0: contre les hommes parce que, bon, vu le chauffeur de Diana, il y a un accident.
1: Non, non, mais ça, on en a rien à foutre de ça.
0: Les hommes, ça se passe pas trop bien conduire, quoi.
1: Ouais, et t'as ton permis, toi?
0: Bah non, moi, je l'ai pas encore.
2: Ah.
0: Moi,
2: ouais, mais ce qu'on oublie de dire, c'est que Diana lui essayait une pipe.
1: Non, non, mais attends, Thierry, s'il te plaît,
0: c'est vrai, c'est vrai. Dis l'enculé aussi.
1: Qui c'est qui vient de dire ça? Eh oh là, les Sabrina ou Manuela?
0: Quoi?
1: Qui c'est qui vient de dire ça?
0: Tu viens de dire quoi, enculé?
1: Ouais.
0: C'est pas moi.
1: Et Gérard, comme par hasard, c'est une nana, mais c'est jamais vous, hein.
2: Et Gérard, c'est quoi la différence entre une fourgonnette de police et la Mercedes de Lady Di?
1: Thierry, dégage. Au revoir, Thierry, ça t'apprendra, tu jouais pas... Non, c'est bon, Thierry, ça t'apprendra de dire des conneries comme ça. Donc, Barbara, pour toi?
3: Ben moi, je dis que les femmes, elles ont le droit de conduire parce qu'elles ont le droit de se déplacer aussi. Mmh. Mais les femmes sur la route, c'est pas ce qu'il y a de pire. Hein. Le pire, c'est les vieux avec les casquettes et tout ça.
1: Ah ouais, mais ça, de manière, c'est ceux qui n'ont pas l'habitude de sortir la semaine, qui sortent le samedi et le dimanche. Ouais, hein.
3: Les vieux, la casquette, les lunettes et la 305 grise, attendent sur les vélos. Hein.
1: Ben ouais, mais c'est pour ça que t'en as les trois quarts du temps qui prennent leur bagnole pour la première fois le samedi et le dimanche, qui la prennent pas la semaine, et puis qui se baladent à 60 sur une autoroute. Sur la deuxième voie. Hein.
0: Voilà, exactement.
1: Oui.
0: C'est Daniela, j'ai une blague pour toi.
1: Oui. Non, mais attends, pour l'instant. C'est qui?
2: Thierry.
1: Non, mais attends, je crois que il m'avait semblé t'avoir dit quelque chose, Thierry.
2: Tu m'avais dit que j'étais plutôt cool. Hein.
1: Non, mais je crois que tu t'avais dit de dégager.
2: Non, c'était pas moi, tu t'étais trompé, c'est pour ça.
1: Ah bon?
2: Oui.
1: Alors, vas-y, réponds.
2: Ben, moi, j'ai eu 15 accidents avec ma petite voiture, hein, en 2 semaines. Et je voulais juste te dire que je suis contre toutes les pétasses qui sont en volant et qui
1: roulent pas. Non, mais attends, tu dis pas pétasses, d'accord?
2: Ouais, d'accord, toutes ces grosses, comme Christine, qui roulent pas.
1: Et alors Thierry, tu dégages, là, ce coup-là, ça t'apprendra. D'accord. Merci, au revoir.
4: Salut Thierry, on accueille Rambo et José.
0: Gérard, c'est quoi la différence entre Sony et Mercedes?
1: Hey, c'est qui celui-là, là?
4: C'est Rambo.
5: Ouais, c'est la première fois que je vais au débat.
1: Ouais ben tu te réveilles là, tu réponds à la question, tu t'amuses pas à faire le con.
5: D'accord.
2: Et Rambo, qu'est-ce que tu penses des femmes là qui prennent le volant dans les tanks?
5: Oh mais j'aime bien prendre les femmes. C'est bien.
1: Qui c'est qui a pris Rambo avec qui m'a rajouté?
4: C'est Ringo.
0: Gérard, c'est quoi la différence entre Sony et Mercedes?
1: Non, mais attends. Attends, qui c'est qu'on a rajouté avec Rambo?
4: Ouais, c'est José, à la place de Gilbert.
1: Et Rambo à la place de qui?
4: À la place de
5: Gilbert,
4: de Monsieur Mazur. Monsieur Mazur.
1: Mais Thierry, il faut le remplacer. Hein.
4: Ouais, on va trouver quelqu'un. Hein.
1: Bon alors, José, Monsieur Rambo, Rambo, là, tu réponds. Donc, ouais. Pour ou contre les femmes au volant?
5: Quand je suis à côté, c'est vrai que ça se passe bien, ça va?
1: Non, mais attends, c'est pas si c'est à côté d'elle.
5: Non, mais je suis à la place du mort et qu'il n'y a pas... ça va?
1: Non mais je te demande, pas, la question c'est pas d'être à côté à la place du mort comme tu dis si bien, c'est de savoir, les femmes au volant, ce que t'en penses?
5: Eh ben, ce que j'en pense, attends, moi qui suis ancien routier comme toi, ça me plaît, tu sais très bien, de la cabine qu'on peut bien mater, donc il y a des avantages femmes au volant.
1: Femmes au tournant, d'accord.
5: Mort au tournant, c'est poignant.
1: Non mais attends, Rambo.
5: Ouais.
1: Est-ce que t'écoutes? Réveille-toi, on fait pas de la Sibie, on est derrière un combiné.
5: Tu sais ce que c'est? Moi j'ai le coude un peu léger, donc j'ai encore abusé sur la bigneuse ce soir.
1: Ouais d'accord, bon José?
5: Ouais, non oui.
1: Ouais mais Rambo s'il te plaît, tu te calmes maintenant.
5: D'accord, hein. J'attends la prochaine question.
1: Voilà.
5: D'accord.
1: Donc José?
2: Sur les femmes au volant, j'ai...
1: Tu le calmes ou quoi là, il est à moitié bourré?
2: Non, c'est Rambo.
5: Salut, c'est Rambo, c'est Rocky.
1: Ouais, bon, José.
2: Oui, bah moi, je pense que les femmes au volant, l'égalité des sexes.
1: Non, mais je te demande pas de l'égalité, je te pose pas la question sur l'égalité des sexes, je te demande pour toi, qu'est-ce que tu penses d'une femme au volant?
2: Moi, Gérard, il a perdu sur l'égalité des sexes.
1: Non, mais, José.
2: Non, mais c'est vrai que c'est mieux quand elles sont à côté de nous, à la place du mort, et qu'elles nous taillent une pipe quand on passe la troisième, c'est vrai que c'est mieux.
1: Non, mais, putain, mais...
0: Quatrième, t'aimes pas?
2: Non, c'est trop hard.
1: Oh, José.
2: Je trouve ça trop hard, la quatrième.
1: José.
0: La quatrième, il y a le levier de vitesse.
1: José.
2: Oui.
1: Je te demande, est-ce que t'as ton permis pour commencer?
2: Oui, je l'ai depuis longtemps.
1: Est-ce que t'as déjà croisé des nanas au volant sur si tu sors régulièrement?
2: J'en croise plein sur l'autoroute.
1: Ouais, mais est-ce que t'as déjà vu une nana rouler à 80 sur une deuxième piste sur l'autoroute?
2: Ouais, exact.
1: Hein? Alors je veux te dire une chose, quand tu vois ça sur une autoroute, eh ben fais-moi confiance que après on vient dire qu'on est médisant parce qu'on n'aime pas les nanas au volant. Mais,
2: bravo, médisant, bravo!
1: Moi, je sais que j'ai conduit, et je vais te dire une chose, quand tu vois une nana sur la deuxième file à 80, bah, fais-moi confiance que ça sert à rien qu'on leur donne leur permis dans une poussette surprise. Donc là, oui.
3: Moi, je veux dire que...
4: Fais vite, parce qu'il y a plein de questions, les enfants, vous restez pendant une heure et demie sur une question. Et
1: allez,
4: après,
1: bon, allez, on termine avec cette question.
4: Je vais revenir.
2: En ce qui concerne ce que vous pensez des enfants de 8 ans au volant.
1: Non.
4: La question suivante, la dernière question avant de faire une deuxième pause.
6: Oui, et on accueille Olivier à la place de Thierry.
4: Il y aura deux disques, d'ailleurs. Il y aura...
1: Et Olivier, bonsoir.
2: Bonsoir, GG.
1: Bon, alors, la question, donc, pour ou contre les femmes au foyer? Alors,
3: Dans quel foyer? Le foyer de la cheminée?
1: Oh, c'est qui vient de...
4: Réveille-toi,
1: pour ou contre les femmes au foyer, c'est quoi pour toi? Est-ce que tu préfères... Alors, Olivier, pour moi, je vais vous poser la question. Olivier, qu'est-ce que t'en penses, toi?
2: Moi, je préfère les hommes.
1: Non, mais attends, tu travailles...
2: Olivier, merde!
1: Oh!
2: Oui.
1: Tu travailles?
2: Mais je me réveille et je te dis que moi, mon choix, c'est les hommes plutôt que les femmes, vous voyez.
7: Ouais, laisse tomber, GG, il est homo, c'est là encore.
1: Je crois que t'as pas tellement bien compris la question que je voulais te dire, hein.
2: J'ai compris, tu me demandes tout simplement si tu... Si
1: non, mais tu travailles ou quoi, là?
7: Olivier, c'est Rambo, dis-moi, tu serais pas un peu du bâtiment?
1: Ouais, tu me le réveilles, là, ou quoi? Olivier, à moitié dans le cirage.
8: Ok.
1: Et si il dort, tu le vires, hein.
4: Ouais.
1: Barbara.
8: Réveille-toi, Olivier, merde!
3: Moi, je veux dire que je suis pour les femmes au foyer.
7: Ok, je suis réveillé.
1: Ah, ça y est, quand même, dis-moi, on va t'attendre à ton tour maintenant. J'ai posé la question à Barbara.
7: Ok, mon chéri.
3: Je suis pour les femmes au foyer, à condition que le foyer, ce soit l'hôtel particulier du père de Dodi Al-Fayed.
7: Ouais, d'accord.
1: Bon, alors, Barbara! Barbara!
7: Tu fais des conneries avec nous dans les Formule 1 ou sur les modes autoroutes.
1: Barbara!
3: Quoi?
1: Il m'a semblé avoir dit de ne pas parler des trucs comme ça.
3: Il faut dire ce qu'il y a, c'est un bel hôtel quand même.
1: Ouais, mais peut-être, mais moi je te demande au foyer. Pas dans un hôtel.
3: Eh bien, ici, il y en a que c'est des gros bourgeois, ils habitent dans un hôtel, après ils prennent la route et badaboum, voilà.
1: Bon, mais alors, dans ce cas-là, si tu comprends pas le thème de la question, c'est pas de ma faute, ma petite, tu te laves les oreilles.
3: Mais elle avait qu'à rester au foyer, elle sera
9: avec un coton-tige.
10: Les oreilles, c'est comme le cul, ça sera avec un coton-tige.
1: José,
11: les femmes au foyer, je trouve que c'est leur choix. Si elles veulent rester au foyer, qu'elles y restent.
1: Mm-hmm.
11: Si elles veulent travailler, que le père reste au foyer, que la mère fasse du bâtiment, c'est leur choix.
1: Mm, d'accord. Sabrina?
12: Ouais, moi je préfère rester au foyer que mon mari, hein, c'est mieux quand même. Hein.
13: Ouais, puis t'as pas d'argent.
12: Au foyer, personne travaille.
1: Mm-hmm. Sabrina, tu payes. D'accord. Manuela?
14: Je sais pas, il y en avait un qui disait que il y avait un des parents qui était forcément au foyer, je sais pas, on peut être tous les deux en train de travailler.
13: Ouais, puis tu laisses le bébé de 2 mois tout seul.
1: Ouais, non, le bébé tu le donnes à quelqu'un à garder dans ce cas. Ouais. Attends. Qui c'est qui vient de dire ça?
13: Gérard.
1: Attendez, qui c'est qui vient de dire combien de un bébé à la poubelle?
10: Ouais, mais ça arrive en
1: mode. C'est qui qui vient de dire ça?
10: Je sais pas, je crois que c'est l'autre Olivier.
13: Non, c'est Rambo.
10: Ouais.
1: Bon, Rambo, tu...
10: Rambo, il voulait dire sur la question quand même. Oui, tu m'écoutes?
1: Bah ouais, mais même toi.
10: Voilà, comme je suis célibataire, je n'ai jamais connu le foyer. Mais auparavant, lorsque j'étais plus jeune et que je me rappelle encore, dans ma tendre enfance, quand ma mère et mon père étaient ensemble, je les ai peu connus parce que j'étais très petit, j'ai pas trop de souvenirs sur cette enfance que j'ai connue. Qu'est-ce qui se passe?
1: Bon, hein, Rambo. C'est ça.
10: Donc par rapport à l'autre...
1: La question. Tout le dégât, ça y est. Putain, ça m'énerve d'entendre un mec qui dort comme ça, putain. L'autre, il te raconte sa vie, là, du... tu me le vires, je le veux plus, hein.
13: Gérard, mon amour.
12: Gérard.
1: Ouais.
12: Emmanuel,
1: la question.
15: Non, ouais. Non, il n'y a pas de questions à poser, là, les enfants, parce qu'on va speeder. Alors, réponds à la question, Gérard, parce qu'il est 2h du matin, il y a encore plein de questions, on va faire une pause. Alors, il est mauvais ce soir, Gérard, pas très bon, hein.
1: Moi, je suis tout à fait pour que les femmes restent au foyer, c'est tout. Voilà. Non, là, c'est tout. Donc il y a quand même il y avait trois questions.
9: Oui, t'as raison.
1: Il y avait trois questions sur les femmes. Hein.
15: Ah bon d'accord. Alors la dernière. Alors,
1: donc la dernière, on va mettre.
15: Non, mais on va pas la faire. Finalement, on va passer aux autres débats. Alors il y a deux autres débats qu'on va aborder, deux trois autres débats, et après il va y avoir donc des nouveaux auditeurs parce que c'est le best-of, donc on varie. Hein, donc vous vous rappelez de nouveau 0800 70 5000 et 0800 3 08 5000. Les prochains débats que nous allons aborder, Gérard, seront
1: les animaux domestiques.
15: Les deux. Hein, et après le prochain, les animaux domestiques
1: et les vacances.
15: Et les vacances. Donc si vous voulez répondre au best-of direct, bien entendu. Et juste avant, Gérard de Disque, on va faire une petite pause, tiens, tu les annonces.
1: Hop, vite.
15: Ah, maman. Alors, celui du bas d'abord et celui du haut après.
1: Alors, les travaux à la poêle des flics. Et touche-toi petit, une dernière soif. Ouais, bon, d'accord.
15: Pas 17 tableaux. Oui, voilà, petite erreur de musique tout à l'heure.
1: Donc, à la place de touche-toi petit, vous avez entendu Zas encore une fois. Et voilà, donc on accueille Jean-Luc. Allô ? On se réveille !
16: Allô ?
1: On se réveille !
16: Allô ?
1: On se réveille !
16: Allô ?
15: Oui, on t'entend, Jean-Luc, vas-y.
16: Salut, Gérard, salut tout le monde.
1: Salut, Caroline, bonsoir.
17: Salut.
1: Salut, bon Sophie.
17: Bonjour.
1: Salut.
17: Bonsoir.
1: Sophie, bonsoir.
17: Bonsoir, je t'ai dit.
1: Magali, bonsoir.
18: Bonsoir, bonne année.
1: Merci, et Axel, bonsoir.
19: Bonsoir, Gérard, bonne année.
1: De même.
15: Et on accueille Gigi et, tu sais, les deux jumeaux, là, que j'avais...
1: Bon, alors, je vais mettre les jumeaux. Bonsoir à vous deux.
19: Bonsoir, Gigi. Bonsoir à tous.
1: Bonsoir les jumeaux, là, vous vous réveillez s'il vous plaît.
19: Je suis là.
1: Ah ben, quand je vous dis bonsoir, vous vous réveillez s'il vous plaît.
19: Tu n'as pas écouté, c'est tout.
1: Ok, ben excuse-moi, alors j'étais en train de marquer les noms, c'est pour ça. Donc, on passe sur, donc c'est la suite des Best of 90. Bon, tu commences à te calmer, toi, s'il te plaît, merci.
19: Ok.
1: Ok.
19: Je vais kiffer quand même.
17: Bonne année, mon amour.
1: Ouais, bonne année à tous, ok, voilà.
19: Merci,
1: comme
19: mon
1: ça.
19: Amour.
1: Ouais, ben, va te faire foutre.
19: Bonne année, bonne santé.
1: Bon,
19: on se calme, s'il vous plaît.
1: Je pose la question, on se calme. La panthère est-elle un animal domestique, Jean-Luc ?
19: Non, pas du tout.
1: C'est Jean-Luc. Ouais, oh, vous vous calmez là, s'il vous plaît, parce que tout à l'heure, vous allez gerber vite fait, moi.
19: Ouais. J'ai pas envie de vomir, moi, ça va. Hein.
1: Ouais, ben, toi, tout à l'heure, tu vas aller vomir au sang là, tu vas voir. Oh, alors, tu réponds, s'il te plaît.
19: Hein ?
1: Tu l'aurais.
19: Je disais que c'était pas du tout un animal domestique.
1: Mais pourquoi ?
19: Parce que c'est dangereux d'une part.
1: Ouais.
19: Et puis que c'est un petit peu gros pour un appart.
1: D'accord.
19: Voilà. Personne n'a un taille-crayon, pardon.
1: Attends, qui c'est qui demande un taille-crayon ?
19: Non mais laisse-le, c'est un comique.
17: Bonsoir, mon amour, c'est Caroline.
1: Ouais, bah ça, je te pose la question maintenant.
17: Bah évidemment que non.
1: Ok. Bah pourquoi alors pour toi ?
17: Parce que dans un appartement, ça peut jamais tenir.
19: C'est comme Gérard, quoi.
1: Attends, si t'es pas content, mon pote, c'est le même prix.
19: Ça dépend, si t'as 20 mètres carrés, ça peut tenir.
1: D'accord, c'est ça. Sophie ?
17: Bah ouais, moi j'en ai une chez moi.
1: Hein ?
17: J'en ai une chez moi, j'ai un grand jardin et tout, dans le jardin, elle dort dans mon lit et tout.
1: Ouais, non mais attends, t'as quand même une autorisation, j'espère.
17: Elle a une peluche, bah, quand même, ouais.
19: C'est pareil, Christine, c'était une tigresse en plus.
1: Tu sais qui dit ça ? Bon, hé.
19: Bon, allez hop. Et Caroline, c'était une cochonne ?
20: Qu'est-ce que je fais ?
1: Tu essayes de savoir qui c'est qui s'amuse à déconner comme ça, parce que ça va vite gerber maintenant. Hein.
19: J'ai envie de vomir.
1: Les jumeaux, donc vous voulez participer à ça, donc
19: oui.
1: Pour vous.
19: Alors bonsoir.
1: Bonsoir.
19: Bonjour. Moi je dis que bon, les panthères domestiques, effectivement, ça me paraît peu probable.
1: Mm-hmm.
19: Par contre, j'ai travaillé dans aux eaux de Thoiry, et effectivement, il y a des gens qui achètent des animaux. Effectivement des tigres, des lions, des panthères,
1: mm-hmm.
19: Ils les ont chez eux et ensuite ils les abandonnent l'été sur la route.
1: Non, attends.
19: C'est quoi ce bordel ?
1: Non, attends.
19: Et ça c'est pas bien, non mais je veux dire que c'est pas bien.
1: Non, là c'est un truc, ouais mais d'accord, mais moi
19: c'est un truc dont je te répondrai pas, de toute façon.
1: Bon,
19: de
1: bah,
19: manière, c'est clair et net.
1: Oh, pour l'instant, vous me laissez finir ce qu'il disait.
19: Et effectivement, je pense que c'est une question importante que tu as bien fait d'aborder.
1: Mm-hmm.
19: Moi je fais partie du GIJPC.
1: Non, mais on s'en fout de ce que tu fais partie, tu réponds à la question, c'est tout.
19: Oui.
1: Bon, tu la prends là, tu lui demandes qui se réveille. Magali.
19: Oh là, ils ont teasé eux.
1: Magali. Magali.
17: Oui, j'écoute.
1: Donc, pour toi ?
17: Ben pour moi, aux yeux de tout le monde, non, mais pour moi, oui, parce que je suis très féline et j'adore les chats.
1: Mmh.
17: Et les chats.
1: Ouais, d'accord. Ouais, mais je parle de la panthère, je parle pas spécialement des chats.
17: Ça fait partie.
19: J'aime bien les chats.
17: Et moi, j'aime tout ce qui fait partie.
19: La chatte.
1: Ouais, Axel ou et puis Jean-Luc, là, vous avez commencé par vous calmer.
9: Tu calmes un petit peu.
18: Gérard, le retour des Siamois. Ils sont calmés.
1: Ah bon, alors ils vont maintenant ils vont attendre leur tour pour la suite.
21: Siamois, c'est pas dommage. Jumeaux.
1: Ouais, bon, alors Axel.
9: C'est dommage que j'allais dire. Moi, je veux dire que bon ben de manière.
1: Axel, tu t'amuses pas à m'imiter parce que tout à l'heure tu vas être cassé.
9: Non, non,
1: je sens que si tu.
9: Tu me laisses répondre, je te prie.
1: Ouais, ben tu. Bon, allez, Axel, tu dégages,
9: s'il te plaît. Je peux répondre.
1: Alors, tu te dépêches, la panthère est-elle un animal domestique?
9: Non, la panthère n'est pas un animal domestique, parce que moi, bon, j'ai une panthère, mais elle en plus.
1: Non, mais c'est. Je te parle d'une panthère vivante.
9: Est-ce que Gigi peut répondre? Donc,
1: attends, Gigi, t'attends.
9: Moi, j'ai pas de panthère vivante. Non. Est-ce que c'est mais je pense que ça peut pas être un animal domestique, c'est trop féroce.
21: Est-ce que c'est biodégradable?
1: D'accord. Gigi, alors?
9: Alors, oui, effectivement. Alors, tiens, est-ce que c'est biodégradable? La crotte de panthère est biodégradable. Ce qui n'est pas le cas de la panthère noire. Ou la crotte.
21: Non mais tu n'as pas commencé à nous faire un documentaire
1: bon.
9: Non
1: mais tu réponds seulement à ce que c'est un animal domestique, oui ou non, tu veux participer au débat, tu réponds à la question, c'est
9: alors,
1: tout.
9: Est-ce que c'est un animal...
1: Je te demande pas si leur merde elle est verte ou jaune ou blanche.
9: Ok. Il a bien raison. Est-ce que la panthère.
22: Bravo.
9: Est-ce que la panthère est un animal dominique?
1: Domestique, abruti.
9: Est-ce que la panthère est un animal fantastique?
1: Putain, mais allez hop, dégage.
9: Par contre, une panthère, c'est très dangereux parce qu'il faut pas, parce que quand ça grandit, c'est bien joli quand c'est petit, mais quand ça grandit, ça peut être très dangereux. Donc, faut pas les garder comme animal domestique. Je ne pense pas que la panthère doit être un animal domestique.
1: Ah, enfin, t'as quand même compris le thème de ma question.
9: Oui, mais personne n'a répondu correctement.
1: Dis donc.
21: C'est comme le zizi Gérard.
9: Et toi, Gérard, qu'est-ce que t'en penses, toi?
1: Moi, personnellement, je préfère les.
21: Le zizi Gérard.
9: Taisez-vous, n'entends pas le connard. Allez, grosse connerie, là, Gérard.
1: Qui c'est qui a dit connard? Les mecs, là.
9: C'est pas moi.
1: Ah non, c'est jamais personne, c'est un mec.
9: Non, non, c'est pas moi, je te dis sincèrement.
1: Je crois que c'est Sylvie.
9: Gérard, est-ce que tu penses que la panthère est un animal domestique?
1: Personnellement, moi j'ai pas d'animaux, donc je peux pas te dire, mais je sais que c'est pas préférable.
9: Ouais, la colombe, c'est pas un animal domestique, une colombe.
1: Non mais attends, ça c'est...
9: Gérard, est-ce que c'est vrai que
1: t'as...
9: Arrêtez, laissez parler le connard.
21: Non mais
9: bon,
1: alors Axel, tu dégages.
9: Et c'est pas moi.
1: Alors, Jean-Luc, tu dégages.
9: Gigi, c'est pas moi, c'est pas Jean-Luc.
23: Les Siamois.
1: Alors, tu les dégages.
9: Ah non, c'est pas moi.
1: Tu dégages les Siamois. Tu dégages les Siamois. Je veux pas le savoir.
9: Ce n'est pas moi.
1: Tu les dégages.
9: Ce n'est pas moi.
1: Tu les dégages.
9: Ce n'est pas moi.
21: Gérard.
1: Tu les vires, tu reprends quelqu'un d'autre.
9: On continue le débat.
21: Gérard, c'est Magali.
1: Oui.
9: Oui.
21: Et t'as pas d'animaux?
1: Non.
21: Et t'en as jamais eu?
1: Si, j'ai eu un chat, mais à chaque fois que je vais téléphoner, il se tire. Et puis, il revient quand?
21: Mais t'as déjà eu une chienne?
1: Ouais.
9: Gérard,
1: c'est
21: un cadeau.
1: J'ai
21: déjà eu Christine, la chienne.
1: Attends, Magali. Merci.
21: Mais t'as jamais eu de chat chez toi?
1: Bah non.
21: Des chats, t'en as jamais eu?
9: J'ai eu des nanas des fois.
21: Mais qu'est-ce qu'il aime bien?
9: Des chats.
21: C'est Caroline.
1: Et je sens.
9: Gérard, tu sais imiter le.
1: Tu donnes ton nom.
9: C'est Gigi. Est-ce que tu peux imiter la panthère?
1: Je t'avais demandé de... Non. Ça y est, t'as fini tes conneries?
9: Ah, j'ai rien dit, moi. C'est les autres qui imitent. Est-ce que tu sais imiter la panthère?
1: Je t'ai déjà dit que je m'en foutais, d'accord? Ok,
9: je te répondrai pas de manière.
1: Non, alors, ok.
9: Il fait un débat, mais il se fout de tout, lui, alors...
1: Tu t'écroches? J'ai répondu à la question. J'aime pas les panthères dans les appartements, d'accord? C'est tout.
21: Je peux te dire un truc, Gérard?
9: Oui. Attends, mais ne pas aimer les panthères. Attends, ça n'a aucun rapport. Ça n'a aucun rapport avec la question, Gérard, ta réponse. On te demande si la panthère est un animal domestique. On te demande pas s'il faut en avoir dans un appartement ou pas.
1: C'est trop sauvage, donc c'est pas un animal domestique pour aller en appartement. Ça reste dans un zoo, c'est tout.
9: Personne n'a répondu correctement, alors personne n'a un point là.
1: Mais si, tout le monde a répondu, c'est toi qui n'as pas compris la question, Bouti.
9: Crie pas, vieux Gérard.
1: Merde.
9: Gérard, il a vraiment une haleine de tortue. Gérard, c'est Axel, j'ai une question.
1: Oui.
9: Oui, moi, je voulais te demander.
1: Non, tu travailles.
9: Non, parce que en fait, si la panthère est interdite en appartement, c'est peut-être parce qu'elle est allergique à la moquette.
1: Mais non, mais je vois pas le rapport avec.
9: Parce que dans les appartements,
22: tu peux avoir du parquet, hein.
1: Ouais.
9: Ah ouais.
21: Voilà, exactement.
9: Ouais, elle est allergique à la cire. Ou alors tu peux avoir des trous de taupe comme chez Gérard.
1: Tu sais qui vient de dire ça?
0: Ah bah c'est pas moi. Hein.
1: Oui non mais attendez là, vous commencez à me plaire là, Donnet.
0: Ah bah tant mieux si on te plaît alors. Ah bah,
1: ça commence à bien faire vos conneries quand vous dites pas vos noms, d'accord.
0: Question suivante.
1: Oh, tu t'écrases toi, s'il te plaît, c'est moi qui commande.
0: Question suivante.
1: Oh, vos gueules là, les mecs, c'est moi qui commande, je laisserai pas parler les nanas si j'en ai envie.
0: Ah,
21: Caroline.
1: Ouais.
21: Je t'aime.
1: Oh, d'accord, là, c'est bien. Bon, là, suivante.
21: Est-ce que vous Gérard
0: Question suivante.
21: Gérard.
1: Quoi?
0: Oh là là.
5: Question suivante.
1: Reste poli toi,
0: ouais,
1: petit.
0: Mais bon, vas-y, pose ta question, ton débat là, vas-y.
1: Mais attends, c'est pas toi qui commandes si je vois si elles ont quelque chose à dire, elles ont
0: là. Ta main dans la culotte d'un zouave.
1: Ouais, si t'es pas content, tu raccroches, d'accord.
0: Eh, pas content, mais je raccroche.
1: Tu dégages.
22: Allez, stop la question, Gérard.
23: Moi, je vais le dire, Mimosa.
0: La question suivante.
1: Que pensez-vous au sujet des animaux domestiques?
0: Oh là là, c'est la même question que la première.
24: Bah ouais, bonne
0: question abstraite. Moi, j'aimerais bien avoir un Gérard chez moi.
1: Non mais
21: qu'est-ce que ça doit être chiant.
0: Est-ce qu'il existe des élevages de coton-tige?
1: Bon alors dehors toi. Vas-y pour celui-là.
5: C'est qui?
1: Bah attends, est-ce que je vais pas donner leur nom, tu les prends tous les trois, hein, et tu leur
0: Ah c'est bien parce que moi Gigi j'ai rien dit mais je me fais virer, c'est comme par hasard. C'est-à-dire que les nanas restent tout le temps, les mecs ils sont
24: en train de virer. Moi c'est lui qui j'ai rien dit.
0: Bizarre, tu me vires les nanas aussi, hein, parce que toujours les mêmes mecs qui s'en vont.
1: Non, attends, si t'es pas content dans ce cas-là, celui qui dit des conneries comme ça, donne son nom et il dégage tout de suite.
0: Ah ouais mais il veut pas se dénoncer, on y est pour rien, on va pas payer à sa place.
1: Ah bah alors dans ce cas-là, vous allez voir, vous vous démerdez.
0: Oh aventurier de pit.
24: Gérard, c'est simple, si c'est pas Gigi et si c'est pas Jean-Luc.
1: Ouais, et comme par hasard, il est plus là, lui, si.
22: Bah si.
1: Et il dit rien. Il dit rien parce que ça
22: Axel,
1: doit être lui.
22: Axel, ouais, ouais. Tu n'as jamais parlé, donc
24: voilà.
22: Alors, démerde-toi un
24: donc
22: peu.
24: Donc il dégage.
1: Alors Axel,
0: j'ai rien dit.
1: Ouais, tu travailles sur la question maintenant.
0: Alors oui, repose la question.
1: Non, je l'ai déjà posé. Que pensez-vous au sujet des animaux domestiques?
0: Gigi peut répondre.
1: Vas-y.
0: Non, mais c'est Axel qui répond.
24: Oh là là, Gérard, mène ton débat, c'est à qui de répondre?
1: Axel, vas-y, mais tu travailles.
0: Ouais, voilà, alors c'était à mon tour, comme par hasard.
1: Non, mais bon, tu travailles, Axel.
0: Je suis réveillé, mais...
1: Alors,
0: en fait, le sujet domestique, c'est un sujet qui peut être abstrait, parce qu'en fait, on peut pas répondre à une question sur un sujet, vu que le sujet est abstrait envers la question. Oh là là.
1: Bon, ouais. Bon, quand tu comprendras... Quand tu comprendras le style des débats, tu travailleras, mon pote. Hein.
0: Voilà.
1: Magali.
0: C'est des sujets de société domestique.
1: Magali.
0: Ah, Gigi, peut-être, non ?
1: Magali.
21: Moi, je pense que tout animal est domestique à partir du moment où on a le cœur de l'accueillir chez soi.
0: Voilà, prout.
1: Ouais, c'est
0: comment qu'il est tenu en laisse. Cacaboudin.
1: D'ailleurs, Axel, tu t'écrases parce que tout à l'heure, tu as saqué.
0: Ouais, j'ai rien dit.
5: C'est pas Axel, hein ?
1: Alors, c'est qui, mais putain ? Essaye de reconnaître les voix, toi.
0: Bon,
1: broutille là, bon, tu es même pas capable de te taper du standard.
0: Je peux répondre.
1: T'es encore pire que Manu.
0: Ouais,
1: genre. Alors.
0: Je peux répondre.
1: Ouais.
0: Ouais. Alors Gigi.
1: Vas-y.
0: Alors, est-ce que l'animal domestique, est-ce qu'on doit, pour ou contre l'animal domestique, c'est ça?
1: Que pensez-vous des animaux domestiques?
0: Bon, alors.
1: Au sujet des animaux domestiques.
0: Alors moi je pense que c'est utile pour la société déjà, bon bah ça permet déjà d'avoir pour les personnes âgées d'avoir des gens. Et ce qui est d'autant bien c'est que grâce aux animaux on ne s'en rend pas compte, mais grâce aux excréments on a réussi quand même à créer des travails. J'aimerais parler un petit peu plus en profondeur.
1: On va pas coucher
0: là-dessus. Grâce aux crottes de chien, on a fait les motocrottes, ce qui a quand même donné du boulot à certaines personnes.
1: Mmh.
0: Oui. Moi, je sais que j'aime bien me balader un petit peu partout.
21: J'aime bien les crottes.
0: Non, j'aime bien me balader et j'aime voir. La motocrotte.
1: Ouais, continue sur ça parce qu'après on va demander à Sophie parce que.
0: Sophie, je vais prendre son temps de parole pour moi. Alors, moi la motocrotte, donc ça vous permet de créer du travail, ce qui fait que l'animal domestique est utile. Alors la société se dit oui, mais bon, faut-il ou ne faut-il pas, doit-on garder ces animaux domestiques? La possibilité des gens, c'est que bien entendu, il y a une chance pour certaines personnes ne peuvent pas non plus s'acheter. Il faut voir qu'un animal domestique, des fois ça coûte 10 000 francs. Je sais pas si Gérard t'es au courant qu'il y a des chiens.
1: Ouais, abrège.
0: Ça peut être utile aux gens, mais malheureusement ça coûte très très cher.
1: D'accord.
0: Autant que les vacances de ski. Parce que par exemple, moi j'ai voulu aller à Courchevel cet été.
1: Non, mais c'est pas le thème du débat, donc c'est bien. Alors t'as répondu à un truc, alors maintenant Sophie.
0: Je sais pas si les auditeurs se rendent compte, ça va coûter 15 000 francs.
1: Eh ben ça me fait une belle jambe que ça t'aille coûter 15 000 balles. Maintenant c'est à Sophie de parler. Maintenant tu te tais. Tu le coupes là, tu me le calmes. Tu lui dis qu'il se la ferme maintenant.
5: Qui
1: Gigi là.
5: Gigi la morose.
1: Allez hop, Sophie.
24: Oui.
21: Ouais, donc la différence d'âge Dominique.
1: Non, c'est pas. Non. Que pensez-vous des animaux? Que pensez-vous?
24: Quel idiote, hein.
1: Au sujet des animaux domestiques. Oh Sophie, s'il te plaît, tu te réveilles.
24: J'aurais peut-être mieux fait d'aller à Val d'Isère, parce que
21: ça n'a aucun sens, hein.
24: Qu'au cheval quand même ça coûte cher.
1: Bon, toi je te demandais de te la fermer.
24: Ouais, mais là, il a raison, Courchevel. Courchevel, c'est cher.
2: Ouais, c'est cher, bon, ça craint.
1: Bon, vous me faites brère, allez hop, on va passer sur les vacances, comme ça va aller plus vite.

0: Alors moi je dis que les Belges.
1: Gigi après, hein.
0: Ils ont
2: non, Gigi, tu dégages. Je veux plus t'entendre.
0: Allô?
2: Oui, je t'écoute.
0: Oui, bon, les Belges, ils ont plus de vacances que nous parce qu'ils aiment beaucoup les fêtes. Et moi, je voulais dire que moi, c'était dommage qu'ils aient plus de vacances que nous.
2: Mmh.
0: Parce que, de toute manière, c'est dommage, hein.
2: Oui. Ouais. Quel est le rapport avec, le débat des vacances, les fraises? Tu peux me le dire?
3: Les frites!
0: Les frites, abruti, j'ai pas dit les fraises.
2: Mais attends, abruti, toi-même.
0: Les fraises, les Belges, ils mangent des frites.
2: Bah voilà. Bon, Magali.
4: Oui.
2: Alors à toi.
4: Gérard, tu peux.
1: Oh là là,
2: Magali. Oh, Magali,
1: Magali. Plus fort, on t'entend pas, Magali, plus fort.
4: Bah si vous vous taisiez un petit peu, vous m'entendrez.
1: On t'entend pas. Oh, allez, accouche la vieille.
4: C'était la question.
2: Alors, pourquoi les Belges ont-ils plus de vacances que nous? Voilà.
4: Parce qu'ils vont à l'école de 6h du matin à 22h.
2: Non mais attends. C'est les vacances, hein, ma petite, alors tu te réveilles.
4: Alors, mais écoute, puisqu'ils vont plus longtemps à l'école, ils ont droit à plus de vacances.
1: Elle est vraiment conne.
2: Attends, t'as fumé la cigare à moustache avant de ton téléphone?
1: Ouais.
2: T'as fumé le cigare à moustache, hein, à mon avis, hein.
4: Ouais, tu me déçois.
2: Ouais, ben si je te déçois, ben tu raccroches.
4: Tu me déçois, mais dis-moi, pour une boîte de Whiskas, tu baisses le slip?
2: Non mais attends, et toi, pour un cigare à moustache, tu demandes combien?
4: Bon, moi c'est gratuit.
2: Ah ouais, d'accord. Sophie?
5: Ouais, Gérard, elles sont bien en Belgique, les chiottes ou pas?
2: Pourquoi?
5: Bah, je te demande.
6: Je pense que vous avez été à l'écho du lac, alors.
2: Non, attends, l'écho du lac,
0: c'est en Normandie.
5: Oh, réponds-moi, Gérard, elles sont bien les chiottes ou pas?
2: Couscous, t'habites de prendre ma voix, s'il te plaît, merci.
0: Je parle pas ta voix, je parle comme ça, j'ai pas ta voix de Gérard, moi.
2: Non, mais tu te calmes, s'il te plaît.
0: Mais non, mais attends, moi, Gigi, que t'es en Normandie.
1: Oh là là, Gigi va intervenir, là.
2: Non, Gigi, tu dégages, je veux plus t'entendre. Non, tu raccroches, je ne veux plus t'entendre.
1: Non, mais attends, non.
2: Tu le vires. Où? Gigi, tu le vires, je ne veux plus l'entendre.
0: Gigi,
1: fais-moi
2: du couscous.
0: Allez, je te
2: dors,
0: celui-là.
2: Allez,
3: mais ça y est.
2: Alors Sophie, pour toi.
5: Bon, je t'ai posé une question.
2: Ouais.
5: Comment sont les chiottes en Belgique?
2: Pourquoi?
5: Bah, parce que tu y as été, donc je te le demande.
2: Bah, ils sont comme celles en France, c'est tout.
1: Celles de la loco.
5: Et il y a plus de monde ou pas dedans?
1: Il n'y a pas de chasse d'eau, c'est génial.
2: Eh, qui c'est qui parle là derrière? Non, mais Jean-Luc, ça commence à bien faire là, s'il te plaît. Hein.
1: Gérard, bordel, c'est pas moi.
2: Non, attends, il n'y a plus que toi et Couscous, donc ça peut être que toi qui dis des conneries. Hein.
1: Ça peut être Couscous aussi.
0: Et moi, j'ai rien dit. Hein.
7: Bon, voilà l'arrivée de Jojo en fait, le siamois de Gigi.
2: Non.
7: Mais si, parce que Gigi est parti aux toilettes et Jojo est resté.
2: Non, tu, je t'ai dit, tu me les vires.
7: Non, mais il est plus cool, Jojo.
2: Ça nous répondra de me traiter de gros con, tu les sacs. C'est tout.
1: Attention,
7: Jojo est plus cool.
1: Je sais pas parler encore.
0: Bonsoir, Jojo.
1: Bonsoir.
2: Parce que tout à l'heure, moi, ça va aller vite, le débat, ça va être fini.
1: Gigi est parti faire caca, c'est Jojo qui prend l'antenne.
2: Bon, tu réponds.
4: Gérard.
2: Et tu fais pas comme ton frère.
0: Gérard.
1: Ah bah oui, j'attends.
2: Non,
1: bah
2: alors tu réponds à la question.
1: Alors, oui, mais je viens d'arriver. Hein.
2: Non, mais tu l'as entendu très bien.
1: Malheureusement, non, mais vas-y, repose-la, je vais répondre sérieusement, vas-y.
2: Putain, les oreilles, hein, ça
1: non,
2: commence
1: mais j'étais
2: à...
1: j'étais pas là.
2: Mais t'étais pas là, t'étais où alors?
1: Au cabinet.
2: Oh là. Bon,
3: ouais. Gérard,
2: mais quoi? Putain, mais quand je te demande de virer quelqu'un, tu les vires. Ok.
1: Tu la mets en sourdine, 5 minutes.
2: Bon alors Jojo,
1: oui.
2: Vainque-toi parce que ça commence à être lourd.
1: Je t'écoute.
2: Alors pourquoi les Belges ont plus de vacances? Ont-ils plus de vacances que nous?
1: Parce que sur leur calendrier, en fin de compte, ils ont le droit à plus de vacances que nous. Je veux dire, ta question est con, donc...
2: Bah alors si elle est con, ma question, pourquoi tu réponds, abruti?
1: Parce que c'est normal, tu demandes pourquoi ils ont plus de vacances. Parce qu'effectivement, ils ont plus de vacances scolaires que nous, ça s'arrête là. Qu'est-ce que tu veux qu'on réponde de plus que ça?
2: Mais attends, que ça soit en Belgique ou en France, à mon avis, ils ont le même temps d'école, hein.
1: Alors,
2: je suis désolé.
1: Ne demande pas pourquoi, c'est débile de demander pourquoi. Pour qu'après on dise, de toute façon, c'est pareil. Alors, moi, c'est pareil.
2: Mais
1: ils ont plus de vacances que nous. Bah voilà, c'est une question à la con, réponse à la con.
2: C'est bien
1: toi. Je suis d'accord avec toi.
2: Bon, alors, c'est tout. Caroline.
1: Bon, moi, j'adore ce que tu fais.
2: Caroline.
1: De toute façon, en partant de là, on est d'accord.
2: Bon, Jojo, tu t'écrases maintenant, ça y est, t'as répondu, je demande à Caroline.
5: Caroline, elle n'a pas vraiment de réponse, parce que c'est vrai que si le rebelle,
1: il va être
5: vacances,
2: Jojo, tu la fermes, s'il te plaît.
1: Non, mais je suis en train de te dire que je suis d'accord avec toi et avec elle, c'est des questions à la con, donc on peut difficilement y répondre correctement. J'en passe pour des cons avec des questions à la con.
8: Ouais, voilà.
2: Si t'es pas content, tu. Jojo, si c'est des questions à la con, le prochain coup, tu fais une chose, tu t'écrases. Tu t'écrases. Attends, mais Jojo, tu t'écrases.
1: La question est intéressante.
2: Bah, tu t'écrases.
1: Mais elle est con.
2: Et ben voilà. Non, dans ce cas-là, tu t'écrases. Et c'est tout.

0: une question comme ça, on va dire pareil, on va dire bah oui, mais ils ont plus de vacances, tu vas dire bah non, c'est pareil, alors donc c'est pareil, donc passons.
1: Bon, tu t'écrases, c'est tout.
2: Question suivante, je vais pas passer à une autre question là.
1: Non, pour l'instant, je demande, il reste encore Caroline et Jean-Luc à répondre.
0: Bah répondez pareil, vous dites que c'est pareil.
1: Bon, Jojo, tu dégages, à ce coup-là, je vais plus t'attendre.
3: Je pense que s'ils ont plus de vacances, c'est grâce à la loi et que maintenant, il faudrait que c'est la même chose en France.
1: D'accord. Jean-Luc ?
2: Jean-Luc ? Ouais.
1: Tu travailles ?
2: Alors moi, je trouve que c'est parce qu'ils ont plus de vacances sur le calendrier, en fait. Hein. Je pense qu'il avait raison, Jojo.
0: Mais c'est ce que j'ai dit. Hein.
2: Ouais, moi,
1: mais attends, je t'ai dit de dégager, Jojo ! Max, oh merde, tu viens réveiller plus dedans ou quoi ? Putain, je commence à avoir un bain, votre gueule !
4: C'est bon, je le vire !
1: Putain, mais oh ! Comment ça me fait chier, toi, hein ? Toi, Emmanuel, vous êtes vraiment des standardistes de cons, hein ! C'est pas pourquoi vous faites le standard, hein !
3: C'est vraiment con, Gérard !
1: Putain !
4: Allez, assure le débat, là.
1: Bon, Jean-Luc !
0: Toujours, là.
1: Ouais, c'est
4: le débat ! Non !
1: Il dégage ou quoi ?
4: Ouais, il
3: dégage. Alors, on imagine tout à fait la scène dans le studio, là.
5: Voilà, on commence à passer les questions suivantes.
1: Bon, allez hop.
3: Gérard !
1: Quoi ?
3: C'est quoi la question suivante ?
1: Alors, pensez-vous que la SNCF devrait améliorer ses lignes touristiques là, de manière à permettre aux vacanciers de gagner leur lieu de vacances le plus rapidement et le moins cher que par le passé ?
0: Gérard, je vais te répondre. Oh, les questions, la gomme.
5: Gérard.
1: Bon, Jojo ! Putain !
5: Gérard !
4: Mais je peux rien faire, il passe dessus tout le monde.
1: Tu te démerdes.
4: Il a une ligne spéciale, Gérard.
1: Tu te démerdes.
2: Il a pris l'abonnement spécial Fun Radio.
1: Tu te démerdes.
4: Ok, je vais me démerder, vas-y, continue.
1: Mais merde, il fait exprès depuis tout à l'heure, ce con.
5: Gérard,
1: merde.
5: T'es sur moi, c'est
1: merde.
4: Mais quoi, Jojo, il a une ligne spéciale.
1: Ouais, mais même.
3: T'es sur moi, c'est tout.
4: Rien faire, Max.
1: Oh non, mais moi dans ce cas-là, tu vires tout le monde, tu reprends d'autres personnes.
2: Gérard,
1: ça va aller vite, moi.
2: Je vais répondre à la question.
1: Alors, couscous.
2: C'est Jean-Luc.
1: Ouais.
6: Ah, j'ai craché sur mon téléphone.
2: Ouais. Bah ouais, mais c'est un petit peu encore bête ce que tu poses parce que bien sûr que tout le monde aimerait payer ses billets moins cher et aller plus vite.
1: Non mais est-ce qu'il devrait...
3: Gérard, je prends le train, moi.
1: Jean-Luc...
2: Moi, toi, t'aimes cacher de la thune, mais...
1: Mais attends, mais est-ce qu'il devrait améliorer ?
2: Non, mais attention, il devrait améliorer, putain, mais t'es con, quoi.
1: Bon, allez, dégage, ça t'apprendra d'être poli.
5: Moi, je vais répondre.
1: Allez, hop, Jean-Luc, ça t'apprendra... Hé, tu dégages, Jean-Luc, là. Ça t'apprendra d'être poli.
5: Allô, Gérard ?
1: Attends, tu restes, si j'en ai envie, si je te dis de dégager, tu vas dégager.
5: Allô, couscous.
1: Ouais, couscous.
5: Donc moi je dis qu'il devrait améliorer les lignes. Parce que moi je dis que à SNCF, oui, c'est possible.
1: D'accord.
5: Ils peuvent le faire.
1: Ok.
7: Magali. Moi je voudrais savoir aussi s'ils ont l'intention de mettre une ligne SNCF à la place du pont de l'Alma.
5: Oh là là.
1: Magali, bonne nuit.
0: Ouais, bonne nuit Magali. Bonne nuit. Bonne nuit Magali.
1: Sophie.
0: Ouais.
7: Moi je trouve ta question complètement utile.
1: Alors pourquoi t'as appelé pour participer au débat?
0: On pensait pas tomber sur ces questions-là. Hein.
1: Ah bah attends, c'est un best-of, hein, je suis désolé. On a choisi ces questions-là et c'est tout.
0: C'est un best-of de questions débiles alors. Hein.
1: Si t'es pas content, tu raccroches ton téléphone.
0: Oui, je suis très content. Hein.
1: Ok.
0: Je suis très content, moi. Hein.
4: Excuse-moi, à la place de Jean-Luc, on accueille Billy. Bonsoir, Billy.
8: Salut, Billy.
5: Salut tout le monde. Bonsoir, Billy.
7: Billy the Kick.
2: Salut, Billy. Salut, Gérard.
1: Salut, Billy.
2: Salut, Billy. Tu vas bien? Que tu vas passer de bonnes vacances?
1: Ouais,
2: Mais c'est Billy Jesse Garrod.
1: Attends, mais qui c'est celui-là?
7: Gérard, c'est
1: qui? Attends. Qui c'est celui-là qui est en train de checker?
2: C'est
1: Jojo. Non, tu le dégages, là.
2: Jojo.
1: Non, tu le vires, Jojo.
4: Ah, il est encore là, Jojo?
1: Ouais, il est encore là, alors là, tu le sacs.
4: Il passe tout seul. Ah, merde, excuse-moi.
1: Non, là, tu le sacs carrément, hein.
2: Bah, attends, Jojo, il peut parler, quand même.
1: Non, moi, c'est demandé de dégager, tu dégages.
2: Bah, attends, merde.
1: Tu dégages. Tu dégages.
2: Soyons copains.
1: Tu dégages.
2: Non, mais je dégage après.
1: Non, tu dégages maintenant.
2: Oh, t'es vraiment casse-couille, hein.
1: Eh ben si, dans ce cas-là, tu raccroches, tu dégages.
2: Non, mais dégage pas, je suis très bien là.
1: Eh ben non, tu as dégagé.
2: Mais j'ai rien dit.
1: Tu dégages, je veux pas le savoir, je t'ai demandé de dégager, tu dégages. Et toi, le standard, tu le dégages.
4: Je dégage, c'est bon, il est parti.
1: Ouais, ben il va revenir comme par hasard.
5: Question suivante.
1: Bon, alors, Billy.
2: Ouais.
1: Donc pour toi, est-ce que la SNCF devrait améliorer leur ligne touristique de manière à permettre aux vacanciers de gagner leur lieu de vacances plus rapidement et moins cher que par le passé? Bon, Jojo, tu fermes ta gueule. Tu fermes ta gueule maintenant. Tu vas fermer ta gueule et tu dégages.
2: Ouais.
7: Un peu, Gérard.
2: Gérard, je voudrais répondre à ta question.
1: Alors, Billy.
2: Ouais, alors moi, je pense que... Alors, en fait, fait, les gens...
1: Je te jure, attends, Billy, je te jure que s'il revient, j'arrête. Tu vas te démerder.
2: Sympa.
1: Alors, Billy, vas-y.
2: Ouais, alors, moi, je pense que les tarifs devraient être plus chers, les trajets beaucoup plus longs, tu sais, une dizaine d'heures de plus, et puis que ça fasse bien chier tout le monde, comme ça, tout le monde serait content.
1: Exact. Ouais, non mais c'est pas pour faire chier tout le monde que je...
7: Bah ouais, mais là, tu fais chier tout le monde, là.
1: Non, mais attends, qui c'est qui dit ça?
7: C'est Magali.
1: Oui, Magali, tu dégages.
2: Allez, dégage. Allez,
1: bonne nuit, Magali.
7: C'est Caroline.
0: Allez, bonne nuit, Magali.
1: Caroline.
0: Bonne nuit.
1: Caroline, ouais, tu le disais.
7: Ouais, moi j'ai pris après, il y a deux jours, il avait une heure et demie de retard à Montparnasse. Voilà, il faut qu'il arrête.
1: Eh, celui qui respire. Celui qui respire comme un cochon, là, il dégage.
2: C'est sûr que c'est Jojo.
1: Attends, Jojo, il est encore là.
4: Non, il est pas là, Jojo.
8: Il est pas là.
4: Il est parti, Jojo.
1: Donc, Caroline.
4: C'est peut-être Gigi, mais...
1: Non, non, mais tu les tires tous les deux, les jumeaux.
4: Je peux pas, ils sont si à moi, comment tu fasses?
1: Je veux pas savoir, tu les retires de l'antenne. Et tu te magnes. Je continuerai pas les débats.
4: Ok.
2: Mais il va se
4: Ah ouais, c'est ça.
1: Ouais, bah tu les sacs vite fait, parce que tout à l'heure, moi, c'est moi qui vais les saquer.
4: Ah,
1: donc, Caroline.
4: Attends, j'ai une surprise pour toi, on a que Mimoiselle, elle est là.
7: Tu m'écoutes?
1: Oui.
7: Donc voilà, donc les trains, ils sont toujours en retard.
1: Oh,
7: waouh.
1: Hey, t'es bouché ou t'es quoi, toi?
5: T'es bouché ou t'es charcutier?
1: Voilà. Alors, qui c'est qu'on accueille à la place de Magali?
4: Mimosa.
1: Le muguet.
2: Bravo.
1: Donc, Caroline, tu disais...
5: Oh, la salope.
1: Qui c'est qui dit ça?
5: Jojo.
1: Alors, Jojo, bonne nuit. Alors, là, ce coup-là...
2: Allez, oh. Tu dégages, Gérard.
7: Attends, moi, j'admets pas qu'il... Bon, Gérard, c'est sûr suivante.
2: Qui?
7: Et Gérard, moi, j'admets...
2: Eh, Jojo, tu veux pas animer le débat, là?
1: Voilà. Voilà, il est parti, ce coup-là, ça va plus vite. Donc, Caroline, elle les rappelle pas, hein?
4: Mais non.
1: Donc, Caroline.
7: Oui. Mais donc, moi, je dis qu'il faudrait absolument que ça s'améliore.
1: Mais pourquoi? Dans quelles circonstances?
7: Bah, ils sont toujours en retard et... Non, mais sinon, des trains, il y en a assez, quoi.
1: D'accord. Sophie?
7: J'ai bien répondu.
0: Quoi?
1: Ouais, mais... Oh! Celui qui s'amuse entre Couscous et Billy, vous vous calmez s'il vous plaît, merci.
0: Ah, c'est pas moi.
7: Je vais
0: faire des câlins.
1: Bon, alors Billy, tu dégages, bonne nuit.
2: Bah, c'est pas moi.
1: Non, c'est qui?
4: Attends, Gérard, j'ai un problème, j'ai le père des Siamois, Juju.
1: Non, je veux pas que ça
4: vous devrait parler parce qu'il est pas content.
1: Non, non, mais j'en ai rien à foutre, Juju.
9: Oui, bonsoir. Alors, j'entends un truc, là, c'est pas très sympathique quand vous parlez à mes enfants.
1: Ouais, ben, dans ce cas-là, ils ont qu'à être polis avec moi, ils sont plus polis avec eux. Alors, dans ce cas-là, quand je dis que c'est terminé pour eux, ils insistent pas.
9: Okay.
1: Non, mais c'est bon, alors maintenant, ça y est, terminé pour vous, ils restent chez vous.
9: Oui,
1: ils
9: vont dormir.
1: Ils vont dormir.
9: Oui, c'est ça, oui.
1: Ils vont dormir.
9: Alors, je vois pas Jojo, mais il va se calmer, il va s'excuser d'abord.
1: Non, mais moi, je veux pas le savoir. Maintenant, je pose la... Il y a d'autres personnes...
9: Je tenais à m'excuser auprès de tous ceux qui nous écoutent.
5: Oui.
9: Pour mon comportement.
2: Voilà, c'est bien.
1: Ouais, ça y est.
5: Bien, Jojo.
9: Est-ce que je peux rester, mais je me calme?
1: Bon, alors, t'as intérêt, parce que sinon, tu vas vite virer.
2: Mais Gérard, c'est
1: le dernier premier et dernier avertissement que t'as. Donc,
9: merci pour mon fils.
1: Eh oh, pour l'instant, je viens de te demander quelque chose, ok?
9: D'accord. Mais c'était mon père, là, qui voulait te remercier.
1: Bon. Alors, Muguet.
7: Oui.
1: Donc, pour toi... Oh! Putain, mais c'est pas vrai! Oh!
4: Gère un peu, vas-y, assure.
7: Bon, question.
1: Muguet.
7: Moi, j'espère qu'ils vont faire aller les trains beaucoup plus vite, comme ça, le trajet de chez toi à chez moi sera beaucoup plus...
9: T'as quelqu'un qui joue à la Game Boy.
1: Non, mais... Oh,
9: Vous virez Mario, là.
1: Billy dehors.
4: Billy, il est dehors déjà, j'ai viré donc.
1: Alors, tu vires Jojo parce que ça doit être lui qui joue à la Game Boy.
4: À la quoi?
1: À la Game Boy.
9: Non, Jojo il attend là. Hein.
1: Ouais.
9: Gérard, Jojo il attend gentiment.
1: C'est qui là qui est encore derrière?
9: Eh Gérard.
1: C'est qui?
9: C'est Billy.
1: Non mais on t'a dit.
9: Non mais moi j'ai rien dit Gérard.
1: Ça commence à gonfler là. Hein.
9: Mais j'ai rien dit Gérard moi. Bah, il faut mettre de la crème hein.
1: Tout à l'heure tu as dégagé pour de bon, toi ça va te faire tout drôle. Hein.
9: Bah non, tu dis que ça gonfle, alors je te dis de mettre de la crème.
1: Ouais.
9: Hein. Donc, Gérard, moi, je t'apprécie énormément et je voulais te dire quelque chose. Je voulais te savoir si tu voulais bien que je te récite un poème, ça fait un an que je l'ai préparé.
1: Bon alors Billy, pour l'instant tu vas la fermer.
9: Non mais ça me tient
1: Billy,
9: moi,
1: tu vas la fermer.
9: Bon, tu poses une question, connard.
1: Bon alors Billy, tu dégages.
9: C'est pas moi Gérard qui dit ça.
7: Ouais
9: Billy, pas cool Billy.
1: Non,
9: c'est Jojo encore.
1: Non, Jojo, ce coup-là, tu dégages. Voilà. Jojo, tu dégages.
9: Je n'ai pas parlé, Jojo.
1: Jojo, tu dégages.
9: Mais je n'ai pas parlé, putain.
1: On dit pas putain.
9: Putain, mais t'es vraiment
1: enculé
9: quand tu
1: t'y
9: mets.
1: Non, dégage-moi, Jojo. Ce coup-là, c'est terminé pour de bon. Hop, terminé.
4: Mais après, son père, il va m'engueuler.
1: Je ne veux pas ça, moi. Je ne veux pas ça, là. C'est qui s'amuse, là? C'est qui, là?
4: Ah, c'était une nana, en plus, alors, tu vois.
9: Eh, Gérard.
1: Muguet.
9: Gérard.
1: Oh!
9: Ouais, c'est Muguet là.
1: Non, c'est pas Muguet et Mimosa.
8: Oui.
1: Bon, réponds parce que.
8: Ben moi j'ai dit que j'espérais qu'ils allaient faire les trajets beaucoup plus rapides, comme ça je pourrais venir te voir plus vite.
1: Non, mais attends, du côté de Vitrolles, de toute manière, ça met quoi? Ça met. Bon, celui qui s'amuse avec la gratte tout à l'heure, il va dégager. Bon, ouais, tu me prends Jojo Couscous et Billy de hors antenne parce que je commence à avoir ras le bol. Je commence à avoir ras le bol.
9: Tu commences à nous péter les glaouis, hein.
1: Ouais, bah si t'es pas content, tu rentres.
9: Ouais, j'ai rien dit.
1: Bon, alors Mimosa.
8: Oui.
1: Bon, mais, alors.
8: Du côté de Vitrolles, en TGV, il faut 4 ou 5 heures.
1: Ouais, mais dans ces cas-là, il y a des changements normalement. Parce que maintenant, le TGV, c'est...
9: Non, mais tu prendras tes renseignements de billets d'avion, de train plus tard, GG, hein, la question, là.
1: Non, mais attends, pour l'instant, tu permets, je réponds quand même.
9: Ouais, mais enfin, là, vous êtes en train de voir vos billets d'avion, de vacances, ça va. Moi aussi, je voudrais savoir s'il y a un train qui m'emmène jusqu'à Montpellier, demi-tarif.
8: Bah, toi, c'est plein tarif, hein, pour les goyots, c'est plein tarif.
9: Ouais, je suis goyot, ouais, tu vas voir un peu.
10: GG.
1: Ouais.
10: Je peux toujours pas te réciter mon poème.
1: Non.
8: Mais Gérard, tu me déçois là, t'as fait un poème, tu n'aimes pas.
1: Ouais, qui c'est qui dit ça?
8: C'est Sophie, tu me déçois vraiment.
9: Ouais, Gérard. Bah ouais, tu nous déçois.
10: S'il te plaît, Gérard, laisse-moi.
8: Vraiment, il t'a fait un poème.
9: Allez, vas-y, fais le poème, vas-y.
11: Tu as ce qui t'écoute.
10: Alors, ça s'intitule Toi. Alors, avec toi, je voudrais fonder une famille. Avec toi, je voudrais te faire plein de câlins. Avec toi, je voudrais te faire beaucoup de bisous. Avec toi, je voudrais te faire des caresses avec une plume. Avec toi, je voudrais qu'on en fasse du camping.
1: Ça y est, c'est bien, t'as terminé?
10: Non. Avec toi, je voudrais te prendre la main sur
9: le poème de GG, c'est nul.
10: Et avec toi, je voudrais te dire je t'aime sur un anus. Et voilà.
1: C'est un peu con. Non,
10: il te rappelle rien, ce poème.
1: Ouais, bah, quand tu copieras sur moi, ça ira bien. Ok, bon, dans ces cas-là. Bon, tout le monde a répondu à la question. Ouais, donc, question au débat. Au débat.
10: Et à la fin du poème, il y avait je voulais te dire mon numéro de tatou.
4: Non, on va s'en passer.
1: Ouais, bah, là, on va s'en passer parce que tu as dégagé maintenant.
10: Ah, ok. Bah, et alors, on accueille... Je dis pas.
4: Non, Billy, et on accueille Melkara.
1: À la place?
4: À la place de personne.
1: Melkara?
4: Ouais.
10: Ouais, Melkara, ouais.
1: Tu dirais caramel, ça irait peut-être plus vite, hein.
9: Ouais, salut, c'est Melkara.
1: Ouais, d'accord, ok.
9: Bien, mon amour.
1: Vous ne connaissez
9: pas répondu, hein, mais bon.
1: De quoi?
9: Jojo n'a pas répondu.
1: À laquelle question?
9: Celle d'avant et celle-là, là.
1: Bah attends, pour l'instant, j'ai pas encore posé. Bah alors, tu réponds, tu te dépêches.
9: Vas-y, la question, c'est quoi?
1: Non, mais attends...
9: J'étais perturbé avec mon père.
1: Non, bah alors, c'est bon. Tu l'as écouté, donc...
9: Je vais y répondre. Je vais y répondre, les vacances scolaires chez les Belges.
1: Non, c'était l'histoire d'améliorer
8: les transports,
1: hein, qui sont plus rapides et moins chers.
9: Alors, il faut savoir quand même que pour les transports, déjà pour la par exemple, on prend les transports pour la Belgique, c'est maintenant on met 1h20, puisqu'il y a le Thalys.
1: 1h25.
9: Ouais, Gérard l'a pris, je prends plus dernièrement.
10: Ouais, c'est GV Thalys.
9: Et bon, c'est plus emmerdant parce que quand tu veux faire des trucs dans les chiottes, c'est plus qu'1h20 au lieu de 2h.
1: Bon, alors Jojo, ce coup-là, tu dégages, ça t'apprendra d'être poli pour de bon. Merci Jojo, au revoir.
9: Et tu veux, je le dis à mon père.
1: Ah bah tu peux aller pleurer dans les jupons de ta mère.
9: King de Suren.
1: Allez.
9: King de Suren, tu m'as pas dit bonsoir, c'est le caramel.
1: Moi je sens, pour un sens, je te dirai bonsoir quand tu te réveilleras aussi, toi.
9: D'accord, t'es gentil, tu m'as reconnu, mais tu me dis pas bonsoir.
1: Bah alors, salut.
9: Ouais, c'est ça. Ouais, vas-y, pose
11: bonsoir, ta question. Caramel.
9: Ouais, salut à tous.
1: Bon alors, merci. Bon alors, tu vas peut-être répondre à la question.
9: Ouais, moi je veux bien, ouais, je vais répondre à ta question. Ouais, attends, je vais répondre à ta question. J'aime ça, mais pas le dimanche.
1: D'accord. Quand t'auras compris le thème de la question, fallait-il améliorer la SNCF et qu'il soit moins cher
9: Non, mais plus... je dis, le dimanche est beaucoup moins cher quand t'arrives jeune.
1: Non, mais attends.
9: Le tarif jeune est beaucoup moins cher.
1: Mais alors dans ce cas...
9: Je suis un peu ton actualité là, dans le 98, d'accord?
1: Non, mais les tarifs zones, ils existent depuis 97, entre parenthèses. Hein. Ah, donc il faudrait peut-être que tu te réveilles un petit peu. Hein?
9: Avril ou mai?
1: J'en sais rien, en tous les cas, mais je sais que c'est depuis 1997. Hein.
9: Ok.
1: Ok.
9: Et quel rapport avec la question?
1: Ouais, bah, quel rapport, c'est tout, t'avais qu'à écouter. Donc, on va passer sur les phénomènes de mode. C'est bête parce qu'il y en a probablement beaucoup, mais je vais en trouver une autre. Bon, alors, il nous reste Couscous, Mimosa, Sophie, Caroline, Billy et Caramel, bien sûr.
9: Ah, il y a Caramel, là, toujours présent.
12: Ouais, Caramel. C'est rare, c'est Caramel, je peux répondre?
9: C'est Caramel, Gérard, c'est Caramel, je peux
13: allô, Caramel, oh appareil.
9: Allô, c'est Caramel.
1: Gérard, c'est Caramel. Tu gères là ou quoi le standard?
4: C'est toi l'animateur.
1: Bon alors maintenant vous vous écrasez, on passe à la mode.
12: Gérard, c'est Caramel, j'ai pas répondu.
1: Caramel, Billy, Couscous dehors. Voilà. Alors, c'est vite viré, comme ça tu vois là, ce qu'il a à te proposer d'autre comme personne.
4: Mais là on n'a plus personne, j'ai viré que tous les caramels.
1: Non mais je veux pas le savoir. Donc sur la mode. Bon tu te fous de ma gueule là.
4: Mais quoi? Il y a plus personne là, hein. Ça y est.
1: Bon Max.
4: Quoi
1: Max?
4: Bon bah, je les remets, ok.
1: Non mais sinon c'est moi tout à l'heure qui vais les calmer, tu vas voir, ça va aller vite fait avec moi. Hein. Voilà.
12: Gérard, c'est Caramel,
1: ouais,
12: je
1: voudrais répondre. Bon, Caroline, tu commences okay. pas à t'amuser à passer à dire des conneries parce que tu as gerbé vite fait.
12: Non, mais j'appelle Caramel, je peux répondre, j'ai pas répondu à la question.
1: Si, t'as répondu, tu m'as dit qu'ils avaient une heure et demie, je t'avais pris un train et qu'il avait une heure et demie de retard.
12: Non, j'ai jamais dit ça.
1: Non, comme par hasard. Tu dis jamais rien et
13: ouais,
1: c'est...
13: Ouais, super,
12: non, réponds, c'est Caramel.
9: Ouais, non, mais là, c'est moi.
14: Hello, c'est Caramel.
1: Ouais. Bon, Couscous.
14: Caramel, est-ce que je peux répondre?
1: Couscous, tu t'écrases. Caramel, tu t'écrases.
14: Oui, bah attends, Gérard, tu commences pas à me dire
4: Bon, Gérard, tu poses ta question. Bon, alors, maintenant, tu demandes à chaque auditeur ce qu'ils en pensent. Allez.
1: Alors, pourquoi les filles se font de plus en plus de piercing, Couscous?
14: Eh ben, pas
9: mais non, t'es pas Caramel, toi, tu réponds.
1: Oh, ta gueule, toi, je t'ai pas appelé pot de chambre.
12: C'est quoi la question, Gérard?
1: Pourquoi les filles... Attends, c'est pas toi qui commandes, d'accord, Billy?
9: Ah, pardon.
1: Parce que tout à l'heure, tu as...
9: C'est Caramel à l'appareil,
1: hein. Bah, camarade, pour l'instant, c'est pas toi qui...
9: Caramel, pas Caramel, camarade.
1: Billy, si t'es pas contente, tout à l'heure, tu as gerbé. Donc, la question pour les filles, c'est-à-dire pour Mimosa, Sophie et Caroline, donc je vous répète la question, pourquoi les filles se font de plus en plus de piercing? Donc, Couscous pour toi.
14: Bah, parce que...
9: Oh là là, faut pas répondre, t'es Caramel. T'es con.
1: Billy dort.
13: Billy, c'est pas moi.
1: Couscous.
12: C'est Caramel.
1: Couscous.
14: Gérard, il n'y a pas de couscous ici, c'est Caramel.
12: Gérard, c'est Caramel, je peux répondre.
1: Tu leur prends au standard, tu leur dis qu'ils prennent leur vrai nom. Ou j'arrête.
14: Gérard, c'est Caramel, je vais te répondre.
12: Gérard, c'est Caramel.
1: Bon, Caroline, tu dégages.
12: Bon Gérard, c'est Caramel.
1: Caramel, tu prends ton vrai nom, tu dégages.
14: Gérard, c'est Caramel, je réponds
1: à ta question. Couscous, tu prends ton vrai nom, tu dégages.
14: Alors en fait, les filles, elles aiment les piercings parce qu'elles aiment se faire percer le cul.
1: D'accord, j'ai la connerie, tu me dis.
14: Elles ont plein de percées partout.
1: C'est ça, Mimosa pour toi. Mimosa.
4: Mais il n'y a pas Mimosa.
14: Il n'y a pas de Mimosa, ici, c'est Caramel.
4: Alors,
14: à ta question, tu t'apprends.
1: Bon, allez.
14: Alors en fait, les filles, elles aiment les piercings.
1: Non, allez.
4: Tu veux faire une pause, Gérard?
1: Ah ouais, tu fais une pause, moi j'arrête là.
4: Max c'est pas là, moi je décide pas. Hein.
1: Tu t'envoies de la musique.
4: Non mais attends, pose la question, ils vont réfléchir et puis Max va peut-être arriver. Bah, il est là.
1: Il déconne à mort lui. Hein.
13: Hey. On le déconne.
1: Bon, tu te tais toi, pour l'instant vous allez réfléchir pourquoi les filles se font de plus en plus de piercing. J'entends encore un mot. Si vous passez pas sous vos vrais noms, vous allez tous dégager.
4: Je les ai mis en attente là. Ah, donc on se fait une petite pause et on revient donc avec les questions et tout ça. Hein.
1: Mmh.
4: Ok.
1: Voilà.
4: Qu'est-ce qu'il y a encore comme débat à aborder?
1: Là on en est sur la mode, il nous reste les couples. les positions et puis je vais voir après.
4: D'accord, ok. Bah vous ne bougez pas, c'est la suite du best-of de Gérard en direct de ses débats de 97. Si vous voulez toujours y intervenir, ça cartonne. Hein. Le standard est bloqué. 0870 5000, 0803 08 5000. J'ai vu les chiffres. Ce soir vous êtes plus de 18 millions.
15: Bravo Gérard.
1: Hey oh, quand on se demande quelque chose, ça tu vas travailler parce que ça va mal.
4: 0,16% de nanas de plus.
15: En plus.
1: Oh là là.
15: Mieux en mieux.
1: Bon allez. C'est quoi comme musique?
4: T'as sûr qu'il y a peut-être une nana de 8 ans qui écouterait de plus que d'habitude. Voilà.
1: C'est quoi comme disque?
4: J'ai pas
16: la tort. Avec les petits proutes.
1: Et d'écouter la salade bleue rose, l'ultime passion atomide. Donc tous ceux qui étaient tout à l'heure avec nous, c'est-à-dire Caroline, Sophie, Couscous et puis Mimosa, ben vous essayez de nous rappeler. Mimosa, tu essayes de rappeler. Sinon Fildar va te rappeler parce que c'est lui qui a gerbé tout le monde. Donc Fildar, c'est.
16: Il faut savoir aussi, Gérard.
1: Je les avais pris, je leur avais dit qu'ils se calment et qu'ils reprennent leur nom normal. Ils m'ont dit oui. Toi, tu m'as gerbé tout le monde, tu m'as repris d'autres personnes.
15: Oh non.
1: Alors tu vas te débrouiller, tu vas me rappeler Mimosa et elle va venir.
4: Non mais les autres aussi, hein, tu rappelles Couscous, pas que Mimosa apparemment. Hein.
1: Ouais, tu rappelles Couscous.
4: Si t'avais pas voir Mimosa, tant pis, mais au moins Couscous ou tout ça, les mecs, quoi.
16: Ok.
1: Bon, donc on accueille Jérôme.
17: Salut Gérard, tiens, ça pue ici.
1: Attends Jérôme, si ça te plaît pas, tu vas gerber déjà.
17: Oh putain, ferme ta bouche, ça pue.
1: Bon alors Jérôme, là, je te préviens, tu fais encore un mot comme ça, tu dégages, tu répondras même pas à la première question. Ok. Marie, bonsoir.
18: Marine.
1: Marine.
18: C'est pas grave.
16: Ah, excuse-moi Gérard, c'est moi qui m'a noté.
1: Bah, d'accord. Marine, bonsoir.
18: Bonsoir Gérard.
1: Bonsoir. Estelle.
19: Bonne fête Gérard.
1: Merci.
19: De rien.
1: Sylvain, bonsoir.
20: Bonsoir Gérard, ça sent bon.
1: Merci. Sylvie.
21: Bonsoir.
1: Bonsoir. Maxime.
22: Bonsoir Gérard.
1: Bonsoir. Donc vous avez entendu la question, non?
22: Non, je répète.
1: Alors pourquoi les filles se font de plus en plus de piercings? Alors Jérôme.
22: Alors moi je pense que tu as raison, elles se font de plus en plus de piercings. Simplement moi j'aimerais savoir c'est pourquoi tu as failli te noyer à la locomotive parce que tu mets la tête dans la cuvette des chiottes pour mieux te faire enculer.
1: Eh ben Jérôme, tu t'en vas, tu dégages, bonsoir.
22: Ça y commence bien tu vois.
1: Voilà, ça commence très vite. Marine.
19: Alors je sais pas, peut-être parce que leur mec leur demande.
1: Ouais mais non mais pourquoi de plus en plus, pourquoi il y a de plus en plus de
19: parce
1: filles
19: que leur mec leur demande de faire un piercing au nombril parce qu'ils trouvent ça vachement excitant, et puis voilà.
1: D'accord. Estelle.
19: Moi je voudrais savoir Gérard si tu en as un en ce moment en piercing.
1: Non j'en ai pas.
19: Tu devrais t'en faire.
18: C'est
19: un
18: dommage.
19: Très bien.
1: Bah ouais mais ça coûte trop cher hein.
19: Non ça coûte pas cher, ça coûte quoi, 60 balles.
1: Ouais 60 balles et puis après t'as...
19: Si tu veux je t'en fais un avec une aiguille, y'a pas de problème.
1: Non merci.
19: Ça fait pas
22: j'ai le chalumeau.
1: Non
19: ouais,
1: mais...
19: voilà. On t'en fait un dans le nez avec un anneau.
1: Ouais c'est ça. Sylvain.
20: Ouais bah les piercings chez les filles, c'est ce que je disais pour tout le monde, l'égalité des sexes, elles veulent se faire des piercings, elles se font des piercings.
1: Mais non, mais c'est pas l'égalité des sexes. Ce qu'on fait, c'est pourquoi que les filles se font de plus en plus de piercings. Répond correctement à la question.
20: Oui,
1: commence pas à répondre n'importe comment.
20: Après, c'est à cause de toute la mode techno, tout ça. Et il y a plus en plus
19: c'est
20: de piercings.
19: C'est à cause de Max, en fait.
20: Ouais, voilà. Non, c'est grâce à Max, parce que.
1: Max, non, c'est
20: Max,
1: pas.
20: On l'aime.
1: Mais peut-être, mais c'est pas pour ça qu'il y a plus de nanas qui se mettent des piercings.
4: Ceci dit, c'est vrai que depuis que je fais de la radio, j'en ai percé pas mal.
20: Exact.
1: N'importe quoi.
4: Maxime, à la place de Jérôme, on accueille Roger. Bonsoir Roger.
23: Oui, bonsoir Max, bonsoir Gégé.
1: Salut.
19: D'abord bonsoir
23: GG,
19: ensuite bonsoir Max.
23: Oui bonsoir
1: GG,
23: excuse-moi.
1: Non mais Max en principe il est là pour faire l'arrêt, hein, donc
19: non, il est pas là pour faire joli en fait, c'est une galère de Noël. Hein.
1: Donc Sylvie.
24: Moi je pense que c'est parce que c'est la mode et elles savent plus quoi faire pour se faire remarquer.
1: D'accord, et Maxime.
20: Oui bah les filles se font de plus en plus de piercing parce que c'est la mode qui les incite, donc percez-vous, moi je suis...
24: C'est ce que je viens de dire.
20: Se percer, percez-vous si vous m'écoutez.
1: Et Roger.
23: Elles se font de plus en plus de piercing par rapport à la position de Vénus par rapport à Jupiter, ça c'est quelque chose de acquis, hein.
1: Non mais attends, Roger.
20: Moi l'astrologie, hein.
1: Roger.
23: Oui, je suis voyant, c'est pour ça. Hein.
1: Non, mais alors là, c'est pas un tome sur la voyance, hein, je te le dis tout de suite.
20: Et Roger, tu t'appellerais pas Rabbit par hasard?
1: Non, mais c'est bon, Sylvain ou Maxime, là, vous calmez, hein. Donc moi, je vais vous répondre. De toute manière, maintenant, c'est vrai que ça devient à la mode. Et ça, il y a de plus en plus de nanas
0: ça,
1: qui sont...
0: Ça,
1: c'est ce qu'on
0: vient de dire.
1: Ouais, mais moi,
3: je... Mais laissez-le répondre.
1: Je peux quand même répondre à la question, quand même. Parce que sinon, moi, je passe à l'autre question du débat. Et puis comme ça, à 3h30, on arrête.
5: Vas-y, réponds.
1: Donc, moi, je trouve qu'en ce moment, c'est vrai, c'est devenu à la mode, mais c'est sûr que ça coûte assez cher. Bon, maintenant, si c'est comme Marine disait, ou Estelle, ou Sylvie, je sais plus qui c'est, laquelle des trois qu'elle disait, que c'est leur mec qui leur demande. Bon, moi, personnellement, si je connais une nana, je lui demanderais pas de se faire percer.
3: Moi, j'ai eu un mec qui m'a demandé, hein.
1: Ouais, et t'as accepté?
3: Non.
1: Ah ben, tu vois.
3: J'avais pas que ça fasse mal.
1: Et toi, Estelle?
3: Gérard.
1: Oui.
3: Tu dirais quoi si à ta colombe elle faisait un piercing?
1: Moi, de toute manière, pour l'instant, je n'ai pas demandé. Et même si elle me disait je veux me faire persiner, si c'est pour me faire plaisir,
0: c'est un truc. Maxime, si elle fait un piercing sur la langue.
1: Non, ça c'est un truc que j'ai horreur. Je connais.
0: Ça te gênerait.
1: Ah oui. Parce que je connais quelqu'un qui en a un sur la langue, fais-moi confiance que ça ne doit pas être agréable. Ouais,
3: c'est qui? C'est Gérard, je sais qui c'est.
1: C'est la grande Sophie.
5: La moche, là.
1: La grande... pas Sophie, Stéphanie.
0: La grande
1: Zaza. Tu sais, qui vient souvent à la loco, là, qui est toujours juste devant toi, là, en train de s'éclater sur toi. Un anin sur la langue. C'est pas la petite Sophie, là, celle qui a un sur le ventre, là.
0: C'est la meuf, là, il faut pas confondre piercing et cheveux sur la langue, aussi.
1: Non, je l'ai bien vu, c'est bien un piercing qu'elle a.
0: Elle s'appellerait pas Sophie Favier, par hasard?
1: Non, pas du tout. Qui c'est qui voulait me poser une question? J'avais entendu une voix de fille, là, tout à l'heure.
0: C'est Sylvie.
3: Gérard, tu connais pas de mecs qui ont des piercings dans la langue?
1: À ma connaissance, j'en ai pas entendu parler encore.
0: Il paraît que pour la fellation, c'est bien.
1: Gérard,
0: est-ce que pour toi un coton-tige dans le cul c'est un piercing?
1: Qui c'est qui vient de dire ça? Qui c'est qui vient de dire ça?
0: C'est décoratif.
1: Qui c'est qui vient de dire ça?
0: C'est design, c'est design.
1: Qui c'est qui vient de dire ça?
0: C'est de l'art plutôt braque, Vasarely.
1: Qui c'est qui vient de dire cette connerie?
0: Jean-Paul Gaultier.
1: Non, mais répondez là. Entre Roger, Sylvain et Maxime, vous répondez s'il vous plaît.
3: Non mais écoute, ils ont raison.
1: Attends, qui c'est qui dit ça?
0: C'était pas moi.
1: Qui moi?
3: C'est moi.
1: Qui, moi?
0: Point d'interrogation, il s'appelle.
5: Allez, GG.
1: Je sens qu'il y en a qui vont... Ça va virer vite fait, hein.
0: Ça va gerber.
3: Ça va gerber, ouais, que vous allez dire.
0: Ça va gerber, ouais. Gerber. Voilà.
1: Pourquoi que les pantalons pas de téléphone ne sont-ils plus à la mode aujourd'hui?
0: Maxime, c'est vrai qu'ils sont toujours à la mode.
3: Ouais, Gérard remporte un.
1: Non, pas aujourd'hui, tu vois.
0: On peut sortir le dimanche, hein.
1: Donc, Maxime, toi, pourquoi?
0: Bah, ils sont toujours à la mode, hein.
1: On en voit de moins en moins. Sylvie?
24: Parce que
1: quoi?
24: Parce que je m'en fous.
1: Bon alors Sylvie, tu dégages, comme ça va t'apprendre si tu t'en fous, tu te réveilleras le prochain coup.
24: Ta gueule.
1: Ah ben alors là. Hé hey ah, oh, Fildar, s'il te plaît. Fildar. Fildar.
24: Ta gueule, Gérard.
1: Oh
24: Gérard, ta gueule.
5: Oh Fildar.
0: Oh méchant, là.
5: Mais quoi?
1: Hey, tu viens Sylvie, là, allez hop.
0: Allez hop.
1: Oh.
0: Tu dégages. Non, Fildar. Sur les cheveux, alors enfin les
1: pantalons. Tu me la vires là.
0: Les pantalons à pas de téléphone, je voulais dire que c'était
1: tu
0: pas.
1: Tu vires Sylvie.
0: Allô, allô.
3: Vas-y, je t'écoute.
0: Que
3: Gérard, t'as un piercing sur la queue.
0: Mais c'était pas
1: Sylvain.
0: À la
1: mode.
3: Ouais, c'est pas beau, hein.
0: Non, c'était pas à la mode, parce que moi, je suis allé en boîte avec une côte de maille, on s'est bien foutu de ma gueule. De chevalier, là, on s'est bien foutu de ma gueule toute la soirée. Moi, je préfère les pantalons à pattes de babouin.
1: Bon. Estelle.
3: Ouais, donc moi je voudrais savoir si tu portes des slips à fleurs.
1: Non mais attends, je te parle des pantalons, alors Estelle...
3: Je te parle des slips, moi.
1: Moi je te parle des pantalons.
0: Tous les soirs.
3: Des slips style Antoine.
1: Estelle, tu te réveilles ou tu vas dégager?
3: Est-ce que tu portes des slips kangourou, Gérard?
1: Je sens que tu vas dégager, Estelle.
3: Gérard,
1: les pantalons... Pas de dépenses, sont-ils plus à la mode aujourd'hui? Pourquoi?
3: Oui, mais non, plus à la mode dans les années 60-70.
1: Ouais, mais pourquoi?
3: Parce qu'ils ont plus trop d'élément.
1: Non, mais aujourd'hui, maintenant, à l'heure actuelle.
0: Mais c'est évident, Gérard.
1: Non, mais attends, et ça, elle répond à côté de la question, elle.
0: Ben, Gérard,
3: pour la question, Gérard.
0: Okay.
1: Oui.
0: Bon,
1: Marine.
3: Parce que Greenpeace, ils sont mis à travers, ils ont tué trop d'élément.
6: C'est pas Marine, ça.
2: Bah,
1: non, non, mais.
2: Gérard,
1: non.
2: J'ai fait, déjà fait.
6: Ils ont pris 36 éléphants pour faire les pantalons. Et puis Gérard, il a pris toutes les queues.
2: Non, tu sais, Gérard, des pattes d'éléphant, tu sais, c'est large, donc tu ramasses les merdes. Alors,
1: Marine, s'il te plaît, tu réponds à la question.
6: Je te réponds que c'était à la mode dans les années 60-70 et que si t'en mets, c'est pas génial.
1: D'accord. Et Roger?
2: Ben moi, tu sais ce que j'aimerais faire ensuite avec toi? J'aimerais faire ça, regarde.
1: Eh ben Roger, tu vois ce que tu as fait?
2: Il y en a la cuvette des chiottes.
1: Roger, tu sais ce que tu as fait? Tu as dégagé.
2: C'est pas moi là, Gérard.
1: Non, ça, ben, c'est toi qui viens de le faire. Bon, tu... Je suis désolé, tu dégages, ça t'apprendra. Bonne nuit.
2: Gérard, c'était Stéphanie.
1: Non.
2: Gérard, c'était Stéphanie.
1: Je te dis bonne nuit.
2: Stéphanie, pourquoi tu le dis pas?
1: Non, il n'y a pas de Stéphanie sur ma liste.
2: Bon, Gérard, je dis une chose, c'est moi qui commande ici. Alors, tu fermes ta gueule.
1: Eh ben alors, tu dégages. Eh ben, tu dégages.
6: Au standard, allez.
1: Tu dégages, tu me diras... Voilà.
2: Gérard, tu sais, si je me casse...
1: Tu dégages, ça y est.
2: Je vais t'abandonner comme ta femme et ton enfant, tu sais.
1: Allez, pour aller, là, là. Oh.
2: Ça, c'est du méchant pour l'enfant de la dame.
1: Putain, tu travailles ou quoi, toi?
6: Ah, il montait sur moi, c'est tout.
7: Viens là, viens là, c'est bon, c'est fait.
6: Tu sais qu'est-ce qu'il aime bien?
8: Pas drôle.
2: Hé, cousin, t'as pas une garetti?
1: Bon allez, moi je... Max, tu continues, j'arrête
6: là, pas. C'est plus simple, hein.
4: Non mais là j'écoute les enfants et on n'allait pas trop loin à répondre aux questions, moi. C'est dommage que
2: moi,
4: les questions
2: moi, Maxime,
4: sont...
2: Maxime, je voudrais répondre à la question.
1: Bah vas-y.
2: Donc la question c'était pourquoi ils sont de plus en plus à la mode, c'est ça?
1: Pourquoi que les pantalons en pattes d'éléphant ne sont-ils plus à la mode aujourd'hui? Voilà la question.
2: C'est parce que c'est un peu dépassé. Mmh. Parce qu'en fait c'était plus à la mode du temps des années 60-70. Hein?
1: Mmh.
2: Genre fief du samedi soir John Travolta quoi.
1: Ouais.
2: Voilà.
1: D'accord.
2: Voilà.
1: Donc tu reviens à peu près sur la question, voilà. Je crois la réponse c'est celle qu'il l'avait donnée, je crois. Ou Marine, je sais plus.
2: J'ai capté du coup le terme du débat.
1: Bon, donc on va passer à un autre débat maintenant.
4: Ouais, okay. Et on accueille Jo à la place de Roger, ce salaud là.
2: Bonsoir Gérard, c'est Jo.
1: Salut Jo.
21: Hey Jo, quand est-ce qu'on mange?
1: Tu bon sais. Alors donc t'as pas répondu, t'as entendu la question non?
2: Oui alors moi je sais pourquoi, bon c'est parce que bon moi je fais du VTT et puis quand t'as les, tu sais les pattes d'éléphant ça se prend dans les rayons quoi.
1: Ouais mais pourquoi qu'ils sont plus à la mode
2: aujourd'hui?
1: Ouais.
2: À cause des VTT.
1: Non mais...
2: VTT Rock Rider.
1: D'accord.
2: VTT ça veut dire vagin tout trempé.
1: Non ça veut pas dire ça, ça veut dire je sais plus quoi,
4: vite à vie ça veut dire.
2: Voilà. Et motobillette ça veut dire quoi?
1: J'en sais rien donc. Maintenant, on va passer sur le débat des couples.
2: Ah, j'adore ça.
1: Alors, mais vous allez répondre assez rapidement.
2: Assez rapidement, super, super ravi.
1: Mais non, même pas assez rapidement, parce qu'après, il nous en reste plus qu'un, donc on va essayer de...
2: Allez.
1: Je vais essayer de voir si j'en retrouve pas une autre question. Donc, que vas-y, pensez...
2: Grouille-toi, j'ai des feux d'embrouille après, vas-y.
1: Les feux d'embrouille, c'est pas sûr si ça va
2: oui,
1: pas, tu vas ailleurs. Donc, depuis... que pensez-vous des couples célibataires? Donc, Jo.
6: Bien sûr.
2: Jo. Alors,
1: Jo.
2: Oui. Moi, je pense que les couples célibataires, c'est vraiment, c'est pas super, quoi.
1: C'est-à-dire, pourquoi?
2: Ben, parce que on se fait chier, quoi, je crois.
1: Mmh.
6: Ça, c'est vrai. Hein.
1: D'accord. Marine?
6: Bah, j'ai pas vraiment d'avis parce que je passe une question un peu conne.
1: Non, mais c'est des questions qu'on a posées en 97, je refais un best-of dessus, donc...
6: J'ai pas dû écouter le jour, là.
1: Ah bah ouais, bah si t'écoutes...
6: Ça m'aurait perdu, hein.
1: Non, mais attends, hein, dans ce cas-là, si t'écoutes pas les trucs en 97, c'est pas la peine que tu t'appelles.
6: Oh, il va se calmer, la bête.
1: Ouais ben moi je te dis si t'as pas écouté régulièrement 97, je sais pas pourquoi que tu t'amuses à le rituel, hein.
6: La bête, ça va se passer la même chose.
1: Hein? Bah, c'est tout à l'heure, moi.
6: Les deux, Gérard, donc je suis deux et solitaire.
1: Eh ben...
2: Gérard, est-ce que tu peux te rapprocher du micro? Je suis en train de me branler, j'ai envie de te spermer sur la gueule.
1: Bon, c'est qui dit ça?
2: C'est le best-of, ça aussi.
1: C'est qui dit ça?
2: Ben,
1: je sens que tout à l'heure...
2: Ça va gerber, mais grave.
1: Ouais, je vais faire comme ce que Pildar a fait. Ça va aller vite, je vais virer tout le monde.
2: Allez, hop.
1: Ça va essayer encore plus vite. Donc, est-ce seul pour toi?
6: Ben, moi, je suis célibataire, mais alors, par contre, toi, avec la gueule que t'as, je pense que tu resteras toute ta vie.
1: Hein. Ben,
6: c'est pas la peine de chercher. Hein.
1: Ouais, ben, dans ce cas-là, toi non plus. Hein.
6: Dans ces cas-là...
1: Toi non plus.
2: C'est bon.
1: Toi non plus, SL, si je suis con, bah toi t'es conne alors.
6: Non, je suis pas voilà. Conne, moi.
2: Est-ce qu'on est vraiment célibataire avec un coton tige dans le cul?
1: Alors Jo, tu dégages, bonne nuit.
2: C'est pas moi, hein.
1: Non, c'est qui?
6: C'est Jo.
2: C'est pas moi, c'est Jo.
25: C'est un mec de la radio qui s'amuse.
1: Ouais, c'est ça. Un mec de la radio.
2: C'est Jo.
1: Ah ouais.
2: Et c'est Jo qui... C'est pas moi qui se raconte.
1: Et alors, qui c'est qui s'amuse à dire
8: Cabrel,
1: ça?
8: Alors,
1: Sylvain.
8: Cabrel, le frère radio.
1: Sylvain. Sylvain.
8: Ouais.
1: Tu réponds?
8: Je sais pas qu'est-ce que j'avais répondu à l'époque.
1: Bon, ouais, Sylvain, si tu dors, bonne nuit, hein.
23: Ah ouais, Sylvain.
1: Ok. Et alors, tu réponds à la question ou pas?
8: Oui, le couple célibataire, mais non, mais c'est débile, franchement, c'est débile.
1: J'imagine, mais pourquoi?
8: J'ai passé des nuits blanches à t'écouter, mais c'est maintenant que je me rends compte que c'est débile. Je compte pas sur moi, c'est en 98, hein, je te le dis tout de suite.
1: Eh ben, dans ce cas-là, si t'es pas content, bah tu dégages, au revoir. Bonne nuit.
8: Non, mais je suis content.
1: Non, mais bonne nuit, ça t'apprendra, comme ça, si on comptera pas sur toi pour 98 pour participer au débat. Voilà, bonne nuit à toi.
8: Non, tu m'aimes pas, alors.
1: Eh ben non, mais alors, bonne nuit.
9: Qui, bonne nuit
1: hein. Qui? Sylvain. Sylvain, est dehors.
9: Bah, bonne nuit, Sylvain.
8: Moi j'aimerais savoir est-ce qu'on est célibataire avec une baleine ou pas.
1: Maxime.
8: Oui.
10: Et avec un cygne.
8: Donc ouais, les couples célibataires c'est pas une bonne idée quoi.
1: Mais pourquoi?
8: Bah parce que vaut mieux être pas célibataire que célibataire.
10: Moi je voudrais savoir si c'est célibataire hétéro ou homo.
1: Qui?
8: Ouais, ça c'est une bonne question.
10: Gérard, c'est Sylvie, je veux savoir si c'est des célibataires hétérosexuels ou homosexuels.
1: Attends, mais...
10: Ou bisexuels peut-être.
1: Attends, elle me traite de connard et de tous les noms et elle est encore là que je t'avais dit de la saquer.
10: Gérard, t'es chiant mais dans ta gueule.
1: Alors là, tu la dégages.
10: Mais
1: moi, c'est merde, pétasse. Et hop, tu la vires, celle-là.
8: Oh là là, grave dans les insultes, là.
1: Hein. Tu vois, dans ce cas-là, on n'a qu'à être poli avec moi aussi. Serais poli avec les gens.
4: Gérard a entièrement raison. Répondez aux questions un petit peu, les enfants, là.
1: Oh, Maxime.
4: Dommage.
8: J'ai déjà répondu, Gérard.
1: Ça y est, donc tout le monde...
8: C'est pas une bonne idée.
1: Ok.
8: Il fallait être des couples mariés.
1: Ok, alors, je vais prendre une question comme ça au hasard sur les couples. Dans quel endroit se forment les couples?
10: Dans les chiens de la loco.
1: Attends, qui c'est qui vient de dire ça? Estelle ou Marine?
10: Non, c'est pas moi, c'est Estelle.
1: Alors Estelle, bonne nuit.
10: Bonne nuit,
4: Estelle, on accueille Mimosa, je l'ai rappelé pour te faire plaisir.
1: Alors Mimosa, que t'appelles Couscous aussi, s'il te plaît.
10: Gérard?
1: Oui.
10: J'aimerais bien que tu leur dises qu'ils s'arrêtent de me raccrocher comme ça constamment.
1: Non, mais t'inquiète pas, je croyais que c'était une... C'était une fausse manœuvre de la part de Filda. Tu rappelles Couscous, s'il te plaît,
8: ouais,
1: Filda, quand même,
8: Couscous.
1: Hein.
8: Ouais,
1: comme on a... Non, attends.
8: Couscous, là, parce qu'il est sympa, lui.
1: Oh hey, tu rappelles...
8: Tu rappelles Arissa aussi, hein.
1: Non, mais...
8: Toi...
10: Et puis tu rappelles Manuela aussi.
4: Bon, alors... j'ai rappelé Couscous à la place de Maxime.
1: Ok. Non, c'est pas Maxime qu'on a viré.
4: Non mais c'est bon.
11: Bonsoir Gérard, c'est Couscous.
8: Ouais. C'est Cutie qu'on va dire.
11: Il est encore là, il avait fait une fausse manipulation.
1: Ouais, c'est pas grave. Donc je répète la question, je pense que vous l'avez entendu, donc Mimosa.
10: Oui.
1: Donc pour toi.
10: Un peu partout, dans la rue.
1: Non, attends, parce que là, c'est une autre question que j'avais prise. Sur la. Que pensez-vous des couples célibataires, c'est pour ça?
10: Les couples célibataires, je trouve que c'est pas bien parce qu'ils doivent être drôlement malheureux.
1: Mm-hmm.
10: Et donc il vaut mieux qu'ils soient unis, plutôt que d'être célibataires.
1: Ah enfin, il y en a qui comprennent parce qu'il y en a d'autres qui disent qu'ils comprennent pas.
11: Et Couscous, tu peux répondre, ouais. Il vient d'arriver.
1: Ouais, Couscous.
11: Donc les couples célibataires, oui, mais avec des merguez et des pois chiches.
1: Oh, le mot pour rire, lui, c'est bien pour commencer l'année 98, c'est bien.
8: C'est cool, hein.
1: Ça, c'est pas mal, Couscous, ça, là, ta réponse. Donc, Marine, t'as répondu?
10: Oui, ça y est.
1: Jo?
23: Ouais, moi, je suis d'accord avec toi, là, hein. J'ai compris la question, je suis d'accord.
10: Okay. Alors, la prochaine question, c'est où est-ce qu'on peut rencontrer...
1: Dans quel endroit se forment les couples, pardon?
10: À qui de répondre?
1: Alors, Jo.
23: Moi je trouve que les couples se forment bien dans les lavomatiques. Tu vois, le lavomatique.
10: Ah, hein. Très très bon, le lavomatique.
23: Ouais.
10: Très bien.
23: Que c'est bien, là.
10: Ouais.
1: Ouais,
10: boîte d'échangisme aussi, comme dirait Max.
1: Marine?
10: J'ai dit dans les boîtes d'échangisme tout à l'heure,
1: Max
10: en a parlé.
1: Ouais, j'étais là j'étais en haut quand ils en ont parlé, ouais.
10: Voilà.
4: Excuse-moi Gérard, on accueille Monchou à la place de Sylvain. Et j'aimerais que Capucine raccroche son téléphone. Merci Capucine.
1: Capus, on raccroche s'il te plaît. Alors Monchou.
8: Ouais, j'aime bien quand tu m'appelles comme
10: Monchou.
8: Ça.
10: Bonsoir.
1: Voilà.
11: Oui, grande
1: frère. Allez. J'étais avec Marine là encore, pardon. Marine.
10: Ouais.
1: Donc toi, t'as répondu, c'était sur dans les clubs échangistes comme le truc que Max avait passé tout à l'heure.
10: Voilà, exactement.
1: Ah d'accord. Donc pour toi, Mimosa?
10: Moi, partout, dans la rue, dans le métro, sur cette radio, partout.
11: Ah la salope.
1: Attends, qui c'est qui commence à dire ça?
11: Allez, chaud aux dents.
1: Attendez, je préviens d'une chose. J'entends encore un mot salope comme ça, je vais pas chercher qui c'est, je vais virer Joe et mon chou.
22: Mais non, tu arrêtes, hein, moi mon j'ai chou. Rien dit. Hein.
1: Ok.
22: Et si Joe, j'ai rien dit,
12: oui, ma biche.
22: Arrête, hein. Ouais,
1: alors attention, hein.
4: Moi, on accueille Bébert aussi, excuse-moi. Je
13: voilà.
4: Bébert, à la place de la fille, là.
1: À la place de Sylvie.
4: D'Estelle.
1: Bah non, c'est Mimosa qu'on a.
4: Non, mais Mimosa, elle a la place de Sylvie. Enfin bref, c'est un mic-mic.
1: Ouais, bon, c'est pas grave.
12: Chaise musicale.
1: Qu'est-ce que tu m'as dit, merde?
4: Bébert.
1: Donc,
12: Salut, je t'aime.
14: Allez, Bébert.
1: Oh,
14: je t'aime, mon amour.
1: Bon, ok, hey, Marine et Bébert, là, vous commencez pas, ou sinon vous allez gerber tous les deux d'entrée, là.
14: J'ai juste dit bonsoir.
1: Donc, bonsoir, Bébert. Donc,
14: merci.
1: Mon chou, donc, pour toi, parce que ce nom-là, j'aime pas... pour toi.
12: La couille. Donc, les couples, c'est sur les couples encore.
1: Oui.
12: Donc, ils se rencontrent un petit peu partout.
1: Dans quel endroit se forment les couples?
12: Dans quel endroit?
1: Oui.
12: Je sais pas, dans les églises, dans les...
1: T'as déjà vu un... Attends, t'as déjà vu un couple se former dans une église?
12: Moi, je fais le Notre Père et je prends...
1: Qui c'est qui pose, là? Qui c'est qui parle, là?
14: C'est Bébert qui voulait répondre.
1: Ouais, Marine, tu disais?
13: Eh ben, comme lui, il veut rencontrer sa femme dans une église, l'épouser vierge dans une église. Donc, il...
12: Non, pas la femme vierge, qu'est-ce que tu racontes? Blasphème.
1: Ok. Donc, Bébert, pour toi?
14: De ma fenêtre, moi, j'ai déjà vu se former sur la rambarde de la fenêtre, sur le... et aussi sur les toits, à côté des gouttières. La plupart du temps, ils se mettent là, ils se forment là. Mais là, je peux pas leur lancer de pain.
1: Mmh.
14: Mais sinon, quand ils veulent, non, ils se forment pas, il n'y a pas de couple.
1: D'accord.
14: Ils sont à plusieurs en groupe, c'est surtout sur le balcon où ils sont en couple.
1: Couscous.
14: Oui, les couples, ils se forment un peu partout en France. T'as toujours un petit mot l'autre qui va rencontrer une rachida.
1: Ah, ok. Ok, donc...
12: c'est surtout dans le
13: spécial de Rodinet. J'aime bien
14: Couscous, moi. Ouais, c'est sympa.
12: Et quand Mouloud met la merguez dans
1: Marine. Marine.
13: Ouais.
1: C'est toi qui voudras parler à Couscous après?
13: Non,
14: c'est Bébert. Ouais, Bébert, je te connais bien, on a fait une merguez par-ci avec Kadir. Et je me souviens, c'était bien. Gégé n'était pas là.
1: Il
14: n'a pas voulu branler la merguez. Ouais, c'est ça, hein. Le lâcheur.
12: Gérard, moi, je voudrais savoir, est-ce que c'est vrai que tu as rencontré ton premier amour au salon de l'agriculture?
14: Non, c'était dans un bois, il l'a dit.
1: Quand vous posez des questions comme ça, vous donnez vos noms.
12: D'accord.
13: C'est ça,
12: on
13: va faire
1: gérer
13: un peu plus vite.
1: Qui c'est qui dit qu'il peut avancer un peu plus vite?
14: Ouais, c'est Emmanuel.
1: Marine, tu permets, j'ai le droit, les gens ont le droit de me poser une question, j'ai le droit de répondre, d'accord?
12: Donc c'est vous, là.
1: Si ça te plaît pas, Marie, attends, Jo.
12: C'est vrai que t'as rencontré ton premier amour au salon de l'agriculture.
1: Je n'ai jamais été... Jo, je vais te répondre, j'ai jamais été au salon de l'agriculture, comme tu dis si bien.
12: De manière, il serait prêt à l'exposition?
1: Non.
12: Ah bon?
1: Donc, voilà. Donc, alors, depuis...
12: T'es pas tout nu là-bas?
1: Non.
12: D'accord, ok.
1: Qui c'est qui voulait reposer une question, là, vite fait?
14: Bébert.
1: Ouais.
14: Comme j'ai pas entendu ce qu'a dit Mouloud.
1: Ouais, Couscous, ouais.
14: Couscous, j'aurais voulu savoir ce qu'il en pensait.
1: Il vient de te le dire.
14: Il vient de te dire, on rencontre des couples un peu partout, et toujours un petit moulot qui va voir une rachida. J'ai trouvé ça sympa. Sur les trottoirs, dans les coins de rue, dans les boîtes de nuit, à la locomotive, partout, hein.
1: Souvent, t'as des gens qui se rencontrent là-bas.
14: En boîte de nuit ou que ça soit...
1: Qui c'est qui cipe là?
14: Ouais, c'est gênant, hein, on discute
12: avec Gérard. Pourquoi les couples célibataires sont bisexuels? Et si oui, pourquoi?
1: Là je vois pas le rapport.
12: C'est une question.
13: C'est Mimosa.
1: Oui.
14: Mimosa.
13: Moi j'ai une question.
1: Oui.
14: Je l'aime bien, Mimosa.
13: Où est-ce que tu aimerais rencontrer ta femme?
12: Au bois de Boulogne.
1: Alors, Jo, tu dégages.
12: C'était pas moi, qu'est-ce que tu racontes?
1: Alors c'est qui a dit au bois de Boulogne?
12: C'était l'autre là, comment il s'appelle l'autre là?
1: Ouais non mais attendez, parce que là si vous vous amusez à dire des conneries sans donner vos noms, ça va. Alors la question c'est pour comment je voudrais rencontrer la femme de ma vie, c'est ça?
13: À quel endroit?
1: N'importe où.
13: Et dans quelles conditions?
1: Dans des conditions autres que l'histoire des chiottes de la loco, tout ça. C'est-à-dire soit en boîte, soit dans le train, soit sur un quai de gare, soit
15: dans le métro, partout.
1: Soit dans le métro, même, par, même par correspondance.
15: On a compris, j'ai la question suivante.
16: Par fax,
15: dans une boîte à lettres. C'est pas courant, mais c'est toujours agréable.
1: Bah si, ça se fait. Hein.
16: Dans un tunnel?
1: Non, pas dans un tunnel comme ça.
16: Dans un tunnel dans le métro.
1: Ouais, c'est ça.
16: Gérard, est-ce que c'est vrai que pour rencontrer quelqu'un, tu t'es enfermé dans un tambour de la machine à laver dans un lavomatique?
1: Non, non, pas du tout. Bon, alors la question suivante. Donc, depuis quand les gens forment-ils des couples? Couscous.
17: Alors, les couples, ça forme depuis belle lurette.
15: Par exemple, les merguez et les pois chiches.
17: Attends, la petite pointe d'humour, c'était pour tout à l'heure. Hein.
16: C'est pas bête ce que tu dis.
17: Alors, donc, tu peux répéter ta question, s'il te plaît?
16: Oh, il dort le couscous, hein.
17: Bah, le couscous, disons qu'il n'a pas tout entendu, donc...
16: D'accord. Ouais, mais c'est ce que je dis, on n'entend pas tout parfois.
17: Alors, en fait, ouais, alors si, je me rappelle.
16: T'en es top pois chiche.
17: En 1492 avant Jésus-Christ.
1: D'accord.
16: À ton avis, couscous, une dernière question, Gérard, s'il te plaît.
1: Oui.
16: C'est plus l'homme ou la femme qui va vers l'un vers l'autre?
1: En principe.
16: Non, c'est pas toi, je parle à couscous.
17: Je dirais plus que la femme va plus vers l'homme et que l'homme va plus vers la femme.
16: Dans quelle année?
17: Alors là, c'est une question à laquelle je te répondrai pas.
1: D'accord. Bébert.
16: Oui, bah, je te réponds justement directement.
1: Approche-moi.
16: Vis-à-vis.
1: Non mais Bébert, depuis quand les gens forment-ils des couples? Donc tu réponds à la question s'il te plaît.
16: Au début il s'est passé des tas de choses et il y a eu la conclusion que comme toi t'es venu sur Terre ou comme la femme.
1: D'accord.
17: Moi j'ai une question à poser à Bébert.
16: Oui.
17: Est-ce que tu penses que c'est Napoléon Bonaparte qui a inventé les couples?
16: Ah, seulement non, je suis pas d'accord avec toi.
1: Bon, allez, bon, c'est tout là. Ouais. Non,
16: s'il te plaît, j'avais une
1: dame. Mais Bébert.
17: J'ai pas entendu sa réponse.
1: Oh, Bébert, Bébert et Couscous, ça, s'il vous plaît. Il y a encore 4 personnes qui n'ont pas répondu, donc vous laissez répondre les personnes. Si vous
17: d'accord,
1: voulez,
17: d'accord,
1: si vous voulez, jacter ensemble, d'accord. Vous acterez hors antenne. Hein.
4: Parce qu'après, il y aura encore un dernier débat à aborder. Il est déjà 3h15, alors répondez les 4 derniers. Non, ben, on n'aura peut-être pas le temps, alors. Les deux derniers, vas-y, les 4 derniers à répondre, là.
1: Donc, Monsou, là.
18: Oui, bonsoir, mec.
1: Ouais, tu réponds s'il te plaît, tu restes poli s'il te plaît.
18: Déjà les couples existent depuis déjà très longtemps.
1: Ouais.
18: Même en pensant à tes parents, les hommes préhistoriques.
1: Non mais depuis quand les gens forment-ils des couples? Je te parle pas des...
18: Déjà l'époque de la préhistoire. Déjà les femmes allaient à la cueillette, les hommes allaient à la pêche.
1: Ouais, d'accord.
18: Ils formaient des couples.
1: Mmh.
18: Déjà, ils ne pas, ils se mettaient des silex dans le cul. Non, ça c'est un peu vulgaire ça.
15: Ça fait mal surtout.
18: Ça fait surtout mal, oui.
1: Mimosa pour toi.
15: Depuis la nuit des temps, depuis que l'amour existe.
1: Mmh. C'est-à-dire, ta réponse, elle est vague. Hein.
15: Bah, depuis que l'être humain existe, depuis qu'il y a deux sexes différents et qu'ils ont trouvé le moyen de se culbuter.
1: D'accord. Marine?
15: Bah, depuis Adam et Ève.
1: Ouais, bah, ça m'aurait étonné que tu me dises pas ça. Hein.
15: Non, mais qu'est-ce que tu veux que je te dise? Depuis qu'il y a deux personnes qui peuvent être ensemble et qui se plaisent ensemble.
1: D'accord. Et Jo?
19: Depuis tourner manège.
1: ça m'aurait étonné aussi. Hein. Non, mais c'est sûr.
15: Les amours.
1: Non, mais c'est sûr que. Vous voyez, qui c'est qui rigole comme ça, là? Qui c'est qui rigole comme ça quand je voulais répondre?
19: Et Gérard, qu'est-ce que t'en penses que Adam et Eve ont repeuplé le monde? Est-ce que ça serait possible que moi et toi, on repeuple le monde en explosant ta boîte à caca?
1: Non. Alors là, tu vas rester quand même poli là-dessus. Hein,
15: parce que... Ça nous mourrait tous. Hein.
1: C'est toi, Marine, qui dis ça? Ouais, Marine.
15: Quoi?
1: C'est toi qui viens de dire ça?
15: Quoi donc?
1: De la connerie, là?
15: Quelle connerie?
1: Non, mais attends, j'ai quand même bien une nana qui vient de dire une connerie comme ça, qui a répondu sur celui que le mec a parlé, là.
19: C'est-à-dire?
15: Non, j'ai rien.
19: C'est Mélanie.
15: Qui a parlé, là?
1: Bon, allez.
19: Il devient fou, le mec.
1: Ouais.
19: Il est parano.
1: Ouais. Alors,
4: on va faire une pause, mais juste
0: avant la pause, il y a encore un débat que Gérard aimerait aborder, un des plus grands débats de l'année 97.
1: Ouais, celui-là, je crois qu'il avait, il a été avis, va durer, très très chaud.
0: Alors écoutez bien le débat que nous allons aborder, les trois questions d'un débat qui était sur le...
1: Alors c'était le sexe et la pornographie. Le sexe et la pornographie.
0: Voilà, et la première question que nous poserons,
1: c'est... Fréquentez-vous aussi les sex shops? Donc on revient à peu près sur le truc des clubs échangistes.
0: Voilà, donc...
1: Des clubs échangistes.
0: Voilà, donc réfléchissez bien à tout ça.
1: Et Fildar, tu t'amuses pas à zapper tout le monde, ce coup-là.
0: Voilà, et si vous souhaitez, par le plus grand des hasards, intervenir encore, faites vite, il vous reste encore trois quarts d'heure pour le best-of de Gérard en direct avec les meilleurs moments. Il y a toujours DJ Bingo Standard et...
1: DJ Rico. Et l'enfoiré de Fildar qui raccroche au nez de tout le monde.
0: Ouais. Donc 0-870-5000 et 0-803-08-5000. DJ Bingo s'occupe de tout et pour l'instant...
1: le titre de la musée du disque qu'on s'écoute, c'est la tulipe qui pense à Véro, qui pense rose. La vie reste toujours, la vie devient des débats. Donc c'est toujours le best-of de la nuit encore qui continue. Donc on récupère...
0: Approche-le encore. Voilà,
1: on récupère Joe, Marine.
3: Ah non, mais j'ai rappelé tout le monde.
1: Mais merde, putain, mais qu'est-ce que tu me fais là à chaque fois?
3: Bah tu m'as dit de changer.
1: Non, je te dis.
3: C'est là la nouvelle liste.
1: Punaise, mais c'est pas vrai, hein.
3: Bah excuse-moi.
1: Oh là là là là là. Putain, mais c'est dingue toi, hein, ton boulot. On dirait que ça te coûte cher, hein, de faire ce qu'on te demande, hein. Patrick, bonsoir. Allô.
23: J'aimerais savoir si c'est vrai que toi et Christine, vous avez tourné un film qui s'appelle Jurassic Sex.
1: Ouais, alors, pour l'instant, tu dis bonsoir, après tu répondras aux questions que j'ai à te poser, d'accord?
23: D'accord, bonsoir.
1: Magnolia.
3: Marjolaine.
5: C'est moi.
1: Bonsoir.
5: Salut.
1: Serge.
20: Salut.
1: Ken.
24: Bonsoir.
1: Patricia.
25: Bonsoir.
1: Et Jean.
26: Bonsoir.
1: C'est pas mal, toi, quand je te demande quelque chose, de pas me virer les gens, non? Bonsoir. Toi, tu me les vires. Surtout que c'était bien parce qu'entre Bébert et Couscous, on s'amusait pas mal. Là, je crois que ça aurait bien, bien jonglé encore.
25: Ah, mais c'est pas grave, on va pouvoir s'éclater ce soir.
1: Ouais, non, mais même. Ça fait deux fois qu'il me fait le coup, alors.
25: Non, mais laisse tomber, on verra.
5: Je veux pas essayer de
1: rappeler
5: Couscous.
1: Non, mais on verra, il y a deux...
3: J'ai la question, allez.
1: Alors, la question, elle a été posée avant le disque.
23: Mais tu l'as posé où, sur la table?
25: Ouais, mais non, c'est pas là.
5: De temps en temps, on est sex shop.
1: Alors, voilà. Donc, Patrick?
23: Moi, je suis d'accord, quoi.
1: Ouais, mais t'es d'accord sur quoi?
23: Ben, qu'il faut poser la question.
1: Ben, fréquente... Patrick, tout à l'heure, tu as dégagé, ça va aller vite fait, toi. Hein.
23: Attends, j'ai rien fait.
1: Non, mais tu as te réveillé, parce que sinon, tu as dégagé.
23: Ben, je suis réveillé, qu'est-ce que tu racontes,
1: hein? Je t'ai dit, la question, je l'ai posée avant la pause.
23: Mais tu l'as posée où? Je la vois pas.
1: Eh, hey, t'as haut. Bon, Patrick, encore un truc comme ça et tu dégages.
23: Ouais, t'as raison, vas-y.
1: Alors, est-ce que tu réponds à cette question ou pas?
23: Oui, je veux répondre à cette question.
1: Alors, tu réponds?
23: Ouais, moi, j'aimerais savoir si t'as tourné un film qui s'appelle Jurassic Sex avec Christine.
1: Eh ben alors, tu dégages, ça t'apprendra. Allez, hop, tu me rappelleras...
3: Joe.
1: Non, Couscous.
3: Ok.
1: Alors, Marjolaine.
5: Ouais.
1: Donc, fréquentez-vous aussi les sex shops?
5: Non, j'ai jamais été.
1: Bon, d'accord. Et pourquoi?
5: Bah, je sais pas, j'ai jamais eu l'occasion.
27: Là. J'ai mis moi un peu dans le cul.
5: Oh.
1: Ok, je préviens que celui que j'entends encore dire ça, il va gerber.
27: Mais la deuxième.
1: C'est qui dit ça?
27: Un petit peu du fucking.
1: Bon, t'essayes de savoir qui c'est là?
27: Oui, c'est Gérard, plein de...
5: Gérard.
1: Bon, Serge.
25: Oui, alors moi je te disais, Couscous et Bébert, c'était bien sympa, mais nous on veut aussi répondre aux questions.
1: Eh ben tu réponds, je l'ai déjà posé.
25: D'accord. Non mais moi j'ai... Ah, c'est quoi c'est la personne qui jouait là? C'est quoi c'était?
1: Non, Marjolaine, tu te calmes.
27: Gérard.
1: Marjolaine.
27: Gérard, je vais te mettre un doigt dans le...
1: Marjolaine.
27: Gérard.
5: Oh oui, Gérard.
1: Tu te calmes.
27: Je vais te mettre deux doigts dans le...
26: Bon Gérard, tu te réveilles un petit peu?
1: Oh, Jean, s'il te plaît, pense en ce moment.
26: Gérard, c'est vrai que tu les aimes bien longtemps.
1: Hein?
26: Gérard, c'est vrai que les bites, tu les aimes bien longues et bien dures.
1: Attends, Jean, c'est pas le thème de la question, d'accord? Alors tu vas te calmer. Marjolaine,
26: c'est quand même le thème de ta vie.
1: Qui c'est qui dit ça?
26: Ouais, mais il préfère peut-être les cotons-tiges de Gérard.
1: Bon alors, Jean, tu dégages, ça t'apprendra d'être poli.
3: Ouais, c'est bon, je rappelle Couscous.
1: Voilà. Marjolaine, s'il te plaît.
5: Hein?
1: Tu te calmes, ou sinon tu vas virer.
2: D'accord.
1: Ok. Alors Serge.
25: Moi je sais plus où on en était.
1: Fréquentez-vous aussi les sex shops?
25: Oui, mais ça fait très longtemps que j'y suis pas allé parce qu'aujourd'hui c'est trop cher maintenant.
1: D'accord. Je suis d'accord avec toi.
25: Je sais pas moi qui habite. Tu sais, j'habite une petite province et à la capitale, c'est combien aujourd'hui les sex shops?
1: J'en sais rien.
25: T'as pas été voir depuis?
1: Non.
25: Et les pipes chauds?
1: Non plus. Ken?
25: Y a personne qui me dit, qui peut me dire c'est combien les prix?
1: Tu viens sur la capitale et comme tu dis si bien sur la capitale et puis tu verras.
25: Écoute, je passe samedi, on peut peut-être se voir, tu pourras m'emmener.
1: Non, tu iras tout seul.
19: Tu veux son adresse?
25: Ouais.
3: Ça va aller
1: Serge, tu vas dégager.
25: Et j'ai fait moi ton adresse et puis on se voit samedi.
1: Non, je te donne pas mon adresse.
25: Mais si, on va
19: ensemble. Je te la donnerai hors antenne. Si
1: bon alors Serge, tu dégages.
25: Et pourquoi?
1: Tu dégages, t'as pas besoin de dire que tu donneras mon adresse. Hop, termine.
25: Non, j'ai pas dit que je donnerai ton adresse.
1: Si, tu viens de le dire.
19: Tu
1: sais qui c'est? C'est Bébert.
4: On a récupéré donc Bébert, Couscous et Jo.
27: Ouais, bonsoir.
25: Ça va mon Couscous?
27: Ouais, salut, je suis toujours là et grâce à mon petit

0: personnel.
1: J'ai envie de sentir ta bite.
0: Pour, oh, ça c'est chaud, ça. Oh, non, que
2: tu es
0: chaud.
2: Tu me
0: Alors, elle a 15 ans.
3: Baisse la culotte,
2: à mon avis, je crois qu'elle doit avoir 15 ans, celle-là.
3: Baisse la culotte, elle va te sortir la bite.
0: Ouais, alors, si tu veux, je l'emmène avec moi faire un tour au sex-shop.
2: Ouais, non, mais attends, c'est qui c'est, de manière à va virer elle. Donc Patricia, donc pour finir, toi.
0: Bah moi, je vais dans les sex shops pour trouver des ustensiles de différentes tailles et de différents diamètres. Quelquefois, des petites potions magiques pour mon ami qui est pas toujours aussi vaillant qu'il le prétend. Et puis, pour diverses choses.
3: Ouais, mais bon, avec ta gueule que t'as, que c'est normal qu'il bande mou.
2: D'accord. Couscous.
4: Ouais, bah moi, je vais pas dans les sex shops parce qu'ils ont jamais ce qu'il faut là-bas. Mais si j'y vais, ça sera pour trouver un petit peu de sel, un peu de poivre, un petit peu de piment.
2: Attends, Patricia.
4: Pour parfumer mon petit
2: couscous. Tu vires Marjolaine, là. C'est Marjolaine, tu la vires.
3: Couscous, t'as quoi comme bijou?
2: Tac, terminé, je peux te savoir.
4: J'ai une 404, moi. Ouais, j'ai une 404 avec tous les autocollants derrière.
2: Ok, c'est bon, Couscous. Donc, Joe.
3: Eh, Bébert, moi.
2: Attends, Bébert, je vais venir à toi aussi après, mais attends. De toute façon, je demande à Joe, d'accord?
5: Alors, moi, tu vois, je travaille dans un sex shop, hein, je fais un show gay, mais je dois t'avouer que...
2: On a qui?
5: Pardon?
2: Hein? Sonia à la place de...
6: À Marjolaine.
2: Marjolaine. Et qui c'est qu'on a à la place de Serge?
6: Le Bébert.
2: Bah, Patrick. Tu sais, attends, Bébert, tu m'as dit à la place de Patrick et Serge, alors...
6: Bon, il y a Joe.
2: Il y a Joe, Couscous, Patricia, Ken, Sonia et Bébert.
3: Ben voilà, on est bien là, ensemble.
1: Bonjour, okay.
2: Salut Sonia.
5: Ouais, donc, Joe, alors, Sonia.
2: Donc Joe.
5: Ouais, moi, donc moi je travaille dans un sex shop et je fais un show gay. Mais depuis quelques temps, on n'a plus de clientèle parce que paraît-il que l'achat des chiottes de Léoco, c'est vachement hot, quoi.
2: Non, mais alors Joe, c'est...
5: Non, mais c'est vrai, je te dis la vérité, hein, on n'a plus de clients.
3: Et tu les vends combien, les gottes à GG?
2: Bon, qui c'est qui vient de dire ça?
5: Qui vient de dire ça, là? Qui c'est que tu vires,
2: Sonia,
3: c'est Sonia.
2: Non, c'est un mec. Alors, Bébert, je te préviens, si c'est toi, tu vas dégager.
3: Non, tu me connais. Pourquoi tu m'excuses?
2: Mais attention.
0: Gérard, il vend des godemichés pour l'association de Zen.
3: Moi, Bébert, j'ai l'impression que quand il a plus de caméra dans les mains...
2: Patricia,
3: là,
0: quoi?
2: C'est toi qui viens de dire ça?
0: Et alors?
2: Alors, tu dégages.
3: Hop.
6: Hop, salut. Je m'appelle Mimosa.
2: Voilà. Et tu t'excuses auprès d'elle pour la troisième fois.
6: Ok.
2: Alors, Sonia... Sonia.
1: Oui.
2: Donc pour toi, fréquentez-vous les...
1: Oui.
2: Fréquentez-vous les...
1: J'y ai été une fois, ça m'a vraiment pas emballé.
6: Ah, elle est là.
2: Mimos, rebonsoir.
0: Ouais, ben, ça commence à bien faire.
2: Ouais, c'est pas de ma faute, hein, tu t'en prends un profil d'art.
0: Non, mais bon, c'est pas sa faute, j'en veux pas, mais bon, ça m'agace un peu.
2: Ok. Donc, après, il reste Sonia Bébert, et puis toi, tu reprends, ça serait... Tu répondras. Oh la merde. D'accord. Tu m'as compris.
0: C'est ma présence qui te trouble?
2: Non, c'est que j'étais en train de parler à Sonia et Sonia m'a dit qu'un truc que bon. Ouais, Sonia, tu me disais.
1: Je disais que j'étais déjà allée une fois dans un sex shop et que ça m'avait un peu beaucoup déçu parce que bon, je sais pas. Comme on disait tout à l'heure, c'est vrai que les prix sont démentiels. Et puis il y a pas des trucs vraiment innovants, quoi.
2: D'accord.
3: Sonia, est-ce que tu suces et tu as 20 ans?
2: Bébert.
7: Écoute, moi je pratique pas toutes ces cochonneries là, tout ce qui est libertin, tout ce qu'il faut payer pour avoir la femme, je pratique pas.
4: Tu as bien raison, Bébert. Moi, je suis d'accord avec toi à la maison.
7: Tu vois ce que je veux dire, Gérard?
4: Je veux dire,
7: Couscous,
2: d'accord, ok.
7: T'as compris ce que je voulais dire?
2: Bah ouais, t'as une femme.
7: Un pitbull.
2: Oh. Ouais, bon, ok.
7: Gérard, est-ce que c'est vrai que tu as failli te faire violer par un pitbull parce que tu pues la transpi?
2: Qui c'est ça? C'est Ken, ça?
7: C'est Luigi. Mais c'est quoi ce bordel? Luigi, il était pas là.
2: Non, mais attends, on n'avait pas Luigi, j'avais Ken.
6: Non, c'est Joe, là.
2: Bah, Joe qui se fait passer pour Luigi.
6: Bah ouais,
7: avec sa voix de René. Mais Joe, qu'est-ce que tu racontes?
2: Mais Ken, il est toujours là?
6: Ouais.
3: Bah non, il est parti avec Barbie.
2: Ok. Ken, t'as répondu?
1: Barbie girl.
2: Hey, qui c'est qui chante là?
3: Let's go Barbie, let's go Barbie.
2: Oh,
1: yeah.
2: Hey, Sonia.
1: Ouais.
2: Mais tu calmes.
1: I'm a Barbie girl.
2: Ken.
1: Barbie
2: Ken.
3: Oui.
2: Tu

0: Réponds, s'il te plaît.
1: Il n'y a aucun problème. Je vais répondre à la question suivante.
0: Fréquentez-vous les... Alors, Mimosa, pour finir, après on attaque l'autre.
2: Oui, mais très rarement.
1: Et tu m'attaques, j'appelle les flics, hein.
0: Non, mais comment ça faire... Attendez, oh.
1: Moi, je t'attaque la touffe,
0: oh.
1: Je te bouffe la touffe, Gérard.
0: Et Joe, Couscous, Oukane et Bébert, vous vous calmez quand je veux savoir quelque chose, parce que j'ai pas entendu ce qu'elle a dit.
3: Vas-y, Gérard, vas-y,
0: qu'est-ce que tu veux savoir. Donc, tu disais, toi?
2: Je disais que ça m'arrivait, mais rarement, quelques fois, de temps en temps.
1: Gérard, est-ce que tu peux te parler tout doucement, s'il te plaît?
3: Bon, la fille, elle se calme un petit peu.
0: Ouais,
3: là.
0: Sonia, ouais, tu vas te calmer.
1: J'ai pas eu par un petit peu en couille. Ça part un petit peu en couille.
0: Ouais, ben attends, ben là, maintenant, ça va se calmer. Je vais poser la question. Avez-vous déjà vu ou participé à une partouze? Alors, Bébert.
1: Moi, je te dis, je pratique pas toutes les cochonneries, hein.
0: Ouais, d'accord. Ah ouais, toi, c'est vrai, t'aimes pas les sex shops, donc t'aimes pas...
1: Un petit frustré, lui.
0: T'aimes pas participer ou regarder une partouze, c'est ça?
1: Bah ouais, t'as bien compris.
0: D'accord. Donc Sonia?
4: Si tu considères que faire ça à trois, c'est une partouze, bah oui.
0: En principe, c'est ou à trois ou quatre, hein, n'importe. Hein.
4: Ah ouais, principe... bah oui.
0: Ok. Et t'as déjà vu ou t'as déjà participé?
4: Non, j'ai participé.
0: D'accord.
5: Oh là là, la cochonne.
0: Ouais. Apparemment, ça, t'as dû aimer ça, hein?
1: Et toi, Julien, est-ce que t'es ouvert à ces choses-là?
0: Attendez, je vais répondre après à la question. Je vais répondre après, quand même. Hein. Je vais laisser finir les gens. Ken?
1: Bah moi, non, j'ai jamais participé, mais je suis prêt à participer.
4: Avec donc, moi?
1: Oui, y a pas de problème.
0: Avec qui? Avec Sonia?
4: Ouais.
0: Ah bah d'accord.
1: Tu lâches ton numéro, après?
4: Ouais,
0: ouais, okay, bah, vous arrangerez hors antenne, hein?
1: Ok.
0: Hors antenne, surtout. Pas en direct. Mimosa?
2: Oui.
1: Sinon tu m'appelles sur le portable de GG, il me fera le message.
0: Ken?
1: Oui.
0: Si tu t'amuses encore à dire une seule fois ça, tu vires.
1: Gérard, si tu me vires, je donne le numéro de ton portable.
0: Alors tu dégages.
1: Non, mais attends, je le donne, hein.
0: Hey,
1: 0685, je donne tout, hein.
0: Voilà, terminé. Voilà, donc, comme ça, tu te vires complètement, hein, c'est pas la peine. Complètement, non. Non, parce que là, c'est plus la peine. Donc, Mimosa, tu disais?
2: Je disais que oui, et c'est très bon.
0: D'accord. T'as participé, t'as déjà bu?
2: J'ai des bruits, pas forcément, quand tu participes, tu vois, et...
1: Mais qu'est-ce qu'on voit exactement?
2: Ben, tu vois tout ce qui se passe, pas sur toi, mais sur les autres.
0: Voilà. D'accord. Alors, Couscous?
3: Mais oui, bien sûr que je participe à la partouze. Avec moi, Raymond, on n'arrête pas de faire ça toutes les nuits. Eh oui. La petite Rachida, je la prends par derrière et je lui mets les gousses.
0: D'accord.
1: Il est marrant, Couscous.
0: Ouais, donc Joe...
6: Ouais, alors moi j'ai vu une partouze sur internet, j'ai vu des photos, ça m'a hyper choqué. Il y avait trois personnes, c'était...
1: Sur internet.
6: C'est ta gueule, putain, c'était Christine, Gérard et Rastige.
0: Bon alors, Joe dehors.
4: Et Diana.
0: Alors attention Sonia, parce que toi aussi tu as viré.
4: Excuse-moi.
0: Alors Joe dehors, hein, lui, ça y a pas
1: de... Attention, monsieur,
5: on accueille Gugu à la place de Ken.
1: Bonsoir, Gugu, bienvenue parmi les hommes, Gugu.
0: Gugu, tu
1: vois. Bonsoir, Gugu. Bonsoir,
4: bonne année, Gugu
0: Gamno. Gugu, tu réponds à la question, s'il te plaît.
1: Bah, j'ai ton standard, tu peux me répéter, s'il te plaît.
0: Alors, avez-vous déjà vu ou participé à une partouze?
1: Ah non, jamais, mais je veux
0: bien participer. Couscous, tu tombes.
3: C'est pas moi, Gérard,
1: je vais bien. Je peux parler, bordel. Faut pas dire... accuser les
3: autres. Oh, d'accord, bébé, comme t'es un ami en moi, je vais te faire
0: foutre. Bébé, Gugu, là, tu réponds, s'il te plaît.
1: Oui, donc moi, je veux bien participer à la partouze de Sonia à la place de Ken, si elle est d'accord.
4: Bah écoute, oui, pourquoi pas.
0: Moi, je vous
1: verrai. Il n'y a pas raison d'accuser les autres à travers.
3: Gérard, si tu veux, je te préviens.
4: C'est pour une personne.
1: Oh, Ken,
4: et de toi.
1: Moi,
4: j'étais
1: monté dessus.
0: Gérard,
1: si tu veux, je te préviens.
0: Sonia,
4: tu m'as
0: dit. Hé, oh. Quoi? Attention, là, il est encore là, le Ken.
1: Non. Je dirais les bonnes personnes aussi au standard.
0: Là, va falloir se calmer, celui qui s'amuse à vouloir donner mon numéro.
7: Et on a Herbert à la place de Joe.
1: Ah bah, bonsoir Herbert.
4: Bonne année, Herbert.
1: Bonne année aussi, Herbert. Et bonsoir, monsieur Gérard. Aussi.
0: Bonsoir.
1: Surtout la santé.
0: Oh,
1: ah, mais c'est Herbert Léonard.
0: Bon, allez.
1: Herbert Léonard, tes chansons sont aussi pourries, hein.
0: Hey, Gugu ou Bébert, là, vous vous calmez, s'il vous plaît.
1: Non, c'est pas Bébert.
0: Bon, alors, c'est qui?
3: Bah, c'est pas Couscous non plus, hein, il y a rien
0: bon,
3: à dire.
0: Bon, allez, oh, vous vous calmez donc,
3: D'accord, tiens.
0: Herbert, tu réponds?
3: Non, c'est Bébert, pas Herbert.
0: Oui, Herbert, tu réponds, s'il te plaît?
3: Non, non, c'est Bébert, pas Herbert.
6: C'est Herbert, je vais répondre. Hein. Alors, monsieur Gérard de Suresnes, si on prend l'étymologie de partout, par qui vient du latin ouse, qui vient de douze, il faut comprendre que ça revient très très loin, hein. Mmh. Il faut prendre, ça c'est très très important, le dictionnaire Petit Robert, qui est un, et l'anculé.
0: D'accord.
6: D'accord.
0: Ok, c'est bien. Eh bon, donc...
4: Gérard,
0: oui.
4: Question suivante.
0: Ben, on y arrive. Doit-on mettre de la vaseline avant un rapport vaginal? Alors, Herbert, tiens, ben...
3: Là, c'est Bébert.
0: Non, tu permets, il y a Herbert, Bébert.
6: Oui.
0: Ok.
3: Herbert, vous n'avez pas compris. Est-ce alors, que Couscous Berbère, il faudrait répondre?
0: Bon, Herbert.
3: Non, Bébert. Non, pardon, je déconne. Herbert, Berbère, Bébert.
0: Bon, Herbert. C'est bon, Bébert, s'il te plaît, tu te calmes.
3: Ok, il n'y a pas de problème, Gérard.
0: Alors, Herbert.
3: Pas accuser les autres de travers.
0: Oh, Herbert, tu...
6: Oui.
0: Oh, Sonia. Sonia, tu te calmes?
6: Alors, moi, je vais te dire, Gérard, moi, je trouve que de la vaseline, ça fait cheap. Donc, je prends du beurre, hein, de cacao.
0: Mmh.
6: D'accord.
0: D'accord.
6: Ok.
0: Ok, ça marche.
6: D'accord.
0: Couscous.
6: Ok.
3: Où est-elle de la vaseline, Gérard?
0: Hein?
3: Pourquoi tu dis de la vaseline? Moi, je mets de la semoule, ça marche aussi bien avec la Zoubida.
0: Mimosa?
4: Non, j'ai pas besoin de vaseline.
0: D'accord. Mais tu m'expliqueras ça tout à l'heure. Cucu.
3: Gugu.
0: Ouais, Gugu, ouais.
3: Je ne sais pas mon nom. Non, je mets pas de vaseline, moi c'est cash, c'est tout sec.
0: D'accord.
3: Sec.
0: Sonia?
4: Ah ben non, j'ai pas besoin.
0: Ouais, mais toi qui tout à l'heure qui aimais bien pas mal de trucs, alors donc je vois pas pourquoi maintenant que tu changes là.
3: Hé, Gérard, est-ce que tu peux parler un peu plus lentement? Je suis en train de me branler là.
0: Bon, attends, celui qui s'est mis enceinte tout à l'heure, il va gerber. Hein.
3: Ah.
0: Bébert?
3: Il va gicler. Il n'y a pas de problème, hein. Vaseline, huile de moteur, couscous.
4: Huile de moteur.
3: Ah ouais, non, mais moi je suis adepte à tout. Hein. Si c'est pour te mettre bien profond, j'ai.
0: D'accord, alors donc. N'importe quoi. Donc là. Là, on a fait le tour du débat, là.
4: Waouh, ça y est, on a fini.
0: Non, pas encore. Il y a encore un dernier débat. Et après, je vous répondrai sur toutes les questions.
7: Donc, dernier petit disque, dernière petite pause.
0: Voilà, dernière petite pause avant les positions. Et là, écoutez bien les questions, parce que je vais
7: prendre... Ouais. Ça sera derrière les deux dernières questions. Hein.
0: Voilà. Et tu gerbes pas tout le monde de ce coup-là, toi.
6: Et genre, c'est qui commande ici?
0: C'est
4: la pose, ta question.
0: Les jeudis, c'est moi qui commande, mais Max, il fait la réalisation, donc c'est lui qui a le droit de dire ça sera le dernier disque et le dernier.
6: Et t'as pas besoin d'un standardiste pour ton émission?
0: Non, non, mais ça y est, on a la jam, il a moitié d'argent.
7: Alors, écoutez bien, alors que ça sera donc la dernière question des derniers débats du Best of 97 Gérard. Alors, il y aura quoi sur les positions?
0: Aimez-vous pratiquer la position du chou-fleur? L'homme est assis, la femme... Et t'as cheval sur lui. Et la deuxième, mais quelle est la...
7: devant ton micro, toujours, lève la...
3: devant le micro, Gérard.
0: D'accord, couscous. Et la dernière, quelle est la position la plus difficile à y réaliser? Donc on se met un disque et vous avez le temps de réfléchir à ces deux questions-là.
7: Voilà, donc si vous voulez encore participer à ces deux dernières questions du résumé des débats, des meilleurs débats avec des questions des Gérard de débat, de questions de Gérard de débat...
0: De 97.
7: Vous appelez encore dès maintenant au temps de fin de radio, il y a toujours Fielda, il reste encore un petit quart d'heure, 0800 70 5000 et 0803 08 5000.
4: 42 46 01 17.
0: Donc, s'il vous plaît, là vous vous calmez, donc c'est la fin du best-of des années des débats de l'année 97. Donc on récupère Bébert.
6: Salut mon pote.
0: Sonia.
4: Oui.
0: Cucu.
6: Salut mon chou.
0: Numéro.
4: Celui qui a donné mon numéro en antenne, je lui donne après.
6: Hein.
4: Et
6: okay,
4: celui qui a noté, tu demandes à parler à Lisa l'hippopotame.
0: D'accord, Lisa l'hippopotame, on aura compris que le prochain coup que tu passeras sur un débat en 98, on t'appelle, si on te rappelle, on te mettra Lisa l'hippopotame. Voilà, ça t'apprendra. Comme ça, j'ai tout entendu, c'est super. Donc, ça sera plus Sonia, ça sera Lisa l'hippopotame. Voilà.
6: On va oublier alors pour le numéro.
0: Voilà, tant pis pour elle. Mimo.
3: Oui.
0: Toujours là, Couscous.
3: Eh ouais, toujours là, toujours présent.
0: Et Herbert.
3: Bébert.
0: Herbert, Bébert, tu commences à me les gonfler, hein.
6: Oui, Gérard, est-ce que je peux... Sous la table.
0: Bon, Herbert, s'il te plaît, tu te calmes.
3: C'est la censure.
0: Donc, Herbert, Oui. Herbert, le temps de réfléchir à la question, donc eh ben, je vais commencer par toi.
6: Écoute, Gérard, moi je pense que la position, en tout cas, est
0: mal. Oh, l'hippopotame, là, tu te marres pas comme une...
6: Comme
0: un rhinocéros.
6: Comme un
0: bon, Herbert.
6: Oui,
0: Herbert, dépêche-toi, il reste plus que 13 minutes d'émission.
6: Oui, Gérard, alors, est-ce que tu peux parler, s'il te plaît, un peu plus lentement, parce que je suis en train de me vider les couilles, là.
0: Bon, alors, Herbert, c'est bon. Couscous.
6: Il a vraiment vidé les couilles, quand même.
3: Qu'est-ce qu'il y a, Gérard?
0: Bon, tu réponds à la question.
3: Vas-y, repose-moi ta question. Alors, c'est la question sur les positions, c'est ça?
0: Aimez-vous pratiquer la position du souffleur? L'homme est assis et la femme est à cheval sur lui, voilà.
3: Mais bien sûr que je vais te dire, mon petit Gégé, mais bien sûr, toutes les positions, le client est roi, tu les fais toutes les positions, par devant, par derrière, tous les côtés, à l'endroit comme à l'envers.
0: Ok.
4: Le client est roi.
0: Mimosa. Mimosa.
4: Oui, Gérard a un fou rire qui n'arrive que facilement.
0: Mon Mimosa.
6: Gérard, j'aime pas quand tu rigoles, je préfère te voir pleurer.
4: Moi, j'aime bien quand tu rigoles.
0: Mimosa.
4: Oui.
0: Mimosa, vas-y.
6: Gérard,
4: alors, la position du chauffeur.
6: Ouais. Ou ta mâchoire, vas-y.
4: Bon, alors, moi, la position du chauffeur, je trouve qu'elle est très agréable. Au niveau des sensations, c'est très bon, mais au niveau pratique, c'est pas ce qu'on a fait de mieux pour gigoter.
0: D'accord. Gugu?
6: Bah ouais, ma position sexuelle préférée, c'est la sieste, et mon temps, le temps de pause clope, il dort plus longtemps que l'amour.
0: D'accord.
6: Chez moi.
0: Bon, l'hippopotame? Oh, l'hippopotame, il y a quelqu'un derrière à côté de toi, hein, je te signale.
6: Ouais, c'est un rhinocéros.
0: Bon, allez, oh!
4: Allez, dis bonjour.
0: Eh, non, tu dis pas bonjour, tu réponds à la question, hein. Oh bon, allez, tu es.
6: Allez, hop.
5: Je vire qui, là?
0: Sonia, là, parce qu'il y a quelqu'un...
4: Non, c'est pas Sonia.
0: C'est qui?
5: C'est Mimo.
0: Non, c'est pas Mimosa.
6: C'est Mimolette.
0: Non, ouais. C'est Sonia, là, qui a quelqu'un derrière
4: elle.
0: Non,
4: c'est pas Sonia, je te jure.
2: Mais oui, ça, là.
4: Pourquoi elle veut me faire porter le chapeau, elle?
0: Oh, et tu réponds à la question ou tu vires?
6: Allez, réponds. Là.
3: Allez, réponds à la question plus vite que ça. Allez,
0: tu vas.
5: Xavier.
0: Tu adores celle-là.
5: Xavier.
0: Bébert.
6: Il n'y a pas de problème.
0: Alors?
6: Bah, dans tous les sens du terme.
0: D'accord, ok. Bon, bah, dans ce cas-là, ça a été vite fait.
4: Gérard, tu crains.
6: C'est vrai. Hein.
0: Mais tu sais qui s'est mis à mettre ça? Ça, c'est les mecs. Donc, ça y est, elle est partie.
5: Et Capucine à la place.
0: Capucine?
5: On l'a eu, enfin.
6: Putain.
0: Alors, Capucine.
4: Allô?
0: Ouais.
4: Ah ouais, qu'est-ce que vous êtes dur, hein?
0: Bon, bah attends, ça fait 5 fois qu'on me demande de raccrocher, hein.
4: Bah attends, je suis désolé, mais...
6: En plus, Capucine, c'est le prénom hamster à Candy.
0: Ouais, bon, allez, Capucine, t'as entendu la question ou pas?
4: Ouais.
0: Alors, alors toi?
4: Moi, j'ai jamais pratiqué, mais non, ça doit être sympa, hein.
0: Non, mais, ouais, d'accord, ok. D'accord, je vois. Mmh. Donc, tu vas répondre... Non, je vais pas te faire répondre tout de suite à la dernière. Donc on va demander à Herbert.
6: Oui. Non, Bébert.
0: Bébert, tout à l'heure tu as dégagé ça, et vite fait tu vas avoir répondu à la question là.
6: Si tu parles, dégager quoi?
0: Tu vas aller voir Fildar au standard, d'accord?
6: Mais attends, je dégage pas les bronches là.
0: Ouais, non, mais pour l'instant tu laisses Herbert parler, d'accord?
6: Ok. Et je m'en fous d'Herbert.
0: Bébert, je te signale pour
6: l'instant. Tu m'as déjà viré 3 fois.
0: Ouais, ça fait 3 fois que tu repasses, alors fais gaffe à la 4e, tu repasseras plus là.
6: Allez, jusqu'à 5.
0: Ouais. Herbert.
6: Oui, non, Bébert.
0: Herbert, quelle est la position la plus difficile à réaliser?
6: Alors moi, vraiment, la position plus difficile. Le triple axel. C'est le double salto arrière. Si tu veux, c'est la position quand tu prends la nana dans le frigidaire. C'est vachement dur, quoi.
0: D'accord. Ok, je vois.
6: Non, c'est vrai, surtout dans le panier à glace, là, putain, c'est vachement petit.
0: Couscous.
3: Oui.
0: Couscous. Donc, réponds à la question.
3: Et j'ai pas entendu la question.
0: Alors, merde.
3: Tu répètes s'il te plaît.
0: Ouais, je vais te la répéter.
4: Couscous, hein, Gérard.
0: Quelle est la position la plus difficile à réaliser?
3: La position la plus difficile à réaliser.
0: Alors, Bébert, tu dégages pour de bon. Allez, ce coup-là, Bébert, c'est fini pour lui. Tant pis pour lui.
5: Salut, Bébert.
0: Salut. Comme ça, il fera pas la conclusion, il répondra pas. Donc, alors, couscous.
3: Alors, la position la plus difficile à réaliser, c'est manger couscous et baiser la Zoubida en même temps.
0: D'accord. C'est pas mal. Mimosa.
4: Le poirier.
0: Le poirier, c'est quoi ça?
4: C'est la jeune fille fait l'arbre droit.
0: Ouais.
4: Écarte les jambes, puis le monsieur est debout et il se débrouille.
6: Voilà, et puis tu descends en rappel sur elle.
0: Oh là là, punaise. Gugu, pardon, merde.
8: C'est Gugu le pointu.
0: Ouais, ouais alors.
8: La levrette, j'y arrive pas.
0: D'accord. Capucine, pour finir.
4: Bah, je sais pas. Non, franchement, j'ai une idée, quoi. Et non, je peux te poser une question?
0: Oui.
4: C'est quoi ta position préférée?
0: Blablabla. Voilà, ça, c'est une très belle question qu'il faut que je réfléchisse. Faut que je te réponde tout de suite?
4: Non, je crois pas.
8: Moi, je sais. C'est couché, mort, décaloté.
0: Non, alors... Capucine, attention à ce que tu dis.
9: Et toi?
0: Capucine, tu...
4: C'est pas moi, je te jure que c'est pas moi.
8: Ouais, ta position préférée, c'est lever, monter avec la main droite.
6: Hey, Gérard, est-ce que c'est vrai que ta position préférée, c'est la position du chauffeur routier, c'est-à-dire que tu t'en manges sur le manche à balai, quoi, le manche à vitesse, quoi.
0: N'importe quoi.
9: Tu connais le pont de la main?
0: Hey, attention, Capucine, parce qu'il n'y a que toi qui dis ça.
8: Toi, Capucine, c'est toi.
0: Donc alors je vais répondre quand même à la question à Mimosa parce que sinon elle va encore me la reposer une troisième fois puis je vais pas y avoir répondu.
6: Bah alors Mimosa tu vois c'est la position de la cabine téléphonique, c'est-à-dire que tu mets le combiné téléphonique.
0: Non, c'est la position la plus dure à réaliser. Et c'est celle qui fait le plus mal. C'est celle qui fait le plus mal à une nana, c'est-à-dire. La sodomie.
4: Non, voilà. Mais celle que tu préfères.
0: Moi, celle que je préfère, c'est la levrette.
4: Ah, moi aussi.
8: Moi, j'y arrive pas, moi. Tu peux me donner des conseils,
0: donc,
8: Gégé.
0: Alors...
8: Gégé, tu peux me donner des conseils pour
7: on va peut-être terminer, parce qu'il reste 5 minutes. Oui. Que
4: c'est
7: chacun...
4: pas une question sur 98,
7: voilà, non, on va faire très vite. On va,
0: on va 98, on verra... je verrai ça
7: si on va vous poser des questions, on fera compte qu'est-ce que vous souhaitez de bon pour la bonne année, chacun votre tour.
0: Capucine. Capucine.
4: Je sais pas...
0: C'est lui qui sait nous faire ça là-bas. Donc Capucine.
4: Moins de chômage, comme tout le monde. Hein,
0: mmh.
4: Voilà.
0: Voilà. D'accord.
4: Ouais. Moins de chômage, j'avais dans le monde et tout le baratin.
0: D'accord. Cucu.
8: Bah moi j'espère un jour manger chez toi.
0: Bah là tu rêves.
8: Là, tu... En 98, ça s'est passé en 97.
0: Ouais bah là je vais te dire une chose que tu rêves. Tu... Là tu vois.
4: J'espère avoir ton numéro de tatou.
0: Qui?
4: Capucine.
0: Non, mais tu rêves, Capucine.
8: De toute façon, il marche plus son tatou.
0: Attends, qui c'est qui dit ça, là?
8: C'est moi, c'est Gugu.
0: Ouais, et comment tu sais qu'il marche plus?
8: J'avais le numéro ARP, et puis je te l'ai désactivé.
0: Alors là, mon pote, tu vas voir. Là, tu sais ce que tu vas faire?
8: Ouais.
0: Là, tu vois, Max, il est libre, là, pour l'instant, il va te prendre.
8: Il veut sortir avec moi.
7: Je suis célibataire, là, ça vous
8: dit. Non, mais
0: Max, tu l'attrapes, comme celui qui s'amuse à le dire.
8: T'es célibataire, tu veux m'attraper, cochon.
0: Donc, Mimosa, pour toi?
4: Beaucoup plus d'amour, d'humour et de rencontrer.
0: Alors, amour, humour et rencontre.
8: C'est pas compatible. Hein.
0: Ça fait trois choses pour la même année, c'est bien. Couscous?
3: Ouais, bah moi Gérard, pour 98, je voudrais faire une couscous partie avec toi.
4: Ah oh, oui.
0: De quoi?
3: Je voudrais faire une couscous partie avec toi.
8: Il voudrait te prendre les fesses dans la semoule.
0: Herbert?
3: et aussi j'ai Odolicia.
0: Hey, Bébert, je te dis, tu dégages.
3: Non, Bébert.
0: Non, c'est Herbert qui me reste.
3: Alors, moi... Et Couscous, j'avais pas fini.
0: Ah, excuse-moi, Couscous.
3: Et aussi, si elle m'écoute, Aïcha, reviens vers moi.
0: D'accord. Herbert.
6: Non, Bébert.
0: Alors, Herbert.
6: Oui, c'est Herbert, ouais. Alors, moi j'aimerais que, pour 98, qu'après avoir rencontré une baleine, tu rencontres un cachalot pour se marrer, quoi.
0: Bah, d'accord, t'es sympa avec moi, là.
10: Oh, c'est génial.
0: Là, t'es vachement sympa.
10: Je te fous une carte dans le cul, c'est génial.
0: Ouais, donc, Bébert, comme t'es encore là.
6: Ouais, bah, moi, pour 98, j'espère que tu continueras les débats sur Sky ou une autre radio.
8: Europe 1.
0: Bien sûr, c'est ça.
7: D'accord.
0: Que c'est ça, vous avez raison.
6: Que tes projets de télé, bah, se passent bien. Et puis, que tu continues à parcourir toute la province, toute la France et les pays étrangers pour les débats et pour les poèmes. Et puis,
8: Bébert, je l'aime bien, mais
6: que tu fais trouver quand même l'âme sœur, une chaussure à ton pied.
0: Et ben là, pour l'instant, il y en a une qui a souhaité trois trucs à la fois, donc c'est pas mal.
7: Ouais.
0: Donc,
7: je sais pas pourquoi, en tout cas, moi, j'ai l'impression que Gérard va trouver cette année chaussure à son pied, parce qu'il est devenu tellement une star grâce à Fun Radio.
4: Max, tu veux quoi?
6: Bah, je sais déjà qu'il traîne avec un ton, donc...
4: Quoi, toi, pour 98?
7: Moi, ce que je veux?
4: Ouais.
7: Je sais pas.
4: Je peux rajouter quelque chose?
7: J'ai déjà tout, moi.
3: Mais Max, t'as toujours pas trouvé Babouche à ton pied?
7: Déjà blasé.
4: Moi j'aimerais rajouter
8: que... partage un peu.
0: Attendez, là, qui c'est qui veut rajouter quelque chose?
6: Bébert.
7: Oui, qu'est-ce que tu veux rajouter, Bébert, très vite?
6: Bah, je sais qu'il traîne avec un ton en ce moment, c'est pour ça.
11: Non, mais c'est bien Bébert, mais c'est pas Bébert qui voulait parler, c'est Mimo.
4: Moi, j'aimerais que Max, il se mette plus souvent de profil sur la caméra, parce que j'adore.
7: Eh ben, je tâcherai. Donc, Gérard, toi, qu'est-ce que tu penses pour l'année 98 et qu'est-ce que tu souhaites?
11: Déjà, ce que je souhaite, c'est continuer les débats avec toi.
8: Donc, avec les mêmes? Avec les mêmes, ouais.
11: Non, pas... Attendez. Laissez-moi répondre à la question que Max a posée.
7: Oui.
11: Ça serait sympa de votre part, merci.
7: Vas-y.
8: Ouais, je veux dire, ouais.
11: Donc, c'est de continuer comme on a fait en 97, de continuer les débats.
7: Voilà.
11: Que je reprenne, c'est sûr, des nouveaux poèmes, que je me remette dedans comme l'année dernière.
7: Ouais, là, c'est vrai que la fin de l'année 97, septembre-décembre, a été très mauvaise.
11: Ouais, très mauvaise.
7: Donc, tu reviennes comme à la bonne époque, à la cabine de temps en temps, c'est pour faire plaisir la semaine.
11: Novembre, décembre, tu veux dire, 4 mois.
7: Il faudrait que tu reviennes, c'est comme à la bonne époque, c'est dans la cabine de temps en temps, tu nous appelles, tu dis tiens, j'ai écrit des poèmes, c'est comme à l'époque.
11: Bah, là, je crois que je dois en avoir un ou deux qu'on devait faire à Namur.
7: Non, on veut des nouveaux poèmes. Bon, enfin bref, j'espère que tu vas le faire. Est-ce que tu promets?
11: Ouais, là, j'ai...
7: Attention, ça enregistre. Est-ce que tu jures que tu vas faire des nouveaux poèmes dans la cabine? Pas toujours revenir à la radio, mais dans la cabine aussi. Avec le son dans la cabine, c'était bien à l'époque où Gérard était dans la cabine de Suresnes.
11: Mais on essaiera de trouver un autre système après.
7: D'accord, ok. Un système avec une balise, c'est par satellite.
11: Donc, refaire des poèmes, continuer des soirées comme on a fait en 97.
7: D'ailleurs, s'il y a des patrons de boîte qui veulent que Gérard vienne, et que je vienne aussi, qu'ils n'hésitent pas à nous écrire, à nous appeler, on fera suivre. Et voilà, quoi.
11: Et puis trouver, bien sûr, l'âme sœur.
7: L'âme sœur, ouais.
11: Et bien sûr du boulot.
7: Voilà, et du boulot en plus de ça. Faut dire qu'il cherche, il se lève tous les jours à 18h, il boit son petit café pendant une demi-heure, il vient à la radio, il est 20h, il cherche du boulot. Hein. C'est vrai que t'as pas vraiment cherché du boulot cette année. On peut pas dire que t'as vraiment cherché. Hein.
11: Pas trop, non.
7: Mais le boulot, il peut pas venir si tu cherches pas, GG. Hein.
11: Donc voilà.
7: Merci à vous d'y avoir participé à ce débat best-of. Hein.
11: Mimosa, tu raccroches pas comme tu voulais me parler en antenne.
7: Ah, les autres non plus, je crois que vous voulez parler à Gérard en antenne.
3: Oui.
7: La nouvelle année, il vous prend tous en antenne.
11: Ouais, tous en antenne, vous restez, ne quittez pas, là, vous allez retrouver qui?
7: Eh ben, c'est Bart, là. Pour
11: la nuit sans pub, et 6h, 9h, Ginny, Lorenzo, et puis...
7: Si tu veux, ouais. On s'en fout, ouais. Ouais, si tu veux.
11: Et n'oubliez, et puis ce soir, 22h minuit, le Star System.
7: Avec deux remixes exclus, Gérard, on l'a écouté tout à l'heure, on en écoutera, c'est le mec qu'on a écouté tout à l'heure, on en passera deux, peut-être un résumé de ce qui s'est passé ce soir, si on a eu le temps, parce qu'il y a beaucoup de boulot à faire. Puis minuit, on retrouvera de nouveau, comme à la bonne époque, les mix, je ferai un petit mix transgora. Très bien, très bien. Non, pour ceux qui aiment vraiment la trance, Dagua, là, attention, Phil Dye, il le sait. On termine avec les DAS.
11: Les DAS Pike.
7: Voilà.
11: Il n'y a pas de soirée à Loco.
7: Si, il y a une soirée à la Loco, je ne joue pas, mais c'est repos pour tout le monde, mais il y a quand même Stormbase qui joue à la Loco, donc c'est vrai, il a raison.
11: S'il y en a qui veulent y aller, vous pouvez toujours appeler encore. Hein.
7: Non, là, il n'y a pas de place, là, malheureusement.
11: Ah, merde.
7: Pas non, mais c'est pas grave, vous pouvez toujours y aller pour 60 balles avant minuit, vous allez voir, vendredi...
12: Donc on venait de s'écouter les carabines à Morpion avec Chamboule-moi tout sur mes dents de devant. Et le deuxième c'était le petit Mickey avec Viens faire des montagnes russes sur mes kystes. Donc on va repartir sur de bonnes conditions, donc comme le premier débat.
7: Ça, sur
12: le débat sur l'éclipse. Alors on accueille pour ça Lune de Miel, 23 ans Paris 101.9 où on peut écouter Fun Radio. Bonsoir à toi Lune de Miel.
13: Bonsoir GG, bonsoir l'équipe.
12: Salut.
13: Salut,
12: grosse...
13: salut à tous.
12: Grosse lunette, 23 ans de Reims, on écoute Fun Radio sur 103 tout court.
13: Exactement, bonsoir Gérard.
12: Bonsoir à toi.
13: Bonsoir tout le monde.
12: Télescope, 25 ans Limoges, 102.5, on écoute Fun Radio.
14: Oui, bonsoir Gérard, bonsoir les auditeurs, bonsoir l'équipe, bonsoir les gens du Minitel,
13: bonsoir l'Internet.
12: Donc, Adonf, c'est ça Manu que tu m'as mis, Adonf, 26 ans de Poitiers, on écoute Fun Radio sur 95 FM, bonsoir à toi.
15: Bonsoir ma poule, bonsoir mes chéris.
12: Ouais ben, bonsoir, tu
15: vas... Salut la grande, salut.
12: Adonf.
15: Allez mes loulous, on y va.
12: Ouais ben, attends Adonf.
15: C'est une vraie locomotive.
12: Oui. Adonf, on se calme, d'accord, on commence pas à foutre sa merde.
15: Non.
12: D'accord. Alors, le débat c'est sur l'éclipse, et bien sûr il y a toujours l'IRC www.fm.radio, donc Rigo il sera, le Minitel.
7: Il y a tellement de monde.
12: 3615, Scotland Radio, rubrique direct, et bien sûr le standard au 0803 08 5000. Et pour la première question, en quelle année
16: L'éclipse a-t-elle vu le jour? On va demander. Ah, donc, tiens, comme il.
13: En quelle année l'éclipse ont vu le jour?
16: L'éclipse!
13: L'éclipse!
14: L'éclipse et des bulles?
13: Alors, je pense que l'éclipse et des bulles, oui. Je pense que l'éclipse a vu le jour, je pense, vers le début 1900.
16: Non mais
7: c'est une bonne question ça, à ton avis Gérard, c'est...
16: Bah ouais, mais à mon avis, donc j'ai pas, comme je t'ai dit tout à l'heure, j'ai pas pu regarder sous le dictionnaire parce que mon dictionnaire n'est pas
7: il est en portugais parce que
16: n'est pas mis à jour,
7: hébergé par des portugais en plus.
16: Fidler, s'il te plaît, t'arrêtes toi, sinon tu vas virer.
7: Je croyais que c'était des pakistanais. Hein.
13: OK. Portugais qui l'exploite à faire le ménage.
16: Qui c'est qui s'amuse à dire ça?
14: C'est Rodrigo. Bien reconnu. Ah, je suis sûr.
7: Allez, sérieux, le débat, sérieux, sérieux.
16: Donc, télescope.
14: Oui, Gérard.
16: Donc, pour toi?
14: Moi, j'ai entendu dire qu'à la préhistoire, au début du 19e siècle, il y avait déjà des éclipses.
13: Bon, ça me paraît quand même un peu invraisemblable.
15: Prématuré.
14: Non, pas du tout. Pas du tout.
15: Prématuré, moi, je dirais.
14: Pour Gérard, c'est tout clair.
16: Non, mais en quelle année que tu m'as dit depuis la préhistoire?
14: Je t'ai dit la préhistoire, début 19e, quoi.
16: Oh, ouais, tu te calmes quand tu me parles comme... je suis pas ton petit chien, d'accord?
14: Je te parle tout à fait normalement.
16: Ouais, non, mais je suis pas ton chien, d'accord?
7: Bah, en fait, quand on... éclipse, ça veut dire quoi? Ça veut dire soleil et lune. Donc, c'est-à-dire que la première éclipse a eu lieu quand la lune et le soleil sont nés, non?
16: Bah oui, bah ça, on va en parler.
7: Bah oui, c'est
16: ouais,
7: ça.
16: Mais en quelle année? Donc, si on pouvait savoir en quelle année qu'elle a vu le jour, ça serait
7: pas
16: impeccable.
7: Très longtemps, à mon avis.
14: Ouais, c'était début 19e. Hein.
16: D'accord.
7: Ouais, c'était avant le Titanic ou après?
16: Grosse lunette. On s'en fout
6: moi,
16: du
6: je
16: Titanic.
6: Que, justement, la première éclipse, c'était le 11 août.
16: Non, mais okay. En quelle année?
14: Mon pote.
6: Bah, en 1999.
16: Bon, hey,
15: non, c'est la dernière, il confond
14: avec la dernière.
16: Eh, ouais, hey, tu confonds pas avec celle qu'on vient de voir là il y a pas longtemps, toi, non?
6: Bah oui.
16: Là, non, mais je te demande, en quelle année l'éclipse?
6: C'est la première que j'ai vue, moi.
16: Non, mais il y en a eu d'autres avant.
15: Il est jeune.
6: Ah, je suis jeune.
16: Il a 23 ans. Et puis en plus, c'est vrai que vous devez tous être en train d'étudier, hein, parce que vous êtes vachement...
14: Ouais.
16: Et donc, lune de miel. Lune de miel pour finir.
15: Écoute, moi j'ai entendu dire que ça venait de la Renaissance, puisque comme tu le sais, les civilisations précolombiennes avaient déjà des éclipses. Les Incas, tout ça, les cités d'or. Donc, par contre, je sais pas le nom de l'inventeur, j'ai pas le nom de
16: non, mais en quelle année que l'éclipse a-t-elle vu le jour, c'est ça que...
15: Début Renaissance, quoi.
16: Ouais, c'est...
15: Après la conquête de la Gaule par Jules César.
14: Début 20e siècle.
17: De quelle Gaule?
16: Ouais, non, mais faudrait... Non, mais arrêtez de dire n'importe quoi, parce que ce débat-là, je voudrais qu'il se passe correctement.
7: Sérieux, merde.
15: Vous avez vos lunettes, d'abord? Attends, moi, je voudrais savoir, est-ce que tout le monde a mis ses lunettes?
16: Non, mais ça, justement, c'est moi qui pose des questions.
15: D'accord.
6: Non, mais on voit que dalle avec ses lunettes.
16: Si.
6: Agréable.
16: Non,
7: pas tous en même temps, les auditeurs.
16: Voilà, justement, ça va être la question suivante. Oui, Rigo, peut-être? Non?
18: Non.
16: Personne peut nous le donner sur l'IRC?
7: Moi, j'ai sur le Minitel, j'ai Balbuzard qui me dit que... est-ce que je peux demander à mon employeur de me payer deux fois le jour de l'éclipse?
16: Non, bah lui, il va se faire foutre. On lui demande en quelle année qu'elle a vu le jour. Il n'a pas demandé s'il allait se faire payer pour aller faire
13: c'est
16: des pifs aussi.
13: Ça, quand même.
16: Donc...
6: Moi, Gérard, j'ai une question.
16: Oui, vas-y.
6: On m'avait parlé de l'équiste, et c'est quand tu mettais ton cou dans la trajectoire du soleil.
16: C'est comment ton nom, toi?
14: Confus-toi.
16: C'est comment ton nom, celui qui vient de dire ça?
6: Grosse lunette.
16: Ouais, bah grosse lunette, et ben...
6: Non, mais c'est une rumeur, hein, moi.
16: Rumeur. Alors, c'est une rumeur que t'as entendu dire. Oui. Et ben, la rumeur que t'as entendu dire, moi, je te dis au revoir, ça t'apprendra à dire des conneries comme
13: allez,
16: ça. Voilà, au revoir. Déjà pour toi, c'est
7: ça
16: terminé.
7: Y est, c'est parti.
16: Alors, deuxième question. Devrait-on modifier la loi pour que l'éclipse ait lieu quand il fait beau? On va demander ça à Lune de Miel.
15: Bah écoute, moi je pense que cette année, comme tu l'as dit l'autre soir, l'éclipse, elle était vachement mal foutue.
16: Ouais.
15: Parce que c'était les vacances, en plus c'était au milieu de la semaine, il y avait des nuages et tout ça. Moi je dis que ça a été super mal goupillé, je sais pas qui s'est chargé de l'organisation. Mais à mon avis, va y avoir des suites, quoi. Va y avoir des problèmes, des plaintes, c'est pas possible.
16: Il faut faire
15: ça pendant l'année, il faut faire ça le week-end, un jour il fait beau, je veux dire, c'est évident, quoi.
16: Ouais, parce que... Je vais vous répondre à cette question. Télescope, pour toi.
14: Il a tout à fait raison, quoi.
16: Toi, sur l'image, est-ce que tu l'as vu comme il faut?
14: Ah non, je ne l'ai pas vu. Je dormais en fait à cette heure-là, j'ai oublié de me réveiller comme
13: quelle
14: une
13: quelle image.
16: Nous, lune de miel, je crois que sur Paris, on a quasiment rien vu. Hein.
13: Le problème, c'est je ne sais pas pourquoi ils font ça. Ils font que, en fait, l'éclipse, elle marche juste à un seul endroit. Moi, je pense qu'ils devraient faire une éclipse pour tout le monde. Tu vois,
14: oui, enfin, la ville de Limoges est assez riche pour se payer une éclipse.
13: Bah, je ne sais pas, mais il n'y a pas de raison que les gens qui sont à un endroit en profitent et pas les autres.
16: Non, mais c'est vrai que, pour dire que sur Paris, moi, j'essayais de l'avoir, en fin de compte, on n'a rien vu. Ceux qui ont eu plus de chance pour ça, ben on va demander à Adon de répondre et puis je vous redirai ça après.
13: D'accord.
16: Donc toi, sur Poitiers, déjà, est-ce que...
13: Moi, le problème, c'est que sur Poitiers, ben voilà, c'est que c'était pas une éclipse totale, on n'a pas eu l'argent pour se payer, je sais pas ce qui se passe, alors on nous augmente nos impôts.
16: Non, mais attendez.
13: Adon,
16: pour l'instant, on fait pas un débat sur les impôts, parce que ça m'intéresse pas.
13: Tu me demandes de m'exprimer sur le sujet de l'éclipse, alors ouais. Bon, laisse-moi t'en parler un peu. Alors, donc, sur Poitiers, on n'a déjà pas une éclipse totale, et en plus, au moment où l'éclipse, ils ont mis l'éclipse en route, il y avait des nuages, pareil que sur Paris.
16: Bon, ok.
13: C'est nul.
16: Bon, alors, donc, moi, ce que je peux vous dire, là où que les gens ont plus de chance à l'avoir...
13: Oui, mais là où que les gens ont plus de chance à l'avoir, il y avait des nuages.
16: Non, c'est ceux qui ont eu plus, qui ont eu l'occasion de l'avoir, vraiment, c'est sur Reims.
7: Sur TPS aussi, sur TPS.
16: Fécamp.
14: Et sur TSA, on la voyait super bien.
7: Ah, mais fallait pas mettre les lunettes.
16: Ouais, à la télé, non, ça servait à rien.
13: Le problème, c'est que moi, j'ai mis les lunettes devant la télé.
15: Oh non.
16: Non, mais t'es complètement starbé, toi.
13: On nous a dit que quand on regardait l'éclipse, il fallait mettre les lunettes. Alors le problème.
16: Mais c'est quand tu sors dehors, espèce d'abruti.
14: Bah j'ai pas compris ça, moi
16: non. Mais non, mais vous comprenez tout à l'envers quand on vous dit quelque chose. Alors faudrait peut-être accorder les violons. Alors c'est pour répondre à l'une. C'est pour répondre à l'une de... Oh ! Télescope, t'arrêtes s'il te plaît, merci.
14: Pas moi.
16: Pour récupérer, donc pour répondre à la question à l'une de miel, c'est vrai que ça a été vraiment mal goupillé parce que sur Paris, on a pratiquement rien vu.
13: Ouais.
14: Mm-hmm. Hein ?
16: Ceux qui ont eu plus de chance à l'avoir, c'est Fécamp, Reims et l'autre ville, je crois.
14: Pourquoi ?
16: Pourquoi, je ne sais pas.
13: Tu sais comment ça se passe. C'est comme pour les JO, il y a un comité, il y a des villes qui se présentent, et puis il y a un vote qui est fait, et puis il y a des villes qui sont choisies. Je veux dire, ça, et comme tu le sais, bien évidemment, si c'est de la magouille, il y a du
17: pipon. C'est pareil. Il y en a toujours que pour les hétéros, et c'est tout.
16: L'hétéro, il t'emmerde, l'hétéro, il te dit au revoir.
7: Mais non, mais hétéro, c'est pas méchant.
18: C'est pas méchant, Gérard.
14: C'est pas une insulte.
7: Donc, qu'est-ce qu'il faudrait pour toi faire pour avoir une éclipse
16: partout dans le monde?
7: Correct.
16: Non, mais ça, de toute manière, ils ont, comme l'une de miel l'a dit, c'est vrai que sur Paris, on n'a rien vu du tout, quasiment rien, parce qu'il y avait trop de nuages. Par contre, le lendemain, t'aurais vu le ciel était vachement bleu, donc là, ils auraient pu la faire ce jour-là.
13: Comme par hasard.
7: Mais ça coûtait trop cher d'en refaire une autre le lendemain.
16: Non, parce que ça, c'était pour finir le siècle. Donc, avant qu'on arrive dans le... sur l'an 2000, ils ont voulu la faire avant, mais ils auraient pu attendre sur Paris de la faire le lendemain, parce que c'est vrai que nous on n'a rien vu, et moi j'ai regardé comme ça, en fin de compte t'as rien vu, même sans lunettes j'ai essayé de la regarder et ça m'a rien fait du tout, pas comme celui du conseil qui a regardé trop l'éclipse justement. Ouais, Manu,
7: c'est qui ils, quand tu dis ils auraient dû le faire?
16: C'est les hommes politiques, c'était à eux de faire
7: faire ça proprement, quoi.
16: Voilà.
13: Les politiciens, donc c'est méchant. GG, oui. Moi ce que je trouve encore plus débile,
16: c'est
13: l'une de miel.
16: Ouais.
13: Comme tu disais, ils faisaient beau le lendemain, une fois que le matériel était installé, je veux dire le matériel il était déjà sur place, ils auraient pas pu la refaire le lendemain, tu vois, ça aurait coûté vachement moins cher, le matériel était déjà là.
16: Bah ouais, mais c'est vrai que
7: plus il y avait les deux journalistes, il y avait la chanteuse, il y avait pas mal de gens.
16: Ouais, mais ça, c'est de l'autre côté, sur Paris, en fin de compte, qu'est-ce qu'ils ont vu? Rien du tout, parce que tu voyais tout le monde qui était là avec leurs lunettes, pour voir quoi? Pour apercevoir, même pas un petit bout de lune, sur Pékin, moi, je l'ai vu à la télé, vraiment, le truc...
7: Alors qu'au bois, il n'y a pas besoin de lunettes pour voir des bouts de lune.
16: De l'autre côté, sur Pékin, c'était la nuit complète. Donc, il y a le sondage, oui.
13: Moi, j'ai une télé noire et blanc à la maison, et on voyait rien du tout à la télé.
16: Une télé noire et blanc, de toute manière, c'était en noir et blanc, donc automatiquement, t'as rien vu du tout. Le soleil, il était quelle couleur?
13: Le soleil, il était noir.
16: Mais non, il était blanc, espèce d'andouille. Parce que c'est la lune qui a bouffé le soleil pour qu'il passe noir, d'accord? Donc, alors, pour répondre à la question... Avez-vous déjà vu, avez-vous vu une éclipse? Alors, il y a 56% des gens qui répondent qu'ils dormaient, ça, comme le télescope.
14: Yes.
16: 30% répondent que oui, mais pas bien, car il faisait nuit. Donc, comme me disait Lune de Miel, c'est vrai. 17% des gens ont dit que oui, en regardant par la fenêtre. Ouais, mais ça, c'est sûr. Et 9% sont aveugles. Alors, pour les aveugles, c'est vrai que ça n'a pas été évident
15: pour
16: eux.
15: C'est une éclipse totale.
16: Alors,
17: c'est comme pour les tours. Hein.
16: Oui. Alors, troisième question.
7: Gérard, avant la troisième question, à la place de grosses lunettes, on accueille Cratère.
16: Alors.
6: Oui, oui, bonsoir Gérard.
16: Bonsoir, t'appelles d'où?
6: Clermont-Ferrand.
16: Hein?
6: Clermont-Ferrand.
16: La
6: 101.9.
16: 100. Non, Clermont-Ferrand, ça n'a jamais été 101.9, espèce d'andouille.
17: Salut Cratère.
6: Excuse-moi, je me suis trompé, c'est 103.4.
16: Ouais, parce que Clermont-Ferrand 101.9, ça m'étonnerait. Hein.
17: Tu le prends pour un câble ou quoi?
7: Sur IRC, il y a Dan qui a une très bonne question. Il te demande comment ça se fait que lors d'une éclipse, on voit pas les étoiles alors qu'il fait nuit.
16: Ben, pourquoi? Parce que si c'est produit, c'est que comme j'ai dit tout à l'heure et qu'on en a discuté deux mots lundi quand Max il m'a appelé, c'est vrai que là il faisait nuit totale. Bon, on pouvait pas voir d'étoiles parce que c'est pas comme la nuit réellement. Parce que c'est la Lune qui a engouffré le Soleil. Après, ça a duré quoi? 2-3 minutes à peine, maximum. Et après, c'est redevenu normal. C'est vrai que ceux qui ont eu la chance de la voir complètement, c'était bien pour eux. Mais nous, malheureusement, sur Paris, on a été déçus complètement.
7: Et à ce propos, il y a Zimzoom sur l'IRC. Il voulait savoir si on la voyait mieux en Amérique.
16: Ah ben ça, justement, justement la question, on va le savoir.
7: Ouais, c'est vrai que Bill Clinton, il a mieux fait.
16: Non, mais on sait pas où qu'elle se trouve à l'heure actuelle, et c'est vrai que normalement, là, doit se balader, parce que les lunettes, normalement, là, justement, ça va être... Voilà, on va poser la question,
17: je vais parler... Elle finit la tournée d'été, hein.
16: Ouais, mais je vais parler des lunettes après, donc doit-on porter des lunettes pour voir l'éclipse s'il pleut? Donc on va demander à Lune de Miel. Donc pauvre Lune de Miel, nous on n'a pas été gâtés. Hein.
17: Ah non, on n'a pas été gâtés.
16: Même
17: clair.
16: Si on a mis des lunettes, il pleuvait pas, mais
17: au moins ça permettait de garder les yeux au sec. Bon, c'est déjà ça, quoi. Hein.
16: Bah ouais, parce qu'en fin de compte, on n'a rien vu. C'était dommage, nous. Hein.
17: Ah déçu.
16: Ouais. Cratère.
6: Bah ouais, mais moi je pense t'as pas besoin de porter de lunettes s'il pleut, puisqu'il y a des nuages, donc tu vois rien.
16: Bah ouais, mais toi, est-ce que tu l'as vu l'éclipse?
6: Moi, j'étais sur la Côte d'Azur. Et c'était nul à chier, hein. On voyait rien du tout.
16: Attends, sur la Côte d'Azur, attends, sur la Côte d'Azur, tu vas pas me dire que t'as rien vu.
6: Non, on a vu un petit peu, mais elle était pas totale l'éclipse, Gérard.
16: Oh, ça m'étonnerait, hein.
6: Ah bah si, je te dis.
16: Attends, sur la Côte d'Azur, c'est là qui faisait le plus beau. Et oh, attends, ça va pas dans ta tête, là, mon pote, hein.
14: Ouais, mais l'éclipse, elle est pas passée par là.
16: Ah bah si, elle est...
17: Si, non, mais attends.
7: Non, mais l'éclipse n'était pas en vacances.
17: Gérard.
16: Ouais.
17: Sur la Côte d'Azur, les gens, à cette heure-là, ils sont encore en boîte de nuit, il y a des afters et tout ça, les gens, ils sont en sous-sol, là, ils sont en boîte de nuit, ils n'ont pas vu l'éclipse.
16: Ouais, mais alors qu'elle est passée, nous, de toute manière, sur Paris, c'est Lune de Miel hein, qui vient de parler.
17: Oui, tout à fait.
16: Nous, sur Paris, normalement, elle était prévue à 12h32 ou 42, je crois.
17: Ouais, hein. Les mecs, ils sont encore en after, hein, sur la côte, c'est comment ça, ils font la tasse non-stop.
6: Bah, c'est clair.
17: Voilà, quoi.
16: Télescope.
14: Oui, bah, je crois que je viens de te répondre, Gérard.
16: Non, c'est pas toi qui viens de me répondre, c'est Cratère.
6: Ouais, exactement.
17: Ouais.
16: Donc t'as pas répondu toi à la question.
17: Les lunettes et la pluie.
14: Ah oui, c'est vrai.
16: Doit-on porter des lunettes?
14: Il faut, parce qu'en fait quand il pleut, il y a des nuages, je suis d'accord, mais les UVB arrivent quand même à transpercer les nuages.
16: Mmh. Donc, et Adonf?
17: Déçu.
16: Non mais tu réponds à la question correctement, sinon je te dis au revoir pour de bon là.
17: Bon bah écoute, la pluie, quand il pleut, je pense qu'il faut quand même mettre les lunettes au cas où.
16: Je te demande pour voir l'éclipse.
17: Bah pour voir l'éclipse, oui, il vaut mieux mettre les lunettes.
16: D'accord.
17: Voilà.
16: Bah réponds correctement aux questions, s'il te plaît. Alors donc, l'éclipse, doit-on porter des lunettes? Ça, de toute manière, c'était obligatoire de porter des lunettes pour ceux qui ont eu l'occasion de l'avoir. Parce que sinon, au bout de 12 heures ou 24 heures, hein, Lune de Miel, je crois.
17: Je crois que c'est 24. Hein.
16: C'était 24 heures. Ouais, pour ceux qui n'avaient pas porté de lunettes, au bout de 24 heures, normalement, ils devaient se rendre...
17: Ouais, mais avec les nuages, tu pouvais pas regarder l'éclipse pendant 24 heures. Donc...
16: Non, mais quand elle est passée, donc c'est pour ceux qui ont eu l'occasion de la voir, qui n'ont pas porté les lunettes adaptées
17: quand même
16: pour...
17: Ils ont quand même du mérite, hein, ceux qui ont regardé l'éclipse 24 heures, c'est des courageux.
16: Non, ce qu'il y a, c'est que ceux qui n'avaient pas porté des lunettes, c'était qu'au bout de 24 24 heures, il pouvait ressentir des piquements aux yeux.
15: Ah ouais.
16: Donc, il fallait qu'il se rende. Laisse-moi parler, télescope, laisse-moi parler que je finisse, s'il te plaît, merci. Donc, c'était pour préciser qu'au bout de 24 heures, si quelqu'un avait quelque chose aux yeux, qu'il se rende dans les hôpitaux, consulter des ophtalmos, parce que c'était prévu et c'était gratuit. Et il paraît que il n'y a pas eu d'incident grave. Apparemment,
15: écoute,
16: il n'y a pas eu d'incident grave durant cette éclipse. Hein.
15: Heureusement,
18: ouais, je pense que c'est 24 heures.
15: Oui, tu as été brûlé de la nuit pendant l'éclipse. Pour ça.
16: Qui c'est qui vient de sortir ça?
15: Non, c'était pas pour toi, c'était pour l'autre auditeur, là, la fofolle. Elle va dire qu'elle a été brûlée de la nuit pendant l'éclipse, je m'en doute. Je la vois venir. Quoi.
16: Le télescope, oui.
18: Moi, je suis pas une folasse, donc c'est pas
16: grave. Ouais, mais tu laisses, c'est pas grave, il va se calmer.
15: Donc, voilà, donc.
7: Gérard, j'avais une question. Les gens qui travaillaient le jour de l'éclipse, il y en avait qui n'étaient pas en vacances. Donc, qu'est-ce qu'ils devaient faire? Est-ce qu'ils avaient le droit de sortir de leur travail pour
16: Non, mais juste. Ah, bah voilà, très bonne question. Ça, c'est
7: pas de quoi, Gérard.
16: Parce que la question. Comment là? J'ai mal entendu.
15: C'est pour tout à l'heure, je disais. C'est pour tout à l'heure.
16: Non. Non, mais toi, cratère ou...
15: Attends, on finit sur les lunettes quand même.
16: Non, mais attends, cratère, tu as pas commencé à t'amuser. Tu as pas commencé à insulter les gens qui sont avec nous sur le débat, parce que sinon tu as viré au standard tout de suite, toi.
17: Parce que déjà, il a commencé à m'insulter, moi. Ouais. Alors, si ça commence comme ça, c'est toujours pareil. Si j'ai toujours besoin, parce que tout ça, sous prétexte qu'on n'est pas hétéro, on a besoin de se faire insulter, ça suffit maintenant.
16: Oh, on se calme s'il vous plaît, sinon je vire des gens là. Et je vais pas chercher midi à 14h. Donc pour répondre à la question, puis là, est-ce que les gens travaillaient quand il y a eu l'éclipse? Donc il y a certaines sociétés qui avaient donné leur journée aux employeurs. Aux ouvriers, pardon. Ouais. Aux ouvriers. Et ça, je pense que lune de miel, tu peux pas me contredire. Hein.
18: Gérard, on est quatre. Hein. Pourquoi tu parles qu'à lui?
16: Oui, non, parce que... Non, mais même, de toute manière, tout le monde peut... Ouais. Oui, qui c'est qui veut...
15: Et encore lune de miel, je voulais finir sur les lunettes.
16: Ouais.
18: Encore lui. Et puis...
15: Eh oui, encore, ouais. Tu sais, il y a des mecs qui ont pris l'avion là pour aller plus loin. Faire
16: Non, personne. Les avions n'avaient pas le droit de décoller, hein, justement.
15: Tu sais, les gens qui ont pris le Concorde là spécialement pour aller voir l'éclipse, t'as pas vu ça aux infos?
16: Non, j'ai pas eu l'occasion de voir le Concorde décoller parce que de toute manière, les gens n'avaient pas le droit de rouler.
15: Ah, attends.
16: Non, justement, ça.
7: De toute façon, tu dors à Roissy en ce moment.
18: De
16: manière.
17: Pendant les infos, il était déjà au bar.
16: Dans une soute. Adonf.
17: Oui.
16: C'est toi qui viens de dire ça?
17: Mais t'es fou.
18: Mais non, c'est pas lui.
16: C'est qui vient de sortir ça?
15: Je crois que c'est pas grave.
16: Non, je pense que c'est cratère, à mon avis.
6: Non, c'est pas grave.
15: Ça avait l'air intimidé quand même.
16: Donc, je pense que je t'ai répondu à ta question.
7: Oui, j'en avais une deuxième, si ça ne te dérange pas.
19: Et ça fait chier. Hein.
7: Au niveau des lunettes, est-ce qu'on pouvait porter tout type de lunettes ou autre?
16: Non, déjà, les lunettes étaient normalement, ceux qui avaient des lunettes, c'était précisé, la marque CE derrière.
6: Mais moi, j'ai des lunettes de soleil CE et pourtant, ça n'a pas marché. Hein.
16: C'est qui?
6: Cratère.
7: Ça veut dire quoi, CE?
16: Et cratère.
6: Oui.
16: Si tu avais des lunettes de soleil hors celles qui étaient prévues pour.
18: Tu vas perdre tes yeux, cratère.
16: Donc, c'est archipo ce que tu nous dis, d'accord? Donc, Rigaud.
20: Oui, alors encore une petite question, décidément.
16: J'espère que c'est pas sur les lunettes, on a assez fait le tour. Hein.
20: Non, justement, c'est Madame Soleil, la vraie, qui te demande combien ça a coûté à l'État français l'organisation de l'éclipse.
16: Je ne sais
20: en
16: pas.
20: Euros.
16: Je ne sais... Oh, bah, ça, en euros, je n'en sais rien. Donc,
6: d'ailleurs,
16: on va pas...
6: Gérard, par quel moyen technique ils ont réussi à faire une éclipse?
16: Je ne sais pas non plus. Donc, on va pas s'éterniser trop sur...
7: Non, sur l'éclipse, c'est pas le sujet du débat.
16: C'est le sujet du débat, mais... C'est le sujet du débat, mais...
18: Le côté technique est très important quand même.
15: Non, c'est un projecteur, tout simplement. C'est facile, c'est un projecteur.
16: Oh, s'il vous plaît, on se calme. Il y a une question Minitel maintenant.
7: Oui, il y a encore une question au sujet des lunettes. C'est la dernière. On va terminer là-dessus. Il y a Béatrice qui est une famille nombreuse et elle dit: moi, pour regarder l'éclipse, j'ai de la chance car j'ai des prix chez Afflelou. Et j'avais la Forti d'Afflelou. J'en avais quatre près d'une.
19: Les marques.
18: Putain,
19: les marques.
16: Non, je suis tout raide. De toute manière, la question, elle est tout con en plus. Oui. Déjà, alors
19: est-ce que c'est intéressant de regarder ça avec des...
16: Mais non, c'est, sa question, elle est con, elle a ni queue ni tête comme elle. Alors, des questions comme ça, c'est pas la peine.
19: Et je suis tout raide le matin, quand je me lève, c'est tout.
16: Selon vous, quand aura lieu la prochaine... Oh, télescope, s'il te plaît, tu te calmes un petit peu maintenant, là.
21: Pas possible, hein, si.
16: Adon Fossi.
22: Sois pas jalouse.
16: Manu, s'il te plaît, tu me les calmes tous les deux là, parce que ça. Télescope, tu te calmes, s'il te plaît, parce que ça commence à bien faire, et Adon Fossi.
21: Ouais, c'est pas possible là, de.
16: Et Crater, c'est pareil. Oh,
21: qu'est-ce que. Attends, mais qu'à moi, j'ai rien dit, moi.
16: Ça commence à bien faire, donc quand.
19: Je crois qu'il est amoureux de l'une de
16: Selon vous, quand. Télescope, je sens que tout à l'heure, tu as gerbé, toi.
19: Mais pose la question, Gère.
16: Selon vous, quand aura lieu la prochaine éclipse? On va demander à Adonf, comme il a une grande gueule.
22: 2080.
19: Il en met.
21: Tu crois pas si bien dire. Bah écoute, la gourde à sa foutre. Hein.
16: Bon, alors Adonf, au revoir, terminé pour toi.
19: Non, il a pas répondu, il a rien dit.
21: C'est bon, il a rien dit du tout.
16: Bon, alors tu réponds là.
21: Mais pourquoi tu m'engueules?
16: Oh, c'est moi qui commande le jeudi, d'accord?
20: Tu vas le faire pleurer, Gérard.
22: Vas-y, fais-nous la.
16: Oh là là là là là là.
21: Moi, je pense que la prochaine éclipse.
16: Je sens que la prochaine éclipse.
19: C'est dans tes fesses.
16: Bon, allez, Adonf, dégage. Terminé. Tu lui dis au revoir parce que là, des nasses comme ça sur l'antenne, j'aime pas trop. Télescope.
22: Ouais, c'est jeudi 17h15. L'éclipse et les bulles.
16: Bon, alors, pour toi aussi, au revoir, comme ça tu comprendras très bien la question. Allez, hop.
22: Salut, bouffon.
16: Bonsoir, connasse.
20: Gérard, pour te calmer et calmer ce cher débat, il y a Albator qui te demande s'il y a une éclipse la nuit, est-ce que ça fait le jour?
16: Ben non, à mon avis, je pense pas.
20: Pourquoi?
16: Ben, de toute manière, si le soleil se fait bouffer par la lune, automatiquement, ça fait nuit, puis après, ça reviendra au jour. Ça, c'est...
20: Donc, s'il y a une éclipse la nuit, ça fera le jour.
16: Voilà. Cratère.
23: Oui. Avant, j'avais une petite question à te poser. Comment ça se fait que la lune bouffe le soleil alors qu'elle est 100 fois plus petite que le soleil?
16: Bon, pour l'instant, tu réponds à la question, selon vous, quand aura lieu la prochaine éclipse?
23: J'ai parlé que c'était dans 3 ans, je crois, quelque chose comme ça.
16: Non, je pense que tu t'es mal renseigné.
23: J'ai vu ton information sur TF1.
16: Manu, s'il te plaît, tu dis au revoir aussi à Télescope. Hein. Ouais, tu lui dis au revoir à elle. Hein. C'est terminé.
23: À Madagascar même.
16: Lune de miel.
24: Bah écoute, okay. je sais pas, j'ai pas eu la grille des programmes là, de la nouvelle rentrée, donc je suis pas calé là, je peux pas te dire.
16: Ouais, bah,
23: il y en a peut-être une en prévision la semaine prochaine, mais c'est pas sûr encore.
16: Cratère.
23: Bah je viens de répondre.
16: Ouais, mais moi je vais te répondre, la prochaine éclipse a lieu en 2081.
23: Ah d'accord. Bah,
24: est-ce qu'il faut garder ses lunettes
16: Non, parce que les lunettes normalement doivent être récupérées pour les envoyer en Guadeloupe ou en Martinique, dans les autres pays, normalement, c'était pas...
19: Parce que l'éclipse est prévue quand, là-bas?
16: Je sais pas. Je pense qu'elle doit être prévue, je sais plus quand. On sait pas exactement quand, mais je sais qu'ils...
19: Bientôt.
16: Je sais que c'est pour bientôt. Ils avaient prévu... Ils ont même dit que le jeudi, normalement, tous ceux qui avaient des lunettes, fallait qu'ils les redonnent. Ils mettaient des cartons à disposition dans
20: des cartons rouges?
16: Non, des cartons pour récupérer les lunettes et pour les renvoyer là-bas. Donc, voilà.
24: On peut pas les garder pour 2080, nos lunettes?
16: Non.
23: Bah moi, je les ai encore. Hein.
24: Ah, moi, je voulais les garder pour 2080. Hein.
23: Moi, je les ai 40, mes lunettes. Hein.
16: Alors, donc, que doit-on faire pendant une éclipse? Alors, il y a 45% des gens répondent que l'on ne doit rien faire. Ça, c'est bien, ouais.
19: Ben oui, il vaut mieux pas faire grand-chose.
16: 31% des répondent que c'est bon pour le moment pour dépouiller des vieilles, ça je pense pas. 20% pensent qu'il faut mieux faire un vœu, ça peut-être, ouais. 12% demandent ce que ça peut bien me foutre. Ben ça c'est bien aussi. Donc, il y a quelqu'un, on a du monde, Manu, maintenant?
19: Ouais, on a Vénusia à la place de Télescope et on a Lumière à la place de Adonf.
16: Alors, Vénusia et Lumière. Bonsoir à vous deux.
22: Bonsoir.
23: Allô.
16: Fréquence.
23: Allô.
16: Bonsoir. Oh, Lumière, s'il te plaît, ta fréquence. Merci.
23: Oui, 86.
16: Combien?
23: 86.
16: Et t'appelles d'où pour me dire 86?
23: Limoges.
16: Hein?
23: Limoges, oui.
16: Limoges, c'est 102.5, hein, je te signale.
23: Pas de bon. Ah, mais c'est quand j'étais en vacances.
16: Ouais, non, mais c'est 102.5.
23: Ah, pardon.
16: Ok.
23: Y a pas de problème.
16: Et Vénusia?
22: Oui, bonsoir Gérard.
16: Bonsoir.
22: Bonsoir l'équipe.
16: Ta fréquence
22: 95C.
1: Qu'est-ce que tu fais en poitrine?
16: Non mais qu'est-ce que... Hey, on n'en a rien à foutre de ta poitrine, je te demande ta fréquence.
22: 95.6, excuse-moi.
16: 95.6, c'est t'appelles?
22: J'avais la tête.
16: T'appelles?
1: Moi je sais.
22: J'appelle, oui, effectivement.
16: T'appelles d'où?
22: J'appelle de Tours.
1: Et tu pèses combien?
16: Voilà, alors, question suivante. Pardon, je vais me moucher avant. Et...
2: Oh, oh,
16: non, non, je vous pose
2: attends,
16: la question.
2: On sort, hein.
16: Dans quel pays peut-on voir l'éclipse en ce moment?
23: En ce moment même, là?
16: Oui.
23: Alors là, je pourrais pas te répondre, Gérard.
22: Moi, je sais.
16: Oui, Vénusia.
22: Guatemala.
16: Non, mais ils ont pas reçu les lunettes comme... ah bah si, maintenant, si. Vénusia, toi, Vénusia, là. Hein.
22: Vénusia.
16: Ouais.
1: Kosovo.
16: Donc, ça suffit, on parle pas des trucs comme ça, d'accord, merci.
22: Non, on parle pas des Kurdes, non plus.
16: Vénusia, alors.
22: Oui.
16: Ça suffit aussi.
22: Guatemala, Gérard.
16: D'accord. Lumière.
1: Je pense que c'est effectivement Guatemala.
16: Ouais. Cratère.
23: À mon avis, à ce moment même, elle doit passer en Italie, hein.
16: Lune de miel. Non, lune de miel pour finir.
1: Ouais, non, moi je suis d'accord. Guatemala, donc Asie du Sud-Est, quoi.
23: N'importe quoi.
22: Bien foutu.
16: Moi, de toute manière, on peut pas le savoir parce qu'on n'a pas de renseignements.
22: On n'a pas les lunettes.
1: On n'a pas les cartes.
16: Bah non, puis même, on peut pas trop le savoir. Moi, je sais même pas. Je sais pas. Normalement, ils avaient prévu. Je crois qu'ils avaient prévu qu'elle allait du côté de la Guadeloupe, mais on sait pas quand. Cinquième. Peut-on... Ah, voilà, c'est une question... dommage que le télescope soit parti, parce qu'elle a voulu répondre à celle-là, et elle me disait que oui.
2: C'est con.
1: Dommage.
16: Et donc, peut-on rouler pendant l'éclipse ou marcher? Donc,
23: Oulala. Ah ouais, on peut, ouais.
16: Cratère.
23: Ah ouais, tout à fait, ouais.
16: Ah, t'as le droit de rouler alors que c'est interdit?
23: Non, c'est pas interdit, c'était juste qu'il était déconseillé.
16: Il était déconseillé, ça veut dire interdit, parce que sinon tu te peux...
23: Ah oui, d'accord.
16: Et c'était bien. Oui.
23: En fait, d'ailleurs, il y a eu des grèves dans Paris pendant justement l'heure de l'éclipse des travaux.
16: Non, il n'y a pas eu.
20: Il y a eu des grèves.
16: Oh, cratère, s'il te plaît, tu me laisses répondre. Ce qui s'est passé, c'est qu'ils avaient interdit tout train de rouler, les camions, tout. De toute manière, tout le monde ne devait pas rouler le jour de l'éclipse.
20: Ah, c'est faux parce qu'il y a DJ Naz sur IRC qui affirme que tous les taxis sont passés en tarif de nuit pendant l'éclipse.
16: Ouais, mais. Normalement, ça m'étonnerait parce que c'était interdit de rouler. Lune de miel, donc toi?
1: Moi, je pense que c'était aussi déconseillé, donc tu peux le faire, mais il faut faire attention, c'est tout.
16: De toute manière, c'était au risque et péril parce que ça te serait revenu à 900 balles l'amende, normalement. Vénusia?
1: Ça aurait été dommage pour une éclipse qu'on n'a pas vue en plus.
16: Bah oui.
22: En plus, ouais.
16: Vénusia?
22: Contrairement à ce que disait l'autre connasse de télescope tout à l'heure.
16: Ouais, non, mais tu restes poli.
22: Non, mais elle m'a laissé un sale goût dans la bouche, celle-là.
16: Ouais,
1: c'était une génasse. Hein.
16: On se calme, ouais.
22: Moi, j'ai conduit, mais seulement il est. C'est vrai qu'il était interdit de conduire, mais avec les lunettes.
16: Oui, mais non, mais même...
23: C'est dangereux, parce que tu vois rien avec les lunettes.
22: Bah oui, tu vois rien.
16: Mais de toute manière, déjà, t'as de la chance de pas avoir eu un contrôle, parce que sinon, ça t'aurait coûté 900 balles en plus.
1: Les gendarmes, ils regardaient l'éclipse, hein, comme tout le monde.
16: De toute manière, je sais, parce qu'il y a même la RATP qui l'a regardé. Parce que même
22: Ça coûte rien, putain.
16: Tu sais ce que ça veut dire, RATP, Vénusia, donc lumière répond.
22: Ça veut dire quoi?
16: Ça veut dire retourne avec ta pute. D'accord. Lumière.
1: Oui, moi écoute, en éclipse, je vais me coucher.
23: Normal.
16: Non mais attends. Je te demande. Lumière. Lumière. Lumière, la question c'était peut-on rouler pendant l'éclipse ou marcher? Je te demande pas si t'as dormi, je m'en fous.
1: Il a pas dormi,
23: mais
1: hein,
23: pourquoi?
1: Il a dit qu'il avait été se coucher.
5: Les lumières se sont allumées et c'était très très très beau.
16: D'accord. Sur Limoges, vous l'avez vu alors?
5: Oui, tout à fait.
16: L'autre, elle nous a dit que non, alors ça m'étonnerait.
5: Elle disait n'importe quoi, puisque sur Limoges, nous, c'était un ciel bleu, extrêmement bleu, sans nuages.
16: Mm-hmm.
5: Et on a très très bien vu l'éclipse, puisque ici, on a eu la chance de très très bien la voir pendant en plus très très longtemps.
1: Et il va faire quel temps demain à Paris?
16: On n'en sait rien, puis on s'en fout.
21: Voilà. D'accord. Donc, mais ici à Limoges, par contre, en tout cas, c'était entièrement déconseillé de rouler, voire interdit. Il y avait effectivement une amende de 900 francs, je confirme, si on était pris en flagrant délit en train de rouler pendant l'éclipse.
22: Mais attends, bien, Gérard, ce serait
21: bien. On pouvait être arrêté avec le moteur qui tourne. Ça, on avait le droit.
16: Ah oui, mais ça, de toute manière, c'était bien.
21: C'était conseillé.
16: Ouais, ouais, on avait le droit,
21: de laisser tourner le moteur.
16: Oui, mais.
21: D'ailleurs, beaucoup de routiers avaient laissé leur camion arrêté sur les bandes d'arrêt d'urgence de l'autoroute.
16: Non, sur les bandes d'arrêt d'urgence, c'est interdit parce que.
21: Mais
16: ils ont eu de la chance. Mais sinon, c'était. Ils avaient.
21: Ils ont pris une amende, hein.
16: Non, je pense pas parce qu'on n'en a pas eu d'écho, hein. Sur les informations, on n'a pas eu d'écho nous dire s'il y avait eu des amendes ou pas de.
21: Nous, ici, sur Limoges, on a le journal d'information locale qui a dit que certains routiers avaient été verbalisés. Hein.
16: Ouais, non, mais ce qu'ils disent sur les journaux, ça fait deux. Hein. Et ce qu'ils disent aux impôts, c'est pareil. Hein. Donc, faut pas tout mélanger, là. Avec les journaux et puis les impôts à la télé, c'est pas du tout pareil. Hein.
21: Tu sais, c'est vrai, c'est comme à la radio, mais quand même,
16: certaines radios disent ce qu'ils veulent. Hein. Ça, c'est leur problème, hein. C'est pas le nôtre. Hein.
24: Ouais, GG. Oui. Moi, j'ai eu une amende de 500 balles parce que je me suis fait gauler avec une boulette pendant l'éclipse.
16: Voilà.
24: Est-ce que si tu te fais gauler en train de rouler, ils te filent une amende, mais ils te confisquent le kiff ou pas?
16: Non.
24: Ah bon, bah ça va.
23: Ça va.
16: Peut-il y avoir plusieurs éclipses en même temps?

0: d'avoir plusieurs éclipses en même temps, puisqu'il faudrait plusieurs soleils et plusieurs lunes. Oh, ce n'est pas le cas.
1: Mm-hmm.
2: Non.
3: Manu, si t'es pas content, tu rentres chez toi. Hein,
4: non, c'est Léna ce qu'il a répondu.
5: Si t'es pas content, tes auditeurs, t'as quand même choisir meilleur que ça.
2: Rien à voir. Vous vous comprenez. Alors là, vraiment, vous vous trompez complètement.
3: Lune de miel. Lune de miel pour terminer. Pildar, tu arrêtes à.
4: Mais quoi? Mais y'a rien là.
3: Double sens, s'il te plaît.
4: Mais y'a pas de double sens là.
3: Tu crois pas que je le vois là-bas?
4: Mais y'a rien là. Écoute, je parle.
3: Ouais, t'amuses pas. Joue pas au con là. Ça commence pas à me foirer le deuxième débat comme t'as l'habitude de me faire. D'accord ?
2: C'est vrai.
3: Lune de miel pour finir.
6: Bah, moi, je voulais te dire que forcément, quand tu vois une éclipse, en fait, il y en a deux en même temps, puisqu'il y a la lune et le soleil.
0: C'est vrai.
6: Mmh. Donc, forcément, à chaque fois, il y a deux éclipses en fait à la fois.
7: C'est-à-dire sur le soleil, il y a une éclipse de Terre sur le soleil ?
6: Il y a une éclipse de lune et une éclipse de soleil.
7: Oh, c'est magnifique.
6: Tu vois ? C'est magique.
7: C'est beau quand tu parles.
3: D'accord.
0: Gérard.
3: Oui.
0: Et si, imaginons deux instances.
3: C'est qui? Précise ton nom.
0: Lumière.
7: Ton nom.
3: Ouais.
0: Lumière. Imaginons qu'on soit sur la Lune.
3: Ouais.
0: Qu'est-ce que ça aurait fait?
6: Une éclipse de Terre.
3: Voilà.
6: Comme disait la fille tout à l'heure.
3: Voilà.
7: Vénusia.
6: Oui, bébé, oui, voilà.
3: Donc, alors, peut-on gagner de l'argent lors d'une éclipse? Si oui, comment? Alors, on va demander à Lumière.
0: Bah, c'est-à-dire que moi, j'ai travaillé un peu plus que d'habitude.
6: Voilà, j'en étais sûr.
0: Hein, ça, c'était évident.
3: Oh, Vénusia, Cratère et Lumière, là, vous allez vous calmer, vous répondez correctement. Vous répondez correctement aux questions, sinon vous virez maintenant, d'accord?
0: Mais moi j'écoute.
3: Alors Lumière,
4: Manu,
0: écoute.
4: Oui, on se réveille. Ah, je suis là.
3: Ouais, réveille-toi parce que tu fous pas grand chose là depuis le deuxième débat. Hein.
4: Ah, tu vires personne.
3: Bah ouais, je vire personne. Pour l'instant, ça se passe à peu près bien.
7: T'as envie de travailler, Manu?
3: Lumière, s'il te plaît, tu réponds.
0: Oui, donc je te disais qu'effectivement, je pense qu'on peut gagner plus d'argent, parce que certaines personnes vont avoir besoin de certaines choses qu'ils n'auront pas pu avoir si on n'avait pas eu l'éclipse.
3: Ouais.
7: C'est comme Sandy quand il s'est noiré, sus.
3: Ta gueule, toi, connard. Vénusia.
8: Il est sexe, il est whiz, cela dit, il...
3: Manu.
7: Ils sont mauvais.
4: Manu.
3: Je sens que le deuxième débat, je veux dire que c'était de la faute à Pildar parce qu'il est en train de nous poirer des conneries.
5: C'est bien le débat là.
3: Alors, Vénusia, s'il te plaît, tu réponds.
7: Oui, mais je t'ai répondu, Gérard, déjà.
3: Alors, Cratère.
0: Ouais, moi, j'ai pas gagné plus d'argent puisque mon boulot n'a rien à voir avec l'éclipse. Ouais, bah, les bidons, ta réponse.
3: Ouais, complètement bidon en plus.
0: Bah ouais.
3: Parce que de toute manière, on a posé, Fildar m'a posé la question de savoir.
0: Toi, t'as gagné plus d'argent ou pas?
3: De toute manière, le jour de l'éclipse, le 11 août, il n'y avait rien. Non, ça, on n'en a rien à foutre du RMI Vénusia, d'accord?
0: En boîte de nuit.
3: Et lune de miel pour terminer.
6: Ouais, bah écoute, je pense que ouais, il peut y avoir des petits bonus dans la vie, des petits plaisirs pendant l'éclipse, quoi.
3: De toute manière, faut se dire une
0: chose. Hein.
3: Ouais, faut se dire une chose, que lors de... Peut-on gagner de l'argent lors de l'éclipse? Si oui, comment? C'est vrai que ceux qui ont gagné de l'argent, c'est ceux qui ont vendu les lunettes, en fin de compte.
7: Ah, mais ils sont pas cons, alors.
3: Eh ouais, mais il y a même ceux qui ont essayé d'en revendre au noir. Parce qu'il paraît qu'il y a eu... Attendez noir.
5: Pas au japonais, pas...
3: Non, mais il paraît.
0: Pourquoi il voulait en vendre?
3: Je suis là, Manu, vous arrêtez vos conneries, Manu, t'éteins ton micro, s'il te plaît. Et plus tard, t'arrêtes de rigoler comme un bouc.
5: Je rigole pas.
3: Non, tu fais quoi?
5: Bah rien.
3: Manu, t'éteins ton micro.
5: Ils en ont vendu qu'au noir, je veux pas là.
3: Donc,
5: c'est raciste.
3: Il y a eu des gens qui ont essayé de vendre des lunettes comme ça et qui se sont fait du fric. Et en plus, elles n'étaient pas marquées CE. Donc on va pas s'éterniser sur ça.
5: C'était pas des Calvin et Klein.
3: Non.
0: Ça veut dire quoi CE alors?
5: Calvin et Klein.
3: Je n'en sais rien.
7: Gérard,
3: oui.
7: C'est Vénusia.
3: Oui.
7: Est-ce que tu crois pas qu'ils ont vendu les lunettes pour financer l'éclipse?
3: Non, parce que ce qui s'est produit, c'est que déjà sur les lunettes, il y en a eu déjà pas mal de...
6: Attends, Gérard, c'est pas les lunettes, c'est les lunettes.
3: Oh, celui qui s'amuse à me reprendre pour un oui, pour un non, tu vas dégager.
5: Des lunettes.
7: On a pas fini les lunettes.
5: T'as une lunette?
0: Gérard, mes lunettes, je les ai eues gratos. Hein.
3: Ouais, ça, j'en ai rien à foutre.
5: Ouais, moi, je les ai eues dans XL.
3: Oui.
0: Est-ce que toi tu les as payées tes lunettes?
3: Non, moi je les ai eues gratuits.
0: Comment t'as fait?
3: Ça ne regarde pas.
5: Il a pris 2 kilos de bouteilles.
3: Peut-on avoir des maladies lorsqu'il y a une éclipse?
6: Deux vues d'avoine, c'est parti là.
7: De Budweiser.
0: Peut-on avoir quoi?
5: Ça vole.
3: Peut-on avoir des maladies?
6: Faire des débats, oui.
0: Non, mais laissez parler un peu Gérard.
3: Cratère.

0: tu dégages, au revoir.
1: Rien dit, moi.
0: Trottard, au revoir. Je ne veux pas savoir. Je dis au hasard, au revoir.
1: Mais Michel, c'est pas moi.
0: Au revoir. Au revoir.
2: Michel.
0: Alors, peut-on avoir des maladies? Bon, vous arrêtez parce que sinon ça va être pareil, je vais encore en redégager un au hasard. Peut-on avoir des maladies lorsqu'il y a une éclipse? On va demander à Lumière.
3: Bah écoute, là tu me prends un peu de cours, mais je pense que...
1: tu vas chercher un prénom, ça va passer.
0: Mais Lumière,
3: oui.
0: Tu réponds correctement à la question, tu fais comme cratère. Alors, tu choisis.
3: Alors, je choisis de bien répondre.
0: Bon, alors, voilà. J'espère.
3: Ça fait le bon choix que la situation est plus sage. Alors, je pense qu'on peut pas avoir de maladie.
0: Alors, tu peux préciser?
3: Oui.
1: Grâce aux lunettes.
3: Si on a des lunettes.
0: Bon, alors, Lumière, je te dis au revoir.
3: Oui.
0: Au revoir, terminé pour toi. Vénusia.
4: Oui, Gérard.
0: Donc, pour toi.
4: Je ne pense pas, il faut te protéger, c'est tout.
0: Ouais, mais... Non, mais je te demande la question, réponds correctement à la question que je pose. Attends, il y a une question Minitel.
5: Ah, c'est pas une question, c'est une affirmation.
4: C'est plus important, hein.
5: Oui, oh. Oui, je pense, oui. Il y a Gérard...
4: Connard.
0: Venusia, le connard, il t'emmerde en voir aussi, toi.
4: C'est pas toi, c'est Phil Dard.
0: Non, mais même, c'est pareil, c'est sur l'équipe, alors tu dis...
5: Ouais, c'est bien, Gérard.
0: Hop, tu lui dis au revoir à Venusia.
2: À Venusia, ok. Gérard.
5: Eh ben, tu permets. Donc, il y a Gérald sur Minitel qui est dermatologue et qui dit que suite à l'éclipse, il a vu beaucoup de gens, à cause de la chaleur en fait de l'éclipse, qui ont eu la peau qui ont gonflé à certains endroits et ça a fait des boursouflures. Et il a dit que généralement, ça se localisait plus dans les parties hautes de la tête.
0: N'importe quoi. N'importe quoi. Ouais, Manu.
2: On accueille Étoile Filante et on accueille Mogdar qui n'est pas content.
0: Mais qui?
2: Et Mogdar.
6: Oui, allô, c'est là.
0: Ouais.
6: Je vois pas pourquoi tu as parlé des Noirs tout à l'heure comme ça. Pourquoi tu as dit que les lunettes étaient vendues qu'aux Noirs?
7: Oui, allô, c'est Tchang. Moi, je suis jaloux, je veux des lunettes aussi. Hein.
0: Oh, ça suffit ou quoi, Étoile Filante, là?
6: Mais non, mais c'est pas moi, là. Hein.
7: Non, c'est Tchang.
6: C'est quoi ce problème, je vois?
0: Oh, ça commence à bien faire là, vous n'allez pas voir le lapin du débat parce que ça va aller vite. Hein. Moi, je vais tous vous virer maintenant. Hein.
6: Tu es raciste?
0: Bon, alors, oh, celui-là, tu lui dis au revoir.
1: Je dis à Michel Lèbe.
0: Hop, allez.
2: Mais je dis au revoir.
1: À Michel Lèbe.
0: Non, tu dis au revoir là, au dernier là, qui vient de me récupérer.
6: Pourquoi tu veux dire au revoir?
0: Au revoir.
6: Pourquoi?
0: Allez, hop, bonne nuit.
6: Et voilà, c'est toujours pareil.
0: Ouais, au revoir. Bon, moi, tu comprendras ce que c'est un débat. Étoile Filante, t'appelles d'où?
6: J'appelle de Strasbourg.
0: La fréquence
6: 94.7.
0: Ok.
1: Donc, je peux plus, ouais.
0: Donc peut-on avoir des maladies?
5: Non, je préférais que tu te mouches. Mouche-toi, c'est tout. Vas-y, mouche-toi.
0: Non, mais ça y est, c'est
5: non,
0: bon.
5: Non, mais c'est bon, tu renifles depuis deux minutes. Vas-y, mouche-toi. Attendez, il va se moucher. Hein.
2: Fais-nous une belle éclipse totale.
0: Bon, allez, toi. C'est bon? Étoile Filante,
6: Tu peux poser ta question, s'il te plaît.
0: Alors, peut-on avoir des maladies lorsqu'il y a une éclipse? On va essayer de finir les 10 dernières minutes à peu près correctement sans avoir trop de bordel maintenant.
6: Ah bah oui, tout à fait. Déjà, tu peux attraper une grippe.
0: Ouais.
6: À cause du changement de température.
0: Ouais, c'est vrai.
6: Et aussi des problèmes aux yeux.
0: Ouais, mais ça, on en a assez parlé parce qu'on en a déjà discuté lundi quand Maxime a appelé.
6: Tu peux pas attraper d'autres maladies.
0: Hein. On en a rediscuté aussi mercredi, quand j'ai fait les conseils. Là, il y a une personne qui a été aveugle, qui s'est retrouvée aveugle parce qu'elle s'était pas protégée les yeux. Donc,
6: ça, c'est dangereux. Ouais.
0: Mais ça,
5: elle s'est pas retrouvée aveugle parce que, en fait, c'est seulement un petit problème de rétine, tu vois, et en fait, ça peut se soigner, tu vois, si c'est pris
0: ouais.
5: à temps.
0: Ouais, mais donc, il a trop attendu.
5: Non, mais personne n'est. Enfin, je pense pas que quelqu'un est devenu aveugle.
0: Non, mais de toute manière, ils l'ont bien annoncé pendant. L'UNEMN, tu m'excuseras, on finit avec la question là vite fait pour répondre à Fildar. Donc, c'est vrai qu'ils avaient bien annoncé qu'il n'y a pas eu de problème. Parce qu'il y a des gens qui ont été voir des ophtalmos et en fin de compte.
5: Ils ont eu peur, mais en fait, c'était pas grave.
0: Non, faut dire qu'il n'y a rien eu de grave lors de l'éclipse. Hein. Donc, on s'éternise plus là-dessus.
5: Si,
0: Ouais, Manu.
2: Je voulais juste accueillir deux personnes. On accueille donc Amy Plégiane et Robinson.
0: Heureux. Amy comment tu m'as dit?
8: Amy Plégiane.
3: C'est chaud.
0: Plégiane.
8: Plégiane.
5: On appelle-la Eliane, c'est pareil.
0: Ouais, Plégiane. Ta fréquence, s'il te plaît.
8: C'est le 103.5.
0: 103.5. Et Robinson pour
3: fou. Oui, c'est Robinson. On m'a parlé de connu, c'est Mogdar.
0: Ouais, bah au revoir. Allez hop, tu lui dis au revoir complètement, non, celui-là. Non, au revoir. Au revoir. Au revoir. Au revoir.
3: Pourquoi tu me vires?
0: Au revoir. Non. Je termine pas le débat avec toi. Alors terminé, au revoir. Allez, au revoir ça. Oh là là, c'est quoi ça?
3: C'est
0: quoi? Qu'est-ce qu'il me dit là? Qu'est-ce qu'il me fait lui? Tu lui dis au revoir complètement, c'est pas la peine qu'on le récupère. Hein. Donc, qui c'est qui a pas répondu là? Parce que lui il est revenu, ça m'a foutu dans la merde.
8: Amy Plégiane.
0: Ouais, alors à toi.
8: Peux-tu me répéter
0: la question
8: ouais. S'il te plaît?
0: Alors, je la répète parce que c'est la première, mais après je ne répéterai plus les questions, faudra bien écouter.
8: Merci.
0: Faudra bien s'ouvrir les esgourdes. Mmh. Alors, peut-on avoir des maladies lorsqu'il y a une éclipse?
8: Oui.
0: Ouais, donc alors?
8: J'ai attrapé une...
0: Une chaude pisse.
8: Ouais. Oui, voilà.
3: C'est mon cœur.
5: Ouais, bravo. D'accord. C'est bien,
8: ouais, mais bon, si t'étais soigné un peu, je l'aurais pas pécho.
3: Mais non, d'accord. Mais c'est pas ça, en fait. Moi, j'ai c'est lune de miel, j'ai pas fait gaffe. C'était un peu plus sombre que d'habitude. J'ai tapé dans le tas.
8: Fais gaffe, quand même.
3: J'ai tiré un Brésilien, j'y peux rien.
8: Non, c'est pas un Brésilien. Non.
3: Ah bah,
0: On se calme un peu, là.
5: À la place de Robinson, on accueille Claude.
0: Claude ?
5: Ouais, Claude.
3: Bonsoir, Claude.
8: Pourquoi, Claude ?
3: Oui, bonsoir. Bonsoir, Claude. Bonsoir.
0: Ah, c'est encore lui ?
5: Non, ah, non, rien à voir. Ah non. Oui,
0: ta fréquence, s'il te plaît ?
3: 96.5.
8: Et j'ai reconnu, c'est Tony ?
0: Non, Tony,
5: Tony,
0: non.
5: Le Portugal.
3: Écoutez, jeune demoiselle, vous me confondez pas avec
8: Tony. C'est Tony, attends, tu vas pas me bluffer.
0: C'est un pot
3: qui est déguisé.
0: Eh, Amy Plézianne.
3: Écoutez, laissez-moi parler un peu.
0: Ça signale que Tony n'est plus là, alors. Donc,
3: je m'appelle Claude.
0: Bah, ça y est, on a compris. Donc,
3: Claude. Je cherche une fille de 26-27 ans.
0: Ouais.
3: Dans la région.
0: Ouais.
5: On voilà. S'écarte du débat là.
0: Claude,
3: au niveau des maladies, je ne pense pas qu'on puisse en attraper.
0: Qu'est-ce que c'est que ce voix de naze là qui nous fait lui?
3: Parce que je pense que cela n'est pas dangereux.
0: D'accord, bon enfin, on a compris. Alors, avez-vous attrapé des maladies pendant la dernière éclipse? Et après on va faire la dernière. 75% des gens répondent qu'ils ont perdu leurs dents devant. Merci Pilar. 29% répondent qu'ils étaient vaccinés contre l'éclipse. Je vois pas s'il y a des vaccins qu'éclipse pour les éclipses, c'est pas grave.
5: Il y a éclipse 2000.
0: 23% disent que depuis l'éclipse, ils sont plus intelligents. C'est peut-être pour toi que tu voulais dire ça. Tu t'as pas les chevilles enflées non plus.
5: Je sais pas. J'écoute Skyrock dans le casque.
0: Ouais, c'est ça. T'as raison. Et 5% ont attrapé des morpions, mais en venant chez toi. T'es n'importe quoi. T'es complètement starbé, toi. Alors, dernière question.
3: Oui.
0: Alors, comment se nourrit une éclipse dans le ciel? Bah oui, hein, c'est...
5: Non, il y a peut-être une autre, parce que celle-là...
3: Ouais.
9: Moi, j'ai une bonne question de Paco Reban sur IRC.
0: Ah. Ouais, bah lui, si c'est pas...
5: Justement, tiens, bien...
0: Ah bah justement, et puis les gens, ils vont
5: en parler un peu de Paco.
9: Donc, il voulait savoir...
0: S'il vous plaît, derrière, vous laissez parler, merci.
9: Il voulait savoir ce que c'était comme éclipse quand... Quand le soleil passe entre la lune et la terre.
0: Mmh. De quoi?
9: Il voulait savoir qu'est-ce que c'était comme éclipse quand le soleil passe entre la terre et la lune.
0: D'accord, alors on va demander à Claude.
9: Non mais c'est à toi qui demande.
0: Ouais mais on peut répondre aussi.
3: Bah, voilà. Écoute, on peut répondre je pense. Gérard, tu pourrais déjà donner ton opinion et après on répondrait tout après.
0: Non mais vous allez répondre en premier.
5: T'es gay quand ça te plaît toi.
3: Ouais, toi t'as mieux et toi direct.
10: Alors bah écoute, moi je pense...
0: C'est qui là?
9: Il a l'air bien raide aussi.
8: C'est Claude.
0: Bon Claude, tu réponds s'il te plaît ou je te dis au revoir?
3: Alors,
8: c'est le Claude de la voyance.
3: Au niveau de l'éclipse, au niveau des éclipses, quand le soleil se met entre la Terre et la Lune sous un angle qui bien sûr correspond à une éclipse, je pense que tout ce qu'on peut voir c'est juste la Terre et la Lune qui sont exactement alignées avec le soleil qui se retrouve à la perpendiculaire de la Terre.
0: D'accord. Amy Plégiane.
8: Plégiane.
0: Ouais, Plégiane.
8: Ça dépend en fait. Le soleil, s'il est... Si tu lui tournes le dos ou si tu le vois.
0: Oui.
8: Si tu es derrière le soleil, tu le vois pas.
0: Ouais, mais si tu es devant, tu le vois.
8: si t'es devant, faut mettre des lunettes.
0: D'accord. Si t'es derrière, si t'es derrière, tu mets des lunettes dans ton derrière, d'accord. Étoile filante pour terminer.
8: Moi, je mets pas de pommade.
0: Étoile filante.
11: Bah, à mon avis, ça fait juste une grande ombre quand t'es sur la Lune.
0: Oui.
11: Elle est nulle, cette question.
0: C'est une question.
5: Il peut y avoir une faiblesse internet.
6: Et toi, tu en penses quoi, Gérard?
0: Lune de miel. Lune de miel pour finir.
6: Bah, moi, je sais pas, je t'ai dit, j'ai pas fait d'agronomie, donc j'y connais pas grand chose.
0: Moi, c'est pareil. Moi, personnellement, j'ai pas fait d'aglo et puis je vois pas ce que c'est.
5: Gérard.
0: Oui. Oh, s'il vous plaît, derrière, on se calme, merci.
5: C'est par rapport à. Excusez-moi.
0: Oh!
5: Excusez-moi.
0: Merci.
6: Tu mettrais quoi, du lambris ou je sais pas, moi?
8: Ou du papier peint.
5: Bon, attends, il vient juste d'avoir les murs, laisse-lui le temps de faire le devis, et puis après il fera le papier ou ce qu'il a à faire dans son appart.
0: Bon, tu les coupes et tu poses ta question.
5: Ouais, et je voulais te demander au niveau de Paco Rabanne, tu sais, par rapport à ce qu'il avait dit là, que c'était la fin du monde, la visirette là qu'elle est tombée, et tout ça. Qu'est-ce que t'en penses et où il est? Est-ce que t'as eu des nouvelles de Rabanne?
0: Non, on n'a pas eu des nouvelles et on ne sait pas exactement si vraiment ce qu'il a annoncé était vraiment réel, parce que ça a été démenti, donc ça a été faux. Ah, par contre, j'avais oublié un petit sondage avant qu'on fasse la conclusion.
5: T'as fini de me répondre à la question là.
0: Oui. Qui a organisé l'éclipse? Alors 60% des gens répondent qu'ils ne savent pas, ben, c'est vrai. Ben, 45% répondent que c'est le gouvernement français, ça on sait peut-être. 36% pensent que c'est Jean-Michel Jarre pour un concert, ça peut être, je pense pas. Et 18% pensent que je suis trop con. Bah ça, celui qui a été sortir ça sur l'IRC, c'est plutôt celui qui a sorti que j'étais trop con. Il a qu'à se regarder. Donc, conclusion, on va demander à Claude.
12: Moi, je trouve vraiment que ton débat, c'est de la merde.
8: D'accord.
12: Je me suis planté là.
6: Ok. Allez, refais-la, vas-y.
12: Vas-y, reprends.
0: Vas-y, reprends ton souffle et refais tes conneries.
6: Voilà, alors.
0: Redis bien tes conneries. Et tu vas vite te dire
5: sur l'éclipse.
12: Je pensais juste que j'espère que t'étais pas sous la grosse Sandy quand t'as regardé l'éclipse, sinon t'as pas dû voir grand chose.
0: Alors, voilà. Claude, la grosse Sandy, elle t'emmerde. Ok, en voilà. De bon entendeur, salut pour toi, au revoir.
5: Allez hop.
0: Amy Plaisiane.
13: C'est Jeanne.
0: Ouais.
13: Rien à dire, franchement, parfait.
0: Non, mais la conclusion du débat.
13: Parfait.
0: D'accord.
13: Parfait. Bisous à tous.
0: D'accord, bisous à toi. Étoile filante.
11: Ouais, bah moi l'éclipse, je m'en bats les couilles. En conclusion, je voudrais juste dire que c'est honteux que, à ce qui paraît, Gérard, pour arrondir tes fins de mois pendant les grandes vacances, tu faisais des paris sur des courses de cafards dans les couloirs de l'hôtel Formule 1 et je trouve ça honteux.
0: Et toi, t'as pas fait des courses d'étoiles filantes dans ta connerie?
11: Ok.
0: Non, je pense que t'as dû faire des étoiles filantes dans ta ville de merde. Et lune de miel pour terminer.
6: Bah écoute, je trouve que la saison des débats a bien commencé, hein. C'était un bon débat.
0: Ouais, un peu fort, mais...
6: Ouais, quand même, mais bon, je regrette que Paco Rabanne se soit trompé et que la station Mire donc soit pas tombée à Suresnes, hein, parce que ça aurait fait de la place.
0: Mm-hmm.
6: Et puis sinon, je trouve ça dégueulasse que tu fasses travailler à ta femme pendant que tu te picoles la ruche toute la journée, voilà.
0: Ouais, ben c'est bien, je te remercie de ta conclusion qui était pourrite.
6: Pas de problème,
0: Conclusion oui. De l'IRC, oui.
9: Alors, sur l'IRC, on a un petit peu baissé. On a fini à 7777. J'espère que c'est pas un signe bizarre.
5: Non, mais il est tard. Hein.
9: Alors, ouais, c'est vrai. Il y a une conclusion de Yankee qui dit « Le revoici, le revoilà, le seul, l'unique, GG, qui ferait bien de s'éclipser vu qu'il continue à nous pondre des merdes de débat. »
0: Ouais, bah ça, on en a rien à foutre d'elle.
9: D'elle.
0: D'elle ou de lui, je m'en fous.
9: Ok, pas de problème. Et j'en cherchais une petite que j'avais vue tout à l'heure, mais ça passe tellement vite, voilà. Conclusion, Gérard, t'as dit autant de conneries que Paco Rabanne dans ton débat. Et de nouveau, un petit big up à Turpentine qui dit que ton débat...
0: Ouais, ben moi, je l'emmerde.
9: Une tête comme toi.
0: Ben moi, je l'emmerde. Et sur les Minitel, non.
5: Oui, une petite... oui, il y avait PSG qui nous donne des nouvelles de Paco Rabanne.
0: PSG !
5: Ouais. Qui, soi-disant, aurait avoué qu'il s'était trompé, mais qu'il se passerait quand même quelque chose avant l'an 2000, donc avant la fin de l'année, il y aurait une catastrophe en France. Donc je sais pas, tu vas peut-être...
0: À mon avis,
5: tu vas peut-être... Tu vas peut-être te marier ou un truc comme ça.
0: Enfin, on n'en sait rien, bref.
5: On verra.
0: Et après ?
5: Et qu'est-ce qu'il y a d'autre ? Non, c'est tout. Bon débat dans l'ensemble. Vivement la semaine prochaine.
0: Bah ouais, c'est ce que je souhaite. Oui,
9: Gérard, Hugo. Ouais, il y a Perforas qui voulait savoir c'est quoi le thème du troisième débat.
0: Il n'y en a pas parce qu'on a fini.
9: Ah.
0: Il n'y a pas de troisième.
5: C'est, nouvelle, c'est ça les nouveaux horaires, c'est quoi, Gérard?
0: Donc les nouveaux horaires, maintenant, le jeudi, c'est minuit, 2h du matin. C'est plus comme avant, minuit et demi, 3h. Donc voilà.
5: Voilà.
0: Donc, maintenant,
9: c'est minuit jusqu'à 3h là?
0: Non, minuit, 2h, c'est terminé pour aujourd'hui.
5: Voilà, donc là...
0: Et là, on va s'écouter.
5: C'est Seb, on va retrouver Seb. Et t'as les titres
0: Non, mais moi, je voudrais...
9: Ah, mais oui, mais si.
0: Donc, la semaine prochaine... Demain, n'oubliez pas que Max sera en soirée à...
5: Au Malvern, à Vannes.
0: Au Malvern, à Vannes, donc...
5: Malverne.
0: Malverne, à Vannes.
5: Oui.
0: Donc, allez-y nombreux, répondez présents à tout ça. Et soyez présents pour dimanche, la nouvelle émission de 22h minuit qui s'appelle...
5: Éclectique.
0: Éclectique, voilà. Donc,
5: et balade nocturne de minuit à 1h.
0: De minuit à 1h. Donc je risque de passer pour voir comment que ça se passe.
5: Ah oui, voilà. On a besoin de toi dans balade nocturne. Et pour finir, donc, on a deux morceaux extraits de la compilation qui a été sortie spécialement pour l'éclipse du 11 août.
0: Alors,
5: donc c'est un CD pour l'éclipse.
0: Le Petit Prince des acédiques avec Ma femme devant, Le soleil, ça fait une éclipse. C'est ouais. Pablo, non, c'est pas Corapone.
5: Non, mais c'est ça.
0: C'est Pablo Reban avec N'oublie pas tes lunettes pour regarder le fond de ma lune. Et on se retrouve dès
5: minuit jeudi prochain.
0: Dès minuit, dès 21h30 mercredi. Bonsoir à tous, bon week-end et c'est pour la nuit sans pub. Salut la compagnie, ici Gérard, en direct de Suresnes, sur ma radio, c'est Star System FM. Tu connais ? C'est sur Internet.
14: Gérard, Gérard, t'es avec nous ?
15: Ouais.
14: Ça va mon pote ?
15: Rappelle-moi du numéro d'hier, parce que là, ça va pas être possible, comme Sandy à l'enregistre. Rappelle-moi sur le numéro que t'as.
14: Non, mais c'est pas grave, elle peut enregistrer, baisser le son, c'est pas grave, parce qu'on a besoin d'avoir ta réaction par rapport à l'éclipse.
15: Ouais, non, mais moi, je préfère être à la cabine, au moins ça sera mieux, comme ça, si tu veux me parler après, ça sera mieux. Ok ?
14: Bon, alors, allô ?
15: Ouais, bah tu vois, ça passe pas.
14: Hop, vas-y. Gérard ? Allô, Fabrice ?
16: Oui.
14: Tu vas parler ou pas ?
16: Oui.
14: Ouais, Gérard ?
16: Bon, ça passe pas, alors...
14: Gérard ?
16: Ouais.
14: Allô ?
16: Ouais.
15: Bon, rappelle-moi au numéro que t'as dit hier.
14: Qu'est-ce qu'il dit ? J'entends rien, qu'est-ce qu'il dit ?
16: J'ai pas. Oh, putain ! Gérard, t'es tout assuré.
14: Attends, qu'est-ce que tu dis ?
15: Bon, rappelle-moi sur le numéro d'hier.
14: Il veut qu'on le rappelle sur son portable.
5: Bah, on va le faire, mais on l'a déjà sur le portable.
14: Je comprends pas, qu'est-ce que tu dis ?
15: Rappelle-moi sur le numéro de la cabine.
14: Oh là là, ça coupe là, on n'entend rien. Qu'est-ce que tu racontes ?
15: Rappelle-moi sur le numéro de la cabine.
14: Oh là là, il a raccroché là, ça a coupé, c'est pas possible.
15: Non, mais c'est pas vrai là.
14: Putain, il est
15: arrête tes conneries.
14: Mais il est où ce con là ? Putain, il me fait chier celui-là, putain ! Gérard ! Gérard !
15: Quoi ?
14: Est-ce que tu... Non ?
15: Oh non.
14: Hein ? Connard ! Tu... Fédé ? Ou pas ?
15: Gérard,
14: bon,
15: c'est
14: pas... Quel con. Allô ? Ah, il a coupé, faut le rappeler. Excuse-moi, Fabrice, on parle de l'éclipse dans un instant. On a Grégory qui a 18 ans, qui est de Lille et qui va participer vite fait au débat de l'éclipse. Hein, que c'est marrant, Fabrice, on t'a fait passer le mot ou pas ? Parce que j'avais préparé un débat sur l'éclipse, c'est marrant. Hein.
17: Ah oui, c'est vrai que c'est bien tombé, tu vois.
14: Grégory, t'es avec nous ?
18: Ouais, je suis là.
14: 18 ans de Lille, on va parler de l'éclipse un peu. Hein.
18: Y a pas de problème.
14: Surtout dans les bus, pendant l'éclipse spécialisée dans les bus.
18: Mais justement, j'étais dans le bus, c'est
14: difficile. Ah bah justement, alors, on va en parler dans un instant. Pour l'instant, on rappelle Gérard, parce qu'on a eu un petit problème technique, donc on essaie de le joindre, faut faire vite. Et les minuit moins 20, si vous voulez nous joindre et participer à ce débat sur l'éclipse, 0803-08-5000. Et ensuite, on remballe, on va se coucher. Hein. Moi, je suis fatigué, en plus, demain, j'ai une dure journée, donc je pense que je vais finir plus tôt que prévu.
18: D'accord.
14: J'ai un petit.
19: Allô ? Oui ?
14: Ouais, Sandy ?
19: Ouais, bonsoir.
14: Il est là, Gérard ?
19: Bah justement, il vient juste descendre en bas à la cabine.
14: D'accord, ok, il est à la cabine. Et toi, bien ou pas ?
19: Allô ?
14: Ouais, tu n'entends pas bien, là ?
19: Oh là là, j'entends mal.
14: Ouais.
19: J'entends très mal, hein.
14: Grosse conne, tu ne sors pas, espèce pétasse, ou pas ?
19: Non, mais là, ça peut être possible avec le portable, hein. Parce que j'entends rien, hein.
14: Espèce salope.
19: Comment ?
14: C'est quoi qu'il dit ?
20: Hein ?
14: Qu'est-ce que t'as dit, là ?
19: Hein ? Bah, non, moi j'ai rien dit, moi.
14: Il est où, Gérard ?
19: Là, il est descendu à la cabine.
14: Oui, mais il est où?
19: Bah, juste en bas.
14: Oui, mais où?
19: Juste en bas de... en bas de notre chambre, quoi. Enfin,
14: ouais.
19: Juste en bas, quoi.
14: Où ça, exactement?
19: Bah, où ça? En face du RER.
14: À droite ou à gauche?
19: Plutôt à droite.
14: Vas-y, montre-le-nous.
19: Tiens, il est juste vous, là.
14: Il est où, Bon, il est là, Gérard, tu es là, ça sonne ou pas?
19: Voilà.
14: Mais j'ai pas le numéro, moi.
2: Mais t'as pas le numéro de la cabine.
14: Mais vous êtes
2: non.
14: Des caves.
2: Putain, mais c'est...
14: Sûr que non, je l'ai pas. Oui. Numéro d'hier. Bah oui, mais du coup, on a jeté l'affiche.
2: C'est pour ça que je t'ai dit de le pas l'envoyer là-bas.
14: Alors, tu peux dire à Gérard, tu peux gueuler à Gérard qu'on a pas le numéro de la cabine dans laquelle il se trouve.
19: Ouais, mais là, je suis plutôt de l'autre côté, donc il faudrait que je descende, moi.
14: Bah, tu descends, mémé. Hein.
19: Qu'est-ce que je te dis? Voilà, que je prenne mes deux pattes et que je descende. Hein.
14: Allez, la grosse, tu descends.
19: Voilà. Bah, je descends tout de suite.
14: Allez, Bibi, vas-y, descends.
19: Allez, à tout de suite.
14: Non, mais en direct. Vas-y, en direct.
19: Ah, en direct?
14: Ouais, vas-y, allez, vas-y.
19: Ah bah, faut que je m'habille alors.
14: Ah bah, vas-y, allez, descends à poil. Allez, descends à
2: la vache.
14: Il est où, Gérard?
19: Enfin, disons qu'il faut que je mette une veste ou quelque chose.
14: Mais il fait bon dehors. Attends, il fait 40 degrés à l'ombre. Allez, vas-y. T'inquiète pas, il n'y a pas de soleil ce soir. Ça s'est calmé, va.
19: Ok.
14: Allez, vas-y, Bibi, descends.
19: Alors, je descends. Hein.
14: Allez, vas-y, descends. Bon, allez, c'est ce qu'on va faire.
19: Je prends quand même la clé parce qu'il faut quand même qu'on rentre après. Hein.
14: Qu'est-ce qu'il y a, Phil, là?
2: On l'a fait descendre, j'ai le numéro de la cabine.
14: Tu vois? Descends.
2: Vas-y, cours, quoi.
14: Laisse descendre la grosse.
2: Toi, Forrest.
14: Bon, Greg. Hein? Bon, il y a Forrest Gump qui est descendu. Bon, sérieusement, Grégory.
2: Ah, ouais, il
19: je descends, hein.
14: Ouais, descends.
2: Ouais, tout de suite.
14: Grégory,
18: ouais,
14: on te retrouve dans un instant avec Gérard, on va faire une pause qu'on avait complètement oublié, mais on a de la publicité à gagner parce qu'on est en train de prendre du fric en ce moment.
18: Ouais, d'accord. Et après, c'est moi.
14: Écoute.
19: Je descends les escaliers.
14: T'as le temps, hein.
2: Elle va descendre à la cave.
14: Je suis dans la cave, qu'est-ce que je fais?
19: J'ai un peu de bruit, mais c'est mes chaussures. Hein.
14: Ah bah oui.
2: C'est pas grave, vas-y.
19: Vous attendez là?
14: Ouais, bah t'inquiète, un pas comme le tien, forcément.
19: Il
14: hein.
19: Y a beaucoup d'escaliers en plus. Hein.
14: Je continue à descendre.
2: Non, il dit qu'il en rougit.
19: Je continue.
18: Mais non, j'ai pas envie de retourner.
19: Comment?
14: Oh putain, elle se fait engueuler par le vieux de l'hôtel.
19: Non, vous inquiétez pas, je.
14: Ah, ça y est, il y a le vieux d'hier, parce qu'hier on est allé rendre.
19: Je descends doucement, vous inquiétez pas. Hein.
14: C'est là, parce que bon, ils sont dans un hôtel en ce moment, il y a le vieux qui gueule. Ta gueule!
19: Mais non, vous inquiétez pas, on fait rentrer personne. Hein.
20: Je m'inquiète pas, je sais ce que j'ai à faire, madame.
19: D'accord, mais vous inquiétez pas, vous énervez pas comme ça. Hein. Alors, l'autre vieux, il s'énerve,
14: hein.
19: Putain.
14: Oh putain!
19: Alors, j'ai du mal à ouvrir la porte avec le portable en plus.
14: Alors?
19: En plus, il
14: ne
19: me voit pas,
18: mince. Non, ça va pas le faire.
14: Ah, j'adore.
19: Mais non, parce que j'essaie de lui faire signe, apparemment, il ne me voit pas.
14: Bon, vas-y, va dehors.
19: Attends, je pose le portable deux minutes. Hein.
14: Ouais. Bon, allez, on est parti chercher Gérard, on va le récupérer dans la cabine, on va terminer ce dernier petit... Ouais.
19: Ouais, ça y est, là, je suis dehors.
14: Ouais.
18: Ouais.
19: Donc, je vais rejoindre Gégé, là. Mais non, mais c'était là, on est en direct, là.
18: Ouais.
19: Donc voilà, je suis à côté de Gégé, là, on est juste en face de la cabine.
14: Oh, c'est trop tard, on avait la musique.
19: Hein?
14: Bon, Gérard?
19: Bah, attends, je te le passe, hein.
14: Mais pourquoi Sandy, t'es descendu?
19: Bah parce que je sais pas, tu m'as dit de descendre, alors je suis descendue.
14: Pour quoi faire?
19: Bah pour Gérard.
14: Ouais, mais pour avoir quoi?
19: Bah je sais pas, vous deviez pas appeler sur la cabine.
14: Remonte, vas-y. Remonte.
19: Remonte. Il y a 4 étages.
14: Hein?
19: Il y a 4 étages.
14: Mande-toi, il y a la clé là-haut. Remonte. Remonte.
18: T'as la clé.
14: Remonte. Reprends le portable, on a le numéro de la cabine. Remonte.
19: Ah, ça y est, vous avez le numéro de la cabine.
14: Ouais, on l'avait finalement. Remonte, vite.
19: Ça y est, ils ont le numéro de la cabine, Gégé.
14: Bon. Bon.
19: Ah, pourquoi tu me dis casse-toi?
14: Casse-toi. Allez, remonte.
19: Ah, j'avais besoin de moi.
14: Allez.
19: Ah bah d'accord, c'est sympa.
14: Allez, remonte, Sandy, vite.
19: En fait, il y a le gardien qui m'a engueulé, hein.
14: Allez, dépêche-toi, cours.
19: Gérard, le gardien m'a engueulé.
14: Oh putain, elle est con, elle est trop con.
19: Si vous continuez, vous rentrez pas.
14: Oh là. Bon, mémé.
19: Oui.
14: Bon, tu remontes dans ta boutique.
19: Oui.
14: Et nous, on va s'occuper avec Gérard, on a le numéro de la cabine, on va l'appeler dans un instant, d'accord? D'accord. Et on va récupérer Grégory, on va discuter un petit peu de l'éclipse avec Gérard. Et il nous reste encore un petit quart d'heure, donc si vous voulez participer à un mini débat avec Gérard, ça va comme ça amorcer un petit peu jeudi soir entre minuit et 2h, le grand retour des débats de Gérard. Je pense que ça, c'est ce qu'il peut y avoir de plus trash dans l'histoire de la radio. Ça sera le grand retour de Gérard jeudi soir, bien qu'il sera là demain soir pour les conseils de Gérard, mais jeudi soir, à mon avis, les deux débats. D'ailleurs, on aurait dû faire un débat sur l'éclipse. Hein.
4: Je peux te poser une question?
14: Ouais.
4: Bah en fait, pendant que je téléphonais, j'ai pas trop compris ce qui se passait parce que j'étais à fond dans le téléphone et je pensais que ça parlait de l'éclipse. Et...
14: Oui, bon, on va parler de l'éclipse, t'inquiète.
4: Mais là, on parle de quoi?
14: Pff, on s'en fout, on va voir, on va improviser. Hein, Gérard?
4: D'accord, d'accord.
14: Gérard est avec nous.
21: Salut.
14: Ça va, Gérard?
21: Ouais, salut à toi.
4: Ça va, Gérard?
21: Ouais. C'est cool. Ouais, il est parti, là, celui qu'on devait faire le petit débat, là?
14: Ouais, il est parti, je sais pas ce qui s'est passé.
21: Oh, merde.
14: Alors, Gérard, il y a à peu près, je sais pas combien il y a eu d'appels, à peu près 1000, 2000, sur l'internet et Minitel, je te raconte même pas. Les gens ne comprennent pas, et c'est vrai que Grégory a appelé un petit peu pour ça. Il a demandé, tiens, pourquoi Gérard, il fait pas jeudi un débat sur l'éclipse plutôt que nous faire chier avec les débats sur les vacances?
21: Non, mais moi, on avait prévu les vacances, bon, maintenant on peut changer, on peut faire l'éclipse, hein. Moi, il n'y a pas de problème.
14: Bah, je pense qu'il y a beaucoup de demandes, hein. Ou alors on garde les vacances, on fait l'éclipse et on enlève les... C'était quoi l'autre débat déjà? C'était sur les
5: parcs d'attractions.
14: Les parcs d'attractions.
5: Ouais, on peut garder les parcs pour la semaine prochaine.
21: Bon, non, on fait les parcs et l'éclipse, parce que de toute manière, les gens qu'on était dans les parcs d'attractions ont vu l'éclipse en même temps.
14: Ouais, alors que les gens qui sont partis en vacances, forcément, non. Ils n'ont pas eu l'éclipse.
5: Non.
4: Et Gérard,
14: c'était ou l'un ou l'autre, c'est ou tu prenais des vacances, mais si tu prenais des vacances, tu pouvais pas voir l'éclipse, ou tu voyais l'éclipse, à ce moment-là, tu prenais pas de vacances.
21: Ouais, mais de toute manière, l'éclipse, tu peux l'avoir n'importe où.
14: Ouais, mais pas quand t'es en vacances.
21: C'est vrai que l'autre qui était lâché là, j'aurais bien voulu parler un peu avec lui, parce que c'est vrai ce qu'il disait, c'est vrai que tout le monde n'avait pas le droit de rouler, ça c'est réel. Hein.
14: Ah bon?
21: Je peux te confirmer, les routiers, les chauffeurs de bus, tout ça, ils n'avaient pas le droit de rouler. Ils n'avaient pas le droit de rester. Ils pouvaient se mettre sur la
14: portière
21: d'urgence.
14: Ah ouais.
21: Et c'est tout. Mais ils n'avaient pas le droit de rouler.
14: Mais l'éclipse, elle est passée ou elle a lieu là bientôt là? On m'a dit que c'était au mois de septembre.
21: Non, mais de toute manière, l'éclipse, l'éclipse qu'on a eue, nous, on ne l'a pas tellement vue sur Paris parce que c'est vrai que le temps n'était pas avec nous. Mais sur Fécamp, Rennes et Reims, ouais. Ils l'ont bien vu.
14: Elle va revenir l'éclipse? Elle va revenir l'éclipse ou pas?
21: Ouais, de toute manière, c'est pour 2080.
14: Ah bah ça va, bon, on va la revoir, alors c'est bon, j'étais inquiet. Ok, Grégory, t'as une question à poser à Gérard?
21: Oui.
14: Ouais, il arrive.
21: Grégory, bonsoir.
4: Bonsoir.
14: Allez, vas-y Grégory, pose ta question.
4: En fait, je trouve qu'il faut parler de l'éclipse maintenant, parce qu'après tout le monde va oublier l'éclipse. Hein.
21: Non mais c'est quoi ta question? C'est simplement que ça?
4: Mais en fait, moi j'ai pris le bus pendant l'éclipse et les bus ils fonctionnaient vraiment bien, quoi. Tout le monde a essayé d'être dans le bus, c'était marrant.
21: Mais t'es du quel côté toi?
4: De Lille.
14: Non, mais dans le bus. T'étais assis de quel côté dans le bus?
4: Ah, à droite, comme tout le monde.
21: Bah, de toute manière, ça m'étonnerait parce que tout le monde n'avait pas le droit de rouler, alors.
14: Gérard, est-ce qu'il y a plus de danger, Gérard?
21: Oui.
14: Par rapport à une éclipse, quand t'es dans un bus, est-ce qu'on en profite pour parler à ceux qui nous écoutent et qui verront l'éclipse en 2080? On va prendre un peu d'avance. Si on prend le bus, il vaut mieux être du côté droit ou du côté gauche?
21: Mais ça dépend, parce que c'est vrai que là, cette année, c'était une mauvaise période, parce que, ils ont pris le 11 août, ils auraient pu prendre le 12, parce qu'en fin de compte, le 11 sur Paris, moi, je peux te le dire, j'ai essayé de voir, on voyait rien, parce qu'il y avait les nuages.
14: Quel est le con qui a décidé de programmer l'éclipse le 11 août? Pourquoi on n'a pas fait ça un 14 juillet? Ça aurait été
21: ça, qui sait? Qui sait? On n'en sait rien. Comme l'autre,
14: Paul Gouraman,
21: qui avait dit que ça allait être la fin du monde. En fin de compte, c'est pas la fin du monde.
14: Non mais Gérard, qui sait, Camille? Bon, on en parlera dans tes débats jeudi sur l'éclipse, mais est-ce que c'est pas encore le gouvernement et Chirac qui a décidé?
21: Oh non, mais de toute manière, là-dessus, on va pas s'éterniser.
14: Non, je suis d'accord, mais est-ce que quelque part, l'éclipse, c'est pas un petit peu politique?
21: De manière, si tu veux, dans un sens, oui, parce que là-dedans, ils nous ont bassiné toute une journée. Ils ont mobilisé trois chaînes pour nous faire voir ce qui se passait, nous faire voir le coucher du soleil qui se fait prendre par la lune, et puis ainsi de suite. C'est vrai que...
14: Parce que c'est vrai, Grégory,
4: ouais.
14: Le coucher de soleil s'est fait prendre par la lune.
21: Non, mais c'est vrai, non?
14: C'est pour ça qu'on a plein de gosses dans la lune, c'est les étoiles. Parce que tous les 80 ans, ils s'enculent entre eux, le soleil et la lune.
21: Ouais,
14: sérieusement, moi, parce que moi, il y a un truc qu'on est en train de regarder, ça s'appelle.
21: Toi,
14: Gérard.
21: T'étais où, toi ?
14: Gérard.
21: Toi, attends, Max. Ouais. T'étais où, toi, quand ça s'est produit, le 11 août ?
14: Bah, nous, le problème, c'est que nous, on était en Italie, comme ils n'avaient pas demandé à voir l'éclipse, nous, là-bas, on l'a pas eu, l'éclipse. Parce que c'est le gouvernement, si tu veux, ils ont pas voulu qu'il y ait l'éclipse là-bas.
21: Non, mais de toute manière, l'éclipse, là maintenant, je crois que c'est pour nous, c'est pour 2081. Maintenant, les lunettes qui ont été données, pas les leur données, parce que maintenant, ça va être pour la Guadeloupe l'année prochaine.
14: Ouais, bah.
21: Non, mais c'est vrai, attends, l'autre, derrière, j'entends rigoler plus que d'Armanu, qui s'affirme, ces deux-là, là. Ils vont pas commencer à nous prendre la tête.
14: Bon, il y a un mec sur Minitel qui me demande, il y a un mec sur Minitel qui est en train de me demander, je lis le message, il me dit, est-ce qu'il faut garder ses lunettes précieusement dans un placard pour les ressortir en 2080?
21: Mais non, mais de toute manière, tu peux lui répondre, même je vais y répondre. Si c'est marqué CE, c'est bon, il les garde, il peut en faire une collection pour comme ça, il les aura pour 2081.
14: Bon, le problème, c'est que le mec, il a déjà 40 ans, donc...
21: Bon, 2081, il aura... moi, je sais pas quel âge, hein.
14: Ouais, bah, 40 plus 80.
21: Ouais, 40 plus 80, ça fait 80 ans. Bon, à 80 ans, je sais pas s'il la verra encore, hein.
14: Bah, écoute, hein, je sais pas. Le mec, il demande, voilà, donc...
21: Non, mais c'est vrai que... Bon, c'est dommage que l'autre, t'as pas moyen de le rejoindre, lui,
14: hein. Bah, non, le problème, c'est que là, il est parti en Guadeloupe.
21: Non, mais pas l'éclipse, andouille.
14: Non, mais il y a des mecs sur Internet là qui me disent, est-ce que c'est vrai ce que tu nous racontes que les lunettes... Alors donc, ça veut dire que quelqu'un qui a des lunettes, est-ce qu'elles pourront être utilisées pour la Guadeloupe?
21: Oui, parce qu'en fin de compte, c'est marqué CE dessus. Donc, eux, tout le monde va les récupérer pour les envoyer là-bas, mais... en Guadeloupe. Et ça, c'est réel, hein. Ça, c'est réel. Ils vont récupérer les lunettes qui ont été fournies, qui ont été données gratuitement.
14: D'accord.
21: Ils vont les récupérer pour les envoyer là-bas.
14: Il y a une question qu'on se pose avant d'accueillir Émilie qui voudrait intervenir avec Grégory, peut-être, ouais. Après, parce qu'après on terminera. L'éclipse, c'est vraiment... C'est français, quoi.
21: Éclipse, de toute manière, on fait un débat là-dessus. Donc, moi, je pourrais te dire si c'est français, parce que je vais regarder sur le dico et je vais essayer de voir ce qui me net, hein. Même toi, de ton côté, essaye de voir...
14: Pour le moment, on est en stand-by, là. Sur l'Internet, on cherche Eclipse, mais non...
21: Vas-y, en principe, c'est français.
14: Ah alors... si, c'est marqué. Non féminin.
21: Ouais, c'est une éclipse.
14: Ouais, c'est ça.
21: Ouais, non féminin, et après, ça...
14: Ça se confirme, là. Gérard ?
21: Ouais, ça te met quoi, après ?
14: Alors...
21: T'amuser avec ton jingle, là.
14: Non, alors, non féminin, observateur se trouvant sur une zone d'ombre, cet événement étant donné extraordinaire 370 ans dans le même, de notre équipe échange extasie par rapport à une demande donnée. L'éclipse peut se voir à plus d'années-lumière tous les 80 ans, donc 2080, est disponible en CD et cassette.
21: Non, disponible en CD et cassette, ça m'étonnerait.
14: Non, si, de ce qui a été filmé.
21: De toute manière, ça a été filmé, c'est vrai que moi j'ai vu à la télé, ça a été retransmis, c'est vrai que sur Fécamp, Reims et je sais plus l'autre département,
14: non,
21: c'est vrai
14: fout,
21: que les gens ont pris des photos, c'est vrai, et c'est beau à voir en fin de compte, parce que c'est un truc que tu ne reverras peut-être pas de ta vie.
14: Bah,
21: en fin de compte, c'est un truc qui est beau à voir. Bon, sur Paris, c'était raté parce que le ciel n'était pas avec nous, parce qu'on avait des nuages. Il l'aurait fait le lendemain, fais-moi confiance que sur Paris, on l'aurait vu. Parce que moi, je l'ai regardé avec...
14: Mais quel est le con d'homme politique français qui a eu l'idée de mettre l'éclipse le 11 août? Il pouvait pas faire ça un jour, il faisait beau.
21: Bah ouais, mais
14: parce
21: ça...
14: que l'idéal, c'était quoi? Moi, je vais te le dire. Le mec, il se lève le matin à 6h, il voit qu'il fait beau, il se dit, tiens, aujourd'hui, je fais l'éclipse.
21: Ouais, mais ça, on sait pas qui c'est qui a décidé, hein. On sait pas, hein.
14: C'est un truc de... C'est... Moi, je me demande, c'est quoi? Parce que comme depuis que les États-Unis nous ont interdit de ramener du porc là-bas et compagnie, c'est de la nourriture, je pense que c'est un truc américain.
21: Bon, on sait pas, hein. Mais c'est vrai qu'en fin de compte, c'était beau à voir, parce que sur Fécamp, il y avait du monde, c'était toutes les...
14: Ouais.
21: Tout le monde l'a vu, c'était... C'était un truc, c'est peut-être la dernière, tu me diras, c'était la dernière truc du siècle. Parce qu'en fin de compte, on va passer en l'an 2000. Donc
14: quand
21: à partir du 1er janvier.
14: Oh putain, faut que je le note, ça.
21: Donc le 1er janvier, tu vas faire la Java.
14: À partir du 1er janvier, on passe à l'an 2000.
21: Ah ouais, attends, t'es foufond de ma gueule, toi.
14: Ah bon, d'accord, ok.
21: Foufond de ma gueule.
14: On va accueillir Émilie, 24 ans de Paris, qui est avec nous. Bonsoir, Émilie.
1: Salut l'équipe, salut Gérard.
14: Salut Émilie.
21: Salut.
14: Ça va?
1: Ouais, moi je suis méga impressionnée par Gérard, tout ce qu'il connaît sur l'éclipse.
14: Méga impressionnée.
1: Parce que j'étais à Paris, on m'a dit qu'il y avait une éclipse, et en fait je l'ai pas vue, quoi.
21: Mais alors, non, mais Émilie, je viens de l'annoncer, sur Paris personne n'a pu la voir parce que le ciel était couvert.
14: Bon, c'est un scoop ça.
21: Donc.
14: Attends Gérard, excuse-moi, est-ce que les gens, ce que t'es en train de dire, est-ce que les gens le savent?
21: Bah oui, tout le monde était à.
14: Bah non, la preuve c'est
1: que. Moi je savais pas que c'était couvert.
21: Ouais, fallait le voir parce qu'en fin de compte, sur Paris, elle était prévue à quelle heure? À 10h42 exactement.
7: Mm-hmm. C'est pas la même heure partout?
21: Hein? Non, d'après ce que j'ai compris, c'était pas les mêmes heures. Parce que sur Paris, c'était prévu 10h42 et en fin de compte, il n'y a rien eu.
1: Pourquoi
14: c'était
1: pas à Paris?
14: Attends, Émilie, s'il nous entend pas, Gérard.
1: Oui.
14: Ça voudrait donc dire qu'on nous aurait menti, quoi.
1: Ouais.
21: Bah oui, parce qu'en fin de compte, dans les rues de Paris, je sais pas si t'as tourné, toi, je sais pas où t'étais, toi, le 11 août, tu devais être encore en vacances.
14: Non, moi j'étais à Paris, à Otranto.
7: Ouais, j'étais dans le bus.
21: Sur Paris, il y avait déjà les lumières d'allumer. Et en fin de compte, avec les nuages, on n'a pas pu la voir. On l'a aperçu l'espèce de lune là, bien brillante, parce que je l'ai vu moi avec les fameuses lunettes qui nous ont filées.
14: Puis ça doit bien t'aller, toi. Ça doit.
21: Faut bien se dire une chose, que on a aperçu le croissant de lune, mais si tu veux, ça faisait pas comme à Fécamp ni à Reims, c'était pas
14: noir
21: sur Paris.
14: Gérard, what?
21: Ouais, ou autre, comme tu veux.
1: Gérard, ça veut dire quoi? Ça veut dire qu'à Fécamp et à Reims, ils ont payé pour avoir l'éclipse?
21: Non, mais ce qui s'est produit, c'est que là-bas, eux, c'était noir complet.
1: Ouais.
21: Il y avait le noir complètement.
14: Bon. C'est ce que je propose à Émilie,
1: ouais.
14: Comme il est déjà minuit et qu'elle est dans sa cabine. Comme demain, Gérard va venir. Bon, on va faire le débat sur l'éclipse, Gérard.
21: Ouais.
14: Jeudi soir. Mm-hmm. Mercredi demain, tu viens.
21: Alors, attends,
14: Gérard, laisse-moi terminer. Non, justement,
21: c'est moi qui vais l'annoncer. Donc, étant donné que c'est le retour et que Sandy ne veut pas venir, donc toi, Max, je te le dirai personnellement.
14: Oui, non, mais vas-y, dis-le.
21: Donc, pour demain, ce sera les débats, les conseils de Gérard seul. Donc, si vous avez des conseils à me demander, donc n'hésitez pas à appeler le 0 01 40 521 521.
14: Voilà.
21: Donc le répondeur vous les conseille, et même à l'ailleurs au 0803 08 5000.
14: Gérard, donc maintenant laisse-moi terminer. Donc jeudi tu feras un débat entre
21: sur
14: autres
21: l'éclipse.
14: Sur l'éclipse, mais demain, comme tu as les conseils de Gérard tout seul, pour essayer d'y répondre. Parce qu'apparemment, tu connais bien le sujet sur l'éclipse, hein.
1: C'est dingue, comment tu connais.
21: Disons, j'en connais sur l'éclipse, c'est vrai, parce que c'est vrai qu'il fallait se protéger les yeux, parce que au bout de, normalement, il y avait une question que tout le monde se posait, c'est est-ce qu'après l'éclipse, est-ce qu'on peut être aveugle ou pas? Donc la question, il y a pas mal de personnes qui ne sont pas pour protéger les yeux. C'est vrai qu'ils ont été voir des ophtalmologistes.
14: Je vais te le passer. Sam.
21: Hein?
14: Non, c'est un petit message personnel pour mon directeur, je vais lui passer. Parce qu'il me demande un disque.
21: Donc, c'est les ophtalmologies. Donc, ils ont été voir les personnes pour les yeux. Et c'est vrai que sur l'éclipse qu'il y a eu, en fin de compte, il y a peu de danger. Tout le monde disait, oui, mais protégez-vous, parce que ça fera des. Il y aurait des aveugles et tout ça. Et ils pensaient à des dangers.
14: Gérard.
21: Mais on va en discuter plus un peu demain.
14: Professeur! Professeur,
21: plus
14: voilà, professeur va s'arrêter là.
21: Ouais,
14: et demain,
21: y a pas de putain, hein.
14: Non, demain, on dit pas putain, on dit travail. T'as raison.
21: Voilà.
14: Donc on va demain, on fera les conseils de Gérard seul.
21: Mm-hmm.
14: On parlera de l'éclipse.
21: Et on en discutera un petit peu après.
14: Donc éventuellement, Émilie, tu veux qu'on te rappelle demain pour parler de l'éclipse?
1: Pas de problème, j'aurais plein de choses à demander à Gérard. Ouais.
14: Très bien, bah écoute, merci encore Émilie d'avoir appelé.
21: Bah,
1: merci à vous.
21: Max.
14: Grégory, merci, bonne bourre. On peut enlever les deux. Ouais, Gérard.
22: Oui.
14: Ouais.
22: Il s'amuserait à perdre des saloperies là, encore.
9: Non mais il
22: pour le 1er avril. Parce que moi, la semaine dernière, quand tu m'as ramené, dimanche, fais-moi confiance que je me suis couché, il était 5h du matin, parce que j'ai fait venir les flics.
23: Je te fais confiance.
22: Parce qu'on a retrouvé des saloperies devant la porte encore.
23: Oh,
22: Ah, alors, moi, je commence à en avoir ras-le-bol. Sandy commence à en avoir ras-le-bol. De toute manière, Sandy, elle a bien dit que si ça cessait
3: moi,
22: pas.
3: Tu peux le dire aussi, hein.
22: Et toi, si ça cessait pas, de toute manière, ça va aller vite, ça va aller au tribunal.
3: Ouais.
22: Et moi, je voudrais bien qu'une chose. Que les gens arrêtent de nous harceler pour nous demander si c'est vraiment vrai cette histoire du 1er avril et qu'ils arrêtent d'appeler dans le bureau ou sur le répondeur pour nous dire des saloperies. Parce que là, ça commence à bien faire. Hein? Donc, fesse de babouin, un conseil que je te donne, arrête. Parce que ton numéro, de toute manière, je l'ai, est avec Figeau. Hein? Alors, un conseil que je te donne, c'est tu arrêtes tes conneries. Parce que ton numéro, de toute manière, je l'ai. Et il est transmis à Max. Alors maintenant, tu te démerdes. Donc, si on pouvait l'avoir, mais à mon avis,
3: il est là.
22: Que...
3: Il est... Oh, bah,
22: ah, il est là.
3: Ah, bah, très bien.
22: Wow. Ah.
8: Allô.
22: Allô.
8: Ouais.
22: Ouais.
8: Salut, Gérard.
22: Ouais.
8: Ça va?
22: Ouais, ça t'amuse, là, tes conneries?
8: Ouais, mais dépêche-toi, parce que je reçois plein d'appels pour la soirée du
3: programme. Ouais, arrête. Ouais,
22: Oh, ça t'amuse, là?
3: Alors, on rappelle qu'il y a un tract qui circule que tu aurais fait, c'est ça?
8: Ouais, ouais.
3: Alors on va le relire, tiens, mon pote, parce qu'on va dire qu'on l'a, vas-y Gérard, relis-le.
22: Alors donc, du jamais vu, nouveau catalogue de GG.
8: Mmh.
22: Hein?
8: Ah ouais.
22: Grande opération 100% sexe.
8: C'est vrai.
22: Avec Télé 7 jours et Europe 2.
8: Ouais, je sais, ils ont signé avec...
3: Attends, laisse-le faire, alors maintenant, vas-y, lis-le, vas-y.
22: Hein? Donc Gérard de Suresnes te propose dans son nouveau catalogue de profiter de son petit corps bien gaulé et de découvrir les joies du plaisir sexuel avant l'an 2000. T'es d'accord?
8: Ouais, ouais, c'est vrai que t'es bien gaulé, ouais.
22: Ouais, de toute manière, tu me connais pas, alors donc tu fermes ta gueule.
3: Voilà, déjà, tu t'es
22: déjà
3: trompé.
22: Pour commencer.
3: Vas-y, mais alors lis le
22: tract. Pour ça, le petit furet de Suresnes te propose de lui faire alors une masturbation à 10 francs. Donc là, je vais te dire une chose que c'est pas
3: beaucoup,
22: avec toi.
3: C'est beaucoup plus cher.
22: Une fellation 30 balles, donc j'en ai rien à foutre.
3: Dis-le, vas-y.
22: Une sodo à 100 balles.
8: Mmh.
22: Une double pipe plus escargot de 6 ou 12 à 200 balles. Ouais, ben bah, marre-toi, espèce d'abruti, parce que ton numéro, de toute manière, il va être retransmis au commissariat, et après, tu vas avoir des petits problèmes.
8: Mmh.
22: Donc, si ça t'amuse à faire des conneries comme ça.
8: Continue à lire, j'aime bien.
22: Non, mais.
3: Attends, moi... vas-y, lis, Gérard, vas-y.
22: Et donc, un cuni à Sandy avec tartare 500 francs plus supplément herbe ou cacahuète à 10 balles.
8: C'est bon, ça.
22: Ouais, ouais. Fais gaffe, le jour où qu'on va t'attraper, toi, je vais te dire une chose, tu vas passer un mauvais quart d'heure.
3: C'est clair, continue.
22: Donc, une décoloration des sexes...
8: De tes poils.
22: De ses poils du cul... Avec les produits de L'Oréal, hein, à 500 balles.
8: Ouais.
22: Donc, tu apprendras à dire, au lieu de marquer L'Oréo, tu mettrais L'Oréal.
8: Non, mais
22: attends, pour l'instant, tu fermes ta gueule, d'accord?
3: Alors, continue.
22: Après, tu mets introduction d'une bouteille de bière dans l'anus à 850 balles, alors que pour l'instant, je bois plus de bière, d'accord?
8: Ouais, mais c'est au choix, hein, ils peuvent prendre la bouteille
22: Attends.
3: Laisse-moi lire le track, s'il te plaît. Évite trop les commentaires. Vas-y.
22: Super bonus, 2 bouteilles de bière à 1000 balles.
3: C'est un scandale.
22: Abat sexuel avec...
3: Abat sexuel.
22: Ouais, ben, de toute manière, ça se voit que son ordinateur, il déconne.
3: Non, c'est marqué Abat sexuel avec le New Code 2000 francs.
22: Ben, vas-y, continue, toi.
3: 8 positions jamais vues, plusieurs musiques d'accompagnement. Vas-y, Gérard, c'est quoi les musiques?
22: Viens Poupoule, Hélène, à la queue leuleu.
3: Voilà, continue.
22: C'est pas mal.
3: Alors là, le pire, écoutez bien, là, c'est un scandale, ce que tu as fait, vas-y.
22: Alors, partout à domicile, en moins de 30 minutes, c'est 4000 francs.
3: Sinon, on vous rembourse, hein, bien sûr. Hein. Plus bonus.
22: Bonus avec Sandy, 5000 francs. Donc, Manu, s'il te plaît, tu m'appelles Sandy, parce que...
3: Et ensuite, plus, attention, le super bonus.
22: Super bonus avec Sandy. Sandy encore, plus Brestbook, Brestbook 7005. Là, je crois que tu vas un peu loin.
8: Pourquoi?
3: Ah bah parce qu'il n'y a pas de petit déjeuner compris avec une partouze, on n'a jamais vu ça.
8: Bah si, ça dure toute la nuit le matin.
3: Non, non, Gérard, t'as déjà vu ça toi?
22: Non. Non, mais attends. Comment, Manu?
3: Je disais, c'est occupé chez toi.
22: Voilà, pourquoi? Parce qu'il y a encore des bandes de branleurs qui mobilisent la ligne. Alors, pas arrêter!
3: Mais attends, Manu, tu fais quelque chose!
10: Mais je peux pas s'occuper!
3: Mais tu te débrouilles, tu fais quelque chose, merde!
10: Appelle sur le tam-tam.
22: Ouais, ouais, attends. Et tout à l'heure, je vais t'appeler mon poing dans ta gueule.
10: J'ai le numéro du portable 210, tu veux.
22: Bon, alors, ouais, tu touches à ton cul, toi.
3: Fini en disant le truc exceptionnel. Gérard nous montre, une fois de plus, ses talents innombrables avec le sexe, avec de nombreux lots à gagner. Alors, lis les lots. Une superbe montre.
22: Alors, une superbe montre, schmutz. Donc, celle que... Ben non, mais c'est pas la peine de te planquer derrière les affiches, Max. Hein. Parce que moi, ça me fait pas rire, cette histoire.
3: Non. Parce que tu dis schmutz, c'est schmutz.
22: Ouais, mais
3: donc c'est... Pour ça, je rigole.
22: Ouais, mais c'est une montre que t'avais à un moment donné.
3: Ouais, tu sais, c'est des montres schmutz que j'ai.
22: Une paire de lunettes vues à haut poil. Ouais, oh, Max, arrête, s'il te plaît.
3: Vous au poil, c'est pour ça que je me marre, c'est pas.
22: Ouais, mais vas-y, ben, l'idée.
3: Pour les marques, t'imagines si les marques, ils écoutent, ils vont gueuler, quoi.
22: Non, mais moi, j'en ai rien à foutre.
3: Un magnifique appareil photo, presque.
22: Bon, mais attends, et pourquoi pas un pic-bulle ou un cachalot aussi, tant qu'ils y sont.
10: Bah, il n'y avait pas de dispo, hein.
22: Ouais, ouais. Alors, moi, je vais te dire une chose, fesse de babouin.
10: Ouais.
22: Tu vois, toutes tes saloperies.
10: Ouais.
22: Ben...
3: Écoute bien, parce que Max et toute l'équipe se joignent à Gérard pour dire ce qu'il va dire.
22: Tu vois où que c'est, là? Là, pour l'instant, c'est chez les pliques.
10: Ouais.
3: Ah ben là, je m'y joins pas, alors.
22: Hein? Et après, ça va servir avec des dommages et intérêts. Parce que là, je vais te dire une chose, tu t'en prends sur Sandy, tu t'en prends sur moi, donc ça va te coûter 50 000 francs de dédommages et intérêts.
3: Pour lui payer ses factures en
22: retard. Hein? Et donc, tu sais où tu vas aller?
10: Non.
22: Au tribunal et en cabane.
3: Ah, et en cabane en plus, hein.
22: Et là, en cabane, tu vas faire comme Jean-Pierre, tu vas y rester pour un bon bout de temps.
10: Ouais, mais Gérard, me fesse de bas, moi, c'est pas mon vrai nom.
22: Ouais, non, mais moi, je veux pas le savoir. Maintenant, j'ai ton numéro.
10: Ouais, mais je suis pas chez moi. Hein.
22: Ah non, mais t'es pas chez toi, mais moi, j'en ai rien à foutre.
3: Non, parce que c'est le numéro Gérard, c'est le numéro d'une cabine, donc ça va être dur, hein.
22: Ah non, mais de toute manière, les flics, ils savent. Ils savent que c'est un numéro de cabine téléphonique. Donc, fais-moi confiance que le jour où ils vont te mettre la main dessus, les flics...
10: Bah, j'espère qu'ils vont pas ils vont pas me choper quand je vais prendre ma douche dans la cabine.
22: Ah bah, ça tu vas te démerder, mon pote. Ah, parce que là, fallait que tu fasses attention. Ah, ouais. Parce que je crois que t'as...
3: Allez, c'est une dernière chance, Gérard.
22: Non. Non, fais-le pas avec tous les tracts.
3: Fesse de babouin,
22: non.
3: Fesse de babouin, tu as quel âge? 15 ans, 16 ans?
10: Bah, je vais avoir 17, là.
22: Ah, tant pis. Attends. En plus, 17 ans, et tu te permets...
3: T'es dur avec les jeunes, Gérard. Hein.
22: Tu te permets de machiner des trucs sur la vie privée des gens alors que tu connais pas.
10: Bah, je sais que
3: non, mais attends, excuse-moi, il a raison. Genre, quand tu dis relieux, non, mais ça, c'est quand même hallucinant, là, le truc à domicile, là. Quand tu dis, là, tu permets la vie des gens, la deuxième page, la fin. Pardon, bonus.
22: Bonus, ouais. Avec Sandy.
3: 5000 francs et super bonus, relis-le.
22: Super bonus avec Sandy plus Bright Spikes. 7500. Là, je crois que tu vas un peu loin.
10: Mais non, mais j'ai déjà vu ça, moi, quand je passe devant chez toi par le balcon, on voit.
3: Attends.
22: Ah ouais. Alors attends.
3: Tu viens prendre des Bright Fest.
22: Attends, ouais. Non, mais tu te fous de ma gueule ou quoi, là?
10: Bah non, tu mets le jus d'orange pour rester au frais sur le balcon avec les croissants.
22: Ouais, c'est ça. Prends-moi bien pour un con, espèce de connard. Ça, je veux dire une chose, que ton site internet...
10: Ouais.
22: Ton site internet...
10: Ouais.
22: Je l'ai donné... il est mort. Oh. Il est mort, ton site internet.
10: Ok.
22: Essaye de le refaire. On va voir.
10: Ouais, faut que tu te manques, Gérard, parce que je vais coller des tracts cette nuit. Hein.
22: Essaye. Alors là, je préviens tout de suite. Ceux qui habitent sur Rennes, faites gaffe. Y'a un mec qui va coller des tracts, alors chopez-le. Voilà, t'es content?
10: Ouais, mais
22: on peut avoir Sandy.
3: C'est occupé.
22: Ouais.
3: Tu veux que je te montre? Mais non, mais on te croit. De toute façon, on est là. De toute façon, on est avec Gérard ce soir. Alors, salopard, putain.
10: Bon, j'annonce quand même qu'après le 1er avril, il y aura une super soirée aussi fin juin pour la fin des examens.
3: Ça sonne occupé.
22: Bon, Sandy, s'il te plaît.
3: Raccroche.
22: Tu raccroches et tu laisses les... Oh, attends, magne-toi de raccrocher, s'il te plaît. Tu lui parles sur un autre ton à Sandy, d'accord?
3: J'ai dit, s'il te plaît. Magne-toi de raccrocher, s'il te plaît. Mais il parlait de l'auditeur.
22: Alors, Sandy, tu te dépêches de raccrocher le téléphone. On essaye de te joindre pour savoir ce qui se passe.
3: Bon, on te laisse, fesse de babouin.
10: Ok, bah...
3: D'accord.
10: Merci à tous. Hein.
22: Ok. Ah ouais, t'amuse pas à continuer tes saloperies parce que tu risques de faire comme voilà. Jean-Pierre.
3: On lui a dit au revoir, il n'y a pas de problème. Il y a un autre tract que tu as reçu, et là je voulais que tu le lises, que tu l'as envoyé tout à l'heure. Alors là, pareil. Ah. Alors là.
22: Alors, c'est un des.
3: Écoutez, ça va, Manu?
11: Ouais, j'appelais Rigo.
22: Ah, non, c'est bon, si tu veux parler à Manu. Donc, c'est un mec qui s'amuse à envoyer une lettre, 22 mars, une lettre qui s'adresse à moi personnellement. Alors, je me permets de vous tenir au courant de l'évolution de l'enquête engagée par le commissariat de Suresnes, chef-lieu du canton des Hauts-de-Seine. Le commissariat Lebon et l'adjoint Mauvoile ont, lors d'un contrôle d'identité, interpellé Denoncourt Michael, que vous connaissez, sous le pseudo de David Alpha.
3: Yeah.
22: Donc il a été intercepté par dans une Peugeot 206 immatriculée.
3: Il n'a pas l'immatriculation.
22: Hop, une Peugeot. Donc à la frontière franco-belge, dans la commune des Bon Secours. Étant donné le mandat d'arrêt qui a été lancé en accord avec le commissariat de Suresnes, l'individu a été mis en détention préventive. Nous vous informons donc que vous devrez vous rendre au commissariat de Suresnes pour vous renseigner sur la conduite à tenir pour maintenir la plainte et entamer les procédures judiciaires ou retirer les plaintes. Et dans ce cas, vous devriez vous acquitter de sa caution. Je vous prie d'agréer, monsieur, l'expression de mes sentiments les plus distingués. Le commissariat de Valenciennes, monsieur, le commissaire Chary. Alors donc... Là, je vais te dire une chose, que celui qui s'amuse à faire ça, donc c'est pas la peine qu'il s'amuse à taper à la machine. Parce que tout ça, maintenant que c'était bien lu et que j'ai la preuve sous les mains, donc demain ça va au commissariat, et comme ça, avec la lettre, comme ça on va tout de suite savoir si ça vient vraiment de Valenciennes. Alors mon pote, celui qui s'amuse à faire ça, fais bien gaffe à toi. Donc, autre chose que je voulais signaler, c'est pas la peine d'applaudir parce que je commence à en avoir ras-le-bol et Max aussi. Conseil qu'on va vous dire. Le répondeur du Star System, le 01 40 521 521, n'est pas fait pour que vous vous plaigniez des fameux bouquins des fameux trucs que t'as reçus cette semaine et que toi le prochain coup tu diras pas mon nom de famille à l'antenne, d'accord? C'est un conseil que je te donne entre parenthèses.
3: C'est quoi le bouquin dont tu parles là?
22: C'est quoi, Rigo, le bouquin c'est au
9: Momag encore, je crois, ouais. Je crois que c'était un Momag.
22: Ouais. Mmh. Il paraît que t'en as reçu pas mal.
3: Oui. Bah, d'ailleurs, les mecs, ils sont à peu près 3000 à avoir déjà le. C'est pour ça que t'as eu des appels chez toi ou pas par rapport à ça?
22: Ouais, on n'arrête pas. Alors, un conseil que je donne, foutez-nous la paix, parce que maintenant ça commence à bien faire, et foutez la paix à l'équipe du Star System, le répondeur.
3: On commence à avoir ras-le-bol. On en a tous ras-le-bol.
22: Le répondeur, c'est quoi? À mon avis, je pense que ça doit être que ça.
12: Non, il n'y en a pas ce soir, on n'a pas mis.
22: Il n'y en a pas eu, tiens mon cul. Parce que Rigo, il m'a appelé.
3: Non, mais Rigo, il a tout.
9: Non, moi, c'est les messages internet, hein, c'est pas des messages sur le répondeur qu'il y a.
22: Ah, si, le message que tu nous as mis à la maison,
9: ouais.
22: Tu nous as bien dit que sur le répondeur, t'avais que ça.
9: Bah non, j'ai pas dit répondeur, j'ai dit les messages sur internet.
3: Et celui-là, là.
13: Ouais, salut l'équipe du Star System, ici c'est Angelo. Bon, j'aurais un message pour Gérard. J'aimerais qu'il m'explique comment fonctionne sa chaîne ici, parce que pendant qu'il anime ses débats à la con, on est en train de se bourrer sur Sandy, lui pisser, lui chier la gueule, on aimerait bien le faire en musique en écoutant sa voix de pédé à la radio. Voilà, puis en plus elle aime ça ta cochonne, Gérard. Hein. Alors tu libères
22: la cochonne à ton merde, espèce de con.
13: Et tu nous laisses bourrer ta femme. Allez, grosse bise sur la fesse droite, c'était Angelo.
3: Bon, c'est pas méchant.
22: Ouais, bah, de toute manière, Sandy, elle t'aime pas.
3: Elle a pas aimé, donc, ça n'a pas été bien.
22: Toujours occupé. Alors, Max, tu lances un appel. Arrêtez de faire chier Sandy! Mais non, mais vas-y. Vas-y, parce que là, on peut pas la joindre. Alors, moi, si je peux pas la joindre...
3: Non, je vais le dire. Arrêtez d'emmerder Sandy.
22: Oh, ouais. Oh non, parce que là, ça commence à bien faire.
3: De toute façon, c'est sur le deuxième débat qu'on voulait la faire intervenir. Sur
22: non,
3: les
22: non, mais moi, je voudrais que...
3: Bon. En tout cas, il y a un débat, comme l'a dit Fildard, donc un débat sur le SAMU et sur les, l'Internet, ce soir.
0: Non, pas le SAMU. Le...
3: C'est ce que t'as dit, le SAMU
0: le 15.
3: Oh non,
0: le 15. Bah, le 15.
3: Bon, en tout cas, il a dit qu'on commençait le débat sur les SAMU.
0: Le 15, pas le SAMU.
22: Et ma main dans ta gueule, tu as commencé comment?
3: T'as dit SAMU, c'est ça? De toute façon, on a pris que ça ce soir.
22: Ouais. Non, c'est sur l'Internet.
3: Et après? Sur le et SAMU
22: après, non, après, c'est sur les SUMO.
3: Ah, mais alors, on a noté SAMU.
6: Ah, oh, bah non.
11: Putain. Fil d'art.
3: Bah ouais, mais bon.
22: Toi, déjà, Pauline, tu as commencé par éteindre ton micro.
3: Hein, ouais. Je plaisantais, c'est sur le SAMU. Donc, premier débat sur l'Internet, mais juste avant, bien sûr, comme le veut la tradition avant les débats, Gérard, si tu le veux bien.
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24: Et voilà, donc, bonsoir à tous. Il est 0h20, tout pile, c'est les débats.

0: Watchmen.
1: Mais ouais, mais c'est bon là, on est 22 sur Internet, ça va là.
0: Ouais, bah ça pourrait être mieux. Donc ce soir, le débat s'apporte sur l'Internet. Donc pour ça, on va accueillir Site qui pue 20 ans de Marseille.
2: Ouais, bonsoir Gérard, ça va ?
0: Bonsoir. Ouais, je sais pas, j'ai pas regardé ce matin. Tu peux me donner ta fréquence, s'il te plaît ?
2: 92.7.
0: 92.7, ok. Donc, et on va accueillir Disquette Porno, 23 ans de Saint-Malo.
3: Salut Gérard.
0: Bonsoir. Et donc, ta fréquence pour toi ?
3: 88.2 bébé.
0: 88 quoi ?
3: 88.2.
0: 88.2, d'accord. Ok, donc je vous pose la question. Donc, est-il possible de pratiquer la sodomie sur Internet ? Si oui, faut-il s'introduire la souris dans l'anus et dans quel sens ? Donc, on va demander un petit site qui peut, pardon, pour toi.
2: Ouais, alors moi, je suis pas d'accord. Le plus agréable, c'est, je pense, de se prendre le clavier.
0: Hmm ?
2: Ça donne plus que la souris, quand même. Il y a un certain effet, un peu plus...
0: Ouais, mais dans quel sens ?
2: Bah, de par l'arrière, on va dire.
0: Ouais, mais précise.
2: Bah, qu'est-ce que tu veux que je précise ?
0: Bah ouais, mais...
2: Tu prends un clavier dans le cul et puis c'est tout.
0: Ok, bah c'est bon, toi. Disquette porno pour toi ?
3: Moi, je suis un peu plus ouvert d'esprit, donc je me prends carrément l'écran, ouais.
0: Ouais, d'accord. T'arrives à te mettre l'écran dans le derrière, toi ?
3: Ah ouais, mais avec beaucoup d'entraînement...
0: Ah ouais, bah, c'est pas une règle, toi, que t'as... C'est une porte, hein, ok ?
3: Beaucoup de bouteilles d'eau.
0: Ok, non, ok, d'accord. Là, je vois tout de suite le thème. Ok, d'accord. Donc, moi, je vais vous répondre à la question. Donc, moi, je peux vous dire que la sodomie sur Internet, c'est tout à fait possible. Parce que moi, j'ai vu un reportage avec Sandy, c'était, je sais plus quand, sur la 6 ou sur TF1, je crois. Et il disait bien qu'en fait, on peut se faire sodomiser sur Internet.
4: Et tu peux faire plusieurs positions ?
0: Bah ouais, tu peux, je crois, tu peux faire la levrette, cuny, pipe et autres.
4: Ouais, mais t'étais pas obligé de te mettre la souris dans le cul quand même.
0: Bah si, justement, parce que en fait, c'est vibrant, donc en fait, quand tu te le mets dans le derrière, bah ça bouge, quoi. Fulgard, au lieu de te marrer comme un perdu, tu ferais mieux de t'occuper du standard, parce que pour l'instant, les 24 in sonnent, alors ou tu fais ton boulot, ou dans 2 minutes, moi je mets la clé sous la porte, d'accord ? Et toi Manu, c'est pareil, avec ta gueule de con. Donc, attention à vous. Donc,
5: Il jouait pas !
0: Putain ! Manu, t'arrêtes avec ton histoire de Christine, parce que là, je commence à en avoir ras-le-bol !
5: Mais ouais, mais c'est bon, là, c'est pas moi, je suis au standard, Gérard !
0: Te fous pas de ma gueule, c'est toi qui fais le con, d'accord ?
5: Mais arrête, pourquoi ça serait moi ? Ça peut être Rigo !
0: Oh non, vous foutez pas de ma gueule, parce que là, vous mettez toujours ça sur le dos de Rigo, mais c'est vous qui foutez la merde ! Alors, dernière fois que je vous préviens, tous les deux. Ok ?
5: J'ai piqué des emails dans mon ordinateur.
0: Ah voilà, allez hop. Oh merde, dégage.
4: Gérard.
0: Putain, mais ça commence à bien faire les deux travaux là, hein. Moi je commence à avoir ras-le-bol toutes les semaines, c'est le bordel.
4: Allez Gérard, on reprend le débat tranquille, quoi.
0: Oh non, c'est terminé, moi j'arrête. Max,
6: Gérard, Max.
7: Mais quoi, qu'est-ce qui se passe ?
0: Attends, t'as qu'à demander au connard du standard, il fout rien.
7: Mais pourquoi, ça se passe bien ?
0: Non, il fout rien. Ça fout rien, j'arrête. Parce que toi, ça te fait rire, mais pas moi.
7: Mais c'est toi, Gérard, qui t'énerve pour un rien. Toutes les semaines, tu ne fais que te plaindre des auditeurs et la faute d'équipe. Alors si tu... Dans ces cas-là, si tu veux arrêter le débat, tu l'arrêtes. Et moi, de mon côté, je me ferai un plaisir de prévenir la comptabilité pour qu'il t'enlève la moitié de ton salaire.
0: Ah, vous deux, vous êtes bien des paratards.
4: Gérard, pour calmer le débat sur le Minitel, il y a Max le Belge qui te demande en fait si c'est vrai qu'au lieu de te laver réellement tous les jours, tu prends une douche virtuelle sur Internet.
0: Non, je suis désolé, moi je me lave avec de l'eau et c'est tout. Donc avant d'attaquer la conclusion, il y a un petit sondage que nous a fait Olivier, donc ça doit être des conneries comme d'hab. Donc pour la question, est-il possible de pratiquer la sodomie sur Internet ? Si oui, faut-il s'introduire la souris dans l'anus et dans quel sens ? Il y a 78% des gens qui prendraient bien mon cul pour une tasse à café si j'avais un anse. Donc là, ça c'est des conneries. 55% des gens qui sont retenus au chiottes pour cause de diarrhée, bien sûr, et 32% des gens tirent la réponse à pile ou face. Donc, Olivier, c'est quoi ce sondage, là ?
8: Bah quoi, il est bien, je me suis cassé le cul toute l'après-midi pour le faire, alors. Tu vas m'emmerder, quoi. Hein.
0: Ton sondage, je vais te dire une chose, tu vois. Ton sondage, tu peux te mettre dans ton cul, avec comme ça, tu te torcheras le cul avec Marc, d'accord ? Ouais, ben, on va attaquer la conclusion.

0: Donc, on va commencer par site qui pue pour toi.
1: Ouais, moi, Gérard, je voudrais te dire qu'il faut continuer à faire ton site avec des pures photos de toi. Je leur donne l'adresse www.lèchelecul.com/wpnetradio.
0: Vas-y, continue.
1: Et puis voilà, faut que tu continues, Gérard, parce que tes photos sont super.
0: Eh ben moi je t'emmerde, alors hop, dégage, bonne nuit. De toute manière, ton numéro est au commissariat maintenant, alors fais gaffe à toi, d'accord?
1: Ok.
0: Donc, c'est qui après qu'on avait?
2: Disquette porno, je crois.
0: Ouais, donc, disquette porno pour toi.
3: Oui.
0: Manu! Putain! T'arrêtes avec ton son!
4: Mais c'est pas moi!
0: C'est toi qui fais le con derrière!
4: Putain, mais...
0: Bon, allez, disquette pour, porno pour toi, puis après... Puis après j'arrête, putain, le son! Disquette porno pour toi!
3: Oui, Gérard, t'énerve pas.
0: Non, mais c'est comment? Bon, là,
3: Internet, c'est vachement bien. Et retrouver tout Gérard sur Internet, www.gérard.com.
0: Bonne nuit pour toi, pétage! Bonne nuit, pétage! Hop!
3: Salut, connard!
0: Dans ces cas-là, va te faire solo, hop!
3: Je peux, ouais, y'a pas de problème.
0: Bon, tu me l'enlèves de l'antenne ou tu te branles, là? Donc, la conclusion, c'est que ce soir, c'était de la merde, parce que grâce à Fulgar, bien entendu, et Manu qui nous font leur bordel, le débat, toutes les semaines, il part en couille. Donc, c'est même pas la peine, si ça continue comme ça, moi, j'arrête, je fais plus le débat, donc c'est même plus la peine.
5: Ouais, Gérard, je voulais juste te demander un truc, est-ce que tu penses que...
0: Merci pour celui qui vient de couper. Merci, c'est sympa. Donc, dans un instant, vous allez retrouver Moulinex pour les nuits sans pub et jusqu'à 6h. Et n'oubliez pas, vendredi soir, Strombass, Didier Sinclair et Rick Bobo à la Loco. Et on va s'écouter « Pète-moi la tirelire » avec ton gros email et je te montrerai mon petit mulot à deux boules. Donc, à la semaine prochaine et bonne nuit à tous.

0: Bonsoir Manu.
1: Bonsoir.
0: Bonsoir Fildar.
1: Bonsoir.
2: Et bon, comme Max il m'a demandé, je vais faire une exception ce soir. Comme Max il l'a demandé, on va laisser une chance à.
3: Bonsoir Jérôme.
2: Bonsoir Rigo. Comment vas-tu mon pote?
4: Oh là là.
2: Et donc Max me l'a demandé, on va faire une exception. On va laisser une chance à Apolline. Bonsoir Apolline, mais...
5: Bonsoir Gégé.
2: Tu sais très bien...
5: Il n'y a pas de problème.
2: Bon, alors pour ça, premier débat, ça va porter sur les taxis. Donc pour ça, on va accueillir Gros Taco, 22 ans de Lille. On peut écouter Fun Radio sur 96.8. Bonsoir à toi.
6: Salut Gérard.
2: Bonsoir. Tony, 22
6: salut
2: ans.
6: Salut Tony, salut Manu, salut Rigo.
7: Salut.
8: Bonsoir.
6: Salut Fildar.
8: Salut toi.
9: Salut.
6: Salut, tranquille. Salut les
2: deux. Salut. Oh, Tony.
8: Oui.
2: Celui qui dit on kiffe.
8: Ah, c'est pas moi.
2: Ça, on scanne déjà. Hein.
8: Oui.
2: Donc Tony, bonsoir à toi.
8: Bonsoir mon pote.
2: Donc j'espère que t'as compris ce que je t'ai dit en antenne.
8: Y a pas de problème, ça va bien.
2: Donc 22 ans Paris 101.9.
8: Tout à fait. Salut mes potes aussi de
10: bonsoir, Tony,
8: du staff technique.
2: Gratte-moi 25 ans de Limoges. Alors là par contre, si on pouvait avoir la fréquence de Limoges s'il vous plaît.
4: Elle va la donner.
2: Alors la fréquence de Limoges.
8: 106.2.
2: Ah, elle va la donner. Elle va la donner. Oh.
4: Ouais, mais Gérard, excuse-moi, c'est Lille. Y a pas de problème.
2: Donc, combien que tu m'as dit?
8: 106.2, Gérard.
2: 106.2, bonsoir à toi.
8: Bonsoir.
2: Et pour finir, Taxi Tron, 21 bonsoir. Ans de Dijon, on écoute Fun Radio sur 90.7, c'est bien ça?
11: C'est exact.
2: Voilà, bonsoir. Alors donc, j'espère que ça va très bien se passer, parce que vous avez entendu les sondages.
11: Ouais, ça pète.
2: Donc, je voudrais que ça continue, et j'espère que ça va encore continuer toute l'année comme ça. Donc, première question, combien existe-t-il de taxis en France ou à l'étranger? On va demander ça à, Taxi Tron de Dijon.
11: Je sais pas, une estimation comme ça, je dirais une fourchette entre 10 et 1000. Comme ça, pour pas faire d'erreur, je tape large.
2: Non mais attends, entre 10
11: et 1000, parce que je sais pas trop, donc tu vois, je donne une fourchette large pour être sûr de pas me planter.
5: 1000
11: ouais. Ou plus, ou autre.
2: Non, il y a plus d'où, il y a pas d'où autre, ceci, cela, hein. Parce que là, vous allez, on va arrêter avec les autres et les pourquoi et les comment, d'accord?
11: Je dirais pas plus de 1000 si tu comptes pas les pouces-pouces.
2: Mais attention, là, les pouces-pouces, c'est pas pareil.
11: Ah.
2: Parce que les pouces-pouces, tu veux dire comme en Chine?
11: Ouais, tout à fait.
2: Ouais, mais justement, la question que je voulais rajouter aussi, c'est que maintenant, à l'heure actuelle, dans Paris, il y en a aussi.
11: Ouais, c'est en train de se développer grave. Le
8: pouce-pouce 13e.
2: Attends, Tony. Tony, c'est toi qui viens de dire le 13e?
8: Ouais, je te promets, j'en ai vu dans le 13e. Hein.
2: Ouais, non, mais maintenant, t'en as un peu partout. Ils vont à, je sais plus où, là, d'où qu'ils partent. C'est simplement sur appel. Hein.
11: Okinawa. Mmh.
8: Paris 13e jusqu'à la muraille de Paris, je crois.
2: Non, je crois qu'ils font tout le tour de Paris, hein, mais je suis pas sûr. Hein.
11: La Bastille.
2: Gratte-moi. Attends, Tony, je te reprends juste. Après, tu vas donner ta solution aussi, toi. Gratte-moi.
4: Où?
2: Ouais, gratte-moi, tu réponds correctement ou sinon tu vires.
11: Bon, gratte-moi.
2: Bon, alors, allez, hop, au revoir. Hop, bonne nuit pour toi.
11: Et hop là.
2: Comme ça va aller plus vite avec moi. Hein. Ce soir, ça va pas commencer. Hein. Tony.
8: Ouais, alors.
4: Parce qu'il y a 20 millions qui va. Hein.
2: Quand même. Ouais, c'est pas. Non, mais même. C'est pas parce qu'on fait 20 millions que gratte-moi, lui, il va s'amuser à.
11: Non, il a peut-être peur.
2: Non, mais attends, l'autre, gratte-moi, vas-y, ça veut dire quoi, là?
4: Gérard.
11: C'est impressionnant.
4: On est 20 millions derrière la radio et 48 quand même sur Minitel. Déjà, t'imagines.
2: Ouais, déjà sur l'internet, on sait pas, mais on aura le petit chiffre après.
4: Tout à l'heure.
2: Donc Tony.
8: Ouais, il y a alors en France, je crois qu'il y a plusieurs sociétés. Il y a.
2: Tony. Combien existe-t-il de taxis en France ou à l'étranger? Je te demande pas.
8: Bon, tu veux en France ou à l'étranger en fait?
2: Non. Je te demande combien existe-t-il de taxis en France ou à l'étranger?
8: Bon, un bon million en tout. En tout, ouais.
11: c'est beaucoup, hein.
8: Ouais, mais c'est.
2: Moi, non, mais si, moi, je pense que. Si, si.
11: GG, il faut dire que quand tout le monde prend pas le taxi, il y a des gens qui prennent le métro, le bus, il y a des gens qui se font transporter par des potes et tout ça, tu vois.
2: Ouais, non, mais attends, qui c'est qui parle là en même temps?
11: C'est Taxitron.
2: Ouais, mais donne ton nom quand tu veux répondre, hein, parce que.
11: Tout à fait. Donc,
2: ouais, bah attends, Taxitron.
11: Ouais.
1: Gérard, excuse-moi, à la place de Gratte-moi qui est parti, qu'on n'a pas retrouvé, on accueille Monsieur Mazur qui vient de m'appeler parce qu'il est en train justement de faire une étude sur les taxis parisiens et ou autres.
3: Ah.
1: Donc, il voulait justement intervenir sur le débat. Bonsoir, Monsieur Mazur.
7: Oui, bonsoir, c'est Monsieur.
2: Bonsoir, Monsieur Mazur. Monsieur Fildar, vous êtes prié de retirer vos lunettes de soleil parce qu'il n'y a pas de soleil dans les studios, d'accord?
11: Bonsoir.
2: Bon, ça y est, les bonsoirs, on s'arrête, Monsieur Mazur, parce que sinon. Bonsoir.
7: Donc, merci. Je vais parler de ces statistiques. Ça peut être intéressant, GG.
2: Ouais. Ben attends, Tony, pour l'instant, c'est à toi de répondre. Pour l'instant, il va. Non.
7: Je t'ai parlé de.
11: Un million.
2: Un million, d'accord. Ouais. Gros taco.
6: Je pense que Tony a raison, mais je pense qu'il a tort dans le sens où c'est plus.
2: Tu peux préciser.
6: 1 million 2, 1 million 3.
2: En France ou à l'étranger?
6: Intégralement, en fait, universellement.
2: Ah, universel. Ah bon? Ok. Monsieur Mazur?
7: Oui, eh bien, écoutez, moi, pour répondre à la question, je vous dirais, selon mon étude, nous avons calculé, n'est-ce pas, qu'il y en avait au moins les trois quarts dans le deuxième arrondissement, à Paris.
2: Non, mais on s'en fout des arrondissements.
7: Oui.
2: Je demande, combien existe-t-il de taxis en France ou à l'étranger? On s'en fout.
7: Oui,
2: on s'en fout. On s'en fout des
7: arrondissements. C'est ma faute, en effet, monsieur Gérard.
2: On s'en fout des arrondissements de Paris.
7: Oui, alors justement, je vais vous répondre.
2: Ouais, monsieur Mazur, s'il vous plaît, vous n'allez pas commencer à me prendre la tête.
7: Non, mais bien entendu, je vais vous répondre. Il s'agissait en fait, hein, excusez-moi, il y a eu une coquille sur donc mes statistiques. Il s'agit, bien entendu, il fallait comprendre le deuxième arrondissement de toutes les villes de France.
2: Non, allez.
7: C'est possible.
2: Non, Tony. Non, donne-lui pas raison, parce que de toute manière, apparemment, il va faire allusion sur le deuxième arrondissement de Paris.
7: Non, mais ça,
2: de toute manière, moi, je peux vous dire une chose.
7: Très sérieuse.
2: Monsieur Mazur, s'il vous plaît, quand je parle, on ne coupe pas la parole.
7: Oui, pardon.
2: Ah non. Ok.
1: C'est pas possible.
11: C'est vrai.
2: Donc, je peux vous dire une chose, que les chiffres, j'ai un petit sondage, mais prenez-vous souvent le taxi, donc c'est pas du tout la question qui m'intéressait.
6: Mm-hmm.
2: Donc c'est dommage, mais bon, j'y répondrai tout à l'heure quand je vais venir dessus. Mais pour savoir combien existe-t-il de taxis en France ou à l'étranger? Oui, Manu?
4: Non, parce que sur Minitel, il y a Joko le taxi. Qui me demande si les bus et les métros peuvent être considérés comme des taxis.
2: Non.
6: Et le tramway.
4: Vu que ça déplace et que c'est payant.
2: Attends, qui c'est qui parle du tramway là?
6: C'est moi, c'est Gros Taco.
2: Ouais, mais je pense que le tramway c'est pas pareil, hein.
6: Pourquoi?
2: Le tramway, le bus et le métro c'est différent.
6: Ah d'accord.
7: Parfaitement.
2: Parce que c'est pas marqué taxi.
4: C'est quoi la différence? Ouais.
2: C'est pas marqué taxi dessus, hein.
7: Oui.
6: Et puis t'es pas tout seul.
2: Ouais. Voilà. T'as plusieurs personnes dans le bus ou dans le métro. Rigo, une question IRC peut-être intéressante.
9: Oui, il y en a plein. Je vais t'en poser une. Déjà, je remercie les 7847 personnes.
2: Hein? Oh.
9: 7847 personnes. Okay. Qui sont là. Et,
2: déjà, ce sorci à 0,36.
9: Ouais.
11: Si tu jouis, ça monte. Hein.
9: Et on va voir.
2: Ouais, merci. Celui qui vient de dire ça va se calmer. S'il vous plaît, derrière, vous calmez. On répond quand même aux questions IRC.
9: Donc il y a Taxi Bobo, il te demande est-ce qu'il existe des taxis pour transporter des personnes qui sont plus grosses que 3 personnes réunies?
2: Non.
11: Le bus?
2: Non, le bus c'est pas du tout un taxi.
11: Le bus c'est tout.
2: Même que tu prennes le bus, de toute manière, la personne qui est assez grosse, tu as pas...
11: Comment elle fait pour se déplacer, la personne qui a un peu dans bon point, on va dire?
2: Ben disons, elle fait comment? Ça c'est une très bonne question. C'est que bon, elle prend le bus, mais c'est sûr que personne lui laissera une place assise. Hein.
11: Ouais, ben ouais,
2: merci Pildar.
3: Pardon.
2: Attends, Tony.
11: Non, c'est pas Tony.
2: C'est pas Tony, c'est
11: Taxitron.
2: Ouais, Taxitron. Pildar, quand tu bouscules les gens, déjà, tu dis pardon et tu retires tes lunettes parce qu'il n'y a pas de soleil dans les studios, d'accord?
4: Ouais, ma poule.
2: Alors, c'est un avertissement que je te donne.
4: C'est le premier, fais gaffe.
3: la peste.
2: Taxitron, je pense que j'ai bien répondu à la question là.
1: Ouais, c'était cool.
9: Et sinon, il y a.
2: Bon, toi, tu t'écrases, tu te mets. Éteins-moi son micro, Rigo, merci.
9: Et sinon, il y a Orki qui te demande ce qu'est la taxicomanie.
2: Alors, taxicomanie. Ah, bah, ça, tu devrais
9: ah, bah,
2: savoir.
9: Non, moi, j'en sais rien.
2: c'est
9: pas moi qui prépare.
2: Ouais, vas-y, toi, l'aveugle.
1: C'est quand tu prends trop de taxis.
2: Pauvre con, va. Pauvre tâche.
1: C'est cool, ma poule.
2: Pauvre tâche.
4: Sur Minitel, on vous dit aussi, les taxis, c'est bien, mais pour certaines personnes, il faut des monospaces.
9: Ouais, c'est un peu ce que.
2: Pour un sang, toi, tu t'écrases, c'est pas toi que je m'adresse. Quand ça s'appellerait pot de chambre, tu sortiras de sous le lit, d'accord?
10: Ouais.
2: Bravo. Donc, c'est qui t'a posé cette question-là?
4: Je sais pas, c'est Dorian.
2: Dorian, s'il te plaît, tu peux préciser parce que je voudrais te répondre à ta question.
4: Précise, Dorian, voilà.
2: Donc, alors, deuxième question.
4: Ouais.
2: À moins qu'il y ait eu une autre question IRC intéressante.
9: Il y a Bérangère de Babouin, elle te demande pourquoi les taxis américains sont jaunes et est-ce que ça a un rapport avec le fait que c'est les Chinois qui les ont inventés?
2: Non, alors là, justement, les taxis américains, justement, c'est pas parce qu'ils sont jaunes que ça soit automatiquement des Chinois. Parce qu'à l'heure actuelle, si t'as vu dans Paris, je sais pas si t'as eu l'occasion de te promener, tu mettais ton micro fil d'art quand je réponds à Rigo, s'il te plaît, merci. Donc, je sais pas si t'as eu l'occasion de te promener dans Paris, t'as vu qu'il y avait maintenant des vélos, taxis.
9: Non, j'ai pas vu, non.
2: Non, t'en as pas vu encore?
3: Il y a des rollers personne... vélos aussi, hein. Il y a des rollers
2: personne,
3: taxis,
2: personne.
1: Moi, j'en ai vu un, Gérard.
2: Quand?
1: J'en ai vu un, la semaine dernière, près des quais.
3: Ah oui.
2: Ouais, ils font les quais, ils trimballent les gens pour 90 francs, je crois, c'est 90 balles la course. Pour une personne. Ouais, monsieur Mazur, s'il vous plaît, je réponds à.
3: C'est-à-dire que vous payez 90 francs pour prendre un vélo.
1: Mais il te pose une question.
3: C'est intéressant, GG.
1: Il demande si tu payes 90 francs pour prendre un vélo. Ou si quelqu'un te pousse avec un vélo.
2: Ben, justement, c'est le truc. En Chine qui font maintenant Paris fait comme en Chine reprend le même truc donc ils ont sorti des vélos taxi.
3: Et est-ce que tu crois, Gégé, qu'on peut trimballer quelqu'un sur un skateboard pour faire le taxi ou des rollers, un truc comme ça?
2: C'est qui pose ça?
3: Les taxitrons, parce qu'un skateboard, on peut y aller à deux dessus, hein.
2: On va pas s'éterniser,
3: Non, mais ça t'empêche pas de faire un ollie flip ou un truc comme ça, hein.
2: Moi, je peux vous dire une chose que la question, c'est vrai que j'ai entendu les tarifs. Pour une personne, c'est 90 francs et pour deux personnes, c'est 120 ou 130 balles. À mettre deux, hein. Comme ça.
5: Il y a Boubou. C'est des Chinois qui pédalent.
2: Non, c'est des Français.
5: Ah ouais.
4: Il y a Boubou sur Minitel, Gérard, qui dit moi je t'ai vu sur les quais, mais c'était 90 balles la pipe.
2: Bon, alors lui, il va se renculer. Hop, okay. Terminé pour lui.
9: Ouais, c'est vrai.
2: Au revoir.
1: Gérard, j'ai une question parce qu'il y a pas mal d'auditeurs qui me l'ont demandé au standard. Ils veulent que je te la pose. Est-ce qu'un chauffeur de taxi peut être ami avec un chauffeur de bus? Et est-ce qu'ils ont le même salaire? Et est-ce qu'ils se parlent? Est-ce qu'ils sont potes?
2: Ah ouais. Alors là, je vais te dire une chose. Ouais. Que la question, donc, chauffeur de taxi et chauffeur de bus, c'est différent. C'est deux compagnies différentes. Parce que la RATP, c'est eux. C'est eux, ils sont payés. Les chauffeurs de taxi, s'ils sont à leur compte ou autres, comment on va en venir avec les ou autres, c'est eux qui sont payés par rapport à la course que le client lui fait faire.
5: Ah, okay.
2: Par exemple, tu vas là aujourd'hui, tu veux prendre, tu pars d'ici.
1: Tu vas à Suresnes, t'en as pour 73 francs et tu prends 200 balles.
2: Bon, attends, tu fermes ta. Alors là, je vais dire. Maintenant, Fildar, ta réponse, elle est claire. Elle est répondue. Alors maintenant, tu mets ta.
1: Non, mais réponds pour les autres, pas pour moi.
2: Donc, le chauffeur de taxi, par exemple, t'appelles un chauffeur de taxi, t'es pressé. Alors tu dois prendre ton avion dans moins d'une heure.
10: Ouais.
2: Donc, si c'est bouché, comment qu'il fait le chauffeur de taxi? Alors, explique-moi.
10: Il prend le bus.
2: Non. Non, il prend pas le bus.
3: Le métro,
4: ouais.
2: Non, c'est pareil.
1: Le Roissy bus.
2: Ouais,
1: ou l'Orlyvol.
3: L'Orlyvol, ouais.
2: Ouais, ben.
4: Non, il prend le vélo taxi.
2: Ouais, non, même
4: quand il y a des embouteillages.
2: Rigo. Non, mais ça y est. Hop, on a terminé la.
1: Qu'est-ce qu'il fait? T'as même pas répondu.
9: Bah ouais, c'est vrai en plus.
1: qu'est-ce qu'il fait le chauffeur de taxi?
2: De toute manière, le chauffeur de taxi, il a son compte et personne ne le paye. C'est au nombre de clients qu'il fera qui sera son beurre. Tandis que le chauffeur de bus, lui, il est payé par les RATP. Nuance. Ouais, donc, faut pas confondre.
3: Non, ils sont potes, moi je dis, ils sont tous potes.
2: Non, justement. Parce que faut se dire une chose. Non, mais attends. Attends, au taxitron.
3: Vas-y.
2: Parce que faut se dire une chose, que le jour où qu'un chauffeur de taxi a un accident avec un bus, qui c'est qui est responsable? S'il a pas vu que, parce que normalement, faut se dire une chose, que les bus, quand ils quittent leur arrêt, sont toujours prioritaires.
3: C'est vrai.
2: Attends, gros taco, je vais te dire une chose, je me demande si à Lille, ils respectent les...
1: Non.
6: Ah non, à Lille, ils attendent. Hein.
2: Ah ouais, attendent. Ah bah alors là, je vais te dire une chose, ça se voit que c'est Apolline qui t'a sélectionné.
1: Non, c'est moi.
6: Pas du tout.
8: Et Gégé, est-ce que t'as des conseils à donner aux gens qui veulent devenir de chauffeurs?
2: Bah justement, on va en parler de ça.
3: Ouais, mais Gégé, routier, c'est un peu pareil, tout ça, c'est les métiers de la route. C'est
2: ouais,
3: la route, t'as la CB et tu traces, quoi.
2: Mais ça, c'est pas pareil, parce que là, on va s'éloigner du débat.
1: Ouais,
3: c'est
1: en plus.
3: Famille,
1: et en plus, dans les taxis, tu peux pas mettre de poster de femme à poil.
3: Ah, ça
2: non, mais
3: vrai.
2: Par contre,
1: camion.
2: Non, mais attends, pour l'instant, t'éteins ton micro, je sais pas sonner, ok? Moi, c'est pour. Toi, gros taco, au revoir. Hop, tu vas te persodomiser toi-même, espèce de salope. Allez, hop, terminé. La Lilloise, au revoir. Celle-là, elle aura compris sa douleur.
3: Bravo, monsieur Gérard. Bravo.
2: Non, mais attends, terminé, c'est même pas la peine de la reprendre sous un autre nom. Hein.
3: Ah, pauvre fille, va.
2: Ah, pauvre fille, peut-être.
3: Ouais.
2: Rico.
9: Fait avant, il y a Gérard Monsoif, il te demande quelles sont les études pour faire chauffeur de taxi.
2: Bah justement, c'est...
10: Oh, Rigo, merde.
1: C'est une question,
2: non,
1: ça.
2: Non, mais justement, là c'est pour ça. Je vois pas pourquoi que déjà les gens sur l'internet posent la question, alors que la question sera... En quatrième.
9: Bah, ils le savent pas. Que...
2: Donc, c'est qui a posé ça?
9: Je sais plus.
2: Attends, Apolline.
9: Gérard Monsoif. Il s'appelle Gérard.
10: Oh ah, attends, on accueille. Vas-y, Apo.
12: Voilà, on accueille Taxi dans le vélo, 18 ans de Créteil.
10: Salut.
2: Comment tu es?
13: Bonsoir.
2: Comment tu t'appelles, toi?
13: Taxi dans le vélo.
14: Salut.
13: Ça va?
14: Salut.
2: Accident.
13: Bonsoir tout le monde. Bonsoir.
2: La fréquence,
13: bonsoir,
2: s'il te plaît.
1: À Créteil, Gérard. Bonsoir.
2: 101.9.
1: Ah, okay. Ouais.
13: Bonsoir.
14: Bonsoir.
2: Bon, ça y est. Oh, ça bonsoir. Y est, les bonsoirs. Oh
13: bonsoir.
14: Gérard, pour en revenir à la question, moi.
2: Ouais, Tony, ouais.
14: Ouais, moi, je pense que, je sais pas si pour toi c'est la même chose, que s'il y avait plus de posters crades dans les taxis, on les prendrait plus souvent. Moi, je pense.
2: Non, attends, Tony.
14: Non, parce que.
2: Non, taxitron, s'il te plaît.
14: Ah, je voulais t'aider.
2: Non, mais attends, je réponds à Tony quand même.
14: Vas-y.
2: Dans les taxis, j'ai jamais vu de poster crade comme dans les routes.
14: Mais c'est dommage.
2: Ouais, mais d'accord,
13: moi,
2: c'est.
13: Bien posé, hein.
2: Bon, attends, ouais. Oh. On se calme, hein, d'accord, taxi dans le vélo.
14: J'ai un Polaroid.
3: Moi, j'ai un gros zoom.
2: Bon,
3: zoom,
2: allez on attaque la deuxième c'est question. On attaque la deuxième question, s'il vous plaît. Merci.
14: Okay. Un zoom de ouf.
2: Taxitron, encore une question.
3: Ah, c'était pas moi.
2: Non, c'est qui alors?
13: Ouais, c'est lui qui m'a chauffé.
3: Je crois que c'est Tony. Hein.
10: Ah,
1: non. Vas-y, pose ça.
3: Moi, j'ai pas un gros zoom, j'ai un grand angle.
2: Bon, Taxitron, tu retournes voir Fildar au standard, s'il te plaît, merci, au revoir.
13: Tu vas monter ton zoom comme ça, connard.
2: Oh! Taxi-dans, ça va être pareil aussi si tu continues.
13: Excuse-moi, Gérard.
2: Un taxi a-t-il le droit de faire payer sa famille, amis ou autre? Alors, faut bien dire, par exemple, tu connais, t'es chauffeur de taxi. Hein, je précise bien. Quelqu'un de votre famille est chauffeur de taxi, vous l'appelez. Est-ce qu'il a le droit de vous faire payer, que tu sois seul, que ça soit sa femme, son meilleur ami, ou autre? Est-ce qu'il a le droit de le faire payer ou pas?
10: Non, Manu, tu dors?
1: Non.
2: Donc, taxi dans le vélo.
13: Alors, à mon avis, sa femme, elle le paye en nature.
2: Non, mais attends. Et attends. T'as bien compris ce que je viens de dire à l'instant?
13: Oui, j'ai compris. Ah, excuse-moi. Non, j'avais pas compris. Maintenant,
2: j'ai compris. Ah, non, mais attends. Eh oh, les oreilles, c'est comme le cul, ça se lave.
13: D'accord.
14: Bravo, monsieur Gérard.
13: Alors, oui, elle le paye en euros.
2: Non, N'importe quoi, celle-là. Allez, hop.
13: Quoi, non.
12: GG, à la place de Taxitron, on accueille Jean-Gabriel, 20 ans, de Nantes.
15: Oui, bonsoir. Bonsoir, Gérard.
2: Bonsoir, Jean-Gabriel.
15: Bonsoir à tous. Bonsoir.
2: Ta fréquence, s'il te plaît.
15: 103.2 FM.
2: Bonsoir. 103.2. Ok, merci.
15: Bonsoir.
2: Bon, ça y est, les bonsoirs. Oh, ça y est, c'est fini, les bonsoirs. Donc, taxi dans le vélo, là, parce que je crois que t'as pas compris. Non, t'es reparti en taxi.
4: Si, elle est là.
2: Tony.
15: Ouais.
2: Tony, attends, Tony, 5 minutes. Ah,
9: désolé, mon pote, t'as coupé.
15: Pas de problème, mon pote.
9: Il y a Slurp sur l'IRC ou Slurp qui te demande si les chauffeurs de taxi sont solubles dans l'acide sulfurique, chlorhydrique, nitrique.
4: Oh, c'est nul, ça.
2: Là, je réponds pas parce que la question, elle est trop compliquée.
4: Par contre, une question de Max le Belge sur Minitel qui te demande quand tu prends le taxi avec ta femme, est-ce que tu payes un excédent de bagages?
2: Non.
10: Bah si.
2: Non, parce que, alors là, attends, toi déjà, tu fermes ta gueule, tu retires tes lunettes et c'est tout. Ok. C'est la dernière fois que je te le dis, sinon tu dégages.
4: Au billet à Bernard, merde.
2: Hein? Parce que tu commences à être lourd, hein.
15: T'énerve pas.
2: Tony.
15: Ouais, bah ça tombe bien que tu
4: T'as pas répondu à la question du Minitel.
2: La question Minitel, c'était...
4: Quand tu prends le taxi avec ta femme, est-ce que tu payes un excédent de bagages? C'est non. De Max le Belge.
10: Mais c'est
2: le maquillage. Je t'ai dit de fermer ta gueule, Pilar.
15: Les packs de cristallis.
2: Est-ce que tu as dégagé, là, hein?
4: Les varices aussi. Vas-y, Gérard.
2: Bon, donc, tu payes un excédent de bagages selon ce que tu prends, mais pas avec ta femme. Donc, sa question, elle a ni queue ni tête comme lui.
4: Okay.
2: Voilà, bravo. Ça fera comme la conclusion du débat avec...
15: Turpentine.
2: Turpentine, voilà. Donc, Tony, pour toi.
15: Ouais, bah, je disais que ça tombe bien que tu m'aies posé la question, parce que mon père, il a été taxi avant,
2: ouais.
15: À son compte.
2: Mmh.
15: Et il m'emmenait à l'école tous les jours. Et c'est véridique, elle me faisait payer.
2: Oui, non mais attends, Tony,
15: tu comprends.
2: Oh, accident de vélo, tu t'écrases, s'il te plaît.
15: Non mais tu comprends, mon enfance traumatisée, t'as vu comment je suis maintenant.
2: Non mais attends, Tony. Tony.
15: Ouais.
2: Je t'ai dit, je veux bien que tu fasses le débat,
15: ouais.
2: Mais calmos, d'accord. Tu t'amuses pas, commence pas à prendre des... à vouloir jouer comme ça.
15: Non mais je te promets, je te...
2: Non, mais moi je te le dis tout de suite, parce que sinon je te garde pas jusqu'à la fin.
15: Mais mon père, il a été taxi, c'est vrai.
2: Ouais, non mais attends. Alors dans ces cas-là, est-ce qu'il avait mis son compteur en route ou pas?
15: Ouais. Ça
2: bon, alors là déjà une chose, ouais. Déjà pour commencer, faut se dire une chose, que lorsque c'est quelqu'un de sa famille, normalement il doit avoir un bandeau dessus.
15: Un bandeau, comment ça?
2: Ouais,
15: il conduisait avec les yeux ouverts. Hein.
2: Non, mais attends, Tony.
15: Ouais.
2: Tony, tu comprends pas ce que je veux te dire?
15: Non.
2: Un bandeau sur son truc marqué taxi.
15: Non, il
2: le... Tu vois,
15: pas.
2: Sur le dessus de la voiture.
15: Non, il le mettait. C'était pour... Enfin, c'est détourné de l'argent du fisc. Parce que...
2: Tony. Moi, je vais te dire une chose, que j'ai pris une fois un taxi. Hein, le mec, il me connaissait, je sais même pas s'il me connaissait de où ou qu'est-ce. Il a rien allumé et ça m'a rien coûté du tout.
15: Ouais, mais parce que toi, t'es une star de la radio.
2: Non, c'était pas...
4: C'est qu'il était con, c'est tout.
2: C'était bien avant que je connaisse Fun Radio. Hein.
15: Ah bon?
2: Donc, nuance.
15: T'as quelque chose de doux dans le visage, c'est pour ça.
2: Ah bah, on sait pas. Monsieur Mazur.
16: Oui, bonsoir, monsieur Vera.
2: Non, bah, ça y est, les bonsoirs.
16: Je pense, écoutez, ça dépend en fait si la personne qui conduit le taxi, si ce véhicule appartient à une société de taxi ou bien si c'est son véhicule privé, n'est-ce pas, dans ce cas-là. Effectivement, il faut faire payer les membres de sa famille et j'ajouterais même, il faut les faire payer le double.
2: Ah non, moi je suis pas d'accord avec vous. Donc voilà la question. Voilà. Est-ce que ça, justement, je croyais que Tony t'allais bien répondre à la question, mais apparemment Monsieur Mazur, t'as coupé l'herbe sur le pied.
16: Oui, je vous ai baisé la gueule, Tony. C'est
2: ouais. Ça. Ouais. Non, s'il vous plaît, oui. Monsieur Mazur, ouais, oui. On reste poli, hein. Donc moi je suis très bien. Moi je suis d'accord avec vous. C'est vrai que parce que faut se dire une chose, que les chauffeurs de taxi, ils ont une compagnie où ils sont artisans.
10: Ouais.
2: Ou loueur.
10: Ouais.
2: Je sais plus comment qu'on appelle ça. Mais il y a dans ces trois solutions là.
10: Un locateur.
2: Bon, retire tes lunettes toi, parce que tout à l'heure je vais t'éclater.
15: Non, c'est vrai, c'est ça, c'est le terme technique, un locateur.
2: Ouais, mais donc ça veut dire loueur.
15: Ouais.
2: Hein? Voilà.
16: Oui, mais dans le jargon des taxis, on dit locateur, effectivement.
2: Mmh. Locateur. Ok. Attends, 5 minutes, il y a une question IRC.
9: Ouais, il y a alors Blue Dickies qui te demande si, en fait, il voulait savoir si un taxi doit rouler 35 heures par semaine.
2: Alors là, les chauffeurs de taxi, je ne sais pas combien d'heures qu'ils font. Donc, faudrait que tu demandes à ton pote
9: taxi.
2: À ton pote taxi, c'est-à-dire, je dirais Philippe. Pas son nom. Ouais, non, mais bah voilà.
17: Ah, moi, bravo, regarde ce que t'as fait maintenant.
10: Merde, on a déjà des putains de.
2: Oh donc, non,
9: t'es fou, quoi.
10: Pas de nom, merde, des procès après.
2: Oh là là. Oh.
10: Toi qui les perds, Eric.
2: Oh.
17: Tu fais quoi là? Tu joues à quoi?
10: Ah mais merde, quoi, il y a des moments.
2: Ah non, là, c'est lourd, quoi.
10: Lâche la pression, là. Comme une cocotte minute, putain.
2: Mais ouais.
17: Hey, avec le jet de vapeur, là. Lâche un jet de vapeur,
2: Oh, Fildar. Mets-la en veilleuse, s'il te plaît. D'accord? T'en prends pas comme ça sur Hugo, d'accord?
10: Gérard, hein? Non, mais il y a des limites, Hugo.
17: Moi, je suis d'accord avec Jean-Gabriel, il y a des limites.
15: Ouais, c'est Jean-Gabriel, tout à fait. Alors, à la question, est-ce que la famille paie...
2: Un taxi a-t-il le droit?
15: Oui, bah, tout à fait, moi, je pense que...
2: Attends, la question, parce que je crois qu'on t'a pris en antenne, donc t'as pas pu...
15: J'ai tout à fait compris, Gérard.
2: Tu l'as compris?
15: Oui,
2: donc,
15: oui,
2: vas-y.
15: Parce que moi, j'ai mon frère qui est chauffeur de taxi, et moi, quand je monte dans son taxi, effectivement, il me fait payer le double, comme l'a dit Monsieur Mazur, tout à fait. Et, parce
2: non,
15: que
2: c'est
15: double...
2: pas Monsieur Mazur qui l'a dit, c'est Tony.
15: Non, c'était Monsieur Mazur.
2: Non, c'est Tony.
15: Non, c'est moi.
16: Non, c'est Monsieur Mazur.
2: C'est Tony.
16: Non,
2: c'est moi. Attends, c'est
15: Tony. Bref, il me fait payer
2: Monsieur
15: le double.
2: Monsieur Mazur, c'est pas vous, c'est Tony qui l'a dit.
15: Okay, allô.
2: Bon, Monsieur Mazur, vous la fermez.
15: Donc, il me fait payer le double car il a déjà deux enfants, plus sa femme à nourrir, donc il a besoin d'avoir d'argent. Donc,
2: Ouais, bah donc on revient à la question à Monsieur Mazur. Donc, est-ce que c'est. Non, mais est-ce que c'est une compagnie privée? Est-ce que le chauffeur, c'est son taxi? Donc, c'est comme il est chauffeur de taxi, donc il appartient à une compagnie.
15: C'est pas sa voiture personnelle, non.
2: Donc, est-ce que c'est sa voiture personnelle?
15: Non. Non,
2: parce que de toute manière, pour avoir une dérogation par la préfecture.
15: Quoi?
17: De pareil.
15: Une dérogation quoi?
2: Une dérogation. Okay. Pour avoir l'autorisation de conduire, d'être chauffeur de taxi. Et ça, je vais vous dire une chose que ça devient très dur à avoir. Donc, taxi dans le vélo, ouais.
18: Alors franchement, c'est sérieux. Hein. Une fois, j'ai pris un chauffeur de taxi et je l'ai payé en chauffeur. Et c'est vrai.
2: Attends. T'as pris un souffleur de taxi et tu l'as payé en souffleur.
18: Oui.
2: Non, mais attends, tu me prends pour un con. Au revoir. Allez, hop, dégage. Allez, hop, au revoir. Au revoir. Au revoir. Au revoir. Au revoir.
15: Au revoir, Marie-Laure.
2: Terminé. Donc, alors, la question, donc, moi, je vais répondre. Donc, à cette question-là, quand même. Donc, un chauffeur a-t-il le droit de ne pas faire payer sa famille, amis ou autre? Si on connaît bien. Les chauffeurs de taxi, et ça, faut être bien ami avec eux. Normalement, je pense que c'est possible que tu ne puisses pas faire payer quelqu'un de ta famille. Par exemple, si moi je suis chauffeur de taxi un jour, que je veux emmener quelqu'un que je connais, je ne le ferai pas payer. Pourquoi? Parce que j'éteindrai mon voyant.
17: Ah mais t'as pas le droit ça.
2: Si t'as le droit, parce que si t'es pas en service. Donc, automatiquement, t'as le voyant A, B et C pour savoir là où tu vas. Mmh. D'accord?
17: Oui, d'accord.
2: Bon, sinon, t'as un petit truc noir qu'ils mettent dessus. Tant que c'est pas allumé, tant qu'il a pas ouvert son capot pour allumer son truc
10: ta gueule.
2: Bon, toi, tu fermes ta gueule, ça vaudra mieux.
10: Voilà, je le savais.
2: Hein? Là, tu as la fermée, tu as dégagé des studios maintenant. Parce que tu commences à me casser les couilles.
16: Bravo,
2: sérieusement. Là, tu commences à me casser les couilles, c'est
17: chose grave.
2: Ouais. Là, ça, ce soir, c'est toi qui fous ta merde. Ok. Alors, maintenant, tu vas m'éteindre ton micro de merde.
18: Non, GG, c'est parce qu'à la place de taxi dans le vélo, on accueille Taxico, 30 ans de Bourges.
2: Attention. Là, je vais te dire une chose à Pauline. Non, ce soir, c'est ta dernière chance.
10: C'est pas les mêmes.
18: Non, mais GG, regarde, tu vois.
2: Ah ouais. Alors, Taxico. Putain. Oh, Taxico.
18: Elle est là. Bonsoir Gérard.
17: Tu viens de zapper quelqu'un, Pauline. Hein.
2: Donc, je le sens.
17: Tu peux rappeler. Si, si.
2: La ligne, fréquence de Bourges.
18: 92.2.
17: Fréquence de Bourges.
15: GG, tu m'entends?
9: Verneuilly, non?
10: Le 16e,
15: par là. Allô, GG?
2: Ouais, je t'écoute, Tony.
15: Ouais, je voulais seulement te dire qu'il faut pas que tu t'engueules trop ton équipe parce qu'il faut voir ce qu'ils bouffent à la cafette. C'est peut-être pour ça, peut-être.
2: Non, non, mais de toute manière, je vais te dire une chose, que pour l'instant, j'ai pas trop à me plaindre, à part que on a mis les points sur les i, les barres sur les t la semaine dernière. Donc, j'espère que cette semaine, les débats vont bien se passer. J'espère qu'on va faire les 10 questions sur les deux débats.
1: C'est clair.
2: Donc,
9: Gérard, vite fait.
2: Oui.
9: Vite fait sur IRC, Yankee te demande, en fait, si, s'il te manque un bras ou une jambe, est-ce que quand tu prends le taxi, tu payes moins cher?
1: Ouais.
9: Puisque t'es pas entier.
2: Ah, alors là, justement, la question est très bien posée, parce que justement, est-ce que quand t'es handicapé, est-ce que tu payes moins cher ou pas? Donc, je pense que déjà, certains taxis, je crois qu'on avait vu ça à Neuilly, Manu.
10: Ouais.
2: Tu sais, celui qui était handicapé, que même le chauffeur de taxi a pas voulu le prendre.
10: Un non-voyant, non?
2: Ouais, les non-voyants qu'on avait.
9: En
2: vu
9: fait,
2: à...
9: Yankee, il me dit de te demander directement à toi combien tu payes, quoi.
2: Ah non, mais ça, moi, combien que je paye, de toute manière.
9: Vu qu'il te manque une partie du cerveau.
2: Ah non,
1: ouais,
2: ça,
1: mais il a des boules en plus.
15: Non, mais ça serait trop facile. Imaginons, il y a un lépreux qui prend un taxi.
10: T'as pas autre chose, Tony?
1: Ouais, lâche l'affaire sur celle-là.
2: Okay. Non, mais non, Tony, on va pas s'amuser là-dessus.
15: Non, mais j'allais dire un truc
2: intelligent. Non, mais juste avant la pause. Non, toi, tu fermes ta gueule.
1: Non, je vais te demander, t'as des petits sondages, autant en profiter.
2: Voilà, non, mais on les prend après la pause musicale. Ah, je veux savoir combien qu'on est avant la pause musicale et je pose la question.
9: Alors, je viens de recevoir un message en plus qui me le dit. Apparemment, on a baissé, on n'est plus que 6700 et les gens en partant, ils m'ont dit vivement le retour de Sandy. Je sais pas pourquoi.
2: Bon, ben ça, on verra. Donc la question, c'est comment devient-on un chauffeur de taxi? Donc vous allez réfléchir à cette question-là. Et on va s'écouter Joe le Taco avec Prends-moi, c'est pour une grosse commission. Et on se retrouve tout de suite après.
1: Il était à 64 tout à l'heure, il s'est redescendu à 52 là.
2: Ah, ben on va essayer de faire remonter le Minitel comme l'Internet ou que c'est Rigo qui vous attend au www.frfunradio. Donc j'espère qu'on va monter un peu plus.
9: Il y a énormément de monde et d'ailleurs il y a Bosniak qui est taxi, il dit que t'avais eu une bonne idée un jour pour pas payer ton taxi, tu l'avais sucé et il aimerait bien te revoir, il va peut-être venir te chercher.
2: Ah, on verra bien. Donc le titre du disque c'était Joe le Taco avec Prends-moi, c'est pour une grosse commission, donc voilà.
1: Gérard,
2: donc,
1: sur Minitel on demande si ça t'est déjà arrivé.
2: Attends, toi t'es au standard, t'es pas à l'arrière.
1: Non,
2: ok,
1: Manu,
2: alors tu t'écrases, je veux pas t'entendre.
1: Non mais c'est clair.
2: Je ne dois pas t'entendre, tu es au standard. D'accord. Si t'es pas capable de faire ton boulot, tu rentres chez toi, tu vas dormir. Hein? Ok? Alors, comment devient-on un chauffeur de taxi? Donc, on va demander ça à Tony.
15: Oui, je suis à l'antenne, là.
2: Oui, mm-hmm. T'es à l'antenne, maintenant.
15: Impeccable. Je crois que mon père, il a eu une licence, mais ça coûte assez cher. À l'époque, c'était pas trop cher. Mais je crois que c'est de l'ordre de 50 briques, par là, sans dire de conneries.
2: Non, attends, parce que là, déjà, justement, faut bien dire une chose, pour être chauffeur de taxi, il y a une licence à passer.
15: Ouais, parce que j'y vais.
2: Après, ouais, mais après, une fois que, déjà, faut que tu payes Tana pour 5000 ou 6000, je sais plus, ça dépend, parce que si t'es inscrit à la NPE comme demandeur d'emploi, normalement, tu peux avoir ton stage payé par la NPE.
15: Ouais, exact.
2: Hein. Et après, dès que t'as ça, donc, tu as une dérogation, tu as l'autorisation d'être chauffeur de taxi. Donc, tu commences déjà pour bien te mettre en train. Mmh. Tu vas dans une compagnie.
15: Exact. Hein,
2: déjà, dès que tu as eu ton stage, t'es déjà d'office branché sur une compagnie.
15: Tout à fait.
2: Hein, et après, si par la suite, tu peux avoir l'argent qu'il te faut, tu peux te mettre à ton compte.
15: Tout à fait. C'est tout à fait ça. Voilà, on a bien expliqué aux gens là.
19: Voilà. Donc on n'a pas besoin de répondre.
2: Jean-Gabriel.
15: Ouais, bah moi je suis tout à fait d'accord avec ce que vous venez de dire là. C'est tout à fait vrai quoi.
2: Mm-hmm.
15: Moi je pense qu'il faut exactement passer son permis puis après bon.
2: Ouais. Non mais de toute manière faut déjà avoir son permis de conduire. Attention,
15: clair, il faut avoir
2: attention.
15: Son permis, de toute façon.
2: Ah là déjà faut déjà avoir son permis de conduire pour être chauffeur de taxi.
9: En fait, Gérard.
2: Attendez, ça y est, s'il vous plaît.
10: Ah putain, il y a des oiseaux, merde.
9: Sur IRC, il y a Turpentine, elle me dit qu'en fait la différence entre un chauffeur de taxi et un routier, c'est que le taxi c'est licence 3 et le routier c'est licence 4.
10: Okay, ouais.
2: Ok.
15: Donc ouais, je disais. Ouais,
2: non, mais c'est pas ça. C'est un message que Pauline vient de me dire. qu'elle vient de me donner, mais ça.
9: Merci à Pau, hein. Merci. Parce que je lui ai posé une question, il n'a pas répondu.
12: Ouais, mais il va répondre là.
2: Ouais, mais je... oui, alors donc.
9: Donc c'était Turpentine qui te disait que, en fait, la différence entre un taxi et un chauffeur routier, c'est que le taxi, il est licence 3 et le routier, il est licence 4.
2: Non, parce que ça c'est différent, parce que ça licence 3 et licence 4, c'est les histoires de boissons, donc ça.
9: Bah ouais, bah c'est bien ce qu'elle dit, ouais.
2: Et donc ça n'a rien à voir avec la question qu'on vient de poser. Donc je vais répondre tout de suite à mon amour des îles Baboué de Mashtok.
10: Bon allez,
2: Moshenbagbar, ouais, bref. Allô, moi aussi, quoi. Je t'aime, mon amour. Voilà. Toxico.
10: Taxico.
20: Toi-même. Je crois que t'as tout dit, là, Gérard. Il est difficile d'aller plus loin.
2: Mm. Bah ouais, mais alors dans ces cas-là, si je vous réponds à la question, donc c'est pourquoi que je vous la pose.
20: Bah c'est exact.
15: Fallait répondre après.
20: Est-ce qu'on peut faire taxi avec un A derrière?
2: Alors là, je vais te dire, parce que tu viens juste d'avoir ton permis, toi.
20: Ouais, c'est ça, et j'aimerais être chauffeur de taxi, et j'ai pas envie d'attendre 2 ans.
2: Alors là, dans ces cas... attends, Tony.
15: Explique-leur.
2: Tony, je réponds à Taxico. Ouais. Donc, pour répondre à ta question, l'histoire du A, c'est déjà, tu peux pas...
10: Putain, mais il y a des oiseaux là-haut.
2: Oh, mais merde, éteignez les micros quand je réponds un peu là.
10: C'est pas moi les oiseaux.
15: Ça gêne pas les oiseaux.
21: Ça galouille de partout.
2: À peau.
10: Ah ouais,
2: mais
10: non, c'est pas un pot.
2: C'est pas
10: un pot, c'est un plafond, non?
2: Ouais, mais ça commence à bien perdre ce soir-là. Si quelqu'un s'amuse à mettre des jingles, ouais, tiens, c'est bizarre. Là, on n'entend plus rien. Donc, alors, pour répondre à... Oh, Manu, merde! T'as commencé à perdre du bon boulot, tu continues.
10: Je fais rien, Gérard.
2: Putain, vous allez me faire baisser l'audimat. Ça va pas aller.
15: Tu connais pas.
10: C'est bon,
2: vas-y Gérard.
10: C'est bon,
2: vas-y.
10: À poil, est en train de les calmer.
2: C'est bon?
10: À poil, les calme. Va jeter un coup d'œil là-bas si c'est pas
2: voilà. Ouais, si c'est pas de l'autre côté.
9: Regarde à côté, on sait
10: jamais. Hein. Jamais si c'est Olivier de la Pro, cette toutouze là.
9: Non, il est là, je le vois.
10: Ok. Ouais, c'est bon. À poil, les a calmés. À poil, il les a calmés au standard, Gérard.
2: Alors, pour répondre à Taxico, donc, en ayant un A. Sur comme ça fait pas longtemps que t'as ton permis,
20: ouais.
2: Donc déjà le A il dure, je crois à mon avis il doit durer 2 ans. Donc pendant 2 ans t'es obligé de conduire avec le A. Mais pour être chauffeur de taxi, c'est pas évident.
20: Comment je fais alors?
15: Il y a des tests.
2: Mais là, comment que tu fais? Donc, pour l'instant, faut que t'attendes que déjà ton permis, que ton roi soit retiré, ouais, pour pouvoir faire ton stage de chauffeur de taxi.
15: D'accord. Gérard, décolle-le, là, décolle-le en direct. Gérard, ouais. C'est Jean-Gabriel, j'avais une question à te poser.
2: Attends, Jean-Gabriel, je finis de répondre à Taxico, d'accord? Okay. Donc, on revient à ce que tu me disais. Uh-huh. Donc, de toute manière, t'es obligé d'attendre que ton permis que ton A soit retiré.
20: D'accord.
2: Donc au bout de ça, je crois que ça dure 2 ans, il me semble. Je me souviens plus.
20: Ouais,
2: faudrait que je demande à un chauffeur de taxi que je connais très bien, à un moniteur d'auto-école que je connais très bien.
20: C'est 2 ans ou 24 mois?
2: 24 mois, c'est quoi pour toi?
22: C'est 104 semaines.
20: Voilà.
2: Ça fait 2 ans chez moi. D'accord.
20: Oui, bah oui,
2: alors, Jean-Gabriel, ouais, la question que tu voulais me poser.
15: Ouais, imaginons, je suis chauffeur de taxi.
2: Ouais.
15: Je suis sur la route, j'ai un grave malade qui est comme passager. Et je tape le 180, je passe feu rouge, je le grille, j'ai le droit.
2: Normalement, non, t'as pas le droit déjà pour commencer.
20: Sauf si t'as un gyrophare.
2: Ouais, ouais. Non, sur les taxis, t'as pas de gyrophare. Alors là,
15: t'as
20: pas le droit.
15: Ouais, mais
2: non.
15: Tu peux en mettre un.
2: Non. Dans ces cas-là, déjà une chose. Attends, Jean-Gabriel, je vais répondre à ta question. Mm-hmm. Et je pense que Rétro-Baiser qui vient d'arriver.
22: Rétro-Baiser. Oui, tout à fait. Non, c'est moi, le spécialiste de la sodomie, c'est moi. Rétro-Baiser.
2: Bon, je vais te reposer la question après. Je vais répondre à Jean-Gabriel et je pense que tu vas pouvoir peut-être réagir aussi.
22: Ok.
2: Hein, Tony aussi et Toxico aussi. Fildar!
10: Pardon!
23: Mais qu'est-ce qui s'est passé?
10: Excuse-moi.
2: C'est la dernière fois que tu me fais ça, d'accord?
10: Mais qu'est-ce que j'ai fait?
2: Tu m'éteins ton micro et tu fermes ta gueule.
10: D'accord.
15: Produits polyphosphatés.
2: Ok.
15: Voilà le résultat.
2: Bon.
9: Gérard ?
2: Oui.
9: Ouais, sur IRC, il y a Perforas, il te demande si ça existe les taxis première classe avec siège inclinable, télévision individuelle, foie gras, caviar au petit-déj et hôtesse soumise et dévouée payable en euros.
2: Oui. Non, ça n'existe pas.
22: Pour les hommes politiques, non ? Dommage.
2: Non, ça n'existe pas parce que là, dans ce cas-là, on n'en finit pas. Ça fait comme un reportage que j'ai vu, qu'il y en a un qui voulait avoir carrément sa voiture avec... non, c'est dans l'émission que Maxime avait fait, là, que le mec, fallait tout qu'il ait sous la main, le fax, le Minitel, tout ça. Donc, alors, pour répondre à Jean-Gabriel... Donc, alors toi, tu me disais comment qu'on peut faire quand on a une personne malade et qu'on grille les feux, oui, c'est ça. Donc, normalement, les gyrophares sont interdits. Donc, quand t'as une personne malade, faut faire une chose.
22: Ouais, mais si tu mets tes warnings, c'est bon.
2: Non, attends, Jean-Gabriel. Tu fais une chose dans ces cas-là. Si la personne, si elle est enceinte, dans ces cas-là, tu
22: peux pas griller
2: de feux. Oh, putain,
22: ça gazouille.
0: Il y a des oiseaux.
9: Non, mais c'est... Qu'est-ce que tu fais?
0: Non,
9: mais arrête.
0: Mais
7: Gérard, il y a des oiseaux dans le faux plafond.
0: Ouais.
2: Hein? Oh, t'as tes conneries, tu dégages. Dégage, ça vaudra mieux. Dégage.
7: Je vais chercher une bombe.
2: Dégage. Donc, alors, Jean-Gabriel, pour répondre à ta question. Ouais. Donc, déjà, tu fais une chose. Dès que t'as quelqu'un qui est malade comme ça... Bon, ça y est, ça suffit, là.
22: C'est les petits, les œufs ils viennent d'éclore.
2: Ah, non, mais là ça commence à bien faire.
22: Donne-leur des verres, déjà.
2: Manu !
22: Faut des verres de terre, des trucs, là.
2: Non, mais ça commence à bien faire, là, merde. Le débat il commence bien, vous allez pas me le poirer, là.
7: Ben, je sais, vrai. C'est les mésanges.
2: Ouais, c'est ça. Mon pied dans le cul.
7: Je jure.
2: C'est une mésange ou c'est un perroquet?
22: Vos gueules, les mouettes, là, les goélands.
2: Hein. Voilà, très bien.
22: Bien joué.
2: Bon, alors, Jean-Gabriel.
22: Oui.
2: Pour répondre à ta question.
22: Oui.
2: Quand t'as une personne qui est malade.
22: Oui.
2: Par exemple, qui a latent un enfant.
22: Oui.
2: Tu fais une chose. La première chose que tu dois faire, déjà, c'est de prévenir la police.
22: Non, c'est de faire bouillir de l'eau.
2: Non, Tony, s'il te plaît.
22: Ah, c'est pas moi.
2: Non, mais rétroviseur. Pour l'instant, tu t'écrases, ou sinon, tu vas retourner voir Pauline. Okay. Elle va te calmer tout de suite, elle.
22: Je suis tout à fait d'accord.
2: Allez, hop, si tu me le calmes. Hop. Tu me le calmes, celui-là.
22: Gérard, c'est Jean-Gabriel.
2: Ouais.
22: On appelle les flics. Pourquoi on appellerait les flics? Ils vont pas l'embarquer, le gamin.
2: Non, mais attends. Parce que dans ces cas-là, tu as le droit, avec la police, tu as le droit de griller tous les feux. Parce qu'ils seront là pour te...
22: Ouais, mais quand tu ailles chercher les flics, le temps qu'ils sont là, déjà... Parce
9: que tu fais, qu'est-ce que tu fais?
7: Gérard, qu'est-ce que tu fais?
9: Il court après Filda, il tourne autour de la table.
0: Gérard, Gégé, reviens.
9: Ah, maintenant, il se casse.
0: Donc, ouais.
9: Bon, il s'est barré.
0: Il est parti voir Max.
9: Je pourrais pas lui poser les questions de mes potes.
0: Vas-y, posez-nous les
11: questions. Gérard, reviens faire tes débats, Gérard.
9: Je vais juste les citer. Ah, on va le laisser parce que...
22: Vous avez bouffé quoi aujourd'hui?
9: Je sais pas, et toi, le jambon, il était bon, là?
22: Ah non, j'ai pas gardé. Ah, il l'a pas mangé,
9: Qu'est-ce t'as foutu?
22: En entendant ces oiseaux, je sais pas si ça fait la même chose pour vous, je me ferais bien picorer les...
9: Sinon, j'ai vu votre pote tout à l'heure, il était au Queen hier.
22: Qui ça?
11: Tu me vires?
9: Votre pote.
22: Le troisième.
11: Bon, les gars, faudra un peu d'ordre, là. Qu'est-ce que c'est, ce bordel?
2: Tu me le vires. Tu me vires, Sabouti, là-bas.
7: Mais j'étais en train de...
2: Ta gueule! Tu étais en train de quoi?
11: Attends, Gérard, des explications, qu'est-ce qu'il y a?
7: J'étais en train de voir derrière
2: les oiseaux dans le fond de la
7: salle.
2: Non. Lui, il vire.
7: Je faisais rien derrière.
2: Tu vires!
22: Tu
2: vires!
22: Lacrymo! On lance pas des molotov! Non, mais laissez la nature suivre son chemin!
7: Ça commence à bien faire de perdre des
22: débats! Exactement! Les oiseaux font leur nid!
2: Si tu veux perdre de l'audimat, continue! On va en perdre ce soir!
11: Gérard!
9: Ouais, à mon avis, tu devrais essayer, Gérard, de les faire fuir avec le mégaphone!
2: Bon, alors, pour répondre à Jean-Gabriel! Putain, mais merde, arrête avec ça, Max. Mais non, mais il arrête.
22: Vas-y.
2: Ouais, faut arrêter un peu, là, parce que... Merde.
9: Ça
2: bon,
9: pas,
2: Jean-Gabriel.
11: Calmez-vous, d'accord? Tout se passera bien.
2: Bon, toi...
7: Mais je veux calme, j'ai rien fait.
2: Dehors. Vildar, dehors. Vildar, dehors.
0: Bon, j'ai calmé Rétrobaiseur, là, c'est bon.
22: Rétrobaiseur, tu l'as calmé.
2: Vildar, dehors.
22: Après, il m'a calmé.
0: Ouais.
2: Vildar, dehors.
22: Non, mais sérieux, il était Queen.
2: Dehors.
0: Oui.
22: Rigo, tu l'as vu au Queen?
9: Je l'ai pas vu, mais il m'a dit qu'il y était.
22: Ouais, il était.
9: Il a rencontré Faudel.
0: Qui c'est qui était au Queen?
22: Je vais reprendre les fesses dans les filets.
2: Bon, Tony, s'il te plaît, on se calme.
15: croyais que j'étais hors antenne.
2: Bon, alors donc, pour finir avec Jean-Gabriel, donc pour ton histoire, parce qu'on va pas s'éterniser là-dessus.
20: Non.
2: Donc, pour ça, donc tu fais une chose. Dès que, si par exemple, c'est vraiment urgent pour l'hôpital, dans ce cas-là, tu demandes
5: un oiseau. C'est pas possible. Bon.
2: Moi je peux pas répondre comme ça aux gens.
4: Si, on va essayer.
2: Non, moi je peux pas.
20: C'est un vrai, hein.
22: T'appelles un fauconnier, il va te débarrasser de tout ça.
2: Donc tu fais une chose, t'appelles carrément, tu t'arrêtes, si tu vois que c'est vraiment hyper urgent, tu t'arrêtes au premier commissariat que tu vois, tu leur dis, et là eux ils vont t'escorter, et là tu pourras griller tous les feux comme tu peux.
22: Ouais, mais GG.
2: Oui.
22: Je voudrais savoir, est-ce que les taxis par exemple ils sont obligés de s'assurer parce que quand ils transportent des femmes enceintes ça pourrait salir la banquette arrière?
2: On finit avec Jean-Gabriel.
4: Il y a une question Minitel juste avant de GG Zukist qui te demande si les taxis 106 acceptent n'importe qui.
20: Dans l'arrêt, ouais.
2: Sa question, elle a ni que ni catalope, j'y réponds même pas. Donc, Jean-Gabriel, qu'est-ce que tu voulais finir? Parce qu'on va pas s'éterniser sur ta question.
15: C'était pas moi qui posais la question.
22: Non, c'était Rétro Baiser, donc je te parlais des assurances. Parce que je sais que toi, tu kiffes le film, comment ça s'appelle, Allô Maman, Ici Bébé. Et je sais que tu l'as regardé l'autre fois avec le chauffeur de taxi parce que t'en as parlé. Et je voulais savoir si la femme, elle avait accouché dans le taxi avant d'arriver à l'hôpital, est-ce que lui, il aurait été remboursé pour ses sièges à l'arrière?
2: Non, parce que justement, faut se dire une chose que le film... Alors attends, parce que là... je vais te dire une chose que je n'ai jamais vu, ce film-là, déjà.
4: Si, t'en avais parlé.
22: Avec Travolta.
4: Mais ouais.
15: Il y a la grosse, là.
22: Allô, maman, ici.
2: Mais comment, Tony?
15: Non, mais c'est avec Christy Allais, je crois qu'elle s'appelle.
4: Si, la meuf qui joue dedans,
22: ouais. T'en as parlé l'autre fois, Gégé, t'as dit que c'était un...
4: Mais ouais, le dimanche, t'en as parlé, mais
2: bon... Ouais, de toute manière, lui, comme c'était John Travolta qui conduisait, fais-moi confiance qu'elle est arrivée juste à temps pour accoucher à la clinique.
4: Il conduit bien, ce mec.
22: Non, mais sinon, il aurait pu lui faire comme dans Pulp Fiction, une piqûre d'adré directement dans le cœur.
2: Non, je pense pas. Rigo, une question IRC.
9: Oui, question de seigneur. Est-ce qu'on risque une amende comme dans le... Tu m'écoutes ?
2: Oui.
9: Est-ce qu'on risque une amende comme dans le métro quand on saute dans un taxi par la fenêtre ? Et si oui, est-ce qu'il y a des contrôleurs ?
2: Non, il n'y a pas de contrôleur. De toute manière, si le chauffeur de taxi, si le mec il prend déjà un taxi et qu'il lui dise bon ben attendez, je vais chercher des sous, le mec il revient pas, donc automatiquement il s'assoit sur sa commission.
15: C'est bien quand le chauffeur de taxi il a un chien, un pitbull ou un rottweiler. On parlait de film justement tout à l'heure.
2: Attends.
4: Question Minitel qui pourrait être intéressante. On nous demande si taxi c'est des initiales ou une abréviation de quelque chose.
9: Ah, on m'a demandé aussi.
2: Non.
9: Qu'est-ce que ça veut dire?
4: Quoi, en fait, c'est des initiales comme RATP
2: Non, justement,
9: Mais pourquoi moi? C'est ton débat,
4: Gérard. T'aurais dû te renseigner un peu.
9: Déjà, j'ai perdu 2000 personnes quand ils ont vu que tu savais pas ce que c'était un taxi. Ils sont partis, ils ont dit c'est quoi ces débats? Ils savent même pas de quoi ils parlent.
2: Ah là là. Ben, c'est bien.
9: On est plus que 4738.
2: Mais c'est pas grave, ils vont remonter.
15: Tu notes quoi? Taxi, c'est kurde.
2: Combien que tu m'as dit? 4738.
15: Ouais. C'est kurde, hein, GG, c'est kurde.
2: Non, mais de toute manière.
4: Merci.
15: Pardon.
4: On y va.
2: Génial.
15: Désolé, Malu.
2: Bon, ça y est, on se calme là derrière. Hein. Ouais. Alors, le métier de chauffeur de taxi est une passion ou un luxe? On va demander ça à Rétro Baiser.
22: Écoute-moi comme d'habitude.
2: Ceux qui rigolent derrière comme des porcs, arrête.
22: C'est pas drôle.
15: Okay.
22: Donc, je te disais comme d'hab, hein, c'est un mode de vie, c'est une philosophie, tout ça, ça vient de l'Orient. Je pense que c'est plus qu'une passion, c'est plus qu'un luxe. Ça va beaucoup plus loin que tout ça, GG. Faut voir plus loin, faut voir dans l'avenir, comme tu dis.
15: Faut foncer.
2: Non, mais c'est pas moi qui dis faut foncer, c'est Sandy.
22: Bon, ben, faut foncer. Enfin, les taxis foncent pas trop quand même, mais bon, faut foncer, quoi. C'est clair. Ouais. Quand t'es taxi, tu te lèves taxi, tu manges taxi, tu fais caca taxi, tu baisses taxi, tu fais tout taxi.
15: Voilà. Tu vis le taxi.
22: Tu vis taxi, c'est clair. Voilà, c'est intégral.
2: Jean-Gabriel. Rétro-baiser, s'il te plaît, maintenant, on a compris.
15: Ouais, je pense que c'est plutôt aussi une passion, parce qu'un luxe, je pense pas trop, ça dépend, si t'es pas obligé d'avoir... imaginons que le mec, quoi, c'est sa voiture à lui, quoi, c'est pas forcément une Mercedes, hein, c'est pas une Benz, ça peut être forcément, je sais pas, un vieux taco, je serais pas les marques, mais bon, voilà, quoi.
22: J'ai une question, s'il te plaît.
2: C'est qui?
22: C'est Rétro Baiser, encore.
2: Non, mais attends, pour l'instant, toi, t'as déjà répondu.
22: Non, parce qu'après, ça sera déplacé.
15: Mais par contre, Bruce Willis, dans le cinquième élément, ouais, super bagnole.
22: Après, ça sera plus d'actualité, c'est pour ça que je la
3: pose. Il peut les griller, les feux rouges, Jean-Marc.
22: Mais il va.
2: Non, vas-y, pose ta question.
22: Que il parle des Mercos, des Benz et tout. Est-ce que tu peux faire taxer avec une voiture de location si t'as pas ton propre véhicule?
2: Ouais. Bah, de manière, quand tu débutes comme chauffeur de taxi, t'as quoi? Une voiture de location.
22: Bah, c'est exact. Ça, ouais.
3: Tu peux donc faire taxi poids lourd.
2: Tony.
15: Ouais, moi je pense que c'est une passion. Il faut que ça soit une passion à l'origine. Et je pense pas que ça soit tellement un luxe. Parce
4: ça
15: que
4: peut le devenir.
15: Ouais, mais il gagne pas tellement que ça. Hein, moi, je pense, Manu. Hein. Si tu regardes bien, avec la crise à l'heure actuelle des taxis, c'est la merde.
2: Tony, s'il te plaît, Tony.
15: Ouais.
2: Hey, c'est pas Manu qui pose des questions, c'est moi.
15: Pardon, excuse-moi.
2: D'accord.
15: Ouais.
2: Ou sinon, je te vire là.
15: Ah non.
22: Bah non.
2: Donc, alors, tu te calmes, ou sinon, je te vire. Ok. Tu réponds correctement à la question.
15: Ok, bah ouais, c'est ce que je te disais, c'est une passion. Il faut que ça soit une passion au début et ensuite ça se transforme en métier. Mmh. Et voilà.
2: Bah, de toute manière, c'est comme le chauffeur routier.
15: Ouais, tout à fait. Ça pourrait être un loisir aussi. Moi, je pense que toi, tu t'aimais à la folie les camions quand t'étais jeune.
2: Ah, bah, de toute manière, ça m'empêche pas maintenant d'aimer toujours les camions.
3: Bon, voilà, ouais, parce que ça peut être un loisir aussi. On ne sait pas quoi faire le week-end. Tiens, si j'allais faire taxi. Voilà.
2: Bien. Non, mais même, de toute manière, tu peux quand tu vois des gens qui sont sur le bord de l'autoroute, qui veulent aller sur une destination en camion au lieu de. Tu peux les prendre.
22: C'est interdit sur le bord de l'autoroute.
2: Ils ont le droit.
22: Non, à l'entrée, mais pas sur le bord de l'autoroute.
2: Ils ont le droit.
22: T'as pas le droit sur
15: ils
22: la
15: ont le droit.
6: Ils ont pas le droit.
22: Non.
2: Le droit Taxico.
22: C'est faux.
15: Ils ont le droit.
22: C'est faux.
15: C'est vrai.
22: Non. Y'a pas moyen. Tu peux te faire faucher par un camion.
2: Taxico.
6: Oui, Gérard. Moi, je pense que c'est plus qu'une passion. C'est carrément un mode de vie, un sacerdoce, quoi.
2: Alors, tu peux préciser.
22: Pas de gros mots.

0: pour répondre à la question.
1: Moi, je l'aime bien, Apo.
0: Manu, tu m'arrêtes ce double son, sinon je te vire aussi des studios.
2: Je t'emmerde.
1: Ouais.
0: Bon, alors Toxico, je t'emmerde, moi je te chie dans le bec. Au revoir. Hop. Au revoir à elle.
1: Oh là là.
0: Hop. Terminé.
3: C'est une parodie.
0: Terminé.
1: Mais du son là.
0: Terminé pour elle.
1: Oui, je vais pas lancer.
0: Bon, alors, cinquième question et vous avez... Vous allez répondre, vous allez réfléchir à ce que la question. Mm-hmm. Quand vous appelez un taxi, vient-il tout de suite et on va s'écrouter.
1: On va s'écrouter.
4: Arrête.
1: On va s'écrouter tous
4: ensemble. Qu'est-ce qu'il y a?
0: Ça commence à bien faire. Ouais, ouais.
4: Bah oui.
0: Fous-toi bien de ma gueule là.
4: Non.
0: On va s'écouter. J'ai dit Nero. Bon, allez hop, tu te démerdes.
4: Mais non, vas-y, dis le titre. Dis le titre. Qu'est-ce qu'il y a?
0: Toi, Manu, je sens que tu as morflé avant la fin de l'émission comme...
4: Je sais pas, vas-y.
0: Alors, j'ai dit Nero, avec dans mon taxi, tu profites gratuite.
5: Et voilà, toujours sur Fun Radio pour la suite et fin du débat sur les taxis. Donc, vous pouvez toujours nous appeler au 0803-08-5000 où Capoline vous attend. Et donc, normalement, il y a pile d'armes et... Il va rien faire, il va même pas toucher au bouton, il va se calmer. Et c'est tout. Manu qui est à l'aria, en espérant qu'il me passe du bon boulot, pas comme tout à l'heure.
4: Et tu vas halluciner, il y a le Minitel et là on est 800.
5: Hein?
4: On est 800 sur Minitel.
5: 800 sur Minitel? Et sur l'internet, on est combien, Rigo?
4: Ça remonte un peu, on est, attends, combien on est? On est 6022.
5: 6022.
4: Non. Et ils attendent tous la présence de Jouisseuse Mystère.
5: Eh ben non, ben elle sera pas là malheureusement parce que Apolline l'a eu au téléphone et elle m'a simplement laissé un message. Sandy dit de te dire qu'elle t'aime plus avec un petit cœur qu'elle a dessiné. Bravo. Voilà.
4: Oh, c'est mignon, ouais.
5: Donc voilà, donc alors le
4: type, la pitié, mais... elle l'aime plus.
5: C'est si, elle m'aime plus que son cœur. Donc moi aussi, je l'aime aussi, donc c'est pour ça. Donc vous venez de... Attends, Apolline, s'il te plaît. On vient de s'écouter Gégé dit Nero, avec dans mon taxi, tu prolites gratuit.
4: Tu proutes
5: gratuit. Oui.
6: Oui, alors à la place de Taxico, on accueille Gégé Rofort, 26 ans de Toulon.
0: Gégé Rofort, bonsoir. Allô. Gégé.
7: Bonsoir, excuse-moi, c'est à cause de Apolline.
0: Ah bon, c'est à cause d'Apolline, c'est ça.
7: Quoi?
0: Bon, alors déjà, il y a une chose qui m'énerve, et je reviens. N'ayez crainte.
1: Ok, on n'a pas crainte.
4: Qu'est-ce qu'il fait?
1: Vas-y.
8: Une cascade, Manu.
4: Non, pas là, non.
7: Même pas dit bonsoir,
4: mais... Je sais pas ce qu'il fait, Gérard.
1: Fais-nous une cascade au standard.
6: Ouais, il a pris le porte-voix.
1: Fais-nous une cascade. Manu qui tombe à pic.
4: Attendez, ben je peux, là. Hein.
1: Allez.
8: Ah, c'était beau, en fait. Franchement, tu fais la même qu'hier. Ouais. Tu fais des 4 marches, là, et ça tape.
4: Attention.
8: Bravo.
4: Ah, trop fort. Ah, la vache.
1: Mais c'est une cascade de Manu. C'est une cascade à peau aussi.
8: Mais toi, tu viens, Gérard, avec Rémi Julien, je te l'ai dit hier.
9: Les portes, Gérard, les portes.
4: Allez, les portes, ouais.
9: Vas-y, c'est pas grave, on continue, là.
0: Alors, donc, la question, c'est quand.
8: Une cascade, ça te redressera la gueule.
0: Bon, la question, c'est quand vous appelez un taxi, vient-il tout de suite? On va demander ça à Gégé de. D'où déjà? Tu m'as dit, Apolline?
6: Toulon.
0: Toulon, la fréquence?
6: Elle va te la donner.
7: En 3.4.
0: Ouais, bah parle un petit peu plus fort, s'il te plaît.
7: En
0: parce
7: 3.4
0: que... Oh, ouais. Je t'ai pas dit de coller, je t'ai demandé de parler un petit peu plus fort devant ton combiné, d'accord?
9: Dans la colle, là.
7: Oui, donc moi je l'ai appelé en plus là tout à l'heure. Je reviens, je suis sortie et puis j'ai pris un taxi.
1: Allez où?
7: Là, je suis chez moi, toute nue dans mon lit.
8: Non, mais t'es allé où?
0: Bon, on n'en a rien à foutre que tu sois toute nue dans ton lit, je m'en bats les couilles.
1: Aussi, on s'en branle parce qu'on baisse dans un océan de femmes. Enfin, on baigne, pardon.
7: Oh, c'est beau. Donc, oui, j'ai eu de la chance.
1: Ça te fait kiffer, ça.
7: J'ai eu la chance.
0: Bon, Tony, s'il te plaît.
1: Ouais, pardon.
7: Au revoir.
0: Qu'est-ce que je t'ai dit?
1: Non, je suis désolé.
0: Attends, pour l'instant, tu t'écrases, d'accord, la nana?
1: Ouais.
4: Hé, Bernard, du rythme.
0: Hein? Alors, maintenant, tu réponds à la question.
7: Oui, donc là, je reviens du taxi parce que je suis sortie. Hein, j'avais rien à faire, j'ai appelé un taxi. On a été un peu dehors. Il m'a promené, il m'a ramené chez moi. Je pense que tu t'en fous de ma vie. Mais je te dis, je l'ai eu en... Exactement, hein, j'avais montre en main, 25 secondes.
0: Et...
7: J'ai de la chance parce que j'habite à côté d'un parking de taxi.
0: Ah ouais, bah là... Non, mais attends. Non. Attends, Tony.

0: Non, Tony. C'est Retro Baiser.
1: Elle a ouais, bah attends, Retro Baiser. Attends, déjà, elle a pas appelé le taxi, si elle habite voilà. Juste à côté d'une borne.
2: Excuse-moi, je préfère qu'ils viennent me chercher en bas de mon immeuble.
1: Attends, toi, t'es une vraie. T'es une allumeuse, alors dégage, au revoir. Terminé.
0: Bourgeoise.
3: Mais non, vous êtes fou, elle était gentille comme tout.
1: Tony.
0: C'est un mytho, ça, ce qu'elle raconte.
1: Tony.
0: T'as bien fait, GG.
1: Tony.
0: Ouais, bah alors pour répondre à la question, c'est ça ?
1: Ouais,
0: ça dépend d'où il se trouve, c'est vrai. Mais la plupart du temps, c'est moins de d'un quart d'heure. Ça dépend des sociétés, en fait. Mais bon, je peux pas la citer de nom, mais sinon je t'aurais cité avec plaisir. Mais là, je peux pas.
1: Non, mais attends, parce que... attends, Tony.
2: Merci,
3: Mamie,
2: m'a remis à l'antenne, c'est super gentil,
1: j'adore.
3: Oh,
1: de rien. Oh, tu la
3: pires. Non, c'est moi, c'est moi.
1: Tu la virée.
3: C'est moi, je la mire.
1: Tu la virée.
0: Faut pas déconner.
4: Elle est partie, là.
1: Vous la virez celle-là.
3: J'aimais bien.
0: Dehors la risto.
1: Alors si tu veux la reprendre, tu la reprends hors antenne. Pas dans les débats, d'accord ? Okay.
3: D'accord.
1: Une fois que les débats seront terminés.
0: Ouais.
3: Ok.
1: Nuance. Ah, donc ouais, Tony.
0: Oui, GG, oui. Je t'écoute.
1: Donc déjà pour bien se dire une chose.
0: Vas-y, dis-la moi. Laquelle ?
5: Va t'asseoir.
1: Tu te crois où là ?
3: Tu m'as dit de la reprendre, je la reprends.
1: Ouais, bah, attends ton micro si tu veux lui parler, d'accord ?
3: Il était éteint, tu vas te faire mal à l'ange.
1: Tu te crois où là ?
0: Ouais.
1: Non, tu la vires.
0: Viens
1: plus sur l'antenne.
0: Gère, direct.
1: Allez. Bon, alors Tony, donc pour répondre à ta question, toi ta question, tu me dis, t'attends plus d'un quart d'heure.
0: Ouais.
1: Bon, déjà, faut se dire une chose, ça dépend à quelle heure tu l'appelles, d'accord ?
0: Bah, disons que moi, quand je pars, vers 20h de l'après-midi...
6: Attends, il travaille pas, c'est fou.
0: Je travaille.
6: Non, il travaille pas, c'est fou.
1: Bon, Retro Baiser et Jean Gabriel, vous la fermez quand je parle, quand je pose une question. Alors, vous la fermez tous les deux pour l'instant, ok ?
0: Donc, je travaille à 20h30 et je l'appelle à 20h pour qu'il vienne me chercher à... Bah, je calcule, ça fait 20h15. Et c'est vrai que il est plus là vers 20h20. Donc ce qui est bien, c'est que je travaille à côté de chez moi, parce que j'aide des personnes âgées à se développer. Et je fais aussi
6: leur compte en banque,
0: j'apprends aux enfants à lire et puis je fais plein de trucs, je fais du jardinage, des trucs comme ça quoi. Des trucs d'intérêt public.
1: Non mais attends parce que là il y a la question que je voulais te poser.
0: Ouais. J'ai pas de casier judiciaire.
1: Mais attends, la question, c'est que tu viens de me dire que t'attendais un quart d'heure pour avoir ton taxi.
0: Ouais.
1: Bon, tu l'appelles à quelle heure ?
0: À 20h, je te dis.
1: Non, attends.
0: Je te le dis.
1: Non, attends, tu vas pas me dire que tu t'appelles un taxi à 20h et qu'à 20h45 il est devant chez toi pour aller chez les personnes âgées.
0: J'ai dit 20h20.
1: Ouais, je t'entends.
0: Parce que, en fait, de 19h à 20h, je peux pas l'appeler parce qu'il y a ma série préférée qui passe sur M6.
6: Tu regardes le Big Bill ?
0: Non, c'est Marié deux enfants.
6: Non, le Big Bill, faut regarder le Big Bill.
0: Ouais, c'est bien le Big Bill, hein. J'adore ça, GG. Hein. Top. Mais moi, je regarde Marié deux enfants, donc je l'appelle à 20h, ouais. Et il arrive à 20h20. Donc c'est pour ça que je te dis qu'il met plus d'un quart d'heure. Parce qu'ensuite, il faut que j'aille au boulot, c'est à 20h30. Et à 20h30, là, je vais, ça dépend des semaines. Il y a des semaines A, des semaines B, où je vais en crèche aider des enfants à se développer, où je vais voir des petits vieux, tout ça, pour les promener dans la rue.
6: Ouais. Toi, t'aides les enfants à se développer.
1: Tony. Tu vas pas me dire que tu as aidé des enfants à travers. Tu vas pas me dire que tu as aidé les enfants à traverser la rue à cette heure-ci.
0: Ouais. Non, j'ai pas dit à traverser les
1: deux. De toute manière, on va faire la conclusion.
4: GG, à la place de GG Rofort, on accueille Petite Borne, 46 ans de Montluçon.
1: Alors, Petite Borne, bonsoir.
7: Bonsoir Gérard.
0: Salut. Montluçon, j'aime beaucoup tes filles. Montluçon, j'aime ta CD.
3: Ah, oh, c'est bon.
1: Fréquence.
7: Bonsoir les auditeurs, ma fréquence est 107.2. Un peu, ouais.
6: Ouais, t'as l'air enrhumé.
3: Bon, Gérard, vite fait, il y a Yankee, chauffeur de taxi. Il dit qu'en fait, la différence entre un taxi et toi, c'est que toi, tu prends plus de clients tous les jours, même à 150 balles le tour du bois, c'est vrai ?
1: Non, c'est faux. C'est tout les questions ?
3: Non, il y a une question Minitel aussi. Moi, j'en ai une Minitel de Joker qui demande comment on appelle un chauffeur de taxi si c'est une femme.
1: Un
3: taxiste, une taxiste.
1: Non. De manière, c'est, il y a pas.
3: On me disait une taxeuse. Une taxeuse, ouais. Ou une chauffeuse de taxi.
1: Jean Gabriel.
8: Alors le juste temps d'arrivée du taxi après qu'on l'ait appelé entre 15 et 20 minutes approximativement.
1: Faut se dire une chose.
8: Ça dépend, hein, et quelquefois ils nous font bon.
1: Bon, d'accord, ok. Retrobaiseur, de toute manière, je vais répondre après à votre question.
8: Non, mais t'es pas d'accord avec ce que je viens de dire?
1: Non, non, mais attends, je répondrai parce que moi je suis pas tout à fait d'accord avec ce que tu viens de me dire. Mm-hmm. Retrobaiseur.
6: Ouais, bah, moi je sais que souvent j'ai des problèmes pour avoir des taxis, c'est quand tu sors et que la nuit en sortant de boîte, tu veux récupérer un taxi vers 4-5 heures du matin, 6 heures. Ouais. Et là, ça devient dur d'avoir un taxi. Des fois, tu l'attends une demi-heure, une heure. Tu vois ce que je veux dire?
1: Non, non. Alors déjà, pour bien se mettre ça, justement, si tu peux bien en parler de ça.
6: Ouais,
1: on peut se dire une chose, qu'en sortant de boîte, ça dépend dans quelle boîte que tu vas, que tu vas.
6: Bon, on va la loco, par exemple.
1: Bon, alors à la loco, t'as plusieurs, t'as toujours un taxi qui passe.
6: Ouais, mais regarde, on est plusieurs à sortir, on est 10 à sortir en même temps, le temps que tout le monde soit évacué. Moi, si je suis le dernier, j'en ai pour une heure avant qu'il y ait 10 taxis qui soient passés.
1: Non, attends.
6: Ouais, parce que bon, moi, je picole un peu, donc je veux pas prendre la voiture, je préfère prendre le taxi.
1: Mais dans ces cas-là. Ouais. Dans ces cas-là, parce que là, tu dis que t'appelles un taxi, mais t'as ton permis de conduire, donc au départ, tu vas en voiture.
6: Ah non, je me fais amener par un taxi, je pars de chez moi en taxi tranquillement, il n'y a pas de problème.
1: Ah, d'accord.
6: Pour rentrer, si je trouve pas une bonasse qui peut me ramener à la maison ou chez elle, tu vois, bah, je suis bien obligé d'appeler un taxi.
1: Quoi. Non, mais alors ça, là, je vais te dire une chose, Jean Bézère, reste poli quand même. Reste poli.
5: On parle pas de Lorette.
6: Une bonasse, ça veut dire un canon, quoi, une fille bonne. Quoi.
0: Ouais, mais respecte un peu plus les femmes quand même.
6: Ouais, non, mais bon, non, c'est un compliment.
1: Rétrobaiseur, ça y est, c'est fini.
6: Suivant.
1: Bon, alors pour répondre aux questions, c'est combien de temps, quand vous appelez un taxi, vient-il tout de suite? Alors, la question, je vais répondre à Tony, parce que c'est Tony qui m'avait posé une question.
0: Exact.
1: Hein? Donc, toi, quand tu l'appelles, il met 20 minutes à peu près.
0: À peu près, ouais.
1: Bon, alors faut se dire une chose, que déjà, pour commencer, quand tu l'appelles, si c'est une bande téléphonique, souvent, il n'y a presque personne. T'es d'accord?
0: C'est vrai, ouais.
1: Bon, après, t'appelles, t'as des numéros, donc je citerai pas les noms des compagnies.
0: Non, faut pas.
1: Donc, le temps que tu l'appelles, donc eux, quand tu l'appelles, eux vont te dire un laps de temps qu'il faut attendre.
6: Un laps? C'est quoi un laps?
1: Un laps de temps. C'est-à-dire le temps que tu l'appelles et que tu raccroches, ils vont te dire faut attendre 10 minutes, un quart d'heure.
0: Exactement.
1: Maximum. Mais non, attendez. Oh! Qui c'est qui répond, qui parle sur moi là?
7: C'est pas moi.
6: Non, mais on voulait se renseigner sur
0: la signification du mot laps.
6: Voilà.
1: Bon, un laps de temps, ça veut dire le temps que tu raccroches et que la voiture arrive.
6: Ah, ok.
1: Hein? Parce que tu peux très bien attendre 10 minutes. Mm-hmm. Comme de toute manière, ils te le disent. Mm-hmm. Ils te le disent combien de temps qu'il faut attendre.
0: Ouais, ils me disent un quart d'heure, blaireau, parce qu'ils me connaissent. Bon, vas-y, un quart d'heure, blaireau.
6: Tu peux repérer, toi.
0: Ouais. Mm-hmm.
5: Oh Gérard, tu suis le
0: débat. Qu'est-ce qu'il fait là?
5: Vas-y Gégé.
1: Donc, alors par exemple, tu l'appelles à par exemple, tiens, regarde, il est
0: 1h40. Non, moi j'appelle à
1: 20h. Non, écoute-moi Tony. Ouais. Tu l'appelles, il est 1h40.
0: Du matin ou... Ah,
1: dès que tu vas avoir une personne au standard comme ici, soit Apolline ou n'importe qui, on s'en fout du nom, d'accord, donc faut se dire une chose, le temps qu'il arrive, donc il va te dire combien de temps, déjà tu vas voir la personne au standard, elle va essayer de trouver la voiture qui se trouve à proximité devant vers chez toi.
0: Ouais.
1: Hein? Et là, la personne va te dire, bon, d'ici 10 minutes, un quart d'heure maximum.
0: Mmh.
1: Ça peut durer plus longtemps, ouais, selon la circulation.
0: Ça fait 20 minutes, moi.
1: Ouais, ben, dans ce cas-là, tu te fais arnaquer à chaque fois sur ton compteur.
7: T'as raison, hein. Moi je suis chauffeuse de taxi et c'est exactement ça. Hein.
1: Ben, justement, comme t'as pas répondu à la question, vas-y.
7: C'est 10 minutes, un quart d'heure. Alors en heure de pointe, faut compter 3 quarts d'heure, 1 heure, hein, mais moi j'y peux rien, j'ai pas des ailes.
1: Mmh. Allez, tiens, justement, comme toi t'es. Comme toi. Oh, ouais.
7: Non, non, c'est vrai, j'ai
0: et
7: pas
0: est-ce que, si tu me permets, Gégé, je voudrais lui poser une question. Mm-hmm. Est-ce que tu as un chien pour te protéger?
7: Non, j'ai une chatte.
0: Une chatte, mais c'est pas très protecteur, ça, comme animal.
7: Si, si, ah,
0: elle est grosse.
7: Mais tu la connais pas, tu la connais
1: non,
7: pas.
1: Non, non, non, Tony, s'il te plaît.
0: Ouais.
1: Bon, tu te calmes. Les autres aussi, vous vous calmez.
9: Il faudra demander à Captain Flamme.
6: Ouais, Gégé, ouais, justement, justement, je suis là. Gégé, je peux te poser une question, moi. Moi, ce que je trouve dégueulasse, c'est que justement, comme disait Tony, les chauffeurs, ils ont des gros pits ou des gros Rottweilers à l'avant. Et ils veulent pas prendre les vieilles dames avec les petits caniches ou les petits Yorks sous prétexte que les chiens sont interdits dans le taxi alors que lui il en a un à l'avant. Quoi.
1: Bon, attendez, qui c'est qui vient de poser cette question-là?
6: C'est Retrobaiser. Alors je comprends qu'ils veulent.
1: Bon, alors attends, écoute-moi bien, Retrobaiser. Je vais te dire une chose. Je vais te dire une chose. Que le chauffeur de taxi, s'il a un chien, il n'a pas le droit de refuser une autre personne avec un autre chien. Il n'a pas le droit de, il n'a pas le droit de refuser une personne âgée avec un chien.
6: J'ai vu, moi. Moi, j'ai vu le chauffeur.
1: Non, c'est faux, c'est faux.
6: Stop.
1: On va faire les sondages.
0: Ah, d'accord.
6: Oh là là.
1: Alors,
0: on était dans le thème, là.
6: Ouais, on était à fond dedans.
1: Pensez-vous, prenez-vous souvent le taxi? Alors, 34% des gens prennent le taxi, que les jours fériés. Je vois pas du tout le rapport. Je sais pas qui c'est qui me sort ça. 27% n'en parleront plus. On sait pas pourquoi. 14% des gens sont taxi et se prennent le week-end. Alors là, qui m'a sorti ça? Ça, c'est du fil d'art tout craché. Y a que lui.
10: Ouais.
1: Alors, trouvez le taxi trop cher. Alors, 57% des gens militent pour la gratuité des taxis. Fildar, quand tu sauras écrire sur un ordinateur, tu me feras signe. Hein. 34% des gens s'en foutent vu qu'ils les braquent. Ça, c'est bien, Fildar. Bien tes sondages de merde.
10: Ils sont bien.
1: Hein, pauvre con, va. Et 21% des gens ne les trouvent pas trop chers, mais trop cons. C'est bien faire des sondages comme ça avec 20 millions d'auditeurs que je fais. Tu me sors des sondages de merde, et si ça baisse, tu te démerderas avec Max, ok?
10: Ok.
1: Alors, êtes-vous pour ou contre les taxis? Alors ça, les pour ou contre, je n'en veux plus dans mes sondages. Alors s'il y a un pour ou contre sur le deuxième débat qui va porter sur l'emploi à domicile, je n'en ferai aucun sondage. Clair, net, précis. Hein? Alors attention à toi, Fildar, au lieu de regarder des poteaux de cul. Donc dans ces cas-là, tu sors des studios, je ne te veux plus. Alors êtes-vous pour ou contre les taxis? Alors 33% des gens sont contre. Bon, allez hop, les sondages terminés, poubelle.
10: Bravo,
9: Rigo. Bien joué.
1: Non, c'est pas Rigo.
9: Ah bah non.
1: Donc, conclusion.
3: Non. Bon, Gérard, attends, j'ai plein de questions sur l'IRC.
1: Ouais.
3: Déjà, il y a un...
9: Ah, t'as pourri les sondages, moi je te pourris ton truc.
0: Quoi? Je vais travailler 3 heures.
1: Laisse son micro allumé, d'accord?
9: Ah non, il pourrit les sondages, pourrit son speech.
1: Non, non, c'est pas lui, c'est l'autre PD là-bas.
9: Je te le dis direct.
3: Donc.
1: Il y a un autre là. On dirait qu'il va se branler avec le poteau.
3: Voilà.
0: Il raccroche tout le monde, il me pourrit mon
3: sondage. Donc, il y a un chauffeur de taxi qui s'appelle Dan.
9: Il n'y a pas moyen.
0: Ah bah ouais, tu l'as pourri.
1: Hop là, s'il vous plaît.
3: Lancez de stylo en chrome.
1: Arrête.
0: Tu parles de la cascadeur.
1: T'es fou. Tu lui laisses son micro allumé, d'accord? Ou tu vires des studios, toi aussi?
9: Il n'y a pas de problème.
0: Là, t'es pas un clodo.
1: Tony, au revoir. Salut.
0: Alors, c'est pas moi.
7: Ça fait longtemps.
0: C'est pas moi, GG.
1: Dehors.
0: C'est pas moi.
1: Bon, Tony.
7: C'est Tony.
6: C'est un polo ou un pedro, encore.
3: Ouais, je suis à l'area.
1: Bon alors, Rigo, vas-y.
3: Yo, big up. Donc, je disais, il y a. Mais ouais, non, mais on met Fildar à l'internet. Je vais pas pouvoir tout faire. Donc, sur IRC, il y a Dan qui est taxi, qui te demande si tu pouvais raconter la fois où il t'a pris en taxi avec Jouisseuse Mystère et que vous avez fait des trucs obscènes avec lui à 3.
1: Non, c'est faux. Donc, j'y répondrai pas.
3: Mais lui, il dit que c'est vrai.
1: Non.
7: C'était 4.
3: Ok.
1: Donc, conclusion du débat, on va demander à Retrobaiser.
6: Déjà?
1: Oui, on fait la conclusion, faut attaquer le deuxième.
6: Débat bien, débat instructif. Le milieu des taxis, je pense que c'est un milieu passionnant. T'as bien fait d'aborder le sujet. Et si tu veux que je t'expose ton compteur, il n'y a pas de problème. Tu me passes un petit coup de fil, Manu, il transmet et je te l'expose, ton compteur. C'est très disjoncté, mon pote.
1: Jean-Gabriel.
0: Ah, il a l'air d'accord. Écoute, moi aussi, je pense que c'était un débat instructif, constructif.
8: indispensable.
6: Enculable.
8: Et il n'y a pas de problème. Je vais te prendre le taxi en remorque, mon vieux.
0: Jouib.
8: Je te prends en remorque quand tu veux, gamin.
1: Ok, Tony.
0: Ah bah c'était un bon débat, moi je me suis bien frustré là. J'ai essayé d'être le plus sage possible. J'espère que t'as apprécié, GG, le geste.
1: Mais quoi
0: hein, ça s'est bien passé.
1: Erreur.
0: Il s'en branle.
6: T'as fait du bon boulot.
1: Non, je t'écoute, Tony, t'inquiète pas.
0: Donc je disais que j'ai été le plus sage possible, j'espère que t'as remarqué.
1: Ouais, j'espère.
0: Et que ça s'est bien passé. Et t'as vu que ça s'est bien passé.
1: Bah,
0: donc
1: pour,
0: tu peux me faire confiance et on se fait une bouffe quand tu veux, mon pote.
1: Ouais. Ok, y a pas de problème. Petite bande pour terminer.
6: Cuisine bien.
7: Ouais, Gérard, alors moi je suis contente que t'aies fait un débat sur les taxis parce que je t'ai dit je suis chauffeur. Bon, j'ai pas pu participer beaucoup hein, parce que j'essaie de vous appeler mais c'est saturé. Et je peux te dire que si tu veux venir m'exploser le compteur, c'est quand tu veux.
1: Ok. Donc moi, conclusion du débat donc pour moi. Donc c'est dommage. C'est dommage qu'on n'ait pas pu faire les 10 questions comme d'hab. Ouais. Pourquoi? Parce que y a un petit con de Phil Dark qui a foutu sa merde, comme d'habitude.
6: Non. Non,
1: donc qu'est-ce que je peux dire d'autre? Ben c'est tout. C'est tout. Donc,
6: vas-y Philou, on est avec toi. Oh
11: c'est pas moi.
6: Oh oui. On est avec toi, Phil Dark.
11: Il y a une conclusion internet.
6: Gérard.
1: Bon allez. Hop. Terminé, on va s'écouter la dodoche de
3: ce soir. Attends, j'ai pas de disque.
1: Avec moi au bois,
3: Attends!
1: Je bosse.
3: J'ai pas de disque, attends.
1: Allez hop, allez hop.
11: Oh là là, c'est le bordel là. Oh,
12: c'est le bordel.
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1: Pas de radio et. 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
1: Et voilà, donc 0h26, donc vous pouvez nous appeler au 0803-08-5000 et 0870-5000. Fildar vous attend au standard. Apparemment, les 24 lignes sautent, mais pour l'instant, il est occupé. Et
11: il décroche.
1: Et toujours Rigaud. Bonsoir. Qui vous entend sur, qui vous attend sur l'internet.
3: Voilà, je vous
1: entends sur l'internet. www.frfunradio. Donc, on est combien là pour l'instant, Rigo, s'il te plaît?
3: On est déjà 1280 et ça arrive, ça arrête pas d'arriver. Tu vois, plus ça va et plus ça monte.
1: Donc, voilà. Le premier débat va porter sur les jeux télé. Donc, on va accueillir pour ça. Je pue la crotte. Yeto, on peut écouter Fun Radio non, sur.
11: Ifto, Gérard, excuse-moi. Ifto.
1: Ah, Ifto, d'accord. Ouais. T'écriras mieux, d'accord.
11: C'est la.
1: Tout ce non, qui non, est, mais t'écriras mieux.
11: Mais c'est okay. Manu qui a écrit.
14: Gérard, c'est mon écriture, tout ce qui est ville et fréquence.
1: Ok, je te remercie, Manu, de préciser. Donc, non, on rien. Peut écouter écrit, Fun Radio sur 87.9.
15: Oui, bonsoir Gérard, bonsoir à tous.
1: Ouais, bonsoir Tony.
15: Non.
11: Mais non, Tony, il est là. Écoute, Tony, allô.
15: Oui, bonsoir Gérard, bonsoir voilà. À tous. C'est pas moi.
1: Bah oui, ben, bien sûr, Tony à Brest. C'est ça, Tony, c'est Paris.
11: Il a le droit de voyager.
3: Il est en vacances à Brest.
15: J'ai pas un sou, mais j'ai
1: le bus. Enfin, bref. Ouais. Pipoin.
11: Pipion.
16: Ouais,
1: Pipion.
16: Salut, Gégé, ouais.
1: Albi. 97.1.
11: Ouais, c'est ça.
1: Non, mais répondez pas quand je parle. Bon, Pipoin, là.
11: Pipion.
16: Oui,
1: oh, Pipion, tu réponds ou quoi?
16: Je suis là, merde.
1: Oh, quoi, merde, elle va te faire foutre, ok?
11: Oh, Gérard, doucement quand même, c'est le début, hein.
1: Pute de nuit, Arras. Bah, bien sûr, allez, foutez-vous de ma gueule, allez, hop, on attaque, comme ça.
11: Non, mais présente quand même tout le monde, GG.
1: Attends, pour un sens, c'est quoi ce bordel que tu me fais? Tu commences!
11: Gérard.
1: Tu commences!
3: C'est juste le nom.
11: Attendez.
1: Allô. Merde! Putain, mais c'est quoi ce bordel?
17: Moi, je fais le standard.
11: Mais quoi, j'ai rien fait? Mais t'es dans ce
1: putain,
11: pas
1: mais
11: gens.
1: C'est quoi?
17: Putain, gueule pas, eh oh, on va avoir trois auditeurs.
1: Oh non, mais attends, c'est quoi ce bordel là qui nous fait?
11: Quoi, il y a je pue la crotte.
1: Pipion. Non, allez hop.
11: Mais calme-toi, t'es énervé pour un rien.
1: Putain, mais merde, qu'est-ce qui me fait là? Qu'est-ce que c'est que ce nom?
11: Mais quoi, c'est ses surnoms, j'y peux rien.
1: Attends! Toi, je te jure, dégage, je veux plus te voir ici. Dégage, casse-toi.
11: Mais qu'est-ce qu'il va faire, le standard?
3: Comment on fait,
1: attends,
3: Gérard?
1: Putain.
11: Non, mais Gérard,
1: moi,
11: ça va.
1: Moi, j'en ai ras-le-bol, c'est tout, toutes les semaines, c'est le bordel.
11: Mais non!
1: Mais si, ce soir, ça va être le bordel.
11: Mais non!
1: Mais si, je vois le coup arriver.
11: Mais arrête des bêtises, c'est toi qui es énervé ce soir.
1: Bah attends, moi je vois le coup.
12: Non, t'es énervé d'office.
1: T'as décidé.
15: Ça va bien se passer, ça va bien se passer.
1: Bien sûr.
12: Gérard, t'as décidé que ça allait être le bordel. T'as décidé. Ouais. Donc c'est ta faute.
1: Ouais, pourquoi?
12: Parce que tu sais.
1: Il est là. Il a pas été. Je ne voulais pas ce soir.
12: Mais qui D'accord. à ta place?
15: C'est bon.
1: Je ne veux pas.
12: D'accord, bah tu choisis quelqu'un. Alors il y a personne au stand.
15: Olivier.
12: Et comment on fait?
18: Non, mais là, il voulait quelqu'un. C'est lui qui remplace. C'est lui le chef. J'en ai parlé hier.
12: Bon.
19: C'est Gérard au standard.
12: Bah, il fait tout, Gérard.
1: Et Françoise.
20: Oui.
1: Bonsoir.
20: Bonsoir Gérard.
19: Ah, François, salut.
1: Oh, on se calme.
19: Bah, écoute, j'ai le droit de dire bonjour quand même.
15: C'est quand même Gérard, la star. Ouais, c'est clair.
12: Vas-y, oh, Gérard.
1: Ça
12: allez.
1: Commence à...
12: Allez, boum, première question.
15: Allez.
1: Génial. Oh là, c'est bien.
12: Fais voir.
1: Non, attends. C'est quoi, les noms qui me cherchent?
12: J'en ai rien à foutre.
1: Bien, vas-y, j'en ai rien à foutre.
15: Salut Gérard, ça va?
1: Salut.
15: Hey Gérard, est-ce que tu pourrais me prendre au standard là? J'ai quelque chose à te dire, s'il te plaît.
1: Non. C'est qui veut me parler?
15: Rodrigo.
1: Hein?
15: Rodrigo.
12: Bon Gérard, allez, on y va, parce qu'il y a personne au standard, c'est la merde. Ouais. Alors vas-y, Gérard, alors, première question.
3: Dans le débat.
1: Première question, c'est sur les jeux télé. Quel est votre jeu télévisé préféré? On va demander ça à Je pue la crotte.
15: Je sens la crotte, bonsoir. Moi, mes jeux télévisés préférés, bon, alors mon jeu télévisé préféré, c'est quand même le Big Bill. Faut le dire, c'est un jeu passionnant et j'adore. J'adore la gaffe.
1: Ouais.
15: Voilà.
1: C'est tout?
15: Ouais.
1: Alors, Pipion?
19: Oh, ben moi, c'est sans aucun doute le juste prix, hein.
1: Ouais.
19: C'est vraiment bien, quoi. C'est intéressant, c'est culturel, enfin, c'est tout, quoi.
1: Ouais, d'accord. Vous cherchez pas trop à...
19: Bah, c'est vrai.
1: Non, mais vous cherchez pas trop à répondre aux questions, hein.
15: Bah, pourquoi? Faut
19: bah, tu me dis...
15: Du jeu en plus.
1: Alors, pute de nuit?
19: Ouais, moi, c'est 100% question sur Arte.
1: Comment?
19: Moi, c'est 100% question sur Arte.
1: Non, sur Arte. Non, sur Arte, il y a
3: si,
1: rien.
3: Si, il y a Formos sur IRC, Formos qui me précise le mieux, c'est 100% question. Pas voilà. D'animateur.
1: Non,
3: pas de décor, pas
19: non,
3: de candidat.
19: Vrai, ça existe, hein.
1: Ouais. Non, sur Arte, il y a aucun jeu télévisé. Je suis désolé.
3: C'est pas Arte, c'est la cinquième.
19: C'est la cinquième. Arte, ça fait un peu plus.
1: Artoni.
15: Ouais, non, moi, en fait, j'aime pas trop les jeux sur TF1. Je trouve ça un peu débile, quoi. J'ai l'impression que c'est un peu pour les beaufs. Moi, ce que j'aime bien, c'est les jeux sur France 3, question pour un champion, et puis aussi 100% question.
19: Le Cadox?
15: Pardon?
19: Le Cadox,
15: non, j'aime pas trop, parce que ça me fait trop penser à la 4 des 19.
19: Ouais, c'est trop de beaufs.
15: La famille en or? Ah, non plus, parce que c'est sur TF1.
1: Et alors?
15: Ouais, ben j'aime pas, non, en fait, non, parce que je trouve ça...
1: Eh ben, dans ce cas-là, si ça te plaît pas, tu changes de chaîne et c'est tout.
12: Voilà, il a le droit de pas aimer. Il a le droit de pas aimer.
3: Il regarde les autres chaînes.
15: Bah ouais, c'est ce que je fais, ouais, c'est ce que je te dis, Gégé.
1: Françoise.
20: La gaffe. La gaffe, le juste prix.
15: Le millionnaire.
19: Là-haut de la fortune.
20: Oui, avec Philippe, ouais.
19: Philippe, tu le connais?
20: Bah bien sûr, ouais.
19: Ah bon?
20: Ouais, ouais.
12: T'as déjà couché avec lui, Françoise, non?
20: Oh, Manu, ça suffit.
12: Hein. Ouais, je demande, je me renseigne.
15: Et Françoise, tu regardes Cascado ou pas?
20: Non.
1: Et j'en ai rien à foutre pour terminer.
15: Moi, c'est le Big Bill, mon préféré, et j'ai participé une fois. Et en fait, derrière le rideau, j'ai une boîte de coton-tige.
1: Alors, j'en ai rien à foutre.
15: Bah, c'est vrai.
1: J'en ai rien à foutre, c'est terminé
15: non,
1: pour
15: toi. Je l'ai vu cette émission, c'est vrai.
20: Bah oui, c'est vrai.
1: Bon, alors si vous commencez à me casser les burnes.
15: Mais je te casse pas les burnes, Gérard. C'est vrai, j'ai participé.
1: Tu réponds comme il faut à la question et tu la fermes.
15: Bon, alors c'est le Big Bill, voilà.
1: Parce que pour l'instant, vous êtes en train de me casser les couilles et j'aime pas ça.
15: Oh, c'est bon signal.
18: Oui, si, c'est bon.
12: Allez, Gérard.
1: Hey, continuez comme ça, vous allez.
15: Bon, allez, enchaîne un peu, là.
1: Quoi, qu'est-ce que t'as, toi?
15: Bah, quoi, t'es animateur radio ou t'es un banquier?
1: Qu'est-ce que t'as, là?
15: Bah, quoi, tu me cherches, là? Vas-y, je suis pas le manouche qui s'éveille en moi.
1: Si t'es pas content, tu te casses. Ok.
18: Allez, Gérard, arrête d'être agressif.
15: Bon, allez, enchaîne.
3: On enchaîne.
1: Alors, lors des émissions des jeux, jouez-vous à deux ou à plus ou autre? On va demander à Françoise.
20: À plusieurs.
1: Tu peux préciser?
20: C'est-à-dire que je joue moi, mon fils et puis mon partenaire.
1: Ouais, mais tu peux préciser sur quel jeu à peu près, Françoise?
20: Bah, la plupart, c'est la gaffe. Et ainsi que le juste prix.
1: D'accord.
19: Sexuel,
1: J'en ai rien à foutre.
2: Bah moi, disons que je joue tout seul parce que j'ai qu'un chat, donc bah je joue tout seul.
1: D'accord. Je crois que toi, pour l'instant, t'as pas l'air de comprendre ce qu'on pose comme question. Rico.
3: Oui, sur IRC, il y a Davy One qui te demande est-ce que tu serais intéressé de présenter un jeu télé sur Fun Radio?
1: Non. Présenter un jeu télé sur Fun Radio, ça m'étonnerait.
21: Allô?
1: Bon, alors celui qui s'amuse à ôter va arrêter.
2: Ça pourrait s'appeler le Fun Big Bill.
1: Allô?
22: Allô?
1: Non mais c'est quand vous voulez, vous allez pas commencer le premier débat comme ça.
2: Bon, allez, tu poses ta question, allez. Un jeu comme le pauvre blaireau, ça t'intéresserait pas?
1: Alors Tony.
2: Oui.
1: Le blaireau il t'emmerde.
2: Non mais c'est un jeu.
3: Parle pas de
1: pas
3: toi.
1: De gros mots.
2: Un jeu sur Fun Radio, ça. Pauvre blaireau là. Bingo.
21: Bon Gérard, je sais pas, fais quelque chose, mais
1: non, mais attends, pour l'instant.
21: Vas-y, parce que là.
1: Non, mais attends, pour l'instant, personne n'est capable de gérer l'autre. L'autre Pildar, il me prend.
21: Mais regarde,
1: des
21: maintenant, il y a personne au standard, tu l'as viré, c'est la merde.
1: Tu vas là.
21: Et qui c'est qui fait la
1: réa? Olivier!
2: Olivier, quoi là?
22: Ouais.
1: Eh, vos gueules derrière, s'il vous plaît, merci.
2: C'est ingérable.
21: Fais l'appeler! Olivier!
2: C'est vraiment inadmissible. Olivier, merde!
1: Olivier, tu peux
21: le standard. D'accord.
1: Non, tu laisses ouvert.
21: Ah, ok.
1: Non, tu fais le standard, tu me calmes tout le monde déjà pour commencer.
3: Bon, vous vous calmez un peu.
1: Non, mais t'éteins ça.
2: Prends-moi.
1: Il y a Tony qui veut te parler, donc tu te débrouilles avec lui. Donc, j'en ai rien à foutre.
2: Tu peux reposer la question, s'il te plaît.
1: Non. Je repose plus les questions.
3: Ah, les gens de l'IRC, ils l'ont pas compris la question.
1: Alors, lors des émissions de jeu, jouez-vous à deux ou
22: à plusieurs
1: ou autre? Bon, alors, quand vous avez fini de me faire chier comme ça, ben vous me le dites.
22: Tu peux répondre, Gérard?
1: C'est qui?
22: Plus de nuit.
1: Ouais, bah vas-y.
22: Bah moi je suis un peu comme l'autre garçon, j'ai aussi qu'un chat, donc bah je joue toute seule, mais
2: bah,
22: si j'ai joué avec lui, je veux bien. Hein.
2: Eh, Gérard, tu gueules, mais si on a qu'un chat, comment tu veux qu'on fasse?
1: Bon, attends, pour l'instant, je t'ai pas sonné, toi.
2: Bah si, tu m'as engueulé tout à l'heure.
1: Non, mais pour l'instant, moi je t'ai dit, je t'ai pas sonné. Donc tu laisses parler les gens. Donc plus de deux nuits.
22: Ouais.
1: Donc pour toi?
22: Bah je t'ai dit, je joue avec mon chat aussi, donc jouer à deux c'est plus sympa, mais si le garçon veut que j'aille jouer avec lui, y a pas de problème.
1: Mmh. Ok, Pipion.
23: Ben moi je regarde comme ça. Je regarde la télé, je joue pas, ça m'intéresse pas.
22: Pas de laver les fesses.
23: Voilà.
1: Ok, je pue la crotte.
2: Ouais, je pue la crotte. Bonsoir. Moi je joue avec mon chat aussi.
1: D'accord. Tony.
21: Il est au standard avec Olivier, Tony.
2: Ouais, je suis là. Donc moi, GG, moi je joue en famille. Ah, question pour un champion, mais comme c'est j'ai une famille d'immigrés, enfin ils n'arrivent pas à répondre aux questions, donc c'est moi qui joue tout le temps.
1: Bon Tony, tu vas te calmer.
2: Ouais, écoute, c'est
1: tu vas te calmer parce que tu passes tout le test même dans les débats.
2: Écoute, bah je te kiffe, c'est pour tes 100% FN.
1: Hein. Moi je te kiffe, je t'emmerde, ok.
21: Mais Gérard, il a rien dit là.
1: Bon, attends,
2: je t'ai pas insulté là. Et pour le même prix, je t'insulte, je te le dis direct. Hein.
3: Bien Olive.
2: Il est fan de dos, quoi, Gérard. Comprends-le. Bon, allez, Gérard, on enchaîne.
3: Enchaîne.
21: Allez.
1: Alors, troisième question. Je répondrai après aux questions.
23: Oh, la brèche.
1: Attends, si t'es pas contente, toi, tu dégages, ok?
21: Allô?
23: Allô?
2: Allô?
23: Allô?
2: Allô?
23: Allô?
2: Allô?
23: Allô?
2: Allô?
21: Ben, Gérard, allez!
1: Oh, non, mais attends, celui qui s'amuse à dire j'insulte ton cul, je l'emmerde!
21: Allez, okay. Gérard.
23: Pas d'insulte.
1: Parce que là, ça va pas commencer comme
3: c'est,
1: ça!
3: C'est pas okay, forcément okay, toi okay. qui parle.
2: Vas-y, enchaîne.
1: Trouvez. Qu'est-ce que t'as, Tony? Je t'ai dit de dégager.
21: Mais c'est pas Tony, allez, Gérard!
2: Je sens la crotte, c'est bon, allez, enchaîne.
1: Eh putain, vous avez pas commencé à me casser les couilles au premier!
22: Gérard, on dit rien, alors fais ton débat.
1: Alors trouvez-vous qu'il y a trop de pubs entre deux?
22: Entre deux quoi?
23: De cul.
1: Ah bah, de toute manière, vous allez réfléchir, on va s'écouter. Les saisons.
21: Attends, repose la question. On calmement.
1: Alors, trouvez-vous qu'il y a trop de pubs entre deux et on va s'écouter.
21: Voilà, attends, où est-ce que les gens peuvent nous appeler?
1: Au 0870-5000, c'est Olivier qui vous attend. Et sur l'IRC, il y a toujours Rigaud.
21: Ouais.
1: Donc vous pouvez toujours essayer de nous appeler
4: de
1: sur l'IRC, donc www.fr, Fun Radio.
4: Voilà, tout à fait. Et on a dépassé les 2500, on est à 2782.
1: Ouais, c'est bien.
4: Ça monte bien, quoi. Donc, Gérard, j'aimerais bien que ton débat se passe bien pour ces gens-là, qu'on essaye encore de battre.
1: Ouais, mais moi aussi, je voudrais bien que ça se passe bien. Donc, on va s'écouter les soupçons de ma grosse sont les meilleurs avec des portes Gertel et on se retrouve tout de suite après.
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1: Et voilà, donc on se retrouve, il est 0h45. Donc c'est toujours Olivier qui est au standard, qui vous attend au 0800 70 5000 et 0800 3 0800 5000. Et toujours Rigo qui est sur l'internet au... Donc vous pouvez toujours nous laisser des petits messages sur l'internet www.fr.
4: Tout
1: et on
4: fait.
1: Va se... Oui, Rigo.
4: Oui, tout à fait. Non, mais je te laisse finir. T'allais dire quoi?
1: Et on va saluer quand même les Belges parce que on n'a pas beaucoup de Belges. Donc
4: si, si, il y en a. Enfin, contrairement à ce que tu crois, il y en a beaucoup sur l'IRC justement, vu qu'il y a des gens de partout à travers le monde. Et voilà quoi. Les Belges, ils sont en train de s'exciter là parce que je parle d'eux. Et il y a même des gens de très très loin. Et malheureusement, il y a des gens qui captent pas TF1.
1: Donc, non mais.
9: Ah ouais.
4: Mais ils écoutent quand même le débat via internet.
1: Ok. Donc on va écouter. On récupère. Je pue la crotte.
21: Pardon, c'est moi.
1: Merci.
21: Excuse-moi,
1: Manu. Donc
10: bonsoir.
1: Je pue la crotte.
10: Bonsoir.
1: Donc j'espère que vous avez compris ce qu'Olivier vous a dit.
10: Ça y est, c'est bon.
1: Donc Pipion.
24: Oui, bonsoir.
1: 18 ans. Pute de nuit.
24: Bonsoir, Gérard.
1: Donc Tony.
10: Bonsoir.
1: Françoise.
25: Bonsoir. Bonsoir Gérard.
1: Et j'en ai rien à foutre.
10: Bonsoir.
1: Alors donc, maintenant je vais quand même répondre aux deux questions. Non mais vous commencez pas, d'accord? Parce que Olivier vous a calmé, si vous continuez, de toute manière, on va changer les noms.
10: Ok, c'est bon. Ah bah, il n'y a pas de problème.
1: Hein? Non mais de toute manière, on va reprendre d'autres personnes à la place. Parce qu'il y a quand même 24 lignes qui sonnent.
10: Ok.
1: Donc, je voudrais bien que vous répondiez, qu'on passe des débats corrects. Hein?
24: Ok,
1: je voudrais bien qu'on arrive à faire au moins les deux débats potables, pas comme toutes les semaines que ça foire.
10: D'accord.
24: Hein?
1: Okay. Donc, alors, la première question, quel est votre jeu télévisé préféré? Donc, j'ai pas répondu, maintenant je vais vous répondre. Donc, comme Françoise à l'écoute et puis tout le monde, je pense, regarde TF1. Donc, il y a le Big Bill, il y a le Juste Prix, il y a le Millionnaire, il y a Drôle de jeu et il y a plusieurs jeux qu'on peut regarder, et bon, bien sûr, ceux qui adorent le Big Bill, donc c'est sûr qu'ils regardent tous TF1. Bon, sur la deuxième question, lors des émissions de jeu, jouez-vous à deux ou autre? Bon, là-dessus, je pense que... Là, c'est un peu dur de répondre parce que, en fin de compte, on peut regarder le Big Bill ou autre, même le Juste Prix. Bon, c'est sûr que c'est pas évident à trouver sur des chansons, parce que là ce soir j'ai écouté les chansons, elles étaient faciles. D'habitude c'est un Gigi qui le fait, et donc c'est pas évident à trouver les chansons.
21: Mm-hmm.
1: Donc la troisième question, trouvez-vous qu'il y a trop de pubs entre deux? Donc alors je m'explique bien. Les pubs, dès que le début de l'émission commence, au bout d'une demi-heure à peu près, vous avez une pub. Est-ce que vous trouvez ça normal ou pas? Donc on va demander j'en ai rien à foutre.
10: Bah non, je trouve pas ça normal du tout, ils mettent beaucoup trop de pubs.
1: Ouais, mais tu peux t'expliquer?
10: Bah, disons qu'ils mettent une à deux pubs pendant une émission qui dure une demi-heure, ça fait beaucoup trop.
1: Ouais, mais bon, d'accord. Non, ok. T'inquiète pas, de toute manière, je vais avoir une réponse aussi là-dessus. Rigo?
4: Non, Gérard, j'ai un sondage vite fait sur Internet.
1: Ouais.
4: Alors, sondage sur Internet. 32% des internautes se cuisent des choux de Bruxelles en regardant le Big Bill. 23% des auditeurs voudraient savoir ce qu'ils peuvent gagner en répondant au sondage. 20% des auditeurs ne trouvent plus leur télécommande. 15% des auditeurs ne savent pas suivre les jeux TV car ils n'ont pas Arte. Et 7% des auditeurs préfèrent regarder Santa Belgica.
1: Ok. Bah, de toute manière, sur Arte, il y a pas beaucoup de pubs. Hein.
0: Mais tu regardes.
1: Il y a pas beaucoup de lieux sur Arte.
0: Tu regardes souvent Arte?
1: Non.
0: Non.
14: Bah, comment tu peux savoir alors?
1: Non, parce que je regarde plus la première, comme Françoise. Donc, Françoise.
25: Bah, moi, tout ce que je peux te répondre, moi, je trouve un peu dommage qu'ils mettent trop de pubs, mais d'un sens, comme tu regardes la gaffe, ça permet aux candidats qui sont au téléphone en direct de chercher dans leur dictionnaire.
1: Ouais,
25: sur la question du Big Deal.
1: Non, attends, Tony.
6: Ah, non, mais c'est truqué.
1: Non, c'est pas truqué. Parce que moi, je vais te dire une chose, que ce soir, la question a été, qu'est-ce que c'est un palindrome? C'est un mot qu'on peut prononcer d'un sens à un autre.
6: Et tu le savais, ça?
4: T'as un exemple?
14: C'est-à-dire, ouais, un exemple, ouais, parce que moi, je capte pas. Quoi.
1: Palindrome, par exemple, tu prends en cassette. Tu fais tu prends à l'envers, ça fait
14: 7K, mais c'est voilà. C'est du verlan, ça. Wesh.
1: Bah ouais, wesh, big up.
14: Bah ouais.
0: tu connais quoi en verlan?
1: Comment?
6: Non, j'ai rien dit.
14: Non, tu connais quoi en verlan, toi, Gérard?
0: Quoi,
1: non,
0: ouais.
1: Non, mais moi en verlan, je connais rien du tout.
0: Comment on dit, Gérard?
14: En verlan, comment tu dirais? Je sais pas, moi. Bonjour à tous en verlan.
0: Coton-tige.
1: Olivier,
0: non, pardon.
6: Gérard, en verlan, c'est feu beau.
1: Bon, on va demander à Tony maintenant.
6: Ouais, je trouve qu'il y a trop de pubs à la télé, c'est vrai, mais c'est surtout sur TF1. C'est clair. Ouais, parce que France 2, ils en ont pas trop de pubs en fait.
1: De toute manière, ils en mettent quasiment pas du tout.
6: Ouais, c'est vrai. Hein.
25: France 2, tu rigoles.
1: Attends, Tony. Tony.
6: Ouais.
1: Laisse parler. Laisse-la finir. C'est qui vient de dire?
25: C'est plus de nuit.
1: Ouais, ben maintenant ça va être à ton tour. Après, je vais vous répondre.
25: Je te disais qu'il y avait autant de pubs en fait sur la 2, sauf que eux ils coupent pas les émissions, donc il y en a encore plus entre les émissions.
1: Ah ouais. D'accord. Ok. Attends.
6: Gérard, je sens la crotte. Tu peux répondre?
1: Non, attends. T'as déjà?
6: Non, j'ai pas répondu.
1: Non, mais attends, on va demander à Pipion.
25: Tu peux répondre à ta question quand même?
1: Ouais. Mais qui c'est qui a coupé là? Qui c'est qui a coupé?
0: Non, c'était Pierre Fulin, mais j'ai rappelé.
25: Bon, c'est Pipion, je te réponds.
1: Attends. Olivier.
6: Je sens la crotte pour soir.
0: Quoi?
1: Olivier,
0: non, mais c'était pour moi, je veux dire, il m'appelait pour moi. Pour demain.
1: Non, mais Olivier, ça va pas aller. Hein.
0: C'est quoi,
1: quand quelqu'un coupe, tu me prends d'autres personnes. Hein.
0: Ah, d'accord.
1: Pipion.
0: Je prends des appels.
25: Ouais, bon, moi, je trouve qu'il y a beaucoup trop de pubs. Il ne faut pas trop se plaindre parce qu'en Amérique, il y en a encore beaucoup plus. Donc. Voilà.
1: Bon, d'accord. Toi, je crois que t'es carrément à côté de la plaque. Hein.
25: Ah ouais,
1: je pue la crotte.
6: Je sens la crotte. Bonsoir. Oui. Moi, je trouve ça.
1: Non, c'est je pue la crotte. C'est pas je sens la crotte. C'est je pue la crotte qu'on m'a marqué.
6: Ok. Donc moi, je trouve ça normal qu'il y ait de la pub sur TF1, vu que c'est TF1. Donc TF1, c'est 100% pub. C'est pas 100% tube comme Fun. C'est 100% pub.
1: Mm-hmm.
6: Donc c'est normal. Mais sur France 2, je confirme. Il y en a bien.
1: Ah ouais, alors moi...
6: Il y en a trop, attends, avant Friends, avant de regarder l'épisode de Friends, ils se mettent...
25: Il y a un quart d'heure.
1: Non, attendez. Parce que là, attendez. C'est qui là qui veut répondre avant moi?
25: C'est plus de nuit.
1: Ouais.
6: Elle est chaude, elle.
1: Non mais tu réponds comme il faut, s'il te plaît.
25: Oui, non mais je te réponds, c'est vrai, avant Friends, il y a un quart d'heure de pub.
1: Non, moi je peux te confirmer.
25: Tu regardes, moi je te confirme que de moins 25 jusqu'à 50, tu as de la pub.
1: Bon, moi je peux confirmer, et ça je reviens. Oh, ça y est, derrière.
6: La seule pub que j'apprécie, c'est quand on voit Jennifer Aniston.
25: Ouais, à la fin.
6: Moi, j'aime pas cette série, hein.
1: Oh, vous me laissez parler ou pas?
6: Moi, Ross, je trouve qu'il a un peu une tête de chien battu quand même.
1: Tony!
6: Ouais.
1: Tu te calmes!
6: D'accord.
1: Donc, je vais répondre à Françoise.
25: Oui.
1: Donc, de toute manière, tu m'as appelé.
25: Ouais.
1: Donc, on a regardé vaguement et t'as vu comme moi, c'est qu'ils ont passé des pubs. Donc, moi, je trouve une chose. et ça je pense que personne me le contredira, c'est que sur TF1, c'est malheureux à dire, c'est que sur TF1... Oh, vous arrêtez derrière de ronfler comme des putes!
7: Non, c'était un bruit de mobylette.
1: Ouais, mais les bruits de mobylette, ils vont se casser.
7: Je vais les calmer. Je vais calmer les mobylettes.
1: Hein?
7: Continue à ce que
1: parce
7: tu disais.
1: Ça commence à bien faire.
8: Continue. Allez, Gérard, vas-y.
7: Continue sur TF1.
1: Donc, alors, tout à l'heure, la question c'était, qu'est-ce qu'est un palindrome?
8: Ouais.
1: Donc, ils ont passé la pub. Il y a eu 4 minutes de pub. Pendant ces 4 minutes-là, t'as rien pu comprendre. Parce que t'as eu la pub et après tu l'as eu. Et ça, c'est un truc que je trouve dégueulasse.
8: 4 minutes.
1: Mmh. Il y a 4 minutes.
8: Gérard, s'il y a de la pub dans une émission, ça veut dire que ça marche. Donc c'est plutôt bien, quoi.
1: Non, mais même, moi je trouve pas... Non, moi je trouve que lors des jeux...
7: Moi je suis d'accord avec Gérard. Hein.
1: Non, moi lors des jeux, tu mets pas de pub.
8: C'est faux.
1: Mais dans ces cas-là, t'es lancé dans un jeu...
9: Bon, c'est
1: Léo.
7: Non, mais laissez Gérard parler.
8: Vas-y.
1: Lors d'un jeu, de manière, on peut pas se concentrer pour trouver quelque chose.
7: Bah ouais.
1: Par exemple, sur la 2, c'est faux, il y a pas de pub.
7: Ouais.
1: Il y a aucune pub.
7: D'ailleurs, il y a plus de gens qui gagnent sur la 2 que sur la 1.
8: Ouais.
7: Parce qu'il y a pas de pub.
1: Parce que sur que ça soit Le Millionnaire ou Juste Prix, de manière, il y a des pubs dans partout.
8: Sur le même, faut pas non plus se concentrer pour jouer au Juste Prix, faut arrêter d'halluciner, quoi.
1: Si. Ouais, mais attends, Juste Prix, de manière, t'es sélectionné, faut bien te concentrer pour trouver le cadeau,
8: pour trouver le rideau.
7: Sur IRC, il y a Alf qui dit qu'en fait la pub, ça sert à réfléchir pour trouver les bonnes réponses.
9: Bah oui.
1: Non.
9: Et Gérard, est-ce que tu regardes le jeu là après Friends là, c'est qui c'est avec Marie-Ange
1: Nardin. Qui est qui? Non.
9: Qui c'est avec Marie-Ange Nardin?
1: Qui? Non, je le regarde pas.
9: T'aimes pas? C'est une des Diffen à Pépita.
1: Non, mais même. Bon, Tony.
9: Non, c'est pas lui.
1: C'est qui?
9: C'est.
8: C'est le but du jeu, hein. Qui est voilà, qui? Faut retrouver qui c'est, quoi.
9: Ouais.
1: Ouais, mais même, de toute manière, moi je trouve que c'est un peu con. Parce que.
25: T'as pas de métier?
1: Non mais même de toute manière tu peux pas regarder dans un dico.
9: Non mais c'est clair, moi j'ai du mal à me concentrer quand je vois Le Millionnaire, ils mettent une pub, j'arrive pas à tourner la roue de mon VTT, c'est clair.
1: Bon alors toi tu vas tourner ta roue de ton VTT avec Olivier au standard. Salut à toi. Salut à toi,
9: Mais non.
1: Tu vas tourner la roue de ton VTT.
7: Je dégage.
9: Pour calmer le débat,
7: il y a Oxyp qui te demande comment on fait pour gagner Marie-Ange Nardi, comment on fait pour la gagner.
1: Ça
9: la moque.
1: Comment?
9: C'est Marie-Ange Nardin à Moc.
1: Tony, tu te calmes. D'accord, parce que toi aussi, tu vas faire comme les autres.
9: Non, mais c'est son vrai nom, mais c'est un nom d'artiste, elle l'a coupé en deux.
25: Je t'aime,
9: en fait.
25: Tony. Elle est gentille, cette Marie-Ange.
1: Oh! On se calme!
9: Ouais, mais quoi, elle a un petit peu grossi, hein. Je sais pas, depuis qu'elle s'est fait griffer par le tigre, là.
1: C'était
8: un lion!
9: C'est bizarre, hein.
1: On se calme. Alors, avez-vous déjà participé à un jeu télé? Si oui, lequel? On va demander ça à Je pue la crotte.
25: Parce qu'elle avait ses règles.
1: Je pue la crotte.
7: Non, tu l'as viré. Je viens de le virer là. C'est celui que t'as viré tout à l'heure.
1: Ah bon, ouais. Celui.
7: Je suis en train d'appeler quelqu'un d'autre.
1: Ok. Mais Olivier, pas sur le même nom, hein?
7: Non, d'accord, non.
1: Tu me prends sur les mêmes.
7: Non, mais j'appelle quelqu'un d'autre là. Voilà.
1: Donc on va demander à Pipion.
25: Non, j'ai assisté à aucune émission télé.
1: Non, Pildar. Non, Pildar. Attends, Pipion, ouais. Avant que je te parle. Non, c'est pas la peine d'essayer de donner des numéros à Olivier. Olivier, il prend le standard et c'est tout.
9: Ouais, sur les 24 castings.
8: Le débat. Non, c'est moi qui l'ai pris, Gérard, c'est une vraie auditrice qui a participé au Big Bill.
7: Voilà, elle vient de m'appeler et elle vient de me rappeler, elle voudrait participer au débat. Elle a 40 ans, elle est amoureuse de toi, elle est folle de toi.
1: Non, mais c'est
8: si.
1: Bien.
8: Bah, faut qu'on la rappelle, Gérard, elle a participé à un jeu télé, c'est la question.
1: Vas-y. Oui, je vais l'appeler. Vas-y, tu l'appelles, donc on va demander à Pipion.
7: Gérard, pour revenir au débat, il y a Le Chien sur IRC qui te demande si les jeux télé sont tous en direct.
1: Oui.
8: Mais en direct d'où?
1: Non, ils sont en direct dans les studios comme là on est.
7: Ouais.
1: Ils sont en direct et c'est bien fait en direct, c'est pas truqué.
25: Je crois pas. Mais ça, est-ce que c'est le même public qui fait toutes les émissions toute la journée?
1: Le public change.
25: Ah bon?
1: Mais de manière, je peux le certifier, et ça Françoise pourra le confirmer parce que Françoise elle me l'a dit tout à l'heure au téléphone quand elle m'a appelé chez moi. Elle va participer
9: avec
1: dans...
25: On a un scoop.
1: On se tait. Donc le scoop, c'est que Françoise va être dans le public le 18 janvier.
21: De quel jeu?
1: Lors du Big Bill.
11: Et Françoise, fais-nous un coucou. Hein.
12: Si la caméra elle est sur moi, oui, bien sûr.
21: Tu fais une banderole, Max Star System.
1: Voilà, tu fais un peu de pub pour Fun Radio.
12: Ne vous inquiétez pas pour ça.
1: Donc, on va demander à Pipion.
12: Ouais.
13: Attends, Gérard, entre-temps... Gérard,
11: c'est là-bas, ça se passe là-bas.
13: Entre-temps, on accueille, on se calme avant d'accueillir Béatrice aussi. Mais d'abord, on se calme, c'est un auditeur.
1: Donc, je t'écoute, on se calme.
16: Oui.
1: Ben, bonsoir à toi.
16: Bonsoir. Allô.
1: Oui, je t'écoute.
16: Ouais. Ben, je viens d'arriver. Tu peux me poser la question.
1: Donc, avez-vous déjà participé à un jeu télé? Si oui, lequel? Donc, je demande à Pipion.
25: Non, j'ai pas assisté à des émissions télé.
1: Donc, t'as jamais été sur un plateau télé?
25: Non, non, mais ça m'intéresse pas trop. Non.
1: Mais pourquoi?
25: Parce que j'ai pas envie qu'on me voie à la télé, et puis voilà.
16: T'es moche, toi.
1: Non, non, attends, Tony, s'il te plaît. On se calme, là, parce que c'est moi qui pose des questions, d'accord? Donc, je voudrais avoir plus de renseignements.
25: Bah non, j'ai pas envie de passer à la télé, puis c'est tout.
1: Donc toi, si un jour on t'appelle chez toi, tu voudras jamais participer à un jeu télé.
25: Non, non, non, je veux pas.
1: Parce que tu veux pas qu'on voie ta tête.
25: Non, c'est pas ça, mais j'ai pas envie, ça m'intéresse pas.
1: Ouais, mais précise.
25: Bah je sais pas comment dire.
16: Précise ton nom.
1: Tony, s'il te plaît.
16: Non, c'était pas Tony. Non, c'est pas lui. Ah mais tu m'en veux là ou quoi, non?
1: Où j'en ai rien à foutre là, tu te calmes. Hein? Bon, ok. Donc,
25: pas du genre à crier sur un plateau, voilà, c'est tout.
1: Mais non, mais de toute manière, t'as pas à crier, t'as simplement à applaudir pour...
25: Bah,
13: et toi, t'as envie de le faire, Gérard?
1: Personnellement, non.
13: T'as pas envie d'aller gagner des trucs à la télé?
1: Non.
25: T'as pas envie de gagner des bagnoles?
21: Une bagnole ou un petit million, Gérard? Tu dirais pas non, quand même.
1: Une bagnole, à la rigueur, ouais, je dirais pas non. Bon, on va demander à pute de nuit.
12: Ouais. Moi, j'ai déjà assisté à une émission, mais j'avais 7 ans. 6-7 ans, c'était à Paris. Je sais plus du tout comment ça s'appelle, mais je sais qu'il y avait Rika Zaraï, parce que c'était à fond dans le studio.
17: Elle est moche, elle.
12: Ouais, elle est moche, clair. Elle chante mal.
1: Non, mais attends, à 7 ans, tu peux participer à un jeu télé? C'est vrai que là, ce soir, j'ai regardé, il y avait des enfants qui avaient 5-6 ans à peu près.
13: Ouais, je confirme, il y avait un bébé de 2 semaines aussi.
1: Ouais. Non.
21: Il y avait un bébé pas né aussi dans le public ici. Ouais. Il y avait même des femmes enceintes.
1: Non. Tony?
16: Ouais, moi j'ai participé à Fort Boyard, mais j'ai failli me noyer en fait.
1: Ouais, d'accord. Toi, quand tu répondras correctement aux questions, avant de demander à Françoise, Rigaud, oui?
11: Oui. Est-ce que alors non, mais parce que ils sont en train de se parler entre eux. Tu vois, ils sont en train de tous
21: ils s'en foutent,
11: se raconter leur jeu télé quoi. Là pour l'instant, ils t'écoutent pas vraiment, mais depuis que j'en parle, ils arrêtent pas. Turpentine te demande si t'as déjà joué à Top Santé.
1: Non. Top Santé, c'est quoi ça? Ça a jamais été un jeu?
21: Tu peux gagner des rasages gratuits, je crois.
11: Ouais, c'est
1: non.
11: Top Santé.
21: Si je te jure.
16: Tu peux te faire opérer du kiss gratuitement, je crois.
1: Tony, tu te calmes, s'il te plaît. Bon, Tony, tu retournes voir Olivier au standard.
16: C'est le jeu, c'est comme ça.
1: Tu retournes voir Olivier au standard, s'il te plaît, merci. Olivier.
16: Gagner un an de kiss.
1: Olivier.
13: Ouais, je gère.
1: Olivier,
13: je
1: gère. Tu prends Tony, tu lui dis qu'il se calme ou sinon il s'en va. Terminé. Donc, Françoise.
12: Oui.
1: Donc, toi. Bah, toi.
12: Ça y est, j'ai déjà répondu. Hein.
13: Ça va pas, là. Tu fais du bordel, tu vois. Ça peut pas aller.
12: Ouais.
16: Se calme.
18: Bonjour.
16: Bonsoir.
18: Ton cul.
1: Donc, toi, Françoise, pour l'instant, t'as jamais participé, donc tu as participé pour la première fois le 10...
12: J'ai pas participé, hein.
1: Tu vas faire...
12: seulement en spectateur, hein.
1: Ouais, tu fais partie du public.
12: Voilà.
1: Donc, tu vas y être à partir du 18 janvier.
12: Lundi 18 janvier.
1: Ok. J'en ai rien à foutre.
17: Bah, moi, j'ai participé à l'école des fans, là, avec le gros porc.
1: Le gros porc, tu restes poli, s'il te plaît.
18: Carlos.
17: Avec Jacques Vartin, et j'ai gagné un circuit électrique et deux patins de...
1: Toi, tu dégages.
17: Deux paires de patins à roulettes.
1: Ouais, c'est ça. Alors, j'en ai rien. J'en ai rien à foutre. Tu retournes voir Olivier au standard. C'est pareil pour toi.
13: Ah, je peux plus, là, je peux plus.
2: On se calme, je peux répondre.
25: Bien fait.
1: Alors, on se calme maintenant pour toi.
2: Ouais, donc moi, j'ai participé à un jeu, ça s'appelait les Grosses Têtes avec Philippe Bouvard sur sur RTL, pardon. Et ouais, c'était assez sympa, quoi. J'ai pu avoir un autographe de Castelli et puis le cheveu sur la langue d'Isabelle Mergo.
1: Ouais. Non, mais attends, un jeu télé.
2: Non, ouais, mais il
1: faut pas confondre.
2: Et alors, les Grosses Têtes, ça passait sur TF1, abruti.
1: Abruti, va te faire sauter, non, toi, mais... connard.
25: Oui.
1: Ok.
2: Bah, quand tu veux, je t'attends.
1: Alors tu dégages, on se calme. Allez hop.
2: Mais non.
1: Terminé pour toi.
21: Ah, tu dégages tout le monde aujourd'hui, Gérard. Hein, ça rigole pas. Hein.
1: Allez.
25: Encule ton cul.
13: Tiens, on accueille tout de suite. Tu dégages à l'antenne. Tiens.
1: Non. Bonsoir. Non, tu dégages. Je l'ai déjà eu de la semaine dernière. J'en veux plus. Hop.
13: Ouais, mais il va être sage. Il a plein de choses à dire sur TF1, Canal+, tout ça.
1: Non.
2: Mais Gérard, allez, fais pas le con.
1: Non.
2: Allez, fais pas la pute. Oui, bonsoir, donc aujourd'hui, les jeux de 20h avec Gérard de Suren, le plus beauf des plus beaufs.
21: Bon alors, Gérard.
1: Enfin, alors, donc on reste avec Pipion.
13: Gérard, sur IRC, il y a Kenji qui te demande si t'as déjà joué par téléphone à Hugo Délire.
1: Non, non, je pense pas que
13: parce
1: ça existe.
13: Il a une cassette et il a enregistré, il me dit que c'est ta voix et tu draguais Karen Cheryl.
1: Alors, donc, vous allez...
2: Gérard, j'aimerais savoir si c'est vrai que Sandy, elle a couru dans Interville et pourquoi est-ce qu'elle...
1: Alors, Tony, tu dégages. Tony, c'est terminé. Terminé pour Tony, terminé.
13: C'est terminé pour lui.
25: Non, pas Tony.
1: Terminé.
25: C'est une chance.
1: Alors, Tony, j'en ai rien à foutre et on se calme et...
13: Attends, hop, j'ai pas suivi, j'en ai rien à foutre aussi, il est parti.
1: Il
13: était méchant.
1: Alors, j'en ai rien à foutre, on se calme. Et Tony, ils s'en vont. Et tu me récupères d'autres personnes sur les 24 lignes qui sonnent.
25: Connard,
1: va te faire enculer, toi, bâtard.
21: Gérard, pas de...
1: Alors, hein, le Big Bill est-il vraiment un extraterrestre? Et on se retrouve tout de suite après. Et vous pouvez toujours appeler Olivier au standard...
21: Gérard,
1: pouvez toujours appeler Olivier au standard au 0800 75 000 et 0803 08 5000. Et toujours sur l'IRC, il y a toujours Rigo qui vous attend. Ouais. On est combien, Rigo?
13: On a dépassé les 3000, on est à 3280,8. Donc ça booste.
1: Voilà. Donc, big up, heureusement que t'es voilà. Là pour faire du boulot.
13: T'inquiète.
1: Donc, on va s'écouter Bouffe du couscous avec des petits beurres, s'il te plaît. Merde. Ah bah c'est bien ça.
21: Ah bon.
1: C'est bien, hein. Et on se retrouve tout de suite après. Et voilà, vous venez de vous écouter Bouffe du couscous avec des petits beurres, s'il te plaît, merde. Donc c'est ce que Manu m'a donné comme disque.
21: Ouais, c'est bien, hein.
1: Bah à mon avis c'est un truc techno.
21: C'est
1: de la techno, hein.
21: C'est techno, grave.
1: Ouais, c'est techno grave. Donc on va récupérer Petit Pion.
25: Ouais.
1: Pute de nuit.
25: Salut.
1: Et Françoise.
25: Salut.
13: Ok, alors on a que Canada aussi qui vient de l'internet.
1: Alors attends, tu me fais...
13: Faut de nous aider, non?
1: Donc Canada, bonsoir.
3: Bonjour.
2: Salut Gérard. Ça va?
1: Bonsoir à toi.
13: Et il y a Chang aussi, il y a Chang.
1: Et Chang.
2: Salut Chang.
1: Bonsoir.
3: Ding ding dong.
1: Oh, s'il vous plaît.
2: Bonsoir tout le monde.
1: Bon, alors donc la question, Françoise, t'es toujours là?
3: Oui, je suis là.
1: Ah ouais, je t'avais oublié.
3: Non, mais tu m'as cité, hein.
1: Ah, ok. Je croyais que j'avais pas...
3: Non, tu m'as cité.
1: Ok. Donc, alors, la question, c'est que le Big Bill est-il vraiment un extraterrestre? Eh ben, on va demander, tiens, à Pipion.
25: Ouais.
1: Pipion.
25: Ouais, donc, non, Big Bill n'est pas un extraterrestre, évidemment.
1: Mm-hmm.
25: Et c'est juste un... C'est virtuel, quoi. C'est en 3D, c'est un truc...
2: Une image de synthèse.
25: Ouais, une image de synthèse, ouais.
1: Qui c'est qui répond, là?
2: C'est Chang.
25: Heureusement qu'il m'a aidé, parce que je cherchais le mot, en fait.
3: Donc, c'est
2: le terme technique.
25: Ouais.
1: Alors, on va demander à Pute de nuit.
3: Ouais. Bah, Big Bill, c'est un vrai extraterrestre, hein.
1: Mm-hmm.
3: D'ailleurs, t'as sa famille aussi.
25: Donc c'est la preuve.
1: Ouais, non, mais dans la famille, bon, c'est sûr, ça c'est pour faire voir aux candidats ce qu'ils veulent comme cadeau. T'as le frère, t'as la sœur et t'as la mère.
25: Ouais, mais c'est sa vraie famille.
1: Non, mais ça on le sait pas.
25: Bah si, ils le disent.
1: Non.
5: Sur la même tête.
1: Non. Moi je peux te confirmer que à mon avis je pense pas. Hein. Donc. Qui c'est qui me met un double son là?
15: On va régler ça. Genre.
1: Donc Françoise.
25: Oui, moi je te dis non, pour la bonne raison, c'est qu'on l'a déjà vu une fois en vrai sur Drôle de Jeu.
1: Ouais, je pense que j'ai.
25: Oh, ça non. Fait double voix.
1: Manu, s'il te plaît.
21: Je te jure que je touche à rien.
1: Mais si.
21: Mais non.
15: Manu, tu faisais du bon travail.
1: Attends.
21: Micro.
1: Mais attends, tu joues à quoi là?
21: Ah non, regarde, tu vas voir.
1: Attends, même Françoise vient de le confirmer. Elle vient de le confirmer.
15: Bon, reprends Gérard, reprends le débat.
1: Donc, Françoise.
25: Oui. Bah, donc, ça y est,
1: ouais, toi, tu m'as dit qu'on l'avait vu à Drôle de Jeu. Bon, toi, tu dégages.

0: Toi, tu comprends.
1: Là, tu comprends rien du tout, Chang. Hein.
0: Mais s'il a tout compris, c'est toi qui comprends pas.
1: Non, mais attends. Moi, je demande si le Big Bill est vraiment un extraterrestre. Bah attends, il me dit c'est une image de synthèse.
0: Bah oui,
1: non, c'est pas une
0: image.
1: Non.
2: Je travaille sur Nintendo et sur Sony. Je peux te dire que c'est une image de synthèse. Je suis programmeur.
3: C'est bien d'où ça?
2: Le Big Bill est une image de synthèse, c'est tout.
4: Qu'est-ce que tu fais?
5: Attendez, il y a Gérard qui s'énerve.
4: J'ai besoin de toi, Gérard.
1: Non, mais ça, tu.
4: Mais j'ai quelque chose d'autre là.
1: Non, mais j'en ai besoin.
4: C'est pas tout.
1: Ouais, non, mais t'amuses pas
5: bon,
1: à faire...
5: Bon, Gérard, reprends le débat, là, parce que là, tu parles.
1: Bon, alors, qui c'est qui nous reste à répondre?
6: Il y a moi.
5: Il y a Fleur Danus aussi, t'as pas
1: Fleur accueilli. Danus.
5: Qu'on accueille.
6: Bonsoir.
1: Salut.
7: Salut, Anus. Salut, Fleur Danus.
3: Ça sent bon, hein?
6: Salut à tous.
7: Ah ouais, ça sent bon, le sperme, là.
8: Quelle bonne odeur de merde.
1: Ah, vous fermez vos gueules ou quoi, là?
5: Gérard.
1: Ouais. Eh, putain, mais...
6: Allô.
5: Gérard,
6: je peux répondre?
5: Pour calmer le débat.
4: Dégage.
3: Avec ta caméra,
5: Arrête, Gérard, assieds-toi. Gérard, donc il y a Paradox sur IRC qui te demande si tu serais au courant que Bill serait le cousin de Iki.
1: Non. Non, mais ça, tu vois, j'ai eu des trucs là-dessus, des sondages, j'en parle même pas parce que c'est des conneries.
2: C'est des conneries, ouais.
1: Tony, c'est bien, je viens de te reconnaître.
6: Gérard, c'est Fleur Danus, je peux répondre?
1: Oui, ben, réponds.
6: Donc, moi, je pense que le Big Bill n'est pas un extraterrestre. C'est comme disait Chang, c'est un personnage inventé,
2: ah ouais,
6: qui a été dessiné sur un ordinateur et qui a été envoyé sur l'écran.
1: Voilà. Non, mais
3: je
1: pense. Il
3: existe dans mon portefeuille.
7: Gérard, tu veux dire que c'est un mec qui est dans un gros truc bleu?
6: Voilà, c'est un mec qui est dans une boîte. Et
7: Tu veux dire que c'est un costume qu'il porte?
6: Voilà, c'est ça, en fait.
7: Ah, d'accord.
6: Voilà, c'est un mec qui est
7: déguisé dedans. Casimir.
6: Voilà, avec des ampoules pour
1: bah attends, Casimir, qui c'est qui parle de Casimir, là?
9: C'est moi, c'est Françoise, pareil.
1: Ah, c'est Françoise qui parle de Casimir.
7: C'est le cousin de Casimir.
1: Moi, je te dis que tu...
3: Tu dégages avec ta caméra.
1: Fildar, Fildar! Fildar, tu as dégagé, mais vite!
6: Allez, hop, pile d'art.
1: Alors, bon, donc...
6: Je peux parler, là.
1: Mais c'est qui?
6: Teneda. Ouais, le Big Deal, c'est pas l'extraterrestre, hein. C'est le nom de l'émission, c'est Bill qui est l'extraterrestre. Hein.
1: Comment?
6: C'est Bill qui est l'extraterrestre, hein. Le Big Deal, c'est le nom de l'émission.
7: Ah, voilà quelqu'un qui répond à la question.
1: Eh, attends, le Big Bill, c'est quoi pour toi?
6: Le Big Deal, c'est le nom de l'émission.
7: Big Bill.
9: Big Bill.
3: Big Bill.
1: Bon, enfin, bref, apparemment, je pense que...
5: Lui, il a pas compris la question, il répond à côté.
1: Non, bah...
5: non. C'est
6: Bill,
5: c'est un extraterrestre. Non,
6: d'accord.
5: Mais t'es le seul qui répond à côté.
1: Ils vont regarder
6: les mecs
1: sur
6: Internet.
1: Ah, vos gars, là-bas, Tony, d'accord?
6: Il est pas là, Tony.
1: Non, presque pas. À partir de quel âge peut-on.
5: Attends,
1: jouer?
5: Moi j'ai un petit sondage, moi, avant la question. On a un petit sondage quand même. À la question pour ou contre les jeux télé, il y a 52% des gens qui sont pour.
1: Non, mais attends.
5: 36% des gens qui sont contre.
9: Péter la nuit.
1: Hop. Alors, moi, si ça commence comme ça, c'est simple.
6: Non,
1: le premier débat va ça.
7: Oh non, il jouillait pas. Va te laver les fesses, tu pues. Arrête, tu veux s'abonder.
4: Bah Gérard, t'envoies le bois là un peu.
1: Ça y est, vous avez fini vos conneries?
7: Oh les blancs.
1: Ouais bah les blancs, celui qui s'amuse à mettre des conneries.
5: C'est
1: donc
5: nul.
1: Maintenant
5: ça commence
1: à me faire chier. Mm-hmm. Je sens que tout à l'heure on va garder que Françoise et on va reprendre d'autres personnes
7: et
1: au standard, ça va aller vite fait.
5: Pipion et puis Denu aussi, elles ont été sages.
7: Hein. Ah ouais, on a rien
6: fait. Ouais, moi aussi. Hein.
1: Alors à partir de quel âge peut-on participer à un jeu télé? On va demander à Fleur Danus.
6: Moi je pense qu'on veut participer dès l'âge qu'on peut participer, c'est-à-dire à partir de 10 ans. Voilà.
1: Pute de nuit.
7: Bah moi je pense qu'il faut être majeur. Non, parce que quand même tu gagnes des
4: Gérard
7: cadeaux.
4: Gérard, arrête, qu'est-ce que tu fais? Gérard, assieds-toi. Il veut taper Fildar avec la cam.
7: Non.
1: Pute de nuit.
5: Gérard, t'occupe pas de la caméra, continue.
7: Moi je te disais, ça, je pense qu'il faut avoir 18 ans parce que imagine tu joues au Big Bill à taper.
4: Bien le standard, Olive. Tu sais pas d'où ça vient, bah ouais.
5: Je comprends rien.
1: Non mais là je pense que
5: ça commence à bien faire.
6: Je sens que dans 2 minutes j'arrête.
1: Ouais ben si t'es pas content tu dégages. Et Manu tu me coupes le double son.
6: Ouais, ah, c'était Big Bill qui nous parlait.
3: C'est un auditeur qui fait ça.
4: Je sais pas, Max il a dit que ça venait peut-être du standard.
1: Bah ouais, ça vient du standard, c'est ça. J'ai l'impression que vous avez l'intention de me faire chier sur les débats jusqu'à la fin de l'année.
7: Pas du tout.
1: Non, presque pas.
6: Non, c'est toi qui te fais chier tout seul.
1: Attends,

0: Comment?
1: Bon, allez, allez, allez. Hop.
0: Alors, pute de nuit.
2: Oui. Ça fait 5 minutes que je te réponds, mais tu m'écoutes pas, Gérard. Que je te disais qu'à mon avis, il faut être majeur. Parce que si tu participes au Big Bill et t'as 10 ans et que tu gagnes une voiture, t'as pas l'air con. Donc,
0: non, mais.
2: Au moins, t'as ton permis.
0: Non, mais
2: t'as
0: attends,
2: pas. Ton permis, tu peux pas participer.
3: Ça dépend, il faut gagner des voitures à pédale aussi.
0: Tony, tu fermes ta gueule!
3: C'est pas Tony.
0: Ou Arnett! Alors, celui qui est. Putain, Olivier! Olivier, tu me calmes ça? Tu calmes?
4: Oui, je calme.
0: Magne! Oh!
4: On se calme! C'est bon, on se calme. Voilà, tu vois.
0: Alors, Pipion?
5: Bah, je suis d'accord avec Pete Dunley, faut être quand même mineur ou majeur.
3: Ah, le blanc.
0: Non, mais attendez, parce que là, je suis en train de...
4: Non, parce que Gérard, tu suis pas ton débat, c'est tout, et c'est pour ça qu'il y a des blancs, quoi. Fais attention à ce que les gens disent, plutôt ce qui se passe en studio.
0: Alors,
5: Il me manque de la maturité, en fait.
6: Et on a 2 francs, Rigo, s'il te plaît. T'as 2 francs.
0: Prenez-la.
6: T'as 2 francs, Rigo, s'il te plaît.
0: Vous jouez à quoi, là?
3: Ça deal grave.
0: Oh!
4: Mais qu'est-ce que quoi? Gérard, tu t'as
0: pas. Dégage!
4: Non mais sors de là si tu veux qu'il dégage.
0: Va t'asseoir.
7: Je vous explique, Gérard est en train de courser Fildar dans le studio.
0: Dégage!
8: Oui, il dégage, il s'en va.
7: Vas-y, je te couvre.
8: Il s'en va. Ah, il est parti.
0: Allez,
4: voilà. Gérard, pour calmer le débat, il y a Izen sur l'internet qui te demande si toi dans la radio là tu te sens pas un peu comme Big Bill dans sa télé.
0: Non, pas du tout.
4: Et on accueille Pot de Couille.
0: Non.
4: Bah si, on accueille Pot de Couille à place de Kennedy qui a raccroché.
9: Bonjour Gérard.
0: Alors Pot de Couille.
9: Bonjour Gérard. J'ai pas entendu la question. Hein.
3: Salut Pot de Couille.
0: À partir de quel âge peut-on jouer au jeu de télé?
9: À partir de quel âge? Bah pour le Big Deal, le truc pas fut-fut, là, je sais pas, 8 ans.
3: Big Bill,
9: ouais. Allô?
0: Non mais je t'écoute.
9: Bah oui, j'ai dit 8 ans.
0: 8 ans, d'accord. Chang?
3: Bah je crois qu'ils font avoir la majorité pour participer à un changement. Hein.
2: Majorité absolue?
3: Ouais.
0: Non mais tu... vous pouvez préciser ou pas, là?
3: Bah oui, il faut avoir la majorité, c'est-à-dire 18 ans. 18 non. ans, c'est-à-dire un peu plus de 17 ans.
0: Bon, d'accord. Toi, quand t'auras fini de te foutre de ma gueule, tu me préviendras.
3: Ok.
0: Françoise.
10: Oui, ben moi, je réponds à partir de la majorité.
0: Attends, Françoise. 5 minutes. Olivier.
4: Qu'est-ce qu'il y a?
0: Tu me cales Chang, sinon, parce que ça va pas aller long. Ça va pas durer.
4: Maintenant, reprends ton débat.
0: Non, non, mais ça va pas durer longtemps, hein. Je sens que...
4: Non, mais je le calme.
7: Vas-y, réponds à Françoise.
0: Il y aura pas... Je vais pas faire 11 questions.
4: Mais toi, à la question, tu penses quoi, d'ailleurs? Enfin, quel âge, à ton avis?
0: Donc, toi, Françoise?
10: À partir de la majorité.
0: Mm-hmm. Ouais, mais je pense, là, ce soir, t'as regardé comme moi?
10: Bah oui.
0: Bon, donc, t'as vu qu'il y avait des personnes avec leurs enfants, donc...
10: Oui, mais ils ont pas le droit de participer, hein.
0: Bah ouais, mais ça, je suis d'accord avec toi. Mais je pense que t'as plusieurs personnes qui ont
2: des enfants qui se mettent de la peinture sous les pieds.
5: Ils sauraient pas répondre aux questions aussi.
0: Comment?
5: Quand on est trop petit, on peut pas répondre aux questions.
0: Ouais, mais attends, faut quand même dire, c'est que il y a le mari, il y a les enfants qui sont là pour essayer de conseiller.
7: Gérard, oui, depuis tout à l'heure, tu demandes est-ce qu'il faut avoir la majorité à partir de quel âge, mais est-ce qu'il y a un âge limite? Est-ce qu'on peut être trop vieux pour participer à un jeu?
0: Non.
4: Voilà, exactement, parce qu'il y a Yankee sur l'IRC, il te demande jusqu'à quel âge on joue au Monopoly.
7: Par exemple.
0: Non mais ça le Monopoly, t'as pas d'âge, c'est comme le Scrabble. T'as pas d'âge pour jouer là-dessus. C'est autorisé à toute personne. Hein.
7: C'est pas possible qu'il y ait une dame de 94 ans qui joue au Big Bill. Si.
0: Ben si, ça peut se faire parce
7: t'as
0: que
7: t'as déjà vu toi qui regarde tous les soirs.
0: Non mais tu peux demander à Françoise. On a vu des personnes que qui étaient assez vieilles. Donc qu'on jouait. Bon, c'est sûr.
7: Elles ont pas gagné alors.
0: Bah, disons.
10: Si tu peux gagner, hein.
0: Ouais, mais c'est pas toujours évident parce que c'est pas facile, hein.
7: Attends, t'as déjà vu à Fort Boyard une mémé faire un saut à l'élastique, toi?
0: Non, attends, là, Fort Boyard.
10: Mais faut pas comparer Fort Boyard avec avec le Big Deal.
0: Non, parce que là.
10: Et la famille en or, c'est pareil, les trucs comme ça.
0: Non, mais.
4: Ouais, mais Françoise, sur IRC, on me dit que c'est aussi dangereux.
10: Bah oui, c'est dangereux. Imagine, ils font une crise cardiaque s'ils gagnent une bagnole.
0: Non, non, mais attendez, là, on va éclaircir un peu les jeux.
7: Tiens, mets de la lumière pour éclaircir, Oli, s'il te plaît.
0: On va éclaircir un peu le système des jeux. Là, faut dire une chose, que aujourd'hui, dans la famille Yanor, il y avait une qui s'est, dans les imitatrices. Mm-hmm. Je pense que, Françoise, mm-hmm. tu l'as regardé comme moi.
10: Dans quoi?
0: Dans La Famille en Or.
10: Non, je regarde pas La Famille en Or.
0: Bon, donc il y en avait une qui se faisait passer pour Madonna.
10: Ouais, bah ça j'ai vu le passage. Il y a Columbo et tout ça, mais disons que je ne regarde plus La Famille en Or pour la bonne raison, c'est que depuis qu'il y a Pascal, ça donne plus pareil.
0: Ouais, ouais, mais.
11: C'est vrai qu'il est tout naze, hein.
0: Non.
7: C'est plus qu'à brûle.
4: À propos de La Famille en Or.
0: Attendez, oh, attendez, bouge ton cul, toi, va te faire enculer, toi, connard.
10: C'est pas Patrick Roy ?
4: Gérard.
10: Non, bah non, il faut pas parler de Patrick Roy.
4: On accueille Benjamin.
12: Allô ?
10: Salut Benjamin.
0: Benjamin, bonsoir.
12: Bonsoir.
0: Donc une question IRC avant que Benjamin réponde.
4: Oui, on me demandait si on peut jouer à La Famille en Or tout seul.
0: Non, faut être 5.
4: Ah, mais si on n'a pas de famille et qu'on veut être la famille.
0: Non, mais tu peux très bien trouver des gens que tu connais et tu les inscris avec toi, c'est tout.
4: Mais s'ils sont pas ta famille.
0: Mais même.
7: C'est plus une famille en or.
4: Comment tu fais?
7: Non, c'est des copains en plomb.
4: Attends.
0: Non. Même si c'est pas de ta famille, tu peux.
4: Comment on fait?
7: Mais non, c'est pas possible.
4: C'est pas possible s'ils sont pas de ta famille, si c'est une famille en or.
7: J'ai coupé les auditeurs pour pas qu'ils te.
4: Gérard, mais comment on fait? Et quand on a pas d'amis. Et quand on a pas d'amis.
0: Attendez. Pas les trois d'un seul coup. Donc, Rigaud. Rigaud, en priorité.
4: Quand t'as pas de famille et pas d'amis et que t'es tout seul, comment tu fais pour gérer une famille en or? C'est discriminatoire comme jeu.
0: Non, ouais. Mais de toute manière, tu peux prendre quelqu'un que tu connais bien.
7: C'est plus une famille.
0: Mais non, mais même
7: donc le titre du jeu, il a plus rien à voir. Non, je m'inscris en faux. Je suis désolé, c'est pas possible.
4: Bon, attends, c'est discriminatoire.
0: Ah ouais. Toi, tu fais l'aria, tu te tais.
7: Ouais, mais c'est pas possible ça.
0: Toi, tu te tais.
7: Non, c'est pas possible.
0: C'est pas possible.
4: On me dit aussi que si on est tout seul, on peut peut-être amener des animaux avec soi, non?
0: Pour
4: faire une famille.
0: Là, dans une famille en or, il y avait le faux Columbo qui est venu avec son chien.
7: C'était quoi?
12: C'était quoi? Ouais.
7: Un bout de boule?
0: Non, c'était pas un pitbull. Donc, Benjamin.
12: Allô?
10: Ouais,
12: excuse-moi, Gérard, je suis en train de regarder le Big Bill là en même temps.
0: Non mais Benjamin! Benjamin!
12: Ouais.
0: Tu dégages!
12: Bah, attends! Ah non, non, Gérard!
4: Je sais pas où il est! Excuse-moi,
12: Gérard, je vais sur la cassette.
0: Non, Benjamin, c'est terminé.
12: Ouais, non, donc je disais, donc par rapport à la question, moi j'aime bien les jeux télé quand même.
0: Mmh. Non, mais je te demande, à partir de quel âge peut-on jouer?
12: Bah, je pense que ça dépend des jeux, hein. Parce qu'il y a des jeux qui sont faits pour les enfants, et des jeux qui sont faits pour les adultes, il y en a qui sont faits pour les vieux, il y en a qui sont faits pour les ados,
11: d'autres sont trop tard comme Gérard.
0: Donc, comment?
11: Non, rien.
12: Oh, il y en a qui a dit un truc pas cool, là.
0: Non mais j'ai l'impression que tout à l'heure je vais tous vous zapper.
12: Ouais.
0: Et on va reprendre d'autres personnes.
12: C'est clair, comme ça vous mettra bande de connards.
10: Oui.
0: Ça je pense que ça va aller vite fait tout à l'heure.
12: Ouais.
0: Je le sens.
12: T'as raison Gérard.
10: Famille.
0: Je le sens. Donc Rigaud, oui, une question IRC avant.
4: Bah, maintenant ça parle de questions pour un champion.
12: Gérard, t'es un mec cool.
0: Merci Benjamin.
4: On me dit est-ce que c'est pas discriminatoire aussi quoi? Parce que les questions qu'il pose, il y a plein de gens. Toi, si tu regardes Question pour un champion, tu peux répondre à combien de questions vraiment?
7: Moi deux.
0: Non, Manu, pas, pour l'instant, tu
4: Gérard, aucune juste à bonjour
0: sur
4: toutes
0: quoi.
4: Les questions de Julien Boubers.
0: Non, sur Question je suis un champion, faut vraiment avoir les trucs en tête.
4: C'est discriminatoire.
12: Cool.
0: Attendez, s'il vous plaît, derrière, on se calme, je réponds à Rigaud.
12: Toi, t'es un mec cool, Gérard.
0: Benjamin, tu te tais, s'il te plaît.
4: Il dit que t'es cool.
10: Bah, il dit un truc gentil et toi, tu te
0: tais. Non, mais pour l'instant, je réponds. Je voudrais répondre à Rigaud.
10: Bon, ouais. Mais laissez-le répondre, merde.
4: Gérard, lui, c'est plus histoire naturelle, ces jeux, quoi.
0: Olivier, pour l'instant, t'éteins ton micro, merci. Donc, ta question, donc,
4: ouais,
0: c'était...
4: Question. Est-ce que t'arrives à répondre à combien de questions de Julien Boubers dans Question pour un champion?
0: Sur Julien Lepers, pour Question sur un champion, fais-moi confiance que c'est pas évident. Parce que déjà, faut que tu puisses avoir toutes les... toutes les questions, faudrait que tu regardes sur le dico, mais t'as pas le temps. Vraiment,
4: c'est ça le jeu, faut
7: surtout sur le plateau, quoi. T'as déjà vu quelqu'un avec un dico?
0: Vas-y, t'as moins de 20 secondes pour répondre.
7: La question pour un poupon, ça c'est jamais vu ce truc.
4: Tu as une question, Gérard, vas-y.
0: Attends.
4: Non, mais ce que je voulais dire, c'est quand tu connais le champion, tu peux répondre aux questions sur le champion.
0: Ouais, non, mais c'est pas évident. Parce que par exemple, je vais poser une question à Manu. Quelle est la capitale?
7: Attends, Gérard, vas-y.
0: Attends.
4: Non, mais ce que je voulais dire, c'est quand tu connais le champion, tu peux répondre aux questions sur le champion.
0: Ouais, non, mais c'est pas évident. Parce que par exemple, je vais poser une question à Manu. Quelle est la capitale de New York?
7: Bangkok.
0: Non.
7: Ah, je sais pas.
4: De quoi?
7: La capitale de New York.
4: La capitale de New York. Attends,
7: je sais pas, le Bronx?
0: Non.
4: La capitale de New York. C'est un grand pays en plus, quoi.
7: C'est simple. Comme
0: Washington.
4: Eh ouais, la capitale de New York.
0: Washington, non, je me suis gouré,
7: c'est
4: Washington, la capitale de New York.
0: Oui. Donc, par exemple, quelle est.
7: T'as une autre question parce que.
0: quelle est la plus grande pute de Paris?
7: Oh, ça, je sais, mais je vais pas le dire, ça va avec, c'est ta femme. Ça va avec, c'est ta femme, donc je. Non, je sais pas.
0: T'es vraiment affilié, toi.
7: Ah ouais, mais tu cherches.
0: C'est la Tour Eiffel parce qu'elle écarte les jambes. Oh allez. On récupère Fleur Danus.
4: On repart dans le débat, on repart.
0: Fleur Danus.
13: Sandy, oui.
0: Attends, qui c'est qui vient de parler de Sandy là?
13: T'es un mec cool, Gérard.
0: Non, mais attends, Benjamin, pour l'instant, je veux savoir qui c'est qui s'amuse à parler de Sandy.
13: Moi, bah, c'est une conne, laisse tomber.
0: Attends, c'est une conne, elle t'emmerde, toi, d'accord?
13: Mais non, mais pas Sandy. Pas Sandy, c'est qui a dit ça.
14: Les bulldogs sont nos amis, il faut les aimer aussi.
13: Ouais, calmez-vous, les mecs.
4: Ouais, calmez-vous, les mecs.
0: Fleur Danus.
13: Oui, Gérard. T'es cool, bon. Gérard.
0: Toujours là. Pipion.
15: Ouais.
0: Pute de nuit.
15: Ouais, je suis là.
0: Françoise.
16: Oui, je suis là.
0: Peau de couille.
16: Ouais, je suis là.
0: Et Benjamin.
16: Ouais, je suis là et je vais dire que t'es un mec cool.
0: Alors, être animateur.
16: Au cul, Benjamin.
0: Oh, vous vous calmez, s'il vous plaît.
17: Bonjour.
16: Oui. Bonjour.
0: Non, mais quand vous aurez fini, je pourrais peut-être poser ma cinquième question.
16: Vas-y.
0: Être.
16: Ah, vas-y.
0: Alors, je t'encule ton cul, tu vas pas enculer, toi, sale pédé. Ok.
16: C'est bon.
4: T'as un mec cool.
0: Alors, être animateur d'un jeu.
16: Bon. Elle est chaude, elle.
0: Eh, Olivier, tu fais quoi, là?
16: Putain, c'est pas possible, on peut pas faire un débat dans le calme, hein.
0: Ah non, mais de toute manière, c'est tous les jeudis, c'est comme ça.
16: Gérard.
7: Il te parle, Benjamin.
0: Ouais, Benjamin, je t'écoute.
16: J'aimerais bien qu'on fasse un peu le débat, parce que moi, tu sais...
7: Il a raison.
16: J'ai des trucs à faire, hein. J'ai pas que ça à foutre. Hein.
0: Ouais, mais pour l'instant, je voudrais bien savoir qui c'est qui s'amuse à dire des conneries.
16: Bah, je vais essayer de le trouver, t'inquiète
0: pas. Alors donc, être animateur d'un jeu, vous tente-t-il?
16: Ouais, Benjamin, je vais répondre.
0: Ouais.
16: Ouais, parce qu'en fait, voilà, je vais te le dire tout net, en fait, j'écoute tes débats depuis longtemps, et en fait, moi, je m'appelle Benjamin Risoli.
18: Oh non.
16: Et en fait, mon père, c'est Philippe Risoli, quoi.
18: C'est ça, vrai.
16: Et donc,
19: c'est lui des deux.
16: Non, sans déconner, c'est sérieux, et donc, moi, je suis bien passé pour en parler, parce que étant donné que mon père, il fait le millionnaire, ainsi que la roue de la fortune, merde, j'ai un trou.
18: Juste prix,
16: excusez-moi. Mmh. Donc, moi, je peux vous dire que c'est un métier qui en vaut, quoi.
19: Ah ouais.
16: Parce que moi, je sais qu'on a pas mal de thunes.
18: Mmh. Ouais.
16: Qu'on en profite grave.
19: Ok.
16: Et moi, je conseille à tout le monde de devenir un animateur télé. Hein.
0: Okay. Bon, ok. On va demander un peu de couille.
16: Gérard.
0: C'est qui?
16: C'est Benjamin encore.
0: Non, mais attends, Benjamin.
16: Non, je vais seulement dire que t'étais cool.
0: Bon, ok, ça y est, j'ai compris. Peau de couille.
16: Ouais. Ouais.
0: Bon, tu réponds?
16: Bah, je sais pas.
0: Non, bon, alors, allez hop.
16: Bah, non, vas-y, attends, vas-y, répète.
0: Non, retourne.
16: Dégage-le.
0: Françoise.
4: Toi aussi, je vais te dégager.
20: Je suis là.
0: Françoise.
20: Disons que, non, moi, ça m'intéresserait pas de remplacer quelqu'un. C'est quoi cette connerie-là?
0: Non, ça c'est Olivier. Olivier, je t'ai dit de me dégager l'autre.
16: Bah, Olivier,
7: c'est ça qui nous fait des jingles, putain.
0: Putain, il fait des jingles et il est même pas capable de faire un standard.
4: Toi, fais ton débat pour un moment déjà. Hein.
0: Punaise. Pour l'instant, vous êtes c'est la septième question et c'est de la merde. Il est déjà 1h34. On est à la 7e. Et pour un sens, c'est de la merde que vous me faites.
4: Gérard,
17: qu'est-ce que tu racontes?
4: Pour revenir au débat, s'il te plaît, les auditeurs, il y a Formos qui te demande si tu aimerais animer un jeu télé, et si oui, lequel?
0: Alors, tu peux répéter la question?
4: Alors, Formos sur l'IRC te demande si tu voulais animer un jeu télévisé, est-ce que ça t'intéresserait, et si oui, lequel?
0: Non, ça m'intéresse pas. Manu, s'il te plaît, quand je te demande de me couper tout le monde, tu le fais et tu te tais maintenant.
19: D'accord.
0: Donc, pour très... Bon, Manu, ça commence à bien faire.
19: J'ai rien fait.
0: Oh là là là là.
19: Arrête. Mais je touche à rien.
4: Arrête, Gérard, il touche à rien.
19: C'est mon micro.
0: Viens, mais t'es chiant, hein. Donc,
4: On a qu'à fesser.
0: Ouais, non, mais attends, pour l'instant...
4: Non, j'ai bien l'antenne.
0: Donc pour te répondre, je ferai même pas de débat télé ni rien du tout.
4: Non, un jeu, pas un débat, un jeu.
0: Non, mais même un jeu télé, je
4: ne ferai pas. Allez, pourquoi? Tu serais bon en plus.
0: Non,
19: de remplacer la gaffe.
0: Non.
4: Oh, Gérard.
19: On peut t'inscrire à des jeux ici.
0: Non. De toute manière, rien qu'à voir les emmerdeurs, c'est bon.
4: Sinon, il y a Philou. Attends deux secondes, il y a Philou qui te demande si tu comprends le principe des chiffres et des lettres.
0: Oui.
4: Le principe.
0: Le principe, c'est de trouver le compte est bon et de chercher des mots. Faudrait pas quand même qu'il me prenne pour un con, lui, sur l'IRC. Donc, PC.
4: T'as compris, Philou?
21: Oui, je réponds à la question?
0: Ouais.
21: Bah, moi, je voudrais pas être animateur télé, non. Je sais pas, je ferais plutôt de la radio comme toi, être payé à rien foutre, à faire des émissions à la con. Ouais.
0: C'est qui s'amuse avec son téléphone?
22: Ouais, c'est le téléphone. Ça va gerber?
23: La la la la la.
0: Qui c'est qui s'amuse?
19: Ça va casser sinon.
23: T'encule ton cul.
22: Bon là c'est Benjamin, arrêtez avec le téléphone, c'est chiant.
0: Bon Benjamin, pour l'instant c'est pas toi que je m'adresse, on va demander à Françoise.
22: Cool. Gérard, c'est trop cool.
23: Bah, je t'ai répondu Gérard.
24: Ah oui, aussi, c'est bon.
0: Pute de nuit.
23: Ouais, bah moi je voudrais pas être animatrice, parce que je pourrais pas gagner les cadeaux.
0: Non mais de toute manière, t'as pas besoin d'être animatrice pour gagner les cadeaux.
19: Non mais quand t'es animatrice, tu peux pas gagner les cadeaux.
22: Rigo,
23: moi j'aimerais bien gagner des cadeaux.
22: Rigo, c'est Benjamin. Est-ce que Fleur d'Anus, elle est sur l'internet là?
4: Non.
22: Parce que je suis en train de faire de l'internet en même temps et.
4: Ouais. Et tu la trouves pas?
22: Bah non.
4: Va voir sur dièse Fleur d'Anus.
22: Ok.
4: Ou dièse enculeur de GG.
22: Merci.
19: C'est les noms des serveurs.
4: Benjamin. Excuse-moi, GG.
22: Ouais.
0: Benjamin.
22: Ouais.
0: Si tu pètes l'internet en faisant les débats, c'est pas la peine.
19: Ça okay, va casser. Super. Hein.
22: Gérard, c'est Fleur d'Anus, je peux répondre?
0: Ouais, je t'écoute. Ouais. Bah justement, il cherche Benjamin.
22: Ouais, bah tu vas. Non, mais c'est pas le même. Hein. Ouais, c'est pas le même. Je suis pas homo. Hein. C'est mon frère jumeau. Donc, moi j'ai pas l'intention de devenir un animateur de jeux télévisés parce que c'est complètement débile.
0: D'accord. Pipion.
23: Je ne veux pas être animatrice.
0: D'accord. C'est bien. Toi, tu réponds comme pute de nuit. Pute de nuit, c'est pareil.
23: Bah,
0: c'est
23: ce qu'on veut.
0: Ouais, d'accord.
23: Bah, si t'as des questions des villes, alors nous aussi on répond des villes. Hein.
0: Bah, de toute manière, si ça vous plaît pas les débats dans ces cas-là, pourquoi qu'on vous sélectionne?
22: Mais non, c'est génial, t'es trop cool.
0: Non, mais là pour l'instant, on n'est même pas arrivé
4: non,
0: mais
4: là, on s'endort surtout, quoi. Parce que tu n'es plus dans ton débat, donc reprends-le un peu.
0: Non, mais toi pour l'instant, quand tu me feras du boulot correctement.
4: Bah, je fais pas le boulot correctement, là.
0: Non, mais
23: bon,
0: pour l'instant.
23: Bon, ouais.
4: Mais reprends.
0: Comment, qui c'est qui est pas contente, là?
19: Tout le monde est content, Gérard.
22: C'est qui est pas contente, là?
0: C'est laquelle qui vient de dire j'abrège?
22: C'est laquelle pauvre meuf qui a dit ça, là? Benjamin, tu dégages.
0: Entre pute de nuit et pipion, là, c'est
4: de
0: laquelle
4: nuit,
0: des
4: c'est
0: deux?
4: C'est pute de nuit, je crois.
23: C'est pas moi.
19: C'est Benjamin, ouais, c'est un connard, c'est Benjamin.
23: C'est Benjamin, il a
22: c'est Benjamin, faut le gerber. C'est Benjamin, dégage. Mais Gérard, ils veulent me gerber, ça va.
23: Il y a une fille avec.
0: Alors, que doit-on supprimer comme jeu télé? On va demander ça à pute de nuit.
23: Bah, je te dirai pas le fond de ma pensée, mais. Je pense que TF1 devrait changer un peu le concept de ces jeux.
22: Non, c'est faux.
0: Bah, Benjamin, s'il te plaît, tu te calmes.
22: Bah attends, si jamais ils arrêtent tous les jeux, moi, mon père, il a plus de taf, j'ai plus de thunes.
23: Non, mais tant mieux.
0: Benjamin, tu te tais!
23: Il va sur une autre chaîne, ton père. Il est connu.
0: Bon,
22: cool.
0: Pute de nuit, tu réponds correctement à la question parce que ça commence à être lourd.
22: C'est vrai, tu dis que des conneries.
4: Gérard.
23: Les jeux de TF1, pour moi, c'est bidon, c'est rien, quoi. T'apprends rien.
22: Ouais, elle a raison, cette fille.
4: À propos des jeux de TF1, il y a... Alors, ce qui c'était, c'est Chocobo sur l'IRC qui te demande si t'as rencontré Sandy à Tournée Manège.
0: Non, mais justement, dans
22: Tournée... Non, c'était dans 30 millions d'amis.
0: Qui c'est qui vient de dire
1: ça?
21: C'est Benjamin.
0: Alors Benjamin, tu dégages. Benjamin, tu dégages.
21: Et pourtant, t'as moi, Gérard.
0: Pourtant, tant Benjamin, pis pour toi.
21: Mais non, rappelle c'est trop cool, Gérard. Tu peux pas me virer. T'es trop cool comme
6: je sais
21: mec.
6: Pas, je sais pas où il est. Je sais pas où il est.
21: Mais attends, je te suis depuis 10 ans.
6: Ah, c'est bon, je crois que j'ai trouvé.
21: Non, je suis dans la rue depuis 10 ans, Gérard.
6: Il est super cool, Benjamin.
1: Et c'est lui qui t'amène des lettres.
0: Ça y est, vous avez fini vos conneries?
21: Ah ouais.
6: Bon, Benjamin, je suis désolé.
21: Tu dégages. Je suis.
0: Gérard. Alors, Françoise.
8: Oui. Moi, en supprimer un, je supprime la famille en or.
0: Pourquoi?
8: Parce que j'aime pas Pascal du tout.
0: Non, mais c'est sûr. Non, attends.
6: C'est plus Cabrou, là, je sais plus trop quoi.
8: Cabrou, non.
6: C'est qui maintenant?
0: C'est Pascal Brunner. Oh, celui qui faisait passer la chanter sur la 3.
6: Un tout naze, lui.
0: Attends, Françoise. Il y a une question IRC.
6: Il te demande, enfin, ça change de jeu encore, mais c'est Oxyde qui te demande comment on reconnaît les billets gagnants du millionnaire. Comment on fait?
0: Alors, pour le millionnaire, tu grattes et si t'as 3 télés, tu passes à la télé.
6: C'est 4.
0: Non, 3.
21: Non, c'est les morpions.
8: Non, c'est 3
0: télés,
8: pour passer directement à la télé.
0: Sans déconner. D'accord, Françoise.
8: D'accord, Gérard.
0: Sans déconner.
21: Vous me faites
0: Donc, c'est vrai qu'avant on avait Vincent Cabrol.
1: Non, et Patrick Croix avant.
0: Hein. Non.
8: Patrick Croix, il faut l'oublier.
0: Attendez. Celui qui a créé le premier jeu télé, ça a été Patrick Croix, ça je suis d'accord avec Françoise. C'est lui qui a rentré là-dedans lors du Juste Prix. Ouais. Après, il y a eu Vincent Cabrol,
6: il a fait quoi, lui?
0: Comment qu'on appelle
6: les marches des héros,
0: la famille en or. Après, ça a été repris par maintenant c'est repris par Pascal Brunner. Donc maintenant, faut dire que c'est vrai que
6: il y a Pascal Lispo aussi, bien sûr.
1: Il y a pas eu l'autre pédale de Montiel aussi là.
0: Bernard Montiel, oui.
6: Gérard, en parlant de Rizzoli, il y a Deviwan sur l'IRC qui a une question pour Benjamin. Et on accueille Pipo en même temps, tiens. C'est dommage que Benjamin est plus là.
21: Allô.
6: Mais il se demandait comment Philippe Rizzoli fait pour présenter le Juste Prix et le millionnaire. Est-ce que à chaque fois, tous les jours, il doit gratter pour trouver 3 télés?
0: Non.
21: Allô.
0: Ouais, allô. Pipo.
21: Y a quand même.
0: Ouais, bah attends, 5 minutes, je réponds quand même aux questions internet.
21: Bah attends, c'est bon, ça fait déjà un quart d'heure que je suis
0: en attente. Attends, pour l'instant, si t'es pas content, pour l'instant, je réponds aux questions internet avant vous, d'accord?
21: Putain, c'est quoi cette organisation à 2 francs, là?
0: Ouais, si t'es pas content, tu restes chez toi, d'accord?
21: Chez moi, hein.
0: Connard.
1: Vas-y,
21: reste poli.
0: Donc, je réponds à la question. Donc, la question, c'était
6: comment Rizzoli fait pour trouver 3 télés tous les jours pour aller au milieu.
0: Non, mais attends.
21: Hein.
0: Oh, mais ça y est, Pipo, tu la fermes un peu.
6: Donc, c'est bon, Pipo, t'es cool.
0: Ouais, putain, mets-moi tout le monde en attente. Hop. Pour te répondre à ta question, donc il gratte pas 3 télés, c'est celui qui anime 2 jeux à l'heure actuelle. Et c'est sûr que je voudrais bien savoir comment qu'il fait pour animer le millionnaire le samedi.
6: Bah, il court vite.
0: Non mais qui passe votre millionnaire, c'est presque dans les mêmes locaux que là où il fait le juste prix. Donc il a juste le temps de changer. Et il reprend tout de suite le millionnaire, juste prix.
6: Tu crois qu'il change même de slip ou il fait comme Superman, il passe par une cabine.
0: Voilà. Combien qu'on est sur IRC, Rigo, quand même?
6: On flotte autour de 3400, 3500.
0: Pas en plus?
6: Ouais, on n'arrête pas de flotter, là, parce que...
9: C'est nul par rapport à l'Europe.
0: Ouais.
6: C'est pas vrai. Il y a des gens, ils viennent, ils écoutent par l'internet et ils s'en vont parce qu'ils trouvent que tu gueules.
0: Alors, Fleur d'Anus.
9: Ah bah ouais, mais moi j'ai tout zappé, là.
0: Non, ben dans ces cas-là, c'est pas grave, on va s'écouter.
9: Ah, c'est bon.
6: Attends,
9: bon.
6: Finis ta question.
21: Allô.
0: Alors,
21: allô,
0: Fleur d'Anus.
21: Ouais. Ça avance pas, hein. Ouais.
0: Bon, tu réponds.
21: Allô.
0: Fleur d'Anus, tu réponds.
21: Ouais, donc moi je pense que les jeux de TF1 c'est de la merde et c'est bien normal, quoi.
0: D'accord, ah ben dans ces cas-là, tu changes de chaîne, ça ira plus vite. Pipion.
1: Ouais.
0: Donc pour toi.
21: Non, c'est Pipo, moi.
0: Pipion.
1: Je me souviens plus de la question.
0: Oh putain, t'es lourde toi, tu commences à me casser les couilles. Hein. Allez hop, dégage.
2: Je t'emmerde, d'accord.
0: Je t'emmerde, moi je te pisse au cul, toi, salope. Allez hop, dégage.
19: Gérard,
0: hop, pipion, tu me la dégages.
3: Qu'est-ce que je fais? Je la dégage, la garde.
0: Tu me la gardes.
3: C'est dommage, elle était cool.
0: J'aime pas les connes.
22: On aime ton cul, Gérard.
3: T'as un problème de voix, Gérard.
2: C'est des
0: Valdas. Ah, Manu. Ouais, Manu. On travaille bien.
5: Ah, Manu.
0: Allez, hop, terminé. Conclusion du débat. Conclusion. Madame Jean,
3: c'est toi qui fais 5 questions pourries.
0: Comment? Or, toi, tu dégages.
3: Gérard, calme-toi.
19: C'est ce que je veux dire.
3: Calme-toi, Gérard.
0: Hop, terminé. Donc on va s'écouter, je me mets une pistole dans
19: le cul
0: avec des punaises et des clous.
19: Conclusion.
0: Mais j'ai rien, putain.
19: Mais
0: donc
19: conclusion.
22: Moi, je pense que le débat,
19: mais quoi? Mais arrête, j'ai rien fait.
3: Arrête.
0: Dégage.
19: Mais j'ai rien fait.
0: Dégage. Dégage de là, quoi.
22: Bah, le débat, c'est un peu
3: comment on va faire?
19: Arrête.
3: Qu'est-ce que tu fais?
19: Arrête,
3: tu vas faire un blanc, Gérard.
19: Qu'est-ce qui se passe?
3: Appuie.
19: Mais ça marche bien là. Qu'est-ce que tu fais?
3: Tu vas tout couper, arrête.
0: Non, mais moi, dégage.
19: Tu viens de firer Olivier et Manu et Phil Dark. Il reste plus que Rigaud. Rigaud, il peut pas
3: faire. Moi, je sais pas faire le standard, je sais pas faire l'arrière, je sais rien faire.
19: Alors, qu'est-ce qu'on fait?
0: Non, mais on va s'écouter. Je me mets une ficelle dans l'arrière avec des punaises et des clous. Et on
3: mais
0: se retrouve
3: pas, c'est
0: après.
3: Pas une solution, ça, Gérard.
0: Non, mais on met ça comme disque. Et...
3: Ah, pardon.
0: Et je vais essayer de voir si je trouve des gens au standard. C'est impossible de travailler comme ça. C'est impossible de faire des débats de jeudi comme ça.
19: Non mais là d'accord, mais attends.
0: Là c'est impossible. Manu, il fait le con, il s'amuse là à mettre des doubles sons. D'autres qui lui demandent de virer des gens, il te les vire pas. Pour l'instant, il y a Crigo qui bosse. Moi je commence à avoir ras-le-bol. Moi je vais finir par plus faire de débats.
19: Ah mais là faut faire super gaffe parce que.
0: Attends, regarde, t'as 24 lignes qui sonnent. Hein, là, je suis pas d'accord. Alors, Françoise, elle est où?
19: Tu peux revenir, Gérard, je peux revenir. Attends, Gérard, tu parles avec... Attends, qu'est-ce qu'on fait
0: par rapport à... Pour l'instant, tu mets deux disques.
19: Manu, c'est sous-être.
0: Non, toi, tu dégages.
3: Gérard.
19: Non, mais Olivier, claque pas la porte comme ça, tu vas tout casser, putain.
0: Toi, Manu.
19: Ah non, oui. Les gars.
0: Manu, ça commence à bien faire.
19: Je peux revenir, GG, ou pas?
0: Attends, vous me prenez des gens au standard, moi. On garde
19: le disque
0: Françoise.
19: Là qui tourne.
0: Alors, Françoise, elle est où?
19: Non, mais attends, on s'en fout de Françoise, qu'est-ce qu'on fait?
0: Non, mais moi, pour l'instant, tu mets deux disques.
19: Non.
0: Si.
3: Faut prendre le débat, là, Gérard.
0: Non, là, c'est même
3: Gérard,
0: plus possible.
3: Gérard, je vais perdre des gens, je vais perdre des gens sur l'IRC. Je vais perdre des gens sur l'IRC.
0: Mais même, on est à 3500, moi, je suis pas d'accord. Je suis pas d'accord qu'on soit à 3500 à 1h46.
3: C'est vachement bien.
0: Non, mais attends.
3: Nous, la semaine, on est à 100. On est à 100 pendant toutes les
0: semaines. Non, mais là, faut pas déconner.
3: Pour ça.
0: Faut pas déconner, hein.
19: Qu'est-ce qui s'est passé?
0: Attends, les mecs, ils veulent même pas répondre aux questions, ils en ont rien à foutre.
19: Qu'est-ce qui s'est passé?
0: Toi, et Pildar, c'est terminé. Maintenant, tu me prends plus de personne avant. Tu me prends plus personne avant les débats. T'attends que j'arrive et je sélectionne les gens. Monsieur Tony, j'en veux plus.
19: Arnett aussi, Goldo, tout ça. Qu'est-ce qui s'est passé? Là, j'écoutais pas, qu'est-ce qui s'est passé?
0: Bah attends, l'autre, il met du double son.
19: Mais c'est pas
0: non.
19: J'ai rien fait, je suis innocent.
0: L'autre,
19: Olivier, allez, teinte ça, puis on va reprendre l'antenne. Ouais. Olivier, qu'est-ce qui se passe?
0: Olivier, c'est pareil, tu me demandes de dégager quelqu'un, il veut pas, alors faut pas déconner. Moi, je continue pas les débats comme ça.
19: Non, mais c'est clair, je suis d'accord, mais.
11: C'est pas vrai. J'ai rien fait.
0: Non, t'as rien fait.
11: C'est pas vrai.
0: T'as rien fait.
19: Attends.
0: T'as rien fait, je te demande 150 fois de me virer des mecs, que tu me les reprends, tu les remets sous d'autres noms. Non. Alors qu'il y a 24 lignes qui sonnent. Arrête tes conneries. Dégage. Va faire ton truc à la
19: porte. Attends, ça va, il a fait du bon boulot. Alors qui c'est qui fait le truc?
0: Maintenant, l'autre, s'il se calme, il va y revient au standard. Et maintenant, vite fait.
2: Ah ouais, mais je suis hyper calmé, hein. Il faut que je raccroche, quoi.
19: Bon, c'est tout. Alors qu'est-ce qu'on fait? Qui fait quoi? Oh!
3: T'as raccroché. Qu'est-ce qu'on fait?
0: Non, j'ai pas raccroché aux gens.
19: Qu'est-ce qu'on fait?
0: Pour l'instant,
19: Fulda. Il reste combien de temps sur le disque?
7: Il reste que 40 secondes, même pas.
0: Fulda, il revient au standard, il me laisse Françoise et il me reprend d'autres gens.
19: Bon, alors, ok. Allez, on se remet à l'antenne, on reprend dans 40 secondes. Allez, on reprend dans 40 secondes.

0: Et voilà, vous venez d'écouter, je mets une ficelle dans l'oreille avec des punaises et des clous, ça c'est ce que tu m'as donné comme papier.
1: C'est ça.
2: Donc, excuse-moi Gérard, je vais chercher un stylo, j'en ai pas.
3: Oh non.
1: Tiens, file là.
4: Attends, ouais. Olivier là.
0: Ah non,
4: c'est volé le stylo, Olivier.
0: Ouais. Non, non, dégage toi.
4: Quoi?
0: File d'art.
4: File d'art.
0: Bon, ça y est, alors tu me récupères les gens, là, vite fait.
1: Allez.
0: Alors, donc, maintenant, c'est Fildar que vous avez au standard, donc j'espère
2: Bonsoir
0: que...
2: Bonsoir à tous.
0: J'espère qu'il va prendre des gens...
5: Fildar.
0: Sur les 24 lignes.
5: T'es trop cool.
1: Merci. T'es cool, Phil.
0: Donc, tu te dépêches.
1: Et Phil, t'es cool.
0: Alors, donc, il nous reste qui, normalement, on devrait avoir Françoise.
6: Françoise, ouais.
0: Françoise.
6: Ouais, je suis là.
0: Qui c'est qui nous reste?
7: Bah, c'est tout.
4: Ah bah,
6: super.
4: Bien joué.
0: T'as plus que toute seule.
2: Mais je sais pas, si tu veux garder qui, tu m'as dit de virer tout le monde.
0: Bah, tu remets plus de deux nuits.
2: Plus de deux nuits, allez là, ouais, plus de deux nuits.
6: Ouais, je suis là, salut.
2: Pas au boulot, toi?
6: Ouais, non.
0: Non, mais après, tu me prends d'autres personnes, là.
6: J'ai mes règles.
0: Ouais, t'as tes règles. Ouais, tout à l'heure, tu vas voir tes règles, tu vas aller voir Fildar, il va te
1: il va t'arranger ça.
6: Tu vas me changer mon tampon?
0: Ouais,
1: avec les dents.
0: Il va te les retirer, tes tampons, tu vas voir. Bon, alors, qu'est-ce que...
6: Hey, Gérard.
0: Oui.
6: Il y a une personne qui voudrait participer au débat. C'est possible de l'appeler?
0: C'est qui?
4: Non.
0: C'est qui?
6: C'est un certain Guillaume. Il a pas de favoritisme.
1: Ouais.
0: Non, mais là, je sais pas, tu aurais dû demander ça à Fildar.
6: Bah oui, mais disons que, bon, bah, je veux pas être toute seule sur le débat.
8: Bah, je suis là, hein.
6: Bah oui, mais t'es toute seule, on est que deux là.
8: Bah on est deux, et bah.
0: Non, mais attends, pour l'instant, qui c'est qui me reprend, Fildar?
2: C'est Max, juste deux secondes. Gérard, juste qu'il est 1h50 et qu'après il y a ton deuxième débat qui est intéressant, donc dans 10 minutes, il faut passer au deuxième.
0: Ouais, bah dans ces cas-là, on fait conclusion sur celui-là, puis c'est voilà. Tout. C'est con.
2: Conclusion et on met un disque cette fois-ci.
0: Ouais. On met deux disques.
1: Un seul. On vient d'en mettre un.
0: Jouge.
1: Quoi,
0: d'habitude, entre deux débats, on met...
2: Je vais t'expliquer. On vient de mettre un disque et à l'époque, il y avait 3 heures de débat. Maintenant, ça dure 2h30, donc on met plus qu'un disque. Et on attaque à minuit et demi, on arrête à 3h, t'es d'accord? Et les gens, ils te demandent. Il y a combien de connectés, Rigo? 3008, 3009?
5: Non, on est redescendu suite à l'engueulade avec Olive.
2: Eh ouais, putain.
1: Ah là là.
5: Et on est sous les 3000, mais c'est en train de remonter parce qu'ils sentent que le débat est plus calme.
2: Ah, et puis le fil d'art est revenu, ils sont peut-être contents aussi.
5: Ah,
2: quoi.
5: Ils sont contents, ils le
0: trouvent. Tu vois, quand même.
5: Ils le trouvent super cool.
0: Et donc, dommage, on va pas pouvoir continuer la fin du premier débat, parce que c'est bête, parce qu'il y avait quand même des questions qui étaient intéressantes. On l'a fait. Pourquoi les jeux télévision existent-ils?
6: Ouais, c'est nul.
0: Ouais, c'est nul, si t'es pas contente, c'est le même prix. Peut-on tomber amoureux d'un jeu télé?
6: Ouais, c'est nul.
0: C'est nul, si t'es pas contente, tu vas te coucher. Et d'après vous, les jeux télé sont-ils truqués? C'est nul, et dans ces cas-là, tu vas te faire foutre, tu vas aller retirer tes tampons, comme ça, t'auras plus tes règles. Donc, la conclusion, donc, du premier débat,
7: Non, c'était pas mal.
0: Non, c'était pas mal. Ben oui, c'était bien.
4: Ouais.
0: Bien sûr, on a fait que cette question, ça a été le bordel.
4: Mais non.
0: Donc, le deuxième débat va porter sur les poèmes. Ah. Et je peux vous dire que je suis venu avec 4 poèmes. Donc, ouais, mais ça va cartonner. Mais toi, tu vas faire le standard.
4: Ouais,
0: et tu vas la fermer. Tu vas la fermer. Tu vas pas t'amuser à ouvrir le micro. Hein?
2: Ça sert à quoi que je revienne, moi, pour faire 2 minutes, là? Oh. Tu crois que je suis payé à ça, moi?
4: Ouais, oh!
0: Bah, attends, toi, pour l'instant, on est en train de chercher quelqu'un pour te remplacer. Alors, tu vas pas nous les gonfler.
2: Sans déconner.
0: Hein? Donc, pour l'instant, il y en a qu'un qui travaille le mieux, c'est Rigo à l'internet. Et
6: Gérard.
0: Oui.
6: Bip bip.
0: Comment?
6: Bip bip.
0: C'est qui ça?
6: Bip
0: bip. Bip bip. Ah, bip bip. Ouais, ok, d'accord. Je vois pas ce que tu veux me dire, mais c'est pas grave.
7: Big Bill.
0: Ouais, Big Bill. Ouais, l'autre a dit bip bip.
2: Mais non, la gaffe, quand il arrive, il fait bip bip.
0: Mais non.
2: Putain, tu sais même pas ce que c'est le Big Bill.
0: Oh, tais-toi. Écrase.
1: T'es un faux fan du Big Bill, en fait.
0: Écrase.
1: T'es un faux fan.
0: Ouais, là, je vais te dire, ce soir, je l'ai regardé, et fais-moi confiance, que je me suis bien marré.
1: C'est quoi qui t'a fait marrer, ça?
6: Ouais.
0: Hein, Françoise?
6: Ouais, ouais.
0: L'autre que t'aimes pas, là, comment tu l'appelles?
5: Vous l'avez regardé ensemble?
0: Non, non, ben.
6: Non, on l'a pas regardé ensemble.
0: Non, mais on était au téléphone ensemble. Et quand on a arrêté de se parler au téléphone, il y avait Ramucho qui est.
6: Ouais,
0: avec carrément la maison sur la tête, peut-être. Ouais.
3: Ramucho!
8: Avec un truc sur la gueule!
3: Ah, t'es trop cool!
0: Ah ouais, c'est cool!
6: Elle est cool, Ramucho!
0: Non, mais attends, t'inquiète pas, François, c'est Manu et Pildar, ils pètent les plombs là,
6: je laisse.
0: Oh non, mais je crois qu'ils sont. Ils ont fumé la moquette. L'autre, il doit faire du 90B maintenant. Hey, Rigo.
6: Oh, il est trop rigolo.
0: Rigo.
3: Te marre pas, Rigo, c'est pas drôle.
0: Rigo, il y a.
5: Oui, qu'y a-t-il, Gérard?
0: Hey, Rigo, il y a que toi qui bosse bien dans
3: le débat. Con,
5: moi, je bosse bien. Je bosse bien parce que les gens de l'IRC sont bien.
3: Fais ouais. Pas le con, Rigo.
0: Les gars, parce que toi, tu as
5: bon, conclusion.
1: Qu'est-ce qu'on se marre?
0: Alors, conclusion, donc il y a plus personne pour la conclusion. Ah, si, il y a Françoise.
6: Ouais. Bah, je veux pas te vexer, mais j'ai trouvé ça nul.
0: Eh ouais, mais tu sais, tu sais à qui t'en prendre?
6: Bah oui, je sais à qui m'en prendre. Mais c'est dommage parce que c'est rare que je participe à tes débats, mais là, je l'avoue, c'était franchement nul.
0: Bah ouais, mais ça, tu sais à qui t'en prendre, hein.
6: Voilà.
9: Répondre.
0: Tu t'en prends après Manu.
1: Après Manu.
0: Et Olivier de la.
1: Olivier de la.
6: Voilà.
5: Gérard, conclusion, assis-toi.
6: Et toi, qu'est-ce que t'en penses?
0: Bah, moi, je suis comme toi. Comme toi.
1: Comme toi.
0: C'est de la merde complète. Et j'aime pas ça. Donc, j'espère que le deuxième.
6: J'espère que le deuxième, il sera aussi bien. Mais disons que moi, je participe pas.
0: Voilà, pourquoi?
6: Parce que t'as vu quelle heure qu'il est? Il est 2h05 et puis bon, il est temps que je vais me coucher.
0: Ok. Plus de nuit.
9: Ouais. Bah c'était à chier. Ouais, elle a raison, Françoise. Et TF1, bah c'est chaîne de beauf, quoi.
6: Bah de toute façon, on te l'a dit, hein. Si tu n'aimes pas, tu changes de chaîne. Hein.
9: Bah justement, moi je regarde Arte, donc.
0: Eh bah dans ce cas-là, tu nous emmerdes pas, tu sais tout.
5: Gérard. Sur IRC, il y a la conclusion de Turpentine qui dit que ton débat, il avait ni queue ni tête comme toi.
0: Non, mais ça, de manière, à chaque fois, moi, je commence à en avoir ras-le-bol. Putain, celui qui a un micro derrière, il va se prendre mon poing dans la gueule. Hein, Manu?
1: Quoi?
0: C'est bien de parler derrière moi.
1: Hein?
0: C'est bon, les conclusions, de manière, je pense que on va faire plus qu'un débat par semaine et ça sera terminé. Allez, on se retrouve pour le deuxième pour les poèmes, à tout de suite.
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0: Vous avez vous foutu

0: Si je suis prêt, si je serais pas intelligent, je serais pas des débats, hein, Brouty.
1: Et voilà, bonsoir à tous. Mais attends, vas-y, c'est bon maintenant.
0: Mais tu es con. Et Fielder, tu es aussi con qu'avant, ça changera pas. Donc bonsoir à tous, bienvenue pour la dernière émission de l'année 99. J'espère que vous avez écouté du début. Donc j'étais là, j'ai pas beaucoup parlé, je le sais. Mais bon, fallait laisser la place au chef. Je salue Rigaud, bonsoir à toi Rigaud.
2: Bonsoir Gérard, bonsoir à tous.
1: Salut.
0: Bonsoir, gros plouc mal rasé là-bas au standard.
3: Bonsoir connard, ça va bien?
0: Et bonsoir, petite pute qui vient de retourner de vacances pour me faire chier pour le débat.
3: Bonsoir Gérard, t'as passé de bonnes vacances?
0: Qu'est-ce que ça peut te foutre à toi, espèce de connard? Et donc, pour ça, on va accueillir gros putois. Bah tiens, 25 ans de Lille, bonsoir à toi.
4: Bonsoir GG.
0: C'est possible, quand vous me donnez les noms avec les villes, d'avoir les fréquences. Merci au standard.
3: Mais maintenant, il n'y a plus qu'une seule fréquence partout.
0: Ah bon, d'accord. Ouais. Pudebec, 23 ans de Marseille. Attends déjà, toi, pour commencer, celui qui a des radios et qui a du monde derrière, c'est ça.
5: Ah, c'est pas moi, GG, c'est pas
0: non,
5: moi.
0: Non, mais y a pas de. C'est pas moi. Mm. Le premier qui a des radios.
5: Bon, comment tu vas sinon, mon petit GG, ça va?
0: Qu'est-ce que ça peut te foutre? Pour l'instant.
5: Le téléphone et le fait de te parler, bah écoute, ça me fait plaisir.
0: Bon, pour l'instant, moi je dis que ceux qui ont du monde derrière et qui ont des radios sont priés d'éteindre. Et qui disent à leurs copains de fermer, ou à leurs copines, de fermer leur gueule.
5: T'inquiète, je suis tout seul, il n'y a pas de problème.
0: D'accord, donc s'il y a du monde et que j'entends quelqu'un qui dit « Ouais, je connais ceci, cela », je vire, d'accord? Vous savez comment que je fais les débats?
5: Ouais.
0: Bon.
5: Ouais, carrément, t'inquiète. T'inquiète pas, on te connaît.
0: Petite bouse.
5: Pour moi, la fréquence, c'était 109.8.
0: Non, mais je m'en fous.
5: Ok.
0: Petite bouse.
6: Bonsoir, Gérard.
0: Bonsoir, celui qui s'amuse à faire ça, arrête.
1: Bon, Gérard, vas-y.
6: Ouais, franchement, arrête de l'embêter.
0: La dernière, salope, 20 ans de Paris, pour finir.
6: Salut Gérard, salut l'équipe, salut à tous.
1: Salut.
0: Bon.
5: Salut.
0: Alors, ça y est, on attaque.
5: Alors, première question. Alors, on attaque, vas-y.
0: Oh, si vous êtes pas content, vous. Qui c'est qui est pas contente, là, déjà, pour commencer? Vous avez pas commencé. Alors pensez-vous que le millénium va-t-il changer le monde? On m'a demandé à la salope.
6: Oui Gérard, mais tu pourrais commencer calmement. Oui, je pense que ça va changer le monde. Déjà sur ton carnet de chèques, il y aura plus écrit 1999, il y aura écrit 2000. Et ça va être une grande avancée vers le pas vers l'homme.
0: Non mais déjà pour commencer, c'est pas la question. C'est pensez-vous que le millénium va-t-il changer le monde? On parle pas des carnets de chèques parce que moi, si vous voulez qu'on parle de ça, dans ces cas-là, je peux vous dire que le 1er janvier 2000, c'est-à-dire samedi ou voire lundi, normalement, on va passer avec l'euro. D'accord?
6: Samedi ou c'est lundi, le 1er janvier?
0: Le 1er, c'est samedi, alors arrête de te foutre de ma gueule.
5: Non mais elle a raison, Gérard, c'est toi qui es en train de te tromper, je te signale que c'est lundi.
0: D'accord, le millénium, c'est lundi.
5: Oui, c'est lundi. Ouais, oui,
0: alors, c'est qui vient de dire ça? C'est qui?
5: Tu vas être à la bourre, hein. Tu rigoles ou quoi? C'est lundi à minuit, Gérard.
0: Oui, c'est ça. Fous-toi bien de ma gueule.
5: Plus du bec.
0: Pour l'instant, tu la fermes. Je t'ai pas appelé pot de chambre. D'accord. En de bon entendeur, salut, c'est la première et dernière avertissement que je te donne pour ce soir. Parce qu'il y a pas mal de monde qui appelle au standard, d'accord?
5: Ouais.
0: Ok.
6: Moi, j'étais un peu trop excité, plus du bec. Hein.
0: Bon, alors, la salope pour toi.
7: Allô? Oui, bonjour. C'est Bill. Bill, l'extraterrestre de Bill. Bonjour Gérard. Alors, ce débat est très intéressant, mais je crois qu'il faudrait quand même que je vous pose une question qui, je crois, va calmer tout le monde. Qu'est-ce que vous pensez des terriennes?
0: Fielder, si tu reviens de vacances pour me faire chier, tu dégages. D'accord? En de bon entendeur, salut Fielder, un avertissement aussi.
5: Il a un avertissement.
0: Plus du bec, au revoir. Allez, terminé.
1: La salope. Vas-y, réponds à la question, la salope.
0: Terminé pour celui-là.
6: Mais je crois que j'avais répondu, mais il n'était pas d'accord avec moi sur les carnets de chèques. Alors bon, moi je pense ça en fait.
8: Parle des cartes bleues.
6: Oui, les cartes bleues, mais il n'en a pas non plus. Hein.
0: Non, mais même, de toute manière, faut bien se dire une chose que.
1: T'as la avec, histoire,
0: avec ces histoires-là.
6: Intéressant.
0: Avec ces histoires-là, comme l'année va changer, donc on va passer à en euros. Donc l'euro est prévu normalement pour le début de l'année.
6: Ah bon, mais là, j'en ai pas entendu parler, samedi. Moi non plus. Hein.
4: Non, je suis pas.
0: Non, courant. Mais vous savez pas, ben faudra peut-être vous informer.
4: Je pense occuper à préparer le réveillon, c'est ce que.
0: Non, mais de toute manière, c'est pas le thème du débat, donc.
4: Moi, je dépense mes francs tant que ça existe encore. Hein,
0: bon ben, petite bouse.
6: Oui.
0: Donc pensez-vous que le millénium va-t-il changer de vie? Attends 5 minutes. Changer le monde, pardon, oui.
3: Oui, je voulais juste accueillir Al Bundy, 26 ans de Nîmes, à la place de Puy du Bec.
0: Comment qu'il s'appelle?
3: Al Bundy.
6: Salut Al.
4: Bonsoir.
6: Peggy, ça va?
4: Ça va bien.
0: Bonsoir.
6: Je peux répondre à la question?
4: Vas-y.
0: Ouais, ben réponds.
6: D'abord, je voulais te dire que le millénium, il commence que l'année prochaine.
0: Non, il commence demain soir.
6: Non, l'année prochaine.
0: Oh, mais arrêtez de me prendre pour des cons, d'accord?
4: Ouais, l'embrouillez pas, c'est trop compliqué déjà.
0: Ça commence le 31 décembre, ok?
6: D'accord.
0: Hey, Manu!
4: Manu!
0: C'est qui ces câbles que tu me prends là?
3: Bah, c'est ceux qui veulent te parler, rien, Gérard. Non, mais en fait, ils ont raison. C'est que, tu vois, l'année, elle commence pas à zéro, elle commence à 1.
0: Non!
3: Donc en
0: l'année,
3: fait,
0: l'année,
3: le nouveau
0: millénium commence le 31 à minuit, d'accord? Alors, Puldar, tu fermes ta gueule. D'accord, clair, net, précis.
3: D'accord.
4: Je peux pas comprendre.
2: Gérard, sur IRC, il y a énormément de monde qui me signale que le 31 à minuit, c'était il y a 3 minutes.
0: Non, mais le 31 décembre. Pour l'instant, on est le 30.
4: Ouais.
0: On est le 31 janvier. On est 31 décembre.
3: On est le 30 aujourd'hui.
6: C'est pas long. On est le 31.
2: On est le combien?
0: On est le 31.
3: Ah oui, depuis 4 minutes, c'est
0: voilà. Ouais. On est le 31 et le 31.
3: C'est maintenant qu'on souhaite la bonne année.
0: Non.
4: Bonne année.
0: Tranquille.
4: Ça va, c'est du bien.
3: C'est bon ça, alors on est en 2000 là, c'est
4: ouais,
2: apparemment.
4: C'est cool,
0: non, pour l'instant vous êtes en 99.
4: Mais non, on est là.
3: Gérard, t'as 3 euros pour un café ou pas?
0: Non.
4: C'est la Saint-Sylvestre.
0: Toi, ta gueule.
6: Bonne fête à Sylvestre alors.
0: Gros putois.
4: Bah écoute, ça va changer la date déjà. Ça va changer donc les calendriers forcément. Va falloir renouveler les éphémérides aussi.
8: N'importe quoi.
4: Donc monsieur, t'es pas d'accord avec moi?
0: Non mais vas-y.
4: Ça va changer toutes les dates. C'est tout, point barre.
9: Gilles au fond se dave.
3: Mais Gérard, c'est vrai, il y aura plus de boulot parce que tu vois les calendriers tous les ans, ils avaient qu'à rajouter un chiffre, mais là il faut qu'ils en rajoutent 4.
0: Pour l'instant, c'est pas à toi que je m'adresse, Luda.
3: Je te pose une question, les auditeurs vont savoir.
0: Moi je te dis, c'est pas à toi que je m'adresse.
4: Non mais il a raison quand même.
0: Alors si t'es venu pour foutre ta merde, autant que tu restes
3: en vacances, Gérard.
0: Pour l'instant, je m'adresse pas à toi. Donc, gros putois.
4: Ouais, ben je te levais le problème de la date, donc des calendriers, donc voilà.
0: Calendriers sont déjà prévus, t'avais qu'à en acheter, mon pote.
4: C'est sûr. Mais comment ça se fait que les calendriers, ils sont en vente avant l'an 2000? C'est pas normal, ça.
0: Et alors, il les prend toujours.
4: C'est encore une histoire de fric.
6: C'est une histoire d'euros, tout ça.
0: Non, mais de toute manière, les calendriers.
4: Attends, tu sous-entends.
0: Oh, ça va, oui,
4: les éboueurs, il y a du temps.
3: Quoi? Qu'est-ce qu'il y a?
0: Ça suffit là ou quoi?
3: Mais y a rien.
2: Il me racontait ses vacances.
0: Non, mais si vous voulez discuter, vous sortez, d'accord? Vous faites pas le bordel tous les deux.
4: Est-ce qu'on pourrait poser le débat, s'il vous plaît?
0: Bon.
4: On pourrait parler des éboueurs et des facteurs avec les
0: calendriers. Non, mais pour l'instant, c'est pas la question.
4: T'as donné
0: donc,
4: des GG, toi?
0: Non,
4: t'as
0: pas encore. Albadin.
4: Non, Al Bundy.
0: Ouais, Al Bundy, là, je sais pas quoi, là. Bah, à toi.
4: Bah, pour moi, l'an 2000, c'est qu'une date, donc pour moi, je me pose pas trop de ce genre de questions, quoi. Toi, t'es un homme moderne.
0: Ouais, mais toi, pour l'instant, tu t'en fous, alors.
4: Non, je m'en fous pas. Bon, c'est qu'une date, je vais faire la fête, y a pas de problème, je serai torché comme d'habitude, quoi.
0: Bon, ouais, bah, de toute manière.
6: Sûr, toi.
4: Ouais. Voilà.
0: Bah, moi, je peux vous dire une chose, qu'est-ce que j'en pense? C'est vrai que ça va déjà changer tout.
4: Comme quoi?
0: Bah disons que en espérant que ça sera pas comme cette année, il y aura quand même un peu plus de trucs.
6: Ouais,
0: de...
6: tu vas te marier, c'est bien, ça fait.
0: Non mais ça vous regarde pas de toute manière. Donc il y aura un peu plus de trucs qui risquent de se prévoir, comme Jean de Neubert vous l'a dit et tout ça, donc vous verrez par la suite. Hein.
3: J'espère qu'il y aura moins de guerre, tout ça.
0: Non mais ça on n'en a rien à foutre.
4: Pour la fin dans le monde.
3: Une catastrophe naturelle.
0: Non mais
3: Tchétchénie, tout ça, machin.
0: Donc
4: C'est chaud.
1: Oui, Manu. Ah,
0: ouais. Non, mais Manu, c'est bon.
2: Ça bon, Gérard, pour calmer le débat, l'IRC, on est déjà quand même 7022.
0: Oh, déjà
2: et, ouais, ah, déjà. Bravo. Et il y a Maclaude qui voulait savoir pour le prochain millénium, est-ce que si tu refais les débats, est-ce qu'il faudra préparer d'autres tartes?
0: Bah ça, pour l'instant, on verra ça avec Max. Pour de toute manière, cette histoire de tarte, ça m'étonnerait parce que je pense pas que ça continue comme ça. Si ça continue comme ça, de toute manière, ça va être simple, ça va être non. Donc, faudra bien se dire une chose que
2: forcément.
0: On verra ce que l'année 2000 me réserve. Okay. Pour l'instant, apparemment, on n'en est pas arrivé là, donc on verra bien. Donc, pour qu'attendez-vous du millénium en famille ou autre? Alors, on va demander à Albanine.
8: Non, c'est Albundy.
0: Ouais, bon.
8: Vas-y, Al. Alors, en fait, moi, je passerai pas trop le Noël. Enfin, le Noël, pour moi, c'est plus.
0: Oh, si t'as du monde derrière toi, tu leur dis qu'ils se calment ou sinon tu casses?
8: Pas du tout. J'ai pas de monde derrière moi.
0: Non, mais tu crois que je t'ai pas reconnu, toi?
8: Non, mais bon.
0: Non, pas du tout.
9: Canada.
1: C'est la fête.
0: Non, mais je t'ai pas reconnu.
8: Bon, d'accord. Bon, je disais.
0: Anthony!
8: Non, pas du tout.
0: Non.
8: Je pensais que.
0: Non, c'est pas Tony, c'est pas Goldo, c'est pas Arnett.
8: Mais rien.
0: Non.
1: C'est peut-être Mégane au pire, mais.
0: Voilà. Non. Donc, non, moi, mais attends, il faut.
8: Pour répondre,
0: Manu, je te préviens, c'était bien précisé que je voulais pas les habituels, ok?
1: Ok.
0: Alors, de bon entendeur, salut. Okay, donc, salut, apparemment. Gérard. Apparemment, tu recommences tes conneries.
1: Ah, c'est pas le genre de la maison.
0: Non, c'est pas le genre, mais si, c'est le genre.
8: Y a pas
0: c'est le genre de la maison, parce que de toute manière, j'ai très bien compris ce que vous allez me réserver. Il y a même Olivier Delapro qui est prévu dans les débats. D'accord?
1: Puis un gâteau à la fin.
0: Ouais. Et toi, tout à l'heure, tu vas te prendre. Ouais, bon, alors, file d'art, t'arrêtes, s'il te plaît. Parce que t'es pas venu là pour foutre ta merde.
10: Sur moi, c'est tout.
9: Bonne.
1: Bon, donc on avait. C'était quoi la question?
0: C'était quoi la question? Si t'arrêtais de foutre pas ton bordel, toi, t'es pas venu là pour foutre ta merde.
1: Moi,
0: t'es venu là pour faire la réa, pas pour foutre ta merde, d'accord?
8: On
0: de bon entendeur, salut, c'est le deuxième avertissement, le troisième c'est là.
8: Deux, c'est chaud, deux.
9: Vite, vite. Voilà, le troisième. Okay.
8: Pour répondre à la question, moi je dirais que Noël c'est plus consacré à la famille.
0: Voilà. Non, on ne parle pas de Noël, abruti.
8: Non, mais justement.
0: On ne parle pas de Noël, on parle du Nouvel An.
8: Oui, j'allais y venir. Donc et pour le Nouvel An, c'est plus entre copains, quoi.
0: Ouais, c'est ça. Alors tu passes Noël en famille et Nouvel An avec tes copains, espèce d'abruti. Je passerai le Nouvel An en famille.
8: Je pense que les gens sensés font la même chose
11: que
8: moi.
11: Parce que t'as pas d'amis, c'est tout.
9: Ouais, c'est comme ça, hein.
0: Bon, alors celui qui est pas content, c'est gros putois, au revoir.
8: Putois. C'est pas le genre.
0: Allez hop, terminé pour lui.
8: Voilà.
0: Moi je cherche pas. Et Albanine, fais gaffe parce que tu risques de faire pareil.
8: J'ai rien dit là, j'ai répondu à la question.
0: Oh non, mais tu risques de faire pareil toi si tu continues. D'accord?
8: Tranquille.
0: Alors la salope de 20 ans de Paris à toi.
9: Oui, et ben moi je fais pas le premier de l'an en famille. Parce que
0: attends, 5 minutes avant que tu me répondes.
1: Je voulais juste accueillir Coco Prout à la place de gros putois.
0: Je te signale, ne t'amuse pas.
1: Non, il était en attente.
0: Sans gêne, non.
1: Ouais, il était en attente, c'est pas le même, tu vois.
9: Coco Prout. Salut Coco Prout.
12: Bonsoir Gérard.
0: Bonsoir.
12: Bonne année à l'avance.
0: Non, c'est de.
12: C'est demain.
0: Ouais, ben même.
1: Il te verra pas demain.
0: Pour toi la salope, excuse-moi, mais vas-y.
9: Oui, donc je te disais, je fais pas le premier de l'an en famille, parce que je fais Noël en famille, et j'ai pas que ça à foutre non plus, donc premier de l'an avec des copains.
0: D'accord. Petite bouse.
9: Ouais, c'est ça. Ouais, moi je fais Noël en famille, et mon père il travaille le premier de l'an, donc je préfère la faire avec des copains, puis au moins je pourrais boire une torche à
13: pas des parents.
0: Non mais ça, de toute manière, c'est votre problème, hein, si vous voulez vous torcher la figure.
8: Ouais, mais t'es obligé, hein, pour l'an 2000.
9: Attends, c'est l'an 2000, hein.
8: Faut marquer le coup, hein.
0: Donc,
1: c'est
0: Coco,
1: un peu tous les jours comme ça pour les quand même.
0: Coco Prout.
12: Oui, bah alors moi en fait, je pense qu'avec les amis c'est bien mieux que le passer avec sa famille.
1: Mais généralement c'est tout le monde, fait ça, hein.
14: Ouais, Noël en famille. Ouais,
0: Je pense que faut mieux faire... Noël entre potes et puis Nouvel An.
1: Tu fais pas les cadeaux entre potes, hein, Gérard. C'est la famille qui fait les cadeaux.
0: Non, mais attends, de toute manière, qu'est-ce que vient faire Noël en famille? Pour avoir les mêmes cadeaux? Tu vas avoir quoi? Tu vas avoir des CD, du pognon ou des fringues? Ça va?
1: C'est bien. Non, t'as déjà vu des amis qui t'offraient du pognon, des CD, des fringues, toi?
0: Bah,
1: à toi, non, mais.
0: Moi, cette année, j'ai rien eu, alors.
1: Mais si, t'as eu des pompes.
0: Mais alors, ça te regarde pas, toi.
2: Gérard, sur IRC, il y a beaucoup de gens qui se demandent pourquoi tu penses qu'il faut passer le réveillon de Noël entre potes.
0: Bah, entre potes, disons, c'est pas moi qui le pense, hein, c'est les auditeurs qu'on a et les auditrices qu'on a sur l'antenne, c'est eux qui veulent le passer en famille, entre potes. Pourquoi? Parce que ça fera un peu plus de bruit. Mais c'est sûr que vu le bordel qu'ils annoncent pour le réveillon de l'an 2000 sur les un peu partout, à mon avis, je pense que ça va mal se terminer.
8: Sur les champs là, ça va être la folie, hein.
0: Ouais, mais je pense parce que ça commence déjà.
8: Ça va se taper là.
3: Ah, j'ai un quart d'heure pour me garer, moi. Ils sont en train de fermer toutes les rues là.
0: Mais c'est normal, ils ferment tout, espèce d'abruti. T'avais qu'à pas venir en voiture, t'avais qu'à venir en transport en commun.
8: En plus, ils dressent que des roues là. Moi, je voudrais le top spin là, les trucs là, les auto tamponneuses.

0: une chose. Le prochain qui s'amuse à dire des conneries comme ça, c'est pas la peine. C'est direct dehors, d'accord ?
1: C'est vrai que t'es même pour RM.
2: Et Gérard, tu fais quoi toi au premier de l'an ? Enfin, t'es en famille ?
0: Non, au premier de l'an, je sais pas ce que je fais encore.
3: Ah bon ? Bah, faudrait peut-être t'y prendre, hein, Mascar.
0: C'est non, si t'es pas content, c'est le même prix, toi.
3: Ah bah, je dis ça pour toi, hein.
0: T'as les moyens de sortir ?
3: Non.
1: Mais ça sert à rien de sortir si t'as pas.
0: Non, non, je suis avec Sandy, donc on fera ça.
4: Je vous invite tous les deux.
0: Non, non, on fera le réveillon avec Sandy et c'est tout. On
3: avec
0: fera
3: une
0: tout.
3: Une bonne bûche de Noël.
0: C'est ça, t'as raison, pauvre con.
4: Ok.
0: Ça suffit, celui qui s'amuse à mettre des conneries derrière.
5: Bon, Gérard, j'ai une petite suggestion de la part d'un peu tout le monde. Il se demande si tu penses qu'à partir en l'an 2000, Elisabeth Guigou sera toujours aussi bonne.
0: Je répondrai pas à cette question.
1: Bonne question, bonne question.
0: Non, je répondrai pas à cette question parce que ça a rien à voir.
5: À quel niveau ?
0: Non, mais je vois pas pourquoi que les gens s'amusent à poser des questions cons comme ça. Ah. Donc, celui qui a posé cette question, ben, qui se la carre ou que je pense. En espérant que pour la conclusion, j'aille pas l'autre. L'autre espèce d'emmerdeuse là qui me dit que mon débat n'avait ni queue ni tête comme moi parce que c'est même pas la peine de me le dire, Rigaud, d'accord ?
5: Ok.
0: Donc,
3: c'est quelque prout, s'il vous plaît. Je voudrais savoir si Sandy, pour l'an 2000, a décidé de perdre 2000 kilos.
0: Alors, caca prout, au revoir. Voilà.
3: À plus.
0: Ça va comme, comme ça, t'es renseigné.
1: Mais Jérôme, on a laquelle question, là ?
0: On est à la troisième. Alors,
5: attends.
0: Comment ?
1: Oui,
5: Juste avant, j'aimerais qu'on accueille Faucon Millennium.
6: Bonsoir à tous.
4: Salut Faucon.
6: Bonsoir GG, bonne année à tous, joyeux Noël.
4: T'as ton jingle toi, c'est dégueulasse.
6: Bonne fête, ouais, t'as vu, hein, c'est étudié. Hein.
4: Je suis dégoûté.
0: Donc, la troisième question. Comment allez-vous fêter le nouveau millénium et pourquoi ? On va demander à Faucon.
6: Bah écoute, moi je propose le petit cocktail habituel, c'est-à-dire alcool, sexe. Peut-être un peu de drogue aussi.
4: Et rock'n'roll.
6: Et puis voilà, ouais, éventuellement rock'n'roll, rap pour ce rap, enfin tu vois, techno, comme tu veux quoi.
0: Ouais.
6: Les goûts et les couleurs, ça se discute pas.
0: Non mais comment tu as le fêté toi
6: Je te dis, avec des potes, on va faire la teuf, on va se torcher comme tout le monde.
0: Ouais, non, donc d'après ce que j'ai entendu, tu vas faire un peu de musique. Donc,
6: je vais en écouter.
0: Tu vas en écouter, donc tu vas venir, je pense, sur les Champs-Élysées, tout ça, non
6: Non, du tout, non.
0: Non ?
6: Non, rien à voir.
0: Ah non, parce que c'était pour savoir, parce que
6: Mais non.
1: Tu vas y aller, toi, Gérard, sur les champs ?
0: Non, attends.
6: Je t'en reviens, toi, sur les champs.
0: Non, mais vu le monde qu'il va y avoir, je vais te dire une chose.
1: Il y aura trop de mecs bourrés et tout, ça va être chiant.
4: Ça fera une roue en plus.
0: J'en connais tout à l'heure qui m'ont dégagé, ça va aller vite. La salope.
6: Poids lourd, c'est interdit sur les.
4: Oui, Gérard.
0: Donc toi ?
4: Eh ben moi, j'ai décidé de commencer le millénium, comme tu dis.
0: Le millénium,
4: pardon. Et gangbang.
0: Ah d'accord, carrément toi.
1: Mais ça c'est bien. Tu vois, tu commences le gangbang, par exemple, tu pourras le faire, tu sais, à 23h59 et tu finis à minuit 2.
4: Ouais.
1: Comme d'habitude, mais au moins t'auras l'impression d'avoir fait ça un an, tu vois.
0: Bon, Fildar, tes questions cons, j'en veux pas. petite bouse, pardon.
4: Ouais, ben moi j'avais prévu de le faire avec Sodoman, mais il peut pas venir, alors.
6: Je peux le remplacer, t'inquiète. Hein.
4: C'est vrai ?
6: Ouais, on peut.
0: Non, arranger. Mais pour l'instant, Faucon, ouais. Tu te tais, ouais. S'il te plaît, merci.
6: Ok.
0: Tu laisses répondre petite bouse.
6: Ouais, excuse.
4: Ben alors, pour la peine, je fais une méga partouze avec des copains, si vous voulez venir, pas de problème.
6: Tu laisses tes coordonnées en antenne.
0: Ouais, ben, non, hors antenne, s'il te plaît,
6: ouais,
0: merci.
6: Hors antenne.
0: Comment allez-vous fêter le. Ben, tout le monde m'a dit.
1: Avec des potes.
0: Non, mais j'ai demandé pourquoi, et toi, petite bouse.
4: Pourquoi ?
0: Ben, et pourquoi ?
6: Parce qu'elle aime la bite.
0: Fildar, ça suffit. T'as rien d'autre à faire, la salope ?
4: Bah pareil, j'aime le cul, j'aime la bite.
0: Oh d'accord.
1: Il n'y a pas que ça, merde, c'est le réveillon.
0: À mon avis, toi la salope, tu parles bien ton nom et petite bouse, c'est pareil. Hein.
4: Bah c'est pareil.
0: Bah ça, à mon avis, vous attendez que ça. Hein.
1: Bah ouais, mais pourquoi vous parlez pas de dîner, de repas, genre des huîtres, du foie gras, du caviar, du homard. Merde,
6: et
1: putain, des trucs.
6: Tu fais quoi, GG, toi ? Tu fais quoi avec ton faisan ?
0: Avec mon faisan et ton merde, Faucon, d'accord ?
6: Non, non,

0: Alors Faucon, tu t'écrases.
1: Tu fais pour le repas.
0: Faucon, c'est un avertissement. Faucon, c'est un avertissement.
1: Ok.
0: Alors, qu'allez-vous faire pour le 30... Qu'allez-vous faire? Qu'allez-vous faire le 31 décembre? Alors, 60% des gens ont répondu qu'ils dormiront. Ben ça, y en a certains, oui. Comme Fildar, je pense qu'il dormira avant. 29% des gens ont répondu qu'ils viendront me faire chier. Ben ça m'étonnerait parce qu'ils n'ont pas mon adresse. D'accord, Fildar?
2: Ouais.
0: De toute manière, c'est des questions encore cons sur l'IRC, ça m'aurait étonné. Fildar, fais gaffe, parce que tout à l'heure, tu as
2: morflé. Je rigole, vas-y, GG.
0: Et 14% ont dit que oui, mais seulement si peut-être et pourquoi pas. Ben, ça, j'en ai rien à foutre. Voilà, comme ça va plus vite. Et donc, quatrième.
2: Voilà, tu poses la question, puis on va mettre un petit disque, là.
0: Ouais. Alors, quand sera le prochain millénium dans le monde ou autre? Et on va s'écouter Emily Ennium avec Viens sur le champ, on va te faire le plein. Et voilà, donc à mon avis, c'était pas du tout ce qui était prévu.
2: C'était quoi prévu?
0: C'est pas Emily Ennium avec Viens ce soir sur le champ, on va te faire le plein.
2: Sur les champs.
0: Ouais, sur les champs, parce que déjà, faudrait peut-être écrire un peu mieux. Donc, c'était un remix de Sur moi.
3: Faites gaffe, hein.
0: D'accord, Fildar. Oui. Alors, ça fait déjà la deuxième fois.
2: C'est l'OPO qui
0: non,
2: déconne,
0: mais c'est pas l'OPO, d'accord. Donc, apparemment, j'ai eu un petit sondage que Max a eu par téléphone. Et il paraît qu'on serait déjà 11 731 000 auditeurs.
2: Oh, ça vient d'où?
0: Et sur l'Internet, on aurait bien voulu savoir, parce que Max, il me l'a demandé.
2: Non, mais c'est pas obligé.
4: 730.
2: Rigo,
4: c'est
2: pas chier.
4: Non mais ça me fait plaisir.
0: Fildar, fait chier, pour l'instant, tu t'écrases, ok. T'es pas venu là pour nous faire chier, d'accord. T'es venu là pour.
2: Par contre, quand je suis arrivé, j'ai été chier. Putain, ça m'a fait
0: Bien. Je m'en fous. Donc, Rigo, combien tu m'as dit?
4: 7000.
2: 7500.
0: Manu, s'il te plaît, quand Rigo dit quelque chose, t'es prié de le laisser parler. Merci.
2: D'accord.
0: Donc 7700 à peu près, hein.
4: Ah non, 7700, pardon.
0: 7007, ok. Donc la question c'était comment allez-vous faire.
2: Non, la 4 c'était.
0: Quand sera. Non, c'était ça.
2: Ah bah pardon.
0: Bah non, même pas parce que.
2: Ah
0: on
2: merde,
0: l'a.
2: Merde alors.
0: Ah si, quand sera le prochain millénium pour vous dans le monde ou autre? On va demander.
2: Attends, Gérard, parce qu'il y a des auditeurs qui ont changé. Donc on a toujours Faucon Millénium.
1: Bien sûr.
2: On a toujours la salope. Mais on va accueillir Zaza et on va accueillir Monsieur Mazur.
5: Oui, bonjour.
0: Ah, ça y est, encore lui.
2: Salut, bah quoi, Zaza. C'est la fête, merde.
0: Salut, ouais, non, mais encore salut, lui, comme.
2: Salut, c'est cotillon, paillettes et plumes dans le cul.
4: Ah, c'est la teuf sauce.
5: Salut.
0: Salut, monsieur Mazur.
5: Bonsoir. Oui, bonsoir, monsieur Gérard, c'est monsieur Mazur. Quel plaisir de vous retrouver.
0: Ouais, ben, pour l'instant, c'est moi.
5: Joyeuses années, monsieur Gérard. Joyeuses années.
6: Bonne année, monsieur Mazur.
5: Bonne année.
0: J'ai l'impression que ça va encore aller vite fait, ça.
5: Gérard,
4: pour calmer le débat avant de repartir avec les auditeurs, il y a Destroy 2000 sur l'IRC qui aimerait bien que tu répondes à la grande question. Quelle est la différence entre un millénaire et un millénium?
2: Bonne question, Rigo.
0: Alors, le millénium, c'est pas pareil parce qu'on change d'année. Donc, le millénaire, c'est-à-dire 1000. Mm-hmm. Et là, on passe en l'an 2000. Mm-hmm. Donc, c'est pas du tout pareil.
2: C'est un double millénium.
0: Voilà. Il est content.
2: C'est quand même facile, merde.
0: c'est pas cher.
2: Pas compliqué, merde.
5: C'était facile pourtant, hein.
0: Voilà.
4: C'est vrai.
0: Bon, alors la question c'était quand sera le prochain millénium dans le monde ou autre?
2: Tu peux expliquer ta question, Gérard, ouais, ou c'est trop tonneux?
0: Quand sera le prochain millénium?
2: C'est pas dit de la relire, c'est d'expliquer.
5: Pas répéter. Bon.
0: Alors, c'est-à-dire, quand ce...
5: Vas-y.
0: C'est-à-dire, le prochain millénium, c'est quand?
2: Bah, ça veut dire quoi? C'est quand?
0: Bah, c'est quand? Bah, c'est quand? Ça sera en 2001.
2: Ah, d'accord.
4: Bon, tu peux passer la question, t'arrives.
0: Ah. Voilà. Bah, voilà, mais maintenant que j'ai répondu, espèce de con. T'es vraiment un pourri pas fini, toi. T'aurais mieux fait une recette dans ton pays de merde, dans ta ville de merde de Troyes. Pauvre tâche. Et voilà maintenant la question.
2: Ah
0: là.
2: Merde.
0: Terminé, la quatrième.
5: T'es vraiment méchante, hein, Fifi, hein, d'avoir donné la réponse.
0: Et voilà, c'est terminé.
2: Donné, c'est lui.
5: C'est vrai.
0: Alors, avez-vous pris des bonnes résolutions pour le nouveau millénaire? Si oui, lesquelles? Le merde. Avez-vous pris de bonnes résolutions pour le nouveau millénium? Si oui, lesquelles? On va demander à petite salope. La salope, pardon.
1: Eh ben moi, j'ai pris la résolution de ne plus sucer après m'être fait enculer parce que ça avait un goût amer dans la bouche.
0: Oh, n'importe quoi, toi. La petite la salope.
1: Oui.
0: Tu sais ce qu'on va te dire?
1: Non, pourquoi?
0: Eh ben, au revoir.
5: Au revoir.
0: Allez, hop.
5: Au revoir. Allez, ça suffit maintenant, les filles à l'antenne. Hein.
0: Allez, hop. Comme ça, ça ira plus vite.
5: Bien sûr.
0: Bah tiens, Zaza, t'y vas, toi?
5: Écoute mon poulet, moi, comme...
0: Ouais, ouais, ben écoute mon poulet, pour l'instant, tu vas répondre correctement à la question et tu vas éviter de prendre ta voix de PD.
5: Bon, bah mon chou, alors pour répondre le plus facilement à la question, moi j'ai pris la décision, tout comme toi, de ne plus hurler dans le nouveau millénium.
0: Alors, je vais te dire une chose.
5: Oui, vas-y, dis.
0: Que pour l'instant, tu vas répondre correctement et tu vas prendre ta voix normale, d'accord?
5: Mais c'est tout à fait ma voix normale maintenant.
0: Ouais, ouais, c'est ça. Fous-toi bien de ma gueule. Fous-toi bien de ma gueule.
5: Tu as quelque chose contre moi?
0: Mais oui, mais fous-toi. Fous-toi bien de moi. Fous-toi bien de moi.
5: Dès que je passe à l'antenne, comme d'habitude.
0: Ouais, monsieur Mazur. Bah, c'est bon, ça y est. Ça y est. Ça y est, on a compris, d'accord? En de bon entendeur, salut. C'est un avertissement que je te donne à toi.
5: D'accord.
0: Monsieur Mazur.
3: Oui, eh bien écoutez, moi, bonne résolution. Je vous dirais, monsieur Gérard, qu'en premier lieu, j'ai choisi de soigner un corps au pied qui me fait atrocement souffrir.
5: Ouf.
3: Et par la suite, je compte aller replanter quelques arbres, puisque comme vous le savez, il y a eu d'énormes intempéries récemment sur la France. Et voilà, je crois qu'il est de bon ton d'aller replanter quelques arbres, et le plus rapidement possible, bien entendu.
5: Allô?
3: Monsieur Gérard, m'entendez-vous?
5: Allô? Allô, Gégé? Gégé?
3: Monsieur Gérard?
5: Allô, Gégé? Qu'est-ce qui t'arrive?
3: Monsieur Gérard, allô?
5: Tu t'es fait couper les couilles?
7: Allô?
0: Allô?
7: Allô?
0: Ah, ça marche plus.
4: C'est problème, là.
7: Allô, allô? Allô, il... Allô? Ouais.
4: Ouais.
7: Ça y est, tu vois, moi, je vais l'arriver.
0: Bon, allez.
7: Attends, ils ont changé des trucs pendant les vacances.
8: Ah oui, parce que maintenant, il faut plus allumer là, il faut que t'allumes.
7: Ah merde!
8: Non, c'est lui, non, parce que ça a changé pendant les vacances.
7: Ah ouais, excuse-moi. Ouais,
0: non, mais fais bien le con, toi. Tu vas voir, tout à l'heure, tu vas morfler, toi.
7: Excuse-moi.
0: Je te le dis.
7: Bonne année.
0: Ouais, tu vas voir, tout à l'heure, bonne année. Je t'en mets une bonne année, moi, quelque part.
5: Oui, mamie.
2: Ouais, je voulais dire qu'on accueille Giorgio, 12 ans.
0: Oh non. Hop, quoi? Le mec de 12 ans, j'en veux pas.
2: Mais il passe aussi le nouveau millénium.
0: Non, je ne veux pas de mec de 12 ans sur l'antenne.
2: Dis-lui bonjour.
0: Non.
2: Giorgio, t'es là, hein.
0: Bonne nuit.
9: Bonsoir, Giorgio.
0: Bonne nuit.
10: Non, mais j'ai des avis sur le millénium.
0: Bonne nuit.
10: Non, mais tranquille, je vais me faire des meufs, là.
0: Bonne nuit.
9: Mais laisse-le, GG.
0: Bonne nuit, je veux pas des mecs de 12 ans.
9: Pourquoi?
0: Hop, à dégager.
9: Oh, t'es dur.
0: Et voilà, moi je veux pas des petits gamins, moi.
9: Mais ils ont droit, c'est la teuf, GG, putain.
0: Non, mais faucon.
9: Ouais, bon, alors moi je vais arrêter la brandade de morue parce que j'ai remarqué qu'en général je fais de la gueule après quand même. Et que pour le.
0: Eh, t'arrêtes un peu le boucan derrière toi, s'il te plaît, merci.
9: Ouais, écoutez ce que je te dis, GG.
0: Non, mais t'arrêtes le bordel un peu qui est derrière toi.
9: Ah, mais y a pas de bordel derrière
0: toi. Non, fous-toi bien de ma gueule.
9: Respecte un peu ce que je te raconte quand même.
0: Ouais, ouais.
10: Vas-y.
9: Je vais arrêter le Sky aussi. Je vais arrêter le whisky, je vais arrêter de boire du whisky. Je vais me mettre à la vodka parce que ça coûte moins cher, il paraît. Et puis, bah, déjà, c'est pas mal, quoi. Hein.
0: Bien sûr, Olivier de la production.
9: Ah, tu vois que c'est pas moi.
0: Merci.
5: De la production,
0: ouais, ouais. Eh ben, Zaza, au revoir.
9: Tu pourrais t'excuser.
0: Allez. Manu, s'il te plaît, tu me passes pas Olivier de la Pro, d'accord?
2: Mais il est pas là.
0: Mais si, mais attends, je t'ai bien vu discuter avec Max, comme quoi que vous allez me le faire passer. Il est là derrière, alors tu me le sacs. Hop, tu lui dis au revoir. Ça vaudra mieux. Allez, hop.
2: Ok.
0: Bonne nuit pour lui. Alors, faucon.
9: Non, je répète pas, tu respectes pas ce que je te dis, tu m'écoutes pas.
0: Eh ben c'est bien, si vous voulez pas répondre aux questions, non, ça sert à rien.
2: Répondre, mais
0: pas.
2: Non, mais pas. Ouais, voilà, tu l'écoutes pas quand il répond. Hein.
9: T'avais qu'à écouter, c'est tout, on verra la prochaine.
0: Ouais, d'accord, bah la prochaine, toi, si tu continues, tu vas dégager.
9: Non, faut respecter, c'est tout.
0: Bon, oh, bah attends, c'est toi qui commande.
9: Toi aussi, prends des bonnes résolutions.
0: C'est toi qui commande.
9: Bah écoute, pourquoi.
0: Ouais,
9: pas,
0: bah ouais. Si c'est toi qui commande, t'as qu'à venir dans les studios et tu peux le débat, espèce de petit con.
2: Tu cartonnes.
9: Bravo. Depuis le temps qu'on y travaille, y a pas de problème.
0: Ouais, c'est ça, bien sûr. Bien sûr, c'est bien parce que la surprise c'était ça, Manu. Ah, vous allez me faire passer des gens de la radio. Bien sûr.
7: T'as pas reconnu, c'est le doc.
0: Ben oui, c'est ça. Fous-toi bien de ma gueule, toi.
4: Bon, Gérard, pour calmer le débat, il y a Turpentine sur IRC qui pose une question existentielle, à savoir à quoi sert le millénium.
0: Bah, Turpentine, c'est pas la peine parce que j'y répondrai pas.
4: Mais à quoi sert le millénium, Gérard?
0: J'y répondrai pas à elle.
4: Mais à moi, tu me réponds quand je te demande à quoi ça sert?
0: À quoi ça sert? Ça sert à célébrer une nouvelle année. D'accord. C'est tout. Et elle, j'y répondrai pas parce que je connais très bien ses réponses à la fin du débat.
7: Dépêche-toi, Gérard, dans 5 heures, il y a des pubs.
2: Faut qu'on speed. Alors pour ça, on va accueillir Petit God et Couille d'Ours.
11: Oula.
7: Bonsoir.
12: Bonsoir.
4: Bonsoir.
0: Allô. Petit God, épine d'ours.
11: Non, couille d'ours.
0: Un couille d'ours.
11: Bonsoir Gérard.
0: Bonsoir.
11: Couille d'ours, ma couille.
12: Bonsoir, allez. C'est Petit God.
0: Bonsoir Petit God.
12: Bonsoir à tous, bonsoir Gérard. Bonsoir, bonsoir. L'équipe. Bonsoir.
0: Et qui c'est qu'on a derrière ces deux-là? On a toujours Faucon.
7: Bien Mazur, sûr. Faucon et...
11: Et Giorgio.
7: Et Mazur.
4: Et Monsieur Mazur.
11: Oui, bonsoir, c'est Monsieur Mazur.
12: Bonsoir.
0: Et Monsieur Mazur.
11: Bonsoir.
0: Et l'autre gars... Oui. Oh, Mazur, ça suffit.
11: Écoutez, je salue tout le monde, Monsieur Gérard.
0: Eh oh, non, Mazur, au revoir, au revoir.
7: Non, c'est pas du au revoir, c'est de la politesse, Gérard. Si tu sais pas ce que c'est, bah tu vas à l'école.
0: Ouais, bah merde. Toi, tu vas à l'école, toi, tu ferais mieux de rester chez toi au lieu de venir me faire chier ici.
7: Bon, les débats, on y va.
0: Tu dis à Mazur qu'il se calme, d'accord?
11: Absolument, monsieur Gérard, c'est compris.
0: D'accord?
11: Oui, monsieur Gérard, oui.
0: Alors, Petit God.
12: Oui, Gérard.
0: Donc, avez-vous pris des bonnes résolutions pour le nouveau millénium? Si oui, lesquelles?
12: J'ai décidé de prendre la résolution de ne pas prendre de résolution. Comme ça, je vais pas avoir de choses à tenir, tu vois?
0: C'est-à-dire?
11: C'est une rebelle.
12: Je vais pas me lancer de défis, comme ça, j'aurai pas à les relever. Par exemple, je fume et j'ai décidé de ne pas arrêter de fumer en l'an 2000.
0: D'accord.
12: Tu vois?
7: Ouais, c'est comme toi, Gérard.
0: Couille d'ours.
11: Ouais, bah alors moi, les bonnes résolutions, c'est tout d'abord d'arrêter de péter parce que j'ai des gros problèmes de bide. Ça me ferait bien plaisir d'arrêter.
7: Et puis de basket, alors.
11: Ouais, voilà.
0: Gérard, tu fermes ta gueule.
7: Ouais.
11: Mais voilà. Et voilà, Gérard. Sinon, j'ai pas vraiment de bonnes résolutions. Je m'en fous. 99, 2000, c'est la même chose.
0: Non, de toute manière, t'en as rien à foutre.
11: Voilà.
0: Donc,
7: j'ai l'impression que les gens sont blasés, tu sais, que ça leur fait rien qu'on passe en 2000.
0: Non, mais c'est vrai. Même de toute manière,
11: on parle de deux heures d'un album, Willenium, on s'en fout de Will Smith, c'est bon.
4: C'est vrai.
0: Ça aura des non, mais de toute manière, t'as rien à foutre. C'est tranquille.
7: Il n'y a pas de différence alors, Gérard, en fait.
0: Bon, enfin.
7: Dis-moi.
0: De manière, c'est même pas. Je sais même pas pourquoi qu'on fait un débat sur.
7: Non, justement,
0: sur ça.
7: C'est intéressant.
0: Mais si,
7: c'est intéressant,
0: Gérard. Ça sert à rien d'avoir. Ça sert à rien. Parce que, de toute manière, je sais très bien la surprise qu'il y avait, c'est que toi, t'allais venir. Et que vous allez me reprendre les mêmes. Donc ça a pas loupé.
7: Non, je t'ai dit la surprise, je t'ai dit ce que c'était. C'est
0: Apo,
7: tu vas te...
0: Mais oui, mais c'est ça. Alors Apo, elle va se faire enculer elle-même.
11: Elle attend que ça, ouais.
0: Ouais, ben...
7: Non, mais Gérard, si on reparle un peu du débat, c'est quoi, ouais, voilà. Pourquoi les gens, ils en ont rien à foutre, tu vois, qu'on passe à l'an 2000 alors que...
0: Mais même
7: ça débute un nouveau truc.
0: Mais non, mais de toute manière, ça va rien changer.
7: Oui, mais dans la tête des gens,
0: mais
7: peut-être
0: ça,
7: que...
0: Mais ça va rien changer. Pourquoi? Parce que ça va pas les empêcher de faire les conneries qu'ils ont fait à leur école et ça continuera. Ouais. Ils en font, ils arrêteront pas.
7: Mais tu crois pas que ce soir, les gens à minuit ils vont pas péter les plombs, ils vont faire des conneries?
0: Mais de toute manière, ça arrêtera pas. Alors, qu'ils arrêtent de dire que ça va changer quelque chose, ça changera rien du tout.
11: Il faudra aller bosser lundi, hein, de toute manière, c'est tout.
0: Et voilà.
11: Et voilà.
0: Qu'est-ce qui vous a marqué? Qu'est-ce qui vous a marqué?
7: Attends, t'as pas répondu à la question, toi, tes bonnes résolutions pour l'an 2000, quoi.
0: Non, mais moi, je le dis pas maintenant, c'est tout.
7: C'est maintenant ou jamais.
0: Je les ai déjà dit, déjà depuis. T'avais qu'à ouvrir tes esgourdes, espèce de con.
12: T'arrêtes de picoler?
0: Ta gueule, toi.
11: Oh là là.
0: Voilà, comme ça, ça va plus vite.
4: Bon, Gérard, j'ai une très bonne question sur l'IRC de Isidore qui te demande pourquoi on dit le millénium et non pas le deux millénium.
0: Ben non, parce que ça a été précisé le millénium. Pourquoi? Parce que ça fait 1000 années.
4: Donc, maintenant, voilà. 2000, on rentre en 2000.
0: Ben ouais, mais moi, justement, c'est...
11: Moyen-Âge,
0: mais ça suffit, les auditeurs, c'est pas vous qui répondez. On vous l'a fermé. Merci. Donc, je sais pas, moi, c'est pas moi qui ai décidé de dire le millénium. Mm-hmm. Ça a été marqué le millénium. Pourquoi pas l'an 2000? Donc, pourquoi le millénium? C'est ça le truc que je voudrais savoir.
7: Mais
0: aussi.
7: Mais pourquoi l'an 2000 aussi? Pourquoi 2000
4: aussi, ouais.
7: Ça parle de quoi? Pourquoi 2000?
0: De 1900, on passe en l'an 2000, donc ça fait déjà 1000 ans.
2: Ah oui, 100 ans. D'accord, 100 ans.
7: Ça c'est clair.
2: Ça fait 100 ans.
7: 1900 à 2000, ça fait 1000 ans.
0: Ouais, bon, ça fait 100 ans. Bon, toi, tu t'écrases et c'est tout. t'étais né en 1900 ? Non, t'étais encore dans les couilles de ton père.
7: Oui, même dans
0: d'accord,
7: les...
0: comme moi. Alors, ok, en de bon entendeur, salut.
7: Qu'est-ce que je veux dire ? Bah, on peut peut-être appeler les Bogdanov.
2: Ah.
0: Non.
7: Puisqu'on les connaît.
0: Bah, la bah question, oui. Qu'est-ce qui vous a marqué le plus ces dernières années ? On va demander à Petit God. Alors attention, je précise, qu'est-ce qui vous a marqué le plus ces dernières années ? C'est-à-dire dans les 100 ans, me parlez pas de...
7: Titanic et tout ça. Hein.
0: Non, de la guerre et tout ça, parce que si c'est pour entendre parler de la guerre et tout ça, laissez tomber. Hein.
7: Les choses positives alors.
0: Donc, Faucon. Petit God, pardon.
1: Bah moi, c'est quand je me suis acheté ma voiture. Ça a changé ma vie. Parce qu'avant, je n'avais pas de voiture. Et depuis que j'ai une voiture, c'est génial.
0: Non, mais attends. T'as quel âge, toi ?
1: J'ai 20 ans.
0: Mmh. Donc, en 1900, déjà, tu savais ce que c'était une voiture ?
1: Pourquoi tu me parles de 1900 ?
0: Bah attends, si je te demande, qu'est-ce qui vous a marqué ?
7: Parce que t'as pas le choix, c'est 1900 et 2000.
0: Lors de ces dernières années.
7: C'est tout, c'est pas...
2: Y a rien entre les deux, si
7: entre
2: tu veux.
7: Y a rien. Ouais.
1: Ah, c'est le bug, le fameux bug de l'an 2000.
7: C'est le bug de l'an 1000, c'est 1900 aussi.
1: Voilà.
0: Ouais. Bon, enfin bref.
1: Voilà, c'est ma voiture, ça a changé ma vie.
0: Ah, ça t'a changé ta vie, d'avoir une voiture, ça te change ta vie.
1: Oui, bien sûr.
0: Ah ouais.
1: Pas toi ?
0: Ah non, personnellement non.
1: T'as pas de voiture ?
0: Couille d'ours.
11: Ouais, bah alors moi, ce que j'ai trouvé vraiment génial. Excusez-moi,
2: quand t'as rentré à Olivier.
11: En fait, c'est la gaffe et le big deal. Je le trouve génial, ce mec-là. Et puis voilà, quoi, je kiffe. Voilà.
0: D'accord.
11: Okay,
0: tu te foutrais pas de ma gueule là ?
11: Mais non, pas du tout. Moi, je kiffe la gueule.
0: Non, mais
11: tu te foutrais. Avec tes beaux costumes tous les soirs.
0: Tu te foutrais pas de ma gueule. Tu prends le train.
11: Non, le TER. Ouais, bon.
0: Non, mais j'aime bien Pilda. Vas-y, continue tes conneries.
7: C'est pas moi.
0: À cause de toi.
7: C'est couille douce.
0: À cause de toi. Si tu continues, on va couper le débat. Alors, serais toi. Je laisserai ma place à quelqu'un d'autre.
7: Je passe.
0: Oui, au revoir.
7: Je laisse ma place.
0: Au revoir, couille d'ours.
11: J'ai rien dit.
1: Il a rien
0: au revoir.
11: Dit. Il a fait du big deal.
1: Il a rien dit pourtant.
11: Oh, Dieu, le mec.
0: Au revoir.
13: Oui, bonsoir, monsieur couille d'ours.
11: C'est beau, celui-là.
13: Bonsoir.
0: Au revoir.
11: Hop là.
0: Manu, tu dis au revoir directement, s'il te plaît.
7: Au revoir directement, s'il te plaît.
0: Parce que tout à l'heure, c'est moi qui vais aller là-bas et je vais zapper tout le monde. Tu vois, ça va aller vite.
7: Ah bah oui.
0: Faucon.
14: Bah écoute, moi ce qui m'a marqué dans le siècle qui vient de s'écouler, c'est en fait la mort de l'enfant de Phil Barnet dans la chanson. Ça m'a un petit peu traumatisé, comme toi d'ailleurs. Et voilà, ça m'a beaucoup marqué.
1: C'est bon ça.
0: Ouais.
14: Émotionnellement je parle, hein, émotionnellement parlant bien sûr.
0: Ouais, non, ouais,
7: c'est l'histoire que t'as aimé.
14: C'est beau, ouais, non, c'est beau, ouais. Franchement c'est beau, c'est triste mais c'est beau.
1: Tu sais, c'est pas le bébé qui est mort, hein, c'est la femme.
0: Ouais, justement.
14: Ah d'accord, exact.
1: Peut-être te changer ta vie de l'an 2000 là.
14: Exact, ça va me révolutionner.
0: Non mais tu vois, Faucon.
14: Ouais.
0: Faudrait peut-être écouter un peu plus
7: dans ton micro, Gérard.
14: Que j'ai bien aimé aussi quand Jean-Pierre François lui a dit je te soulèverai, tout ça, j'ai kiffé.
0: Je te soulèverai, espèce d'abruti.
14: Bah oui, je te soulèverai.
0: Mais ouais, ben moi, Faucon, tu vois, moi je te soulève pas, moi je t'enterre. Alors au revoir.
14: Mais pourquoi ?
0: Au revoir.
14: Pourquoi ?
0: Au revoir, Faucon.
2: Attends, pour le remplacer, on accueille Jean-Claude et on accueille aussi comme tu veux.
0: Alors Jean-Claude à la place de qui ?
2: À la place de je sais plus qui, on s'en fout, t'en as quatre, c'est tout.
0: Alors Jean-Claude.
15: Bonsoir, je suis Tchétchène.
0: Jean-Claude et l'autre. Je te préviens, toi, Jean-Claude, tu vas répondre.
15: Ah oui, mais je vais répondre, il n'y a pas de problème. Hein. Non, ça, je suis venu là pour répondre, moi.
0: Allez hop. Bonne nuit, allez hop. Non,
7: Manu. Non, Gérard, reste à ta place, ça sert à rien.
15: Gérard, qu'est-ce qu'il y a ? Pourquoi tu t'en vas ?
0: Non, allez. Oh. Non, allez hop. Au revoir. Au revoir, j'aime pas les câbles.
7: Mais Gérard, il y a un autre auditeur qui est là, allô ?
15: Allô, oui, bonjour.
7: Salut.
15: Bonjour.
7: Ton prénom ?
0: Allez hop, Manu.
7: C'est Mokhtar.
0: Non, allez Manu, hop. C'est bon, allez hop. Vous m'en faites une gueule. Non, non, non, allez.
13: Là, pourquoi tu veux
0: pop.
13: À chaque fois, c'est la même chose.
0: Bonne nuit.
13: Gérard, je voulais te souhaiter une bonne année.
0: C'est ça, au revoir, au revoir.
13: Bonne année, Gérard.
0: Ouais,
13: année,
0: ben... Allez. Pierre Bousselet avec « Quand j'aurai des dents » en l'an 2001. Pierre Bachelet, pardon.
7: Pierre Bousselet, c'est...
0: Non, non.
16: Manu,
17: Manu.
16: Yo-yo.
17: Yo-yo.
16: Il est con ou quoi, lui?
7: T'as pas d'auditeur, là, t'as rien?
18: Il est où, Manu?
16: J'ai que dalle, là.
17: Gérard, t'es animateur, faut que tu combles, là, normalement.
18: Attends, ils veulent remplacer. Non,
16: casse-toi.
7: Attends, pendant que Manu n'est pas là,
0: Non.
17: Bah alors, Manu.
0: Je me faisais sucer, là, bordel.
17: Allez, putain.
0: Bon, apparemment, d'après les derniers sondages qu'on a pu avoir par Max, c'est quelqu'un qui... 0h45, donc on est 13 903 000 auditeurs sur l'antenne. Et sur l'internet, Rigo, si tu pouvais faire un petit point.
4: Alors, sur l'IRC internet, on peut faire des petits points, des gros points. On était 8250 à l'instant.
7: Putain, ça monte pas ta merde, là.
4: Et il y a quand même une petite question de Camus qui voulait savoir si on est obligé de changer d'heure en l'an 2000.
0: Non. Ah bah ça, changement d'heure, de toute manière, oui, on sera obligé comme tous les ans.
18: Ego.
0: Mais par contre...
18: peut-être citer les noms, peut-être des gens.
4: Ah, on va les citer,
0: Ouais, tiens, si des fois on avait des...
4: Alors, quelques noms à citer, on a Bosniak, Checkmate, Destroy 2000, Fesse de Babouin, Camus, Kérosène, Michel, Loutre, je sais pas quoi, Moulinex, Misto, il y a deux Perforas, comme c'est bizarre, Spitfire, Turpentine, Sadi, Lali, Big Zou,
0: Rego,
4: Chapi Alu, oui.
0: Loutre, c'est pas...
4: Lautrec, j'ai mal lu, Michel Lautrec. Evil Ben, Feux Artifice, Godzi, Isidore, Jay-Z.
7: Il n'y a pas Tatoum.
4: Paranoids, si, peut-être, je sais pas. Elle doit être réclamée encore.
0: C'est bizarre parce que en ce moment, on n'a pas beaucoup de Minitel qui fonctionnent. Donc
4: c'est normal.
0: On ne peut pas l'annoncer. Donc on accueille Rabou pour ça.
7: Rambou,
0: bonsoir. Allô? Merci Fildar.
19: Allô Satellite, allô les relais.
0: Roger. T'appelles d'où?
19: Oui, c'est Sergent Rambou, bonsoir, je t'appelle de Guyane.
0: D'accord, allô. Petit God.
20: Oui, rebonsoir Gérard, rebonsoir l'équipe.
0: Loutre en chaleur.
7: Salut.
19: S'il vous plaît, bonsoir Gérard, bonsoir.
0: Bonsoir, Nigor quoi?
7: Bogdanov, c'est un des frères.
0: Ah, on a les Bogdanov.
7: Ah, on en a
0: un. On a un Bogdanov, c'est bon.
19: Un Bogdanov. Ouais.
0: Fildar, tu fermes ta gueule, c'est pas toi qui mène les débats, d'accord?
19: Attends, ouais. Un Bogdanov, arrête.
0: Toi, si t'es pas content, tu retournes chez toi.
7: Et un indice, je vous donne seulement un indice pour le mix suprême. 1h-5. Okay. C'est ce que je peux dire.
0: Je préviens d'une chose, que le premier qui appelle pour le mix suprême, je coupe le débat et je me casse.
19: Bah, j'appelais pour ça, donc...
0: Alors, en de bon entendeur, salut pour toi.
19: Ouais, j'ai une fin d'embrouille.
0: Non, mais Gérard, reviens.
4: Reviens,
0: mais non, mais c'est pas grave, reviens.
7: Mais c'est arrêté,
0: ne tape pas. C'est prévu,
7: c'est
0: espèce d'enculé.
7: C'est
0: prévu. Vas-y, tu te casses.
19: Tu
0: sors du studio. Je veux plus te voir.
7: Qu'est-ce qu'il y a?
0: Je ne veux plus te voir.
7: Mais qu'est-ce qui se passe?
0: Tu te casses.
7: Phil, viens au standard, Phil.
0: Phil, le suprême, il se casse.
7: Phil, viens au standard.
0: Tu te casses, allez hop. Casse-toi pour de bon maintenant.
7: Quoi, il a annoncé le mix suprême?
0: À 1h-5 maintenant,
7: oh la vache.
19: Alors, c'est quoi?
7: Attends, ils ont peut-être pas appelé pour ça.
0: Si.
7: Bah non, mais à qui c'est qui réa?
4: Lise. Mais non, bah je sais pas.
0: Bah tu restes.
7: Ah bah non, je suis pas là, moi je suis en train de travailler sur un truc là.
4: Putain, comment on fait, ça merde là.
7: On va demander à la petite lune là, Kudaï.
0: Non,
7: Olivier.
4: Bah si Olivier.
0: Non,
7: moi, je le fais pas, Gérard, je le fais pas.
0: Non.
7: Bon.
0: Non, il t'appelle. Il t'a fait voir le bordel, tu te casses. Tu te casses.
7: Bon, alors, attends,
0: tu te casses.
7: Bon, là, sort. Bon, alors.
0: Tu te casses.
7: On sort et on va lui redonner une deuxième chance.
0: Non, il n'y a pas de deuxième chance, je
7: pense. Il fait le standard.
0: Non plus.
7: Fildar, ouais, viens voir.
0: Ouais. Ça, c'est non.
7: Fildar, viens voir. Non, mais je vais lui parler, je vais mettre les points sur l'été.
4: Lui tire pas trop les oreilles, hein, parce que déjà que.
19: C'est chaud.
7: Ouais, qu'est-ce qu'il y a? T'étais où?
19: Ouais, j'étais en train de fumer une clope.
7: Ouais, bah, tu te calmes. Alors tu fais tes excuses et puis t'annonces que le mix suprême est supprimé.
0: Oh non!
7: Si, on annule le mix.
0: J'ai dit à ma mère de
7: dégoûter. Non.
0: Merde.
7: Alors t'annules.
0: Bon, j'annule le mix suprême.
7: Il sera peut-être un peu plus tard, mais après il débat de Gérard. Après il débat de Gérard.
19: Oh non.
7: Parce que si on fait gagner 300 000 francs pendant les trucs, ça nous est déjà arrivé une fois avec Capoulin, on va pas remettre ça.
0: Bon, j'annule.
7: Je m'excuse.
0: Non, non, mais de toute manière, il n'y a rien à gagner, c'est tout.
14: T'as abusé, Fildar.
0: Ouais, non, non, mais je veux pas le savoir. Comme ça, le débat, il va vite se terminer au lieu d'une heure et demie. Il va vite se terminer.
14: Ok.
0: Alors donc, la question, c'est... Qu'est-ce qui vous a marqué le plus lors de ces dernières années, c'est tout? Rambou.
14: Ouais, bah écoute, nous, ça a été quand même la conquête de la Guyane française.
0: C'est-à-dire?
14: Avant toute chose, ben, on a posé des barrages en amont, au sud-sud-ouest de l'azimut 47. Ensuite, on est arrivé par un mouvement de tenaille venant de l'est, et on s'est imposé, c'est tout.
0: Non mais attends, c'est ce qui t'a marqué toi le plus?
14: Moi c'est ce qui m'a marqué, j'ai perdu 12 camarades quand même.
0: D'accord, tu parles de la guerre toi.
7: Il y a des choses positives.
0: Petit God.
20: Ouais,
0: c'est la vie,
20: je t'avais entendu, Gérard, c'était ma voiture.
0: Ah ouais, toi c'est vrai, ta voiture.
7: C'est quoi Gérard?
0: L'outre en chaleur.
6: Ouais, alors bah moi c'est la Coupe du Monde de football, hein, remportée par la France en 98.
0: Non mais attends, il y a quand même plus de choses que ça, non?
6: Bah ouais, mais c'est ce qui m'a le plus marqué.
0: Oh ouais, mais ça, je pense que c'est tout le monde qui pense que la Coupe du Monde, c'est vrai, hein.
6: C'est vrai, oui, c'est sûr que c'est vrai.
0: Et Nigor?
6: Oui. GG, la rediffusion de Dallas aussi, c'était vachement pas vrai.
0: Bon, mais ça, j'en ai rien à foutre de Dallas.
6: C'est ce qui m'a marqué, Et de sauver par le gong, c'est tout.
0: Oh non, bah voilà, moi je viens de dire une chose, Dallas, c'est pas moi qui te suivra. Hein. Désolé pour Françoise, mais c'est pas moi qui va suivre.
6: J'ai pas envie que tu me suives, je te rassure.
0: Des feuilletons comme ça, moi ça m'intéresse pas. Hein.
6: C'est derrière.
0: Nigor.
21: Oui. Allô?
0: Parle-t-il? Ouais, on t'écoute.
21: Allô, bonsoir, je suis Nigor, je suis spécialiste du futur. Ok, parle-nous du Big Bang, vas-y. Gérard, vous m'entendez? Concentré.
0: Bon, allez!
21: T'es espignol ou quoi?
0: Oh, hé! Bon allez hop,
22: c'est un bouc d'anneau,
0: merde. C'est
22: un scientifique.
0: Mais je veux pas le savoir moi, je veux pas.
22: J'ai trois cerveaux par rapport à toi lui.
21: Gérard, tu m'entends?
14: Oh, 12.
21: Gérard.
0: Bah ta couche.
14: Gérard.
0: Bon, mais les auditeurs, vous le laissez.
21: Dans ce siècle énorme et grand, je crois que c'est l'absence de culotte de Mallory Nataf.
0: Bon, alors c'est simple. Nigor, bonne nuit.
21: Allez,
0: au revoir.
21: Et cette technologie, est-ce que tu peux nous parler du trou noir de GG?
23: Mais absolument, le trou noir de GG a été formé par l'explosion de deux supernovas.
21: La boîte à caca, oui.
23: Une blanche, une noire. Et malheureusement, c'est la noire qui a pris le dessus et qui a formé ce que l'on sait. Une immense et intersidérale trace de pneus.
20: Un gros trou.
23: Repéré pour la première fois par le télescope Hubble il y a de cela 11 années déjà.
7: Excuse-moi Nigor, mais Gérard n'écoute plus, donc ça sert à rien de te fatiguer.
24: C'est pourtant intéressant.
7: Oui. Mais Gérard, tu pourras mettre ton casque quand même?
0: Non, parce que...
7: Et ton micro là?
14: Respecte un peu.
0: Non, non, mais moi je veux pas le savoir, tu...
20: Non, mais
0: ton micro, Gérard. Tu le vires.
24: Ah d'accord, ok.
0: Tu lui dis au revoir, la peine.
24: Ça y est.
0: Hop. Moi je veux pas entendre des conneries sur moi, d'accord. Je suis pas venu là pour me faire emmerder par des petits cons. D'accord. Alors, en de bon entendeur, Manu, tu le prends pas sous un autre nom, s'il te plaît.
7: Non, mais Nigor Bogdanov, il a pas que ça à foutre.
0: C'est tout.
14: Il arrive en boîte. Bonsoir, Gritcha.
7: Donc, Gérard, on y va, là?
0: Bon, alors, qu'est-ce qui nous a marqué le plus? Pour moi, ce qui a marqué, donc, c'est vrai que, comme disait l'outre, je pense que c'est toi, l'outre.
6: Oui.
0: C'est toi qui as parlé de la Coupe du Monde.
6: Oui, tout à fait.
0: Bon, c'est vrai que ça fait quand même quelque chose de grand.
6: Au cœur, ouais.
0: Bon, on a eu ça. Faut dire une chose que il y a aussi quand même depuis 100 ans, je veux dire, pardon, il y a quand même pas mal de trucs qu'on quand même
7: on fait, a été sur la lune.
0: Fait du mal pour un sans fil d'art, tu t'écrases s'il te plaît, merci.
20: Oui. C'est long hein.
7: Oui donc.
0: Putain, ça commence à bien faire fil d'art avec tes doubles voix, s'il te plaît, tu arrêtes avec ton bordel, ok? Parce que là, ça, tu commences à me les gonfler sérieusement.
7: C'était un auditeur, mais c'est pas grave, vas-y.
0: Ouais, non, mais c'est pas un auditeur qui s'amuse à faire ça, d'accord?
7: Vas-y, continue.
0: Donc, pour répondre à l'outre, il y a la Coupe du Monde, il y a eu quand même aussi, c'est pas pour revenir sur ce que Max a passé tout à l'heure quand il y avait Jean de Nevers, il y a quand même aussi mai 68. T'es d'accord avec moi, l'outre?
6: Ouais, allô?
0: Ouais. L'outre.
3: Ouais, ouais, tout à fait, mai 68. Bon, donc, je mets... pas encore, mais.
0: Ouais, non, mais il y a mai 68, il y a aussi l'histoire du mur de Berlin, il y a quand même la guerre du Golfe, il y a quand même pas mal de trucs.
3: Attends, Gégé, qu'est-ce que tu penses du 12 janvier 78?
0: 1978.
3: Ouais, tout à fait. Ouais.
0: 1978, qu'est-ce qu'il y a eu?
3: C'est quand même vachement important, je veux dire, au niveau de l'histoire événementielle.
0: Non, mais qu'est-ce qu'il y a eu
5: Il y a eu ma naissance le 23 janvier.
3: Révise.
0: Non, mais qu'est-ce qu'il y a eu? Dis-le.
3: 5 jours avant la naissance de Manu, quand même.
5: Jusqu'à.
0: Non, mais dis-le.
3: Première dilatation du col.
0: Quel col?
3: Mais le col.
0: Attends,
3: de ta chemise.
0: Pauvre con, va.
3: Le col du utérus.
0: Mais c'est ça, et fous-toi bien de la gueule.
5: Oui, c'est l'avortement, c'est ça?
0: Mais attends, bien sûr, Fildar, une question à pas poser à l'antenne, c'était bien l'IVG, espèce d'enculé. Putain, vas-y.
5: Mais c'est la date, on parle d'événement.
0: Mais arrête tes conneries.
5: On parle d'événement.
0: Putain, une connerie à pas dire, c'était bien ça, espèce de con.
5: Qu'est-ce que t'as dit?
8: Espèce de con.
5: Je sais pas, il a parlé d'IVG, je sais pas.
0: Putain.
5: Il est parti live.
3: Gérard, c'est l'autre tranche, alors. Qu'est-ce que tu as pensé du César, enfin du 7 d'or de la gaffe? Aussi.
0: Ça, je vais pas en regarder, tu vois, alors je vais dire une chose que...
10: Ça, c'est un événement, par exemple.
0: Non, mais on parle des 100 ans qui sont passés, donc
3: Ça s'est passé dans ces 100 dernières années.
0: Ouais, non, mais attends, ça, la remise des Césars, dans ces cas-là, pourquoi pas que tu...
3: Les Côtes d'Or de Rocco Siffredi aussi.
0: Ouais, bien sûr, les Côtes d'Or, et pourquoi pas le Côte d'Or de ta sœur. D'accord.
3: Voilà.
0: Alors pourquoi que le Millennium est-il fêté le 31 décembre?
5: Gérard, pour ça on va accueillir Tampon qui pue.
0: Manu, un conseil que je te donne.
5: Oui.
0: Ne t'amuse pas à changer les noms des auditeurs, parce que c'est simple, il y a 24 lignes qui sonnent et t'en prends aucune.
5: Bah écoute.
0: D'accord.
5: Écoute.
10: Old. Bonsoir.
3: Salut.
10: Bonsoir fillette.
0: Allô?
10: Oui?
0: Tampon?
10: Qui pue?
0: T'appelles d'où?
10: Moi? De Dijon.
3: T'as quel âge?
0: Ouais,
10: 18.
0: Ouais, fous-toi bien de ma gueule. Fous-toi bien de ma gueule, toi.
5: Tu te réveilles, ma grande.
3: Rappelez Jean-Dieu.
10: Ouais,
0: je crois que...
10: C'est Grishka,
0: là. Ah ouais. J'ai l'impression que celle-là...
3: Elle a pas beaucoup de poils.
5: Il y a aiguille.
0: Tiens, on va lui demander... un tampon qui pue.
10: Oui.
0: Alors, tu peux répondre à la question?
10: Ben oui.
0: Vas-y.
10: Tu peux la répéter?
0: Tu te fous de ma gueule ou quoi, là?
3: Bah, elle était au standard, Gérard.
0: Non, elle était pas au standard. Au standard. Quand on est au standard, on a on a la radio derrière, on écoute les questions.
10: T'as rien eu.
0: Tout à l'heure, tu vas avoir quelque chose dans le cul, toi, espèce de petite vache.
5: Gérard, doucement. Hein.
3: Il y a menace, là.
10: Ces 100 dernières années.
0: Non, quoi? C'est pourquoi le Millennium est-il pété le 31 décembre?
3: Millennium.
10: Ah ben alors là, j'en sais rien.
0: Ah bah alors tu réfléchis. Non mais attends, t'as quel âge là?
10: Moi j'ai 18 ans.
0: Ouais, Tu te foutrais pas de ma gueule un peu?
3: Ça se fait pas là, 12 ans, merde.
5: Bon bah laisse-la réfléchir, passe à quelqu'un d'autre, vas-y.
0: Ouais non mais attends, je vais pas rester avec une...
5: C'est pas grave, laisse-la réfléchir.
10: Mais d'abord t'es critique pas parce que j'ai un problème de la voix, on m'a opéré.
0: Ouais, c'est ça. On t'a pas opéré de la chatte?
5: Arrête, Gérard.
0: T'es fou quoi,
5: Gérard.
0: Tu dis encore okay,
5: ça y est. Excuse-moi, mon pote, on va accueillir Grisha.
3: Oui, Bogdano, bon, bah voilà.
5: C'est le frère.
3: Ouais. Allô.
0: Non plus.
24: Non mais il est plus intelligent que Igor.
3: Bien. Allô. Bonsoir Grisha. Ouais, Gérard, tu m'entends?
0: Je t'écoute.
3: Ça va?
0: Ouais.
3: T'as pas été très cool avec mon frère là, il pleure. Là.
25: Ouais, mais
3: j'ai obligé de prendre le téléphone. Oh, Igor.
0: Bon, Manu.
3: Quoi?
0: Il est hors de question que tu t'amuses à prendre les deux mêmes.
5: À prendre des jumeaux.
0: C'est son vrai, non, même.
5: Pas de jumeaux à l'antenne.
0: Pas de jumeaux.
3: Pas de jumeaux, c'est bon. Mon frère, il est à côté, il pleure, tu l'as fait pleurer.
0: Je m'en fous.
5: Mon chaud cul de jatte, on a le droit ou?
3: Il y a bien hydrocéphale. Hein. Ah non, mais qu'est-ce que t'as contre les frères jumeaux, on peut savoir?
0: Bon. Oh, la question n'est pas là, d'accord? On en a rien à foutre.
3: Alors pose la question et j'y réponds.
0: Tu viens de l'entendre.
1: Mais non, je viens pas de l'entendre.
0: Oh non, mais allez, faut pas se foutre dans la gueule du monde, d'accord?
7: Pourquoi le mien?
1: J'étais au standard.
0: Allez, faut pas se foutre dans la gueule du monde.
7: Vigor. Vigor, écoute, pourquoi le 31
1: c'est
7: décembre?
1: C'est
7: Grisha,
1: c'est pas Vigor. C'est Grisha, pas. Le... Ouais, pourquoi quoi?
7: Pourquoi le 31, le millénium tombe un 31 décembre?
1: Parce que le 1er janvier, c'est férié, voilà pourquoi.
0: Et pourquoi pas le 13?
1: Comment est-ce que c'est comme ça? Alors, je vais te dire, d'abord, le 1er janvier...
0: Bah vas-y, fais comme ton frère, vas-y, raconte-nous ton bobard, vas-y.
1: Mais je peux parler deux secondes,
0: oui. Bah vas-y, bon. Vas-y.
1: Est-ce que tu savais, Gérard, que la nouvelle année, avant, il y a très longtemps, ça se passait le 1er avril et pas le 1er janvier?
0: C'est ça, pourquoi pas le jour du poisson d'avril aussi,
1: eh ben,
0: non?
1: Justement, c'est, ah, pour voilà. Ça, eh ben, c'est pour ça que ça a été instauré comme ça, le poisson d'avril.
0: Mais parce c'est ça, mais c'est
1: la nouvelle
0: oui,
1: année
0: c'est ça.
1: Le 1er avril, demande à qui tu veux.
0: Mais
1: veux,
0: non, mais non, mais non, mais non, mais allez.
1: Mais bien entendu! Bien entendu, n'importe qui pourra te confirmer ce que je suis en train de te dire.
0: Mais oui.
1: Mais non, mais c'est vrai en plus, hein.
8: C'est vrai. C'est vrai.
0: Attends, petit god. Petit god, t'as 20 ans, tu sais que le 1er janvier tombait le 1er.
1: Avant, oh tombé
0: quoi
1: le 1er avril.
0: Mais quoi
1: et moi,
0: quoi
1: je sais pour rien, je suis dans le coup de réflexion en ce moment, qu'est-ce que tu veux.
24: J'y fais rien.
0: Qu'est-ce qu'il y a?
24: Non, pas encore.
0: Ouais, non, et là, tu me le sors complètement.
1: Je
0: peux pas complètement.
7: Tu me le sors complètement. Sors-moi qu'un bras, on verra.
1: En moitié, déjà.
0: Bon, fil d'art, c'est terminé.
7: Quoi?
0: De manière, c'est simple. À 1h15, j'arrête à cause de fil d'art.
7: Non.
0: Fil d'art, tu dégages.
7: Bon,
0: fil d'art.
24: Gérard, échange.
7: Allez, viens, fil d'art.
24: Échange la team. Voilà.
1: Gérard,
24: j'ai une très bonne question sur l'IRC. De Moulinex qui kiffe Noémie. Il te demande pourquoi le 31 janvier, ça tombe un vendredi 13.
1: Oh là là.
0: Alors c'est simple. Alors ces histoires de vendredi 13 et de 31, j'en ai rien à cirer. D'accord, c'est pas nous qui avons décidé ça comme ça. Alors fil d'art, t'es au standard, tu fermes ta gueule.
24: Il a rien fait.
0: Je ne veux pas devoir allumer le micro, tu prends les lignes qui sonnent. Parce que ça sonne. Ok.
1: C'est chaud.
0: Non, tu
1: veux. C'est comme au bon vieux temps, hein.
9: Et tête.
0: Oh, je sens que tout à l'heure, ça va mal se terminer, hein.
1: Old school.
0: Alors, je viens d'avoir encore des nouveaux.
7: Il y en a qui m'appellent pour le mix Supal, on a dit
24: bah
7: que c'est
24: ouais.
7: Annulé.
24: Bah oui.
7: C'est annulé.
24: Faut que tu fasses une annonce, Gérard.
7: Pas avec ça, hein, quoi. Moi, je ne paye pas 300 000 francs.
0: Allez hop.
24: Fais une annonce, Gérard. Dis que c'est annulé.
7: C'est en euros en plus.
24: Dis que c'est annulé. Ah, maintenant, c'est 300 000 euros.
7: C'est annulé.
0: Fildard.
7: Annulé.
0: Fildard. Tu quittes les studios pour toujours. Tu quittes les studios.
7: Je te veux.
0: Pour toujours. Tu es en vacances. Tu n'as rien à foutre là. Tu dégages. Dégage.
7: Genre bien que le mix suprême, il n'y en a pas, moi je paye pas.
0: Non, mais il n'y a rien du tout. De toute manière, ce soir, c'est les débats. Il n'y a rien. C'est Fildar qui payera de sa poche. Alors, Fildar, t'as intérêt de sortir le pognon. Et je viens d'avoir des nouveaux chiffres. On est 14 731 000.
1: Ça va sur Internet?
0: Non, sur qui nous écoute. Donc. Alors, pour le mix suprême que Fildar vous a annoncé, c'est Fildar qui paye de sa poche. Donc, si vous voulez l'appeler, ça y est, c'est annoncé, Max. Donc, si vous voulez l'appeler, ben, vous appelez Fildar et c'est Fildar qui va se faire un plaisir de prendre votre adresse et de vous envoyer cet argent.
7: Non, mais déconne pas, hein.
0: Donc, Manu, s'il te plaît,
24: quoi,
0: tu t'amuses pas.
24: Je viens de couper les auditeurs, là.
0: Non, mais tu t'amuses pas à me couper mon micro non plus.
24: Je viens de couper les auditeurs.
0: Donc, Fildar. Fildar.
7: Vas-y.
0: Non, mais c'est toi qui paye de ta poche. Ouais. D'accord. Alors, Rambou.
1: Rambou.
0: Bah, donc écoute, pour toi.
1: Le 14 juillet, c'était déjà pris, donc c'était.
0: Non, mais je te parle. Pourquoi le millénium était peut-être le 31 décembre?
1: Bah, je te dis parce que le 14 juillet, c'était pris. Le 1er, le 8 mai, c'était pris aussi. Qu'est-ce qu'il y a d'autre? Le 11 novembre, c'était pas possible.
11: Le 11 août, il y a eu l'éclipse.
1: Il y avait l'éclipse, tout à fait. Il y avait plein de trucs, donc. Bah,
0: ouais, mais l'éclipse, de toute manière, ouais. faut bien se dire une chose que tout le monde ne l'a pas vu.
1: Attention, Gérard, j'ai vu dans le Paris. Il n'y avait rien à voir. Le 11 août 2000, nouvelle éclipse, rediffusion. Attention.
0: C'est ça. Ouais, bah là, je crois que tu te mets le doigt dans le cul.
1: Non, je l'ai vu dans le Pariscope.
0: Ouais, c'est ça, tu l'as vu dans le Pariscope et à mon avis, l'éclipse n'est pas prévue pour 2000, d'accord?
24: Elle est prévue pour quand, là?
0: Elle est prévue pour l'an 2011.
1: Quel jour? Ça va durer toute l'année?
0: Non, mais attends, il y en a vraiment un qui revient de vacances pour foutre sa merde, c'est Fildar. N'ayez crainte, il revient de vacances, il vous accueille au standard,
1: okay,
0: et il paiera les 300 000 francs de sa poche.
1: D'accord, ok.
0: Alors, petit God. Petit God. Ah, tu veux retourner au standard?
2: Mais non, je veux gagner 300 000. Parce que
0: eh ben alors, tu retournes voir Fuldar. Fuldar.
24: Ça gère.
0: Fuldar, petit god, veut 300 000 balles de ta famille. Voilà. Hop, allez.
24: Bon, Gérard, pour calmer le débat un petit peu, parce que là, ça part un peu n'importe comment, il y a Yeur du cul sur IRC qui voulait savoir si c'est vrai que le nouvel an 2000 dure 2000 heures.
0: Non. Ah là, non, le nouvel an 2000 dure pas 2000 heures.
24: Hein. Il dure combien de temps, alors?
0: Ben, il dure une nuit, hein. C'est-à-dire, on passe du 31 décembre au 1er janvier 2000, et c'est tout. Et bien sûr, c'est vrai, c'est ça que la question est bien posée.
24: Bah ouais.
0: C'est vrai que tout le mois de janvier, du 1er janvier... Merci Manu.
8: J'ai rien touché.
24: Il se passe rien, là.
8: Y'a rien, Gérard.
24: Y'a rien, moi j'ai
0: Manu,
24: normal.
8: Mais continue, Gérard.
0: Manu, tu m'allumes mon micro.
8: Mais il est allumé,
24: je t'entends, Gérard. Qu'est-ce que tu fais? C'est allumé. Monte ton micro, je sais pas, fais quelque chose.
0: Non. Voilà, Manu.
8: Bah, écoute, j'ai rien touché, Gérard.
0: Manu, ça commence à bien faire.
8: Hey,
0: vous êtes deux connards, hein. Ça se voit que le chef fait pas là quand c'est Max, vous faites pas de bordel, mais quand c'est moi, vous foutez la merde. Orange de biche, je fais pas de débat.
8: Bah, d'accord.
0: Ok. Bon, toi, tu vas te faire enculer, tu. D'accord. Ouais, non, mais
8: moi
0: tu
8: aussi,
0: bosses.
8: GG.
0: Donc, alors, Manu, fais gaffe. Fais gaffe parce que tu vas prendre.
8: Pose ta question.
0: Ouais. Fous-toi bien de ma gueule aussi. Donc, pour répondre à la question, c'est vrai que tout le monde dit que le nouvel an est le 31 décembre. C'est vrai, on souhaite la bonne année le 31 décembre. Mais il faut se dire une chose, qu'on peut se souhaiter l'année, une bonne année, jusqu'au 31 janvier. Et ça dure un mois, en fin de compte. Voilà, pour répondre à la question de l'IRC qui...
24: Tout à fait, hier du cul.
0: Voilà. Donc, je pense qu'il a très bien compris. Uh-huh. Alors, à la place de qui c'est qu'on...
8: Oui, il va se présenter. Bonsoir.
9: Bonsoir, c'est Cousin.
0: C'est
9: Cousin.
0: C'est
9: Cousin. Cousin, bonsoir. Bonsoir.
12: Salut.
24: Salut, cousin.
9: Bonsoir, Gérard. C'est cousin.
0: Je le prends pas à l'antenne. Bonne nuit. Alors, Fuldar.
24: J'ai rien capté, là.
0: Non.
24: Qu'est-ce qu'il y a?
9: Gérard,
24: il s'appelle comme ça.
8: Il est parti, là.
0: Pourquoi?
8: C'est son nom.
0: Tu l'appelles pas, Fuldar. Tu l'appelles pas, tu sais mon nom de famille, tu l'appelles pas. T'es une fils de pute, tu dégages. Noémie, tu viens au standard.
9: Qu'est-ce qui se passe?
8: Non, c'est fini.
24: Ah, ça y est, il est parti, ça y est.
8: Non, mon pote, je t'appelle bien cousin.
24: Yo, mon pote. Ça va, là, MPC, ça roule.
9: Je comprends pas, je suis content,
8: parce que regarde, à cause, on est plus de 12 millions à cause de...
9: Je comprends pas, qu'est-ce qui se passe?
8: Des chiffres.
24: Il y a du monde, Gérard, il y a du monde.
8: Il te parle, là, mets ton casque. Attendez, les auditeurs. Annoncez ça. À cause de...
24: Mais ton casque, ça fait du Larsen là, ouais. C'est horrible.
9: Gérard, c'est cousin à l'appareil.
24: Trouvez-lui un casque là, parce que.
8: Bon, Gérard, tu te magnes un peu là.
9: Combien
8: on est pour le moment là?
15: Hop, ça va, on est bon là.
8: Ça va?
24: Ah, on est bon, hein.
9: Oh,
24: on est
9: bon. Gérard, c'est cousin.
12: Allô, cousin?
9: Oui.
0: Tu m'éteins les auditeurs,
24: je peux pas, je suis pas au standard, moi j'ai
0: Noémie.
24: C'est la crotte, hein. Ah, faut attendre. C'est pas grave, on va essayer de faire un débat sans auditeur. Vas-y, pose la question.
0: Donc à cause de Manu et Fuldar, donc à cause de vous deux.
24: Vas-y, pose la question.
0: Donc on est plus que 12 071 000.
24: Yes.
0: Donc voilà.
24: Ok.
0: À cause de vous deux.
24: Ok. Voilà.
0: Donc Manu et Fuldar, bravo.
25: C'est du délire.
0: Bravo, ben vas-y, continue tes conneries. Alors Noémie, tu fais une chose, tu me reprends d'autres nouveaux des autres auditeurs et tu me vires un dénommé. Monsieur Machin, que je ne veux pas entendre sur l'antenne, c'est tout.
26: On va essayer.
0: Donc, c'est ta chance. Ce soir. Pour un sang, Manu.
24: C'est la chance de ta life.
0: Donc, pour Manu, t'essayes d'envoyer un disque et on fait une petite pause.
24: Bah, essaye. Tu vas annoncer le disque. Alors,
0: bah, voilà.
24: Un petit titre.
0: On annonce. Alors, donc, c'est le disque 2001 de l'Odyssée de ma grosse. Avec ma femme, elle porte des slips pour ma... Quoi?
24: Pour Mammouth, je crois.
0: Pour Mammouth. Ok, on se retrouve juste derrière avec des nouveaux auditeurs. La question, ça sera... Donc, la huitième, ça sera pourquoi le millénaire a été fêté le 31 décembre en espérant que ça se passe mieux que avant. Merci, à tout de suite.
12: 2 heures.
0: Ouais, pour, si je serais pas intelligent, je serais pas des débats, hein, Broutier.
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0: Et voilà, bonsoir à tous. Donc, Manu est passé à l'aria.
13: Oui, bonsoir.
0: Donc, le premier disque, c'était le 2001 de l'Odyssée de Magros avec ma femme. Elle porte des slips de Port-Mammouth. Le deuxième, c'était
13: Le deuxième, c'était quoi? Bah, c'était ça. Excuse-moi.
0: Merci. Alors, le deuxième disque, c'était La Bourrique sans domicile avec Demande une morue en mariage pour l'an 2000, d'accord, merci. C'est pas mal. Et donc, au standard, c'est Noémie qui a repris la relève, donc qui sera responsable du standard s'il y a un problème.
13: Quand vous l'appelez, parlez pas trop vite.
0: Ouais. Donc, s'il y a un problème, c'est Noémie qui prendra sur les doigts, non fil d'art.
24: Voilà, et Noémie, t'as le bonjour de Guillaume d'Argenteuil.
15: Bonjour Guillaume.
0: Donc, si on pouvait avoir.
24: Il va faire dans sa culotte.
13: Oh merde.
0: Les auditeurs.
16: Mais ça arrive, elle sait pas écrire.
15: Ça arrive, j'avais pas de crayon, j'ai dû aller en chercher un. Excuse-moi, cher.
0: Alors, la question c'était pourquoi que le millénium est-il peut-être le 31 décembre. Donc,
13: t'as pas un sondage en attendant les auditeurs, un petit truc là?
0: Ah ben si.
13: Bah oui,
0: bah
13: si.
0: Un petit sondage.
13: Bah je pense aussi.
0: Ah bah il est là. Ah,
13: bah vas-y alors.
0: Alors selon vous, qu'est-ce qui vous a marqué le millénium? Alors 40% des gens ont répondu l'éclipse de ma lune. 10% des gens ont répondu le régime de Sandy, alors ça, j'en ai rien à foutre. Et 0% des gens ont répondu mon intelligence, bah c'est bien. Comment allez-vous vous habiller le 31 décembre?
13: Ça, c'est une bonne question quand même.
0: 78% seront sur la, à poil dans la rue, ça m'étonnerait, parce que vu le temps qu'il fait, ça m'étonnerait.
13: Ouais, c'est pas sûr avec l'alcool.
0: 12% seront en costume à fleurs, ça c'est possible. Et 3% des gens se déguisent en connard, c'est-à-dire tongs, shorts, moustache et kyste.
24: Ah, c'est vrai, c'est faux, t'as plus de kyste.
0: À la poubelle. Donc on va continuer, tant qu'on y est dans les sondages, en attendant qu'on aille les auditeurs. Ouais. Alors quelle bonne résolution allez-vous prendre pour l'an 2000? Alors 51% des gens ont répondu. Il s'arrêterait de sodomiser, de me sodomiser à sec alors que c'est faux. 29% des gens ont répondu qu'ils allaient arrêter de fumer dans mon du cul. Bon, ça je vois pas le rapport. 5% des gens ont répondu qu'ils allaient offrir quoi? Du slice,
13: voilà. Du slim fast, je pense.
0: Ouais, bon, bref, ça non plus. D'après vous, combien coûte un repas pour le nouvel an? Alors, 51% des gens pensent que ça coûte vraiment pas cher. Attends. 51% des gens pensent que ça coûte vraiment pas grand-chose de nos jours, alors que si.
13: Ah, ça dépend ce que tu bouffes.
0: 24% des gens pensent que ça coûte le RMI, ça c'est vrai, surtout les prix qu'il y a à l'heure actuelle. Et 10% des gens pensent que s'ils invitent ma femme, il faudra beaucoup de... désodorisant pour les chiottes. Alors ça, hop, poubelle. Voilà. Alors on va accueillir...
13: Bon, les auditeurs, Gérard. Alors vas-y.
0: On va accueillir Albator, bonsoir.
17: Bonsoir Gérard.
0: Gland 2000.
18: Oui, bonsoir Gérard.
0: Et Casimir.
26: Bonsoir.
0: Soupline.
27: Bonsoir.
0: Soupline.
27: Bonsoir.
0: Tu retires tes mains de tes narines, s'il te plaît?
27: Non, mais je suis enrhumé.
13: Ouais, c'est l'hiver, Gérard, ça arrive.
0: C'est ça.
13: Vas-y.
0: Ceux qui s'amusent à soudre de ma gueule vont vite dire, mais...
13: C'est vrai que c'est marrant, mais faut arrêter.
26: C'est trop, trop bien.
0: Ouais, Soupline, d'accord?
26: Très bien.
0: D'accord, Soupline. Je pense qu'avec toi, on va aller loin, hein. Bah, justement, tu vas répondre à la question.
17: Voilà.
18: Pourquoi ça tombe le 31 décembre?
0: Ouais, bah Soupline.
27: Ouais, bon, alors ça tombe le 31 décembre parce que on est en quoi là? En brumaire, c'est ça?
0: Ouais.
27: Ouais. Alors en fait, c'était à cause de. En fait, pendant Thermidor, ils faisaient les vendanges.
17: Mm-hmm.
27: Et en brumaire, il y avait 31 mois.
17: Ah, mais ça aurait pu être ventose aussi.
27: Mais c'est le règle de 3, c'est tout là.
17: Ah ouais.
0: Bon, Soupline.
17: Oui. Non, mais
0: tu retires ta main de tes narines, s'il te plaît, pour la deuxième fois.
13: Il est enrhumé, Gérard, c'est pas
0: ses doigts. Non, non, non, non, non, non, non, non.
13: C'est de la mort, t'en as jamais eu.
0: Non, non, mais attends. Faut pas souder de ma gueule, là.
4: Non, mais caca dans le nez.
0: Soupline, tu retires tes doigts de ce nez. Parce que, bon, si je peux le faire comme ça, moi, je suis en remis, d'accord? Bon, ok, alors on devient entendeur. Salut, Soupline.
14: Allez, hop, tu dégages et on accueille Cajoline.
24: Ah, classe. De toute façon, c'est bien connu, Gérard, il aime pas la missive.
4: Bonsoir, Cajoline.
27: Salut.
0: En plus. Cajoline.
4: Il est allergique.
0: Cajoline.
27: C'est Cajoline.
0: Bon alors, Fildar,
14: c'est pas Fildar, hein. Moi pas... j'ai regardé, c'est Noémie là.
0: Bon alors, Noémie,
4: On enchaîne sur la question là.
0: Non.
24: La question.
0: Non, c'est Noémie. La question n'est pas là, c'est que je vais maintenant.
14: Si quelqu'un pouvait aller chercher la question qui est pas là.
24: Mais vite fait.
0: La question pour l'instant, c'est pas toi qui la pose, c'est moi, d'accord. C'est pas toi qui commande. Toi t'es à l'aria.
14: Ok.
0: T'es là pour mettre des disques. Ok.
14: D'accord, mon canard.
24: Vas-y, mets nous.
0: Alors. Noémie.
16: Oui, j'assume mon erreur, Gérard.
0: Donc, ouais, Soupline et Cajoline, c'est pas la peine de faire changer de nom.
16: C'était les Bogdanov, je suis sûr.
0: Voilà.
4: Ok, très bien. On accueille monsieur propre.
0: Okay, pourquoi pas monsieur Sial aussi? Tu te fous de ma gueule?
4: Ok, l'humour. Il fait clair.
0: D'accord.
4: Il faut l'humour, Gérard.
0: Casimir.
4: Ouais.
0: Non, mais Cajoline, c'est bon,
4: t'es... Non, c'est Casimir, c'est
0: non,
4: pas
0: non.
4: Cajoline.
0: Ok, Cajoline,
4: Casimir.
0: Cajoline, on lui dit au revoir, on prend quelqu'un d'autre.
14: Et on accueille Minimir.
0: Non, il n'y a pas de Minimir.
27: Il y a Minimi.
0: Casimir.
4: Oui, en fait, il y a un truc très simple dans la vie, ça s'appelle un calendrier, c'est très pratique, et là, tu verras que le 31 décembre, ça tombe, parce que c'est comme ça.
0: Alors attendez 5 minutes.
4: Ouais, 5 minutes.
0: Fildar.
4: Ah bah attends, on attend.
0: Attendez 5 minutes s'il vous plaît les auditeurs. Fildar, tu n'es pas chef du standard, tu es en vacances, tu n'as pas à dire à Noémie ce qu'elle doit faire. OK. Tu n'as pas à dire à Noémie ce qu'elle doit faire. Elle est assez grande de s'en occuper. Donc toi tu t'occupes des auditeurs, mais tu ne demandes pas à Noémie ce qu'elle doit faire. Ce n'est pas tes débats, c'est les miens. Et toi, tu ne dois pas être là, tu dois être chez toi à 3. Ok? Alors, en de bon entendeur, salut. Donc, Casimir.
4: Ouais, Casimir.
0: Donc, excuse-moi de t'avoir coupé.
4: Ouais,
0: donc,
4: je disais que, y a un truc très simple, c'est le calendrier. Là, tu verras que le 31 décembre, ça tombe parce que, c'est comme ça, c'est marqué sur le calendrier, quoi.
0: Le problème, c'est ce que je me pose, mais pourquoi toujours le 31 décembre?
4: Parce que c'est comme ça.
0: Parce qu'il y en a qui disent le 13 tombe telle date, pourquoi le 31 décembre tomberait toujours le 31? Pourquoi pas le 1er janvier, par exemple? Là, ça tombe un vendredi.
4: Ouais, mais dans ce cas-là...
0: Un samedi, le 1er. Le réveillon se fait un vendredi.
16: Ouais.
0: Mais moi ce que j'arrive pas à comprendre, c'est pourquoi qu'ils font pas en milieu de semaine pour que les gens qui travaillent aillent plus de temps pour être en famille.
4: Ouais,
0: par exemple, il pourrait le mettre un mercredi, comme ça fait jeudi, vendredi, samedi, dimanche. Ceux qui travaillent, ça serait mieux.
4: Ouais.
0: Ils auraient plus dedans, plus Noël.
4: Donc,
0: mais c'est ça qu'on n'arrive pas à comprendre.
4: Ça, c'est des magouilles, comme d'hab.
16: Faudrait que t'appelles l'Elysée et que tu le demandes carrément, quoi.
0: Ouais, mais ça, c'est pas à moi d'appeler l'Elysée. Il y en a qui sont.
4: Mais GG, tu sais pourquoi
16: c'est toi qui te poses la question.
4: Mais Gérard, tu te poses trop de questions. On se pose pas une question de savoir si la Terre est ronde ou elle est plate et de savoir si toi t'es con ou intelligent. Dans ce cas-là, on n'en finit plus.
0: C'est qui vient de dire ça?
4: Ça, c'est vite répondu quand même.
0: C'est Albator?
4: Ah non, du tout, non.
0: C'est Casimir?
4: Non plus, non.
16: C'est pas moi non plus, hein.
4: T'es sûr? Ouais, c'est peut-être...
0: Gland 2000, alors, toi?
4: Ouais. Allez, hop!
16: Non, moi, la réponse... c'était quoi, la question?
4: Le 31 décembre, là.
16: Ah oui, je sais pas non plus. C'est parce que, le 22 mars, c'était pas libre. Je sais pas, franchement, le 31 décembre, c'est comme ça. En plus, ça tombe un samedi soir, donc ça perturbe pas l'habitude des gens qui, comme des glands, sont tous vendredi. Ils vont samedi et recommencer le dimanche, quoi.
24: Gérard, qui?
4: Gland 2000.
0: Oh! Casimir, tu viens ou quoi? Ouais, on lui dit au revoir. Tu crois où, là?
4: Pas possible, ça.
0: Merde!
4: Qu'est-ce qui se passe?
0: Je te préviens, il reste plus que 8 minutes. On arrête à 1h30.
24: Oula.
4: Ouais. Alors enchaîne.
0: On aurait été à 1h30, je vous préviens. Gland 2000, t'as répondu?
16: Oui, Gérard, mais t'as dû vachement écouter. Hein.
0: Non, mais c'est bon. Albator.
4: Écoute, moi, je vais te dire, ça tombe un vendredi, parce qu'en fait, comme ça, les mecs, ils vont remplir les restaurants.
1: Regarde, si ça tombait en milieu de semaine, tu rentrerais pas pareil les restaurants, les boîtes de nuit et tout. Donc ouais, c'est encore une affaire de fric.
5: Ouais, bah oui.
1: Forcément, GG, c'est obligé. C'est encore une histoire de thunes. C'est les patrons de discothèques, là, tout ça, c'est des mafieux, ils arrangent le coup.
0: Non. Attendez, parce que Max, il va faire une soirée, là, il part.
1: Tu crois qu'il y aurait autant de monde si la soirée de Max, elle était un mardi, par exemple?
0: De toute manière, ça serait tombé un jeudi, il aurait eu autant de monde que, qu'en week-end.
1: Je suis pas sûr.
0: T'en es sûr?
1: Non.
0: Dans ce cas-là, Max, dimanche soir, il est là, normalement, je pense, hein, Manu.
14: Pardon.
0: Je crois que Max, dimanche soir, il fait 22h minuit. Donc, il vous dira exactement le nombre de personnes qu'il a eu pour les deux jours qu'il fait. D'accord?
1: Ok. Mais il y a quand même eu moins de monde à mardi, quand même.
0: On sait pas. On

0: Qui fêtait qu'en France et pourquoi pas ailleurs.
1: Oui. Gérard, si tu le veux bien, on peut accueillir Nigor et Grisha, les deux frères jumeaux.
0: Encore ? Ah ouais ?
1: Eh oui.
2: Hey, hey.
0: Bonsoir !
3: Oui, bonsoir.
2: Ah, bonsoir.
3: Salut.
0: Non ?
3: Bonsoir.
0: T'as demandé quelque chose ?
3: Tu te rappelles de moi, Gérard ? C'est Nigor. Tu m'as fait pleurer tout à l'heure. Salut, les serveurs.
0: Ouais, les frères.
3: Bonsoir, c'est Grisha.
0: Bonsoir, non, mais... Grisha. Bon, alors, allez-y.
3: Tu es bien coiffé, Grisha, ce soir.
4: Ouais, vous avez des belles moumoutes, les mecs.
3: Hein. Oui, toi aussi, Igor. Oui. Alors, allez-y, quoi ?
2: Qu'est-ce qui se passe ?
3: Quelle est la question ?
2: Gérard, tu les écoutes ?
5: Dis-le, ils t'écoutent.
0: Ouais, ben, je vous écoute.
3: Ah, écoute, non, Gérard.
0: Alors, pourquoi que le millénium est-il fêté qu'en France et pourquoi pas ailleurs ? C'est-à-dire à l'étranger.
3: Bon, est-ce qu'on peut considérer, Gérard ? C'est Nigor qui te parle. Est-ce qu'on peut considérer que les autres planètes du système solaire font partie de cet ailleurs dont tu parles ?
0: Oui.
3: Absolument. Ah. Eh bien, je crois que c'est Grisha qui va donner la réponse.
6: Exactement, parce qu'un jour, on peut envisager que l'ensemble du système solaire, et c'est pas Nigor qui me contredira, va s'étendre tellement, tel un vase en expansion, que ça ne fera plus qu'un, n'est-ce pas Nigor ?
3: Tout à fait Grisha, mais je crois que tu prends le problème à l'envers. En fait, il s'agit simplement de savoir si, à travers une nébuleuse qui apparaît dans chaque système solaire lors du solstice d'été, et non pas celui de printemps, comme tu viens de le préciser, il faut justement... Ouais, c'est peut-être lourd, mais...
0: Non, mais là...
3: Si vous ne voulez pas intellectualiser le débat, écoutez, nous avons d'autres choses à faire. Nous avons un gala qui est prévu dans quelques minutes maintenant. Nous sommes déjà bien en retard.
0: Eh ben, alors, allez à votre gala. Allez à votre gala.
3: Un petit point sur la science, ça ne ferait pas de mal.
0: Allez à votre gala. Au revoir, les frères.
3: Nous parlions donc du système solaire.
0: Au revoir.
3: Qu'est-ce qu'un trou noir ?
0: Au revoir.
6: Un trou noir, effectivement, comme tu l'as très bien précisé, Nigor, c'est que lors du solstice d'été, ce trou noir va devenir infiniment petit. Infiniment petit.
3: Absolument.
0: On leur dit au revoir, ça devient trop lourd, on leur dit au revoir,
6: qui rend la chose impossible.
3: Absolument. L'antimatière, c'est un peu ce qui compose cette
0: émission.
6: Et qui ne supporte plus aucune matière en plus.
7: Bon, tu m'autorises, Gérard, tu m'autorises à regarder.
2: Allez, gère ça là.
0: Allez, fil d'or.
7: Allez,
0: ouais, beau gosse.
2: La classe.
7: Ah, tu pourrais me dire merci, oh.
3: Ça y est, c'est
7: tu
3: Gérard.
7: Cartonnes.
3: Yo. C'est fini les dossiers de l'écran là.
0: Ah. Alors qui c'est qui nous...
7: Et ton micro, c'est pour les chiens.
0: Ah, pardon. Qui c'est qui nous reste alors Gland 2000 et Albator.
3: Oui, bien sûr.
8: Oui, toujours là.
0: Ouais, mais il nous reste plus que deux personnes
7: faut savoir, tu remets les jumeaux, moi.
0: Non, tu leur... c'est bon, on leur a dit au revoir, parce que là... Bonne nuit. On peut essayer de revoir du monde ou pas?
1: Eh bien, oui, je vais essayer, bien sûr.
9: En attendant, Gérard, sur l'IAC, il y a Paranoïde qui te demande si des milléniums, si ça se mange ou si ça se boit.
0: Non. Ça se mange pas, ça se boit pas et ça se fume pas.
7: Comme c'est masculin ou féminin, c'est une femme ou un homme?
9: Je sais pas.
0: Millennium. Non, on dit un millénium.
7: Donc c'est monsieur millénium.
0: Un millénium. Et on dit un millénaire.
8: Et une artère.
0: Oui, très bien. Très bien, alors, t'auras... Bah tiens, justement, Gland 2000... Gland 2000...
8: Oui, Gérard.
0: Bah justement, pourquoi que le millénium est-il fêté qu'en France et pourquoi pas ailleurs?
8: Ah, mais Gérard, je pense que tu as la télé là où tu habites, et si tu avais vu la télé, tu verrais que sur toute la Terre, on prépare le millénium avec impatience.
0: Ouais, non, mais la question, c'est pourquoi que en France, mais pas ailleurs, c'est-à-dire pourquoi ailleurs. Que...
8: À Bourges ou à Poitiers?
0: Non, mais attends, Bourges et Poitiers, c'est où?
8: Bah, c'est en France.
0: Bon, bah alors, je te parle d'autres pays.
8: Ah non, mais je te dis, Gérard, aux États-Unis, prépare...
0: Attends, 5 minutes, oui.
1: Gérard, Booba vient de nous rejoindre.
8: Oh, c'est Mimi, Booba.
0: Booba, bonsoir.
10: Petit ourson.
0: Oh!
4: Bonsoir, c'est Booba, vous allez bien?
2: Oh merde, ah, ça te va bien.
4: Bonsoir.
9: Bah, tu m'étonnes.
0: Mais c'est...

0: On n'a pas d'autres personnes là ?
1: Casimir,
0: on a trois personnes pour finir le débat ?
2: Bah ouais.
0: C'est pas grave, vas-y.
1: Très bien.
0: Bon, ben, je pense que. Je pense qu'on va arrêter. Je pense qu'on va arrêter à la 13e après.
1: Ok.
0: Je pense qu'on.
3: Il y a quand même une petite question de.
0: Tu penses trop, Gérard. Hein.
1: Ouais, c'est clair.
3: Alors, attends, une petite question de Kérosène, quand même. Qui voulait savoir pour le nouvel an si tu préférais fourrer la dinde, bouffer le foie ou lécher les moules.
1: Oh putain, les trois.
0: Non, là, je réponds pas sur des questions dégueulasses. Alors là, ça va plus vite.
4: Moi, ça parle de bouffe.
1: Ce qui est bien, c'est les bonnes grosses bûches dans le.
0: Vous voyez qui ? Qu'est-ce qui vient de dire ça ?
1: Je sais pas.
3: C'était pas Winnie l'ourson ?
0: Boomba ?
1: Oui ?
0: Tu peux répéter ce que tu viens de dire ?
1: J'ai rien dit du tout, moi.
0: Ouais, si, je pense que tu m'as dit des grosses bonnes bûches.
1: Des grosses bonnes bûches, ça, tout
0: c'est
1: à
0: bon
1: fait.
0: La bûche. Oui, et eh ben, bon alors, bûche, eh ben, Boomba !
1: Bah pour
0: Boomba.
4: Congélateur.
0: Et Boomba, Boomba.
1: Oui.
0: Boomba.
1: Boomba, oui.
0: Boomba. Et ben.
1: Bimbo, bimbo.
0: Ouais, ben dans Boomba, il y a de la joie. Ben, tu vas aller voir Oasis. Au revoir.
1: Oh, la vanne, quand même.
0: Oh, l'état de la vanne. Au revoir. On dit au revoir à Boomba.
3: Et on garde.
0: Ben, il nous reste Albator. Alors, Albator. Pour finir avec cette question, parce que apparemment vous avez pas l'air de vouloir y répondre.
1: Non, si, moi je pense que le millénium.
0: Gland 2000, s'il te plaît, t'arrêtes de chanter parce que sinon je te dis au revoir.
4: Moi c'est un réflexe.
0: Ouais, ben alors c'est un réflexe, et ben moi le réflexe, je te dis au revoir.
4: Non, mais Gérard, c'est bon.
0: Au revoir.
5: Mais tu vires tout le monde là.
0: Allez hop.
4: Mais je le ferai.
0: Allez hop. Vous essayez de me trouver des personnes.
1: Balance Michel Chevalet.
0: Bien sûr.
1: Un long 2000.
0: À l'heure actuelle, on est 16 millions pile d'auditeurs qui nous écoutent. Hein.
1: 16 millions, bravo.
0: Et sur l'internet.
1: Bravo le buto.
3: Alors sur l'internet, on n'est toujours pas 10 000. Mais vas-y, répète, excuse-moi.
0: Moi, de l'autre côté, on est 16 millions.
3: Non, c'était l'auditeur, mais c'est pas grave.
1: Non, c'était bon, on l'a entendu.
3: Ah, ok, c'est cool. Donc voilà, on n'approche pas les 10 000, pourtant on y est presque, et ça va trop vite pour que je puisse te lire quoi que ce soit.
0: Ben non, mais moi je veux savoir à peu près combien qu'on est.
3: C'est
0: parce que si on n'est pas. Non, mais si on n'est pas 10 000, de toute manière, je vais laisser poireauter la 10e. Tant qu'on sera pas 10 000 sur l'internet, je continuerai pas.
3: On est 9 856, il en manque pas beaucoup.
0: Ah non, ben. Je laisserai toujours la 10e question en attente. Tant que.
3: C'est quoi la 10e question ?
0: La 10e question, c'est pourquoi que le millénaire est-il pété qu'en France et pourquoi pas ailleurs ? Donc, tant qu'on sera pas 10 000 sur l'internet, je ne continuerai pas. Je veux 10 000 personnes sur l'entendeur. Sur l'internet, pardon.
1: Faut faire jouer une grosse, là, ça va vous.
0: Non. Tu vas voir tout à l'heure, toi, Albator, on va te faire jouer une grosse derrière, toi.
3: On a vu comment ça défile, on doit les avoir dépassés, Gérard.
0: Non, mais moi, je veux 10 000. Je veux 10 000.
1: Voilà.
0: Je veux 10 000 personnes.
1: Voilà.
0: Je veux 10 000. Je veux 10 000, c'est la dernière. C'est la dernière de la saison.
3: On y est, là, Gérard, c'est bon, t'as gagné.
0: C'est la dernière.
3: T'as gagné, on y est, là. On est 10 000.
0: Ouais,
3: je remercie tout le monde.
0: Voilà, alors. Bon, alors, qui c'est qu'on a maintenant ?
6: Nous avons Églantine, Gérard.
0: Alors, on a qui ? Albator, toujours ?
5: Ouais.
6: Albator, Églantine.
0: Albator, Églantine.
5: Ouais, et pour le moment, c'est tout.
0: C'est tout ?
5: Bah ouais, hein, t'as viré tout le monde.
0: Vous vous foutez de ma gueule là ? Au standard.
3: C'est pas grave, on va les accueillir. Bonsoir Églantine.
0: Bonsoir Églantine.
1: Ouais, salut, c'est Églantine.
3: Salut.
1: Je m'appelle parce que j'ai reconnu Kenny William, Ricky Martin.
3: Oula.
0: Au revoir Églantine.
3: De toute façon, c'était pas les bons. Hein. Non, mais non. Voilà. C'était pas les bons. Hein.
1: C'était un début de mix suprême.
3: Ouais, mais c'était pas les bons.
0: Ouais, mais c'est bon, allez hop, au revoir. Fildar. 300 000 francs de ta poche pour Églantine.
3: Mais non, c'était pas les bons titres.
0: 300 000 francs de ta poche.
1: Mais il les a.
0: Bon, ouais. Bah c'est simple.
3: Il y a Uterine aussi, Uterine qui vient d'arriver, bonsoir.
7: Bonsoir. Bonsoir à tous. Ah.
1: Bonsoir
7: Gérard.
0: Non, mais c'est Pildar qui paye de sa poche.
1: Il y a Chuck Loris qui voulait pas.
0: Continuez, de toute manière c'est simple, il est 1h34.
1: C'est Jean-Claude Van Damme.
0: Ouais.
5: Alors donc, Gérard, vas-y.
0: On t'écoute. Jean-Claude Van Damme là.
1: Jean-Claude. Allez
7: Jean-Claude.
1: Oh oui, bon, c'est quoi la question?
8: Enfin, c'est quoi ces
0: ouais, non, mais attends, mais oh. Et vous pouvez pas lui dire au standard, là?
1: Non, mais pose ta question, là.
0: Alors j'ai pourquoi que le Millennium est-il peut-être en France et pas ailleurs et c'est terminé, c'est la dernière.
1: Vas-y Bruce Lee, vas-y.
2: Vas-y, le Millennium, il est...
1: Non, attends, je t'arrête tout de suite, le Millennium, s'il te plaît.
0: Oh, Albat,
2: Je finis ma bidouze et je vais parler comme toi.
1: Ok.
2: Tranquille, le Millennium.
0: Allez, hop, bonne nuit à tous.
2: Bonne nuit.
0: Allez.
2: T'as mis ta femme ou quoi, là?
0: Bonne nuit à tous. Bonne nuit à tous. Il n'y aura pas de conclusion, comme on n'a pas d'auditeur, c'est dommage.
3: Mais si, il y a plein de conclusions possibles.
0: Donc, conclusion sur l'Internet.
3: Alors, conclusion sur l'Internet. On va remonter à la conclusion de ce cher fesse de babouin qui dit que, bon, visiblement, en t'y prenant un an à l'avance, on voit que tu as toujours voulu soigner un débat. Rien à faire, c'est une nouvelle fois bâclé. Tu nous as encore sorti une grosse merde. Ton débat sur le troisième millénaire, il avait un arrière-goût tout périmé de premier millénaire.
0: Eh ben, c'est bien. Après ?
3: Conclusion, l'an 2000 sera l'année Noémie. Je te kiffe, signé Mouli Baf sur Noémie.
0: Si elle pouvait répondre.
3: Voilà, il y a MacLeod qui a préféré le débat de la semaine dernière.
0: Eh ben, c'est bien, si. Ouais, c'est tout.
3: Et je sais plus qui on doit passer en dernier. Vas-y, je t'écoute.
8: Non, mais nous, il y a encore deux auditeurs là, qui voudraient faire leur conclusion. Il y a Albator et Utérine quand même. Ils viennent d'arriver.
0: Non.
8: Ah, bah, si. Bah, attends.
0: C'est deux habituels, donc c'est
8: mais
0: pas.
8: Mais non, c'est pas deux habituels.
0: Vas-y,
8: Albator.
0: Vas-y.
1: Ouais. Gigi, tu m'entends?
0: Ouais, je t'entends. Vas-y, conclusion.
1: Ouais,
0: vas-y.
1: Moi, je voulais te souhaiter plein de bonheur quand même pour le nouveau Millennium. Pour que ça commence bien. J'ai entendu tout à l'heure des bonnes nouvelles qui m'ont bien fait plaisir. Et ben comme quand vous aviez tenté l'année dernière, hein, s'il y a un choc qui est viable sur la portée, tu peux me le garder, quoi.
0: C'est ça,
9: ça arrive là. Hein.
1: Ça arrive là, c'est bon.
0: Je crois que tu iras te faire voir parce que ce sera pas toi.
1: Un petit Pékinois là.
0: Ouais, ben ça sera pas pour toi.
1: Non mais attends, faut déjà qu'il soit viable, hein, les chiots quand même.
0: Ouais, non mais tu pourras te mettre un doigt bien profond que je pense.
1: Moi, la gueule de ta femme, n'est pas gagné.
0: Voilà. Donc, qui c'est qu'on a?
8: Utérine.
0: Et Utérine, pour finir?
7: Oui, pour finir, Gérard, j'aimerais ne pas te souhaiter une bonne année parce que je te déteste toujours autant et puis je kiffe mes potes. Bisous.
0: Eh ben c'est bien, ben moi je te souhaite pas de bonne année, mais moi je t'emmerde.
7: Mais moi aussi je t'emmerde.
0: Et donc voilà, en de bon entendeur, voilà. Salut.
8: Et je crois qu'on a Guillaume aussi. Guillaume, t'appelles pourquoi?
10: Allô, c'est Guillaume.
8: Oui.
10: Ouais, j'ai gagné le mix parfait.
8: C'est quoi les titres?
0: Non mais
10: alors,
0: c'est bon.
10: C'est Britney Spears.
8: Oui.
10: C'est Lucretia McNeil.
8: Ouais.
10: Ouais. Funk.
8: Ouais.
10: Radiohead.
0: Fildar, t'as gagné le droit de toute ta paye.
8: Moi, je suis pas là, moi.
0: Guillaume, oui. Tu laisses ton adresse à Noémie. C'est Fildar qui va t'envoyer le chèque.
8: Ouais, ce que tu oublies simplement par rapport au CSA, c'est que ça s'est passé pendant l'émission du débat de Gérard et que ça va être toi le responsable, mon pote.
0: Et non, mais manque de poids, c'est Fildar, c'est lui qui l'a annoncé.
8: C'est qui le responsable?
0: Moi, je suis pas. Donc, Fildar, t'as un gros PD.
10: Je vais mettre en briques.
0: Non,
8: parce que le problème, attendez, parce que là on rigole, mais le problème c'est que c'est Gérard qui gère ces débats, et c'est le Red, tu dis toujours que c'est le chef. Non, mais vis-à-vis du CSA et de Fun, c'est toi qui vas payer à cause de. Et peut-être que j'aurai des problèmes à cause de toi.
0: Eh ben, Fildar.
10: Ah, tu les as enchaînés, hein, les types
0: musulmans. Fildar, tu me les rembourseras, tu te démerdes, tu paieras jusqu'au bout de ta vie, ta voiture, je la veux. Alors, en de bon entendeur, Fildar, salut. Donc, c'est
8: quoi tes impressions, Guillaume, quand même?
10: Ah, bah, je suis franchement content, merci Gérard,
8: ouais.
10: Pour les 300 000 balles quand même.
8: Tu vas en faire quoi?
0: Rien du tout, ah ouais. Tu lui dis bonne nuit. Et c'est tout, Fildar, tu paieras de ta poche. Ah bah si, parce que c'est toi qui l'as annoncé à longtemps. Non, mais t'es en vacances, mais t'es là, manque de peau. T'es baisé parce que toi, t'as un jour de mois sur tes vacances. Et là, ta paye, elle est bonne pour Guillaume. Donc, conclusion du débat. Ça a été de la merde, comme d'habitude. Donc, on a voulu me faire plaisir, on a fait venir un connard. On a fait venir Fildar qui était con comme ses pieds. Non. Il n'y a pas de non, mais de toute manière, c'est pas la peine de t'amuser, Manu, à mettre des jingles. Normalement, c'était prévu qu'on fasse une fin d'année correcte, et à mon avis, ça s'est mal terminé. Donc, sur l'IRC, on termine à combien?
3: Alors, on termine à 10 008, quand même, on a 5 personnes de plus. Et il y a la plupart de l'IRC qui ne te souhaite pas une bonne année.
0: Eh ben c'est bien, ben moi je leur souhaite
8: ça,
0: pas.
8: Ça c'est dégueulasse.
0: Moi je leur souhaite pas de bonne année à eux non plus. Donc moi je vous souhaite à tous, à Noémie, à Manu, Max,
3: Perfoura aussi.
0: Fildar, Rigaud.
8: Non, surtout pas Perfoura, pas de bonne année.
0: Donc Manu Fildar et toute la bande, donc pour l'année 2000, je vous souhaite beaucoup de joie, beaucoup de bonheur. Max, je te souhaite tous mes meilleurs vœux de bonheur pour toi et
8: toi,
0: ta
8: surtout
0: copine.
8: Avec Sandy, avec qui tu vas avoir un enfant.
0: Et moi, je te souhaite de réussir demain pour tes deux soirées qu'on a déjà fait, nous, à l'Écho du Lac. Olivier de la Pro, je te souhaite une bonne année, malgré que tu m'as fait des petites vacheries durant l'année 99.
8: Ouais.
0: Mais sinon, moi, Max, ce que j'ai à te souhaiter de la part de Sandy, si on pouvait nous appeler Sandy, s'il te plaît, Noémie.
5: Le standard est booké.
0: Ta gueule, toi, c'est pas toi qui commande. Toi, tu dégages des studios.
8: Non, mais malheureusement, il faut rendre l'antenne, on avait dit une heure et demie.
0: Donc, si on l'a pas.
8: Là, ou pas, attends.
6: Je t'ai rendu son numéro, Gérard.
0: Mais je te l'ai redonné.
8: C'est bon, elle est là, elle est là.
0: Sandy ?
9: Allô ?
0: Non, c'est pas Sandy.
8: Si, c'est Sandy.
0: Non,
8: allô,
0: non.
8: Sandy, ça va ?
9: Allô, bébé, on va avoir un enfant.
0: Ouais, c'est ça, alors allez. C'est pas elle, au revoir.
9: J'aime ton sperme.
0: Ouais, c'est ça, au revoir. Allez, hop, bonne nuit. Donc, de la part de Sandy. Non,
8: elle est là,
0: non.
9: J'aime tout chez toi, tu pues.
8: Attends.
11: Bienvenue sur l'horoscope de Prodige.
0: Interroger
11: les astres, appuyez sur
0: Non, allez, hop.
3: Non, les astres et les lumières, c'est pas ça.
0: Hop, donc.
8: Attends, on va essayer. Hein.
3: Ah, on va essayer.
8: On va tenter. Hein.
0: Non.
3: En tout cas, moi, je vous remercie pour le cadeau de Noël, le paquet de clopes, c'était cool.
8: Oui, moi aussi, Gérard, je te remercie.
0: C'est bon.
3: Sympa.
11: Le numéro que vous avez demandé ne correspond à aucun service répertorié.
0: Ouais, c'est ça. Faut-toi, Fildar. Fildar.
8: Je vais la voir.
0: Non, tu connais pas le numéro, alors laisse tomber.
8: Mais si, il le connaît.
0: Non, il l'a pas.
8: Bah si, il l'a déjà noté sur son portable.
0: Ouais, qui s'amuse.
8: Non, qui s'amuse
0: à jouer.
8: Moi, ce que je voulais dire, en tous les cas, c'est qu'on a pris beaucoup de plaisir à te retrouver. Que voilà, donc pour le moment ça va se passer comme ça. Alors beaucoup d'auditeurs, j'imagine, demain à l'Écho du Lac vont me demander quand est-ce que Gérard va revenir, est-ce que Gérard va revenir. Donc normalement il est prévu, bien que Gérard n'est pas non plus au courant, il va l'apprendre en direct. On va essayer de te faire revenir au moins une fois par mois.
0: Et ça
8: sera comme ça un débat événementiel où on fera deux débats d'une heure comme à la bonne époque.
0: Voilà. Moi, de manière, c'est pas moi qui décide, c'est toi. De manière, il y a que toi qui décide. Donc moi, ce que je peux te souhaiter, c'est
8: une bonne année. Tu me l'as déjà dit.
0: Une bonne année. Soirée, ouais, à tes parents, s'ils nous écoutent.
11: Bienvenue.
8: Ça m'étonnerait que mes parents écoutent à cette heure-ci.
0: Mais je leur souhaite quand même.
12: C'est bon, quelle une heure téléphonique sur la radio.
11: Pour l'imposture du jour, restez à l'écoute.
8: C'est la fesse.
0: Merci.
8: C'est la fesse.
0: Donc, je souhaite une bonne année à tes parents, Max, s'ils nous écoutent encore, mais de toute manière, tu leur souhaiteras par la petite carte que je vais te remettre. Donc, sinon, ce que j'avais à vous dire, restez fun. Restez bien sur l'écoute de fun. Là, vous allez. Qui c'est qu'il y a ce soir
8: Mino, à nouveau.
0: Minou. Donc, restez bien
8: Minou
0: à
8: pour la nuit sans... C'est Minou, c'est un nouveau.
0: Minou pour la nuit sans pub. Et demain matin, c'est Bob avec le mix suprême, je crois. Puis la fameuse nouvelle Volkswagen a gagné.
8: Oui.
0: Et demain soir, j'ai entendu dire que entre minuit et 2h du matin...
8: Il y aura plein de choses avant.
0: Oui, il y aura plein de choses, mais ça, j'ai pas tout sous les yeux.
8: Malheureusement, Fidan n'a pas fait son... On est Manu.
0: Manu non plus.
13: Je sais que dans DJ Fun, ils vont appeler toutes les villes dans des pays qui sont déjà passés en l'an 2000, en fait.
0: Non, mais moi, ce que je veux dire, c'est que...
13: C'est quoi que tu voulais ?
0: Demain soir, entre minuit et 2h, vous allez avoir un mix de Max en direct de l'Écho du Lac. Et donc
8: c'est un mix de 2h que j'ai préparé house avec à l'intérieur quasiment les tubes qui ont marqué l'année 99. Pas tous, mais il y en a des plus vieux, des moins vieux, mais enfin j'ai 2h de mix.
0: Donc en direct sur Fun Radio
8: enregistré, faut dire la vérité, parce que je peux pas être ici à minuit, à l'Écho du Lac à minuit. Donc c'est enregistré, mais j'ouvrirai effectivement le nouveau millénium sur Fun à minuit.
0: Donc bonne année à tous et j'espère vous retrouver très vite. Lundi soir je pense, ou même dimanche si tu veux. Même dimanche soir si tu veux m'appeler pour
13: dimanche soir c'est éclectique hein, maintenant.
0: Hein, ah ouais mais si tu veux m'appeler pour
13: une chose est sûre, c'est qu'on tiendra les auditeurs et auditrices au courant du retour de Gérard au mois de janvier et le thème du débat, etc. etc.
0: Voilà. Donc bonne année à tous et à lundi soir.
13: Un petit remix pour se quitter.
0: Et on se quitte avec le clochard du jour de l'an, avec Sonne les 12 coups de minuit. Dans mes fesses, bonne nuit à tous.
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15: Voilà, c'est toi qui décide.
16: Non, mais là, on est vendredi 13.
15: Mmh. C'est comme tu veux. Comme tu veux, on peut jouer sur la Saint-Valentin qui est à 24 heures à peine maintenant.
16: Bah non, parce qu'on est déjà vendredi maintenant.
15: Ah ouais, mais on peut jouer comme la Saint-Valentin, c'est dans 12 heures.
16: Ah bah oui, c'est samedi, oui, c'est vrai. Ouais,
15: donc c'est samedi, donc on peut faire le premier sur la Saint-Valentin.
16: Moi, je pense que ça serait bien.
15: Hein. Et le deuxième sur les parfums.
16: Ou alors.
15: C'est comme tu veux, moi.
16: Ou alors on fait les parfums en premier. Et la Saint-Valentin en deuxième.
15: Bah on peut, comme il y a 15 questions de chaque côté, on peut faire 7.
16: Non, alors dans ces cas-là, on va faire
15: 7 et 7. Les 7 premières questions sur la Saint-Valentin, le parfum.
16: On va pas s'arrêter à 3 heures, on va s'arrêter à 4 heures, donc il faut faire les 15 questions quand même.
15: Ouais, mais ça va dépendre comment que ça va se passer au standard.
16: Pourquoi ?
15: Ça va dépendre qui sera au standard et comment que ça va se goupiller.
16: Bah, il y a Olivier qui.
15: Non. Non, pourquoi ? Non, c'est tout. Pourquoi ? Il n'y a pas de pourquoi. C'est que.
16: C'est lui qui décide, c'est ses débats. Hein.
17: C'est le chef.
16: C'est pas les débats d'Olivier, c'est les débats de Gérard. Hein. T'as fait ta réunion avant ou pas, non ?
15: Non, pas encore.
16: Vous allez la faire là quand même ?
15: Non, mais on a prévenu.
16: Quoique, on pourrait faire une réunion très rapide là, si on pouvait chercher toutes les.
17: Ouais, mais. Voilà.
16: Fildar et.
17: Ibris.
16: Hein ? Non, mais d'abord, Fildar, quand même, plus important, c'est le direct. On va chercher Fildar.
15: Si on pouvait me ramener un casque.
16: Tu peux me chercher Olivier, s'il te plaît, s'il est là ? Ouais, bien sûr, merci beaucoup. On va faire une petite réunion d'antenne. Tu dis que c'est une réunion de débat quand même. Donc fais ta réunion. Moi je sais, on va t'en donner, mais t'en as pas besoin, c'est pour leur parler. Donc tu fais une réunion et tu leur parles et tu leur expliques. Tu leur expliques les. Attends, je vais mettre une musique. Tu leur expliques les problèmes. Tu leur dis voilà que tu veux pas comment ça se passe et qu'il est hors de question. Quoi. Faut que tu leur dises dès le départ. Parce que si tu fais pas ta réunion, que t'en parles pas sérieusement au début, les gens ils y croient pas. Surtout pour Olivier, surtout pour Fildar et Manu.
15: Ok.
16: On va faire une réunion. Ah bah voilà, bon attention, on va allumer le micro. On va faire une réunion d'antenne.
17: Ouais.
16: Faudrait qu'Olivier se pointe 2 secondes. Attends, je remets un disque.
17: Et surtout que tu leur dis pas que Olivier, t'es le plus sévère. Même si Manu, tout ça, tu leur dis, ce que tu veux, etc. Tu leur expliques comment tu veux que ça se passe dans bon esprit. Bon, j'enlève le disque. De toute façon, on y retourne.
16: Fun Radio Libre Antenne, donc Gérard, ça va toujours ?
15: Toujours.
16: Bon, alors on attend que notre ami Manu. Qu'est-ce qu'il fout aussi ton équipe
15: vous là. Vous réveillez là l'équipe là.
16: Il est pas là Olivier. Il est
15: ouais,
16: pas...
15: mais réveillez-vous.
16: Elle est pas là Olivier. Il est parti. Bon c'est pas là. Alors, déjà Olivier
15: bon,
16: il est pas là.
15: Puis, pour la déjà région. Lui c'est bon il peut rester où qu'il est. Hein.
16: D'accord.
15: Il viendra pas.
16: Bon alors.
18: Moi je suis là. Hein.
16: Non mais toi tu
18: non,
16: mais,
18: j'étais non. là.
15: Ouais mais toi tu veux jamais faire mon standard.
18: C'est vrai. Bon moi je vais m'en aller alors.
16: Alors attention.
17: Allez on a un problème technique.
15: Ça commence.
17: Mettre le chef. Voilà.
15: Ça commence.
17: Ben non, mais.
15: Voilà, c'est quoi ces
16: tu
15: casques
16: tu vas pas être trop sévère, Gérard.
17: Ouais, ça.
16: Attends, c'est le casque du doc que toi, alors ça va.
15: Ouais, mais. Il va encore piailler demain, le pauvre.
16: Non, parce qu'il a la grosse tête comme toi.
15: Oh, mais.
16: À quoi ? Mais qu'est-ce qu'il a, son casque ?
15: Mais il est trop grand oh.
16: Mais non, mais ça se règle, un casque, Gérard.
15: Ouh.
16: Là, regarde, tu serres là.
15: Mais
16: pour...
15: non,
16: bon, on verra après. Alors, la réunion, voilà. La réunion.
15: Bon, écoute, Gérard. Bon, alors, qui c'est ? Qui c'est qui fait le standard là
16: deux secondes, on entend le standard derrière. Attention, réunion. C'est une réunion, ouais, mais c'est une réunion. Bah, il patiente. C'est pas grave, il patiente.
15: Bon, qui fait le standard en premier ?
16: Bah, c'est moi, Gérard.
15: C'est toi ? Bon, bah, comme la semaine dernière, le premier, donc je veux bien. Disons que la semaine dernière, tu n'étais pas là au premier débat, donc...
16: Si, je suis arrivé en retard, Gérard, je suis
15: ouais,
16: désolé.
15: Ouais, mais ça, t'es arrivé en retard, mais ça a foutu la merde dès que t'es arrivé.
16: Non, mais attends, faut que t'arrives à l'heure.
15: Bah ouais, donc, je sais. Mais... Donc, Manu, toi, tu oui. fais l'aria, mais pas de double son, parce que je vais contrôler.
16: Ah, merde.
15: Ben ouais, non, mais là, on va retirer ça.
16: On va retirer quoi? Ah non, j'en ai besoin des cartons, Gérard.
15: Ah non, mais...
16: J'en ai besoin.
15: Non, non, mais on les mettrait quelque part
16: non,
15: à côté.
16: Non, faut que je puisse travailler, faut non, que je les ai devant moi.
15: Non, faut pas t'amuser avec les boulons.
16: Non, mais faut que je les ai devant moi. Non, mais attends, c'est lui, c'est les débats de Gérard.
15: Ouais, mais moi, je veux savoir à quoi que tu t'amuses.
16: À quoi que je m'amuse?
15: Ouais, parce qu'avec les boutons, pas comme la semaine dernière, d'accord?
16: Ok.
15: Parce que le premier débat se passe bien, mais le deuxième,
16: c'est bon,
15: ça pouvoir.
16: C'est dommage, oui, que j'ai goûté le deuxième, je suis au standard. Hein.
15: Ouais, non.
16: Donc,
15: non.
16: C'est pas moi les doubles.
15: Ouais, ben. Fildart, c'est pareil pour le deuxième.
16: D'accord, je te permets, okay. Gérard, je fais un effort, je m'excuse encore.
15: Ok.
16: Sinon, okay. Confus. Le continue ta réunion, c'était encore des choses à leur dire, c'est.
15: Ben, disons, c'est que sur la musique, vous me donnez les titres complets, pas des titres bidons.
16: C'est vrai, tu oublies toujours la fin des titres.
15: C'est
16: vrai.
15: Non, mais c'est pas ça, c'est que la semaine dernière, on a eu East Way pour je sais plus quoi.
16: C'était le petit pousset avec...
15: Ouais, mais
16: bref, c'est sur tous les titres, ouais, quoi, faut faire gaffe.
15: Ouais, si
16: les connaît, faut les connaître.
15: Mais par contre, moi, qui c'est qui fait l'arrière en premier, c'est...
16: C'est moi, Gérard, c'est moi.
15: Donc moi, ce que j'aurais bien voulu, c'est y a moyen de nous les caler.
16: C'est les caler quoi?
15: Les titres.
16: Mais tu veux qu'on te les cale où?
15: Bah, dans la bécane.
16: Ah ok,
15: pas dans le cul, tu vas pas me
16: caler. Je croyais, c'est pour ça, j'ai eu une absence.
15: Non mais j'aurais bien voulu si tu l'as. Si il a été reçu, c'est le dernier Dasfuck.
16: Le dernier Dasfuck.
15: Les 909 révolution.
16: 69.
15: Non, c'est 909.
16: Ah bon. 909 quoi?
15: Révolution.
16: Ouais, 909 Révolution.
19: Ah ouais, bah on l'a ouais.
16: Sinon, y a un autre truc aussi, c'est quand les gens on les jette.
19: Ouais.
16: Alors vas-y, alors ça, mais vas-y.
15: Ah oui, alors quand on dit une personne, on vire. On s'amuse pas à la faire repasser sous un autre nom.
16: On vire.
15: Alors je préviens tout de suite que Tony, c'est pas la peine d'essayer de t'amuser à te faire passer sous tous les noms, tu passeras pas ce soir. Donc t'es prévenu. Par contre, il y en a un, j'aurais bien voulu qu'on s'amuse.
16: C'est
15: ce
16: fini
15: soir.
16: La réunion, c'est fini.
15: Ouais, ouais.
19: Ah, merci.
15: Ouais. Mais par contre, moi, j'aurais bien voulu que tu fasses ce numéro-là en direct, ouais. Et qu'on lui demande des explications à celui-là.
16: Ah, tu veux qu'on le fasse?
15: Bah ouais.
16: Alors on appelle, c'est parti. Tiens, donne le numéro de téléphone à Manu ou à Gaël. Voilà, très bien, Gaël va composer le numéro de téléphone.
19: Oui, j'ai commandé la pizza et pizza. Voilà.
15: Vous commencez pas déjà avant, parce que là on fait un numéro en direct.
19: Ah pardon. Ah mince.
15: Hein? Donc même au standard.
16: Est-ce qu'ils ont le droit de mettre des remixes?
15: Si tout le monde aura été sage, on verra.
16: On verra peut-être, fin de l'émission.
15: Attends, vu que tu nous quittes, donc peut-être qu'il y en aura un dernier.
19: Non, voilà. Non, t'avais dit un poème.
15: Non,
16: t'avais dit un poème. Non, il y a un poème de 5 lignes, c'était minable, eh oh. On dit. On dit R. Non, c'est toi.
20: Société Emmerdon Gérard, bonjour.
16: Oui, c'est la société Emmerdon Gérard.
20: Oui, tout à fait.
16: Bonjour.
20: Que désirez-vous? Désactiver le tatou, le numéro du portable, l'adresse de Gérard?
16: Alors, je voulais savoir, ça me coûte combien? C'est gratuit, pareil?
20: Non, c'est 100 francs pour l'adresse de Gérard.
16: Ouais.
20: 200 francs pour le code secret pour écouter le tatou.
16: Mm-hmm.
20: Et si vous désirez que nous désactivions le tatou, enfin le tatou, oui, et que nous le mettions à votre nom, ça vous coûtera 250 francs, monsieur.
16: D'accord. Je voulais savoir si y avait de l'argent qui était reversé à Gérard.
20: Ah non, aucun.
16: D'accord, donc...
19: D'accord. Oui, ça, elle va connaître.
16: Ok.
19: Essaye de savoir si c'est...
16: Ok, d'accord.
20: Monsieur
16: oui. Ah, excusez-moi, oui,
20: Pour le moment, je crois que vous avez du monde derrière vous.
16: Non, c'est des amis à moi qui sont très intéressés.
20: D'accord.
16: C'est des amis qui m'ont appris à écouter Gérard, et donc je suis devenu fan de Gérard.
20: Ah oui.
16: Donc, voilà.
20: Numéro du portable de Sandy aussi, si vous voulez.
16: Non, mais j'aimerais bien le numéro de tatou, c'est possible.
20: 06-57-82-21-80.
16: Pardon.
15: D'accord. J'ai pas... On a cru mal entendre.
20: Ah, vous avez la cassette des expressions de GG, alors c'est pas la peine
15: non,
20: de
15: mais
20: vous
15: j'ai, non, mais j'ai cru mal entendre, là, j'ai cru mal entendre un numéro de téléphone.
16: Alors ça, c'est effectivement un de mes CD, c'est vrai.
20: C'est un de vos CD, monsieur.
16: Ouais,
20: ah oui,
16: c'est
20: vous l'avez apparemment, donc ouais. Celui-là, nous vous l'aurions fait à 100 francs.
16: Très bien.
20: Francs.
16: Ouais. Alors, vous me dites combien c'est pour 100 francs, je peux avoir le numéro de...
20: Le 0685, et je peux pas vous le donner, la suite.
16: D'accord,
20: quand même,
16: ok.
15: Hein. Ouais, mais c'est bien. Oui.
20: 36.
16: Je vous passe un de mes copains qui connaît bien Gérard.
4: Oui,
21: bon,
4: vas-y, ouais.
20: Allô, 97, bonjour.
4: Oui, 92, 999, bonsoir.
20: Ah oui. 999, oui, bonjour.
4: Oui, bon, bonjour, donc, ça vous amuse, là?
20: Qui êtes-vous, monsieur?
4: 999, Cosmos.
20: Cosmos?
4: Mmh.
20: Ah, oh, merde, merde, c'est lui. Oui, bonjour.
4: Ouais, ouais.
20: Je crois que vous avez fait un faux numéro, monsieur.
4: Ouais, ouais, c'est ça.
20: Merde, les mecs,
4: c'est ça, vas-y, continue. Mais t'inquiète pas, mon pote, là.
20: Eh, les gars, vite, ranger les numéros, vite.
4: Ouais, non, mais ça y est, c'est
20: oui,
4: bon.
20: Oui. Donc
4: Non, mais ça y est. Ouais, non, mais
20: oh,
4: c'est
20: non,
4: bon.
20: Désolé, pardon, monsieur.
4: Ah, non, mais c'est bon, t'es dedans, hein. T'es dans la boîte.
20: Dans la boîte à caca?
4: Eh ouais, t'es dans la boîte à caca, là, malheureusement. Alors, qu'est-ce que t'as à dire?
20: Bon,
4: je vais te dire.
20: Oui.
4: Ben moi, je vais te dire que tu vas arrêter tout de suite de m'harceler.
20: J'ai rien fait.
4: Non, t'as rien fait. Ben, pleure bien dans ton coin, parce que maintenant qu'on a ton numéro, t'inquiète pas qu'il y a quelqu'un d'autre qui va s'occuper de ton matricule.
20: C'est qui?
4: À ton avis?
20: Sandy?
4: Ah, ben Sandy, elle va s'occuper de ton matricule si tu continues à l'appeler, ouais.
20: Mais j'ai rien fait, Gérard.
4: Non, t'as rien fait. C'est pour ça que pourquoi t'as appelé 15 fois dans la journée?
20: Mais c'est pas moi.
4: Non, c'est pas toi, c'est ton frère.
20: Non, c'est ma sœur qui bat le beurre entre les cuisses d'un catcheur.
4: Ouais, et la mienne est en train de lécher le bâton.
20: Ouais, voilà.
4: Non, mais marre-toi maintenant qu'on a ton numéro de téléphone maintenant. Alors maintenant, tu vas faire une chose.
20: Oui.
4: On attend toujours ta lettre, au fait.
20: Bah oui, mais apparemment tu l'as jeté, hein. Je t'ai appelé sur ton portable et tu m'as dit d'aller me faire foutre, que tu l'avais mise à la poubelle.
4: Bon, bah attends, mais j'ai reçu ta lettre quand?
20: Tu l'as reçue.
4: Ouais, mais si vous envoyez du courrier qui est posté de n'importe où.
20: Bah, je l'ai posté de Versailles.
4: Oui, c'est ça. Tu crois que je vais te croire aussi, là?
20: Et tes genoux, ils sont opérés depuis quand?
4: Ouais, et ta sœur, elle se fait opérer quand de la gueule?
20: Ouais.
4: Et toi, tu te fais opérer quand de tes conneries?
20: Ah merde. Voilà. Ah bah non. Tu m'as cassé, bonne nuit GG.
4: Ouais, bah bonne nuit à toi.
22: Ouais, il a raccroché, il a été très vexé. On a Freddy vite fait 20 ans de Nantes. Il est content le GG, il est en forme ce soir. Ah.

0: Donc le deuxième débat, c'est sur les parfums. Si j'ai les noms, ça sera...
1: Alors ça sera donc, il y a Exotique, Merlan, Chaussure et Priscilla.
2: Salut.
3: Bonsoir tout le monde.
0: Bonsoir.
3: Salut à tous.
2: Bonsoir Gérard.
0: Bonsoir.
2: Ça va?
0: Alors, la
3: première... C'est quoi la première?
0: Bon, hey, tu as déjà commencé à te calmer, s'il te plaît.
3: Excuse.
0: On va pas faire un deuxième débat,
3: D'accord.
0: Ouais, ok.
3: Oh,
0: ça commence, ça va pas commencer, d'accord. Donc, quel est votre parfum préféré?
3: Alors, Chaussures, je peux répondre.
0: Ouais.
3: Fleur d'anus de chez Jean Pest. Exotique, surtout les parfums qui sentent bon.
0: C'est-à-dire?
3: Ceux qui. Que j'aime bien, quoi, toi.
0: Ouais, mais quoi?
3: En fait, ceux qui me procurent grâce au nez des envolées et tout, qui me font halluciner, quoi.
0: Mm-hmm.
3: Tu sais, il y a des parfums hallucinogènes, hein.
1: La drogue?
3: Non, des parfums.
0: Non, pour. Qui c'est qu'on a d'autres
3: Non, mais c'est comme les bons vins. Hein.
0: Oui. Priscilla.
2: Oui.
0: Donc toi.
2: Moi, j'adore les parfums pour mecs.
0: C'est-à-dire
3: Tu sais pourquoi?
0: Non, mais qui c'est qu'a du monde derrière, là?
1: On va gérer.
3: Virez-le. Bah, les parfums de mecs, ils sont plus corsés, c'est pour ça.
2: Ouais, mais moi, j'adore sentir les parfums de mecs.
3: Ouais, mais t'as du nez, toi,
0: ouais, mais...
2: Comment?
3: T'as du nez ou pas?
2: Oui, j'ai vachement de nez.
3: Et c'est qui parle, là?
2: Priscilla.
0: Ouais, Priscilla, mais explique, dis-moi à peu près quel parfum.
3: Ouais.
2: Tu veux des noms?
0: Bah, n'importe quoi, tu donnes.
2: Alors, un parfum épicé.
3: Ouais.
2: Avec du musc.
0: Mmh.
2: Enfin, je sais pas, un parfum.
3: Ça ressemble pas du tout à la Didas. Hein.
2: Un parfum enivrant. Non, pas du tout, non.
0: Chaussure.
3: La Didas, ça doit être une goutte d'eau, et puis on sait pas trop quoi.
2: De la pisse d'âme.
3: Ouais, enfin, des substances qu'on connaît pas encore.
2: Ouais.
3: Genre, c'est des trucs qui tuent les mouches.
0: Chaussures.
3: Mon parfum, en fait, je paye vachement cher.
0: Non mais attends, hey, Chaussures, tu as pas commencé à attaquer la deuxième question avant moi, d'accord?
3: Pourquoi c'est pas la deuxième? Ah, il y a ceux qui sont sur internet.
0: Non mais là, ça commence à bien faire. Hein. Vous avez pas comment?
3: Béton, faut dire au standard qu'il est bien.
0: Bon, Merlan.
4: Ouais, ta question exactement.
3: C'est quoi?
0: C'est quel est votre parfum préféré?
4: Ouais, il faut dire une marque ou pas?
0: Non, sans citer de marque. Tu dis si tu préfères le parfum.
2: Les
0: chiottes. Non, mais soit le parfum.
3: Moi, je fais collection des bouteilles de parfum.
0: C'est-à-dire?
3: Bah, j'en fais collection.
2: Moi aussi, on peut faire des échanges si tu veux, j'en ai plein d'autres.
3: Ah, mais t'en fais quoi une fois que t'en fais collection? Bah, de toute façon, le problème, c'est que bon, les bouteilles, elles me durent pas trop longtemps, quoi.
4: Mais tu les gardes quand tu fais la collection ou pas?
3: Disons que moi, ce que je pense, lorsqu'une femme m'offre du parfum,
4: ouais,
3: c'est bien.
2: Tu gardes la bouteille en fait.
4: Ça n'a rien à voir avec ce que je dis.
3: Ouais, c'est vrai.
0: Non, mais alors, pour l'instant, vous avez pas commencé à me foirer le débat, les trois mecs.
4: Ouais, c'est la première question, et ça part déjà en couille. Hein.
0: Ouais.
4: Ouais. Bon, enfin, c'est pas grave.
3: La 8e, non?
0: Ouais, bah, tout à l'heure, tu as attaqué la 8e chez toi.
4: Et toi, c'est quoi ton parfum préféré, en fait?
0: Moi, je.
3: Moi, j'y suis pas.
4: Ta gueule, c'est quoi, toi?
0: Mais qui c'est qui vient. Qui c'est qui me pose cette question?
4: Bah, c'est.
1: Exotique.
0: Ouais, enfin, il faudrait peut-être te réveiller quand je demande ton nom, s'il te plaît.
4: Excuse-moi, c'est bon.
0: Non, mais moi, de manière.
4: Pas grand-chose, mon téléphone est pourri.
0: Non, ouais, mais si t'es avec un portable, c'est pas la peine. Hein.
4: Mais non, c'est pas un portable, c'est un pauvre téléphone que j'ai pas payé, il est pourri.
0: Ouais, ben. ça s'entend, hein.
4: Bah, excuse-moi, hein, on est pas tous riches, hein.
0: Donc, alors, moi, j'aime toutes sortes de parfums.
4: Ah, mais c'est-à-dire?
0: Bah, je citerai pas les noms, c'est tout, je fais pas de pub.
4: Ouais, mais des parfums forts ou...
0: Bah, du fort ou...
4: C'est quoi que t'as mis, ça?
0: Hein?
4: C'est quoi que t'as mis, ça?
2: Jump?
0: Non, ce soir, j'ai mis de...
4: Rapproche-toi du micro, que ça sente bon.
2: Rapproche-toi, Constante.
0: Non, mais ça y est, bon, bah... De toute manière, je vous donne pas le nom.
4: T'as mangé quoi?
0: De l'ail.
3: La chatte de Sandy.
4: Ah ouais, c'est ça. C'est
0: alors, bon. Je préviens tout de suite que le premier qui va s'amuser à déconner sur quel... comme ça, ça va gerber sec. Hein.
4: Comment elle s'appelle, ta copine?
0: Ça te regarde pas.
4: Ah ok.
3: Ça te regarde pas, c'est bidon comme ça.
4: Enfin, tout le monde le sait, mais ça me regarde pas.
0: Voilà. Alors, deuxième question.
4: Ouais.
0: Combien payez-vous une bouteille de parfum? Alors, je peux vous dire tout de suite qu'il y a différents prix, hein.
3: Ouais, bah moi j'ai
0: alors,
3: payé...
0: Attends, Chaussure, on va quand même demander après.
4: Exotique, je veux répondre.
0: Non, mais exotique, s'il te plaît.
4: Non, pour préservatif, exotique.
0: Exotique, on va demander après Sylvia, ça...
4: Mais non, pourquoi elle en premier?
2: Parce que je suis une fille.
4: Ok, excusez-moi.
0: On a qu'une fille là au standard.
1: Ah bah maintenant que tu l'as fait chialer, c'est clair qu'elles veulent plus appeler. Hein.
4: Ouais, mais c'est pas grave, on a dit que c'était une affaire oubliée.
2: Ouais, je vais être leur porte-parole.
4: D'accord. Bah vas-y, c'est quoi ton prénom?
2: Priscilla.
4: Ouais, c'est
0: Priscilla.
2: Oui.
0: Donc pour toi, combien que tu paies? Alors je répète bien la question, hein, pour que tout le monde la comprenne, parce que je veux pas qu'on me dise ouais.
4: Combien tu mets pour acheter une bouteille
0: combien
4: de parfum?
0: Combien payez-vous une bouteille de parfum?
4: Ouais.
2: Moi, c'est moi, tu vois, j'ai jamais acheté un seul parfum pour moi.
0: Mmh.
2: En revanche, j'en offre souvent à mes amis. Et la dernière fois que j'en ai acheté, c'était 400 balles, c'était pour ma mère.
4: T'as assez cher, hein?
2: Bah ouais, mais en plus.
4: Parce que aux environs de Noël, ils font des soldes, hein.
0: Ouais, mais de manière.
2: Soldés en plus.
0: Ouais, mais Priscilla.
4: Et c'était quoi la marque sans la citer?
2: C'était, je sais plus, Kenzo, je sais pas trop ce que c'est.
0: Okay. De quoi?
3: Allô Gérard?
0: Ouais.
3: Ouais, c'est chaussures. Bah moi je voulais te dire que mes bouteilles de parfum, en moyenne, je les payais 17 000 francs.
4: Combien?
3: 17 000.
0: Non, là, je crois que t'essayes.
3: Je fais pas dans le bas de gamme.
0: Mais attends.
4: Ouais, mais t'habites où, Neuilly, non?
3: Non, pas du tout, j'habite dans le 16e arrondissement.
0: Ouais, ouais, non, mais attends, j'ai jamais.
3: Du Victor Hugo.
0: Ouais, c'est bien, voyons. Tu veux pas donner non plus ton nom de famille et puis tout non plus, non?
1: C'est Boulard son nom, c'est Boulard.
2: Boulard.
1: Donc 14 rue avenue Victor Hugo.
4: Ah bah bravo.
1: 16e.
4: C'est pas très gentil. Et ta mère, elle est pas parfumeuse?
0: Oh, ça y est, là, s'il vous plaît, merci.
3: Je suis avec ma mère, s'il te plaît.
4: Bah on te demande si elle est parfumatrice.
0: Bon bah, hé Merlan.
2: Parfumière.
0: Ouais.
4: Ouais, pareil.
3: Bah écoute, la DAF, hein, c'est pas.
0: Bon, ça y est. Donc, exotique pour toi?
4: Ouais, moi je préfère bien les parfums en fait discrets. Mais en fait, j'avais une question. Parce qu'on parle du parfum, mais tu sais, ça nous rappelle un livre aussi. Tu connais, tu vois quoi?
2: Le parfum.
4: Ah, exactement, très bien. Et en fait, je voulais savoir si toi tu te rappelles des parfums de ton enfance.
0: Non, mais pour l'instant, je te demande combien que tu mets, combien payez-vous une bouteille de parfum?
4: Pas grand chose, tu sais, j'ai pas beaucoup d'économies quoi.
0: Mm-hmm.
4: Mais si j'avais un cadeau à faire, si c'était un parfum. Je sais pas, je pense que un petit parfum tranquille de 150 francs.
0: Non.
2: Bah c'est pas beaucoup hein.
0: Ouais non
2: bah
0: mais attends, ouais, Priscilla. Priscilla.
2: Bah ouais non mais tu sais pour un vrai parfum faut.
4: Ouais, faut mettre le prix mais je parle d'un petit flacon, je parle pas d'un grand.
3: Ça pue les pieds hein.
0: Eh Priscilla.
4: C'est Gérard.
0: Priscilla,
2: oui.
0: Moi je peux te dire une chose, et même chaussures Merlan et exotique. Ouais, moi je peux vous dire une chose que j'ai travaillé. Dans le parfum.
4: Ouais,
0: et moi je peux vous donner un prix.
4: Où
0: et ça, Priscilla, le prix de la bouteille de parfum que tu m'as annoncé à 250 francs, je veux dire une chose 450. Moi je peux te dire une chose qu'une bouteille pour une fille, tu me diras je donne pas la marque du parfum.
4: Oui.
0: Et ben moi je peux te dire une chose que ça varie. Attends, tu permets?
4: Oh c'est quoi, ouais, il est vénère chaussure là.
0: Eh ça commence vous me laissez l'arrêt.
4: Vas-y, combien?
0: Moi, je peux te dire une chose, que la bouteille... Oh, chaussure, tu t'écrases. D'accord.
4: Combien?
0: La bouteille de parfum, ça tourne entre 2000 et 5000 francs, la bouteille.
4: Ouais, mais pourquoi?
1: N'importe quoi, il connaît rien.
0: Ouais, j'y connais rien. Alors, dans ces cas-là, va sur les Champs-Elysées, c'est Léonard Parfum, et demande du balai. Va voir à combien qu'elle est.
1: Du balai?
0: Du balai.
1: Du balai, mais poils durs, pour les feuilles ou pour la poussière?
0: C'est bon, tais-toi. Tais-toi parce que.
1: Arrête, tu vas me faire pleurer, Gérard.
0: Attends, un balai, je te parle du balai.
1: Un balai de 1000 francs sur les Champs-Elysées, Gérard.
0: Il est fou.
4: Bon, ouais.
1: Tous les prix d'une motocross, pas d'un balai.
0: Vous êtes tous les deux barjots.
4: Dans des petits supérettes et tout ça, tu trouves des parfums beaucoup moins chers qu'à ce prix-là.
0: Ben oui, c'est ça.
4: Si tu fais tes courses sur les champs, c'est ton problème. Maintenant, pose la troisième question parce que je crois qu'on va faire le tour de la deuxième.
3: Gérard, c'est Merlan. Ça coûte combien?
4: Allô?
0: Ouais, je t'écoute.
2: 20 balles.
4: Ouais, je viens de poser une question, mais je crois que personne m'en
3: veut. Le parfum sur Suresnes, ça coûte combien?
0: Ça te regarde pas, et puis arrête de dire Suresnes, s'il te plaît, parce que je commence à en avoir ras-le-bol.
4: Pourquoi on n'a pas le droit?
3: Pourquoi?
0: Ok.
3: T'as dit qu'il fallait pas donner de marque tout à l'heure, et t'as donné des marques.
0: Ouais, alors
4: Merlan.
0: Moi, je peux vous dire une chose que.
4: Merlan.
0: Quoi?
4: Merlan, j'ai pas répondu.
1: Pas tous en même temps, laissez répondre Gérard de temps en temps.
4: Ah, mais est-ce qu'on nous entend bien?
1: Eh oui.
4: Bon, bah parfait.
0: Ah, vas-y, Merlan.
3: Ouais, bah je disais à peu près 300 balles, mais il paraît qu'à Suresnes, bon, vu que t'es un bourge, toi, ça va être plus cher là-bas.
4: Ouais, mais lui, il a des, t'as des promotions, toi, de temps en temps, tu les connais bien.
3: Sur la transpiration, surtout, il a de la promotion.
0: Qui c'est qui vient de dire ça?
4: Comme t'es connu, ça se trouve, t'as ton parfum à ton nom, non?
0: Qui c'est qui vient de dire que ça sentait la transpiration?
4: Tu t'en fous, Gérard. On s'en fout, je te demande si, en fait, t'aimerais bien avoir ton parfum.
0: Attends, on s'en fout, tu permets
3: C'est Merlan. Ouais.
0: J'ai le droit de dire ce que je veux.
3: Non, mais tu t'en fous, Gérard, c'est Merlan.
4: Alors?
0: Bah là,
4: réponds.
0: Bah dis ton nom toi.
4: Eh ben c'est exotique, réponds.
0: Exotique. Moi je te dis, j'ai déjà travaillé dedans et je peux te dire que la bouteille ça tourne entre 2005 et 3000.
4: D'accord,
0: ok,
4: d'accord.
0: Alors troisième question.
4: Troisième question.
1: Avant la troisième question, Gérard, on accueille Guitare. Ouais, et j'ai aussi un petit message Minitel.
4: Salut à tous. Message Minitel.
1: Ouais, j'ai un petit message Minitel de Schmoldu qui dit, bah, puisque t'as... Enfin, on sait maintenant que t'as travaillé dans le parfum, mais pourquoi t'es pas tombé dedans?
0: N'importe quoi.
4: Ça, et à mon avis, c'est une question qui te regarde pas. Hein.
5: Gérard.
0: Eh, celui qui s'amuse à répondre à ma place tout à l'heure, il va dégager sec.
5: Gérard, exotique. Des chaussures, là, pareil.
4: On verra ça plus tard.
5: Je veux juste savoir, à ton avis, Gérard, ça dure combien de temps, une bouteille de parfum?
0: Ça dépend.
4: Ça dépend combien. Ça dépend, si tu t'en mets plus sous les bras, ça dure moins longtemps, à mon avis.
0: Et ouais. Qui c'est qui parle comme ça?
4: C'est exotique.
0: Ouais, mais exotique, tu laisses parler les gens et tu réponds pas à ma place,
4: d'accord,
0: s'il te plaît, merci.
4: Répondre,
0: ok, Gérard, maintenant c'est la troisième question.
4: Gérard, avant la troisième question, excuse-moi, chaussure.
5: Combien de temps ça dure une bouteille de parfum pour toi, Gérard?
0: Je t'ai déjà répondu.
4: Hein? Ouais. Eh, hey, Gérard.
5: Est-ce qu'on peut mélanger toutes sortes de parfums, à ton avis?
4: Chaussure ou merlan?
0: Eh, vous commencez à me brouter de répondre avant moi. C'est les questions. Là, vous avez été piqué.
4: Il y en a qui disent que quand tu mets le parfum sur la peau, ça peut t'abîmer la peau. Est-ce que toi, tu t'en es mis sur la gueule?
0: Et toi, est-ce que t'en as mis sur ta queue, espèce de con?
1: Pas d'insulte, Gérard.
4: Crois qu'il y a une insulte, là.
5: Gérard,
4: est-ce qu'on peut avoir un juge ou quelqu'un qui peut noter une insulte?
5: Ouais, Gérard, c'est Merlan.
4: C'était pas beau, hein. Enfin bon.
5: C'est Merlan, Gérard.
4: Ouais, Gérard, c'est chaud. Un peu de pub.
0: Oh,
4: on va peut-être passer à la pub. Gérard, c'est guitare.
5: Gégé, peut-on se laver au parfum avec un scotch brite?
0: Bon, allez, ouais. Bon, moi, je continue plus.
1: Non,
0: moi, les mecs, ils ont été chercher les questions, ils font le débat à ma place et c'est tout.
1: Mais attends, on n'y peut rien si c'est le modernisme. Ils ont
0: t'as qu'à pas faire de conneries, toi, non plus.
1: Elles sont sur le Minitel, en plus. Alors, tu continues le débat, et puis voilà, quoi.
4: Faites-vous. Dans les toilettes.
0: Non, vous calmez-vous.
5: Gérard, c'est Merlan.
0: Oh là là!
5: Gérard,
0: le scandale, là, tu fais quoi?
1: Bah, tu m'as dit de virer personne, hein. J'attends que tu me dises.
0: Tu leur demandes qu'ils se calment.
1: Ok.
0: Ça commence à bien faire, là.
1: Non, mais t'as raison, Gérard. On va attendre qu'ils se calment. Manu va prendre donc les 6 auditeurs, hein, bah, Gérard.
0: Non, il y en a pas 6.
1: Il y en a combien?
0: 1, 2, 3, 4, 5, j'en ai que 5.
1: Bon, bah, ça va prendre 5 minutes. Donc voilà. Sinon, ça se passe bien, Gérard, le débat?
0: Non, bah, avec tes conneries, non.
1: Et sinon, à part ça se passe bien, le débat. Ils sont sympas, les auditeurs.
0: Ouais, comme par hasard, tout le monde a déjà les questions. Je sais pas qu'ils ont été les chercher, mais tout le monde a
1: Internet,
0: déjà les questions.
1: Sur Internet.
0: Mais ouais, qui c'est qui a été les mettre sur Internet, c'est toi?
1: Mais non.
0: Non, c'est qui?
1: Bah, je sais pas, mais bon, tu sais, il y a des taupes, hein.
0: Ouais.
1: Il y a des taupes dans toutes les sociétés, Gérard.
0: Mmh. Okay. Comme toi.
1: Ok, bon, on peut y retourner, là. C'est bon, Manu, ils sont calmés? Manu? Bah non, pas encore, hein. Attends. Ah,
0: okay. Bon, bah attends, ouais, attends,
1: du boulot, hein. Ah bah non. Bon, bah on va continuer. Sinon, ça va?
0: Non, mais on voit un disque, comme ça on va pouvoir les calmer après.
1: Mais non, on a repris depuis 5 minutes, déjà on va pas remettre un disque déjà, ils vont être calmés.
6: Ça y est,
1: c'est bon. C'est bon, tu vois, gère bien.
4: Gégé.
0: Quoi?
4: C'est quoi ta chaîne préférée à la télé?
0: Non, mais ça y est, donc faites-vous collection des bouteilles de parfum. Donc, comme j'ai entendu Presselia qui a dit oui.
4: Non, mais moi je fais collection de paquets de cigarettes.
0: C'est pas le thème du débat, d'accord?
4: Pourquoi?
0: Mais tu donneras ton nom. Et tu éteindras la radio, s'il te plaît, derrière toi, merci.
4: C'est exotique et j'ai pas la radio allumée.
0: Bon, alors donc, toi tu dis non, pourquoi?
4: Parce que je faisais pas collection de ça avant.
0: Mm-hmm. Et t'as toujours collectionné les paquets de cigarettes?
4: Bah, ça fait, je sais pas, j'ai commencé quand j'ai commencé à fumer.
0: D'accord. Merlan?
7: Ouais, tu peux m'appeler Planton si tu veux. Moi, non, je trouve ça un peu con de faire collection de parfums, quoi.
8: Pourquoi?
7: Parce que je trouve bouteille vide de parfum, je sais pas.
5: T'es fermé d'esprit,
4: mais non, mais
5: hein.
4: Ouais, mais il y en a des belles.
0: Non, mais il y a des belles. Oui, comme qui c'est qui vient de dire?
4: Exotique.
0: Mmh. Ouais, mais donc, alors, toi, ouais, tu fais collection des bouteilles, des paquets de cigarettes et tu dis que maintenant qu'il y a des belles bouteilles de parfum. Non, mais attends, faudrait savoir ce que tu collectionnes, mon pote.
4: Bah ouais, mais c'est pas parce que tu fais collection ou
8: c'est
4: tu
8: vrai,
4: y en a qui font collection de gueules, hein, je vais te dire, c'est pas honteux à dire.
5: C'est guitare.
0: Ouais.
5: Moi je fais collection, en fait j'ai pas les moyens de m'acheter des parfums, je fais les collections des déodorants.
4: Hey, guitare.
5: Est-ce que t'as de l'Antarctique?
4: On voulait savoir si t'étais barbu.
5: Ça a aucun rapport. Je fais d'ailleurs aussi les collections des bonbonnes de mousse à raser.
4: Pourquoi?
5: Bah des vides, hein.
4: Ouais, mais c'est des belles aussi, hein.
5: Ah ouais, c'est clair.
0: Non mais hey, vous laissez parler.
1: Non mais hey, vous laissez.
0: Merci,
4: on a pas le droit de les marques,
0: hein. T'arrêtes s'il te plaît, là, un peu.
5: Guitare, je peux continuer?
4: Bien sûr, guitare.
0: Priscilla.
5: Vas-y, gratte.
4: J'ai pas fini, Gérard, c'est guitare. Ouais, guitare, bah pendant qu'il se démêle avec les autres au standard. Je voulais savoir, il y en a qui disent le parfum, quand tu le mets sur la peau, ça l'abîme. Est-ce que Gérard, il s'en est mis sur la gueule?
5: Je sais pas.
0: Alors, guitare, tu dégages.
1: Alors, guitare, tu dégages.
5: Ah! Eh, mais c'est pas moi. excuse-moi, Gérard, on me posait une question.
0: Non, non, tu dégages.
6: Non, non, tu dégages.
0: Fildart, arrête s'il te plaît de jouer déjà avec le.
5: Gérard, on en est à la 4.
6: Même pas reconnu qui c'était. C'est vraiment bouché.
5: Gérard.
0: De quoi?
5: Gérard, tes chaussures.
6: De quoi?
5: On voulait savoir si on pouvait parfumer le sexe de sa copine.
0: Non.
6: Ben non.
5: Non.
0: Oh, le deuxième sang là.
5: Ben moi je sais comment on peut. Comment peut mettre du parfum sur le sexe de sa copine.
8: Ah, comment on fait?
5: Vas-y, exotique, vas-y. Bah tout simplement, tu prends des fruits et puis tu vois quoi? Tu les presses bien.
8: Des melons.
5: Tu mouilles bien tout ce qu'il faut bien. Et puis, bah, ça va forcément sentir quelque chose, hein.
7: Ouais, Gérard, c'est Merlan.
2: C'est clair.
5: Hey, Gérard, t'as déjà fait ça avec, voilà. On n'a pas le droit de dire son nom.
0: Non.
8: Baleine.
5: Gérard, non. C'est Merlan.
0: Ouais, c'est
5: la collection, toi.
0: Ouais, c'est bien.
5: Il fait déjà la collection de conneries.
8: Il fait la collection des échantillons de parfum.
5: Ouais, il paraît qu'il faisait la collection des cotons-tiges aussi. Mais ça,
0: bon,
5: pas le dire.
0: Bah, je sens que on va couper vite fait. Il est déjà 3h15, celui qui s'amuse derrière, il va s'amuser.
5: Quatrième question.
0: Il va continuer. Donc
2: Gérard,
0: ça va aller.
2: Les râteaux.
0: Comment? J'ai mal entendu là, Priscilla.
2: Non, c'était une blague.
6: C'est pas grave, on accueille Jeanne.
5: Salut Jeanne.
8: Bonjour Jeanne.
6: Encore une meuf, c'est bizarre ça, tiens.
2: Bonjour,
6: c'est dingue, hein.
5: Ouais. Moi, je voulais dire
8: salut Jeanne.
2: Bonsoir.
5: Eh, hey, guitare.
8: Ouais.
0: Oh,
5: et pareil, tu collectionnes du vent aussi.
0: Bon.
5: Ouais, mais du vent qui sent bon. Ah, d'accord.
0: Exotique.
5: Ouais.
0: Exotique et guitare, vous commencez à vous calmer, okay, s'il vous plaît.
8: Il y a que Chaussure qui est calme, hein.
5: Bah, il est gentil, Chaussure.
8: Ouais, il est tout sympa.
5: Ouais, mais un peu trop.
0: Non, mais vous allez
5: quand. Bon, ça nous regarde
0: pas. Oh, guitare et exotique, vous la fermez, s'il vous plaît.
5: Je dis rien depuis tout à l'heure, c'est guitare.
0: Ouais, mais vous vous calmez, s'il vous plaît.
5: Ok, quatrième question.
8: Active un peu, bougez.
5: Y'a pas de problème. Il y a pas de quand même, hein. On va pas prendre en photo. Hein.
8: On en est à quelle question là?
0: Donc, Jeanne. Jeanne.
2: Oui, quelle était la question, s'il te plaît?
0: Donc, combien. Faites-vous collection des bouteilles de parfum?
2: Ouais.
0: Pourquoi?
2: Non, je trouve que ça fait joli sur une étagère.
5: Ouais, mais vides ou pleines? Elles sont vides ou pleines?
0: Bon, au standard, s'il vous plaît, là.
6: Au standard, s'il vous plaît. Ah, bah ouais, mais c'est toi le chef, moi j'attends que tu me dises qui virait, hein.
5: Eh, moi je pense, c'est exotique, je pense qu'il faut.
0: Eh, celui qui s'amuse dans les studios derrière, t'arrêtes tes bêtises avec le double son. Merci, Olivier.
5: Je pense qu'il vaut. Gérard, et c'est exotique, je pense qu'il vaut mieux.
8: Tu parles beaucoup
5: exotique
8: de
5: parfum.
8: Exotique, pardon.
5: Bah plein, hein. Parce que ça doit coûter plus cher que vide.
0: Bon, Manu, s'il te plaît, tu me calmes. Mais exotique, et guitare un peu. Parce que ça commence à bien faire tout.
6: Alors, exotique et guitare, du calme.
0: Ouais, non, mais c'est pas comme ça qu'on est calme.
6: C'est comment alors?
0: Dans le téléphone.
6: Ah, ok.
1: Ok, Manu. Et moi, ce que je trouve, c'est vrai qu'on n'entend pas assez.
6: Exotique et guitare, vous vous calmez.
1: Et sans le micro allumé, Manu.
0: Ouais, s'il te plaît.
6: Ah, sans le micro allumé, pardon.
1: Arrête d'être
0: con. Si c'est pour faire le clown, autant qu'il prenne le standard à ta place, celui qui est à côté de toi.
1: Y'a assez de Gérard.
0: Hein?
6: Oui, c'est vrai.
0: Donc, Jeanne.
2: Oui. Bah donc, écoute, je te disais, ça va être très joli sur les étagères, c'est pour les décors, quoi. Hein. Donc, voilà, quoi, je les dispose, ils sont beaux à ma vue, puis voilà, tout est bon. Hein.
0: D'accord. Et toi, Priscilla?
2: Oui.
0: Donc, comme tu as dit tout à l'heure, tu faisais collection maintenant que ça se calme.
2: Oui, bah.
0: Donc,
2: oui,
0: tu vas pouvoir réagir.
2: Je fais effectivement collection des bouteilles de parfum.
5: Sans déconner, Priscilla? Moi, je dirais qu'une chose, ça se calme parce qu'on le veut bien.
0: Ben, parce que c'est moi qui décide de que ouais, ça se calme, ouais. Et c'est tout.
5: Non, je crois que c'est pas un rêve, Gadjo.
0: Oh, ouais.
8: Hey, GG, est-ce qu'on peut parfumer un chien? Un animal domestique?
5: Je pense.
2: Avec du briseur.
8: Je sais pas, est-ce que son chien.
0: Olivier,
8: parfume,
0: s'il te plaît, tu arrêtes tes conneries. Merci.
8: Quelle autorité, GG.
5: Moi, je voulais savoir une chose.
8: Ça revient, mais c'est dommage.
2: Ça m'intéresse.
5: C'était quoi la quatrième question?
0: On y vient.
8: Alors,
0: combien de temps?
8: Quatrième, combien de temps vous dure une bouteille de parfum?
0: Bon. Alors, exotique, Merlan, chaussures et guitare, vous la fermez.
8: On a rien fait. Ah, moi j'ai rien fait, Gérard.
0: Alors, Olivier, tu arrêtes, s'il te plaît.
8: Oh là là.
6: Olivier, arrête, c'est bon. S'il te plaît. Olivier, en fait, Gérard, Olivier n'est pas là, il est parti. Hein.
0: Ah ouais. Ouais, il est dans le bureau, il est en train de faire le clown.
2: Gérard, c'est Priscilla. Oui.
0: Bon.
2: Oui.
8: Allô, c'est Stéphanie.
2: Oui. Oui, c'est Jeanne. Déjà, tu peux poser ta question, s'il te plaît?
6: Non, mais là, il va pas continuer parce qu'il est énervé, parce que vous l'énervez, donc laissez-le un peu. Allô, là, c'est Max à l'appareil. Tu m'entends, Gérard?
0: Ouais, je t'écoute.
6: Là, j'écoute, là, les mecs, vous déconnez, là. Arrêtez avec le double son et laissez faire le débat de Gérard, c'était intéressant, merci.
2: Merci, Max.
8: Ok, Max.
0: Alors, combien de temps vous dure une bouteille de parfum?
8: Tu l'as déjà posé, Gérard?
0: Non.
5: Si.
8: Bon, alors, la suivante. Que
5: moi, quand je pars en vacances, ça me dure moins longtemps, tu vois. C'est exotique qui vient de répondre.
6: Alors, ne parlez pas tous en même temps, s'il vous plaît.
5: Moi, exotique. Ouais, quand je pars en vacances, ça me fait environ l'année.
0: Ah bon, parce que tu pars pendant
6: parce que c'est où tu crois?
0: Tu pars pendant un an en vacances.
4: Ça dépend des années, hein. Un jour, j'emmène ma bouteille et le jour d'après, non.
9: Ouais, c'est Merlan. Bah, je sais pas. Ouais, Gérard, c'est chaussures.
0: Vas-y.
9: Tu penses quoi quand tu croises une femme qui sent le parfum?
0: Non, mais attends, c'est pas toi qui pose des questions à ma place.
9: Non, je te pose une question.
0: Non, mais moi, pour l'instant, moi, je te demande de répondre à la quatrième.
9: Et t'achètes le parfum dans une grande surface ou pas?
0: Bon, alors moi, c'est terminé, moi, je laisse tomber.
4: Oh, Gérard.
10: Je peux répondre.
4: Ok, bon, on fait un effort. Moi, je veux bien répondre une deuxième fois à la question, si.
0: Tu mets ça, tu mets le disque.
6: Gérard, est-ce que tu m'entends?
4: Bah nous on t'entend en tout cas.
0: Ouais.
6: Ça passe pas à l'antenne, il y a que moi, les auditeurs peuvent pas m'entendre, il y a que moi là. Et tu essaies de gérer ton truc intelligemment, les auditeurs sont un peu idiots ce soir, mais essaie de faire ça intelligemment, le patron m'a dit que c'était bien.
0: Mais tu demanderas plus tard.
6: Ils peuvent pas parce que sinon ça va passer à l'antenne, mais là je passe pas à l'antenne là. C'est hors antenne, d'accord?
0: Ok. Bon, de toute manière, je te verrai tout à l'heure quoi.
6: Ouais, alors, petit, on retourne en direct là, c'est parti.
0: Non, donc vous répondez à la quatrième, donc on va demander après. T'éteins la musique, Fildar, s'il te plaît.
4: Gérard, c'est guitare, j'ai pas répondu.
0: Non, mais on va demander.
4: Je crois qu'il s'en fout un peu de ce qu'on répond.
0: Donc alors, chaussure, vas-y.
4: Non, c'est guitare, il voulait répondre.
0: Non, vas-y.
4: Ah, ça me fait plaisir. En fait, je voulais dire que. Moi, j'utilise pas. Est-ce que vous pouvez me laisser parler?
11: Vas-y.
4: Gérard, tu gères ou.
11: Vas-y.
0: Guitare.
4: Ok, merci. Comme je t'ai dit tout à l'heure, moi j'achète pas de parfum, j'achète que des déodorants et ça me tient assez longtemps.
11: Mais
4: quoi.
11: Tu prends des sticks ou pas?
4: En général, je fais, comme je suis pauvre, je t'ai dit, je vais voir les déodorants qui ont genre 50% de produits gratuits.
11: Ouais, je vois pas. Ouais, tu sais quoi, il y a même mieux à faire le matin avant d'aller à l'école ou des choses.
4: Tu passes au supermarché.
0: Vous calmez, s'il vous plaît!
6: Ne crie pas!
11: Est-ce que tu l'as déjà fait, toi?
0: Bon, guitare et chaussures, vous calmez, s'il vous plaît!
4: Je réponds à la question, Gérard.
0: Ouais, mais l'autre, il a pas besoin de répondre des conneries.
4: On les filles, alors on ne dit pas guitare.
0: Donc, Priscilla.
12: Oui.
0: Priscilla.
12: Oui.
4: Gérard, je te bouffe la queue!
0: Bon, moi, vous commencez à m'énerver, je vais conclure tout de suite.
4: Hein. Merde!
0: Bon, allez, mais envoie un disque.
6: Envoie.
4: Vas-y, ballon.
0: Mais quelque chose, ils vont se calmer parce que ça commence à bien faire.
11: Et moi, je te préviens, s'il y a un disque, je me casse.
0: Et bah, dans ces cas-là,
4: tu.
6: Attention, j'ai un ciel, tu prends un risque.
0: Allez, tu mets un disque, ils vont se calmer.
6: Si jamais on met un disque et qu'ils se cassent tous, qu'est-ce qu'on fait?
0: Eh bah, on arrête et c'est tout, parce que là, ça devient le bordel. C'est impossible. C'est impossible, tu t'amuses là, donc c'est même plus la peine de faire un débat. Hein. Ça, tu dégages de l'aria, toi, je te veux plus. Hein.
11: Là,
0: c'est le bordel. Merci pour me couper le son, donc.
6: Mais non, Gérard.
0: J'ai quoi là dans les oreilles? J'ai rien.
6: Bah, c'est pas normal.
13: Bah, nous, on a.
6: Nous, c'est bon, hein.
13: Nous, c'est bon, hein.
6: Allô? C'est bon, nous?
0: Non, mais moi, je te dis, je continue pas.
13: Mais qu'est-ce que je fais, moi, alors?
0: Non, tu te démerdes, tu rentres chez toi et c'est tout. c'est ce que je fais aussi.
6: Rentre chez toi, Fidar, ok? Non.
0: Tu t'envoies le disque et c'est tout.
13: On va discuter. Tu m'as dit qu'on discute.
6: Ouais, on discute.
0: Ça recommence et ça sert à rien.
13: Appuie sur ton micro.
0: Il était allumé, merci. Donc c'est la suite et la fin du débat sur les parfums. Donc c'est toujours le jeudi. On récupère Exotique.
4: T'appelles d'où, tu disais?
0: Vous êtes à l'antenne.
4: J'aime bien les cochons blancs parce que c'est marrant quand même,
12: mais t'as quel âge?
4: C'est la queue en fait du cochon blanc qui fait rigoler. Gérard, il est con, il fait si peu, hein.
6: Vous êtes à l'antenne, les auditeurs.
4: C'est dans son dos parce que moi.
0: Vous êtes à l'antenne. Vous êtes à l'antenne.
12: Mais t'es d'où, toi?
6: Allô, les auditeurs.
4: Vous croyez? Ouais, Manu.
6: Vous m'entendez, les auditeurs?
0: Oh, vous êtes à l'antenne, je vous signale.
6: Vous m'entendez, les auditeurs?
4: Ne repasse pas tout de suite.
6: Je crois que ça y est, c'est revenu, vous entendez Gérard.
4: Attends, on passe une autre chanson.
0: Vous êtes à l'antenne.
12: Manu, on va être à l'antenne, hein.
6: Ouais, ça y est. Vous entendez Gérard, là? Ouais, vous entendez Gérard, hein.
4: C'est quoi ton prénom, jeune fille?
0: Vous êtes à l'antenne.
4: C'est quoi ton prénom?
0: Bon, Manu, bonne nuit.
4: Comment tu t'appelles?
6: Bonne nuit, on va réparer. Allô, les auditeurs?
0: Ouais, donc vous êtes à l'antenne.
6: Vous êtes maintenant à l'antenne. Maintenant.
0: Oh, faut le dire comment? Vous êtes maintenant à l'antenne, on arrête la blague.
4: Mais de toute façon, bon...
6: Merci.
4: Manu, t'es pas drôle comme
0: ça. Non, mais je vous signale, vous êtes.
4: Vous êtes
0: à l'antenne! On est d'accord?
4: Laisse tomber, il va nous couper.
6: Vous êtes à l'antenne.
12: Ah, ok.
0: Bon.
4: C'était pas drôle.
0: Alors, Exotique.
4: C'est l'autre. D'accord. Et ouais, qu'est-ce qui se passe?
0: Bonsoir.
4: C'est tout le temps Exotique qui parle.
0: Ouais, vous vous calmez, Merlan.
4: Bonsoir, mon jeune ami.
0: Merci de couper. Oh, mais merde!
13: Mais rien, c'est pas moi!
0: Bon, c'est moi, pas ça, moi, c'est plus. Oh non!
6: Oh là là, ingérable. Sans déconner.
10: Ouais, bah, ouais. Bon, est-ce qu'au moins on nous entend?
0: Bon, allez, on vous entend.
6: Il est là. Non, mais l'arrière, depuis.
0: Ça, c'est le vrai bordel. Allez, on fait conclusion moins 3 ans.
6: Gérard, j'arrête.
0: Non, j'arrête, c'est tout.
10: Non, Gérard, arrête pas. Excuse-moi, exotique.
6: Gérard, arrête de pas arrêter les auditeurs.
10: On en est où? Je sais plus, moi, tu vois.
0: Peut-on mélanger toutes sortes de parfums?
12: Hein? Quoi? Comment?
0: Peut-on mélanger toutes sortes de parfums?
12: Oui.
10: Bah, je crois que t'en es la preuve vivante, Gérard.

0: ça dépend des fragrances.
1: C'est-à-dire ?
0: Ben, ça dépend de... Je sais pas, ça dépend des senteurs, au fait.
1: Ouais.
0: C'est-à-dire, en fait, ça dépend ce que tu mélanges. Ça dépend si tu mélanges,
2: ouais, mais
0: la fraise et du citron.
2: Plus ou moins fort ou pas ? Je sais pas, moi, comment on fait.
0: Du musc, de la vanille, des trucs comme ça. Il faut que ça colle, les senteurs. Faut pas faire n'importe quoi.
3: Maintenant, c'est selon les goûts, les couleurs et les odeurs, quoi. Mais de toute façon, je pense que t'en es la preuve vivante, Gégé, qu'on peut mélanger des parfums. Moi, j'ai eu l'occasion de te croiser pas loin des chiottes de la loco. Bon, je vais pas en parler.
1: Tu continues comme ça, tu as dégagé.
3: Non, mais c'était juste pour te dire où je t'avais croisé, quoi, histoire que tu vois un petit peu, je sais pas si tu te rappelles. Et quand tu es passé devant moi, j'ai senti effectivement qu'on pouvait mélanger des parfums, vu que j'ai pas vraiment compris ton odeur, disons.
1: Ouais, d'accord.
3: Je voulais juste te dire que ça plaît toujours autant dans ma radio, quoi.
1: D'accord. Bah, si ça te plaît pas, t'éteins ta radio et ça me prend une belle jambe.
4: Et Gérard, est-ce que toi tu mélanges plusieurs parfums ?
1: Bah, attends, je finis avec les gens, d'accord ?
4: Ok, tu répondras après ?
1: Je répondrai après.
4: Chaussures. Je te remercie.
5: Gérard, c'est chaussures. Je voulais savoir si le nouveau slogan de Fun Radio c'était c'est fun, ça pue.
1: Et tes chaussures, elles sont bonnes ?
3: Que le jeudi, hein.
5: Que le jeudi, de 1h à 4h.
3: Okay. Et tous les jeudis, c'est pareil !
0: C'est ça.
1: Merlan ?
5: Ouais, bah écoute, non, c'est impossible de mélanger des parfums. C'est inconscient de poser une question comme ça. C'est inconscient.
1: Exotique ?
2: Moi, je crois qu'on peut pas mélanger les parfums. Et tu sais pourquoi ?
1: Non.
2: Parce que quand on mélange des parfums, bah en fait, tu formes une nouvelle forme de parfum. Et je crois que bah, les dérivés qu'on montrait... que le parfum lui-même qui est au début mélangé par les premiers parfums qui, eux, sont déjà mélangés par d'autres, ce qui fait que quand toi, tu te vaporises de ce parfum, c'est un parfum et une odeur, en fait, puisque tout a été mélangé. Et moi, ce que je voulais savoir... C'est faux, Exotique.
1: Non,
2: moi, je voulais savoir...
3: Bon, moi, je suis pas d'accord.
2: Aujourd'hui, on pouvait vendre ou non des parfums qui ne sont rien.
1: D'accord. Bon, donc, une question que... Merci pour celui qui s'amuse à ça. Une question que je vais poser là, je pense que tout
4: tu
1: à l'heure.
4: Tu réponds pas donc. Quand tu
1: moi, moi je mélange du parfum, ça dépend des jours, c'est tout.
4: Qu'est-ce que tu mélanges comme parfum ?
1: De tout.
4: Ah bon ?
2: Donc, tu es d'accord avec moi, Gérard, quand je dis que quand tu mélanges plusieurs parfums, ça sent plus rien ?
1: Non, pas du tout. Bon, celui qui s'amuse à faire ça, il arrête, s'il te plaît, merci.
2: À mon avis, c'est guitare.
1: Donc alors, que pensez-vous
5: que les parfums ne sont pas à la mode ?
1: C'est qui vient de poser la question ?
2: Bah mais en fait, toi qui as posé la question, t'es pas drôle, quoi.
0: C'est toi qui as posé la question.
5: Mais je cherche pas à être drôle, moi je pose les questions, c'est tout.
1: Bah non, ouais, mais toi, tu as posé les questions. C'est pas toi qui commande, d'accord ?
2: Voilà.
1: Bon, ça y est, oui ?
2: Bah pose-la toi-même, la question.
0: Mais GG ?
1: Alors moi, la question que je pose.
2: Vas-y.
1: Que pensez-vous lorsque vous croisez une femme qui sent le parfum ?
2: Bah, c'est Exotique.
1: Ouais, Exotique.
2: Bah, une belle femme, quand tu la vois, quoi, tu vois, quand t'es dans la rue, ou je sais pas, sur une esplanade, ou sur un trottoir, ou bien encore même sur une plage, ou tout. Enfin, de toute façon, les senteurs, tu peux les avoir partout. En fait, ce que je veux dire, c'est quand tu croises la fille et que tu ressens quelque chose pour elle, bah, le parfum, y a qu'après que tu le découvres.
1: Eh hey, oh ! Celui qui s'amuse à m'envoyer de la musique, il arrête, s'il te plaît, merci !
4: Mais y a pas de musique !
1: Non, à peine !
4: Bah non !
2: C'est pas une question de parfum.
4: Qu'est-ce que t'entends, Gérard ?
6: Ah ouais?
4: Bah non, y'a rien.
6: Mais y'a rien, Gérard!
4: Là, Gérard va mettre le casque sur les oreilles, y'a rien.
6: Y'a rien?
1: Bien sûr! Donc, Exotique.
2: T'es d'accord avec moi?
4: T'es un peu pareil.
2: Ouais, moi, je suis d'accord avec Exotique. Hein. Je crois que personne n'en a rien à foutre. Mais non, mais je suis sûr qu'il y a du monde derrière toi, en fait. Mais non, personne n'écoute, quoi.
1: Bon, Merlan. Ouais, attendez.
2: Ça fait deux fois que je te pose la même question, tu veux pas me répondre.
1: Merlan!
5: Bah écoute, moi, ouais, ça me fait craquer, quoi, de voir une femme qui passe avec un bon parfum, et je me retourne, et je la mate, quoi. Et je fais, hé hé hé! Tu peux pas faire peut-être.
2: Non.
1: Chaussures!
5: Gérard, c'est guitare?
1: Ouais.
5: Bah, je vais pouvoir répondre.
1: Je voulais dire que
5: j'apprécie les femmes qui ont un bon parfum, mais surtout si elles sont bonnes, en fait.
1: D'accord. Chaussures ?
5: Lâche-moi.
1: Bon, bah alors, lâche-moi, bah dans ce cas-là, tu dégages. Voilà, comme ça, je vais te lâcher. Bonne nuit, chaussures. Priscilla ?
0: Oui ?
5: Priscilla ?
0: À moi, franchement, quand je croise une femme qui sent le parfum...
2: Tu te touches ?
0: Non, je me touche pas du tout. Je me dis qu'en fait, elle pue le parfum.
2: Non. C'est vrai, il y a des gens qui mettent des fois trop de parfum.
1: Non, mais attendez.
5: C'est quelque chose, c'est guitare.
1: Non, guitare, ça suffit.
2: Dans la radio. Pourquoi ça suffit ?
0: Laissez-moi terminer.
2: Comment ça suffit ?
1: Pour l'instant, vous laissez terminer.
5: Et je peux pas répondre.

0: Laisse béton, il est vénère encore une fois.
1: Bon, Priscilla.
2: Oui.
1: Donc pour toi.
2: Putain, je sais plus ce que je disais.
0: Tu disais quand tu croisais une fille,
3: tu touchais.
0: Voilà.
2: Non, je me touche pas.
0: Si, c'est ce que t'as dit, Priscilla.
3: C'est ce que t'as dit.
0: Hein. Ouais,
3: tu as bien un flacon
0: d'ADHD.
2: Je me touche, d'accord.
0: Voilà. Et tu te touches bien profond ou pas?
2: Avec quatre doigts, ouais.
1: Jeanne.
0: Bien profond ou pas?
2: Profond, bah tu mets ça.
1: Bon, Priscilla. Oh
2: okay.
1: Eh, vous vous calmez, s'il vous plaît.
0: On veut savoir si elle met le droit.
1: Non, mais oh
0: bon, exotique.
1: Bon, allez.
0: Okay.
1: Allez, hop, terminé, conclusion. Merci, Fulda.
2: J'ai pas répondu.
4: Merci de quoi?
1: Non, non, mais merci, tout le monde est coupé. Moi, j'ai de la musique dans mon casque. J'entends même pas ce que les gens disent. C'est super. C'est bien pour ta dernière. Tu fous bien là ta merde. Et ben, on fait conclusion.
0: Eh, voilà. Mais pourquoi c'est ta dernière?
2: Gégé, je peux répondre.
1: Vas-y, dépêche-toi, c'est fini après.
2: C'est Jeanne. Je voulais te donner une citation.
0: Tu veux... non, excuse-moi, tu veux pas te rapprocher de ton combiné?
2: Ouais, voilà.
0: Mmh.
2: Donc, Gégé.
0: Tu sens bon, ma chérie.
2: Ouais, merci. Gégé, tu m'écoutes?
4: Le débat, là.
1: Non, mais attends, tu permets, quand on arrêtera de mettre de la musique dans,
0: c'est
1: dans
0: quoi,
1: le casque.
0: La musique?
1: Merci,
2: comme
1: voilà.
2: Si tu sens bon,
1: comme
2: hein.
1: Ça, voilà.
4: On a France Info dans le casque,
1: ouais,
4: c'est
1: France
4: ça?
1: France Info, allez hop,
4: mais c'est quoi ce bordel? Tous.
0: Mais non. Gérard, gère ton débat.
1: Gérard,
0: alors, en fait, c'est une zone neutre, tu peux dire.
4: C'est bien, d'un côté. Écoute, Gérard, d'un côté.
0: Hey, guitare. Ouais, tu m'entends?
4: Non, mais Gérard.
0: C'est plus guitare, c'est violon.
5: Non.
4: Mais Gérard, d'un côté, tu fais ton débat et de l'autre côté, tu t'informes.
1: Non, attends, je travaille pas comme ça, non. Non, c'est fini là. C'est terminé.
4: France Info, la pub.
5: Gérard, mais attends, mais c'est pas moi.
6: Mais si, patron, toi, c'est toi.
5: Mais non.
1: Maintenant, j'ai plus rien.
4: Mais si, attends, moi j'entends. Moi.
1: Ouais, bah pas moi.
4: Moi aussi, j'entends, ah. Gégé.
0: Ok, comme je t'ai dit tout à l'heure.
1: Bon, Jeanne, tu réponds, s'il te plaît.
2: Oui, bah écoute, je te disais, moi je vais te donner.
0: Ah, bah t'es revenu.
2: Mais attends, j'entends rien.
0: Tu nous entends là?
2: Gégé, tu m'écoutes?
1: Je t'écoute.
0: Tu nous entends?
2: Comme disait le poète écrivain français Montaigne. Il disait que quand une femme...
0: Montaigne ou montagnier?
1: Bon, allez.
0: Montagne.
2: Je peux pas parler, je suis désolé.
0: Eh ben voilà, encore une fille qui est primée.
1: Au lieu de m'assiner, là, je voudrais bien avoir les auditeurs, hein, joli.
0: Rire et chanson dans le casque pour qu'il nous raconte une blague. Celui qui a des questions, il veut pas aller poser...
1: Conclusion.
4: 25 minutes d'émission, pas de conclusion, c'est pas possible.
1: Non, mais dans ce cas-là, moi, je continue pas à travailler avec vous pour l'instant, moi, j'arrête.
4: Bon. Bon, bah, Fildar, alors, on sort, hein, on fait comment on sort?
7: Qu'est-ce qui se passe, Gérard? Il y a quoi dans le casque?
1: Attends, de la Formule 1, maintenant, il y en a un qui s'amuse à mettre la radio.
4: Je croyais que t'aimais bien la Formule 1.
1: Allez, hop,
7: non, mais attendez, on est en train de passer France Info sur Fun Radio, c'est n'importe quoi.
1: Non, moi, c'est terminé, on fait conclusion, moi, j'arrête.
7: Bon, on va écouter les infos, quand même.
8: Attends, hier, en Algérie,
7: tu gères ton truc, ça va gueuler, mon patron va me tuer.
1: Non, attends, moi je travaille pas avec deux.
4: Bah, c'est de notre faute peut-être.
7: J'ai la honte.
9: Putain, mon patron est en train de me tuer.
1: Façon, attends, c'est mais c'est quoi là ce bordel? Moi je continue pas avec.
7: Mais c'est la dernière, de toute façon, tu vois.
1: Non, mais casse, tu dégages
4: moi aussi alors.
7: Dans 20 minutes, je me casse.
1: Non, mais tu vas te casser tout de suite.
7: J'arrête tout. J'arrête tout.
1: Ouais, bah tu m'envoies les auditeurs et tu la fermes.
7: Et c'est terminé.
1: Tu m'envoies les auditeurs et tu la fermes.
7: Vous m'avez trop fait chier.
1: Ouais, bah toi aussi.
2: Filou, tu vas me manquer.
7: Ouais.
2: Macaque.
1: Bon, allez.
2: Bon, je te répondais.
1: Donc, Jeanne.
2: Ouais, bah écoute, moi je te disais, comme disait le poète français Montaigne, écrivain.
10: Espèce de macaque.
2: Quand une femme passe avec vous, si une femme passe à côté de vous, qu'elle sent le parfum, vous êtes perdu.
11: C'est toujours l'heure des infos.
1: Bon.
2: Je suis désolé,
1: je
2: t'ai pas entendu, c'est pas grave.
1: Non, mais c'est pas grave.
4: C'est pas moi.
1: Non, c'est pas toi, c'est qui? C'est le pape.
11: Enfin,
1: bon, allez.
11: Il faut des nouvelles de Nagano, alors l'athlète kurde au bobsleigh.
2: Oui, alors il neige.
11: A fait troisième.
0: On voulait savoir s'il allait neiger à Noël.
11: Bien sûr que oui, mais pas Nagano.
1: Bon, allez, on fait
11: pas
1: conclusion.
0: Ouais, mais est-ce que Vanessa quand... Paradis
1: vous arrêterez avec Nagano, là.
11: Oh alors, la météo pour demain.
1: Conclusion, d'accord?
11: En import,
0: Gérard, tu veux pas faire un petit quart d'heure de libre antenne avant?
1: Non, moi j'arrête.
0: Ça peut, ça peut être sympa, Gérard.
1: Demandez à Max.
7: Ouais, moi je suis d'accord, libre antenne avec Gérard.
0: On va passer
1: pas
0: un disque.
1: Pas avec des doubles sons.
0: Tu vas te mettre un doigt et puis on revient.
1: L'autre il va éteindre, tu vas voir.
0: Juste un doigt avant.
2: On fait une libre antenne alors, Gérard?
0: Mais un disque, on fait une libre antenne.
1: C'est dans.
7: Ça va?
1: Non, moi j'arrête.
7: C'est impeccable, elle sent.
1: Voilà, tiens.
3: Eh, GG, on t'entend plus, hein, c'est tes débats, mais bon, continue, persévère. Eh, j'ai des annonces à passer, alors moi je.
7: Attendez, parce que là, ça va finir en bagarre dans le studio, y a
1: Phil. Tu dégages!
7: Phil Dard qui va se prendre des coups pour de vrai, en plus, alors. Non, arrête, voilà. Jérôme, calme-toi. Non, mais c'est bien, le son, il est bon, là!
4: C'est le son de tous les jours!
1: Non, ouais, c'est ça, c'est le son de tous les jours, pauvre tâche! Donc, conclusion, exotique! Exotique.
7: Ouais, ils veulent pas conclure, les mecs. Ils ont envie d'attendre la fin du débat.
1: Ah non, moi j'arrête.
4: Il y a encore 20 minutes de débat là. 20 minutes.
1: Non, moi j'arrête. Je continue pas dans des conditions comme ça.
7: C'est con là. C'est con.
3: On y va, on y va. À 3.
4: Regarde, ils appellent. Les mecs, ils appellent. Relance le standard.
7: Tu sais qu'il y a des mecs qui font une semaine de jeûne pour bouffer tes débats.
1: Alors donc, si vous voulez continuer d'appeler, vous pouvez toujours appeler au 0803-08-5000 et 0870-5000 et toujours 3615 code Fun Radio rubrique direct. On se retrouve tout à l'heure pour la suite des débats.
4: Ouais, attends, Gérard.
1: Non,
4: écoute-moi, honnêtement, comment tu veux que les gens ils appellent? T'as pas le sourire, t'as l'air aigri. Fais-le avec le sourire, les numéros de téléphone.
1: Vous avez qu'à arrêter de nous faire. Vous avez qu'à arrêter de foutre votre merde un peu.
4: Ah bah c'est nous peut-être.
1: Ouais.
4: Donc, avec le sourire.
1: Si vous voulez toujours nous appeler, il y a
7: avec le sourire, regarde.
1: Bon, ta gueule, toi.
4: 0803-08-5000. C'est pas compliqué. 0808-5000.
1: Alors, que pensez-vous que. Donc, on va mettre un disque, je poserai la question tout à l'heure.
7: Ah non, pose la question maintenant, comme ça ils réfléchissent pendant le disque.
10: Ah là là.
7: C'est tout lire.
10: Ah là là, les vrais gamins.
1: Ah. Alors, pensez-vous que le parfum attire les gens et on se retrouve juste après? C'est prodigy que vous venez d'écouter.
7: Non, prodigy.
1: Prodigy, c'est bon. Donc on récupère exotique.
3: Salut.
1: Salut. Merlan.
12: Bonsoir.
1: Salut. Chaussure.
12: Bonsoir.
1: Chaussure.
12: Oui, je suis là.
7: Non, il est parti, chaussure, on le rappelle.
12: Bonsoir.
1: Donc Priscilla.
13: Oui, bonsoir.
1: Rebonsoir. Guitare.
14: Ah, c'est pas guitare, c'est violon.
1: Rebonsoir. Et Jeanne pour finir.
15: Bonsoir.
1: Rebonsoir. Alors donc. Et ça recommence. Pilar, tu vas me percher jusqu'à 4h du matin.
14: Non, mais là,
1: comme ça
14: commence à bien faire.
7: Ouais.
14: T'énerve pas, violon, ça sert à rien.
1: Que pensez-vous que le parfum attire les gens? Ah, moi, par contre, il y a la question que j'ai pas répondu là.
7: Ah, ouais, c'est vrai, ouais. Vas-y, réponds.
1: Moi, je peux vous dire une chose, que dans le métro, quand vous croisez une nana, je sais pas si Guitare, Merlan et Exotique t'as suivi.
7: Ah, bah, Guitare, il en croise souvent dans le métro des nanas.
1: Ouais. Moi, je peux te dire une chose, que dans le métro, quand tu croises une nana, on se demande si elle a pas vidé la bouteille de parfum sur elle.
14: C'est un peu comme toi, Gérard. Moi, je réponds, c'est Exotique, je dis que t'as bien raison quand tu dis ça, parce qu'il y a grosses putes.
1: Ah,
14: toi, des meufs qui sont énormes.
1: Oh, bah, rien.
14: Et bah, qui puent.
1: Ouais, mais là, je vais vous dire.
14: Généralement, c'est des grosses qui puent.
1: Non, mais pas généralement. Mais moi, je peux vous dire, la personne qui vient prendre ma place tout à l'heure, je viens de sentir le je sais pas ce que c'est comme parfum, mais alors.
14: Elle est grosse.
7: Marine, est-ce que tu peux sentir Gérard pour nous dire s'il sent bon?
1: Mais j'ai mis de l'Antarctique, hein.
16: Tu sens super bon, Gérard.
1: Non, mais moi, j'ai mis de l'Antarctique.
7: Non, ça pue.
14: On veut savoir.
7: C'est pour les chiottes,
14: gros.
7: Ça,
14: l'Antarctique. T'as mis de l'Arctique WC, violon.
1: Donc,
14: est-ce qu'elle est grosse?
7: Il pue la merde.
14: Bah, Martine. Martin, je sais pas, je connais pas de Martin.
7: Je t'ai dit que l'Antarctique c'était pour les chiottes.
1: Que pensez-vous que.
7: Gérard, il pue la merde.
14: Gérard, il se met du Arctique.
7: Non, de l'Antarctique, c'est pour. Tu sais, pour.
14: Même Gérard.
7: Pour les chiottes, là, quand ça pue.
15: Il a de l'air rouille.
14: Ah, il se parfume à l'air rouille.
15: Ouais.
14: C'est ce qu'il aime, Gérard.
7: Et là, il est en train de vous siffler ce qu'il fait quand il chie.
14: Qui a dit ça? Bah, quand tu dis tu sais ce qu'il aime, Gérard, toi, tu réponds un coton-tige dans son cul. C'est ce qu'il te dit, c'est avec ce qu'il dit dans le 92, hein.
1: Ah bah ouais.
15: C'est vrai, c'est vrai.
14: Ah bah à la sortie des écoles.
1: Ah bah c'est bien alors. Tu me diras où?
14: Qu'est-ce qu'il aime, Gérard?
17: Mettre un coton-tige dans son cul.
1: Bon alors, pour fernir, que pensez-vous?
14: Pour fernir, tu ne sais même pas parler, lui.
1: C'était pas content, c'est le même prix, merci.
14: Et t'as abusé sur.
7: Bon, c'est Max, Gérard, tu m'entends?
1: Je t'écoute.
7: Ouais, ils m'entendent pas, là. Le dernier quart d'heure, essaie de les gérer correctement, parce qu'apparemment, ils sont un peu abrutis ce soir. Hein.
1: Ouais, j'ai l'impression.
7: Bon, on va retourner sur l'antenne. Attention, Fildar, tu peux nous remettre sur l'antenne?
4: Top antenne.
7: Attention, top antenne.
15: On est sur l'antenne?
1: Oui, vous êtes à l'antenne.
15: Je comprends plus rien, là.
1: Vous êtes à l'antenne. Alors, pensez-vous que le parfum attire les gens?
15: Oui.
14: Ça dépend. C'est
1: violon.
15: Ouais. C'est fait pour, hein.
14: Non, c'est pas vrai.
1: Pourquoi?
14: Parce que par exemple, Gérard, lui, il met du parfum, c'est pour une raison bien particulière.
15: Non, c'est répulsif, Gérard, mais en général, c'est.
14: Mais non, c'est pas répulsif.
15: Non.
14: C'est que comme je vous l'ai expliqué tout à l'heure, il est pro du mélange d'odeurs, quoi.
3: Ah bah oui. Voilà, il y a des gens qui puent naturellement, et lui, c'est son
7: cas, donc
3: il est obligé de mettre plusieurs parts.
7: C'est Max. Ouais, mais ça passe pas l'antenne. Non, parle pas, toi, parle pas. Eux, ils m'entendent pas. Tu parles pas. Te laisse pas faire par les auditeurs quand ils te parlent.
14: Pourquoi il y a du blanc là? Qu'est-ce qui se passe?
1: Pourquoi
14: c'est parce que
1: Jeanne
14: pue naturellement.
1: Jeanne, oui. S'il te plaît, tu réponds, merci.
14: Ah, c'est pour ça que ça pue dans ma radio.
3: Bah, c'est pour ça.
1: Vas-y.
2: Donc, bien sûr que ça attire le parfum, sa connotation.
14: Ah, mais ça attire les animaux.
2: La première fonction du parfum, GG.
14: Il attire les guêpes, genre.
2: La séduction. Tu vois? Donc, c'est comme les abeilles qui sont attirées par le miel.
12: T'as des miels dans les oreilles.
7: Je laisse pas faire, j'en reparle, parce que là, c'est nul, le débat.
2: Et puis, donc voilà, c'est important, quoi. C'est bien, c'est forcément que ça attire les
7: gens. Tu veux que je t'aide un peu?
1: Priscilla.
2: Oui.
7: Bonjour, Gérard. Tu veux que je t'aide? C'est Max.
14: C'est quoi?
1: Ouais, bah, viens là, parce que c'est le bordel, là-bas. Reviens là, si tu peux, parce que c'est le bordel.
7: Bah, je vais voir, parce que je suis en haut, là. Je suis tout en haut pour les émetteurs.
14: Il y en a marre que Martine, elle se fasse tout le temps.
3: Ouais, Gérald, t'es une vraie tapette, hein.
7: Fildar, tu t'accroches.
14: C'est pas une tapette, un trou du cul.
3: Il arrive pas tout seul à gérer son débat.
14: Mais c'est vrai.
1: Priscilla, s'il te plaît, tu réponds.
3: À part les cotons-tiges.
2: Bonsoir.
1: Rebonsoir.
3: Tu sais ce qu'il aime?
2: C'est quoi déjà?
1: Alors, pensez-vous que le parfum attire les gens?
2: Oui, mais c'est
3: ce qu'il aime, Gérard.
2: C'est pour toi, mais c'est aussi pour plaire à l'autre et donc l'attirer. En un seul mot.
1: Mm-hmm. Tu crois qu'en mettant du parfum, ça attirera les gens plus qu'avant?
2: Bah, la preuve, c'est que si tu croises une bonne femme qui prend des remix de Christine.
14: Eh, GG, c'est exotique.
1: Ouais.
14: À ton avis, si le parfum que ta copine, elle se met, ok?
1: Ouais.
14: Et dans le métro, tu reconnais ce parfum-là, d'accord? Et tu la vois de dos, d'accord? Et tu fais, ah, Sandy, c'est toi? Elle se retourne, tu vois que c'est un mec.
1: Eh bah, exotique. tu retournes au standard.
14: Salut, exotique.
1: Non, salut.
14: C'était pour prouver que le parfum... Salut, exotique.
1: Salut. Oui.
2: Je voulais te donner une situation très simple. Imagine-toi, il y a deux nanas dans le métro. Il y en a une qui pue et l'autre qui sent bon. Vers qui tu vas aller?
1: Non, mais attends, de toute manière, la question, on l'a déjà posée tout à l'heure.
2: Mais déjà, là, tu poses bien la question, est-ce que le parfum vous attire?
1: Ouais, mais moi, j'irais vers celle qui a plus de parfum.
2: Charme. Donc, non,
1: c'est même fait, plus de charme.
2: Non, mais c'est une question d'odeur.
1: Mais je viens de te répondre.
14: Gérard, c'est trompette. Mais il a pas de nez.
2: Donc, tu vas aller vers celle qui pue, c'est ça?
1: Mais là, je viens de te dire, celle qui a le plus de parfum. Oh là là là.
14: Mais pourquoi?
2: Okay.
14: Gérard, c'est trompette.
1: Ouais.
14: Qu'est-ce qu'elle se met comme parfum, Sandy?
1: Ça te regarde pas, salut.
2: Mais de l'eau de toilette.
1: Voilà,
14: Gégé, on voulait savoir, est-ce que tu te parfumes au parfum?
1: À ton avis, je me parfume à quoi?
14: Ça peut être aux toilettes, hein. Ça peut être au déodorant comme moi, ou au stick. Au stick, ah ouais. Ou tout simplement
1: au savon.
14: Ou à l'eau de cologne, ou encore des choses comme ça.
1: Ouais, c'est bon, là, vous vous calmez.
7: Pour la dernière, on accueille l'assez.
3: Pardon, un peu active.
13: Oui, bonsoir. Bonsoir Gérard, je suis pas trop content, c'est Tony là, je suis avec Goldorak et Arnett. Je suis pas trop content parce que je suis obligé de prendre des faux noms pour passer dans tes débats, donc là je descends. Je suis à côté de la rédo. Je casse la tête à NJ et puis je descends.
7: T'as raison.
2: Salut.
7: T'as entendu? Ils sont tellement vénères qu'ils vont venir te le pécho là, quoi. Ils vont venir, hein.
1: Qu'est-ce qui se passe
2: dans la maison?
1: Non,
2: ça
1: te
2: fait pas peur?
1: Moi, c'est des conneries, puis c'est tout bon.
2: Qu'est-ce qui se passe dans la maison?
7: Mais s'ils arrivaient là, tu
14: Gérard, c'est trop bête.
7: S'ils arrivaient, tu faisais quoi? Ah bah, putain, les
4: bras. Ah bah, les voilà. Oh putain.
7: Non,
4: là, tu fais moi le malin.
1: Alors? Pourquoi vous venez? Ouais, ouais.
16: Ça t'a pas fait plaisir?
1: Ouais, bah, ça t'a pas fait plaisir, c'est le même prix.
16: Prends pas, Gérard.
1: Alors, achetez-vous pour la dernière question, achetez-vous votre parfum dans une grande surface?
7: Il veut te pécho ta montre. Fais gaffe, Tony, il veut te pécho ta montre.
1: Achetez-vous votre parfum dans une grande surface ou pas?
14: C'est Pierre, je veux répondre.
7: Vous allez répondre?
14: C'est saxophone là, je voudrais répondre. C'est Jean-Paul, je voudrais répondre.
1: Oh là là là là là là là.
7: Mais c'est le bordel, vous allez répondre les auditeurs, j'aime pas trop qu'il y ait la merde comme ça dans le studio.
14: T'emmerdes, moi, trop des culs. C'est D3.
1: Qu'est-ce que tu veux, D4?
14: C'est D3, j'ai pas dit D4.
1: Bon, tu réponds parce que vous commencez à me gonfler.
14: Alors, moi je voulais répondre parfaitement, c'est D4.
7: T'as pas de club, Gérard, s'il te plaît?
14: Gérard, tu peux faire quelque chose?
1: Bon, allez, terminez moi, Gérard.
7: Alors, conclusion.
14: Gérard, je peux faire ma conclusion en premier?
1: Alors, vas-y, on arrête.
14: Ok, donc c'est D4, par rapport au parfum, donc je voulais dire que. J'aimerais bien que t'arrêtes là, je sais pas qui c'est. Je voudrais dire que ça pue toujours autant dans ma radio, hein, malgré que tu mettes du parfum.
1: Eh ben c'est bien, bonne nuit à toi. Bonne nuit à toi.
17: Ça pue la merde, la chiasse, le vomi, tout en même temps, quoi. Comment ça se fait?
1: Bon, allez.
17: Bah, je crois que c'est à cause de Gérard, ça pue que le jeudi. Mais pourquoi c'est Gérard qui puerait comme ça?
1: Bande de câbles.
17: Bah, parce que c'est lui qui a lancé.
1: Bon,
17: je crois que c'est à cause de... qui, Mais c'est ce qu'il fait avec sa main droite.
7: Mais mec, merde, Gérard, tu dis
17: tout ça. À mon avis, c'est parce qu'il
7: se Fildar,
12: moi, je dis plus rien, parce que chaque fois que je...
7: Non, mais gueule, c'est pour faire
17: du cash. À mon avis, il dégrappe pas. Moi, je plains l'animateur qui passe derrière Gérard et qui a le nez sur le même micro, quoi. À mon avis, il se lave pas.
12: Ah, mais Marine, elle se met pas sur le nez le micro, t'inquiète.
17: Eh, pourquoi Martine, elle est pas là encore? Ah, c'est peut-être pour ça que Martine, elle se parfume autant. Bah, pourquoi Gérard, il pue autant?
1: Et bah, pourquoi t'es aussi con?
17: C'est des questions qui restent encore posées et qui ont pas de réponse. Voilà, prochain débat. Gérard, tu peux faire un prochain débat comme ça? Pourquoi tu pues?
1: Et pourquoi que vous êtes aussi con avec moi?
2: Pourquoi t'es aussi con avec nous?
17: C'est surtout ça, ouais, genre, pourquoi t'es aussi con avec nous, quoi?
7: Ah, comme tous les jeudis, maintenant, règlement de compte.
1: Allez, 10 minutes, toi.
7: Non,
1: toi,
7: mais c'est
1: toi,
7: vrai, en plus.
1: Que tu te casses.
7: Et pourquoi tu fais pleurer les filles?
12: Pourquoi tu fais pleurer les filles, Gérard?
1: Ah, bah, ça,
17: Gérard, c'est honteux, là.
7: Tu t'es même pas excusé. Tu t'es même pas excusé, Gérard, je trouve ça.
17: Gérard, tu fais pleurer les femmes, arrête de te parfumer au lacrymo.
2: Gérard, tu fais pleurer les hommes, Gérard, tu fais pleurer les femmes. Tu ne sais pas qui c'est qui peut faire la voix ici. C'est l'auditeur qui commence.
7: Oh là là là là là là là là là.
2: Non, mais là, t'as été nul, Gérard, ce sont les débats.
7: En plus, t'écoutes même pas les critiques.
2: Petit bonhomme.
17: T'as changé,
7: ton métier, tu as fait ton métier, c'est ton métier.
17: T'as changé, ouais, t'as changé. Ah, on m'a dit qu'il y a Tony et tout ça, ils étaient
7: conclusion,
17: là.
7: Conclusion,
1: bon, allez, conclusion.
2: C'est ma conclusion.
1: Vas-y, Jeanne.
17: Tony et Armette, il paraît qu'ils puent, c'est vrai ou pas?
7: Oh là là là là là là là. J'ai pas entendu.
12: Il paraît que tu pues.
7: Ouais, ouais, c'est vrai. Je suis à côté de Max, il peut confirmer.
2: Bon, bah, je réponds.
1: Vas-y, conclusion.
2: C'est vrai que Sandy, c'est un boudin?
7: C'est impressionnant, vous ne l'avez pas devant vous.
1: Jeanne, tu dégages, bonne nuit.
2: Ah non, c'est pas moi.
17: Et nous, les auditeurs, on voudrait savoir comment il est.
12: Bon, Tony, conclusion.
17: Tony, fait conclusion.
1: Comme t'as écouté là, à peu près les deux débats, comme t'es là maintenant, tu vas peut-être pouvoir nous dire ce que tu penses des deux débats.
7: Donc, le premier débat, c'était sur le parfum.
1: Non, sur la Saint-Valentin.
7: Sur la Saint-Valentin, j'ai trouvé ça très bien.
1: Mm-hmm.
7: Donc, j'aimerais savoir ce que tu vas faire pour ta Saint-Valentin avec Cindy.
1: Non, ça, tu lui demanderas tout à l'heure, parce qu'elle va sûrement t'engueuler.
12: Cindy Crawford?
7: Pourquoi elle va m'engueuler?
1: Non, ben, tu verras bien avec elle.
7: Elle fait du catch ou...
1: Non, non, mais tu verras avec elle. Donc, moi, c'est dommage. Bon, donc...
18: Manu.
1: Donc, c'est dommage. C'est dommage parce qu'il y en a un qui pousse sa merde. Ça se voit que c'est sa dernière, mais il a foutu sa merde.
12: J'ai chié dans le coin, là. Hein, j'ai chié sous la console et je te chie.
1: Voilà, donc vous allez retrouver... Marine pour la nuit sans pub et Max.
12: Putain, on en avance,
1: Bah oui, bah on finit avec 5 minutes d'avance, comme t'es aussi con que la semaine dernière, c'est pas de mal.
12: Bah, attends, encore 2 minutes, discute avec les gens 2 minutes. Tu veux pas me faire un poème pour ma dernière en fait?
1: Non, là tu vas te faire foutre. Puis...
7: Moi je suis désolé, mais je pense quand même que tu devrais t'excuser auprès de la fille que t'as fait pleurer.
1: Non, moi je m'excuse auprès de personne et c'est tout.
7: Et tu trouves ça poli toi? Tu l'as fait pleurer, tu t'excuses pas? Après, tu veux que les gens ils soient polis?
1: Non, mais toi, quand on vous demande quelque chose, vous foutez le bordel.
7: Mais tu l'as fait pleurer,
12: ça fait combien de temps que tu fais de la radio, tu sais même pas parler devant un micro?
7: En plus,
1: allez, c'est bon, ouais, terminé.
7: Bon, alors ce qu'on va faire.
12: Merci.
2: Je fais ma conclusion.
7: Salut. Bon, alors ce que je disais, c'est que ce qu'on pouvait faire, c'est pour la Saint-Valentin, tu pourrais faire une déclaration à Sandy quand même, parce que c'est samedi.
1: Non, mais de toute manière, la conclusion, la déclaration, je lui ferai moi-même et
7: bah ouais, mais tout seul. Bah attends, je vais pas lui faire moi-même, c'est toi qui vas la faire, mais fais-le devant tous les auditeurs.
1: Non, mais de toute manière, c'est ce que j'ai à lui dire, c'est tout.
7: Et qu'est-ce que t'as à lui dire? Allume ton micro, Goldo.
12: C'est le bouton rouge.
7: C'est le bouton rouge.
12: Non, ça c'est le pied, ça, bravo, Goldo.
19: Bah tu m'excuses, je suis handicapé, je fais ce que je peux. Bon, allez, j'ai un petit poème.
1: Non.
19: Petit poème pour Sandy.
1: Non.
19: Pour Fildar. Bon, pour Fildar.
7: Non, mais qu'est-ce que tu dirais?
19: Pour le départ de Fildar, putain, c'est plus bonne chance.
7: Qu'est-ce que tu dirais à Sandy le jour de la Saint-Valentin? Vas-y, Gérard.
1: Non, mais elle sait très bien ce que j'ai à lui dire.
7: C'est quoi?
1: Bah, elle sait. Elle
7: moi, je sais pas.
1: Bah, elle a qu'à venir vous le dire à l'antenne.
7: Tu sais, Sandy, ce qu'il va te dire?
19: Allez.
7: Bah, viens le dire.
1: Viens, ma chérie. Viens, ma chérie.
19: Toi, tu te calmes, sinon
7: non, mais je déconne.
19: Dans la tranche.
7: Je suis sorti que de moi avec.
19: Ouais, bah, tu la laisses tranquille.
20: Oui, je crois savoir, il va sûrement dire que bah qu'il m'aime et puis que moi je vais lui dire que je l'aime aussi.
7: Vous allez faire un bébé alors.
19: Bravo, moi aussi je t'aime GG.
21: Tu? Ouais, moi Gérard, je voudrais te faire ma déclaration d'amour quand même parce que j'apprécie pas. Bon, il y a Sandy qui vient tâter de terre avant moi. Et,
1: ah bah attends,
21: je vais te faire ma flamme pour demain, mais bon.
1: Ah bah tu vas te démerder. Non, mais de toute manière, on a prévu quelque chose et on.
7: Un bébé?
1: Non, on a discuté ensemble avec Sandy et je pense
7: un chien.
1: Un chien, toi tu ferais mieux d'aller voir les singes.
21: Un babouin?
1: Ouais, toi, tu allais dans un zoo, tu allais voir comment ça se passe.
6: C'est quoi le truc, c'est quoi
1: le samedi? Ben, je sais pas, je pense que Sandy a peut très bien le confirmer par, comme j'ai dit tout à l'heure pour la Saint-Valentin. Donc, ce que j'ai à lui dire, elle l'a eu. Donc, je pense qu'on a décidé quelque chose qui est normalement prévu pour, si tout se passe bien, normalement, pour l'été, le jour de l'été.
6: C'est quoi,
20: Bah, je pense qu'on va se marier.
1: Voilà. Oh
6: Encore.
18: Non, faut répéter là.
22: Là, j'avoue que même moi, Max, j'étais pas du tout au courant. Je la prends en même temps.
18: Honnêtement,
22: vous,
18: hein.
1: Non. Le choc.
22: Alors là, je vais te dire, si tu te maries, c'est la méga teuf là.
1: Ben voilà. On en a discuté dans le courant de la semaine. Et puis bon, allez, d'accord. Donc moi, il n'y a pas de problème non plus.
22: Le 21 juin, quoi, le jour de la fête de la musique ou le jour de quoi? Le fête de l'été ou la fête de la musique?
1: Bah, pour les deux, le jour de l'été, puis là pour la fête de la musique.
22: D'accord.
1: Voilà.
23: Gérard,
1: ah
23: tu nous enverras
1: des faire
23: part.
1: Ah non, ça.
18: Ah si, on est tous invités, on vient tous.
23: On vient sur l'invitation.
22: On fera une grosse boum, alors on fait une grosse soirée de folie là.
6: Non, c'était juste comme ça au passage.
22: Qu'est-ce que j'ai
6: entendu?
22: Qu'est-ce que t'as dit? Qu'est-ce qu'il a dit?
6: Je répète.
22: Ah ouais, bah
1: Non,
22: on n'a pas le temps.
6: Un trombone et puis c'est bon.
22: Un trombone.
6: Une tirette à 10 balles et c'est bon.
1: Donc voilà, donc vous allez. Je vous laisse sur ce.
22: Tu peux pas répéter la bonne nouvelle, c'est pour avoir un souvenir sur
1: mais non, mais toi, j'en ai rien à foutre de ta gueule. Oh.
22: Non mais redis, qu'est-ce qui va se passer, vas-y.
1: Donc
22: auditeur, auditrice, écoutez bien, Gérard va vous le dire en direct.
1: Donc pour le jour de la fête de la musique et le jour de l'été, on se marie. Avec Sandy. Voilà. Wow. Sur ce, on vous laisse là-dessus. Vous allez retrouver Marine pour la nuit sans pub. Voilà.
22: Gérard, pour mon départ, je vais te faire un cadeau quand même.
1: De quoi?
22: Donc,
1: Mais normalement, j'avais dit non parce que comme les gens ont pas été tellement sages, tant pis, on va le mettre quand même.
22: D'accord. Salut Gérard. Ouais, je t'aime quand même.
1: Donc, voilà, je préfère prévenir tout le monde maintenant. C'est clair.
22: Oh, mais Gérard!
1: Donc. Salut la compagnie, ici Gérard, en direct de Suresnes sur ma radio. C'est Star System FM.
24: Vous êtes toujours sur Fun Radio, c'est le deuxième débat. Donc il est 2h21 et donc pour le deuxième débat, donc vous pouvez toujours nous appeler au 0803 08 5000, Pilar est au standard, donc il va vous accueillir.
25: Bonjour.
24: Bonjour à toi, Brouty. Rigaud, le super chef.
25: Le rigolo.
24: Le super chef de l'internet qui fait du bon boulot toutes les semaines, donc qui vous attend.
25: Ouais, c'est moi.
24: Au www.frfunradio. Donc on est combien là maintenant, Rigaud?
25: Qui l'eût cru?
22: Tu peux l'appeler par téléphone avec, non? En faisant ça.
24: Tout à l'heure, Fildar, tu vas te prendre une baffe. Ce coup-là, je vais pas te rater, toi.
22: Eh ben enfin.
24: Donc on est combien?
25: On est 4282.
24: Ah bah c'est bien.
25: Ce qui est beaucoup. Et
24: donc je voudrais qu'on aille jusqu'à 5000. Et puis Manu qui est à l'arrière.
26: La grosse.
27: Bonsoir à tous.
24: La grosse, ça t'emmerde toi, la grosse espèce de.
27: C'est pas bien de parler de la femme de Gérard comme ça.
24: Donc on va accueillir Mégo de 19 ans de Brest.
28: Salut Gérard, ça va?
24: Je sais pas, j'ai pas regardé ce matin.
28: Allez. Ouais. Ouais. Bravo.
24: Pierre, 24 ans de Bourbon. Ouais, annoncez-moi les fréquences. Mégo.
28: Ouais,
24: Brest.
28: 84.16. Ouais, voilà.
24: Ouais, mon cul, tiens.
28: Ok, excuse-moi, 84.6, excuse-moi.
24: Ouais, bah, je préfère. Ouais. Pierre.
29: Salut.
24: La fréquence
29: 82.
24: Ouais, tu connais pas ta fréquence, alors on va te faire sauter. Miss Essonne, 19 ans de Saint-Etienne.
22: Ouais, on a une Miss France, j'avais oublié de te le préciser. Miss Essonne qui était première dauphine en 1980.
29: Oh là là, le 9-1, le 9-1. Régional. La même suite de gaz, quoi.
24: Miss Essonne, 19 ans de Saint-Etienne.
29: J'écoute.
24: Votre tableau, tu réponds.
29: Salut le Brésilien. Tu vas chanter à l'Eurovision bientôt, toi.
24: Ouais. Oh là là là là là là là là là.
22: Non, elle est enrouée.
24: Ça commence.
22: Elle est enrouée.
29: Et c'est une fille encore.
24: Essayez une nana, c'est un trablo, ça. Qui c'est qui m'a choisi ça? Fildar!
29: Fildar. Mon pote Fildar.
24: Un Fildar. Donc, Mikos, 20 ans de Lyon.
29: Oui, je suis là,
24: GG. Kudan.
29: Oui, c'est moi, ça va, GG.
24: 24 ans de Nogent-sur-Marne,
29: ouais,
24: on écoute. Non, c'est ça, 101.9, d'accord. Foutre ouais, pas de ma gueule.
29: Non, mais je déconne. Comme tu as du
24: monde. Ouais, foufoune de Nantes.
28: Salut.
24: Salut à toi.
27: Non, c'est Lady de Nantes.
24: Fildar, fais gaffe, parce que tout à l'heure, ça...
27: C'est Lady Di.
28: Lady Di de Nantes.
27: Pas le tunnel, Manu.
29: Ah, non.
27: Pas l'Alma.
29: Pas le tunnel anal.
27: Gérard, assieds-toi, t'as pas fil d'art dès le début.
24: Commence pas, d'accord. Allez. Sinon tu retournes en arrière.
29: Pas le tunnel anal, on a dit.
24: Bon, ta gueule à toi.
29: C'est Monsieur Bouygues.
24: Bon, continuez à me casser les burnes au deuxième débat, on va éclaircir vite le débat. Hein.
29: Ouais.
28: Ça commence bien. Hein.
29: Allez, on va creuser, vas-y.
24: Alors, que préférez-vous dans Miss France? On va demander ça à Mégo.
28: Moi, j'aime bien ces robes.
24: Ouais.
28: Ouais, je trouve que c'est des bons couturiers.
24: Mmh.
28: Et elles sont vachement cultivées, je trouve.
24: Ah, mais tu peux donner plus de précisions?
28: Bah, je trouve que, je sais pas moi, ouais, elles sont cultivées quoi. Tu peux leur poser n'importe quelle question, genre, quel temps elle a fait hier, tu vois, à chaque fois elle te répond bien. Hein.
24: Ouais.
28: Tranquille, hein.
24: Ouais, tranquille, tout à l'heure tu vas faire tranquille au standard, toi.
28: Ok,
29: tranquille.
24: Pierre.
0: Ouais, moi j'aime bien les hawaïennes, donc j'aime bien son boule en fait. Et c'est
24: ouais, Tony. Ok, Tony. Allez, Tony, terminé pour toi.
27: Non, mais Gérard, là il a rien
24: non,
27: dit
24: mais,
27: quoi.
24: Non, mais attends, faut pas déconner. Hier il est passé, il passe pas dans les débats aujourd'hui. C'est clair, net, très précis. Je dis, j'en veux pas. Ok, et toi tu vas me faire du boulot correct ce coup-là.
27: Ouais, Gérard. Mais si Tony il peut plus passer jamais, ouais. S'il passe plus jamais, qu'est-ce qu'il va faire dans sa
24: et
27: vie?
24: Et alors?
27: Qu'est-ce qu'il va faire dans sa
24: vie? Ouais,
27: maintenant il faut le passer.
24: Il passe dans la semaine et c'est tout. Il
27: a rien
24: à
27: côté. On peut pas.
3: Ou alors on essaie de voir, parce que c'est vrai que dans la vie, bon, tu vois.
24: Non, faut arrêter là de.
3: Ou alors
24: de
3: faut
24: le
3: que
24: passer.
3: Ça. Ou alors on teste. Faut qu'on teste. Bah la première incartade.
24: Parce que de toute manière, il est pas de Bourbon.
3: Il va en prison.
27: Mais non, parce que
24: si.
3: Si, il est en vacances.
24: Non, attends.
29: Je suis en vacances. Hein.
24: Bah ouais, t'as mon cul. Non, hier t'étais vrai, à Paris et puis là ce soir t'es à Bourbon.
3: Ouais, bah attends, ça t'arrive jamais toi. Moi le soir je suis à Paris, le soir je suis à Lyon. Quand je vais faire une soirée, je mets pas 10 jours pour y aller. Hein.
24: Enfin,
3: il y va. Donc, hein. Il a un scooter, c'est tout.
24: Alors, Tony, vas-y.
0: Non mais j'aime bien la hawaïenne là en fait. Je l'ai trouvée très séduisante.
3: Ah ouais. C'est Tony.
0: Bah ouais.
24: Ah ouais, c'est le Tony, c'est celui qui est passé hier dans.
3: Mais je sais.
24: Avec toi.
3: Non mais il est bien.
0: Il fait un score de mille.
3: Il a le cul propre en plus en ce moment.
0: Il a une belle boîte à caca. J'aime bien la hawaïenne en fait.
24: Bon, non, mais je te demande, que préférez-vous dans Miss France?
0: Ouais, mais il paraît que c'était truqué. Je sais pas si t'as entendu ça.
24: Non, mais attends, pour un cent, Tony, tu dis pas de conneries parce que c'est pas les questions, d'accord?
0: D'accord.
24: Alors, ou tu réponds correctement ou tu dégages.
0: Non, je vois que t'es un peu trop sur moi, là, mais moi, je te dis, moi, j'aime bien Miss France, ouais.
24: Bon, ok.
27: Décale-toi un peu, Gérard, t'es trop sur lui.
0: Trop sur moi.
24: Alors,
29: recule que je m'inscris.
24: Rigo.
25: Gérard, il y a Madame de Fontenay sur l'IRC, la vraie.
27: La vieille, là?
25: Ouais, qui voulait te prévenir que, si tu dis que les élections de Miss France sont truquées, elle t'attaque en justice.
24: Parce qu'elle veut, moi je l'emmerde.
25: Oh,
24: oh là là, procès. Miss ouais, Essonne.
25: Elle va te mettre un procès au cul.
29: On l'emmerde,
5: elle est bien la courotte.
24: Miss Essonne.
5: Oui, j'écoute.
29: Alors, quand est-ce que tu t'es fait opérer, toi?
24: Bon, allez, hop.
29: Raconte-nous tout.
24: Allez, hop. Terminé,
29: allez,
24: moi. Non, mais moi, allez, hop.
29: Bon, Miss
24: Bonne nuit. Allez, hop.
27: J'ai pas sommeil.
24: Non, mais bonne nuit pour Miss Essonne. Hop. C'est fini pour elle. J'aime pas quand je pose des questions, j'aime pas qu'elle réponde à moi.
27: Je peux la garder quand même.
24: Non, tu
27: pour
24: l'as
27: moi, pour moi.
24: Non, mais tu.
27: Pourquoi tu la kiffes?
24: T'as qu'à la sauter si tu veux. Moi, j'en ai rien à foutre. Mycose.
29: Ouais, bah écoute, ce que je préfère chez les Miss, c'est quand même leur cul. Hein, on va pas dire le contraire.
24: Ouais.
29: Faut être franc, leur cul et leur nibar.
24: Ouais.
29: Par contre, c'est vrai qu'il y a un peu de la triche. Elles sont dopées à mort, c'est clair.
24: Alors, attends.
29: Elles sont dopées.
24: Attendez 5 minutes.
27: Je te laisse, oui. Je te souhaite une bonne nuit. Et
24: ouais, non.
27: Je te rappellerai peut-être la semaine prochaine.
24: Ouais.
27: Salut.
24: Tu vas pas la rappeler, d'accord? Et elle change pas sur, elle passe pas sur un autre nom.
27: Tu joues à quoi, Fildar?
24: Non. C'est parce que tout à l'heure, tu vois, tu vas laisser ta place à Manu.
27: Ah non.
24: Dégagez là-haut.
27: Oh non, il fait du bon boulot, Standard Fildar.
24: Ah ouais, il fait du bon boulot, tiens.
27: Non, c'est le meilleur.
24: Ouais. Et si on perd du monde à cause sur l'IRC à cause de lui, faudra pas se plaindre.
27: Pas de soucis, hein, Hugo, on en gagne. Merci.
24: Mycose.
29: Oui, donc je te disais, elles sont quand même dopées au maximum. Je sais pas si t'as vu les formes qu'elles ont. Je veux dire, s'il n'y a pas de l'hormone bovine là-dedans, je sais plus, je m'y connais plus, quoi, tu vois. Madame de Fontenay, elle refile quand même pas mal de saloperies à ses miss.
28: Le PO?
29: Ouais, je crois, entre autres choses.
24: Arrête, Gérard!
29: Bon, Gérard, c'est avec
27: viens t'asseoir, écoute les auditeurs au moins.
29: On fait le travail à ta place.
24: Q-Dan.
29: Ouais, bah alors moi, les nanas de Miss France, tout ça, je sais pas, je leur trouve rien de spécial. Des fois, je sais pas, dans la rue, il y en a des mieux, quoi. Ouais, c'est ça que je comprends pas, ça t'intéresse pas les femmes, toi.
4: Mmh. Ouais, c'est clair.
24: Foufoune.
29: J'aime pas trop ce que tu viens de dire.
24: Bon, ça y est, on se calme derrière, s'il vous plaît, merci. Foufoune.
5: Moi, j'aime bien leurs dents et Jean-Pierre Foucault. Je trouve qu'elles ont des super belles dents.
24: Non, mais attends, hé, Fildar, attends 5 minutes. Fildar, tu si tu veux... T'as qu'à allumer ton micro et puis gueuler dans le micro, dire allô Fun Radio.
29: Vas-y,
24: c'est
29: ça.
24: Pourquoi
27: je travaille.
24: Attends, c'est pourquoi et t'as besoin de gueuler comme ça.
27: Bah, ils m'entendent pas. Bon, allez.
24: Bon, alors, Foufoune.
5: Ouais, moi, je te disais, j'aime bien leurs dents et Jean-Pierre Foucault.
24: C'est ça, bah, t'as qu'à l'appeler puis tu lui demanderas ce qu'il
5: sait. Non, mais moi, je trouve vachement séduisant.
24: Non, mais attends, t'as qu'à lui demander. T'as qu'à lui demander ce qui s'est passé pour élire Miss Tahiti. Ok.
29: Ouais,
24: Gérard.
29: Qu'est-ce qui
5: s'est passé pour élire Miss Tahiti?
24: Non, attends. Rigaud.
25: Oui, il y a Miss Davy One sur l'IRC qui te demande si Sandy a gagné le concours Gros Plein de Soupe. Miss Gros Plein de Soupe.
24: Alors, c'est qui?
25: C'est Miss Davy One.
24: Alors, on a retrouvé Miss Davy One. Sandy a ton merde. Ok pour toi. Voilà. En de bonnes ans, Tony, tu.
29: Non, c'est pas moi.
25: Gérard, il dit qu'il t'emmerde lui aussi.
24: Eh ben, c'est bien. Ben, dans ces cas-là, il peut laisser des messages. C'est même plus la peine de me les annoncer pour lui.
29: Oh, je vais aller me connecter là. Sandy, c'est dommage pour son corps parce qu'elle a une belle tête.
24: Tony, Sandy, t'emmerde.
29: Mais c'est vrai qu'elle est belle.
24: Sandy, t'emmerde.
29: Mais il dit qu'elle est belle.
24: Sandy, t'emmerde.
27: Bon, alors Tony, tu te calmes. Sinon, on accueille à la place de Miss Essonne Georges, 43 ans de Saint-Louis, qui en fait est le père de Miss Berry. Tu sais, celle qui a perdu. Je l'ai au standard sur les 24 lignes. Bonsoir.
25: Elle est sur IRC, Miss Berry.
27: Ah.
29: Ouais, oui, bonsoir.
24: Bon, bonsoir, Georges.
8: Oui, bonsoir, monsieur Gérard.
4: Oui, Georges, ta fille, c'est un boudin. Hein.
24: Ça y est, derrière, oui.
4: C'est normal qu'elle ait perdu, c'est un plomb.
8: Ah, bah, elle avait plus de points aussi.
24: Bon. Tu me calmes un peu ça là parce que ça va.
27: Mais je te calme qui?
4: C'est un peu un bon mot.
24: Voilà.
4: Pars bien.
24: C'est bien, allez.
27: Bravo.
24: Allez.
27: Mais quoi, j'ai rien fait.
24: Bravo le boulot que t'es en train de me faire. Bravo.
4: Tu nous fais de la merde là.
24: Là, attends, tu ferais mieux de rester à l'aria, ça vaudra mieux.
27: Non, hein. C'est bien là.
24: Alors, seriez-vous d'accord pour inscrire votre copine au concours de Miss France? On va demander ça à Mégo.
5: Ouais, mais en fait, ma copine, elle a déjà concouru pour l'élection l'année dernière, mais le problème, c'est qu'elle a perdu, quoi. Donc, depuis, elle est un peu traumatisée, quoi. Et donc, voilà.
24: Oh là là là là.
27: Mais Gérard, il vous écoute pas, il est en train de taper bon. Fildar.
5: Putain, Manu.
27: Ah non, là. Ah non, c'est pas possible, ça. Ça, c'est pas possible, Gérard. Ça,
24: bon,
27: c'est...
24: Bah, moi, dans ces cas-là, moi, dans 14 minutes,
25: Gérard,
24: j'arrête.
25: Gérard, s'il te
24: dans
25: plaît.
24: Dans 14 minutes, j'arrête.
25: On repose la question, s'il
24: 14
25: te plaît.
24: 14 minutes, j'arrête.
25: Gérard.
24: Il fait que de la merde. Il est en train de se... Il fait que des conneries, donc moi, dans 14 minutes, j'arrête. Je suis même pas les 11 questions.
27: Non, moi, j'écoute. Qu'est-ce qu'il y a? Qu'est-ce qui se passe?
24: Mais attends, il est en train de faire que rigole. Des conneries. Tu fais que des conneries.
27: Mais qu'est-ce qu'il a fait? Ça s'est bien passé dans le premier débat.
24: Ouais, pour l'instant, il est en train de me faire que des conneries.
27: Pourquoi? Mais qu'est-ce qu'il a fait? J'écoute, moi, j'ai pas compris.
24: Je lui demande quelque chose.
27: Ah, mais vas-y, donne des raisons. Donne une raison. J'écoute, ouais, moi. Qu'est-ce qui se passait à l'antenne qui te plaisait pas?
24: Moi, je lui demande de calmer les gens, il les calme pas.
27: Si?
24: Non, il les a pas calmés, ils sont en train de se foutre, tout le monde se fout de la gueule des gens. Hein? Et lui, il fait rien. Il est même pas capable de faire un boulot correctement. Si le premier débat, à l'aria. Alors autant mettre Manu au standard, ça vaudra mieux.
25: Gérard?
24: Ouais.
27: Mais là, c'est pas possible, hein.
25: Sur IRC, il y a Mister Yankee qui dit que avec une perruque et sans ta moustache, tu ferais bien Miss Bois de Boulogne.
24: Ça, je m'en fous. Mégo?
5: J'ai déjà répondu, moi. Tu m'écoutais pas aussi, là?
24: Bah non, bah vas-y, dis.
5: Non, mais je disais, ouais, c'est quoi la question? Je me souviens plus, hein.
24: Alors, seriez-vous d'accord pour inscrire votre copine au concours de Miss France?
5: Non, je serais pas d'accord.
24: Et arrête de renifler.
5: Oh, excuse-moi, là, t'es aigri ce soir. Ouais. Moi, je suis pas d'accord. Hein. Je suis pas d'accord pour faire subir ça à mes copines. D'abord, c'est des amis, je leur ferai jamais ça, hein.
24: D'accord.
5: Voilà.
24: Tony?
4: Ouais, non, moi je la garde pour moi.
24: Bah, tu peux préciser?
4: Elle est trop chum.
24: Comment?
4: Elle est trop chum. Moche. Elle est laide.
24: Bah, tu peux préciser le fond de ta pensée?
4: Affreuse. Vilaine.
5: Il y a des concours pour ça, hein?
4: Berk.
24: Bon, ok. Georges?
25: Gérard, attends.
24: Non, attends.
25: Sur IRC, il y a Miss Olio qui te demande si les Miss France t'excitent.
24: Non, pas du tout. Georges?
8: Mon ma femme a 56 ans, donc pour.
25: Pourquoi il te demande pourquoi elle t'excite pas?
24: Parce que ça m'intéresse pas.
9: Trop belle.
24: Bon, Tony, ça suffit. D'accord. Maintenant, tu laisses parler les gens.
25: Il y a Miss Berry qui dit que t'es un menteur.
24: Ben, je m'en fous. Georges.
8: Après Miss France, il faut avoir 20 ans. Ma femme, elle a 56, donc. C'est pas pour être Miss France.
28: Elle est vieille, ta femme.
8: Il y a. Ouais, mais moi, je n'ai pas 20, moi. J'en ai 56.
9: Il y a Miss Tigri qui t'encule.
27: Oh. Je l'ai viré juste quand j'ai entendu ça, Gérard.
24: Alors, lui, c'est terminé. Terminé pour lui. Mycose.
27: Justement, je l'ai viré parce que c'est lui qui foutait le bordel tout à l'heure.
24: Ah bah alors c'est bien.
27: Donc à la place, on a Clafouti, 19 ans, qui appelle de Brest. Et
10: au
27: qui...
10: jour d'aujourd'hui, 14h précise, je viens faire une requête au sieur Périglioni.
27: Et qui appelle de Brest et qui te souhaite une bonne soirée.
10: Au jour d'aujourd'hui.
28: Salut Gérard.
24: Salut.
28: C'est Clafouti. Mmh. Ouais, alors moi j'ai été hôtesse de présélection des Miss et j'ai été refoulée parce que j'avais une jambe plus courte que l'autre. Mmh. Et ça se voyait en maillot de bain.
24: D'accord.
28: Alors je trouve que c'est inadmissible.
24: Ok.
28: Voilà.
24: Kudan.
9: Moi la question va être vite réglée, je n'ai pas de copine.
24: Ok. Foufoune.
11: Moi j'avais une copine, je pouvais pas la blairer. Et je l'ai inscrite au concours de Miss Boudin Noir à la Clusaz l'année dernière pendant les vacances de ski. Et cette conne, elle a gagné.
24: Là. Et ça y est, c'est tout ce que tu as à me dire?
11: Bah oui, ça y est, c'est tout.
25: Gérard,
24: oui.
25: Sur IRC, il y a Miss Devitou qui te demande est-ce que les Miss, quand elles gagnent le concours, elles gagnent une CIBI?
24: Non. Non, c'est même plus le thème des débats sur les CIBI. Hein.
27: Demande à machin Devitou là, s'il ne gagne pas une Dreamcast.
24: Puis tu lui demanderais qu'il réponde correctement aux questions, pas en dehors des débats.
9: Allô.
25: Gérard, il y a Madame de Fontenay qui te dit que vu que ces Miss ne t'excitent pas, elle suppose que t'es homo.
24: Et alors, qu'est-ce que ça peut y foutre?
13: Ah, c'est vrai.
27: Bah alors, GG quoi?
24: Non, mais attends, qui c'est qui s'amuse à faire des conneries derrière?
27: J'ai coupé les auditeurs là, Gérard.
24: Donc troisième question. De nos jours, la beauté de Miss France est-elle importante?
9: Non, elle n'est pas importante.
28: C'est Kevin. Ouais, bah justement.
14: Samedi soir, on organise.
28: GG?
9: À partir de 17h.
24: Tu fais une partouze à 17h, moi je t'emmerde et tu vas fermer ta gueule maintenant.
28: C'est où?
9: Ouais, c'est 12 rues. Hein.
24: Ouais, oh!
9: Du château. Hein.
28: Château comment?
9: Il n'y a même pas en liquide.
24: Tu me calmes ça là. Déjà tu me calmes Tony parce que là il commence à
9: il fout la merde,
24: à me gonfler lui.
9: Et en plus,
27: Tony, Tony.
24: Non.
27: Tony, tu te calmes.
24: Non, tu les prends. Oh, Tony, se calme.
27: Autrement tu dégages Tony. Moi je te dis à l'antenne comme ça il va flipper.
24: Ouais. il va dégager dans moins de 2 minutes lui si.
27: Calme
24: continue.
27: Tony.
9: Non mais je sais même pas quand je suis à l'antenne quand je suis hors antenne.
24: Ça, ouais, pour l'instant tu vas répondre à les questions maintenant.
9: Non mais répète-la moi parce que je sais pas.
24: Non, je répète plus les questions.
9: Bon, alors attends, je vais te faire une. Attends, Mégo. Je vais la répéter pour toi, Tony.
24: Mégo. Mégo.
28: Ouais, je t'écoute là. Bah, en fait, c'est vachement important surtout pour les vicieux qui regardent. Hein.
24: Mmh.
28: Et puis moi je m'en fous un peu quoi de la beauté des Miss France là.
24: Mmh.
28: Voilà.
24: Donc pour toi la beauté c'est pas importante.
28: Bah c'est important pour les vicieux qui regardent, sinon pour moi non, c'est pas important quoi.
24: Ah, ok.
9: Ça y est, j'ai compris la question, je peux répondre?
24: Ouais.
9: Ouais, bah ouais, c'est très important la beauté, sinon à quoi ça sert de regarder Miss France?
24: Ok. Eh
9: hey, Gérard.
24: Quoi?
9: Tu sais ce qu'elle fait Miss France quand elle
24: voit... C'est qui?
9: C'est Kudan. Tu sais ce qu'elle fait Miss France quand elle voit une peau de banane par terre?
24: Non.
9: Merde, je vais encore me casser la gueule.
24: Ouais, bah alors merde, je te dire une chose que là maintenant tu peux dégager. Au revoir.
9: C'est pas méchant.
24: Au revoir.
9: C'est pas grave.
24: C'est pas méchant.
28: C'est pas méchant.
24: Putain, mais arrête avec ta merde là, tu me gères un peu ça là. Tu me fais quoi là, de la merde?
27: T'as compris?
24: Tu me vires Kudan. Hop, terminé.
27: Ah.
28: Ouais, c'était sympa la blague.
24: Hop, terminé. Georges.
8: Oui, la beauté ça sert. Faut pas tenter la France quand même. Même sinon on aurait une mauvaise image de la France.
9: Non. Un routier ça.
24: Clafouti.
15: Bonjour.
28: Ouais, c'est pas. Moi je trouve que la beauté c'est n'importe quoi parce que c'est pas parce que j'ai une jambe plus courte que l'autre que en fait j'étais pas belle quoi. C'est n'importe quoi. En fait j'étais aussi belle que les autres mais évidemment en maillot de bain ça se voit trop quoi. C'est ça le problème.
24: Non mais tu peux préciser?
28: Eh ben je précise que la beauté c'est pas si important que ça quoi. On peut avoir une jambe en moins et
15: Ouais c'est vrai.
28: Bah ouais.
15: Ouais.
28: Et puis être Miss quoi.
15: Ouais.
9: Et Gégé, tu veux pas faire une blague à Sandy et l'inscrire à Miss France?
24: Comment?
29: Tu peux pas faire une blague à Sandy et l'inscrire à Miss France?
24: C'est qui? C'est qui parle?
29: Rodrigo.
24: Bon. J'ai l'impression qu'on va s'arrêter dans moins de 3 minutes.
28: Oh non, Gérard.
29: Tu fais tourner pas là, c'est bien. Là,
28: franchement, c'est cool, ouais.
11: C'est bien, on s'éclate.
28: Ouais, ouais.
24: Alors, Foufoune.
11: Ouais. Je pense que c'est un minimum, ouais, qu'elle soit jolie au moins et puis qu'elle sache aligner deux mots, quoi.
28: Ouais. Mm-hmm. Bonjour, ça va?
11: Oui, ça va. Là, j'ai dit 3 mots, t'as vu? Je
28: pourrais dire 3 mots.
2: Bonjour.
29: Gégé, tout à l'heure, il y a une fille qui disait qu'elle avait inscrit sa copine à Miss France.
2: Bonjour.
29: Moi, j'ai inscrit un copain, tu sais, question pour un champion pour lui faire une blague et ouais. Il a été éliminé au 4 à la
7: c'est
29: suite.
7: C'est pas le thème du débat.
24: Hop, terminé pour Tony.
29: Non, mais attends.
24: Terminé pour toi, c'est fini là, maintenant.
29: Non, mais t'es pas insulté.
24: C'est terminé.
29: Ok, alors retourne à la vase, espèce d'enculé.
24: Bon, moi, je t'en mets le salaud. Oh là, tu me le vires complètement. Là, moi, un connard comme ça, moi, j'en veux pas. Alors, tu m'envoies la musique, on va calmer tout le monde maintenant.
27: Ok, bah t'annonces les numéros de téléphone et tout ça, s'il te plaît.
24: Alors, donc, vous pouvez toujours nous appeler au 0803-08-5000, les 0870-5000, et toujours de lire www.fr, où que Rigo vous attend. Rigo, tu peux nous dire combien qu'on est? Je crois qu'on a dû perdre...
25: 4382, c'est bien, et on s'écoute
24: 4300, bon, ça va. Donc, on se retrouve tout de suite après. Et voilà, vous venez d'écouter les petits sons de la bonne avec débat résilé. Et donc vous êtes toujours sur Fun Radio, donc 2h44 du matin.
27: Ouais.
24: Donc j'espère qu'on va atteindre, et ça mon chef il vient de me le demander, j'espère qu'avec Rigo on va atteindre les 5000 avant 3h du matin.
27: Je pense que ça va être possible.
24: J'espère.
27: Possible.
25: Si le débat se passe bien et que tu gueules pas trop, ça devrait le faire. Hein, bah, vu que quand le 10 s'est arrêté, on était à 4462 moins 4, ça devrait le faire.
24: Ok. Alors, donc, on récupère Margot.
12: Mégo,
24: pardon.
28: Ouais.
24: Excuse-moi.
28: D'accord,
24: j'ai dit Margot, mais c'est pas grave.
28: Ouais, que c'est pas Margot, non?
24: Bah ouais, pourquoi pas, c'est le nom d'un chien en plus.
28: Ouais, d'accord, ok, bon.
29: Ok.
28: Ouais, c'est sympa.
24: Ok, okay. Poussin.
13: Bonjour.
11: Oui, donc, bonsoir à tous, bonsoir
24: 24
11: Rigo,
24: ans de...
11: bonsoir Manu, bonsoir Fildar, bonsoir Max.
24: Salut. Bonsoir mon chien.
25: Bonsoir Poussin Mystère.
11: Ah, bonsoir Gérard, excuse-moi, je t'avais oublié.
24: Ah ouais, bah c'est simple. Georges.
15: Bonsoir à tout le monde.
24: Bonsoir, Clapouti.
28: Ouais, salut, toujours là.
24: Boule de pu.
15: Salut, GG.
24: Poule de pu.
15: Ouais, je suis là. Bonsoir, Gérard. Bonsoir, Sandy Capé. Bonsoir, tout le monde.
24: Sandy Capé, je vais te dire une chose que boule de pu, tu vas pas commencer tes conneries, d'accord?
15: C'est pas le problème. Pas de problème. Ouais. Moi, je suis calme.
27: T'es dans le coup aussi, non?
15: Ouais, à fond.
24: Et Foufoune?
11: Ouais, salut, Gérard. Salut, Sandy.
24: Alors.
11: Là, je vous rassure tout de suite, je m'appelle pas Sandy. Hein. Tu me rassures.
24: Alors, la quatrième question. Donc, non, c'était la troisième. Non, quatre. D'après vous, que mangent les Miss France?
15: Ouais, ça doit être de la bite.
24: Comment?
11: À mon avis, c'est des crudités, hein. Surtout.
24: Attendez. Qui c'est qui vient de répondre là que c'est de la bite?
11: Pas moi.
15: Pas moi.
11: Pas moi non plus.
24: Bon, alors, on va demander un Foufoune.
11: Ouais, bah, je sais pas, ils sont élevés au grain, en plein air, dans le foin, quoi.
24: Mm-hmm. Bah, non, mais tu peux préciser.
11: Elles mangent des choses saines, sans bactéries, sans EPO, elles font des picouses et elles font de la gym.
24: Mm-hmm. D'accord.
11: Bah, elles sont bien gaulées, donc il y a du travail, quoi. Elles passent par la chirurgie esthétique, elles mettent des millions là-dedans pour faire Miss France, hein.
24: Ouais, mais ça c'est pas elle, en fin de compte, c'est pas elle qui paye.
11: Ah non, c'est Madame de Fontenay qui paye.
24: Non, faut bien se dire une chose.
27: Non, c'est le Resto du Cœur qui paye.
11: Ah bon?
24: Non, mais attends, toi t'es à ton micro. Hein? Donc, faut se dire une chose, que pour être Miss France, déjà, c'est pas Madame de Fontenay comme tu viens de dire.
28: Ouais, c'est les impôts.
24: Donc, ça passe par des concours donc de mode et tout ça. Donc on va demander à Boule de pu.
25: Gérard, avant sur IRC, il y a Trizo, Miss Trizo qui te demande quel est le QRZ de Madame de Fontenay.
24: C'est pas le thème des débats.
2: Pas belle, ouais. Je crois. Pas belle ou vilaine.
24: Non, mais c'est pas du tout le thème des débats. La CIBI est terminée maintenant. C'est sur les Miss France. Donc, on va demander à Clafouti.
29: Bah, je pue de la gueule, moi.
28: Ouais.
24: Qui?
29: Boule de pu.
24: Ben, tu viens de répondre.
29: Bah non, j'ai pas répondu.
24: Bah alors tu réponds.
29: Ouais, alors je pense que, je sais pas, elle doit vous faire 2-3 Big Mac le midi, un bon sauciflard le soir et un rôti de veau. Pour avoir une belle ligne.
24: D'accord. Tu crois qu'en mangeant tout ça, elles auront de là une belle ligne.
2: Bah, je crois que le midi, elles mangent des frites, moi.
29: J'en suis la preuve.
24: Bah attends, parce que t'es belge, toi.
7: Ah non, je sais pas, je dis ça.
24: T'es devenu belge.
2: Et après, chez elles, ça pue l'huile.
24: Ouais, mais
2: ça pue l'huile.
24: T'es bien. Ouais, mais t'es devenu belge, toi.
2: Ah non.
24: Ouais, mais t'es comme Puldar, vous devenez belge, là, tous les deux.
29: Bah alors, toi, qu'est-ce que t'es, Gérard?
24: Clafouti.
28: Ouais, bah moi, je pense qu'elle mange des asperges en boîte.
24: Ouais.
28: C'est super bon pour la forme. Et qu'elle boive du lait de chèvre. Parce que ça, c'est super top pour le teint.
24: Mmh.
28: Et puis, la Fontenay, par contre, elle mange des frites.
24: Non, mais attends, Clafouti.
28: Ouais.
24: On en a rien à foutre de la Fontenay, d'accord?
28: Ouais, mais c'est quand même une miss.
24: Non, mais on en a rien à foutre.
28: Bon,
24: on en a rien à foutre.
29: Fout,
24: Georges.
13: Non, elle boit de régime dragonien, elle mange de la salade, d'ailleurs, on s'en mange la grâce.
24: Mm-hmm.
13: On peut grossir.
27: Qu'est-ce que t'as donné à manger à ta fille, toi, avant qu'elle fasse le concours, Georges?
13: On a été voir un diététicien, il a fait un régime
24: pour les
13: sa ligne. Puis c'est tout, son
29: mange de grâce.
24: Mm-hmm. Poussin.
28: Ouais, bah, moi, je suis d'accord avec Georges, c'est vrai qu'il mange surtout des salades, tu vois. Codité,
29: concombre,
28: même des
24: bêtises.
29: Ok, super.
24: Bon, derrière, vous laissez les gens répondre, s'il vous plaît. Oh!
28: Excuse-moi.
24: Vous laissez les gens répondre. Ça vaudra mieux pour tout le monde. Parce qu'il est 2h49 et on n'en est qu'à la quatrième et il y a 11 questions.
29: Oh putain.
24: On dit pas putain.
29: Qu'est-ce que
13: c'est?
24: Alors, donc pour finir, Poussin, si tu pouvais continuer ce que tu me disais.
28: Ouais, donc je te disais, tu sais, les Miss France, ils ont franchement un régime draconien parce que faut qu'elles mangent des crudités, des betteraves, concombres, des salades. Donc ils n'ont pas droit à la graisse ni au sucre, rien du tout.
24: D'accord. Mégo, pardon.
28: Oh là, c'est pas cool. Moi, je dis que les Miss France, là, elles mangent rien. Elles pensent à rien, elles mangent rien, et puis je dis quand elles ont vraiment, vraiment faim au bout d'une semaine, elles mangent une courgette.
24: D'accord. Voilà. Question IRC.
25: Oui, une question de Madame de Fontenay, la vraie. Elle te demande pour quelle miss tu aurais voté.
24: Personnellement, moi je voterai pour personne.
2: Oh, donc, t'as regardé ou pas? T'as bien un petit avis quand même.
24: Non,
2: laquelle
24: mais même,
2: tu préférais?
24: Non, mais même, vu ce qui s'est passé, ça m'intéresse pas.
2: Mais.
24: Non, mais
2: t'avais bien une préférence, je veux dire, moi j'avais une préférence, Ego il avait une préférence.
24: Genre,
25: qu'est-ce qui s'est passé?
24: De toute manière, ça va être la dernière question. Donc, okay. On n'est pas couché.
2: Voilà.
24: Donc, 43% des gens utilisent la Miss France pour découvrir la région de la France, les régions de France, pardon.
2: Bah ouais.
24: 28% des Miss France utilisent seulement les portables pour s'appeler entre elles. Je vois pas du tout le rapport.
2: Bah,
24: 71% des Miss France préfèrent être Miss. Univers
2: solitaire.
24: Univers solitaire, c'est quoi ça?
2: Donc, au-dessus de ta Miss France, ta Miss Monde,
24: ouais.
2: Ta Miss Univers, ouais. Et Univers solitaire.
24: Ouais,
2: c'est le top des Miss.
24: Ouais, ben c'est bien. 23% des gens pensent que la Miss France ne sert à rien sauf pour se masturber. Alors ça, c'est vraiment des.
2: Il y a beaucoup de gens qui pensent ça quand même. Hein.
24: Ouais, bah ouais. Si.
25: Combien
24: 23%.
25: Beaucoup,
2: c'est
25: hein.
2: Énorme. Hein.
25: Ouais, ça fait beaucoup. Hein.
24: Et 32% des gens pensent que l'abonnement au Miss France est trop cher. Il n'y a pas besoin d'abonnement. Voilà.
7: Si.
24: Non.
2: Bah, ouais, si.
24: C'est ça, Rigaud. Hein. Je me suis pas trompé dans les sondages.
2: Non, c'est ouais, ça.
25: T'as bien joué.
24: Alors, une question que je vais poser à tout le monde et ça, je peux préciser que sur la question que je pose, personne n'a été capable de me le donner sur les sondages, et ça c'est bête. Donc, d'après vous, depuis quelle date Miss France existe-t-elle? On va demander à Mégo.
28: Ouais, ben écoute, ça a toujours existé depuis la nuit des temps, parce que au départ, l'élection de Miss France, c'est une légende. C'est une légende, et puis ça s'est perpétué, et puis... pardon? Allô?
24: Ouais, on t'écoute.
28: Ouais, je disais donc, ouais, ça date depuis les 8. Bon, on me laisse parler là. C'est possible.
24: Ouais, vas-y.
29: Oh, ouais, bon Gérard, c'est boule de pub.
24: Manu, Fildar. Ouais. Calme-moi, boule de pub là. Pour un sens, c'est pas son tour.
29: Calme-moi, Fildar.
24: Mégo, donc, précise.
28: Ouais, alors donc, je disais, ça a toujours existé depuis le début. Au départ, c'était une légende. Et en fait, voilà, comme maintenant ça se concrétise, tout le monde peut voter, tout le monde peut participer. Maintenant, c'est génial, voilà.
24: D'accord.
28: Ok.
24: Rigaud.
25: Oui, il y a Miss Acétone qui te demande, c'est quand l'élection des Miss Calendrier de routier.
24: Ça, je sais pas. Ça, je peux pas. Je pourrais pas lui répondre. Qui c'est qui va passer derrière C'est quoi ça? Ah, c'est le poussin vert mystère là.
27: Un poussin mystère tout court.
24: Oh, poussin vert mystère.
1: Écorche pas mon nom, s'il te plaît.
24: Bon, ça, je fais ce que je veux de toi, d'accord? Alors, poussin vert mystère.
1: Bah, écoute, moi, ce que je peux te répondre, c'est que ça existe déjà depuis très très longtemps.
24: Ouais.
1: Et que déjà à l'époque de Cro-Magnon, ça existait.
24: À l'époque de qui?
1: À l'époque de Cro-Magnon.
28: C'était qui Cro-Magnon?
24: C'est qui
28: Cro-Magnon, là?
24: C'est qui, Cro-Magnon?
1: C'est les hommes préhistoriques.
24: Oh, on se calme derrière, on laisse passer le poussin vert mystère de mes genoux,
27: faites
24: là.
27: Faites place.
28: C'est les hommes préhistoriques.
24: Ah, mais c'est un homme préhistorique.
1: Bon, non, c'est à l'époque des hommes préhistoriques, quoi.
24: Il y avait
1: des femmes qui étaient Miss.
24: Ah ouais, mais c'est à l'époque où que Jésus-Christ est allé sur la Lune.
29: Ok, super.
24: Hein, poussin?
28: T'as de l'humour ce soir, Gérard. Oh putain.
29: Toi, t'es un mec cool,
24: Gérard. Ah ouais,
28: oh,
24: poussin. Oui. C'est à l'époque où le premier homme est monté sur la Lune.
28: Ouais, c'est super beau.
24: Gérard.
6: Allô.
25: Poussin.
28: Oui.
25: Quand tu parles de l'époque préhistorique, c'est l'époque des 100 dinosaures.
1: Oui, voilà. Des dinosaures, et puis je sais plus quoi, là, les dranctosaures, là, les trucs comme ça.
24: Ah, les brontosaures, les...
29: Les brontosaures, les triceratops.
24: Ouais, bon, Georges.
25: Les 100 dinosaures.
16: Bah, depuis 1956, ça a commencé.
24: Georges.
16: Oui, ça a commencé en 1956.
24: 66?
16: Non, 56.
24: 56.
16: Oui.
24: Ah. Je suis pas trop d'accord avec toi.
27: Pourquoi?
16: Ah bon?
24: Non, mais on va laisser tout le monde répondre. Clafoutis.
1: Ouais, moi, je pense que c'était en 1789, parce que la première s'appelait Marianne, je crois.
24: Ah ouais, bah d'accord. Alors là, toi, t'es carrément parti sur...
27: C'est vieux, hein.
1: Ouais, c'est vachement vieux, en fait. Hein,
24: ah ouais, vache. Oh la vache. Eh, pourquoi que c'était pas l'année de la vache, les Miss France?
1: Mais non, mais tu te rappelles pas, Marianne, avec son chapeau, là, et tout ça. C'est clair, quoi, c'était elle, c'était l'ancêtre de l'autre, la Geneviève et tout. Elle avait le chapeau, c'est clair, c'est 1789. Ok, d'accord.
24: Ok.
1: Bah ouais.
24: Boule de pu.
29: Ouais, alors moi, je sais pas du tout. Je pourrais pas te dire une date exacte, mais je sais que je regarde depuis l'âge de ma naissance. Parce que je kiffe Miss France.
24: Mm-hmm.
29: Elles sont bonnes, quoi.
24: D'accord. Foufoune.
1: Ça existe depuis que Madame de Fontenay a pris un extra en 1962.
24: Mm-hmm.
1: Et depuis, elle s'en est permise.
29: Il reste parti avec Laurent Garnier.
27: Ouais. Elle a morflé, hein.
24: À mon avis, je pense que vous vous trompez tous. Ça existe depuis 1965 et il y a eu un reportage.
1: Ah, j'ai pas 3 ans.
24: Il y a eu un reportage.
29: N'importe quoi.
6: C'est faux.
29: Tu mens, Gérard. Tu mens comme tu respires.
24: Ouais, moi je t'emmerde.
1: N'importe quoi.
24: Bon, tu mets tout le monde en air.
27: Ouais.
29: On est en air.
1: En air.
29: Tranquille.
24: Oh, j'en connais un tout à l'heure. Il va se prendre une baffe si je l'attrape lui.
1: Ouais, c'est bien.
24: Tu me coupes tout le monde.
6: Voilà.
24: Donc, alors moi je peux vous dire une chose, que ça existe depuis 1965. Et ça, c'est vrai, parce qu'il y a eu un reportage qui a été fait samedi sur la Une avec...
27: De Carolis.
24: Non.
27: Non?
24: Non, sur la première, c'est pas avec...
27: Henri Emmanuel Chien. Henri Chambon.
24: Ah, avec Henri Chambon. Ouais. Et donc, ça existe depuis 1965 exactement, les élections de Miss France.
27: Moi aussi, Chambon. Regarde, Chambon, Gérard, sans.
24: Hop, suivante question. Sortiriez-vous avec la Miss France en boîte ou autre?
1: Allô.
27: Attendez, parce qu'il est parti, ça va t'es Olivier, parce qu'il y a une double
25: sortie. Olivier, casse-toi. Dégage, Olivier.
6: T'arrêtes tes conneries, d'accord?
29: Et avec
6: lui. Tu reviens dans le studio, tu me fais une connerie, je te claque. Ok.
27: Allez, reviens, GG. Allez. On reprend les auditeurs. Allez, c'est parti.
29: Ok.
24: Alors, on va demander à Foufoune.
1: Ouais, non, moi j'irai pas avec elle.
24: Et tu peux expliquer?
11: Parce que je vais dans des boîtes pas très saines et je pense que pendant un an, elle a pas trop le droit de fréquenter ce genre d'endroit, donc non, j'irai pas.
24: Non, bah là, tu te trompes.
0: Ils m'ont ah bon sur moi, c'est tout.
24: Manu, ah non. Tu arrêtes avec ce remix. Tu arrêtes.
27: J'ai rien fait.
24: Tu arrêtes ou sinon j'arrête là.
27: J'ai rien fait.
24: J'arrête dans 4 minutes les débats.
27: Bah ouais, c'est le but.
24: D'accord.
3: Bah allez, on y va.
24: Donc Poufouno, je suis oui,
25: il y a Miss Davy Free qui te demande si on peut lire dans les chromosomes d'un embryon si si le bébé il sera futur Miss France et si c'est un garçon comment on fait.
24: Non, je pense pas qu'on peut lire là-dedans.
25: Et il te demande combien ça fait en euros.
24: Ouais, ça j'en sais rien. Boule de pu.
29: Ouais, alors...

0: Donc, Georges?
1: Ouais, non, mais avec ma femme, c'est obligé.
0: Ok. Pousse un mystère. Pousse un mystère! Putain!
1: Quelle bouffonne celle-là, sérieux?
2: C'est la grosse!
1: Bah, toi la grosse, t'es où la tête pour te feigner à ça?
0: Putain! Putain!
2: Eh, mais calme-toi là-bas, le vieux con là!
3: Mais non, mais Gérard, c'est bon, reviens! Reviens, Gérard!
0: Attends, l'autre il arrête pas de me couper les gens! Il est avec son truc là, il me coupe n'importe qui! T'as l'air de se prendre des claques dans sa gueule encore!
4: Qu'est-ce que t'as fait?
3: C'est navrant!
0: Non!
4: Y'a rien, hein.
0: Mais rien, regarde,
4: regarde. Viens voir.
0: Ouais,
4: là. C'est-à-dire que là, ils sont tous à
0: l'envers. Bien sûr, pourquoi qu'elle était là? C'est moi qui viens de le remettre.
4: Ah.
0: Il l'avait mis en air encore. Alors, il va se prendre des claques dans sa gueule.
4: Ah, en air, c'est quand t'es à l'antenne. Il l'avait mis en out.
0: Ouais. Il voulait pas qu'elle parle.
5: Ah, c'était
0: comme
5: une
0: d'habitude.
5: Erreur. C'était une erreur.
0: Ouais, c'est une erreur. Tant que tu vas te prendre des claques dans ta gueule.
5: C'est comme un faux numéro, c'est pareil.
0: Alors, Poussin.
4: C'est bon, ça va rien de
2: ouais, bah, tu m'écoutes, GG, ou pas?
0: Je t'écoute.
3: Fildar a fait un bon premier débat.
0: Ouais, mais là, pour l'instant, il fait de la merde.
3: Oui, mais comme tu me l'as pas remercié au début, tu remercies pas les gens quand ils font du beau boulot.
0: Pour l'instant, au premier débat.
3: Il fait exécrable. Il fait un truc exécrable.
0: Bah ouais, mais il va pas
3: non.
0: Continuer comme ça.
3: Mais d'accord, mais ça s'est bien passé.
0: Ouais, mais alors, dans ces cas-là, qu'il me fasse un deuxième débat.
3: Qui bosse bien pour le moment? Qui bosse bien?
0: Pour l'instant, Rigaud, on est à combien sur l'internet?
6: On a perdu quand t'as dit que tu te cassais. Il y en a plus de 1000 qui sont partis. On est à 3722.
0: Donc j'espère qu'on va récupérer.
3: Bah dis-leur de revenir.
0: Manu au premier débat, il a fait du bon boulot au standard.
4: Oh merde, c'est pas vrai.
3: Attends, c'était pas vrai. T'as gueulé dessus.
0: Non.
3: Bah j'ai la DAT, t'as gueulé dessus. J'ai la DAT.
0: Sur certains auditeurs.
3: Bon, on va reprendre le débat juste pour dire à Rigaud là, tu peux leur demander de revenir au 1000.
0: Donc ouais, tous ceux qui sont partis là sur Minitel, essayez de revenir.
3: Non, internet ça s'appelle.
0: Sur l'internet, pas sur le Minitel parce qu'il fonctionne pas.
3: Non mais Minitel, internet, vas-y parle de l'internet.
0: Donc l'internet, donc vous pouvez toujours nous joindre au www.frfunradio.
3: Revenez.
0: Et donc
3: rebattre leur corps ce soir, Rigaud, s'il te plaît.
0: Faut qu'on arrive à 5000.
3: Faut que tu nous en trouves 5000.
0: Et là il est 3h01, normalement je devrais avoir fini le débat.
6: On va chercher.
0: Donc Poussin.
2: Oui, donc je te disais je pense que les c'est sortir avec les Miss France. Hein.
0: Ouais.
2: Donc je
0: c'est pas sortir avec moi. Hein. Poussin.
2: Moi personnellement, je pourrais pas sortir avec une Miss France vu que je suis une nana, mais avec un mec qui fait Miss France, oui, pourquoi pas.
0: Ah ben t'as déjà vu des mecs
4: Ah, mais je regarde si ça fonctionne.
2: Tu pour les concours de beauté.
1: Qu'est-ce qu'elle est teubée celle-là?
3: Qu'est-ce que tu fais, Gérard?
2: Mais non, je suis pas teubée, c'est vrai.
3: Attendez.
2: On parle à la télé.
4: Non, on arrête.
3: Qu'est-ce que tu fais, Gérard?
4: On arrête.
3: Pourquoi tu... Mais non, on n'arrête pas.
0: Non,
3: hein.
0: Reviens, non, Gérard. Il recommence. Il recommence.
4: Je suis là.
0: Poussin.
4: Ah, c'est Manu.
3: Mais non, parce que là, je les coupe parce que.
0: Poussin.
3: Parce que tu parlais.
2: Oui.
4: C'est Manu qui coupait.
0: T'as été coupé combien de fois?
3: Manu, c'était Manu.
2: Je peux pas te dire parce que j'ai pas fait gaffe.
0: Ouais.
7: C'est pas la religion, en plus, on parle pas de la religion, là.
0: Donc qui c'est qui me reste? Mégo.
2: Ouais, bah moi je suis d'accord avec Poussin Mystère là, je trouve qu'elle a bien répondu à la question et moi je suis d'accord avec elle. Voilà.
0: Mais tu peux préciser quand même le fond de ta pensée?
2: Ben que moi je pourrais pas sortir avec une fille qui est dans l'élection de Miss France parce que je suis pas intéressée par les filles et puis par contre un mec qui va dans l'élection de Miss France, ouais, je suis d'accord, pourquoi pas.
0: D'accord.
2: Voilà, c'est ce qu'elle a dit, non?
0: Ouais.
2: Voilà.
0: Non, mais de toute manière, il n'y a pas que les boîtes. En fin de compte, qu'on peut inviter une Miss France, tu peux l'inviter au restaurant et autres. Hein.
2: Ouais, mais il faut du pognon, putain.
0: Ouais, mais ça.
4: Tu
2: peux l'inviter faire les boutiques aussi, hein.
0: Ouais. T'as les lèches-vitrines,
2: filets
0: cul.
2: C'est faux. Pousse un mystère, hein.
8: Oui,
2: ouais, quand tu fais les boutiques, tu vas où, toi?
8: De quoi?
2: Quand tu fais les boutiques, tu vas où, toi?
8: Moi, je vais généralement dans Paris.
2: Ouais, mais où dans Paris?
8: Il y a une ville, mais je pourrais pas citer, quoi, parce que sinon, ça ferait trop de marques.
2: Ouais,
8: parce
0: bon,
2: que
0: bon, bon, bon, bon,
3: bon, bon, on va okay, peut-être d'accord. Reprendre les débats, Gérard. Tu gères un peu, on y va.
0: Donc, alors, sur la question, donc, Rigo, une question avant.
4: Il
6: y en a plein. Il y a Miss Paradox qui te demande, est-ce que tu penses que l'élection de Miss France, c'est pas un racket visant à enrichir France Télécom?
0: Je pense pas. Mais justement, cette question-là, tout le monde l'attend, mais je vais la poser tout de suite, là.
4: Non, parce que. Je l'attends pas, hein.
0: Bon, attends, toi, tu fermes ta gueule et c'est tout. Manu.
3: Ah non.
0: Tu me fais du bon boulot.
3: Bah ouais, je fais que ça, hein. Je fais que ça.
0: Alors, donc, il y a 86% des gens. Bon, allez, hop, conclusion terminée. Moi, j'arrête.
3: Bah non,
6: Gérard, je suis en train d'essayer de récupérer des gens.
3: Regarde, on va battre leur corps.

0: On est remonté au-dessus de 4000. Gérard,
1: on va battre le record.
0: On y va. On continue.
2: Alors, il y a 86% des gens qui ont vu Miss France ont vomi. Et s'en remettent pas. Donc ça, je vais te dire une chose, Gaël, quand tu me sortiras des trucs comme ça, tu me feras signe. 53% des gens rêvent toutes les nuits de se prendre une bonne grosse Miss France. Donc je sais pas ce qu'elle. Alors là, l'histoire des calendriers, je la pose pas, ça sert à rien.
3: Pourquoi c'est, elle est bien
2: c'est... Non.
4: C'est les routiers. 47% des routiers ont des calendriers de Miss France nus dans leur camion. C'est vrai ou pas?
2: Non, c'est faux. Alors toi, tu t'écrases. Tu fais ton boulot et tu t'es. 36% des gens ont tué Miss France pour avoir un chien. Alors là, Gaël, je vais te dire une chose que là, je termine même plus.
4: Elle t'embrasse, comme elle te dit bisous, GG, quand même.
2: Allez hop.
4: Sondage terminé. Paru dans Miss France News.
0: T'as oublié de dire que 43% des gens pensent que Miss France est une salope.
5: Et que 1% des gens préfèrent Monsieur France en string que Miss France en short.
2: Ouais, ben, ça y est, son âge est terminé pour.
5: C'est fini. Ouais.
2: Bon, alors maintenant, on va continuer le débat. Alors, l'élection de Miss France est-elle truquée? Donc, on va demander ça à Mégo.
6: Non, elle n'est pas truquée. Je trouve qu'elle se passe normalement devant un huissier et tout ça.
2: Mm-hmm.
6: Voilà.
2: T'es sûr?
6: Ouais, je suis sûr. Hein. Bah, ouais, parce
3: faux.
6: Que. Si, non, moi je pense que c'est tout à fait légal. Et puis, il n'y en a aucune qui est choisie dès le départ. Et puis, voilà, quoi. Moi je pense que c'est tout à fait légal.
2: D'accord. Voilà. Pousse un mystère?
7: Non, moi je pense qu'au contraire, c'est truqué. Parce que quand tu vois ce qui s'est passé à la télé il y a à peu près 2-3 jours, ils ont expliqué que normalement c'était la Miss Berry qui devait être élue. Ah, à la place de la Miss. Ouais, Miss Berry à la place de Miss
3: Berry. Qui Berry?
2: Oh, ta gueule.
4: C'est
2: le
4: maire de Paris.
7: Oui, c'est Berry, c'est ça que j'ai dit, Berry.
2: Georges.
8: Oui, bah ça aurait dû être ma fille, mais il y a de la triche.
7: Ouais, Miss Berry à la place de Miss
3: Berry. Qui Berry?
2: Oh, ta gueule.
4: C'est
2: le
4: maire de Paris.
7: Oui, c'est Berry, c'est ça que j'ai dit, Berry.
2: Georges.
8: Oui, bah ça aurait dû être ma fille, mais il y a de la triche.
7: Ouais. C'est truqué, c'est un scandale, de
8: fond. Truqué.
2: D'accord. Question Minitel, IRC, pardon.
0: Non, c'est pas une question, c'est... attends, parce qu'il faut que je la retrouve. Je sais plus qui c'était qui me disait que c'est truqué, en fait, pour gagner, faut sucer.
2: Je ne pense pas. Clafouti.
9: Bah, je me demande si faut sucer Geneviève ou quoi. Non, faut sucer Jean-Pierre Foucault.
7: Ah, Foucault.
9: Ouais, d'accord.
2: Ouais, ça. Boule de pu.
10: Ouais, bah moi, je pense que c'est bien truqué, parce que je me souviens, en 1975... Il y a Sandy Plodocus qui a gagné le concours et je voudrais savoir, c'est pas possible quoi.
2: Puis Fildar, s'il te plaît.
3: Ouais.
2: Tu me vires boule de pu.
7: Non mais c'est intéressant ce qu'il dit Gérard, t'inquiète pas.
2: Foufoun.
9: Ouais bah c'est pas truqué.
2: Tu peux expliquer?
9: Parce que Sandy a dit que c'était truqué, donc je veux pas dire comme elle.
2: Alors moi je peux te dire une chose.
9: Oui.
11: Bonjour.
9: Bonjour.
0: Gérard, en attendant, il y a Miss Davy Fort. Sur l'IRC qui dit que, en tout cas, s'il voit Sandy au Miss France, il considérera que c'est clair que c'est truqué.
2: Mais n'importe quoi. Donc, moi, je peux vous dire une chose, que l'histoire de Miss France. Bon, alors, moi, terminé, je
7: Non, Gérard, c'est bon, là.
0: Gérard, t'énerve pas.
4: Mais, regarde.
0: Qu'est-ce qu'il y a?
4: Regarde, Gérard.
2: Eh, Olivier, t'arrêtes un peu tes conneries derrière.
7: Allez, assieds-toi, Gérard, c'est bon, ah ouais. Bien, allez.
2: Fais pas le con, toi, non plus.
3: Olivier, il travaille dans le studio à côté, alors c'est lui.
2: Ou alors fais pas le con toi.
4: Salut, c'est pas moi Gérard.
2: Ouais, fais pas le con parce que de toute manière c'est terminé, moi je fais la dernière question.
7: Non, bah, te fatigue pas, GG, c'est bon.
2: Non, mais c'est terminé maintenant. Allez hop. Moi je peux vous dire une chose, que ça a été truqué. Bonjour. Parce que pour une bonne chose, c'est que la Miss Haïti pleurait avant. La présidente qui a donné un mouchoir pour qu'elle s'essuie les yeux, et normalement c'était Miss Berry qui devait être élue non Miss Haïti. Donc pour moi ça a été truqué.
7: Ouais.
2: Et ça personne, dans la presse ils en ont parlé, mais maintenant ils écrasent. Pour l'instant ils ont camouflé, ils ont mis fin comme dans un jury, ils ont dit c'est une affaire classée. Donc pour moi c'est de la merde.
4: Bravo. Pour X-Files.
2: Voilà. Donc conclusion du débat.
3: Non.
7: Oh non,
2: ouais.
0: Gérard, je suis en train de rattraper des gens là. Si tu veux qu'on dépasse les 5000, faut continuer le débat là. On est à 4722, ouais. On est beaucoup remonté. Il m'écoute même pas.
2: Si.
3: Non.
7: Bah bravo, si, GG.
2: J'écoute, Rigo.
3: Non mais tu m'écoutes pas.
2: On était à 4000.
3: Tu m'écoutes pas.
2: On est à combien? 4722. Ah. Voilà.
0: Bon ça va, tu m'écoutes, c'est bien.
2: Alors, Devrait-on faire une élection de Miss Boudin? On va demander à Mégo.
6: Ouais, moi je pense, moi je suis d'accord avec cette idée-là. Hein. Je pense qu'il n'y a pas que les beautés qui doivent participer à une élection, quoi. Il y a aussi les boudins, hein. Il n'y a pas que des beautés sur Terre. Hein.
2: Mm-hmm.
6: Voilà, quoi. Puis je pense que chacun y trouvera son compte, non?
2: Mm-hmm. Voilà. Ben, je pense. Ouais. Pousse un verre mystère.
7: Oui, donc moi aussi je pense que pourquoi pas, parce qu'il y a bien aussi des miss pour, tu sais, pour les personnes âgées, enfin pour les mamies, quoi.
2: Ouais.
7: Il y a des miss mamies, quoi.
2: Mmh. Et il y a des mêmes non mais je dirais plus tard. Ouais. Georges.
8: Ouais, tout le monde doit être égaux. Hein.
2: Ah bah c'est bien toi.
8: Bah oui.
2: Donc on peut élire n'importe qui. Oh là, bah, qui c'est qui a un téléphone pourri là.
8: Mais pas n'importe qui.
7: Mais hey, Gérard.
2: Oui.
7: Là c'est Poussin. Je voulais te dire que, tu sais, en Amérique, ils font aussi les concours d'élections sur les femmes qui sont un peu fortes.
2: Mmh.
7: Et donc, ça fait les élections de Miss Ronde.
2: D'accord. Ok, pousse un mystère vert.
3: Tu t'es inscrit, non?
2: Clafoutis.
6: Ouais, j'avais une question. Comment on fait pour les maillots de bain, alors?
2: Bah, tu peux préciser?
6: Si on fait l'élection de Miss Boudin, on fait comment pour les maillots de bain, quoi?
2: Bah, tu peux trouver des maillots de bain...
6: Taille unique.
2: Taille unique.
6: Bah ouais, c'est taille unique, ça craint.
2: Non, ouais. Ouais, mais de toute manière, tu peux trouver des maillots de bain qui sont assez qui sont faits pour ta taille. Hein.
7: Faut pas qu'ils craquent aussi. Hein.
0: Gérard, sur IRC, il y a Miss Pourras qui demande: est-ce que c'est vrai que Miss France est à la beauté ce que Sandy est au saucisson à l'ail?
2: Ah bah ça peut-être. On verra. On lui demandera. Boule de pu.
7: Ouais.
2: Boule de pu!
3: Tu l'as viré!
2: Ah bah.
1: Ah bah oui, quand même, je suis là. Bah, vu que Fildar m'a pas mal calmé, il m'a bien engueulé au standard.
2: Ouais, il t'a vachement calmé, il est en train de faire le con avec sa caméra.
1: Non, c'est quelqu'un d'autre, je sais pas qui c'est, je connais pas les voix.
2: Ah bah,
1: la question.
2: Ah bah t'as pas entendu la question, je la répète pas.
1: Ah s'il te plaît, j'ai pas été méchant pendant le débat.
7: Quand on fait l'élection de Miss Boudin.
2: Voilà.
1: Ouais, voilà, Miss Boudin. Et c'était quoi, répète?
2: Non mais attends, répète, maintenant t'as compris.
1: L'élection de Miss Boudin, c'est ça? Bah si Sandy participe, y'a pas de problème, ouais.
2: Alors Sandy, à ton merde, tu dégages pour de bon pour toi. C'est terminé. Allez hop. Hop là. Alors, qui c'est qui nous reste donc, boule de pu? Tu me reprends quelqu'un d'autre, hein? Oh là là là, Fildar.
3: Quoi?
2: Tu me trouves quelqu'un d'autre?
3: Non, j'ai pas le temps.
2: Ouais, t'as pas le temps, tu vas travailler. Foufoune.
7: Ouais. Pourquoi pas non plus faire l'élection de Miss Jambe de Bois, Miss Oeil de Verre ou Miss Culotte de Cheval, quoi, c'est ridicule.
2: Mmh.
7: Voilà.
2: D'accord.
0: Gérard.
2: Oui.
0: Y a Miss Eason qui me demande: est-ce qu'une fille qui n'est pas française peut participer à Miss France?
2: Je pense.
3: Ah ouais. C'est faux.
4: Pour une fois, il a raison, c'est faux.
7: Hein. Ouais, non, mais attends. Hein.
2: Non, je peux vous dire une chose. Il y a toutes les villes qui participent.
4: Gérard, ouais, mais c'est français, les villes.
0: Gérard, il y a Miss Paradox qui me dit qu'il a vu Sandy à l'élection de Miss Tchernobyl 92.
2: C'est bien, c'est pas mal. Donc, moi, je peux vous dire une chose, qu'on pourra faire plus de... Bon, celui qui s'amuse derrière, il arrête. Bon, elle est terminée, conclusion. Hop. Voilà, c'est fini. Conclusion, donc...
4: Attends, on est combien sur Internet tout, combien Internet, Rigo?
0: Bah, on a perdu, conclusion, il se casse.
4: Oh là là. Mais non, Rigo, t'es con. Combien sur Internet?
2: Combien?
0: 4722.
2: Aïe.
11: Ben, c'est pas grave.
4: Ouais, la semaine prochaine, c'est les vacances, donc ça devrait cartonner. Ah, hein.
12: Peut-être
4: donc,
12: que dans la conclusion, ils vont
4: revenir.
2: Toi, tu t'écrases.
0: Si ça se passe bien, mon avis,
2: tu fais du boulot de nas, tu t'écrases au standard.
0: Sinon, Gérard, Nassim,
2: au premier débat.
0: Gérard.
2: Oui, Rigo.
0: Nassim, il donne sa conclusion tout de suite avant de se barrer. Il dit que si Miss France est truquée, il y aurait que des Sandy en finale. Donc, c'est pas truqué.
2: Si, ça a été. Ah, c'est pas moi. Ça a été truqué. N'essaye pas de me virer tout le monde au standard avant les conclusions, toi, parce que sinon.
3: Ouais, non.
2: Tiens, ça commence.
4: Gérard, arrête, tu le tapes pas dessus.
13: Arrête.
4: Allez, gueule pas, ils vont pas revenir sur Internet après.
2: Mégo.
6: Ouais, conclusion là donc.
2: Ouais, on arrête là, c'est fini.
6: Bah écoute, moi Gérard, je veux dire une chose, pendant le débat, je suis tombée amoureuse de toi.
2: Non bah c'est bien, mais je suis bien pris.
6: Moi je suis tombée amoureuse de toi, grave, je pensais qu'à toi cette nuit là.
2: Eh bah c'est bien, t'as...
6: Non, s'il te plaît, fais quelque chose là.
2: Non, mais moi je peux rien faire pour
6: gentil,
2: toi.
6: Non, mais quelque chose de gentil seulement.
2: Bah tu reprends Fildar, il va... tu reprends fil d'art, pouce un verre.
11: Ouais, j'ai te filé son numéro.
7: Ouais, bah écoute, je pense que c'est...
2: Fil d'art.
7: Allô?
12: Je suis là en fait, c'est cool.
7: Il y a quelqu'un?
12: Oui, il y a moi.
2: Pousse un verre.
12: Et y a pas
7: oui, non, mais je suis là, t'inquiète pas. Hein. Mais
2: conclusion.
7: Tu m'entends là?
2: Oui.
7: Donc, conclusion, bah, ce que j'ai à dire, c'est que c'est un très bon débat, le meilleur que t'aies fait. Et en fin de compte, bah, je pense que je vais m'inscrire à l'élection Miss France.
2: Non, voilà. D'accord.
7: Il faut que je fasse le tout pour le tout. Hein.
2: Georges.
12: C'était bien, mais l'année prochaine, ma fille, ça va être Miss France.
2: De quoi?
12: Berry, l'année prochaine.
2: Qui?
12: Ma fille. Miss ouais. Berry, ça sera Miss France l'année prochaine.
2: D'accord.
12: Voilà.
2: Clafouti.
13: Ouais, bah, moi, je pense qu'il faut garder l'émission des Miss France, parce que comme ça, on peut bien se marrer à la télé, quoi.
2: Ouais, non, mais voilà. Y a des limites. Et Foufoune.
7: Tu me rappelles après.
2: De quoi? De quoi? Qui c'est que je rappelle après?
7: C'est un message personnel. Je voulais dire que tu ne te crevais pas trop le cul parce que depuis la rentrée, tu fais un débat suivant le reportage qui est passé samedi d'avant sur la Une. Donc je pense que tu pourrais faire preuve d'un peu plus d'imagination et d'un peu plus de culture. Sur ce, en de bon entendeur, salut.
2: Salut, et bien la prochaine fois, on ne t'appellera pas parce que les débats que je fais sont déjà convenus avec Max, et ça, on en avait discuté, donc le débat sur Miss France, c'était prévu.
4: Exact.
2: Normalement, on devait faire La Solitude, et j'ai annulé.
4: Parce qu'on voulait rebondir.
2: Miss France.
4: Parce qu'on, Miss France, ouais. On voulait rebondir sur l'actualité de Miss France.
14: Miss France.
4: Oh.
2: Toi, écrase.
0: Gérard.
2: Donc, moi, je voulais.
0: Gérard, j'ai une grande nouvelle. On a dépassé les 5000, enfin. Quand ils ont entendu que je leur demandais de revenir pour la conclusion, ils sont revenus. On est à 5003. Je vais citer quelques conclusions.
4: Bah, cite, peut-être, on va peut-être remercier les 5000.
2: Donc, bah ouais, d'accord. On va remercier.
4: Non, mais on va peut-être les citer, on va peut-être donner leur pseudo. Non, okay. Ça va peut-être un peu long.
0: Miss Acétone, Miss Boudin, Miss Davy One, Miss Coras,
2: bon,
0: Miss
2: ZZ, bon.
0: Miss Olio, Rip, Ara, Beko, Benichou, Bigo Pleu, Hélène Dill, Finger Ritter, Jean-Lucien.
4: C'est bon.
0: Kant, attendez, il m'en reste, j'ai pas fini. Trizo, Webshark, Sweet Boy.
2: Ça y est, Rigo, c'est bon,
0: c'est bon. Ok, une petite conclusion, quand même de Miss Turpentine. Elle dit que ton débat, il avait ni queue ni tête comme toi.
2: Bon, bah, ça, je m'en doute, c'est toutes les semaines que j'entends
0: sinon,
2: ça.
0: Sinon, il y a aussi Yankee, il y a aussi Madame de Fontenay quand même.
4: Merci, Rigo, c'est bon.
0: Miss Berry, Miss.
2: Ça y est, c'est bon. Non, mais de toute manière, là, vous allez retrouver Rigo.
0: J'ai oublié Beko.
2: Ouais, bah, Beko.
0: Je suis désolé.
2: Donc, voilà, vous allez.
0: Merci à tous.
4: Tu pourrais saluer les demoiselles auditrices. Il y en a 4 ou 5 sur le soir du Havre.
2: Les 4 personnes du Havre qui sont venues.
4: Et 4 profils.
2: Qui sont venues aussi pour toi, pas spécialement que pour moi.
4: Ah si, elles ont entendu.
2: Par contre, il y en a une qui t'a posé un lapin.
4: C'est qui? Cette semaine?
2: Ouais.
4: Ouais.
2: T'as eu deux lapins en espace d'une semaine.
4: Ouais.
15: Même toi, j'ai plus de batterie.
2: Voilà, t'as plus de batterie,
0: Gérard, j'ai oublié Miss LGM.
2: Ouais, bah ça, Bon.
4: Conclusion du débat, Gérard, toi de Miss France, qu'est-ce que tu penses de Miss France et de tout ça?
2: Personnellement, j'en pense que c'est, en fin de compte, ça a vraiment été, un peu.
0: Et Miss Paradox, excuse-moi.
2: Ouais, bah, c'est bien. Donc, pour moi, je pense qu'à mon avis, ça a été un peu truqué. Parce qu'il faut se dire une chose que ça a bien été précisé dans la presse, même sur Exclusive, ça a bien été dit que comme quoi que la présidente avait bien donné son mouchoir à Miss Tahiti et que normalement ça devait être Miss Berry qui devait être élue. Donc la semaine prochaine, étant donné...
4: C'est le 24 au soir, non seulement nous serons là pour fêter Noël avec vous, pour tous les pauvres paumés qui sont de l'autre côté, qui fêtent pas Noël et qui sont malheureux. Donc nous on fêtera pas Noël en famille en ce qui nous concerne et on sera là. Et comme ça tombe un jeudi.
2: Ça tombe un jeudi.
4: Donc Gérard sera là pour ses débats.
2: Ah ouais mais
4: et un débat de 3 heures.
11: Attends. Vas-y dis Gérard.
2: Un débat qui va porter uniquement sur mes copains les routiers.
4: Ouais.
2: Et je veux des routiers à l'antenne et même devant la radio pour Noël, je veux entendre klaxonner.
4: Voilà, donc il y aura un débat de 3 heures avec à peu près 20 questions.
2: On va faire 22 questions.
4: Ouais.
2: On va essayer d'avoir 22 questions. Ouais. Et je vais les travailler pendant...
4: Avec la même équipe quand même.
2: Si...
4: Ouais.
2: On verra. Si ça se calme. Donc, vous allez retrouver, donc, pour finir, Rousseau. Donc, excuse-moi du temps, tu reprends avec un peu de retard, mais c'est pas grave. Je t'avais dit pas avant 4 heures, donc on n'est pas loin.
4: T'as de la veine.
2: Donc, Rousseau pour la nuit sans pub, 6h-9h, Barthes, après la suite des émissions. Bien sûr, demain soir, 22h, minuit, Max avec Jean de Neubert. Et bien sûr, si vous voulez des places à la loco, n'hésitez pas, Fildar va vous attendre, il va vous récupérer pour avoir des places à la loco. Donc sur ce, je vous souhaite une bonne nuit à tous.
4: Des places de ciné aussi, des places de parking, des places de...
2: Tout ce que tu veux. Et bien sûr, demain soir, n'hésitez pas, branchez-vous tous sur Fun.
4: Aucune hésitation possible.
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14: Moi, je me mets sur énergie, hein.
2: Ta gueule à quoi? Voilà, toi, tu vas te faire sauter, toi. Tu vas aller dans une poubelle sur énergie.
4: Voilà.
2: Donc,
4: le dernier disque avant de se dire au revoir, c'est.
2: Et le dernier disque, c'est Mets tes doigts dans les fesses avec le beurre, c'est mieux. Avec du beurre, c'est mieux. Et c'est. C'est même pas ça?
4: Si? Alors, le deuxième débat, ça porte sur quoi, Gérard?
2: Ça portera sur les collections. Alors, la première question qu'on va poser, c'est que peut-on collectionner de valable ou autre? Et on s'écoute des fonctionnaires de ce branle avec, viens me raboter les parois anales. Et on se retrouve tout de suite après.
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16: Et voilà, vous venez d'écouter les frontières se branlent avec les fonctionnaires se branlent avec viens me raboter la paroi anale. Et le premier c'était je l'ai pas. Ça c'est le deuxième.
4: Non, c'était le remix. On a mis un remix. C'était le premier là que tu viens d'annoncer. Et là on vient de remettre un remix.
17: Deux sur toi.
16: Ah, ok.
4: Deux sur toi-même.
16: Alors God Sanctuaire de Poitiers, ta fréquence s'il te plaît.
18: Oui, bonsoir GG.
16: Ta fréquence ?
18: 1.9.
16: Ouais. Chanel, 101.9.
18: Bonsoir Gérard.
16: Bonsoir. Fais la bêtise.
18: Philatéliste. Oui, bonsoir, philatéliste.
16: Ta fréquence, s'il te plaît.
18: 100.9.
19: Eh GG, c'est vrai que tu pètes au lit.
16: Et ta sœur, c'est vrai qu'elle casse.
4: Ah, je sais pas.
16: Voilà. Alors, la fréquence de Blois.
18: Ah, de Blois, attends, je sais plus.
16: Bon, t'en sais rien, alors c'est pas grave. Zizidane.
20: Oui, bonsoir GG, bonsoir.
16: Ta fréquence de Royan.
20: Alors, Royan, c'est 117.5.
16: Ouais, ben, je vais contrôler, mais ça m'étonnerait.
20: Si.
16: Alors, vous êtes toujours sur Fun Radio, donc il y a Manu au...
4: Ah putain, tu m'as fait peur.
16: Il y a Manu au standard qui vous accueille.
4: Ouais.
20: Salut Manu.
16: Rigo qui est toujours sur l'IRC.fr.
18: Salut Rigo.
4: Salut
20: Rigo.
4: Salut.
16: Donc,
4: je dis pas bonjour à Rigo. Il me fait...
20: Salut à tous mes sauces.
4: Sans la... Oh, ça sent pas la grosse.
16: Quoi, ça sent pas la grosse? Toi, tu fermes ta gueule.
4: Putain, c'est pas ma voix. Tu reconnais ma voix, quoi.
18: Oh là là, vous êtes méchant.
16: Moi, commence pas. Toi, tu vas m'éteindre ton micro, d'accord?
2: D'accord.
18: Oh là là, sa gueule, hein. Il est pas content, hein.
20: Bon, l'équipe.
4: Bon, Gérard, tu viens, là.
16: Manu, si ça te plaît pas, tu sais ce que tu fais? Tu prends ton casque et tu te casses et on prend quelqu'un d'autre à ta place au standard.
2: D'accord,
16: ok?
2: D'accord.
16: Alors, on demande entendeur, salut, tu me fais du bon boulot, pas comme c'est le premier débat. Ok? Si je peux voir le sondage du débat.
4: Oui, il est là, juste là. Mais t'as même pas fait les 35 heures, alors je vois pas.
16: Non, mais je veux pas le savoir, les 35 heures, on les refroid parce que vous m'avez foutu que de la merde.
21: Sur IRC, ils veulent pas que tu le refasses, hein. Ils m'ont dit c'était tout pourri.
16: Non, mais on le refera. Ouais, bien sûr. Vous savez pas où sont placés les papiers. C'est pas mal. Alors les trucs quand ils sont sur les débats de Gérard, voilà. Vous me les laissez.
2: Voilà.
16: Vous me les laissez, vous me faites une case et moi je m'en occupe.
22: Bon, Gérard, t'es toujours d'accord pour le rendez-vous demain?
16: Ta gueule à toi. Rigo, avant qu'on attaque les collections, juste avant la pub, avant le disque.
4: Dans 7 minutes de pub.
16: On était 8428 et
22: Gérard,
16: maintenant.
22: Va me chercher un café,
16: mange-toi. Va t'enculer, toi, connard.
4: Arrête d'être vulgaire, Gérard.
21: Ouais, c'est vrai, ouais.
16: Mais putain, mais.
2: Vous arrêtez de me vous allez arrêter de me balancer des conneries.
5: C'est pas moi.
2: Hein? Parce que moi, tout ça, moi, je vais le faire sauter. Parce que pour l'instant, c'est toi qui fais que des conneries. Ok? Donc, avant le disque, les fonctionnaires, on était 8000 et maintenant on est.
5: Je sais pas.
2: Ah ben, celui qui pourra nous le dire me le dira. Et ça sera sympa de sa part. Alors, que peut-on collectionner de valable ou autre? On va demander ça à. Merde. J'ai fait quoi de la fiche des. Voilà. God ceinture.
14: Bah écoute, je pense que toutes les collections, tu peux faire toutes les collections. Tu peux collectionner les timbres aussi bien que les cartes téléphoniques. Et je pense aussi que les filles aussi peuvent aussi collectionner les garçons. Parce que tu vois beaucoup de filles qui peuvent collectionner, tu vois, ils ont plusieurs copains et tout, quoi.
5: Tout à fait.
14: Mm-hmm. Ça peut être considéré comme une collection.
17: Ouais, une collection de mecs, ouais, c'est vrai.
14: Mm-hmm. Y a plein aussi de bien pour les filles que pour les garçons.
2: Attendez. Et moi, je vous préviens d'une chose. Vous laissez parler les gens. Quand je les interroge, ceux qui font j'en ai rien à foutre.
14: Non, mais t'inquiète pas, ils sont d'accord avec moi.
5: Bah oui, bien sûr.
2: Non, mais pour l'instant, c'est moi qui commande le jeudi, donc c'est moi qui pose mes questions. Je pose à chacun leur tour.
14: Alors maintenant, pas de problème, Gégé.
2: Maintenant, ceux qui veulent répondre plus vite, qui donnent leur nom et passent ça en priorité.
14: Ouais,
2: et s'ils sont pas contents, ils dégagent.
14: Voilà.
5: Pas de problème, c'est Zizidane.
2: Alors, vas-y.
5: Ouais, ben, je voulais dire, je suis tout à fait d'accord avec la charmante demoiselle. Parce
14: merci.
5: Que moi aussi, j'ai un petit peu collectionné les conquêtes et les aventures amoureuses et sexuelles quand j'étais jeune. Donc effectivement, on peut collectionner les filles, quoi. Il n'y a pas de problème.
2: Mmh.
5: Et d'ailleurs, je suis bien content qu'il y ait plein de filles à l'antenne avec moi ce soir. Je pense que ça va collectionner grave.
2: Ah bah,
17: t'es content, hein.
5: C'est clair.
17: Il est trop content.
5: Ça fait du bien.
2: Ouais.
14: Ça fait du bien.
5: Ouais.
2: Philatéliste.
14: Ouais. Oui, ben moi je pense que la collection la plus connue, c'est la collection de pain, mais celle qui est pas mal non plus, c'est la collection de nains de jardin, parce qu'ils sont tous différents et c'est vachement sympa.
2: Ouais, non mais là je te reprends tout de suite là, sur la collection des nains de jardin. C'est vrai que on en a parlé pendant X
4: ouais.
2: temps.
4: Ouais,
2: j'ai déjà fait un débat sur les nains de jardin.
4: Ah, c'était bien, vous souvenez les mecs?
5: Ouais.
4: C'était marré.
2: Ouais. Non mais attends, Fildar, s'il te plaît.
0: Non,
2: Fildar.
5: C'est le bon vieux temps.
2: Fildar, s'il te plaît. Tu.
14: Il n'y a pas longtemps.
2: Toc.
0: Non mais les nains de jardin, ça avait ni queue ni tête, Gérard.
2: Ouais, bah ça, l'autre, là sur l'autre sur l'internet, la nana, là, elle va se faire foutre pour sa conclusion parce que ça m'intéresse même pas.
4: Donc,
2: parce que je sais très bien que la fin du débat, elle va dire, ton débat n'avait ni queue ni tête comme toi. Alors
0: bah,
2: qu'elle aille se faire foutre.
0: Elle le dira si c'est le cas.
2: Ouais, non mais qu'elle aille se faire foutre, c'est pas la peine qu'elle insiste avec
4: toi. Vas-y, Gégé, accouche.
14: Eh mais Gégé.
2: Oui.
14: C'est goût de ceinture.
2: Ouais.
14: Moi, je voulais dire, tu vois, que quand on fait une collection, c'est vrai que ça coûte quand même un peu beaucoup d'argent. Hein.
2: Non, mais pour l'instant.
14: Si t'as pas d'argent, c'est pas utile de faire une collection.
5: Goût de ceinture.
2: Ah, c'est fini, celui qui rompe.
5: Pas cher, 50 francs de ceinture.
2: Putain!
14: Non, mais Gérard, calme-toi, je suis en train de parler avec toi.
5: Vas-y, on t'écoute.
14: Que,
2: putain, y'en a un, je vais le tuer, là.
4: Mais lequel, Gérard? Parce que là.
14: T'as entendu?
2: Eh là, mais attends. Pour l'instant, j'en ai un, je vais le tuer. Là, ça commence à bien faire. Manu, s'il te plaît.
14: Ah, ça va saigner, hein.
2: Oui. Tu as essayé de me gerber, le mec.
5: Ah non, c'est pas moi, Gégé, arrête.
2: Non, mais moi, je m'en fous. Tu as essayé de me gerber, le mec qui s'amuse à parler sur les gens.
5: Ah, c'est pas moi.
2: Parce que je commence à en avoir ras-le-bol.
4: Mais il réagit.
2: Non.
4: Il réagit.
2: Et tu me vires pas, God ceinture.
4: Bah, si, c'est
2: ok.
4: Elle, c'est elle qui fait.
5: C'est elle, le mec.
23: Arrête.
4: Il y a la baston.
23: Pourquoi t'énerver des
17: chiens?
4: C'est
23: bien.
17: De la violence.
23: Ah,
4: c'est elle, non?
23: T'as envie de te marrer? Allez, regarde-le.
2: Viens là.
14: Allez,
2: viens là, je te jure. Je te jure, ton bébé rose, elle va avoir des problèmes.
5: En menace.
14: Allô? Oui,
23: elle est là. Regarde, il taquine. T'es là, God ceinture?
14: Ouais, je suis là, mais je sais pas, j'entends très mal.
4: Bah, mais ça, c'est le standard, on n'y peut rien.
2: Non, c'est le standard, qui c'est qui renifle comme un cochon?
14: Ah non, c'est pas moi.
4: C'est pas moi, hein.
14: Je suis propre, hein. Franchement, y a pas de problème.
0: Bien sûr.
4: Bah, écoute,
2: bon.
4: Good,
2: Philatelsie.
17: Oui, Philatelis.
4: Philatessie, dans la Tessie.
2: Non, mais.
5: Philatelis.
17: Ouais, je t'avais dit les nains de jardin, mais il y a aussi une collection. Mais je voulais te poser une question. Est-ce que quand on a plein de CD, on peut considérer ça comme une collection de chansons?
2: Oui.
17: Oui. Bon, alors une collection de chansons, et c'est tout le monde en fait une, mais sans le savoir, alors apparemment.
14: GG.
4: Je suis pas d'accord, moi j'aime pas les timbres.
1: C'est coup de ceinture. Moi je voulais te dire, parce que je sais pas si tout à l'heure on a pu m'écouter, je sais pas si j'étais hors antenne ou pas.
2: Non. Non, non, mais attends, pour l'instant. Attends, 5 minutes. Pour l'instant. Ah, c'est bizarre. Tu vas te foutre la gueule, fil d'art.
20: Qu'est-ce qui se passe,
1: Gérard?
4: Mais je t'écoute, moi je dis que j'étais pas d'accord avec les timbres.
2: Ouais.
4: Je trouve pas que ce soit une belle collection.
2: Ouais.
1: Les timbres ou les chansons?
2: Alors.
1: Les timbres, je suis désolée.
8: Un peu ringard.
1: Ouais, c'est vrai.
2: Bon, garde ceinture.
1: Oui, moi je te disais que, parce que je sais pas, on a dû me couper, je sais pas. Non, je te disais que pour en faire une collection, faut d'abord avoir de l'argent. Si t'as pas d'argent, c'est pas la peine d'en faire une.
2: Non, mais je suis d'accord avec toi. On va demander à Chanel avant que je donne ma réponse.
4: Pas de marque. Hein.
2: Non, mais dans ces cas-là, faudrait peut-être pas.
1: Non, mais c'est mon vrai nom, Chanel.
2: Ouais, non, mais moi, j'aime pas trop prendre des noms de parfums. Alors
1: non,
2: donc.
1: C'est comme Julia Chanel, quoi.
8: Tu connais pas Julia Chanel,
1: voilà.
4: C'est l'actrice qui fait du cul.
8: Bon, Chanel et Miroir, on peut tout collectionner. Tout.
2: Alors, précise.
8: Tout, Gérard. On peut collectionner les tableaux, on peut collectionner les boîtes de cacahuètes, on peut tout collectionner. Tout ce qui s'achète se collectionne.
2: Non, mais moi, y a une question qui est bizarre. Merde, 5 minutes.
4: Voilà, Larsen.
2: Non, mais c'est moi. Là, pour l'instant, c'est pas moi qui fais du Larsen. Hein.
8: Ouais, enfin, c'est pas très agréable. Hein.
2: Ouais. Là, c'est pas moi qui roule Larsen. Mais il y a une question que je voulais poser. Là, il y a combien de nanas là? Il y a que deux nanas.
1: Non, il y a Goutte Ceinture.
20: Il y en a trois.
4: Good.
2: Goutte Ceinture. Goutte Ceinture et.
4: Good.
2: Et puis là. Putain, le Larsen.
1: Non, c'est un portable.
17: Ouais, c'est un portable qui s'allume.
2: Ouais, c'est qui?
1: Je sais pas.
20: C'est quoi ce bordel?
1: C'est pas moi. C'est pas toi, Sarah?
2: Non, pour l'instant, je suis dans les studios, j'ai pas de portable. Hein.
1: Il y a
2: donc,
1: pas dans les studios.
2: Donc, moi, je voulais vous demander, est-ce qu'il y en a parmi vous, parmi les nanas ou parmi les mecs qu'on a sur les l'antenne, est-ce qu'il y en a qui collectionnent des soutiens-gorge et des petites culottes?
1: Ouais, moi, je collectionne les strings.
20: Tout à fait.
2: Qui?
1: Moi, je suis philatéliste.
2: Oui, je t'écoute.
1: Bah, je collectionne les strings en dentelle.
2: Attends, 5 minutes. Répète ce que tu viens de dire, toi.
4: J'ai dit putain, je le savais.
1: Oui, bien sûr.
4: Bah, putain, ce sera ma dernière phrase.
2: De toute manière, on dit pas putain, on dit maman travaille.
4: Qui collectionne?
1: Parle pas de ta mère.
2: Alors, qui collectionne?
20: Allô, Gérard?
1: Bah oui, non, philatéliste, moi. C'est moi.
2: Oui, je t'écoute.
1: Bah, je te disais, je collectionne les strings en dentelle, blanche, noire. Enfin, j'aime beaucoup les couleurs aussi. Puis les soutiens-gorge aussi. J'aime beaucoup. Avec goût de ceinture, c'est pareil aussi. Hein.
2: Bon, bah toi.
1: Je collectionne les soutiens-gorge, culottes, tout, fonds de jartel. Ouais, mais je vais pas énumérer tout ce que je peux avoir.
0: Je la connais, c'est quoi cette voix?
20: Est-ce que t'as des guépières, goût de ceinture?
2: Chanel. Oh.
1: Oui.
20: T'as des guépières?
2: Oh.
1: Ah oui, moi j'ai tout. Hein.
20: T'as des guépières aussi?
1: Ouais, j'ai tout. Hein. Et toute une collection,
20: pour faire
1: c'est
20: plaisir
1: incroyable.
20: À ton homme.
0: Hein? Gérard. Gérard.
4: Ouais. Ok.
2: Oui, Rigo. Oh là.
23: C'est rien.
4: Quoi?
0: Il y a plein de gens qui te demandent ce que tu collectionnes ou ce que tu collectionnerais. Gérard.
2: Alors, moi, ce que.
0: Et il y a Yankee qui est sûr que tu collectionnes le même caleçon depuis 3 ans quand même.
2: Non, alors moi, mes collections préférées, c'est. De toute manière, tout le monde le sait parmi vous. Moi, c'est les camions.
20: C'est plutôt un élevage qu'une collection, c'est ça?
2: Ta gueule à toi! Parce que toi, Zizidane,
20: oui,
2: tu vas retourner au standard et je te dis au revoir! C'est terminé! C'est terminé! Au revoir!
20: Bah pourquoi?
8: Zizidane, si tu pouvais me mettre ton numéro parce que ça m'intéresse.
2: Ouais, ben, toi fais gaffe parce que tu risques de le retrouver.
1: Bah, elle a rien dit, c'est bon!
2: Alors, moi, je peux. Ce que je collectionne.
1: Ah, il y a quelqu'un qui jouit. Ouais.
4: Peut-être goût de ceinture.
2: Non.
4: Justement, il y a sur le Minitel, il y a Bocal qui demande si goût de ceinture, tu voudrais pas collectionner les Zizi.
1: Non, je crois pas, non.
2: Non, mais
1: j'en ai qu'un, ça me suffit. Hein.
2: De quoi?
4: T'as une belle bête.
1: J'en ai qu'un, ça me suffit, mais pas moi. Hein.
0: Ah, c'est un transsexuel.
2: Non, mais moi, pour finir, pour savoir ce que je collectionne le plus, moi, c'est les camions.
4: Ah, on le sait, on s'en fout.
1: Ça prend de la place, ça, GG.
3: Non,
6: on s'en branle, vas-y, fais le débat.
2: Quoi, on s'en branle? Attends, je peux répondre aux questions?
17: Non, mais c'est bon.
2: Toi, tu collectionnes quoi? Qu'est-ce que tu collectionnes?
6: Tes photos.
2: Les PV.
6: Non, tes photos à poil.
2: Non, les PV.
6: Moi, j'ai une batterie de
2: photos de ton cul. Ouais, ouais. Alors attends, moi je vais dire une chose, maintenant les gens sur internet, vous allez arrêter de balancer des saloperies sur moi, parce que je commence à en avoir ras-le-bol, et toi c'est pareil, ok,
17: ouais,
2: tu vas arrêter de dire des conneries la semaine, parce que j'entends, je sais pas ce que je tapais, mais tu m'en veux pour dans la semaine. Hein.
21: Bah, c'est normal, tu l'as frappé.
2: Ouais non mais même, bah, moi si, je veux pas le savoir. Je veux pas le savoir. Alors, les collectionneurs, oui.
21: Merci bien. On va accueillir Benjamin à la place de Zizidane.
2: Alors, Benjamin, bonsoir.
9: Oui, bonsoir Gérard, bonsoir tout le monde.
17: Salut.
9: Bonsoir. Je te kiffe, Hilda, je te kiffe.
2: Ouais, tu commences par te la fermer, d'accord. T'es pas dans une libre antenne, t'es dans les débats.
21: C'est un pote.
17: Okay. Oh, mais c'est pas méchant.
9: Ouais.
2: Alors, les collectionneurs mettent-ils le prix fort pour un objet? On va demander ça, bah tiens, à Benjamin.
9: Bah moi, disons que je suis collectionneur d'images Panini. Je fais la collection de tout ce qui est, je sais pas si tu connais, tu sais, les dessins animés, c'était Cobra, les Schtroumpfs.
2: Ouais, bah précise bien les noms, comme ça on aura des problèmes. Alors,
9: Non, mais
2: tu t'écrases pour un temps, t'es dans mes débats, d'accord?
9: Ok, pas de problème.
2: Alors tu précises pas de marque.
9: Ok.
2: Alors, okay.
9: Disons que je fais la collection d'albums de Petit Nain Bleu avec des bonnets blancs.
2: Ouais, ben c'est bon. Alors,
9: c'est bon,
2: on a compris, t'arrêtes pas de citer des marques. Alors Manu, tu me le prends en antenne, tu lui dis que je veux pas. Tu retournes au standard.
17: Mais je comprends pas, il a rien dit, franchement.
2: Delphia.
17: Philatéliste.
2: Ouais, alors oui. Pour toi.
17: Bah, à mon avis, ouais, ils sont capables de vachement dépenser. Par exemple, moi, je fais une collection de pistolets, entre autres, hein, et puis je suis capable d'acheter des trucs vachement chers, quoi. Donc, à mon avis, les vrais collectionneurs, ils peuvent dépenser mais n'importe quoi pour même des petites boîtes en sucre, des trucs comme ça, quoi.
2: Enfin, non, mais faut se dire une chose que. Merci Fildar, parce que toi pour l'instant ce soir t'es en train de me faire de la merde.
6: Y a quoi,
2: non mais attends, je te dis pour l'instant j'ai un son qui est trop fort.
6: Bah tu baisses le volume de ton casque.
2: Ouais ben quand je le baisse j'entends pas ce que les auditeurs me disent.
6: Bah si.
2: Hein? Alors toi tu ferais mieux de t'occuper mieux de ta réa.
6: Et là c'est mieux.
2: Donc moi je peux vous dire maintenant comme ça.
21: Gérard,
17: oui.
21: T'es vraiment chouette. Gérard, sur IRC, il y a Isidore qui te demande si tu collectionnes les rasoirs neufs.
2: Non.
21: Parce que comme t'es jamais rasé, il se demande si en fait, c'est parce que tu t'en sers pas.
2: Ah bon, je suis pas rasé.
6: Non,
2: presque pas.
21: Ouais, disons que
6: il est rasé,
21: mais pas
6: là où on pourrait
2: penser. Si. Non, bah, je me suis quand même rasé dans la semaine.
17: C'est beau comme un camion.
2: Voilà. Les collectionneurs mettent-ils le prix fort? Donc c'était pour un objet. Donc c'était avec qui j'étais?
17: T'étais avec philatéliste avec moi.
2: Oui.
17: Oui, je disais que oui, ils peuvent dépenser des fortunes. D'ailleurs, ils peuvent se ruiner et tout parce que c'est ouais. Bah oui, l'amour d'un objet, pour l'amour d'une collection, ils peuvent. Ouais, comme par exemple, je suis sûre que l'autre avec ses images Panini, il a dépensé des fortunes, quoi, alors que c'est n'importe quoi.
2: Non, mais de toute manière, dans les images, de toute manière, tu dépenses pas cher, tu dépenses 5 balles.
17: Ouais,
9: un album, ça compte environ 8 francs.
2: Non, mais attends, pour l'instant.
6: Ça a changé avec l'euro.
17: Ouais.
9: Ouais, avec l'euro, ça fait, je sais pas, 8 euros à peu près.
2: Chanel.
17: Ou plus.
2: Chanel.
17: Oui.
2: Chanel.
17: Moi j'ai une famille qui est pétée de thunes, donc quand j'ai envie d'un truc je me l'achète. Donc j'ai plein de collections mais Gérard, je voulais savoir à partir de combien d'objets tu considères qu'on a une collection?
2: Alors là je vais te dire une chose que bon, tu sais qui renuque comme un bouc là?
21: C'est pas moi. Gérard, je crois que c'est le bruit de quelqu'un qui jouit, quoi. Donc, toi, quand tu jouis, tu renifles comme un bouc.
2: Non, en principe, non. Qui c'est qui me demandait? Chanel, tu m'as posé.
17: Je t'ai demandé à partir de combien de jours tu considérais qu'on
2: avait... Ta gueule, toi, derrière!
21: Ça y est, Gérard, je te remercie de gueuler dans mes oreilles.
17: C'est pas grave, il prend son plaisir, c'est tout.
6: Il prend son plaisir.
2: Alors, Chanel.
17: La raison, c'est la jeunesse, hein.
2: Ouais. Chanel.
21: Gérard, sinon sur IRC, il y a Turpentine qui dit qu'elle collectionne ses conclusions.
2: Bon, bah,
6: là, c'est
2: elle,
6: pas mal.
2: Turpentine, elle va se faire foutre.
9: Ta gueule!
17: Ah,
3: Il y a un deuxième GG apparemment.
10: Alors, Fijard.
12: Ouais.
10: Dernière pas, t'arrêtes tes conneries avec ta merde.
12: C'est pas lui qui
10: est standard. Sinon, je te balance les deux cartons dans ta gueule.
12: Mais attends, les cartons, c'est pas les cartons qu'on voit des sons, hein.
10: Non, bah, parce que pas.
12: Bah comment je fais? J'ai une antenne, j'ai une petite antenne là.
10: Ouais, ouais.
12: Et j'appuie sur des boutons dans le
10: carton. Alors Chanel.
3: Oui, Gérard.
10: Chanel, pour toi.
3: Je t'ai dit, moi j'ai plein de fric, donc j'achèterai n'importe quoi. Je voulais savoir à partir de combien d'objets tu considérais qu'on avait une collection.
13: C'est une question intéressante.
10: Moi, je peux te dire une chose, que là, à l'heure actuelle, j'ai pas encore calculé combien que j'avais de camions ni de voitures. Je crois que je dois arriver à plus de 200 en tout.
3: Donc pour toi, une collection, c'est 230.
10: Moi, je sais que je mettrai pas. Par contre, il y a un camion qui m'intéresse, mais c'est vrai que je vais avoir du mal à le trouver parce qu'il vaut quand même assez cher.
3: Bah, c'est quoi?
10: C'est le dernier Magnum. Le Magnum sur coussin d'air qu'on voit
12: avec
10: maintenant.
12: Avec les moustaches.
3: Mais je te l'offrirai, là, GG, c'est pas grave.
24: Il volait des collections dans mon porte-monnaie.
10: Bon, alors là, c'est terminé.
3: Ah,
10: donc,
3: c'est fort.
10: Alors, God ceinture.
12: Good.
3: Ouais, tu peux me répéter la question?
12: Oh non,
3: non. Bah non. Non, mais là, j'étais ailleurs. Hein,
10: bah, pas... Non, ouais, j'étais ailleurs.
12: Bah, t'as qu'à revenir hein, plus tôt, hein, c'est tout.
10: Alors, les collectionneurs mettent-ils le prix fort pour acheter un objet?
3: Ouais, je pense que oui, ils peuvent mettre le prix cher, parce que quand tu vas, je sais pas si t'as déjà été aux enchères. Quand tu vas aux enchères, bon, ils mettent le prix fort.
24: C'est où ça?
3: Les enchères, c'est quand tu vois, il y a des objets de collection qui vendent, ouais, qui veulent vendre pour plusieurs personnes.
21: Je sais pas, il est en train de faire des signes comme s'il voulait sucer le fil d'arche.
10: Ouais, mais, ok.
3: Et là,
10: non, 5 minutes.
23: J'aimerais bien que tu lui répondes à God Ceinture, là, ce qu'elle vient de dire.
10: C'est non, non, mais attends. Pour l'instant.
12: Parce qu'il paraît qu'il y a de la sodomie dans l'air.
10: Ouais, il y a de la sodomie dans l'air.
23: Du gravier.
10: Toi, tu fermes ta gueule, d'accord? Tu fais ton boulot et t'éteins ton micro et tu fermes ta gueule et c'est tout. Je veux plus t'entendre.
3: Ça fait du bien.
10: Oh, vos gueules derrière, d'accord? Toi, fil d'art. Fildard, t'évites de t'amuser.
12: Quand même la nana qui dit que ça fait du bien à ce demi quand même.
10: Ouais, mais ça. Comment?
12: Non, elle mange des escalopes.
3: C'est pas que je suis salope, mais j'adore ça.
23: Elle a dit, elle mange.
10: Va gueule!
25: Eh oh, gueule pas.
3: Ah mais Gigi, t'énerve pas. Hein.
21: J'ai pas tardé à me casser là parce que t'as trop gueulé dans ma tête. Hein.
10: Moi, je veux savoir le nombre d'auditeurs maintenant
12: de ce demi.
21: Je sais pas, Arnette. Qu'est-ce que je dis? Manu, faut que tu rappelles
10: mon pote
23: Rigo de fun.
21: Voilà, faut que tu rappelles mon pote. Et je sais pas du tout combien on est. Apparemment, on a perdu 500 personnes quand t'as gueulé ta gueule. Et je sais pas combien on est. En plus, il m'écoute pas de toute façon.
10: Non, mais je voudrais
12: une question. Il écoute même pas quand
21: Non, mais il écoute plus.
10: Non, mais je voudrais.
21: Ah,
10: on est
21: à 7945. On a baissé depuis que t'as gueulé.
10: Hein, 7945.
3: Mais ça va remonter, GG, t'inquiète.
25: Gérard, va me chercher un café, mange-toi.
10: Alors, troisième question.
23: Et on accueille Pétoman.
10: Bonsoir, Pétoman.
26: Bonsoir,
3: Pétoman.
26: Bonsoir, tout le monde. Bonsoir. Bonsoir, mes potes de fun. Voilà, bonsoir.
3: Bonsoir.
26: J'ai entendu tout à l'heure parler des collections qu'il fallait avoir beaucoup d'argent. C'est faux. Moi, j'ai trouvé le moyen de remédier à ça. Je peux te dire la collection que je fais?
25: C'est faux ce que tu dis.
10: Bon, alors, maintenant, je commence à avoir ras-le-bol. Vous allez arrêter de dire des conneries, parce que les habituels que j'ai, je commence à en avoir ras-le-bol. Maintenant, vous allez fermer vos gueules, vous allez m'écouter, c'est moi qui commande le jeudi.
3: D'accord.
10: Et maintenant, Fildar et Manu, vous allez faire votre boulot.
3: Exactement.
10: Parce que sinon, le jeudi, c'est moi qui vais sélectionner.
3: Je
10: commence à en avoir ras-le-bol. Qui c'est qui gueule comme ça derrière?
26: Je sais pas.
12: On va pas savoir, il est en fond.
10: Là, je commence à en avoir ras-le-bol.
12: Il est en fond.
10: On est qu'à la deuxième, il est 3h, il est à peine 3h-20.
26: À peine.
10: On finit à 3h.
26: À peine.
10: Déjà le premier?
3: Ah, et moi, ça passe vite.
26: Hein?
12: Attends, on voit pas le temps passer le soir.
21: Non, sur l'IRC, on me dit, Gérard, t'avances pas.
26: C'est clair.
10: Alors, toi, Pétoman, tu t'écrases.
26: Oui, Gérard, pas de problème.
3: Gérard, tu peux parler un peu plus fort parce qu'on t'entend très mal. Hein.
21: Ah non, lui demande pas de gueuler, s'il te plaît.
12: Non, mais d'articuler, c'est mieux.
10: Oh là, je commence à avoir un ras-le-bol des habituels.
3: Moi, je suis pas une habituelle. Hein.
26: C'est faux.
10: Gérard,
26: c'est Pétoman, je peux répondre à la question?
10: Alors, mène-toi parce que je vais pas m'éterniser là-dessus.
26: Alors donc, moi je suis collectionneur, je collectionne les proutes. Donc en fait, je t'explique le principe, je pète dans un bocal, je l'étiquette, et puis ensuite je me fais une petite bouffée été 85-86.
24: Ouais. Ah, c'est dégueulasse.
10: Alors Pétoman, tu as collectionné tes proutes dans ton lit. Au revoir.
26: Non,
10: Au revoir. Tony, tu fermes ta gueule.
23: Il n'y a pas de Tony, GG.
24: Alors, Gérard. Il n'y a pas de pommade.
0: Gérard. Il y a des. Gérard.
10: Attends, Rigaud. Fildar, t'arrêtes avec cette histoire de Christine parce
23: mais
10: que.
23: C'est pas moi.
10: Je commence à en avoir le bas, c'est toi.
23: Mais non, c'est une auditrice.
10: C'est toi.
23: C'est une auditrice.
10: C'est toi, espèce de connard.
0: Oh là là.
23: Je te jure que non.
10: Si, c'est toi.
24: Non, Gérard, c'est moi.
23: Ben voilà.
0: Voilà.
10: Sans question. Ta gueule, toi!
0: Non, c'est juste sur IRC, Davy One, il aimerait bien récupérer God Ceinture pour sa collection de champignons et de mycoses.
10: Non, bah lui, c'est qui?
0: C'est Davy One.
10: Ah. Ouais, bah Davy One, il va se faire foutre. En de bon entendeur. Putain!
24: Ah, c'est pas gentil, hein.
0: En fait, c'est à Isti, désolé.
26: Allô?
24: Vous allez me mettre à pleurer, franchement, hein.
26: Allô?
24: Allô?
23: Réponds, Gérard, il arrête pas de dire allô.
10: Non, bah lui, il va se faire enculer avec ses halos.
24: Oh là là.
10: Devrait-on vendre sa collection pour de l'argent ou autre? On va demander ça à
24: Philatéliste.
10: Philatéliste.
24: Bah non. Si on a une collection, on la vend pas. C'est dégueulasse. Je veux dire, on a mis des années pour la prendre, cette collection. Alors, on va pas vendre des
10: ouais, non, collections. Non mais regarde, je te coupe 5 minutes.
24: Ouais.
10: Parce que par exemple, si t'as une collection de cartes postales, de cartes téléphoniques,
24: ouais.
10: Ou
24: ouais.
10: Autre, est-ce que tu la vendrais pour de l'argent ou pas?
24: Bah si je suis en manque de thunes, ok, ouais, mais franchement. Ouais,
10: mais, non mais est-ce que tu crois que les cartes téléphoniques, tu pourras toutes les vendre pour faire de l'argent?
24: Ah non, c'est sûr que non. Hein. Les cartes téléphoniques c'est pourri, mais si on a des collections un peu plus intéressantes, oui.
10: Non mais parce que moi je peux te dire une chose, que des cartes téléphoniques j'ai une boîte à sucre qui est archi pleine.
24: Ouais.
10: J'en ai en double. Bon, s'il y en a qui veulent en échanger, donc qu'ils écrivent au 22 rue Barrière, Paris 8e.
24: Mm-hmm.
10: Hein, donc
24: c'est 20 rue Bayard.
10: Non, c'est 22 rue Bayard.
24: Ah non, c'est 20 rue Bayard.
0: 20 rue Bayard.
10: Ouais, 20 rue Bayard, c'est pas mal.
23: Et qu'est-ce que je veux dire? Mais ils les échangent contre quoi, les cartes téléphoniques des
24: Pins? Ah ouais, parce que je vois pas. Hein.
10: Non, mais qu'ils m'envoient
23: des clubs, des Pins, des...
10: Non, des Pins ou autres.
0: Des capotes?
10: Non, des capotes, non.
24: La
0: vaseline pour la sodomie, non?
10: Non.
24: La pommade?
10: Non, non, parce que je m'appelle pas Tony comme hier.
24: Mais attends, j'ai ça entendu. Peut toujours servir, hein.
23: Ah oui, prendre la vaseline quand même.
10: God ceinture, tais-toi, toi.
23: Good, good.
10: S'il te plaît, merci.
24: Ah bah merci, c'est sympa, hein.
10: Tais-toi, toi.
23: Ah, merci. On va accueillir.
7: Va te boucher les fesses, hein.
23: On va accueillir Bertrand Spiration.
11: Mais bonsoir.
24: Bonsoir.
10: Bertrand.
11: Bonsoir à toutes, bonsoir à tous.
10: Alors donc, t'as entendu la question, non?
11: Ouais, bah écoute, moi, à la limite, j'ai été intéressé par ta petite annonce pour faire des échanges avec les cartes téléphoniques. Tu disais que t'en avais une boîte à sucre pleine, quoi.
10: Mmh.
11: Alors moi, j'ai deux collections. Je collectionne le parasite pubien, si ça t'intéresse.
10: Non, ça m'intéresse pas.
11: Les maladies vénériennes aussi, non plus.
10: Non plus.
11: Bon, bah voilà. Bon, bah écoute, on n'a pas réussi à trouver un terme d'arrangement, alors.
10: Non, bah donc, alors êtes-vous pour ou contre les collectionneurs? Donc, un petit sondage, 45% des gens sont pour les collectionneurs. Pour. 45% des gens sont pour et collectionnent les poils de testicules. Alors, ça, qui c'est qui a été me chercher ça?
23: C'est sur Internet.
10: Non.
23: Non, putain.
10: Non.
23: Rigaud, dis-lui.
10: Non. Rigaud, il n'était pas là hier, il était malade.
23: Alors,
10: mettez pas ça sur le dos de Rigaud, parce qu'il y avait que vous deux hier soir. Alors, tu vois, les réponses là-dessus, je ne les ferai pas.
0: Bon, ben, t'auras plus de sondage.
10: Bah, si. Voilà. Parce que, non, mais hier.
0: Non, mais t'auras plus de sondage. On t'a des sondages.
10: Non, Rigaud, hier, t'étais malade.
23: Mais oui, les a fait aujourd'hui.
0: Aujourd'hui.
10: Ouais, mais non, mais t'étais pas là.
23: Mais aujourd'hui, t'entends ce qu'il dit, Gérard.
0: Je comprends rien, Gérard.
10: Non, mais moi, des trucs comme ça.
23: Mais on a le droit de collectionner les poils de testicules.
0: Bah, ouais, de toute façon.
10: Non, mais là, faut quand même pas se foutre de ma gueule, hein, quand je demande des trucs.
0: Sur IRC, il y a Davy One, il me dit que tu collectionnes bien les porte-monnaies de tes ex.
10: Alors lui, il va se faire enculer des Wii One.
24: Oh là là, c'est pas vrai.
23: Des Wii One, il fait chier des Wii One.
10: Alors, 31% des gens sont contre.
23: Des Wii One.
2: quand des gens sont contre et collectionnent les vents et les courants d'air. Alors ça,
23: et c'est vachement intéressant.
2: 21% des gens collectionnent les pour et 16% collectionnent des contre. Or, des trucs comme ça, moi, c'est même plus la peine de me faire de
7: Gérard,
2: sondage.
7: Gérard, sur IRC, il y a Alan Clark qui te demande si tu es pour la bicollectionnalité.
2: Non. Pour l'instant, on n'en est pas là, on en est toujours à la troisième et je voudrais qu'on active parce que...
13: Non, mais c'est trop compliqué. Hein.
15: Ouais, Gérard, tu peux poser des questions.
2: Alors, devrait-on vendre sa collection pour de l'argent ou autre? Il est 3h moins le quart et je voudrais qu'on accélère, s'il vous plaît, merci.
15: Tu peux répéter la question?
2: Non, je ne répète plus, alors tu vas te faire foutre. Alors, on y va.
23: Demain, ciao.
2: Chanel.
13: Oui? Ah non, pour rien au monde, je ne vendrai mes collections.
23: Elle collectionne quoi, Chanel?
2: Tes collections préférées, c'est quoi?
13: J'ai beaucoup de bouteilles de parfum.
2: Ouais.
13: Une bouteille d'un litre, pleine.
23: De quel parfum?
13: Pas de marque, mais des bouteilles chères.
23: Mmh. Ouais. Chanel, tout ça?
13: Par exemple. Sinon, je collectionne les poils pubiens de mes différents amants.
23: Ouais. Ah,
16: là, je suis d'honneur.
13: Pas de problème. Bon,
2: Got de ceinture.
13: Oui, prenez-en. Non, mais j'entends plus là.
2: Oh putain, un fil d'art.
13: Non, mais vas-y, je t'entends là.
2: Putain, pile d'art, je vais t'étriper, toi.
13: Devrait-on vendre sa collection pour de l'argent, c'est ça?
2: Ouais.
23: Oui,
13: de ce bah écoute, c'est vrai, comme disait philatéliste, si t'as besoin d'argent, t'es obligé de vendre ta collection. Mais si t'as fait une collection et que t'as commencé à en faire une, c'est pas la peine de la vendre si t'as de l'argent. Ouais. Tout dépend si t'es riche ou si t'es pauvre.
24: Exactement.
2: Ok.
13: Tu collectionnes quelque chose?
15: Moi, je collectionne les Casimirs.
13: Un gros Casimir. Ouais, j'ai un gros Casimir chez moi et j'en ai un deuxième qui est un peu plus gros.
23: Il vient de se raser ton Casimir?
13: Non, il se rase jamais. Hein.
24: Il met du parfum?
13: Du parfum, ouais, de temps en temps, ouais. Mm-hmm. Je citerai pas de marque. Hein.
24: Ah non, pas de marque.
13: Non. Vaut mieux pas. Voilà, je t'ai répondu, Gérard.
23: Gérard, okay. Sur le Minitel, il y a Tony qui demande, enfin pas le Tony des débats, Tony Truand, qui a 28 ans, il te demande si toi, ta collection préférée, c'est pas les débats pourris.
2: Ces débats, lui, je l'emmerde.
23: Il t'emmerde, ok?
2: Ok. Alors, on le bon entendeur, Sally. On se met un disque et puis on va se retrouver pour,
23: on se met deux doigts.
2: pour la fin.
23: J'aurais préféré profond, un petit bip dans les fesses, mais...
2: On va se retrouver pour la fin. C'est quoi, là? On est combien, là, Rigo, s'il te plaît?
23: On est 4 dans le studio, c'est bon.
2: Non, Putain, mais arrête, Pildar, avec ça, j'en ai marre.
23: Mais c'est pas moi.
7: C'est pas lui, tu vois pas que c'est pas lui?
2: Putain, j'en ai ras-le-bol. On est combien sur l'Internet avant que je balance le disque?
7: Oh là, je crois...
23: On a baissé, je crois.
7: Non, on est à 9102.
2: Oh putain,
23: hein? Oh, putain.
2: 9102.
23: Oh merde.
7: Oh la vache.
23: Ah non, on va pas battre. Oh, il va nous faire chier.
2: Ah, mais moi, j'ai dit, je veux 1000 connectés avant 3h.
23: Ok,
2: on va. Et alors, donc, on s'écoute les philatélistes qui puent avec colle-moi le timbre avec ta langue, mon gros cochon, et on se retrouve tout de suite après pour la fin des débats des collectionneurs. C'est Fun Radio. Et voilà, c'était les philatèles 6 qui puent avec colle-moi le timbre avec la langue dans mon gros cochon. Et on récupère pour la suite et fin du débat parce que comme on était un peu en retard, donc on va accélérer, donc c'est pas de ma faute. On récupère God Ceinture, bonsoir.
13: Bonsoir.
2: Bonsoir toi, Chanel.
13: Bonsoir Gérard.
2: Philatel 6.
24: Bonsoir Gérard.
2: Bertrand.
16: Oui, bonsoir à tous, bonsoir à toutes.
2: Et voilà, et donc pour finir, parce que on va faire voilà, la question c'était comment est organisée une journée chez un collectionneur?
23: Bah t'arrives le matin vers 9h.
2: Non, pour l'instant c'est pas toi que je m'adresse, toi quand je t'appellerai pour chambre, tu sortiras sous les consoles.
23: D'accord.
2: Ok. Et ou sinon c'est on verra après. On va demander ça à Bertrand.
16: Ouais, bah écoute, moi je dirais collectionneur ou pas collectionneur, le premier geste important de la journée que beaucoup de gens semblent négliger, c'est quand même le petit passage par la douche.
24: Mm-hmm.
16: Je pense que c'est indispensable d'avoir ne serait-ce que les mains propres pour manipuler sa collection. Je sais pas ce que t'en penses, GG.
2: Non, mais je t'écoute, vas-y.
16: Donc je dirais matinée, petite douche, l'après-midi, puis petit classage de collection, quoi, quand même, pour rester dans l'esprit. Et puis de temps en temps, je sais pas, une petite foire histoire d'aller échanger. Je sais pas, toi c'est quoi, c'est les camions, c'est ça?
2: Ah ben moi j'ai changé. Toi je vais pas échanger. Non mais c'est comment est organisé une journée chez un collectionneur, tu vois. Ouais, moi par contre, tu vois, ce que je ferais, j'irais bien voir pour essayer de trouver le fameux camion que je recherche.
26: Le Magnum là, c'est ça.
2: Ouais. Le dernier Renault là qui est
23: sorti. On peut y aller demain si tu veux.
2: Pas avec toi. Hein.
5: Même ce soir si tu veux. Hein.
26: C'est un camion frigorifique.
5: Même
26: ça,
5: ce
26: Gigi.
5: Soir, enfin cette nuit, on peut y aller aussi. Hein. Comment tu dis qu'il s'appelle, Gérard?
2: Oui.
5: Comment tu dis qu'il s'appelle?
2: Le Magnum.
5: Magnum comment?
2: Non mais c'est
23: pas sur Cerclub en ce moment.
2: Non mais Magnum, tu vois la glace.
5: Mais c'est la série télé, ça.
26: Ouais.
2: Bon tiens, même la série télé.
5: Parce que moi je connais bien Monsieur Magnum et si tu veux je peux t'en faire avoir un. Hein.
2: Non mais moi je veux le Magnum sur coussin d'air parce que moi je suis un collectionneur. Moi j'adore les camions et donc dès que je vois un camion je peux pas m'empêcher de le regarder.
5: Mais t'as raison, il est très très beau en plus.
23: Non hein. Il est comme les chiens, il fait pipi dessus.
2: Attends, Rigo.
21: Non sur IRC on me demande si quand tu vois un camion t'as la gaule.
2: Non, parce que j'étais routier donc j'adore ce camion là. C'est un nouveau camion, c'est vrai que pour monter dedans, c'est pas évident.
5: T'as soif de camion quand même. T'as soif de camion.
2: Ah ouais, mais moi je suis accro.
5: Ah ouais, t'as l'écro quoi.
23: T'aimes l'écro, nuance.
2: Non, mais moi je suis accro de camion, donc c'est pour ça que.
5: Ah, c'est clair.
26: Ça serait pas.
2: Rigo, attendez 5 minutes s'il vous plaît.
21: Bon allez, je vais le dire quand même. Davy One, encore lui, et ça va pas te faire plaisir. Il te demande si c'est parce que t'aimes les poids lourds que t'es avec Sandy.
23: Oh non, putain.
2: Alors lui, il va se faire foutre. Au revoir.
23: Là, tu fais de la merde, Rigo. Tu fais de la merde.
2: Chanel.
23: Davy One.
5: C'est
23: vous,
5: t'as répondu, Gérard.
2: T'as répondu. God Ceinture.
5: Ouais, répète la question.
2: Non, je répète pas.
5: Si, je m'en rappelle, ça y est. Bah écoute, je pense que le matin, il se lève à 7h30, il prend un bol de collection de, par exemple, de cassettes vidéo.
26: Ok.
5: Et le midi, il déjeune, tu vois, il prend aussi encore un bol de, je sais pas, de n'importe quoi. Hein.
24: Ouais,
5: et le soir, il peut faire pareil, il prend un bol de, mettons, de carnet.
26: Je sais pas si vous remarquez quand même, elle a pas parlé de douche, hein.
5: Non, elle se lave pas.
26: Dans la journée, elle a pas parlé de douche.
2: Fila Telsize.
5: Ça dépend des collectionneurs.
24: Alors, moi, écoute, pour les collectionneurs, à mon avis, ils se lèvent tôt le matin, donc ils prennent une douche, hein, forcément.
26: Voilà. Mmh.
24: Ensuite, pour les filles ou les mecs, évidemment, qui font des collections de conquêtes, à mon avis, ils se préparent toute la journée et le soir, ils sortent en boîte ou au bar, etc. Et voilà, c'est comme ça qu'ils collectionnent les mecs. Sinon, pour les autres qui font des collections un peu plus normales, c'est genre les antiquaires, les foires, etc.
26: Ouais, Gégé. Gégé.
2: Bertrand.
26: Ouais, je voulais savoir si t'aimes les camions. Est-ce que dans les camions, ça serait la graisse qui t'attirerait?
2: Alors, attends.
26: À titre d'info. Non, mais je veux savoir.
2: Attends, Bertrand.
26: Bertrand.
5: Les graisser, les camions.
2: Oh
26: bah ouais,
2: Bertrand.
5: Comment tu veux qu'ils marchent, sinon?
26: Ils tripent sur les gros cubes, hein. Lui, c'est pareil. Ils tripent sur les gros
2: Bertrand.
26: Cubes.
2: Bertrand.
26: Voilà. Oui.
2: Bertrand.
5: Non, mais il a
26: fait, oui.
2: Bertrand.
26: Oui, bonsoir.
2: Tu répètes ta question. Je te répète ta question et tu vas me redonner ta réponse parce que là, je vois pas du tout ce que tu veux dire. Comment est organisée une journée chez un collectionneur? Alors, tu disais, et les autres derrière, vous vous taisez, s'il vous plaît, merci. Alors, Bertrand. Bah alors, Pilar.
23: Manu.
26: Ouais, tu m'étonnes, j'aime pas trop. Hein.
2: Manu.
26: Oui. J'aime pas trop l'équipe technique, là. Hein.
2: Ouais,
26: j'ai
2: non, mais.
26: Une tarte, je... là.
2: Ouais,
26: ou moi, Tigueri, ou deux, là, vas-y.
5: À part ça, Bertrand, bon, ça va?
2: Non, s'il vous plaît, derrière. Vous laissez Bertrand répondre, s'il vous plaît, merci. Alors, Bertrand, tu réponds. Bon, Manu.
23: Putain, Manu.
2: Allez, hop, terminé.
26: Voilà.
2: Conclusion du débat.
26: Voilà, merci les mecs.
2: Merci, Manu.
26: Merci.
2: Merci, Manu.
26: GG, si c'était toi, je me lèverais, je leur mettrais une tarte chacun.
23: Non, non, mais je m'en suis déjà pris, hein. Vas-y, Bertrand, vas-y, Bébert.
2: Non, non, mais vas-y, Bertrand.
23: Non, non, mais c'est bon. Vas-y, c'est bon, Bertrand,
5: bon,
23: vas-y.
5: Oui.
26: GG, j'y vais ce coup-ci pour de bon, ok?
23: Vas-y, Bébert, vas-y.
26: Je peux y aller, hein?
2: Ouais. Vas-y!
5: Mais Gérard, parle plus fort parce qu'on t'entend franchement.
26: Attends, je vais y aller, là, je vais pouvoir parler, je me méfie parce que j'ai pas envie qu'il me coupe. C'est bon, là, je peux y aller, GG?
2: Vas-y.
26: Ok, bon, mais je vais pas tarder à y aller, là. Attends, je me chauffe, hein, je me prépare à y aller, c'est pour ça.
5: À part ça, Bertrand, ça va?
26: Vous êtes prêt à écouter ma réponse, hein?
5: Ouais, ouais.
26: Parce qu'elle vient de loin, hein. C'est bon, GG, t'es toujours ready, hein? GG, je peux répondre?
2: Bon, tu t'accouches ou pas?
26: GG, je peux répondre? Oui,
2: bon,
26: donc.
2: Allez, hop.
5: Bah, alors, vas-y, accouche.
2: Au revoir,
26: Bertrand. Je voulais dire que, en fait, Gérard.
5: C'est bon, on t'entend.
26: Oui, je voulais dire, donc, en fait, que je faisais référence à ton allusion au camion tout à l'heure. Et je voulais savoir si dans les camions, c'était plutôt la graisse qui t'attirait ou les gros cubes.
2: Alors tu peux préciser?
4: Bah non, la graisse, tu vois, la graisse, les moteurs, tu vois, la graisse. Et puis les gros cubes, quoi, les moteurs.
2: Non mais attends, là je vois pas du tout ton rapport. Alors ta question n'a rien à voir.
24: Ouais, je crois, ouais. Ouais. Alors, j'ai compris, hein.
4: Dernière...
24: Moi aussi j'avais compris. Hein.
4: Ouais, tout le monde a compris.
24: Ouais.
4: Même goût de ceinture.
2: Ah bah voilà. Voilà ce que je cherche comme camion.
23: Ah, qu'est-ce voilà. que t'as là, des
21: tu
23: photos
21: peux, tu peux dire merci, décris, parce que les auditeurs, ils voient pas ce que t'as dans les mains.
4: Un camion poubelle.
2: Non, là, j'ai un camion, j'ai un Renault Magnum 1987, donc...
23: Ouais, tout récent, en plus, c'est bien.
4: C'est un vieux.
23: Ouais, c'est le dernier, celui-là, le dernier Magnum.
4: Ah oui, il se touche, c'était le dernier.
2: Non. Je crois que le dernier, c'est les...
4: 83.
2: Non.
23: 72.
2: 83.
23: Non, 72 à Biarritz.
2: Non, il y en a un autre. Il y en a un autre avant. Là,
4: Gérard.
2: Quoi?
4: Ferme ta gueule!

0: Arrête d'y toucher.
1: Oh, Bioman.
2: Arrête ton doigt de ton nez.
3: Alors, qu'est-ce que ça donne, Gérard, là? Ouais, c'est bon.
1: Ça, c'est le vibreur dans le beurre.
3: Oh là là, hey, Gérard, attends, fais gaffe. Fais gaffe avec ton volume.
0: Donc, Ah.
1: Qu'est-ce que tu fais?
2: J'ai ce soir.
1: On dirait que tu débutes, hein.
3: Alors, Gérard?
4: Bon, il se passe quoi?
3: Bon, c'est bon.
0: Alors, donc, où acheteriez-vous des objets de collection?
4: Où acheter?
2: Acheteriez-vous?
0: Où acheteriez-vous des objets de collection?
1: Acheteriez-vous?
3: Daniel Lister.
0: Ah, ben, oh là là là là là là là là là.
2: C'est quand même assez dur comme question, hein.
4: Acheter.
1: Auriez-vous?
2: C'est toi qui as écrit ça, Sandy?
3: Auriez-vous?
4: Elle est là, Sandy?
0: Bon, alors, comme apparemment vous êtes en train de faire
2: des problèmes
0: les
2: pour prononcer, GG, hein.
1: Ouais,
2: pour
1: alors,
2: un peu comme moi aussi, hein.
0: Y a-t-il plus...
3: Putain,
0: mais t'as toi là-bas.
3: Mais non. Je peux pas bouger, j'ai pas de...
1: Putain, c'est le gars de ceinture qui vibre, là, ou quoi?
3: Qu'est-ce que t'as fait, Gérard?
4: Là, t'as déconné, là, Gérard.
1: Oh là là.
2: Je parais qu'il a tout cassé, Gérard.
3: Il a cassé. Il a rien cassé du tout.
4: Bah, tiens-le à la main, faut faire.
0: Bon, alors la question.
2: Il a pété le chromie.
3: Ça m'a tient. Rizoli.
4: Tu veux pas nous faire comme Rizoli, là, une petite pirouette avec.
1: Vas-y, fais tourner.
3: Attendez, Gérard répare son micro, là.
4: La vache, il est pas con.
3: C'est bien fait.
0: Mais attends. Mais c'est lui, là. Regarde, maintenant, Max.
4: Arrête de gueuler, c'est toi qui pètes toi-même ton micro et tu t'arrives à dire que c'est Phil Dark qui l'a fait. Mais tu vas pas bien, toi.
2: Comment tu vas faire si t'as cassé ton micro?
0: Bon, alors, y a-t-il plus collectionner? Collectionner est-il une passion en France ou autre? Et c'est la dernière question parce que j'en ai ras-le-bol.
2: Y a-t-il plus?
0: Oh là là, merde, vous me faites chier.
2: Y a-t-il plus de collections? Je sais pas trop quoi, là, j'ai pas trop compris.
0: Y a-t-il plus de femmes ou hommes qui collectionnent?
2: Ah, d'accord. Ah, c'est pas la même question tout à l'heure.
5: Oui, oui, non, t'as changé, là.
1: Ouais, bon, c'est comment je m'appelle? Bertrand. Bertrand Inspiration, ouais. Écoute, je pense que c'est unisexe, donc il y en a pour tout le monde, hein. Y a pas de jaloux. Je pense qu'il faut pas être misogyne. Je sais pas ce que t'en penses.
2: Pas de gros mots, s'il te plaît.
1: Il faut accepter la parité, il faut pas être misogyne, quoi, c'est tout.
5: Bien.
1: Qu'est-ce que t'en penses, Gégé?
0: Ok, c'est bon.
1: Tu penses quoi, toi, de la misogynie?
0: J'en ai rien à foutre. Fila, t'es le CIA.
6: Gérard, va me chercher un café, mangue-toi.
2: Tiens, moi aussi, j'en veux bien.
1: Ramène un sucre.
0: Fila, t'es le CIA.
5: Écoute, je pense que oui, il a raison, Bertrand. C'est pareil pour les mecs et les filles.
1: Voilà.
5: Exactement.
1: Pas de sexisme.
0: Chanel.
5: Pas de sexisme.
7: Tout à fait, ils ont tout à fait raison. Quoique, je vois pas trop des filles collectionner des camions. Mais bon, là, je m'interroge. Peut-être des routières.
5: Ouais.
7: Mais bon, faut pas dire un QI, avoir un QI très haut, quoi. Sinon, tout le monde peut collectionner de n'importe quoi.
5: Exactement.
7: Bien sûr.
1: Même les clebs.
7: Même quoi?
1: Même les clebs. Regarde mon clebs, il collectionne
7: les
1: puces. Collectionne les puces et les tiques, et voilà, c'est tout.
7: Voilà, ma machette, elle a plein de poils.
1: Pas de discrimination.
0: Gotte ceinture pour finir.
7: Bah écoute, moi je pense que c'est égaux, hein. Aussi bien les femmes que les hommes, que aussi les personnes âgées, même les enfants, hein.
1: Ouais.
7: C'est clair, hein. Et les chèvres.
0: Comment? Okay. Conclusion, parce que là.
7: Ça va plus, là, hein. T'es sous un tunnel?
3: Mais Gérard, où tu vas?
4: Gérard.
3: Putain, il y a encore un passé.
7: Oh là là, mais je sais, tu le fais exprès ou pas?
3: T'entends plus là. Goût
4: de ceinture.
1: Appelle-le.
3: Non, mais il va voir que tu le gères, hein, quand il va retourner à la maison, parce que là, c'est le bordel.
4: Ouais, vas-y, dis-lui qu'il
3: tu veux pas faire ton cri quand t'es en rue, tu vas peut-être revenir.
7: Non, mais GG, reviens.
4: T'entends pas, là.
3: Gérard.
5: Oui.
3: Gérard.
4: Non, mais goût de ceinture, faudra lui dire qu'il arrête de gueuler, surtout.
3: Taquine la bouteille. Gérard, taquine le boulot.
7: À moins qu'il soit parti aux toilettes, hein.
3: Ouais, en plein débat, c'est bien.
7: En plein débat, ouais, logique.
1: Grosse envie.
3: C'est bon, le black arrive. Le black arrive, c'est
1: gros
3: bon.
1: Gros caca démoulé.
3: Allez, on finit, GG, rapide.
0: Allez. Non, conclusion.
1: Allez, victoire rapide. À la main, là.
7: Allez, on va faire ça vite fait.
3: Bah, ça devrait aller mieux, là.
5: Non.
4: C'est toi qui fais du Larsen tout seul, là. Ton casque,
3: oui,
4: il est
3: mais regarde, Gérard, regarde. Si tu mets ton casque à côté du micro, tu vois.
0: Non.
1: Le bleu billet,
0: trop bon. Bon, conclusion. Gotte ceinture.
7: Ouais, bah, conclusion, très bon débat. Et bah, ce que j'ai à dire, collectionnez tout ce que vous voulez, quoi. Tout, ça peut être aussi bien les garçons que les, n'importe quelle collection, peluche, tout.
3: Mmh. Ouais, c'est vrai.
7: Voilà, allez, et en plus, allez-y.
5: N'hésitez pas.
7: Allez jusqu'au bout.
1: Foncez dans le cul.
7: Même si Chanel. Ça va pas, essayez, même quand il n'y a pas de pommade.
0: Chanel.

0: D'accord. Voilà.
1: Chanel. Oui,
0: moi, tu m'excuses, mais là, il faut absolument que j'aille aux toilettes parce que ce midi, j'ai mangé des fibres et j'y vais, sinon je vais me faire dessus. Salut.
1: D'accord.
0: Ah, mais ça fait mal, hein.
2: Pourquoi ?
1: File à.
3: File à tel 6.
1: File à tel 6.
4: Alors, moi, écoute, moi, j'ai bien aimé le débat parce que j'ai appris que t'aimais bien les camions et les gros cubes. Et c'est surtout que ce qui m'a fait le plus marrer, c'est comment tu prononces mon nom. Voilà, c'est tout.
1: Ouais, mais ça, c'est pas de ma faute. Bertrand, pour finir.
2: Bah écoute, je pense que ton débat s'est plutôt bien passé. Ce que je trouve dommage, c'est que t'as gueulé un petit peu beaucoup pour le pauvre Rigo. Parce que je suis quand même dans son cas, je suis comme lui, je suis malade, j'ai eu du toshi avarié, donc
5: merci,
2: c'est
5: mec.
2: Pas sympa.
5: Mon pote.
2: Et je voulais dire en conclusion, c'est bien qu'on n'ait pas trop parlé du fait que God Ceinture, elle aime bien se faire ramoner l'usine à caca avec du sable ou du papier de verre, voilà.
1: Eh ben, God Ceinture, attends, merde. Ok, alors en de bon entendu, salut pour toi.
2: Elle s'est quand même enculée, quand même.
1: Ouais, ben...
2: Puis elle a dit qu'elle
1: oh merde ça. Tu me laisses God Ceinture hors antenne.
3: Non, Gérard, on en a d'autres avec des piles et tout. On a des autres gosses.
5: Gérard.
1: Oui.
5: Ouais, sur IRC, il y a une conclusion. Il y a les habituels Arnett, Tony et Goldo. Comme tu veux pas d'eux dans les débats, je vais quand même lire leur petite conclusion. Ils disent qu'il faut que tu stoppes tes débats parce que tu collectionnes les veaux, les dindons et aussi il faut que tu stoppes la bière avant les débats et arrive à l'heure pour tes débats, tu seras gentil.
1: Non, bah ça. Là-bas.
3: Non, ça c'est la faute des gens qui ont des accidents. Je sais pas rien.
1: Ouais, mais non, mais.
5: De toute façon, c'est jamais de ta faute. Quand tu gueules, c'est pas de ta faute. Quand tu casses le matériel, c'est pas de ta faute.
1: Non, non, mais. Non, mais là, j'ai pas cassé et simplement retiré le micro. Donc, on était combien pour finir ?
5: On a fini à 9997.
3: Oh merde.
1: 9997.
5: Record battu. Et il y a une conclusion de Yankee, de Davy One et de Turpentine. Ils m'ont sorti tous les trois la même. Ton débat, il a ni queue ni tête comme toi.
1: Bon ben ça, je m'en serais douté. Ça sert à rien de me le préciser, Rigo sur l'antenne.
5: Et sinon, il y a Fesse de Babouin qui dit qu'une fois rentré chez toi, tu pourras mettre ce débat dans ta collection de débats de merde. Quant à lui, il va tout de suite chier sur ton palier.
1: Eh ben, il va faire ce qu'il va vouloir. Donc n'oubliez pas que.
3: C'est ta conclusion, toi, Gérard. Oh merde.
5: Attends, bouge ça.
3: Ah voilà, tu vois, c'est simple.
5: Non, leur bouge pas, ça va le refaire.
1: Donc, alors, ce que j'ai oublié de préciser, c'est que dimanche, vous allez retrouver Gérard et Sandy pour les conseils.
3: C'est qui ces deux clowns?
1: Alors, toi, tu fermes ta gueule, d'accord? C'est un conseil que je te donne. Donc, c'est Rigo qui va vous sélectionner sur le répondeur aux... Non, c'est Rigo, j'ai dit.
6: Non, c'est moi, on a
1: dit. J'ai dit que c'est Rigo.
6: J'ai dit que c'est Rigo, c'est moi qui commande.
5: Gérard, je vais te dire un truc. T'as tellement gueulé que la fièvre allait remonter. Donc, à mon avis, je serai pas là dimanche, quoi.
1: Bon, ben, on verra. Donc,
5: je te remercie d'ailleurs d'avoir fait remonter ma maladie. C'est vachement sympa.
1: Ouais, mais ça ira mieux d'ici dimanche, Rigo, t'inquiète pas. Un bon petit. Une bonne
3: petite pseudo et ça repart.
1: Mais non.
3: Un bon sirop de cordium.
1: Un bon thé chaud avec du rhum.
5: Thé chaud avec du rhum.
1: Non, un thé.
5: Un bon thé chaud.
1: Un bon thé avec du rhum, je pense que ça devrait aller.
3: Mais t'oublies le thé, ça sert à rien.
1: Donc, dimanche, n'oubliez pas que vous avez rendez-vous avec Gérard et Sandy pour les conseils. Et donc, la semaine prochaine, les débats, je ne sais pas sur quoi ils vont pas parler. Donc, alors maintenant, une précision que j'ai à dire, c'est que j'en ai parlé avec Max, et Max, il m'a dit de le dire. Donc, si on a sélectionné une nana... au standard, faudrait peut-être qu'elle fasse son boulot le jeudi, parce que si elle est pas là pour épauler Manu et Fildar lors des débats, ça ne sert à rien qu'elle reste. Alors si dimanche elle est pas capable d'épauler les gens au standard, ça ne sert à rien. Qu'elle reste chez elle, ça vaudra mieux. Voilà. Alors, en demande entendeur, salut pour elle, elle sera reconnue. Donc ça va être de voir.
3: Elle fait pas de débat, Sandy. Elle fait pas de standard, Sandy.
1: Non, mais c'est Apolline qui est au standard.
3: Ah, Apolline, ouais.
1: Donc, si elle est pas capable de vous épauler le jeudi pour faire les débats, ça ne sert à rien. Donc, dimanche, ça sert à rien qu'elle soit là.
3: Ah ouais.
1: On en a pas besoin.
3: C'est
1: qu'elle aille à Lille, et c'est tout. On en a rien à foutre. Mais moi, je veux pas du travail de merde, c'est tout. Alors, si elle a été sélectionnée par Max, donc qu'elle fasse du boulot. Qu'elle soit là, qu'elle vous épaule. Ouais. Okay. Donc, dernière conclusion avant qu'on laisse la place à Seb. Rigaud Lapin, pour finir, avant que je laisse la place à Seb sur l'Internet.
5: Tu laisses la place à Seb sur l'Internet.
1: Seb, pour la nuit sans pub. Donc, oui. Si on pouvait avoir une petite conclusion là pour terminer les 3h10 du matin. Donc, pour savoir combien qu'on est pour finir, si on est toujours à 9997...
5: Bah, y a plein de conclusions, comme d'habitude. Gérard collectionne les débats à chier, les gueulantes inutiles, ça je suis d'accord. Et tu ferais mieux d'arrêter ta collection de slips usés.
6: Mmh. Et moi, sur une petite conclusion sur Intel.
1: Très sympa.
6: C'est Gérard. Le deuxième débat sur les collections était très sympa. Et une question, c'est une question de Jupiter. Il voudrait savoir si c'est toi qui va remplacer Koé sur énergie.
1: Alors là, j'y réponds même pas. C'est toi qui vas, parce que toi dans la voiture à Max, quand t'es venu me chercher, t'écoutais quoi? Skyrock. Alors t'es vraiment un fumier, toi. Donc pour finir, on est combien, Rigo?
5: Je sais pas.
1: On n'a pas bougé.
5: J'étais déconnecté là. Je sais pas.
1: Oh, bon, bah c'est pas grave. Donc
6: vas-y, Manu, c'est quoi?
1: Donc je pense qu'on...
6: Attends, je vais te dire ça.
1: On était 9997, donc on se retrouve la semaine prochaine pour des prochains débats. Et n'oubliez pas dimanche, 23h30, minuit, les conseils de Gérard et Sandy.
6: Et Max, quand même, à partir de 22h.
1: Et Max, dès dimanche, 22h. Et n'oubliez pas, la loco, demain soir, Max sera à vos côtés.
6: À vos côtés.
1: À vos côtés, à la loco. Alors, c'est les collectionneurs de camions avec Métagrosse remorque au fond de mes fesses. Et je vous dis à dimanche. Bonne soirée, bonne nuit et bon week-end.
7: Est très dangereux et recherché par la brigade des stupes de New York pour position illégale de coton-tige. Alors ça, à cause de Christine. Merci Christine, t'es vraiment une salope, entre parenthèses. Colombien, mais également par relation sexuelle avec plusieurs bulldogs, ça, ils veulent faire effet grâce à toi qui avait traité Sandy de bulldog. Maintenant, tu te démerdes, tu prends les poids cassés. Ça, c'est ta responsabilité.
8: Les poids cassés, Fildar.
6: Non, mais les poids cassés sont pour ta gueule. Hein.
7: Et donc, en effet, cet homme de 37 ans a été vu par notre agent du FBI, Gracie. En compagnie d'un énorme et dégoûtant bulldog blond, donc je vois pas pourquoi. Gérard essaya de la sodomiser, mais heureusement le bulldog lui échappa de justesse.
8: Gérard, arrête!
9: Toi, tu te meurs pas!
7: D'accord?
8: C'est nerveux!
7: Sinon, ça va être quoi que je vais faire chier maintenant?
6: Non, mais arrêtez! Oh.
7: Ok? Ça te fait rire, mais pas moi!
8: C'est pas ça qui me fait rire, Manu me chatouillait en même temps!
7: Ouais, t'as raison!
6: Désolé, c'est.
7: T'as raison. De plus, Gérard possédait dans ses poches plus de 190 kilos de coton-tige très pur. Donc ça, la Christine a commencé
6: Fildar,
7: à...
6: Fildar, arrête s'il te plaît.
7: Fais gaffe, parce que tout à l'heure, ça va pas être sur l'épaule que tu vas le prendre. Donc si vous le voyez, contactez au plus vite le commissariat de Suresnes. Alors les agents Bambon, Sucker et Louis Pigeot. Alors je préviens d'une chose, amusez-vous comme ça et puis de toute manière, on vous mettra la main dessus. Hein. Il y a la lettre qui est avec.
8: Fais voir la lettre, tu vois, mais fais la montre. Montre-moi l'affiche. Que je vois ça, parce que je suis en train d'enregistrer exprès pour la montrer. Non, mais l'affiche avec ta photo dessus. Parce que moi, je suis en train d'enregistrer pour les avocats. Donne. Vas-y, donne-la-moi. Merci. Hop là. Ouais, donc ça, c'est inadmissible, hein, d'accord. Hop là.
7: Et il parle de recontinuer la semaine prochaine. Alors, je te préviens tout de suite, t'avises pas à faire ça, parce que maintenant... Maintenant, ça se termine très mal pour ton matricule si on t'attrape avec Sandy. Hein. Je te préviens d'entrée, Fijo.
8: Voilà.
7: Avec les deux autres.
8: D'entrée.
6: Ça, tu le gardes, peut-être, t'en as besoin pour le tribunal?
7: Non, mais j'en ai d'autres, alors.
6: D'accord, ok.
7: Il y en avait plus de 6 dans...
6: Tu me feras penser, lundi, il faut qu'on prenne rendez-vous avec le tribunal. Hein, parce que...
10: Et on a reçu un courrier du commissariat de police de Suresnes aussi.
7: Dan.
10: Non mais
8: non, je vais te lire juste.
6: On va en parler dans un instant. Gérard est arrivé, vous l'avez entendu de vos yeux vus. Hein, ça va être très chaud.
7: Par contre, je précisais encore une chose, c'est que beau gosse et gueule d'amour, t'évite d'harceler ma belle-sœur et mon beau-père, et ainsi que la grand-mère. Parce que là, ça commence à bien faire, ils en ont ras-le-bol.
6: Tes arrière-grands-parents, ils sont plus là, j'espère, si. Non, parce qu'ils vont peut-être pas aller les chercher.
7: Non, mais pour l'instant, ils s'en prennent sur les parents de Sandy, donc qu'ils arrêtent. qu'ils arrêtent là-dessus, parce que ça commence à bien faire. Alors, je tiens à préciser que si vous recommencez, ben, ouais, la semaine prochaine, il n'y aura rien.
8: Voilà. Avis.
7: Avis aux amateurs.
8: Ouais. Bravo.
9: Dans un instant, on va appeler Yann le voyant, qu'on a déjà appelé hier. Juste avant, j'aimerais faire une petite parenthèse. C'est dommage parce que Gérard soit parti, parce qu'il y a une dépêche qui est tombée concernant Gérard avec Skylock et Françoise. Mais ça, on en reparlera peut-être jeudi si Gérard daigne venir jeudi pour ses débats. Sinon, il est possible que ça soit Christian de la Selle Saint-Cloud qui vienne faire des débats jeudi. Hein. Je tiens à vous prévenir quand même. Ne soyez pas surpris. Donc ça, c'était pour Gérard également. Donc on va le mettre de côté. Sandy, reste avec nous quand même hein, pour les conseils de Sandy pour 23h30. Hein.
11: Exactement.
9: Voilà, très bien, elle est en pleine forme, la biquette. Qu'est-ce que je voulais dire d'autre avant, Lucas? Attends, je finis le courrier, parce que je sais que j'avais reçu 2-3 lettres intéressantes. J'ai encore quelques... À qui c'est qu'on doit embrasser très, très tendrement? Elle m'a dit que c'était juste pour moi personnellement, de la part de... Estelle, Isabelle, comment elle s'appelle, elle, la petite... merde... Mais attends, mais c'est, y a que la signature, je n'arrive pas à la lire. J'arrive pas à savoir si c'est Isabelle, Bedel ou je sais pas quoi, peu importe. Lucas !
12: Ouais ?
9: Je vais gratter un petit banco. Oh ! Attention. Bah non, vas-y, fais-le, t'as qu'à le gratter, Phil
8: Darcy.
9: Vas-y,
8: gratte-le. J'ai la poisse !
13: C'est pas vrai, il est poisseux, lui.
8: Ouais, salaud, il est zéro.
9: Alors là, attention.
8: Non !
9: Ah, tu sais combien vient de gagner... Tu sais combien je viens de gagner, Lucas ?
8: 0-0.
12: Non.
9: Ah ouais ? Ça, c'est quoi, ça ? C'est pas... C'est combien, ça ?
12: 1000 balles ?
9: Non, c'est combien, ça ?
8: Attends.
9: C'est combien sur le...
8: Non.
9: 50 francs.
8: Non.
9: 50 francs. Non. Je viens de gagner 50 francs au Morpion grâce à une petite gamine de 12. C'est fort, ça, hein ? Ça, c'est fort. Alors, attention, qu'est-ce qu'il faut faire ? La banque. Qu'est-ce qu'il faut que je fasse ? Des chiffres au-dessus ? Ouais. C'est quoi ? Faut que j'ai un chiffre au-dessus du...
8: Jack.
9: Non, mais c'est quoi, le truc ? J'ai tout gratté, hein.
13: C'est quoi ?
9: C'est quoi le truc là? J'ai gagné ou pas là? Tu vas me dire tout de suite.
13: Non, t'as perdu.
9: Pourquoi?
13: Parce qu'il faut que t'aies ton numéro là plus fort que les trois là et t'as 20 là.
9: Ah non, mais attends, bah, j'ai gagné l'inverse. Encore là.
13: Gagner toutes les quintes,
9: ben, hein,
13: la banque, vous gagnez. Merde,
9: j'ai encore gagné?
13: Ouais, il faut que tu grattes le gain pour savoir combien t'as gagné.
9: Ah, j'ai gagné alors, attention, j'ai gagné. 20 francs.
13: Balles,
9: je viens de gagner 20 balles. Je viens de gagner 70 francs grâce à une charmante demoiselle. Tiens, t'as son adresse?
12: Ouais.
9: Tu lui envoies
8: La musique de nuit, non?
9: 70 francs à musique de nuit, tu envoies un mini CD dedans, attends. Tu lui envoies un petit CD. Tu lui envoies un petit CD, la petite, là, nous envoie un. Nous fait, on gratte, on gagne. C'est pas beau, ça, Sandy? Qu'est-ce que t'en penses?
11: Ah oui, c'est formidable. Hein. C'est la belle vie, en fin de compte.
9: Ah, c'est pas la belle vie d'être animateur radio, quand même. Lucas?
12: Ouais.
9: J'ai pas terminé le courrier, ça ne te dérange pas?
12: Non, c'est bon.
9: D'accord, ok. C'est encore mon émission, je crois que c'est le show de qui?
12: C'est
9: le show de Max. J'espère sincèrement que tu répondras. Ah oui, parce que c'est une demoiselle qui se prénomme, alors elle, que je dise pas de bêtises, elle est de Toulon. Elle se prénomme Dahlia. Elle pose plusieurs questions. Alors, elle dit que pendant 5 ans, je serai sorti éventuellement avec quelqu'un de la radio. Alors elle demande d'y répondre, ça je n'y répondrai pas. Ah, c'est mon droit, Lucas.
12: Ouais.
9: D'accord. Est-ce que tu pratiques des cunnilingus? Oui. Est-ce que tu aimes la fellation? Oui, quand c'est bien fait. Quel genre de cadeau aimerais-tu qu'on t'offre pour tes 29 ans? C'est vrai que j'y ai pas réfléchi, mais 29 ans, je vais les fêter le 29 octobre quand même. Le 21 octobre, mes 29 ans. C'est pour prévenir à l'équipe quand même.
8: On le sait.
9: L'année dernière, tu m'as fait un... Alors, excusez-moi de la vulgarité, mais un sale plan de pute, fil d'art. J'attends toujours ton cadeau d'il y a un an. Donc j'attends deux cadeaux de ta part. Celui qui était prévu l'année dernière, dont je sais, avec ce putain de t-shirt à la con, j'espère que tu vas me le faire.
8: Bah tu l'auras cette année, c'est ton cadeau.
9: Non, ça c'est celui pour mes 28. Après,
8: je
9: t'en
8: fais deux.
9: Je suis de mes 20. Bah tiens, c'est ça ce qui me ferait plaisir?
8: Non.
9: C'est que tu me rembourses mes 29. Mes 9000.
8: C'est pas un beau cadeau.
9: Voilà. Quel est ton parfum? Bah j'en ai acheté un en plus pas plus tard qu'hier, alors c'est peut-être pas la peine. Mais c'est
8: quoi?
9: Égoïste de chez Chanel.
8: Ah, égoïste, bah ouais. Ah, mais c'est bien.
9: Ouais. T'allais dire que ça m'allait bien, c'est ça? Ok, hein?
8: Non.
9: Ouais. Ouais. Lucas.
12: Ouais.
9: Que fais-tu de tes journées? Bah rien, je me branle. Qu'est-ce que tu crois? Je fous rien, j'attends que l'argent tombe dans les poches. Et puis je suis là, je me pointe mon cul vers. Quelle heure j'arrive en ce moment? Vers moins le quart, moins 10?
8: Ouais.
9: Hein?
8: Moins 5, ouais.
9: Vers moins 5 même. Et puis voilà, j'arrive, je fais mes 3 heures, j'empoche le pognon, puis je me barre. Qu'est-ce que tu crois que ça se passe comme ça, toi? Est-ce qu'à la loco, tu danses si bien que dans Technomax? Alors là, je peux te faire une démo tout de suite.
8: Vas-y.
9: Je vais te faire une pirouette, Lucas. Regarde bien.
12: Oh, bravo.
8: Oh, trop fort.
12: C'est joli, c'est joli.
13: Oh, Travolta.
9: J'ai fait un tour sur moi-même. Travolta ou Michael, hein, ça dépend de la génération, quoi, je veux dire. Bon, alors ça, voilà, donc le courrier, je le range. Il y a encore du courrier que je vais lire. Bon, d'accord, ok, Lucas. Et ouais. Ensuite, on en viendra à toi. Je suis heureuse de ton retour le soir. Tu me fais bien exciter. Sincèrement, je te souhaite de continuer pendant de très longues années. Tu es vraiment le meilleur animateur de la bande FM et de Fun Radio et de toute la bande FM. Et qu'est-ce qu'elle me dit d'autre? Pourquoi j'avais noté ça? Ah oui, j'ai une bonne blague. Oui, c'est parce que c'est une demoiselle qui se prénomme Loli. Écoutez bien la blague. Pourquoi, à votre avis, Monica Lewinsky semble avoir grossi du visage et plus particulièrement des joues?
13: Parce qu'elle a elle est en magazine, elle garde.
9: Parce qu'elle conserve les preuves.
13: Voilà.
9: Bravo à notre petit Loli. Voilà, 24 heures sur 24, on peut l'appeler, on va peut-être pas la déranger 24 heures sur 24. Mais tu lui envoies également un petit.
13: Eve
9: the Redder, qui sera vendredi à la locomotive. Au passage, Lucas, dernier courrier avant et ensuite je suis à toi et nous allons appeler Yves le Voyant. Yann le Voyant. Oh oui, alors là, attends. Ton retour inespéré la nuit a provoqué en moi une telle joie que je me suis enfin décidé à décrire après 5 ans d'écoute assidue. Tu es le seul qui soit capable de me faire sourire autant à part la grande Françoise. Par la même occasion, je me suis décidé à t'envoyer une petite photo de moi. Étant donné que je ne suis pas, étant donné que je suis une grande fan, j'aimerais savoir ce que tu penses de moi. Gros bisous et à bientôt, Laurence, 19 ans. Eh ben là, Laurence, elle est pas vilaine. Elle est pas vilaine.
13: Ouais.
9: Hein? Qu'est-ce que t'en penses, toi, si t'étais pas avec ta fiancée? Hein? Regarde, elle est pas vilaine. À 19 ans, ouais, elle a un joli visage. Ouais. Elle promet pour l'avenir.
13: Elle ressemble à une de tes copines, là.
9: Ouais, elle est pas vilaine. Ouais.
13: Les yeux, tout
9: elle
13: ça.
9: Est pas mal.
13: Ouais,
9: Lucas,
12: ouais.
9: Comment tu la trouves?
12: Pas mal, ouais.
9: Pas pour toi? Tu te rends compte que même un puceau la trouve pas mal.
13: Ouais, mais c'est, pas pour...
9: c'est beau, ça, hein, Lucas, t'es puceau.
12: Non.
9: Menteur.
12: C'est pas vrai.
9: Vas-y, monte ta queue. J'ai rien dit d'autre.
13: Attends.
9: On peut rire.
13: De toute façon, c'est pas en montrant sa quéquette qu'on verra s'il est plus. Ouais. Regarde Manu. Il me l'a déjà montré, sa quéquette.
9: Lucas, Bon, Manu, t'as enlevé ton masque?
13: Ouais, non, il est plein de poussière, il fait chaud. Non.
14: Tu me remets ça.
9: Non, mais c'est vrai.
13: Oh, Stallone.
9: Non. Non, mais. Non mais t'as une, en ce moment la gueule que t'as rasée.
13: Mais quoi? Mais j'ai une casquette.
9: T'as une gueule, on dirait un Shadok. T'as une gueule de Shadok.
13: Shadok.
9: T'as une tronche de Shadok. Mais t'as vu ta tronche? Montre-lui la glace. Montre-lui la glace. Bon alors,
13: mais un peu, t'as pas ton...
9: excuse-moi Lucas, on est en train vraiment là en ce moment, on remet tout à plat depuis qu'on est revenu depuis une semaine.
12: Ouais.
9: Filda, ouais. Alors Manu, tu te lèves?
13: Oui. Je me lève.
9: Non, tu te lèves. Fais pas monsieur musique française, s'il te plaît.
13: Ouais, je me lève.
9: Fildar, tu te lèves aussi. Non, mais tu vas faire un truc, Fildar.
13: Non, bah, Manu, tu passes.
9: Manu,
13: vas-y, lève-toi.
9: Tu vas te mettre derrière Sandy, mais tu vois, regarde là-bas, il y a ce qu'on appelle une sorte de glace,
13: ouais,
9: mini-glace. Tu vas te mettre en face, ouais. Tu la regardes, et Fildar, quand je te le dirai, tu mettras plein pot lumière.
13: Non,
9: ça va. Tu vas voir le. Excuse-moi, Lucas, ça risque de faire peur. Si j'étais vous.
13: Ouais.
9: Je regarderai pas le spectacle qu'on va voir parce que ça va vous faire flipper de l'autre côté de la radio. Non mais tu te regardes, voilà, jusque là tout va bien. Maintenant regarde la tronche que t'as.
13: Vas-y,
9: allume.
12: Oh là là, c'est horrible.
13: Bah dis donc. Non, ça va très bien. J'ai une casquette, tu peux pas voir ma coupe de cheveux.
9: Moi je dirais qu'une chose.
12: Bah garde la casquette.
9: Voilà, exactement.
13: Non mais bébé Rose, elle perd la vue ou quoi?
9: Oh bah ça.
13: C'est toi qui parles.
9: Celle-là, c'est le genre de copine qui a dû recruter chez la Ligue des Aveugles. Et puis c'est
13: quoi?
9: Ah non, j'ai rien dit, c'est bon.
13: Moi, je t'ai pas entendu.
9: Non, bah, elle t'a pas vu. Hein. Alors, ma petite Laurence, tout ça pour te dire que t'es ravissante et que quand tu veux, tu nous envoies la suite de cette photo avec cette fois-ci ton numéro de téléphone. Voilà, mais par contre, elle appelle d'un pays très lointain. Je sais pas si Lucas, tu connais les Pyrénées-Atlantiques.
12: Ah oui, ça, c'est difficile pas connaître.
9: Non, c'est pas à côté de Paris, c'est pas en banlieue parisienne, ça. C'est pas la banlieue parisienne, ça, ce truc-là. C'est... Bon, je garde la photo quand même de Laurence très précieusement.
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16: Et voilà, donc vous pouvez toujours nous contacter au 0800. 0800. Au 08. Oh merde, 0820.

0: Bonsoir.
1: Bonsoir Mathieu, t'appelles d'où?
0: J'aime bien quand tu m'appelles comme ça.
1: Ouais, vas-y, espèce de tremblot.
0: J'appelle de Paris.
1: Oh, putain, mais merde.
0: Je sais où le voiture se trouve.
1: Hop, carrière, je le tire. Christophe, le site internet, s'il te plaît, là, on y va, là. Christophe, on n'a pas que ça à foutre, hein.
2: Moi, je t'allais faire pitouille.
1: Avez-vous lu le livre de Madame Chirac?
0: Alors, moi, Marcelino, je ne l'ai pas lu, mais Gérard, je te conseille un livre, La guerre des boutons.
1: Ouais, ça, ouais. Ça non, mais La guerre des boutons, je m'en bats les cacahuètes. Oh, c'est lui qui a sa musique derrière, arrête!
3: Mais
1: s'il
3: prend une pute et qu'il roule pas.
1: Ah, bah ça, c'est son problème, c'est pas le mien.
0: Salut, Gérard, c'est Monsieur Joly.
1: 109.
0: Exact. Oh.
3: Mais sinon, Gérard, t'as pas de nouvelles de cette vieille poufiasse de samedi?
1: Mouna!
3: Oui.
1: Au revoir.
3: Oui, je m'interroge.
1: De quelle manière se traduit la bonhomie? Tu réponds correctement à la question.
4: Non, mais explique-la, Gégé.
1: De quelle manière
0: se... On n'a pas dit répète, on a dit explique, du con.
1: Alors, du coup, il t'emmerde, pousse-toi de là, la boîte.
5: Ouais, mais qu'il évite de parler de l'arrière-carte, ça me ferait bien plaisir.
1: Hey, qui c'est qui nous reste là?
6: Bah Maurice, il est toujours là.
3: Non.
1: J'ai dit au revoir à Maurice là.
6: Moi, pour conclure,
1: c'est qui toi?
6: C'est Jean-Michel.
1: T'es encore là, toi?
6: Bah oui, je suis revenu. Je voulais proposer un...
1: Attends. Ah bah non, on t'a dit au revoir, toi.
0: Ah bah alors, pourquoi tu m'engueules? Parce que je suis pas là, Blaireau.
1: Oh! Eh, Blaireau, il t'emmerde, alors au revoir. Ouais, ça te dérange pas de dire bonsoir que de dire des conneries? Ouais, fils de pédiatre, fils de... du doc.
7: C'est Jeanne.
5: Oh! Mais c'est quoi ce bordel, là?
4: C'est Spitz, il déconne.
1: Ouais, bon, allez, Manu, tu lui dis au revoir à lui et c'est terminé. Allez, hop.
0: À qui?
1: Bonne nuit.
0: Oh, donc. Est-ce que je peux répondre?
1: Qui?
0: Monsieur Spiff.
1: Mais je viens de te dire au revoir.
0: Mais pourquoi vous me dites
1: au revoir? Je te dis au revoir, c'est tout.
0: Pourquoi? Écoutez.
1: Bah, au revoir.
4: Je peux pas, son père peut me faire aller sur Skype.
1: Non, allez, au revoir.
0: Je réponds à votre débat.
1: Non. Bipudus, tu arrêtes, s'il te plaît, merci.
8: D'accord.
0: Ouais, donc je disais que dans ces cas-là, tu gonfles. Et donc voilà, donc forcément, il y a un moment où c'est un peu comme une cocotte minute, quoi. Faut que ça sorte, quoi.
1: Bipudus, tu arrêtes, s'il te plaît.
0: Girardo.
1: Alors, Lolo, c'est toi qui viens de dire en culo. Alors, je viens pour encore, moi.
0: Ah, mais non.
1: Terminé. Dans les banques ou autres services.
0: Je sais pas.
1: Donc, pourra-t-on encore échanger des francs dans les banques ou autres services?
0: Je sais pas.
1: Donc, pourra-t-on encore échanger les francs dans les banques ou autres services? C'est la dernière fois que je répète la question.
0: C'est quoi le mot?
1: Alors,
0: écoutez, moi je vous répondrai l'équivalent de 4 ports.
1: C'est-à-dire?
0: Eh bien, 1, 2, 3, 4 ports.
1: Monsieur Mazur.
0: Oui, monsieur Gérard.
9: Pareil.
1: Je pense qu'alors, pour l'instant, vous êtes en train de vous foutre de ma gueule.
9: Pareil.
1: Alors, écoute, Jean Biffon, il n'y a que de la maille dans mon portefeuille doré. Et voilà, donc, en fin de compte, c'était pas ce qu'on venait de ce que j'ai annoncé. Et c'était donc les Bee Gees avec Stenoline.
0: Moi, j'ai eu un petit problème avec le grec, c'est que j'ai séché les cours pour aller coucher avec des femmes plus vieilles que moi.
1: Putain, mais alors, moi, j'ai regardé, c'est abréviation de famille Bach égale Bachot. C'est tout ce que je peux vous dire. Les gens, c'est vraiment des connards. C'est tous des cons à trois.
4: Ça arrive, Gérard, d'avoir un ami artificiel, c'est pas grave.
1: On va terminer. Ça y est, c'est terminé.
0: Dans les trucs, j'ai pris ton vieux chapeau rascalin en otage. Monsieur Gérard.
1: Oui, monsieur Mazur.
0: Alors, vous m'entendez?
1: Oui, je vous entends.
0: Parfait, moi aussi, monsieur Gérard. Je suis ravi d'être de retour.
1: On ne sait pas ce qui s'était passé.
0: Bonsoir, monsieur Mazur. Oui, bonsoir.
1: Ça y est, les bonsoirs, Jean-Luc et puis Michel Panini, là.
4: Joyeux Noël.
10: Bonne année à toi, Gérard. 3-0. 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
1: Et voilà, bonsoir à tous, bienvenue sur Fun Radio. Donc vous pouvez toujours appeler au 0800 308 5000 et 3615 code Fun Radio, rubrique direct. Je sais pas si le Minitel marche,
4: ouais,
1: Manu.
4: Oui, si, il marche.
1: Et toujours www.frfunradio, c'est Rigo qui vous attend. Pardon. Donc premier débat qui va porter sur l'espace en moyenne.
4: Pardon.
1: Un peu sur tout. Donc on accueille pour ça Comet, 26 ans, du Havre. ou qu'on peut écouter Fun Radio sur 106.9. Allô?
2: Allô?
1: Bonsoir, Comet.
4: Non, c'est pas...
7: Non, Comet, j'ai encore au standard. Excuse-moi, Gérard. Bon.
1: Alors, grosse Spoutnik, 23 ans de Verdun, 93.9.
2: Oui, tout à fait, 93.9. Bonsoir, GG.
1: Bonsoir à toi.
2: Bonsoir à toi.
1: Petit Omni, 24 ans, Paris, 101.9.
8: Bonsoir à toi, Gérard. Bon.
1: Bonsoir. Et petit Gus, 25 ans de Lille, 96.8.
2: Oui, bonsoir, GG, bonsoir.
1: Et Comet, on l'a ou on l'a pas? Ouais. Commencez pas, là, tous les deux, là-bas.
7: Non, là, c'est bon, j'ai dit, bonsoir.
1: Et Comet, 26 ans du Havre, 106.9.
8: Salut Gérard, salut l'équipe.
1: Bonsoir.
2: Bonsoir, bonsoir.
8: Bonsoir.
1: Bon, allez, on attaque la première question. Aimeriez-vous aller dans l'espace, si oui ou non, pourquoi? Donc, on va demander à Petit Omni.
8: Ouais, moi j'aimerais bien aller dans l'espace parce que je voudrais bien découvrir en fait ce qui se passe là-bas.
1: Mmh.
8: Connaître un peu de monde, tout ça quoi. Ouais, ça me plairait bien. Ouais, je vais te dire, ouais.
1: Mmh. Gros Spoutnik ?
2: Ouais, bah écoute, moi pas trop parce qu'en fait j'ai un peu le vertige. Donc déjà j'ai le mal de l'air, j'ai la trouille en avion. Mmh. Donc je pense que tu vois, navette spatiale, je risque d'être malade. Donc a priori, je pense que je vais éviter les voyages interstellaires pour l'instant quoi.
1: D'accord, Comète ?
8: Bah moi en fait, j'ai vu pas mal de fusées qui ont explosé à la télé et ça me le fait.
1: Bah il y en a qu'une qui a explosé et je sais plus quand est-ce que...
2: Ah non, il y en a plusieurs.
8: Non, il y en a plusieurs.
2: Deux. En plus.
1: C'était lesquels?
2: Une bonne vingtaine.
1: Non, non, non, attendez les auditeurs s'il vous plaît.
4: T'avais Challenger.
1: Ouais.
4: Et
1: l'autre c'était laquelle?
8: Sputnik 3.
4: C'est Supo 3 je crois.
1: Ouais. Non, Spoutnik.
4: Supo 3 dans tes fesses, il a explosé.
1: C'est ça, t'as raison. Commence à dire des conneries.
4: Il a foutu des éclats partout, c'est dégueulasse.
1: Donc qui c'est qui est... c'est Comet qui me disait ça.
8: Ouais, donc je te disais que ça me faisait flipper de monter dans une fusée parce que j'ai peur qu'elle explose, donc je suis très bien sur Terre en fait.
1: D'accord. Petit Gus, pour terminer.
2: Ouais, bah non, moi je compte pas du tout aller dans l'espace puisque je suis claustrophobe. Et donc...
1: De quoi?
2: Donc aller dans l'espace, ça me tente pas du tout.
8: Mm-hmm.
2: Parce que j'aime pas les petits espaces.
8: Mm-hmm.
1: D'accord.
2: Ouais.
1: Donc, pour en finir, moi j'aime pas trop l'espace, donc je vais vous dire ce qui s'était produit là en 69 exactement. Le premier homme à marcher sur la Lune, c'est Neil Armstrong, suivi de Dewing Aldrin. C'est, je sais même pas si c'est bien prononcé. Mais...
4: Putain.
1: C'est pas grave.
7: Ça fait 3 ans qu'on attend l'info.
1: Debout les mecs, tout le monde debout. Merde. Vous la connaissiez hein, déjà l'info de Neil Armstrong.
11: Gérard, faut que tu mettes quelques points sur les i avant de. Tu m'écoutes?
1: Ouais.
11: Avant de continuer le débat, parce que tu parles de l'espace et faudrait que tu précises que on va pas parler du monospace.
1: Ah non, on parle pas des voitures, hein, on parle que de l'espace.
11: Et il y a beaucoup de gens sur l'IRC, ils te demandent qu'est-ce qu'il y a dans l'espace. C'est quoi l'espace?
1: Bah l'espace c'est des
4: airbags, t'as
1: non,
4: la direction assistée.
1: On parle pas des voitures, Fuldar, s'il te plaît, tu commences pas à foutre ta merde. Merci.
11: Donc
1: ce qu'il y a dans l'espace c'est des étoiles et puis tout ça, il répare des satellites qui sont déjà là-haut depuis longtemps.
11: Mais s'il y a quoi, ça se touche l'espace, c'est quoi?
1: Non, c'est dans l'air.
11: C'est de l'air?
1: Bah ouais.
11: Ah OK.
1: Voilà. Alors, un petit sondage. Où peut-on conquérir l'espace? Non, c'est pas sur cette question-là. Bon, bah, c'est pas grave, parce que dès que je trouverai ça, je pourrai vous le dire.
7: Non, mais commence par le premier, je crois qu'il est sympa.
1: Êtes-vous pour ou contre la conquête de l'espace?
7: Bah, ouais, est-ce que vous voulez aller dans l'espace et la conquête de l'espace? C'est pareil. Hein.
1: Alors, donc, 62% préfèrent la conquête des cons. Ça, c'est bien de pas mettre ça.
7: Non,
1: alors
7: la conquête des cons.
1: Ouais, mais c'est pour ça qu'on avait bien précisé d'arrêter de mettre des gros mots comme ça.
7: Donc, c'est pas un gros mot, conquête, ça va.
1: Ouais, mais con, si, quand même. C'est champion olympique de natation. Enfin, bref. 34% pensent que ça coûte trop cher, ça c'est vrai, et je pense que je vais sûrement parler. Non, on l'a retiré la question.
7: Ouais.
1: Dommage. 21% sont restés à l'époque de la conquête de l'Amérique. Ouais. Et 17% des gens me demandent si je suis un des frères Bogdanov. Non, pas du tout. Pas du tout.
4: T'as pas de frère toi de toute façon?
1: Non.
4: T'es unique un peu?
1: Ouais.
4: Ouais, bah bon.
1: Alors, combien de temps peut durer un voyage dans l'espace? On va demander à Conquête. Et en précisant qu'ils l'ont dit à midi, c'est pour ceux qui ont écouté les informations. Donc,
4: Tu dormais pas à cette heure-là, toi?
1: Non.
4: Eh ben.
2: Ah, il était pas couché encore.
1: Non, je me suis pas couché de la journée,
2: tu vois. Voilà, tu vois.
1: Voilà, donc c'est alors, Conquête. Comète, pardon.
8: Ça peut durer de 10 minutes à toute ta vie, quoi. Ça dépend si tu te perds dans l'espace avec tes compagnons. que errer indéfiniment pour retrouver le chemin de la Terre, quoi, c'est tout.
5: Ouais.
8: Ouais.
5: Ouais, ouais, je pense. Deux minutes, je pense pas. Ouais, si, ouais, si tu veux dire deux minutes dès que ça vole, dès que la fusée vole et puis qu'elle explose comme il s'est produit il y a un peu de temps là, un bout de temps.
8: Dès que t'es dans le pesanteur, en fait, c'est dans l'espace, quoi.
5: D'accord. Gros Spoutnik.
2: Ouais, bah écoute, moi je sais que Ulysse 31, il a erré pendant des années et des années avant de rentrer chez lui dans l'espace.
8: Tu vois, c'est ce que je disais.
2: Ouais, et je sais que les frères Igor et Grishka Bogdanov, ils ont bien galéré aussi.
8: Ouais, mais ils sont pas redescendus.
2: Ouais, il y en a un qui est pas redescendu, ouais, des deux.
5: Bon, ça suffit, gros Spoutnik, de préciser des noms comme ça. Hein.
2: Non, mais il s'appelait Igor et Grishka, tu vois.
5: C'est ouais, ouais, mais c'est bon, on n'a pas besoin de préciser.
2: Les noms de clébards, tu vois.
5: Ouais, c'est ça. Rigo.
11: Oui, donc il y a Yankee NASA qui te demande si c'est toi qui as écrit On a marché sur ma lune.
5: Non.
2: Non, on a marché dans ma lune.
5: Non, non, non. J'ai rien écrit du tout.
11: Ça, on le sait.
2: Ça, c'est clair.
5: Petit ovni. Petit. Ouais, ovni, pardon.
8: Ouais, ben en fait, c'est assez compliqué puisqu'il y a un décalage horaire, tout ça, donc on n'a plus la même notion du temps.
5: Mm-hmm.
8: Donc, je pourrais pas répondre.
5: Non, mais ça, c'est vrai
8: c'est
5: que.
8: C'est pas la même chose.
5: Ah, ouais, mais si, tu peux quand même répondre. Combien de temps peut durer
8: un voyage dans. Je sais pas, je connais pas la notion du temps dans l'espace, en fait.
5: Mm-hmm. Donc t'as pas suivi les infos à une heure.
8: Ah non, bah je suis en cours.
7: Gérard, est-ce que le temps est plus long ou moins long qu'en France?
5: Bah justement, il est plus long dans l'espace.
8: On est en année-lumière là-bas.
5: Ah ouais. C'est un peu plus long qu'en France. Hein.
7: Gérard, et comment ça se fait?
8: Est-ce que tu peux te faire cryogéniser pour durer plus longtemps?
5: Comment ça?
8: Bah tu sais, tu te fais... on t'enferme dans la glace, comme ça tu peux durer des siècles.
5: Non, non, n'importe quoi, là. Tu me dis n'importe quoi, je sais pas qui c'est, mais t'es en train de me dire n'importe quoi.
7: Non, mais c'est un système.
2: Ah, GG, c'est vrai que chez toi, le parasite d'Alien, il sait plus, donc il est resté depuis 38 ans.
5: C'est qui vient de dire ça?
2: C'est vrai qu'il s'est planqué dans ton cou, parce que, bon, voilà, quoi.
5: Alors, petit Omni, au revoir.
2: Mais il va sortir, hein, t'inquiète.
5: Petit Omni, au revoir.
8: Il va bientôt
5: petit Omni, tu lui dis au revoir.
7: C'est pas petit Omni.
5: Alors, c'est grosse.
12: Ah ouais, ouais, ouais.
5: Alors, c'est grosse Spoutnik.
2: Non, non.
8: Non.
5: Si, c'est grosse Spoutnik, tu lui dis au revoir.
8: Non. J'ai reconnu la voix de pédale de Rodrigo. Hein.
5: Attention, parce que celle qui s'amuse à insulter Rigo, ça va être pareil.
11: Mais non, elle a dit Rodrigo. Rien à voir. Et sinon, vite fait, sur IRC, il y a un certain fesse de babouin, je sais pas si c'est le vrai, il fait remarquer aux auditeurs que s'il y a un sujet dans lequel tu es incollable, c'est bien celui des conquêtes spéciales.
5: C'est-à-dire
11: des conquêtes spéciales.
5: Tu peux préciser.
7: Il précise sur le Minitel, en fait, ils disent que t'attrapes tout et n'importe quoi.
5: Moi, ouais, ça m'étonnerait. Donc, petit Gus pour
11: Il précise, il dit Carole, Christine, Sandy.
5: Ouais, ben, il arrête, lui. C'est le même. Alors, lui, il se calme.
11: Ok.
5: Mais vous arrêtez, là, tous les deux, au standard, là, ou quoi?
7: Oh, il se caresse la bite.
13: Non, mais ce qu'elle fait, elle est en train de parler aux auditeurs en leur disant
12: non,
13: au revoir.
12: Non, je lui dis au revoir, je l'ai jamais.
5: Ouais, puis toi, t'as pas besoin de te machiner les pompes pour que ça pue après.
12: Ouais, okay, mais ça, c'est clair, ouais.
5: Alors, Cotigus, pour terminer la question.
14: Ouais, ben, voyage dans l'espace, déjà, tout dépend ce que tu vas faire. Ça peut durer une journée, comme ça peut durer trois semaines. Si tu vas explorer des grands trous noirs, comme par exemple toi t'as l'habitude de faire, ça peut prendre beaucoup de temps.
5: Alors petit Gus aussi, au revoir.
11: Non mais Gérard, sérieusement, tu sais ce que c'est un trou noir?
5: Non mais je lui dis au revoir parce que je sais ce qu'il a voulu dire.
11: Gérard, non mais ça existe les trous noirs.
14: C'est pas ce que c'est?
11: C'est pas ce que c'est un trou noir dans l'espace.
5: Alors dis.
14: C'est un trou...
5: Allez, hop, tu lui dis au revoir aussi.
7: Non mais c'est un endroit dans l'espace où en fait y a rien.
5: Non, tu lui dis au revoir. C'est pas la peine de le soutenir, on lui dit au revoir, terminé.
12: Bon, Gérard, à la place de Gros Spoutnik, on accueille Captain Kirk, 32 ans, de Amiens. Ouais.
8: Salut, Captain Kirk.
14: Ah, mais je suis encore à l'antenne, c'est mortel.
5: Bonjour. Ouais, non, mais tu le vires, toi, petit Gus.
13: Ah, c'est bon.
5: Alors, Kirk, ouais, d'où...
15: Amiens, bonsoir.
5: Ta fréquence, s'il te plaît?
15: 98.2.
5: Ok. Alors, donc, pour toi, la question, tu l'as entendue, non?
15: Ah non, désolé.
5: Alors, c'est combien de temps peut durer un voyage dans l'espace?
15: Je connais pas très bien les chiffres, mais il me semble que ça dépend où tu veux aller, en fait. Si c'est la Lune, j'ai vu un documentaire sur ça à Arte.
5: Mm-hmm.
15: Il me semble que c'est environ 2 heures.
5: Non, je vais te couper parce que je vais te dire tout de suite que non. Parce que là, j'ai vu un décollage d'une fusée, je sais plus dans quel...
15: Décalcage, on dit, hein.
5: Il y a eu un décollage d'une fusée là aujourd'hui à 13h et je sais plus
1: sur quelle station qu'elle a décollé, si c'est Kourou ou autre.
8: J'allais sur Mir Express.
1: Et donc, ça, eux, ils partent là pour à peu près une dizaine de jours, voire 15 jours à la rigueur, même 3 semaines ou des mois. Je vois, il y en a qui sont partis pour 6 mois. Il y en a encore là qui sont sur une station Mir, que ça peut être déjà plus de 3 mois, plus de 6 mois qu'ils y sont. Ils vont pas rentrer peut-être avant la fin de l'année s'ils arrivent à réussir à remettre les pesos, à mettre les pesos horaires que la station Mir a cassé.
15: Ah, d'accord.
1: Les pesos, ouais, pour les pesos, ouais.
8: Les pesos.
1: Donc normalement, ça peut durer. Ça dépend des réparations qu'ils ont à faire sur les stations Mir.
15: Ouais, mais la station Mir, c'est une poubelle, hein.
1: Non mais ça là-haut sur là où que je te parle où qu'il y a les pesos horaires à réparer, donc il y a 3 Américains, il y a un Canadien, un Belge. Non, il y a pas de Belge, et je crois qu'il y a un Français, je crois, dedans. Donc voilà, t'as raison, fous-toi bien de ma gueule aussi, toi, Comète.
12: GG, à la place de petit gosse, on accueille monsieur Splotch, 28 ans de Laval.
1: Monsieur
12: Splotch.
16: Oui. Bonsoir, c'est Monsieur Splotch, Laval 98.1.
8: Tu l'avales bien?
16: Je l'avale entière.
15: Est-ce que tu connais Star Turk?
16: Oui, tout à fait.
1: Vous arrêtez, s'il vous plaît.
16: Je salue le capitaine kurde, d'ailleurs.
1: Splotch, tu veux répondre à la question?
16: J'ai pas tout à fait saisi dans la mêlée, en fait, sens de la question.
1: Combien de temps peut durer un voyage dans l'espace?
16: Moi, je dirais à peu près le temps d'une révolution terrestre, à peu près, hein. A priori, 365 jours.
1: Mm-hmm. Ouais,
16: c'est une moyenne. Hein,
1: ouais, c'est bien ce que j'ai dit juste avant.
16: On peut extrapoler les chiffres. Hein,
1: ouais, mais c'est bien ce que je dis, Jésus. C'est bien ce que j'ai dit juste avant que tu viennes à l'antenne. Donc,
16: Et tu marches sur l'eau aussi?
1: Non. Rigo, question IRC avant de poser la troisième.
11: Oui, il y a Babar El Barbe, il te demande si c'est vrai que t'as été refusé pour le casting de E.T. parce que t'étais trop laid et que tu faisais peur aux enfants.
1: Non, pas du tout. Alors lui, si c'est pour me dire des conneries comme ça, c'est pas la peine du tout. Voilà. Alors, troisième question. Avez-vous assisté à un décalage d'une fusée? Donc on parlait de...
11: Un décalage
1: De la station...
8: On est du cachiche.
1: On a parlé de la station Kourou, mais l'autre, je sais pas où elle se situe. Bon, vous arrêtez, s'il vous plaît, les auditeurs, parce que tout à l'heure, ça va se terminer, que je vais tous vous virer.
15: Non, mais là, on se posait une question, là, sur...
1: Oui, Tony, t'as raison, on se pose une question, Tony, c'est vrai. Ah, c'est vrai, Tony.
15: Non,
1: c'est pas Tony, presque pas.
11: Vas-y, trace. C'est pas lui, vas-y, continue de juger.
1: Donc, avez-vous déjà assisté à un décollage d'une fusée? On va demander à Comète.
8: La télé, ouais. Plein de fois, mais en vrai, non, parce que j'ai pas eu l'occasion d'aller à Cap Canaveral, quoi.
1: Voilà, c'est Kourou et Cap Canaveral, c'est ça?
8: Kourou, ouais.
1: Non, mais ça, pour aller là-bas, de toute manière, c'est des pays...
8: Développés?
1: Non, c'est des pays en
8: voie de disparition.
1: Attendez, s'il vous plaît.
7: Je voulais savoir justement pourquoi ils avaient choisi ces pays-là pour les faire partir de là, les fusées.
1: Ben, parce que c'est le là où il y a le plus de place pour qu'ils puissent décoller, parce que tu peux pas les faire décoller sur des petites régions, Paris ou autre. Hein.
11: Et c'est quel pays alors?
1: Je crois que c'est des...
15: Antilles.
1: Ouais, la Guyane.
16: Et Gégé, qu'est-ce que tu penses de la destruction de la forêt amazonienne pour faire décoller des fusées? Tu trouves pas ça dégueulasse? Quelque part?
8: Ouais.
1: Non, mais attends, mais ça c'est pas le thème du débat.
7: Ouais, si. Regarde, non, on parle pas de l'aide humanitaire, arrêtez les mecs.
16: Regarde Papou, après comment il fait pour vivre dans la jungle si il coupe tout pour faire décoller des fusées, tu comprends?
15: C'est pas des Papous, c'est des Raoni qui chantent avec Sting.
1: Bon, Tony, ça suffit, s'il te plaît. Alors maintenant, tiens, tu vas répondre.
16: On pourrait parler des Esquimaux du peuple Inuit aussi, hein.
1: Tony, tu vas répondre.
7: Tony, il y a pas Tony, alors il te répond pas. Hein.
1: Mais c'est Capitaine Turc, c'est Tony. Alors je suis désolé, j'ai bien reconnu sa voix.
15: Non, presque pas. Tu te trompes, là. Hein.
1: Ouais, c'est ça.
15: Bon, alors pour te répondre à ta question, je dirais que tu parlais des lieux, en fait. En fait, ça dépend des. Je crois que les États-Unis, ils envoient depuis Cap Canaveral.
8: Mm-hmm.
15: Les Français, ouais, c'est Kourou. Et les Russes, c'est Baïkonour.
1: Non, c'est pas du tout ça, ils viennent tous sur le même pas de tir.
15: Non,
1: je peux vous dire que non.
8: Non.
16: Pour une fois qu'il a deux
1: sûres, fais ton standard et tais-toi.
15: Non, mais c'est ça, hein, je me suis renseigné, c'est ça, c'est Baïkonour, hein, les Russes.
1: Ouais. C'est ça.
8: Non, c'est vrai, il a raison.
1: Mais oui, allez. Petit OVNI.
8: Moi, je déconseille fortement d'assister à un décollage de fusée.
5: Tu peux préciser alors?
8: Parce qu'une fois j'ai assisté à ça et je me suis fait cramer direct. Fallait m'emmener à l'hôpital, tout ça.
5: Non, alors déjà une. Attends, excuse-moi, petite Omni, déjà une. Tu n'as pas le droit d'être au moment vers le point sur le point de tir. T'es vachement loin.
8: Vachement loin, mais j'ai quand même été cramée.
5: Non. De toute manière,
8: quand. Et après, hôpital.
5: Ben, ça... Non, mais là, Fildar, tu dégages. Allez, hop.
17: Quoi?
5: Dehors.
11: Non, pas déjà, on a besoin de lui, Gérard.
5: Dehors.
11: Gérard, sur IRC, il y a Ammonia qui te demande si tu connais la nouvelle station Sandmir. C'est une fusion entre un tas de tôle pourri et une boule de graisse.
5: Non, ouais, bah lui il va se faire foutre. Il va se faire mettre. Petit Omni, je viens de te dire que de toute manière c'est pas possible que ce que tu me dis parce que.
8: Ça m'est arrivé, donc c'est possible.
5: Moi je te dis que non.
15: Non mais c'est possible. Imaginons, tu vois, elle a des. Je vais être un peu vulgaire, mais pas trop. Elle a des tresses, elle a des longues mèches.
5: Hop, au revoir petit capitaine Turc, au revoir. Au revoir. Fais gaffe à toi, petit Omni, parce que tu risques de faire comme lui. Monsieur Smotch.
16: Ouais, monsieur Smotch, écoute, je déconseille les décollages. Moi, je pense que le risque principal, c'est les radiations.
5: Mmh.
16: À moins d'être muni d'un compteur GG pour détecter les radiations. Sinon, je conseille plutôt aux gens de se faire décoller la tranche. C'est vachement plus agréable que faire décoller des fusées, quoi, quand même.
8: Je suis d'accord avec toi.
5: Ouais. Donc, alors,
16: Mmh.
5: J'ai récupéré deux, trois trucs, là, comme on parlait de l'espace et tout ça. Donc, alors, depuis quand qu'existent les conquêtes de l'espace? Donc, j'ai vu ça dans le dictionnaire et je me suis fait chier avec à trouver des trucs comme ça parce que c'était pas évident. Donc, alors, la conquête de l'espace, elle existe depuis le 4 octobre 1957.
8: Mais on s'en...
5: Et toi, si t'es pas contente, petit Omni ou comète, on s'en fout. Mais moi, je donne ce qu'on me demande de dire, d'accord? Alors, si ça te plaît pas, tu raccroches ton téléphone, ça nous fera des lignes de libre.
17: C'est
5: ok. Depuis quand existe la conquête de la Lune? De la Lune, pardon. C'est en 68, mais lequel mois et tout ça, je ne sais pas. Non, c'est pas un Drakenar de Manu, comme tu dis si bien, toi.
7: C'est la première pseudo, ça, non?
5: Donc, alors, d'après vous, à quoi servent les conquêtes spatiales? Alors, 57% des gens pensent que je suis le seul qui taille. Ouais, ben ça, je m'en fous. 26% pensent que je dis que ça sans faille. Ça, je sais pas ce que... Qui c'est qui... 21% préfèrent rester cool bébé, sinon ils te diront bye-bye. Ouais, c'est bien, ça, c'est pas mal. Et 5% me serrent la main et me suceront après. Ben ça, j'en ai rien à foutre. Ça fait rire les bandes de les deux connards.
18: Ça fait chanter les abeilles. Ça fait de la nuage et de couleurs de l'arc-en-ciel. Ça fait rire les oiseaux.
12: Bon GG, pour les calmer, on va accueillir un nouvel auditeur. C'est Ariane. Il a 30 ans. Il appelle de Cherbourg.
5: Merci Fildar. Alors tu as de faire ton bordel.
16: Ouais.
5: Vas faire ton boulot correctement, d'accord maintenant.
12: En plus, il pue des pieds.
5: Ouais. Bah ouais, il a retiré ses pompes. Ça se sent d'ici. Ariane, ta fréquence, s'il te plaît.
16: J'écoute sur Internet, moi, en fait.
5: Ta fréquence.
8: Il écoute sur Internet.
12: Non, mais c'est possible, Gérard, regarde, comme avec Rigo, les gens avec qui ils communiquent, c'est Internet.
5: Mais alors donc, pour toi, donc, avez-vous déjà assisté à un décollage d'une fusée?
16: Non, jamais, parce que bon, j'ai pas trop que ça à foutre d'aller décoller, enfin, voir une fusée. Mais par contre, j'ai déjà regardé à la télé, ouais, c'est assez sympa, quoi. Mais bon, aller jusqu'à Cap Canaveral, ça doit coûter très cher, quand même.
5: Ben, de toute manière, c'est Cap Canaveral ou Kourou, c'est pareil, hein.
16: Ouais, c'est clair. Donc, j'ai pas
5: de toute manière, quoi. Donc, t'as pu voir le journal de 13h et puis t'as pu voir celle qui a décollé, alors?
16: Pas aujourd'hui.
5: Ah bah si, il y en a une qui a décollé à une heure.
16: Aujourd'hui, je l'ai pas vu aujourd'hui, mais j'ai déjà vu des décollages de fusées, ça c'est clair. Mmh.
8: T'as vu quand elles explosent?
16: Ouais, ça m'est arrivé une fois aussi.
5: Non, mais ça, ouais, c'est vrai que là, ça fait mal quand ça explose.
16: Ouais, c'est clair.
5: Ouais.
16: Excusez-moi.
5: Bon, ça y est, s'il vous plaît, on se calme derrière, merci.
7: Qu'est-ce qu'ils ont envoyé dans l'espace à midi?
5: À midi, c'est c'est pour mettre des satellites sur orbite.
7: Ça veut dire quoi, ça?
5: Ben, c'est pour les moyens de communication.
7: Ça sert à quoi, les satellites? Ah ouais, c'est pour communiquer, pour avoir le téléphone, tout ça?
5: Voilà, non, pour mieux capter...
7: Pour avoir TPS?
5: Non, pour les téléphones, je crois, mais je suis pas sûr.
7: Mais c'est quoi mettre sur orbite?
5: Sur orbite, c'est des satellites qui vont mettre sur orbite dans l'espace.
7: Oui, mais tu redis le mot sur orbite. Moi, je ne sais pas ce que c'est. Et j'aimerais bien que tu m'expliques
5: orbite,
7: quoi, ce que c'est.
5: Tu prends un dictionnaire, tu vas regarder.
7: Bah, c'est ton débat, c'est ton job.
5: Mais non, mais c'était pas prévu qu'on en parle. Donc, pensez-vous que la... Comet, petit Omni, vous vous calmez, s'il vous plaît.
17: Ouais.
5: Ça commence à bien faire déjà, toutes les deux. Bon, j'en connais une tout à l'heure, elle va virer. Hein. Pensez-vous qu'à l'avenir, nous pourrons en vivre sur toutes les planètes, système solaire ou autre? On va demander à Comet, comme elle s'y connaît bien.
17: Bah, c'est pas que je m'y connais bien, mais il faut déjà que la planète soit viable. Et si on peut pas y vivre, s'il n'y a pas d'oxygène ou s'il fait trop chaud, c'est chaud, quoi.
5: De toute manière, dans l'espace, en principe, il fait pas... Il doit faire chaud, hein.
17: Ouais, bah dans l'espace, il y a des machines, ouais.
5: Non, mais plus tard, ça te dérange pas qu'on fasse... ça te dérange si je fais mon boulot sans sentir tes pompes, là, qui puent à 15 mètres?
7: Ça va, Gérard,
11: je te signale que je suis beaucoup plus près de lui et que je me plains pas.
5: Ouais, bah, dis donc.
7: C'est parce que l'odeur est couverte par autre chose. Vas-y.
5: Ouais, ben, bah, faudrait peut-être avoir de la propreté dans les studios.
7: Ça c'est vrai.
5: Bravo.
11: En tout cas, je voulais dire aux auditeurs que ça fouette de partout, c'est une horreur.
5: Alors, petite comète.
17: Comète. Je te disais qu'il faut que la planète soit viable, mais sinon, dans l'espace, il y a des machines, et il paraît que la Terre est sublime.
19: Non, la guerre.
17: Non, la Terre aussi, quand même.
7: Et donc, Gérard, il n'a pas écouté,
5: Donc,
7: non.
5: Petit ovni.
17: Qu'est-ce que j'ai dit, Gérard?
5: Petit ovni.
17: C'était...
20: Oh là.
17: Non. Je pense qu'on peut vivre dans les autres planètes si on prend par exemple un masque à oxygène, tout ça, pour répondre à l'autre, la fille, je sais plus comment elle s'appelle.
5: La comète.
17: Voilà. S'il te plaît. Et je sais pas si on s'habille en tenue de plongée sous-marine là, avec la grosse bouteille d'oxygène dans le dos. Ça va le faire, c'est bon.
20: Ou pas sur le soleil, hein. Parce que c'est trop chaud.
5: Non, ça m'étonnerait.
17: On peut nager aussi dans le soleil, c'est bien.
5: Monsieur Smotch.
17: Bonsoir.
19: Bah écoute, moi je pense que les planètes, il faut qu'elles soient habitables. Parce que sinon, ça peut pas le faire.
5: Mm-hmm.
19: Moi je prône la couche d'ozone avant tout. Parce que c'est quand même un peu le patrimoine galactique. Je sais pas ce que t'en penses, toi, mais bon.
5: Mm-hmm.
19: Non, t'es pas d'accord?
5: Si, Ariane.
19: Tu peux préciser, attends, Gégé, tu peux préciser ce que tu penses du patrimoine galactique?
5: Non, mais attends, on va finir les...
19: On revient dessus après alors.
5: Ariane.
19: Je dirais pas. Là.
20: Non, ouais, alors, bah déjà, avant d'habiter sur toutes les planètes. Faudra déjà toutes les avoir explorées. T'es déjà d'accord, Gérard?
5: Ouais, il y en a beaucoup à explorer. Il y a Mars, il y a Jupiter, il y a Pluton, il y a...
20: Pluton, c'est à côté de la planète Urène.
5: Ouais, c'est ça, t'as raison, continue.
7: Est-ce que tu crois justement que c'est les seuls ou qu'il y en a d'autres?
5: Non, il y en a d'autres, mais...
7: Très bonne question, Manu.
5: Il y en a pas mal.
7: Merci.
5: Il y en a pas mal.
7: Et Gérard, quelle est la planète la plus éloignée de...
5: Je n'en sais rien.
17: Et quelle est la planète la plus grosse?
5: Non plus, j'en sais pas.
7: Oh non.
5: Alors, au hasard, on va virer Comet. Allez là.
7: Ah, c'est bon.
5: Déjà qu'elle avait pas envie de répondre aux questions, elle attendait que les auditeurs répondent pour répondre. Alors donc, comme ça, elle pourra répondre chez elle.
20: Bon, Gégé, alors tu me réponds à ma question?
5: Attends, rien n'a pas fini. Alors,
20: bah,
5: donc,
20: oui, moi, j'ai fini, moi. Si.
5: Donc, alors, moi, je peux vous dire une chose. Que pensez-vous de l'avenir? Nous pourrons.
7: Il arrive. Il se promène.
5: Mais ça y est.
20: C'est pas très bien géré, entre
5: alors, pensez-vous qu'à l'avenir, nous pourrons vivre sur toutes les planètes, système solaire ou autre? Ben, moi, je peux vous dire que non, parce que déjà, le système solaire, c'est des trucs qui sont assez compliqués à gérer dans l'avenir.
7: Mais pourquoi?
5: Parce qu'il y a des trucs qui sont sur. Maintenant, qui se fait beaucoup par système solaire. Des immeubles, tout ça, qui se font par système solaire. Et. C'est avec le soleil que ça chauffe. Voilà. Donc, cinquième question. Aimeriez-vous avoir un job sur une autre planète, boulanger, etc.? Et on va s'écouter les explorateurs d'Anus avec ma gueule. C'est pire qu'un caractère. Ma gueule,
7: tu me
5: c'est pire.
7: Hein, depuis le début.
11: Ouais, hein. Depuis le début, là.
5: Les explorateurs d'Anus avec ma gueule, c'est pire qu'un cratère. Et on se retrouve tout de suite après.
7: Merde.
5: Et voilà, c'était les explorateurs d'Anus avec ma gueule, c'est pire qu'un cratère. C'est pire qu'un cratère. Donc on récupère. Donc on est toujours sur Fun Radio. Vous pouvez toujours nous appeler au 0803 08 5000. Le Minitel 3615 4 Fun Radio.
7: Qui fonctionne bien ce soir. Il y a
5: direct.
7: Du monde.
1: et toujours l'internet www.fr.
11: Oui, donc
1: c'est
11: tout à fait.
1: Rego qui vous attend.
11: Et attends, faut que je retrouve parce qu'il y a quelqu'un qui m'a donné la définition d'une comète vu que t'avais pas l'air de savoir ce que c'était.
1: Non, pas une comète, c'est une orbite.
11: Orbite.
1: Ouais. Ouais, c'est orbite, c'est pas une comète.
11: Ah, ben on va chercher alors.
7: Ok, et, super.
11: Non, mais je suis en train de chercher comète, ça m'énerve parce que je l'avais mis de côté.
1: Bah sinon c'est pas grave.
11: Je te le dirai dès que je retrouve, je te dis ça.
1: Qui c'est qu'on récupère justement à la place de comète?
12: Ouais, alors on a Ariane.
1: Non, ça y est, on l'a.
20: Ça va? Bah oui, moi j'étais.
12: Ah ouais, non, pardon, Bishop, 38 ans de Poitiers.
11: Oh, oui. Bishop.
12: Bishop.
20: T'as déconné, Bishop. Hein. Il manque plus que triplet, sérieux.
11: Putain,
20: bonsoir,
11: tu m'étonnes.
20: Bonsoir, la touche. Ouais.
3: Bonsoir.
1: Ta fréquence, s'il te plaît.
11: Caporal X.
20: Le champ 1.7.
19: Hudson, tu déconnes aussi.
1: Combien?
20: Champ 1.7.
1: Ok.
20: Un pawn, fais gaffe derrière. Hein.
1: Toi, tu te tais, s'il te plaît, Ryan.
20: S'il te plaît. Ah non, c'était pas moi qui ai dit ça.
1: Alors, la question, c'est aimeriez-vous avoir un job sur une autre planète, boulanger, etc. Alors, Bishop.
20: Bah, écoute, moi, je suis homme de ménage, sur la Terre. Et j'aimerais bien faire homme de ménage sur Mars ou sur l'autre planète, le Neptune ou le Pluton ou autre planète, quoi. Mm-hmm. Parce que ici, Paris, c'est pollué, il y a plein de fumée.
1: Ah bah ça,
20: il y a du bruit.
19: Le bruit est bon.
20: Ah, et puis chapeau. On a chapeau un petit peu. C'est un toxique. Ouais. Je suis mort sur Mars avec une atmosphère, tout ça, ça serait bien.
7: Gérard, sur Minitel, il y a Max le Belge qui me dit qu'en fait, il y a une tradition sur les autres planètes, c'est de prouter à la tête du sexe opposé.
1: Je sais pas si en ce moment ils ont. Je sais qu'ils ont fait partir des femmes à un moment donné. Dans l'espace, mais je sais pas.
7: Pour prouter, justement, je crois.
1: Ouais, mais on sait pas encore.
7: Et Gérard.
20: Apesanteur.
7: Et Gérard, dans Apollo 13, là, que t'as vu le film, il va sur quelle planète?
1: Il va sur.
20: Sur Apollo, je crois.
1: Non, je sais même plus sur laquelle planète.
7: Tu l'as pas regardé?
1: Si, je l'ai regardé, super, mais je me souviens plus sur quelle planète.
7: Ah ouais, bah t'as bien dû voir le film.
1: Petit OVNI.
7: Il regarde même pas les films qu'on lui prête, c'est vraiment une honte.
20: Abusé, quoi. Ouais.
1: Si, je l'ai regardé, mais je me souviens pas de la planète.
20: Et
1: c'est
20: même
1: tout.
20: Pas la location en plus.
1: Petit OVNI.
3: Je pense que ce que je ferais sur une planète, je sais pas, ouais, boulangère, pourquoi pas. Bah... Je prendrais des croissants de lune.
7: Une grosse miche.
3: Sinon, magasin de souvenirs, pourquoi pas.
1: Ouais.
3: Et je sais pas, éboueur, peut-être il y aura des égouts plus tard, je sais pas.
1: Ouais, non, mais je pense pas à mon. C'est fini là, tous les deux, ce temps-là.
7: Ah, il se touche la bite.
1: Boueur, je veux dire, petit Omni, avant que je revienne à Monsieur Smotch et à Ariane. Boueur, ça m'étonnerait parce que ce qu'ils ont à manger, c'est des trucs qui sont sous vide. Et ils mettent ça, et après, dès qu'ils atterrissent sur Terre, la navette est lavée.
7: Je veux pas être genre trop scato, mais comment ils font caca dans l'espace?
1: Justement, c'est.
11: Il y a beaucoup de gens qui me l'ont demandé aussi
1: sur. Ouais, mais justement, c'est. Ouais,
20: mais. Tu peux nous parler de la diarrhée en apesanteur.
1: Ouais, mais ça, justement, c'est ce que je me demande aussi. C'est.
7: Mais moi, il y en a plein au standard qui me disent que c'est comme chez toi.
1: C'est
7: moucheté au plafond.
1: Attends,
7: ouais, mais on sait.
1: Attends, attends. Au standard, ils disent ça alors que t'en prends pas un seul. D'accord?
7: Si.
3: Ah, si. Gérard? Hein? Les filles, elles ont leurs règles. Comment elles font, elles?
20: Ouais, c'est du genre, là.
3: Il y a le.
1: Non, mais ça, je peux pas te dire, petit Omni.
3: Ça, il y a le fil qui.
1: Monsieur Smotch, pardon.
7: Excuse-moi, Monsieur Splotch, je vais revenir sur un truc. Est-ce que t'as vu le film Total Recall, Gérard, avec Schwarzenegger?
1: Mais c'est pas le thème du débat, alors arrête tes conneries.
7: Si, ça rejoint. Bah, si, c'est la conquête de l'espace, parce qu'il habite sur Mars.
20: Ouais.
7: Et en fait, sur Mars, il n'y a pas d'oxygène. Et donc, ils sont obligés de vivre dans des cahutes à oxygène.
20: Espèce de beau bungalow.
7: Ouais.
20: Des paillotes.
7: Et est-ce que tu penses que ça va être comme ça sur toutes les planètes?
1: On sait rien.
20: Est-ce que Elephant Man, c'est une histoire vraie ou pas?
1: Non, ça, je sais pas, je peux pas te dire. T'avais qu'à regarder le film quand il est passé. Monsieur Splotch.
20: Monsieur Splotch, oui, bah écoute, moi, je suis foreur, je suis spécialisé dans le forage. Donc, moi, je serais partant pour faire foreur sur Uranus, quoi. Donc, pour rester dans la branche, quoi.
1: D'accord. Voilà. Ariane?
20: Oui, bah alors moi, aller bosser sur une autre planète, carrément pas, parce que pour l'instant, il n'y a personne sur les autres planètes, donc je vois pas trop l'utilité, en fait.
1: Faux.
20: Déjà que sur Terre, t'as du mal.
1: Ouais. Ok, alors, à quel âge peut-on conquérir?
20: Oui, très bien.
1: À quel âge peut-on conquérir?
20: C'est géré.
1: À quel âge peut-on conquérir l'espace? Alors, 49% des gens le faisaient à 3 ans. 16% le feront après s'être dépucelé avec moi, ça m'étonnerait. 15,9% répondent, mais je n'ai pas honte de réveiller les gens à 7 heures. Alors ça, c'est pas moi qui les réveille, c'est au standard. Et 12% sont à l'étranger. Donc voilà ce que je pouvais dire de plus.
20: GG, tu parles de l'étranger. Est-ce qu'il y a des pays étrangers sur les autres planètes?
1: Bah oui, parce qu'il y a des astronautes qui viennent de l'Amérique, tout ça.
20: Et donc ça fait des pays étrangers?
1: Dans l'espace, oui.
20: Ah d'accord, il y a des continents aussi, tout ça?
1: Non, je pense pas. Je crois qu'il y a eu deux Français qui ont été dans l'espace.
20: Ok, t'as tout capté. Okay.
6: Et ils parlent quelle langue sur les autres planètes?
1: Ah là, je pouvais pas te dire.
20: Martien et tout, des trucs comme ça.
1: Non, avec les Américains, je sais pas comment qu'ils arrivent à communiquer entre eux, parce que c'est pas évident quand ils sont dans le truc pour communiquer. Hein.
20: Mm-hmm. Ils parlent peut-être par geste.
21: Ils engagent des chings. Hein.
1: Non. Pourtant, ils ont
6: des micros.
1: Ouais, ils ont des genres de micros, mais je sais pas comment qu'ils arrivent à se communiquer entre eux dans le
6: vaisseau.

0: à peine.
1: Donc c'est bon. Alors, on en était.
2: Qu'est-ce que t'en penses, toi, de la gestion, Gérard?
1: Personne. Non, mais moi, si moi, je voudrais bien avoir un petit job sur, sur notre planète.
3: Et tu ferais quoi, toi, justement?
1: Moi, je serais charcutier.
3: T'as de la bonne barbaque en plus, hein, ouais. C'est bon. Hein.
4: Moi aussi, je t'aurais bien vu fourreur, tu me diras.
1: T'as non, charcutier, gros, ça suffit.
3: On t'aurait plus vu fourré.
1: Ouais.
4: Le roi du boudin.
1: Ouais, ben j'ai répondu. Donc, seriez-vous prêt à faire un tour du monde dans l'espace avec quel moyen de transport?
4: Ok.
1: Alors, petit ovni.
4: Ça va plus con comme question, non?
1: Donc. attends, Ariane.
4: Non, attends, c'est vrai que.
1: Ariane.
4: Oui, j'écoute.
1: Tu te calmes ou sinon tu vires.
4: Moi, je sais pas, quoi, pas de problème.
1: Hein. Ok.
5: Ouais, donc c'est pas pour t'embrouiller, mais géologiquement parlant, le tour du monde, il est.
4: Ça va plus con comme question, non?
5: Donc.
1: attends, Ariane.
4: Non, attends, c'est vrai que.
1: Ariane.
4: Oui, j'écoute.
1: Tu te calmes ou sinon tu vires.
4: Moi, je sais pas, quoi, pas de problème.
1: Ok.
5: Ouais, donc c'est pas pour t'embrouiller, mais géologiquement parlant, le tour du monde, il est fait sur Terre. Donc, par rapport aux planètes, je serais pas prête à le faire parce que il se peut qu'il y ait des martiens qui m'empêchent sur mon chemin. Je pense aussi que si je passe par la Lune, je verrai des cratères. Bon, voilà quoi.
1: Ouais, mais ça, des cratères dans l'espace, ça m'étonnerait. Hein.
4: Sur la gueule, ouais.
1: Des cratères dans l'espace, ça m'étonnerait. Hein.
3: Pourquoi c'est où les cratères?
1: C'est sur Terre. Hein. du côté de.
3: De quel côté, ouais?
1: Clermont-Ferrand. Ouais, justement, Clermont-Ferrand. De manière, il y a une auditrice qui est de Clermont-Ferrand, donc il y a des.
4: Attends, tu dis ça parce que Bébé Rose, elle est de Clermont-Ferrand, c'est ça, Gérard?
1: Non, pas du tout.
3: Terre, ok, c'est alors, Gérard.
1: Alors, Ariane.
3: Non, c'était pas Ariane.
1: C'était qui?
4: C'était pas moi.
3: Non.
4: C'est comme merci, mon pote Diderot.
3: De rien.
1: C'est qui?
3: Je sais pas, c'est pas grave, vas-y. Juste demander à Bishop, tu pourras m'apprendre le truc avec le couteau?
6: Pas de problème.
4: Trop de private.
6: Pas de problème.
3: Gérard, tu vas un peu là? Juste, tu reparlais de la Terre, il y a Turpentine, elle te demande si t'as déjà vu une équiste de soleil.
1: Non. Une éclipse, pas une éclipse.
3: Mais ouais.
1: C'est une éclipse.
4: Toi, t'as deux équistes de lune, non?
1: Ariane, au revoir. Allez.
3: Par contre, en parlant de l'éclipse, va pas voir un truc là avec le soleil, Gérard, le 11 août bientôt là. T'as pas vu ça aux infos?
1: Non, j'en ai pas encore pris connaissance. Mais je sais que ce que tu veux me dire, c'est ça va être une nuit carrément.
3: Une nuit en plein jour. Ouais.
1: Non, qui sera diffusée sur une chaîne de télé et que ça, qui vont voir les éclipses et tout ça. Moi, il me semble, mais je me souviens. Je sais que c'est au mois d'août, mais j'ai pas les dates.
6: C'est le 11.
1: Donc, Monsieur Schlop.
7: Tu la verrais, Gérard. Donc, à la place, on accueille Yuri Margarine.
2: Il a 27 ans. Il est de... T'es de quelle ville, Yuri?
8: Je suis d'Amiens.
2: Voilà, Amiens.
8: Chalou.
2: Salut. Salut.
8: Chalou. Salut.
1: Amiens, c'est quelle fréquence?
8: Amiens, c'est 102.8.
1: Ok. Tu me vires... Non.
8: Oui.
1: Au standard, vous me virez Ariane hein, aussi.
7: C'est fait, Gérard.
1: Alors, donc, Yuri, je vais te répéter la question.
8: Oui.
1: Donc, seriez-vous prêt à faire un tour du monde dans l'espace avec quel moyen de transport? Donc, à toi.
8: Alors, un tour du monde dans l'espace, oui, je serais prêt avec un ballon, mais un ballon de rouge plutôt, parce que tout seul dans l'espace, on s'ennuie, donc il faut avoir de quoi un peu boire un petit coup, quoi, parce que dans l'espace, on est seul, hein, et c'est le vide intégral, donc en ballon avec un ballon de rouge, ouais, je ferais bien le tour de l'espace.
1: Ouais, tu veux dire une montgolfière.
8: Voilà, je t'en prie.
1: Non, non, mais montgolfière.
8: Ah, pardon. Oui, bien sûr, oui, c'est
1: mais
8: ça.
1: En plus, on appelle ça des montgolfières, mais normalement, c'est des ballons dirigeables.
8: Tout à fait.
1: Voilà.
8: Tout à fait, Gérard, et merci de me l'avoir appris, je ne sais pas.
1: Eh ben ouais, et donc, Bishop.
6: Moi, je préférais faire avec une fusée, hein, c'est plus facile.
1: Mm-hmm.
6: Et j'irai sur la Lune, j'irai un petit peu partout pour voyager, parce que je suis un grand immigrant. Et j'irai bien aussi sur Saturne, là, pour voir l'anneau, je trouve ça très magnifique.
1: Ouais, mais ça c'est sûr que ceux qui partent là pour réparer des satellites tout ça, bah ils font quand même le tour de la Terre. Hein.
6: Oui, c'est vrai. Ils vont même sur la station Mir. Hein.
1: Bah oui, c'est ce qu'on a dit tout à l'heure là justement. Ils sont en train de réparer les faisceaux qui sont pétés.
6: Non mais ils peuvent pas réparer, c'est de la merde ça.
1: Attends Bishop.
6: C'est la DAC qui fait ça.
1: Attends Bishop.
2: Il y a une question que je me pose et que à mon avis tout le monde se pose.
5: Oui, je la pose aussi.
2: C'est comment font les objets dans l'espace?

0: tenir en l'air sans tomber.
1: Ah. Ben c'est que ils sont toujours maintenus avec de l'air.
0: Un petit fil.
1: Non, ils ont de l'air toujours avec eux. Ça tient toujours avec de l'air.
2: On me dit sur Minitel dans un petit sac à dos.
1: Ouais, non. Qu'est-ce que je voulais rajouter d'autre? Moi, faire un tour du monde dans l'espace avec quel moyen de transport? Ben, comme je disais à Yuri Margarine, donc c'est avec un ballon dirigeable, c'est deux fois mieux.
3: Ouais, mais tu pourras pas y aller avec
1: Sandy. Ah ben si, tu peux.
2: Il la gonfle.
4: Il a rien fait.
1: Alors, petit
5: Gérard, ovni. Attends, juste avant ta question, il y a Snus qui a une très bonne question. Il te demande combien mesure l'espace?
1: Bon, là, je sais pas du tout.
6: Oh la vache, la question de merde!
4: En mètres. En mètres.
1: Là, j'ai dit une chose que je peux pas y répondre parce que je sais même pas combien que ça mesure. Alors...
7: Bon, GG, on a un nouvel auditeur, c'est Johan, 24 ans de Dinan.
8: Salut Gérard, c'est Johan, 24 ans de Dinan.
1: Johan?
8: Oui, Johan.
4: Salut Johan.
1: Salut, la fréquence?
8: C'est le 108.3.
1: Ok. Donc, t'as entendu la question?
8: Non, Gérard, je suis désolé.
1: Donc, alors, seriez-vous prêt à faire le tour du monde dans l'espace avec quel moyen de transport?
8: Je vais préférer la fusée au 4x4. Mmh. Et puis le tour du monde en espace, ouais, je veux bien. Ouais. Si c'est s'il y a la clim, il n'y a pas de problème.
1: D'accord. Ok. Bon, alors, donc, j'ai répondu. Moi, de toute manière, c'est ce que j'avais dit à Yuri, c'est avec un ballon dirigeable, c'est aussi bien. Comment se déroule une journée dans l'espace?
8: Ouais.
2: Alors, tu demandes à qui?
1: Johan.
6: Oh, t'accélères là.
1: Ouais, oh.
8: Eh ben Gérard, ce qu'il faut que tu saches, c'est que...
1: Tu fais ton standard parce que pour l'instant, tu ne prends personne. Ok.
4: Il va prendre un peu, là.
1: Alors, Joanne.
8: Je te disais, Gérard, que dans l'espace, ce qu'il faut savoir, c'est qu'il n'y a pas de jour et il n'y a pas de nuit.
1: Non, mais comment se déroule une journée dans l'espace, c'est-à-dire quand ils sont dans leur fusée?
8: Bon, d'accord. Donc, le matin, ils se lèvent. Mmh. Enfin, ils se détachent, en fait, pour pas tomber de leur lit, parce que c'est, ils dorment en apesanteur.
1: Ouais.
8: Ils ont la gaule, toujours. Ouais, toujours la gaule, le matin.
4: Ah, c'est bon, ça, hein.
8: Et après, ils prennent une petite douche.
1: Comment ils peuvent se laver dans la fusée?
6: Bonne question, Gérard.
8: Je sais pas, j'aimerais bien qu'ils me le disent.
1: Ouais, bah justement, moi aussi, je voudrais bien que tu m'expliques.
8: Comment on se lave? Tu prends un gant avec de l'eau, tu mets du savon et tu frottes, quoi. Voilà. Dans l'espace, ça doit être à peu près pareil.
2: Mais l'eau, ça mouille pas dans l'espace, elle tient pas sur la peau.
9: Ils ont des lingettes.
2: Ouais,
1: je pense.
2: Comme Gérard, des couches.
1: Fildar, tes réflexions, tu t'es carreau que je pense, s'il te plaît, merci, et t'éteins ton micro.
2: Je crois d'ailleurs qu'il en a pas sort.
1: Yuri Margarine.
10: Dans l'espace, ça se passe un petit peu comme sur Terre. Le matin, quand le soleil vient de se lever, il y a l'amiré Corée qui frappe à la porte, il arrive avec sa combinaison spatiale, il en sert un petit café, un café lyophilisé, bien sûr, hein, parce que tout est en poudre là-bas. Donc les toasts sont en poudre, le beurre est en poudre, la confiture est en poudre, ils mettent ça dans un verre, ils mélangent au shaker. Je l'ai enfilé, et puis après, la journée se déroule, hein, normal, quoi.
4: Tu craches dans la tasse et c'est parti.
1: Non, mais faut se dire une chose petit ovni, je répondrai après. Petit ovni.
8: Ouais, je sais pas quoi dire, ils ont tout dit, ils ont totalement raison.
3: Ouais,
8: on se lève le matin, ils se lèvent le matin, ils s'étirent bien, et je sais pas, après, voilà, ça se passe, la journée, cool. Ouais. Qu'est-ce qu'ils ont?
1: Non, mais c'est pas grave, c'est Fildar qui fait des conneries.
2: Vas-y, GG.
1: Il va dégager des studios, bon. Ça va aller plus vite. Bishop.
11: Ah oui, l'espace, c'est un petit peu la merde, hein. Y a rien à faire, c'est tout noir, ils ont pas la télé, ils ont pas le câble, ils passent leur temps à faire des cabrioles, c'est le langage des signes, il y en a, y en a à moitié qui sont homosexuels, qui veulent toucher l'habitat d'un autre, l'autre lui fait des doigtés, je fais non, il n'y a pas de ça ici.
1: Après, non, Bishop, quand même pas à ce point-là.
11: Ah si, des fois
1: de toute manière, attention, il faut bien se dire une chose.
9: C'est pour ça qu'ils emmènent des hamsters dans l'espace.
11: Ouais,
9: hein.
11: Tout à fait.
1: Mais ça c'est... Maintenant, c'est terminé, ils n'emmènent plus d'animaux avec eux. Ça c'était tout au début qu'ils en avaient amené, mais maintenant c'est terminé, hein.
9: Ils emmènent des limaces, hein, je crois, pour les études de limaces en apesanteur, parce que je crois que l'avenir de l'humanité dépend de ça, de savoir comment les limaces réagissent dans l'espace.
1: Non. Comment se déroule une journée dans l'espace? Bon, ils sont toujours aussi, je pense qu'ils doivent avoir des moyens de communication entre eux, donc bien sûr, avec pour ceux qui sont américains, tout ça, donc ils arrivent à se parler normalement. Pour les Français, c'est pas évident, mais ils arrivent quand même à comprendre parce qu'ils comprennent ce qu'ils disent. Mais c'est vrai que normalement, je pense qu'ils doivent communiquer aussi avec sur Terre avec des systèmes spéciaux.
2: C'est-à-dire?
1: C'est pas le genre Takiwalki, mais je crois qu'ils ont des systèmes de communication pas comme nous.
5: Des portables?
1: Non, je crois que c'est
9: des...
1: Non, je sais plus ce que... Faudrait que je me renseigne.
2: Gérard?
11: Avec chat.
2: Je me posais une question avec la Dream Tease. Comment font les mecs qui partent dans l'espace? Ils ont un entraînement ou c'est inné?
1: Ben justement, alors quand je te demande si je peux laisser cette question-là, justement, c'est ce que je voulais poser. Alors attends.
2: Mais quand?
1: Ben attends, tu m'as viré une question, donc je la mettrai. Et c'est tout, ça t'apprendra à vouloir faire ce... À la place de peut-on attraper des maladies dans l'espace, je vais mettre... Faut-il passer des examens pour aller dans l'espace?
2: Non, mais un entraînement, c'est pas un examen.
1: Eh ben si, attention.
5: Non.
1: Les examens médicaux, ils sont des entraînements, donc ils sont obligés de passer une visite médicale, je suis désolé.
2: Mais oui, mais je te parle des entraînements, pas des examens médicaux.
1: Oui, ils ont des entraînements.
2: Des entraînements de quoi? C'est ça qu'on veut savoir. On s'en fout des examens, nous.
5: Ils font des pompes, ils font...
1: Ils
5: font des gants.
1: Ils sont dans un genre de secoupe et ça tourne. Pour savoir
2: s'ils vomissent.
1: Ou pas.
2: S'ils tiennent le vomi ou pas.
1: Arrête de dire des conneries parce que toi tu commences à me les gonfler avec tes pieds qui puent, d'accord? Alors tu vas remettre tes pompes maintenant et tu vas arrêter. Ok? Ou sinon t'es viré.
5: Gérard, pour calmer le truc sur Minitel, on me demande si tu penses que la Valstar elle a le même goût en haut que sur la Terre.
1: Non, pas du tout.
5: Alors à propos d'astronautes, il y a Davy One sur l'IRC. Il te demande si c'est vrai que quand un astronaute se pose sur le soleil pendant la nuit, combien de temps il dispose pour pas être brûlé? Avant que le jour revienne.
1: Parce qu'ils ont des combinaisons spéciales.
5: Pour aller sur le soleil.
1: Ils ont des combinaisons qui sont épaisses à peu près.
5: De combien?
1: Je crois que ça doit être une trentaine, 30 à 50 cm d'épaisseur.
9: À peu près. Hein.
1: À peu près, hein, mais je suis pas sûr.
8: Pas mal. Hein.
1: Sur quelle planète pensez-vous que la vie est le plus facile? On va demander à Bishop.
11: Ouais, moi je crois que c'est quand même sur la Terre où l'air est le plus respirable.
5: Ça dépend où, hein.
11: Ah mais non, mais je trouve que sur la Terre c'est bien. Il n'y a pas à se plaindre. Vas-y, si t'es pas content d'aller à Saturne, ramène ton bébé rose, tu ramènes tout le monde là.
5: Dreamcast, à Saturne.
11: Ah oui, à Saturne, oui. Il y a l'Uranus, c'est la merde aussi, Jupiter, et je t'en parle pas, avec les pluies acides qui brûlent au troisième degré. Donc c'est même pas la peine, on est bien sur la Terre, restons-y. Ouais. Même s'il y a des soucis, si tout n'est pas réglé, là, je regardais encore les informations tout à l'heure, et il parlait du Kosovo.
1: Mais ça, de toute manière, on n'y peut rien. Ouais, hein.
11: T'as vu ce qui est arrivé à Manchester hier?
1: Ouais, mais ça, moi, des matchs de foot comme ça, ça me plaît pas ce foot, là, alors. Ouais,
11: d'accord. Et Yvan Colonna, rends-toi la police, si c'est possible.
1: Ouais, ça, on s'en fout. Si t'as suivi les informations, donc t'as bien vu à 13h le décalage de la fusée.
11: Oui, il y a eu un petit peu, parce qu'il déviait de 3 mètres. Il voulait l'envoyer sur la Lune et il est parti.
1: Dès qu'il décolle, il décolle normalement et après il dévisse sur la droite pour partir plus loin.
11: C'est la merde, ça, les ingénieurs français, là, c'est la
1: merde. Ça courou, hein. Je sais même pas si ça courou que ça s'était produit,
11: je sais même pas.
1: C'est
11: pas où je qui cours, mais c'est la merde.
9: Non, ils ont tiré à Maubeuge, ce coup-là, parce que c'était complet à courou.
1: C'est ça, t'as raison, ils vont aller à Maubeuge aussi, toi.
9: Non, mais
1: c'est toi qui vas aller à Maubeuge tout à l'heure.
11: C'est nous qui payons tout ça.
9: Ou un clair de lune à Maubeuge, c'est pour ça qu'ils tirent là-bas.
1: Ouais, mais ça, c'est vrai que de toute manière, c'est nous qui payons avec les impôts, hein.
11: Nos impôts, là.
1: Ouais, mais avec les impôts, c'est en fin de compte tout ce qui se passe là, les décollages de fusées, tout ça, c'est nous qui payons avec les impôts. Hein.
11: Non, mais qu'est-ce que t'en penses, toi? Tu penses que c'est normal, ça, toute cette merde là?
1: Ah non, mais moi je préfère qu'ils envoient un percepteur dans l'espace. Hein.
9: Débarrasser comme ça.
11: Putain, moi, écoute, je suis un pauvre émigré, mon fils il se drogue, il fume du cachiche. Et moi, je cautionne pas toute cette merde là. Moi, j'essaie de mettre de l'argent de côté pour travailler, tout ça, je travaille dur. Donc, moi, je comprends pas, tout mon pognon, il va au courroux, là. Le courroux, ouais, pour la fusée qui soit déviée.
1: Ça y est, c'est bon,
11: c'est la merde.
5: J'ai une bonne question d'Ice-T. Il te demande l'espace, ça a quelle forme? C'est rond, carré, c'est rectangulaire, ou alors c'est en forme de tête de bite comme toi?
1: C'est rond et c'est tout.
5: C'est rond?
1: Ouais.
5: L'espace, c'est rond?
1: Je sais même pas.
5: Et moi j'ai une question Minitel pour revenir, tu sais, tu parlais un peu de l'entraînement tout à l'heure. On me dit que toi en fait t'aurais pas pu partir dans l'espace parce que tu sais, ça fait comme les pilotes de chasse, quand ça accélère trop, en fait tu te prends des jets dans la gueule et ça fait exploser les dents pourries et les kystes.
1: Alors celui qui t'a dit ça, tu lui dis que c'est un petit con.
5: Ok, t'es un petit con, Max le Belge.
1: Ah bah ça m'étonne pas de lui.
11: Max le Belge.
5: Voilà.
1: Alors Rigo,
6: un petit sondage.
5: Bah ouais, un petit sondage là plutôt, ouais.
1: Ben, c'est le dernier, donc ça va aller vite. Pensez-vous que, ah ben, justement, pensez-vous que la vie est plus facile dans l'espace? Alors, 83% des gens répondent pour aller aux toilettes, ça sera dur, ça c'est vrai. 55% disent que l'espace, c'est plus pratique que la Clio. Alors ça, c'est pas mal. 36% des gens pensent que c'est pas facile d'être un gros cochon. Ouais, ben, ils pensent à dur d'être un bébé. Et 12% des gens pensent que c'est à nous d'inventer la vie qui va avec, ouais, si on veut.
5: C'est ça, et l'espace. Voilà.
1: Donc, dernière question.
6: Oh là là!
1: Non.
5: Il est fou.
7: Non, Gégé, elle est partie se coucher parce qu'elle était un peu malade.
5: Alors, comme il nous reste un peu de temps, je vais profiter de ce temps qui m'est imparti pour poser une question de Dan Naza. Il te demande, quand t'es perdu dans l'espace, comment on sait si on avance, si on recule, si on monte, si on descend ou si on t'encule?
1: Ça, je réponds pas sur des questions bidons.
8: Faut faire des bulles.
0: Je sais, moi.
7: À la place, Gégé, on accueille Captain Flotte, 30 ans de Nancy.
12: Oui, bonsoir.
8: Salut Captain.
12: Bonsoir, c'est le Capitaine Flotte, Nancy 97.5. Bonsoir,
8: oui,
12: Gégé.
1: Bonsoir.
12: Bonsoir. Pour répondre à la question d'Origo, là,
1: ouais.
12: Je voulais dire que il y avait un film là qui était passé sur Canal Plus où il y avait un astronaute qui sodomisait un extraterrestre.
1: Mm-hmm.
12: Et en fait, le titre du truc, c'est vous entendrez pas crier dans l'espace, hein, c'est même sodomisé. Hein.
1: Mm-hmm, d'accord.
12: Voilà.
1: Ok. Capitaine Flotte.
12: Bah oui, est-ce que tu peux me répéter la question, Gégé?
1: Alors, au standard, ça fait 5 fois.
12: On peut pas tout faire en même temps, c'est pour ça.
1: Mais au standard, ils savent les questions, donc ils ont qu'à vous les dire au fur et à mesure. Parce que j'en ai marre de les répéter, parce que c'est une perte de temps. Mais comme on est un peu en avance,
12: ça me semble. Tu l'aurais déjà répété si t'arrêtais d'en parler, tu vois.
1: Alors, sur quelle planète pensez-vous que la vie est plus facile, là?
12: C'est plus agréable?
1: Non, est plus facile.
12: Ah, plus facile. Bon, ben moi, je dirais que plus facile, c'est quand même, comme disait un auditeur tout à l'heure, les conditions terrestres. Hein. Moi, je crois qu'il n'y a pas d'équivoque. Équinoxe.
1: Donc, tu veux réagir sur ce que Bishop disait.
12: On peut parler du solstice d'hiver, tout ça, le sacrifice de poulet, tout ça, on peut. Mmh. On peut, et ça, c'est sur la Terre, ça marche le mieux quand même.
1: D'accord.
11: Le gros douche spatial aussi.
1: Yuri Magarine.
13: Moi, je suis pas trop d'accord avec les auditeurs. Je pense que l'endroit le plus sympathique pour nous dans l'espace, c'est les trous noirs. Hein. Les trous noirs sur Terre, les trous noirs dans l'espace, hein, ça reste vrai.
1: Mm-hmm.
11: Bon, je fais gober la bite, là, c'est bon, ça.
13: Bah, ouais.
1: Donc, pour toi, c'est ça, donc?
13: Ah ben, moi, c'est finir un trou noir, c'est un peu un aboutissement, hein.
1: Mm-hmm.
13: Un bon gros trou noir, quoi. On sait pas ce qu'il y a dedans, mais venir, en revenir, retourner, en retourner, repartir.
12: On l'avait déjà fait tout à l'heure, celle-là, je pense.
1: Et Joanne, pour terminer.
14: Je suis d'accord avec mes camarades pour dire que c'est sur la Terre que c'est mieux, quoi. Ah. Je sais pas si... sur Mercure, les conditions pour, tu vois, faire des câlins, machin, c'est aussi bien. Mais bon, sur la Terre, c'est parfait, quoi. Ouais,
11: je vous l'ai dit, je suis pas tout camarade, mais mes camarades, c'est les mecs du chantier.
14: Ah, d'accord.
0: Le chantier.
1: D'accord. Donc, dernière...
2: Et toi?
1: Moi, personnellement, est-ce que la vie est plus facile dans l'espace?
2: Je crois que t'allais nous niquer. Donc, on est oublié.
5: Ça lui aurait peut-être fait plaisir.
0: Hein. Ouais. C'est vicieux.
1: Non, ça je peux pas te dire parce que je ne sais pas combien que ça coûte exactement. Et puis je sais pas combien coûte pour faire décoller des fusées. Je sais pas.
2: Non, ça coûte du pognon. Ouais, c'est clair.
1: Normalement, c'est pas donné. Hein.
14: Déjà rien qu'à. Est-ce qu'il y a des écoles de l'espace?
1: Justement, je ne sais pas.
13: C'est l'académie du professeur Procyon.
1: Non, mais est-ce qu'il y a des écoles dans l'espace? Ça, je ne peux pas te répondre à ta question.
2: Mais la NASA, c'est ça?
1: Non, mais. Des écoles de. De l'espace, je ne pense pas. Hein. Rigo, ouais.
5: Non, c'est que les conclusions, là, parce qu'ils en ont marre de ton débat pourri, ils me disent.
1: Dans ces cas-là, ils attendront les conclusions, parce que c'est pas fini.
5: Ouais. Non, par contre, je suis désolé, il y avait une question de Totor que j'avais pas vue. Il reparle des trous noirs et demande comment on fait pour boucher les trous noirs. Celui de S.. par exemple.
1: Ah bah lui, hop, j'y répondrai pas, comme ça, sa question, elle est vite réglée à lui. À quel moment de la journée peut-il jour ou nuit dans l'espace? Donc, Joanne.
14: À quel moment de la journée c'est jour ou nuit?
5: Bonne question.
2: Ils vont peut-être réfléchir, hein, parce que là, c'est dur comme question, on va mettre un disque.
11: Ouais, j'ai choix à fond.
14: On met un scud?
1: Réfléchissez à cette question et on va
2: s'écouter. Encore une fois, parce que...
1: À quel moment de la journée fait-il jour ou nuit dans l'espace? Et on va s'écouter les cosmonautes bilingues avec... J'ai un gros scaphandre à tresser à la maison. Alors là, celui qui s'amuse à mettre des disques pourris comme ça...
15: C'est un vrai disque, hein.
1: Ouais, ouais, c'est...
15: C'est une nouveauté fun.
1: Et le débat sur l'espace, ouais.
15: La conquête de l'espace, ouais.
1: La conquête de l'espace avec Bishop, et toujours
15: sur,
1: là.
15: Sur, ouais, juste avant que tu aies raqueuse, sur Minitel, on me dit que tu pues autant que Chewbacca.
1: Ouais, bah, ils vont se faire foutre avec leurs conneries.
5: Et sur l'IRC, on me dit que tu transpires autant.
1: Ouais, bah, c'est bien. On est combien sur l'IRC?
5: Donc, on est pas mal monté. On est 7479.
7: Waouh.
1: Bon, bah, ça va.
15: Et c'est tout.
5: Oh non, putain, ça craint.
1: Bon, bah, c'est pas la peine. Donc, on récupère Bishop, toujours là.
16: Chalou.
1: Capitaine Flop.
16: Oui, tout à fait.
1: Yuri Margarine.
17: À tes ordres.
1: Et Johan.
18: Ouais, je suis douce amie Johan.
1: Et voilà, donc, Bishop, tu peux répondre à la question.
16: Au fond, comme une pseudo. Oui, mais le problème, c'est que je suis parti...
1: Mais non, j'avais répété juste avant de mettre le disque. Hein.
16: Ah, excuse-moi, je te peux répéter une autre fois, je te peux.
1: Alors, à quel moment de la journée fait-il jour ou nuit dans l'espace?
16: Ah, on m'a dit que c'était un piège, et qu'en fait, il fait ni jour ni nuit, c'est le soleil brille, et en fait, il n'y a pas de jour ni de nuit. Le jour et la nuit, c'est sur la Terre.
1: Eh ouais, tout à fait.
16: Et voilà.
1: Mais Capitaine Flotte...
19: Bon, bah, c'est bon, il a déjà gagné les 10 points, donc je vais pas donner la même réponse, hein.
1: Bah, tu peux essayer de...
19: D'accord, le cycle immuable de la nature, on peut pas être contrarié comme ça. Ça se fait pas comme ça, c'est des milliers d'années de travail.
15: Moi, je croyais qu'en fait, ça dépendait si tu aurais été volé ou pas.
19: Mais non, Manu.
1: Mais non, mais justement, il y a pas de jour ou de nuit dans l'espace.
15: Bah alors, il fait quoi s'il y a pas de jour ou de nuit?
1: Il fait
15: quoi?
1: Jour. Il fait que jour.
15: Ah, donc il y a du jour. Tu dis il y a pas de jour, il y a pas de nuit.
1: Il fait que jour dans l'espace. Yuri Margarine, pour terminer.
17: Ça dépend aussi s'il y a une éclipse.
1: Mm-hmm.
17: Je voudrais pas foutre la merde dans le débat là, en relançant un truc un peu de physique, mais quand il y a des éclipses, bah il fait ni jour ni nuit, c'est la merde.
1: Ok.
17: Et il y en a une au mois d'août là, hein, Gérard.
1: Ouais, mais quand?
17: Au mois d'août, le 21 août.
1: Ah, donc c'est pas le 11 août comme tu disais, Manu.
17: Non, parce que en fait, elle a été décalée parce que le 11 août, il y avait déjà un concert de Lara Fabian, donc ils se sont dit deux fois deux trucs le même jour, c'est beaucoup.
16: C'est pas la peine, ça sert à rien.
1: Ouais. Joanne, Joanne, pour finir.
18: Si t'es devant ou derrière le soleil.
1: Ouais.
18: Derrière, il fait nuit.
1: Bah oui, ça c'est sûr. Oui, c'est vrai que je n'y avais pas pensé.
18: C'est devant.
1: À ça.
19: C'est pas des masses. Hein.
1: Ok, bah, ouais, bah ouais. À toute manière, fait-il jour ou nuit dans l'espace, à mon avis, je pense pas. Hein.
16: J'y pense pas non plus.
1: Bah,
16: je te le dis, c'est fini.
1: Hein. Donc,
5: si, Davy One, il dit qu'il fait nuit quand tu fermes les yeux.
1: Ouais, bah ça, c'est sûr. Donc, conclusion. Conclusion du débat, Bishop.
16: Oh, c'était un bon débat, hein. C'était un bon débat, bien, j'ai pas tout compris, parce qu'il y a des mots, je comprends pas toujours le sens.
1: Mm-hmm.
16: Mais, oui, c'était un bon débat, oui. T'as bien travaillé, on sent que tu as des acquises. Et j'espère que tu continueras comme ça, toujours.
1: Ben, j'espère.
16: Et que tu créeras un petit peu moins, quand même.
1: Ben, on verra par la suite, hein, on verra sur le deuxième débat comment que ça va se passer.
16: Pas de problème, je t'embrasse.
1: Ok, moi aussi, ciao. Capitaine Plot.
19: Ouais, ben, écoute, excellent débat. Je pense que si la NASA a écouté, je pense que tu vas avoir des propositions de job, hein, direct, parce que tu maîtrises le sujet. Et d'ailleurs, il paraît que tu as une théorie, c'est-à-dire il paraîtrait que le sperme en apesanteur retombe toujours dans ta bouche ou dans ton cul. Donc bon, si tu pouvais un petit peu approfondir le sujet et publier quelque chose, ça pourrait aider, quoi.
1: Ouais, bon, on verra.
19: Ok.
1: Allez, bon week-end à toi.
19: Ouais, toi aussi.
1: Yuri Margarine.
17: Très bon débat, Gérard, mais c'est normal, t'es tellement space que ça m'étonne pas que tu maîtrises l'espace comme sujet. Et je pense que tu es prêt pour aller bosser à la NASA, mais sans ça.
1: D'accord. Ok, bah, je te remercie. Donc, bah, bon week-end à toi.
17: Et bah, toi aussi.
1: Bah, je te remercie. Joanne.
18: Et bah, c'était un très bon débat, Gérard. Seulement, je suis super déçu, c'est que tu m'as pas traité de salope et ça m'a super manqué. Donc, si tu pouvais me faire plaisir.
1: Ben, tu vois, je te souhaite bon week-end et puis j'ai au revoir. Voilà. Donc.
19: Okay, salope.
1: Ça y est.
19: Attends, je vais kiffer. Laisse-la kiffer.
1: Non, mais je. Il y a des conclusions.
5: Ah, il y en a un paquet.
19: Un chien.
5: Alors, il y a Davy One, il dit que l'espace, c'est rond toute la journée. Comme toi.
1: Ouais, si on veut. Après.
5: Bah ouais, c'est clair.
19: Est-ce que GG, tu te dilates plus?
1: Non, mais ça y est. Oh,
5: attends, il a une question à te poser. Tu peux les écouter.
1: C'est
5: quand
1: qui?
19: Je voulais savoir. On parle toujours de l'espace en expansion.
1: C'est quoi. Qui là qui parle?
19: C'est le capitaine Flotte, grand spécialiste. Tu te dilates plus que l'espace ou pas?
1: Non.
19: Est-ce que tu penses que l'univers se contracte?
1: Non, je me dilate pas. Je me dilate pas plus.
19: Que ça?
15: Non, pourtant, t'en fais rentrer des trucs. Hein.
19: T'as une bonne dilatation quand même.
1: Mmh. Ok.
19: Ah bah oui.
5: Alors.
1: Donc,
5: d'autres conclusions. Conclusion de Fesse de Babouin. Il dit que ton débat ce soir a été intersidérant. À défaut de parler des astres, on a vécu un vrai désastre. En s'intéressant à ton cas, on a pu vérifier la loi de la gravité. Les questions cons ont fusé. Ton débat s'est satellisé sur une orbite pitoyable. De grâce, Gérard, téléporte-toi une fois pour toutes sur ta planète et ne viens plus nous faire chier le jeudi soir.
1: Bah moi, je leur merde. Et c'est tout.
15: Ouais, On a dit, Gérard.
1: Ouais, mais je lui dis merde, c'est tout. Je leur merde, c'est tout. C'est pas plus. Ok, alors écrase. Allez, fais ton boulot pour le deuxième.
20: Il y a aussi Jet Apollo 13. Il dit encore un débat nul à chier. GG. Devrait aller dans l'espace emmerder les aliens au lieu de nous faire chier sur Terre.
1: Bon, n'importe quoi celui-là.
20: Et Yankee, il dit ce soir on dépasse les limites de l'inculte et du ridicule. Viva fun. GG retourne sucer des bites sur Saturne.
1: N'importe quoi. Alors des conclusions comme ça, tu vois, le prochain coup tu les gardes et tu les lis pas.
20: Bah j'en cherche d'autres.
1: Ouais, ben moi j'ai peur la mienne. Donc très bon débat. Il n'y a pas eu trop d'embrouilles sur le premier. J'espère que le deuxième va se passer pareil. Parce que s'il se passe mal, eh ben, on fera plus qu'un débat par semaine au lieu de deux. Pour l'instant, c'est pas toi qui commande, c'est moi, d'accord? Alors, tu t'écrases, tu fais ton standard. Et Manu, des conclusions sur l'IRS Minitel?
21: Il n'y en avait pas parce que ça rejoignait à peu près celle de l'IRC, en fait.
1: Eh ben, c'est bien. Donc, tu peux balancer les deux disques.
21: De disques, là, on a mis 5 secondes, quoi. Donc,
1: attends, je vais pas attaquer les 10 questions de l'équitation tout de suite, hein.
21: Ah, bah si, hein. On remet pas de disques, là, Gérard, c'est clair.
22: French.
1: French kiss. Donc, c'est toujours.
23: Grosse pièce que toi, je peux pas te faire de café.
1: Putain, l'enculé, celui-là.
22: What's the have?
1: Putain, le fil d'art.
22: Donc, c'était fin radio, hein.
1: J'adore, tiens.
22: Enfin, c'était French. Sur fin radio.
1: C'était
22: Et ça, c'est les débats de Gérard. Et Gérard qui s'en fout complètement, puisqu'il est complètement par terre, hein, et pas du tout devant le micro.
1: Mais il m'a piqué son mal, merde.
22: Donc, pendant ce temps-là, une petite annonce. Vous pouvez appeler au 0800 5000 08.
1: Attends, s'il y en a qui passe du côté de la nuit Charles de Gaulle, tu peux me ramener un sandwich.
23: Des filles.
1: Donc, des nanas surtout. Ça m'intéresserait. Donc, comment?
23: 50 francs pour le café.
1: Quoi, 50 francs? Non, mais attends, tu râles, toi?
24: Ça coûte combien un café, Gérard?
1: 9 francs.
24: Quoi?
1: Non, bon, allez.
22: C'est 15 balles, fin d'année.
1: Ouais, blague.
22: Trop la thune.
24: Bon, j'ai un vieux merguez de dimanche, si tu veux.
1: Blague à part, donc on reprend là, c'est la suite des débats du jeudi, donc vous pouvez toujours nous appeler au 0800 3 08 5000 0870 5000 3615. Voilà, et pour les Belges, c'est 0331 79 5000, et voilà, donc on récupère.
22: Et pendant ce temps-là, sur Minitel.edis, quand même, pour finir juste le premier débat, il y a une petite devinette, donc à tout le monde.
1: Non, mais on s'en fout.
22: Quelle différence y a-t-il entre Gérard et une carte réseau?
25: Et une carte réseau.
1: C'est quoi la réponse?
22: Pour que Gérard ait le réseau, il faut qu'il compose un numéro en 3668, et encore, il est pas sûr d'être compatible.
1: Ouais, bah alors là, je vais te dire une chose, tu vois.
22: Ah, c'est très recherché, hein.
1: Ouais. Oh non, mais ça, tu vois.
22: Il y a monsieur et madame Mansoif ont un fils Gérard.
1: Non, non, mais on s'en fout. Mais non, mais c'est pas le truc des mini.
24: Et monsieur et madame Martin ont un fils.
1: Il y a monsieur connard et tentacule. Qu'on puisse, comment qu'il la pile?
24: Ah, ça c'est le prénom de ta sœur, ça. Comment elle s'appelle?
1: Ouais, comment qu'elle s'appelle, ma sœur? Alors, Frédéric, tu dégages. Hop là, bonne nuit. Frédéric, dehors pour lui.
24: J'ai rien dit.
15: C'était pas Fred.
1: C'était qui?
15: C'était Jérôme.
1: Eh ben, merci pour le Larsen. Donc, Jérôme, t'as compris ta douleur.
25: Et monsieur et madame Hergébel ont un garçon.
1: Qui c'est? Oh, le Larsen!
25: Oula!
1: Je sens qu'il y a des... Bon, allez, on n'est pas là pour poser des devinettes. Ouais. On est jeudi, il y a monsieur Morgan qui est déjà impatient de prendre. Ouais.
22: C'est ça.
25: En plus, il est bon, Morgan.
22: Surtout que Morgan s'appelle Bart, hein. Bon.
1: Merde, Bart! Bart qui est déjà là pour... Il s'impatiente.
24: Salut, Bart.
25: Mais Morgan, il est trop beau, hein.
1: Oh, vos gueules un peu, là, les mouettes.
24: Morgan, il est trop, trop beau.
1: Oh, ta gueule à toi, Fred.
22: Ouais. Bon, Gérard, tu commences, non? On finit?
1: Non, non, on va commencer.
22: On va arrêter là, on va mettre un disque.
1: Oh non, non.
24: Ah, Olivier.
1: Ouais, bah, tu vas bon. Au Bois de Boulogne après.
22: Alors, le débat, c'est sur quoi?
1: Donc, c'est sur l'école. Donc, je pense que vous avez entendu la première question.
22: C'est sur l'école, c'est ça?
1: Voilà.
22: Donc, la première question, c'est quoi?
1: L'éducation à l'école.
22: Attends,
1: est-elle...
22: Gérard.
1: Excuse-moi.
22: On finit d'accueillir les gens. S'il vous plaît.
1: On va jamais faire un débat.
22: La parole est à
3: vous. Il y a deux personnes qui sont arrivées, c'est pour ça.
1: Bon. Alors, vas-y.
3: Donc, il y a René.
4: Bonsoir.
3: Et il y a Maxime.
4: Bonsoir.
3: Il a 13 ans, Maxime. Faut excuser sa voix de...
22: Maxime a 13 ans.
1: Oh, non,
3: mais si.
1: Mais non,
3: pour parler de l'école. Mais bon, c'est pour parler de l'école, hein. Il a plein de trucs à dire.
1: Non, non, non, mais après.
4: Ah, c'est pas grave, il y a mon père à côté de moi, t'inquiète pas, GG. Tu veux que je te le passe ou pas?
1: Non, non, mais c'est bon, le tableau, allez, dégage.
3: Mais c'est pas grave, il a 13 ans.
1: Allez, il a pas 13 ans, dégage.
4: T'es vraiment un petit bouffon.
1: T'es un bouffon, ouais. Mais on va te faire...
4: Mais c'est quoi, quand ta mère, elle aura des dents
1: Allez, hop, dégage. Allez, hop, hop, bonne nuit. Bon, allez, c'est bon, allez. L'éducation à l'école est...
4: Ouais, c'est une tête de mythe.
1: Ta gueule.
4: Une tête de...
6: Maxime.
1: Moi, je m'en fous, hein.
6: J'ai trouvé, ça y est.
1: Oh non, mais moi, je m'en fous, hein.
3: Ça y est, Gigi, il est parti, ça y est.
1: C'est bon,
3: ça
1: répond à la question, hein.
6: C'est vrai que t'as un bébé pas à modeler. Gigi, est-ce que tu penses...
25: C'est quoi?
6: Est-ce que tu penses que si ta mère n'avait pas fait une fausse couche, t'aurais une gueule potable?
22: Attends, il y a Gérard qui parle.
6: Non, on vient de faire une tâche unique, t'as dans le monde.
25: Non, Gérard, il y a quelqu'un qui a une ferme à côté, quoi.
1: Gérard, on est en son là parce que sinon j'arrête dans un quart d'heure.
22: Ah ouais,
6: ça part, il est content.
25: Bon, ouais. Gérard, est-ce qu'on peut répondre éventuellement?
22: Bon, la question, Gérard, c'est quoi?
1: Alors,
22: sur la différence d'âge.
1: L'éducation à l'école est-elle efficace? On va demander. Hey. Non, mais attends. Déjà, ils vont pas commencer le deuxième débat dans le bordel comme ça. Ou sinon, tu mets pile d'art.
25: Pile d'art, il est beau.
1: Non, mais tu mets fil d'art si ça va pas, parce que là, pour l'instant, ça commence à me prendre la tête. Hein.
6: Mais là.
1: Démarrer
6: là.
1: C'est parti, alors. Tu sais qu'on a Maxime, il est parti, j'espère.
3: Maxime et René sont partis, tu les as virés.
1: Alors, Frédéric.
3: Froidement et.
6: Ouais, je peux répondre à Gérard.
1: Ouais, bah vas-y.
6: Bon, pour moi, l'éducation à l'école, c'est vachement important. Voilà. D'ailleurs, je passe mon diplôme de professeur des écoles, ce qu'on appelait autrefois enseignant. Bon, l'école, bon, en fait, c'est de la même famille qu'éducation, donc oui, c'est vachement important, quoi. T'as l'éducation civique, t'as les maths, la géo. C'est une assise de culture, l'école, et on a cette chance qu'une fois, quoi. Donc oui, c'est important, l'éducation.
1: D'accord. Sylvie?
8: Ouais, ben, moi, je dis que si les profs, ils apprennent pas les gosses à respecter les gens depuis qu'ils sont petits, après, c'est foutu, quoi. Donc c'est vachement important, l'école, quoi.
1: Mmh. Olivia?
8: Ouais, ben, moi, je dis que l'école est efficace quand il y a de bons profs, quoi. Qui ont sens de la pédagogie, pas les profs qui foutent les élèves dehors, qui leur foutent des zéros, qui les engueulent, tout ça, quoi. Mmh. Donc, des bons profs qui sont sympas avec les élèves, qui les aident et tout, c'est cool.
6: Comme moi.
1: Non, attends, Frédéric, pour l'instant, t'as déjà répondu, donc tu as laissé finir les gens.
6: Ouais, excusez-moi.
1: Donc, Mugré?
9: Ben, moi, je pense que non, parce que tu parles de l'éducation à l'école, et l'école, c'est pas fait pour éduquer un enfant, c'est pour lui apprendre des tas de choses.
6: Par la racine
9: l'éducation.
1: Frédéric!
6: Je fais mes maths là.
1: Non, mais Frédéric, tes maths tout à l'heure, tu sais que tu allais les faire au standard. Parce que tu vas pas me faire chier quand je parle.
6: Ok, j'arrête.
1: Ok.
6: J'arrête, Gérard.
1: Donc, alors, Muguet, pour toi.
9: Ben, je disais que l'école, l'éducation, ça dépendait pas de l'école, ça dépendait des parents. L'école est là pour enseigner simplement.
1: D'accord.
9: Ils ont déjà du mal à enseigner, si encore en plus ils devaient éduquer.
1: Ouais, mais l'éducation à l'école est-elle efficace? C'est ça la question que
9: alors,
1: je pose.
9: Alors, l'enseignement?
1: Oui. Ah, ouais, c'est à peu près pareil. L'éducation ou l'enseignement.
9: Ouais, voilà, ce sont deux choses bien différentes.
1: Hein. Mmh. Ok. Donc.
3: Excuse-moi. On accueille Jean-Paul T, professeur à la Sorbonne.
1: Non, mais attends, si c'est pour avoir des connards, c'est pas la peine.
6: Non, mais Gérard.
3: Professeur à la Sorbonne,
6: Non, je préfère garder l'anonymat. Parce que j'ai des choses à dire sur l'éducation, notamment.
1: Alors, vas-y.
6: Non, mais je réponds à la question.
3: Il va répondre à tes questions, Gérard.
6: Voilà, non, mais.
1: Attends, mais c'est pas vrai.
6: Non, mais j'arrive, tu veux.
1: Ouais, mais tu travailles, et puis c'est tout. Tu restes pas 107 ans à dire, ouais, machin.
6: D'accord,
1: tu réponds à la question, c'est tout.
6: Non, mais dès que je veux intervenir, j'interviens, il n'y a pas de problème.
1: Tu réponds à la question, c'est tout, maintenant. Non.
6: Ok, mais étant donné que j'étais au standard, j'ai pas pu écouter la première.
1: Non, mais alors moi je répète pas la question.
6: Mais je veux pas que tu
3: répondras à la deuxième.
6: Voilà, exactement.
1: Je répète ta question, la dernière fois. D'accord. Tu vas répondre ou sinon tu vas gerber, mais mets-toi bien fait.
24: Réponds-moi alors. Je te remercie d'avance.
1: Ouais, ben, t'as pas à me remercier. L'éducation à l'école est-elle efficace, oui ou non?
24: Bon, bah, en tant qu'ancien professeur, c'est pour ça que j'ai un anonymat. Je voulais dire que ça dépend. Voilà, il y a des jours où moi j'ai rencontré énormément de problèmes avec les élèves comme avec les professeurs. Et d'autres jours où, bah, c'était très bien.
0: Des noms.
1: Non, mais attends, je vois pas. Voilà, je crois que...
24: Non, c'est vrai, écoute, l'éducation, il y a deux choses dans l'éducation.
22: D'ailleurs, s'il y avait un ancien professeur de Gérard qui pouvait nous appeler.
24: Tout à fait. Et il y a le bon côté et le mauvais côté de l'éducation.
25: Ouais, Gérard, en fait, il veut dire qu'il y a des jours avec et des jours sans, quoi.
24: Voilà. Gérard, t'as été jusqu'où à l'école?
1: Je te regarde pas.
25: T'as eu un BEP pas à modeler?
22: Il était jusqu'à la porte.
25: Gérard, je vais dormir.
22: Une de sortie.
1: Hein. Qui a envie de dormir?
25: Muguet.
1: Ouais, ok, Muguet, bon bah.
24: C'est pas ta modelée, c'est à Piquet.
1: Ta gueule à toi!
24: C'est à moi que tu parles?
1: Oui, c'est à toi que je m'adresse.
24: Non, c'est Jean-Paul là.
1: Ouais, ben pour l'instant, tu vas t'écraser maintenant.
24: Est-ce qu'on peut passer à la deuxième question?
1: Non, mais attends.
25: Quelque chose?
24: Tout le monde a répondu peut-être.
1: Non, mais attends, c'est pas toi qui commande. Si tu veux aller plus vite que moi, tu dégages.
24: Ok, y'a pas de problème, j'irai pas plus vite que toi, d'accord?
1: Ouais, bah alors tu vas fermer ta gueule maintenant.
24: Ok, y'a pas de problème.
1: Ok,
24: y'a pas de problème.
1: On va dire bonsoir à Muguet parce qu'elle est fatiguée.
24: Bonsoir Muguet parce que t'es fatiguée.
22: Bonsoir, ça y est, elle est partie, Muguet.
1: Hey, je sens que le Larsen, s'il y en a un qui s'amuse avec un portable, c'est pas la peine.
24: C'est pas drôle, non?
1: Non, mais toi,
24: Olivier
1: tu as.
24: Qui met son casque sur le micro, je le vois sur Fun Télé.
1: Ouais, mais alors toi, tu as t'écraser. D'accord, parce que sinon, tu as dégagé.
24: C'est à Jean-Paul?
1: Oui.
24: Ok, mais y a pas de problème, moi je reste cool, hein. Je suis juste intervenu au débat.
1: Ouais, bah,
24: pour parler de l'éducation, comme je te l'ai dit, il y avait un côté positif.
1: Non, mais pour l'instant, ça y est, t'as répondu, maintenant tu vas fermer ta gueule. Tu vas fermer ta gueule et tu vas me laisser parler maintenant.
24: Non, ok, y a pas de problème, Manu m'a dit au standard, attention, il est énervé.
1: Jean-Paul, 30 secondes. Dehors.
22: Pour ramener le calme dans tout ça, attends.
24: D'accord.
22: Pour ramener le calme dans tout ça, on accueille Paola.
24: Bonsoir Paola.
10: Bonsoir. Salut Paola.
24: Ça va? Mais c'est un train, ça.
10: Bonsoir.
1: Non mais attends, Manu, arrête de me prendre des travelots.
22: Mais écoute là, Gérard, c'est pas un travelot.
1: Putain, Gérard.
10: Bonsoir Gérard.
11: Gueule, c'est toutes les 10 secondes.
1: Bah ouais.
11: Gérard.
1: Ouais, Paola.
10: Oui, bonsoir, c'est Paola. Bah je suis pas un travesti. Hein.
1: Ok.
24: J'adore ta voix.
25: Gérard, tu peux poser ta question.
24: Moi j'avais une question à poser.
25: Chose, moi.
24: Quel rapport entre le travelot et l'éducation?
1: Bon, alors, quel est le rapport entre non, mais quel est le rapport que tu retournes au standard et tu vas tout taper avec ton Larsen? Allez hop, tu me le vires, Jean-Paul.
24: Non,
1: parce que là, il y a trop de Larsen. Alors, tu me le... C'est à moi que ce soit Olivier qui me fasse du Larsen. Mais sinon, c'est pas bon.
22: Mais comment ça pourrait être moi?
1: Alors, l'école est-elle obligatoire?
22: J'écoute même pas ce que tu dis.
1: L'école est-elle obligatoire?
22: Ça me fait chier.
25: Oui, tu payes.
10: Bah oui.
1: Alors qui Alors attendez, Paola. Paola, tu voulais peut-être réagir sur la première question, vite fait, bien fait, non?
10: Oui, bah on me l'a pas proposé. Oui.
1: Non, bah je te la propose, moi. Je te le propose.
10: Bah alors oui, moi je trouve que l'école fait très bien son travail et qu'ils ont beaucoup de mal.
1: Non, mais l'éducation à l'école est-elle efficace? C'était ça la question, en fin de compte.
10: Moi je te dis que oui, c'est efficace et ils se donnent beaucoup de mal et je les félicite.
1: Ok, d'accord.
10: Bah, je crois pas.
1: qui me dit je crois pas?
25: C'est Olivia.
1: Oui, Olivia. Non, ouais. Mais attends, t'as déjà répondu toi à la première.
25: Ouais.
1: Donc alors maintenant l'école est-elle obligatoire? Ben vas-y, Olivia.
25: Ouais, elle est obligatoire, ouais. Parce que tout enfant doit avoir une éducation. C'est écrit dans le code de l'éducation nationale.
1: Voilà, il y en a un qui a du Larsen, là, j'aime pas ça, hein, au standard.
22: J'essaye de gérer.
12: Des gens au standard, Gérard.
1: Non, tu me rappelles. C'est de là, s'il te plaît, merci.
25: Non, Gérard, comme je te disais, c'est écrit sur le code de l'éducation nationale.
22: Et on accueille Julien.
24: Salut, Julien.
25: Salut, Julien.
1: Hey, Julien, tu prends une voix normale, s'il te plaît.
25: Hey, j'ai 13 ans.
1: Non. Ouais.
25: Gérard, je peux continuer?
10: Non.
1: Gérard. Vas-y, Olivia, continue.
25: Ouais, donc je disais que...
10: Vous ou pas, là?
1: Oh, Julien, ça suffit, s'il te plaît.
25: Ok. Je disais que l'école, en fait, est obligatoire jusqu'à 16 ans.
24: Oui, c'est dans les textes.
1: Bon, Frédéric, tu te tais, s'il te plaît, merci.
25: C'est dans le texte du code de l'éducation nationale, quoi.
1: D'accord.
10: Ouais, c'est surtout dans les textes des allocations familiales.
25: Vous me dites pas quand c'est à moi.
1: Ouais, bah, toi, pour l'instant, tu as de terre. Ouais, bah, pour l'instant, moi, je suis pas encore décidé à t'appeler.
25: Ok.
1: Alors, Julien, Sylvie.
13: Oui, bah, moi, je voulais dire que.
25: Je vois la Game Boy, alors là.
13: Allô?
1: Sylvie.
25: Je sais pas, il y en a qui parlent en même temps. Là, Sylvie, tu payes ta pipe.
1: Bon, hé. Hey. Tu prends Julien, tu lui dis qu'il reste poli.
4: J'ai rien dit là, oh.
1: Tu le prends au standard, tu lui dis qu'il reste poli.
4: J'ai rien dit.
1: Non, t'as rien dit, tiens mes genoux. Allez hop, dehors. Là dehors. C'est un enculé, c'est un pédé. Allez hop.
0: Il a rajouté tête de con après, je crois.
1: Eh ben c'est bien, tu lui raccroches le nez, comme ça va plus vite avec moi.
25: Gérard.
1: Donc Sylvie.
25: Gérard. Je disais que c'était obligatoire jusqu'à 16 ans, mais ça serait mieux que ce soit obligatoire au moins jusqu'à 18, quoi.
1: De toute manière, non, si tu veux aller... Bon, attends, je vais répondre à ta question après, Sylvie, d'accord ?
25: D'accord.
1: Donc, Frédéric ?
2: Oui, l'école est obligatoire, comme je disais dans les textes, jusqu'à 16 ans. C'est l'article 5, code 7 du code civil.
1: Non, mais mais c'est pas la peine de reprendre ce qu'Olivia a dit.
2: Mais attends, j'ai pas fini, Gérard.
1: Non, mais attends, c'est pas la peine de... Hé, Frédéric,
2: oui.
1: Je souhaite que tu changes. De réponse, tu vas pas reprendre ce qu'Olivia a dit, parce que sinon tu as viré.
25: Bon, ouais, droit d'auteur, alors, hein.
2: Gérard, l'école est obligatoire, c'est sûr. Hein? Et je trouve que on devrait réviser par contre le système scolaire français.
1: Non mais ça on va y venir là-dessus.
2: Ah bon, est-ce que t'as pris une question sur ça?
1: On va y venir sur certains trucs, mais j'ai peut-être abrégé parce que les questions elles sont trop.
0: Gérard, oui. Gérard, on accueille Hulk et il est vert parce qu'il aime pas l'école.
1: Non mais punaise, je te demande de me rappeler deux personnes qu'on vient de participer.
0: Mais j'ai pas assez de lignes, Gérard, et on va pas prendre que des filles.
2: Gérard, je peux te poser une question?
7: Non, c'est Hulk qui parle.
1: Non, attends, déjà tu vas commencer à te taire.
7: Ouais,
0: je pense que Hulk c'est un habituel et en fait il s'appelle David Banner.
1: Ouais, alors si c'est un habituel, ouais, c'est pas la peine.
7: Tu racontes pas tes vannes, elles sont bidons, d'accord?
1: Allez hop. Dans ce cas-là, tu restes poli avec les mecs de standard, tu dégages.
25: Bonne nuit. Laisse l'incroyable Hulk parler là.
1: Non, c'est bon, il reste poli avec les gens au standard.
2: Oui, ouais. Appelez Batman.
25: Gérard.
1: Frédéric.
25: Oui. Pour un mon chéri, tu fais quoi?
1: Frédéric.
2: Oui, je peux poser mes questions alors?
1: Donc tu disais donc parce qu'après il y a Paolo qui a par.
2: Je voulais te poser une petite question, Gérard.
1: Non mais vas-y, réponds à la question là.
2: Mais j'ai déjà répondu à mes questions, Gérard.
1: Bon, ça y est, alors Paola maintenant.
25: Eh ben, l'école est obligatoire parce que sinon on coupe des allocations familiales. Et alors ils laissent leurs gosses à l'école et puis c'est tout.
1: Bon, alors, donc Sylvie, tu m'as.
25: Ils s'en foutent.
1: Non, je m'en fous pas parce que je vois pas du tout le rapport.
25: C'est-à-dire que si tu retires ton enfant avant 16 ans de l'école, il te coupe les allocations familiales, c'est comme ça.
1: Ouais, mais dans ce cas-là, tu n'as plus la prime pour la scolarité, c'est ça que tu veux dire,
25: Paula? Non, voilà, il te coupe les allocations familiales pour ton enfant, c'est-à-dire c'est pas question de morale pour que ton enfant il soit éduqué s'il les laisse à l'école. Hein. C'est parce qu'ils ont besoin de pognon, c'est tout.
0: Gérard? Oui. Gérard. On accueille Force Verte. Il est dans une école privée de Paris.
1: Bah attends, mais c'est des mecs qui vont se faire passer par des habituels, ils vont prendre n'importe quel nom.
0: La Bioman School.
1: Ouais, non, mais même, c'est pas
7: salut,
1: la peine.
7: Salut.
1: Voilà, tiens, vas-y, il fait du
7: oh, oui, dis-moi des mots d'insulte. Pourquoi avec ta grosse queue gluante.
1: Allez hop, il commence pas comme ça. Parce que tout à l'heure, je vais arrêter.
7: Vas-y, fais-moi mal. Là c'est pas Bioman, hein. Bioman il vient d'arriver, c'est salut.
1: Non, tu dégages.
7: Bah, je viens d'arriver, j'ai rien dit.
1: Ouais, tu dégages, c'est pareil.
25: J'ai rien dit. Moitié homme, moitié robot.
1: Bon Olivier, t'essayes de gérer là ou quoi? Tu peux se calmer ou quoi? Au lieu de t'amuser.
22: J'écoute des lasers.
1: Ouais, bah pour l'instant,
22: Qu'est-ce qu'il se passe?
1: Bah, allez hop, moi j'arrête.
22: Ultimatum?
1: Non, j'arrête.
22: Bon, attends, j'ai coupé tout le monde.
1: J'arrête.
22: Qu'est-ce qui se passe, Gérard?
1: Non, mais putain.
0: Tu suis rien, Olive aussi.
1: Putain, mais je suis. Non, mais là c'est le bordel, moi j'arrête.
22: Bah, je continue un ultimatum pour les
1: calmer. Non, je continue pas.
22: Non, mais.
1: Donc la prochaine question, tu mets
22: non, mais si tu continues pas, il n'y a pas de prochaine question, c'est pas la peine.
1: Non, mais attends, déjà, je veux pas m'amuser avec des connards.
7: Allô, c'est Bioman.
1: Voilà, qu'est-ce qu'il vient faire, lui, là?
25: Ça va,
0: Bioman, t'as rien dit encore, c'est Force Verte que t'as viré, GG.
25: Bioman, ça va?
7: Ouais, salut, je voulais savoir si c'est possible de passer un petit bonjour à Sam Koukaï.
1: Non, allez hop, bonne nuit.
0: Ah, il n'y a pas de bonjour, hein.
1: Bonne nuit.
0: Ni à Chewbacca, ni à tout ça, hein.
1: Voilà, terminé pour toi.
25: Bonjour, alors la question, s'il te plaît.
1: Alors, allez. L'école, Sylvie, tu m'avais posé une question, je voulais...
25: Ouais, j'avais dit...
1: Attends, Frédéric, tu t'écrases, s'il te plaît.
7: Tu passes le bonjour à ta sœur, hein.
1: Ouais, bah Frédéric, tu dégages, bonne nuit.
7: J'ai rien dit. Non, c'est Bioman, hein.
1: Allez,
7: c'est
1: hop, tu me les dégages, là,
7: c'est
1: les mecs.
7: C'est Bioman, à l'appareil.
1: Non, tu me les dégages, j'en ai marre. J'en ai marre, là.
7: Enculé.
13: Ouais, ben voilà. Alors l'enculé t'emmerde. Ah,
14: là vraiment là.
13: C'est
14: hallucinant, tu te laisses faire.
13: Les enculés, moi tu les vires vite fait. Donc Sylvie, tu voulais me dire?
25: Ouais, je disais que ce serait bien que l'école soit obligatoire jusqu'à 18 ans.
13: Pourquoi?
25: Parce qu'il y a beaucoup de délinquance, quoi.
13: Pourquoi?
25: Oui,
13: mais ça...
25: Mais alors, parce qu'ils sont à l'école, ils ne vont pas casser des voitures.
16: Ah, c'est hors sujet, tout ça.
13: Ouais, non, mais attendez, Olivia.
25: C'est pas le thème du débat, Gérard.
13: Olivia, attends. Moi, je vais te dire une chose. Olivia et Paola,
14: ouais,
13: comme il reste plus que vous et puis Sylvie, moi, je vais répondre quand même.
14: Parce que t'as
13: À mon avis, ce que Sylvie vient de dire, si... Parce qu'à l'heure actuelle, si tout le monde... Si les parents faisaient bien plus attention à leurs mômes, je pense que ça n'arriverait pas.
25: Oui, d'accord.
24: Je suis d'accord avec Gérard.
13: Non, mais attends, Frédéric, je t'ai pas demandé.
24: D'accord.
25: Non, Gérard, c'est un schéma de pyramide, tout ça. Donc tu vois, c'est.
14: C'est-à-dire.
25: Comment?
14: Pyramide, c'est-à-dire pyramide carré, pyramide ronde.
25: C'est-à-dire que.
24: Excuse-moi, on n'entend pas bien nous.
13: Non, ben, c'est ça. Si t'entends mal, Frédéric.
14: Je disais, c'est un. C'est un schéma de pyramide, c'est-à-dire.
25: C'est-à-dire qu'en fait, en haut, t'as l'éducation, ensuite, t'as les élèves, ensuite, t'as la délinquance, quoi. Tu vois.
24: Ah non, je suis pas d'accord.
14: Non plus.
13: Si, moi, je suis d'accord.
24: Pourquoi?
13: Allez,
24: non,
13: t'es
24: d'accord.
13: Ouais.
24: Stop, on peut discuter. Ouais,
13: quoi, ta gueule?
24: Pourquoi tu es d'accord?
13: Attends, mais moi je vais te dire une chose, que ta gueule, moi je t'emmerde. Alors tu dégages.
24: Pourquoi tu dégages? J'aimerais parler de mon bizutage, moi.
14: Oui, non.
24: Bon, donc moi.
13: Mais toi aussi, tu dégages pour l'instant, c'est pas toi que je m'adresse.
24: J'aimerais parler de mon bizutage.
13: On t'a
24: reconnu, Tony. Non.
13: Tu me les dégages, là.
24: C'est pas moi.
13: Moi je continue pas, je reprends pas la question.
24: Donc moi ce qui me faisait.
14: Attends, Tony?
24: Oui.
14: C'est pas Tony?
24: Non, c'est pas moi. Okay,
13: non, c'est pas Tony, presque pas.
24: Bon, donc,
13: non, c'est pas Tony.
24: Moi, ce qu'il me faisait, c'est qu'il me mettait devant une grosse, il me disait de
13: allez,
24: la sauter.
13: C'est pas toi qui commande.
25: Bon, ça va.
24: Forme coton-pigeon.
13: Allez, hop.
24: Dors.
25: Tu feras un gros bisou à Constant.
13: Voilà.
24: Et à ta soeur aussi.
13: Ouais, ben, et à ta mère aussi.
24: Tu la connais?
13: Alors, tu dégages.
25: Gérard, ta question, s'il te plaît.
13: Voilà. L'école débouche-t-elle sur quelque chose?
24: Pardon?
13: Frédéric, tu la fermes.
25: C'est un débat compliqué, ça.
16: Je sais pas si l'école, elle débouche quelque chose, mais Cotentier, en tout cas.
13: Qui c'est qui vient de dire ça?
24: C'est
13: Olivier!
24: C'est quoi ta voix, elle est bizarre?
13: Bon, allez, moi, j'arrête.
25: Non, Gérard, je réponds.
16: Il a mangé du clou.
13: Terminé.
25: Qu'est-ce qu'il se passe?
24: Tu te démerdes, t'es beau, t'es un beau gosse.
14: Ok, alors, de toute manière, on continue.
13: Ouais. Non.
24: Allez, écoutez, là, beau gosse.
13: La semaine dernière, ça s'est bien passé. Là, c'est le bordel.
24: Mais c'est toi qui hurle.
13: Ouais, regarde. Je leur dis de rester poli.
24: T'es un enculé.
13: Regarde.
25: C'est toi.
13: Non, mais là, je viens pas le dire.
25: Allez,
13: tu me le vires.
25: Gérard.
17: Il y a le PDG qui appelle.
13: Non, faut quand même pas me prendre pour un con.
17: Manu, tu travailles un peu.
13: Là, tu as travaillé, sinon tu dégages vite fait, toi. Rico, la semaine dernière, tu m'as fait du boulot mieux que ça.
18: C'est vrai ça?
17: Non, t'étais meilleur semaine dernière.
18: N'importe quoi cette semaine.
25: Gérard, tu peux répondre?
18: Très déçu. Hein.
13: Oh! Il y a
18: un nouveau jeu vidéo, tu sais?
13: Ouais.
14: Ah oh, merde, le micro.
17: Pardon, vas-y, continue, Gérard.
13: Donc, Olivia,
25: ça, c'est un problème de satellite là.
17: Arrête avec le micro, Olive!
13: Bon, c'est quoi là, Olivier? Non, mais moi c'est fini, alors.
25: Gérard.
13: Non. Attends, la semaine dernière, t'étais pas là, c'était pas le bordel. Cette semaine, t'es là, c'est le bordel. Là, c'est le bordel.
18: C'est pas de ma faute.
13: Non, c'est pas de ta faute, c'est de la faute à qui?
25: Faut pas le crier, le pauvre chouchou, moi je l'aime.
13: Eh ben, dans ces cas-là, tu te démerdes, tu fais les débats avec lui. Tu viens et tu lui t'as qu'à venir et lui tailler une pipe.
25: Moi je veux dire.
13: Là, ça commence à bien faire. Je suis pas d'accord.
14: Sur Minitel, il y a du con qui dit que Gérard est allé à l'école dans la vie avec une bouteille de la main et un coton-tige dans le cul.
13: Voilà. Et lui, non, mais il me pose des questions comme ça que bidon depuis tout à l'heure.
14: J'y peux rien, c'est pas moi, c'est sur Minitel.
25: Bon, Gérard, est-ce que je peux répondre?
13: Ouais, c'est qui?
25: C'est Olivia. Je réponds, c'est Olivia.
16: Non mais vas-y hein.
13: Bah je t'écoute. Attends, mon café il arrive quand?
17: Son mauvaise.
19: Ça fait une heure que t'es pas.
13: Non, je te file 5 balles
17: Oh non, là on est
13: quand même. C'est pas vrai ça. Oh le cas! Le double voix toi!
17: Non mais.
14: Qu'est-ce qui se passe?
13: La double voix, t'arrêtes ou quoi?
22: Mais moi j'ai pas de double voix.
13: Non, t'as pas de double voix, tu t'amuses.
22: Regarde, j'ai pas de double voix.
13: Bon, allez, moi j'arrête. Terminé. Allez, ça va être bon.
22: Non.
25: Gérard, j'ai même pas répondu.
22: Vas-y, réponds.
25: Alors, je réponds tout d'abord, je voudrais dire Manu, je t'aime.
13: Voilà, bah, voilà. Dans ce cas-là, tu retournes au standard. Olivia, tu retournes au standard.
25: Au standard. Oui, l'école débouche sur quelque chose.
22: Pourquoi?
25: Bah, parce qu'en fait, c'est cool d'avoir un petit bagage à soi quand même.
13: Non, mais tu vas prendre là.
25: Non, mais elle dit n'importe quoi.
13: Non, non, tu prends pas 4 heures, tu prends dans 12 minutes.
22: Gérard, on a strictement rien à foutre de ce que tu lui dis, puisqu'il parle à Bart, tu vois.
13: Non, non, dans 12 minutes, tu prends.
25: Ah, bah, c'est gentil,
22: il ne t'écoute même pas, il s'en fout.
25: Gérard,
22: il s'en fout.
25: C'est sympa. Donc, je l'ai dit.
22: Donc Gérard, ta question c'est quoi?
5: Il n'y a plus que des filles en air là, Gérard. On a viré tout le monde.
25: Ouais, ben envoyez des mecs un peu.
13: Là, on en est qu'à la deuxième. Là, ils n'arrivent pas à gérer les gens au standard.
5: Il
13: n'y
5: a plus que des filles, Gérard.
15: Il n'y a plus que des filles. Ouais. T'insultes tout le monde, t'arrêtes pas de dire ta gueule et tous les mecs, tu les jettes.
25: Non, mais c'est vrai.
15: J'ai écouté tout à l'heure, les mecs, une fois sur deux, tu jettes les mauvais.
25: C'est vrai.
15: Tu jettes les mauvais mecs.
13: Mais là, c'est qui? C'est qui là qu'on a? C'est qui qu'on a?
25: Les deux premières questions, elles étaient très bien.
13: Non, c'est à moi. Non, écoute.
25: Je crois qu'on m'entend plus.
15: Oui, ah, mec, ça, c'est un mec.
13: Mais sans d'où?
25: Et Christelle, vas-y, on t'entend.
5: Allez. T'es pas Ola, je crois.
25: Bon, allez.
13: C'est fini.
25: C'est pas Ola.
15: Ah, à chaque fois, tu te trompes. Une fois sur deux, tu viens le mauvais. Il y a un mec qui insulte et toi, tu crois toujours c'est le bon et c'est le mauvais.
13: Là, il s'amuse à je sais pas quoi aussi.
22: Je t'écris le nom du prochain disque.
25: On peut.
24: Moi, je m'en fous, j'attends le standard depuis l'autre question.
22: Bon Gérard, tu enchaînes sur la troisième question. Enchaîne sur la troisième.
13: On pose la prochaine.
22: Gérard, reprends ton débat. Il y a des gens qui veulent répondre. Donc,
25: ouais, c'est vrai.
22: Donc vas-y, réponds.
13: Donc alors, Olivia.
25: Oui, bah, moi j'ai dit que oui, l'école, en fait, il y a deux solutions. Ouais, elle débouche sur quelque chose parce que bon, c'est cool d'avoir un diplôme, quoi. Ouais, et puis deuxièmement, ben bah, non, ça débouche sur rien, quoi.
13: D'accord. Sylvie.
19: Ouais, ben, ça débouche sur quelque chose, surtout pour les élèves qui ont envie de bosser, quoi. Parce que le gamin qui veut pas bosser, qui veut rien faire, c'est pas la peine, quoi. Il débouchera sur rien, lui.
13: Mmh.
19: Il sera délinquant.
13: D'accord.
25: Non, je suis pas d'accord.
13: Attendez. Moi non plus, je suis pas tellement d'accord avec ce qu'elle vient de dire. Paola?
20: Ben, moi, je vais dire que si le gamin s'y bosse ou s'il bosse pas, ben, ça débouche sur quelque chose, le chômage.
19: Voilà, merci.
13: Ouais. Donc, alors, en fin de compte. En fin de compte, on revient à la question que Sylvie disait. Mm-hmm. Donc, Paola, à mon avis, je pense que moi, je suis de ton avis. Olivia, je pense que ça va être pareil. Merci pour le Larsen.
24: Pardon, c'est pas, j'étais en train de chier.
13: Ouais. il sort d'où, lui?
5: Bah, je viens de le rappeler, mais j'ai pas eu le temps de l'annoncer. Il a parlé tout seul.
24: Mm-hmm. Et j'ai entendu le clic.
13: Qu'est-ce que ça veut dire? Ah, pardon.
24: Non mais c'est pas ça, je suis en train de m'essuyer. Gérard, est-ce que je peux parler de mon expérience?
13: Non mais attends, tu réponds à la question, on n'en a rien à foutre du reste.
24: D'accord.
22: Donc réponds à la question.
24: Donc moi au début j'avais 0,6 de moyenne au premier trimestre, en 85.
13: Non mais attends. Quelle école débouche à quelque chose? On ne demande pas combien que t'as eu. Si tu comprends pas la question, tu dégages tout de suite.
24: Oui, allô? Non, mais l'école...
21: Moi j'aurais voulu répondre.
24: Non, moi ce que j'ai...
21: J'ai un parcours idéal.
24: J'ai eu des...
21: Pas moi.
24: Ah ben oui, moi justement. Vas-y.
21: Oui,
13: tu les laisseras faire.
22: Mais Gérard, c'est pas moi de gérer,
13: mais
22: c'est
13: merde.
22: Toi qui gères ton débat.
13: Quoi?
24: J'écoute ton témoignage avec grand intérêt, vas-y.
13: Mais attends, mais qu'est-ce qu'il vient de me parler de n'importe quoi?
24: Mais je sais pas, vas-y, parle.
21: D'accord, je te remercie, vas-y.
24: Donc voilà, je te disais, j'ai eu un parcours idéal. À savoir que j'ai eu une enfance seule parce que...
13: Allez hop, dehors. Dehors celui-là.
24: Est-ce que tu veux dire que tu es un enfant de la DAS?
13: Voilà, allez hop, toi aussi dehors. Hop là, bonne nuit.
25: Vous êtes dégueulasse hein, quand
22: ça
25: même.
22: Ça y est Gérard,
13: ça va vite.
25: Vous êtes quand même dégueulasse hein.
13: Vos profs sont-ils compétents?
25: Non.
13: Alors, Olivia?
25: Non, ils sont pas compétents, ils sont cons, ils sont chiants. Ils sont presque des imbéciles, voilà.
13: Ah, mais pourquoi? Attends, le mec qui s'amuse à passer sur tout le monde, c'est pas la peine. Je t'ai dit de dégager pour une bonne fois pour toutes.
25: Non, moi je dis que les profs, ils sont tous pareils, quoi.
13: C'est-à-dire?
25: Ils nous prennent pour des imbéciles, quoi. C'est-à-dire qu'ils sont cons, ils sont incompétents.
13: D'accord.
25: Ils n'ont pas le sens de la pédagogie.
13: Mm-hmm. Donc, Sylvie?
19: En fait, c'est qui vient de parler, là?
25: C'est Olivia.
13: C'est Olivia.
19: Ouais, t'es encore en cours, toi?
25: Comment?
19: T'es encore en cours?
25: Oui, oui.
19: Ah ouais, parce que moi je travaille, tu vois, je suis plus en cours.
25: Mm-hmm.
19: Et quand tu commences à travailler, t'as une autre idée des profs, tu vois.
25: Ah ouais, c'est-à-dire ?
19: C'est-à-dire que quand t'es en cours, tu dis que les profs c'est des connards et tout ça. Mmh. Mais quand tu travailles, tu dis ouais, j'aurais dû écouter mon prof.
25: Ah non, je crois pas, non.
19: Ah bah, moi je peux te le dire parce que je suis plus dans ton cas donc.
13: Ouais, mmh. Sylvie,
3: attends, excusez-moi, ouais. On accueille Bébert.
13: Ah, enfin !
24: Ah bah, ouais, GG !
13: Enfin !
24: Ah bah, ça nous fait plaisir !
13: On voudrait bien avoir Couscous aussi.
24: Ah ouais, Couscous, il était là. Ça serait bien.
3: Attends, Gérard, tu vas voir. Attends.
24: Super.
6: Non, attention.
24: Qu'est-ce qui se passe avec ta voix ?
25: Gérard, parle dans ton micro.
6: Non.
25: Dark Gérard.
6: Vos profs sont-ils compétents ? Musique.
14: Attends, il y a le titre du disque.
24: Gérard.
6: Minute, Bébert.
24: Ouais.
6: Donc c'est. Allez hop, c'est bon, à tout de suite.
13: Si tu me renvoyais. Bah voilà.
14: Ah bah ça marche mieux là.
13: Donc vous venez d'écouter Badaboum, mais voilà. Donc c'est la suite et.
14: Et la fin ?
13: Non, on continue toujours les débats. Donc on va y grec.
14: C'était quoi le titre qu'on a écouté parce qu'on a...
13: Badaboum avec une tige de coton, voilà. Donc ouais. Celui qui s'amuse à dire une connerie, ça va aller vite, il va jamais tout de suite.
24: Allô, Gérard, c'est Couscous.
13: Ouais, attends, Couscous. Quoi, Couscous, 5 minutes, j'annonce quand même...
24: Qu'est-ce qu'il faut, Manu, au standard ?
13: Ouais, mais Manu, il est starbé ce soir. Attends, Gérard, puis tout ce que tu voulais, Gérard.
24: C'est ton ami bébé.
13: Ouais, bravo.
24: Ouais, bébé. La fête à la merguez.
13: Yeah. Oh, Couscous, le bébé, vous calmez, s'il vous plaît.
24: D'accord, Gérard. Il y a okay. Rambo qui est là aussi, qui voulait parler sur l'éducation.
13: Ouais, non. Bon, et Rambo.
24: Ouais, moi, j'ai adoré. Wow. Sur 5 sur 3. Mon ami.
13: Non, et là, ça commence. C'est toi, là, Olivier. Olivier, c'est toi.
24: La maison, là, hein.
13: C'est toi. Olivier, c'est toi, merde, tu me fais chier, là.
24: C'est quoi ce son, là, hein.
13: Ah, toi, c'est toi.
24: Et t'es nerveux pour rien,
13: là. Ça commence à bien faire, Olivier.
24: Attends,
3: entre parenthèses, Gérard, tu vois que c'est pas moi au standard, hein.
6: Mais j'ai rien fait.
13: Olivier, ça commence à bien faire. On récupère... Le Larson, merci. On récupère Paola.
19: Oui.
13: Olivia.
25: Oui, je suis là.
13: Attention, Larson. Sylvie. On parle plus fort, s'il te plaît, ma chérie.
19: Oui.
13: Merci.
22: Plus fort encore.
13: Rambo. Rambo.
24: Mon ami.
13: Le professeur. Oh, le Larsen, Non, mais je sens que vous allez gerber les trois pétasses. Hein.
14: Ça va gerber, quoi.
24: Il y a du Larsen dans la radio.
14: Gérard, le débat.
13: Professeur Kimbao, là.
19: Oh, Gérard,
3: je crois que je vais appeler Cécile et Christina. Hein.
19: Oh, Gérard, ouais,
13: j'ai l'impression.
24: Mais qu'est-ce qui se passe dans la maison, là ? Allez, qu'est-ce qui se passe, là ?
13: Mon bébé et Couscous.
24: Ouais, mon ami, qu'est-ce que tu veux savoir ?
25: Gérard,
24: espèce
25: de grosse
13: tape. Comment ?
25: Je t'ai dit qu'on t'a pas insulté, espèce de gros tape, pour que tu nous appelles pétasse.
13: Qui c'est qui vient de dire ça ? Alors, c'est bien.
24: Allô, moi, j'étais colo.
13: Je sens qu'il y a des nanas qui vont gerber.
24: Allô ? Donc, c'est le professeur Kimball. J'aimerais témoigner sur Gérard quand il était écolier.
13: Non, alors, je vais te dire une chose. C'est pas la peine de t'amuser comme ça. Attends, couscous.
24: C'est Couscous qui t'appelle. Ouais, qu'est-ce que tu veux savoir, mon ami ?
25: Comment ça va, mon ami ?
24: CCPN option jardinage. Ils t'ont des pelouses toute la journée.
13: Bon, couscous.
24: Tu voudrais parler un petit peu quand même sur l'éducation.
3: Gérard, excuse-moi, tu vas être content parce qu'on accueille Cécile et on accueille Christina.
13: À la place ?
24: Salut.
3: À la place d'Olivia et Sylvie, hein.
13: Voilà. Comme ça, ça ira plus vite. Alors, Cécile.
19: Salut,
24: hello, everybody.
19: Salut, Rambo.
24: Salut, Rambo.
19: Ça va, Rambo ?
13: Christina.
24: Bon,
14: Gérard, donc tu reviens dans le débat.
13: Donc, maintenant, professeur Kimbao, là, qui voulait parler de Zurma.
24: Kimball, bonsoir.
13: Bon, ok. Bon. Donc, voilà. Maintenant, on se calme. Alors, on reprend.
24: Qu'est-ce qui se passe dans la maison ?
13: Oh, Couscous. Couscous et Bébert, vous vous calmez, s'il vous plaît, tous les deux.
24: Il n'y a pas de problème, mon ami. Il n'y a pas de problème. T'as un ami, je te fais un prix.
25: J'aimerais bien avoir Rambo en rentrée.
14: On se calme, tout le monde se calme, on écoute.
24: J'adore, ma chérie.
13: Bon, Rambo, tu commences à te taire, s'il te plaît.
24: Il n'y a pas de problème.
13: D'accord. Alors, vos profs sont-ils intelligents ? Donc, on va demander à Paola.
14: Ah.
25: Voilà. Ben ouais.
13: Tu te réveilles, s'il te plaît ?
25: Ouais, ben moi je te dis qu'ils sont intelligents.
13: Et pourquoi ?
25: Tu vas pas me gonfler avec tes questions non plus.
13: Bon alors, si je te gonfle, eh ben tu dis gars. Allez hop, bonne nuit. Hop,
3: ça c'est pas de parler comme ça, hein.
13: Tu la sors. Allez hop, tu me prends une autre nana.
24: Un mec, un habituel.
25: Un trablot.
3: Tu pourrais peut-être appeler Tony.
13: Non.
24: Bonne nuit.
13: Oui. Non.
8: Melkara.
13: Non. T'appelles pas les habituels, tu me prends en... T'essayes de voir là sur ce qui sonne.
9: Ok, j'y vais.
13: Hein, vous me prenez une nana à la place de Paola. Donc, Cécile.
10: Cécile.
25: Oui. Est-ce que les profs sont intelligents? Ouais, certainement, quoi, parce que sinon ils seraient pas profs, quoi.
13: Mm-hmm.
25: Donc ils ont quand même des classes, quoi.
13: Ok. Olivier, s'il te plaît, tu t'amuses pas comme ça.
22: Je m'amuse pas.
13: Non. Bon.
8: Qu'est-ce qui se passe avec le double fond, là? Il y a de la musique dans l'air, bébé.
13: Max.
8: Il y a de l'huile dans l'air.
13: Gérard. Non, tu commences à m'énerver, Olivier.
22: Tu vas me faire virer après.
13: Tu lui dis qu'il a hâte d'appuyer la sur.

0: des élèves, c'est pas tous les jours facile.
1: Sans indiscrétion, je peux savoir quel âge que t'as pour être...
2: Élève ou Manu.
1: Bah, couscous.
2: Ah, c'est pas couscous, hein. Non, c'est Bébert, je disais les beaux Manu.
1: Bon, bah alors c'est bon, Bébert.
2: Ok, pose ta troisième question.
0: J'ai pas répondu, moi.
1: Mélanie.
3: Laisse parler, Mélanie.
1: Mélanie, s'il te plaît, sans indiscrétion, ton âge pour être prof d'anglais déjà.
0: J'ai 28 ans et ça fait un an que j'enseigne.
2: Bravo.
3: Mélanie, sans indiscrétion, est-ce que tu suces?
0: Oui.
1: Tu sais qui prend. Alors, Rambo.
3: Tu
1: Tu me prends Rambo.
2: Non, Gérard, s'il te plaît.
3: Professeur Kimball, professeur Kimball.
2: Rambo,
0: non, tu viens pas Rambo.
2: Maman, on veut Rambo. Ouais, les filles, elles veulent Rambo, c'est un vrai mal, un homme.
1: Ok.
0: C'est rare, est-ce qu'on peut écouter ce que Rambo a à dire, s'il te plaît?
1: Non, pour l'instant, c'est...
2: Non, mais je voudrais témoigner, il n'y en a pas pour long, moi je voudrais dire que j'ai surtout
0: pense,
2: une...
0: Professeur, je suis bien blessée.
2: Oh, tu m'as chérie, tu m'écoutes?
0: Ouais, s'il vous plaît, on écoute Rambo.
2: Ok, il n'y a pas de problème. Gérard, tu m'écoutes? Je voudrais quand même te dire que, tu sais, nous, en tant que routiers, on a quand même eu une jeunesse sur les bords de route, sur les bords de périphériques ou d'autoroutes. Voilà.
0: Ouais, vas-y, hein.
1: Cécile.
0: Oui.
1: Donc, pour toi, ouais, toi, tu m'as répondu, tu m'as dit que non, pour toi, à ton avis.
0: Si, ils sont compétents, parce que quand même, s'ils sont arrivés, c'est que j'avais quand même des cases de plaine, quoi.
1: Oh.
0: Donc, voilà.
1: D'accord. Christina.
4: Ouais, ben, moi, je voulais dire que intelligent, peut-être, hors compétent, pas tous, hein.
1: C'est-à-dire pour toi?
4: Ben, il y en a qui en ont rien à foutre des élèves, ils ont leur salaire à la fin du mois et
0: c'est faux.
4: Qu'ils y arrivent ou pas, ils en ont rien à foutre.
0: C'est faux, c'est...
4: Ouais, voilà, c'est
1: un chiffre. Attendez.
2: Mais
1: il sort d'où, lui?
2: Mais c'était au premier débat, je te dis.
1: Il sort d'où, Jean-Paul T?
5: Je sais pas, normalement, il est pas là.
2: Mais non, mais je suis resté coincé, je sais pas quoi, dans le standard.
1: Bah, t'es resté c'est coincé, maintenant tu vas te décoincer.
5: C'est l'informatique, hein, ça marche jamais.
2: On parlait des ordinateurs et tout ça, et bah, moi, je veux bien parler de l'éducation, bon, y a pas de problème.
1: Rico, essaye de voir, là, de me sortir Jean-Paul T, là. Il a rien à foutre là-dedans.
6: Il a bidouillé l'informatique, je crois, il a incrusté dans le standard.
1: Il a rien à foutre là.
2: Non, mais je ne peux pas sortir avant 5h.
1: Eh ben, tu vas sortir tout de suite.
2: Non, mais attends, le plus drôle, Gérard, c'est que...
1: Non, mais il sort d'où, là?
6: Attends, Gérard, on enlève tout le monde, on va voir.
2: Ouais. Non, mais le plus drôle, c'est pas jusqu'à 5h, ce qui fait que je me tape la fin d'embrouille après. Tu vois,
7: Savannah, sur Minitel, elle raccroche.
2: Tu vois le truc, Gérard? Allô? Y'a encore quelqu'un ou pas?
6: Ouais, on t'entend, mais on essaye de t'enlever, apparemment.
5: On aimerait bien plus t'entendre, quoi.
2: Bah, ok, moi là-dessus, y'a pas de problème, mais j'entends plus Gérard. Qu'est-ce qui se passe?
1: Moi je te demande de
2: continuer, là, ils sont en train de faire le débat ou pas?
1: Je te demande de te retirer.
2: Ouais, allô, je peux pas. C'est comme ça jusqu'à 5h.
1: Non, mais là, moi je continue pas avec un connard comme ça.
2: Je me taper la fenêtre en brouille, tu crois que ça m'amuse?
1: Non, mais attends, dans ce cas-là, tu dégages.
3: T'as pas des images à filmer là?
0: Bon,
1: tu raccroches et ça me prend les pieds.
3: Voilà.
1: Donc, Bébert.
2: Ouais, y'a pas de problème.
1: Attends, qui c'est qui. Attends, Bébert. Attends, Bébert.
2: Ouais.
1: Qui c'est qui veut me poser une question?
2: Bah, c'était moi.
0: Non, mais moi j'ai pas fini.
1: Christina, oui.
4: Ouais, je disais que les profs, ils étaient intelligents, mais il y en a qui en ont rien à foutre des élèves, quoi.
0: Ouais, ils sont pas tous compétents. Ouais. C'est archi faux.
1: D'accord. Attends, Mélanie et Cécile, attendez. On va demander quand même l'avis à Bébert et à Couscous.
2: Il n'y a pas de problème. Vas-y, Couscous,
1: alors, Bébert.
2: Je te laisse la parole.
1: Bébert.
2: Non, je laisse la parole à Couscous en premier.
1: Non, vas-y, Bébert, je te demande de répondre.
8: Vas-y, Bébert, vas-y.
2: Couscous.
1: Bébert, s'il te plaît.
8: Vas-y, Bébert.
1: Bébert, allez, Bébert, on se dépêche là, s'il te plaît.
2: Ok, tu sais, ça n'a pas toujours été facile pour nous autres, hein. Et toi comme nous, y a pas de problème.
1: Ok. Couscous.
8: Ouais, bah, des profs, y en a des compétents, y en a des pas compétents.
2: Moi, je me rappelle.
8: Pour nous, comme dit Bébert,
1: Bébert, s'il te plaît.
8: D'accord.
1: Okay.
8: Dans la cité, il y a toujours des petits problèmes.
1: Okay.
2: Ouais. Moi, je me rappelle d'une prof de mathématiques, elle avait des grosses lunettes et...
8: Ah ouais, on aimait bien l'applaudir, la lampe. Hein.
1: Non, l'arsène, je sais pas où, mais il y a un arsène. C'est bon.
2: Ouais, c'était une grosse salope.
1: Oh, Bébert.
2: Ouais, non, mais la prof de mathématiques...
1: Oh, Bébert, un couscous. Oh là là, le l'arsène. Oh le Larsen. Bébert et Couscous, s'il vous plaît, on se calme.
2: Y'a pas de problème, mais c'était quand même une grosse salope.
8: Ah, tu m'étonnes, la salope que c'était, hein.
1: Oh, Bébert.
2: Ouais.

0: Là, c'est pas nous. Hein. J'essaye de gérer et d'au moins de poser ta question et que les gens.
1: Bébert et couscous. Ouais.
2: Non, mais Gérard, c'est bon. C'est pas grave. C'est nul là. C'est nul. Tu gères.
1: Ouais, non, mais attends. Pour l'instant, quand Bébert et couscous, ils auront.
3: Y a pas de problème. Y a pas de problème.
1: Non, tu vois, alors moi, je vais répondre quand même là, parce que y a les trois piques qui n'arrêtaient pas de se battre en duel là pour me dire qu'ils étaient d'accord ou pas d'accord sur les profs compétents. Ouais. Moi, je peux vous dire une chose, que de toute manière, les profs, t'en as des compétents et t'en as qui sont pas compétents. Pourquoi? Parce que c'est pour dire une chose, que dès qu'ils nous posent une question, ils vont tellement trop vite à les poser qu'on n'a pas le temps d'y répondre.
0: C'est dégueulasse, les compétents.
1: Ouais. Alors maintenant, la prochaine question, non, je sais que ça. Question. Olivier, s'il te plaît.
3: Qu'est-ce qui se passe avec lui?
1: Olivier, arrêtez. Tu parles de la gueule du monde ou quoi, toi, maintenant? Tu te fous de qui, là?
3: Qu'est-ce qui s'est passé?
1: Tu peux faire ça tous les jeudis, hein?
3: Il y a un problème avec la voiture, là.
1: C'est quoi? Ah non, mais là, je commence à en avoir ras-le-bol, hein.
3: Il y a un problème, là.
1: Ça commence à bien faire, hein.
3: Là, je crois qu'il y a un problème, là.
1: Tu vas aller bosser, là.
4: Faire son débat.
1: Bon, je sais que ça va pas faire peur. Oh, bébé et couscous. On se calme. Je sais. Oh!
3: Qu'est-ce qui s'est passé? Il y a un problème là.
1: Bébert, couscous.
3: Oui, je t'entends. Qu'est-ce qui s'est passé? Il y a un problème là.
1: Non. Ça y est, tu te calmes.
3: Il y a un problème avec
1: vous. Vous me calmez.
5: Et Bébert, on se fait une merguez partie.
3: Il n'y a pas de problème.
1: Bon, allez. Mon ami, oh, tu me les calmes là, les deux là.
0: Bah, ouais, dit qu'ils se calment. C'est toi qui as voulu que je les rappelle et maintenant ils foutent le bordel.
5: On se calme, Gérard. On se calme, on se calme.
1: Tu leur dis qu'ils se calment.
0: Bah oui, je sais, mais c'est à toi de leur dire quand même, Gérard.
1: Bon, Bébert et couscous, vous vous calmez maintenant, d'accord?
3: D'accord, il
2: n'y
3: a pas de problème, Gérard.
2: Ok. Non, parce que c'est vrai que. C'est vrai
3: d'accord.
2: Que c'est trop le bordel là, donc faut vous calmer un peu.
1: Donc je sais, ça va pas faire. Je sais que ça va pas faire plaisir à Mélanie parce qu'elle est prof d'anglais. Et ça, la question, je pouvais pas la passer à côté parce que
4: moi,
1: c'est.
4: Je pouvais pas deviner quoi.
1: Ouais, mais alors pourquoi qu'elle nous montre. Pourquoi que certaines profs nous montrent leurs culottes? Alors, attendez.
3: Paye la culotte.
1: Non, mais c'est bon, attendez. Oh! Couscous et Bébert.
3: Il n'y a pas de problème.
5: Ah, mais c'est pas nous, hein. Qu'est-ce qui se passe dans la maison, là?
1: Alors, couscous, tu réponds, s'il te plaît. Après, on va demander aux filles.
5: Eh ben, pourquoi les filles montent la culotte?
1: Ouais, non, mais les profs.
5: Les profs? Ah, mais.
3: Parce que c'est des salles, là-bas.
1: Non, on reste pas en même temps.
5: Eh
1: Bébert, couscous,
3: vous restez pas.
1: Eh, eh, eh.
5: Il termine. Donc, je disais que, moi et Bébert, on était dans la même classe.
3: Il n'y a pas de problème.
5: Et on avait une prof qui s'appelait Aïcha.
3: Aïcha.
5: Derrière le bureau, elle écartait bien les queues, ça envoyait sa culotte et même la faufaune.
1: D'accord.
3: Il n'y a pas de problème.
1: C'est bon. Bébert.
3: Ouais, il n'y a pas de problème.
5: Et ça pue la merguez. Hein.
1: D'accord.
5: Et la merguez bien grillée. Hein.
1: Non, mais c'est bon, couscous, ça y est.
3: Il n'y a pas de problème.
1: Bon, Olivier, s'il te plaît, tu vas pas t'amuser à me mettre des doubles voies.
3: Il n'empêche, c'est une grosse salope quand même. Hein.
1: Ah, parce que là, t'es en train de faire le coup. Alors tu vas arrêter tout de suite.
3: On y voyait la foufoune, hein.
5: Ah ouais, elle
4: est chaude. Il
3: n'y a pas de problème. Elle est chaude. Comment elle est la foufoune?
1: Olivier, tu me retires le double sens, s'il te plaît.
3: Olivier, merde. Il n'y a pas de problème, elle a une belle foufoune, hein.
4: Gérard. Gérard, je peux répondre à la question?
3: Ah, il n'y a pas de problème.
1: Olivier, tu commences à m'énerver, là.
3: Couscous. Oui, il n'y a pas de problème, hein.
5: Ah, il n'y a pas de problème.
1: Non, mais moi, je m'en fous, je vais rester le bordel.
3: Il n'y a pas de problème, hein.
1: Quand tu auras terminé tes conneries avec ton double bras, tu me préviendras.
0: Gérard, en attendant qu'Olivier soit calmé, on accueille Angelo.
3: Il y a encore Rambo au standard, tu peux me virer.
4: Non, reste Rambo.
2: Gérard, tu gères rien du tout parce que.
1: Non, tu gères rien.
2: Non, tu gères rien.
1: Arrête ton bordel. Tu me fais chier. Tu me fais chier.
3: Tu me fais chier.
1: Ok.
2: T'es pas gentil.
1: C'est tout ce que j'ai à te dire.
3: Gérard,
1: tu me fais chier, c'est tout. Maintenant, Bébert et couscous, vous vous calmez. Bébert, couscous, vous vous calmez.
0: Attendez tout le monde.
5: C'est quoi, c'est
0: l'air d'un bébé
5: qui
0: a fait un bébé? On
2: accueillera Mando
0: quand même.
1: Olivier, tu commences à me faire chier.
3: Allô,
5: bonsoir, Mando.
1: Non, non, mais là, il a.
2: J'ai rien fait.
1: J'ai rien fait.
2: Je suis innocent.
3: Qu'est-ce qui s'est passé là?
1: Je sais pas.
2: Tu gères pas ton débat.
1: Tu me fais chier, t'arrêtes pas de faire des conneries.
2: J'ai rien fait.
1: Ok.
5: Viens, dites-moi un petit peu là.
1: Bon, bébé, couscous, maintenant vous vous calmez, ça commence à bien faire.
2: Voilà quoi.
4: Gérard,
2: non, c'est vrai, calmez-vous.
1: Alors, Christiana.
4: Gérard, oui, je peux. Ouais, je peux parler ou pas,
1: Gérard? Oui, vas-y.
4: Ouais,
1: mais
4: je disais que...
1: Attends. Mais celui qui veut parler plus vite que les autres, il dégage.
6: Ok, super.
1: Voilà, il n'y a pas d'ok, c'est super. C'est comme ça avec moi maintenant. Christina.
7: Gérard, est-ce que tu te gomines les cheveux?
4: Oui, je peux parler. Attends,
5: il n'y a pas de problème.
7: Allô, Yalal.
4: Et chacun son tour.
7: Mais là, excusez-moi, parce qu'il y a beaucoup de décalage, parce que j'appelle pas de
0: fin. Oui, mais attendez. Non, tu me verses, c'est bouillard.
7: Donc, on va demoiselle mettre la foudade.
0: Attendez. Chacun votre tour, quoi. Tu parleras à ton tour.
4: Vous la fermez aussi, hein.
1: Olivia, Christina.
4: Pas de foutre le bordel, là. D'accord, on va pas parler, Anna.
1: Mais
5: qu'est-ce qu'elle raconte?
1: Ouais, lui, quand tu le prends, le décalage, il va le faire chez lui. Christina.
4: Non, mais
7: c'est pas d'ici aussi.
1: J'en ai rien à foutre, tu dégages!
5: Y'a pas de problème, hein.
7: Y'a là, c'est un
1: raciste. Couscous, ce bébé, vous vous calmez. Toi, tu fermes ta gueule maintenant.
7: Je suis vraiment désolé.
1: Tu la fermes!
7: Mais y'a là, y'a pas de problème.
1: Tu la fermes!
5: Y'a pas de problème.
1: Bon! Il sort d'où, lui?
5: On va avancer dans le débat, s'il te plaît. Hein,
0: bah, je l'ai annoncé, c'était Ramondo, mais.
1: Mais pour l'instant, il.
5: Ouais, mais tu t'énerves un peu trop, hein. Il est là, t'es
1: content. Christina, là, tu réponds. Putain, mais il va la fermer ou quoi, lui?
4: Oh là là, c'est au
0: mais il est parti.
1: Christina.
4: Oui. Bon, alors, je vais dire qu'il y a des profs qui sont très vicieuses, autant mecs comme Nana.
1: Mm-hmm.
4: Et que quand j'étais en 6e, j'avais un prof de français. Donc, voilà,
1: c'est bien parce que les trois quarts des mots que j'ai presque rien entendu sur ta question, sur ce que tu m'as dit.
2: Mais là, c'est plus possible.
1: Non, parce qu'il y en a un qui s'amuse à faire des bruits de dents et qui a coupé au même moment que tu voulais dire quelque chose.
2: On répète.
1: Alors, reprends dans ta question.
4: Ouais, je répète. Il y a des profs femmes qui sont vicieuses autant que des mecs, quoi.
1: Mm-hmm.
4: Il y a des profs mecs. Vicieux.
1: Olivier, s'il te plaît, t'arrêtes un petit peu maintenant. Non. Tu viens d'appuyer sur un bouton pour lui couper.
0: Là.
1: Hein? Alors, moi, j'ai je m'en fous. Tant qu'elle aura pas fini de répondre, je continuerai.
5: Bon, bah.
1: Alors, Christina, tu redis la troisième fois.
4: Bon, il y a des profs femmes qui sont vicieuses et il y a des profs mecs qui sont vicieux aussi.
5: C'est vrai.
4: Et donc, je disais que quand j'étais en 6e, il y avait un. Qui s'est tapé la prof de français.
7: Gérard aussi s'est tapé sa prof de français.
1: Tu sais qui vient de dire ça?
7: C'est Angelo Spaghetti.
1: Eh ben Angelo Spaghetti, tu dégages. Ouais. Ça t'apprendra d'être un peu plus poli avec moi. Et hop, bonne nuit.
7: C'est pas
1: non. Maintenant, ça va aller vite fait. Non, ça va être vite fait. Allez, hop, dehors. Cécile.
8: Oui, Gérard, écoute, moi, je pense que, il y a des profs qui sont vicieux, quoi. Qui prennent plaisir à monter le pilote et c'est tout, quoi.
1: D'accord.
8: Mais je voulais te dire, Gérard.
1: Oui.
8: Au fait, là, Couscous et Berber, j'avais l'impression que c'était Eric et Ramsey. Hein.
1: Non, mais on verra. Laisse-moi continuer de poser des questions. Okay. On verra après. Mélanie, comme t'es prof d'anglais.
9: Oui, ben moi, j'aurais deux choses à dire. Je trouve déplorable.
1: Bon! Celui qui s'amuse à parler anglais, tu le dégages. Je n'ai pas demandé de réagir. Alors maintenant, ça va aller vite fait.
2: Ok, okay. Go out.
1: Et hop, au standard, dégage.
2: Suffit. Allez.
1: Bonne nuit, Mélanie.
9: Oui, je disais qu'en tant que professeur, je trouve tout à fait déplorable qu'on ait droit à un tel spectacle de langage et de vulgarité.
1: Mm-hmm. C'est-à-dire?
9: Aussi bien de la part des auditeurs que de toi.
2: Yes, all right.
1: Non mais attends, je vois pas le rapport avec...
9: Première chose.
1: Bon, Olivier, s'il te plaît, arrête de parler anglais quand on parle.
2: Mais c'est pas moi. Putain.
1: Bon, allez, hop. De manière, il est 2h30, moi, 3h30, j'arrête et terminé.
5: Mais non,
1: ça va aller vite. Non, comme t'as rien à foutre, Olivier, t'es en train de faire le con. Ah, ben, Christina.
2: Je fais pas le con.
1: Christina, oui. elle a répondu à la question. Tu l'as coupé à moitié, j'ai même pas entendu ce qu'elle voulait me dire. Maintenant, tu t'es mise à faire le con. Voilà. Alors, si c'est pour faire le con, moi j'arrête.
9: Mais je sais pas si c'est lui, mon
5: frère. Allez,
9: Gérard. Vas-y, Mélanie, dis ce que t'as à dire. Moi, je voulais dire que si certains professeurs, surtout des femmes, s'exhibent comme ça, montrent leur culotte, si ça fait partie de leur fantasme, c'est pas très intelligent par rapport à des enfants qui sont souvent mineurs.
1: Mmh.
9: Et Olivier a un très très bon accent.
1: Ouais. C'est bien, on a pas d'Olivia. Hein.
9: Olivier.
2: One again.
9: C'est plutôt un accent américain qu'anglais, mais c'est pas
5: Gérard.
1: Quoi?
10: Quoi? Gérard, est-ce que t'as couché avec ta prof de français, c'est Angelo Spaghetti, là?
1: Non, mais toi, je t'ai demandé de... Non, mais toi, je t'ai demandé de dégager, tu commences à m'énerver maintenant, ok? Alors, tu dégages avec tes questions bidons.
10: Quoi, la prof de maths?
1: Ouais, bah, tu dégages, allez hop.
2: Gérard, excuse-moi, est-ce qu'on pourrait avancer un peu sur le débat?
1: Ouais, bah, maintenant, il est 33, on
9: vas-y,
1: va mettre.
9: Vas-y, Gérard, pose ta question.
10: Tu connais ça, toi. Hein? 69 avec ta prof de français, c'est
1: bon. Allez hop, oh.
10: Non, parce que 33, je connais pas,
1: Gérard. Ah,
10: je
1: joue, quoi?
0: Quoi, Gérard, quoi?
1: Ah, je te demande de dégager Olivier Spaghetto. Je te demande de dégager
0: Je crois que c'est Angelo Spaghetti.
1: Ouais, bah, tu le dégages.
2: Moi, je dégage aussi.
1: Ce soir, comment ça bien faire, là, vos conneries de discuter tous les deux?
2: Yeah, oh,
0: ça fait longtemps qu'on s'est pas vu.
1: Vous êtes là pour faire le standard, pas pour discuter.
2: Gérard, tu y vas?
9: Gérard, ta question, s'il te plaît.
11: Après, on dira que c'est les filles qui sont bavardes.
12: Vas-y, alors, Gérard, continue.
1: Voilà, c'est bien.
12: Oh. Mais qui
1: c'est, Gérard? Êtes-vous pour la semaine des 4 jours, Mélanie? Mélanie!
9: Pour la sodomie de quoi?
1: La semaine des 4 jours!
9: Ah, bah oui, tout à fait.
11: Ouais, elle est prof,
9: Moi, je travaille, mais. Bon, c'est pas possible de parler dans cette émission, hein.
1: Non, mais quand. De toute manière, t'inquiète pas, je vais vous prendre tous en antenne tout à l'heure. Vous allez voir que la première qui va pas vouloir écouter ce que
2: Gérard,
1: je vais lui dire.
2: Tout à l'heure, tu vas faire ça, d'accord? Mais non, on s'en fout, donc tu continues. Donc, tu continues ton débat.
1: Donc, êtes-vous pour ou contre? Êtes-vous pour la semaine des 4 jours? On met un disque.
2: Non, on va mettre un disque et après, je le cherche pour le moment. Donc, tu continues.
1: Ah ouais, ben, tu le mets.
2: Ouais.
9: Je suis contre, Gérard. Moi, c'est Mélanie.
1: Alors, Mélanie, pour
9: Gérard.
0: Gérard, on accueille Détroit à la place de Bébert, il a raccroché tout à l'heure.
9: Je suis contre la semaine des 4 jours parce que ça donne beaucoup trop de travail aux élèves.
1: Et pourquoi?
9: Parce que c'est comme ça, c'est les heures de cours sont restreintes à 4 jours. Donc, tout le programme d'une semaine, tu dois le faire en 4 jours. Donc, ça fait beaucoup plus de travail, ça fait trop de charges.
1: D'accord.
9: Ouais, voilà, c'est ça.
1: Donc, Cécile?
2: Il y a la CSG à payer.
1: ça commence à bien faire, là. Olivier, tu commences à m'énerver, là, avec ton bordel.
2: Voilà.
9: Bon, Gérard,
12: c'est pour moi.
1: Ça commence à bien faire. Tu mets un disque.
2: On continue. Non, je le cherche.
1: Non, je le cherche.
9: Je réponds.
11: Gérard, do you wanna fuck your cotton tits?
2: Je le cherche, hein, ça va.
1: Attention à celle qui dit un mot de travers, là, parce que ça va dégager.
11: Gérard,
2: je le trouve pas, d'ailleurs.
9: Gérard, je dis que moi, je suis contre la semaine des 4 jours.
1: C'est qui?
9: C'est Cécile.
11: Ça, c'est un peu.
9: Je dis que je suis contre la semaine des 4
1: jours. Mélanie, tu te calmes, s'il te plaît.
12: Gérard.
11: Mais comment ça, j'ai rien
12: c'est
11: dit.
12: C'est Détroit.
1: Détroit, pour l'instant, c'est pas à toi que je m'adresse.
9: Gérard, je peux parler.
1: Christina, tu te calmes, s'il te plaît.
12: Je suis d'accord avec les filles.
11: C'est pas moi, hein.
9: C'est Cécile qui parle, Gérard.
11: Je te signale que je parle pas anglais, moi.
1: Alors Cécile, je t'écoute.
9: Oui, moi je te dis que je suis contre la semaine des 4 jeudis parce que ça perturbe...
12: Non mais c'est vrai, qu'est-ce que tu fais des autres jours de la semaine?
1: Détroit, tu la fermes.
12: Mais elle a raison, Cécile.
1: Ouais, Détroit, c'est pas toi qui commande pour l'instant.
11: Laissez parler Cécile.
1: Allez, 35, vous réfléchissez à la question.
11: D'accord.
1: Donc vous réfléchissez.
12: C'est quoi, il y a des codes? C'est quoi 35?
11: Do you wanna fake your cotton ditch?
1: On met quoi comme disque?
2: On va à la cocole et on est content.
1: Voilà.
2: Gérard,
11: you fuck your cotton ditch?
1: Ah. Ils sont même pas au standard.
2: Gérard est énervé parce qu'il n'y a personne au standard.
9: Allô,
1: Gérard, Détroit, j'ai viré parce qu'ils étaient à deux, il y avait une nana derrière, je l'ai viré.
2: Ils m'entendent pas, moi.
9: Hi, everybody.
1: Allô.
12: Hello, everybody.
1: Oh.
9: Hello. Come on.
12: How are you? Qu'est-ce que c'est passé
1: mais
12: dans
1: putain,
12: la
1: communauté, mais c'est quoi ce bordel, là?
12: Qu'est-ce qui se passe, là? Allô, bébé? Ouais, qu'est-ce qui se passe, là?
1: Non, attends.
12: Bébé, mon ami.
1: J'arrive.
2: D'accord.
12: Qu'est-ce qui se passe, là?
1: Aïcha,
12: écoute-moi.
1: Aïcha, tu prends le standard, là, tu me les calmes.
12: Écoute-moi.
1: Ah non, mais il n'y a personne, là, pour s'occuper.
12: Je faisais le débat. J'ai peur.
1: Tu me calmes, couscous.
2: Personne.
1: Non, mais... Hein? Non, tu me remets... Tu me les remets, mais...
13: 315 millions.
2: De quoi, au flipper?
13: Ouais.
1: Et alors, j'en ai rien à foutre.
13: C'est mortel.
1: Eh, on n'est pas là pour le flipper.
13: 315 millions.
1: Bah, dégage. Mais t'es complètement, il est complètement con, lui.
2: En tout cas, il est meilleur au flipper qu'au standard. Hein.
1: Ouais, j'ai l'impression.
13: Oh, c'est bon, Gérard, je t'ai mis bébé avec couscous.
12: Aïcha.
1: Non, mais attends.
12: Écoute-moi.
1: Oh.
12: Aïcha, écoute-moi.
1: Bon,
12: si je faisais le débat.
1: 3h40. 3h40, ça va être la fin.
12: Aïcha, il y avait Gérard qui était soir-là. Il était fou, le Gérard.
3: Ouais, Gérard.
1: Non, mais tu me le calmes. Ouais, tu lui dis qu'il se calme.
3: Oh,
14: Couscous, ça
3: Gérard,
14: te calme.
3: Baisse-toi, que le je te prenne par là. Ouais, Gérard.
14: Putain, mais laissez Gérard parler.
15: La ferme,
14: putain.
1: Mais alors, Gérard, Nathalie.
15: Gérard, tu fais pas la loi, là, ou quoi?
1: Nathalie.
16: Do you want to fake your cotton?
14: Ça, c'est pas possible.
15: Attends, là, c'est la merde.
3: Ouais, non, mon ami, là, dans le débat, parce qu'elle m'ennuie.
1: Terminé.
3: Hein.
15: Non, mais Gérard,
13: allez, Gérard.
1: Non, terminé.
14: Gérard,
3: allez, Gérard.
1: Terminé. Terminé. Terminé.
3: Tu chantes un petit peu, là, mon ami.
1: Terminé. Terminé.
14: Bah, Gérard. Accroche-toi avec ta musique.
1: Non, c'est terminé.
2: Bah, Gérard. Ah, tiens.
13: Ah, c'est bon, j'ai dit.
2: C'est bon, il a raccroché.
14: Gérard.
3: Allez, mon ami, tu continues le débat.
0: C'est pas moi, mais arrête, Gérard.
13: Mais c'est Manu, il est
3: chiant. Allez, Gérard, on prend la vitesse un petit peu. Hein.
1: Bon, Couscous, tu t'écrases ou tu dégages maintenant?
3: Ouais, c'est toi qui s'endors, là, mon ami. Hein.
14: Ouais,
3: mais Gérard, moi, je t'aime bien, je t'ai jamais rien fait.
1: Oh. Non, ben, pour l'instant, tu te calmes, s'il te plaît.
3: D'accord.
14: Hein? Allez, Gérard, repose ta question.
1: Alors maintenant, je vais reprendre. Mélanie.
14: Ah oui.
1: Est-ce que t'es là?
14: Oui.
1: Cécile.
17: Bonsoir.
1: Rebonsoir. Christiana.
17: Oui, je suis toujours là.
2: Ouh.
1: Nathalie.
0: Elle est partie, elle a raccroché.
2: T'as que des femmes, hein, avec toi.
1: Détroit.
3: Ouais, y'a pas de problème, il est là, Détroit. Hein.
1: Okay. Ouais. Okay. Alors, Détroit, je crois que je t'avais raccroché au nez parce que t'avais quelqu'un derrière toi.
2: Tu vois, ton problème.
3: C'est pas ça, on a rappelé entre temps, Gérard. Y'a pas de problème. Ouais. Hein.
2: Moi, Gérard, j'ai plus l'impression que le problème de Détroit, c'est d'être un garçon, en fait.
3: Pourquoi ouais, tu je crois dis ça, aussi, toi ouais.
2: Et que tu zappes tous les mecs, Gérard.
3: Non, mais c'est vrai, ça.
1: Et Couscous pour finir. Couscous.
3: Ouais, il est là, hein. Bonjour, fidèle.
1: Ok. Bon. Alors, on continue. Ouais. Alors, maintenant, êtes-vous pour
2: ou
1: êtes-vous
2: contre
1: pour la semaine des 4 jours? Donc, Couscous, tu réponds, mais sérieusement, je préviens d'entrer.
2: Vite fait.
3: Oui, bien sûr, je suis pour la semaine des 4 jours. Comme ça, le vendredi, samedi, dimanche, on a tout le temps de baisser la Zoubida. Y'a
1: okay.
3: pas de problème, hein.
1: Ok, c'est bon. Détroit.
18: Écoute, moi, je pense que la semaine des 4 heures, c'est idiot.
1: Parce des 4 que... jours.
0: Gérard, excuse-moi.
18: Des 4 jours. S'il te plaît, Manu, tu me
1: 5 minutes. Non, mais attends, Détroit.
0: Tu te calmes d'abord. Et on accueille Fabien de Paris.
18: Salut Fabien. Voilà, donc je te disais, la semaine des 4 heures, c'est pas terrible.
1: Des 4 jours.
18: Ouais, des 4 jours, c'est pas terrible, parce que qu'est-ce que t'en fais des autres jours?
1: Et attends, c'est comme
18: moi,
1: ça.
18: Moi, je fais quoi, moi?
1: Et alors, tu fais ce que tu veux.
18: Et toi, tu ferais quoi?
1: Eh ben, moi, pendant les 2 jours de repos, ben, je me repose, hein. Quand il n'y a pas d'école, je me repose.
18: Ouais, mais, attends, mais est-ce qu'il serait pas possible de se reposer à l'école pour pouvoir faire ses devoirs entre temps?
14: Ça fait 30 ans qu'il se repose.
1: Merci pour celle qui dit ça tout à l'heure. Ah ben, j'ai vite fait. Hein. Attention.
18: Bon, très bien. Aux filles de répondre.
1: Fabien, non, tu permets, c'est pas toi qui commande des trois parce que tout à l'heure tu as dégagé.
19: Ouais, je suis là, Gérard.
1: Fabien.
19: Ouais, je suis là.
1: Alors,
19: on t'entend pas, Fabien, t'as un portable.
18: Hein. Non,
19: on t'entend mal. Hein.
1: Eh oh, c'est un portable, ça.
19: Non,
0: j'ai le numéro, c'est pas
19: si, portable. Si, moi, je reconnais. Hein.
1: Alors, Fabien, tu te réveilles, s'il te plaît.
19: Ouais, je suis là, Gérard, t'inquiète pas.
1: Alors?
19: Bah, t'accouches? Bah, là, je pense que celui qui a parlé avant, il avait raison, là.
18: Eh ben, c'est moi, c'est Détroit.
1: Ouais, non, mais attends, Détroit, pour l'instant, s'il te plaît.
19: Il avait raison, hein.
18: Ok, bah, très bien. Bon, je vais répondre.
19: Attends, je voudrais dire un truc à Gérard.
18: Ok, vas-y, dis.
19: Qu'est-ce qu'il fait pendant les 2 jours, là? Il a dit, il faisait rien.
18: Il a dit, il se repose, il en profite pour se reposer.
19: Ouais, mais quand il se repose, il fait quoi? Il se repose juste.
18: Mais il dort, il
19: fait. Mais Gérard,
1: Détroit, s'il te plaît, tu la fermes.
18: Ah, okay, mais je sais pas, moi, c'est lui qui me pose la question.
1: Non, pour l'instant, c'est pas toi qui l'as posé la question, c'est à moi, alors tu la fermes, s'il te plaît.
18: Tu étais d'accord avec moi.
1: Bon, alors tu t'écrases.
18: Ok.
19: Gérard, tu me réponds alors?
1: Bon, Fabien, pour finir.
19: Ouais. En fait, moi, c'est ça, je voulais savoir, t'as dit que tu te reposais pendant les 2 jours, mais c'est quoi ton repos? Qu'est-ce que tu fais?
1: Eh ben, je dors, hein, je l'ai dit dedans, ok?
18: Je sais pas, par exemple, moi, si je me repose, je fais comme genre, je lis, je regarde la télé, je m'installe.
1: Bon, 2-3, tu la fermes!
14: Ok. Je vais poser une question.
1: Mais,
0: attends, avant ta question, Gérard, avant qu'elle pose sa question, pour pas l'interrompre, on va accueillir Will de Brest.
18: Salut, de Brest.
0: Bah, il y avait une place de libre.
20: Salut, GG, ça va?
14: Salut Will.
20: Salut,
1: ça va
20: bien?
18: Will up.
20: Ouais,
18: normal. Bon,
1: Fabien.
18: Ouais.
1: Oh!
18: Non, rien, non, je voulais rajouter.
1: Détroit, tu. Bon, Détroit, Fabien, tu veux.
18: Non,
1: Détroit, Fabien,
18: non,
1: vous dégagez.
0: C'est pas Détroit, c'est pas Fabien, c'est Détroit.
18: Hein. Ouais,
1: non, mais. Alors, tu le dégages. Hop! Bonne nuit pour Détroit, c'est comme ça, ça me prend une place de libre pour quelqu'un d'autre. Donc, Will.
20: Oui, alors, ben moi, ce que je fais pendant ces deux jours, je fais mon boulot, c'est tout.
1: D'accord.
20: Mon boulot d'école, et puis peut-être que vendredi soir, je fonds dans les chiottes de la loco aussi.
1: Eh ben, dans ce cas-là, Will, ça t'apprendra de parler des chiottes de la loco, tu peux retourner chez toi.
20: Bon, au revoir. C'est qui remplace Détroit, hein.
1: Au revoir.
6: Christiana.
21: Oui, alors moi je suis contre.
20: Pourquoi?
21: Après l'emploi du temps il est vachement chargé. Et puis avant la fin des cours t'écoutes même plus tellement t'es crevé.
1: D'accord, alors qui c'est qui a du bruit derrière?
20: Ah, y a pas Bébert hein, qui a du bruit hein.
22: C'est pas Bébert, hein, c'est pas moi hein.
1: C'est bizarre.
20: Ouais.
1: Non, c'est pas Manu au standard. Couscous, je viens de lui demander qui contrôle.
20: Non, c'est Bébert. Hein.
1: Donc, Christiana, donc t'as dit que t'étais contre.
21: Ouais, je suis contre.
1: Ok. Cécile?
23: Ouais, bah, je suis contre parce que ça casse l'horloge biologique, quoi. Et cervicale.
20: Allô? Allô, Gérard?
23: Tu m'écoutes, Gérard?
1: Oui, j'écoute maintenant. Celui qui essaye de m'appeler pour un son, il va la fermer.
20: Non, je voulais juste te dire que j'étais d'accord avec elle. C'est vrai que ça te nique un peu ton horloge biologique, hein.
1: C'est qui?
20: C'est Bébert.
1: Non, Bébert, je croyais que t'étais déjà plus là.
20: Mais j'ai remplacé Détroit, tu l'as viré, donc j'ai rappelé.
21: Ouais, mais laisse parler Cécile, hein.
20: Ok, mais je suis d'accord avec elle, hein.
23: Bébert, tu peux te faire un peu, s'il te plaît.
2: C'est le bordel, genre.
1: Bon, Bébert, tu te la fermes, s'il te plaît, une bonne fois pour toutes.
20: Il n'y a pas de problème, hein.
1: Ok.
23: Je peux te poser une question?
1: Alors, Cécile.
23: Oui.
1: Olivier, ça commence à bien faire, là.
23: Je voulais te demander, est-ce que quand t'as du temps libre, tu vas au cinéma?
1: Non.
23: Tu vas jamais au ciné?
20: Oui, le rapport avec l'école.
2: Il y a une question sur le 35 Fun Radio, Gérard. Hippolyte qui te demande quel jour tu enlèverais, toi, dans la semaine pour que ça fasse plus que 4 jours.
1: Déjà le lundi, comme ça prend le week-end.
20: Donc ça fait, je suis pas d'accord.
2: Ça fait un jour, alors après un autre que tu retires. Parce qu'il y en a quand même 7 des jours dans la semaine. Donc il ne reste plus que 4. Donc si on calcule bien, il faut en retirer 5, c'est ça?
1: Ben non.
2: Ah bon?
1: Ben t'as le lundi, le mardi.
2: Lundi,
1: le mercredi,
2: mardi,
1: jeudi.
2: Lundi, mardi,
1: le vendredi.
2: Jeudi,
1: vendredi. Bah, tu retires le mercredi, ça te fait 4 jours dans la semaine.
2: Ah, bah voilà,
1: tu
2: retires 2, ça fait 4 jours dans la semaine.
21: Voilà.
2: Bah, donc la semaine font 6 jours.
20: Ça casse la semaine, hein.
1: Non, parce que le samedi, c'est rare quand il y en a compte l'école, et le mercredi, c'est pareil.
20: Et Couscous, c'est Bébert.
1: Couscous, s'il te plaît, Bébert, vous allez vous calmer pour un instant.
24: Gérard, si je peux me permettre une petite réflexion quand même, c'est toi qui as voulu que je les appelle, mais j'aurais mieux fait d'appeler Tony, quoi.
1: Non.
24: Parce qu'il est plus calme, hein.
1: Non.
21: Ah ouais.
1: Non, donc.
23: Oh, bah non, on veut Tony, hein.
1: Allô, ouais, bah attends.
21: Non, parce que franchement, le bébé a le couscous depuis le temps, ils arrêtent pas de
23: parler,
1: ouais,
23: hein.
1: Cécile. Cécile et Christiana. C'est moi qui ai demandé à vous rappeler, alors si vous êtes pas contente, tout à l'heure vous allez virer,
21: ouais,
1: ça va être vite fait.
20: Y'a pas de problème, hein.
21: Ton débat.
1: Bon, alors maintenant vous allez me laisser parler. Donc, Cécile, pour finir.
23: Oui, Gérard.
1: Celui qui s'amuse à faire le chien commence à me faire chier. Bon, ouais. Là, tu me calmes. Allez. Tu me calmes Bébert, comme il est encore là. Tu calmes Couscous et Fabien.
20: Eh, hey, mais moi j'ai rien fait, Gérard, j'attends depuis tout à l'heure.
1: Ouais, t'attends depuis tout à l'heure, et qui c'est qui s'amuse à faire le chien?
20: C'est pas moi, Gérard.
1: Non, c'est jamais personne.
20: T'es sûr que c'est pas
1: comme
20: moi?
1: Comme par hasard, là, on te demande qui c'est, si c'est pas toi, comme par hasard, ça s'arrête.
20: Hey, tu, mais c'est tu, pas tu, moi, Gérard.
1: Non, mais tu me prends pas pour un con.
20: Tiens, tu vois, ça continue, c'est pas moi. Hein.
1: Bon, c'est qui ça?
20: Tu vois que c'est pas
24: je
20: moi.
24: Sais pas,
1: de toute manière, j'arrête là dans 2 minutes.
23: Mais non,
1: Gérard. Mélanie.
21: Oui.
1: Mélanie, comme t'as pas répondu. J'espère que tu vas pouvoir répondre si tout le monde se calme.
21: Ben, je suis bien obligée d'attendre que tout le monde se taise. Ben, pour la semaine des 4 jours, je suis pas d'accord.
20: Y a pas de problème, hein.
1: Oh, couscous, s'il te plaît.
20: Non,
1: là, ce coup-là, tu me le vires.
20: Mais c'est pas moi.
1: Non, ça commence à bien faire, là.
24: C'est plus possible.
2: Je sais qu'ils amusent à faire le chien.
1: Non, là, c'est plus possible.
20: C'est pas moi, Gérard.
1: Bon, tu me dégages,
20: c'est pas moi,
1: Fabien.
20: C'est pas moi non plus.
24: Ah, c'est pas Fabien, je l'avais mis en attente.
20: Non, c'est pas moi.
1: Hein. Alors, c'est qui? C'est
24: Bébert ou Couscous?
2: C'est celui que tu viens de retirer.
20: Non, c'est pas Bébert, y'a pas de problème.
23: C'est pas Couscous, c'est Mélanie.
1: Alors, Mélanie, s'il te plaît, tu réponds.
21: Je ne suis pas d'accord.
1: Et pourquoi?
21: Parce que ça fait un surplus de travail avec un temps restreint. Voilà, tout simplement.
1: D'accord.
21: Okay. Mais je l'avais déjà dit avant la chanson. Hein.
2: Suivante. Question suivante.
1: Alors, dois-je retourner à l'école pour faire une parfaite... Dois-je retourner à l'école
21: pour tout refaire.
1: Ouais, pour faire mon éducation.
20: Je peux dire quelque chose là-dessus.
1: Bah, je vois pas du tout.
20: Il y a pas de problème, hein.
19: C'est pas bien.
1: Je vois pas du tout la question. Non mais Couscous, pour l'instant tu commences à te taire, s'il te plaît, maintenant.
20: C'est pas moi, c'est Bébert, je te dis, Gérard.
1: Ouais, bah Bébert, tu commences
20: dans la maison là, hein.
1: Bon, là ça commence à me gonfler là.
23: Ça devient vraiment lourd, hein.
1: Là ça plutôt alors préférez-vous le système allemand avec l'école le matin et activité libre l'après-midi? Alors on va demander à Bébert.
20: Y a pas de problème, hein.
1: Bon allez hop, tu me dégages ça. Tu me les dégages, c'est bon.
20: Non, mais c'est pas moi qui
1: non, non,
20: parce
1: que... Non, non, Olivier, là, Olivier, tu te fous de la gueule. Là, tu vois, tu veux me faire
20: virer tout le monde.
1: Mais
20: maison,
1: c'est toi
20: hein.
1: qui fais le con. C'est toi. Non, non, c'est toi qui viens de faire le con. Tu vois, maintenant, j'arrive à voir. C'est toi qui fais le con.
20: Non, moi, je crois que c'est Rico et Manu au standard. Hein.
1: Non, non, allez, ah Bébert.
20: Bah, y'a pas possible. De problème, hein.
1: Bébert.
20: Mais oui, je t'écoute, y'a pas de problème.
1: Allez,
20: hein.
1: tu réponds, là.
20: C'est pas facile, tu sais. Qu'est-ce qui se passe là? Il y a du son, moi je peux pas parler, hein, il y a pas de problème, hein.
23: Bon, là, okay. Vous êtes lourd, hein.
1: Bon, ouais, hop.
20: C'est lourd, le Larsen là. Hein.
1: Allez, conclusion.
2: Non, Gérard, c'est conclusion.
4: Encore une question au moins, Gérard.
1: Non, conclusion. Je veux pas le savoir, c'est conclusion.
2: Je suis à genoux.
1: Conclusion.
20: Il y a un abruti qui est en train de souffler.
19: Manu, dis à Gérard que je veux répondre à sa question.
4: Vas-y, Fabien.
1: Non, c'est conclusion. Conclusion.
2: Non, arrête de souffler.
1: Conclusion. Non,
2: bon,
1: non.
2: Tout le monde se calme.
1: Non, non, déjà toi, tu l'as arrêté, donc maintenant c'est conclusion, c'est terminé.
20: Qu'est-ce qui se passe dans la maison, là?
1: Terminé.
2: Relax.
1: Conclusion.
23: Gérard.
1: Conclusion.
23: Non, mais conclusion. Nous, on a bien répondu,
1: conclusion.
23: Hein.
1: Non, non, c'est terminé.
20: Ah,
1: c'est conclusion.
20: C'est
1: terminé, c'est conclusion.
2: Gérard, tu peux pas nous faire ça.
1: Non, c'est conclusion, ça t'apprendra. Ça fait 5 ans que je.
2: Non. Attends. On va les couper.
1: Voilà. Non. Moi, c'est conclusion, c'est tout terminé.
2: Non, Gérard.
1: Il est 4 heures, moi, j'arrête. Hop, terminé. J'arrête, c'est fini.
2: Non, Gérard, s'il te plaît, on te.
1: Non, il n'y a pas cherché à me supplier, c'est terminé maintenant.
2: Non, Gérard.
1: Tu t'es foutu trop de ma gueule tout le long de la soirée, c'est terminé.
2: Vrai, c'est
1: conclusion.
2: C'est pas vrai, Gérard.
1: Si.
2: Non,
1: tu te fous pas de ma gueule. Non, terminé.
20: Gérard, conclusion. Pour apprendre la politesse.
23: Bon, les mecs, vous laissez parler Gérard.
1: Tu me les vires. Tu me vires les mecs, tu me laisses que les nanas, ça leur apprendra.
2: Que les nanas, Manu. Allez, on va faire un
1: tant
2: truc.
1: Tant pis pour eux.
2: Pour la prochaine question, on va faire une dernière question. Il y aura que des nanas, Gérard.
1: Il y aura que des nanas. Non, non, mais de manière. Déjà, ça, c'est pas.
2: Allez, hop.
1: Max, je te préviens, la semaine prochaine, c'est pas la peine de compter sur moi avec lui à la pro. Parce que là, il fait exprès.
2: Qu'est-ce que j'ai fait?
1: Hein?
2: Qu'est-ce que j'ai fait?
1: Non, il y a rien.
23: Comme Gérard, ta question.
4: T'as plus que les nanas sur l'antenne.
2: La question, Gérard.
1: Alors, préférez-vous le système allemand avec l'école le matin et activité l'après-midi?
2: Ça, c'est intéressant.
23: Ouais.
1: Alors, mais Christina.
5: Ouais, ben moi je préfère. Hein.
1: C'est-à-dire, pourquoi?
5: Ben avec activité, tu veux dire quoi? Qu'on peut être libre?
1: Ben oui.
5: Et ben c'est bien pour les élèves, comme ça ils peuvent avoir un petit boulot à mi-temps.
1: Mm-hmm.
5: Et comme ça ils font de l'argent de poche, quoi.
1: Ouais, mais c'est ce que, en fin de compte, c'est libre l'après-midi, hein. Et activité est libre l'après-midi.
5: Ouais, ben moi je trouve que c'est bien pour les élèves.
1: Mm-hmm.
5: Parce que comme ça les pousse à étudier plus longtemps.
1: Mm-hmm.
5: Comme ça ils ont un peu d'argent, parce qu'il y en a plein qui arrêtent leurs études parce qu'ils n'ont pas d'argent et parce qu'ils aiment être indépendants, pas la vie, pas là, quoi.
1: D'accord. Cécile?
23: Ouais, ben moi je dis que en fait c'est cool parce que ça libère un peu l'esprit, quoi. Donc le matin tu bosses tout ça. Et l'après-midi, bon, t'as des activités, donc tu fais du roller. Je sais pas, tu joues au billard, tu fais plein de trucs, quoi.
1: Mm-hmm.
23: Donc ça libère un peu l'esprit, donc t'es relax.
1: D'accord.
23: Donc c'est bien.
1: Mélanie?
7: Oui, je pense que c'est très bien.
1: Mais pourquoi pour toi? Parce que comme toi, t'es prof d'anglais, donc.
7: Disons que c'est bien parce que les journées sont bien moins chargées, mais ce qu'il faudrait savoir, c'est s'ils profitent un petit peu de leur temps libre pour travailler un petit peu plus. Pour se détendre, mais pour profiter de leur temps libre pour travailler un peu plus.
1: D'accord. moi, je peux vous dire, en fin de compte, d'avoir l'école le matin, ouais, c'est bien, puis d'être libre l'après-midi, comme ça permet de réviser.
8: Alors voilà. Le problème, c'est que toi, t'allais à l'école le matin et tu pensais que l'après-midi c'était libre, sauf qu'il y avait des cours.
1: Non, mais venir, tu n'avais pas un cours toute une journée. Toute une nuance. Donc il y a une question que je vais pas poser parce que ça.
8: Il y a Hippolyte sur Mitel quand même qui dit que lui préfère le système allemand parce qu'il y a l'airbag et l'ABS.
1: Je vois pas du tout le rapport avec le truc de l'école.
8: Conclusion.
1: Là il y a une question.
8: Question.
1: Bon donc conclusion donc conclusion. Mélanie.
9: Oui.
1: Donc malheureusement on a.
9: On est obligé d'écourter mais moi je pense que quand t'imagines le bordel qu'il y a eu ce soir, on était 7 ou 8. Ben quand t'imagines quand ils sont 35 dans une classe comme ça. Enfin, ben après on viendra dire que les professeurs sont incompétents.
8: Gérard met beaucoup de bordel à lui tout seul aussi. Hein.
1: Voilà. Dans ce cas-là.
9: Non, c'est vrai que quelquefois, Gérard.
1: Je vais te dire une chose. Attends, Mélanie, je te coupe 5 minutes. Je vais te dire une chose, tu vois, Olivier. Le jour de. Oh, Olivier, quand je te parle, s'il te plaît, tu t'écoutes. C'est que au 1er janvier, tu n'étais pas là. Eh bien, je vais te dire une chose qu'avec Max, il y a eu moins de bordel. Et au standard, c'était moins de bordel que ce soir.
9: Il y en a quelqu'un qui applaudit.
1: Non. Alors, la semaine prochaine, c'est pas la peine. Voilà, celui qui s'amuse à faire ça.
10: Il s'en va d'ailleurs, Gérard.
1: Celui qui s'amuse à faire ça, c'est pas mal. Voilà. Derrière. Donc, Cécile, pour toi, la conclusion des deux débats.
9: Moi, la conclusion.
1: Gérard, casse-toi.
10: Alors, la conclusion des deux débats, c'est Max.
9: La conclusion, les questions, elles étaient intéressantes. Le premier, il était super chouette. Le deuxième, un peu le bordel, avec des verres et tout. Mais bon, ça va, quoi. C'était cool. On a bien rigolé.
1: Et il est encore là.
11: Bon, il est encore là.
10: Allez, pour la conclusion, quand même.
1: Christiana.
11: Pétena.
9: Ouais, moi, je trouve que c'est dommage qu'on n'ait pas pu parler plus longtemps de ce débat, parce que c'était vachement intéressant.
1: Il y avait 13 questions.
9: Ouais, et il reste 3 minutes.
10: Derrière.
9: Et puis, je réponds à Mélanie, c'est vrai que si t'as une classe de 30 filles, t'auras moins de bordel qu'avec une classe de 30 mecs.
1: Ouais, mais si c'est mélangé, si c'est mélangé, que t'as un bordel comme on a ce soir avec un standardiste à moitié
10: bourré. Je sens qu'il est un peu picolé. Ah, tu sens un peu l'alcool quand même.
1: Hein, parce que je vais te dire une chose, que la semaine dernière, c'était moins le bordel. Hein. Et j'ai l'impression que je demandais que ça soit Fiddler qui fasse le standard maintenant. Parce que toi, je te veux plus de jeudi.
10: Voilà, et...
1: Tu feras tes soirées avec Max, mais moi le jeudi je te veux plus avec moi.
10: On va voir. C'est terminé. On va gérer ça. À moins qu'on le fasse travailler vraiment très fortement. Qui doit encore faire une conclusion sur ce débat? Toujours là. Couscous conclusion.
1: Couscous et Bébert.
22: Moi je voulais dire
1: Bébert, il est parti.
22: C'était un bon sujet de débat quoi. Parce que bon l'école c'est une bonne chose quoi. Ça permet aux enfants de montrer ce qu'ils ont dans la tête. Et je voulais aussi dire vive le Star System.
1: Ok. Donc il y a plus personne. Donc alors je vais quand même annoncer les deux débats si pour la semaine prochaine. Si les gens respectent ce que j'ai annoncé.
10: Vas-y.
1: Donc on va faire sur la beauté.
25: Tu fermes
1: ta gueule un peu toi. Que j'annonce les débats.
25: D'accord.
10: Bah ouais. Voilà alors.
1: Donc on va faire sur la beauté.
10: Devant le micro qu'on entend mieux, parce que c'est pénible pour les auditeurs. Je te jure, souvent, il faut penser à eux, quoi.
1: On va faire sur la beauté.
10: Ah bien.
1: Et sur les portables, je vais le refaire parce que.
10: On l'a déjà fait.
1: Sur l'écriture.
10: Sur l'écriture, d'accord, à la rigueur. Mais alors, je veux que ce soit toi qui prépare les questions, parce que tes questions, c'est pas toi qui les a préparées, elles sont tapées à la machine, et j'aime pas ça, Gérard, parce que tes questions ce soir, il y en a qui étaient chiantes, parce que c'est pas toi qui les avais préparées.
1: Ah non, mais attends. Là, sur l'école. T'as voulu qu'on laisse les 13 questions. Sur 13 questions, quand même, j'en ai modifié.
10: Combien? Bon, enfin bref, je vais regarder tout de suite tes questions pour le prochain débat et on verra. D'accord. Merci Gérard. Merci d'avoir passé la soirée avec nous. Il est 4h du matin. On va laisser Barthes pour ses fun embrouilles. Hein, GG, t'as pas de fun embrouilles en proposant?
1: Non.
10: Non, t'as rien de spécial. On se retrouve.
1: Tu leur raccroches pas au nez ou nana.
10: Ouais, exactement.
1: Merci.
10: Voilà. Et moi je vous retrouve tout à l'heure à partir de 22h pour le Star System avec nous. N'oubliez pas le résumé d'un des deux débats de ce soir, si nous avons le temps. Et puis surtout le Kikix, le son sur le retour du Jedi. Vous allez, à mon avis, vous éclater. Différence entre le son Kikix et le son THX, vous verrez qu'il y a quand même une sacrée différence. Et Gérard, donc la semaine prochaine, deux débats, un sur l'écriture et un autre sur la beauté. Bonne nuit.
1: À une condition que tout soit respecté, sinon il n'y aura rien.
10: Voilà, exactement. On vous souhaite une bonne nuit. Et dans un instant, Barthes. Donc, si vous voulez, bien entendu, téléphoner pour débattre sur les queues de cheval et sur le show business. Le premier débat de cette nuit sur Gérard. Vous nous appelez dès maintenant au 0800 70 5000. Dans quelques minutes, ça va démarrer. Gérard en pleine forme. Ça va chier.
11: Ouais, ça a intérêt de se réveiller parce que ça va gerber sec ce soir.
12: Comme d'habitude.
10: Ça va, Olive?
12: Ah, moi, ça va bien, mais comme d'habitude, Gérard n'est pas là.
10: Bah voilà.
12: Bon. Allez. Alors.
10: Bon, okay. Bah, pas les habituels, hein.
12: Bah, Gérard, tranquille, hein. Surtout. Non, mais te dépêche pas, c'est pas grave. On n'est pas en direct, c'est tout,
11: et voilà,
12: tout
11: donc, est enregistré. Bonsoir à tous, excusez du petit retard. Donc,
12: on a l'habitude.
11: On va accueillir Estelle, bonsoir.
13: Bonsoir Gérard.
11: Bonsoir. Lisa, bonsoir.
13: Bonsoir Gérard.
11: Cécile, bonsoir.
13: Bonsoir Gérard, mon petit Père Noël.
11: D'accord. Sylvain, bonsoir.
15: Allô
11: Sylvain.
10: Sullivan. Sullivan.
15: Ouais.
11: Ouais, bon.
15: Ça va. La vie est belle.
11: Salut, Jérôme.
16: Bonsoir tout le monde.
11: Salut, et double Saron.
25: Bonsoir.
11: Salut.
25: Là.
11: Bon, je vous préviens que le premier débat, s'il se passe mal, il y en a qu'un. Hein. Donc, je préviens quand même les trois mecs. Hein. Réveillez-vous.
16: Pourquoi les trois mecs?
10: Pourquoi les mecs tout de suite?
11: Comment?
16: Faut gronder les gonzesses.
11: Ouais, ben, les gonzesses... Bon, déjà...
16: Des choses fausses.
11: Déjà, celui qui s'amuse à avoir du monde derrière, c'est pas la peine. Il va aller faire un petit stage au standard, voir Manu si...
26: Gérard, j'ai envie de toi.
11: Bon, allez,
16: ouais, moi aussi.
11: Tu me les calmes déjà, ces trois-là, pour commencer.
26: Donc, non, alors... T'as même pas commencé, tu gueules déjà.
11: Bah oui, mais c'est bizarre, c'est comme ça maintenant. Ça va être comme ça.
16: C'est à cause de Christine, ça. Il s'échauffe.
26: Ouais.
11: Alors, aimez-vous les gens du chemise? Alors, double...
26: J'ai envie de sentir ton corps.
11: Bon, ça y est, vous calmez, là, s'il vous plaît, ou sinon j'arrête tout de suite.
26: Bon, qui t'a fait?
11: Bon, Manu, s'il te plaît, tu me les calmes.
16: Manu, dis à Gérard qu'il m'excite quand il s'énerve.
11: Bon, allez, hop.
10: Oula.
11: Allez, hop, tu me le vires. Bonne nuit pour celui-là. Ça commence déjà bien le premier débat.
16: Ouais.
11: Donc, aimez-vous les gens du showbiz? Alors, Cécile.
26: Mon petit Gérard, est-ce que j'aime les gens du showbiz?
16: Ta gueule.
12: C'est sur les queues de cheval, c'est ça?
26: Comment? Non.
16: Ta gueule.
11: Bon, oh, Manu, s'il te plaît, tu... Bon, et moi, je commence pas le débat avec des conditions comme ça, que les mecs, ils s'amusent à dire ta gueule sans arrêt.
26: C'est toi qui me dis ta gueule?
11: Non, c'est pas moi.
16: Si, c'est toi.
11: Bon, toi, tu t'écrases sur ton standard. Bonne nuit.
26: T'es vraiment mal poli.
11: C'est pas moi.
26: Mais si, bah attends.
11: Non, ben, tu pourrais... Celle qui dit que c'est moi, tu pourrais faire attention quand même à la voix qui le dit. Donc, Cécile, je te dis...
26: Moi, je viens de le dire, là.
11: Cécile.
26: Gérard, je peux répondre?
11: Oui.
26: C'est Cécile, mon petit chou.
11: Oui.
26: Ben, moi, j'aime bien les gens du showbiz parce que ça me permet de rêver. Mm-hmm. Tu vois? Donc, c'est un monde plein de paillettes et je rêve.
11: D'accord. Et toi, Lise? Oui.
26: Voilà, c'est plein de strass... ça brille partout, donc ça me fait rêver, voilà.
11: Mmh, ok. Et toi, Lisa?
25: Moi, je suis d'accord avec elle, mais dans le sens où, en fait, ils font tellement ce qu'ils aiment qu'ils font ce qu'ils veulent, quoi. Ils s'éclatent, ils se bitent sur la tronche, ils en ont rien à foutre, parce que de toute façon, c'est showbiz, et ils savent que bah, ça s'arrête pas, quoi.
16: Ils sont remplis de thunes, ces types-là.
25: Pétés de thunes, et ouais, vie, quoi, c'est cool.
11: Ok. Sylvain.
10: Il est parti, c'est celui qui t'avait dit ta gueule, je l'ai viré.
11: Ah bah attends, c'est bien ce gars.
16: T'as bien fait.
11: Alors Jérôme?
16: Oui, moi, les gens du showbiz, c'est surtout les filles sexy qui courent en maillot de bain rouge sur les plages de Malibu.
11: Mmh.
16: Ça, c'est...
11: c'est...
16: Non mais attendons, je suis sérieux là, attention.
25: Oui, oui.
16: Un petit peu sérieux. S'il vous plaît.
11: Oui.
16: Donc je trouve ça, ça me fait rêver.
10: Gérard, avant de commencer, on va accueillir Sylvie à la place de Sullivan.
26: C'est vraiment un gros con.
11: Bon allez hop, tu me vires celui-là, ça y apprendra.
16: C'était une fille. Hein.
11: Non, c'est pas une fille, justement.
26: Non mais
11: attends, de toute manière, je reconnais, c'est quelqu'un qui a une nana derrière lui qui s'amuse à dire ça.
16: Ouais,
11: donc alors, Sylvie, bonsoir.
16: Derrière moi.
26: Gérard?
11: Oui, Sylvie, bonsoir.
26: Tu vas bien, mon amour?
11: Ça va. Donc,
26: Gérard?
11: Oui.
26: C'est Cécile, mon petit chou.
11: Oui.
26: Je voudrais te dire quelque chose.
11: Ouais, bah dis.
26: Toi, Gérard, en fait, t'es un show business.
11: Bah, de toute manière, vous verrez bien les questions au fil des...
16: Au terme.
26: C'est bon, les questions, Gérard.
11: Vous verrez les questions.
26: Non,
11: oui, Sylvie.
26: C'est quoi les questions?
11: Sylvie?
26: Oui. Alors, c'est quoi la première question?
11: Aimez-vous les gens du showbiz?
10: Gérard?
26: Bah, en fait, ça dépend.
10: On accueille Mokhtar aussi.
11: À la place,
10: double savon.
26: C'est quoi? Moi, j'aime bien les stars, quoi, mais...
16: Bonsoir, monsieur Gérard.
26: Ouais, Gérard, ouais.
16: Bonsoir.
26: Pour considérer qu'il fait partie du showbiz.
16: Allô, Gérard?
11: Ouais, ça y est, on t'a entendu, Mokhtar.
0: Bissoir, je suis moi-même producteur du
11: jeu. Ouais, mais ça y est, mais pour l'instant, tu laisses parler Sylvie, s'il te plaît.
0: Je pensais qu'il était peut-être
11: intéressant. Ouais, tu laisses parler Sylvie.
3: Ouais, j'aimerais bien dire quelque chose. Bah, par exemple, pour les gens qui commencent comme à m'aider, quoi, qui commencent à se faire connaître dans le cinéma, moi, je considère ça comme le nouveau showbiz et j'apprécie vraiment beaucoup, quoi, parce que c'est de la qualité, et best à culotte et tout ça. Franchement, je crois que c'est
11: C'est
3: ouais.
11: Ok. Et toi, Estelle?
6: Bah moi, qu'est-ce que tu veux que je te dise? Si le showbiz, c'est vrai que c'est quelque chose qui fait vachement rêver, mais je pense qu'à côté de ça, c'est ce qu'on nous laisse voir. À côté de ça, à mon avis, ça doit être quand même vachement dur.
3: Il doit y avoir des trucs.
11: Oh, s'il vous plaît, vous restez poli derrière parce que tout à l'heure ça va gerber sec encore. Je sens qu'il y en a deux qui vont déménager.
14: Bon, Mokhtar, qu'est-ce que tu voulais dire?
11: Jérôme, c'est pas toi qui commande, d'accord? C'est d'accord, moi pour l'instant. Alors tu t'écrases, ça t'apprendra.
14: Ok, Mokhtar, qu'est-ce que tu voulais dire?
11: Jérôme, tu dégages.
14: Monsieur Gérard.
11: Jérôme, tu dis à Jérôme que c'est pas lui qui commande lors des débats, que c'est moi. Si ça lui plaît pas, il dégage.
17: Ok, Gigi, je vais le calmer.
14: Monsieur Gérard, c'est-à-dire que moi-même, je suis producteur de rail. C'est-à-dire que je suis grand producteur d'une grande rail chanteur qui s'appelle quelque chose, je peux pas dire pourquoi c'est secret. Et je pense que vous pouvez faire grande carrière show business.
11: Bon, ok, c'est bien. Pour donc, deuxième, oui, qui c'est?
3: Mais t'es déjà connu à la loco, hein.
11: Qui c'est qui veut rajouter quelque chose?
26: Moi, Gérard.
11: Qui?
26: C'est Cécile, mon petit chou.
11: Oui.
26: Oui, je voulais te dire, Gérard, toi, t'es show business, au fait.
14: Il est très chaud. Très chaud, très business.
11: Ouais, Mokhtar, s'il te plaît, tu te tais.
14: J'ai le droit de donner mon avis,
11: Mokhtar. Mokhtar, pour l'instant, tu te tais, s'il te plaît.
14: Gérard,
3: t'es chiant.
11: Bon, allez hop.
3: Tu peux laisser parler, hein.
11: Tu me dégages celui qui a une nana derrière, ça y apprendra. Alors, allez-vous souvent voir les stars du show business chez elle?
18: Non, Gérard, sur Minitel, il y a un message parce qu'on parlait de la loco, justement. Il y a Rose qui dit, sur Minitel, donc, qui habite à Paris, qui a 26 ans. Tous les vendredis soirs à la loco, il y a un sodomisateur qui commence à se faire connaître. Qu'en penses-tu? Ça aussi, c'est du showbiz?
14: Très business.
11: Bon, écrase, Mokhtar. De toute manière, je crois que j'avais bien dit hier quand je suis venu dans les locaux que je voulais pas entendre parler de ça. Donc, sa question, j'y répondrai pas. Comme ça va plus vite. C'est vite.
26: C'est de la concurrence déloyale.
11: Voilà. Donc, alors, Sylvie?
3: Oui.
11: Donc, t'as entendu la deuxième?
3: Est-ce que j'aime bien voir les stars chez elles?
11: Oui.
3: Non, je peux pas trop, quoi, parce que faut savoir où elles habitent, en fait.
26: En fait, c'est pas trop qu'on veut pas, c'est plutôt qu'on peut pas, quoi.
3: Exactement, quoi. Sinon,
26: si on pouvait aller voir les stars chez elles, et bien sûr.
14: Si ça t'intéresse, j'ai l'adresse des Georges Clooney, si ça t'intéresse.
3: Moi,
14: connais les stars qui sont de Cité Carnot.
26: Tu as l'adresse de Khaled?
11: Dors, celui-là. Allez hop, Jérôme, bonne nuit.
26: Gérard!
11: Ça y apprendra. Merci. Qui c'est qui vient de dire ça?
26: Gérard, poupée Barbie.
18: Qui c'est qui a parlé du pont d'Alma, là?
11: Cécile, tu disais donc?
26: Oui, Sylvie. Je vais donner un scoop. Gérard,
11: oui.
26: J'ai vu Matt Dillon, moi, en personne, avec sa fiancée.
14: Ah, je les connais, les tout petits.
3: J'ai vu Jean-Marie Bigard.
26: Et tu vois, et je vais te dire, alors je peux répondre à la question?
11: Bah,
26: moi,
11: oui.
26: J'aime les stars du show business parce que, par exemple, toi, t'es une star du show business. Tu fais ton show tous les jeudis. Et tu fais du business.
14: Très chaud.
26: Pour fun. Et donc, voilà quoi. Moi, j'aime bien les stars du show business dont toi, tu es une figure de pro. Quoi.
14: Moi, j'ai pas que Gérard est un peu le Matt Dillon de la radio, c'est possible.
11: Lisa.
24: Moi, je t'ai répondu tout à l'heure en me disant que c'est pas le fait de pas pouvoir, c'est le fait de.
11: Ah ouais, d'accord.
24: De pas vouloir, mais pas pouvoir en fait.
11: Estelle?
3: Bah, moi, en fait, je connais qu'une star du show business, c'est toi, Gégé. Et j'ai eu la grande chance de pouvoir aller chez toi et je suis très heureuse.
11: Merci pour celui qui a du Larsen derrière, c'est sympa.
14: C'est pas moi,
11: Gigi. J'ai pas tellement compris ce que Estelle m'a dit parce que. Mokhtar, s'il te plaît, tu la fermes ou tu vas dégager quand on peut parler, d'accord? Merci.
14: Mokhtar,
11: tu t'écrases, s'il te plaît.
3: Gérard, calme-toi, je vais répéter.
11: Bon.
3: Les cotons-tiges dans le cul.
11: Oh là là, ouais. Tu me calmes là, celui-là là?
18: Non, c'est une nana.
14: C'était une fille, Gérard.
11: Ouais, à mon avis, c'est pas une des quatre. Hein.
14: C'est
11: je pense pas. Oui.
26: Gérard, mon petit chou, c'est Cécile.
11: Non, mais attends, je voudrais que Estelle répète parce que Mokhtar, il l'ouvrait au moment que Estelle voulait me dire quelque chose. Mokhtar, tu nous calmes, s'il te plaît. Tu dis à Mokhtar qui se calme. Allez, Mokhtar, bonne nuit.
17: Gérard, Mokhtar, il est pas à l'antenne là.
11: C'est qui ça?
17: Ça peut pas être lui, il est pas à l'antenne. Il y a que les filles à l'antenne là, Gérard.
1: Bon, celui qui s'amuse à faire ça, il est prié d'arrêter.
2: Non, c'est pas celui, c'est celle.
1: Non, Sylvie, t'arrêtes, s'il te plaît.
26: C'est pas moi.
1: Cécile, t'arrêtes.
18: Ah, tiens,
26: non, c'est pas moi, Gérard.
18: Ça s'arrête pile quand tu lui demandes.
1: Oui, c'est bizarre, comme par hasard. Donc, Estelle, si tu pouvais répéter.
26: Oui, alors, je répète.
1: Oui.
26: Donc, je disais que je ne connaissais qu'une seule star du showbiz, c'était toi.
1: Mm-hmm.
26: Et que j'avais eu la grande chance de pouvoir aller chez toi et que j'étais très heureuse.
1: D'accord.
26: C'est vrai que ça pue. Comment tu veux pour aller chez lui?
1: Attendez, qui c'est qui vient de poser une question qui est complètement con?
26: C'est vrai que ça pue.
1: Alors,
26: elle a dit qu'elle peut aller chez lui.
1: Et Estelle,
26: oui,
1: si tu pouvais répondre à la question de Sylvie qui vient de dire une connerie plus grosse qu'elle.
26: Bah pourquoi? Donc qui me canon dit si ça pue?
1: Oui.
26: Non, je pense pas, non.
1: Voilà.
26: Tu penses ou tu penses pas, tu le sais?
4: Monsieur Gérard?
26: Gérard?
1: Oui.
26: Gérard,
4: s'il vous plaît.
1: Oui. Oui, Cécile, dépêche-toi, de toute façon, on va attaquer.
26: Je voulais poser une question à Mokhtar, le producteur.
1: Ouais, le producteur de mes deux, ouais, vas-y.
26: Voilà, donc je m'adresse à vous, monsieur le producteur. Je voulais savoir quel rôle vous donneriez à Gérard pour...
4: C'est-à-dire que j'ai en train de produire un nouvel film qui s'appelle, une nouvelle production qui s'appelle Collégienne Perverse. C'est un très bel film, beaucoup de décors.
1: Ouais.
4: Dans la nature.
1: Ouais.
4: Et dans un grand château.
1: Mm-hmm.
4: Avec beaucoup de scènes, beaucoup de pièces différentes.
1: Ouais, c'est ça.
4: Et avec des animaux.
1: D'accord, avec des animaux. Hey, en France, on dit des animaux, hein, on dit pas des animaux.
4: Raciste, je préfère partir. Je préfère ne pas rester dans les débats.
1: Bonne nuit.
4: Au revoir, monsieur Gérard.
1: Salut.
26: Ouais,
1: alors, une question qui va s'adresser au Star System, et ça, je pense que toutes les filles vont me répondre oui à 100%. Pensez-vous que Max fera du showbiz plus tard?
26: Non.
1: Qui non?
26: C'est Lisa.
1: Ouais, pourquoi?
26: Parce que c'est pas son truc.
1: Mm-hmm.
26: C'est pas son truc, c'est tout.
1: Mm-hmm.
26: Tu peux lui demander, dire que c'est pas son truc.
1: Ouais, mais pourtant.
26: Ça va 5 minutes pour se montrer un peu, mais bon.
1: Mais pourtant.
26: Mais attends, je parle.
1: Mm-hmm.
26: Je pense que ça le lassera bien vite, quoi.
1: Mm-hmm.
26: C'est pas un truc, non. Je pense pas que ce soit un truc qui l'attire.
1: D'accord.
26: Je préfère toi recevoir des mecs dans son...
1: Merci Olivier,
5: s'il te plaît,
1: tu calmes là. Tu vas pas comme tous les jeudis.
18: Oula, ça tourne.
1: Ouais, ça tourne, tu vas voir.
26: Une voix bizarre, Gérard.
1: Non, mais c'est Olivier.
26: C'est Olivier qui joue.
1: Donc, Cécile.
26: Oui, Gérard, mon petit chéri. Bah moi, je dis que oui, hein.
1: Mmh.
26: Tout à fait, Max va être une star du show business parce qu'il est beau... Il est talentueux et ça va venir, quoi.
1: D'accord.
26: Il sera plein de paillettes. Ça sera une star du show business, je le confirme, Gérard.
1: D'accord. Sylvie?
19: En fait, moi, je pense que il n'a pas vraiment la grosse tête, quoi. Il se croire qu'il l'a, mais il l'a pas, donc je pense pas qu'il fera partie.
26: Mais ça n'a rien à voir, Gérard.
1: Non, mais c'est pas moi, c'est lui qui pose la question.
26: Ça n'a rien à voir.
1: Il répond à la question.
19: Bah, si, parce que s'il aurait vraiment la grosse tête, eh ben, il rentrerait de...
26: Mais non, une star, ça ne veut pas dire qu'elle aura la grosse tête.
19: Mmh. Mais qu'est-ce que tu appelles show business? Est-ce que c'est traîner avec des gens célèbres ou est-ce que c'est être vachement connu?
1: Non, mais c'est d'être avec des chanteurs célèbres et puis se faire voir.
19: Se faire voir, en fait.
1: Comme il fait là, à l'heure actuelle sur M6. Pour pas citer de trucs. Donc, et toi Estelle, pour finir,
19: bah, comme tu viens de le dire, là, il vient de débuter une nouvelle émission sur M6, donc à mon avis, il est déjà dans le show business.
1: Mmh. D'accord.
26: Gérard. Et je voudrais dire au passage, Gérard, que Technomax a été vraiment bien.
1: D'accord, ok, je vous remercie pour
18: moi,
1: lui.
18: Moi, j'ai bien aimé ce que tu avais fait dedans, surtout.
1: J'ai rien fait dedans.
18: Ah, pardon. Je voulais dire que quand même sur le Minitel, tu fais vraiment exploser les scores.
1: Pourquoi?
18: Bah, depuis que tu es arrivé, on était... zéro quand Max est parti, on a 17 connectés.
1: Mmh.
18: Et il y a quelqu'un qui te demande si c'est vrai que tu avais fait des choses cato à la loco avec Christine.
1: Ça, je répondrai pas. Voilà, comme ça, c'est clair et net.
2: Gérard, oui. Avant une autre question, on accueille Anthony.
20: Gérard,
26: salut Anthony. Bonjour Anthony.
21: Bonsoir, bonsoir les filles, bonsoir jeune gazelle fougueuse.
26: Bonsoir,
1: j'aime faire.
21: Donc,
1: c'est bien. Non, merci.
20: Gérard, caresse-moi.
1: Bon, tu vas te calmer, tu vas passer tout à l'heure, ça va dégerber au standard.
26: Hein. Bah attends, ça devrait te faire plaisir, Gérard, elle te demande de caresser.
20: C'est vraiment un gros con.
1: Bon,
26: Gérard,
1: alors qui c'est qui s'amuse à sortir ça?
26: C'est moi.
20: Oh, c'est
26: qui,
20: moi? Ta gueule.
26: En fait, j'ai une poupée qui
1: c'est qui, moi?
26: Moi, c'est moi, Lisa.
18: Bon, tu dégages.
25: J'ai une poupée qui s'appelle Barbie Christine. Mmh. Quand tu lui appuies sur le ventre, elle parle de toi.
1: Eh ben, Lisa. Eh ben Lisa, je te souhaite une bonne nuit.
25: Bonne nuit.
1: Au revoir Lisa.
25: Bonne nuit à ma voilà. Barbie quand même. Bonne nuit Gérard.
1: Bonne nuit Lisa. À la prochaine.
18: Hop.
1: Voilà. Première nana de la soirée qui dégage.
16: Moi j'ai.
1: Ouais. Moi, attention aux autres.
16: J'avais une peluche qui s'appelait Gérard. Quand je lui mets un doigt dans le fion, elle fait de toute manière.
1: Allez. Alors Anthony.
5: Allez.
1: Aussi. Au revoir Anthony.
5: Anthony. Aussi.
1: Voilà, alors il reste plus que Sylvie, Cécile et Estelle, c'est bien ça?
7: Oui.
1: Donc alors, à votre avis, non, pensez-vous qu'un jour je ferai du showbiz? Bon, l'autre qui sait qui se marre comme un pourri.
18: Il y a un sondage quand même, il y a deux jours, dans le service vétérinaire de Paris, le service vétérinaire de Paris a retrouvé à Longchamp tous les chevaux avec la queue coupée. On pense que c'est quelqu'un de surhomme qui réagit.
1: Non mais attends, pour l'instant c'est le monde du showbiz, c'est pas le thème sur les queues de cheval.
18: Pardon.
1: Je vois pas le rapport, le sondage signé Manu.
18: Excuse-moi.
1: Bon alors, t'as quelqu'un?
17: J'ai Jean-Bernard.
1: À la place.
17: À la place de Mokhtar.
1: Qui c'est qui s'amuse à dire ça?
7: C'est pas moi.
1: Bon, ok. Jean-Bernard, bonsoir.
7: Bonsoir Jean-Bernard. Salut Jean-Bernard.
1: Bonsoir les filles. Ouais, bah tu me le réveilles un petit peu lui parce qu'il a l'air de.
5: Il est bègue. Il arrive, c'est qu'il est bègue, Gérard. C'est pas de sa faute.
1: Ça va être dur.
18: Alors,
1: Sylvie.
7: Oui.
1: Donc, t'as entendu la question?
7: Est-ce que t'as des chances de faire partie du showbiz?
1: Ouais.
7: Moi,
1: ouais,
7: je pense qu'en changeant le look, mm-hmm. Parfum, peut-être que ouais.
1: D'accord.
7: Ça va savoir.
1: Ouais. Cécile. Cécile.
7: Et mon fichu, Gérard.
1: Eh Cécile, tu travailles ou oui, sinon oui, tu vas faire comme Lisa tout à l'heure?
7: Oui, bah je vais te répondre. Gérard,
1: oui.
7: Moi je suis sûre et certaine à 100% que tu seras effectivement une star du show business.
1: D'accord.
7: Parce que t'as du talent,
16: Oui, super c'est mignon.
1: Mmh. Ok. Ouais. Bah dis donc, c'est pour me donner des gants que tu dis que je suis super mignon, tu m'as jamais vu.
7: Ah ben si, je t'ai vu sur Fun TV. Hein.
1: Quand?
7: La semaine dernière, Gérard.
1: Ah d'accord.
7: T'es hyper mignon avec...
1: Oui, ben bah, fini.
7: Avec ta moustache, Gérard.
1: D'accord. Oui. Estelle?
8: Eh ben moi, je suis sûre aussi à 100% que plus tard, tu seras une grande star du show business.
16: Allô?
8: Parce que je trouve que t'as un look à toi, enfin bref, quoi, à mon avis, tu vas casser la baraque.
16: Et Jean-Bernard, tu voulais poser ta question.
1: Ouais, ben Jean-Bernard, vas-y.
16: Comme tu fais partie du show business,
1: ouais.
16: J'aurais voulu un conseil de ta part.
5: Je te traduis Gérard. Gérard, il a dit que comme tu fais partie du show business, il aimerait avoir un conseil de ta part.
16: Allô?
1: Ouais.
5: C'est bien ça Jean-Bernard?
16: Oui, c'est ça.
7: Tu veux faire partie du show business?
1: Oh là là, oui, Olivier, s'il te plaît, double son là.
16: Être un grand acteur.
18: J'ai rien.
1: Double son, peut-être, mais là je crois que tu t'amuses au con. Arrête de jouer comme ça, c'est le premier débat.
7: Mais Gérard, sois gentil avec lui, les becs, c'est pas ta faute.
1: Pourquoi tu prends là, je parle d'Olivier.
18: Pourquoi tu prends ta grosse voix?
1: Ouais, pourquoi que je prends ma grosse voix si tu t'amuserais pas à appuyer sur un bouton, ça irait mieux, hein, peut-être. D'accord?
7: T'es peut-être enrhumé, Gérard.
1: Non, non, je suis pas enrhumé, c'est Olivier qui s'amuse avec les boutons.
7: Avec le micro.
1: Non, non, non, non, non. Donc, alors, à votre avis, combien gagne une star du showbiz? Donc, on va demander à Jean-Bernard.
16: Merci pour la réponse.
1: Ouais, bah vas-y, combien gagne une star du showbiz, s'il te plaît? C'est la cinquième question, hein, Jean-Bernard.
16: Beaucoup d'argent.
1: Mmh. Ok.
18: Gérard devrait travailler dans une boucherie charcuterie. Il serait connu en star de showbiz.
1: C'est ça. C'est bien. C'est bien pour celui qui s'amuse à dire ça sur Minitel. C'est super sympa.
16: Gérard,
1: oui.
16: Je voulais juste dire au revoir.
7: Allez, salut Jean-Bernard.
16: Merci.
18: Salut.
7: Merci.
18: Salut.
16: Conseil.
1: D'accord, ok. Ok. Sylvie?
7: Oui.
1: Donc, pour toi?
7: Combien gagne une star du showbiz?
1: Ouais, à peu près, hein. Pas un chiffre. Donne un chiffre.
5: À 10 francs près.
7: Du bénévolat à 0 francs, à, je sais pas, 65 milliards ou.
1: Mmh.
7: Ouais,
1: c'est. 65 milliards de francs?
7: Bah oui.
1: Bah dis donc.
7: C'est déjà dit, bien sûr. Bah,
1: ouais, ben là, le mec, je crois que. Je crois que les Porsche, elles peuvent rouler. Le magasin de Porsche, il peut fermer boutique alors avec toi. Hein.
26: Gérard,
1: oui.
26: Gérard,
1: oui.
26: C'est Cécile, mon petit chou.
1: Oui.
26: Je vais te poser une question.
1: Oui.
26: Si tu gagnais autant de milliards, mm-hmm. Qu'est-ce que tu t'offrirais?
1: Déjà, ce que je m'offrirais, déjà, ça serait une maison. Mm-hmm. Bon, c'est qui ça qui joue là?
17: J'en sais rien, Gérard.
1: Qui joue? Je me demande si c'est pas Sylvie par hasard.
26: Ah non, c'est pas moi. Moi, je suis tranquille là.
1: Oui. Tiens, c'est comme par hasard, dès que tu dis que t'es tranquille, ça s'arrête.
17: Comme par hasard.
1: Ça me paraît comme par hasard. Comme par hasard.
17: Comme par hasard.
1: Pour les canards sauvages, hein.
17: Exactement.
26: C'est pas pour un canard sauvage.
1: Non, mais tu m'y laisses. C'est

0: Voilà. Estelle?
1: Bah,
0: Estelle, ma petite colombe adorée, là.
1: En fait, ça dépend des stars. Il y a des stars qui vont gagner 10 000 francs par film et d'autres qui vont gagner des millions. Ça dépend de la notoriété, en fait.
0: Ok, ben, ok, la colombe.
2: Ouais,
0: Antoine?
2: Oui, rassure-moi, j'ai une question à te poser. T'es pas payé, là?
0: Pour l'instant, je réponds pas à ta question, tu vois. Pour l'instant, tu vas répondre à la mienne.
2: D'accord. Bah oui, bah, moi aussi, je voulais dire que ça dépendait des artistes.
0: Mm-hmm.
2: Ça dépend. Il y en a qui font du cinéma, ils sont très bien payés.
0: Mm-hmm.
2: Ils en branlent pas une. Il y en a qui font de la télévision, ils en branlent pas une non plus.
1: Ouais, exactement, ouais,
2: Technomax,
1: d'accord.
2: Tout ça.
1: Ouais.
0: Comment?
2: Non, rien.
0: Alors Antoine, attends Antoine. Antoine, je te préviens d'une chose.
2: Quoi?
0: Que là, ce que tu viens de dire, ça m'a pas fait plaisir. Alors je te préviens, tu te calmes là-dessus. Ou sinon, tu vas dégager au standard. Non, t'as rien dit, j'ai vaguement entendu un truc qui m'a pas fait plaisir sur le stage système.
3: Alors
0: attention à toi. Attention à toi.
3: Et il paraît que M6 est sur un projet de Techno Gérard, mais on n'en sait pas plus.
0: Qui?
4: M6.
0: Qui c'est qui parle comme ça, là, des chiottes de la loco, tout à l'heure, qui va se retrouver au standard vite fait, bien fait?
3: C'est encore Sylvie, ça.
1: Ah bon, mais moi, je suis...
3: Oh, si, arrête, c'est bon.
0: Non, mais attends, Antoine. Antoine, toi, pour l'instant, j'étais dans le collimateur. Alors, fais gaffe à toi.
5: Gérard.
0: Oui.
5: On a accueilli une grande star dans les débats de Gérard.
0: Oh, ouais.
5: Garcimore.
0: Oh,
5: je connais Garcimore.
0: Oh, la boutique.
5: Eh ben, il vient d'appeler.
1: Bonjour.
0: Allez, on y va.
6: Bonsoir, Gérard, c'est Garcimore.
0: Bon, Garcimore, tu réponds s'il te plaît, parce que je veux pas m'endormir là, il reste encore 6 questions. Olivier, s'il te plaît.
6: J'ai compris la question, tu peux répéter.
1: Tu gagnes combien?
0: Combien gagne une star du showbiz? Olivier, s'il te plaît, le double sort,
1: merde! Hé, Gérard, calme-toi. On peut considérer que Garcimore fait partie du showbiz, donc on peut lui poser la question.
6: Je suis grande star.
1: Ben voilà, donc tu gagnes à peu près combien?
6: J'ai gagné à peu près 1500 francs par tour de magie.
1: 1500 francs par tour de magie?
6: Avec tac, tac, tac.
1: Est-ce qu'on pourrait écouter Gérard, s'il vous plaît? Ouais, vas-y, Gérard. Gérard, s'il te plaît, mon petit chou.
0: Ouais, on accueille Lucie.
1: Bonsoir, Lucie. Salut,
6: bonsoir.
1: Lucie.
6: Bonsoir. Je
0: sais pas trop. Ah, allez. Ouais, tu me coupes le double son, là, s'il te plaît? Olive.
7: Ah, moi, j'aimerais répondre à ta question.
0: Oui.
7: Savoir le montant, enfin, le cachet des stars.
0: Mm-hmm.
7: Quand tu tournes un film, quand tu tournes un téléfilm, par exemple, le prix le plus bas, c'est pour les figurants, c'est 270 balles.
0: D'accord.
7: Mais par contre. J'ai pas fini.
2: Ouais.
7: Si tu dis un mot, tu gagnes 500 balles.
0: Mm-hmm.
7: Un acteur pas trop connu gagne pas très cher. Depardieu prend 50 000 balles par jour.
0: Mm-hmm. Mais moi, c'est dommage parce que je pense qu'avec lui, le débat, j'aurais pas pu en placer une. C'est dommage qu'on puisse pas avoir notre alcoolo de service d'hier soir qui s'est amusé à m'insulter comme du poisson pourri. C'est dommage parce que lui, pareil, qui connaît tous les acteurs de cinéma et qui tourne avec tout le monde, je voudrais bien savoir qui c'est. Je voudrais bien que. Non, non, mais c'est bon. Bon, je préviens, entre Sylvie, Cécile, Lucie.
1: Qu'est-ce
3: qu'il a dit ça?
1: Gérard, moi je suis calme. Hein.
0: Ouais, ben je sais, pour l'instant il n'y en a pas beaucoup qui sont calmes. Hein.
1: Gérard, pour moi, Gérard.
0: Lucie, s'il te plaît, tu vas t'écraser avec ça parce que tout à l'heure tu vas dégager vite fait, toi.
7: C'est gentil, mais là ça fait 5 minutes que je me tais. Donc
0: c'est pas toi. Alors ça peut être que Sylvie.
1: Mais moi je suis là, je suis calme, je dis rien.
3: Ouais, ça s'arrête à chaque fois qu'elle parle, comme par hasard.
1: Mais non.
3: Comme par hasard.
7: Sylvie, on a compris.
1: Ouais, comme par hasard. Ah non, il y a quelqu'un qui va me foutre trop là, c'est pas possible. Moi je dis rien du tout. Hein.
3: Bon Gérard, reviens sur le débat, allez.
0: Bon allez, sixième question. Pensez-vous que les stars du showbiz sont heureuses?
3: Ah, attends, il y a une question sur Mitel. Est-ce qu'il est vrai que dans le livre des records, Gégé détient le record du nombre de coton-tiges dans le cul?
0: Je répondrai pas.
3: Il serait de 25 000.
0: Ouais, c'est bien.
4: Bon, tu la poses ta question?
0: Ça y est, je viens de la poser.
2: Bon, on m'avait dit 26 000.
7: Pensez-vous que les stars du showbiz sont heureuses?
0: Voilà, alors Antoine, comme tu viens de jacter,
2: ouais.
0: Bah, tu vas répondre.
2: Voisins, comme je disais, bah, elles n'en branlent pas une et puis elles sont bien payées.
0: Je te demande si elles sont heureuses, je te demande pas si elles sont bien payées, abruti.
2: Oui, mais abruti. Je te disais, mais parce que tu m'écoutes pas.
0: Si je t'écoute, abruti.
2: Non, mais pourquoi tu m'insultes comme ça? Moi je viens comme ça, je sais pas, je t'insulte pas, je suis gentil avec toi et.
0: Antoine, tu réponds. Attends 5 minutes, Cécile, s'il te plaît.
2: Oh, je pense qu'elles sont heureuses, les stars. Déjà, elles gagnent bien leur vie. Et pour ce qu'elles font, ça vaut le coup. Quand je vois toute cette misère dehors, ce matin encore, je suis sorti, je suis allé

0: ces gens qui font la manche. Hein.
1: Dépêche-toi.
0: Tous ces gens-là. Ces gens qui gagnent des milliards.
2: Ouais, mais c'est bon, mais pour l'instant, c'est pas le thème du débat.
0: Oui,
2: hein,
0: d'accord, mais je voudrais.
2: Ouais, non, mais c'est pas le thème du débat. C'est pas le thème du débat, ça.
0: Bon, mais je voudrais pousser mon cri d'alarme.
2: Oui, ben, d'accord, ça y est, tu l'as poussé, donc on va demander à Sylvie ce qu'elle en pense.
3: Bah, moi, je pense pas qu'on puisse être heureux en faisant partie du show business, parce que je sais pas, quand je vois le cas de Lady Di.
2: Non, mais c'est bon, Sylvie, j'ai dit qu'on.
0: Lady Di, elle savait pas conduire, c'est pas pareil.
2: Bon, alors.
3: C'est pas ce qu'on disait, mais elle faisait partie du showbiz quand même, et je vois où elle a filmé, ben voilà, quoi.
2: Bon, ça y est, c'est bon. Sylvie, je crois que j'avais bien précisé, si t'as écouté hier la libre antenne, que. Avant qu'on. Max passe.
0: De Pont de l'Alma, ni de Carole, ni de.
3: D'accord, bon, d'accord.
2: Je serais bien que celle qui s'amuse à dire que je suis chiant comme ça tout à l'heure, bah, dégagez. Et je vais pas chercher qui c'est. Hein.
3: Ah, ça peut pas être moi, je suis en train de parler. Hein.
2: Donc ça peut pas être.
4: Okay,
2: alors, c'est.
3: Zéra,
2: oh. Cécile. Attends, de toute manière, je vais savoir qui c'est.
4: Oui, mon petit lapin sucre.
2: Mm-hmm.
4: Moi, je pense que les stars du show business sont des gens qui sont malheureux.
2: Mm-hmm.
4: Parce que je pense qu'ils ne vivent que la nuit.
3: De se cacher tout le
4: temps. Et ils sont tout le temps harcelés par les paparazzi, donc ils n'ont pas une vie agréable.
2: D'accord. Lucie?
5: Moi, je pense que qu'elles sont comme nous, quoi. Après tout, c'est des stars, mais c'est des êtres humains.
2: Et
5: ils en chisent, en bavent, et puis ils gagnent du fric, ils font un boulot qu'ils aiment. Donc quoi, ils sont autant heureux que malheureux, mais c'est comme nous, quoi. Faut pas s'imaginer. Quoi.
3: C'est un choix à faire, quoi.
2: Ah, ok. Et la colombe des Zimbabwe, là.
1: Tu connais le pont de l'Alma?
6: Ah, c'est elle.
2: La colombe des Zimbabwe.
7: Oui, j'ai compris, je me suis reconnue.
5: Moi, je te dirais que, comme ici, je pense que les stars du showbiz, c'est des gens comme les autres, et qu'il y en a qui sont heureux, il y en a qui sont pas heureux, il y en a qui divorcent, il y en a qui ont des enfants, il y en a qui se marient, il y en a qui. Enfin bon, c'est comme tout le monde, quoi.
7: Faut pas croire qu'ils sont comme dans les.
5: Donc, c'est pas parce que c'est marqué star sur leur front que forcément ils ont une vie heureuse ou une vie malheureuse, quoi.
2: Ok. Attends, il y en a qui est en train de se foutre. Il se marre, là, je voudrais. C'est quoi, là?
6: Non, c'est parce qu'on te demandait si tu y avais. Est-ce que tu préfères les stars du showbiz, c'est leur queue de cheval ou pas?
2: Non, mais je vois pas le rapport, hein. Je vois pas le rapport.
8: Gérard,
2: je vois pas le rapport.
8: T'as oublié Garcimore, je crois qu'il veut répondre.
2: Ouais, Garcimore, pour finir.
9: Je vais pas répondre
2: où? Garcimore, tu réponds.
9: Je passe pour les derniers, je pense que les stars du showbiz, c'est très heureuse. Moi, je suis très heureuse dans les tours de tac, tac, tac. Et je voudrais t'offrir, Gérard, une petite tour en direct. Pour toi?
3: Oui.
9: Pour ton talent? Est-ce que tu es d'accord pour petit tour de magie en direct?
3: Oui, elle.
2: Quoi? Non, mais bon.
9: J'ai fait petit tour de magie, c'est tout, hein. Alors tu vas voir, Gérald, je vais disparaître de la radio 2 secondes.
2: Oui, ouais, ça y est, c'est bon, t'as disparu, c'est bon, voilà.
9: Gérald, écoute, petit tour de magie, j'ai disparu.
2: Ouais, c'est bien, disparaît pour tout, voilà, merci. Avez-vous. Merde, dans votre vie, avez-vous. Ouais, dans votre vie, avez-vous croisé une star de showbiz? Alors on va demander à Antoine.
0: Ah non, jamais, à part toi.
2: Moi, ça, je m'en fous, ça. Je m'attendais à ta réponse.
0: À part toi, à ton anniversaire, sinon jamais.
2: Ouais, c'est bien. C'est bien s'il me semblait que t'allais répondre de moi. Et puis Max, quand même.
0: Et Max aussi. Max, François, Stéphane.
2: Mm-hmm.
0: Stéphane, on dirait Joe l'Indien. T'as déjà vu Tom Sawyer?
2: Ouais.
0: On dirait Joe l'Indien dans Tom Sawyer.
2: Ouais, attendez, on va.
0: Ça m'a impressionné.
2: Bon, Sylvie, s'il te plaît, tu te calmes ou tu vas dégager?
8: Ça suffit, Sylvie, ça suffit.
2: Sylvie, je sens qu'entre Sylvie et Lucie, parce que ça peut pas être la colombe et Cécile qui disent ça, parce qu'ils ont pas de poupée qui parle.
3: Il n'y a pas de poupée qui parle. Regarde,
2: non, mais...
6: ça s'arrête. Derrière. Oui, on voit que tu parles et ça s'arrête.
2: Ah, ouais.
3: Mais non.
2: Non, mais comme par hasard, Sylvie, dès que tu parles, ça s'arrête. Hein.
3: Regarde, je parle.
2: Ouais. Comme par hasard, ça s'arrête.
0: J'ai bien les filles, j'ai fait une situation.
2: Ouais, c'est ça. Donc, vous allez réfléchir. Bon, Sylvie, s'il te plaît.
3: Mais c'est pas moi.
2: Lucie.
7: C'est une bande enregistrée.
2: Bon, ça, c'est quelqu'un qui s'amuse et qui met une cassette en même temps quand je parle, c'est super. Alors, je vais faire le tour des nanas pendant la pause et je vous préviens que si j'entends le même bruit au standard, j'y raccroche au nez. Alors, attention à vous. Et donc, je repose la question. Dans votre vie, avez-vous croisé une star de showbiz? Et on écoute Daouk Mi-R-A-T-I coup parade.
3: Oh là là.
2: Punaise, ça c'est du français, mais.
6: Et vous pouvez nous appeler au 0800-3085000
2: et 0870-5000. N'hésitez pas à nous faire péter ce putain de standard comme de Mike CD. Faites-moi exploser les 24 lignes ou sinon je vais prendre.
6: C'est italien?
2: Bah, c'est-à-dire que je ne sais même pas ce que ça veut dire en fin de compte. Ça n'est pas grave. Donc on récupère Antoine.
10: Oui, bonsoir.
2: Rebonsoir.
10: Bonsoir.
2: Sylvie.
11: Rebonsoir.
2: Rebonsoir. Cécile.
12: Rebonsoir.
2: Rebonsoir. Lucie.
13: Rebonsoir.
2: Et la colombe des îles Baboué. Rebonsoir.
14: Rebonsoir Gérard.
2: Donc alors, vous avez...
10: Elles sont gentilles toutes ces filles-là.
2: Hein. Ouais ben...
10: J'ai eu l'occasion de leur parler, c'est très très gentil.
2: C'est ça.
10: Adorable.
14: Il a filé son numéro de téléphone impeccable. Ouais.
2: Comment qui c'est qui vient de me sortir ça?
10: Non, j'ai filé mon numéro de téléphone, elle a dit.
2: À qui?
10: Bah, toutes les filles.
2: Ouais, ben c'est ça, tu crois qu'elles vont.
8: Gérard?
2: Oui.
8: Je t'interromps 30 secondes, on accueille Johnny Rebelle.
15: Salut, GG!
16: Salut, Johnny Rebelle!
15: Salut, les filles!
2: Ah, tu te calmes, hein!
16: Il met de l'ambiance, Gérard!
2: Donc, alors...
8: Christine, on le rappelle, c'est l'ex.
2: Merci pour celui qui s'amuse à passer ça. Donc, tout à l'heure, ça va gerber sec. Alors, dans votre vie, avez-vous croisé une star du showbiz? Donc, on va demander à Antoine.
10: Encore?
2: Non, oui.
10: Je t'ai dit que je t'avais.
2: Ah, bah, ça y est, toi.
10: Ah, oui.
2: Alors, Johnny. Johnny!
15: Bientôt, je croise, moi, des stars du showbiz. J'en fais partie du showbiz.
2: Ouais, mais est-ce que t'en as déjà croisé? Je te demande. Je te demande pas si t'en fais partie.
15: Oui, bah bien sûr, j'en ai vu.
14: Il regarde dans le miroir.
15: Johnny, tu me connais pas?
2: Oh là là là là. Oh, tu lui demandes. Tu lui dis gentiment.
14: Oui.
2: J'ai répondu à la question.
14: Bon,
2: je lui demande.
8: Ok.
2: Alors, Sylvie.
14: Oui.
2: Sylvie.
14: Oui, moi, j'ai déjà croisé.
2: Alors, vas-y.
14: Bah, c'est en fait Francis Lalanne.
17: Oh, attends, c'est pas une star.
14: Ah, Gérard,
17: bah,
14: tu crains.
17: Bah, si, showbiz, il a une queue de cheval. Ah, ouais, en plus. Ah, il me fait trop kiffer, quoi. C'est sa queue, je crois. Et les chevals, Johnny.
2: Ok, d'accord, bah, c'est pas le thème du débat, les queues de cheval, c'est pour maintenant, c'est le deuxième débat dans...
14: Gérard, t'es chiant.
2: Je sens que ça va gerber tout à l'heure.
14: C'est pas moi.
17: Arrête.
2: Je sens que ça va gerber.
14: C'est Sylvie, hein. Mais
6: bon.
14: Non, j'étais en train de parler.
6: D'ailleurs, en parlant de Sylvie sur Minitel, il y a Sylvie sur Minitel aussi qui dit: Gérard, est-il vrai que Christine se prenait pour Diana quand tu l'as tirée sous le pont de l'Alma?
2: J'y répondrai pas, ça y apprendra.
14: Ça m'a voilà. Pas fait plaisir.
2: Alors, Cécile.
16: Oui, mon petit chou à la crème. Oui, moi, j'ai déjà rencontré deux stars.
2: Mm-hmm.
16: J'ai rencontré Matt Dillon et Richard Anconina au Barfly,
2: mm-hmm.
16: à Paris.
10: Il y a une différence, quand même.
2: D'accord.
14: Et toi,
2: Lucie.
17: Oui, moi, j'ai rencontré Richard Bohringer et Roman.
2: D'accord.
17: Dans une conférence.
2: Et la colombe des îles Baboué.
14: Bah, mis à part toi, personne.
2: Ah bah d'accord, enfin ça c'est vite répondu pour
10: j'ai
2: toi alors.
10: Antoine, j'ai rencontré Annie Girardot et Régine.
2: Non mais ça y est toi, je crois que j'ai répondu avant la pause. Hein.
17: Ouais, j'ai rencontré Sim et Jacques Balut.
2: Le showbiz continuera-t-il encore longtemps, Antoine?
10: Je pense qu'il y a de l'avenir dans le showbiz.
14: Mmh, ouais, exactement, ouais.
10: Et qu'il a un bel avenir devant lui.
14: Ouais. Mmh.
2: Ouais, mais comment ça?
10: Quand tu feras des débats sur Fun Radio, je pense que...
2: Non mais ça, ouais mais ça de toute manière c'était le.
14: Ah, ça pue.
2: Bon, je sens que tout à l'heure Sylvie, tu vas gerber.
14: Je vais répéter combien de fois, Gérard.
2: Mais attention parce que là,
8: Gérard, ça peut être que Sylvie, hein.
2: J'ai l'impression.
14: Mais
17: vous m'en voulez, c'est pas possible.
2: Bon alors Sylvie, tu réponds s'il te plaît, et on va savoir tout de suite si c'est toi.
10: Non mais c'est Olivier, je suis sûr, c'est Olivier.
2: Non, c'est Olivier, il est en face de moi. Alors, toi, tout à l'heure, tu as dégagé au standard si tu dis encore un nom des gens de la radio, toi. Tu vas voir comment ça va te faire.
16: Réponds, Gérard.
14: Bon, je peux répondre.
2: Sylvie, vas-y.
17: Bah, alors, moi, je pense que tant qu'il y aura des hommes, il y aura des stars et donc il y aura le showbiz, quoi.
14: Bah, exactement.
2: Ouais, mais de toute manière, il y en a.
17: Tu vois, c'est pas moi.
6: Oui, ça s'arrête dès que tu parles.
2: Ouais, c'est louche.
17: Ouais, bizarre. Bon, d'accord, c'est moi, voilà.
2: C'est toi?
17: Non, c'est pas moi.
6: Ah, bah
8: moi,
6: voilà.
8: Bah voilà, elle vient de l'avouer, alors.
2: Bon, attends,
16: réponds,
2: lui. Cécile.
16: Ouais, donc, mon petit chou, tant qu'il y aura des beaux mecs comme Manu le Gamin, tant qu'il y aura du cinéma, Hollywood, il y aura des stars.
2: D'accord.
16: Il y aura du show business, c'est clair.
2: Lucie?
17: Oui, bah moi je suis d'accord. Hein. Tant qu'il y aura des stars, il y aura du showbiz.
2: Mm-hmm.
14: Mais bon.
2: D'accord. Merci. Je préviens que celle ou celui qui s'amuse à dire ça, qui a une voix derrière de nana ou qui met ça sur cassette, va gerber.
14: Sylvie.
2: Ça va sauter.
14: Sylvie.
17: Attends, j'ai pas la même voix que la nana quand même.
2: Mm. Alors, Estelle des îles Baboué. La colombe des îles Baboué, pardon. Oh la pauvre.
10: C'est quoi
2: ce QRZ?
16: Bonjour, c'est Estelle.
2: Oh la pauvre, qu'est-ce que je vais me prendre tout à l'heure dans les yeux, dans les oreilles.
10: J'ai eu peur.
7: Alors, je réponds à la question, Gérard.
2: Oui, vas-y.
7: Un peu comme tout le monde, ouais, tant qu'il y aura des hommes, il y aura des stars. Et surtout, tant qu'il y aura des types comme toi, il y aura des superstars.
2: D'accord. Ok, c'est sympa pour moi.
6: Et sur Minitel, il y a attention, âge 69 ans, qui demande est-ce que c'est vrai que c'est en se prenant une queue de cheval que t'as perdu tes dents de devant.
7: C'est dégueulasse.
2: Non, mais attends, celui-là. Laisse ton numéro de téléphone pour le deuxième débat, je vais m'occuper de ton matricule, toi. Tu vas voir, mon petit âge du 69. Qui?
7: Ah, tu vois, là, c'est fait.
2: Qui c'est qui dit ça?
7: Je sais pas, alors,
2: ça
7: peut pas être moi.
2: Hein. Qui c'est qui vient de sortir ça?
7: C'est Sylvie, hein. Non, moi, je l'aime pas, Gérard.
2: Alors, si tu m'aimes pas tout à l'heure, tu vas voir, tu vas gerber vite,
7: peut-être. On aime tous Gérard, nous, les nanas, on t'aime tous, Gérard.
2: Ouais, c'est
7: vrai, Gérard, on t'aime tous.
11: Gérard,
2: ouais,
11: on accueille Corinne.
2: À la place
11: À la place de Johnny Rebelle.
2: Corinne, bonsoir.
7: Bonsoir. Corinne.
13: Salut, Corinne.
2: Corinne, bonsoir.
18: Bonsoir, Corinne.
2: Oh, Corinne, s'il te plaît,
19: je suis de Toulouse et moi je voulais dire que pour rentrer dans le milieu du show business.
2: Non, mais attends, tu peux pas reconnaître un travelot et une nana.
11: Non, mais c'est pas un travelot, Gérard.
2: Non, mais c'est pas un travelot, c'est quoi?
6: C'est quoi?
20: Ah, Gérard, tu crains.
2: Bon, Sylvie.
6: Oh, oui.
2: Sylvie.
19: Non, c'est Corinne.
20: Oui, Corinne, vas-y.
19: Non, je veux Corinne.
20: Oui,
19: voilà.
20: Corinne.
19: Je suis de Toulouse et j'aurais voulu monter sur la capitale pour être soit actrice, soit chanteuse.
20: Parce que tu es belle.
19: Oui, bien sûr que je suis belle. J'ai des talents cachés.
2: Ouais.
19: Oui.
2: Alors, vas-y.
20: Je voudrais répondre.
2: Ouais, qui?
19: À mon sujet.
20: C'est Cécile.
2: Ouais.
20: Je voudrais répondre à Corinne. Corinne.
2: Ouais, on t'écoute.
20: Ouais,
2: attendez, il y a un problème. Il y a un léger problème. Olivier, s'il te plaît.
6: S'il te plaît.
2: Merci.
19: Merci.
2: Bon, allez, hop,
6: Sylvie.
2: Sylvie, dehors.
6: Allez, hop.
2: Allez, Sylvie. Une nuit, Sylvie.
6: Sylvie, dehors.
19: Que tu me donnes tes petits conseils.
20: Oui, moi je vais t'en donner à Corinne.
19: Oui, voilà, je t'écoute.
20: Ta place est au Queen, hein, parce qu'ils font des tas de shows, et j'en suis sûr, t'as ta place. Hein,
18: je te vois bien dans
19: tu m'as dit le Queen?
20: Oui, au Queen à Paris.
19: Mais qu'est-ce que c'est? Gérard, tu peux me dire c'est quoi le Queen?
2: C'est une boîte de travelot comme t'es à l'heure actuelle. Olivier, s'il te plaît, t'arrêtes avec tes devoirs.
20: Avec tes devoirs. Gérard,
2: oui.
20: Sylvie, t'es pas
19: tolérant.
2: Oui.
19: Je suis de Toulouse et j'ai du mal à vous entendre.
2: Bah ben c'est bien. Cécile, si je posais déjà la 9e
6: question. Cécile, si je posais déjà là.
2: Olivier, ça suffit, s'il te plaît.
20: Gérard, c'est
2: tous les jeudis.
20: Calme-toi.
2: Hein.
20: Ah, ça pue.
2: C'est tous les jeudis. Tous les jeudis que tu t'amuses à me faire ça, hein. Et c'est bizarre, tu commences le premier débat, hein.
6: C'est Max, là, pareil, là. Dis donc, arrête un peu, hein.
19: Bonsoir, Max. Je suis de Toulouse et j'aurais voulu
2: parler de Corinne. Pour l'instant, je pose la 9e question. Pensez-vous qu'une star du showbiz?
6: Ta gueule, Gérard.
2: Bon, allez, bonne nuit à tous. Deuxième débat terminé pour le premier.
20: Gérard.
19: Oui, c'est Corinne.
2: Allez, hop, tu me dis, Corinne.
19: J'aurais voulu le prouver, en fait.
20: Gérard, pense que t'es une vraie star et mène ton débat correctement.
11: Ah, elle a raison, Estelle.
2: Et puis là, ça pue le cramer, là.
20: C'est Gérard, il a pété.
2: Mais c'est quoi, là? Non, mais attends, c'est quoi, là, ce double son?
6: C'est pas moi.
2: Oh non, ouais.
6: Non, mais c'est pas moi.
19: Je t'entends parfaitement.
20: Toi, t'es une Corinne.
2: Ouais.
19: Corinne.
2: Oh, je pose la 9e question, Corinne. Tu te tais, tu répondras après.
20: Où habites-tu, Corinne?
2: Oh, c'est bon, elle habite à Toulouse, donc il y a des saucisses. Il faut mieux manger des saucisses de Toulouse.
18: Elle habite
2: à Toulouse,
18: d'ailleurs.
20: Ah, la
2: fameuse. Alors, pensez-vous... Pensez-vous qu'une star du showbiz puisse faire voir son ventre? Antoine.
20: Comment? Moi, Lucie, je voudrais parler. Gérard, tu peux répéter ta question, ça
2: Pensez-vous qu'une star du showbiz puisse faire voir son ventre? Alors, Antoine. Antoine!
18: Oui, j'étais au standard avec Manu.
2: Ouais, bah tu te réveilles, s'il te plaît.
18: Demandez mon numéro de téléphone, c'est PD. Bon.
2: Comment?
18: C'était quoi la question? Allô?
2: Ouais.
18: C'était quoi la question? C'est quoi la question?
19: Allô? Allô? Comment t'en qu'on sur Paris?
6: Tu bloques tout.
18: C'est quoi la question, merde?
19: Gérard!
2: Pensez-vous qu'une star du showbiz puisse faire voir son ventre?
18: T'as un problème avec les ventres?
19: Oui, c'est quand même.
2: Bon, allez, Antoine, quand tu seras réveillé, tu reviendras. Allez, bonne nuit. Hop!
19: Moi, je réponds.
2: Non, Antoine, allez hop, ce coup-là, moi j'en ai ras-le-bol.
20: Non, allez. Gérard, reviens.
13: On accueille Johanna.
21: Gérard,
13: avant que tu fasses répondre tout le monde, on accueille Johanna.
21: À la place.
13: À la place de Sylvie.
20: Salut Johanna.
22: Bonjour tout le monde.
2: Salut Johanna.
22: Ça va, Johanna?
20: Ben, ça va très bien, merci. Et toi et Gérard va bien?
2: Je vais pas regarder ce matin.
20: Il est en pleine voix.
22: Bravo.
2: Corinne, réponds à la question, s'il te plaît.
20: Corinne,
2: tu me réveilles. Johanna. Non, mais c'est bon. Tu te dénudes. Eh ben, tu te dénudes, tu vas voir Manu. Tu vas voir Manu, il va te dénuder, lui.
20: D'une drôle de façon. Gérard, tu pourrais répéter la question.
2: Alors, pensez-vous qu'une star du showbiz puisse faire voir son ventre? Alors, vas-y, Johanna. Le temps qu'on dépucelle Corinne.
20: Encore quoi?
22: C'est pas rare. Tout à fait, elle peut faire voir son ventre quand elle va prendre sa douche, qu'elle enlève ses vêtements. Oui,
2: non, mais sur scène, Olivier, s'il te plaît.
22: C'est Dieu.
20: Tu es dans une cave ou quelque chose qui s'en rapproche?
22: Non, il est dans une.
2: Non, mais sur scène. Minute, c'est qui?
20: C'est Cécile.
2: Ouais, mais attends, Cécile, pour l'instant, je demande à Johanna. Alors, 5 minutes, s'il te plaît.
22: C'est moi.
2: Bon, allez, vas-y, accouche, Johanna.
22: Écoute, je t'ai dit qu'on pouvait voir son ventre, tout à fait. Mmh. Et on peut voir le tien?
2: Non.
22: Pourquoi?
2: Olivier, ça suffit, s'il te plaît. Cécile.
20: Bah oui, mon petit chéri,
2: qui c'est qui vient de dire l'escu?
20: J'espère que c'est pas Johanna, hein. Bah non.
2: Qui c'est qui vous a dit l'escu? Merci, Olivier.
20: C'est Sylvie.
2: Non, Sylvie, elle est partie.
20: Donc, réponds, Gérard.
2: Bah alors, vas-y.
20: Mon petit chéri.
2: Ouais, bah, doucement, donc, hein, s'il te plaît.
20: Donc, les stars du show business, on montre bien leurs fesses, hein, donc le ventre, il n'y a pas de problème.
2: Attends, sur scène, j'ai jamais vu le mec, il a jamais fait voir son froc, il a fait voir son torse, ça oui.
20: Les nanas,
2: attention,
20: oui, hein.
2: Pas toutes, hein. Je dirais, je citerai pas de nom pour certaines nanas, hein, que je connais pas. Ah, ouais. Lucie.
23: Oui. Je pense que ça les dérange pas de montrer leur ventre.
13: D'accord. Gérard, oui. On accueille Gontran.
2: À la place.
23: Bonsoir, Gontran.
13: À la place d'Antoine.
24: Ah, c'est toi, ta gueule.
2: Bon, ça commence à bien faire, là. Vous restez poli, là.
25: Bonsoir, tout le monde.
2: Salut, Gontran.
23: Bonsoir, Gontran. T'as un nom ridicule.
25: Ouais, je sais, mais c'est pas moi qui choisis.
2: Donc, t'as entendu la question?
25: Bah non, je viens d'arriver, là. J'étais en train de composer le numéro, là. Et je viens d'arriver direct.
2: Oh là là là, punaise. Ouais. Et avant d'appeler, écoutez les questions, ouais, que je répète pas. Merde, ça commence à être lourd, hein, chaque fois, tous les jeudis.
20: Mais c'est Manu qui s'appelle son boulot.
2: Alors, pensez-vous qu'une star du showbiz puisse faire voir son ventre pour Gontran pour la troisième fois je pose la question?
25: Non, le deuxième. Mais moi, je pense que oui. Je pense que oui.
2: C'est-à-dire?
25: Si la star a envie de montrer son ventre, qu'elle montre.
20: Et s'il a pas son ventre?
25: Pourquoi les stars n'auraient pas le droit de montrer leur ventre?
20: Oui, mais un détail, il faut qu'ils mettent un cache-nombril, parce que c'est quand même indécent de montrer son nombril.
25: À ce moment-là, si elle pue du nombril, c'est
2: Non, non, mais problème. attends, Gontran, qui c'est qui a dit qu'il faudrait qu'elle prolonge son nombril?
20: C'est Johanna.
2: Ouais, mais attends, Johanna, maintenant, à l'heure actuelle, les trois quarts des stars, hein, que ça soit des nanas, ou même peut-être pas les mecs encore, je pense pas en avoir vu, mais il y en a certes, maintenant, certaines nanas, au lieu de qu'elles fassent voir leur nombril, maintenant à mettre un piercing au nombril.
20: C'est vrai, Gérard. Ouais, 3/4.
2: Je peux te dire une chose, que c'est pas. Merci, Olivier. Olivier, tu arrêtes, s'il te plaît, là.
20: Un quoi?
2: Olivier, tu arrêtes, s'il te plaît.
20: Gérard, on t'entend plus. Gérard.
2: Olivier,
20: bon, arrête de faire l'enfant, on t'entend pas.
2: Hein?
20: Gérard.
2: C'est toi qui t'amuses avec les boutons. D'accord. Donc alors je vais quand même citer un nom, parce que je pense que tout le monde l'a vu dans le courant de la semaine dernière à la télé. Donc c'est pour répondre à la question à Johanna, et après je vais demander à Estelle ce qu'elle pense de la question que j'avais posée, ainsi qu'à Gontran. Donc Johanna, je vais te dire une chose, qu'il y en a une qui peut voir son nombril avec un piercing, et celle-là s'appelle Séverine Ferrer, si tu l'as déjà vue.
20: C'est une vraie salope,
2: hein.
20: Ah non, vraiment,
2: ouais.
20: Vous connaissez pas.
2: Alors Estelle.
20: Oui.
2: Donc si tu pouvais répondre à la question. Merci, Olivier. Là Olivier, ça commence à bien faire.
20: Arrête de crier, Gérard, on t'entend plus.
2: Ça commence à bien faire avec ton double son là.
20: Cela,
2: c'est toi qui joues.
25: Et moi, je trouve que Séverine Ferrer, elle a un peu la gueule d'un Pékinois.
24: Dépêche-toi.
20: Moi, c'est pris une porte.
2: Donc alors Estelle.
20: Oui.
22: Eh ben écoute, si on te considère comme une star, moi étant donné que je t'ai vu pour la première fois sur scène et que tu m'as montré ton torse et ton nombril, ben oui, je pense que oui.
0: Hein. Ouais, ça... Ah Gérard, tu crains.
2: Bon Lucie, si c'est toi, tu as dégagé.
0: Gérard,
2: si,
0: c'est Lucie. Gérard.
2: Oui.
0: Gérard, mon petit chou, c'est Cécile.
2: Oui, maintenant Cécile, Estelle, elle a quand même pas fini.
0: Gérard.
2: Estelle, elle a toujours pas fini parce qu'il y en a une.
0: Excuse-moi Estelle.
22: Non, mais en fait, j'avais terminé, Gérard.
21: Gérard,
22: Gérard,
21: on accueille un nouvel auditeur, là.
0: Ah, bonjour, nouvel auditeur.
2: Bon. Salut, l'inconnu.
0: Du mec. Salut, on peut savoir ton nom?
1: Moi, je passe la réponse.
2: Voilà.
22: Est-ce qu'on peut t'appeler monsieur X?
0: Il est Batman, d'accord?
6: Est-ce que je peux t'appeler petit PD?
2: Bon, allez, hop, dixième question.
1: Alors,
25: est-ce qu'on peut t'appeler grosse salope?
0: Bah, et Gontran, il a pas répondu, GG.
2: Gontran,
25: en premier.
1: Je réponds à la question.
0: Oui.
1: Je viens de composer le numéro, donc j'ai pas eu malheureusement.
2: Oh non, mais je répète plus la question. Là,
25: attends, mais tu te fous du monde, toi.
2: Bon, si t'es pas content, tu retournes au standard, d'accord?
25: Non, mais je parle à l'anonyme, là, à l'incognito.
0: J'ai le chef de la loco. Gérard.
1: Qui a dit la loco?
2: Eh ben ça, tu vois, tu viens de le dire tout à l'heure.
1: J'ai entendu quelqu'un qui a dit les chiottes de la loco.
2: Ah oui, mais tout à l'heure, tu es y retourné tout à l'heure au standard.
0: Gérard.
2: Ah oui.
0: Gérard.
21: Attendez, 30 secondes.
6: Attendez.
2: Oh, l'inconnu, tu t'écrases un petit peu.
21: On accueille Pierre-Henri.
2: À la place.
21: À la place de personne.
6: En parlant de Pierre-Henri, il y a son Minitel. Attention, qui demande est-ce qu'il est vrai qu'il a une relation hétérosexuelle avec Gégé Henri.
2: Oh. Tu me le calmes, lui, il a du monde derrière.
25: Avec les chiens en plus.
1: Chier grave.
2: Bon, alors, l'inconnu et Gontran, bonne nuit, vous dégagez au standard, ça nous apprend à être poli.
6: Mais l'inconnu, je lui ai même pas demandé de répondre.
2: Je veux pas le savoir, il a qu'à être poli, j'avais
25: compris. Gontran, il a rien dit, hein.
0: Gérard.
25: C'est l'inconnu qui a parlé des chiens de la renommée.
22: Moi, j'aime bien les inconnus.
0: Et Gérard, quoi, c'est la dixième question. Est-ce qu'on peut écouter ce que Incognito a à dire?
6: Voilà.
2: Ah ouais, mais si me fait. Alors, vas-y, l'inconnu.
1: Si un inconnu vous offre des fleurs.
0: Ah, ouais. C'est gentil.
2: Non, mais attends.
1: Alors, la question, c'est quoi?
2: Est-ce
1: que les stars peuvent montrer leur nombril?
2: Voilà. Ah bah tu vois que t'es pas...
25: Dis-moi, inconnu, qu'est-ce que tu penses de l'émission de Max, la Technomax?
2: Non, mais c'est pas le thème du débat.
25: Si, mais il faut qu'on sache. Inconnu, qu'est-ce que t'en penses?
22: Moi, personnellement, j'ai adoré.
1: Gérard, t'arrêtes de jouer, qu'on parle d'un
2: peu. Ouais, bah attends, tout à l'heure, il y en a qui vont dégager au standard, je le sens.
25: Gérard, ça touche.
2: Bon, allez, alors la dixième question, on se calme là, celle qui jouit. Allez, Lucie, bonne nuit. Lucie, bonne nuit.
1: On peut montrer le nombril à partir du moment.
2: Voilà.
1: On peut montrer le nombril à partir du moment qu'on a.
2: C'est bien parce que ça fait trois nanas.
6: Oh Gérard, tu écoutes ce qu'il dit au moins.
0: Connu, Gérard.
1: Comment ça s'appelle une bague déjà au nombril là?
25: Un piercing.
6: Une boucle d'oreille.
25: Le piercing
1: est nécessaire.
2: Un piercing.
1: Oui, le piercing. Moi,
2: un piercing.
0: Piercing.
1: Alors le piercing.
22: Il le prononce à l'anglais, Gérard.
2: Ouais, d'accord.
0: Gérard.
1: Ouais.
2: Une minute, on va passer à la dixième là.
25: Qu'est-ce que tu penses
1: pas de le montrer aux stars?
0: Gérard.
25: Moi j'aime beaucoup le pudding.
2: Moi non, pas du tout. Bon, allez, dixième question.
25: Pudding dans le nombril.
22: Avec une cup de thé.
0: Gérard.
2: Oui.
0: Si je voudrais poser une question.
2: Oui.
0: Je voulais savoir si tu devais.
2: Attends, Pierre-Henri, tu restes poli ou Gontran, vous restez poli là.
0: Gérard.
25: Téléphone. Je suis pas là.
1: Vite, Gérard, parce que j'ai grave envie de chier.
2: Eh ben, tu vas chier, tu reviendras demain. Ta chemise, ça sera faite.
25: Gérard, oui.
0: Si tu devais te faire un piercing sur le corps, où ça que tu ferais?
2: Là, je te dis tout de suite, je m'en ferai jamais faire un parce que ça. C'est
25: trop mal, ça fait trop mal.
0: Moi,
25: ça
0: je peux te le faire. Non, mais si tu devais en faire un, où est-ce que tu aimerais qu'il soit?
2: Nulle part.
0: Ah, si, sur la poitrine, c'est beau pour un.
22: Ouais, moi, je pense qu'un piercing sur le téton, ça serait génial.
2: Non.
0: Sur la langue.
25: Moi, plus. Gérard, ça ne fait pas mal.
2: Alors, citer cinq noms d'une star du showbiz que vous aimez. Alors, je vais prendre chacun votre tour. Vous allez me les citer vite fait. Pierre-Henri.
25: Mon préféré de tous, c'est forcément Sim. Pour son humour, sa délicatesse et sa classe.
2: Non, mais vas-y, parce que.
25: Je trouve qu'il est un peu devant toi.
2: Allez.
25: Au niveau de la classe et de l'odeur. J'ai eu l'occasion de le côtoyer. Ensuite, j'aime beaucoup Philippe Bouvard.
2: Ouais.
25: Parce que je trouve que c'est un grand homme.
0: J'adore Guy
25: Montagnier.
2: Attendez, on verra.
25: En quatrième, je mettrai Stéphane Collaro, que je peux d'ailleurs vous imiter si vous le désirez.
2: Non.
25: Vas-y. J'en ai une bonne. Écoutez, j'en ai une bonne.
2: Ouais, c'est bon. Olivier, s'il te plaît, arrête un peu là, maintenant. Bon, allez, tu me sors celui qui a de la musique. Hop, la musique dehors, tant pis pour lui. Gontran.
25: Oui, alors.
2: Cinq noms d'une star que tu aimes.
25: Top chrono, Riri, Fifi, Loulou, Clarabelle, Pim Pam Poum.
1: Oh, quel talent.
2: Non, encore, voilà. Celui-là, j'ai rien compris, c'est pas grave. Johanna.
3: Ouais.
2: Johanna.
3: Le docteur Carter, le docteur Green, le docteur Ross, le docteur Weaver et le docteur Hans Poe.
25: Docteur Moon.
3: Ouais.
2: D'accord, c'est rien que des stars d'une série télévisée qui passe sur France 2.
25: Et docteur Jivago, alors.
2: Ouais, c'est bon, toi. Je t'ai pas sonné.
1: Bon, il a pas répondu.
2: Ouais, bah alors vas-y, l'inconnu.
25: L'inconnu, tu ne t'en.
1: Alors, l'inconnu, d'abord. Alors, les stars drôles. Alors, débat Gérard de Surette.
2: Ouais. Ouais, dépêche-toi.
1: Diffoul de Skyrock.
2: C'est ça, vas-y. Allez, allez.
1: Maurice de Skyrock.
25: Bill d'Europe 2.
2: Allez.
1: Éric Jean-Jean d'Énergie.
2: Tu me sors l'inconnu, il n'a pas besoin de citer. Tu me sors l'inconnu.
4: Ok, Gérard.
2: Tu me sors l'inconnu, il n'a pas besoin de citer toutes les radios. Bonne nuit. Bonne nuit, l'inconnu.
3: Il répond à tes questions, Gérard.
2: Cécile. Non, mais sans citer d'autres radios.
3: Gégé,
2: Cécile.
3: Oui, je réponds, mon petit chou. Donc, en premier, le doc de Fun Radio.
25: Ah, très drôle.
2: Mmh.
3: Louis Funès. Bourville. Fernandel. Et Gérard de Suresnes.
2: D'accord. Eh bien, c'est bien parce que tu me mets en dernier. Pétasse.
3: Gérard.
4: Ça fait deux pétasses déjà.
2: T'es vraiment une pétasse
3: Gérard,
2: avec moi.
3: Gérard, on garde toujours le meilleur pour la fin.
2: Ouais. C'est ça.
3: Merci Gérard.
4: En parlant du meilleur, sur Minitel, il y a une question. Est-ce vrai que Gégé a sorti une cassette qui s'appelle « Comment prendre son pied avec ses cotons-tiges ?»
2: C'est ça. Voilà. Bonne nuit à lui. Et voilà. Pour finir...
3: Gérard.
2: Oui.
3: S'il te plaît, je voudrais savoir, est-ce qu'on peut écouter ce que l'inconnu a à dire là, parce qu'il est en train de parler.
2: Non, mais l'inconnu, pour l'instant, je lui ai demandé qu'il sorte. Waouh.
1: Gérard d'Europe 1.
2: Voilà, c'est ça.
4: Attends, je crois que Manu va essayer de zapper l'inconnu.
2: Bon,
1: et sur France Culture.
4: T'es tout seul, l'inconnu, je crois, là.
2: Ouais, j'ai l'impression, hein.
4: L'inconnu ?
1: Je suis...
2: Oh, Manu, s'il te plaît, tu te réveilles, là.
4: Manu, qu'est-ce que tu fais ?
5: Je suis en train, je cherche.
2: Ouais, non, mais t'es en train de chercher, mais pas
1: Vincent.
2: Je
1: suis sur une ligne spéciale.
4: Il s'est trompé. Il a zappé tout le monde, sauf l'inconnu, il s'est trompé.
25: Mais Technomax, c'est un bon moment d'émission.
1: On va pas te trouver, bravo.
3: C'est nul, Technomax.
2: Non, alors, bon, allez, de toute manière, lui, s'il continue, il va pas finir. À mon avis, c'est une connerie que t'es en train de me faire, toi, derrière. Et pour finir, Estelle, comme Estelle, elle a pas répondu. L'inconnu, tu t'écrases, s'il te plaît, hein, merci.
3: Oui, donc Gérard,
1: je m'écraserai après quand je ferai caca.
2: L'inconnu, tu t'écrases, s'il te plaît. Merci. Alors, Estelle.
3: Oui.
2: Donc, à toi.
3: Bon, bah, moi, je dirais en premier, toi.
2: Mmh. Bon, tu mets Johanna, Johanna, Cécile en attente.
3: Et j'ai rien fait, moi.
2: Non, pour l'instant, je suis en train de chercher. Je voudrais savoir qui c'est qui s'amuse à faire le bruit d'une femme.
4: Tu as retiré qui, là?
5: Là, j'ai retiré Lucie.
4: Ah, bah voilà.
3: Ah, bah non, c'est pas moi. Ah, c'est Lucie.
2: Alors, Estelle, donc, tu disais.
3: Ouais, je disais en premier, toi.
2: Mmh.
3: En deuxième, je dirais Anconina.
2: Ouais.
3: En troisième, je dirais Depardieu.
2: Ouais.
3: En quatrième, je dirais Jean-Marc
2: Barre. Oh là là, qui c'est qui a un portable?
25: C'est pas moi, Gérard.
3: Gérard, il y a
1: un L
3: à portable.
1: Gérard, ça te dirait de me sucer?
2: Bon, allez, tu dégages. Donc, tu t'en étais à qui, Estelle?
3: En quatrième, je dirais Jean-Marc Barre.
2: Ouais.
3: Et en cinquième, je n'en sais rien. Encore toi.
2: Ouais, ok, bah c'est bien. Deux fois.
25: Technomax, c'est du foutage de gueule, c'est pas possible.
2: Allez, tu me sors Gautran, Pierre-Henri et l'inconnu.
1: Allez,
25: j'ai rien dit, Gérard.
1: Montre-moi ton
2: gland. Bon. Dernière question. Ah bah non, vous voulez peut-être que je vous réponde mes cinq noms? C'est bien, comme ça, j'ai pas le droit de répondre. C'est bien. Merci, Olivier. J'ai tout aimé regarder pour le deuxième. Je pose un juge d'irrévole. Je répondrai pas non plus aux questions.
5: Allez, vas-y.
2: Non. Pensez-vous qu'une star risque de
5: nous laisser pas briller?
2: Gérard. Regarde le mode blanc, les goélands.
4: Alors, c'est quoi tes 5 à toi, préférés?
3: Gérard.
2: Oui.
4: Attendez, laissez Gérard dire ses 5 préférés.
3: Oui, voilà ce que je voulais dire.
1: C'est vrai qu'il volait 10 francs dans le porte-monnaie.
2: Bon, celui-là, tu me le sors, celui-là, pour le bon.
4: J'essaie de le couper, j'arrive pas.
2: Alors, donc
4: tes 5 préférés.
2: Bon, Gautran, tu t'écrases aussi, s'il te plaît.
3: Allez, réponds, Gérard, c'est quoi tes 5?
2: Ricky Martins, Guy Montagnier, Jean-Luc Lahaye.
8: Oh là là. Ouais, la haie d'honneur, Gérard, la haie d'honneur.
2: Joe Dassin et Phil Barnet.
4: On va mettre un 10 de Joe Dassin après.
2: Et dernière question.
22: Et Gérard Girard, il n'y a pas que c'est Johanna.
2: Hein?
22: Il n'y a pas de star féminine?
8: Non.
22: Bah oui, c'est ce que je voulais dire.
8: Diana, quand elle est morte dans le sous-tunnel.
2: Bon, alors lui, ce gars, bonne nuit. Tu me vires, Gautran.
25: Ah non, non, c'est l'inconnu.
2: L'inconnu, tu me le vires. Je ne veux pas savoir d'où qu'il sort, lui, tu essaies de le trouver. Et tu le vires, c'est pas parce qu'il doit passer sur tout le monde.
8: Il y a coton-tige dans le cul.
2: Bon, alors, conclusion du débat.
4: Ah, il y a marqué sur Minitel, il y a Clint qui dit que Gérard se ferait des pipes sous le pont de l'Alma depuis que Diana est morte, ça lui ramène du monde.
2: Eh ben, celui-là, il va se faire foutre, il raccroche son Minitel, ça lui coûtera moins cher. Je te dire des conneries comme ça. Alors, dernière question, et après, c'est la conclusion. Il est 2 heures, comme ça, on va pouvoir attaquer le deuxième.
4: Un petit pitchoun.
25: Tu gères bien.
2: Et pensez-vous qu'une star risque sa vie avec ses fans?
22: Avec
2: ses fans.
25: Avec ses fans.
2: Avec ses fans.
25: Avec le Bambi.
2: Ouais, ceux qui ont l'habitude d'aller les voir sur scène lors des concerts.
25: Quel rapport avec Bambi?
2: Faut essayer de me trouver l'inconnu qui s'amuse à passer sur tout le monde.
4: Là, ça y est, il est parti. Ouais, je l'ai trouvé, je l'ai dégagé.
22: Bon, Johanna, je peux répondre?
2: Oui.
22: Bah écoute, moi Stéphane, l'alcoolo, je l'aime bien.
9: Tu connais
22: je trouve qu'il parle un peu trop tout le temps, tu vois.
2: Mm-hmm.
22: Et puis qu'il devrait arrêter d'insulter Max, quoi.
2: Ouais, mais ça, t'inquiète pas, à chaque fois, il rappelle le lendemain pour dire, excuse-moi, j'avais trop bu. Mais à mon avis, je crois qu'il avait trop bu de Beaujolais, la veille,
22: ouais, hein. Non, c'est clair,
2: Même le soir même, parce que, pour avoir dit ce qu'il a été dire hier, mercredi soir à l'antenne, je vais te dire une chose que... ça m'a pas fait plaisir. Parce que j'étais en haut et...
4: Il y a Tomny sur Unitel qui dit que les 5 préférés de GG sont le pont de l'Alma, Lady Di, la sodomie, les chiottes de la loco et les contours-tiges dans le cul.
2: C'est ça, c'est bien pour ce qu'il dit. Donc, Joanne, alors Cécile, pour toi.
12: Mon petit lapin en sucre, dis que... oui, les stars risquent leur vie, hein, parce qu'on a un exemple, par exemple, John Lennon.
25: Mm-hmm.
12: Ouais,
25: parce
12: que sa vie, tu connais, Gérard.
25: Non, c'est
2: Gérard.
25: John Lennon, hein.
2: Gérard.
25: John
2: Lennon, abruti.
25: John Lennon, c'est mais c'est John Citron.
2: Ouais, c'est ça.
12: John Lennon, des Beatles.
25: Mais j'ai connu, on dit John Citron.
2: Ouais, ouais, c'est ça. Gautran, tu te tais, s'il te plaît.
4: Avance un peu son débarger.
2: Ouais, Pierre-Henri, tu te tais, s'il te plaît. Bon, c'est bon. Bon, c'est bon. Donc, t'as répondu Gautran. Ça t'apprendra.
25: Mais j'ai rien dit, Pierre.
2: Gautran. Gautran, s'il te plaît. Ça commence. Allez, conclusion. Allez, hop, conclusion. La dernière question, elle est vite bâclée. Conclusion.
12: Et tout le monde n'a pas répondu, Gérard.
2: Ah ouais, mais attendez, quand j'entends un bruit comme ça, ça commence à m'énerver. Bon, tu me sors Pierre-Henri et Gautran, allez.
25: Attendez, je m'inscris en faux, je n'ai rien dit.
2: Bon, tant pis.
25: Je aussi en faux.
2: Donc,
25: je m'inscris en faux.
2: Tu réponds là, la 11e.
25: Alors, la question était de savoir si les stars risquaient leur vie, c'est ça?
2: Oui.
25: Je pense que Gérard, lorsqu'il sort de la radio avec les fans qui le harcèlent, doit effectivement risquer sa vie et je ne voudrais point être à sa place. Voilà.
2: D'accord.
25: Non mais Gérard, quand tu parles de fans, tu me fais rigoler parce que moi je t'envoie des lettres à ton adresse et tu me réponds jamais.
2: Ah ben, de toute manière, je te répondrai jamais. Hein. Je l'ai bien précisé mercredi soir. J'ai dit que je ne répondrai jamais aux mecs. Ça c'est clair et net, précis.
25: Comptable et lamenteux.
2: Voilà, et peut-être pour toi, moi ça me fait bien plaisir de pas vous répondre.
25: Je suis un de tes premiers fans et.
2: Ça me fait une belle jambe, tu vois.
25: Moi aussi, Gérard.
12: Sympa, Gérard, c'est un de tes fans.
2: Voilà. Donc Johanna.
12: Gérard.
2: Johanna.
12: Oui. Je disais, ton patron est un mec.
2: Oui.
12: Donc tu vois, les mecs finalement, c'est pas si mal.
2: Non mais tu réponds à la question, s'il te plaît.
12: Je t'ai déjà répondu.
2: Ah bon, Cécile aussi.
12: Oui, c'est répondu.
2: Donc, il reste plus que ma Colombe.
12: Il reste plus que moi aussi.
25: Je vous aime, Colombe.
12: Pour moi, je pense que les stars risquent leur vie dès lors qu'elles suscitent des jalousies auprès de personnes mentalement dérangées.
25: C'est trop compliqué.
2: D'accord. Et qui c'est? Il y a une voix de nana que je viens d'entendre qui a dit, moi, j'ai pas répondu. C'est qui?
12: C'est moi. C'est moi, mais je suis d'accord avec la dame. Parce qu'elle
25: c'est la Colombe.
2: Non, mais c'est qui, ça? C'est qui? Moi,
4: c'est Lucie.
2: Lucie, je crois qu'on avait dit dehors, elle.
4: Non, mais je l'ai calmée, elle a été sage, là, elle est depuis tout à l'heure.
2: Ah bon, alors, Lucie.
9: Je suis d'accord avec la dame, ce qu'elle dit.
2: Non, la dame, c'est la demoiselle, c'est la colombe.
9: Oui, bah, moi, je ne connais pas personnellement la colombe, alors pour moi, c'est une dame.
2: D'accord. Bah,
9: c'est
2: ça. Oui.
9: C'est Cécile, mon petit chou.
2: Oui.
9: Je voulais savoir, est-ce que l'incognito pourrait nous donner sa...
2: Non, l'inconnu, il n'est plus là.
21: Il est parti déjà.
9: Ah,
2: donc, conclusion sur le débat. Donc, Pierre-Henri.
25: Je pense qu'effectivement, le show business est un milieu à part. Mmh.
2: Ça commence à me prendre la tête, celui qui s'amuse avec un téléphone comme ça.
25: Ah, c'est pas moi, Gérard.
2: Donc, Pierre-Henri.
25: Alors, je disais donc que ce monde est un milieu à part, qu'il doit être difficile de le pénétrer.
2: Ça, c'en est un qui s'amuse avec un gadget.
25: Allô ?
9: Tu pourras arrêter de téléphoner pendant tes émissions ?
2: Pour l'instant, je suis pas au téléphone, je suis devant le micro.
25: Quand tu te parles !
2: Oh, tu t'écrases, toi, Gontran, s'il te plaît.
25: Non, c'est pas moi, c'est l'autre.
9: C'est pas Gontran. Mais réponds !
2: Bon, alors, Pierre-Henri. Tu me calmes celui qui a un téléphone, parce que ça me prend la tête.
25: Ça suffit. Oui, Gérard ?
2: Pierre-Henri, alors.
25: Je voulais donc dire qu'il devait être très difficile de pénétrer ce monde.
9: Oui.
25: Et je t'en félicite de l'avoir pénétré ainsi.
2: Mmh.
25: Et quand je parle de pénétration, je crois que savoir que tu sais de quoi je parle.
2: Oh, d'accord, ben dis donc, je vois pas du tout le rapport avec la conclusion du débat.
25: Le rapport avec le cosinus de la banane, Gérard.
2: Ouais, c'est ça. Gontran.
25: Oui, ben, j'ai trouvé ton débat nickel, impeccable, bien à ton image.
2: Mmh.
25: Et tu serais prié de répondre à mes lettres.
2: Ah bah, si ça me fait plaisir. D'accord, Gontran. Alors, bonne nuit.
25: À de bon entendeur.
2: De bon entendeur, salut.
25: Ouais,
2: donc tu me les retires au fur et à mesure. Hein. Donc, Johanna.
9: Ouais, le show, c'est super bien.
2: Mm-hmm.
9: Voilà.
2: D'accord.
9: Moi, j'ai pas donné ma conclusion, Gérard.
2: Cécile, merci pour celui qui casse les verres, c'est pas grave. Cécile.
9: Donc, ma conclusion, c'est que les stars seront toujours des stars.
2: Mm-hmm.
9: Tant qu'il y aura des stars, il y aura du show business. Et comme disait Marilyn Monroe, je crois, Gérard, que tu connais cette phrase très célèbre. There is no business without show business.
2: Ouais.
9: Oh, there is no business without show business.
14: Quel accent pourri.
2: Oh, ok.
9: Gérard,
2: Lucie.
9: Gérard, réponds, est-ce que t'es d'accord ou pas?
2: Oui, je suis d'accord avec toi.
9: Ok.
14: Est-ce que t'es d'accord avec Marilyn?
2: Oui, mais avec Marilyn.
9: Oui, c'est Marilyn Monroe, elle a dit déjà.
2: Oui, d'accord, okay. D'accord. Lucie.
14: T'as pas d'objection quand même à y faire.
15: Happy birthday to you,
16: President.
15: Happy birthday to you.
2: Lucie.
15: Happy birthday.
2: Conclusion, s'il te plaît. Bon, merci Olivier, s'il te plaît. Lucie, conclusion.
9: Moi j'aimerais bien faire partie.
2: C'est quoi ce bordel là?
9: C'est pas moi. Hein.
2: Bon, alors vas-y Lucie, je t'écoute.
9: Moi j'aimerais bien faire partie.
2: Bah, je sais pas, là, ils arrêtent pas, là, il y en a un qui passe sur tout le monde. Là, je te demande de virer.
17: L'accident
2: c'est
17: du Panama, là, c'est quoi ce délire, la voiture qui a un accident, là
2: hein? C'est quoi ça? C'est qui? Ça vient d'où ça?
25: Ah, ce n'est pas moi.
2: Non, c'est pas. Mais de toute manière, je t'ai dit de dégager, Gontran. Bonne nuit.
17: Mais là, Gérard, le débat, c'est nul, nul.
2: Ouais, ben. Ouais,
25: Gérard, il a cassé. Je vais te dire une phrase anglaise.
2: Oh, je t'ai dit de dégager! Bon, Olivier, t'arrêtes, s'il te plaît, maintenant, ça devient chiant, ton bordel, là.
17: C'est vrai, Olivier.
25: Gérard?
17: Quoi?
9: Tac Vador.
2: Lucie, s'il te plaît.
9: Oui, vas-y, Jean-Pierre. Mmh.
25: Non, c'est Pierre-Henri.
2: Oui, bon, Pierre-Henri. Lucie, s'il te plaît, conclusion.
9: Attends, Pierre-Henri.
25: Je voulais juste dire, no job in the job.
2: Ouais, bah c'est bien. Ça me fait. Je vois pas ce que ça veut dire. Enfin, bref, pensons. D'accord. Lucie, conclusion.
9: C'est écrit sur le tatro anglais.
2: Lucie, conclusion.
9: C'était pas génial. Hein. Mmh. Mais bon, ouais, Choupi, je voudrais bien faire partie. Ouais.
2: D'accord. Et c'est la conclusion.
14: Bah, je pense que le monde du showbiz est un monde particulier, qui suscite des envies auprès de beaucoup de monde, et puis bah que, mais par d'autre côté, il doit falloir être fort pour pouvoir survivre dans ce monde-là.
2: Mmh. Ouais, voilà. Pour moi, la conclusion, c'est que c'est bizarre qu'à chaque fois le premier débat d'habitude se passe mieux que le deuxième. Mais j'ai l'impression que Manu, tu vas te réveiller au deuxième débat, j'espère.
17: Je suis réveillé, GG là.
2: Hein. Et Olivier de l'autre côté, pareil.
17: Quoi la conclusion du showbiz pour toi?
2: Moi, pour moi, donc, une star restera toujours une star et voilà. C'est tout.
9: Voilà. Et toi, est-ce que tu es une star alors?
2: Ben, on verra ça par la
17: donc
2: la
17: pour
2: suite.
17: Toi, Jean-Luc Lahaye, par exemple, c'était une star, ça reste une star pour toi, même si c'est plus rien.
2: Ben, on ne l'entend plus beaucoup, mais bon, ben, désolé, il a fait quand même partie des stars du showbiz, il chantait.
25: Sur le pont de l'Alma.
17: Justement.
2: Là, tu as dégagé, je te prie de ne pas revenir dans le deuxième débat. Merci.
17: Et pour la conclusion sur Minitel, il y a l'inconnu qui est sur Minitel et qui dit que maintenant, c'est à cause de coton-tige qu'il aurait eu un accident sous le pont
2: d'Alma. C'est ça. Et celui qui s'amuse à dire des conneries comme ça de l'inconnu, bah, moi, je l'emmerde. Voilà. Et donc, pour finir, maintenant, avant d'attaquer le deuxième débat, vous. Oui. Oui. Oui.
20: Je voulais te dire. Je voulais dire qu'à Fun Radio, quand même, il y avait deux grandes stars. Hein. Deux immenses stars, il y a Max et moi. Et GG de Suresnes. Et j'avais une petite objection à faire. Donc, c'est une déclaration solennelle.
2: Ouais.
20: C'est dans l'affiche L'Esprit Fun, qui est super génial. Pourquoi tu n'y es pas, puisque tu es une star?
2: C'est pour moi qui ai décidé de pas y être, c'est tout. C'est la direction.
20: Mais donc, voilà. Pourquoi tu n'y étais pas?
2: C'est la direction qui a décidé comme ça. Hein. Donc on va écouter de nouveau gala et je vous retrouve pour le deuxième débat qui portera sur les queues de cheval. Là, à tout de suite.
7: Exactement les enfants, et ce soir c'est l'anniversaire de Gérard. Joyeux anniversaire Gérard. Alors, on va tous chanter, là on est une équipe, hein, pas beaucoup, Pedro, juste Hervé, bien sûr Madame Gérard, dit Lily pour le moment, et puis après on va voir Esteban qui va venir nous rejoindre parce que il serait peut-être bien là ce soir de faire marcher l'internet qui est déjà apparemment, juste le peu que je peux voir, en train d'exploser déjà, plus de 1800 connectés en l'espace de 30 secondes, donc ça va aller très très vite dans la soirée. Gérard, on va chanter pour toi, donc joyeux anniversaire. Alors ce soir t'as réservé plein de petites surprises, je tiens à te le dire tout de suite. On va réécouter des remixes exclusifs comme celui qu'on vient d'entendre, donc je vous conseille d'enclencher les cassettes rien que pour ça, là, c'était les expressions, il y en aura d'autres. On reviendra sur des parodies, des choses que tu nous as faites, etc. etc. Hein, Gérard. Ce soir également des micro-trottoirs, je crois qu'Hervé a réussi, je sais pas si t'as réussi, ça a été délicat, non ça n'a pas été possible. En tout cas, t'as réservé des petites surprises, il y a des poèmes, il y a plein de petites choses comme ça, du courrier également. Et puis tous les fans, tous ceux qui sont de l'autre côté du poste de radio, filles comme garçons, qui peuvent appeler au 0825-08-5000 pour souhaiter un bon anniversaire à Gérard, pour lui poser des questions un petit peu sur sa nouvelle vie amoureuse, professionnelle, car je crois que c'est un grand tournant de ta vie, puisque depuis quelques temps, c'est vrai que ça allait quand même beaucoup mieux, au même au niveau santé, que depuis le départ de Sandy, t'es remonté la pente, parce que maintenant, ça y est, officiellement, t'es avec Lily, que je crois savoir que t'as envie de retrouver du boulot, que la rentrée s'annonce très chaude au niveau des médias, puisque t'es peut-être en train de retravailler avec Fun pour une nouvelle saison. Hein ? On est d'accord, Gérard ?
10: Bah moi, c'est vous qui décidez. Déjà, bonsoir à toute l'équipe. Bonsoir, Pedro. Bonsoir Hervé.
7: Bonsoir.
10: Bonsoir Max.
7: Bonsoir, on s'est déjà vu depuis tout à l'heure, mais on va pas passer notre temps à dire des bonsoirs.
10: Non, mais j'avais oublié quelqu'un. Bonsoir mon petit cœur adoré.
11: Bonsoir mon chéri. Oui, très bien et toi?
7: Alors ce soir, vous allez pouvoir poser toutes les questions que vous souhaitez à ce couple, bien sûr, qui est le couple qui fracasse tout en ce moment sur la FM. Lily, qui est donc venue et qui a tenu sa promesse. Et Gérard, est-ce que vous êtes vu ce week-end quand même? Est-ce que Lily t'a fait un petit cadeau, un petit quelque chose? C'est à toi de parler, Gérard. Tu vas pas te faire intimider à chaque fois. Va pas parler à table, là, je te le dis tout de suite.
10: Disons, ce week-end, on s'est pas vu. Mais elle m'a dit qu'elle me réservait une surprise. Donc, on verra ça petit à petit. Moi, j'ai réservé aussi des cadeaux.
7: Ah, quel genre de cadeau alors
10: on va pas dévoiler maintenant, sinon c'est plus du tout la surprise. On va attendre le moment voulu pour y offrir.
7: D'accord.
10: Donc ce week-end on n'a pas pu se voir parce que elle avait encore des papiers à régler avec ses parents.
7: Mm-hmm.
10: Donc j'ai essayé de la contacter et donc voilà.
7: Très bien. Bon, Gérard est en forme?
10: Ça va, à part la chaleur...
7: Vous avez eu le temps de ce week-end, là, c'est de la folie, ça, hein?
10: Mais grave.
7: C'est très très chaud. Pourtant, Gérard a quand même mis sa cravate, hein, ce soir.
10: Non, je l'ai retirée.
7: Oui, non, mais tu l'avais mise, quand même. C'est dommage, d'ailleurs, que tu l'as enlevée. Je pense que Lily, elle doit être un peu déçue, parce que, pour une fois que t'étais vraiment habillée sur ton 31...
10: Tu veux que je la remette?
11: Ah bah oui.
10: Non, je vais pas la garder toute la nuit encore.
7: Non, mais une petite partie, ça va lui faire plaisir quand même. Hein.
11: Oui.
7: Donc voilà. Alors je sais pas, est-ce qu'il est prévu quand même, Hervé, qu'il y ait du champagne ce soir ou pas, ou ça va couler à flot ou ça va rien couler du tout?
16: On a envoyé des sous-fifres le chercher.
7: Ah, ce soir, Gérard, champagne pour ton anniversaire. Ça va être la fête au village. J'espère qu'il y aura quelques cadeaux, Pedro, pendant la soirée concernant...
18: Ouais,
7: ça va arriver, d'accord, ok, très bien. Tout ça va arriver tranquillement, mais doucement, mais sûrement. 2 heures minimum spécial, Gérard, anniversaire, birthday, 0-825-08-5000 et 0-0-33-825-08-5000. On va peut-être prendre des auditeurs. Pedro, je crois qu'il y a pas mal de lignes qui sont prises, là, mais comme j'ai pas les fiches, je prends au hasard, direct, ou tu peux me balancer, je sais pas, on prend... Il faut m'aider là, j'ai pas envie de combler pendant des heures à parler, allez, je vais en prendre un au hasard. Allô, bonsoir. Allô, allô.
6: Allô, allô.
13: Oui, c'est toi.
6: Oui, bonsoir.
13: Comment va?
6: Ça va bien et vous?
13: Bon, très bien. Quel est ton prénom?
6: Moi, c'est Jean-Philippe.
13: Salut, Jean-Philippe. J'espère qu'après, j'aurai les fiches. Hein. Ça va, Jean-Philippe?
6: Eh ben, écoute, ça va bien et vous?
13: T'as quel âge?
6: J'ai 32 ans.
13: D'accord, tu nous appelles d'où?
6: J'appelle de la région parisienne.
13: Et ta fréquence?
6: Ma fréquence, 101.9.
13: Exact.
6: Bien évidemment.
13: Alors?
6: Moi, j'appelle pour poser des petites questions à Gégé dans ce grand jour qui est le jour d'aujourd'hui, c'est-à-dire son anniversaire.
13: Lily est là aussi, hein, si tu le souhaites. Hein.
6: Lily aussi, bien sûr. J'aurais voulu savoir, Gégé, un petit peu, comme là, ça va quand même être un petit peu ta soirée, tu risques d'avoir des cadeaux, etc. S'il y a des auditeurs fidèles qui veulent t'envoyer des cadeaux, qu'est-ce qu'on peut t'offrir pour te faire plaisir, là, un petit
13: peu? Ah oui, c'est vrai, parce que c'est vrai que le choix est difficile.
6: Ah ouais,
13: surtout que, bon, toi, t'as 32 ans, c'est ça, Jean-Philippe?
6: Tout à fait, ouais.
13: Alors que Gérard fait de ses 41 ans, et c'est vrai qu'à 41 ans, je pense qu'à un moment donné, on a l'impression d'avoir déjà tout eu, quoi. On est un peu con.
6: C'est clair. Donc Gégé, voilà, est-ce que t'as des petits conseils pour les gens qui voudraient t'offrir des cadeaux à part des femmes, bien sûr.
13: Parce qu'il y en a qui vont l'offrir, t'en offrir pendant la semaine, du coup, qu'on a attendu ce soir et qui apprennent peut-être ce soir que c'est leur anniversaire.
10: Non, mais moi ce que je prends, c'est du parfum ou des chemisettes.
6: Ouais.
13: Sachant que ce soir, Jean-Philippe, il a mis une petite chemisette, hein.
6: Ah, t'as mis une chemisette.
13: Ah oui, il a mis la chemisette bleu, c'est bleu roi, on peut dire. Je crois que c'est ça, c'est la couleur. Hein.
10: Bleu, je sais pas comment.
13: C'est un peu bleu roi, quoi. Bon, mais, bref.
6: Attends,
13: c'est...
6: Quand tu dis chemisette, tu veux dire manche courte, en fait.
10: Bah oui.
6: Bah, avec aération, tout ça, quoi. Parce qu'en fait, il fait chaud, c'est ça.
13: Bah, ce soir, il a fait particulièrement chaud. Alors, un Gérard qui transpire sur du 35 degrés au soleil, je peux te dire que ça va cogner.
10: Non, mais je crois que demain, on va encore crever.
13: T'as un garçon comblé, donc pour revenir sur la question de Jean-Philippe, qui est une très bonne question sur les cadeaux, vraiment, ouais. Ce qui te comblerait, c'est des chemisettes et du parfum.
10: Bah plus des chemisettes ou t-shirts.
6: Voilà, je veux dire, s'il y a des gens, tu vois loin, toi, dans la vie, s'il y a des gens qui t'offrent des voyages, des trucs comme ça, t'es pas preneur, en fait.
10: Non. Bon, ça, les voyages, on verra ça par la suite, mais si c'est des voyages bizarroïdes, non.
6: Je préférerais des chemisettes, des porte-clés, des pins, enfin, des trucs du quotidien, quoi, ouais. En fait.
10: Non, plus des trucs pour m'habiller, pour quand même...
13: Ceci dit, quand tu viens souvent avec des chemises, Jean-Philippe, qui connaît peut-être bien le personnage Gérard,
6: on a
13: souvent vu sur le net des photos où t'étais souvent avec des pins sur tes vestes, donc peut-être que des pins, ça pourrait habiller tes vestes.
10: Ouais, non, mais ça, attention. Certains pins, mais c'est même plus la peine de m'en envoyer des pins comme ça.
6: T'as plus de place sur ta veste?
10: Non, mais c'est pas ça. Les seuls pins que je garde, et ça va être un débat qui va bientôt arriver, ça, incessamment sous peu, pardon.
6: Les pins?
10: Le pins, oui. C'est, ouais. Ça va être un pin sur le sida. Et ça?
6: Le bonheur.
10: Ça, je peux.
13: Sur la lutte anti-sida, mais tu vas pas faire un débat sur le pins anti-sida.
10: Non.
13: Ah bon, tu me fais peur.
10: Non, mais c'est.
13: Tu vas pas commencer à faire 12 questions sur le pins
6: anti-sida.
13: Maintenant, il a raison, Jean-Philippe. Peut-être que de parler de la lutte contre, bien sûr, le sida, c'est une très belle chose, mais le fait que toi t'en parles, à mon avis, dans les débats, ça peut être dangereux. Ouais. Peut-être que tu préfères un petit débat sur le pins.
6: Bah oui.
10: Non, mais ce qu'il y a, c'est que je préviendrai les gens au moment des vacances.
13: Oui, préviens-moi.
10: Ouais. Sortez couvert et tout. C'est tout ce que je peux vous demander.
6: Ouais.
10: À chaque fois. Tous les ans, on en parle. Tous les ans, j'en parle et tout le temps, j'en parlerai. Et de toute manière, c'est pas d'aujourd'hui. Mais maintenant, faut bien vous dire une chose. Avec ce qui se passe à l'heure actuelle, sortez couverts, c'est tout.
6: Ouais, faites gaffe aussi.
13: Parce qu'il fait super chaud, les coups de soleil, là, tu vois, un bon petit parasol, ça peut faire du bien.
10: Non, mais je pense que je suis pas le seul à vouloir ça. Si elle pouvait, elle a pas l'habitude des micros, mais malheureusement.
13: Je pense que Lily est d'accord avec toi. De toute façon, elle boit tes paroles, hein, Lily. Hein.
18: Absolument.
13: Ouais, tout à fait, ouais. Mm-hmm. Mais franchement, Jean-Philippe, quand tu vois, vraiment, Lily, tu dis que là, vraiment, Gérard, il est tombé sur une petite perle rare.
6: Ah, il y a eu un miracle ou...
13: Je sais pas ce qui s'est passé, un petit week-end à Lourdes, ouais, je sais pas où vous vous êtes rencontrés où.
6: Tu bois de l'eau bénite maintenant ou quoi?
13: Je me suis rencontré à la radio, hein.
10: Bah oui.
6: Ah, c'est beau, hein.
13: Ah ouais.
6: Et Lily, t'as offert un cadeau, Gégé, pour ton birthday ou pas, là?
10: Ah, bah ça, vous allez le savoir tout à l'heure. Laissez le temps venir.
13: Qu'est-ce que tu comptes lui offrir, Jean-Philippe, puisqu'apparemment tu te renseignais sur les cadeaux de Gérard, donc ça veut dire...
6: Moi, je suis intéressé, là, par son histoire de vêtements. Maintenant, faudrait qu'il précise un petit peu, Gégé, est-ce que tu peux donner tes mesurations, quand même? Parce que si je t'amène du
13: temps... Ah, les mesurations.
6: Tes mesurations, c'est quoi?
10: Les chemises, c'est 39-40.
6: 39-40, et au niveau de la pointure, les
13: attention, chemises, pas 14-18, hein, 39-40.
6: 39-40, hein. Ouais, bien sûr. Ah Gégé, si on veut t'offrir des choses, tu choses combien en tongs?
10: 43.
13: Une paire de tongs en 43, ça doit être bien ça.
6: 43
13: ah ouais, ça
6: tongs.
13: C'est bien.
6: Ok. Tu m'as dit combien en chemise?
10: 39-40.
6: 39-40 et en futal, c'est parce que j'ai des jeans jogging là.
10: Pareil, 40. Ah, moi, ah, non, des jogging, c'est pas la peine, j'en mets pas. Ah, bon.
13: Et moi, j'ai souvent offert des vêtements, enfin, des anciennes de ma collection, de mon ancienne collection.
10: Oui,
13: des... Je sais, mais j'ai pour toi encore un petit carton, là. J'ai fait le vide. J'ai fait le vide chez moi encore. J'ai deux, trois vieilles choses il y a 10 ans que je mets plus depuis au moins 10 ans, mais tu vas voir, c'est très bien.
25: Il fait carton, c'est ça? Parce que moi, j'ai plein de cartons à la maison, des cartons de magnétoscope, de télé. Si tu kiffes le carton.
13: Ah, c'est vrai, tu pourrais demander un home studio pour mettre dans ta chambre. Enfin, je sais pas comment vous allez aménager. Vous allez aménager bientôt avec Lily, non?
10: Ah, je sais pas, ça.
0: Ah, mais c'est un projet, hein.
13: Vous êtes...
0: Ouais, non, je pense que c'est pour bientôt, hein. Je vous rassure.
10: Non, mais...
0: C'est ce qu'on avait dit d'ailleurs.
13: Là, ça va de surprise en surprise pour Gérard qui n'est même pas au courant. Elle lui envoie des cadeaux continuellement. C'est bientôt on va se marier, bientôt on va vivre ensemble.
10: Ouais, non, parce que je lui ai redemandé dans le studio. Elle m'a dit, pas dans le studio. Oh, Laurent, ça y est.
0: Dans le bureau.
10: Ouais. Elle m'a dit, j'ai rêvé.
25: Mais attends, Gégé, dis-moi, t'as de la chance en ce moment, toi.
10: Pourquoi?
25: Bah, je sais pas, t'as de la veine là, regarde, il y a tout qui s'enchaîne, tout qui se passe bien pour toi dans la vie.
10: Je sais pas.
13: Ça va peut-être beau que t'aies une petite couille bientôt, parce que c'était trop beau là.
25: C'est
13: trop beau.
25: Franchement, t'as une chance de cocu là.
13: Je sais pas.
10: On parle pas trop vite.
13: Non, c'est vrai, parlons pas trop vite, Jean-Philippe, tu sais, il faut encore tenir la saison, il y a encore 10 jours à tenir, il peut lui arriver une couille.
25: Fais gaffe à tes jambes, fais gaffe à tes dents, il y a un truc qui va péter là.
13: Un petit kiss qui va se remettre à pousser.
10: Non,
13: avant cet été, hein, arrose bien ton cou, ça va repousser.
10: Non, c'est bon, ça y est.
13: Jean-Philippe, tu fais quoi dans la vie?
25: Bah écoute, moi je travaille dans la restauration actuellement.
13: Eh ben écoute, peut-être que tu pourrais laisser ta carte de visite hors antenne de ton restaurant et puis éventuellement inviter Lily et Gérard.
25: Ah bah tout à fait, je sais pas si vous aimez la cuisine du Turkménistan, Gérard.
13: C'est original, ouais, ça.
10: Moi je connais pas.
25: Tu connais pas? Bah écoute, je t'invite à découvrir la cuisine du Turkménistan avec ta gazelle.
13: Eh bah dis donc.
10: C'est quoi cette cuisine-là?
0: C'est une spécialité, je cherche pas.
13: Un peu turc, tu vois. C'est...
25: Un peu turc, c'est des brochettes
10: c'est
25: de
10: ça
25: fruits.
0: Ouais, c'est ça.
13: Servi par des bonnes têtes de turc et tout.
25: Voilà. Exactement.
13: Non, mais je pense que tu vas très... Gérard, toi, t'es ouvert assez au niveau bouffe, quoi. Tu peux manger africain, norvégien, turc, vietnamien, chinois.
10: Non.
13: C'est quoi ta nourriture, enfin, ton plat préféré? Ton menu préféré, ça serait quoi? En entrée, par exemple, c'est quoi? Quel est ton rêve?
10: Carotte râpée.
13: Carotte râpée, un menu type,
25: d'accord.
13: Quelle originalité. C'est-à-dire que si demain vous l'envoyez dans un grand restaurant où il y a des gambas, du foie gras, là, tu demandes des, éventuellement.
10: Carotte râpée, poulet et fruits. Terminé.
13: Ah bah voilà, Jean-Philippe, il va falloir que.
25: On voit bien le mec qui a bouffé pendant 20 ans dans une cantine, quand même.
13: Jean-Philippe.
25: Ah bah, quand même, un petit peu, t'as bouffé au plateau, quand même.
0: Ah, c'est exotique.
25: C'est ça, hein?
10: Non,
25: pas du tout.
10: Non.
13: Non, ça se passe pas comme ça, Jean-Philippe. En tout cas, merci pour ton appel. Eh ben, écoute, s'il y a des carottes turques et du poulet turc avec des frites turques,
25: il
13: est partant pour, hein.
25: Voilà, et puis tous mes vœux d'odeur. Voilà,
13: à l'occasion, tu nous rappelles, il n'y a aucun problème. Ce soir, c'est l'anniversaire de Gérard, 41 ans. Appelez ce soir, on y va tranquille, doucement, mais sûrement 23h20. Vous êtes bien en direct. Une émission sans concession avec des milliards et des milliards de surprises qui vont, bien sûr, tomber sur le coin de la gueule de Gérard, des cadeaux qui vont pas tarder à arriver, le champagne qui devrait couler à flot. Avec Gérard, vous pouvez lui poser toutes les questions que vous voulez éventuellement. Dans un instant, on aura Adrien, mais on aura également Marco de Bruxelles, ça appelle de l'Europe entière. 0-825-08-5000. Gérard, attention, pour les souvenirs, écoute bien ceci. Et en direct, on l'écoute tous.

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1: Oh, ils sont bons les textes.
2: Oh là là.
1: C'est vieux ça, ça a au moins 5-6 ans. Quel talent cet auditeur. Hein.
2: Il a pleuré.
1: Il était venu avec sa guitare. Écoute, écoute la fin, écoute la fin.

0: même des surprises de l'autre côté de sur ma gauche. Hein.
1: Ah bah oui, bien sûr, la surprise c'est Lily, mais à un moment donné, Lily.
0: Non,
1: tu fais trop le malin parce qu'elle est là. À un moment donné, Lily, je vais la faire sortir du studio. Si. D'ailleurs, elle a dit qu'à un moment donné, elle est très gênée d'être là et qu'elle souhaitait.
2: Non, c'est vrai.
1: Elle va pas rester trop longtemps. À un moment donné, il va falloir te concentrer. Tu la retrouveras après. Vous aurez toute la nuit devant vous. Qu'est-ce que vous faites d'ailleurs après l'émission?
0: Très bonne question.
1: Hein, pour le moment, vous savez pas encore, non?
0: Non.
1: Non, vous savez pas encore.
0: Rien qui est prévu.
1: Adrien est avec nous, il a 21 ans de Haute-Savoie. Ah, Adrien a raccroché, les gars, il va falloir faire très attention à ce qui se passe. Alors, ça doit être Marco de Bruxelles avec nous. Bonsoir, Marco.
3: Oui, bonsoir, Max.
1: Merci d'être là, Marco.
3: De rien, Max.
1: Très bien, on t'écoute. Qu'il y a?
3: Allô?
0: Non, mais l'appareil photo, merci.
1: Ah, les photos, les paparazzites, là, pas trop.
4: Paparazzite, ouais, je vais chercher.
3: Rien.
1: Excuse-nous, parce qu'il y a des gens dans les studios qui... Non, arrêtez, arrête.
3: Pas de vie privée.
1: Oh, c'est bon, c'était Manu qui prenait les photos, ça énerve un petit peu Gérard. Allez, on se concentre un petit peu, l'anniversaire de Gérard ce soir c'est 41 ans, il nous fait le plaisir d'être là ce soir alors qu'il aurait très bien pu se retrouver en tête à tête avec Lily.
0: Normalement, oui.
1: C'était ce qui était prévu.
2: Ça m'aurait fait plaisir.
1: Ouais, ça aurait fait plaisir.
3: Un petit dîner tête-à-tête avec Lily et Gégé.
1: Alors justement, Marc...
3: Que ça aurait pu être folklore.
1: Ouais, ça aurait pu être bien.
0: Non, bah, vous voulez peut-être faire aussi la surprise comme ils ont fait Max et Marlène
3: Ça aurait pu être sympa.
1: Comment, Marco?
3: Oui.
1: Des questions pour
3: Jean? Oui, bah, en fait, moi, je me suis branché sur Fun Radio à partir de janvier, là. Et je suis tombé sur Gérard et honnêtement je comprends pas très bien le délire de ces débats. J'aimerais qu'il explique un peu comment se passe la préparation des débats, le choix des questions, qu'il explique un petit peu son travail à Fun Radio, comment ça se passe, s'il met beaucoup de temps à élaborer ses questions. Et puis je voulais lui souhaiter quand même un bon anniversaire et lui faire un gros bisou.
1: Alors d'abord, comment tu prépares tes débats, comment ça se travaille?
0: Déjà, comment ça se travaille avec le thème du sujet? Et de toute manière, j'ai reconnu sa voix, c'est pas Marco, donc c'est Tony. Merci. Tu t'appelles pas Marco, tu t'appelles Tony, d'accord?
3: Déjà,
0: t'es grillé, mon pote.
1: Ça commence bien, bravo.
3: C'est une petite surprise.
0: Ouais, non, mais de toute manière, rien qu'à entendre ta voix dès le départ, je savais que c'était toi, d'accord?
1: D'accord, déjà.
3: Oui,
0: mais maintenant, tu le sais très bien, vu que t'écoutes la radio depuis Neuilly.
1: Lui, il le sait, mais enfin, adresse-toi à ceux qui...
0: Disons, je travaille les questions par rapport au thème du sujet, c'est tout. Voilà.
1: Je comprends pas. Alors, déjà, comment tu choisis ton thème?
3: Voilà.
0: Le thème, ça, on le travaille déjà tous les deux.
1: Et t'arrives quand même d'en trouver quelques-uns. Déjà sur 10, des fois, ça t'arrive d'en trouver un ou deux.
0: Non, mais ça dépend du sujet des actualités qu'on a en ce moment.
1: Alors ça, il faut le préciser quand même, Tony, effectivement, Gérard rebondit beaucoup sur les actualités, d'ailleurs.
0: Ouais. L'autre on travaille là-dessus. Il
1: faudrait peut-être faire un débat sur les législatives, parce que quand on voit le raz-de-marée de la droite...
3: Il y a eu de 400 sièges, là, GG.
0: Non, mais c'est bon, de toute manière, un débat sur la politique...
1: Parlons-en un peu, quand même, touchons-en un mot. Qu'est-ce que t'as pensé de ce qui s'est passé dimanche, Gérard?
0: Moi, personnellement, de toute manière... C'est pas ce qui va nous aider, nous, en tant que ceux qui ont des problèmes, c'est pas...
1: Qu'est-ce que tu penses du nouveau ministre Séfarin, là?
0: Alors lui, laisse tomber, c'est même pas la peine d'en parler, lui.
1: Il est bien, quand même, Séraphin.
0: Ouais, non, mais lui, laisse tomber.
1: Un peu bossu, quoi.
0: Non, mais il sera pas capable de tenir ses promesses, et puis tout.
1: Qu'est-ce qu'on sait?
0: Si, à part augmenter le SMIC de 2,2%.
1: Ah, il est bien au courant, hein.
3: Il a parlé de réhabiliter le TUC, pour les chômeurs.
1: Pour les apéritifs, pour les amuse-gueules avant le début.
0: Non, mais c'est bon.
1: Pour les débuts de soirée.
3: Des petits gâteaux salés pour les chômeurs. T'as entendu parler de ça ou pas?
0: Non, c'est bon. D'accord? Alors, Tony, maintenant, c'est terminé.
1: Non, mais c'est intéressant parce que, Gérard, bon, c'est ton anniversaire, on pourrait passer selon toi à te dire bon anniversaire, machin. Faut profiter que c'est pas ton... pas faire de débat pour en savoir un petit peu plus sur ce que tu penses de...
0: Moi, de manière...
1: Là, par exemple, les 35 heures, ça va tomber. Et
0: ben
1: c'est vrai
0: ça que... y est, mais les 35 heures, on les a. Bon, l'autre, elle est pas réélue dans la ville...
1: Martine Aubry.
0: Où elle habite, Lily. Malheureusement, elle a coulé grave de chez grave.
3: Elle est en ballottement, ouais.
0: Non, elle n'était pas en ballottement. Déjà même au premier tour, elle n'était pas sûre de passer. Et elle n'est pas passée du tout au deuxième.
1: D'accord. Que les 35 heures, ça peut sauter parce qu'on prend pas son heures. Routier.
0: Ouais, non, mais
1: les routiers, par exemple.
0: Ouais, non, mais les 35, c'est qui les a dit?
1: Ouais.
0: C'est elle qui les a dit.
1: Non, justement, il faut éteindre parce que comme ça, c'est mieux. Alors
0: C'est elle qui les a dit. Donc c'est elle qui a voté la loi sur les 35 heures. Mais moi, je suis pas d'accord, c'est tout.
1: Tiens, prends plutôt l'autre micro, là, celui de Lily, pour le moment, parce qu'on t'entend éloigner, je sais pas, il merdasse un petit peu celui-ci.
3: Et toi, Gérard, t'as fait ton... t'es allé faire ton devoir de concitoyen, t'es allé voter dimanche ou pas?
0: Non, moi, je vote pas.
1: Pourquoi?
0: Moi, je vais te dire une chose, que de toute manière...
1: On y est, on va en chier.

0: toute manière, on l'a voulu.
1: Écoutez bien. Ça, c'est sa phrase à lui depuis 10 ans. Écoutez bien.
0: Non, mais on l'a voulu. On l'a.
1: Écoutez.
0: Maintenant, on a signé, c'est pour en chier. Et on va en chier encore pendant 5 ans.
2: Moi, je n'ai qu'à dire bravo, Gérard.
1: Mais ça, il y avait la phrase qui disait, je sais plus, la télé, il a vu, il a vaincu. Toi, tu dis, on a
0: signé, c'est pour en chier.
1: Voilà.
2: Pendant 5 ans.
0: Et malheureusement, on va en chier pendant 5 ans. Ouais. C'est ça le problème.
1: Il a raison. Il faut sauver ce point-là.
0: Ils disent n'importe quoi.
1: Qu'est-ce qu'ils disent?
0: À l'heure actuelle, ils disent ouais, ils vont augmenter les retraites. Mais les retraites, on en a rien à foutre.
1: Bon, on s'en fout des vieux.
0: Non, mais d'accord. Je les respecte. Mais faut bien se dire une chose. Faut penser quand même aux jeunes qui arrivent à l'heure actuelle. C'est que là, il y a personne pour les aider.
2: Ouais.
0: D'accord. Donc, qui pense plus à eux?
2: Qui c'est qui va payer la retraite à Max? Qui c'est qui va payer ma retraite, GG?
0: Eh ben, ceux qui vont payer ta retraite, eh ben, c'est ceux qui travaillent à l'heure actuelle. C'est-à-dire nous et tous les autres.
1: Ouais, toi, ouais, toi. Ouais.
0: Moi, sur ce manière, c'est même pas si on va me payer.
1: Pour t'avoir de belles dents, ah là là.
0: Je sais même pas si on va me la payer, la mienne. Alors.
1: Avec tout ce que tu travailles, pourtant tu le mériterais, Gérard.
0: Bon, parce
1: que... Attends, Gérard, quand on revient avec Marco, et on va accueillir aussi, je crois qu'il y a des gens qui veulent réagir, du coup, ça amène le débat, bien sûr, sur la politique, et on sait que t'aimes bien ça, finalement.
0: Ouais, mais pas trop longtemps, non, on mais... va pas s'éterniser
1: je suis
0: sur la politique. Hein.
1: Ou deux.
0: Non.
1: Jean-Richard.
3: Oui, bonsoir.
1: 28
3: bonsoir,
1: ans de Montpellier, merci d'être là.
3: Bonsoir, Max, bonsoir, GG, bon anniversaire quand même. Hein.
0: Merci.
3: Salut Lily et puis salut à l'éditeur.
1: Toi tu parlais des législatives.
3: Oui bah je trouve ça bizarre que GG aille pas voter quand même parce que faut pas se plaindre après quoi.
0: Mais qu'est-ce que tu veux que j'aille me plaindre?
3: Mais
0: moi je vais te dire une chose, de manière que t'ailles voter ou pas. Mais écoute-moi, mais que t'ailles voter ou que t'ailles pas voter, de toute manière ça sera pareil. Il y a eu plus de 69% d'abstention.
3: Ouais, mais si tu avais été, là, peut-être qu'il y aurait eu que 20%.
1: Je crois pas que ce soit 69, enfin, je crois que c'est 90% d'abstention.
0: Ouais, ils ont même pas tous les chiffres.
1: De toute façon, ils magouillent sur les chiffres, hein, ce qu'ils veulent nous faire croire. Ça, Jean-Richard et Marco, vous êtes d'accord.
0: Ils ont pas tous les chiffres.
3: Pendant la Coupe du Monde, GG. C'est pas normal.
0: On va pas tout mélanger.
1: Non, mais t'as raison.
0: On va pas mélanger les législatives, les élections
1: cantonales et la Coupe du Monde. Attendez, les mecs,
0: Mais pourquoi Roland Garros alors en même temps?
1: Non, mais à ceci dit, c'est intéressant parce que là, moi, je savais que Gérard, même s'il aime pas trop aborder le sujet de la politique, on peut le comprendre, est quand même quelqu'un qui suit très attentivement ce qui se passe et qui a quand même un point de vue qui est quand même assez intéressant. C'est vrai que. Est-ce que tu penses que du fait que la droite est repassée au pouvoir, que finalement les 35 heures vont sauter? On pense aux routiers.
0: C'est pas la droite qui est passée, c'est la gauche, malheureusement. De manière, le proverbe que tu voulais dire.
1: C'est la droite.
0: Le proverbe que tu voulais dire, de manière que tu dois que tu sois de gauche ou de droite, de toute manière t'es cocu.
3: Ouais, c'est clair.
0: Voilà, c'est ça. Le problème.
1: Ça
3: m'amène une question, à savoir tes tendances politiques, t'es plus bolchevique ou social-démocrate?
0: Là, je vais dire une chose. Stop, je réponds pas à des questions comme ça.
3: Non mais c'est pour savoir pour
0: je ne réponds pas. Manu, s'il te plaît, tu dégages avec ton appareil photo, tu me prends des vacances. Mais merci.
3: GG, moi je voulais savoir, est-ce que dans 2 ans tu iras voter pour les présidentielles?
1: Ça il faut quand même le dire, ouais.
0: C'est dans 5 ans.
1: Revenons sur les 35 heures, Gérard, quand même. Est-ce que on pense aux routiers là, qui justement doivent être satisfaits du nouveau gouvernement. Est-ce que pour toi ça va changer les choses pour les routiers? Parce que tu connais bien le monde des routiers, on rappelle que tu es un ancien routier.
0: Non mais même, de toute manière ça changera rien pour eux, les pauvres. Ils vont chier comme ils ont chié à l'heure actuelle. C'est comme les chauffeurs de taxi, c'est pareil.
1: Parce qu'on veut les faire disparaître, ces gens-là.
0: Ouais. Mais de toute manière, ils veulent inventer des trucs qui seront pas possibles de le faire.
3: Ouais, ils veulent mettre des plaques de verglas, ils veulent tout se décimer.
0: Bon,
1: Ça suffit, allez, hop.
0: Dégage, au revoir, bonne nuit.
1: Dégage, terminé, allez. Hop, moi je vais les dégager, je vais mettre le silencieux aussi au cas où il y a des problèmes. Non, revenons sur les routiers. Donc c'est vrai, ça, de ce côté-là, Marco, on va pas nous l'enlever de la bouche ça gérera. Les routiers, on voit aujourd'hui les médecins, les pêcheurs, les chasseurs, on veut tous les supprimer.
0: Non mais là, faut bien se dire une chose. C'est qu'à l'heure actuelle, déjà pour commencer, les routiers, ils veulent les mettre par rail. Et celui qui me souffle dans la gueule depuis tout à l'heure, qui est Esteban, je sais que c'est toi, d'accord? Me dis pas des conneries parce que...
4: Bah, attends, si c'était non, moi, non, je viens d'arriver.
1: Mais non,
4: je viens
1: d'arriver. Attends, Esteban vient d'arriver sur le net, attends, d'ailleurs. Hein, www. Il y a le chat. Voilà.
3: Mais je franchement, là, pour ton truc, là, ton truc sur le changement de roue, là, ça va coûter trop cher, franchement. Mmh. Imagine-toi, si on change toutes les roues de camion pour les mettre sur rail.
0: Mais non, mais c'est pas ça qui est prévu, espèce d'abruti.
3: Ah, je sais pas, explique-toi, hein, parce que moi...
0: C'est que les chauffeurs vont déposer leur remorque et après, ils l'auront, ou ils prendront le train, ils vont faire comme l'Eurostar.
3: Ah, d'accord.
1: Ça, ça les arrange ou ça les emmerde?
0: Non, ça va faire plus de gadouille.
1: Pourquoi?
0: Parce que
1: quoi?
0: Ils
1: perdent rien pour attendre.
0: Non, mais ce qui va se produire, c'est qu'ils auront pas assez. Ils vont perdre du temps. Parce que dès qu'il va y avoir des grèves, et ça, faut bien se mettre ça dans la tête.
1: Mettez-vous bien dans la tête, écoutez bien.
0: Que c'est dès qu'il y aura une grève, si le camion est bloqué, ils peuvent rien faire. Et ça, avec les douanes et tout ça, ça va être pareil.
3: Bravo,
0: quand
3: Gégé.
0: Même.
5: C'est énorme.
0: Voilà.
1: Oh et ce soir, Gérard a décidé de balancer ce soir. C'est son anniversaire. Il a envie
0: De toute manière, je peux prévenir que tous ceux qui vont repartir à Lille dès demain, eh ben, amusez-vous. Vous n'avez pas un Thalys, ni un Eurostar, ni rien du tout.
1: Comment ça a été annoncé?
0: Ça a été dit.
1: Ah bon?
0: Je lui ai laissé un message et je lui ai dit qu'elle fasse attention si des fois elle rentrait pas ce soir.
1: Ah ouais.
0: Qu'elle risquait d'avoir des surprises pour revenir.
1: Là, Gérard s'adresse à sa femme Lily, bien entendu. Donc attention, prudence si vous êtes amené à être dans le Nord. Pas de Thalys, pas de SNCF, pas de RATP, rien du tout, pas de bus.
0: Il y a une grève, il y a un préavis de grève.
1: Manu,
0: tu dégages avec ton appareil photo maintenant parce que ça m'énerve.
1: Ensuite, donc tu disais vite.
0: Donc il y a un préavis de grève RATP qui est annoncé.
1: Bravo.
0: Donc voilà. Voilà.
1: Bravo. Merci très bien, Gérard.
3: Voilà. Dans ton discours, on sent un petit peu encore cette passion, cette joie d'avoir été routier. Qu'est-ce que tu peux dire aux jeunes là qui sont en train de préparer des CAP routiers ou
1: devenir routier?
3: Voilà.
1: Qu'est-ce que tu peux leur conseiller?
0: Ben, qu'est-ce que je peux leur conseiller, c'est qu'ils essayent de trouver des sociétés qui peuvent les faire travailler.
1: Et il faut qu'ils foncent, quoi.
0: Non, pas qu'ils foncent.
1: Non, mais foncer dans leur passion, quoi. S'ils ont
0: ça dans la tête, qu'ils y aillent.
1: Qu'ils foncent, qu'ils y aillent. Y allez-y tous, quoi. Voilà, donc les jeunes routiers. Si on a des routiers éventuellement ce soir qui veulent fêter l'anniversaire de Gérard et qui voudraient éventuellement aborder le sujet des grèves ou alors des conditions de travail, des 35 heures, etc., etc., de la difficulté qu'est ce métier aujourd'hui, 0825 08 5000. On fait une petite pause et on va se retrouver, attention, avec les premiers cadeaux de Gérard ce soir. Il y a des surprises. J'espère que le champagne va couler un petit peu à flot ce soir. Donc Lily est là, bien sûr, sa petite chérie qui va devoir s'absenter un petit peu ce soir, mais qui va être dans les couloirs. Et encore un cadeau avant la pause. On a parlé de beaucoup de remix ce soir et beaucoup exclusif. Il va falloir enregistrer tout de suite sur les cassettes. Voici un petit remix qui nous avait été envoyé il y a quelques temps de cela, à l'époque où je crois que nous étions encore à Neuilly. Enfin bon, peu importe la date. Écoutez, cadeau, remix de Gérard sur Fun Radio en total exclu.
3: Hey Gérard, t'as juste pris ton cul.
0: Ta gueule, toi.
6: Comment on appelle le nain de jardin qui fait des poèmes dans sa cabine en tongue?
0: Gérard.
3: Bah, il faisait 120 kilos, il avait des gros stress et il me fait de la gueule.
0: Tu veux penser,
3: Ah non, c'était pas samedi, elle avait pas une grosse couche de fond de temps sur la gueule.
0: Bah, foutez-vous pas de ma gueule. Et toi, t'en t'arrêtes de bosser comme il faut, sinon t'en prends autant.
7: On s'en fout, un gros porc.
0: Ouais, tu fermes ta gueule ou quoi, toi? Manu, tu fermes ta gueule. Bon, allez, terminé, conclusion, hop.
3: Gérard.

0: Vas-y, c'est bon.
1: Ouais, il savait pas jouir. Hein, saucisse-là. Hein? Personne n'est de Christine. Nous emmerde, elle.
0: Il montait sur moi, c'est tout. Salope Gérard, il me mettait les doigts dans les fesses.
1: Vas-y.
2: Bien, on n'a pas besoin de séduire sa bête pour la sodomiser.
1: Bouge ton doigt, mets ton doigt dans mon cul. Mon pied dans le cul, tu le veux? J'écarte pareil, vas-y. Non mais attends, le Star System, pour l'instant, le Star System n'est pas là, c'est moi qui commande le jeudi.
2: Fildar, c'est mes débats, donc c'est moi qui commande.
1: C'est moi qui commande le jeudi. Fildar, tu vas te prendre une claque. Fildar, tu me fais bander. Fildar, espèce de gros porc, vous me faites de la merde. Manu et Fildar, vous me faites que de la merde.
3: J'étais sur le marché parce que Sandy, elle m'a fait une paire de chaussures. Et là, oui.
4: C'est de la merde, ça.
3: Ouais, mais je vais te dire une chose.
4: C'est de l'euro,
3: en euros, ça valait
4: 6,95.
3: C'est de la merde.
4: Mais
3: ouais, c'est de la merde. Tu vas te prendre dans le cul, toi, c'est de la merde, toi, connard. Moi, cette année, j'ai pas envie de me laisser marcher sur les pieds avec un connard comme lui.
2: Il y a que Rigaud, pour l'instant, qui fait un boulot correct.
4: Ouais, mais j'en ai marre.
5: Avant d'accueillir Jean-Raymond et Roberta, donc ils sont routiers et routières, tout. Enfin, on va parler un petit peu des routiers des 35 heures. Apparemment, ça a l'air de toucher beaucoup de monde. On a des petits cadeaux pour toi, quelques-uns, pas tous d'un coup, hein, mais un ou deux. Les premiers, je le disais, des stars. Et juste après, les cadeaux à ouvrir, les vrais cadeaux. Gérard, d'abord, on écoute Madonna, Gérard, on va lui donner juste après ça. Madonna, pour le moment, apparemment, nous a contacté. On l'a contacté. Petit anniversaire pour Gérard. Écoutez.
6: Hi, this is Madonna. I want to say to Gérard in France, happy birthday, Gérard.
5: Wow,
4: Madonna.
5: Oh, c'est énorme. Attendez, Madonna avec un N, hein, pas deux N. Hein.
7: Ouais, je prends ça bien ce qui me semblait.
5: Alors?
7: Non, mais bien.
5: Merci, on la repasse une deuxième fois, parce que c'est quand même une exclu. Madonna qui prépare un nouvel album.
6: Hi, this is Madonna. I want to say to Gérard in France, happy birthday, Gérard.
5: Moi, je dis que ça le fait.
4: Oh, Gérard. Oh, la star.
5: Bon, alors, on en a une deuxième également, très courte. On regarde les autres pour tout à l'heure, parce qu'on aura quand même d'autres surprises. Écoutez, et on écoute un anniversaire, pareil, qui était fêté par une grande star internationale. Écoutez, surtout pour les petites ados.
8: Hi, this is Britney Spears, and I want to say happy birthday to Gérard.
5: Oh, Britney Spears.
4: Bravo,
5: Britney
4: Spears. Oh là là.
5: Mais c'est sérieux, Gérard, hein. C'est des gens qui étaient venus, quand tu te souviens que Britney Spears était venu voir Arthur.
7: Non, je m'en souviens pas.
5: Ah bah elle est venue il y a 2-3 mois, on en avait profité pour la choper, lui dire voilà, dans 2-3 mois il y a l'anniversaire de Gérard. Et elle avait dit oui. On le repasse une deuxième fois.
8: Hi, this is Britney Spears and I want to say happy birthday to Gérard.
5: Quand même.
4: Énorme.
5: Ah, c'est énorme, hein.
4: Voilà,
7: ouais.
4: Bien.
7: Enfin bref.
5: Alors on aura l'occasion d'écouter encore d'autres stars tout à l'heure pour Gérard. On n'oublie pas qu'on ira en Allemagne, en Italie, aux États-Unis, au Canada où les débats de Gérard et les émissions de la nuit sont retransmises. Donc on aura quelques moments forts et des poèmes également qui t'ont été envoyés très jolis, également des petits messages qui nous ont été envoyés par courrier chrono cassette et qu'on t'a mis et qu'on va te diffuser tout à l'heure. Premier cadeau de la soirée, pour ça peut-être qu'il serait bien que Lily soit présente puisque c'est un cadeau qu'apparemment Lily t'a fait, ta petite chérie. Ah non, c'est pas encore ça, d'accord, ça c'est autre chose. Bon, que Lily peut rester dans le coin, c'est bon, c'est pas utile. Gérard, ouvre ton premier cadeau. Voilà.
1: Alors, bah si, elle peut venir pour voir.
5: Ouais, qu'elle regarde comme ça de loin derrière parce qu'elle est très intimidée, Mathilde. Non, mais elle va bien, elle est bien comme ça de loin.
1: Mais
5: elle est bien comme ça de loin.
1: Alors, là il y a une paire de lunettes.
4: De soleil.
5: Oh là là, elles sont superbes, vraiment elles te vont à ravir. Oh là là.
1: Là, je sais pas.
5: Ah, c'est des chinchines, mais à l'époque où c'était une chinchine offerte, une deuxième donnée.
9: Il
5: hein.
9: y a un internaute qui vient de dire, on dirait Keanu Reeves dans Ratrix.
5: C'est vrai.
1: Esteban, t'es gentil parce que l'internaute.
5: Non, mais là, internet aussi, il y a la webcam, ils t'ont vu là sur la webcam.
1: Internaute chat.
5: Ouais.
1: Non mais bon ça va à la poubelle.
5: D'accord. Qu'est-ce qu'il y a d'autre aussi encore comme cadeau?
1: C'était pour laver. Ça je sais pas ce que c'est.
5: Alors c'est quoi? Vas-y ouvre et puis commente un petit peu. C'est de la radio hein, donc c'est important. Bon. On fait le reste. Montre le reste. Montre qu'est-ce qu'il y a dedans alors. À part ça, mets ça de côté Gérard. Mets ça de côté. Vas-y.
1: Ça je sais pas ce que c'est. Alors bon.
5: Non mais le reste là, ce que t'as devant les yeux là, apparemment il y a des cadres. C'est quoi ça? C'est un cadre.
1: Ah Mickey.
5: Un cadeau de merde.
1: Ah si.
5: Fais voir que je vois pas, fais voir. Montre-moi, Gérard. Hein? Oh! Ah,
10: le nom de Lis-le.
11: Le monde merveilleux de Gérard Elie.
5: Oh, voilà, c'est beau. Merveilleux. Il y a des photos qui sont prises en ce moment et qui seront sur le net. On continue. Alors, qu'est-ce que t'as encore? Oh, le pull, fais voir! Oh, le vieux pull Benetton.
10: Oh non, mais c'est bon.
4: Il faut le mettre, Gérard. Vas-y, mets-le, Gérard.
10: Oh non, d'un temps comme ça, non.
5: Dis non à Lily, en même temps il est en train de le mettre, non, Lily, non, ma chérie.
4: Mettez lunettes.
10: Oh non,
5: ah, mon bébé, ah non, hein, le bébé, d'accord, ok, il va le mettre. Déjà qu'il fait pas chaud, bah alors là, pull en laine.
10: Oh non, mais c'est bon.
5: Le vieux Benetton.
9: Mais il est content.
4: Il va se hâter.
5: Oh là,
4: Avec tes lunettes.
5: Mets les lunettes pour voir, mets les lunettes, Gérard. Arrête de te faire prier, mets les lunettes, vas-y.
10: Attends, c'est bon.
5: Ah là, dis donc, t'es pas.
10: Alors vas-y, fais-la ta photo là. Voilà,
4: Albogas.
5: Voilà.
9: Bon, mets le cockring.
5: Mais sans la cravate, mets-la de l'autre côté, la cravate. Fais-la sortir sur le pull, ça va être encore mieux. Vas-y, fais-la, mets-la.
9: Oh. On dirait une chaussette.
5: C'est que c'est rare, hein, de mettre une cravate par-dessus un pull. Voilà, il l'enlève parce qu'il fait quand même relativement chaud. Qui doit-on remercier, Gérard ou Lily? Je ne sais pas, je vois qu'il y a un courrier. Non, mais Lily, c'est Gérard qui va le faire quand même, c'est ton anniversaire quand même.
4: Il y a une petite BD aussi et il y a un mot là. Il y a un mot là, juste là.
10: Non, mais faut pas qu'elle s'en aille parce qu'elle a quelque chose pour elle.
5: Tu sais qu'elle est bien foutue ta femme quand même. Hein.
10: Bon, non, ça c'est.
5: Tu sais que tu vas pas la garder longtemps, ta femme, elle est bien foutue. Hein,
10: c'est... Ça c'est pas pour moi.
5: Quand je vois comment t'étais avant avec Christine et Sandy quand même là, franchement. Hein.
10: Ça, les aventures de Gérard et de Lily.
5: Ouais.
10: Ah, tiens, viens voir, bébé. Viens voir.
5: Enfin, un pull marque Zara, alors que c'est un vieux Benetton qui pue, franchement
4: ah non, c'est
5: là.
4: Un Zara.
5: Hein, c'est un Zara.
4: Ouais, j'ai vérifié. Ouais.
5: Ah, d'accord, ok, carrément. Bon, alors, ouais. Bravo, bon cadeau. Hein. C'est un Zora, oui.
10: Il prenne,
5: voilà, bon, enfin bon, c'est des photos. Bon, on met ça de côté. Gérard, n'oublie pas que c'est de la radio, faut commenter. Bon, voilà. Donc, on met ça de côté. On remercie cette charmante demoiselle qui a fait un grand effort. Alors, on aura d'autres cadeaux pendant la soirée. Attention, on en qui est au 0825 08 5000. C'est l'anniversaire de Gérard ce soir. Et nous avons effectivement deux routiers avec nous. Merci d'être avec là. Jean Raymond.
12: Oui, bonsoir.
5: Et nous avons également Roberta.
13: Ouais, bonsoir, ouais.
5: Salut. Oh là, putain. Oh, l'agressivité. Attention, ça rigole pas.
13: Bonsoir.
5: Gérard, donc on va reparler un petit peu des 35 heures.
10: Mmh. Bonsoir.
13: Bonsoir, Gérard.
10: Bonsoir à vous, les Pozzo.
12: Bonsoir, Gégé. Bonsoir, Lily. Bonsoir, Max.
5: Bonsoir, merci.
10: Non,
5: aïe. Vas-y, fais ton boulot, Gérard. Gérard, il a toute sa vie d'être avec Lily, il va faire le show avec Lily. Donc vas-y, sinon Lily, elle sort, attention. Hein.
10: Non, mais bon, elle vous salue bien. Donc, voilà.
5: On est content pour elle.
10: Tu voulais réagir sur quoi?
12: Bah écoute, c'est Jean-Raymond, là. Moi, j'ai entendu ce que tu disais tout à l'heure, t'as parlé un petit peu des routiers des 35 heures. Ça m'a interpellé. Donc j'ai voulu réagir parce que moi je suis un jeune routier de 29 ans. Je viens de commencer il y a pas très longtemps dans le métier. Et c'est vrai que t'as parlé des élections et voilà, maintenant je pense que t'as dit la phrase qu'il fallait tout à l'heure, c'est-à-dire qu'on a eu ce qu'on a demandé quoi en fait.
10: Bah, de manière, on a signé, c'est pour en chier. Hein. Voilà. Vous, c'est pareil. Et je pense que c'est vous qui allez en souffrir le plus.
12: Tout à fait. Et justement, j'appelais parce que il y a déjà des petites rumeurs qui circulent dans le milieu des routiers quand même, qui est un milieu assez fermé.
10: Mm-hmm.
12: À savoir qu'il y aurait des opérations coup de poing en prévision quand même.
10: Ah ben, bah, j'en ai pas entendu parler.
5: Si, ouais, j'ai entendu des OP Mike Tyson, ouais.
10: Ouais, non, mais OP Tyson. À mon avis, je pense que les opérations coup de poing là, comme tu veux me dire,
12: ouais.
10: C'est par rapport à ce qui va se produire sur l'histoire des rails.
12: C'est possible. Je peux pas trop en parler à l'antenne. Mmh, là, c'est un peu difficile quand même.
13: Mmh. Ouais, le problème, c'est qu'on n'a pas le droit de dire.
12: Il va y avoir des opérations. Et bon, en fait, j'aurais voulu savoir si toi, dans ta jeunesse, qui avait quand même été un militant, t'as revendiqué pas mal. J'aurais voulu savoir si tu avais participé un petit peu à des opérations, à des piquets de grève.
5: Bah, non. Si. Enfin bon, t'as eu. T'as participé à des opérations, mais de la hanche.
12: Bon.
10: Non, mais ça n'a rien à voir.
5: Ah, excuse-moi, mais j'en sais rien, c'est les gens qui me disent ça sur...
10: Non, mais ça n'a rien à voir.
12: Est-ce que t'as fait du piquet de grève un petit peu aussi? Parce que je sais que tu t'y connais en bière et en merguez quand même.
5: Il a déjà piqué avec des broches, il a sa broche.
10: Je viens de te dire non.
5: Jamais, Gérard, t'as jamais fait grève à l'époque où t'étais routier?
10: Non. Non, parce que, étant donné...
12: Est-ce que tu ferais grève aujourd'hui, maintenant que t'as plus de travail, éventuellement?
10: Bah grève, grève si je suis pas payé vis-à-vis de...
12: Des acédiques, tu fais la grève des acédiques.
10: Non, je ferai la grève et puis je refuserai de venir vous parler devant un micro.
5: Ah. Carrément, ah ouais, carrément.
13: Tu peux me permettre là parce que l'autre il dit tout, hein.
12: Ouais, vas-y Roberta, je t'en prie, je t'avais oublié.
13: Je te remercie. Mmh. Moi ce que je veux dire c'est bon, j'ai 35 ans, tu vois, je suis routière.
5: Depuis combien de temps?
13: Ça fait 10 ans.
5: Ah oh, carrément, oula.
13: 10 ans, je suis dans le camion.
5: On te sent aigrise.
13: Non, je suis pas aigrie, je suis normale. Hein.
10: Non, non, monsieur, on te sent agressive.
5: Bah, normal,
13: hein. Normal, parce normal que, genre. J'ai une journée de merde dans le camion, donc il a fait chaud.
10: Ah non, mais de toute manière, c'est pas... Moi aussi, je suis d'accord avec vous que ça fait chaud, mais...
13: Oui, hein. Non, mais toi, t'as pas été la journée dans le camion, donc...
10: Non, mais moi, j'étais dehors, c'est pareil.
13: Pas dans le camion, derrière la vitre. Hein.
5: Attends, je vais remettre les pendules à l'heure, Roberta. Non. C'est pas parce que t'as passé 10 heures dans ton camion à en chier. Gérard, lui, il a passé 10 heures sur un dehors en chier avec la chaleur tout autant que toi, d'accord?
13: Ouais,
5: donc tout le monde
13: d'accord.
5: En chie.
13: Je suis d'accord, on a autant travaillé, toi et moi. Mmh. Et moi, moi, je t'écoute, hein, ça fait longtemps. Et,
5: Est-ce que c'est dur d'abord, Roberta, d'être routière dans le milieu? C'est un milieu très d'hommes aujourd'hui.
13: C'est un peu dur, ouais, mais il suffit de lever un peu la voix. Et puis, bah, après, tu te fais obéir. Hein.
5: Mmh.
13: Ouais, les Manu, tu vois, sur le quai, moi je fais rien, hein, c'est eux qui font tout.
5: Ouais.
10: Ouais, mais ça, de manière. Cool, mais même, de toute manière, c'est bien ce que j'avais dit, que normalement, les chauffeurs routiers n'ont pas le droit de décharger.
13: Ah bon, toi, tu décharges, tu veux à la main, mais moi,
10: ouais.
13: Je
10: sais pas. Bon,
5: allez,
10: Roberta,
5: c'est vrai.
10: Roberta, merci.
12: C'est des termes techniques, Gérard.
5: Non, mais il a raison, Gérard, ouais.
12: Toi, tu te fais aider pour décharger par des gros gaillards bien musclés, des manutes, quoi, en fait.
10: Non, mais ouais, c'est bon. Ouais. Non,
5: mais si, Gérard, ils ont le droit. Ils, c'est un débat.
13: Non, mais moi, ce que je veux dire, c'est que je décharge au Fenwick.
5: Attendez, alors, Roberta, qu'est-ce que tu dis, Roberta?
13: Je disais que je décharge au Fenwick, je décharge pas à la main.
12: Ah.
13: C'est tout. Moi, je peux pas, hein.
10: Non, mais attends, mais qu'est-ce que tu veux insigner? Tu veux dire que je dis carrément devant des millions d'auditeurs que je fais la branlette espalienne?
13: Ah non, c'est pas du tout.
10: Bon, bah alors, pour moi, c'est ce que ça veut dire, d'accord?
13: Pas pour moi.
10: Ouais, mais moi, c'est ce que ça veut dire.
13: Je crois que t'as oublié le monde dans lequel t'as vécu et tu
10: nous... Voilà, attention.
5: Voilà, ok, t'as là. J'ai l'impression que, Gérard, c'est vrai, la question qu'on peut se poser, il y a beaucoup de routiers qui m'ont demandé, ils m'ont dit, tiens, quand tu verras Gérard, est-ce que tu renies ce que t'as fait avant? On a l'impression qu'aujourd'hui, t'es passé de l'autre côté, que t'es devenu un artiste et que t'as été routier, ça c'est ton passé.
13: Moi,
5: et que maintenant que t'es devenu quand même dans le show business un peu, la radio, tout ça, t'as fait un peu de télé avec moi. Est-ce que...
12: Bah oui.
5: Regarde pas comme ça. Genre, on a failli te faire... T'as fait Fun TV?
10: On l'a fait quand on est à Neuilly.
5: Oui, bah d'accord, mais t'étais dans le show business.
10: Oh,
5: bref. Est-ce que t'as pas eu l'impression d'avoir pété un plomb et de dire, moi les routiers c'est de la merde, je veux plus en entendre parler?
10: Non, j'ai jamais dit ça, au contraire, je pense toujours à eux. Non, attendez.
12: Attends, avant tu baisais tes grosses, c'est maintenant que tu prends des bonasses, alors tu vas pas me dire que t'as pas changé.
10: Quoi?
12: Non, rien.
10: Attends, redis ce que tu viens de dire là.
12: Je te disais qu'avant tu sortais avec des jeunes filles d'un certain volume et que
5: c'est
12: maintenant
5: vrai.
12: Tu fais un petit peu plus attention et tu prends des jeunes filles superbes et magnifiques.
5: Bah, c'est vrai que maintenant que t'es dans le show business, c'est vrai que ça te permet d'avoir des filles quand même bien gaulées. Ouais, quand on voit Lily ce soir et quand on compare avec Christine.
12: Est-ce que t'as pas changé un peu de standing, GG, quand même?
13: Je trouve que t'es pédant là.
5: Ouais, mais on a le droit de se poser la question. Est-ce que Gérard, tu comprends qu'on puisse te dire aujourd'hui que t'es un peu pédant?
10: Non.
12: Et donc, que tu fais des randonnées pédestres?
10: Non plus.
12: Non plus, bon.
13: D'accord. Non, mais moi je te trouve pédant, quoi, et réponds-moi.
10: Mais je viens de te dire non!
5: Aujourd'hui, Roberta,
13: ouais.
5: Tu considères que sur 35 heures,
13: ouais.
5: tu fais. Comme tu décharges au Fenwick, toi. Hein.
13: Oui, je décharge au Fenwick. Oui.
5: Tu fais, sur les 35 heures, ça te prend combien de temps le Fenwick?
13: Ça me prend bien 43 heures, parce qu'en fait, si tu veux, je fais 43 heures en tout, je compte pas les Fenwick, la route et tout, l'autoroute, le repos. Tout
5: ça. Gérard n'a pas l'air d'être d'accord, il demande à.
13: Je suis à 43, moi.
5: Gérard, vas-y.
10: Mais non, mais arrête tes bêtises.
13: T'as combien, toi? Dis-moi, t'as combien, toi?
10: Mais attends, mais de toute manière, toi, qu'est-ce que t'es en train de me balancer, là?
5: Ah, mais enfin, c'est pas la même époque, Gérard. Ça fait combien de temps que t'es plus routier? Ça fait au moins 10 ans.
10: Mais déjà.
12: T'as encore ton permis ou pas? Est-ce que t'as toujours ton permis routier ou tu l'as revendu pour faire un peu de caillasse?
10: Bon, allez, hop, c'est bon. Stop. Terminé.
5: Qu'est-ce qu'il y a? On les dégage?
10: Ouais.
12: Bonne nuit.
5: Putain, j'arrive pas.
13: C'est pédant.
5: Quoi? Qu'est-ce que t'as dit là?
13: Espèce de pédant.
5: Putain. Hop là.
9: On a un message sur le net, enfin là, sur l'autre.
5: Ouais,
9: chat.
5: Je t'en prie, vas-y, sur le net, on rappelle sur l'autre chat, ouais.
9: Ouais, on a Mauricette, c'est une ancienne prostituée que t'avais déchargée dans la cabine de ton camion, qui voulait te souhaiter un joyeux anniversaire.
10: Alors déjà, Esteban. Morissette, c'est pas une que j'ai déchargée, c'est une chauffeur routière.
5: Qu'on embrasse.
10: D'accord, que j'embrasse en passant.
5: Est-ce qu'on peut saluer les routiers quand même ce soir, Gérard?
10: On salue la profession routier, chauffeur de taxi et tout ça. Donc
5: Les chauffeurs de taxi, là, si on pourrait avoir des médecins, parce que ce soir, c'est vrai, là, on fait la plaisanterie, et c'est vrai que Gérard est là pour mettre de la bonne ambiance sur la radio, parce que c'est son anniversaire, il faut le rappeler, il y aura d'autres cadeaux, le champagne va pas tarder à arriver, mais n'oublions pas qu'en ce moment, on est en période de crise. Alors, il y a les législatives, on a parlé des routiers, mais on peut parler effectivement des médecins. Qu'est-ce qu'il y a comme profession en ce moment qui sont malmenées? On l'a dit, les chauffeurs de taxi, les chauffeurs de bus, les chauffeurs de... Enfin bon, les cités.
10: Non, mais il y a plein de trucs qui sont mal vus. Et puis mais maintenant, bon, bah, on va faire, on va pas tourner 150 ans autour du pot. Hein, je vais offrir mon cadeau tout de suite à Lily et puis terminer. Après, on reprendra les personnes, on reprendra d'autres personnes après.
5: Donc ce soir, c'est ton anniversaire, mais c'est toi qui offres un cadeau à Lily.
10: Ben...
5: Eh ben écoute, tu vas lui remettre toi-même en personne, et puis juste après, on ira de nouveau vers des stars. Ah, alors ça, c'est le cadeau. Alors attendez, alors il va y avoir un échange de cadeaux, il va falloir donc les commenter. Gérard, on va d'abord peut-être... oui, d'accord. Alors d'abord, Gérard qui va offrir son cadeau.
10: Non, on va donner le micro à Lily.
5: Ouais, d'accord. Alors,
10: moi, je vais prendre l'autre.
5: Non, parce que l'autre, il marche plus, Gérard. Non, mais un micro comme ça, c'est pas grave. Elle va te donner son cadeau, alors vas-y. Alors voilà, c'est...
10: Bah, faut qu'elle commente. Hein.
5: Non, mais y a pas besoin de commenter, c'est toi qui vas commenter. Oh là, t'es lourd.
10: Bah, elle peut le dire, au moins, ce qu'elle a à me dire.
5: Qu'est-ce que t'as à lui dire? Bon anniversaire, c'est ça, Lily? Voilà, bon anniversaire, mon chéri.
10: J'ai pas entendu.
5: Ah, Stéphane, prête le micro deux secondes à Lily, si tu
10: j'ai
5: veux
10: pas,
5: bien.
10: J'ai
5: parce
10: pas
5: que
10: entendu.
5: Là... Alors, vas-y, juste, voilà, hop. Alors,
14: allez. Alors, je répète, joyeux anniversaire, mon amour.
5: Voilà ce qu'il voulait entendre dire. Personne n'y croit, mais c'est tellement beau.
10: Je vais regarder. Donc, il y a une petite boîte.
5: C'est du parfum, ça me semble. Une boîte de chocolat de chez Sephora.
10: Non, à mon avis.
5: C'est les petits bonbons de chez Sephora. Avec rien dedans.
10: Non, je pense pas. Je pense pas, à mon avis.
5: Mon Dieu, pourvu que ce soit du Bic ou du Arletta Whitson ou de l'Antarctique.
10: Ouais, pourquoi tout de suite, là?
5: Parce que c'est du parfum qui te va tellement bien, mon pauvre.
10: Non, mais à mon avis, si j'arrive à...
5: L'Arctique. Si c'est Hervé, ça peut être du Giacomo. Hein.
10: Alors.
5: C'est le meilleur parfum du monde. Comment t'as pu offrir un truc pareil, Lily, à un Gérard? Mais c'est pas possible. Oh non, mais c'est mon parfum, mais comment tu peux donner ça? Il va pas pouvoir le mettre, ça va pas lui aller, ça, c'est trop bon pour lui, ça. C'est le vrai égoïste ou c'est le petit ignoble, c'est lequel?
10: Non, c'est le vrai,
15: c'est
10: hein.
15: Égoïste. Il y en a plein, fais voir.
10: Ouais, c'est le vrai, hein.
15: Montre-moi, tu me sentes un peu, là.
9: Gérard, si t'en mets, t'as toutes tes chances avec Marlène.
15: Oh putain, ils sont super bons, enfin, faut aimer, putain, mais ça, oh là là.
5: Dis donc, ça va te changer, ça. Quand je vais te sentir arriver, j'ai l'impression d'avoir mon ombre. Ah, j'adore, moi j'aime bien. Faut laisser un peu. Faut laisser attendre une bonne demi-heure, puis faut voir sur la peau de Gérard aussi, c'est ça.
10: Non,
15: ça a pas le même parfum sur la peau de Gérard.
5: C'est une peau lavée ou une peau pas lavée?
10: C'est bon, arrêtez un peu vos conneries là.
15: Bah, ça c'est comme le pot douche.
10: Merci. Merci, mon amour.
5: Les gars! Le bisou! Attends, moi je vais demander à Manu de venir, un petit bisou comme moi, je suis une Marlène! Ah bah oui quand même.
10: Putain ma chérie. Attends,
5: je sais pas si Manu est encore là pour faire la photo, mais
10: voilà.
5: Le bisou.
10: Voilà, tout ça c'est pour toi, mon amour.
5: Oh bah dis donc, il lui a acheté des cadeaux lui aussi, après j'espère qu'on va avoir le droit au bisou. Hein.
10: Ah bah ça, vous débrouillez. Hein.
5: Oh bah c'est toi qui te débrouilles surtout, c'est pas notre cam, hein, c'est pas nous. Hein.
10: Bah, ouais.
5: Alors attends, c'est moi, je l'embrasse ta Lily. Hein.
10: Bon, alors,
5: oh
10: les clopes. Putain, ça se trouve rare, hein. On n'en trouve pas
5: deux
10: comme
5: paquets
10: ça.
5: De cigarettes Marlboro. Ça, c'est déjà, ça commence très très fort. Et c'est quoi l'autre cadeau là? C'est un briquet apparemment? Oh là là, c'est mignon tout plein, dis donc. Eh oh.
10: Donne-lui le.
5: C'est quoi comme parfum? Attends, donne-lui le micro effectivement pour qu'elle puisse commenter rapidement. Je suis à moitié endormi, moi, dis donc. Faut parler bien fort, hein, Lily, vas-y.
14: Ah, ça, c'est mon parfum préféré. C'est Love Me de je sais pas qui, de Paris apparemment.
5: Love Me, dis donc. Tu le savais, Gérard, que c'était son parfum préféré?
14: Je connais même pas. Ouais, à mon avis, ça vient de là-bas. Quoi.
15: Et...
14: Ah oui.
5: Ah, c'est beau, putain.
14: Alors, il m'a offert un joli briquet, apparemment, une jolie femme, une belle poitrine. Je pense que ça me
5: oh là là, il y a vraiment du goût, Gérard. T'as du goût, Gérard, hein. Comment t'as choisi ce parfum là? Fais voir un petit peu le parfum, je peux regarder la boîte là pour la commenter.
14: Je sais pas d'où ça vient, mais ça
10: fait... Non, mais il y en manque un dedans. Hein.
5: Alors, il y en a un autre. Oh là là!
10: Autre, hein.
5: Oh dis donc, et oh! Oh dis donc, et oh! Marquise des Anges et haut comme parfum, ça rigole pas, dis donc, c'est du beau cadeau ça, dis donc ma chérie, ça. Hein.
15: Là, Gérard, ouais. Qu'est-ce que t'en penses?
10: Ah mais moi, de manière, c'est pour l'armée, et ça c'est bon. Ça c'était tes cartes que je t'avais promises.
5: Beau cadeau.
10: Donc, en fin de compte, c'est pour, bon, c'est une carte de toute l'équipe du matin, puis notre équipe... Voilà.
5: Ah là là, il faut parler devant les micros, hein. Il y a des blancs à l'antenne, je vous raconte même pas. Il y a un rythme ce soir là. Bon allez, attention, on va continuer en quillé avec des cadeaux encore pour toi Gérard. Concentre-toi, ta petite Lily, après on va faire un petit tour dans les couloirs. Tiens justement, on va aller fumer une petite Marlboro que tu lui as offerte.
10: Ouais, mais moi aussi.
5: Non, mais toi t'es là, c'est quand même toi la star.
10: Mais, hein. J'ai envie de fumer une clope aussi.
5: Ouais, mais on s'en branle, c'est ton anniversaire ce soir Gérard. Encore des cadeaux pour toi. On a entendu tout à l'heure Madonna, on a entendu tout à l'heure Britney Spears. Et au tour de notre star également, Gérard, qui te souhaite un bon anniversaire. Écoute.
16: Hi, this is Michael Jackson. I want to say to Gérard, it's happy birthday to Gérard. You are the king, you're the king of the bar. I'll call it candy to sing drinking.
5: Oh là là!
10: Le king of pop!
5: Michael Jason! Gérard, sérieusement, en direct de Los Angeles!
4: Il connaît bien.
10: Ouais, bah apparemment, on dirait.
5: Ah bah dis donc, c'est un beau cadeau encore, non? Ça t'a fait plaisir?
10: Bah ouais.
5: Et un dernier cadeau également d'une autre star française cette fois-ci. Et on m'a précisé qu'il y avait des petites difficultés de son, hein, c'est ça?
9: Ouais, parce qu'en fait, elle était un petit peu trop basse par rapport au micro. Gérard, écoute quoi.
5: Il s'agit d'une star, donc apparemment, elle a eu des petits soucis de micro. Écoutez, Gérard, c'est ton anniversaire, cadeau.
16: Salut! C'est Mimi, Mathieu! Je voulais souhaiter un joyeux anniversaire à Gérard!
5: Mimi Mati dans le micro était trop bravo. Ça te fait plaisir?
10: Ouais, très plaisir.
5: Voilà. Il y aura d'autres cadeaux. D'ailleurs, on va continuer. On va faire juste un des trois pays ce soir. Un des quatre pays, pardon. L'Allemagne, l'Italie, les États-Unis ou le Canada. C'est retransmis sur Internet. Et apparemment, les débats de Gérard et mes émissions de nuit sont retransmises dans ces pays. Quel pays choisis-tu, Gérard? L'Allemagne, l'Italie, les États-Unis, le Danemark? L'Allemagne, peut-être pour démarrer?
10: Non, l'Italie.
5: L'Italie?
9: Ah, c'est peut-être mieux l'Allemagne.
5: Peut-être mieux l'Allemagne pour démarrer.
10: Non,
9: c'est les premiers qui t'ont piqué le truc. C'est les plus vieux. C'est
5: ouais.
9: Les premiers.
5: Ouais. Et ben alors, c'est parti pour l'Italie. Écoutez.
17: 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Comment ça vient faire?
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17: Eins, zwei, bitte, Sir!
18: Eins, zwei, Sprintekarte, FF!
17: Dritte Bitte, bitte!
5: Bravo,
9: c'est la deuxième radio de Berlin. Deuxième radio de Berlin.
4: Radio Choucroute.
10: Ouais, ben, je crois qu'avec ce qu'ils viennent de dire là, je suis pas tellement d'accord.
5: On écoute.
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17: Dritte bitte,
9: bitte. C'est un truc qu'il faut préciser, c'est qu'en allemand, clochard veut dire animateur. Et j'ai vu, non, c'est parce que j'ai vu la tête. Il a cru que clochard, ça veut dire clochard. En allemand, clochard veut dire animateur.
15: Ouais, c'est clair. Mm. Oui.
10: Non mais c'est bon, là j'apprécie pas tellement.
4: C'est vrai Gérard.
10: Non mais j'apprécie pas, c'est tout.
5: Oh, je suis mort de rire, j'en pleure putain.
10: Ouais, mais moi j'apprécie pas tellement. Toi ça fait peut-être rire mais pas moi, d'accord. Merci.
5: Écoutez, pour se calmer un petit peu. On va se mettre un petit disque, hein Gérard?
10: Ouais, je pense que ça vaudra mieux.
5: C'est ton anniversaire ce soir, voici un autre cadeau pour toi, écoute bien. Exclusivité, Star System, Fun Radio, Max, dans la nuit, l'anniversaire du Gérard, et ses 41 ans, écoutez.

0: 06 57 82 21 80.
1: Voilà, c'était le numéro de téléphone de Gérard à l'époque qui malheureusement a changé. Toujours l'anniversaire de Gérard et ses 41 ans ce soir. Et avant de le retrouver, car on a encore plein de cadeaux pour lui, des surprises. Après l'Allemagne, on ira du côté de l'Italie, des États-Unis et du Canada. Cadeau encore, un remix en total exclu, l'anniversaire de Gérard. 0825 08 5000, je compte sur vous.
2: Attention, il est là. Allô?
1: Vous ne l'avez pas reconnu?
3: Bon, alors maintenant, ça va être clair.
4: Je suis Gérard. Gérard de Suresnes, vous me connaissez pas.
1: Gérard! Vas-y, on y va, c'est parti.
4: Bon, alors, toi, routier, qui fais de la route depuis longtemps, toi, qui ne sais pas à quelle heure que tu rentres, ta vie est en danger. Voilà. Je voudrais te dire je t'aime comme une rose. Je voudrais te dire je t'aime avec une lettre, mais je n'ai pas ton adresse. Je voudrais te dire je t'aime dans le creux de l'oreille, mais tu écoutes le Wattman. Ton Wattman.
1: Encore un petit poème.
4: Laisse-moi tenir ta main quand on se promène le long d'un champ de course. Laisse-moi tenir ta main quand on se promène pour aller en course ou chercher du pain. Laisse-moi tenir ta main quand on se promène dans une grande surface. Laisse-moi te prendre la taille en marchant dans ma chambre. Laisse-moi te prendre la taille quand on se promène en maillot de bain. Hop, terminé.
1: Terminé en remballe. Gérard.
4: Bonsoir. Gérard.
1: Est-ce que tu viens de nous faire un nouveau poème encore là?
3: De ces conneries. Pour être fait que je vois à tout le monde, même aux auditeurs, que vous venez pas me casser les couilles avec vos poèmes. Il est hors de question que je continue comme ça. Ta gueule, tu restes poli.

Oh, j'ai pas l'air d'en recevoir des auditeurs. Je sais ce que je veux, c'est pas ton problème. Mais arrête.

0: laisse tout tomber. Il n'y aura plus rien. Point final à la ligne.
1: Remix encore total exclu, diffusé il y a bien des années de cela. Mais pour ceux qui viennent de nous rejoindre, ils découvrent. Gérard, il est là depuis, ça fait combien de temps qu'on se connaît maintenant que t'es sur l'antenne? Ça fait, oh là là, 6-7 ans?
2: Ouais, à peu près.
1: À peu près dans ces eaux-là, hein. Encore des cadeaux, encore des remixes. Tout à l'heure, en exclusivité, vous entendrez la version de Céblero, version Gérard, qui avait été faite par moi-même, Fildar et Manu. Tu t'en souviens pas? Oh, si, je mets un petit extrait comme ça, vite fait. Petit extrait, ça sera le prochain morceau.

0: etc., etc. On l'écoutera dans son intégralité tout à l'heure. C'est Blaireau, tu t'en souviens plus, mais c'est pas grave. Ce soir, c'est l'anniversaire de Gérard, 41 ans. Dans quelques instants, encore des auditeurs au 0825-08-5000. Lâchez-vous, vous voulez lui souhaiter un bon anniversaire. Vous souhaitez également lui poser plein de questions sur son avenir avec Lily, entre autres, sur sa vie professionnelle, éventuellement, sur ce qui peut lui arriver de beau, de ce qu'on peut lui souhaiter. 0825-08-5000. Et les Belges également, 0033-825-08-5000. Je sais que beaucoup de jeunes sont en train de réviser en ce moment. C'est le moment de faire une petite pause et de nous appeler. Pendant ce temps-là, on va offrir des cadeaux. Alors, prochain cadeau, Pedro, il s'agit de cadeau d'un éditeur.
1: Un petit colis qui est arrivé pendant la semaine.
0: D'accord, très bien. Donc, on va amener tout ça dans les mains de Gérard. Il va donc ouvrir en direct un cadeau, une surprise. Une surprise pour tout le monde. Allez, on y va. C'est parti, tu ouvres. Colissimo, colis posto, colis poste. C'est parti. Allez, Gérard. Donc, hop, il est en train d'essayer d'enlever. On se dépêche. Allez, déchire, allez! Oh là là, la gonzesse, voilà! Qu'est-ce qu'il y a dedans?
2: Belle! Bah, commente! Non, les gants, belle!
3: C'est les gants! Pas pour le fist fucking!
2: Belle! Poubelle.
0: C'est quoi? C'est un truc pour les sous-dards!
2: Ah! Oh! Ouais, d'accord. La Zorro qui a dû. Qui a dû à moitié fuir dans. Lors du travail. Du trajet.
0: Ça, c'est quoi comme parfum?
1: Je donne les noms.
3: Hein. Vas-y, dis.
2: Yves Saint-Laurent.
0: Oh, quand même, dis donc, mon con, et oh. Yves Saint-Laurent, et oh, il en reste les trois quarts dans la bouteille. Et ça, c'est quoi, ça hein?
2: Ça, c'est un truc pour la voiture.
1: C'est quoi le truc pour la voiture?
3: Les sapins qui sont
2: dedans. C'est quoi, tiens, dégage-toi.
0: Ça, c'est quoi? Fais voir, c'est quoi? Fais voir le sapin, bah, attends, je vais le prendre pour ma caisse, hein, fais voir, tu bah me ouais.
3: Non, mais non, c'est pour le mettre autour du cou.
0: Ah ouais, peut-être, ouais.
3: Pour Gérard.
4: Mais il peut le mâcher, hein.
1: Il y a qui quoi?
0: Non, mais c'est pas celui-là. Moi, je préfère les sapins. Moi, c'est sapin, ça s'appelle quoi, ça? C'est des sapins magiques?
1: Ouais.
0: Bah, je préfère la vanille,
2: de
0: moi.
2: Survie, ça va.
0: J'aime pas, moi, à la vanille. Ouais, qu'est-ce qu'il y a d'autre, des trucs de survie?
2: Arrête, c'est vraiment.
0: Mais cool.
3: Non, non, ça, c'est dégueulasse, c'est des cadeaux.
2: Non, non, ça va à la poubelle, c'est tout. Hop.
4: C'est dégueulasse.
0: Bah, c'est dégueulasse, moi.
2: Dit le furet de Suren, donc c'est bon. Alors, c'est qui a envoyé ça? Mario et Luigi.
0: C'est quoi?
2: Oh, tu vas où toi là?
0: Oh, c'est le cadeau. Oh, tu vas où, Stéphane? Non, arrête.
1: Baston.
0: Ah là, c'est de Lazzaro encore. Bon, c'est pas le pire, mais hey.
2: Ah, en plus de Lazzaro, mais bon.
0: Lazzaro, ouais. Oh. C'est offert par qui?
2: Par.
0: Qu'est-ce qu'ils disent? C'est quoi le message? Qu'est-ce qu'ils disent?
2: Mario et Luigi. Donc.
0: C'est quoi le mot là qui a marqué? Qu'est-ce qui a marqué sur le mot là?
2: Gérard. Alors nous. Là, c'est le kit de survie pour les débats de Gérard. Dis le petit furet de Suren. Donc ça, c'est la poubelle. Alors, faut met... Ah ouais, là, ça, c'est même pas la peine.
0: Qu'est-ce qu'il y a? Qu'est-ce qu'il y a?
2: Mais non.
0: Il y a quoi? Il y a quoi?
2: Non, non, il parle de machine, donc c'est bon.
0: C'est qui machine?
2: Tu sais, de...
0: Moi, je Miss, pas... Non, je vois pas. Miss Christine, Sandy, Christine?
5: Sandy.
0: D'accord, ok. Très bien.
5: Donc, voilà.
0: Hop. Clair, net, précis.
5: Il y a encore un cadeau.
1: Esteban.
0: Pour... Esteban, c'est quoi, ça?
4: Ouvrir.
2: Bon, tu parles d'une boîte d'allumettes?
4: Non.
2: Mais avec des poils de je sais pas quoi.
4: C'est les poils de couilles de fil d'art qu'il a voulu t'offrir.
2: Ouais, non, bon, lui, il peut se les carrer, il peut se les mettre où que tu veux, je veux. Hein.
3: Non, ah. Mais c'est des vrais poils, regarde.
1: Tiens.
3: Regarde.
2: Allez, dégage, parce que tout à l'heure, tu vas avoir le droit de Lazzaro. Tiens, je vais m'en mettre.
0: Non.
2: Ah putain, il y avait
3: ça, dès qu'il y a de l'alcool, hein, tu.
2: Ouais, mais j'ai soif, merde!
0: Ouais, bah ça va arriver justement, le champagne va pas tarder à couler à flot dans les studios de Fun Radio et on a Gérard avec nous justement de Bordeaux, 26 ans. Bonsoir Gérard, merci d'être là.
6: Ouais, de rien, bonsoir.
0: Et merci de ta patience.
6: Non, de rien. Hein.
0: Gérard t'écoute.
6: Ouais, salut, bon anniversaire, je voulais dire.
2: Bah, merci, bonsoir à toi.
6: Moi j'ai un peu une petite question à te poser, quoi, parce que je voulais savoir si t'avais déjà rencontré un homonyme.
0: Dans quel sens?
6: Bah, dans le sens qu'un homonyme, quoi, quelqu'un qui s'appelle comme toi, pareil.
2: Ouais, bah ça, on a eu l'occasion.
0: Parle devant ton micro, c'est important.
2: On a eu l'occasion d'en avoir durant nos vies.
6: Ouais.
2: Et donc,
0: des mecs qui s'appellent Gérard.
6: En fait, bon, je suis désolé, je vais saper un peu l'ambiance, quoi, Gérard, mais toi et moi, on a le même prénom et le même nom. Et ce qui fait que, bon, ben là, le problème, si tu veux, à l'heure actuelle, c'est que les gens nous confondent, et puis moi, je reçois plein de courriers qui t'est destiné.
0: Ah, oh, bah alors là, ça tombe plutôt bien que tu nous dises ça, Gérard, parce que. Enfin, Gérard de Bordeaux.
6: Ouais.
0: Parce que, il y a un truc qui me fait pas plaisir, et ça, je l'ai récupéré tout de suite, écoutez. Alors, ça, c'est un truc qu'un auditeur m'a envoyé sur CD. Dans les discothèques, il y a des gens qui se refont passer pour Gérard. T'étais pas en boîte il y a 15 jours en boîte.
2: Ah non, de toute manière, j'étais avec Lily.
0: Tu peux le certifier. D'accord, Gérard,
6: ouais.
0: De Bordeaux, écoute juste ça, ça tombe plutôt bien, puisqu'il y a des gens qui se font passer pour Gérard,
6: ouais.
0: Écoute. Ça, c'est un... Attends, excuse-moi, j'aurais dû quand même planter le décor, c'est important pour que vous compreniez. Là, vous allez entendre, c'est un auditeur qui m'a envoyé un CD où il a enregistré apparemment un DJ dans une boîte il y a 15 jours où il y avait soi-disant Gérard de Suresnes qui vendait des remixes. Est-ce que Gérard, tu nous confirmes que tu n'y étais pas ?
2: Ben, j'y étais pas.
0: On écoute. Ouais. On écoute tout de suite.
7: Mesdames et messieurs, bonsoir.
0: T'entends ?
7: Bienvenue à la discothèque Le Tipolier à Marseille, ce soir exclusivité.
2: C'est bon, arrête.
0: Écoute.
7: La visite de Gérard. Eh oui, avec ses poèmes et ses cassettes remixées.
2: Et ça recommence.
7: Et les cassettes, vous pouvez bien sûr les acheter au prix de 100 francs. Se renseigner à la caisse.
2: Arrête-toi.
7: Et sans plus tarder, tout de suite, voici le remix de Gérard, bientôt dans vos bacs.
2: Non, c'est bon.
0: Ça dure toute la nuit comme ça. Alors, t'étais pas en boîte?
2: Non. Déjà, pour commencer, si c'était il y a 15 jours, donc j'étais...
0: 15 jours, 3 semaines, il dit. Hein.
2: Ouais, ben...
6: Max, Gérard, si je peux... Mm-hmm. Parce que moi, justement, puisque vous en parlez, moi, il y a une quinzaine de jours, là, du côté de Bordeaux, moi, j'ai reçu encore du courrier qui était encore adressé, comme quoi, soi-disant, il se passait des trucs. Bon, il y a une grande chaîne de boîtes, je citerai pas le nom, parce qu'on n'a pas le remarque, mais une grande chaîne de boîtes qui organisait des trucs un peu en cuir et tout, soi-disant avec toi, avec je sais plus quoi, il fallait venir se faire tordre les tétons, des choses comme ça, quoi. Comme quoi tu...
2: Non, laisse tomber.
6: Mais attends, mais moi j'ai le flyer là. Hein,
2: non, mais tu fais une chose, le prochain coup que t'as ça, t'envoies ça tous à la radio et puis c'est tout. Ouais, terminé, on n'en parle plus.
6: En bas il y a marqué contact, il y a marqué fesses de babouin, je sais pas si c'est...
2: Non, c'est bon, stop.
0: C'est pas de la faute, on va saluer.
6: Je te dis, je suis aussi embêté que toi, franchement.
2: Non, mais tu laisses tomber, t'envoies maintenant. Tu laisses tomber.
6: Mais c'est quoi,
0: fesse de babouin? Non, mais ça veut dire que fesse de babouin continue à sévir, quoi. C'est qui ce mec?
2: C'est un auditeur qui se fait dénommer fesse de babouin et ouais, qui continue. Et donc c'est lui qui s'amuse à faire ça.
6: Est-ce que tu crois que c'est aussi lui? Parce que j'ai reçu des trucs concernant une start-up au Mexique.
2: Non, mais c'est bon.
6: Comme quoi on me demandait. Alors moi j'ai versé une somme de 500 euros.
0: Oh putain.
6: Bah oui, c'est ce qu'on m'envoie un truc et tout, et on me dit...
0: Mais les voilà, mecs, faut pas faire ça.
6: Pour gagner un fabuleux voyage et un concours avec ta start-up, Gérard, il faut verser 500 euros, et ça fait 3 mois maintenant, j'attends toujours pour partir.
2: Non, mais laisse tomber, c'est des conneries.
0: C'est quand même sur ton nom, Gérard, est-ce que c'est toi qui fais ça?
2: C'est pas moi, de toute manière, tu connais les écritures?
6: Non, mais attends, mais moi...
2: Est-ce que c'est mon écriture?
6: J'en sais rien, je la connais pas.
2: Est-ce que c'est mon écriture?
6: Je connais pas ton écriture, je sais pas.
0: Justement, il sait pas écrire, donc ça peut...
2: Bon, bah alors?
6: Non, mais le problème, c'est que je sais pas comment elle est, ton écriture, donc je peux pas comprendre.
2: Ça vient d'où?
6: Mais j'en sais rien.
2: Ça vient d'où?
6: Le problème, si tu veux,
2: je te pose!
0: Arrête de gueuler comme ça, Gérard.
2: Putain, mais merde! Il va répondre à la question!
6: Bon, en tout cas, tout ce que je sais, c'est que j'ai versé 500 euros. Et puis bon, comme je suis pas parti, j'aimerais...
2: Mais il est borné!
0: Non, mais c'est toi. Est-ce que ça vient d'où? Il s'appelle Gérard Cousin aussi, apparemment, comme toi. Donc, tu vois, c'est pour ça aussi la merde.
2: Bon, allez, c'est bon, Max. Merci de balancer encore mon nom de famille.
0: Mais c'est un homonyme!
2: Mais arrête tes conneries, putain!
0: Gérard, tu t'appelles bien Gérard?
2: Mais c'est bon!
6: J'aimerais pas qu'on divulgue mon nom de famille aussi à l'antenne, si c'était possible.
2: Voilà, comme ça, c'est fait maintenant, terminé.
0: Bah écoute, réécoute le mec en boîte, écoute quand même. Moi, ça me choque.
2: Mais non, mais moi, ça m'intéresse pas d'entendre des conneries comme ça.
7: Toi, ça te fait rire, c'est pas moi. Le Tipolier à Marseille, ce soir,
0: exclusivité. Bon, attends. Tu m'appelles. Comment elle s'appelle la boîte? Attends.
4: Il y a beaucoup de réactions sur le net.
0: Non, attends.
2: Mais non, on s'en fout,
0: attends, on va choper le mec.
7: Bienvenue à la discothèque Le Tipolier à Marseille.
0: C'est bon, on est dessus. Tu m'appelles, tu te démerdes, internet, t'essaies de me trouver la boîte, le numéro du Tipolier. On va appeler le DJ.
6: Max, pardon.
0: Oui, Gérard.
6: Qu'est-ce que je fais pour mes 500 euros? Qui c'est qui va me payer?
0: Je crois que là,
2: c'est personne qui va te payer, tu vas te démerder avec celui qui t'est pris et qui s'est fait passer pour moi, c'est tout.
0: Je crois que tu t'éclaires dans le cul. Je crois que Gérard, faut être à ma place.
2: C'est pour ça que t'appelais?
0: Bah, attends,
2: pour me gâcher la soirée.
0: Bah, en même temps, ça peut venir de toi, Gérard. C'est pour dénoncer. Il est là pour dénoncer les choses.
2: Mais attends, mais le tampon, il vient d'où?
0: Bah, d'une chatte.
2: Bon, allez, c'est bon. Allez, hop, on arrête parce que je crois que
0: Gérard,
2: ça va se terminer au vinaigre.
8: Tu as payé comment ta nouvelle chemise alors?
0: Non, mais attends.
2: Ça vous regarde?
0: Non, mais attends, Gérard, on n'est pas là.
2: Ça regarde personne.
0: Mais Gérard, on n'est pas là pour plomber l'ambiance.
2: Vous êtes là pour plomber l'ambiance.
0: Oh
6: si t'as... Je m'ennuierais que t'aies dépensé mes 500 euros pour t'acheter une chemise quand même.
2: Bon, allez, dégage, allez, hop. Allez, dégage.
0: Ah merde, je l'ai plus. Si, je l'ai, allez, hop.
2: Bonne nuit.
0: Allez, c'est bon. Mais, hé, Gérard, mais il y a plein...
2: Mais non, mais... Mais de manière, mais pour bien se dire une chose dans la tête, que tout le monde, ça continue. Mais moi, ça va pas continuer. C'est tout. Ça va être clair, net et précis. Hein, c'est pas parce qu'aujourd'hui, c'est prévu l'anniversaire, que je vais me laisser marcher sur le pied encore cette année. Non, c'est
0: mais
2: tout.
0: Mais c'est pas de notre faute s'il y a encore des gens qui passent.
2: Eh ben, dans ces cas-là, s'il y en a qui se font passer pour moi, ben, faut arrêter, c'est tout.
0: Ouais, mais il y a des gens qui se font passer pour moi, des gens qui se font. Il y a eu un chat la dernière fois, je vois qu'il y a un mec qui a monté une start-up internet, il y a des mecs qui se sont fait appeler Esteban.fr.
2: Exactement.
0: Ça fait plaisir à personne. Donc nous aussi, on est là, et grâce à Gérard de Bordeaux, c'est pour dénoncer un petit peu ces choses-là. Quand on entend.
2: Mais quand je lui demande quelque chose, il a qu'à regarder ça et les envoyer, il a qu'à à l'autre.
0: C'est ce qu'il a fait là, par exemple, le mec qui nous envoyait le CD. Regarde, non mais quand même, écoute bien. Non,
2: mais,
0: c'est quand même...
2: mais ça, tu vas mettre ça entre les mains à Victor et c'est tout.
0: Bah oui, écoute bien. Bonsoir. En discothèque, il y a 15 jours.
8: Discothèque, le Tipolier à Marseille, ce soir, exclusivité.
2: N'importe quoi.
8: La visite de Gérard.
2: Non mais c'est bon, arrête avec ça.
8: Vous pouvez bien sûr les acheter au prix de 100 francs. Se renseigner à la caisse. Et sans plus tarder, tout de suite, voici le remix de Gérard.
0: Écoute, Gérard, non, mais écoute, moi aussi je suis dedans.
8: Version import tout de suite.
0: Écoute ça. Tipolia, tu cherches sur internet pour trouver le numéro de téléphone, on va appeler DJ. Écoute bien.
2: Je cherche rien.
0: Écoute là.
9: Attention.
0: Ça, c'est le remix qui passe dans la boîte, ça. Écoute bien le mec.
8: Gérard ! Allez, vous me levez les bras.
9: Bon, alors,
8: vous mettez le bordel.
9: Qui fait de la route depuis longtemps, pensez-vous. Toi, qui ne sais pas à quelle heure que
0: tu... Tu te souviens de ça, Gérard ? Ben voilà. Et ben voilà, donc les remix continuent. Donc ça recommence en discothèque. Je rappelle qu'il n'y a aucun droit. Pour l'instant, Gérard, tu n'as donné tes droits à aucune maison de disques.
2: Il n'y a personne, et ouais. C'est tout.
0: Voilà, donc tous les DJ, on peut s'adresser à eux, peut-être un message à leur passer en ultimatum.
2: Non, mais il n'y a rien.
0: Si ça recommence, les cassettes, les remixes, là...
2: Bah, si ça recommence, ben, ça va être bien clair. On va tout laisser tomber à partir de ce soir, et comme ça sera terminé.
0: Ah non, ben non.
2: Là, on n'entendra plus parler de moi pour une bonne fois pour tout.
0: Ah, ben, enfin, si on entend, on peut parler de
2: toi. Non, non, mais ça, je vais te dire une chose. C'est pas parce que c'est mon anniversaire aujourd'hui qu'on doit foutre la merde.
0: On est d'accord.
2: Hein?
0: Alors, parce que les DJ, là, si ça se trouve, ils vont faire ça pendant tout l'été. Même si on n'entendra plus parler de toi à l'antenne, on va entendre parler de toi dans les discothèques.
10: Surtout que sur le net, il y a beaucoup de gens qui savent que c'est pas toi, mais qui sont très très choqués de ce que tu fais.
2: Et alors c'est pas moi, c'est pas ma voix, d'accord?
10: Non, il y a beaucoup de gens qui sont choqués.
2: Bon bah alors.
0: Enfin, ils sont choqués, choqués dans le sens où pour eux, c'est-à-dire qu'ils confirment que c'est pas lui en boîte, mais ils trouvent ça choquant qu'il y soit quand même.
10: Voilà, exactement. Beaucoup de
2: ouais, c'est bizarre,
10: reprochent de pas assumer, de pas y être et de
2: ouais,
10: pas
2: mais
10: assumer.
2: Je me demande, alors, je me demande comment que je peux aller à Marseille. Alors, qui m'explique?
0: Non, mais est-ce que par exemple. Non, mais,
10: par le train.
0: Est-ce que,
2: par le train, et comment?
10: En montant dedans.
2: Mais ouais, c'est ça. Arrêtez vos conneries tous les deux, d'accord? Parce que je me demande si c'est pas vous. Si c'est pas.
0: J'ai reçu en chronopost. Non, c'est moi qui l'ai reçu, crois-moi. Mais les gens peuvent penser aussi que.
2: Il y a 15 jours, j'étais pas à Marseille, j'étais avec Lily, d'accord?
0: Ouais.
2: Ça suffit.
0: Mais la question qu'on peut se poser, c'est est-ce qu'il était déjà arrivé, Gérard, et tu peux me le dire si c'est vrai, c'est pas grave, de dédoubler, de faire payer des gens qui font des sosies qui vont à ta place en boîte?
2: Non! Avec quoi je vais payer les gens?
0: Une boîte de froide!
2: N'importe quoi!
0: Bon.
2: Putain, mais c'est pas
10: avec
2: possible!
10: Tes 500 euros t'as peut-être un frère poivre, un frère jumeau.
2: Ouais, un frère poivreau, t'allais dire
0: non,
2: ça?
0: Non!
2: Alors ferme ta gueule maintenant! Tu la fermes une bonne fois pour toutes, ta gueule!
0: On est entièrement d'accord. Alors, on revient avec qui, là? Je ne sais plus où j'en suis.
2: Parce que là, je vais te dire une chose. Que ça recommence comme lundi dernier.

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3: Ah bah attends.
4: Bah tu rigoles pas, Gérard.
3: Genre, la violence. Bah attends, c'est drôle. Attends, c'est en Italie, te rendre hommage. Non, qu'est-ce que.
5: Star. Il y a des gens qui tueraient pour être connus.
3: Bah ouais, c'est clair.
6: Moi, un truc comme ça, ça m'intéresse pas, d'accord.
3: Bah attends, mais t'es grave, toi. T'as trouvé ça des. Qu'est-ce qu'il y a de mal là-dedans?
6: Non, bah ça m'intéresse pas, c'est tout. Je
3: Attends, et t'as même pas. Tu sais que tu parles italien?
6: Ouais, je parle pas italien.
3: Bah alors, il y a rien de mal là-dedans, alors. C'est plutôt positif ce qu'ils te disent.
6: Même, je vois pas.
3: Bah écoute, on va essayer d'écouter, écoutez.
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3: Bah attends, mais c'est énorme, mais attention, c'est en direct sur une des radios les plus connues de Milan, Rome, ça émet partout, à Venise. Gérard, qu'est-ce que t'as à dire à ça, sérieusement Bah allume ton micro, mon petit GG.
6: Ça me plaît pas et c'est tout.
3: Pourquoi? Tu trouves que la prod, c'est pas assez bien fait au niveau du son?
6: Non, ils ont pas parlé de RMI et c'est tout.
3: De RMI?
6: Bah bien sûr, t'as qu'à bien écouter
3: Arimi, la ville d'Arimi.
6: Mais
3: Arimi.
6: Ah, c'est bon, arrêtez, parce que c'est toi qui es potif là-dedans, c'est toi qui as fait ça, d'accord?
3: Mais non, ça vient des
5: certainement
6: mais
5: pas.
6: Mais le truc il a jamais été envoyé, alors arrête.
3: Attends, bon, alors, on revient au 0825 08 5000, où c'est le bordel ce soir, c'est l'anniversaire de Gérard, et on a entendu donc des DJ qui apparemment vendaient des remixes sous le dos de Gérard, des cassettes à 100 francs, alors qu'on les passait déjà en euros, premièrement, ça commence bien. Et on a le patron de la discothèque, Francis Leroy. Gérard de la boîte, le Tipolia, bonsoir.
7: Oui, bonsoir, bonsoir Gérard, bonsoir à tous.
3: Alors c'est quoi ces conneries? C'est vrai ou pas là?
7: Écoutez, moi j'ai reçu un contrat qui nous demandait qui nous proposait pour 5000 euros balles de diffuser les remixes de Gérard et j'ai signé, je l'ai envoyé quoi.
3: Donc tu l'as envoyé où? Attends, tu l'as envoyé où?
7: Je l'ai envoyé au Mexique.
6: Allez, hop, terminé, dégage-moi ça, parce que ça m'énerve. Allez, hop, dégage-moi ça ou c'est moi qui me barre?
7: Si vous voulez, bah,
3: attends,
7: on vous invite,
6: Non, ouais, c'est ça, bien sûr.
3: Non, mais attends.
5: Allô, Mexique.
3: Non, mais attends, je comprends pas. Vous avez envoyé. Non, mais attendez, vous êtes qui, monsieur?
7: Je suis le gérant de la boîte Tipolia Montpellier. Donc, nos DJ diffusent les remix de Gérard. On a l'autorisation. Et
3: non, vous n'avez aucune autorisation, ni de ma part, ni de la part de Gérard. Enfin, je ne crois pas, Gérard, à moins que tu travailles derrière mon dos.
6: Il n'y a aucune autorisation qui a été signée de ma part.
7: J'avais la signature de monsieur. Hein.
6: Ah bon?
7: Ah oui, c'était marqué 5000 euros que, faites ce que vous voulez avec les remix. Quoi. Du coup, on diffuse toute la nuit.
6: Eh ben, dans ces cas-là, votre boîte, elle va couler.
7: Attendez, monsieur Cousin.
6: Au revoir.
3: Merci. Prévenons toutes les discothèques, Gérard, concernant soi-disant qu'on fait ce qu'on veut avec ton nom. Vas-y, diffuse, vas-y, dis ce que t'as à dire.
6: Donc, il est hors de question que toute personne s'amuse à perdre des remixes sur mon dos. C'est clair, net et précis. Qu'est-ce qu'il y a sur la
5: net? On a un autre scandale, t'as qu'à regarder là, sur les...
3: Esteban.
5: On a quelqu'un qui a pris ton nom, qui s'appelle le fournisseur Gérard, à Chirouble, dans le 69... qui vend du vin, des bouteilles de vin, producteur récoltant qui est installé à ton
3: nom. Mais là, c'est
5: ça. C'est, la preuve est là.
3: Là, c'est marqué, regarde, c'est sur les pages internet, les pages internet. Donc là, internet. Donc on peut pas faire autrement. Hein. Donc on a eu le patron de la boîte et croyez-moi pour peut-être un petit dernier ultimatum là pour les patrons de boîte, les gérants, tous ceux qui nous écoutent, les DJ.
6: De manière, c'est simple. Si je rentends.
3: Oh, attendez. Oh là, oh Hervé et Pedro. Il y en a en train de faire un petit ultimatum, donc si on peut avoir un peu de silence, s'il vous plaît, parce que c'est pas le moment de faire du vacarme, s'il vous plaît, on fait une pause. Gérard s'adresse à vous tous.
6: Il est hors de question.
3: Milieu de la nuit.
6: Que tout le monde.
3: Attends, Gérard, tu t'adresses au milieu de la nuit?
6: Il est 0h36.
3: Non, mais tu t'adresses au milieu de la nuit, à tous ceux qui travaillent la
6: tous
3: nuit.
6: Tous ceux qui travaillent de nuit, c'est-à-dire
3: les putes, les routiers.
6: Non, pas. Bon, ça suffit. Je peux en placer une? Oh, ta gueule, toi, là-bas, tu fais ton standard, d'accord? Ça vaudra mieux. Hein? Alors, je préviens tout de suite que le prochain remix qui sera payé sur mon nom sera sanctionné par le CSA. Voilà, terminé. Et la copie va La copie du

0: Remix va dans le bureau de la direction Punt, c'est-à-dire Victor, qui est venu tout à l'heure me souhaiter un bon anniversaire que je remercie d'avance.
1: Le CSA, c'est le comité des suceurs de l'école.
2: Oui, bien sûr, tout à fait.
0: T'as raison, toi, si c'est pour dire des conneries, tu fermes ta gueule.
2: Ouais, je crois qu'il vaut mieux te la fermer à ce moment-là. Alors, on continue toujours au 0825-08-5000. Bien sûr, hein, c'est l'anniversaire de Gérard. Ce soir, il est en pleine forme. Donc, je ne sais pas, on a l'embarras du choix. Peut-être qu'on va passer en priorité et ça va te faire plaisir. Une certaine dame d'une certaine région de France. Bonsoir, madame.
3: Bonsoir. Comment allez-vous ?
2: Bien. Est-ce que Gérard a reconnu ?
0: Bonsoir.
3: Bonsoir.
0: Oh, c'est Christine.
3: Oh, pas du tout.
0: Ah, Françoise !
3: Salut Gérard.
0: Comment vas-tu ?
3: Ça va, ça va. Bon anniversaire.
0: Merci. Ça va ?
3: Ouais, ça va, ça va. Ça va, si on peut dire.
0: Pourquoi ?
3: Bah parce que à force de t'entendre gueuler pour pas changer, ça va.
2: Ah mais ça saoule tout le monde, hein, t'inquiète pas.
3: Non, mais il change pas.
0: De toute manière, j'ai jamais changé, hein.
3: Non, mais je sais,
0: hein. C'est pas d'aujourd'hui que je vais changer, hein.
2: Non, non, mais bah il faut qu'il reste le même,
3: hein. Surtout pas avec 41 ans, hein.
2: Ah non, ça c'est...
0: Bah ouais, hein.
2: Françoise, tu as un cadeau pour Gérard?
3: Non, j'ai pas de cadeau.
2: Bon, bah écoute, au moins, c'est le geste d'avoir... Oh.
4: C'est pas moi, arrête de me regarder. C'est pas moi.
2: Oh putain.
4: C'est pas moi.
2: Mais attends, c'est bon.
4: C'est pas moi, Gérard.
2: Mais c'est bon, attends, hein, oh.
4: Je
2: te
4: jure, c'est pas moi.
2: Pedro, tu te calmes, d'accord, t'arrêtes.
4: Non,
2: non, c'est bon, il s'est calmé, c'est bon.
3: Qu'est-ce qui s'est passé?
2: Bah rien, c'est que je crois que c'est Pedro qui lui a dit, ouais, un petit verre de rouge et tout, comme cadeau, c'est bon, on se calme. Non mais Gérard, il a pas l'intention de se laisser faire, il a tout fait, tout bazardé, il a raison, il se laisse pas faire, c'est son anniversaire aujourd'hui.
4: Merci Hervé.
3: Bah c'est pour ça que j'ai appelé, hein.
2: Alors Françoise, on a un cadeau effectivement, puisque Gérard a cru avoir reconnu au début, t'avais cru reconnaître qui Gérard au début Christine. La première fois. Christine, hein?
3: Ouais.
2: Gérard, t'es d'accord? T'as cru que c'était Christine? T'es d'accord?
0: Ouais.
2: Alors en direct, écoutez, micro allumé, tous en direct, écoutez, il y a un cadeau pour... Qu'est-ce qu'il a fait?
5: Bah il a renversé de l'eau sur les consoles.
2: Oh le crétin, putain, mais quel bœuf.
5: Bravo.
2: Elle est où ta meuf?
5: Hein?
2: Ah, c'est bon, il va s'en occuper là.
4: Allez, Hervé.
2: Oh là là là là! Bon, on va s'en occuper pendant ce temps-là.
0: Mais toi, tu vas arrêter de dire des conneries. C'est toi qui l'as balancé à l'antenne un verre de rouge, d'accord?
4: Non.
0: Alors maintenant, tu vas fermer ta gueule. Okay. Une bonne fois pour toutes.
2: Ouais. Bravo.
0: Parce que déjà, la semaine dernière, t'as fait des conneries. T'as dit, on va faire un débat sur les Mongols.
2: Parle devant le mur.
0: T'as dit que tu voulais faire un débat sur les Mongoliens en parlant de ma famille. Et ça, j'ai pas apprécié. Si. Ok.
4: T'arrêtes. Hein.
0: Ouais.
5: Ça pue.
4: Il parlait pas de toi.
5: Non, ça pue.
4: Ça
5: j'ai le droit de dire que ça pue. Ça pue la merde.
2: Ouais. Ça pue, c'était quoi? C'était.
5: Ah, je sais pas, mais je sais pas ce qu'il a fait dedans, mais.
2: Ah ouais. T'as bavé.
5: Il a perdu un pivot.
0: Manière, c'est bien.
4: Quoi?
0: Je m'en doutais que ce soir ça allait être gâché.
2: Mais non. Attends, j'ai un cadeau pour toi, tiens, micro allumé, écoute bien.
6: Donc Christine, on le rappelle, c'est l'ex de Gérard.
7: Gérard. Ouais,
2: écoute Gérard, écoute.
6: C'est l'ex de Gérard. Écoutez.
2: D'accord.
7: Voilà.
2: Pourquoi? Écoute, c'est marrant.
6: D'accord.
7: Voilà.
2: Quels sont les bons souvenirs que t'as de GGG?
7: Que j'avais bien rigolé avec lui, au début il était sympa. Au début, il était sympa. Trois mois.
2: Quel est le pire souvenir que tu as de Gérard?
7: Eh ben, de piquer mon argent. Ah, piquer mon argent. Vraiment,
2: aujourd'hui, si Gérard, tu l'avais en face de toi, quelles sont les questions? Qu'est-ce que tu lui dirais? La première chose que tu auras envie de lui dire, c'est quoi?
7: Tu pues, ouais. C'est vrai, tu la prends.
2: Pardon.
7: Tu vas te laver les fesses, tu pues.
2: Vas-y,
7: Gérard.
2: Écoute, c'est drôle.
7: Ah oui, il jouillait pas. Il fait, ah, vas-y, c'est bon. Il fait, ah, vas-y, c'est bon.
2: C'était quoi la position préférée de GG?
7: Bah, il montait sur moi, c'est tout. Il fait, ah, vas-y, c'est bon.
2: C'est Gérard, écoute, la fin, là.
7: C'est qu'est-ce qu'il aime bien?
2: Ah, non.
7: Mettre un couteau-tige dans son cul.
6: D'accord. Quelle est la dernière chose que tu dirais sur Gérard?
8: Un con.
6: Ouais.
8: Le roi.
6: Le roi des cons.
8: Ouais. Mais,
2: voilà, ça c'était ton ex, Lucie, mais il y a bien longtemps. Hein, maintenant, on peut dire qu'il y a prescription. D'ailleurs, tu prends souvent beaucoup de plaisir à parler de tes ex, en tout cas celle de Christine. C'est marrant, Christine, tu dois nous écouter ce soir et qu'on embrasse quand même, qu'on salue, non, Gérard? Quand même.
0: Moi, je la salue pas.
2: Pourquoi tu veux pas la saluer?
0: Non, bah, c'est tout, c'est terminé maintenant.
2: Que ça soit terminé, mais moi c'est pareil. Il y a des copines avec qui je suis plus aujourd'hui, mais que je salue, que j'embrasse très fort quand même.
0: Non, mais moi, de toute manière, je vais avoir qu'un truc à dire, c'est malheureux, mais pour l'instant, ce soir, vous commencez à gâcher la soirée.
2: Oh, arrête, on a des cadeaux pour toi, regarde, écoute. Il y a un poème hein, qui a été envoyé également par une auditrice, écoute bien, c'est plutôt sympa, c'est bon esprit, c'est pour l'anniversaire de Gérard.
9: Gérard, j'ai rarement vu ça. Gérard, ta voix flotte sur les ondes comme une odeur de pinard profonde. Gérard, cette nuit, j'ai rêvé de tes dents noires. Que tu me couvrais comme un entonnoir.
2: Oh, féminin.
9: Gégé, mon rêve le plus fou est de te toucher ta tête pleine de poux.
2: Oh.
9: Gérard, il y a Huguette Bronchelon, une copine de Monoprix. Oui, je sais, pas de pub. Parce que je travaille au Monoprix d'Auteuil entre 10h et 19h, sauf le mercredi parce que je suis en journée RTT. Merci les 35h. Je sais que tu es branché Travelo, mais moi, Mado, je rêve d'aller manger au McDo. Je sais, pas de pub. Avec tout. Vive les rimes en haut. Gérard, pour finir, tu pues. Mais comme le disait Robert du PMU La Guinguette à Malo-les-Bains, tu t'es vu quand tu pues? Gérard, je t'aime trop, mon poivre.
2: Oh, c'est mignon.
9: Toi et moi, c'est quand tu veux. Et si tu veux pas, tant mieux. Je suis pas les restos du cul.
2: Oh, c'est beau!
5: Bravo. Et là, c'est moi qui fais la voix, peut-être?
4: Ouais. C'est toi, Hervé, ça.
2: Hein. Hervé, alors lui, il explose de rire.
4: Il a pris d'orgasme.
2: C'est Hervé, c'est mignon, c'est sympa, donc qu'est-ce que t'en penses, Gérard?
0: Ça m'intéresse pas.
2: Oh, et on va faire peut-être venir Lilia avec le champagne là.
4: Cadeau, là.
2: Le champagne, le champagne, le champagne, le champagne. Gérard,
4: il y a un gâteau qui arrive.
2: Un petit peu de gâteau et tout, du champagne dans la totale, parce que ce soir c'est l'anniversaire de Gérard, les 41 ans. On va voir Alban dans un instant de Marseille qui aura des choses à dire également. Et puis on a également Evan qui est avec nous. Evan, bonsoir.
10: Ouais, salut tout le monde.
2: Merci
10: comment ça
2: d'être
10: va
2: là. Bah, ça va bien. Le Evan, le vrai Evan.
10: Non, mais je voulais vraiment être là parce que je suis fan de Gérard depuis des années. Et puis je voulais lui souhaiter un très très bon anniversaire, mon GG. Bon, d'accord. Tu fais la gueule ?
0: Non, je fais pas la gueule.
2: Non, très bien. Alors, non, mais non, ça va.
10: En fait, je voulais. J'ai juste trouvé. Alors, je sais pas si vous saviez qu'il y avait une biographie sur internet de Gérard. Alors comme quoi Gérard tu es une star, une vraie star, donc tu pourras vérifier, c'est sur www.biostar.com. Alors si ça vous branche, j'ai fait un petit résumé parce que c'était très long, il y avait 15 pages.
2: Ouais.
10: Donc j'ai juste pris les trois premières pages pour faire un résumé de ce qui est marqué sur internet. Ça te branche Gérard ou pas?
0: Ah vas-y, dis.
10: Bon, je vais essayer de lire un peu ce qui a été mis. Hein. Alors on y va. C'est en 1961 que le petit Gérard naquit. À l'origine, notre Gérard national devait s'appeler Philibert, Gontran ou encore Steven, comme dans Les Feux de l'amour dont il est un grand fan. Et finalement, ce fut Gérard. Gérard avec un G comme grosse, un E comme énorme, un R comme rasta, un A comme anarchie, un R comme révolutionnaire et un D comme dur. En clair, le Gérard est un rastaman qui réfute la société, qui veut tout faire péter avec une grosse bite bien dure. Alors s'il y a des mots qui sont incompris, c'est pas grave, il paraît que c'est fait exprès. En clair, c'est un Gérard noble, affublé d'une particule comme les comtes et comtesses de France. Gérard de Suresne, le bien nommé. Petit, la particularité du Gérard était de faire dans sa couche plus de 41 fois par jour. Il a été notamment le plus gros consommateur de lingettes Pampers, le plus gros de sa génération d'ailleurs. Néanmoins, le Gérard était précoce, non pas un enfant prodige et un éjaculateur précoce, mais bien un enfant précoce et un éjaculateur prodige. Ça, c'est pas de moi. Pour ce qui est de la parole, notre Gérard a prononcé ses premiers mots très tôt, à l'âge de 9 mois, et oui. Et à votre avis, quelle a été sa première phrase? Écoutez, j'ai retrouvé l'extrait. Ensuite sont venus les putains, les connasses et autres salopes. Et très tôt, notre Gérard national a été très exigeant envers lui-même et les autres. Une petite poire au petit déjeuner, 5 litres de bière à 10h, 9 pastis à midi et 1 litre de whisky le soir. Bon, c'est vrai, il pouvait pas prendre plus, il avait 8 ans. 4 ans plus tard, à 12 ans, Gérard a le feu au paquet. Plus question
0: c'est
10: de...
0: C'est bon, Evan, c'est bon, c'est
2: non,
0: bon.
2: Non,
10: j'ai
2: terminé,
10: pas fini, j'ai pas fini.
2: Non, c'est terminé.
0: On arrête, c'est bon.
10: Non, Gérard, je te jure, c'est super bien pour la fin.
2: Il a gardé le meilleur pour la fin.
10: 4 ans plus tard, à 12 ans, Gérard a le feu au paquet. Plus question de penser aux études, il n'a qu'une idée en tête, péter du fion à tout va, du jeune fion mais du fion quand même. Alors il rentre dans le livre des records puisque le Gérard a le cri de jouissance le plus original. Écoutez plutôt. Ta gueule. Oh oui, ta gueule. Ta gueule, c'est bon. Ta gueule, ça vient. C'est bon, ta gueule. D'accord, c'est pas trop varié, mais quand on jouit, on a toujours un peu l'air d'un con, ça tout le monde peut le constater. Alors c'est à l'âge de 15 ans, il commence à se poser des questions sur sa sexualité. Et oui, il s'intéresse aux chèvres, aux brebis et aussi aux garçons. Il se dit, mais bon sang, je mets les points sur les i et les barres sur les t. Je crois bien que j'essaierai de me taper un mec, un vrai poilu, un vrai viril. C'est alors que Gérard a donc sa première expérience homosexuelle, une expérience qu'il conteste depuis, mais qui lui a valu une dilatation digne d'une femme accouchant pour la 5e fois. Pour vous dire, on peut y rentrer un 38 tonnes avec son chargement. C'est donc pour ça que Gérard a souhaité se lancer plus tard sur la route, avec sur le siège un chauffeur qui buvait de la bière en regardant l'heure, sur la route de Suresnes, sur la route de Suresnes. C'est bientôt fini. Je passe la période armée de Gérard, où il a été réformé pour cause de tests d'urine beaucoup trop forts, étant donné que les docteurs furent saoulés rien qu'en testant le pipi de notre GG. Les années passèrent et notre Gérard évolua vers le show business. Un jour, dans un quick mal famé, il rencontra un certain Max. Une rencontre anodine, effectivement. Gérard était loin d'imaginer que ce fameux Max allait un jour flirter avec une star de la télévision, une certaine Marlène, qui, un mois de février, alors que son ventre était bien rond, c'est vrai qu'on l'attendait, elle s'appelait Jason. Bref, c'est pas moi qui rentrerai ce soir dans les polémiques, non, c'est pas moi. Bref, cette rencontre anodine changea la vie du petit Gérard, et oui, on choisit pas ses enfants, on choisit pas sa famille, on choisit...
2: Tu as un petit courrier dont il va te parler et lire dans un instant, et je voulais juste te dire d'avance que le Philippe en question, ce n'est pas lui qui l'a écrit, parce que des fois que tu comprennes pas, et que il est de ton côté, hein.
11: Oui, tout à fait.
2: Ça
11: Gérard.
2: Va, ça va, sinon Gérard ?
11: Ouais, ouais. Allô, ouais. Gérard ?
12: Ouais.
11: Ouais, salut, c'est Philippe, donc du Val-de-Marne.
12: Ouais.
11: Donc, je t'appelle parce que dans ma boîte aux lettres, j'ai reçu un courrier. Et apparemment, ça a été distribué dans toute ma région, donc dans le Val-de-Marne.
2: Ça, faut que ça cesse.
11: Et bah oui, c'est un peu pour ça que j'appelle, quoi, parce que je trouve ça lamentable, quoi, qu'il y ait des petits cons, quoi, je pourrais pas dire autrement, qui s'amusent à raconter des conneries sur ton dos.
12: Ouais.
11: Bon, je t'explique vite fait la lettre.
12: Ouais.
11: Donc le titre c'est Gérard de Suresnes en Allemagne, la France demande l'extradition. Alors vite fait je t'explique, c'est soi-disant un envoyé spécial qui s'appelle Roger Lavinas qui a rencontré le fameux Titi qui t'aurait amené en Allemagne.
2: Ça, ça pour jusque là, tu te souviens de Titi Gérard?
11: Ouais. Et donc la lettre que j'ai reçue raconte que en fait ce dernier nous a avoué que faute de place suffisante dans la cabine, il avait dû charger Sandy dans la remorque, enfin plein de conneries comme ça.
2: Non mais
11: ça,
2: lis-nous carrément le train parce que là tu nous en lis pas assez, il faut nous lire parce que tu nous l'as lu Philippe.
12: Non mais attends, mais moi ça va aller plus vite, hein. Dans ce cas-là qu'il envoie carrément les preuves.
2: Alors ça, il va nous le faxer, ça devrait peut-être arriver pour demain, mais lis-nous, Philippe, parce que là, malheureusement, tu ne lis pas. Ce serait intéressant que tu nous lises exactement ce que tu as reçu dans ta boîte aux lettres.
11: D'accord, alors je vous le lis du début.
2: Écoute bien, Gérard. Hein.
11: Gérard de Suresnes, en Allemagne, la France demande l'extradition. Notre envoyé spécial, Roger Lavinas, a rencontré pour nous le fameux Titi, qui aurait, selon toute vraisemblance, conduit le tristement célèbre Gérard de Suresnes et sa compagne de débauche, l'éléphantesque Sandy, en Allemagne. Ce dernier nous a avoué que faute de place suffisante dans la cabine, il avait dû charger Sandy dans la remorque du camion à l'aide d'un Fenwick. Arrivé à la douane, les officiers allemands ont fouillé le camion. Après avoir découvert Sandy et soupçonnant des manipulations gégétiques sur cette dernière, les douaniers allemands ont conduit Titi et Gérard dans leurs locaux pour les interroger. Gérard, agacé par des questions qu'il ne comprenait pas, évidemment, obtint finalement la fouille anale qu'il réclamait à corps et à cri depuis son arrivée dans les locaux. Les douaniers furent stupéfaits en découvrant que l'anus de Gérard recelait nombre de choses et notamment deux boîtes de coton-tige, un porte-clés en forme de 35 tonnes, une carte postale de tartiflette ainsi qu'un slip jaune qui, selon les analyses scientifiques effectuées, n'aurait pas été lavé depuis 1977. Fort de cette découverte, les douaniers ont inculpé Gérard d'atteinte à l'hygiène publique. Le monstre de Suresnes, comme le surnomme déjà la presse, comparaîtrait très prochainement devant le tribunal de Suresnes. Censure, c'est soi-disant le titre du magazine. Censure couvrira l'événement pour ses fidèles lecteurs. Et moi, alors moi, je pousse un coup de gueule contre ça.
2: Ah mais moi aussi, hein.
12: C'est non, mais dans ce cas-là, tu fais une chose, tu me faxes le papier, je verrai ça jeudi.
2: Gérard, est-ce que tu peux nous... Enfin, je sais pas, j'espère que tu t'es... T'as demandé à avoir une fouille anale, enfin, t'as été contrôlé quand t'étais là...
12: Non, pas du tout. Donc ça, c'est déjà faux.
2: C'est sûr.
12: Bah, ça va être... je peux te le confirmer, c'est faux.
2: Bon, ta copine Sandy, elle est... Elle était bien, elle était pas, on l'a pas emmenée en remorque, elle était pas.
12: Non, elle était dans la couchette, donc ça c'est des conneries.
2: C'était sûr.
11: C'est bien ce que je pensais, hein.
2: Ouais, parce
12: donc
2: que...
12: ça c'est tout faux. Comme Gérard... y a, attends, 5 minutes,
11: oui.
12: Philippe.
11: Oui, j'ai
12: 5 minutes. Par contre, moi, je commence à en avoir ras-le-bol, là, parce qu'il faudrait peut-être que ça cesse un peu, là, parce que sinon, moi, jeudi, je reste là.
13: Hein. Non, mais de toute façon, Gérard, je vais te rassurer tout de suite, parce que suite au fax de Philippe, j'ai contacté l'ambassade de France à Paris.
12: Ouais.
13: Et ils nous ont dit qu'ils essaieraient de faire quelque chose. De toute façon, on est sur écoute. Hein.
12: Non, mais moi je te confirme.
13: On a mis sur écoute courrier, là, direct.
12: Il y a encore des conneries qui se trimballent sur la National 10, il paraît.
13: Hein? C'est-à-dire, qu'est-ce qui se passe? On en a entendu pas. Fildar, arrête de te marrer.
12: Non, mais Fildar, tu vas fermer ta gueule une bonne fois pour toutes, hein, gros PD.
13: Ah bah non, bah, commence okay, pas. Non, pas de nom de famille, pas de nom de famille. Sérieux, non, mais qu'est-ce qui se passe sur le nationalisme? J'en ai entendu parler.
12: Henri qui m'a appelé et qui a découvert ça. Alors par contre.
13: Qu'est-ce qu'il a vu, Henri? Qu'est-ce qui se passe? Henri, qui est un ami intime de Gérard, que je connais très bien.
12: Il y a des pancartes lumineuses, soi-disant que samedi, j'organisais une soirée sodomie avec mon numéro de téléphone de chez moi. Non mais là ça fait rire ceux qui sont là, mais moi ça me fait pas rire. Alors par contre, moi je préviens d'une chose, que le PD qui s'amuse à faire chier ma belle-sœur par téléphone aujourd'hui, comme ça s'est passé, qu'il fasse gaffe à son matricule.
13: Là je suis d'accord, mais pour revenir à ton problème là, donc du courrier de notre ami Philippe.
12: Oui.
13: Je crois qu'il y a d'autres trucs également. Enfin,
12: il y a d'autres articles un peu là maintenant, sinon je fais tout le monde dehors.
13: Oui, t'es avec du monde?
12: Ouais, il y a du monde, mais je les calme.
13: Y a qui chez toi?
12: Y a Thomas et puis y a un copain.
13: Voilà, c'est des jeunes, des auditeurs?
12: Ouais.
13: Bah voilà! Ouais, regarde-le, cet abruti!
12: Oh, regarde un peu, sinon ça va les emmerdes.
13: Gérard,
12: ouais.
13: Après tu t'étonnes que t'as ton numéro de sécurité sociale et ton numéro de carte bleue et ton numéro de compte qui est partout dans Suresnes, mais c'est normal, puisque tu fais rentrer des crétins qui te piquent. Bah attends! Ce sont des auditeurs qui doivent être chez toi et qui vont te piquer des paperasses et qui ensuite de ça vont divulguer tes numéros de sécurité sociale, donc faut pas te plaindre. Gérard, faut pas venir pleurer dans les jupons de Max ensuite parce que tu me dis que toute ta vie privée y est divulguée, tu fais rentrer chez toi toute la journée des auditeurs. Qu'est-ce que tu veux que je te dise?
12: Non, ils rentrent pas tout le temps. Hein.
13: Non, ils rentrent de temps en temps, ouais. Mais enfin, ils rentrent suffisamment de temps en temps dans ta vie privée pour tout savoir. Oui.
12: Donc celui qui s'amuse à appeler ma belle-sœur comme ça chez eux là-bas à Agnières, fais-moi confiance que je vais avoir le beau-père et
13: d'accord.
12: avec la voix, fais-moi confiance qu'on va savoir qui c'est nous.
13: Très bien, est-ce que tu es allé au commissariat aujourd'hui pour donner les papiers,
12: les documents.
13: Alors qu'est-ce qu'ils ont dit?
12: Ben ils vont faire des recherches.
13: D'accord. Bon,
12: voilà.
13: T'es pas pressé.
12: Il y a toujours Fesse de Babouin qui recommence encore cette petite connerie.
13: Fesse de Babouin continue?
12: Ouais.
13: Bon, bah, on va lancer un ultimatum à Fesse de Babouin. Si tu nous écoutes, il faut que ça cesse.
12: Donc, même les autres, ils arrêtent un peu leur connerie parce que ça commence à bien faire maintenant.
13: Gueule d'amour, ça va, il s'est calmé?
12: Bon, bah, pour l'instant, il n'y a plus rien.
13: Bon, bah, très bien. Philippe, tu as encore quelques petites précisions à donner à GG?
14: Je voulais juste lui dire que, comme mon père est retraité de gendarmerie, il a contacté des douaniers en Allemagne pour avoir... confirmation de cet article ou pas, quoi, parce que nous on pense que c'est une grosse connerie, mais on n'est jamais sûr.
12: Bah, de toute manière, c'est des conneries, alors
13: c'est pas évident, hein.
12: C'est pas la peine d'essayer de chercher midi à 14h, de toute manière, c'est des conneries.
13: C'est pas vrai tout ce qu'il dit là-dedans.
12: Non, de toute manière, tout ce qu'il a reçu dans sa boîte, c'est bizarre parce que moi j'en ai pas encore eu des échos. Donc tout ce qu'il a reçu dans sa boîte, à mon avis, c'est des conneries. C'est quelqu'un qui doit le connaître. Et qui s'amuse à lui faire ça aussi.
14: Non, mais il y en a dans toute mon avenue. Hein.
12: Comme moi, au début, il y avait des affiches collées de partout, et quand je suis descendu, il n'y avait aucune affiche. Et Gérard, pour moi, c'est du baratin.
14: Gérard, il y a autre chose dans la lettre. Je voulais te demander, est-ce que c'est vrai que tu as enregistré un duo avec Doc Gynéco, un duo qui s'appelle C'est bon la Nice?
12: Ouais, alors tu vois, donc dans ces cas-là, mon pote, t'avais pas besoin d'appeler parce que là, pour l'instant, c'est des conneries, tu vas me faire comparer avec Bernard Tapie. Alors pour l'instant, c'est des conneries. Alors tu fermes ta gueule maintenant.
13: Non, comparez pas, Gérard. Faut pas comparer Gérard avec Bernard Tapie. De toute façon, ce qu'on va faire, c'est qu'on va récupérer les documents, Gérard, et puis on va les envoyer à l'ONU.
12: On les garde pour nous, d'accord. Je vais m'en occuper après.
13: Ok, on va voir ça avec la direction de Fun. Et puis, comme on sait que notre PDG a quelques contacts avec l'ONU, on va essayer de faire notre possible pour que ça puisse cesser, quoi. Ça faudrait pas que ça s'étende quand même maintenant sur l'Europe entière, quoi.
12: Non, mais maintenant, on va voir.
13: Ouais.
12: J'attends de savoir s'il va vraiment le faxer, là.
13: Philippe, tu nous envoies tout ça?
14: Ouais, je vous envoie tout ça. Je voulais juste dire à Gérard que c'est pas sympa de sa part de m'insulter alors que je pousse un coup de gueule en sa faveur.
12: Ouais, non, mais moi, je vais te dire une chose, que là, pour l'instant, à mon avis, c'est des conneries.
14: Mais c'est bien ce que je te dis, abruti.
12: Ouais, mais abruti toi-même, alors, t'as pas besoin Gérard, t'as pas besoin d'appeler.
13: Gérard. Et le Philippe en question qui est au standard, enfin qui est à l'antenne en ce moment, il est à tes côtés. Hein.
12: Bah oui. Ouais, mais dans ce cas-là, il a pas besoin d'appeler, il envoie un fax, c'est tout.
13: Bah oui, non,
12: ça
13: mais.
12: Il sert à rien d'appeler pour le lire en direct, comme ça va encore amuser toute la galerie derrière, et comme ça,
13: les gens
12: vont continuer à faire des conneries.
13: Gérard, crois bien que ça nous fait pas rire et que nous sommes en ce moment en train d'enquêter avec Filda et Manu.
12: Non, bah attends, eux deux, il faut mieux s'occuper de leur truc.
13: On est en train d'écrire en ce moment. À l'ONU et ça prend un peu de temps parce que Fildar apprend à écrire en euros.
12: Lui il faut mieux s'occuper d'autre chose que s'occuper de moi.
13: Comment on dit bonjour en euros, Gérard? Parce qu'on je lui ai demandé d'apprendre à écrire en euros parce que c'est bientôt, comme ça va être l'euro, ça va être l'argent, on apprend aussi l'écriture en euros et crois-moi que c'est pas évident parce qu'il faut mélanger toutes les langues.
5: Ouais, c'est le bordel.
13: Et c'est pas facile et on est en train d'envoyer un courrier là-bas et pour demander à ce que les tracks, comme tu dis, ne soient pas envoyés un petit peu partout en Europe.
12: De toute manière, on verra ça jeudi.
13: Exactement. On rappelle que jeudi, tu es là pour deux débats. Hein, un sur la politique et un deuxième débat sur les maladies. Donc, comme on l'a dit, la grippe, tout ça, la diarrhée, etc.
12: Tu me rappelles demain pour que je te dise les questions.
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0: Ok, point final à la ligne.
16: Ok, salut connard.
17: Ouais, non mais, de toute manière,
16: par moment, je me demande si je suis pas con.
17: Bon, pour l'instant, vous avez fermé vos gueules.
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0: Eh, hey, vous me faites chier avec vos câlins, tout à l'heure vous allez vous faire enculer avec vos câlins.
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1: Tout de suite, nous rejoignons Gérard.
2: Et voilà, bonsoir à tous. Bonsoir Fildar. Disons bonsoir parce qu'on
3: déjà vu que
2: depuis 8h, 19h45 qu'on est là, donc. Donc bonsoir Rigo.
4: Bonsoir. Je voulais juste dire à Nico sur Internet que c'est bien moi, ce n'est pas de la couille.
2: Manu, ouais, qui est présent au standard, qui sera là pour épauler. Donc à la place d'Anka, on va avoir, elle va se présenter toute seule.
5: Oui, bonsoir. Je m'appelle Aurélie.
2: Voilà, donc bonsoir à toi. Donc c'est les débats, donc c'est un débat sur les babysitting. Donc on va aborder
3: nourrice, babysitting nourrice.
2: Voilà, oui. Pareil, c'est à peu près le même mot. Donc pour ça on accueille Couche Poppers.
6: Oui, tout à fait, bonsoir GG.
2: Bonsoir à toi, donc 28 ans Paris 101.9.
6: Tout à fait, 101.9, bonsoir l'équipe, les anciens et les nouveaux.
2: Salut Jérôme.
3: Bonsoir. Je vais passer un coucou à Anka quand même.
7: Bonsoir.
2: Jérôme, 30 ans, Limoges, 90 FM.
8: Tout à fait, bonsoir, bonsoir à tous, bonsoir Gérard, bonsoir toute l'équipe.
2: Bonsoir.
8: Bonsoir. Bonsoir.
2: Fran Fine. Ouais, donc bonsoir à toi.
9: Bonsoir tout le monde, bonsoir Gérard, bonsoir les nouveaux, les anciens.
2: Donc
9: bonsoir.
2: Tour, on écoute Fun Radio, on écoute Fun Radio sur 102.8.
9: 102.8, exact.
2: Et Nounou, Mashtok Mystère, bonsoir à toi.
10: Bonsoir Gérard.
9: Oh non, pas elle, putain.
2: Toi, tu commences pas à dire putain
9: non,
2: parce que.
9: Non, y a pas moyen.
2: Eh ben, tu vas voir, tu fais gaffe parce que tu vas peut-être même pas commencer le débat si tu commences
6: comme
2: ça.
6: C'est
4: marrant, sur IRC, on me demandait comment allait ta vache folle, Gérard.
2: La vache folle, non, c'est plus de la vache folle, c'est du poulet folle.
6: Pour la grillade.
3: Du poulet folle. Là.
2: Nounou Mystère, 28 ans, Paris 101.9, bonsoir.
10: Bonsoir, j'ai déjà dit bonsoir.
8: Salut le club.
2: Bon voilà, donc toi là, couche pour perse.
3: Bon, on enchaîne là, c'est non. Bon.
2: On se calme. Mystère,
3: on dirait que tu la kiffes, on enchaîne là.
2: Ouais, on se calme un peu. Bon alors, première question. Qu'est-ce que le babysitting pour vous? Donc on va demander à Fine là.
9: Le babysitting, c'est un mot anglais qui vient de baby, bébé, sitting, assis. Donc c'est tenir le bébé assis. En fait, c'est le surveiller, le garder pendant que les parents sont au ciné ou au resto, blablabla.
2: D'accord. Jérôme?
8: Le babysitting, ouais, c'est un terme anglais. Mais pour moi, c'est plus l'art de faire chier les gamins.
2: C'est-à-dire
8: que c'est, si tu veux, pour moi, j'ai eu quelques expériences avec des babysitters alcooliques.
2: Uh-huh.
8: Et j'en suis pas revenu encore à l'heure actuelle, Gérard.
2: Un conseil que je te donne, Jérôme.
8: Oui.
2: T'as intérêt à te calmer tout de suite, parce que sinon, je vais te dire au revoir. Hein.
8: Non, mais moi, j'ai entendu un débat sur les babysitters.
2: Moi, je vais te dire une chose, que là, ce soir, tu vas pas me casser les cacahuètes.
8: Ah non, mais c'est pas mon intention.
6: T'as pas
8: c'est
6: précisé, clair. Babysitter non alcoolique, hein, t'as pas précisé.
8: Non, mais j'ai des anecdotes.
2: Ça, il n'a pas besoin de le dire, d'accord? Parce que sinon, si on s'amuse déjà à commencer comme ça, le débat, il va vite être bâclé, d'accord? Et j'ai pas envie de bâcler le débat avant la fin de l'année. Et je veux pas qu'il soit bâclé.
8: Non, mais c'est ton droit.
2: Parce que je veux qu'on atteigne le plus de personnes possible sur l'IRC. Donc vous pouvez toujours laisser des messages sur l'IRC. Rigo va vous le rappeler.
4: Voilà, je vous le rappelle. Donc vous pouvez me laisser des messages. Et justement, il y a un message de Judge Pampers de Lyon. Il demande si c'est parce que tu as la couche pleine que tu n'arrêtes pas de gueuler.
2: Non, pas du tout. Donc
8: non. Commission dans le filet.
2: Et couche pour personne.
6: Ouais, bah écoute, effectivement, comme l'a dit ma camarade tout à l'heure, c'est des termes anglo-saxons.
2: Mmh.
6: Donc sitting, c'est vrai que ça veut dire assis. En fait, c'est une technique d'éducation qui vient des States et qui consiste en fait à empêcher l'enfant d'apprendre à marcher.
2: Non, je pense pas.
6: Pour qu'il reste assis, d'où le mot sitting.
2: Mmh. Ouais, mais moi je pense pas.
9: Avant, c'était plus barbare parce qu'on lui cassait les chevilles il y a un an alors.
2: Nounou Mystère.
7: Alors, moi aussi.
10: Alors le babysitting, c'est une profession qui consiste à s'occuper des gamins et comme tout le monde disait, et c'est-à-dire qu'on peut s'occuper des enfants, mais ça peut être aussi la journée aussi bien que la nuit.
2: Et voilà, c'est-à-dire
10: que tu peux garder les enfants quand les parents ils sortent et puis qu'ils ont envie d'aller en boîte de nuit et tout ça quoi. Mmh. Donc tu peux les garder la nuit quoi.
2: Mmh. Justement, je pensais que sur les trois personnes que j'avais interrogées en premier, je pensais qu'il y en avait qui allaient répondre quand même ça aussi.
6: Mmh. Heureusement que Mashtok est là.
2: Mmh. Ouais, ben Mashtok répond comme elle doit répondre et c'est tout.
8: Est-ce que c'est possible de poser des questions à Mashtok?
2: Tu peux, si vous voulez poser des questions, n'hésitez pas.
10: À qui?
8: Mashtok. Est-ce que, par exemple, toi tu travailles, t'es dans le domaine infantile, est-ce que tu penses que ton enfant est turbulent? Et est-ce que tu crois que les babysitters c'est obligatoire, quoi?
10: Tu
8: penses que c'est pas aux parents de s'occuper de leur gamin?
2: Non mais attends, c'est qui pose la question là?
8: C'est moi, hein.
2: Ouais, tu peux donner ton nom si ça te dérange pas?
8: Tout à fait, c'est tout flic.
2: Un conseil que je te donne, quand je te demande qui c'est, tu donnes ton nom correctement, sinon tu retournes au standard direct.
10: D'accord,
8: c'est Jérôme, mais la question était bien. Hein, quand
6: même. Ouais, elle était bien.
2: Non, mais ça, c'est des questions.
8: J'ai posé la question à Mashtok.
2: Ouais, mais ça, c'est des questions qu'on risque d'aborder durant le thème du débat.
10: Mashtok, c'est Nounou Mystère.
8: Nounou Mystère, c'est mignon.
2: D'accord. Donc, qu'est-ce que je peux dire? Bon, bah, apparemment, on a fait le tour de la question. C'est vrai que c'est un mot anglais. Mmh. Hein, donc, on peut travailler très bien de jour comme de nuit, comme de Fran Fier disait.
10: Nounou Mystère.
2: Ouais, puis toi, Nounou Mystère aussi. Donc, ça peut être très bien de jour comme de nuit. Hein.
3: Mmh. C'est légal, ça, Gégé?
2: Normalement, la nuit, c'est... La nuit, c'est... qui c'est qui a coupé, là?
8: On a perdu ma chute mignon.
10: Ah, zut.
2: Nounou Mystère.
4: Bizarre.
10: Ah, c'est con. Ah, non,
3: Non, c'est bon, Gérard, c'est réglé.
2: Ah, d'accord, c'est réglé.
3: C'est la petite nouvelle qui commence ses conneries déjà.
2: Qu'est-ce que je disais? Je m'en souviens même plus. Ouais, tu me demandais
3: si c'était légal de bosser de jour et de nuit.
2: Disons, normalement, c'est deux jours, mais si, par exemple, les parents.
3: D'affilée, c'est deux jours d'affilée?
2: Non, c'est la journée, c'est de 4h30 jusqu'à 7h, 6h30, 7h, ça dépend des horaires des parents. Mais c'est.
3: Mais les parents, c'est quand tu. Je sais pas moi, quand tu donnes. Quand t'appelles un babysitter, c'est que tu sors le soir ou c'est que tu. Non, c'est
2: mais
3: ça.
2: Mais ça, c'est légal parce que si tu veux, par exemple, la personne qui s'occupe de l'enfant, les parents demandent à la personne si ça les dérange pas de le garder la nuit, le temps qu'ils sortent ou d'aller au restaurant.
3: Ouais, c'est payé.
2: Mais c'est payé.
3: Double.
2: Ouais, c'est payé plus.
8: Double.
2: Étant donné que. La nuit, c'est pas comme le jour. Les tarifs sont pas les mêmes. Hein.
6: Comment ça se fait qu'il y a des mineurs qui font babysitter de nuit? Ça c'est pas légal, ça.
10: Ah non.
3: Ah ouais, mais ça mineur le jour.
2: Vieille,
8: ouais.
2: Non. Ça, par contre là. Parce que ça
6: existe,
2: Oui, non, mais ça, je sais que ça existe, qu'il y a des jeunes qui font ça, c'est pour se payer leurs études aussi.
8: Moi, j'ai vu des gamins, c'est véridique, hein, être chaperonnés par des babysitters franchement laides, qui sont devenus homosexuels. Hein.
2: Ouais, non, mais attends, toi, tu confonds tout, là. On parle d'un truc sérieux, là.
6: C'est vrai, regarde, le gamin, il a ses premiers émois en regardant la femme qu'il a en face de lui.
8: Alors,
6: donc
8: si c'est un bout d'un bâchard, laisse tomber, quoi.
6: Tu vois, voilà.
2: Jérôme, un conseil que je te donne, ou Prosper, un conseil que je vous donne, vous vous calmez tous les deux, sinon je vais vous dire au revoir vite fait, vous deux.
6: On soulève des problèmes de société.
2: Oui, mais moi je préfère vous prévenir tout de suite, d'accord? Bon, alors en de bon entendeur, salut. Donc la question est réglée.
3: C'était laquelle celle-là, parce que je viens d'arriver, moi, excusez-moi.
2: Oh, toi... Reste couché sous la console, ça vaudra mieux.
4: Gérard ?
2: Oui.
4: Sur l'IRC, où on est déjà 4743.
3: C'est tout ?
4: C'est nul. Bien, hein.
2: C'est normal, il y a à peine 5 minutes qu'on a commencé le débat.
3: C'est vrai.
4: On dirait pas pourtant. Il y a Rocco Norisson qui te demande est-ce que les babysitters ont le droit de faire venir des invités mystères dans leur maison ?
2: Non.
4: Enfin, dans la maison où ils font leur babysitting.
2: Non, parce que l'appartement, c'est la personne qui garde l'enfant, qui est responsable de tout ce qui se passe dedans. C'est-à-dire que si
4: s'il se passe rien, je veux dire.
2: Non, mais si par exemple, il y a une personne qui vient. Et que les parents ne sont pas au courant, ça retombe sur le dos de la personne qui garde l'enfant.
3: Mais attends, Gégé, tu prêterais ta maison, toi? Pouh, non, désolé, je suis ouf, tu es con.
2: Bah ouais. Ouais,
3: excusez-moi, on passe.
2: Ouais, ok, je vois ce que tu voulais dire. Bon, enfin, donc, oui.
6: Oh, la gaffe.
10: Par contre, quand tu travailles, tu sais, quand tu gardes des enfants, t'as même pas le droit de te servir du téléphone. Sauf en cas d'urgence.
0: N'importe quoi.
2: On va en parler là, justement, tout à l'heure. Sur la prochaine question, donc on va pas tout de suite y aller.
6: Ouais.
2: Alors, est-il plus facile de nos jours? Oh, qui c'est qui s'amuse avec son téléphone?
3: Aïe, aïe, aïe, ça commence.
2: Jérôme,
3: j'ai un antenne, hein, il a un petit souci.
2: Alors, est-il plus facile de nos jours de trouver une bonne nourrice, surtout en agglomération? Alors, on va demander à Couche Pompers.
6: Écoute, tu soulèves le problème du milieu urbain et de son contraste avec le milieu rural.
2: C'est-à-dire ?
6: Je pense que c'est une bonne question. Moi, je pense qu'en agglomération, il y a en effet un souci au niveau de la nourrice parce qu'on est, on est en sous-effectif. Hein.
3: Putain, ça passe pas. Qu'est-ce
2: qui se passe ? Non, non, mais c'est rien, c'est plus de l'art qui
3: est. Non, laissez, c'est une affaire de famille.
2: Bon, alors.
3: Ouais, Jérôme a eu un petit souci, hein, donc il en a pour une ou deux minutes. Et en attendant, on accueille Tétine. Bonsoir.
2: À la place de Jérôme ?
3: Qui va revenir, mais.
0: Salut, Tétine.
7: Salut, salut à tout le monde. Bonsoir, voilà.
2: Gérard. Bonsoir, t'appelles d'où ?
0: T'as l'air fatigué.
7: J'appelle de Paris.
3: Elle a donné.
2: Donc Paris 101.9.
7: Voilà, exactement. Est-ce que je pourrais juste revenir sur la première question, deux minutes ?
2: Ouais.
7: Parce que moi,
2: ouais.
7: Je suis pas trop d'accord. On copie trop les Américains. Pourquoi on dirait pas garde d'enfants, du tout le temps babysitter ?
2: Mais justement, c'est là qu'est le problème. Et normalement.
7: Marre, les Américains, je les aime pas et il faut pas copier sur
2: non,
7: eux.
2: Non, non, non, mais ça, de toute manière, c'est.
4: J'entends pas, Gérard, que babysitter, si tu traduis, c'est assis sur les enfants, c'est pas trop.
2: Mais ça, bon, justement, c'est pour ça qu'on se demande pourquoi qu'ils ont dit babysitter au lieu de nourrice. Normalement, c'est plutôt une nourrice.
4: Alors justement, il y a
2: d'enfants,
4: Il y a Destroy sur l'IRC, il me demande c'est quoi la différence entre une nourrice et une babysitter.
2: Bah, une nourrice, c'est une personne qui s'occupe de l'enfant, et une babysitter, c'est pareil. Hein.
7: Non, une nourrice, c'est quelqu'un qui s'occupe toute la journée, et un babysitter, c'est quelques heures, le soir ou le matin.
2: Ouais.
7: Une nourrice, c'est comme à la DAS, les
2: babysitters,
7: il n'y en a pas à la DAS.
2: Bah, ouais, attention, Titine.
7: Titine, non, Titine. C'est pas moi qui l'ai dit.
2: Je sais pas qui c'est qui vient de dire ça, là, mais on va pas s'amuser à parler de DAS.
7: Non, c'est pas moi, hein,
2: sur ce débat-là, parce que c'est pas du tout le thème, hein.
6: Ouais, GG, pour calmer le truc, là.
2: Ouais.
6: Une nourrice, à la base, quand même, si tu prends l'étymologique du terme, une nourrice, c'est quand même une femme qui nourrit l'enfant. À la base, la nourrice, elle donne le sein aussi.
2: La
6: vraie nourrice française, elle donne le sang.
2: Attendez,
7: une mère porteuse, elle donne
2: le sang. Mais là, on s'éternise sur le débat, là, on revient sur ce que disait Tétine. On va parler sur l'histoire de la DAS ou sur l'histoire des adoptions.
6: Ça, c'est. Nourrir au sein,
2: c'est pareil.
6: D'accord.
2: Non, on va pas commencer à parler de. S'éloigner du débat parce que c'est pas du tout le.
6: On parle pas d'allaitement, c'est pas bien.
2: Voilà. Alors, donc, pour Tétine qui vient d'arriver, donc, est-il plus facile de nos jours de trouver une bonne nourrice, surtout en agglomération, donc couche propers,
6: Oui, donc, je te disais qu'effectivement, il y a un problème de sous-effectif. Hein. Je sais pas si t'as déjà essayé de placer. Un enfant, un chien ou quoi que ce soit.
2: On parle d'enfant, on parle pas de chien.
6: T'as pas d'enfant sous la main, donc.
2: On parle pas des animaux, d'accord.
6: C'est vrai qu'on a du mal à leur trouver une place quand même, hein, de nos jours.
2: Oula. Non, mais je pense pas.
0: Il vient de nous sortir un médaillon là.
4: Tu le mets dans ta poche.
5: Gérard, s'il te plaît, si tu es enrhumé, moi, va falloir que je sorte du studio parce que je suis très allergique. Donc
0: non, mais
5: difficile.
0: Elle commence.
7: Quoi, c'est qui, elle, hein.
0: À 12 minutes qu'elle est là, elle a déjà des exigences, Gérard.
2: Non, mais c'est le début.
7: Gérard, ne se laisse pas faire comme ça.
2: Non, non, mais c'est le début, mais elle va se calmer tout de suite. C'est moi qui veux dire.
0: Je comprends pas, pourtant, t'as de gros poumons, hein, excuse-moi, mais.
2: Elle va s'occuper du standard et c'est tout.
7: Non, mais Gérard, moi, je pourrais venir m'occuper du standard.
6: Ouais, moi aussi.
2: Non.
5: Je suis très qualifiée, attendez.
2: J'avais demandé à une autre personne de remplacer Anka pour le jeudi soir, c'est tout.
0: Devant ton micro, moustache.
2: Franfir. Allô. Une fois,
7: que...
2: deux fois. Trois fois, du j'ai vendu.
0: Attends, je suis pas prêt.
2: Pas du j'ai vendu.
0: Je suis pas prêt, merde.
2: Allez.
0: Je suis pas prêt, on attend un peu.
2: Allez, terminé.
7: Bon, Gérard, revenons au débat.
2: Nounou Mystère.
7: Oui.
2: Le stock. Oh là, c'est quoi le son ?
0: Elle est là, c'est bon.
2: Nounou. Allô.
0: Tétine.
7: Oui.
2: Nounou.
7: Oui, je suis là.
0: Tétine.
2: Non, à toi. Et Tétine, ouais. T'es toujours
7: pardon,
2: là ?
7: Non, parce que je pensais que c'était Master.
2: Non, c'est Nounou Mystère là que je demande de répondre.
7: Pardon,
0: Tétine.
7: Bah, oui. Que t'entends parler comme agglomération exactement.
2: Okay. Bah, Paris et région parisienne.
7: Ah, d'accord.
0: L'aggloméré aussi, ça, on peut en parler un peu du bois, non ?
6: L'aglo.
7: Si on peut trouver Nounou dans une agglomération.
3: Tu peux parler devant ton téléphone, Nounou Machine ?
7: Ouais.
3: Merci.
2: Ouais, ça.
3: Et Jérôme est de retour, hein.
11: Oui, excusez-moi, j'ai un petit contretemps, bonsoir. Ouais, ça va mieux.
0: T'as pas changé ?
11: Tu me raconteras. J'ai pas changé ?
0: Oui, c'est bien toi, Jérôme, c'est toi. T'as pas changé ?
11: Ah non, je suis toujours.
2: Nounou Mystère !
7: Oui, Jérôme.
2: Bah, ça y est, Jérôme !
0: S'il vous plaît, Elick Minute, reste quand même.
6: Ouais, quand même.
2: Jérôme, tu commences à te calmer, s'il te plaît, ah non, sinon tu redégages.
8: Excuse-moi, autant.
2: Merci.
10: Je peux répondre ?
2: Ouais.
8: Tout à fait.
0: Tétine ?
2: Fildar, c'est pas toi qui commande, d'accord ?
8: Pardon. C'est lui.
10: Une nounou, tu peux la trouver dans des associations. Hein. Tu téléphones, tu as une nounou tout de suite. Hein. Mmh. Et des agents suisses t'appellent et puis tu l'as tout de suite. Mmh. Et, tout dépend de quel genre de nounou. Parce que c'est vrai, il faut faire attention, faut avoir confiance en la personne. Tu vas pas confier ton enfant à n'importe qui non plus.
8: Hein. Et toi, t'es quel genre de nounou? Plutôt douce, plutôt agréable?
10: Moi, je suis une nounou très câlin.
8: Oui.
10: J'apporte beaucoup d'affection aux enfants vu que je les aime. Donc,
6: est-ce que t'es cuir comme nounou?
10: Hein?
2: Couche propère, au revoir.
6: Pourquoi?
2: Au revoir.
8: C'est une question intéressante.
2: Non, c'est des questions qui n'ont rien à voir dans le débat. Au revoir. Jérôme, fais gaffe parce que toi tu restes père pareil.
0: Il a dit, il n'y a rien de sexuel.
4: Ouais. Gérard, sur l'IRC, où ça n'arrête pas de grimper, on est 6623. Lui en tout cas sûrement. Il y a Seigneur, il voulait juste faire une petite annonce. Personnellement, il recherche une bonne babysitter pour venir le coucher du lundi au dimanche. Saucisson mystère s'abstenir.
2: Non bah lui ces trucs comme ça, il se les garde pour lui seul. Tétine,
12: j'entends très mal moi.
8: D'accord. C'est pas grave.
12: C'est pas un problème là.
2: Bah c'est à toi. Hein.
0: La mêle combinée autre part.
12: Il est gentil.
2: C'est à toi.
12: Donc à moi, donc je dis, tu peux répéter la question parce que tout le monde parle en même temps.
2: Bon, on va prendre.
0: Attends, on fait une pause standard, Gérard.
2: Non. Bon, Fildar, s'il te plaît,
0: Une pause, c'est quoi?
2: Bon, Fildar,
0: bonsoir.
2: Tu m'éteins ta merde, s'il te plaît. Ou
0: devant
2: sinon, tu sors.
4: Ça va mieux, t'as tout, Fildar?
2: Bon, merci.
13: À la place de
2: couche
13: voilà, exactement, on accueille Jean Norrison. Bonsoir.
14: Bonsoir Gérard, j'appelle du Père Lachaise.
2: Bonsoir. T'appelles d'où?
14: Du Père Lachaise,
2: 101.9. Donc la question, je la répète pour toi comme t'étais au standard.
14: J'espère bien, Lascar.
2: Tu commences à te calmer parce que sinon tu vas repartir d'où que tu viens. Tu vas rester au Père Lachaise. D'accord. Alors, est-il plus facile de nos jours de trouver une bonne nourrice, surtout en agglomération? Voilà.
12: Alors non, c'est pas du tout facile parce que tout le monde se concentre sur les villes comme Paris, Lyon, Marseille, Montpellier. Et c'est pas du tout facile à trouver, surtout des bonnes, parce que souvent il y a beaucoup de pédophilie hein, qui rentre en compte.
2: Ouais, non mais ça on va pas en parler. C'est
12: non,
2: pas.
12: Non mais il y a beaucoup de
2: ouais, mais bon, Tétine.
12: Qu'est-ce que tu dis, Tétine?
2: Eh, un conseil. Eh, je veux dire une chose. Ça fait déjà deux conneries que t'es en train de me sortir.
0: Je pense que c'est la dernière.
2: En espace de 16 minutes, je vais te dire au revoir. Voilà. Alors, Jim Morrison.
14: Nourrisson, s'il te plaît.
2: Ouais, Nourrisson.
14: Ouais, je préfère. Bon, bah écoute, moi, des nourrices, j'en ai niqué plus d'une. Maintenant, si on a des bonnes, je sais pas.
2: Je me demande si vous êtes pas con dans votre tête, là.
8: Non, on essaye de suivre, bon. C'est tout. Hein.
2: Parce que questions que je vous pose, je vous demande pas si vous avez envie de niquer quelqu'un. Bah,
8: attends,
2: je vous demande...
14: Si on a envie de niquer des nourrices, ça j'ai bien compris.
2: Non mais je vous demande si le style de nourrice que vous pouvez trouver pour garder vos enfants, espèce de bande d'andouille.
8: Ah d'accord.
2: Et je parle très bien français comme vous et je vous merde.
8: Et voilà.
2: Ok. Bravo.
8: Je parle
14: bien la France.
2: Bon.
14: Bah écoute, je vais te répondre que en général les nourrices, elles ont 18-19 ans. Ils font ça pour payer leurs études. Et que je pense qu'on peut leur faire confiance.
2: Non mais attends, et ça c'est ce que je viens de dire tout à l'heure.
14: Bon bah je dis la même chose.
2: Non mais c'est ce qu'on vient de dire, la première question on en est. Est-il plus facile de nos jours de trouver une bonne nourrice, surtout en agglomération? Alors je te demande pas de répondre à la première question qu'on a déjà terminée.
14: Bah écoute Gérard, je pense que tu vas pas bouger en campagne si t'habites sur la capitale.
0: Mais Gérard, une question. Mais
2: attends, 5 minutes Jimmy Norrickson.
0: Excuse-moi Jimmy.
14: Très bien.
0: Y a quoi comme différence? Quelle est la différence entre une nourrice babysitteuse de Paris et d'agglomération? Il doit y avoir une différence puisqu'on
2: non, parce
0: en
2: que Paris. Oh. Paris, c'est sur la région, c'est sur Paris.
0: 101.9.
14: Voilà. Les parisiennes, elles ont des gorges profondes.
0: 101.9.
2: Bon, Jim Morrison.
0: Attends, je les mets en attente. Vas-y.
2: Donc, sur Paris, c'est peut-être plus facile qu'en province, ça c'est sûr.
0: Mais tu crois qu'elles.
13: Il y a plus de bébés, excuse-moi.
0: Non, mais elles sont plus adeptes à s'occuper des bébés sur Paris ou en aglo?
2: Bah disons, c'est que la question, on aurait pu la formuler avec l'histoire du moyen de transport, parce que c'est ce qu'il faut.
0: Non, mais non, ça n'a rien à voir.
2: Bah c'est parce qu'il faut quand même, pour aller en province, il faut quand même un véhicule.
0: Les nourrices, elles sont en agglomération ou en province, elles vont pas venir à Paris. Elles ont pas besoin de véhicule. Je te demande s'il y a une différence de façon de faire entre Paris
2: et
0: la province.
2: Non, c'est pareil.
0: C'est pareil.
2: Je pense que c'est pareil.
0: Mais c'est quoi alors?
3: Ils sont nourris au pinon.
0: Non, parce que tu vois, à Paris, ça se trouve, le lait, c'est pas du vrai, c'est de la poudre.
2: Non, mais ça, c'est pas du, ça a rien à voir avec, avec la question.
0: Non, mais justement, donc en fait, il y a une différence entre une nourrice de Paris et une nourrice de.
2: Ouais, mais c'est, si tu veux, mais c'est pas du tout, pareil.
0: Personnellement, t'en penses quoi?
2: Personnellement, je préfère rester.
0: Mais perso, hein, ton avis,
2: non,
0: à toi,
2: mais
0: hein,
2: sur, personnellement, bon, ça dépend des associations, comme on disait, hein, parce qu'il y a des associations un peu partout, en Provence, aussi bien qu'en province, qu'en...
0: En province.
2: Ah.
3: Des associations.
2: Des associations en province qu'à Paris. Mmh. Voilà. Donc, une question...
4: Juste, Starsky, l'orphelin, il voulait savoir si c'est parce que t'as pas eu de lait maternel que t'as une décalcification de la rotule.
2: Alors lui, il va se faire foutre parce qu'il commence à me gonfler sérieusement, celui-là.
4: Enfin, okay. Et du coup, le lait maternel, alors
2: Je vois pas du tout le rapport avec ma jambe, okay. D'accord.
3: Ça fait tomber les dents.
2: Donc, il ferait mieux de fermer sa gueule. Voilà.
3: Okay.
2: Ouais.
3: Ouais.
2: Je suis pas ton biquet, d'accord. On couche pas encore ensemble.
3: D'accord, pas encore.
2: Non, bah, heureusement.
3: On accueille Tonton Dublédina, bonsoir.
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2: Fiddler, tu arrêtes avec...
0: C'est pas moi.
2: Si, je viens de te voir faire.
4: Il y a des
2: Tonton quoi?
16: Bonsoir.
2: Blédina?
16: C'est tonton du Blédina, GG. Bonsoir, j'ai 30 ans, j'appelle de Montmagnon-sur-Faisan, 119.9. Bonsoir l'équipe, bonsoir tout le monde.
2: Bonsoir. Tonton Blédina alors.
16: Tonton du Blédina, tu peux me reposer la question, GG, s'il te plaît?
2: Non, mais Manu.
16: Non, mais on n'a pas eu le temps.
2: Non, c'était super speed.
16: Très speed, là.
2: Ouais, non, mais quand... Manu, s'il te plaît.
0: Manu.
2: Oui, donc quand tu prends les auditeurs, tu précises bien les questions parce que c'est une perte de temps pas possible.
16: Allez,
2: donc, alors, est-il plus facile de nos jours de trouver une bonne nourrice, surtout en agglomération?
16: Ah, encore.
2: Alors, quoi encore? Tu viendrais.
17: Tonton,
2: Manu, Fildar, s'il te plaît, tu arrêtes.
0: Oui, j'ai rien fait.
2: Tu arrêtes.
16: Tonton.
2: Bon, tonton.
16: Écoute.
2: Ouais. Fildar, tu arrêtes, s'il te plaît. Merci.
18: Et au cabinet.
16: Effectivement, je pense que la croissance urbaine fait qu'il n'y a pas assez de nourrices. Hein.
2: Mmh. Non, mais tu peux préciser le fond de ta pensée?
16: Bah, le fond de ma pensée et le fond de ma couche, c'est qu'en fait, au prix où elles sont payées...
2: Non, je te parle le fond de ta pensée, pas le fond de ta couche, parce que tout à l'heure, tu as retourné au standard, voir si j'y suis.
16: En fait, vu le prix qu'elles sont payées, si tu veux, il y a une demande plus importante que ce que peuvent fournir les agences de nounou, quoi.
2: Ouais, mais ça...
16: Forcément, il y a des perditions, il y a fuite quelque part, donc sous-effectif.
2: Non, mais le tarif, on va pas parler de tarif, parce que c'est vrai que...
16: parce que regarde,
18: elle combien la tienne?
16: Elle serait mieux payée...
2: Attends, 5 minutes. Jérôme.
18: Oui. C'est une question au tarifaire.
2: Non, mais Jérôme, au revoir.
18: Pourquoi?
2: Au revoir.
18: Mais je demandais combien
2: le prenait. Au revoir.
18: C'est pas bien, ça.
2: Jérôme.
0: Ça y est.
2: Comme ça, ses envies pressants, il ira ailleurs voir si j'y suis.
16: Ouais,
2: donc, tu disais...
16: Je te disais, si on parlait de caillasse, là, si elles étaient mieux payées, les nounous, il y en aurait plus. Forcément, il y aurait plus de gens qui seraient intéressés. Donc, on n'aurait pas de problème à trouver des nounous.
2: Ouais, mais... Je suis d'accord.
16: Donc, ça a une histoire d'argent, comme d'habitude. Tu dis, il faut pas parler de l'argent, mais si, ça a à voir.
2: Ouais, mais ça dépend de la personne, si elle est qualifiée ou pas.
16: Bah, attends, si tu mets le truc de la nounou à 1000 balles de l'heure, je vais te dire, va y avoir du monde. Hein. Il y aura
2: non, c'est pas 1000 balles de l'heure. C'est pas 1000 balles, c'est 50 balles de l'heure à peu près. Mais pour une nourrice agréée, c'est 70-80 francs de l'heure.
19: Ouais, mais ça, c'est la nounou bas de gamme.
20: Moi, je suis payé 42 francs de l'heure, c'est bon pour ça que je suis agréée. Hein.
2: Ouais, mais ça, c'est
0: non,
2: pas
0: mais ça, c'est magouille, ça.
2: C'est pas une magouille.
16: GG, ou nounou mystère, qu'est-ce qu'il faut faire pour avoir l'agrégation de nounou, en fait?
2: Non, il n'y a pas besoin d'examen, c'est simplement un concours. Oui, mais justement.
20: C'est le nombre d'années que tu gardes des enfants.
2: Non, mais attends, nounou mystère, 5 minutes.
0: On en parlera après, ça, non?
2: On en parlera juste après.
16: Pardon.
0: Attention, tout est prévu.
16: Je voulais pas anticiper.
2: Bon, donc voilà. Donc, à part, qui c'est que...
3: On accueille Baby Sister Act. Bonsoir.
21: Bonsoir.
19: Bonsoir.
2: Baby Sister Act.
3: Baby Sister Act.
19: Sister Act.
22: Gérard, je voudrais pas déranger, mais si j'ai envie de fumer une cigarette, ça se passe comment?
2: Non, pas ici, c'est dehors, pendant la pause.
22: Et si je veux prendre une pause maintenant?
2: Ah bah non, faut rester au standard ou sinon...
19: Sinon, tu prends une longue pause.
2: Sinon, c'est dehors et voilà. Ça sera pas la peine de revenir juste après. T'appelles où, Babi Stirac?
21: J'appelle de Toulouse.
2: Fréquence
21: 117.1.
16: Pour
0: Babi. T'es un des vaisseaux de Goldorak?
19: Ouais, c'est le
2: Goldorak,
19: non?
2: 117.
16: T'es un Golgot, toi. Hein.
2: Bon, alors, pour terminer avec la question là 2, donc, est-ce que t'as compris à peu près ce qu'on disait?
21: Pas du tout.
2: Oh, d'accord. Alors, ce qui veut dire que je recommence encore à te répéter la question pour la cinquième fois.
21: Ça serait volontiers, oui.
16: Ouais, la glo.
2: Voilà. T'as entendu, donc je répète plus.
1: Ah oui, l'agglomération.
2: Voilà.
1: Moi, je trouve que c'est plus facile en ville. Parce que t'as plus de jeunes, t'as plus de chômeurs, des pauvres gens qui cherchent du travail, et puis voilà, quoi. Tu peux en plus les exploiter, donc c'est tout bénef pour toi, quoi.
2: Ouais, bah moi, je vais te dire une chose, que si t'exploites une personne qui garde ton gamin, ça m'étonnerait qu'il reste longtemps avec, qu'il reste longtemps.
1: Tu t'en fous, tu l'exploites, t'en trouves une autre.
2: Ouais, mais ça, c'est pas évident, c'est pas toujours facile à trouver, d'accord?
1: Si.
2: Alors, on va faire une petite pause, et on va... Ah bah oui,
0: On en a combien, là?
2: À la troisième. On arrive à la troisième, là.
0: Tu la poses, quand même.
2: Donc, comment...
0: Non, mais tu poses pas la tienne sur la table, s'il te plaît.
2: Parce qu'il en reste. Attends, je vais pas poser ce que tu penses sur la table. Comment se passe un entretien d'embauche pour être babysitter? Et on se retrouve juste après, donc, et on va s'écouter Sean Choc Nourrice avec Décrasse-moi le pourtout à coup de ronde...
0: Bah, refais.
2: Quoi?
0: Refais.
2: Alors, Chuck Norris avec Décrasse-moi le pourtour à coup de Rangers. Et on se retrouve tout de suite au 08 63 08 5000, c'est les débats de Gérard.

0: coup de Rangers. Et donc c'est la suite
1: tout de suite, nous rejoignons Gérard.
0: C'est la suite des débats donc sur les babysitters et nourrices. Et pour ça, on va récupérer Nounou Mystère.
2: Rebonsoir.
0: Jim Nourrisson.
3: Come on, baby, like
0: bon, Jim Nourrisson.
3: Oui.
0: T'arrêtes de te foutre de ma gueule ou sinon je te dis au revoir.
3: Très bien.
0: Tonton du Blédina.
4: Là.
5: Tonton.
3: Wesh.
0: Baby Styrac.
6: Oh Baby Sister Act.
0: Baby Sister Act.
2: Oui, mais dis bien mon nom.
0: Ouais, bah, je dirai ton nom comme j'en ai envie, d'accord?
3: Comme il peut.
2: Ok, bonsoir.
0: Alors, la question donc, je la repose, c'est la dernière fois. Donc, comment se passe un entretien d'embauche pour être babysitter? On va demander à Baby Sister Act.
2: Eh ben, déjà, tu vois une annonce soit dans le journal, soit chez le boulanger, ou tu vois, il y a des petites affiches, quoi. Donc, bah, t'appelles la personne, tu la convoques. Ça dépend, c'est toi qui te présentes ou c'est toi qui convoques?
0: Non, c'est la personne qui passe une annonce, c'est la personne qui appelle et qui demande un entretien.
2: Ah bah non, c'est le contraire.
0: Non, parce que la personne qui téléphone pour avoir ce poste, c'est elle qui demande un entretien. Donc c'est pas du tout pareil.
4: C'est qui convoque?
0: Bah c'est les gens que t'appelles pour garder ses enfants.
2: Ouais. Tu les connais pas au début.
0: Bah non, mais tu les appelles, tu dis voilà, je suis intéressé par l'annonce et c'est tout. Et c'est de là que la personne, tu dis si t'as d'expérience ou pas.
2: D'accord.
4: C'est ça la convocation en fait.
0: Voilà.
4: D'accord.
2: Bah voilà, tu t'habilles bien, tu présentes bien et puis voilà.
0: Ok. Tonton du Blédina.
5: Tonton.
4: Ouais, voilà, je l'attendais. Bah écoute, moi je sais pas en fait parce que j'ai jamais passé d'entretien de babysitter.
0: Mm-hmm.
4: Donc,
0: justement, Baby Sister Act.
2: Yes.
0: Je m'excuse, hein, tonton, de te couper là 5 minutes aussi. Je précise aussi comment ça passe un entretien d'embauche pour être Baby Sitter, que ce soit homme ou femme, parce que j'ai entendu dire qu'il y avait des hommes aussi qui gardaient les enfants, hein.
2: Ah ouais, mais alors les hommes, tu les juges sur un autre critère, hein.
0: Voilà, d'accord.
4: Ouais.
2: C'est trop tôt là pour en parler.
0: Ouais, non, mais justement, c'est pour l'entretien d'embauche qu'on en parle aussi, hein. Donc, tonton du Blédina.
4: Ouais, bah écoute, moi j'ai entendu dire, donc j'en ai jamais passé, mais on m'a raconté qu'en fait, il y avait des petits tests quand même à passer, mm-hmm. quoi. Donc, des tests de biberon, des tests de couche.
0: Ouais, non, mais ça, on va en parler sur la sixième question.
4: Voilà,
0: hein.
4: Des tests de racontage d'histoire.
0: Parce qu'il y a un certain diplôme à passer, et ça, on en discutera sur la.
4: Bon, je pense que ça fait partie des épreuves.
0: D'accord. Voilà.
7: Gérard, excuse-moi de t'interrompre dans ta lancée. Il y a une très bonne réaction de seigneurs sur l'IRC où nous sommes 8033.
5: Oh là là,
4: bravo.
5: Oh,
7: la c'est classe. Nul. 33, ça te rappelle l'export? Non. Bon, c'est grave. Il y a un seigneur, il aimerait soulever un grave problème car en passant de 39h à 35h, il y a 4 heures où l'enfant n'est plus sans surveillance, pardon, et il peut se mettre à se laisser pousser la moustache, jouer avec des mini R14 et se bouffer des saucissons moustère, bref, partir en couille. Qu'est-ce que t'en penses?
0: Ça, c'est des conneries, c'est pas du tout.
6: Non, mais par contre, Gérard, bon, peut-être que ce qu'il a dit, c'est des conneries, mais par contre, le truc avec des 35h, les 39h, c'est vrai qu'il y a 4 heures qui partent dans le vent.
0: Non, oui, mais ça dépend des conventions collectives avec la personne que tu passes au moment de l'entretien d'embauche.
6: D'accord, mais t'es bien d'accord qu'un bébé en 4 heures, il a le temps de faire des conneries quand même.
0: Non, mais ça dépend.

0: de continuer en dehors de ses heures de travail sont payés en plus.
1: Tu peux réexpliquer en français?
0: Ouais, non, mais ça y est, j'ai bien expliqué ce que ça voulait dire.
2: J'ai rien compris.
1: Alors, ça doit être moi.
0: Jim Nourisseau.
3: Bah écoute, moi pareil, j'ai jamais passé d'entretien d'embauche, mais je sais que maintenant, il est désormais possible de faire ça sur Internet. Par exemple, si toi t'as un enfant à faire garder, je sais pas, un loulou, bah tu peux aller sur un site, t'es sûr de tomber sur des personnes de confiance qui ont été déjà présélectionnées. Et choisir ta nounou.
0: Ouais, mais ça, on en a discuté il y a à peu près trois semaines lors des débats.
3: Hein. Désolé, j'ai
0: compris. Lors du débat sur le chômage. Hein.
3: Ah oui, c'est pas, vraiment drapeau.
0: Si.
1: Ouais, ouais. Je crois pas, hein.
0: Si.
1: Non.
0: Ah si, moi j'en suis sûr. Nounou Mystère, pour terminer.
2: Alors, moi je parle pour mon cas personnel, parce que comme j'ai de l'expérience auprès des babysitters.
1: Genre, comment ça pète?
2: Genre,
0: non,
2: je
0: ne
2: la pète pas.
0: Je vous préviens.
2: Moi, je suis une chose. Non, mais attends, je vais.
0: Babis Tirac, Tonton Blédina, Jim Morrison. Bonne nuit. Voilà, comme ça va aller plus vite.
4: Elle s'est emballée, hein, Nounou Mystère, quand même un peu là.
0: Ouais, non, mais de toute manière, ils ont.
4: En attendant, on va faire un petit sondage.
0: Alors, avez-vous déjà fait du babysitting? Alors, 59% des gens disent qu'ils l'ont déjà fait, qui ont déjà fait du papy sitting. 34% disent qu'ils ont déjà fait, mais en haut noir. Ça, on en a discuté sur la première question. C'est vrai que ça, c'est pas déclaré. Mais ça, c'est le problème de la personne.
4: Et justement, quand ils font ça au noir, ils peuvent faire autant d'heures qu'ils veulent, alors.
0: Mais ça, c'est.
5: Aujourd'hui, ils peuvent enchaîner super longtemps, quoi.
0: Ouais, mais ça, c'est le problème avec.
4: S'ils se font pas choper, alors ils peuvent se faire un blé fou.
0: Bah oui, mais à une condition qu'ils se fassent pas choper, ça c'est là qu'est le problème.
4: Parce que c'est des inspecteurs de
0: nourrice. Bah oui, parce que par exemple une nourrice agréée, bon c'est ce qu'on disait tout à l'heure là sur avec une auditrice, je pense que c'était Tétine qui voulait aborder ce problème-là. Ils font venir des assistances sociales.
6: Donc Gérard, je le regarde depuis tout à l'heure.
0: Ils font venir des assistances sociales pour voir comment que ça se passe. Et ils fouillent de fond en comble l'appartement pour savoir si c'est bien entretenu.
4: C'est une nourrice de cachet, tout ça?
0: Non, si l'appartement est bien entretenu, si la nourrice fait bien son boulot et tout. Ça, c'est un truc qui est très dur.
4: Ah ouais, carrément.
0: Qui est assez dur, hein, pour ça.
4: Oh, putain, tu me trouves le cul, là.
0: Donc 20% des gens disent qu'ils préfèrent aller jouer au baby-foot. Je vois pas du tout le rapport avec les babysitters, mais bon. Et 11% pensent que je n'ai jamais eu de babysitter. Bah ça,
4: t'en as déjà une ou pas?
0: Non. Parce que étant donné les problèmes que j'ai eu bien avant, donc c'est pour ça que je n'ai pas eu l'occasion d'en avoir.
4: Tu aurais aimé en avoir une ou pas?
0: Ben oui.
5: Gérard,
0: oui.
5: Une petite anecdote d'Isa la touriste sur l'IRC où nous sommes 8523.
4: Oh bien, ça monte. Hein.
5: Ça n'arrête pas. Elle voulait savoir si tu étais au courant qu'aux États-Unis, les parents, ils espionnent les babysitters en mettant des caméras dans les jouets des enfants. Qu'est-ce que t'en penses?
4: On a vu ça dans un reportage.
0: Ouais, il me semble aussi, j'ai dû le voir aussi.
4: Pour voir si c'était vraiment une bonne babysitter, mais ils planquaient des caméras et envoyaient des babysitters qui s'occupaient pas du bébé.
0: J'ai déjà vu ça, mais bon, je pense que c'est quand même un peu dégueulasse de la part de la personne qui fait ça. Hein.
4: Bah ouais, mais si elle est bidon, la nourrice.
0: Ouais, mais d'accord, mais.
4: C'est pas ton bébé qui va te le dire.
0: Hein. Non, mais d'accord, mais c'est pas une solution pour planquer des caméras comme ça dans les trucs. Hein.
6: Non, mais ça peut être sympa, à la limite, si la babysitter, elle invite son copain, ça peut.
0: Ouais, non, mais là,
6: de
0: toute manière, dans ces cas-là, la personne, de toute manière, lors de l'entretien d'embauche, justement, c'est ce que je disais, ce qu'on allait parler, lors de l'entretien d'embauche, c'est bien précis, c'est bien dit que personne ne doit rentrer dans l'appartement sauf la personne qui garde l'enfant. Ça, c'est un truc qu'il faut bien se dire, parce que si c'est d'autres personnes qui viennent, ça, c'est sûr que peut y avoir des vols derrière aussi.
4: Des vols manifestes.
0: Ça dépend des personnes qu'engage une nourrice. Hein.
5: C'est vrai.
0: Voilà. Une autre question,
5: oui, de Vanouche, une question très simple. Elle voulait savoir quel était l'âge limite pour être babysitter.
4: Pas d'âge.
0: Personnellement, si c'est des études, si c'est des jeunes, bon, ça peut commencer 17 ans, je pense. Ouais, par.
4: Oh, il y a plus jeune, hein.
0: Ouais, mais pas. Je vois pas au-dessus de 16 ans, parce que après 15.
4: Moi, j'ai une babysitter, elle avait 12 ans.
0: Hein. Ouais, mais non, mais ça, c'est trop jeune.
4: Bah ouais, mais
0: ça, tu voulais faire du touche-pipi avec ça.

0: j'avais 7 ans.
1: Ouais, ouais. D'accord. Ouais, bon. Donc, alors, on va accueillir. Ah, ouais, mais j'ai plus les.
2: Ah, bah, ouais, mais.
0: Ah, mais t'as viré tout le monde, et en plus, t'as même pu avoir Nounou Mystère, alors.
1: Mais si, on va la récupérer. Baby Boom, t'appelles d'où, s'il te plaît?
2: Attends. Vas-y.
3: Allô?
4: Allô?
1: Baby Boom?
4: Oui, bonsoir.
3: J'appelle de Paris, j'ai 28 ans.
1: 101.9.
2: Oh non, mais c'est pas toi Baby Boom, toi t'es non, Big Baby, moi. Toi t'es Big Baby Mystère, toi t'es gros
1: Baby
2: geek,
1: Boom, je viens de demander.
4: Oui, bonsoir.
1: T'appelles d'où?
4: J'appelle de Paris.
1: Donc 101.9, c'est bien oui. Ce que je disais. Playmobil.
5: Non, Playmobil, bonsoir.
1: Tu as pas commencé à me faire chier avec ton mobile, d'accord?
5: Ah bah bonsoir.
1: Parce que sinon
5: Playmobil,
1: tu te la cardes dans le cul.
5: C'est Playmobil.
0: Ouais, ça fait d'où Gérard, quand même.
5: J'appelle de Montroufion, c'est 118.5. Bonsoir.
1: Commence pas à me foutre de ma gueule.
5: Ouais, commence pas à m'agresser non plus. Hein.
1: Bonsoir, bonjour, bonne nuit, bonsoir.
5: Ok, au revoir, je vais rentrer chez toi là.
1: Oh le carnage. Bon, bonsoir.
6: Bonsoir.
1: T'appelles d'où?
7: Bonsoir.
6: Moi j'appelle de Salope-sur-Grille.
5: Bonsoir.
6: Dans le Vercors.
1: Bonsoir.
4: La fréquence.
3: Bonsoir. Allô?
1: La fréquence, bonsoir, s'il te plaît.
6: 106.12.
3: Bonsoir, donc c'est 101.9, Paris.
1: Oh là là,
5: ta gueule, toi.
1: Putain, mais hey, bonsoir, tu me redonnes ta fréquence et tu arrêtes de te pincer le nez.
6: 106.12, je me pèse pas le nez.
1: 116.
6: 106.12.
1: 106.12.
5: Ouais. Bonsoir les salopiens.
1: 106.1.
5: Bonsoir les salopiennes.
1: Eh, Babi.
4: Oui. Allô.
5: Fuck.
1: Tildar, ça suffit.
2: Hey, Systems.
1: Big Baby Mystère.
3: Oui,
1: Tildar, tu arrêtes, s'il te plaît.
0: Y a rien, y a rien.
1: Hey, bonsoir, tu arrêtes. Ou sinon, tu as dégagé vite fait, toi.
7: Bonsoir.
1: Baby, Big Baby. 101.9. Alors, question.
8: À propos de babysitter, vite fait, il y a Coco Bunny qui a trouvé une annonce, apparemment, d'une recherche. C'est Roselyne69 qui cherche un babysitter homme. Voilà.
1: Et lui, il va se faire enculer.
8: Ah.
1: Comme ça ira plus vite et il laisse ma fille tranquille avant que je vais.
8: Oh là.
1: Avant que j'y nique sa mère.
8: Oula.
4: Attends, j'ai juste un petit message à passer. Un
1: non, non, y a pas de message avec moi.
4: Si, c'est Jonathan de Cannes qui demande Marie-Laure en mariage.
5: Y a pas d'SMS.
1: On s'en fout. Alors, question, comment se passe un entretien d'embauche pour être babysitter? On va demander à Baby Boom.
9: Oui, alors je pense que les parents convoquent donc la babysitter. Et donc, je dis les questions ou pas? Et on pose des questions. Avez-vous de l'expérience? Combien d'années vous avez fait babysitter? Bien évidemment, vous avez quel âge? Est-ce que vous savez vous occuper d'un enfant, changer les couches, les biberons, etc.
1: Quoi. Mmh. En principe, c'est marqué sur un CV.
9: Sur le CV, oui, mais souvent, parce que bon, dans un CV, on va pas mettre tout le temps babysitter à chaque année. Hein.
1: Ah ben, normalement, sur un CV, c'est marqué tout ce que tu fais. Hein.
9: Ouais, mais il y aura très peu de choses si la fille, elle a que fait babysitter.
1: Mmh. Ouais, mais ça, on sait pas. Manu.
0: Je voulais accueillir un auditeur, mais on peut le faire après.
1: Merci, mais on peut.
0: Oui, donc Hilario, bonsoir.
1: Hilario?
10: Quindi ouais. 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
1: Terminé pour Hilario. C'est même pas la peine de le passer celui-là.
0: Okay, c'est un italien, non?
1: Playmobit. Baby Boom, donc c'était ce que tu disais.
9: Oui, bah exactement. Donc on fait un entretien et après les parents rappellent, enfin ils envoient plusieurs quand même, hein, mm-hmm. 2 ou 3. Ensuite ils rappellent pour choisir celle qui convient au poste affecté.
1: D'accord. Playmobit.
5: Ouais, bah écoute, moi je pense qu'il convient d'effectuer une petite stimulation quand même de la situation, donc pour évaluer les capacités de la nounou qu'on a en face, quoi.
1: Alors tu veux dire quoi dans ça?
5: C'est-à-dire que tu fais une stimulation, c'est-à-dire comme s'il y avait le bébé qui était là, et puis tu la mets en situation, quoi, pour voir comment elle réagit vis-à-vis.
1: Mais en principe, l'enfant est là quand la personne vient pour l'entretien.
5: Bah tout à fait, donc tu fais un petit test, quoi.
1: Voilà, c'est ce que je te disais. Voilà,
0: c'est quoi le genre de test?
11: Est-ce que c'est pas...
1: Ouais.
11: Est-ce que c'est pas l'enfant qui devrait choisir sa babysitter?
1: Non, c'est les parents.
0: La question était mieux.
1: Ouais, non, vrai. c'est les parents qui décident, parce que si c'est l'enfant, ça va.
11: Bah ouais, mais faut que ça soit quelqu'un de. Que ouais, l'enfant, il aime bien, s'il se met à chialer à chaque fois qu'il la voit.
5: Celui qui saute la babysitter, c'est le père quand même, c'est pas le gamin.
11: C'est vrai.
1: En principe, s'il faut coucher pour être babysitter, je crois que ça sert à rien.
0: Hein. Ah, si, alors, qu'est-ce qu'il faut comme test? Qu'est-ce qu'il y aurait comme test à faire?
1: Non, mais ça, on en discutera tout à l'heure.
0: À quel moment?
1: Sur la sixième question. Pour l'instant, on en est qu'à la troisième. On va demander.
4: Cette blonde à forte poitrine.
1: Pas spécialement.
0: Il y a des petites grosses blagues. Hein.
5: On sort du standard à feu.
10: Allô.
1: Je viens de te dire de retirer tes doigts de devant le nez, sinon je te dis au revoir. Bon, allez, hop, bonne nuit. Allez, hop. Parce que je vais pas coucher avec un mec qui me fait chier comme ça.
8: C'est sûr.
11: Avec un mec qui te fait pas chier, par contre, tu donnes à mon salaud.
1: Baby Mister, là.
3: Ouais, bah donc, tu peux trouver une annonce dans la.
1: Parle un peu plus fort, s'il te plaît, merci.
0: Devant le combiné, merde.
5: Parce que t'as une sale voix en plus, donc.
1: Playmobil, toi, pour l'instant, c'est pas toi que je mets l'adresse.
5: On l'entend pas.
1: Et quand je t'appellerai pas de chambre, Playmobil, tu sortiras de sous le lit.
5: Ouais. Dis mon nom, répète mon nom encore.
1: D'accord, alors, pour l'instant, tu laisses parler la personne que je demande et elle va parler un petit peu plus fort devant son combiné.
5: Vas-y, la gueuse.
1: Playmobil. Playmobil.
5: Quoi?
1: Au revoir.
5: Ah
1: ben
5: non.
1: Au revoir.
5: Ah ben non.
1: Comme ça va plus vite. Alors,
8: une petite question.
1: Alors,
8: ça vaut mieux quand même.
1: Vite fait avant qu'elle réponde. Ouais, mais faudrait peut-être qu'elle réponde parce que les questions. Non, mais les questions IRC, si c'est pour ça dire des conneries. Quelqu'un.
8: Non, pas du tout.
0: Du bon boulot ce soir, Rigo.
8: Non, contrairement à ce que vous croyez, à Destroy Lia Rules, je sais pas pourquoi il s'appelle comme ça, il voulait savoir si on peut appeler plusieurs babysitters pour des enfants turbulents, pour un seul enfant.
1: Non.
8: Qu'est-ce qui t'en empêche?
1: Pour l'instant, on parle de l'entretien d'embauche.
0: Une grosse, hein.
1: Si ça dépend de la personne. Si la personne a des compétences, elle est qualifiée pour faire ce boulot, ça sera elle qui sera choisie. Si elle n'est pas qualifiée, elle reste chez elle. Voilà.
8: Mais l'enfant est turbulent.
1: Eh ben, s'il est turbulent, ça
8: on
1: sera.
8: On peut peut-être prendre deux babysitters pour mieux garder.
1: Non. Ça sera aux parents d'éduquer son enfant, non à la babysitter parce qu'elle, elle est là pour s'occuper, pour garder l'enfant.
4: S'il est trop turbulent, elle peut l'attacher aussi. Ah
1: ouais. Non. Ça n'a rien à voir. C'est pas du tout du babysitting. Pour moi, c'est de l'esclavage pur et simple.
0: Non, voilà. Bravo.
1: Big Baby Mister. Ouais, mais après.
3: Donc, pour avoir une bonne babysitter, c'est comment se passe un entretien d'embauche. Donc t'es convoqué, comme disait tout le monde, t'es convoqué et surtout faut que t'amènes tes certificats de travail et ton CV. Ça surtout faut pas oublier.
1: Ouais, c'est ce que Baby Boom disait.
3: Oui. Voilà, parce que si tu viens sans tes papiers et tout, tu peux très bien dire que t'as de l'expérience auprès des enfants et en fin de compte, si t'as pas les papiers, ça craint quand même. Hein.
1: Ouais, mais ça, de manière, en principe, lors de l'entretien d'embauche, tu viens pas les mains dans les poches. Hein.
3: Exactement.
0: Babou, je sais pas quoi.
1: Baby.
0: Oui, tu nous entends? Tu m'entends? Allô?
3: Ouais, je t'entends.
0: Ouais, je voulais savoir, tu es babysitter, toi?
3: Ouais.
0: Qu'est-ce que tu as fait dans l'entretien d'embauche, toi?
3: Alors moi, l'entretien d'embauche, je me suis présentée, j'ai dit ce que j'avais fait comme boulot avant, si j'avais déjà gardé des enfants et tout. Mmh. Et donc j'ai donné un CV, mes certificats de travail, mais ils ont juste regardé mes certificats de travail, ils ont pas fait de photocopie.
1: Mais ils ont pas gardé le CV?
3: Non, ils ont pas gardé. Ah si, j'ai gardé le CV sûr, par contre. Ouais. Parce que j'en avais tout un
1: stock,
3: donc.
1: Ça, c'est. Voilà.
3: Et après, ils m'ont fait visiter l'appartement et tout.
0: Ils t'ont pas parlé, ils t'ont pas posé des questions, rien?
8: Ah, il y a Rocco Norrisson, il me demande si.
1: Non, mais attends, 5 minutes, l'IRC, si. Là.
8: Ah.
3: Ils m'ont posé des questions pour savoir si j'avais déjà gardé des enfants et tout, et si j'aimais les enfants et tout.
8: Ah, mais c'est normal, c'est.
1: Bah, en principe, pour être babysitter, faut aimer les enfants, sinon ça sert à rien, je pense.
3: Faut avoir l'autorité aussi, parce que quand t'es derrière et puis que le gamin il fait des conneries, faut que tu sois derrière et que tu le surveilles bien surtout. Hein. Faut jamais laisser un enfant tout seul dans un appartement.
0: Hein. Ouais, jamais, surtout quand tu as mis sur le feu.
1: Ouais, Manu, alors? Manu, c'est quand tu veux, hein.
11: Bah, je veux pas, là.
1: Bon, alors, hop, je passe à une autre question.
11: Non, sérieux, on va accueillir Mademoiselle Eugénie, bonsoir.
7: Bonsoir, Gérard, bonsoir, tout le monde.
11: Et on va accueillir Baby Crotte, bonsoir.
12: Oui, bonsoir.
1: Baby Crotte.
12: Baby Crotte.
11: Baby Crotte.
1: Alors, Eugénie, t'appelles d'où?
7: De Coco Liquide sur Seine, 97.2.
1: Et Baby Crotte?
12: 114.1.
1: Ok. Donc la question, vous l'avez entendue, vous avez entendu?
12: Non.
0: Oui, bien sûr.
1: Oh, bah non,
0: mais si, entretien d'embauche.
1: Ouais, je vais pas le répéter sans arrêt. Hein.
12: D'accord. Ouais, c'est parce que Manu me paralyse pour ça.
1: Alors, Baby Crotte.
12: L'entretien d'embauche, je pense qu'il faut d'abord que tu passes par des papiers administratifs, genre curriculum vitae, enfin tu vois, tout ce qui concerne ton identité, ton parcours, peut-être même ton casier judiciaire, on sait jamais.
1: Non, il y a pas besoin de casier de tu je pense que Baby Boom et puis Baby Big
12: Non, il y en a pas besoin, non.
1: Big Baby.
12: Moi, ils me l'ont demandé par contre.
1: Ah bon, ben ça dépend.
12: Tu as envie ta gueule.
1: Alors là, Baby Crotte. Baby Crotte.
2: Qu'est-ce qu'il a dit?
1: Baby Crotte,
12: j'ai dit.
1: Baby Crotte, je vais te dire une chose. Sa gueule, à t'emmerde et moi je t'emmerde. Alors au revoir.
2: Lequel?
1: Baby Crotte. Terminé, comme ça, elle ira plus bien. Eugénie, tu réponds correctement, sinon toi je te dis au revoir aussi tout de suite.
5: Très bien.
1: Alors à toi.
5: Alors écoute, moi je pense qu'on a besoin de présenter un CV avec l'invité. Et puis aussi de se présenter en personne, ce qui est très important.
1: En principe, en principe, pour garder un enfant, faut mieux que ça soit la personne seule qu'elle vienne pas avec son copain pour l'entretien d'embauche, parce que ça fera pas. Hein.
5: Ah bah ça c'est clair, ça
1: je pense que ça le fera pas du tout même. Hein.
5: Ouais, ça va pas le faire. Ouais.
1: Donc c'était. Bah moi j'ai répondu à peu près à la question aussi en même temps que tout le monde. Donc il y avait question IRC maintenant, non?
8: Tout à fait.
1: Si c'est des conneries, c'est pas la peine.
2: Question IRC.
8: Non, mais non, ça parlait de son enfance au chenil. Donc
1: alors, c'est pas la peine. Bonne nuit. Donc, sur l'IRC, si vous avez des conneries à dire sur moi, vous pouvez faire tout ce que vous voulez. Ça ne sera pas la peine qu'on m'interrompt lors du débat parce que vos conneries ne seront pas liées à l'antenne.
4: Ils sont prêts. Vous pouvez poser la prochaine question.
2: Ils sont quand même prêts. 9000 à te détester sur IRC. Tu cartonnes.
1: Combien?
8: Ouais, ils sont presque 9000 là, ils sont 8842.
2: Putain. Mmh. Tous ces gens qui peuvent pas te blairer, c'est la classe.
1: Ah bah je les emmerde, mais c'est bien comme ça.
8: T'en fais quoi des numéros que tu notes à chaque fois?
1: Comme ça pour voir à peu près
2: des pour apprendre des chiffres.
1: Pour voir
5: le du lendemain.
12: Pour voir Gérard.
1: Oui.
12: Je crois que c'est pour faire ton loto du samedi.
1: Voilà, c'est ça. Pensez-vous que l'on peut gagner sa vie en étant nourrice? On va demander à Baby Boom. Eugénie, tiens. Bon, ça va changer.
5: Bon, allez, je t'enchaîne. Alors, écoute, moi, je pense que non. C'est bien, tu vois, quand t'es étudiant ou étudiante. Mmh. Et puis, tu veux te payer des petits trucs à côté, mais sinon, tu peux pas faire ta vie avec du babysitting, tu vois. C'est comme vendre des yaourts ou des trucs comme ça, quoi.
1: Non, mais ça a rien à voir, les yaourts et puis le babysitting, d'accord? Faut pas mélanger tentacule et encule ta sœur, d'accord? Baby Boom!
12: Oui, alors moi je dis qu'effectivement on peut faire sa vie puisque plusieurs femmes dans le monde font nourrice ou babysitter. Hein. Mmh. Bon, il y a une petite différence, mais bon, nourrice, il en existe beaucoup et elles sont à temps complet. Et effectivement, elles ont leur petit salaire qui convient pour nourrir après elles-mêmes leurs enfants et faire leur vie. Hein.
1: Donc ça veut dire donc
12: c'est possible, oui.
1: Ça veut dire donc des nourrices agréées, c'est bien ce qu'on disait tout à l'heure.
12: Voilà,
2: c'est au gré.
1: Agréé.
2: Bah mais c'est où depuis le temps qu'on en parle?
1: Agréé, ça veut dire. Putain, mais je te l'expliquais tout à l'heure, tu vas pas.
2: Mais j'ai oublié depuis.
1: Non, mais c'est où?
2: C'est en France.
1: Oh, alors,
12: mais agréé, déjà, elles ont quand même une ancienneté très importante, ou alors elles ont un BAFA ou elles sont dans une agence.
1: Hein. Ouais, mais justement,
2: le
1: BAFA, justement, ben, ouais, tu permets, Pildar, c'est pas toi qui commande le jeudi, c'est moi.
8: C'est
1: donc le BAFA. L'histoire du BAFA, comme disait Baby Boom, on va en parler tout à l'heure sur la sixième question. De cette manière, si vous voulez qu'on en parle lors de l'entretien d'embauche, de toute manière, on aurait pu le mettre très bien dans l'entretien d'embauche.
12: Exactement, dans
1: parce que le BAFA, ça veut dire brevet d'aptitude formation animateur.
12: Oui.
1: Exactement. Et donc le BAFA, c'est un truc qui est quand même pas donné pour les étudiants, c'est pas donné parce que ça coûte assez cher.
8: Arrête de regarder mon écran, bosse un peu.
12: Gérard,
8: elle faut rien. Ouais. Gérard, elle faut rien.
12: Gérard,
4: mais c'est
12: oui. Ouais, et donc il est possible, oui, de vivre en étant nourrice.
1: Mmh. Ouais mais je pense que c'est quand même assez compliqué pour un étudiant de passer un BAFA vu que ça coûte à l'heure actuelle 2000 pas loin de 2500 balles hein.
12: Ah, oui, c'est pour ça que je disais tout à l'heure il y avait quand même une différence entre babysitter et nourrice. Hein.
1: Mm-hmm.
12: Babysitter c'est plutôt les étudiants qui veulent faire un petit peu d'argent de poche. Mm-hmm.
5: Voilà, exactement.
1: Mm-hmm. Donc oui, Baby Big Baby pardon.
3: Ouais, moi ce que je voulais dire, c'est que quand tu fais du babysitting ou même quand tu fais garde d'enfants, t'as un certain nombre de niveaux. C'est-à-dire que t'as des niveaux débutants, t'as niveau 1, niveau 2, niveau 3, 4, 5 et 6.
1: Ouais, non mais d'accord, mais attends, niveau...
4: Ça n'a rien à voir.
1: Non mais là, niveau débutant, de toute manière, je pense pas que la personne va prendre un... quelqu'un qui débute.
3: Pour mon cas personnel, je suis niveau 4.
1: Hein. Ouais, non mais d'accord.
4: Ouais, mais ils font pas attention au niveau.
1: Non, non, ça, ils en ont, ils s'en foutent là-dessus. Hein,
3: plus t'as de l'expérience, plus tu montes de grade, quoi.
1: C'est ouais, d'accord. Hein. Ouais, non mais. Mais de toute manière, pour un débutant, je pense pas que la personne sera sélectionnée. Hein.
4: À mon avis. Hein.
3: Bah, ça, il y a toujours un début à tout. Hein.
1: Ouais, non mais pour être débutant, pour garder quand même un gamin, c'est quand même une responsabilité.
4: Non mais Gérard.
1: Attendez, on va récupérer. Attendez. Avant, on va récupérer.
2: Un auditeur, oui, tout à fait. On accueille Baby Jones. Bonsoir.
13: Mr. Cuisine. Hello.
1: Bon, c'est encore l'autre de l'autre fois, donc tu peux lui.
13: Mr. Cuisine.
1: Hop, tu peux lui dire au revoir.
13: Vous allez bien, s'il
2: vous plaît. Nounou.
1: Alors.
13: Je téléphone pour le.
1: Ouais, non, tu vas téléphoner dans ton lit, tu vas.
13: Oui,
1: tu restes chez toi.
13: I'm in my bed, actually.
1: Au revoir.
13: Monsieur Cousin.
1: Ta gueule.
13: Je téléphone pour le.
1: Manu, tu me l'as. Manu, tu me coupes cet abruti.
13: Vous savez, Monsieur Cousin.
2: Attends, on va voir ce qu'il dit. Excusez-moi.
1: Non, allez hop, bonne nuit.
13: Le Prince William.
1: Bonne nuit. Tu le retires du standard.
13: C'est vraiment la question que tout l'Angleterre pose à lui. Est-ce que le prince William est
1: Je préviens les auditeurs
13: pour aller que le débat du va être très
1: court ce soir. Merci. En disant que le débat va être très court ce soir, comme ça au moins on va vite le zapper celui-là.
4: Mais non.
1: Mais si, parce que de l'avoir constamment, ça me fait chier. Question IRC.
8: Oui, donc 9024 personnes. Oh, jingle.
2: Attention, c'est trop la classe.
8: Question de Perforas Das.
14: Bonjour,
8: il voulait savoir jusqu'à quel âge peut-on se faire garder par une babysitting.
1: Alors, on va demander à Baby Boom et Big.
4: Jusqu'à quel âge? Jusqu'à l'âge d'être un petit peu responsable, c'est-à-dire 10-12 ans.
1: C'est ce que je pense aussi. Génie,
2: Big Babou.
3: Moi je dirais plutôt vers les 8-9 ans.
1: Hein. Génie.
4: Ah ouais. Non, je suis pas
1: ça, ça te dérange de participer au débat là? On te réveille pas?
14: Bah écoute, moi je sais pas, je confonds mon nom avec Big Daddy.
1: Si ça te dérange de participer au débat, tu le dis. Hein, on va te laisser dormir tranquillement. Hein.
14: Bah vas-y, laisse-moi pioncer.
1: Ah bah alors au revoir.
14: Bah non, je reste.
1: Bah non, au revoir.
4: Gérard.
1: Oui.
4: Moi je suis pas d'accord parce que 8 ans, il arrive des cas où il y a deux enfants, dont l'un a 8 ans et garde son petit frère de 5 ans. Il est arrivé souvent qu'ils jouent avec les allumettes, ils ont mis le feu. Donc, moi, je dirais babysitter jusqu'à 10-12 ans. Hein.
1: Ouais, moi, je pense aussi, parce que je pense que 8 ans, c'est encore un peu jeune, parce qu'il se permet quand même de... Bon, maintenant, je pense que 8 ans, si vraiment il est bien éduqué quand même par les parents et puis par la babysitter, je pense aussi que...
4: Oui, mais ça veut rien dire, il peut être très bien éduqué et jouer avec des allumettes. Hein.
1: Oui, mais d'accord, mais à une condition...
3: Après, c'est à nous de le surveiller aussi.
1: Oui, mais c'est aux parents de mettre les produits dangereux en hauteur.
4: Ah oui,
1: ne pas laisser traîner l'eau de Javel.
4: Mais celui de 8 ans, il prend une chaise, hein.
1: Ouais, mais ouais, bah ça, je pense que Big Baby a peut le savoir, parce que vu qu'un en gardien de 4 ans.
2: Big Baby,
4: non, de 8 ans, j'ai dit.
3: Par exemple, il monte sur une chaise pour aller chercher une boîte de gâteaux, je suis derrière lui pour pas qu'il tombe. Hein.
2: Mmh. Ah ouais, carrément.
3: Bah oui, quand même.
2: Ah, y a aucun risque. Hein.
4: Mais non, mais la question, c'est jusqu'à quel âge on ne garde plus, hein.
1: C'était ça la question, Rigo. Merci de me répondre.
8: Oui, tout à fait, je suis passionné, c'est pour ça.
1: Ouais, non, mais je te dis quand même merci.
2: C'est ta cam, le net.
1: Donc, alors.
4: Et toi, Gérard?
1: De quoi?
4: Qu'est-ce que toi, tu dirais?
1: Bah moi je dis à peu près comme ce que vous
12: comme
1: venez
12: moi,
1: de dire. Hein.
12: D'accord.
1: Parce que de toute manière je pense que 12 ans c'est largement là où qui va.
12: 10-12 ans
1: c'est là qui va quand même en CM1, CM2 donc il peut déjà traverser seul. Hein.
12: Ouais.
13: Mais Mr. Cousin, vous n'avez pas répondu à ma question.
1: Quelle est la journée type d'une Louise et
13: on se trouve après.
12: On n'entend pas Gérard.
13: Je voulais savoir si le prince William dans la Patagonie.
1: Gérard, tu me remets mon micro parce que les auditeurs ne m'entendent pas.
2: Mais si, vous l'entendez?
12: Oui, on t'entend.
1: Bon. Alors, la question c'est quelle est la journée type d'une nourrice et on va s'écouter Jean Groove avec Groove, Baby Groove. Et on se retrouve tout de suite après pour la suite du débat. A tout de suite.
15: Ce soir.

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1: Bonjour, ça va ?
2: Tout de suite, nous rejoignons Gérard.
3: Et voilà, on venait de s'écouter Jean Groove avec Groove Baby Groove. Et on se retrouve pour la suite du débat. Donc vous pouvez toujours nous appeler au 0803-08-5000. Par contre, un conseil que je dis tout de suite, les petits connards de l'internet, ce n'est pas la peine d'essayer de laisser des messages pourris parce qu'on ne lira pas à l'antenne. Alors laissez plutôt pas les gens qui ont envie de répondre au débat parce que c'est plus intéressant que d'écouter vos conneries. Voilà, en de bon entendeur, salut pour ceux qui ils sont sur l'IRC.
4: Voilà.
3: Alors pour ça, on va accueillir Barba Caca.
5: Oh, yeah, yeah.
6: Salut Jeanne.
7: Bonsoir Jeanne.
5: Jeanne.
7: Bonsoir, c'est Barba Caca. J'ai 27 ans. J'appelle de Gros Étron sur Saône 115.5. Bonsoir.
3: Heureusement que j'avais demandé des nanas qui savaient.
4: Bah ouais,
7: on peut le faire aussi.
3: Big Baby Mister 101.9, Paris toujours.
5: Salut,
3: là.
5: C'est Jeanne.
7: Toujours pas de nana à l'antenne.
5: Allez, emmène-moi.
7: Ah oui.
5: J'entends rien.
3: Madame Dobry.
4: Non, Monsieur Dobfire.
7: Monsieur Dobfire.
3: T'appelles d'où?
7: Je m'appelle de Sodo sur Facochère.
3: Tout à l'heure, tu appelais de Sodo, en fait, que tu allais te faire sauter ailleurs. Toi, tu es un conseil que je te donne, ok?
7: 107.3.
3: Tu pourrais parler un peu plus fort, ça m'éviterait de gueuler, d'accord?
7: D'accord. Par contre, j'ai un problème d'insert.
3: Je suis
7: pas dans le retour téléphone.
8: J'entends pas, là.
3: Si t'as un problème, tu retournes au standard. Manu, tu peux reprendre.
4: Reprends-le un peu, là.
7: Ouais.
3: Dompierre, là, il a un problème. Marie Poppers.
9: Oui, bonsoir.
3: T'appelles d'où?
9: Je viens de Jouer-sur-Jean-Louis, dans Lyon, c'est le 115.1.
3: Ok. Donc,
7: bonsoir, Marie.
9: Bonsoir.
3: La question, vous l'avez tous entendue?
9: Non.
3: Quelle est la journée type d'une nourrice? Et on va demander à Barba Caca.
7: Bah écoute, la journée type...
3: Voilà. Fildar, s'il te plaît.
7: Merci.
4: Budget.
7: Éteins
4: la machine infernale, voilà.
7: Écoute, la journée type d'une nourrice, ça consiste quand même à garder des niards, quoi. Pour résumer, parce que on va pas s'étendre, je vais pas te décrire les goûters, les tartines de Nutella, les changements de couche et tout ça, quoi. Mais grosso modo, la journée type d'une nourrice, elle s'occupe des gamins.
3: Ouais, ça, en principe, voilà, elle se tourne pas les pouces.
7: Ça prouve bien l'obsolescence de ta question.
4: Ça dépend lesquels, hein.
3: Monsieur Dom Machin, il est revenu.
7: Je suis revenu, mais j'ai pas entendu la question. Hein. Franchement, les conditions de travail sont.
4: Ouais, non, mais c'est de notre faute, hein, Gérard.
7: Pour acheter un standard.
4: C'est de notre faute.
3: La question, quelle est la journée type d'une nourrice?
7: La journée type d'une nourrice, je pense que c'est. Ça commence par l'allaitement. Allô?
3: Qui c'est que. Big Baby?
4: Non, c'est. T'inquiète, elle est là, elle peut plus partir. C'est Mary Poppers qui est parti.
3: Ah bah d'accord, bah ça va déjà vite alors. Dobfire là.
7: Dobfire, c'est écossais.
3: Ouais, vas-y, accouche.
7: Ouais. Donc ça commence par l'allaitement, il me semble, hein. Si le jeune nourrisson est en bas âge. Si le jeune nourrisson est en plus haut âge. Je pense que ça se passe autrement.
3: Mm-hmm.
7: Mm-hmm. Et si le nourrisson est comment dirais-je gardé par un boudin, alors à ce moment-là c'est le carnage.
3: Bon, alors le boudin
7: d'obfire. Je témoigne en fait cause parce que moi j'ai un fils. Bon bah je le fais garder par une nourrice. Hein, il s'appelle Roalito.
3: Ouais bah au revoir.
7: Donc, pourquoi tu fais ça?
3: Hop, terminé.
7: Mot hispanique, qu'est-ce qu'il
3: au revoir.
7: Il y a une règle.
3: Au revoir. Oui, il y a une règle chez moi.
7: C'est quoi la règle?
4: Je peux pas y courir plus vite que les balles.
3: Question IRC avant que Big Baby.
7: Explique la règle aussi.
10: Oui, tout à fait. C'est une question de seigneur. Il voulait savoir si un garde du corps, est-ce que c'est une version adulte d'un babysitter?
3: Non, ça n'a rien à voir du tout avec le babysitting, ça. Mmh. Le garde du corps, c'est...
10: Pourtant, c'est un peu pareil.
3: Non, c'est pas du tout pareil. Ça n'a rien à voir avec le débat de ce soir. Hein.
4: Mmh. Donc, parce qu'il n'y a pas de blouson.
3: Non, mais ça n'a rien à voir avec le débat. Hein.
4: C'est quand même un moyen pour...
10: Garde du corps, c'est quelqu'un qui s'occupe d'un adulte pour pas qu'il lui arrive de danger. Et une babysitter, c'est quelqu'un qui s'occupe d'un enfant pour pas qu'il lui arrive de danger.
3: Voilà, donc ça n'a rien, rien à voir.
10: Donc ça n'a rien à voir.
3: Big Baby.
4: GG. Comme on n'a plus que deux personnes à l'antenne, je me permets de t'interrompre, hein, avec tous les honneurs que je te dois, pour accueillir deux autres personnes, t'es d'accord?
7: Pas trop quand même.
4: Il a l'air d'être d'accord. Donc on accueille Tony Micheli, bonsoir.
7: Bonsoir.
4: Voilà. il est là.
0: Bonsoir Gérard, j'appelle de la banlieue du Connecticut.
4: Voilà, et on accueille Monsieur Mazur, bonsoir.
0: Monsieur Mazur, à l'appareil.
3: Manu. Oui Gérard. J'avais bien dit que je ne voulais pas de Monsieur Mazur dans ce débat-là.
4: Oh mince, j'avais
0: Monsieur
4: oublié.
0: Gérard, c'est trop tard.
3: Tony, je sais pas quoi, t'appelles d'où?
0: Tony Mitchell, de la banlieue du Connecticut.
7: Je l'ai dit, pavillon.
3: Fréquence. La fréquence.
0: Bon, 142.7.
3: Ouais, bah, Manu,
4: il écoute sur Internet, Gérard, il a pas de fréquence.
3: Non, 142.7, ça existe pas.
10: Sur Internet, ça existe.
4: C'est des mégahertz de l'Internet.
7: Rigo, explique-lui un peu, là.
10: Ouais, tout à fait. Non. Je t'explique.
7: Voilà. Merci, Rigo.
10: De rien.
0: Merci.
3: Monsieur Mazur, j'avais dit que je voulais pas de vous sur le
7: bonsoir,
3: débat.
7: Monsieur Mazur.
8: Mais pourquoi ça? Bonsoir. Mais je ne comprends pas, Monsieur Gérard, comment c'est?
3: Parce que c'est moi qui commande et
8: bah,
3: c'est moi qui commande le jeudi et non, lors de. C'est moi qui commande le jeudi. Et vous me coupez pas la parole quand je parle. C'est moi qui commande. Donc si le jeudi je veux, sur un débat comme ça, je ne veux pas que vous passiez, c'est mon problème.
8: En de bon entendeur, salut.
3: C'est tout ce que j'ai à vous dire. C'est tout ce que j'ai à vous dire. C'est tout.
8: Ne faites pas votre mauvaise tête.
3: Monsieur Mazur, je pose les questions. Monsieur Mazur, je vous demande de vous arrêter ou sinon je vous dis au revoir.
8: Écoutez, je m'arrête complètement.
3: Bon, alors maintenant vous me laissez gérer mon débat ou sinon vous allez dégager tout de suite.
7: Je vous demande de vous arrêter, t'es vraiment une fiotte. Hein.
3: Tony Mitchell là.
11: Je te prendrai nu.
3: Tony Mitchell.
0: Ouais, je suis là.
3: Donc tu réponds à la question.
0: Bah écoute, une journée type de babysitter, bah, en général.
3: D'une nourrice,
0: bah écoute, moi c'est un peu mon taf. Donc je fais le ménage dans la journée, et puis le soir je garde les gosses, mais en fait je suis plus sur le canapé en train de mater la télé.
3: Ah, d'accord, et
4: tu vas un peu à la piscine.
0: J'essaie de sauter Angela Bauer aussi.
3: Ouais, et comme ça si le môme y arrive un problème...
0: Ça peut se gérer facilement.
4: Tony, tu vas faire un peu de piscine ou pas? Non, je te demande, c'est une question.
0: Un peu de piscine.
4: Oui, tu vas à la piscine?
3: Ça y est, Fildar, si tu veux y parler, tu pars en antenne. Ouais, alors, Monsieur Mazur, vous répondez à la question et vous éternisez pas dessus parce qu'il y a encore d'autres personnes qui n'ont pas répondu.
8: Absolument, Monsieur Gérard, je souhaiterais simplement connaître cette question car au standard, Monsieur Emmanuel ne m'a pas mis au courant.
4: Je suis désolé, Gérard, j'ai fait vraiment très très vite, le plus vite que je pouvais, et vraiment je m'en excuse. Une journée type.
8: La journée type de la babysitter, n'est-ce pas?
0: Ouais.
8: Eh bien, écoutez, j'imagine que c'est une personne qui, au vu de son travail, qui peut se finir assez tard dans la nuit, vers 2 ou 3 heures du matin. C'est une personne qui doit récupérer ses 10-12 heures de sommeil. Donc, après un lever aux alentours de 14h-14h30, j'imagine qu'elle prend son petit déjeuner, une douche vers 16h, et ensuite qu'elle va qu'à ses occupations, si toutefois elle en a, ou bien qu'elle se dirige déjà dans l'école la plus proche afin d'aller chercher les enfants qu'elle doit babysitter. Je ne sais pas si c'est un verbe que l'on peut utiliser, mais en tout cas, je pense que c'est ainsi que se déroule la journée type d'une garde d'enfants, n'est-ce pas?
3: Je pense que là, vous êtes complètement à la masse.
8: Bah,
3: mais est-ce qu'il s'appelle vraiment à la masse?
7: C'est trop sérieux, Monsieur Mazur.
3: Parce que là, je peux vous dire une chose, que j'ai jamais vu quelqu'un qui terminait... S'il vous plaît, derrière, merci. J'ai jamais vu quelqu'un qui commençait son service à 16h et le termine à 2-3 heures du matin. Ouais. Ça, j'ai jamais vu une babysitter
8: je puis vous assurer que cela existe. Hein.
3: Ouais, d'accord.
4: Donc ses parents, ils vont au cinéma ou chez des amis.
3: Ouais, non, mais ça...
8: Écoutez, par exemple, bon, je ne sais pas, mais...
3: Il est lourd.
8: Monsieur Gérard, calmez-vous, allons.
3: Il est lourd, ce Monsieur Mazur, quand je lui demande pas de réagir maintenant.
8: Mais pas du tout, Monsieur Gérard, attendez.
7: T'es fiché, Mazur.
8: Monsieur Gérard, vous sortez de vos gonds et je ne comprends pas.
3: Bon, allez hop, Monsieur Mazur, pour l'instant, vous la fermez. Je vais demander à Babi, à Big Babi.
8: Monsieur Gérard, ne me le dites pas.
3: Ferme-la! Oh punaise, mais c'est moi qui commande encore. Jusqu'à maintenant, c'est pas vous.
12: Ah, mais je veux bien répondre, Gérard. Avec
3: alors, Big Babi.
0: Oh,
3: bah,
0: ça va être passionnant encore.
10: Oh là là.
12: Alors, moi, je dirais que pour mon cas personnel, bah, une journée type, je me lève entre 7h et 7h30. Je prends mon petit déjeuner tranquillement.
10: Ah, trop marrant.
8: La tête.
12: Et donc après, je prends le bus, le métro et tout ça. Et après, je.
4: Putain, mais merde.
10: Oh non.
4: Qu'est-ce qui s'est passé, Manu?
10: Je sais pas, ça a coupé, ça a raccroché.
3: Ouais, non, mais c'est...
7: Pas grave.
3: Ça m'étonnerait.
4: C'est peut-être grave. Un problème de batterie, on va essayer de la rappeler.
3: Non, mais ça m'étonnerait. C'est
10: Gérard, le temps de la rappeler.
4: Je vais rappeler.
10: Starsky, l'orphelin, il te demande si tu trouves pas que c'est mieux de confier des enfants à des gens riches plutôt qu'à des gens pauvres. Non. Il dit, regarde Arnold et Willy, monsieur Drummond, il leur payait tout ce qu'il voulait.
7: Ah, je cherche son nom depuis tout à l'heure.
10: Monsieur Drummond.
7: Comment elle s'appelait, la femme?
3: Non, non, mais on en a rien à foutre.
4: Elle a changé plusieurs fois.
10: Qu'est-ce que t'en penses?
3: Madame.
0: C'est chaud à trouver.
3: Miss Marple?
0: Non.
3: Non, mais on en a rien à foutre de cette histoire-là.
10: Qu'est-ce que t'en penses, Gérard?
3: Non, personnellement, pour moi, c'est une question con, donc je préfère même pas répondre sur des trucs comme ça, parce que c'est pas...
10: C'est une question simple.
4: Excuse-moi, qu'est-ce qui vient...
0: On va pas avancer, Gérard.
4: C'est toi qui viens de parler, Rigo?
10: Un, deux.
4: T'as fait une question internet?
10: Ouais.
4: Faut me prévenir.
10: Alors, une question de Starsky l'orphelin. Il voulait savoir si tu trouves pas que c'est mieux de confier des enfants à des gens riches plutôt qu'à des gens pauvres.
3: Je viens de dire que c'est...
10: Ah, mais j'avais pas eu mon jingle.
3: Ouais, mais on s'en fout du jingle pour moi.
4: Donc la réponse c'est...
3: Pour moi, ça a rien à voir que ça soit une si c'est une personne riche, le mec,
10: il peut lui faire plus de cadeaux du coup.
3: Ouais, non, mais il peut faire autre chose que d'aller garder des mômes. Il ferait mieux de laisser sa place à une autre personne. Voilà, c'est tout. Alors, pensez-vous que le babysitting est un métier faible? Donc c'est une
4: un sondage.
3: 73% des gens répondent que c'est un métier réservé aux femmes. Ça, c'est vrai.
4: T'es d'accord?
3: Souvent, on voit des, il y a des hommes aussi qui gardent, qui en gardent.
4: Par exemple, ce soir, moi, j'ai un ami qui a un babysitter, hein.
3: Ouais, mais pour garder qui?
4: Bah, ses enfants.
3: Ah bon, je pensais que c'était pour te garder toi après le débat,
4: c'est toi qui me garde.
3: Ouais, ben, là, tu rêves. 31% des gens pensent que le babysitting n'est pas un vrai métier, mais une perte de temps, non. Ben, une perte de temps pour ceux que ça intéresse peut-être, mais
4: c'est
3: sinon.
4: C'est pas un vrai métier quand même.
3: Bah, si, parce que, ça y permet d'avoir quelque chose en poche par la suite si vous retrouvez du boulot là-dedans. Oui. 29% des gens pensent qu'il faut avoir le bac pour faire du bon babysitting. Donc en fin de compte, on revient sur la question sur le BAFA. Donc à mon avis, le bac ça a rien à voir. Faut mieux avoir le BAFA. Donc c'est brevet.
4: Si t'as le BAFA et que t'as le bac en plus, t'es encore meilleur babysitting.
3: Non mais c'est le BAFA le plus important. Le bac ça a rien à voir. T'as pas besoin d'avoir un bac pour garder un enfant. Faut mieux avoir le BAFA, c'est le brevet d'aptitude formation animateur. Voilà.
10: Ça dépend quel bac, genre.
3: Ouais, mais il y en a pas 50 des bacs. Et 17% des gens répondent qu'il faut coucher pour y arriver dans ce métier. Je pense pas qu'à mon avis, il faut coucher avec le père du gamin pour avoir ce boulot.
4: Faut coucher souvent le bébé.
3: Bon. Oui, Manu.
4: Donc, on accueille, j'ai pas réussi à avoir Big Bubble, hein, là.
7: Pas grave.
4: Donc, on accueille Titus.
11: Oui, bonsoir.
4: Et Petit Hochet. Et non, on peut pas. Donc juste Titus.
3: Titus, t'appelles où?
11: J'appelle du Paname.
3: Donc 101.9.
11: Voilà.
3: Donc
4: on est peut-être à la 6 là au niveau du BAFA. On a quelle question là? Parce que je suis un peu
3: là on est à la 5, donc on va pas.
4: C'est tout?
3: Bah ouais,
4: vas-y, accélère. Passe la 2, hein.
3: Alors, faut-il avoir des diplômes pour être nourrice et être agréé? Si oui, lesquels? Donc, on a parlé du BAFA, donc je pense qu'on va pas s'éterniser.
4: Ouais, non, en fait, on en a parlé. On vire la 6. On passe direct à la 6.
3: Ouais.
7: Une précision quand même, tu dis agréé, donc faut l'agrégation quand même.
3: Ouais, mais ça, on en a discuté tout à l'heure.
7: Ouais, donc, c'était assez chiant comme ça. Il y a le BAFA, il y a l'agrégation aussi.
3: Oui, mais ça dépend de la personne si elle veut être agréée ou pas.
11: C'est logique, il dit agréé, agrégation. Hein.
3: Voilà, mais
4: la grecque comme Sophie Marceau?
3: Non, mais.
7: Tout à fait, voilà.
3: Non,
4: mais
3: Mais la personne qui est agréée là-dedans a plus de problèmes derrière aussi.
7: Pas forcément. Hein.
3: Ah, si, parce qu'il y a plus de responsabilités.
4: Excuse-moi, Gérard.
3: Elle est souvent surveillée.
4: Ça veut dire quoi, a plus de problèmes derrière?
3: Parce que.
4: J'aimerais comprendre.
3: Ils ont une assistance sociale qui sont constamment derrière leur cul pour savoir comment que ça se passe.
7: Et tu parles des furoncles.
3: Toi, tu fermes ta gueule ou sinon je te dis au revoir.
11: Sixième question, Gérard.
4: Assistante sociale, j'ai peut-être Joël Zarma.
3: Bah, la sixième, c'est ça.
7: Joël Zarma, c'est bon ça.
3: Tony Mitchell, au revoir.
0: Pourquoi?
3: Au revoir.
11: Comment on a déjà répondu à celle-là?
7: Bah. Rien dit, le pauvre.
3: Non, mais je t'ai dit au revoir. Voilà, c'est.
4: Bah, okay, ouais, donc maintenant, excusez-moi, on peut donc accueillir Petit Hochet. Bonsoir.
11: Oui, bonsoir.
4: Bonsoir, Petit Hochet.
13: Oui, bonsoir, monsieur Hochet.
11: Mademoiselle.
13: Oh, pardon.
3: T'appelles d'où?
11: Je viens de Toulouse encore.
3: Fréquence. Oh punaise, vous allez me donner les fréquences ou pas?
9: 117.1.
3: Merci, bonsoir, putain.
9: Non, Petit Hochet.
7: Bonsoir, Petit Hochet.
3: Est-ce que le babysitting est reconnu à la sécurité sociale? Bon, en principe, oui, hein, parce que si t'es déclaré, c'est reconnu automatiquement.
9: Si t'es déclaré, oui, mais si c'est au noir, non, Gérard.
3: Mmh. Bah...
9: C'est tout à fait normal, on peut pas dire oui à cette question, c'est oui et non.
3: Ouais, non, mais
14: ah oui, bah oui.
3: Pour l'instant, j'avais pas demandé encore à quelqu'un de répondre.
9: Ah, pardon.
3: Okay. Bah, on va demander à Petit Hochet. Ça ira plus vite.
9: Bah, je vais dire comme toi, oui.
7: Hochet Michel, noir, tu casses des lits là, Hochet Michel.
9: Truc au noir, en fait, on trouve pas beaucoup.
3: Mmh. D'accord. Ouais, bah, je pense que. Titus, alors.
9: Oui,
3: maintenant.
9: Alors, si, il y a beaucoup de babysitters au noir, étant donné que déclaré, il faut payer des charges patronales. Donc forcément, il y a beaucoup de parents qui embauchent au noir. Hein.
15: Ouais, mais bon, si t'as des enfants, t'as les moyens de payer une babysitter.
9: Ah bah pas tout le monde, parce que si tu travailles, tu gagnes que le SMIC. S'il faudrait que tu payes ta babysitter à ton complet, la déclarer, ton salaire, tu ne vois plus. Hein.
7: Tout de suite, tu fais pas l'enfant dans ces conditions-là, c'est tout.
3: Non, mais là...
9: C'est pas la question. Hein.
3: Non, mais je peux... Oh, attendez.
14: Oh, c'est lui le chef.
3: Et je pense que là on parle de sur ça, donc Titus, toi tu disais.
9: Oui, donc je disais ça, et puis je disais aussi, je suis pas d'accord. Y en a qui sont pas à la sécu parce qu'elles sont noires, et d'autres elles y sont parce qu'elles sont déclarées. Donc je suis plutôt ni oui et ni non, quoi.
3: Ouais, mais ce qu'il y a, c'est que la bon, je vais répondre après moi.
9: D'accord.
3: Barba caca là.
7: Ouais, Barba caca là. Bah écoute, moi je pense que je suis pas du tout d'accord avec la jeune fille d'avant.
3: Avec Titus, ouais.
7: Parce que comme je te disais, quand on n'a pas les moyens, on fait pas d'enfants, c'est tout.
9: Ouais, mais... Oui, mais si c'est un accident,
7: c'est tout, regarde, quand t'as pas les moyens d'acheter des croquettes pour ton clébard, t'achètes pas de clébard, et ben un enfant c'est pareil. Si t'as pas les moyens de lui torcher les fesses, et ben t'en achètes pas. Pareil.
9: Tu vas le laisser mourir.
3: Non, t'en fais pas dans ces cas, t'en achètes pas.
7: T'en fais pas ou t'en achètes pas. Ouais.
3: Ouais, non, mais je pense qu'à mon avis, faut mieux pas. Si t'as pas les moyens pour pouvoir assumer.
7: Vaut mieux s'abstenir. Hein,
3: si t'as pas les moyens de pouvoir avoir ni un chien ni un môme, déjà un môme, il y a des moyens de protection pour éviter les.
16: Et pour éviter les chiens, GG.
7: Ouais.
3: Pour éviter les cas pour en avoir.
7: Tu vas le porter un jour, hein, c'est inévitable.
3: Hein. Ah oui, mais ça, c'est la personne avec qui on est qui décide s'il y en veut un ou pas, hein, c'est ouais. Tout. Monsieur Mazur, pour conclure.
17: Bien, écoutez, moi personnellement, je dirais, n'est-ce pas, tout dépend de l'argent que vous gagnez en tant que salaire, n'est-ce pas, car plus l'argent est élevé, et bien entendu, plus vous allez employer cette personne noire, c'est connu.
3: Non, mais on parle de la sécurité sociale, on parle pas du noir.
17: Oui, absolument, monsieur Gérard. Une personne qui travaille au noir n'est pas déclarée, vous êtes d'accord avec moi, donc.
3: Je parle de
17: la sécurité sociale.
3: Oh, putain, mais il est bouché ou quoi ce soir, celui-là?
17: Pardon?
3: Ouais, bon, ben, ça, t'as compris. Je reviens. Non, merde. Je reviens sur la question.
17: Pardon?
3: Bon, monsieur Mazur, au revoir. Hop, terminé, ce coup-là, ça ira plus vite parce que ça m'énerve. Donc, je reviens sur la question que Titus disait, donc oui et non, bon. Personnellement, c'est vrai qu'il y a beaucoup de charges à payer pour une personne qui est déclarée.
9: Il y a des charges patronales, après il y a l'URSSAF.
3: Ah ouais, mais ça, l'URSSAF, il y a l'URSSAF, il y a tout, il y a
7: la CNAM, il y a le SGEG, il y en a...
3: Barba caca, là, tu...
7: Bah, regarde-toi, toi, Gégé, dans l'hypothèse où t'arriverais encore à faire un enfant, là, à l'heure actuelle, si c'était pas stérile. Est-ce que tu...
3: Mais qui te dit que je suis stérile, espèce d'andouille?
7: Est-ce que tu paierais une nounou, toi, ou pas?
3: Non, parce que déjà, payer une nounou...
7: Tu utiliserais l'imitation de nounou que t'as à la maison.
3: Bon, alors, au revoir, Barba caca.
14: Aïe, aïe, aïe, je suis pas prêt.
3: Bah, c'est quoi, Barba caca?
14: Barba caca.
7: Barba caca. Petite information.
14: Barba caca.
3: Donc, alors, pour répondre à la question, pour finir comme ça, on n'a plus que Titus et Petit Hochet, ça tombe bien, c'est deux filles.
9: Deux femmes.
3: Donc, personnellement, c'est vrai qu'il y a beaucoup de trucs à payer quand la personne est déclarée. Bon, c'est vrai que quand la personne ne veut pas être déclarée, de toute manière, ça ne sert à rien.
9: Est-ce que toi, tu es déclaré, Gérard?
3: Ben, bien sûr. Ah, je paye des charges comme tout le monde. Hein.
9: Tu cotises, toi?
3: Ben, bien sûr.
9: D'accord. Donc, ben, tu es déclaré.
3: Ben oui, mais...
9: Tu es dans les yaourts?
3: Je suis pas spécialement dans les yaourts, je suis déclaré, c'est tout.
9: Non, parce que je sais pas exactement ce que tu fais en dehors de la radio.
3: Ben...
9: Tu travailles?
3: Bah, je l'ai assez dit plusieurs fois sur l'antenne, hein, ce que je faisais comme travail.
11: Ouais, mais j'écoute pas énormément.
3: Bah oui, mais
11: j'écoute si... que tes débats, donc.
3: Ah ouais, mais dans ces cas-là, faut écouter plus la radio que d'écouter que les débats. Hein.
11: Et donc, qu'est-ce que tu fais?
3: Je leur dirai pas, puis c'est tout, parce que je veux pas être emmerdé sur mon lieu de travail. Voilà. Merci.
11: Non, je te demande ta qualification, pas où tu travailles.
3: Bah, j'ai pas de qualification spéciale.
11: Bah si, t'es assistante et.
3: Ah non, mais là à la radio, là à la radio, c'est différent.
11: T'es pas manager
3: de yaourt? Non. Ouais, rigolo, question hier.
10: Joseph de Lyon, il voulait savoir si une babysitter peut être engagée et avoir un supplément pour s'occuper en plus de l'enfant d'un, par exemple, bébé chiot ou un chaton.
3: Pour un
10: supplément, tu vois, d'avoir un peu plus d'argent et elle s'occupe du chien ou du chat.
3: Ça s'appelle donc une personne qui s'occupe de des animaux.
11: C'est ça s'appelle baby dog ou baby cat.
10: Ou baby facochère aussi.
3: Ouais, mais je pense que il y a plusieurs. Bon, de toute manière, c'est vrai qu'avoir deux boulots et puis déclarer deux fois, c'est quand même assez compliqué parce que.
11: Ça dépend.
3: Ça dépend si la personne doit être déclarée, c'est sûr, ça c'est vrai.
11: Ça dépend
3: mais...
11: si elle fait pas 8 heures, si elle fait moitié, c'est bon.
3: Bah oui, mais.
11: Elle peut être déclarée deux fois.
3: Ouais, mais la babysitter, elle fait passer 8 heures automatiquement.
11: Ah, excusez-moi, la nourrice, oui, hein.
10: Excusez-moi de vous interrompre, il y a Coco Benny qui me signale, je te remercie, que la nounou d'Arnold et Willis s'appelait Mrs. Garrett.
3: Bah ouais, ouais. Mrs. Garrett.
18: Je vais faire durer le Garrett, hein, bouge pas. Mrs. Garrett. I'm not ready.
10: Ouais,
18: c'est
10: bon. Ok, super. Pas le temps. Ah, la file.
18: Donc, on l'a retrouvé. Chaud. Merci à moi. Mm-hmm. On accueille Big Mammouth Mystère. Bonsoir.
3: Et après?
19: Bonsoir, j'ai un petit problème technique. Mystère est de retour.
3: Quoi?
19: Oui, bonsoir, c'est ta chérie, tu m'as enculé hier soir, c'est moi.
3: Ta gueule, je te connais pas. Big Mammy Mystère.
19: Ouais, c'est quoi la question?
3: Ta gueule, c'est pas...
19: Faut pas m'insulter quand même.
3: Ouais, tu dégages, toi.
19: Dégage. Sérieusement. Ah.
3: Dégage, c'est pas du tout.
19: C'est pas grave, posez la question.
3: Non. Pff, allez, va te faire foutre.
18: Non, excuse-moi, GG, le vire pas, c'est moi, je me suis gouré. Voilà, elle est là. Big Mammouth Mystère, bonsoir.
20: Rebonsoir.
18: Voilà. Ah, excusez-moi. Ah,
21: c'est moi, c'est moi. La 20 000.
18: La faute est sur moi.
3: Donc, est-ce que le babysitting est reconnu à la Sécu? Donc, c'était pour Big Mammy Mystère que je répète la question.
20: Bah oui, c'est reconnu à la sécurité sociale, puis au moins tu cotises pour ta retraite.
3: Donc
20: là, de ce côté-là, tout dépend de toi si tu veux travailler au noir et puis si tu veux être déclaré.
22: Hein. Mon pote.
20: Moi personnellement, je préfère être déclaré. Hein.
22: Sérieux?
20: Voilà.
3: Qui c'est qui est encore là?
22: Non, on fait une petite bidouille au standard, là, on fait des trucs.
10: C'est
22: là.
10: Vrai.
3: Manu,
18: non mais c'est bizarre parce que mon auditeur, donc j'explique, hein, mon auditeur voilà. Est sur la ligne 5.
22: Bonsoir tout le monde.
18: Là, il est en attente.
22: Voilà.
18: Hein, il est en attente d'être passé à l'antenne. Et pourtant, tu l'entends à l'antenne.
22: Voilà.
18: Donc c'est qu'il y a un problème, hein, bien sûr.
22: C'est le miracle de la technique. Hop là.
18: Oh bah il est toujours là. Donc je vais te raccrocher à la gueule
22: tu
18: et essayer de te rappeler.
22: Sur
18: une autre ligne. Je suis désolé. Ah bah,
3: Gérard, au revoir.
10: Bon, une petite question très sérieuse. Par contre, maintenant, t'aurais pu mettre un autre jingle. Yankee voulait savoir très sérieusement hein, que faire quand on embauche une babysitter pédophile.
3: Déjà, pour commencer, une babysitter pédophile, de toute manière, elle est sûre de rester chez elle parce qu'ils prendront pas des gens comme ça pour travailler.
10: On est d'accord.
3: Donc voilà. Bravo, Sarah. Pensez-vous que l'État aide les parents pour les nourrisser? En quelles circonstances? On va demander à Petit Hochet. Petit Hochet.
11: Oui, je crois qu'il y a une aide qui est attribuée aux parents qui demandent une nourrice de l'ordre de 1000 balles par mois, un truc comme ça. Voilà.
3: C'est tout?
11: Bah oui.
3: Mais en quelles circonstances?
11: Bah ça dépend si la personne n'est pas déclarée. Si elle est déclarée, c'est dans les 1000 balles, quoi.
3: Non, mais on parle pas de la personne qui travaille au noir, attention, hein.
11: Oui, tout à fait. Tout à fait. Non, je suis d'accord avec toi. Celle qui est déclarée, qui bosse 8 heures et voilà.
3: D'accord.
10: Voilà.
3: Pardon.
10: Ah. Elle va pas calmer.
3: Titus!
23: Oui, donc, excuse-moi, j'ai pas écouté la question.
3: Oh là là!
23: Je suis désolée.
3: Oh là là!
23: Foute ta gueule, là, je crois.
11: Non, pas du tout.
10: Gérard.
3: Pensez-vous que l'État aide les parents pour des nourrices?
11: Ah,
3: en quelles circonstances?
11: Oui.
3: Alors, te fous pas de ma gueule, t'as très bien compris la question.
23: Non, non, ça y est, je me souviens. Donc, ouais, en fait, effectivement, l'État peut aider les parents.
3: Et en quelles circonstances?
23: Alors, disons qu'ils ils attribuent un petit peu d'argent par rapport aux impôts. C'est-à-dire que quand on déclare une babysitter, on peut bénéficier d'une réduction des impôts. Et ça, c'est véridique.
1: Ouais. Pas sûr, hein, franchement.
23: Ah si, tu peux vérifier.
3: Mais Big, mais attendez, laissez parler Big Me et Baby.
1: Si, c'est vrai ce qu'elle dit, parce que tu peux avoir des réductions d'impôts. Les parents peuvent avoir des réductions d'impôts. Ouais.
2: Devant ton téléphone, Bibi.
1: Ça, c'est vrai. Hein. Mmh. Et comme elle a dit, c'est l'URSSAF qui paye les cotisations et tout ça. Non, mais... Les parents, ils payent quand même une partie aussi. Hein.
3: Ouais, mais je parle de l'État.
23: Oui, mais c'est l'État qui va aider.
3: Ah, ok.
23: Donc, en quelque sorte, c'est un roulement. Ils aident les citoyens français.
1: Mmh. Voilà.
3: On va faire un petit sondage. Et puis après...
18: On peut accueillir une personne, vite fait, juste avant. Ou ouais. Pas. Ouais, on accueille Gréziman, bonsoir.
5: Bonsoir tout le monde.
23: Salut Gréziman, salut.
5: Bonsoir GG, bonsoir l'équipe.
23: Tu grésilles bien.
5: Je sais, ça grésille un peu, ouais.
3: T'appelles d'où?
5: J'appelle de Dijon, 115.3, bonsoir toute l'équipe.
2: Parle pas trop fort quand même, parle pas trop fort.
5: Bonsoir Gérard, bonsoir tout le monde, bonsoir l'équipe.
3: Hey, je viens de te dire, tu pars, on te revient. Bon, allez, Manu, tu me le reprends.
5: Bonsoir.
18: Non, mais je peux pas y.
3: Non, tu me le reprends, tu me le reprends.
5: C'est la ligne qui est comme ça, je suis désolé.
3: Non, moi je.
5: J'espère que c'est supportable hein, quand même.
3: Non, allez, hop, Manu.
5: Attends, j'ai galéré quand même pour
3: le standard. Non, j'en ai rien à foutre, tu repasses voir Manu au standard.
5: Allez,
3: hop. Sondage, et puis après on va s'écouter un disque avant de passer à la prochaine question. Alors, peut-on gagner beaucoup d'argent avec le babysitting? 70% des gens disent non, car avec les 35 heures, le métier est foutu, ça c'est vrai. 33% des gens répondent que ça va dépendre de la future valeur de l'euro à la bourse.
2: Ah oui, c'est vrai.
3: Ouais, mais ça, pour l'instant, c'est pas encore pour maintenant, c'est pour 2002 exactement l'euro qu'on l'aura.
2: Non, c'est 2001. Non.
3: Et ça commence à être mis en circulation en 2001,
2: ben oui.
3: Mais on pourra l'utiliser qu'à partir de 2002 exactement. Ça a bien été précisé, ça aussi. Et 23% des gens disent que non, car c'est une affaire de famille. Bon, ben ça, c'est vrai que
2: ah oui.
3: Ça peut être une affaire de famille aussi. 18% me répondent que c'est un métier où l'on prend du poids facilement. Non, c'est faux. Moi, je trouve que tu prends pas de poids en gardant un enfant. Hein.
2: De quoi?
3: Il y a 70.
2: Bah attends, quand tu gardes un bébé, tu fais rien, donc tu manges en même temps que lui, tu dors en même temps que lui.
3: Ah non, tu peux demander.
6: Tu veux des bonbons aussi.
3: Tu peux demander à Baby, à Big Baby.
2: Elle prend pas de poids, c'est sûr.
3: Elle, vu qu'elle travaille le mercredi toute la journée, je vais te dire une chose, que les parents, et ça, je pense que Titus et Petit Hocher seront là, pourront réagir là-dessus.
23: Ça dépend.
3: Je vois que pour Baby, Big Baby Mystère, la chose là, ouais. elle travaille toute la journée le mercredi et c'est pas elle qui paye sa nourriture. C'est elle qui paye sa nourriture, ce n'est pas les parents.
23: Ah bon,
2: mais elles volent chez les parents.
3: Non.
23: C'est dégueulasse.
18: Elle est un peu lourde hein, pour voler.
3: Non.
23: C'est pas normal, elle doit être nourrie. Et logée.
2: Et blanchie.
3: Non.
23: Blanchie de la caverne.
1: Mais par contre, les parents, ils m'ont dit que je pouvais manger le reste du
2: gamin. Du chien, oui.
23: Le reste, mais c'est dégueulasse.
1: Oui, c'est-à-dire, tu vois, quand il en veut plus et tout ça, qu'il finit par se.
23: Mais c'est pas normal, hein, Mester. Hein.
3: Mmh. Ouais. Donc, on va refaire un sondage, là. Comme ça, il nous en restera juste un avant de finir le débat. Alors, quels sont les atouts? Non, il reste encore des questions, mais je veux faire la question 4 du sondage et on gardera la 5 pour terminer.
2: Ouais.
3: Quels sont les atouts pour être un bon babysitter? Alors 66% des gens répondent qu'il faut être patient, gentil et puer des aisselles. Alors ça, pas du tout. 45% des gens disent qu'il ne faut surtout pas se taper des moustachus, ouais, bon, bref. 55% des gens pensent que c'est du bon babysitter. Pense qu'un bon babysitter doit être une femme belle et fidèle, ça c'est vrai. Oui. Et 98% des gens disent que les atouts sont le 21, et le petit et l'excuse. Mais par contre, il y a un truc qui me chagrine.
2: Ça t'a fait bien rire, ça.
3: Il y a quand même un truc qui me chagrine, là, depuis qu'on fait le débat. c'est que personne a été capable de me dire lors de l'entretien d'embauche si les parents demandaient à la babysi, à la personne qu'ils allaient embaucher, si à fumer ou pas.
0: Et ça,
3: bah ouais.
23: Ah bah oui, c'est très important.
3: Et ça, ça en principe, les parents n'aiment pas trop que la babysitter fume.
23: Mais ça, c'est la drogue. On n'a pas posé la question.
3: Ah bah ouais, mais ça, normalement, c'est les parents qui demandent lors de l'entretien d'embauche.
23: Gérard, par contre, je suis pas d'accord parce que quand tu dis que quand il faut être belle, la touffe faut être belle. Je suis désolée, tout le monde n'est pas beau. Hein. Il y a des babysitters, et des babysitting. Hein.
3: De quoi tu veux dire sur
23: dans le sondage là
3: 55% pensent que un bon babysitter doit être une femme belle et fidèle.
23: Je suis pas d'accord parce qu'il y a des filles qui sont pas belles, elles font babysitter aussi. Hein.
3: Ouais, mais
23: moi,
3: ça...
23: je suis pas très belle et je fais des babysitters. Hein.
3: Ouais, mais de manière, c'est pas le physique qui compte.
23: Bah oui, mais c'est faux ce sondage.
3: Ouais, mais d'accord, je suis bien d'accord.
23: Bidon.
3: Ouais, mais je suis d'accord avec toi, mais de toute manière, c'est pas le physique qui compte, c'est de savoir les capacités que.
23: Les compétences requises ouais, capables, pour ce poste.
3: Savoir ce que t'avais déjà fait bien avant.
23: Oui, les compétences, quoi.
6: Heureusement, sinon, il y en a qui trouveraient jamais de boulot.
23: Bah oui, hein.
3: Donc, la question, quelle tranche de la population est la plus touchée par les nourrices? Et on va s'écouter.
2: Bah, je t'ai donné la feuille.
3: Non, je l'ai pas.
2: Ah merde. Mais si, je te l'ai envoyé il y a 2 minutes.
3: Non, je l'ai pas.
2: Ah merde, excuse-moi mon pote.
3: Je l'ai pas, celui-là, c'est celui de tout
2: à l'heure. Excuse-moi, tiens, je vais le nouveau.
3: Et donc, on va s'écouter Pierre Dance avec Dance Baby Dance. Et on se retrouve tout de suite après pour la suite et fin du débat. Et en plus, c'est pas le bon, c'est...
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3: Donc, c'était pas Pierre Dance avec Dance Baby Dance. C'était donc la fièvre du samedi soir. Je sais même plus comment que ça s'appelle, mais bref. Je sais plus le titre. Si quelqu'un a le titre parmi les auditeurs.
2: Ah oui, mais je veux l'avoir, moi.
3: Ça doit être
2: la fièvre. Ouais, c'est Summer Night.
3: Voilà.
2: Summer Night.
3: Alors,
2: j'espère que vous avez tous vos smokings hein, ce soir.
3: On récupère Titus.
24: Oui. Et plus de batterie dans mon téléphone. Ah, mais moi, j'ai plus de batterie dans mon téléphone.
25: Attends. Celui qui sonne coupé, hop, c'est bon. Donc, c'était Big Mammouth. Hein.
2: Oh merde. Ah,
3: encore,
25: super.
3: Oh,
25: chier, super.
3: Voilà, c'est le deuxième.
25: Et voilà. Là, c'était Madame Garrett. Mais je vais la rappeler, il n'y a pas de souci.
3: Bon, bah, on récupère Petit Hochet alors.
24: Oui.
25: Donc, et Titus.
3: Et bah ouais, bah Titus, je viens de lui dire bonsoir.
24: Là, hein, j'ai dit oui.
3: Bon bah on va commencer là. Donc quelle tranche de la population est la plus touchée par les nourrices, ben Titus alors?
24: Ben je pense que c'est quand même la population qui est assez aisée, parce qu'ils ont quand même du pognon. Hein. Donc eux ils prennent des babysitters parce que tout le monde n'a pas les moyens de prendre des babysitters, par exemple. certaines personnes.
3: Oh là là.
24: Je suis malade. N'ont pas les moyens de payer 6 000 francs à temps complet une babysitter. Hein.
3: Ouais, mais 6 000 balles...
2: C'est bien déjà.
24: Hein. Déclaré, c'est ça, hein, je vais voir.
3: Ouais, mais donc, pour une nourrice agréée, c'est ce que je veux dire.
24: Oui, bah exactement,
3: ah oui,
24: je suis
3: mais pour une personne,
24: d'accord.
3: Ouais, mais pour une personne qui est à mi-temps, c'est pas...
24: C'est difficile, hein.
3: Malheureusement, elle peut pas le dire parce qu'elle est, on peut pas la voir.
24: Si c'est ça, mais ça, je dis... gagne beaucoup moins.
26: Bah, c'est la moitié, non.
3: Elle a fait 2 000... Oui, Manu.
24: Mais il faut kilos. Pas dire...
25: Je peux, donc j'ai retrouvé Madame Garrett, hein,
3: ouais.
25: Voilà, qui est là. Bonsoir.
27: C'est Mousse.
24: Oui,
27: je passerai te voir à l'occasion.
25: D'accord. Madame Garrett. Et on a aussi Plescouille. Bonsoir.
28: Bonsoir. C'est Plescouille.
24: Bonsoir Plescouille.
28: Bonsoir. J'ai 30 ans. J'appelle de Toucan-sur-Loire et on écoute Fun sur 113.4.
3: Ouais, ben bah,
24: très bien.
3: Voilà, et Madame Garrett.
29: Bonsoir Gérard. J'appelle Lévin en ville et j'écoute sur 102.3.
28: Bonsoir Madame Garrett.
27: Du Red de...
3: Ouais, c'est pas un débat sur les travelots.
29: Je règle mon chemin.
25: Non, mais c'est une vieille dame, Gigi, un peu de respect.
3: C'est pas, c'est pas un débat sur les travelots.
24: Gérard, c'est une manie.
29: Je vous entends très mal, monsieur Gérard.
3: Ouais, bah, si vous m'entendez très mal, ça va aller vite. On va vous dire au revoir. Rigo, question IRC avec un petit sondage.
27: Je comprends pas. Non, il y a Fesse de Babouin. Il dit qu'il voulait te souhaiter un joyeux Noël. Et pour l'occasion, il t'a emballé ton cadeau Avenue Montaigne.
3: Ah bah, j'en ai rien à foutre de lui.
27: Bah on verra le cadeau tout à l'heure.
28: On verra le cadeau tout à l'heure dans la rue. Ouais.
3: Donc, combien qu'on est sur l'IRC?
27: Ah, on a baissé un petit peu.
2: Oh non, oh non,
27: désolé. On est 8777.
2: Oh non, faut pousser là, pousser madame, pousser.
28: Pas trop.
27: Mais pousse
2: c'est
27: pas trop,
2: normal.
27: Gérard, s'il te plaît.
28: C'est normal.
3: Madame Garrett.
29: J'ai pas, très bien, j'avais pas réglé mon sonotone, j'ai pas entendu la question.
2: Vous avez froid, Madame Garrett?
24: Quelle est la tranche de la population qui est atteinte par ce babysitter, ce syndrome?
29: Comment vous pouvez répéter, s'il vous plaît?
3: Quelle est la tranche de population est la plus touchée par les nourrices?
29: C'est un petit peu remonté.
3: Ouais, bah au revoir.

0: Petit Hochet.
1: Ah ouais, excuse-moi, ouais, vas-y.
0: Moi, je pensais que c'était plus la tranche 30-40. Parce que bon, c'est les gens qui ont les enfants en bas âge et qui sortent. Donc voilà, après 50 ans, ils sortent plus. Avant, ils n'ont pas de gamins, donc voilà, quoi.
1: Ouais, d'accord. Ouais, mais je pense pas, hein, je pense pas, à mon avis.
0: Moi, je pense.
1: Ouais, peut-être, mais bon. Est-ce que les nourrices, françaises sont les meilleures du monde?
0: Non.
1: Qui Ouais, alors vas-y.
0: C'est les portugaises les meilleures du monde.
1: Ouais, pas
2: bon. Ouais, bah, c'est pas sûr.
0: Ouais, si, elles ont l'habitude des enfants dans la campagne. Hein.
1: Ouais, mais ça, c'est. C'est chacun.
0: Ils font que ça, hein, de leur vie. Hein.
1: Ouais, mais c'est ça.
0: Que ça.
1: Ouais, mais c'est chacun voit midi à sa porte. Hein. Non, voit midi à sa porte. Hein. Petit Hochet.
0: Bah écoute, je sais pas quoi. Je pense qu'en fait, toutes les nourrices sont bonnes. Elles ont des techniques différentes, mais si elles sont nourries, c'est qu'elles sont bonnes.
1: Bah, de toute manière, en principe, pour être nourrice, faut
0: être bonne. Il y en a des bonnes en Suède, il y en a surtout des bonnes dans les pays de l'Est, hein, tu vois, dans Suède, Hongrie, Turkménistan, tout ça quoi.
1: Plaisse-couille.
3: Ouais, c'est vrai que moi j'ai une préférence aussi pour les jeunes filles au pair qui viennent de pays exotiques dans ce genre-là quand même. Hein.
0: Bah oui.
1: Attends, 5 minutes, Plescouille. Manu.
4: Oui, on accueille Sergio, bonsoir.
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4: domani. Sergio, j'en ai un autre.
1: Ouais.
4: Vas-y, Rigo.
6: Quant aux nationalités, il y a Starsky l'orphelin. Lui, il dit que les meilleurs babysitters sont celles de Jolo. Parce que quand elle s'occupe des enfants, elle les rentre pas.
1: Non, mais alors ça, je vois pas du tout. Ça n'a rien à voir. Comme ça, ça va plus vite.
4: Ouais, j'ai un quatrième auditeur, vite fait. On accueille Mister Cocktail. Bonsoir.
1: Hey, tu le reprends en antenne quand il aura fini de déconner comme ça, il reviendra sur au débat.
7: Salut Grosard, ça va mon pote?
1: Ouais, bah au revoir, alors tu restes chez toi. Bonne nuit. Allez hop, tu peux lui dire au revoir. Allez hop, c'est même pas la peine qu'il passe sur au débat. Qu'est-ce qu'il y a? Plescouille, t'as répondu?
3: Ouais, on finissait sur les nationalités, donc... je voulais dire aussi, il paraît qu'il y a de très bonnes babysitters chez les Manouches.
1: Ah oui.
3: Tout ce qui est Romanichel, Bohémienne, Zigane et tout ça, il paraît qu'elles sont de très bonnes babysitters.
0: Ouais. C'est pour ça que les enfants sont très sales.
4: Bah, ils sont très familles.
1: Bah ouais, mais ça.
4: Ouais. Ils sont très très familles. Hein.
1: Justement,
3: l'initiation au couteau papillon à 4 ans, tout.
1: Ça va, Fidlard, je t'emmerde pas.
4: Bon, un peu des fois, mais bon.
1: C'est pas ton débat, donc.
4: Non, ce soir, t'es sympa, t'es plutôt sympa ce soir. Ce soir,
1: ça se passe bien en plus. Non, mais je pense qu'on n'avait pas. Quand j'ai jamais demandé l'aide de l'État, tout à l'heure, Titus.
3: Tu l'as demandé l'aide de l'État, mais tu l'as eu, t'as vu.
1: Bah ouais, non, mais pensez-vous que l'État.
4: C'est toi la dette de l'État.
1: Pensez-vous que l'État aide les parents pour des nourrissants et en quelles circonstances? Donc, on avait oublié aussi de préciser quand même qu'ils ont une bourse aussi pour habiller les.
0: Ça, c'est clair qu'ils ont des bourses.
1: Ouais. Pour habiller les enfants et pour les études, hein.
0: Ah non. C'est le père qui a des bourses.
3: Attends,
1: GG, est-ce que... Ouais, presque. 5 minutes.
4: Oui, 5 minutes. On accueille Pousserello, bonsoir.
3: Bonsoir.
0: Salut Pousserello.
8: Bonsoir à vous,
3: Eric Estrada.
8: Bonsoir Gérard.
0: Salut Beaubrun.
8: Je suis en cabale là, c'est chaud.
3: Salut Chip.
1: Quand t'auras fini tes conneries, tu me feras signe.
3: Tu m'enlèves tes lunettes tout de suite.
1: Bah alors, tu dégages,
8: avec ton regard de tueur.
0: Avec ton moule bite et tes bottes.
3: J'en éponge.
1: Ça y est, terminé pour lui. Pensez-vous que le babysitting se développe par l'internet? On va demander à Plescouille.
3: Bah ouais, on parlait des.
1: Bah justement, on en parlait tout à l'heure.
3: Des pays étrangers, je pense que internet c'est un bon moyen d'atteindre les babysitters qui sont à l'autre bout du monde. Aux antipodes quand même.
4: Oui. Gérard, excuse-moi, Hugo. C'est vrai que si on a du mal à trouver une babysitter en France ou à Paris, parce que toi c'est très recherché, c'est peut-être bien d'en rapatrier d'étrangers, de l'étranger.
1: Non, mais par l'internet, c'est vrai, on en a discuté.
4: Genre, tu passes une annonce, ouais.
1: Ouais, mais on en a discuté tout à l'heure aussi.
3: Ouais, mais regarde, tu parles tout le temps des nourrices, des babysitters, mais est-ce que tu considères que les jeunes filles au pair, ça en fait partie? Parce que là, en fait, ça concerne les jeunes filles au pair. Quand elles viennent de l'étranger, c'est des jeunes filles. filles au pair.
1: Ouais, mais ça dépend ce qu'elles veulent faire. Si elles veulent,
3: comment ça se fait que tu parles pas des jeunes filles au pair?
1: Mais ça a rien à voir dans le débat des babysitting.
3: Ah bon, ça a rien à voir.
1: Ça a rien à voir dans le débat des babysitting. C'est pas du tout pareil.
3: De ma part.

0: dossier?
1: Moi, je trouve qu'Internet, c'est l'avenir de tout. Donc, évidemment, c'est l'avenir des nourrices. Mais je crois que tu as oublié de parler de la welcome.
0: L'internet ou la l'internet
2: on peut faire du babysitting par welcome.
3: Voilà, justement il y a Rocco Nourisson, il me dit qu'il fait du babysitting à Sydney. En fait, il garde un bébé à Sydney de chez lui par sa webcam.
2: Voilà. T'avais même des preneurs d'otages qui gardaient leurs otages à Jolo par la welcome.
0: C'est vrai.
2: Pour surveiller un petit peu comme ça, tu vois ce qui se passe.
0: Plescouille. Le thème du débat, c'est les babysitting.
2: Non, mais on élargit, on est.
0: Non, mais ça n'a rien à voir avec.
4: Il est assez élargi, lui.
2: C'est ça. J'ai vu la tête.
0: Titus.
5: Oui, donc Titus. Donc moi, je disais que, c'est pas possible de faire du babysitter.
0: Qui c'est qu'on récupère alors tout de suite comme
4: oui.
0: ça va être.
4: Ah d'accord, ok. On accueille Cole Siever, bonsoir.
6: Bonsoir
7: à tous.
5: Salut Cole.
7: Jingle, l'homme qui tombe à pic, c'est Wham.
0: Bon, Titus, tu réponds quand il aura fini ses conneries, lui, on s'occupera de lui.
5: D'accord, donc je disais que effectivement. On pourra faire du babysitting par webcam, internet, en France, parce qu'à l'étranger, ça me paraît quand même assez loin. Mais disons qu'on pourrait être devant son ordinateur et l'enfant devant son ordinateur de l'autre côté de chez lui. Et ils pourront se surveiller mutuellement, c'est-à-dire que la babysitter, elle jouera avec des jeux vidéo, puis elle pourra surveiller de loin, oui.
0: Ok, est-ce que le babysitting peut vous insister?
3: Mais attends, t'enchaînes les questions.
5: T'as pas répondu, toi?
0: Non, mais moi, personnellement, par l'internet, c'est faisable parce que maintenant, on a. Même par la welcome.
2: Ouais, c'est clair. Parce qu'en fait, avant, je sais pas si tu te souviens, t'avais le système avec deux pauvres talkie-walkie, là. Tu sais, tu mettais un dans la chambre du bébé et puis un dans le salon.
0: Ouais, non, mais ça, c'est.
4: Ça existe toujours, hein.
0: Ouais, mais ça, c'est quand ils viennent de naître.
3: Un talkie, ouais.
2: Ouais, ça, c'est l'ancêtre du babysitting par internet, en fait, un petit peu.
4: Mais ce qui est bien, en plus, avec la welcome, c'est que tu pourrais bientôt choisir physiquement aussi ta babysitter. Comme ça, tu pourras savoir si tu peux te la taper ou pas par la suite.
0: Ouais, mais ça, ouais.
3: Tu vois, par exemple, il y a Judge de Lyon, il me dit qu'il est en train de surveiller une petite de Lyon par webcam et elle se sert d'une rotule comme hochet.
0: Ouais, c'est ça, lui, il va se faire foutre. Comme ça, ça va plus vite. Est-ce que le babysitting peut vous insister à ne pas chercher du travail? Si oui, comment? Et on va demander à Plescouille.
2: Ben c'est vrai que ça peut m'insister à pas forcément chercher du travail parce qu'on tombe tout de suite dans la facilité. On tombe dans la facilité parce qu'il y a incitation quand même. C'est du travail facile avec un petit peu d'argent à la clé, c'est plutôt sympathique. On travaille avec des enfants. Moi, je pense qu'il y a grave incitation. Ça pose un problème quand même.
0: Ouais. Petit Hocher.
1: Moi, je crois que le babysitting, c'est juste un truc que tu fais quand t'es étudiant et que t'as besoin d'un peu de sous, soit quand t'es paumé, que t'as aucune formation, que t'es un peu teubé et que tu trouves pas d'autre boulot, quoi.
2: Et que t'as des tresses.
0: Voilà. Non, mais ça, je pense qu'on en a assez discuté. On en a assez discuté longuement tout à l'heure, de ça.
1: Donc, en fait, pour moi, c'est vraiment la voie de garage, soit des étudiants, soit des teubés, quoi.
2: C'est l'incitation au clochardisme.
0: C'est ça, t'as raison, toi. Plescouille, au revoir.
2: Bah attends, c'est pas méchant.
0: Non, mais au revoir.
2: C'est pas méchant, j'ai
0: Non, mais au revoir. Au revoir.
2: Tu te vexes tout le temps.
0: Au revoir.
2: Les potes, quand même, merde.
0: Au revoir.
1: Allez,
2: on est bien tous les deux.
0: Au revoir, je viens de te dire.
2: Ah, qui kiffe, mon cochon, hein.
0: Manu.
2: Hein? Allez, fais pas ta salope.
0: Ah. Bon, le débat va être clos, comme Manu s'endort au standard.
4: Oh, Manu, excusez-moi. Non, c'est vrai, il faut virer qui, là?
2: C'est pas ta bille.
0: Plescouille.
2: Personne.
0: Ah. Voilà, Rigo.
3: Avant oui, que juste pour revenir sur les nationalités, il y a Yankee qui me dit que les meilleurs babysitters sont celles de France, car en faisant décoller le bébé de Roissy, il arrive direct à l'hôtel. À
0: Godet. Non, mais n'importe quoi.
3: Chaud.
0: N'importe quoi. Donc, Titus, pour finir.
5: Oui, donc, effectivement, ça peut inciter à la fainéantise. Par exemple, tu es devant ta webcam et que tu as un babysitter masculin et que tu le regardes toute la nuit où tu fais des jeux, certains jeux assez... Donc ça peut inciter à la fainéantise, oui. Et toi, Gérard?
0: Personnellement, moi, je garde pas de môme, donc je vois pas du tout, pour moi, ce que ça peut...
5: C'est pas fainéant.
1: Gérard, si tu avais des enfants, tu les ferais garder par une babysitter ou par une nourrice?
0: Par personne, et puis je m'en occuperai moi-même, parce que...
5: Oula, c'est chaud. Oui, mais si tu travailles, comment tu...
0: Non, mais ça, je me démerderai, c'est tout, parce que... faut se dire une chose, que l'enfant, s'il est éduqué par quelqu'un d'autre, après, avec ses parents, c'est différent.
5: Mais babysitter,
1: dans quelques cas, il a des chances. il a des chances de s'en sortir dans la vie aussi.
0: Ouais, d'accord, ça, je veux bien le...
1: Surtout
0: ouais.
1: Que j'ai pas éduqué partout.
0: Donc, 13e...
3: Juste avant, pour ouais. Que, comme ça, tu vois, t'auras pas à la répéter, on accueille Rotule en Clipo. Bonsoir.
8: Bonsoir. Bonsoir. Bonsoir, c'est Rotule en Clipo, j'appelle de Barbizon. C'est 116.7 FM, fun.
1: Salut Rotule en Clipo. Salut.
8: Bonsoir toute l'équipe, bonsoir GG.
0: Bonsoir. Bonsoir. Bonsoir.
3: Ça va bien? Bonsoir.
0: Donc, avant-dernière question. Bonsoir, ça y est. Rotule, ça suffit.
8: Rotule en Clipo.
0: Avant-dernière question, avant de faire le dernier sondage du débat. Faut-il avoir une voiture pour aller chercher la...
1: Je ne sais pas, ça c'est quoi?
9: Vous cherchez quoi?
0: Non mais quand on file dans l'internet...
3: C'est pas moi!
0: Si, c'est toi.
1: Vas-y, vas-y, laisse.
0: Faut-il avoir une voiture pour aller chercher la nourrice à domicile ou l'inverse?
3: Non. Qui fait tout ça?
0: Merci Phil d'or de ton bordel.
3: C'est pas moi.
0: Rotule.
8: Tu peux répéter la
0: question. Non, non, non.
1: Est-ce qu'il faut que tu ailles la chercher en caisse?
3: Ou c'est elle qui
8: non,
3: sera
8: non,
3: boule.
8: Non, non, non.
1: En même temps, ça,
8: que...
1: t'as l'habitude.
8: Et puis, ça dépend de la caisse. Hein.
3: Ouais, non, voilà. On en parlait, justement.
8: Tout à fait. Non, moi, je pense que... Attends, quand t'es baby-sitteuse, t'as quand même les moyens de te payer un petit scooter, un petit quelque chose pour...
3: Peter 14.
8: Voilà, pour aller à mon taf.
0: Qui c'est qui est derrière que j'ai pas
3: je
0: demandé de parler?
3: C'est Seaver.
8: C'est Colt Seaver.
0: Eh ben, au revoir. Voilà, Rotule.
8: Donc oui, je te disais un petit scooter là, se paye un petit scooter ou un vélo ou des chaussures selon ses moyens. Et non, je pense qu'elle s'assume. Attends, il y a pas de remboursement des frais de déplacement, ni rien. Il y a pas de chauffeur, que dalle. C'est elle qui.
0: Je pense que.
8: Attends, si je lui demande d'aller chercher les gamins à la sortie de l'école, c'est pas pour moi l'amener elle à la sortie de l'école pour qu'elle aille chercher mes gamins. Sinon, je le fais tout seul, tu vois.
0: Non, mais d'accord. Mais je pense que.
8: C'est logique quand même.
0: Non, mais je pense que la carte orange est remboursée. On aurait pu en parler.
3: Ouais, mais bon, s'il y a plus de deux gamins déjà, tu vas pas aller chercher en métro ou en bus.
0: Ouais, d'accord, mais ouais, ça. Ouais, mais.
8: Elle prend
0: ça,
8: les gamins ça sur son scooter.
0: Non, mais ça dépend déjà de, si les parents s'ils habitent pas loin de l'école, c'est faisable. Hein.
3: Ouais. Ah bah oui.
1: C'est faisable,
0: oui, Manu.
3: Oui, on va accueillir un nouvel auditeur qui s'appelle Frère Duke. Bonsoir.
10: Bonsoir à tous, c'est
0: Père Duke. Tu éteins ta musique, s'il te plaît.
10: Ouais, j'éteins ma musique, mais je peux pas, c'est pas possible. C'est pas
0: gérable.
10: Allez, hop, c'est bon, j'ai éteint. Hop, j'ai réussi.
0: Ouais, bah moi je te dis au revoir, comme ça c'est...
10: Non, j'ai le blues en moi, Gérard.
0: Non,
10: c'est pas possible.
0: Au revoir. Au revoir.
10: Ok, super.
0: Bonne nuit.
10: C'est Gérard, j'ai... GG quand même.
3: Ouais, c'est vrai. Et ça remonte sur l'IRC, on est 9423.
0: Ah, bien.
1: Ah. Bravo.
3: D'ailleurs, il y a une dépêche AFP que m'envoie Dame. Il dit que 50% des babysitters aimeraient se bouffer des tartes à la crème, 30% des babysitters mangent des yaourts, 20% des nourrices kiffent l'IA et 5% des nourrices gardent les bébés dans des foyers.
0: Eh ben ça, c'est un sondage de merde et j'en ai rien à foutre de ce qu'il vient de dire. Et petit hochet pour répondre à la question.
1: Oui, je pense que en fait elles peuvent se démerder pour aller jusqu'au domicile de la personne. Il y a des bus, il y a des taxis, enfin il y a quand même pas mal de choses.
8: Mmh. C'est clair.
0: Mais par contre le taxi n'est pas remboursé quand même par les parents.
1: Ah, faut rêver. Hein.
0: La carte orange à la rigueur, oui, mais
1: non plus. Hein.
0: Ah si.
8: Non. Ah non, tu rêves là. Hein.
1: Si.
0: La carte orange est remboursée par la CRS.
1: À 50%.
0: Voilà.
8: Ouais, et c'est une demi-zone. Demi-zone seulement.
0: Hein. Non, c'est obligatoire.
1: Et quand t'habites pas à Paris, elle est pas remboursée, hein.
0: Si.
8: Non.
1: D'accord.
8: Pas d'accord.
0: Titus.
11: Oui, moi je suis d'accord avec toi. Les rembourser à 50%. Bien évidemment, faut pas prendre les boss pour des cons. Ils vont pas se déplacer chercher la babysitter. Et puis quoi encore? Et puis, moi je voulais revenir juste à une petite question. C'est quand il y avait Master qui disait qu'elle mangeait les restes, c'est inadmissible, hein, moi je dis.
0: Ouais, mais on peut pas la ravoir. Fildar, s'il te plaît, tu arrêtes!
11: Non, mais je continue, je disais, c'est inadmissible. Je veux dire, on prend pas les gens pour des chiens, quoi.
8: Les
11: on donne les restes, hein. Les restes,
8: même si ça y ressemble. Chiens, hein.
0: Non, mais même, moi je trouve ça assez dégueulasse.
1: C'est aberrant.
8: Ouais, c'est vrai qu'après tu l'embrasses en plus.
0: Manu, on peut essayer de la voir là pour terminer le débat ou pas?
3: J'essaye, je suis en train d'essayer.
8: Tu rappelles le bidon dur là?
3: J'essaye.
11: Parce que en plus, disons que s'il leur dit, tu peux manger les restes, c'est un peu de l'exploitation. Moi je dirais, il faudrait qu'elle aille voir l'inspection du travail.
8: Hein. C'est vrai, quoi, merde, c'est pas une décharge, merde.
1: Et après, qu'est-ce qu'elle va faire? Elle va perdre son boulot.
11: Mais non, parce que elle va être indemnisée au tribunal. Hein. Parce qu'ils n'ont pas le droit d'exploiter des gens comme certaines.
8: Le prud'homme des babysitters.
1: Mais non.
0: Bon, ah, allez.
11: Tu connais rien, toi.
0: Rotul, tu laisses parler ceux qui ont plus d'expérience que toi, d'accord?
2: Ok. Donc, continue à parler si ça te dérange pas.
0: Cinquième et dernier sondage là du débat. D'après vous, est-on babysitter de père en fille? Alors, 87% des gens disent que ça s'attrape comme une chaude pisse, ça m'étonnerait. 51%.
4: Elle est chaude, ta pisse.
0: 51% pensent que c'est pas gagné si on n'a pas d'enfant. Bah, ça c'est sûr, non? Si t'as pas d'enfant, tu peux pas avoir une babysitter.
4: Ah oui.
0: 37% des gens disent qu'entre jackpot, on donne ça à l'ancienne comme au bon vieux temps. Pour nos potes et ceux qui traînent avec nous, si tu te rappelles du tube de
4: Jackpot Grosse.
0: Et 21% des gens estiment que c'est toujours mieux que de se servir des yaourts. Ça, je vois pas
4: que
0: du tout.
4: Servir.
3: GG, tu vas être content. Excuse-moi, vite fait, j'ai retrouvé Big Babble.
4: Ah, oh, ça, voilà, c'est une bonne chose.
2: Un beau dessert.
0: Bonsoir.
4: Oh là là, c'est quoi cette ligne? C'est la seule que j'ai pour Big Babble.
0: Non, mais c'est pas grave, c'est
2: bizarre, il y a de la friture.
0: Allô.
2: Les fonds de les filles.
11: Oui.
2: Oh, allô. Les fonds de les filles à force de manger les restes.
0: Rotule, au revoir. Rotule, au revoir. Comme ça, celui-là, il finira pas le débat comme ça.
2: T'as pas bouffé des restes.
0: Au revoir, Rotule.
11: Gérard.
4: Il est parti.
11: J'ai quelque chose à te dire. Le chat, il arrête pas de tousser, hein.
4: Qu'est-ce qu'on a?
0: Non mais c'est pas grave.
4: Faut la couper, c'est impossible.
0: Ouais,
4: franchement,
0: non mais
4: regarde
0: Gérard,
4: le bruit.
0: Ça vient du standard, ça vient pas d'elle.
4: Bah mais c'est pourri quand même.
3: Si on dit que si ton chat il tousse, t'as le câliné.
11: C'est ce que je vais faire alors.
0: Est-ce que la nourrice peut garder ses propres enfants avec les autres?
4: Ce sera la dernière.
0: Et ça sera la dernière question.
11: Avec les autres?
0: Alors Titus.
11: Avec les autres, c'est ça la fin?
0: Oui.
11: Est-ce que le babysitter peut garder des enfants avec les autres?
0: Mais ses propres enfants avec les autres.
11: Ah bah non.
4: C'est qui a coupé? Excuse-moi.
3: Bah devine.
4: Oh là là là là.
11: Oh, qu'est-ce qui a coupé?
0: Bah t'essayes de la rappeler sur une.
3: Bah oui, j'en ai pas. On accueille Denver, bonsoir.
0: Non, tu prends pas de mec, je termine avec Denver. Non, allez, hop, au revoir.
2: C'est moi le dernier Denver.
0: C'est ça, au
2: revoir. Bonsoir tout le monde.
4: Salut Denver.
0: Tu peux rester chez toi, j'ai pas besoin de toi.
2: Ouais, mais je suis chez moi, c'est la fête.
0: Ouais, bah bonne nuit.
4: Il est résistant.
2: Attends, je suis encore là parce que je suis le dernier dino. Wouh,
11: c'est le dernier dino.
4: Voilà, c'est bon.
0: Bon
4: alors Titus, t'es en train de répondre à
0: des questions. Est-ce que la nourrice peut garder ses propres enfants avec les autres?
11: Alors, normalement, oui, mais je conseille pas du tout, parce que souvent, la babysitter aura tendance à s'occuper plus de ses propres enfants que les enfants qu'elle garde. Donc, on peut, oui, mais c'est malsain, moi, je dis.
0: Et petit hochet, pour finir?
11: Moi, je pense pas, vraiment. Mais comment ça se passe, par exemple, si une nourrice a des enfants, est-ce qu'il faut qu'elle prenne une nourrice pour ses enfants?
0: Là le problème c'est vrai que le problème il se pose c'est si la nourrice peut garder ses propres enfants avec les enfants des autres, donc il y a déjà un problème. S'ils sont tous en bas âge, c'est pas évident, hein.
3: Justement sur l'IRC, il y a Starsky l'orphelin, il me demandait si une babysitter va garder les enfants de la voisine, qui va s'occuper des gosses de la babysitter?
0: Bah justement c'est là qu'est le problème.
11: Ou son père.
0: Ouais, ou peut-être les parents, je sais pas.
11: Ouais, mais s'il y a pas de parents.
0: Bah ouais, mais ça
11: c'est vrai, ça.
0: Ouais. Non, je pense pas. Et on terminera.
3: On n'a pas terminé encore la conclusion pour l'instant.
4: J'ai deux auditeurs pour la conclusion. On accueille Poupée Barbite, bonsoir.
11: Bonsoir.
4: Et on accueille aussi Santini, bonsoir.
11: Bonsoir.
9: Santini, c'est moi. Voilà. Bonsoir à Springfellow. Springfellow, qui joue du violoncelle.
0: Quand Santini aura terminé de faire son bordel,
9: C'est bien qu'il a un hélicoptère quand même.
0: Conclusion du débat.
9: Bah écoute, moi j'ai trouvé que c'était un très bon débat.
10: malgré ma participation très rapide. Je pense qu'il faudrait quand même que tu fasses un débat sur le football, ça pourrait être très intéressant.
11: Ah, ouais. Je suis pas d'accord.
12: Ouais, ça peut être sympa.
0: Ça sera pas le thème du prochain débat, justement. Santini, pour finir, continuer pour la fin.
10: Ouais, écoute, je viens de te faire ma conclusion.
2: T'en fais une.
0: Bon, c'est bon. Petit hocher.
11: Moi j'étais très déçu. J'ai trouvé que c'était un débat nul.
0: Prochain coup, on te sélectionne.
11: Non, mais laisse-moi t'expliquer pourquoi. Parce que la présence de Sandy, ça m'a foutu des refoulures, je sais pas, dans l'évier. Ça pue chez moi. Et en plus, le standard pourri ce soir. Donc plus jamais ça.
0: Si ça te plaît pas et puis que Sandy
10: que moi aussi j'ai des odeurs qui sont passées par
0: tu restes chez toi puis comme ça tu sentiras l'odeur de tes chiottes en même temps.
11: Voilà. Et au fait je t'emmerde.
0: Eh ben moi je te chie dans le bec, pétasse.
11: Oui, donc moi je dirais que le débat a été quand même assez raisonnable. Ce qui est dommage effectivement c'est que Sandy n'ait pas pu participer à cause des problèmes de standards, ce qui est un peu embêtant. Et par contre je te lancerai une petite idée, Gérard, ce qui serait sympathique de temps en temps, c'est peut-être inviter une ou deux auditrices, auditeurs vraiment au studio pour faire vraiment le débat, mais pas tout le bordel, hein.
0: Non mais ça on en avait
11: un ou deux, quoi. Ça serait assez sympa de voir face à face et pouvoir
0: j'avais demandé à Max
4: peut-être pour le dernier débat de l'année.
11: J'avais demandé. Mon nom est Titus.
0: Non, mais j'avais demandé à Max. Toi, tu t'écrases. Je te dis au revoir. Donc, c'est pas la peine d'insister.
4: C'est carré.
0: C'est le 28 décembre.
4: Le 28 décembre, on sera.
0: On sera la veille de. La veille.
4: Non, mais il y en a qui travailleront pas, donc ils seront.
11: On sera en vacances.
4: On sera en vacances.
10: Thomas.

0: Yeah, yeah, yeah.
1: Yeah, yeah. C'est Mr. Cocktail. Alors que je dis,
0: bon, Titus, tu disais.
2: Oui, donc je disais effectivement, ça serait sympa. Et puis surtout que tes débats sont quand même assez très intéressants. Hein,
3: c'est quand
2: parce que...
3: Je crois que c'est le 28, c'est ça le
2: oui,
3: prochain.
2: C'est ça, c'est le 28, ouais. CD.
3: Non, c'est les vacances.
2: Et oui, c'est les vacances.
0: Ouais, nuit sans pub. Vous allez retrouver. Vous allez retrouver Ricky.
3: Non, c'est bon, non, allez.
4: Conclusion, conclusion.
1: C'est pas fini, moi.
0: Non, non, ça y est, toi, t'as terminé. Ah, je t'ai dit au revoir, au revoir. Allez hop, terminé.
1: J'ai rien dit, c'est moi qui ai terminé.
0: C'est terminé pour vous, c'est fini.
3: Putain, poupée voilà. Barbue, elle était là, poupée barbue.
1: Conclusion quand même.
0: Poupée barbue.
1: Oui.
0: Conclusion. Non, non, c'est alors, terminé.
3: Devant ton micro, hein.
1: Je tenais à féliciter toute l'équipe quand même.
2: Merci, Jolo.
4: Merci.
1: Pour le
4: merci.
1: Bon travail qu'elle avait fait. Aurélie et sa quasi inexistence au standard, quand même, bravo, elle nous a pas gêné, pas de problème.
5: Ah oui, non, mais ça
1: sent. Non, je te remercie pour ta discrétion.
5: Ah oui, non, mais.
1: Impeccable, bon travail, bon travail. GG, toi, nul à chier, comme d'habitude.
0: Bah, non, tu vas te faire foutre, tu restes chez toi, hey,
3: nous,
0: bonne nuit,
3: hey, nous, barbu.
1: Deuxièmement, si je pouvais embaucher la nounou Thénardier, là, si tu pouvais filer le number de téléphone, là, ça m'intéresse.
0: Bah, t'auras son number dans ton cul,
3: devant ton micro, Gérard.
0: Voilà, bonne nuit. Hop, au revoir, terminé. Donc, conclusion de l'IRC.
4: Alors, conclusion de l'IRC où on a fini à 9742. Quand même,
0: ah, bravo.
4: Ce qui est une belle remontée. Tu peux noter sur le titre du disque qui ira à la poubelle dans quelques instants.
0: Non, ça va pas à la poubelle, je les garde.
4: Formidable. Donc il y a une conclusion de LB69. Il dit que pour faire une bonne babysitteuse, il faut faire un duck babysitting à la fac Paris 10. Qu'est-ce que t'en penses?
0: Je vois pas du tout le rapport avec Paris 10, d'accord.
4: Il y a Yankee, il dit que c'était un débat de merde parce que quand on parle de nourrice, alors qu'on n'arrive pas à assumer ses propres enfants, c'est abusé.
0: Bon, bah lui, il ferme sa gueule aussi. Et donc c'est terminé.
4: Et donc, non, il y a Fesse de Bab, apparemment il y a une annonce, il dit qu'une R14 immatriculée, je vais pas le dire quand même, a été recouverte d'immondices qui gênent la circulation avenue Montaigne et son propriétaire est prié de la nettoyer. Voilà, c'était un petit message perso à l'antenne.
0: Fesse de Bab, de toute manière, t'es un petit con et t'es un jeune branleur de mes deux. Donc toi, si je te chope.
4: Ah, il branle tes deux.
0: Si je te chope à Paris 10, t'as intérêt de te planquer parce que tu vas mal te finir l'année, toi.
3: Ouais.
0: Et donc, on va s'écouter.
3: Bah, attends, Max, il fait pas de soirée ce week-end, rien?
0: Non, il y a rien de prévu. Donc demain, 21h minuit, donc Max, le Star System avec toute l'équipe.
3: Et donc le prochain débat, ce sera
0: le prochain débat sera le 28 décembre et ça portera sur les relations amoureuses qu'on avait abordées mercredi soir légèrement.
3: Oui.
0: Donc pour ça, vous allez retrouver Jean-Pierre Fun avec Groove Dance, Baby Groove Dance dans ta foune, Bibi. Et vous retrouvez donc Ricky pour la nuit.
3: Salut Gérard.
0: Bonne nuit à toi, Ricky. Bonne bourre.
3: Salut Gérard.
0: Ciao, bonne bourre, PD.
4: Culé, va.
3: Oh, soft, les gars.
4: Et plus du cul.
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0: Et voilà, bonsoir à tous, bienvenue. Donc, horaire particulier, semaine particulière. Donc aujourd'hui, l'équipe n'est pas au complet, mais on va essayer de travailler comme ça, mais c'est pas grave, hein, on est habitué maintenant. Alors, au standard, vous avez Anne-Ka... d'accord, ça commence. Karine et Aurélie. Donc bonsoir à vous.
8: Bonsoir Gérard.
0: Et
8: bonsoir.
0: Sur le net www.funradio. je sais plus quoi. Donc Aurélie.
8: Oui, bonsoir.
0: Et vous pouvez nous appeler en masse au 0825 08 5000 et pour les Belges au 033 08 5000 et à l'aria, donc il va se présenter tout seul.
4: C'est Tony Melon.
0: Voilà Tony. Donc un petit coucou à tout le monde, tous ceux qui travaillent et particulièrement à la poulette de Caen qui se reconnaîtra et bon anniversaire à sa mère. Bonjour à Nounours et au grand singe. Voilà, terminé les bonjours. Donc débat sur les grèves, si je pouvais avoir la petite fiche, ça serait bien au standard. Karine, alors, s'il te plaît, je peux avoir.
8: Qu'est-ce que tu veux?
0: La fiche avec le nom des auditeurs,
8: oui, mais
0: s'il te plaît. Bah non, bah on va pas commencer s'il y a pas de fiche.
9: Oh là là.
0: Ça on commence pas comme ça hein, les débats. Alors, on va accueillir Jean-Louis Mitchell. 102.6, Jean-Louis. Jean-Louis. Qui c'est qui met pas les auditeurs en air?
4: Ah, c'est bon, c'est moi.
0: Jean-Louis.
5: Allô.
0: Bonsoir.
5: Bonsoir à vous, Gérard. Bonsoir à toute l'équipe.
0: Elle... Merci pour le Larsen.
8: Bonsoir.
0: François Birout, 78. Fréquence, joueur 101.9.
9: Bonsoir tout le monde.
0: Et après, qui c'est qu'on a? Arlette, la gadou, là?
10: Arlette la goudou, bonsoir tout le monde.
0: Bonsoir, 114.7 pour nous écouter à Reims.
9: Salut le troisième homme.
10: Bonsoir, bel homme.
0: Alors, il y a Jean-François, il y a François. Non, c'est Jean-Louis, François et Arlette pour
10: Arlette
0: l'instant.
10: Arlette la goudou.
0: Arlette, la gadou.
10: La goudou.
0: Ouais, la gadou, c'est pareil chez moi.
9: Ah, la goudou. La
0: oh, c'est bon, on commence pas. Alors, que pensez-vous des grèves en ce moment? Et donc, on va... Ah, bah si, on accueille Force Ouvrière 119.9.
11: Bonsoir, c'est Force Ouvrière. Bonsoir tout le monde. Bonsoir les filles, bonsoir les auditeurs.
12: Syndicaliste.
11: Bonsoir GG.
0: Bonsoir. Donc, alors...
11: J'appelle de Bondindon. Bonsoir à tous les Bondindonnois.
0: Ouais, bah c'est 119.9, je l'ai déjà dit, d'accord? Tu vas pas commencer?
13: J'ai un cousin qui habite là-bas, tiens.
0: Eh, hey, tu la fermes, toi.
13: Très bien.
0: Bonsoir. Ok, merci. Alors, que pensez-vous des grèves en ce moment? Allez. Par contre, avant qu'on commence les questions, les stats, ils sont où? Les statistiques du débat. Alors, ils sont pas faits?
8: Non, ils sont. Bah, si, ils sont faits, mais je vais aller les imprimer, en fait. Ils sont pas encore faits. Et puis moi, je fais la grève d'internet. De toute façon, j'ai pas de clavier.
0: Ah, bah, de toute manière, on n'a pas de clavier. Donc, je pouvais pas dire. Ah, bah, si, sur le net, on peut quand même avoir des réactions.
8: Bah, on aura des réactions. Il faudrait se connecter sur le net. Et comme j'ai pas de clavier, je peux pas me connecter sur le net. Donc alors, c'est un petit peu délicat.
0: Ouais. Oh là là là là là, ça se voit que c'est bientôt les, ça se voit que c'est les vacances, hein, parce que c'est le vrai bordel là aujourd'hui.
10: Même les claviers font grève.
0: Ah ouais, ben allez, on y va. Allez, que pensez-vous des grèves en ce moment? On va demander à Force Ouvrière.
11: Force ouvrière. Bah écoute, moi je suis partagé entre deux opinions un petit peu. D'un côté, bah ils font chier à faire les grèves, parce que ça fout le bordel, c'est compliqué pour nous après de se déplacer, tout ça. D'un autre côté, ils ont le droit aussi de faire grève et d'emmerder le monde, quoi. Je veux dire, c'est leur droit syndicaux, camarades.
0: Ok. Bon, Arlette Lagadou.
10: Eh bien, moi je trouve qu'en ce moment, au niveau grève, on est plutôt tranquille. Bon, c'est vrai quand ils paralysent une ville ou
11: une
10: route
11: jambe.
10: Ou des trucs d'essence, c'est pas cool. Mais en ce moment, ça va.
0: Ouais, ben, je pense pas, hein.
10: Mais si,
0: on
11: fait aller.
10: C'est des tartes avec, hein.
0: François.
12: Oui, c'est en cette période, tu sais, c'est le jeu, c'est en cette période électorale, c'est normal qu'ils manifestent. Parce que c'est justement la bonne période pour manifester, pour demander à avoir un petit peu plus d'argent, que ce soit les infirmières, tout le monde, quoi, hein.
10: Les
12: étudiants, tout le monde a besoin d'argent.
10: Tu trouves ça normal, Gérard, que les médecins fassent grève, toi?
0: Non, mais attends, laisse finir, après je vous répondrai, moi. De manière, je suis contre.
12: Ouais, je voulais te poser une question, Gérard. Est-ce que tu,

0: ça normal que les infirmières fassent grève.
1: Et les médecins.
2: Jean-Louis, pour l'instant, il n'a pas répondu, après je vous répondrai.
3: Bah, écoute, moi Gérard, je suis chauffeur de bus pour la RATP.
0: Oui. Ah.
3: Et je fais souvent la grève, car on se fait trop souvent agresser. Et il y a trop de gens qui nous disent que oui, il faut pas faire la grève, patati, moi je dois aller au travail. Et ben moi je dis non à ces gens-là, car j'en ai marre de me faire tabasser la gueule dans mon bus tous les matins. C'est tout.
2: Je suis tout à fait d'accord avec toi. C'est ce qui vient de se produire encore il y a ce week-end là sur Marseille, malheureusement.
4: À Marseille.
2: Ouais. À Marseille, il y a encore un chauffeur qui s'est fait incendié.
4: Okay.
2: Et donc. Là, ça a été carrément. Il a eu le temps de retirer ses vêtements, mais il a quand même été brûlé. À Lyon, ils sont en grève depuis maintenant 7 jours. On ne sait pas pourquoi. Mais ce qui est pour médecins, infirmières, dentistes
0: ou autre
2: service comme ça. Ça c'est
0: dégueulasse.
2: C'est dégueulasse, non, parce que c'est quand même ça commence à devenir long. On leur promet des trucs, et puis en fin de compte, ils ont pas encore obtenu ce qu'ils voulaient de.
0: Attends, un toubib, ça gagne 40 ou 50 000 balles par mois.
2: Non, mais attends. Attendez.
0: Je veux bien.
2: Non, mais attendez. Eh, faut quand même dire que les médecins, ils veulent être à 2 euros sur.
4: 2 euros.
2: À 20 euros.
4: Mais ça, ils ont tous des villas, tu crois qu'ils ont besoin de gagner plus?
2: T'as des infirmières libérales ou autres infirmières qui.
0: Libéraux. Des infirmières libéraux, pluriel.
2: C'est bon, hein.
4: C'est du pluriel.
2: D'accord. Y en a qui se font quand même, je sais pas combien par mois, d'accord?
0: Je savais même pas que le bœuf, elle est infirmière.
2: Qui?
0: Qu'est-ce qui se passe?
2: Qu'est-ce que t'as dit, là?
0: Ouais, c'est pas grave, allez.
2: Ouais, commence pas, parce que sinon, force ou.
0: C'est pas moi, je faisais juste qu'intervenir, hein.
2: Non, mais je te préviens. Mais de toute manière, c'est vrai que là, on n'est pas tellement. On n'est pas gâtés, hein.
0: Ouais, et toi, Gégé, toi qui a quand même. T'as eu des métiers style routier, agent de sécu, gardien de nuit, tout ça.
2: Agent de sécu. Qui c'est qui t'a dit que j'étais agent de sécu?
0: Bah, toi, t'as été agent de sécu avant, quand même.
2: Ah ouais, dans le gardiennage.
0: Ouais, dans le gardiennage.
2: Ah ouais, non, mais attends, c'est pas pareil, là, faut pas confondre. Moi, j'avais compris la sécurité sociale aussi, moi,
0: bah
2: c'est
0: non,
2: pour ça.
0: Agent de sécu, pas agent de la sécu.
2: Eh, hey, j'ai oublié, il y a aussi les étudiants aussi, quand même, qu'en ce moment, ça va mal pour eux aussi, hein.
0: Camarade Guérard, j'aimerais te poser une question.
2: C'est qui?
0: C'est François Biroute. J'aimerais te poser la question suivante, parce que j'ai eu connaissance que tu faisais le métier de routier. J'aurais aimé savoir si tu étais syndiqué.
2: Non. Mais comme je conduis plus, et puis de toute manière, Max a eu un routier tout à l'heure, c'est quand même leur gagne-pain aussi, hein.
0: Ouais, mais est-ce que toi, t'as déjà fait grève quand t'étais, c'est ce que je voulais te demander, quand t'étais.
2: De toute manière, on était bien obligés parce qu'on pouvait pas sortir, alors.
0: Ouais, et dans le yaourt aussi, il y avait des mouvements de grève ou pas, ou c'est vraiment spécifique à certaines professions?
2: Ça dépend, hein.
0: Ça dépend?
2: Si personne n'était ravitaillé, automatiquement, on pouvait pas servir, hein. Ça, c'est, faut bien se mettre ça dans la tête, hein. Voilà.
3: Gérard, quand tu te faisais casser la gueule en tant qu'agent de sécu, tu faisais la grève après ou pas?
2: Non mais attends, et toi tu commences déjà pas...
0: Comme les chauffeurs de routier, bus, c'est ça qu'il veut dire.
3: Moi je me suis fait retourner la tête par une petite grand-mère de 80 piges.
2: Ouais c'est ça,
3: justement.
2: Arrête. Tu vas pas me dire qu'une nana, une vieille de 80 balais, t'as osé te casser la gueule? Attends.
4: Moulasse,
3: peut-être un peu moins, mais elle avait un attirail plutôt dangereux.
2: Ouais, c'est quoi comme attirail?
3: Une bombe lacrymogène, attention.
2: Ouais, attends.
0: C'est bon. Un B en bulle.
2: C'est bon. On va pas s'éterniser sur là.
0: J'ai une dernière petite question. Si toi t'étais chauffeur de bus, par exemple, est-ce que t'accepterais de te faire cracher dessus comme chauffeur de bus?
2: Non, mais ça, je vais te dire une chose que...
4: Il faut bien faire cracher dessus.
2: De toute manière, faut bien se dire une chose, que s'il y a des trucs comme ça, automatiquement... C'est vrai qu'ils ont promis...
0: Dans les vidéos que j'ai vues, tu te fais cracher dessus.
2: Non, mais ça, c'est autre chose. Mais il y a certains trucs qu'il faut bien se mettre dans la tête, c'est qu'ils ont promis des trucs pour la RATP, qui est toujours pas mis encore en service.
3: Toujours pas.
2: Donc
4: ils ont raison.
3: On vend des cabines protectrices, rien du tout.
2: Voilà.
4: Même pas des chiens, rien.
0: Même pas de gilets pare-balles,
3: rien du tout.
2: Que dalle. Non mais il y a que chi. Voilà, donc allez, c'est bon, ça y est, stop. Terminé pour cette question, on y va. Alors, seriez-vous prêt à faire grève si on vous le demandait? Alors, force ouvrière.
0: Force ouvrière. Écoute, ouais, moi, j'ai fait la grève il n'y a pas encore très très longtemps, là. C'était la semaine dernière. On a fait une journée de grève. Parce qu'il faut savoir que dans ma profession, je suis...

0: nettoyeur hein, de métier. Donc, faut savoir que quand même dans notre profession, c'est pas facile tous les jours. On travaille
1: un peu
0: en extérieur.
1: Mort à ton métier quand même.
0: On travaille en extérieur dans le froid. L'hiver, quand c'est gelé, la terre elle est gelée, c'est dur, tout ça. Donc, on a fait une journée de grève la semaine dernière. Donc ouais, moi je pas de problème. Je fais la grève quand il faut avec les camarades. On fait le piquet de grève avec le petit feu. On sort les saucisses, les bières, et puis voilà, c'est ça le piquet de grève aussi.
2: Ça c'est le truc pour les, ça c'est quand les routiers s'y mettent. Hein.
0: Ouais, mais tu vois, il y a un esprit piquet de grève en fait, un petit peu, c'est un petit peu un esprit, une communauté. On est entre potes, on boit des binous, on bouffe des gaises, et voilà, c'est bon quoi. Tu vois.
3: Ah les trotskistes.
2: Ça a toujours été comme ça, hein. Faut voir quand ils se mettent en grève, quand ils se sont mis en grève, les routiers, faut dire qu'ils ont.
0: Quoique Binous Saucisse, toi, c'était grève à la maison tous les jours, alors.
2: Ouais, je pense, hein.
0: Ouais.
2: Arlette, la gadoue.
1: La goudou.
2: Oh, je dirais ce que je veux.
1: C'est pas pareil.
2: Je m'en fous, c'est la gadoue, puis c'est bon.
1: La goudou. Moi, je trouve que, c'est un peu à tout le monde de décider s'il a envie de faire grève ou pas, quoi, mais si on me demande pourquoi pas, si je suis payé.
2: Non, mais attends, si tu fais grève, t'es pas payé, hein. Faut pas rêver, là.
1: Ah, mais moi, je t'explique, parce que moi, quand je fais grève, bon, je travaille dans une banque, hein. Quand je fais grève, je n'accepte de réintégrer mon poste que si je suis payé. Si je suis pas payé, bah, je.
2: Mais de toute manière, s'il y a des grèves à l'heure actuelle, c'est pour essayer d'avoir une augmentation, hein.
1: Bah oui. En général, tu fais pas grève pour gagner moins, hein.
2: Bah oui. Normalement, hein. Mais il y en a, on sait jamais.
0: Alors, regarde, GG.
2: Ouais.
0: Tu parles d'augmentation, mais les étudiants, quand ils font grève, c'est pas pour avoir une augmentation, ils sont payés 0 francs à la base.
2: Ouais, non, mais eux, quand ils font grève, c'est pour obtenir des plus d'instituteurs et tout ça, et que ça soit mieux surveillé. Parce qu'à l'heure actuelle, on peut.
0: Tu crois que les étudiants de 22-23 ans, ils font la grève pour avoir plus d'instituteurs, toi?
1: Ah, je pense que oui.
2: Il y en a qui le font, oui.
1: Bah, oui. Ouais,
2: mais
1: oui.
2: Pour avoir plus de sécurité, parce qu'à l'heure actuelle, il n'y a plus de sécurité dans les lycées.
0: Ah, ça, c'est vrai.
2: J'ai vu ça.
0: Tu fais un débat sur l'insécurité pour coller à l'actualité là.
2: On verra.
0: Une petite suggestion comme ça.
2: On ne sait pas, on verra. C'est en pour parler, mais il y a pas mal de sujets. Si vous avez des sujets à.
0: Ben, l'insécurité, la délinquance, tout ça.
2: À me proposer sur les débats, vous écrivez à l'attention du Rare Pun Radio, 22 rue Bayard, 75008 à Paris.
3: Un petit débat sur le football, ça pourrait le faire.
0: Voilà, la Coupe du Monde là.
2: Non, mais c'est bon, le football, on l'a fait. On a fait déjà la Formule 1 il n'y a pas longtemps. Hein.
3: Ah, mais le football et la Formule 1, c'est pas la même chose.
2: Non, c'est bon, allez. On accélère. François.
4: Ouais. Bah moi, en tant qu'étudiant, c'est vrai que j'ai fait grève la semaine dernière, là, parce qu'on luttait contre les locaux complètement insalubres. Et voilà, on a fait grève parce que, bon, ça peut plus durer, quoi. On peut plus étudier dans des bonnes conditions... Les profs aussi ils nous ont rejoints, ils sont sous-payés, donc normal, on fait notre droit de grève, comme tout le monde, comme les infirmières, comme les médecins.
2: Et Jean-Louis, pour terminer,
1: vous êtes pas payé.
2: Non, comme il est étudiant, il est pas payé, hein.
4: Bah non, je touche le RMI. Hein.
2: Jean-Louis.
5: Moi, je te dirais que si mes collègues ont une bonne raison de faire la grève, aucun problème, je suis, car j'en ai marre de me faire taper dessus de toute façon.
2: De toute manière, c'est ce qu'ils font tous à l'heure actuelle, hein, maintenant.
1: Exactement. Gérard, qui c'est qui décide qu'on fait la grève?
2: Ben justement, on va en parler. Hein. Ah. On va en parler. Alors, la troisième, c'est... Ben, de toute manière, j'ai répondu en même temps que vous, donc c'est bon, hein, vous avez eu tous les stats. Alors, on va faire quand même un petit stat. C'est à la question, trouvez-vous qu'il y a trop de grèves en France? Alors, il y a 35% des gens qui répondent non. 12% des gens répondent les autres oui, mais nous non. 3% répondent ça dépend des jours. Et 50% des gens ne pensent pas répondre à cause de je ne sais pas quoi.
1: Ah, c'est là qu'on regrette Manu. Hein.
2: Voilà. Parce qu'on n'a pas des stats. C'est une nouvelle équipe que j'essaye de former.
6: Ah là là.
1: Bah ouais,
2: mais c'est pas évident. Parce que, Aurélie là,
7: oui.
2: Comment ça se fait que les 50% des gens qui disent. Des gens ne peuvent. Pas répondre pour cause de.
7: Attends.
2: Alors c'est bien.
7: C'est peut-être un problème d'imprimante. Hein, montre-moi.
2: Parce que j'ai pour cause de et je sais pas ce que vous me mettez derrière.
5: C'est peut-être la grève aussi l'imprimante.
7: Hein. Je crois parce que. Tout est en grève ce soir.
2: Apparemment on n'a pas d'internet.
7: C'est internet qui était à moitié en grève aussi, donc on n'a pas pu avoir la fin de la phrase apparemment. En fait tout le monde s'accorde à son débat, Gérard.
2: Bah oui, mais c'est bien. Voilà.
5: Moi, je vais peut-être faire la grève si ça continue.
2: La possible. Grève de quoi? Tu as des travaux finis?
5: Des questions, j'ai pu y répondre.
2: Voilà. Ah bah alors, si tu réponds plus, Jean-Louis, tu sais ce que tu fais?
5: Je fais la grève.
2: Au revoir.
6: Au revoir.
1: Au revoir, Jean-Louis.
2: Alors, Jean-Louis, c'est terminé pour lui.
7: On va accueillir quelqu'un à la place. Si ça ne vous dérange pas, Trevor Jones est là.
1: Ah. Mais je
0: Bonsoir. Bonsoir Trevor.
4: Salut Trevor.
1: Bonsoir Trevor.
2: Oh, tu travailles?
8: Hello, Mr. Cousin.
2: Ouais, bah ouais, c'est bon, celui-là, c'est même pas la peine, ça va en faire. Non, non, au revoir, au revoir, c'est bon. On l'a déjà, c'est bon, celui-là, on l'a quasiment, constamment. Bon, allez, question. Et, non, bah, pas se mettre, si, on va pouvoir se mettre un petit disque, quand même, et après.
9: Encore
2: on va,
9: question, hein. encore, continue.
2: Alors, croyez-vous que les grèves peuvent durer plus de 6 mois? On va demander à François.
4: Non, je pense pas qu'elles puissent durer plus de 6 mois, parce que au bout d'un moment, faut arrêter de déconner, faut arrêter de faire des grèves, il faut retourner au boulot. Hein.
1: Au turbin.
2: Ouais. Non, mais même. D'accord. Pour toi, c'est non.
4: Ah ouais, parce que les grèves, c'est momentané. Il faut pas déconner. Il faut au bout d'un moment, faut retrouver le boulot, retrouver ses petites habitudes. Mm-hmm. Les grèves, c'est pour marquer le coup.
2: Ouais, mais bon, ok. Arlette Lagadou.
1: Lagoudou, eh bien, écoute, moi, je trouve que 6 mois sans être payé, ça fait un petit peu beaucoup quand même. Non, faut arrêter de déconner, une semaine, 15 jours à la rigueur, mais quand même.
4: Faut arrêter la fanfaronnade, là.
2: Farce ouvrière,
1: et
2: pour finir.
1: Bâton.
0: Ouais, farce ouvrière, pour la quatrième
4: fois. Qu'est-ce que c'est que cette gaudriole?
2: Voilà. Oh!
1: On a bien mauvais exemple à la jeunesse.
2: Et on se calme un peu, là, derrière, s'il vous plaît, on laisse répondre. Merci. On vous a laissé répondre, alors vous laissez répondre l'auditeur, maintenant.
0: Ah, ok, camarade. Les derniers, quand même. Écoute GG, faut quand même savoir, à partir de 2 mois, c'est plus une grève, c'est une mutinerie. Hein. Il y a des textes qui réglementent et qui légifèrent un petit peu sur cette histoire-là.
2: Hé, hey, les portables, de s'il mois, vous plaît, vous les éteignez. Et au standard, vous vous réveillez, parce que tout à l'heure, ça va choper votre matrice.
7: Il y a Docteur Flump qui est là.
2: Ah bah voilà, pour peut-être intervenir, pour
7: mais
2: me donner...
7: J'attendais un moment propice pour l'annoncer, puisque toi, t'étais tellement dans ton truc, je voulais pas te couper, tu vois. Non, donc non, comme mais... là, je suis en train de te couper, c'est vraiment pas ce que je voulais faire tout à l'heure.
2: Alors, docteur, comment?
10: Docteur Slump, bonsoir, monsieur Gérard.
1: Bonsoir, hein.
10: J'appelle de Gugu City.
1: Bonsoir au Gugutien.
2: J'espère que t'as compris la question, parce que je la répète pas. Hein.
10: Ah bah, écoutez, j'étais au standard, donc j'ai pas pu entendre la question.
2: Alors, farce ouvrière, pour finir.
0: Je te disais, mutinerie, à partir de 2 mois, c'est une mutinerie, il y a un texte, mmh. Et à partir de 2 mois, c'est plus une grève. Hein.
2: D'accord.
0: Donc, une grève de 6 mois, c'est impossible.
2: Mmh. Docteur Simple.
10: Je vous ai demandé...
2: Alors, croyez-vous que les grèves peuvent durer plus de 6 mois?
10: Bah non, je ne pense pas. Moi, j'ai fait la grève pendant 2 mois en tant que docteur.
2: Mmh.
10: Parce que, comme vous l'avez précisé tout à l'heure, nous, on demande plus cher maintenant. Hein. Pour ma consultation, je demande 100 euros.
1: Mmh.
10: Ce qui me paraît tout à fait convenable, vu la qualité de mon travail.
4: Un peu cher pour un examen de la nuit.
2: Et docteur Simple.
10: Oui.
2: C'est pas 100 euros, c'est 30 euros.
10: Ah oui, mais moi j'ai des tarifs très particuliers.
0: Ah, c'est un proctologue, hein, c'est un spécialiste.
4: Un spécialiste de la nuit.
10: Je suis pas n'importe qui.
0: C'est un proctologue, GG, quand même.
2: Bon, alors moi je peux vous dire qu'il y a eu des grèves qui ont duré quand même un peu longtemps. Celle des routiers, qu'il y a eu une année. Elle a duré quand même. Ah si, elle a quand même duré longtemps.
1: 15 jours.
2: Hein? Elle n'a pas duré 15 jours, celle de il y a 5-6 ans. Hein.
0: Ah bah oui, il y avait plus d'essence.
2: À mon avis, là où que tout le monde commençait à se rouiller sur les stations-service dans les grandes surfaces, et que ça a été, ils ont été forcés de mettre des services restreints pour les services municipaux. Alors, je peux te dire une chose, qu'elle a duré quand même assez longtemps, cette grève.
1: 15 jours, parce que moi, c'est exactement le plein qu'il y a dans ma voiture, ça m'a duré 15 jours.
2: Non, elle a duré plus de 15 jours.
4: Et Gérard.
2: Ouais. C'est qui?
4: François Birout. Tu trouves ça normal qu'ils aient fait intervenir l'armée pour déloger les routiers?
1: Non, c'est dégueulasse.
2: Non, mais ça, de toute manière, pourquoi? Parce que les routiers, ils n'ont pas obtenu ce qu'ils ont voulu aussi. Oui.
4: Ouais.
2: Leur responsable, ceux qui s'occupent d'eux là. Le ministre des Transports. Apparemment, il a rien fait pour.
1: Ben
2: non. Et ça continue.
1: Il a envoyé l'armée, ce con.
2: Bah ouais. Mais et là, pourquoi que ça va encore recommencer?
1: Pourquoi d'abord?
2: Et ben là, ce qui va se reproduire, c'est que ils vont recommencer, parce qu'ils ont pas encore obtenu l'ouverture du. Ils ont pas. Attends, 5 minutes, c'est le top là quand je te parle. Merci. Bon, ça veut dire quoi, la gadou, là?
1: La gadou,
2: j'ai dit.
4: Troisième homme.
1: La goudou.
2: Donc là, de toute manière, je peux vous dire une chose, que ça va pas tarder de reprendre. Et ça, c'est moi, je leur donnerai raison pour les routiers. C'est encore l'histoire du tunnel du Mont-Blanc. Ils veulent pas réouvrir. Ils veulent pas réouvrir pour l'instant. Le tunnel au camion. Et ça,
1: Non,
2: c'est pas normal. Les routiers, c'est leur boulot.
1: Mais c'est normal.
2: Là, on leur retire la moitié de leur boulot.
1: Mais c'est dégueulasse.
0: Les gens, c'est leur vie quand même. Hein.
2: Ah ouais, mais de manière, vous les médecins, vous nous avez fait chier pendant plus de 3 semaines.
1: 3 jours.
0: Hein.
4: Qu'est-ce que ça veut dire, ça, 100 euros pour faire sous-peser les testicules?
2: Ouais, 100 euros pour aller sous-peser tes couilles auprès de ta femme, et puis au revoir maintenant. Voilà.
10: Comme ça.
9: Au revoir.
7: Et moi, je peux participer aussi, parce que comme j'ai rien à faire, là...
10: J'ai rien dit, moi, hein.
2: Bah, je veux pas le savoir, c'était dit au revoir, docteur Saint.
10: Ouais, voilà.
2: Allez. Voilà, comme ça, c'est plus vite. Oui, tu voulais.
7: Je peux participer, moi.
2: Bah, oui.
7: Je pourrais répondre à tes prochaines questions.
2: Regarde un peu derrière, là. François Biroud, c'était pas content, c'est moi qui commande.
4: Ah non, je suis content, c'est pas François.
1: Moi, j'avais une question, Gérard.
2: Ouais.
1: Parce que par rapport à ce que tu disais, machin, ils font la graisse, tout ça, mais est-ce que tu crois pas que plus on en donne, plus on en veut?
2: Non, mais ça, faut se dire une chose. C'est parce plus là, en demande.
1: Quand on a acquis les 35 heures, bon, on était content, machin, mais maintenant, est-ce qu'on va pas en vouloir plus, 35
2: heures? Non, mais ça, ce qui se passe, les 35 heures, ça a été contre. Ça a été contre. Tout le monde, pourquoi? Tout le monde font grève à l'heure actuelle parce que c'est passé à 35 heures. Et à 35 heures, je suis désolé, les routiers ne pourront pas en faire 35 heures. Ah,
1: c'est
2: leur gagne-pain.
7: C'est 35 heures par jour, c'est beaucoup, hein.
2: Non, mais même. Ouais. Attends, tu vas demander à un routier qui fait 35 heures, il pourra pas te dire non.
9: Par jour, ouais.
2: Il pourra pas faire 35 heures.
7: Il faut dormir un peu quand même.
1: C'est ça, hein.
2: Non, mais même c'est dans tous les services, c'est impossible.
1: Mais si, c'est impossible.
2: C'est pas réalisable.
1: Il faut donner les moyens.
2: Voilà. Alors, force ouvrir.
1: Je viens
2: d'entendre ta voix. Alors, tu vas aller te faire sucer le zob par ton chien. Au revoir. Voilà, alors.
4: C'est tout.
2: Quatrième question et on va mettre un disque.
9: Ouais.
2: Faut-il faire grève pour garder le survie de l'entreprise? On va s'écouter. C'est LFSDT, Magnif Haunted Road. C'est anglais?
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2: Et voilà, rebonsoir à tous. Donc toujours la suite.
9: On vient de commencer.
2: Pas suite et fin parce que j'allais. Comme tout le monde est en grève.
9: Ouais.
2: Donc il manque la moitié de mon équipe. Donc
9: la moitié, il y en a qu'une qui est partie, elle fait grève.
2: Non, mais même, il manque une personne à l'ARA, parce que normalement c'est pas toi, à l'internet on a personne. Donc.
7: Non, si, moi je m'en occupe. Je m'occupe du standard et de l'internet.
2: Ouais, mais moi si je décide de faire grève, j'ai le droit.
9: D'accord.
2: Bah normalement
7: on
2: si.
7: Est pas là pour
9: bon, qu'est-ce qu'on vient de s'écouter, Gérard?
2: Et là on vient de s'écouter cet effet d'été avec Magnif Haunted Road. Je sais pas qui c'est qui m'a sorti ce nom-là, mais bref. Donc,
7: c'est de l'anglais, je crois, hein.
2: Ouais, c'est de l'anglais, puis je connais pas l'anglais.
9: Et le numéro du standard, vas-y.
2: Alors, vous pouvez toujours nous appeler au 0825-08-5000, et pour les belles, 0-33-08-25-08-5000, et sur le chat du net, donc vous pouvez toujours y aller.
7: Voilà,
2: Aurélie va vous donner le site.
7: Kikoulol.funradio.fr.
2: Voilà. Et donc, il fonctionne. On est à 3600. Donc, pour l'instant, ça va.
7: Non, c'est un petit peu monté, là, parce que là, on a repris. Donc, là, ça fait 4200.
2: Ah, ben, c'est bon. Alors, on va peut-être arriver à faire 10 000, sur ce débat-là, j'espère.
7: Ouais,
2: On récupère François Biroud.
4: Oui.
2: Rebonsoir.
4: Rebonsoir.
2: Arlette Lagadou.
12: Rebonsoir, Lagoudou. Bonsoir.
2: Monsieur Mazur.
13: Oui, bonsoir, c'est Monsieur Mazur, camarade.
4: Bonsoir, Monsieur Mazur. Bonsoir, chers amis. Comment allez-vous?
2: Et Alain Madeleine, pour terminer.
13: Écoutez-moi.
2: Merci, Monsieur Alain Madeleine.
13: Oui, bonsoir, Alain Madeleine, 118.8. Bonsoir, tout le monde.
2: Voilà.
13: Oui,
2: alors, bonsoir. La question.
4: Gérard.
2: Oui.
4: Est-ce que je peux te demander un petit service?
2: De quoi?
4: J'ai bien aimé le scud là que tu viens de passer.
2: Oui.
4: J'aimerais savoir la maison de disque, si c'est possible.
2: Alors ça, tu fais une chose, t'appelles Karine, je te repasse Karine et tu verras ça avec elle. Je te passe Karine maintenant.
4: D'accord.
2: Voilà. Donc Karine, tu prends. C'est qui?
7: On n'a pas que ça à faire.
2: C'est qui? C'est François Biroud?
4: Ouais, c'est pas grave, je demanderai à la fin.
2: Ouais, à la fin quand je te virerai.
4: Non, faut pas. Mais on dira un petit peu le son platicule.
2: Alors, faut-il faire grève pour garder la survie de l'entreprise? On va demander ça à François Biroud.
4: Faut-il faire grève pour la survie de l'entreprise? Non, moi je pense pas qu'il faille, ça se dit, Gérard.
2: Qu'il faut faire grève.
4: C'est moi la grammaire. Et je pense pas qu'il fasse faire grève, justement, parce que, si les gens font trop la grève, alors l'entreprise ne sera pas viable.
2: Fiable.
4: Fiable, si tu veux.
2: Hmm. Faut pas confondre les torsions et les serviettes.
4: C'est clair.
2: Arlette Lagadou, là, on se réveille un peu, là, parce que ça commence à dormir. Ouais, bon, allez.
1: Moi, écoute, je pense que ça serait pas malin de la part des patrons de faire grève. Parce que les patrons, ils font jamais grève, après tout.
2: Hmm.
1: Et donc, peut-être qu'ils pourraient faire grève pour assurer la survie de leur entreprise.
2: Mmh. Il y a une question d'internet.
7: Oui, oui, en fait, c'est pas une question, mais ce que les gens disent depuis tout à l'heure, c'est qu'ils se font chier, en fait. Mmh. Et ils vont faire la grève du net si ça se bouge pas un peu plus.
2: Non, mais là, c'est quand même un débat. Je vais pas m'amuser à gueuler sur tous les débats.
7: Bien
2: donc,
7: sûr. Bien sûr, je comprends.
2: Donc, ils ont intérêt de faire il faut qu'ils se réveillent sur le net s'ils veulent pas.
7: Au standard aussi, les gens demandent à quelle heure commence le débat.
2: Ça y est, si au standard ils sont pas contents, tu leur dis qu'ils aillent se faire. Ouais. Alors, Alain Madeleine.
14: Oui, écoute, moi je trouve que t'es un peu excessif dans tes termes, parce que survie, je trouve que le terme est excessif. Parce que ça sous-entend qu'il y aurait éventuellement la mort de l'entreprise. Mmh. Et je trouve ça un peu dur de parler de ça sur une antenne nationale, sur une radio à cette heure-là quand même.
2: Ouais, ben d'accord. Monsieur Mazur, pour finir.
14: Même, tu peux, hein.
2: Non, mais je vais répondre à ta question pourquoi que j'ai mis la survie de l'entreprise, d'accord ?
14: Oui, d'accord.
2: Monsieur Mazur.
15: Oui, monsieur Gérard. Alors, j'aurais aimé savoir, n'est-ce pas, si vous entendiez le mot grève au sens marxiste ou trotskiste du terme, n'est-ce pas?
9: Oui, Gérard.
2: Faut-il faire grève?
15: Oui, c'est mais au sens savoir. Marxiste ou trotskiste, monsieur
2: c'est
15: Gérard.
2: C'est quoi ce bordel?
1: C'est dépendance, parce qu'en fait, ça se trouve, depuis le début, on répond à côté, ça dépend si t'es marxiste ou trotskiste.
2: Oui. Ah, mais moi, je suis d'aucun parti, alors.
14: Toi, t'es un alien, toi.
2: Moi, je suis d'aucun parti, j'en ai rien à foutre.
15: Pour répondre brièvement à votre question, monsieur Gérard, je pense qu'effectivement, le droit de grève est un droit, n'est-ce pas, qui est dans les fondements même de notre République. Mais je pense bien entendu qu'il ne faudrait toutefois pas en abuser, vous êtes d'accord avec moi, n'est-ce pas? C'est-à-dire que je m'explique.
2: Ouais, mais vous, allez-y.
15: Non, monsieur Gérard, n'est-ce pas que...
2: Parce qu'on va pas, je vais pas m'éterniser trop longtemps avec vous, moi, si ça va pas.
15: Excusez-moi.
2: Je disais qu'il faut accélérer un peu la cadence aux questions que je pose.
15: Ah, mais tout à fait. Donc, si des employés, n'est-ce pas, faisaient grève, imaginons, un peu quand ça leur prenait, un peu n'importe quand, et pour des durées indéterminées, effectivement, je pense qu'au bout du compte, cela pourrait tout à fait couler une entreprise.
2: Alors, je vais répondre. Oui, je vais répondre aux questions, parce que là, apparemment, vous êtes en train de me faire un plan, bon, alors détaillé de ce que j'attendais pas. Donc, le pourquoi, le survie de l'entreprise pour répondre à Alain Madeleine et puis à toi, et puis à vous. Donc, le problème, c'est qu'il y a, à l'heure actuelle, des entreprises qui sont en train de se casser la gueule à cause de ça. Donc, il faut pas que ça continue. Comme Moulinex, Lu, puis j'en passe, c'est des meilleurs.
9: Donc, pas de marque.
2: Toutes ces entreprises-là, pour l'instant, sont en train de se casser la gueule.
1: Il y aurait de la grève, ça.
2: Bah oui, et c'est pour ça que c'est des licenciements économiques. Les gens font grève, ils bloquent les entrées des entreprises et automatiquement, c'est leur gagne-pain et l'entreprise ne peut plus marcher. Voilà.
7: Après, ça fait des embouteillages.
2: Voilà, comme sur la route.
14: Non, mais c'est ça, Gégé, le vice de la grève, c'est qu'en fait, tu fais grève pour réclamer plus, mais plus tu fais grève, plus tu mets l'entreprise en danger.
2: Bah oui, mais c'est pour ça. Mais Yana, regarde, si t'écoutes bien les informations qu'il y a eu là, il n'y a pas si longtemps que ça, il y a quand même pas mal d'entreprises que tout le monde se met en grève pour garder la survie de l'entreprise. Ils ont pas envie qu'elle se casse la gueule.
14: Bah, mais c'est ce qu'ils font, en se mettant en grève, en fait.
2: Bah oui, mais bon.
14: Est-ce que ça serait pas un manque d'information, en fait, la grève?
15: Franco Blaireau.
2: Bah, à mon avis, si, je pense.
14: Si, alors est-ce que tu pourrais réexpliquer à tous les citoyens français qu'il ne faut pas faire grève dans des termes assez clairs? Est-ce que tu peux le réexpliquer?
2: Non, mais attends, il y a des grèves qui sont faites à l'heure actuelle. Bon, il y a, parce que c'est des problèmes avec les responsables syndicaux.
14: Ouais.
1: C'est ça à chaque fois, hein, Gérard. Il y a pas que les routiers, hein, sans déconner.
2: Mais de toute manière, je parle pas uniquement que des routiers. Bah, non, on a parlé de la RATP, on a parlé des infirmières, on a parlé des médecins, des dentistes, des chauffeurs de taxi, des ambulances, tout le monde y a le droit, tout le monde y passe dedans.
14: Ouais. Gégé, dans le milieu que tu fréquentes en ce moment, c'est-à-dire le milieu de la radio, est-ce que la grève est tendance ou pas? Est-ce que ça se fait dans le milieu de la radio de faire des grèves, tout ça?
2: Bah, pour l'instant, j'en ai jamais entendu parler, je ne sais pas si ça se croit.
14: Bah, toi, quand t'avais disparu de l'antenne, là, pendant plusieurs mois, c'était un petit peu une grève d'antenne, en fait.
2: C'était pour que vous compreniez qu'à un moment donné, il y avait une limite à respecter vis-à-vis des auditeurs. Et puis
14: c'est
2: bon,
14: clair.
2: Donc apparemment ça a l'air de bien se repasser, donc on verra si on va comme avant et c'est tout.
4: Gérard, pour répondre à ta question, c'est d'abord je tiens à te féliciter Gérard pour aborder ce genre de thème à la radio.
2: De toute manière c'est la période, c'est le moment des grèves, donc ça arrête pas alors.
4: Ouais, c'est clair, mais en plus c'est un sujet d'actu et moi tu sais je suis comme toi, je suis de tendance bolchevique et j'irai dans ton sens en disant que ouais si tout le monde fait grève. C'est clair que l'entreprise ne peut pas survivre à ça.
2: Ben c'est ce qui se passe à l'heure actuelle, voilà. Ouais. Alors il y a
1: quand tout le monde fait grève, personne n'est payé, donc à la rigueur
2: l'entreprise ne fonctionne pas, mais de toute manière il y a du licenciement dans l'air et c'est pour ça que les gens font grève pour éviter
1: c'est pas malin, ils font grève pour pas perdre leur emploi, c'est débile.
2: Mais oui, mais alors dans ces cas-là pourquoi qu'on va mettre une entreprise en danger. Et
15: peut-on, n'est-ce pas, moi, c'est la question que je me pose, peut-on faire grève alors qu'on est déjà licencié, monsieur Gérard?
2: Mais ça, non, attends, faut pas confondre. Parce que là, ce que vous dites, monsieur Mazur, d'accord, mais une fois qu'il est licencié, il peut pas revenir dans l'entreprise, c'est bien ça qu'il faut se mettre.
14: Tu fais grève des acédiques, tu peux, tu te mets en
2: grève. Ouais, mais d'accord, mais ça, c'est pas pareil.
15: Oui, bon. Mais monsieur Gérard, je posais cette question dans un but bien précis, n'est-ce pas? Rappelez-vous ces images télévisées d'un personnel bloquant l'entrée d'une usine alors qu'ils avaient déjà perdu leur emploi.
2: Mais oui, mais ça, c'était pour garder la survie de l'entreprise, c'est ce que j'essaye de... Chez vous les euros.
4: Moi j'ai compris, hein, c'est François Giroud,
15: je suis bolchevique encore toi. Quel est l'intérêt de vouloir garder la survie de l'entreprise?
2: Oh là là là là, mais c'est pour garder, pour éviter que l'entreprise se casse la gueule, que le personnel fait grève, c'est tout.
15: Oui,
2: mais débouchez-vous les euros.
9: Les euros.
2: Merde.
1: Oh,
2: ouais,
1: les
2: punaise.
15: Ouais, j'ai bien compris, monsieur Gérard.
1: Les orones. En fait, il y a des gens qui font grève et qui empêchent les gens d'entrer dans leur usine pour travailler. Et les gens qui rentrent pas pour travailler, eux, ils font pas grève. Et en fait, eux, ils risquent de perdre leur emploi. Donc, c'est pas malin de bloquer les usines, de bloquer les entrepôts, tout ça. Parce que moi, quand il y avait pas d'essence, je pouvais pas aller travailler. C'est pareil.
2: Tu fais quoi, toi, comme boulot?
1: Je travaille dans une banque.
2: Ouais, mais attends, mais les banques, c'était pas les banques qui ont été ils ont pas été réquisitionnés les stations-services pour les banques, ils les ont vous avez compris, c'est uniquement que pour les services d'urgence, c'est-à-dire ambulance.
1: Bah justement, moi j'ai pas pu aller travailler pendant
2: tout. Dans ce cas-là, il fallait prendre les transports en commun.
4: Gérard, j'aimerais te poser une question.
7: J'ai une petite question internet aussi. Il y a Mac Wallace qui demande, attends, je vais noter. Qu'il demande si c'est vrai qu'il y a des gros obèses à Tresse qui font des grèves de la faim.
2: Mais ça, je répondrai pas à ces questions de
9: Naz.
2: Mais pourquoi? Non, parce que c'est une question que je répondrai pas, c'est tout.
7: Qu'il y a des obèses à Tresse qui font des grèves de la faim. Je sais pas de quoi il parle.
2: Non, mais je sais de quoi il parle, donc je répondrai pas à cette question. Voilà.
9: Mais on sait pas, nous.
2: Non, mais c'est bon.
4: C'est François Birout.
2: Ah là là. Ouais.
4: C'est François Birout, j'aimerais te poser une question. Est-ce que pour, justement, pour pas que ces gens-là fassent grève, fassent des manifs pour entraver le bon fonctionnement de l'entreprise, est-ce que t'es pour la réouverture des goulags?
2: C'est quoi ça? Qu'est-ce que t'es en train de me parler là comme connerie, toi?
4: Les goulags, c'est des espèces de forts où on mettrait tous ces gens-là et on les traiterait bien. Ça serait un service 3 étoiles où on leur expliquerait bien comme il faut, avec Kalachnikov à la pluie.
2: François Birout, ta question, elle est con. Au revoir.
9: Non, lui dis pas au revoir, il reste. Allez, quoi, il reste. Allez. Oh là là, c'est difficile, hein.
2: Au revoir.
7: Quelqu'un d'autre, alors.
2: François Birout. Cinquième, pardon.
7: Ça tombe bien.
2: C'est la 3, c'est François Birout qu'on a viré.
7: Ça y est. Mais on accueille, du coup, Monsieur Crasu.
2: Monsieur Crasu.
7: Monsieur Crasu.
2: Il appelle d'où?
7: Monsieur Crasu, il appelle, demande-lui, il est là, il écoute par TPS, je crois, un truc comme ça.
2: Oh là là,
9: pas de marque.
4: Bonsoir, c'est Monsieur Crasu.
2: T'appelles d'où?
4: J'appelle de Saint-Quetard en vaseline.
2: Et tout à l'heure, tu vas t'appeler Saint-Quetard en vaseline, que tu vas te mettre de la vaseline dans le trou du cul, et tu vas te dégager.
15: Oui, Monsieur Gérard.
2: D'accord.
15: J'ai finement répondu, Monsieur Gérard.
2: Attention, j'ai réponse au chien. Je réponds du berger à la bergère aujourd'hui.
9: Voilà, il y a la répartie, hein.
2: Alors attention.
4: Oula.
2: Je suis remonté à bloc, alors attention. Et au standard, vous éteignez vos micros.
7: Oh, pardon.
9: Ah, mais elle bosse.
2: Elle bosse, elles sont en train de jacter, là.
9: Oh là là.
2: Vous prenez.
7: J'ai une autre question.
2: Mais moi, vous prenez des gens en standard.
7: Oui, mais moi, je fais les deux en même temps.
2: Karine, elle va bosser.
7: Il y a Pomme de Terre qui demande si t'as fait mes 68.
2: Non, j'ai pas fait mes 68.

0: Bon, Alain Madeleine.
1: À mon avis, s'il y a des manifs, il y aura une répression terrible. Il y aura une répression terrible parce qu'en période électorale, je sais comment c'est, il faut qu'il n'y ait pas de vagues. Donc, à mon avis, ça sera étouffé dans l'œuf.
0: Ouais, bah ça,
2: ouais, c'est possible.
0: On verra. Arlette Lagadou.
3: Bah, écoute, Lagoudou.
4: Lagoudou.
1: Lagoudou, putain, broute de minou.
3: C'est un hommage en plus.
1: Oh, bah oui.
0: Madeleine. Madeleine.
1: Oui, bonsoir.
0: Au revoir.
1: Ah, c'est pas moi.
0: Ah, non. Si, je t'ai reconnu. Ah, au revoir.
4: Arrête.
0: Au revoir.
4: Bon, au revoir.
0: Je l'avais reconnu, c'est lui depuis tout à l'heure qui s'amuse aussi.
2: Robert V à la place.
5: T'es trop fort, Blaireau.
0: Ben, fais gaffe.
2: Robert V à la place.
3: Robert V.
0: Robert V, t'appelles d'où?
3: Oui, Robert V.
5: J'appelle de Rambouillet.
0: 101.9.
5: Voilà.
0: Quand je vous demandais, vous appelez d'où, vous me donnez la fréquence.
3: Donc je te disais, Gérard, que faire grève juste avant les élections, pour moi, ce serait pas malin. Et puis de toute façon, personne n'en parlerait. Parce qu'en fait, l'impact de la grève, c'est pas la grève en elle-même, c'est qu'on en parle à la télé ou à la radio. Ça fait réagir les gens. Regarde, on est en train de le faire. Avant les élections, à mon avis, enfin, c'est ce que disait tout à l'heure un brillant analyste, ça a été étouffé dans l'œuf.
0: Ouais, non, mais d'accord. Monsieur Mazur ?
6: Eh bien, écoutez, moi, je pense comme vous, monsieur Gérard. C'est-à-dire que lors des élections, il faut s'attendre à une grève monumentale de la part des électeurs, surtout, n'est-ce pas ?
0: Ben, ça, de manière, c'est ce qui va se passer.
6: Oui,
0: parce qu'il faudra bien se dire une chose. Que là,
3: de droite ou de gauche, on se fera enculer.
0: Voilà, de toute manière, t'as répondu à ma place, mais ça, de toute manière, on se fait déjà enculer. Hein, on respecte, malgré
6: que c'est.
0: Hein?
6: Par qui, pardon?
0: Par qui? Bah, par le gouvernement.
6: Mais
0: de manière.
6: Patronat,
0: non, mais faut se dire une chose. Que là, en plus, ils choisissent le mauvais moment pour faire ça, parce que c'est les périodes de vacances de Pâques.
3: Bah oui.
0: Là, il y a la zone B qui part cette semaine.
3: Bah oui.
5: C'est clair. Bon voyage à eux.
0: Ouais, ben.
4: Bonnes vacances.
5: Ça va être pendant la zone C.
2: C'est déjà les vacances?
0: Bah oui, il y a une zone qui arrête, samedi, hein.
2: Ils font la grève?
0: Bah oui, ils arrêtent de travailler.
2: C'est les profs qui font la grève?
0: Non, c'est des vacances. Et puis, Karine, tes questions cons, tu te l'écartes où que je pense?
4: Ah, mais t'arrêtes?
2: Eh, tu te calmes.
4: Eh oh.
0: Si je veux.
4: On va faire grève, eh oh.
2: Tu vas
4: faire
2: ta réaction. Le patron!
0: Le patron le jeudi, c'est qui? C'est moi.
2: Écrase.
5: On parle pas de l'anus à Karine.
0: Oui, de manière, on n'est pas le jeudi, on est mardi. Et celui qui s'amuse à dire je ne jouillais pas tout à l'heure, j'en chopais un au hasard.
3: Éjaculé dans sa culotte.
0: Celui qui s'amuse à ça, arrête. Merci. Donc la question en effet, j'ai répondu.
3: Il bouffe de la bite au bois de boubou.
0: Bah alors Crasu, au revoir.
5: Au revoir.
0: Au revoir.
4: Au revoir Crasu.
3: C'est pas lui, hein.
0: Bah tant pis, je vais prendre le savoir. Comme ça va plus vite.
4: Allez, Gérard.
0: Allez, une grève peut-elle virer au drame lors du défilé? On va demander à monsieur Mazir.
2: On peut accueillir quelqu'un à la place?
0: Ouais, bah c'est
2: Michel Tocard, 120.3.
0: Michel Tocard.
7: Bonsoir Gérard.
0: Bonsoir Michel Tocard.
7: Oui, bonsoir tout le monde.
5: Bonsoir Michel
3: Tocard.
2: Bonsoir.
0: Et on a toujours Robert V, hein, t'es toujours là?
5: Je suis là, je suis vivant.
0: Ok, parce qu'il faudra peut-être te réveiller un petit peu, toi. Hein,
2: ouais.
5: J'attends la question, Gérard.
0: Bah, je viens de la poser.
2: Et puis moi, j'ai une question aussi.
0: Donc, vas-y, alors.
2: Il y a Francis Gabon qui te demande quel genre de chant peut-on chanter dans les manifs. Il te demande aussi s'il existe des karaokés de chants de manifs, genre l'International, la Marseillaise, la Traviata ou la Macarena, ce genre de choses, quoi.
0: Non, mais attends, ils ont pas des questions un peu mieux à poser sur l'Internet?
3: Tu veux pas faire grève d'Internet, Aurélie, là?
2: Si.
0: Non, mais elle va pas faire grève d'Internet, elle va me dire combien qu'on est, parce que j'ai pas de...
2: Bah, on est monté quand même à 6200.
4: Ah, pas mal.
0: Bah, c'est
2: 6203.
0: Bien. Ouais, 200. Bon, alors, Robert V.
5: Bah, si tu posais la question, déjà...
0: Ouais, je l'ai posé, hein, la question.
7: Une grève
0: peut-elle virer au drame lors du défilé?
7: Moi, je peux te répondre, Gérard.
0: Bah, c'est à toi que je m'adresse, Robert V.
7: Ah, mais là, c'est Michel Tocard.
0: Robert V.
5: Bah, Michel Tocard, d'abord.
0: Mais c'est moi qui... Pour l'instant, j'ai demandé à toi de me répondre. Tu me réponds ou je te dis au revoir tout de suite.
5: Vire-le. Bah, je pense que non, la grève, elle peut pas tourner au drame parce qu'il y a de la sécu.
4: Il bluffe.
5: Il y a de la sécu, il y a des flics.
7: Correct.
3: Faux. Il jouait pas.
0: Bon, Michel...
4: Tu maîtrises rien, là, Gérard.
0: Michel Tocard.
7: Oui, bon, alors...
0: Tocard, pardon.
7: Oui, plutôt. Bah écoute, les grèves, Gérard, bien sûr que ça peut dégénérer. Moi, j'ai fait une grève et on a complètement tout cassé. Moi, je suis
0: bon, t'arrêtes avec ça, là.
4: Ah, mais je fais rien, arrête. Ouais, c'est pas moi, c'est l'éditeur.
0: C'est bon, hein.
4: Arrête. Ah, regarde.
0: Allez.
2: Michel
0: Tocard.
7: Oui. Donc moi, écoute,
0: putain,
7: je suis un casseur, moi, de toute façon.
0: Oh là là. Allez, vous voyez. Oh, tu te réveilles, Michel Tocard.

0: réveiller, je suis là, qu'est-ce qui se passe?
1: Bon, tu réponds! Et toi, t'arrêtes avec de faire n'importe quoi aussi.
2: J'appuie sur rien, je te promets.
1: Tu réveilles ton équipe, Gérard, là, oh là là! Oh là là! Le standard, là, vous bougez un peu!
2: Oh, tu crains, hein!
0: Oh là là!
2: Oh, je sais pas si je reviendrai, hein.
1: Bah, si t'as pas envie de revenir. Oh! Et les deux cochonnes, là!
3: Oh, mais je te remercie.
2: Elles aiment ça, hein. Continue.
3: Vas-y, traite-nous encore de cochon.
0: Salope.
1: Hey, Michel Tocard.
0: Oui, donc un défilé, oui, ça peut dégénérer, mais quoi, un défilé de mode, un défilé de quoi, Gérard?
1: Mais vous êtes vraiment des cons, hein.
0: Ah, mais moi, personnellement, oui, j'en suis un.
1: Ouais, bah alors, t'es vraiment un con, bah tu vas rentrer chez toi, tu vas aller voir dans ta couette si j'y suis. Au revoir.
2: Au revoir.
3: Au revoir.
1: Au revoir.
2: Au revoir.
1: Eh putain, mais vous allez vous réveiller au standard là maintenant.
2: Ah, vous faites quoi, hein? Ah, les cochons.
1: Parce que là, ça va morfler, hein, ce soir.
4: Mais un disque là, parce que là, c'est trop le bordel.
1: Bon, alors.
4: Trop le bordel là.
1: Oh bah, la question, c'est une.
4: Combien est sur le net là?
1: Une grève peut-elle virer au drame?
3: Ah, mais attends, là, il
1: lors du défilé, pour l'instant, quand je pose la question.
3: Ah, pardon, excuse-moi.
1: Une grève. Une grève peut-elle virer au drame lors d'un défilé? Et on va s'écouter le train en colère, c'est jeté un homme et on se retrouve tout de suite après au 0825-08-5000, à tout de suite.
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1: Eh, hey, tu parles encore plus fort, je comprends pas, espèce de con. Et voilà, rebonsoir à tous pour la suite et fin du débat, si ça se passe bien, parce que sinon on va s'arrêter un peu avant, comme ça ira mieux, comme ça pour tout le monde pourra aller faire grève dans les couettes. Alors, on venait de s'écouter les trains en colère, c'est jeté un homme, donc vous pouvez toujours nous appeler au 0825-08-5000, pour les Belges 033-08-5000.
2: Bravo, c'était génial.
1: Et sur le net, donc on est à
3: 5256.
1: Bah donc j'espère que ça va se réveiller un peu plus et qu'il y aura des questions un peu mieux que les précédentes. Et pour ça on récupère Arlette Lagadou.
6: Oui, Lagoudou, bonsoir.
1: Monsieur Mazur.
7: Oui, bonsoir, c'est Monsieur Mazur.
1: Henri Crade.
6: Henri
1: Crade.
7: Oui, bonsoir, c'est Henri Crade Zobi.
1: Et pour finir, Robert V.
8: Je suis là, bonsoir.
1: Et la question, c'était une grève peut-elle.
3: Il y a un nouvel auditeur.
6: Yes.
1: Ah, bah on est
2: alors, c'est qui?
3: Henri Crade Zobi.
1: Ça y est, je l'ai annoncé.
8: Oui, bonsoir.
1: Non, mais tu me prends pour qui, toi, Karine, aujourd'hui?
2: Et tes problèmes d'alcool, Karine, alors?
1: Ouais, je crois qu'elle a pas assez. Non, mais elle a pas assez bu de sirop de cordon, il me semble.
2: Ouais, tu connais bien, ouais.
1: Une grève peut-elle virer au drame lors du défilé? On va demander à Robert V. Et j'espère que tu as travaillé. Eh, ça va parler encore plus fort au standard, hein? Je comprends.
2: On va parler plus fort.
1: Comme ça, on comprendra encore mieux.
8: Bah, ton cul, ouais.
1: Robert V, au revoir. Bonne nuit. Alors celui-là, je m'y attendais. Déjà qu'il voulait pas répondre tout à l'heure, ce coup-là, il a été servi. Henri Crade.
3: À la place.
1: Attends, Henri, oui.
3: Ouais, parce que bon. Marc Bonduel.
8: Oui, bonsoir.
2: Bonsoir.
1: Salut. T'appelles d'où?
2: Ça va bien?
1: T'appelles d'où?
8: Salut, Marc. Paris, 101.9.
1: Merci.
2: Bon, Marc, c'était sympa.
1: La fréquence. Ouais, bon, c'est bon, on arrive.
2: Non, mais 101.9. Hein.
1: Marc.
2: Salut, Marc.
8: Bonsoir.
1: Et les deux cochons là-bas, ça va? Vous éteignez le micro?
3: Non, mais on voulait faire.
2: Non, on dit bonsoir.
1: Vous éteignez le micro?
2: Non, mais on est poli.
1: Merci.
8: Bonsoir les cochons.
1: Et Marc Bonduel, tu réponds à la question, une grève peut-elle virer au drame lors du défilé?
8: Alors ça dépend si les mecs ils sont armés ou pas. Mais d'habitude ils sont juste armés de leur pancarte et de leur slogan.
6: Mmh. Ils ont des piquets aussi, des piquets.
8: Ils ont des piquets de grève, effectivement. Mais c'est rare que ça tourne au carnage, hein. très rare.
1: Ah, ben je pourrais te dire que tu te trompes un peu.
8: Il faut savoir que maintenant il y a des cordons de CRS. C'est
1: non
8: super,
1: non mais attends laisse je vais te répondre que tu verras et tu verras bien.
8: Ta réponse avec impatience.
1: Henri Crade Zobi là.
8: Crade Zobi, ouais, il faudrait quand même pas négliger le phénomène des casseurs, mon cher. Parce que il faut savoir que quand même quand il y a des manifs, il y a souvent des gars qui viennent juste pour de la casse.
1: Ouais.
7: et que effectivement ça peut dégénérer en bataille rangée, hein.
1: Mmh. Monsieur Mazur.
9: Eh bien, écoutez, je me range tout à fait de votre côté, Monsieur Gérard. Il existe en effet, comme cela vient d'être mentionné, des groupuscules qu'on appelle des casseurs de grève, n'est-ce pas ? Ce sont des gens qui font partie la plupart du temps des forces de l'ordre et qui sont envoyés pour mettre fin violemment à l'action des grévistes.
1: Arlette, pour finir, une question nette, importante, non ?
3: Non, pas vraiment importante, mais bon, il y en a un qui te demande si tes neurones sont tous morts parce qu'ils ont fait une grève de la faim, mais bon, c'est pas très intéressant.
1: Non, ça, c'est pas intéressant.
2: C'est des neurones, c'est pas des neurones, c'est des
1: neurones. Des neurones, hein ?
3: Des neurones, pardon. Excuse-moi.
1: Parce que les neurones, je connais pas. Arlette Lagadou. Arlette Lagadou.
6: Oui, c'est bien ce qu'on disait. On a malheureusement eu l'occasion de voir les manifestations étudiantes, par exemple, Virodrame, ou aussi des manifestations...
1: Attends, pourquoi tu te marres, toi ? Parce que j'ai dit une connerie.
2: Non, c'est bien les euros, parce qu'on est passé aux euros, t'as raison.
1: Ah ouais, d'accord.
2: Il n'y a pas de problème.
1: Pour la manifestation des étudiants, ouais.
6: Bah, c'est souvent que les manifestations étudiantes tournent mal, quoi. Mmh.
1: Ouais, ben, de toute manière, c'est dans un sens, c'est vrai, parce qu'il faut se dire une chose que bon, d'accord, faut bien dire aussi ce que dans Marc de ce qu'Henri voulait préciser.
6: Ah, mais ça, c'est dû au phénomène des casseurs. Je suis tout à fait d'accord.
1: Mais ça, c'est qu'il y en a qui intègrent la manifestation et qui n'en font pas part.
6: Bah oui.
1: Dans quel sens, tout à l'heure, je vais te dire au revoir, parce que tu vas pas me gonfler quand je parle, merci.
7: Ouais,
1: donc, il y en a qui s'incrustent dans les manifestations qui n'ont rien à voir, hein. Henri.
7: Non, c'est pas moi, attention, c'est pas
1: le Marc.
8: Non plus.
1: Non, mais ça, je sens.
2: Christ, hein.
3: Et moi, je vais juste chercher deux verres d'eau, hein. Ah. T'en veux un ?
1: Non, mais ça y est, puis quoi encore ?
3: Je sais pas, on a soif, et pour parler, tu vois, c'est des
1: Ah ouais, c'est. Faut se dire.
2: Merde. Sinon, ils vont faire grève, hein.
1: Ouais,
2: donc,
1: je disais qu'il y en avait. Il y en avait qui rentraient dans la manifestation, donc ils n'étaient pas invités, et donc ça terminait souvent à la
2: catastrophe. Il faut des invitations pour les.
1: Non, mais même.
2: Il faut,
1: faut bien se dire une chose, que même avec les cordons de sécurité, comme Henri disait, hein, c'est toi Henri qui disait ça?
7: Oui, on va dire oui, mais tu parles des appariteurs en fait, c'est ça?
1: Ouais, mais
7: les appariteurs de la police.
1: Non, ça c'est...
7: Les mecs qui viennent dans les manifs et qui font croire qu'ils sont des manifestants et qu'en fait ils foutent le bordel, alors qu'en fait c'est des gens de la police, on connaît...
1: Ouais, non, mais de toute manière, faut quand même dire que... moi j'ai vu, là, il n'y a pas si longtemps que ça, une grève des infirmières, c'est quand même les CRS qu'on commençait en premier, hein.
7: Non, mais c'est pas ça dont faut parler.
2: Ils leur ont foutu sur la gueule, carrément.
1: Bah oui,
8: Elle méritait, hein.
6: Et on se souvient tous de cette image où ils lançaient carrément un canon à eau sur les infirmières, il y a quelques années.
1: Mais de toute manière, c'est pareil. Ouais. Voilà, donc on a fait le tour de la question.
8: Vous avez peut-être soif.
1: Alors,
2: quelqu'un a soif ? On a des verres. Hein.
1: Non, mais c'est bien parce qu'elle me propose un verre d'eau, elle me le ramène même pas.
2: Ah bah t'as fait dit oui, tu réponds pas.
1: Existe-t-il des grèves lors d'une manif, lors d'une compétition sportive ? On va demander à Arlette Lagadou. Lagoudou.
6: Jamais vu. Ah si, il y a un pays qui a fait grève, qui manifestait en fait sur Israël pour les JO de 1936 où l'Allemagne a participé.
1: Oula, tu me parles de 1936, attends, j'étais pas né moi.
6: Bah, et alors, c'est pas parce que t'étais pas né qu'il s'est rien passé.
1: Ouais, mais moi j'ai pas écouté, oula.
3: Quand la vie a commencé à ta naissance.
6: Ah mais ça si tu vois pas.
1: Attends,
6: ça,
1: attends mais Karine, tu vas t'occuper de ton standard. Parce que moi tout à l'heure je vais te renvoyer la monnaie de ma pièce, tu vas voir. Toi, il va t'arriver des problèmes avant la fin du débat. Hein.
8: Avec ta pièce, tu te la cardes dans le cul.
1: Ouais, bah toi, Henri. Au revoir.
2: Au revoir, Henri.
1: Au revoir.
2: Au revoir.
1: Au revoir.
2: Au revoir.
3: Bah, ça tombe bien parce que depuis tout à l'heure,
2: il y a
3: Fabien Zincou qui attend. Donc, Fabien, bonsoir.
2: Bonsoir.
0: Ouais, tranquille, Gérard. Bonsoir.
2: Salut, Fabien.
1: Fabien, oui,
2: ça va, Fabien ?
3: Bonsoir.
0: Ouais, bonsoir.
6: Bonsoir, Fabien.
1: Tu appelles d'où ?
9: Oui, bonsoir, monsieur Fabien.
0: J'appelle de Ripa.
2: C'est où ?
6: Un coup.
0: 100.9. Pareil.
1: Je sens que tout à l'heure, ça va chauffer, mais grave pour votre matricule, les auditeurs.
8: Ça va chauffer dans ton cul.
1: Non, alors, Marc Blondel, au revoir.
8: Non plus.
1: Au revoir.
3: Salut.
1: Marc Blondel.
2: Ça fait un plaisir.
1: Ça me fait.
3: Décidément. On accueille
1: Mister. Non mais te marre
3: Monsieur
1: pas.
3: Wallace.
1: Monsieur Wallace.
10: Bonsoir.
6: Oh non.
1: Fréquence.
10: 1.9.
1: Au standard.
10: Ouais quoi.
1: Toi tu fermes ta gueule pour l'instant, c'est pas toi que je m'adresse. Déjà quand on est poli on laisse parler celui qui parle.
2: Mademoiselle.
1: Au standard. Ça vous dérangerait pas? Ça vous écorcherait pas un peu les neurones de me prendre des auditeurs de province?
6: Allez, faut secouer les neurones.
3: Les provinciaux, c'est nul.
1: Mais attends.
11: Elle est routier aussi, hein.
1: Et toi, je te jure, toi, au standard, il va vous arriver des tuiles avant la fin, hein. Parce que si vous voulez pas prendre des gens de province, moi, les gens de Paris, c'est pareil.
3: Bah, je sais pas, moi, je m'occupe des gens de Paris, car
1: J'en ai rien à foutre, il y a des gens de province qui appellent, je suis sûr.
3: On sélectionne pas par région, on sélectionne par intelligence. Oh,
11: sérieux, hein, il y a des bouseux qui appellent, prenez-les, hein.
1: Mais pas de bouseuses.
3: Même des paysans.
11: Ah ouais.
1: Allez, existe-t-il des grèves lors d'une compétition sportive à la Gadoue?
11: La Goudou.
6: Mais je t'ai répondu déjà, Israël, machin.
1: Monsieur Mazur, c'est bon, j'ai compris.
9: Monsieur Gérard, il peut tout à fait se trouver que certains sportifs, étant en inédiction, bien entendu, avec un certain contexte politique, religieux ou moral, décident de s'abstenir de participer.
1: Oh là là.
6: Tiens, Marie-Josée Pérec.
1: Eh, attendez. Je préviens, entre Fabien.
0: Ah,
1: et voilà, si j'entends encore une musique comme ça, gerbe tous les deux d'entrée.
10: Ah non, c'est pas moi.
1: Ça va aller vite. Alors, monsieur Mazur, pour finir.
9: Eh bien, écoutez, je viens de vous répondre, monsieur Gérard.
11: T'es sûr, Gérard?
1: Ok, Wallace.
10: Oui. Je peux répéter la question.
11: Oula,
1: alors,
11: Gérard.
1: Wallace, bonne nuit. Ouais, enculé toi-même, connard.
0: Ah, ça, c'est malin, ça.
6: C'est tout raide, les Mac Wallace.
1: Fabien.
0: Écoute, Gérard, oui, il peut y avoir des grèves hein, dans certains événements sportifs. Comme le précisait quelqu'un tout à l'heure, Marie-Josée Pérec.
1: Ouais, ça, c'est au standard, ouais.
0: Elle s'est sauvée, hein.
1: Ouais, mais ça peut.
0: Elle a fait grève.
1: Non, mais ça, ce qui s'est passé, c'est qu'elle est partie, parce qu'il faut bien se dire une chose, c'est qu'elle était harcelée quand même, hein.
0: Oh, ça, c'est ce qu'elle a dit.
11: C'est ce qu'elle dit, ouais.
1: Ouais, mais c'est ce qu'elle a dit. Non, c'est ce qu'a été dit. Et de toute manière, je peux vous dire qu'il y a eu des grèves, il y a pas si longtemps que, je crois que c'est l'année dernière. Ta gueule, toi.
11: C'est
1: l'année dernière, sur le Tour de France, qu'à un moment donné, ils ont été forcés de faire intervenir les forces de l'ordre, parce qu'ils avaient, personne voulait les laisser passer.
3: Et ben, ça tombe bien.
1: Ta gueule, toi, connard, derrière.
11: Et de la bouche aussi, hein.
1: Bah, non, mais je sais d'où que ça vient de derrière.
11: Encore. Ah bon?
1: Alors, qui c'est qu'on a?
3: On a,
1: ta gueule!
3: On a Jean-Marie Fessier.
11: Salut Jean-Marie.
12: Bonsoir.
11: Ça va bien?
1: Oui, bonsoir Jean-Marie.
11: Salut Jean-Marie.
1: Bonsoir.
12: Salut. 116.6.
11: Ouais, ouais.
1: 116.6.
12: C'est dans le Morbihou.
11: Dans le Morbihou.
1: Donc, alors, la question, tu l'as comprise?
12: Non, je l'ai pas entendu, malheureusement.
13: Il y a des chaussures, des plaques de verglas.
1: Putain, vous voulez? Ça commence à bien faire maintenant. Celui qui s'amuse avec les cassettes, ça va chier. Bon, alors, Arlette, tu te marres comme une pétasse. Au revoir.
11: Au revoir.
1: Parce que c'est elle qui s'amuse à faire les conneries. Allez hop.
14: Mais là, faut se réveiller, là, Gérard. Parce que là, on est combien?
11: Ouais, c'est le boxon, là.
3: Là, on est à peu près 4009. Ça baisse.
11: Ça craint, Gérard.
1: Ouais, mais comme il y a des questions qui sont cons, alors.
11: Non, ah, bah oui, c'est toi qui les fais, hein.
0: À qui la faute, Gérard? Les questions cons, à qui la faute? On se le demande.
1: Ouais, hein. Fabien, au revoir.
14: Non, t'arrêtes pas de virer les gens.
11: T'arrêtes pas,
3: tu as viré quelqu'un et là ça y est, on est tombé à 3006 là.
11: Ouais, mais ouais, arrête de virer les gens.
1: Alors, sondage, comme ça, le temps qu'on aille des auditeurs, je vais faire un petit sondage.
11: Allez, vas-y.
1: À la question, quels sont les plus grands grévistes alors? 35% des gens répondent les chômeurs, ça c'est vrai. 12% répondent des animateurs radio qui font des débats qui ne servent à rien, c'est faux.
11: On voit pas qui, hein.
1: 4,7% répondent la SNCF. Bon, à la rigueur, si on veut.
12: À la rigueur.
1: Et quelle est, d'après vous, la meilleure raison de faire une grève? C'est 57% des gens répondent suite à un accident de travail. Je vois pas le rapport.
12: Ouais.
1: 33% des gens ne veulent plus travailler avec des gens racistes. Ça, je vois pas. Et 27%. Alors là, je vous préviens, le prochain débat que je vais faire, si j'ai la moitié des réponses sur le net, ça va pas être bon.
11: Mais sur quoi?
3: Mais cela, pourquoi? Qu'est-ce qui se passe?
11: C'est quoi? Vas-y, dis.
1: Quelle est, d'après vous, la meilleure raison de faire grève? Alors, à la troisième question, à 25%, à 2,5%, des gens qui disent quoi?
3: Hein?
1: On comprend rien du tout, là.
11: Bah, c'est toi qui comprends rien.
3: Peut-être
1: non,
3: toi
1: mais
3: des gens. Bah ouais. Aussi, hein.
11: Et bon, non, peut-être des euros, là.
1: Des gens, c'est marqué des gens, et après, j'ai que dalle. Et 10% des gens refusent de travailler aux heures hors cantine. Je vois pas le truc, mais bon.
11: Bah, c'est à toi de préparer tes débats, hein. C'est à toi de voir.
1: Non, mais c'est pas à moi de faire les stacks, c'est à l'équipe. Ok.
11: Ok.
1: Alors,
11: vas-y, Gérard.
1: On a qui?
3: On a rien.
11: Ah bah, on a rien, mais les gens font grève.
3: Alors. Bah, attends, t'as vu comment tu les jettes tous?
1: Eh, faudrait
3: bon, attends,
11: allez, ils barrent, ils en ont marre.
1: Je vous préviens. Si d'ici 10 minutes je n'ai pas d'autre auditeur, je refous un disque et j'arrête.
12: Et je fais grève.
11: Ah, on a quand même quelqu'un.
1: Ça va aller vite.
11: Monsieur Mazur.
1: Alors la question.
11: Tu vas faire tes débats tout seul à la
1: non,
11: fin.
1: Non mais vous cherchez, vous foutez rien.
15: Mais ouais, mais gueule un peu, tu fais rien.
1: Alors,
11: attends, moi, un plomb.
3: Regarde ça, il y a un chien.
1: Non non, mais vous allez le faire, donc disque.
15: Allez,
11: un disque.
15: C'est bordel, Gérard.
11: Allez, Gérard. C'est quoi la suite?
1: Disque.
11: Allez.
1: Arlette et les Girls Mike, le la quille est rentrée dans mon pied. On se retrouve tout de suite après pour
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1: Et voilà, donc, rebonsoir pour la suite et fin du débat sur les grèves. Donc, pour l'instant, on n'a que Monsieur Mazur encore.
3: Bah oui. Mais en fait, c'est je genre. Ne sais pas où est Karine.
1: Bah, Karine est partie,
11: elle est partie aux toilettes.
3: Voilà, je crois qu'elle fait
11: Karine
3: un
11: revient.
3: Petit, mais en fait, je ne sais
1: on
3: pas
1: a Jean-Marie. Jean-Marie, t'es là?
12: Toujours là, Jean-Marie Fessier, grand patron, bonsoir. Ah,
1: donc, oui. Si y a...
3: Arlette
1: si y a
3: quoi aussi, voilà, y a Arlette aussi.
1: Ah non, j'y avais dit au revoir.
12: Bah non, bah, je suis là.
11: Arlette les gounous.
12: Bah gougou.
1: Ah si, j'y avais dit au revoir à elle, hein. J'avais dit au revoir.
3: Attends, il y a Karine qui arrive.
11: Ah, elle revient, Karine.
3: Je sais pas sur quelle.
1: Non, mais c'est... je t'avais dit au revoir, Arlette, parce que tu déconnais trop, donc je t'ai dit au revoir.
11: Non, on lui dit au revoir.
1: Allez,
11: au revoir.
1: On y avait dit au revoir.
11: Au revoir, Arlette.
1: Arlette Lagadou, on y avait dit au revoir.
11: Bon, qu'est-ce qu'on a écouté là à l'instant, Gérard?
1: On venait de s'écouter, oui, j'ai oublié de vous redonner.
11: Ah, bah bravo.
1: Arlette et les Girls Munch, la quille est rentrée dans ton pied, et voilà, donc.
11: Pour nous appeler, allez.
1: Donc pour nous appeler 0825 08 5000, j'espère que ça va se réveiller. Karim
11: et Belgique.
1: Eh oh. Et la Gérard. Belgique 0833 0825 08 5000.
11: Et puis pour le chat.
1: Et pour le chat www.funradio. Et donc qui c'est qu'on a par Monsieur Mazur et Jean-Marie?
3: Ben on a Arlette.
1: Non, je viens de lui dire au revoir.
3: Bah c'est tout.
15: Oh là là.
1: Putain mais bon alors
11: oh là là. Attention.
3: Bon, on va regarder toutes les lignes.
11: Alors,
1: non, mais vous me prenez.
9: Victime d'une grève, monsieur.
1: Là, je crois que ce soir.
11: C'est pas une grève, c'est la révolte.
1: Le débat est mort.
9: Mais non, monsieur Gérard, ressaisissez-vous.
12: Allez, on y va, là.
1: Parce que, non, je peux pas travailler avec que deux auditeurs.
12: Je peux commencer à amener la question, on va commencer.
11: Allez,
12: à
11: vas-y.
1: Ouais. Alors, lors d'une grève, doit-on séquestrer le patron dans l'usine? Donc, ça revient à peu près à la même question que j'avais dit tout à l'heure, c'est-à-dire
12: ouais,
1: sur la survie de l'entreprise, c'est pareil.
12: Ouais.
1: Donc on va la zapper tout de suite, comme ça va aller plus vite. Alors les grèves que l'on fait, c'est pour défendre notre gagne-pain. Donc Monsieur Mazur, pour vous.
9: Ah oui, bah, écoutez, bien entendu, tout à fait, oui.
1: Mm-hmm. Et Jean-Marie?
12: Bah écoute, ouais, je pense que si tu fais la grève, c'est parce qu'en fait, plus souvent tu fais la grève pour ta famille, hein. Que toi, à la limite, bon, pas travailler, à la limite, c'est plutôt cool, tu restes à la maison, tu branles rien et tout, mais faut quand même faire rentrer un petit peu d'argent pour faire vivre ta famille. Donc, en fait, si tu fais la grève, c'est pas pour toi, c'est pour les autres.
1: Mmh. Moi, non,
12: je
1: mais
12: pense que c'est comme ça qu'il faut le voir. Donc, en fait.
9: Oui, cependant, je puis me permettre d'intervenir.
11: Salut, Evan.
1: Oh, mais ça y est, là, vous laissez.
3: Elle vient de te dire bonjour.
11: Non, mais il y a Evan qui vient dire bonjour.
1: Non, mais c'est bon, mais.
9: Monsieur Gérard,
1: salut. Ta gueule, Evan. Toi, commence pas. Commence pas à me casser les burnes, là.
11: Il fallait arrêter, hein.
1: Bon alors, qui c'est qu'on a en standard? Oh!
11: Allez les filles.
3: Tout simplement.
15: Et alors il est Gérard?
1: Ta c'est gueule.
3: Très rigolo.
11: On va fermer la porte. Hein.
3: On a trop de kystes.
1: Très rigolo.
3: Et Henri Lejoint, tout simplement.
1: Alors après?
3: Bah après, ça fait déjà 4.
1: Non mais attends, redonne-moi les noms. Bah, alors j'ai très rigolo. Basure. Non mais très
3: chacun
1: rigolo.
3: Chacun que se présente, présentez-vous.
1: Alors très rigolo, bonsoir.
11: Bonsoir. Ouais, bravo les filles.
1: Super les nanas.
11: Ça les cochonnes.
3: Non mais très rigolo, c'est personne, c'est un commentaire.
1: Non mais c'est pas mal. Karine, un avertissement.
3: Mais c'est pas vrai.
11: La deuxième t'es virée.
1: Tu vas voir. Toi t'es Zorun, tu vois les...
3: Wow. Attends,
11: oh là là,
3: hey,
11: parle pas de ces Zorun comme ça. Hein.
12: Oh, c'est
3: trop de kystes et Henri Lejoint. C'est alors, rigolo,
11: bonsoir,
3: c'était moi, c'était...
1: Trop
3: de kiss. Monsieur Mazur aussi.
12: Oui, bonsoir. Bonsoir Gérard, bonsoir les auditeurs.
11: Bonsoir.
12: Bonsoir.
11: Bonsoir.
1: Et le dernier. Bonsoir. Oh
11: salut.
1: Le dernier.
16: Bonsoir. Henri Lejoin.
1: Merci.
9: Bonsoir, monsieur Lejoin.
1: Alors, la question, c'est...
11: Oui, Gérard. Donc, la question, c'est...
1: La question, c'était... Les grèves que l'on fait, c'est pour gagner, pour défendre le gain, notre gagne-pain. Donc, Jean-Marie. Ah bah, t'avais dit oui.
16: Déjà,
1: très rigolo...
16: Oui.
1: Trop rigolo...
16: Trop rigolo, ouais.
1: Non, trop quiz, là.
16: Trop de kistes.
1: Ouais, soir. Trop de kistes.
16: Ben non, Gilles, écoute, moi, je pense que c'est pas seulement pour le gagne-pain, parce que, par exemple, tu vois, il y a des gens qui font des grèves de la faim.
1: Hmm.
16: Eh ben, c'est pour défendre leurs droits, tu vois.
1: Donc, bah, ouais, mais non, mais la question, c'est... pour ça, bon, ok. Henri Lejoin.
16: Moi, je mange pas de pain, je mange que des biscottes.
1: Non, mais attends,
11: on s'éloigne, là, c'est pas bon.
1: Je crois que tu t'éloignes vachement de ma question.
11: Ou peut-être qu'il se fout de ta gueule, hein.
1: Mais si tu te fous de ma...
16: Gagne-pain, à ton avis, c'est quoi?
1: À ton avis? Non, mais attends, c'est qui t'a sélectionné? C'est Karine?
11: Vas-y, balance.
1: C'est toi?
3: C'est qui là? C'est Trotsky qui parle?
1: Ouais. Non, c'est Henri Lejoin qui...
3: Ah non, c'est pas moi. Alors, je connais pas, je crois que... Oui,
1: non, mais Karine...
11: Il s'est incrusté, ouais.
1: C'est quand...
11: Il y a la ligne directe.
1: C'est quand tu veux, tu me les réveilles bien.
3: Henri Lejoin, tu peux te réveiller?
1: Non, mais attends, tu le prends en antenne et tu vas le réveiller. Après, je vais y reprendre.
11: Allez, réveille-toi. Oh, allez, Henri, réveille-toi.
1: Merci. Alors, ouais, bon. Karine, c'est même pas la peine de rigoler. Allez, hop, terminé. Tu lui dis au revoir, comme ça, il sera...
11: Oh non, ne dis pas au revoir, arrête. Il n'y a plus personne, arrête.
1: Non, mais c'est bon.
11: Arrête, non, il n'y a plus personne après.
1: De toute manière, j'arrête
11: dans une heure.
1: Non, même pas, j'arrête dans 4 minutes. Dans 4 minutes, j'arrête.
11: Non, une heure.
1: Non, j'arrête dans 4... C'est moi qui commande, c'est pour toi. La question, pour défendre notre gagne-pain, comme Jean-Marie disait, donc oui, parce qu'en fin de compte, tu fais grève, donc c'est pour quand même avoir plus d'argent. Pas parce que c'est à cause des 35 heures, donc faut bien se mettre ça dans sa tête.
3: En tout cas, on l'a briefé, ça y est, il est réveillé, là.
1: Bon, alors, Henri Lejoin.
3: Et puis, tu sais, ça s'est réveillé aussi sur le net. Mmh. On est 7298.
11: Waouh. Ah, quand même.
1: Parce qu'ils ont compris que je partais dans 3 minutes. 7000 combien?
3: 7298.
16: Ouais, c'est pas mal, hein.
11: Gérard. Bien. Allez, vas-y avec la question.
1: Donc, Henri Lejoin.
16: Ouais. Donc, tu fais grâce pour défendre ton gagne-pain, mais tu fais aussi grâce pour défendre les droits des autres.
1: De toute manière, c'est en principe, si tu fais grâce, c'est pour tout le monde, hein. Que tu fais
11: pour patron aussi.
16: Mais c'est aussi pour sa gueule quand même.
1: Ouais, c'est en principe pour sa gueule. C'est plus pour ta gueule que pour ton patron.
16: Ouais, Gigi.
1: Ouais.
16: Je peux poser une question?
1: Vas-y.
16: Alors, est-ce que tu considères que le chômage c'est une forme de grève illimitée?
11: Ouais, voilà.
1: De toute manière, le sondage, je te l'ai dit tout à l'heure, mais de toute manière, pour les chômeurs, c'est vrai qu'ils ont pas obtenu ce qu'ils ont voulu, donc c'est terminé, oui. Merci.
11: Allez, Gérard, enchaîne.
1: Ouais, toi-même, connard. Donc, je disais que, pour les chômeurs... Putain, ça...
11: Et la bouche aussi.
1: Allez, Gérard, ça y est, ouais.
16: Alors, oh là là.
1: Bon, tout à l'heure, je vais en virer un au hasard, hein.
11: Ouais, commence tout de suite,
1: je vais pas chercher. Donc, je disais, pour répondre à la question d'Henri Lejoin, donc, en fin de compte, si tu fais grève, c'est pour toi, c'est pas pour les autres, et puis, c'est pas pour ton patron. Parce qu'il faut bien dire une chose, que, comme on disait tout à l'heure sur les questions, il y a trop de grèves à l'heure actuelle et manque de peau, ils peuvent pas obtenir ce qu'ils veulent encore, et donc je pense qu'on n'a pas fini d'en entendre parler des grèves, et je pense que ça va durer encore un bon bout de temps. Donc voilà ce que je voulais dire pour cette question. Et pour l'avant-dernière question, hein, voilà, question subsidiaire.
11: Subsidiaire, oui.
1: A-t-on le droit de boycotter les préavis de grève? On va demander à Henri Lejoin.
16: A-t-on le droit de quoi?
1: De boycotter.
16: C'est-à-dire
1: que si tu lances, s'il y a un préavis de grève, est-ce que tu as le droit de boycotter pour pas le faire? Voilà ce que ça veut dire.
11: Explique-lui, hein.
1: Boycotter, ça... Putain, mais je viens de te dire!
16: Boycotter, ça, c'est pas un mot français, boycotter.
1: Ouais. Non, alors c'est quoi comme mot?
16: C'est anglais.
1: Ta connerie, elle est anglaise ou elle est française, celle-là?
16: Boy, c'est français?
1: Oui, boycotter, c'est français chez moi.
11: Ah ouais?
1: Ouais,
11: je suis pas sûr.
3: C'est un garçon.
11: On va sortir le dico.
3: Cote, tu sais ce que c'est quand même.
9: Oui, cela voudrait dire mettre un garçon de côté, monsieur Gérard.
1: Ah bon, enfin bref.
3: Alors couper un garçon, hein.
16: Oh là, chaud.
1: Tout à l'heure, toi, je vais te couper la tête, ça va pas être pareil au standard.
11: Ah, qu'est-ce que c'était
1: drôle.
11: Parce
1: que là, vous allez me prendre des gens au standard.
11: Si ça, c'est pas de la répartie.
3: C'est de l'étymologie.
11: Oh là là. Oh là, ça part en couille, Gérard. Allez.
16: L'étymologie dans ton cul.
1: Alors, Henri Lejoin. Au revoir.
11: Au revoir.
1: Trois quiz. Trois quiz une fois, trois quiz deux fois.
3: Il s'appelle Trotskiste.
11: Trotskiste, hein.
3: Trop de kiste.
17: Oui, ben non, je pense que c'est pas possible.
1: Ah bon, toi, ça y est, toi, t'as même pas compris la question, tu me dis c'est pas possible d'entrer pour toi.
11: Tu l'as compris, toi, ta question?
1: Oui, moi, je l'ai compris, la question.
11: Bon, d'accord.
1: Si t'es pas content, mon pote,
11: t'as
1: le même
11: prix. Je te pose la question.
1: D'accord?
11: Je suis pas ton pote.
1: Donc, Jean-Marie.
17: Ouais, bah écoute, c'était quoi la question? Attends, je viens de zapper, là.
1: Oh non, mais attends, tu te fous de ma gueule, là?
11: Vas-y, repose-la, Gérard.
1: A-t-on le droit de boycotter les préavis de grève?
17: Le boycottage. Franchement, moi, je trouve que c'est un petit peu, c'est tendancieux d'appeler au boycottage comme ça, hein.
1: Pourquoi?
11: Bah, ça se fait pas.
17: Ça ruine l'entreprise. Donc, en fait, ça va pas améliorer sa situation. Donc, elle aura encore plus de problèmes. Donc, encore plus de licenciements et compagnie. Donc, franchement, je pense pas que tu puisses comme ça appeler au boycottage, sans impunité.
1: D'accord. Monsieur Mazur, pour terminer.
9: Monsieur Gérard, je dois simplement ajouter que boycotter un préavis de grève est interdit par le Code du travail. Vous n'avez pas le droit en tant que patron, n'est-ce pas? Vous
1: D'accord.
9: devez comprendre que les ouvriers vous envoient un boycott de préavis.
1: Mais dans ces cas-là, ouais, mais dans ces cas-là, si le patron dit, bon, demain, personne travaille, t'arrives devant l'usine, tu fais quoi?
9: Mais attendez, monsieur Gérard, ça n'est pas le patron qui dit personne.
1: Attendez, monsieur Mazur, ça vous dérange, juste l'heure d'éteindre votre micro, là?
3: Non, parce que j'allais parler. Mais...
1: Ah bon, bah alors, donne-moi le, si c'est pour avoir un auditeur, tu peux le dire tout de suite, hein. Bah, que d'attendre de, que
11: ça va pas déranger,
3: La hein voix de monsieur Mazur.
1: Alors!
3: On accueille Marie-Michel Alliot.
1: Marie-Michel, bonsoir. Marie-Michel, bonsoir une fois.
18: Bonsoir.
1: Et t'éteins ta radio derrière toi, oui, s'il te plaît, merci.
9: Bonsoir, mademoiselle Michel Marie.
18: Bonsoir, monsieur Mazur. Bonsoir tout le monde, bonsoir Gérard.
1: Bonsoir. Donc, la question du boycottage, t'as entendu?
18: Boycottage, non, j'ai pas entendu.
1: A-t-on le droit de boycotter les préavis de grève?
18: Non, on n'a pas le droit.
9: Oui, monsieur Gérard, reste normal, nous entendons.
1: Tu mets
11: j'appuie sur rien.
1: Ça commence à bien faire le bruit des vaches, hein.
11: Ah, il y a le vent, là.
18: On n'a pas le droit d'aller à l'encontre, en fait, de la volonté populaire, parce que la grève, c'est un peu ça, la volonté populaire. On n'a pas le droit d'aller à l'encontre. Donc, même s'il y a des choses qui se font en amont, il y a des choses aussi qui se font en aval.
1: Mais de manière, comme je disais tout à l'heure, pour répondre à monsieur Mazur, qu'on a coupé parce que...
18: Ça vous a pas fait trop mal, monsieur Mazur.
9: Écoutez, non, j'en souffre plus au niveau de l'amour propre, n'est-ce pas?
1: Bon, donc, je disais que si le patron décide que demain, personne travaille, et ben demain, les employés ne viendront et retrouveront,
9: monsieur Gérard.
1: Oui.
9: Pardon de vous interrompre, mais à nouveau...
1: Eh ben, le boycottage, c'est pour éviter que le patron vous bloque les accès à l'usine, voilà.
9: Tout à fait, monsieur Gérard, mais ce n'est pas au patron de décider que... Si le patron, n'est-ce pas, décide que le lendemain, on ne travaille pas, alors c'est un jour chômé et non pas une grève.
1: Oui, non, mais dans ce cas-là, de manière, sur la question, je ne voulais pas la passer, mais je vais en toucher deux mots. Oui. Donc, en fin de compte, c'est qui organise les grèves et pourquoi ils le font. Donc, en fin de compte, c'est les comités d'entreprise qui décident avec les syndicales. Avec les syndicaux, pardon.
18: Les syndicaux.
9: Avec les syndicaux.
11: Oui, les syndicaux, ouais.
1: Voilà.
9: Donc, vous maîtrisez le sujet, monsieur Gérard. Bravo.
1: Voilà, donc,
11: c'est tout. On sent que t'as potassé, ouais.
17: Ouais, chaud.
1: Et donc, pour terminer, connaissez-vous le proverbe « Attention, une grève peut en casser une autre ».
11: Oh là là.
18: Ça, c'est assez.
3: Il y a une personne qui est arrivée. Hein.
1: Non, non, mais c'est bon.
3: Sur le net, il y a une personne en plus. Il y a 7299 personnes maintenant.
1: Bah, de toute manière, c'est terminé. Le débat, il est clos.
11: Mais non, il reste encore une heure.
1: Non, non, j'ai dit qu'il était clos. Donc, Marie-Michel Alliot, Marie-Michel.
18: Marie-Michel Alliot, c'est une expression populaire. Puisque la grève s'adresse au peuple, qui est emprunté évidemment au code de la route, un train peut en cacher un autre.
1: Non, mais ça, c'est.
18: La subtilité n'est pas la même. Mais là, je vous laisse l'occasion d'expliquer, puisque je suis sûr que vous allez le faire brillamment, ce que cette expression signifie.
1: Mais en fin de compte, ça veut dire que là, il y a.
18: On va laisser répondre les autres avant.
1: Monsieur
9: Alors écoutez, monsieur Gérard, moi je ne connaissais absolument pas cette expression fort charmante, je l'avoue. J'avais entendu parler d'un bolchevique peu caché un trotskiste, mais pas de celle-ci, monsieur Gérard. Vous me l'apprenez, j'en suis fort aise.
1: Mais de manière, ça fait comme si que je disais un train peut en cacher un autre, comme a venu dire Michel Lalieu-Marie. Troquise?
9: Oui, mais Monsieur Gérard, est-ce que...
1: Non, mais c'est bon, Monsieur Mazur.
9: Monsieur Gérard, qu'il pourrait y avoir des grèves à la SNCF.
1: Bah, de toute manière, la SNCF, ils vont bien nous faire une petite... Ils vont bien nous lancer un petit préavis de grève, pour le week-end de Pâques.
9: Mais non, ça n'est pas leur
1: genre, Monsieur Gérard. Oh non, bah, ils vont bien arriver. Et en parlant de ça...
11: Ouais.
1: S'il y a des grèves SNCF qui sont annoncées.
11: Oh là.
1: Dans le sud, du côté de... Je sais plus où, là, il y a des...
11: Au revoir.
1: Il y a un préavis de grève une grève qui est annoncée demain sur les TER en Midi-Pyrénées, justement.
3: Prenez Trotsky à la place.
1: Non, mais c'est bon, c'est terminé.
11: Mais non, c'est pas fini.
3: Pour la conclusion,
11: c'est bon. Oui, il reste encore une heure. Tu vas pas faire débat avec trois personnes.
1: Oui, monsieur Mazur.
9: Pardon, excusez-moi, qu'est-ce qu'un TER, s'il vous plaît?
1: Oui, un train, je sais plus comment que ça s'appelle.
18: Équipement régional.
1: Voilà, bah, de toute manière, elle doit être du coin, donc elle doit être au courant du préavis de grève, parce que ça a été annoncé aux informations.
19: C'est cool, je suis à l'antenne.
1: C'est qui?
19: C'est Karl Marx.
18: Bonsoir, pas Karl Marx.
9: Bonsoir.
11: Salut, Karl Marx.
9: Oui, bonsoir, monsieur Marx.
11: Salut.
19: Bonsoir à tous.
11: Bonsoir.
1: Donc voilà, pour l'instant, on fait conclusion du débat.
11: Déjà?
1: Il est 2 heures.
11: Ouais, mais arrête.
1: Non, 2 heures, ça y est, c'est terminé.
11: Moi, j'ai signé pour 2 heures,
1: Non, mais ça y est.
9: Monsieur Gérard, ne pourrait-on continuer ne serait-ce qu'une dizaine de minutes?
11: Allez, Gérard. Tu vois, les gens, ils ont envie. Vas-y, Gérard, les gens, ils ont envie. Il te reste des questions, Gérard. Il t'en reste combien des questions?
1: Il y en a plus, c'est terminé.
11: Menteur, il en reste.
3: C'est 8600.
11: Avante-les.
1: Non, mais ça y est, c'est fini, on va laisser la place au feignasse, à la feignasse des vannes. Conclusion!
19: Vas-y, fais pas ta pute, là.
1: Et toi, fais pas ta pute, tu vas te faire enculer, Jean-Marie.
19: Ah non, c'est
11: pas ça, c'est bien répondu.
1: Allez, hop!
11: Au revoir!
1: Voilà.
3: Attends, alors à la place.
1: T'auras personne, parce que c'est la conclusion.
3: Émilien Cheval, si, parce que vraiment, il y tient.
11: Émilien Cheval. Bonsoir.
20: Allô, bonsoir.
11: Salut. T'appelles d'où?
20: J'appelle de Nogent, les Pins.
11: D'accord. Ouais,
1: conclusion du débat, comme ça, tu vas faire la conclusion.
19: Oh, t'as pas une petite question là?
1: Non, il y a plus de questions, c'est terminé.
11: Vas-y, tu crains. Allez.
19: Tu fais ton communiste là.
1: C'est terminé.
20: Arrête de faire la grève là.
1: Les questions sont faites, c'est terminé.
20: Des gens de bois chez Carrefour.
19: T'as RTT de cerveau ou quoi?
1: Alors, Emilien, conclusion du débat.
20: Comment je peux faire une conclusion sur un débat auquel je n'ai même pas participé?
19: Ouais, laisse tomber, insulte-le là. Ne te fais pas chier à faire une conclusion.
1: Karl Marx.
20: Ouais.
1: Au revoir.
19: Rien à voir.
11: Mais non, on le garde. Moi, je veux le garder.
20: Bon, Gérard, t'enchaînes des questions là.
1: Allez, y'a plus rien.
11: Allez, on est deux, tu nous en fais trois.
1: Conclusion.
19: Non, mais je voudrais bien une petite question.
11: Allez,
1: conclusion.
19: J'ai une thèse pour Kennedy, moi.
11: On t'entend pas, Gérard.
3: Plus fort,
11: Gérard, on t'entend pas.
1: Bon, Marie-Michel, dites au revoir, parce que je prends plus personne.
3: On fait la conclusion, c'est quoi ce débat sans conclusion?
1: Marie-Michel, conclusion.
20: C'est comme si on était au feu.
11: Marie-Michel.
18: Je vais commencer puisque personne ne le veut.
1: Non, mais c'est tous des feignasses.
11: Bah, la galanterie.
19: Hein. Là, comme si on était au Fokker Quiz.
11: Bon, laissez faire.
18: Alors, moi, personnellement, j'ai bien écouté votre débat parce que ça m'intéresse beaucoup. J'ai trouvé que c'était un débat pourri. Peut-être du fait de votre trop grand nombre de neurones qui ont sauté là, à mon avis, ce week-end dernier. Et voilà, sinon je voulais dire débat de merde, arrêtez.
20: Tout ça.
1: Alors, Marie-Michel.
18: Merci pour les niques. Et voilà, casse-toi.
1: Eh ben, Marie-Michel.
18: Rentre chez toi, rentre dans ton foyer.
1: Eh ben, Marie-Michel, tu sais ce que je vais te répondre? T'es une pétasse et une grosse salope. Allez,
11: bien répondu.
1: Karl Marx.
19: Bon, il n'y a plus de questions alors.
20: Il faisait pousser des questions.
1: Putain,
19: il n'y a plus de questions, Gérard.
1: Non, c'est terminé, bon, alors, conclusion.
19: Bon, déjà, je voudrais revenir sur la rumeur là, de l'avion dans la façade du Pentagone.
1: Alors là, c'est pas le débat. C'est pas le thème du débat, okay, donc.
19: Très bien, j'espère qu'on en fera un là-dessus.
1: Non, il n'est pas prévu au programme.
19: Tant pis, football au moins, football.
11: Ouais, foot.
1: Non plus.
19: C'est un petit football.
11: Et puis reste là.
19: Ça peut le faire. Bon, moi, je voudrais juste savoir, parce qu'il y a des rumeurs qui traînent sur le net, si c'est vrai que le syndicat de l'hôpital où tu crèches a voulu te foutre dehors.
1: Au revoir. Au revoir. Comme ça, je réponds pas. Emilien.
11: Ah bah, pour changer, ouais.
20: Bah, comme conclusion, j'ai rien, parce que c'était vraiment de la grosse merde, ton débat, Gérard. Et voilà, c'est tout ce que je tenais à te dire, ça me fait plaisir.
1: Bah, prochain coup, t'appelles pas, au revoir.
3: Très simple.
1: Emilien, monsieur Mazur.
11: On a entendu le silencieux sort, hein.
20: C'est monsieur Mazur, je vous encule, monsieur Gérard.
9: Monsieur Gérard, n'est-ce pas
20: C'est bon à loi.
1: Non, mais c'est pas lui. Monsieur Mazur, conclusion du débat.
9: Vous m'entendez, monsieur Gérard, oui. Oui, écoutez, je regrette simplement le fait, malgré un dossier que vous maîtrisez très bien, et cela s'est entendu à chacune de vos saillies verbales,
11: ah ouais, grave.
9: Je voulais juste regretter, vous avez passé trop de musique, Monsieur Gérard, et il y a un moment, j'avais l'impression de me trouver dans Groove Station avec Monsieur Dario, et cela n'est pas possible pour un débat. Autrement, écoutez, c'était de première bourre.
20: C'est clair.
1: Non, non, mais faut se dire une chose, que les musiques, si je les ai passées, c'est qu'au standard, ils faisaient rien. Ouais, donc moi, je vais dire, je t'ai dit au revoir, toi.
20: Mais non, mais faudra peut-être que
11: tu penses. On se réveille au standard.
20: Genre, t'as pas une phénomène.
1: Eh non, mais
11: allez, zap, allez, Karine, allez, cochonne.
20: Non, moi, je reste, je pirate le standard.
1: Voilà, tu l'as rien fait, voilà, ça, tu l'as piraté.
11: Allez, conclusion,
1: donc, moi, conclusion.
20: Moi, je fais une petite dédiphone à Roselyne Bachelot, si elle nous écoute.
1: Hop, au revoir.
11: Au revoir.
1: Merci Karine de l'avoir encore laissé à l'antenne celui-là. Donc conclusion, ben qu'est-ce que je peux dire, que le débat s'est mal passé, donc mauvais boulot.
11: Arrête, on a pris plein de
3: mots. On termine sur 9212.
1: Pas quand même.
11: Pas mal.
1: Quand même. Donc conclusion, ben c'est dommage qu'au standard il y a eu un peu de problèmes. On a eu des problèmes avec le net dès le départ, donc.
11: Ça n'y peut rien.
1: Par contre, il y a eu quand même pas mal de boum boum, donc c'est normal parce que les auditeurs que vous m'avez choisi. Les trois quarts, c'était un peu des nazes. Ah, donc, quand c'est des débats d'actualité. Rien. Oui, mais c'est des débats d'actualité que je sais. Que ça se termine toujours en couilles. Donc, le prochain coup, j'espère qu'il y aura pas de couilles dans les prochains débats, parce que sinon, il y aura plus de débats avant.
4: C'est quoi le prochain thème?
11: C'est quoi le prochain thème,
3: C'est quoi le prochain pour qu'on se réveille?
11: Arrête, tu le sais.
1: Non. Ah bon? Non, pas après ça, Non, mais on va faire un... comme la Coupe du Monde va arriver à grands pas.
11: Ouais. Donc
3: le foot, alors.
11: Le foot.
1: On va parler un peu de foot.
11: Ouais, Robert Pires et tout ça, ouais.
1: Ouais, voilà.
4: On va sur la Coupe du Monde.
1: Ouais, on va
11: fera des sondages, on fera plein de trucs, ça va être super.
1: On va massacrer quand même certaines équipes qui se foutent un peu de la gueule du monde vis-à-vis des entraîneurs.
11: Ah bon?
1: N'est-ce pas le PSG? Vous avez bien rigolé là. Donc voilà, qu'est-ce que j'ai à vous dire? Ben maintenant, vous allez retrouver la feignasse derrière des vannes.
11: Allez, va être content.
1: Qui est revenu de vacances.
4: Il y a un petit disque avant.
11: Un petit disque, ouais.
1: Je
11: le nom, Gérard. Ça part pas tant que t'as pas donné le nom.
1: Et c'est contre Oler Factory. Et ben pour le prochain débat. Donc thème sur le football. Je ne sais pas quand. La date, vous ne la saurez.
11: Voilà,
1: bonne nuit à tous.
11: Bonne nuit tout le monde, au revoir.
3: Salut.
21: Donc bonsoir à tous. La nuit des la libre antenne continue, donc 2h13 du matin. Donc vous venez d'entendre j'ai pas eu de truc. Donc on va accueillir Taïdé, 21 ans de Paris. Allô?
22: Taïdé.
21: Taïdé.
22: Tadé.
21: Allô.
22: Tadé.
21: Bon, t'es pas là. Bonne nuit. Comment? Christelle, 31 ans.
22: Oui.
21: Alors, je sais pas d'où. C'est bien parce que. Donc, on va accueillir Christelle, Vanessa.
22: Salut.
21: Tony.
23: Bonsoir, Gérard Padel. Ça va? T'as la pêche?
21: Non, tu vas pas commencer, s'il te plaît.
23: Ah non, je commence pas.
21: Non, mais tu vas pas commencer. Ça va être clair.
23: D'ailleurs, je tenais à.
21: Tu vas pas commencer.
23: Ok, d'accord.
21: Tu ne vas pas commencer.
24: Gérard, il est là pour faire un débat, donc il est là pour parler. Ouais. Donc s'il veut
21: commencer.
23: En plus, Gérard, j'ai mis 2 jours pour préparer ce débat.
21: Ouais, t'as mis 2 jours, moi, je veux pas le savoir. Pour l'instant, j'ai pas fini les présentations, donc vous avez pas commencé.
23: Ok.
21: Françoise.
25: Oui, je suis là.
21: 38 ans de la Courneuve.
25: Oui.
21: Salut, Françoise.
23: Tu respectes François.
3: Tu remarqueras qu'elle est fidèle, Gégé.
21: Et David.
23: Salut, je te rappelle que j'ai appelé avant que tu fasses le débat sur France Radio. Ça va, ma boule?
25: Ouais, entre parenthèses. Ouais, vis-à-vis de ton débat, il y a une personne qui m'a appelé parce que j'ai appelé une personne.
23: Ah, le petit.
21: Vous calmez derrière, s'il vous plaît. D'accord, là, on fait le débat.
23: Ouais.
21: Maintenant, vous laissez parler Françoise et c'est tout.
23: Ouais.
21: Ou sinon, vous sortez.
25: Sinon, vous sortez.
21: Bon, c'est bon, Françoise. Françoise.
23: On gueule pas Françoise, hein.
21: Françoise.
25: Oui.
21: On y va. Alors, t'as appelé.
25: Donc, il y a eu.
23: Côté de nos gens.
21: Ah, c'est bon, Tony et David. Vous la calmez.
23: Non, non, mais je, d'abord...
2: Gérard, vous vous calmez, s'il vous plaît.
23: Je voulais prévenir les auditeurs qu'ils allaient plonger dans la cinquième dimension et que Gérard est à Fun Radio, ce que l'hémorroïde est à l'anus. On a beau gratter, ça s'enlève jamais.
2: Bon.
25: Non, on peut pas parler à ce moment.
2: Alors, David et Tony, je vous préviens. Vous allez vous calmer ou sinon ça va être clair et net, vous saquez. Alors vous laissez finir Françoise, ok?
23: Ça va être clair et net.
2: Ouais, c'est clair et net et point final à la ligne, ok? Bon, qui c'est qu'on récupère à la place de ta dîner là?
23: Je sais qui, après repas, moi.
2: Bon, la ferme, toi.
3: Continue, il y a qui d'autre? T'as fait le tour?
2: Bah, à part...
23: Bienvenue, il y a qui d'autre?
2: Christelle, Vanessa, Tony, Françoise et David, j'ai
3: bon. Et sur Minitel, je tiens à préciser qu'on a quand même les fidèles. On a Nanou qui aimerait se sodomiser avec une cafetière. Nico qui dit qu'il veut qu'il liste tes messages tatou. Ouais, et on a aussi Emma et Nico et Skinhead.
23: Voilà, tout le monde.
2: Bon,
23: on va laisser parler Françoise un petit peu quand même.
24: On accueille Charlotte.
2: Charlotte, à la place de qui?
6: Tadé.
2: De Tadé. Donc Charlotte, bonsoir.
6: Bonsoir.
23: Bonsoir Charlotte.
6: Salut.
23: C'est le nom de ma chatte, en plus c'est vrai.
2: Françoise, tu voulais dire quoi? Parce que on va pas coucher sur ce que tu veux dire.
23: Ouais. Hein?
2: Parce qu'il y a deux débats dans un soir, donc on va y aller. Après, il y a des poèmes.
24: Trois débats.
23: Non,
24: il y a le débat sur les législatives après.
2: Non.
23: Si.
3: On est obligé d'en parler, GG, c'est ce week-end. Je suis désolé.
23: On va parler des législatives. Parce que les législatives, c'est quand même pour améliorer le transit intestinal, donc on va en parler. Hein.
2: Ouais, ben, si t'es pas content, David ou Tony.
23: Ouais, c'est Tony. Je veux qu'on parle des législatives quand même.
2: Ouais, ben, vous parlez.
24: Françoise.
2: Bon, Françoise, tu veux dire quoi, s'il te plaît? Et tu parles pas derrière, parce qu'apparemment, t'as du monde chez toi. Alors, on y va, tu voulais me dire quoi?
25: Non, j'ai pas du bon monde chez moi.
2: Bon, bah alors on y va.
25: Si, j'ai du monde chez moi si tu veux.
2: Allez.
25: Mais j'ai un petit ami à mon fils.
2: Ouais.
25: Elle voudrait te poser une question.
2: Non, bah attends. Françoise, tu sais que le jeudi.
25: Je sais, mais non, mais.
2: Tu me l'as pas simple. Non, tu me l'as pas
25: simple. Non, mais justement.
2: Vite fait, bien fait.
25: Attends, la question, c'est vis-à-vis de. Du thème.
23: Voilà, vis-à-vis
2: quoi?
23: Du thème.
2: Vis-à-vis du thème,
25: vis-à-vis
2: de quoi?
25: Du thème. Bah,
23: du thème, du terme du débat.
25: Du thème exact.
24: C'est voilà, quoi
25: exact.
24: Sa question alors, Françoise?
25: Tu la poses et après je réponds. Direct.
23: L'offre origineuse.
25: Non, tu vas la prendre en direct.
2: Oh non. Non, Françoise, c'est toi qui... C'est
25: non,
2: toi
25: non,
2: qui
25: non, non, non, j'assume pas, moi.
2: Voilà, dans ces cas-là, c'est pas la peine. C'est pas la peine.
3: Ah, c'est pas grave, je propose qu'on commence les débats, parce que
2: bon,
3: sinon,
2: allez, on y va, parce que sinon...
23: Ouais. Donc... Gérard, bon. Sinon, j'ai acheté un cochon d'Inde au puce, et je l'ai appelé Gérard.
2: Ça commence.
23: En ta mémoire.
2: Allez, on va commencer par la sodomie.
23: Ah non, mais je le sodomise pas, le cochon d'Inde.
3: Bon, il y a la Betty sur Minitel qui s'impatiente et qui lui dit d'embrayer, ça fume. Alors, vas-y, première question, GG.
2: Alors,
24: Non, on commence par la différence d'âge.
23: Moi, je voulais dire que je suis contre la différence d'âge parce que les personnes qui naissent la même année, ça devrait pas, elles devraient pas avoir le même âge, quoi. Et qu'est-ce que t'en penses, Gérard?
2: Non, attends, déjà, vous avez été gentil.
23: Ouais,
2: je suis
23: gentil,
2: vous avez donné vos noms.
23: C'est Tony. Alors j'aimerais Tony. Savoir qu'est-ce que tu penses de la différence d'âge. Parce que les personnes qui naissent la même année, elles devraient pas avoir le même âge.
7: Elles sont échoues, GG.
23: Tu penses que c'est dégueulasse, quoi? Qu'est-ce
2: non,
23: que
2: mais moi, de toute manière, je vais te dire une chose.
23: Oui.
2: De toute manière, la question va être posée.
23: La même que la mienne.
3: Tout de suite, GG.
2: La question
23: d'ailleurs,
2: va être posée.
23: Je la pose, Gérard. D'ailleurs, je la pose.
2: Non, mais c'est bon, derrière. Vous la calmez maintenant.
23: Bon, alors.
2: Vous me laissez poser les questions.
23: Vas-y, pose.
2: Ok.
7: Sois fou, GG.
2: Comment?
7: Sois fou un peu.
3: Arrête de crier, pose ta question.
2: Vous allez vous calmer là, les deux. Hein, vous allez me laisser faire mon débat tranquille.
23: D'accord. Libère-toi, GG, dilate l'anus.
2: Déjà toi, tu vas te calmer, Tony. Et David, ça va être pareil.
23: J'ai rien dit.
2: Non, mais vous allez vous calmer. Ok? Parce que de toute manière, je vais pas pouvoir continuer comme ça si ça continue avec vous.
23: Hein. Bon, pose ta question.
2: Donc, on vient de me poser une question, la différence d'âge.
23: Ouais.
2: De manière, c'est pas l'âge qui compte.
23: Bah non. Mais oui. Non, parce que moi, ma mère, elle m'a fait, elle avait 30 ans.
3: Qu'est-ce qui compte pour toi, GG? Qu'est-ce qui compte pour toi, GG? Si c'est pas la différence d'âge qui compte.
23: C'est le poids, c'est la taille.
2: Non. Déjà, les deux.
25: Ouais,
2: Tony et David, vous allez.
25: Non.
2: Bon, Françoise, elle se calme ou quoi, là?
23: Bon, tu la poses ta question, j'ai mis deux jours à préparer ce débat.
2: Bon, et Françoise, tu vas te calmer, s'il te plaît. Hein? Maintenant, on va poser les... Comme on a une, deux, trois et quatre nanas, on va poser la question aux quatre nanas.
23: Et les mecs?
2: Les mecs, on verra ça après, d'accord? Parce que c'est moi qui gère.
23: Ouais, ouais.
2: Ok.
23: C'est toi le chef.
2: Donc, alors moi, je sais pas. Est-ce que pour vous, pensez-vous que l'âge soit important? Donc, on va demander à Charlotte,
25: oui,
2: à Christelle, à Vanessa, et puis à Françoise.
23: Et à Tony aussi.
2: Non. Toi, Tony, tu la fermes.
23: Et à David,
2: ok.
23: Aussi.
2: Vous la fermez tous les deux.
3: Gérard, tu vas pas passer ton débat à dire tu la fermes, donc laisse-les parler.
24: Comme d'habitude.
2: Bon, alors, Charlotte.
3: Choses à dire aussi.
25: Oui.
2: Charlotte, pour toi?
25: Eh ben non, l'âge n'a pas du tout d'importance.
2: Donc pour toi, voilà. Ça n'a pas d'importance, mais pourquoi?
25: Pourquoi? Parce, ouais, que je pense qu'il y a des gens intéressants, aussi bien jeunes que vieux, et que bon, mélanger tout ça, c'est pas plus mal.
24: T'as déjà eu une relation, t'as 20 ans, je crois, Charlotte.
25: Oui.
24: T'as déjà eu une relation avec un mec de 50 ans.
25: Moi, je peux pas dire. Peut-être pas aussi vieux, mais mon mec actuel a 36 ans.
23: Oh là là là là là.
2: De quoi?
3: Charlotte a 20 ans et son mec a 36 ans.
2: Comme Gérard.
25: Elle a 20 ans et l'autre, il a 36 ans.
2: Mais voilà. Qu'est-ce qu'elle raconte, Françoise, là,
23: derrière? Elle répète
24: t'as pas compris, elle te répète alors. Alors.
3: Bon, il y a Nanou qui
2: comprend. Non, mais à mon avis, c'est pas Charlotte. Qu'est-ce qu'elle veut, Nanou?
3: Comme t'es énervé, t'as dû te faire sodomiser par ton tatou. Mais bon, c'est un autre problème.
23: C'est clair, tu l'as mis en position vibrante dans le cul.
25: Voilà. Oh, ça y est,
23: c'est vrai ou pas? Tu l'as mis en position vibrante ou pas?
2: Voilà. Ça t'amuse de dire ça?
23: Ah non, ça m'amuse pas. Je
2: non, non, non, mais non. Si, ça, pour l'instant, ça t'amuse. Alors, si ça t'amuse, tu retournes au sol.
23: Non, mais je t'ai posé une question.
2: Non, mais c'est bon.
23: Non, mais
2: c'est pas à toi que je m'adresse.
23: Gérard.
2: C'est pas à toi que je m'adresse pour l'instant. Maintenant, Charlotte m'a répondu. Maintenant, j'ai demandé à Christelle, 31 ans, de je sais pas d'où.
25: De Grenoble. Bonsoir.
2: Grenoble. Bonsoir, Christelle.
25: Eh bien, pour moi, la différence d'âge, c'est pareil. Ça n'a pas d'importance du tout. Voilà,
23: Ce qui compte, c'est l'amour.
2: Non, mais la perme, pour l'instant, je demande aux nanas. Je demande pas aux cum.
23: D'accord.
2: Quand je vous appellerai pot de chambre, vous sortirez de sous le lit. D'accord.
23: Oh, pas mal ton proverbe, Gérard.
3: Oh, joli, ouais. Gégé.
23: Ah,
3: joli.
23: Ah, ouais. Là, on a cassé, là. Ah, ouais, c'est
2: donc,
23: clair.
2: Donc, maintenant, Christelle, alors.
25: Ben voilà, en fait, ce qui compte, c'est de bien s'entendre. C'est que tout se passe bien, et voilà.
2: Ouais, mais c'est-à-dire, comment ça? Attends, il y a entendre et entendre.
23: C'est-à-dire qu'elle peut pas sortir avec un sourd, quoi.
2: Bon, attends, Tony ou David, pour l'instant, vous restez de côté,
23: non,
2: s'il vous plaît.
23: Non, c'est Tony. Tony dit des choses intelligentes. Hein. C'est moi qui viens de dire ça.
2: Ouais, ben, si c'est David, tu...
23: Non, c'est moi, je te dis, t'es sourd. Il en a après moi, lui, hein, c'est impossible. Laisse David tranquille, il est tout mignon, il est tout sage.
2: Ouais, ben, bon, pour l'instant, tous les deux, vous la fermez.
23: C'est vrai, j'ai encore rien dit, j'ai pas dit.
3: Et juste apparemment pour...
23: Ça va venir, mais
2: bah, attendez, on me pose une question. Attendez.
3: Non, pour
2: question
3: sur Minitel, ça n'a pas visiblement d'importance non plus, parce qu'il dit que bien que mes parents se sont mariés le même jour, j'ai pas une pendule.
23: Voilà.
2: Non, mais de toute manière, le mariage, c'est pas ça, c'est la différence d'âge, c'est tout.
3: Ah bah oui, c'est la même chose.
2: Ouais, mais de toute manière, tu te maries à 20 ans ou à 19 ans, de toute manière...
23: D'ailleurs, Gérard, il y a des rumeurs comme quoi tu serais une fausse couche.
2: Alors là, je vais dire une chose, mon lascar. Alors, je vais dire une chose. Quand je trouvais la chaussure...
23: La tongue à ton pied.
2: Ouais, quand je trouvais la personne un peu au milieu pour faire un gamin, mmh, eh ben, les poules auront des dents, d'accord?
23: Tu m'enverras le premier de la portée, j'espère.
2: Non.
23: Allez,
2: là, tu iras te faire foutre.
23: Ah, non, bon.
2: D'accord?
23: Si c'est par toi, il n'y a pas de problème.
2: Ouais, ben, dans ce cas-là, tu es à faire, mais t'attends que je te pose la même question.
23: Quelle autorité? Ce soir, dans la cabine?
2: Comment?
23: Ce soir dans la cabine?
2: De toute manière, ce soir dans la cabine, tu rêves là. D'accord?
23: Ok.
2: Ok.
23: Je fantasmerai alors.
2: Bon, Christelle, donc pour toi, l'âge n'a rien à voir, mais pourquoi?
25: Non, bah parce que bon, je pensais au départ que les personnes qui étaient un petit peu plus âgées, entre guillemets, seraient peut-être un peu plus matures. Et en fait, je me suis trompée. La personne avec laquelle je suis sortie, qui avait quelques années de plus que moi, était moins mature que celle que j'avais connue et qui était plus jeune. Donc, comme quoi, ça veut rien dire, quoi.
23: Gérard, elle a rien compris.
25: Pardon?
23: Il a rien compris, Gérard, parce que t'as fait une phrase.
25: Non, j'ai fait une phrase normale.
23: Non, non, c'est parce qu'entre guillemets, il comprend pas.
2: Non, mais attends, Christelle.
25: Oui.
2: Christelle.
25: Oui.
23: Tu vois, je t'avais dit, il a rien compris.
25: Ah bon?
23: Bah ouais. Ça met trop de verbes. T'as mis trop de virgules.
2: Christelle.
25: Oui, qu'est-ce qu'il y a?
24: Pose ta question, Gérard, dépêche-toi.
2: Non, mais là, je...
25: Dépêche-toi.
2: Non, je commence pas comme ça. Non, non. De 2h25, non.
0: Ah, si.
2: Olivier.
0: Tu poses la deuxième question.
2: Non.
0: Si, la deuxième question. Mais ça marche très bien. Regarde, je parle normalement.
2: Non, mais ça passe pas.
23: Bah oui, ça marche bien. Regarde,
2: ça passe pas. J'ai deux sons.
5: Moi, je te dis que ça passe très
0: bien. Ça passe très bien.
2: Moi, je te dis que non.
8: Attends, quoi? Écoute-moi, là. Tu m'entends? Ça passe très bien. Je bafouille pas. Olivier, il est là. Ça bafouille pas. C'est très bien comme ça. Si, c'est très bien comme ça.
2: C'est Olivier de la pro.
23: T'es un menteur, Gérard.
2: Mais pourquoi tu t'amuses, là?
0: Gérard.
2: Non, mais attends.
0: On est là pour faire un débat, donc tu poses ta deuxième question.
2: Non. Moi, je n'ai pas de son.
23: De toute façon, t'es un menteur.
0: Il n'y a pas de son.
2: Non, presque pas.
0: Et non, il n'y a pas de son.
2: Pour l'instant, maintenant, j'ai plus rien, j'entends plus rien.
23: Mais si, tu l'as.
0: Mais si, tu l'as.
23: Tu m'entends? Gérard, t'es un menteur, et je suis sûr que c'est en fait, tu t'appelles Gérard.
2: Non, j'entends rien, là.
0: Comment ça, t'entends rien? Mais si, mais ça marche très bien, Gérard. Ça marche très bien.
23: Ah,
2: vous êtes en train de jouer avec des boutons.
0: Je suis désolé, on n'a rien touché.
2: Mais si, vous êtes en train de jouer avec des boutons.
0: On n'a rien touché.
2: Mais si, vous jouez avec des boutons.
0: Non.
2: Arrêtez. Bon, Christelle, moi, j'ai pas compris la fin de ta question.
10: Non, je voulais dire qu'une personne avec laquelle j'étais sortie, qui était plus jeune, était beaucoup plus mature que celle avec laquelle j'étais sortie ensuite et qui était plus âgée. Donc, en fait, ça ne veut rien dire.
23: Trop de verbes.
10: Non.
23: Trop de virgules.
10: Non. Ouais, voilà. C'est
2: ouais,
10: ça.
2: D'accord.
23: Trop de compléments.
2: Bon, Vanessa.
13: Salut, Gérard.
2: Bonsoir.
23: Oh, Vanessa, c'est une cochonne.
13: Ouais, moi, c'est pareil. Je pense que les séances d'âge, ça compte pas. Parce que, bon, j'ai eu une expérience aussi avec un homme plus âgé que moi. Et puis, c'était génial, quoi.
0: Gérard a quelques petits problèmes.
8: Gérard est devenu sourd et il s'entend pas.
23: Non, Gérard, continue, nul, ton débat, bas.
2: Je suis un con, j'entends rien.
8: On s'entend très bien, Gérard.
2: Bon, attends.
23: T'es à fond, t'es sûr.
2: On joue avec des boutons.
0: Il y a l'enculateur qui dit que tu te branles trop, GG.
2: Bon, ben c'est bon, ordinateur, il va se faire foutre.
8: Nous, on joue des boutons avec des boutons, mais toi, arrête de jouer avec ta queue, Gérard.
2: Non, mais pour l'instant, moi, j'ai rien dans le micro, dans le casque.
23: Bon.
2: J'entends rien.
23: Continue
2: j'entends
23: ton débat.
2: J'entends pas les réponses à Vanessa.
23: Continue ton débat, éjaculateur.
2: Non, j'entends rien. Non, j'ai rien.
0: Bon, et que c'est pas grave, continue ton débat, enchaîne.
2: Ouais, ben, si je peux pas écouter les réponses
0: mais
2: des
0: gens. Mais bien sûr que si, tu les entends.
2: Des gens,
0: ça,
2: c'est pas la peine de faire
0: si.
2: Un débat.
0: Allez,
23: c'est pas bon,
2: ça. Pour l'instant, je t'ai pas entendu. Maintenant, ça va un peu mieux, c'est bizarre, comme par hasard.
23: Ouais, tu vois.
2: Bon, Vanessa.
13: Ouais. Ouais, donc, tu disais que. Hein? Tu m'entends là?
2: Oui.
13: Ouais. Je te disais que pour moi, là, ça n'avait pas d'importance non plus, parce que j'avais une expérience avec un homme de 40 ans. Plus avec moi, quoi.
2: Ouais, ben, continue.
13: Voilà, ben, en fait, ça commence. Tu veux que je te raconte tout?
2: Ouais, d'accord.
23: Bon, ben, mais je peux te poser une question, Gérard.
2: Bon, vas-y, Tony, parce que depuis tout à l'heure, t'es en train d'emmerder ton monde, tu laisses pas parler les nanas.
23: Non,
2: vas-y,
23: mais les nanas, je te respecte, mais je vais te poser une question, s'il te plaît.
2: Allez, alors, vas-y.
23: Alors, voilà, alors. Moi, je suis contre la différence d'âge, Les personnes qui naissent la même année, ne devraient pas avoir le même âge, Qu'est-ce que t'en penses?
2: Bon, allez, c'est bon, allez, Tony, hop, allez, hop. Tony, vous le virez.
23: Non, Tony, tu dégages.
2: Bon, Tony, tu la fermes.
23: Il y a des problèmes techniques.
8: Quand t'as deux voix, on te dit rien, toi. C'est toi qui gueule. Lui, il a deux voix, faut le pardonner.
23: Ouais.
2: Non, c'est quoi cette oppression, là? Pour l'instant, lui, il a rien à dire, donc c'est pas la peine.
23: Non, mais c'est mon cochon d'Inde qui avait mordillé le fil.
2: Non, mais ton cochon d'Inde, j'en ai rien à foutre.
23: Il s'appelle Gérard.
2: J'en ai rien à foutre de ton cochon d'Inde.
23: Il s'appelle Gérard comme toi.
0: T'as terre à gna gna, Gérard, ou quoi?
2: Non, mais moi, les gens qui ont rien à dire, c'est bon.
23: C'est bizarre,
2: on prend Tony et David, ceux de Cannes.
23: C'est mon cochon d'Inde.
2: Les gens de Cannes, j'en veux pas.
0: Ce n'est pas le problème, tu n'as qu'à enchaîner avec tes questions et essayer de faire comme s'ils étaient pas là.
2: Françoise, t'es plus là?
14: Non, je suis plus là.
2: Ouais,
14: non.
23: Gérard, elle allait.
14: Non, je suis plus là.
23: Françoise, elle allait prendre l'apéritif.
2: Françoise.
14: Non, je suis plus là.
2: Non, t'es plus là, ok, bonne nuit.
14: Non, je suis là.
2: Bon, alors?
23: Eh hey Gérard, tu restes poli quand même.
2: Oh, bon, c'est bon, toi, tu la fermes derrière, s'il te plaît.
23: Bon, tu réponds à ma question
2: sur ton nom. Mais attends, hey, Tony, s'il te plaît.
23: Oui.
2: Pour l'instant, c'est moi qui mène les débats.
23: Oui.
0: Eh ben alors mène-les, pose tes questions.
23: Allez, okay. Pose tes questions.
2: Maintenant, on va finir avec la première, après vous allez répondre à la deuxième. Ouais. Alors, maintenant, Françoise.
14: Oui, Gérard.
2: Alors, bah, t'as pas entendu la question.
23: Françoise, on trinque.
14: Oui,
0: répète, Gérard, c'est pas grave.
23: On trinque, Françoise.
14: Alors, bon, disons que... il y a une personne qui m'a téléphoné, c'est une copine à moi. Elle s'est mariée, elle avait 18 ans.
23: Tu nous as dit.
2: Non, mais parle devant ton micro, Françoise, s'il te plaît.
8: Elle parle très bien, là.
2: Non, on l'entend
14: pas. Elle avait 18 ans.
8: Et son mari,
14: et
8: avait
14: son mari, il avait pratiquement 51 ans.
2: Comment ? De quoi ?
23: Ça c'est le pastis, Françoise.
2: Non, attends, il avait quel âge, son mari ?
24: 18 ans et le mec a quasiment 51 ans.
23: Je suis témoin. Françoise, arrête de mettre des glaçons dans le pastis.
0: C'est la différence d'âge, ça, Gérard, on est d'accord.
23: Ça suffit, les glaçons dans le pastis, Françoise.
2: Il y a un peu trop de monde chez Françoise pour ce soir. Apparemment, chez Françoise, il y a un anniversaire.
23: Elle est noyée, Françoise.
2: Non, presque pas.
23: Tu nous as même pas invité, Françoise.
24: Non, mais là, Gérard est jaloux, il n'est pas invité.
25: Gérard, il connaît le chemin.
23: Gérard,
2: non, mais attends, tu crois que je vais me dire chez toi maintenant ? Non, mais tu rigoles.

0: peu de temps.
1: Non, tu l'as demandé à tout le monde. Est-ce que toi,
0: non, mais moi personnellement, c'est pas l'âge qui compte.
1: Et vraiment que c'est une nana.
2: Et non, mais, qu'est-ce que t'en penses,
0: attends, Anthony, s'il te plaît.
2: Collectivement, qu'est-ce que t'en penses?
0: Non, mais moi, je vais te dire une chose. Moi, c'est pas l'âge qui compte. C'est tant qu'on aime la personne. Le reste, j'en ai rien à foutre.
2: Et le poids?
0: C'est, non, mais même que ce soit le poids ou n'importe quoi.
3: Même une vieille avec les seins qui tombent demande une toffe.
0: Non, mais c'est bon.
3: Même
0: non, si c'est pas un gros ton, d'accord, Macaille.
2: Même si elle fait du 95C de tour de genoux.
0: Non, attends, 95C de tour de genoux.
2: Si, ça existe. Hein.
0: Non, ça existe pas.
2: Mais si, j'en ai vu, moi.
0: Dis-moi, ouais,
2: si
0: t'en as vu.
2: À la foire du trône, les femmes à barbe.
0: Ouais, c'est ça.
1: Non, moi, j'en ai vu une, à Fun Radio.
2: Ouais, ah bon, elle s'appelle comment?
1: Ouais, bah, demande à Gérard. Ouais, elle s'appelle très
0: Christine.
1: Bien.
0: Christine. Ah, c'est bon. Alors, tu commences pas là-dessus, Florence, s'il te plaît. Cela, au lieu de faire deux débats, j'arrête.
2: Allez, parle.
0: Tu choisis. Tu choisis, on commence pas comme ça.
2: Bon,
0: donc, moi, personnellement, moi, je vais vous dire une chose. Donc, la question, c'est ça, on va l'attaquer. Et vous allez.
4: La question n'est pas restée sans réponse. Hein. J'attends la réponse.
0: Ouais, laquelle réponse? Laquelle réponse que tu veux, Françoise?
4: Eh bien, quelle différence qu'on trouve si on vit avec quelqu'un,
0: ouais.
4: Que ce soit jeune ou pas ouais. Vieux, machin, truc chouette.
0: Voyez,
2: bien venu, je te réponds à ça,
0: non,
2: Gérard.
0: Attendez,
2: bon courage.
0: Attendez. Parce que là, je vais m'occuper de la question qu'on vient de me poser.
2: Ouais, d'accord, la semaine prochaine alors.
0: Non, c'est pas la semaine prochaine,
4: non. Non, ça va être
0: tout de suite.
2: Gérard,
0: attendez,
2: c'est la
0: petite
2: attendez,
0: du micro. Vous allez réfléchir. Avez-vous déjà.
3: Gérard, prendre la lumière pour lire ces questions, ouais, c'est assez excellent.
0: Non, parce que là.
3: Allez, vas-y, fais tes signaux, vas-y.
2: Examen proctologique.
0: Donc, avez-vous déjà eu des expériences avec des personnes plus âgées que vous? Et on va passer.
3: Et on met un petit disque et on se retrouve après.
0: Et
3: ça.
0: C'est qui?
4: Oui.
1: Ah, tu vas jouer dans Blind Test, Gérard, devine qui c'est.

0: De retour, GG.
1: Donc, la suite des débats, donc 2h39. Donc, si vous voulez nous appeler, c'est le 08 803 08 5000.
0: Non, c'est pas ça, recommence.
1: Donc, c'est si vous voulez nous appeler, donc c'est le 0870 5000 et 0803 08 5000. Et pour les Belges, 0 33 1 47. 99 5000, donc
2: trou du cul. 79.
1: Ouais, 79 trou du cul, merci.
0: Bon, et moi,
1: donc toujours 3615 code Fun Radio, rubrique direct. Donc si on a des questions sur Minitel, on peut y aller.
0: Oui, non, pas
1: oui, vas-y, on a Kaya.
0: Tu peux me prêter ton Adidas pour déboucher les chiottes. On demande Nico sur Minitel.
1: Non, mais Nico, tu vas te faire foutre.
0: Mais bon, c'est jamais. Moi, j'avais juste une question. Je crois que tu devais prendre rendez-vous avec le ministre de la Communication, non?
1: Ministre de la Communication.
0: Ou le ministre des cabines téléphoniques, non?
1: Non, ben ça, c'est. On verra ça plus tard.
0: Non, je crois. Attends, il me semble, hier, tu nous as parlé.
1: Non, mais ça.
0: C'était pas le ministre du temps libre pour avoir un peu plus d'antenne?
1: Non, mais on verra.
0: Dans ton micro.
1: Mais on verra ça après l'émission.
0: Bah, tu peux en parler, non? Faut que tu nous expliques un peu. Attends, faut que tu nous tiennes au courant.
1: Non, mais ça, faut que je demande à mon chef. Et mon chef, il est pas là, donc.
3: Je suis là, je t'écoute.
1: Non, c'est pas toi, mon chef.
0: Tu sais très bien que ton chef t'écoute, alors vas-y.
1: Mais faut que je voie avec mon chef pour savoir combien de temps qu'il me laissera d'émission.
0: D'émission pour être. Tu ailles voir le ministre du temps libre, c'est ça?
1: Non, mais de toute manière, faut que déjà que je reprenne la pêche comme j'avais il y a à peu près un an, parce que apparemment mon chef hier il m'a dit que je commençais à m'éloigner, donc maintenant il va falloir que je reprenne du poil de la bête. Donc
0: t'es pas hétéro alors?
1: Non. Alors les hétéros, je préviens tout de suite, me faites pas chier parce que je vous casse. Donc.
0: Tu casses les hétéros.
1: Pas. Ouais, et je casse tout le monde.
0: Ok.
1: Aucun mongo.
0: Bon, on reprend le débat. Question, c'est parti.
4: Toi, ne casse pas les couilles.
1: Arrête, oh, c'est bon, putain, Françoise.
5: Mais qu'est-ce que tu as, Françoise?
4: Gérard.
5: Gérard. Faire un décalage New York ici.
4: Non, Gérard.
1: Qui c'est?
4: Gérard.
5: À ton avis?

0: marre.
1: Maman, putain.
2: Non, mais oh. Oh, vous vous calmez.
1: Encore
2: plus
1: la fille.
2: Non, s'il vous plaît.
3: Écoute la culture, GG.
2: Non, mais...
1: C'est bordel.
2: Non, non, mais pour l'instant, vous la fermez.
1: Non, non, non, mais... Elle veut seulement parler à Gérard vis-à-vis de... Vis-à-vis de...
3: Mais plus le matin ou le soir?
1: Non.
2: Bon, Françoise,
1: qu'est-ce que tu veux?
2: Françoise.
3: Bon, salut.
2: Bon, c'est bon. Bon, c'est bon, là, les autres.
1: Oh, non, non. Enculé, arrête. Tu vas.
2: Bon, allez, c'est bon.
4: Non, GG, reprends la question que t'avais lancée avant le disque.
2: Non, non, attends.
3: Françoise, elle a pété les plombs.
2: Traité d'enculé comme ça en direct, négatif. On prend quelqu'un d'autre à la place.
4: Négatif.
2: Allez hop, on prend quelque chose.
5: Bah c'est bon, continue ton débat. Il n'y a plus personne. Tant que,
4: c'est pas ton problème, le standard. Vrai, continue.
2: Bon, alors, donc, avez-vous déjà eu des expériences avec des personnes plus âgées?
3: Bah moi, c'est Tony.
2: Ouais, vas-y.
3: Donc, ma copine, elle a 2 mois de plus que moi.
2: Ouais, t'as quel âge, toi?
3: Moi, j'ai 20 ans.
2: Ouais.
3: Et toutes mes dents, Gérard.
2: Non, mais attends, ta copine.
3: Bon, c'est pas le problème.
2: Ta copine, elle a quel âge?
3: Elle a 20 ans et 2 mois. Donc, non, ça
2: attends,
3: fait qu'elle a 2 mois de plus.
2: Ta copine, elle a 20 ans. Alors,
3: mais 2 mois de plus. Et puis, moi, je suis musulman polonais du côté de mes
2: c'est
3: parents.
2: Bon, c'est bon.
3: Et donc,
2: c'est
3: ça pose
2: bon,
3: des problèmes.
2: Bon. Bah, Tony.
3: Oui.
2: Tony.
3: Non, mais c'est un problème d'actualité, je veux dire.
2: Tony, t'es bien gentil.
3: Ouais, je sais. Est-ce que tu m'aimes?
2: Moi, je vais. C'est bon. Mais c'est moi des. Je vais pas m'amuser comme ça.
3: Non, mais je m'abuse pas.
4: Je suis désolée, Gérard, c'est de la différence d'âge, hein.
3: Bah ouais.
4: Parce que ça peut être une différence d'âge de 2 mois ou ça peut être de 2 ans.
2: Ouais. Lui, il a 20 ans et sa copine,
3: elle a. Mais là, deux mois de plus que moi. Et moi, je voulais prouver.
2: Non.
3: Là, Gérard, il est pas payé pour faire des conneries.
2: Non, c'est bon. Vous me laissez continuer. La différence d'âge pour moi, c'est par exemple quelqu'un qui a 25 ans, un mec qui a 25 ans et que la nana, elle a un nana 30. Là, ok, la différence d'âge, on voit.
3: Oui, mais quand la nana, elle en a 30. C'est pas pareil, bon, bah parce que moi, elle a...
2: Non, mais attends, t'es qui, toi?
5: Y a Eric.
3: Je m'appelle Tony.
5: Il y a Eric qui remplace Françoise.
3: Oui, exactement, c'est moi, salut. Salut, Gérard.
2: Ouais, salut.
3: Ça va? Je sens qu'il va te casser les couilles, Eric. Non, pas du tout.
2: Bah, allez, vas-y, Eric.
3: Ouais, c'est quoi la question, là? La différence d'âge? Ouais, Eric, est-ce que t'es contre la différence d'âge? Parce que moi, je pense que les...
2: Ouais, non, mais attendez,
3: qui naissent la même année, elles devraient pas avoir le même âge.
5: Ouais. Gérard, ils font un débat.
3: Attends, Gérard, vas-y, Gérard.
2: Non, mais attends, pour l'instant, c'est moi qui pose les questions.
3: Est-ce que je peux poser? Non, c'est Gérard qui pose les questions. Vas-y, pose, Gérard. Vas-y, Gérard.
2: Bon, Eric.
3: Ouais. Eric. Ouais.
2: Non.
3: Vas-y,
2: avez-vous déjà eu des expériences?
3: Eh, tu peux me tutoyer? Ouais, tutoie-le, Gérard.
2: Non, mais de toute manière, j'ai pas élevé les cochons avec. D'accord.
3: Super. Une expérience? Non, jamais, non.
2: Ah, avec une personne plus âgée que toi?
3: Ah, bah, évidemment, si j'en ai jamais eu, ouais, avec une personne plus âgée, ouais, on va dire ça, ouais. Gérard, il paraît que tu mangeais dans la mangeoire des cochons, en fait. Ah, ouais, j'ai entendu ça aussi, moi.
2: Ouais, t'as entendu.
3: C'est vrai. Si tu mangeais tes glands.
2: C'est qui parle là?
3: C'est Eric.
2: C'est qui?
3: C'est Eric, je confirme ce que dit Tony. Hein. Ouais, d'ailleurs,
2: non, attends,
3: tu continues à bouffer du gland.
2: Eric!
3: Hein. Ouais.
2: Et t'es gentil, tu donnes ton nom quand on te parle, d'accord?
3: D'accord. Et Eric, c'est pas de problème, vas-y. Bon, Eric, elle avec l'âge, la vieille pute.
4: Non. C'était peut-être Nanou, parce que Nanou est sur Minitel et nous dit Gérard, j'ai 70 ans, est-ce que ça te va pour une bonne pseudo?
3: Voilà.
2: Non, mais c'est bon, par contre.
3: Et Gérard, je te verrai bien avec Jeanne Calment ou avec Denise Gray, hein, le cadavre.
2: Ouais, c'est bon, dans ce cas-là, là, les trois cums qu'on a.
3: Ouais,
2: on va demander à Christelle.
3: Oui.
2: Christelle, ouais,
3: elle est trop bonne, Alice Apritch, pour les
2: rares. Non, mais c'est bon, là, vous la fermez, là, pour l'instant.
3: Vas-y.
2: On va demander à Christelle.
3: Oui.
2: Christelle, parce qu'il va falloir vous réveiller quand on parle, hein.
6: Non, mais j'écoute, hein.
2: Oh, non, j'ai pas à écouter.
6: Non, mais je veux bien intervenir, mais bon, faut encore savoir la question exactement.
3: Les nanas, qu'est-ce que vous pensez de la différence d'âge à peu près environ,
6: bah,
3: le matin?
6: J'ai pas entendu, là. Non, mais ça, je l'ai dit, bon, je m'en fiche complètement de la
2: différence. Non, mais attends, hey, Christelle.
6: Oui.
2: Christelle.
6: Ouais. Oui.
2: Tony, David et Eric, vous l'affirmez?
3: Ouais.
6: Ouais,
2: non, okay. Mais maintenant, la question, c'est pas la différence d'âge.
3: Monsieur Eric, hein. C'est monsieur Eric.
2: Monsieur. Alors, des messieurs, moi, j'en suis tous les matins.
3: Ouais, ben, okay. Monsieur Eric. Ouais,
2: non, mais il n'y a pas de monsieur à la radio, d'accord?
3: Bon, ben, madame Eric, alors.
2: Il
3: paraît que c'est des messieurs.
2: Non, mais alors, si c'est monsieur, dans ce cas-là, tu vas voir monsieur Florence.
3: Gérard, là, c'est Tony,
2: hein.
3: Est-ce que tu pourras mettre un.
2: Bon, c'est bon.
3: Un Marcel Amont de la période rose. Je suis malade.
2: Ouais, ben, je suis malade. Mais pour l'instant, là, je parle. Et
3: ouais.
2: J'aime pas te couper.
3: Ouais, mais tu pourras mettre, je sais pas, un
2: DJ Zeppelin. Non, mais pour l'instant, la musique, c'est moi qui commande ce que je mets.
3: Ouais, d'accord.
2: J'ai pas l'heure de recevoir des autres.
3: Le remix, peut-être?
2: Ouais.
3: Un petit coup de remix.
2: Non, non.
3: Ah, j'ai une cassette toute prête dans mon poste, là.
0: Ouais.
2: Eric.
0: On va avoir de la part dans le bloc, c'est possible.
3: Ah, non.
2: Eric, bonne nuit.
4: Tu vas pas virer tout le monde. Il y aura plus personne au passage, Gérard. Non,
3: non. Vas-y, Gérard, partez sur les bas.
0: Gérard, t'as pas les 5 des squads.
3: Non, mais je t'assure, j'ai une bonne cassette.
4: Tu reprends ton débat et pour te relancer, il y a DJ Pat sur Minitel qui dit de toute façon, la différence d'âge n'a aucune importance car l'amour est aveugle.
3: Exactement, c'est vrai. Exactement.
4: T'es d'accord avec ça ou pas? Gérard, l'amour est aveugle?
0: Ouais.
4: Ou t'es aveugle quand t'es amoureux?
2: Non, non, mais.
4: Aveugle quand t'es amoureux ou l'amour est aveugle?
5: Apparemment, l'amour est aveugle parce qu'il a encore réussi à trouver Gérard.
3: Et le mariage rend la vue.
0: Non, mais pour Gérard, l'amour est aveugle, sourd, muet.
3: La mort ou l'amour?
0: L'amour.
3: L'amour, d'accord. Bon, question suivante, peut-être?
2: Question suivante, pour l'instant, vous allez la fermer, là.
5: Mélissa a remplacé Charlotte.
2: Qui?
5: Mélissa a remplacé Charlotte.
2: Mélissa?
7: Oui, allô, bonsoir Gérard.
2: Oui, bonsoir.
3: Salut.
0: Salut Charlotte.
3: Gros bisous.
7: Bonsoir tout le monde. Mm-hmm. Bonsoir.
2: Bon, alors, maintenant, j'ai posé.
0: Je m'appelle Tony, tu peux m'appeler Sex Machine si tu veux. C'est comme tu veux. Hein.
2: C'est qui pose des questions?
3: Vas-y, Gérard, vas-y. Je crois que c'est le petit moustachu dans le bureau, c'est Gérard, je crois.
2: Le petit moustachu, il n'y a pas de moustache.
3: Il s'est rasé ce matin,
0: donc,
3: c'est pour ça.
0: Ouais, en plus, il paraît qu'il pique sous les aisselles pour faire une moustache.
3: Ouais, je sais, ouais.
2: Bon, c'est quand vous voulez.
7: Allez, Gérard, pose ta question.
2: Bon, alors, j'ai posé la question à Christelle.
3: D'accord.
2: Vous la fermez derrière.
3: Ouais. D'accord. Ouais.
2: Donc on va poser je sais pas combien il nous reste de nanas, donc c'est pas grave.
3: Bon, une vingtaine, bon.
2: Avez-vous déjà eu des expériences avec des personnes plus vieilles que vous? Donc Christelle.
3: Oui.
2: Christelle.
3: Oui, oui, oui.
2: Non.
3: Oui, ça, si c'est Christelle, hein. Si, c'est moi.
0: Je peux confirmer.
2: Non, ça c'est un mec.
3: Non, c'est Christelle.
5: Non, c'est Christelle.
3: Non, mais je suis là, ça va.
0: Oh, le parano.
2: Non, là, c'est...
0: De toute façon,
2: tu me dis, je suis pas parano, d'accord? Tu la fermes, toi.
3: Vas-y, Gérard.
0: On sait que t'étais Gérardine avant sur Kairok. Donc, tu vas pas nous la faire.
2: Attends, t'es qui, toi?
0: Moi, c'est Tony. Moi, je sais que t'es Gérard.
2: Eh ben, Tony, bonne nuit.
3: Non, mais il souhaite bonne nuit à tout le monde.
2: Tony, tu lui dis qu'il se calme.
3: Hey, Gérard.
2: On fait pub sur les radios. Donc, Tony, tu repasses au standard, okay, merci.
5: Gérard, débrouille-toi pour faire ton débat, parce qu'il n'y a plus personne au standard. Tu veux virer tout le monde? J'ai enlevé tout le monde.
4: T'as viré tout le monde?
5: Non, j'ai raccroché tout le monde. Débrouille-toi, j'ai raccroché à tout le monde.
4: Continue ton débat tout seul, Gégé.
2: Bon, bah, attends,
4: vas-y.
2: C'est là.
4: Ah, bah, si, non, mais explique-nous ton point de vue.
2: Non, mais attends, Julie. Tu permets? Moi, je m'amuse pas à aller faire comme Michael, comme tout à l'heure. Bah, tu s'amuses à aller sur n'importe quelle radio. Ok.
3: Ah non, c'est cool.
4: C'est pas ce qu'on nous a dit. Hein.
2: Non.
0: Et moi, je suis entendu chez Malère.
2: Alors, maintenant. Attends. Là, vous allez la fermer, parce que là, c'est pas le thème du débat.
3: Allô, Gérard, allô.
2: Quoi, qu'est-ce que t'as, toi?
3: Bah, je veux que tu poses la question, quoi.
0: Gérard, moi, je t'ai entendu sur ma mère.
3: Non, mais...
2: Mais c'est bon.
3: Gérard,
2: vous allez vous calmer.
3: Voilà.
2: Vous allez vous calmer, maintenant.
0: Je vais changer de...
7: Gérard, calme-toi.
2: Bonne nuit.
0: Je vais changer deux côtes michées contre une poupée gonflable. Je suis malaire, t'as entendu.
3: Gérard, vas-y, non. Sérieux. Allez, vas-y, Gérard.
0: Sur Europe 3. J'ai entendu sur fréquence G. Ils faisaient l'annonce. Ils demandaient un mec.
3: Oh là.
0: Non, mais reviens, Gérard.
7: Gérard, allez!
0: Je déconne, en fait, je t'ai entendu sur RTL.
4: Gérard!
2: Sinon!
3: Ah là, ça a coupé, non? Non,
2: Gérard! Non, il est encore là,
0: Gérard, reviens.
4: On essaye de calmer Gérard.
2: Bon, tu prends le casque et tu parles.
4: Allez!
3: Un petit verre.
0: Gérard, avant de te barrer, tu mets un
2: marteau. Ah, tu la fermes! Attends, tu vas la fermer!
3: La barbe.
2: Ok!
0: Tu m'as petit
4: Mais Gégé, si tu leur dis de la fermer, comment veux-tu te faire un débat, bon sang?
0: Tu passes tout à dire ta gueule,
4: la ferme!
2: Non, mais là, allez me dire que je vais sur d'autres radios, non!
0: Je
2: m'appelle pas Michael!
0: Je t'ai entendu chez Malère!
2: Bon alors, Tony, tu dégages! Allez, hop! Bonne nuit!
4: Mais arrête de dégager!
2: Non!
3: On doit avoir 39 de fièvre, Gérard!
2: Non, moi, de manière, je continue pas!
0: T'es changé deux coups de Michel!
2: Non, je ne continuerai pas!
4: On fait sa conclusion sur la différence d'âge et on va passer au deuxième débat, GG. La sodomie. Allez, Gérard.
2: Tu mets la musique.
4: Non, je mets pas de musique. Je vais pas laisser qu'on juste de mettre un disque. Ça fait 5 minutes.
0: Gérard, moi, de toute façon, je resterai dans le débat chez Valère.
3: D'accord.
4: Il suffit de demander gentiment aux gens qui se calment. Toi, t'es en train de hurler.
2: D'accord. Les questions sont pas là.
3: Oui,
2: j'en ai rien à foutre des gens qui passent sur d'autres radios.
0: J'en
2: fais pas partie.
0: Gérard, tu te la pètes parce que tu passes chez Malère.
4: C'est pas grave, Gérard. Tu fais comme si t'entendais pas. Allez, hop, conclusion. Conclusion de la différence d'âge.
3: Allez, à gauche, Gérard.
4: Allez, Gérard.
3: Allez, Gérard.
4: C'est bon,
3: Gérard, ou quoi, là?
2: Non, mais quand vous aurez fini vos conneries, là, les bandes des connards.
3: D'accord.
8: Gérard, c'est Tony.
0: C'est Tony, je t'ai entendu faire la maison. Dans le truc, la radio Montmartre.
2: Ouais, radio Montmartre. Attends, toi, tu viens. Alors, de manière, le deuxième de bas, je veux pas.
3: Tu veux pas quoi?
2: Manière, je veux ni Tony, ni Eric.
3: Oh, j'ai rien fait.
2: Non, non, mais de manière, vous dégagez.
3: Monsieur Eric.
2: Ouais, monsieur. Ouais. Monsieur, moi, je t'emmerde.
3: Ah,
2: d'accord.
3: Ah, carrément. Oh, bah, c'est pas.
0: Gérard, c'est vrai que tu m'as présenté rien à cirer sur.
3: Non, je suis vexé, hein.
2: Hey,
4: non,
2: je vais...
4: Gérard.
2: Bon,
5: Gérard,
2: c'est bien.
5: Gérard, on accueille Sylvain.
0: Gérard. Ouais, c'est Sylvain l'énergie.
2: Ouais,
0: je le savais, tu travaillais énergie en plus.
1: Ouais, c'est bon, ouais.
0: Ouais, Gérard, on a vraiment besoin de toi, faut que tu viennes vite, quoi.
2: Connard.
0: Depuis que t'es passé à l'appel.
2: Oh, connard, tu peux baisser ta radio.
0: Ouais, de toute façon, écoutez-moi, Gérard, c'est l'assistant de Sam Z.
3: Ah ouais, peut-être, ouais.
0: Ouais, exactement, et on a besoin de toi, parce que t'es passé l'autre jour à la radio sur l'énergie, on a tous entendu.
2: Ouais, c'est ça, c'est ça.
3: Arras, c'est une radio locale, des radios Boudin,
0: de toute façon, tu fais des échanges dans l'émission d'Hubert. Et sur Radio Bouddhiste aussi, sur Radio Bouddhiste.
2: Ah bah, c'est bien.
3: D'accord.
2: Bah...
4: Il y a Nano qui dit qu'il paraît que tu présentes le journal du Hard sur le canal.
0: Exact, exact, exact, c'est vrai.
3: J'ai vu.
0: Et en plus, il participe, salaud.
3: Ouais,
0: il est même tout nu en plus.
3: Et il vend des cassettes pirates, carrément.
0: Bon, Gérard, tu peux mettre un Deep Zeppelin, s'il te plaît?
2: Non, mais continuez comme ça.
3: En tout cas, Gérard, j'enregistre tous tes débats et je fais une compilation en ce moment. Je vais sortir tout sur ordinateur.
0: Gérard, à quand la chaîne avec Tabataka, Gérard? À quand?
2: Non mais continuez, vous m'intéressez.
3: D'accord.
2: De manière, il est 3h, 2h55.
5: Ça fait quelque chose d'intéressant dans l'émission.
2: Non mais il est 2h55.
0: Je t'ai reconnu. 3h-5, Gérard. Il est 3h-5, hein.
3: Je t'ai reconnu, Gérardine. T'étais sur Skyrock.
0: Exact, c'est vrai.
3: Bon, Gérard, vas-y, accouche.
4: Bon, Gérard, je sais que t'avais un deuxième débat, voire un troisième à nous proposer. Donc non. Ça serait bien que t'enchaînes.
3: Hey, un petit poème, là.
2: Non, tu les prends.
3: Un petit poème pour décontracter.
0: Bon, tu passes au deuxième débat, s'il te plaît.
2: Un poème,
0: Le poème de Gégé.
5: Attendez, c'est Max, là, je suis obligé de venir. J'étais en train d'écouter des disques techno.
0: Non, mais Max, excuse-moi, là, c'est Tony, moi, je l'ai entendu chez Malher. Il a changé deux go de Miché qu'on fait trop bien. Alors, moi, je peux pas.
3: Ah, non, c'est vrai.
0: Bon, il est partout, il est sur Skyrock, il est sur Paris.
3: Eh, Max,
5: vous avez gagné, il s'en va.
0: Ah, ben non.
5: Ah, bah si, là, vous avez gagné.
0: Il s'en va sur Europe 1.
5: Tu vas où là?
0: We are the winner.
2: Gérard, qu'est-ce que tu fais?
0: Gérard, t'en vas pas, Gérard.
3: Max,
2: continue pas comme ça les débats.
0: Gérard, on t'aime,
3: Max.
2: Non mais moi je continue pas les débats avec des emmerdeurs.
0: Gérard, on va se calmer.
2: Tu leur dis quelque chose, ils en ont rien à foutre.
3: Mais non, on écoute, on est
2: tous.
5: Attendez, je vais vous dire quelque chose.
2: On écoute, oui. Comme de débat, c'est la sodomie, on prend des nouveaux auditeurs. Mais pas les mêmes.
0: Non, moi je voulais parler de sodomie, Gérard. Moi aussi je voulais parler de sodomie un peu.
5: Gérard, il n'y a pas de nouveaux auditeurs, parce que moi je fais comme toi, je m'en vais.
2: Eh ben dans ce cas-là, tu fais ce que tu veux.
5: Oh non, c'est le bordel, là, tu
0: sais pas gérer.
5: Bon, je vais vous dire quelque chose. Bon, attendez, arrêtez, calmez-vous, je vais vous dire quelque chose. N'oubliez pas d'aller voter dimanche.
3: Je vote pour Gérard, moi.
0: Moi je vote pour la sodomie pour Gérard.
3: Moi je vote pour Gérard, hein. Pas de problème.
2: Non!
0: Sodomisons Gérard un peu.
3: Et Max,
4: il y a plein de monde sur Minitel et Gégé qui attend le débat sur la sodomie. Et au standard tout à l'heure, ça a explosé. Je suis désolé.
0: Gérard, je veux ton sexe.
4: Gérard, président,
3: ouais.
5: Bon, je vais faire le standard à la place de Florent.
0: Elle est pas dans la merde.
3: Et Max, tu devais passer une cassette. Germaine, tu devais passer Germaine là. Tu l'as pas passé ça?
0: Pour détendre,
3: passe la cassette, bon sang.
5: Ah, la cassette, ah oui, non. La cassette.
3: Bah ouais, c'est excellent ça.
0: Oh, taisez-vous là, Gérard, il va faire son débat sur la sodomie. Taisez-vous. On se tait.
5: Attends, je vais chercher un truc.
0: Tout le monde se tait, on écoute Gérard sur la sodomie.
3: C'est excellent.
1: Non, moi, en tant que vous depuis tout à l'heure.
4: Non, mais tu pourrais lancer ton débat sur la sodomie déjà pour commencer, quoi, parce que.
2: Non, mais.
3: Surtout de détendre avec Germaine.
0: Allez, Gérard.
2: Non, mais pour l'instant,
3: on va détendre Gérard avec Germaine.
4: Si, je suis désolé, il y a du monde au standard, ils sont en train de te parler, ils te demandent le débat sur la sodomie.
0: On veut le débat sur la sodomie.
2: Qui c'est qu'on va avoir comme auditeur? Les mêmes. Donc non. Donc il nous faut quelqu'un au standard, et c'est tout.
3: Non, déconne.
2: Vous avez...
4: Bah oui, il faudrait que tu saches déconner aussi un petit peu, Gégé.
2: Bon, non, mais attends.
0: Sérieux.
2: Je vais pas m'amuser sans arrêt, on me balance n'importe qui. Parce que si c'est pour avoir des bandes de petits cons, c'est pas la peine.
0: Oh non, c'est méchant.
2: Donc alors maintenant.
3: 1m80, Gérard. Hein.
2: Ouais, 1m80,
0: je n'ai rien à foutre.
2: Quoi, de quoi? De quoi?
3: Tu mesures 1m20, les bras levés, je crois.
2: Non, non, mais attends. Hey, le mec qui s'amuse à dire que je passe sur Europe 1.
3: Ouais, dans ce cas-là,
2: tu fais une chose au lieu de le dire. Et tu la fermes.
3: D'accord.
2: Dans ce cas-là, tu balances tes cassettes en direct.
3: Mais okay. J'ai pas l'air.
2: Mais non, mais tu la fermes. Tu balances tes cassettes en direct. Parce que je commence à en avoir ras-le-bol de vos conneries.
3: Mais
2: non, mais c'est bon. L'ultimatum, vous me faites chier.
3: C'est clair. Il y a tout le rendu, on t'a vu.
5: Arrête Gérard, calme-toi.
2: Fait chier.
5: Non, ne crie pas, oh, arrête de gueuler parce qu'à l'antenne.
3: Allez, Max,
5: ça saute.
3: Balance la cassette.
5: Je n'arrive pas à se caler, bordel.
3: De toute façon, on t'a vu dans tout est possible. Allez, Max,
2: dans tout est possible.
3: Dans tout est possible.
2: Ah oui, bah c'est ça.
3: Tout est possible, ne savez pas avec Gérard. Tout est possible, il est bouché qu'on court avec ton
2: équipe.
3: Dans un instant, la pub, l'animateur au kit. Bonjour, Gérard.
2: Ouais, c'est bon, ouais.
3: Il
5: faut gérer le débat là. Bon, les enfants, calmez-vous.
3: D'accord. Mais je voulais dire que quand il faisait la météo, il s'amenait avec sa cabine téléphonique carrément. Ouais, et en slip, en string. Ah bon,
5: en string, ouais. Là, c'est l'anarchie là, Gérard. Et toi, j'étais en train d'écouter Teddy, c'est devenu le bordel. Qui c'est qui a la radio derrière ou qui est dans.
3: C'est pas moi. Pas moi non plus.
5: Il y en a un qui est dans un marché ou quoi?
3: Là, je suis.
8: Gérard, peut-être.
3: Max, je suis en train d'écouter Europe 1 pour voir si c'est du bidon ou pas.
5: Bon, maintenant, je vais temporiser un peu, je vais calmer l'affaire là. Bon, alors, je vais vous faire écouter justement. J'essaie de le caler. C'est en train de se caler, c'est très long parce que c'est un CD qui n'est pas fixé, c'est un petit peu le bordel, c'est toute une explication parce que j'enregistrais ça sur un CD. Alors, c'est un auditeur qui m'a envoyé ça, écoutez-le et vous me dites ce que vous en pensez.
3: D'accord.
5: C'est Didier pour toi, Gérard.
3: Je voudrais te se donner.
5: Non, taisez-vous, écoutez.
9: C'est Germaine de la commune de Montcuq-sur-Loire, dans la Transatlantique. Vocal les poulettes, ce message est destiné à Gérard de Fun Radio. Gérard, un petit poème de joie et d'amour à ton attention. Gérard, je voudrais te dire je t'aime, mais tu as mangé toute la crème. Gérard, je voudrais te dire je t'aime, mais il paraît que tu suces que des rennes. Gérard, je voudrais te dire je t'aime, mais il paraît que tu pues du bec. Gérard, je voudrais. Oh, la noire ta gueule. Gérard, je voudrais te dire je t'aime, mais il paraît que tu mets que de l'Adidas. Gérard, je voudrais te dire je t'aime, mais tu te laves pas le matin. Gérard, je voudrais te dire je t'aime, mais est-ce que tu sais faire le fumier? Gérard, Gérard, je voudrais te dire je t'aime. Tu vois, c'est toi qui l'excite comme ça, la noiraude. Hein. Gérard, je voudrais te dire je t'aime, mais en fait, je n'aime pas les agents de sécurité. Gérard, je voudrais te dire je t'aime, mais je vais... Oh, ben, la noiraude, ça suffit. Gérard, je voudrais te dire je t'aime. Mais en fait, je me rends compte que c'est peut-être pas possible avec entre nous deux, et c'est un peu loin, je suis désolée, et que t'es peut-être que de la ville. Gérard, je voudrais te dire je t'aime, mais il paraît que t'as une toute petite bite. Gérard, je voudrais te dire je t'aime, mais il paraît que tu sais pas faire l'amour. Gérard, je voudrais te dire je t'aime, mais il paraît que t'es pas hétéro. Gérard, je voudrais te dire je t'aime, mais j'aime pas les cabines téléphoniques. Gérard, est-ce que tu aimes bien la campagne? Est-ce que tu voudrais voir Germaine à Montcuq-sur-Loire? Alors il y a tout, il y a la noiraude, il y a les poulettes, il y a les gorées, il y a tout le monde, et il y a le corneau à corriger. Et puis en fin de compte, il y a moi la Germaine à s'occuper un peu là. Alors Gérard, je te le dis, si tu viens de ces quatre à Montcuq-sur-Loire dans la transatlantique, je t'attends, je mettrai les banilons, tout ce qu'il faut, les barésies, tout ce qu'il faut. Gérard, je suis à toi.
3: Alors Gérard,
5: réponse. Alors Gérard,
3: qu'est-ce que t'en penses? Alors Gérard,
8: allez, accouche.
3: T'as mis les petits culs, Gérard.
8: il reste bouche bée, hein.
5: Taisez-vous, écoutez. Arrêtez, Gérard va répondre.
10: Non, mais de toute manière...
5: J'entends rien, devant ton micro.
10: Mais de toute manière, ça regarde personne, ça c'est mon problème.
3: Mais bon, sensuel quand même, hein. En plus, t'es quelqu'un d'un héros de Gérard.
10: Ah, ouais, c'est bizarre parce que...
5: Il y a un deuxième message, écoute bien.
9: Gérard, c'est à nouveau Germaine, ta Germaine, à Montcuq-sur-Loire, dans la transatlantique. Une jeune plante, savoureuse à souhait, ferme, rondelette, mais à la fois plantureuse dans toute sa fraîcheur et sa jeunesse encore. Je ne suis qu'à l'aube de mes 38 ans. Je t'attends de pied ferme. Avec tout le monde, la noiraude, les poulettes, les petits porcelets, ma copine Raymond, ma copine Bernadette, je te présenterai tout le monde, l'air de la campagne te fera du bien, j'en suis sûr. Gérard, je te montrerai comment les campagnards te sont chaudes. Alors Gérard, je t'en supplie, je t'en prie, viens me rejoindre à Montcuq-sur-Loire, dans la transatlantique. Gérard, je t'attends. Ouais. Grâce à toi, Gérard.
8: Waouh, Gérard, c'est Germaine là au téléphone. Je vais te prendre dans le fumier avec une chèvre.
11: Gérard, je vais te prendre le tout petit cul.
12: Le poulailler.
8: Gérard, dans le fumier, Gérard.
5: Ah non, arrêtez. Bon, alors qu'est-ce que t'en as pensé, Gérard?
12: Le poulailler.
8: Il reste bouche bée, là.
5: Ça te fait rien? Il a l'air assez ému quand même.
8: Ah, complètement, ouais. Je crois que Gérard bande en fait.
12: Bon, arrêtez vos conneries et laissez-le parler.
8: D'accord. Mais j'entends rien aussi.
10: Mais t'entends rien parce que.
8: Parce que le micro est cassé, hein.
10: Non, le micro il est pas cassé. Entendre dire des conneries depuis tout à l'heure.
8: Ah non, Germaine, c'est bon. Pas une bêtise. Hein,
10: non, mais c'est bon,
12: mais
10: c'est.
5: Bon, j'ai pas écouté tout le débat sur.
10: Non, mais vous avez voulu trop jouer. Et ben maintenant. Ben,
8: tu poses pas les questions, Gérard.
10: Non, mais attends. Ben, je pose des questions. Je demande à Nana de répondre. Vous m'envoyez chier. Attends, c'est ça.
8: Gérard.
10: Non, mais attends, Tony. Tony, tu la fermes.
8: T'as trop le cul, dis-moi.
10: Alors, Tony, tu la fermes, David, tu la fermes et Eric, tu la fermes aussi.
5: Voilà. Et puis quand vous avez tendu, quand vous avez parlé, comme quoi vous avez dit, ouais, vous faites chier, vous lui avez tendu la perche sur la sodomie. Donc,
8: La perche est dans le cul, peut-être.
10: Ah,
5: ouais.
10: Voilà.
5: Ah, bah, tu
10: vois.
5: Ah ouais, bravo.
10: Non, mais
5: ah,
10: c'est
5: bah,
10: bien,
5: bravo.
10: Là. Continue des émissions comme ça.
8: Je suis écœuré. J'ai commencé en passant chez Malher.
10: Bon. Non, mais attends. Alors là, toi, je te préviens d'une chose.
8: C'est Tony, hein.
10: Non, mais attends. Là, je vais pas chercher midi à 14h, qui sait.
5: Même 15h,
8: 17h30. Hein. Il est 3h du matin, Gérard.
10: Non, mais il est 3h du matin, et alors
8: bien. Bah, il est pas 14h, mais midi.
10: Et alors, c'est vous qui payez le téléphone?
8: Non, du tout. Non.
10: Bon, alors, vous la fermez.
8: Merde, Gérard, avoue-le, t'as envoyé un CV à Laurent Ruquier, c'est tout. Bon, allez-y,
10: continuez. Bah, maintenant, vous allez vous débrouiller avec Max.
5: Non, mais dites tout de suite que c'est pas Gérard qui écrit non plus pour les roucasseries.
8: C'est vrai. Mais c'est tout à fait.
12: Tranquille.
5: Bon, alors, bon, Gérard a l'air un tout petit peu énervé, mais c'est marrant parce que j'écoutais des disques de techno assez fort derrière, j'entendais gueuler Gérard.
8: Non, mais c'est Germaine qui l'a troublé, là.
5: Bon, alors, ce que je vous propose, c'est de faire une petite pause musicale. D'accord. Et puis on va se retrouver ensuite pour le deuxième débat de Gérard qui sera assez écourté parce qu'il est déjà 3h05 du matin, on va aller jusqu'à 3h30. On change de sujet sur la sodomie.
8: Okay. Ouais, Max, tu peux me mettre un
5: marteau. Et Julie va s'arranger pour changer de trois parmi ceux qui sont avec nous sur cette antenne pour qu'on puisse de nouveau s'aérer. Déjà qu'on va retourner dans le cul, alors si on peut au moins s'aérer au niveau des auditeurs, ça serait déjà ça.
8: D'accord.
5: Voilà, pas de problème les enfants, ça s'est bien passé sinon?
8: Oui, très bien.
5: Vous êtes
8: oui,
5: contents?
8: À part qu'il passe chez Malher. Ouais, mais je crois
5: c'est
8: qu'il est amoureux sec, hein.
5: Non, c'est déconné, c'est quoi?
8: Tu vois, c'est
5: ça. Malher sur Skyrock, bonsoir la planète?
8: Ouais, exactement.
10: Attends, t'es qui là? C'est qui là?
8: Tony,
10: tu permets, tu m'écoutes.
5: Écoutez la chose.
10: Déjà une.
8: Ouais.
10: Je suis jamais passé sur Europe 1.
8: Attends, je note.
10: Non,
8: merde.
10: Non, de manière, vous êtes à deux là.
8: Écoute, Gérard. T'étais sur Skyrock, t'étais Gérard, dis-moi.
11: Ouais, je suis d'accord.
10: Ah ouais. Ah ouais.
8: 36-15 Ula.
10: Ouais, c'est bien. Alors, 36-15 Ula, vous commencez à me casser les couilles. Oh là, vous envoyez les réels. Maintenant, vous me faites chier.
5: Taisez-vous. Gérard, calme-toi.
10: Hein? Maintenant, vous arrêtez vos conneries. Vous balancez tout.
5: Parce qu'après, j'ai un problème avec mon patron, ce qui dit que tu t'énerves tout le temps, Gérard.
10: Tenez, Eric. Oui. Et David, vous la fermez. Vos conneries, j'en ai ras le bol. Maintenant, vous envoyez les preuves réelles. Pas de photocopie.
5: Dire qu'on nous dit que c'est aux États-Unis qu'il y a les émissions les plus grunge, dis donc, si c'est pas une émission grunge avec GG, c'est ça.
10: Non, mais qu'ils envoient les preuves réelles.
5: Voilà,
10: maintenant, on va voir.
5: Les preuves réelles.
10: Attends, les preuves réelles, je sais où tu vas aller les chercher.
8: T'en veux une, je te la donne.
10: Ouais, ben, tu l'envoies. Mais je te préviens, on est vendredi.
8: Ouais.
10: Je la veux avant lundi.
8: Gérard, de toute façon, tu ramènes la poupée trouée que t'as eu, que t'as gagnée chez Malher, en échange des deux goûts de Michel.
10: Voilà. Alors, c'est qui là qui vient de dire ça?
8: C'est moi.
10: C'est qui, toi?
8: C'est Tony, comme d'habitude. Hein.
10: Tony, je vais te dire une chose.
8: Ouais.
10: Tu vois, moi, je vais te dire une chose, t'es un petit con.
5: On va arrêter là parce que Gérard. Parce que t'arrêtes pas de demander les preuves réelles, l'autre il arrête pas de te dire qu'il y a des trucs, donc il va t'envoyer les preuves réelles.
10: C'est du baratin.
8: Gérard, j'ai l'impression que tu te la pètes parce que tu passes chez Malher.
10: Tu vois, il continue. Vas-y, la gueule un peu, toi.
8: Il se la joue.
10: Toi, tu dis rien.
5: J'ai pas écouté.
10: Il va faire comme Michael. Il va dire que c'est moi.
5: Bon, je vais gueuler alors. Arrêtez, merde.
8: Ok, monsieur.
5: Bon, tu vois, ça marche.
13: Ok, monsieur.
5: Monsieur.
8: Parce que Max, il passe pas chez Malher. C'est oui, monsieur, Eric.
5: Bon, alors, on vous souhaite une bonne nuit à tous.
8: D'accord.
5: Et on vous retrouve tout à l'heure pour le débat sur la sodomie. Non, on va retrouver d'autres auditeurs et auditrices sur la sodomie, d'accord?
8: D'accord.
5: Pas de problème, bonne bourre, les gars.
8: Salut, Max.
11: Gérard, il en a plein le cul, hein.
5: Bah non,
12: oh, justement.
5: Hein. C'est pas terminé parce que maintenant, on va faire le débat sur la sodomie très calmement, Gérard. Ça portera sur quoi la sodomie, ça va? Bah, tu peux parler un petit peu moins fort et de.
2: Pour ou contre la sodomie, mais pas avec les mêmes.
14: D'accord,
2: c'est tout.
14: Ok, d'accord. Et si vous en avez ras le cul d'entendre Gérard, c'est le moment j'avais d'en parler pour la sodomie.
2: Bah, vous le dites. Voilà. Dans ce cas-là, si vous en avez plein de cul, vous le dites maintenant, comme ça, on arrête. On okay. arrête tout.
14: On va s'écouter un petit slow, Gérard, pour calmer l'affaire.
2: C'est quoi?
14: Parce que tout le monde a l'air excité.
2: Lolita, 24 ans, Pigalle, Pigalle, c'est Paris ça, hein.
15: Oui, bonsoir Gérard, bonsoir Sandy.
2: Bonsoir Lolita.
15: Bonsoir tout le monde.
2: Le problème, ça c'est un problème qui doit te concerner ma petite Sandy.
16: Non, je crois pas.
2: Elle n'a pas de plaisir au lit. Ah
17: t'es une trop petit kiki, GG, merde.
15: C'est exact.
16: Ah bon, parce que moi j'ai pas de plaisir au lit.
2: Ah non, mais c'est pour...
17: C'est mais pas avec Gérard, c'est ça?
2: C'est à toi que je...
16: Non, pas personnellement, c'est...
2: Ça c'est personnel de toute manière aussi, hein.
17: Elle se fait mettre de partout, elle.
16: Je préfère prendre mon joker.
2: Voilà, joker, bien dit. Bon, alors, c'est... Donc, elle n'a pas de plaisir au lit. Alors, comment qu'on pourrait faire?
15: Voilà, je n'ai pas de plaisir au lit. Je n'arrive pas à jouir. J'arrive pas.
16: Mais c'est avec ton mec ou c'est avec peut-être
15: non,
16: un amant?
15: Il n'y a pas de mec fixe.
16: T'as pas de mec fixe?
15: Bah, en fait, j'attends le mec qui me donnera du plaisir. Donc, j'en essaye plein, quoi. Mm-hmm.
2: Et depuis, t'as toujours pas trouvé ton bonheur. La chaussure à ton pied, disons.
15: Non.
2: Et ça fait combien de temps que ça dure, ton truc, là?
15: Bah, tu vois, j'ai 26 ans.
2: Non, 24.
15: 24 ans, ça fait 4 ans, à peu près.
2: 4 ans, donc... t'as déjà connu des mecs, avant?
15: Ouais, j'ai eu une longue aventure avec quelqu'un, mais bon, c'est vachement perso, je peux pas t'en parler, quoi.
2: Oh, ouais, non, mais attendez, là,
16: non, c'est... Non, mais tu sais, si tu nous expliques pas exactement, on pourra pas te...
2: On pourra pas t'aiguiller.
15: Non, mais là, c'est perso, quoi. Je peux vraiment pas vous en parler.
17: Mais demandez-lui peut-être ce qu'elle fait, elle, avant de faire l'amour, tout ça.
15: Moi, ce que je fais,
2: bon,
16: Mais c'est le mec qui t'excite pas ou c'est...
2: C'est toi.
15: Mais si, sur le coup, je suis vachement excitée, mais j'arrive pas.
2: Ouais, mais c'est toi qui dois le bloquer quelque part, alors.
15: Ah non, lui, il ne peut pas bloquer du tout. Hein.
2: Non, mais je te parle pas du mec, je te parle de toi, en général.
15: Moi, non, je bloque pas, enfin, je sais pas, il y a un blocage quelque part, t'as peut-être raison, ouais.
2: Et t'as vu quelqu'un pour ça? T'as essayé d'en discuter avec un gynécologue?
15: Bah non, c'est vachement perso, quoi, j'ose pas.
16: Franchement, je crois pas que les gynécologues, ils voudraient aller sur ce point-là. Hein.
17: Ça dit, toi qui dis ne pas avoir de plaisir avec Gérard.
16: Non, elle a jamais été dire ça, alors commence pas à dire.
17: C'est toi qui l'as dit, mais c'est pareil.
2: Ouais, bah même.
17: Pourquoi tu penses pas avoir de plaisir? Qu'est-ce qui manque, à ton avis, chez une femme pour qu'elle ait du plaisir?
16: Bah, je pense déjà, pour avoir du plaisir, faut d'abord que la personne ait des sentiments vis-à-vis de la personne.
2: Est-ce que t'as des sentiments quand tu vois la personne?
16: Faut connaître la personne, faut essayer de la... Enfin, évidemment, faut la connaître depuis longtemps.
15: Bon, en général, c'est une heure ou deux, ça va, quoi.
16: Ah ouais, mais tu peux pas connaître une personne.
2: Ah non, au bout d'une heure ou deux, tu peux pas connaître les gens.
17: Ça m'arrive.
15: Une idée,
17: bah ouais, puis ça m'a donné... Moi,
16: et
17: j'ai...
16: même si tu couches avec la personne comme ça, au bout d'une heure, là, ça devient grave.
15: C'est ça.
17: Non, mais je voulais dire qu'on peut avoir du plaisir et jouir avec une personne qu'on connaît depuis une heure.
15: Ah oui, tout
17: c'est parce
15: fait.
17: Que tu vas la connaître depuis 20 ans que tu t'auras pas l'air d'avoir du plaisir.
16: C'est pas, ça dépend. Moi, personnellement, je sais que je pourrais pas faire ça avec une personne que je connaîtrais depuis un an et puis avoir du plaisir comme ça. Hein.
17: Qu'est-ce que le mec doit te faire, Sandy, toi, pour que t'aies du plaisir? Tu sais ce qu'il doit te faire?
16: Bah, déjà, faut que je le connaisse.
17: Non, mais physiquement.
2: On s'en fout de le connaître. Ah,
17: physiquement, qu'est-ce qu'il doit te toucher? Qu'est-ce qu'il doit te
16: non,
17: faire?
16: Non, faut qu'il m'attire vraiment pour
2: avoir du plaisir. Mais on s'en fout!
14: Il doit mettre la main où? Dans le cul ou dans la chatte? Explique.
17: Non, mais toi, des trucs comme ça.
2: Hein?
15: Gérard, il t'a tiré?
16: Déjà, ce qu'il doit faire, c'est...
2: Non, mais réponds
16: la seule chose... Oui, mais attends. La seule chose, c'est quand il m'embrasse. Là...
2: Qui?
17: Quand il t'embrasse, ça te fait jouir.
2: Ça te fait jouir.
16: Ça me fait jouir, mais ça commence à me faire chauffer.
15: Avec les dents.
16: Et après, bon, bah, s'il va un petit peu plus loin, qu'il met la main dans la culotte ou qu'il remonte un peu vers les seins, et puis que...
2: Non, mais non, au contraire, ça fait partie de l'amour.
16: Ça, c'est l'amour, ça.
15: Ah, moi, je trouve ça dégueulasse.
17: Et après,
16: qu'il remonte tout doucement. Enfin, ça dépend. Il y a des petits détails comme ça qui fait que on peut avoir du plaisir par la suite ou même.
17: C'est quoi les petits détails, justement?
18: Ouais, parce qu'en fait, bon, c'est bien les caresses, c'est bien, mais on appelle ça les préliminaires. Mais après, il faut avancer dans les préliminaires.
16: Les caresses, surtout les caresses.
18: Les caresses buccales.
16: Non, ça dépend, ça peut être aussi les caresses.
18: Est-ce que tu aimes que Gérard te fasse des cunnilingus? Est-ce que ça te procure du plaisir?
16: Ouais, ça beaucoup, ouais.
18: Ouais, donc ça, ça te fait jouir?
16: Ouais, ça me fait kiffer énormément.
18: Ça
16: ouais.
18: te fait kiffer, oui. Lolita, ouais. Est-ce que tu adeptes du cuni?
15: Moi, je suis bucogénitale à fond, ouais.
16: Ça, c'est...
15: Moi, je suis même plus que Cuny, je suis carrément 69.
16: Mais ça dépend, tout dépend comment c'est fait, comment la personne peut te le faire. Parce qu'il y a, il y a différentes façons de le faire aussi.
19: C'est vrai que Gérard, il doit bien le faire, il a plus de dents, donc ça aide.
15: Évidemment,
10: ta gueule, toi, on ne demande pas si Bébé Rose a te fait des pipes aussi, non?
19: Ceci, je te rassure.
16: C'est sûr que si la personne a te le fait comme ça, tu vois qu'elle fait pas ça avec tendresse. Qui a fait ça, disons...
10: Sauvagement, c'est pas bon.
16: Sauvagement, comme tu dis, Gérard, c'est vrai que là, tu peux pas avoir plaisir. Mais tout dépend comment la personne peut te le faire. Si c'est fait avec des câlins et tout, avec tendresse et tout,
10: Et là, depuis, t'as essayé d'avoir des aventures ou pas?
15: Ah, mais j'en ai plein des aventures. Hein.
10: Et ça,
19: c'est le problème.
10: Et ça bouge pas.
15: Depuis, j'ai pas joué depuis 90.
16: Moi, je pense que ça peut pas provenir de toi.
10: Attends, depuis...
15: Non, 96, je te dis des bêtises.
10: Ah ouais, parce que 90, j'allais dire depuis 10 ans.
15: 90, première seau d'eau, je me souviens.
10: Ah ok. Non mais
19: avec eau. Hein.
15: Avec de l'eau, ouais. D'ailleurs,
10: ouais.
15: Franchement, super conseil. Hein.
16: Ah bah, je t'en remercie, hein, il n'y a pas de problème. Hein.
19: Ça continue maintenant que vous êtes en galère ou pas?
10: Non, mais ça, joker.
15: C'est pas gênant,
16: d'être
15: dans un foyer Sonacotra et d'avoir une vie de couple. Hein.
10: On n'a jamais dit qu'on était dans un foyer Sonacotra.
16: Moi, en tout cas, le conseil que je peux te donner, c'est que quand tu vas faire ça avec la personne, essaye de lui dire de faire ça avec tendresse, amour.
10: Délicatesse surtout.
16: Voilà, délicatesse.
10: Pas comme une bête sauvage.
16: Pas sauvagement.
15: Ah ouais, non, mais moi, j'aime qu'on me prenne comme une bête, hein.
10: Ouais, mais alors là, dans ce cas-là, t'auras jamais de plaisir, hein.
15: Bah si, attends, c'est comme ça que je prends mon plaisir, moi.
10: Ah bah alors attends, tu prends ton plaisir parce que le mec il te prend comme une bête et t'as pas de plaisir avec lui au lit.
15: Mais non, justement, après je bloque. Hein. Alors moi j'ai essayé d'avoir du plaisir toute seule, mais je sais pas comment faire. Alors Sandy, tu peux me donner des conseils pour avoir du plaisir toute seule?
19: Bonne question.
16: Pour avoir du plaisir toute seule, moi personnellement je m'y connais pas trop. Donc là sur ce point.
10: Peut-être que Noémie pourrait nous aider vu que on a une femme en plus.
19: Aïe.
4: Moi, vous aidez sur ce sujet? Non, je crois pas.
10: Ah bah alors...
19: Non, mais Sandy, quand t'étais, je sais pas, t'avais 14-15 ans, tu commençais à découvrir ton corps?
16: Oui, je pense.
19: T'avais mis du temps pour faire le tour, mais qu'est-ce que tu commençais pas à te caresser, tu vois, à se masturber, en fait, ça s'appelle comme ça?
16: Si, je crois que j'ai dû le faire une ou deux fois.
15: C'est tout?
16: Ouais.
19: Mais tu sais comment, avec ta main, tu caressais les lèvres et tout?
16: Non, mais j'ai commencé très tôt à avoir des copains et...
10: Ouais, le premier baiser, elle l'a fait à 12 ans, hein, qu'elle m'a dit.
16: Le premier baiser.
10: À 12 ans.
16: Même avant, j'ai commencé déjà à la maternelle, j'avais déjà un petit copain.
10: Ouais, d'accord, pardon.
16: Il s'appelait Sébastien et l'autre, il s'appelait Romuald et donc...
10: Bon, enfin, c'est pas son problème.
19: Moi, je me suis fait sucer à 8, hein.
10: Bon, ça, on s'en fout de toi, de toute manière. Toi, vu la gueule que t'as, ça m'étonne pas. Non,
16: mais Mais pour ton problème,
10: moi, j'en sais rien, moi.
16: Moi, je pense que...
15: T'as pas de conseil à me donner, toi, pour
16: si, moi, j'ai un conseil à te donner, c'est que quand tu vas voir la personne, ton copain ou le mec qui t'attire vraiment, tu lui dis d'aller avec délicatesse et puis de te faire beaucoup de câlins, de bisous.
15: Ouais, mais c'est ce que j'ai fait la dernière fois. Hein, je peux pas trop vous en parler parce que c'est perso, mais ça a pas marché non plus. Hein.
16: Et est-ce que t'as essayé de lui dire de faire un striptease devant toi? Parce que des fois, ça peut le faire, ça. Il commence par enlever sa chemise, son
10: pantalon. Attends.
16: Là, c'est bien kiffé quand même. Hein.
10: Non, c'est au mec de déshabiller la nana en premier. C'est pas au mec de se déshabiller
15: mais
10: premier.
15: Mais non, il n'y a pas de règle.
16: Je pense pas, non, parce que la nana...
10: Mais moi, de toute manière, quand je déshabille Sandy, moi, je vais te dire une chose, je prends une paire de ciseaux, je coupe tout, moi, ça va plus vite.
19: Après, tu dors, t'es tellement crevé.
10: Moi, j'arrache tout, c'est pas grave.
16: T'as pas besoin de me déshabiller, je me déshabille tout ça.
10: Hein, c'est bon. Oula, il y a du Larsen.
16: Ça fait du Larsen.
10: Bon, enfin, Lolita, bon, bah, de manière, ce qu'on peut te dire pour l'instant, c'est d'essayer de continuer comme ça. Ouais. Mais essaye de prendre plus de plaisir quand même quand t'es avec quelqu'un.
16: Mais pour ça, faut qu'elle dise d'y aller doucement, pas précipiter les choses.
15: Vous m'avez donné aucun conseil, là.
10: Hein. Ben ouais, mais de manière. Bien,
16: mais si, je t'ai donné un conseil, je t'ai dit de dire au mec, le mec que t'auras en face de lui, tu seras en face de lui, de lui dire d'y aller doucement. De pas précipiter les choses.
19: Oui, il peut peut-être te filer du blé, ça va peut-être te donner du plaisir.
15: Ouais, ça peut marcher aussi, ouais.
16: Sinon, ce que vous pouvez faire, enfin ça c'est pas un cas personnel, hein. Moi personnellement je le fais
19: pas. Bien sûr.
16: Mais tu peux regarder une cassette vidéo avec ton copain ou le mec.
19: Quoi, un Walt Disney?
16: Et ça peut
10: être
16: ça
10: Walt Disney.
16: Exciter, ça.
10: Un film X.
15: Nous on a essayé, on avait regardé Mettons Doigt là où je pense et ça n'a pas marché non plus quoi. Mais bon c'est perso, je peux pas en parler.
10: Bon ok, si c'est des trucs perso, on va pas pouvoir t'aider plus que ça. Je suis désolé.
16: Voilà ce que je pouvais te conseiller.
15: Hein. Tu vois, mais vous comprenez pas que c'est perso, que je peux pas vous en parler.
10: Bah ouais, mais dans ce cas-là, c'est pas la peine de nous appeler pour nous demander un conseil. Si t'as des trucs qui sont personnels, on va pas pouvoir vous aider si vous avez sans arrêt, vous nous dites que c'est personnel aussi.
15: Mais t'as pas besoin de savoir ma vie perso.
10: Mais même, tu nous demandes un conseil, on essaye de savoir des trucs plus profonds sur toi, tu nous dis c'est perso. Alors dans ce cas-là, c'est pas la peine d'appeler, c'est tout.
16: Oui, mais Gérard, il y a des choses qui ne se disent pas.
10: Mais ouais, mais attends, on lui demande certains points, elle nous dit c'est perso.
15: Mais
10: on
15: va pas demander à quel âge t'as commencé à te faire enculer dans la loco, toi.
10: Bon, alors, au revoir Lolita, bonne nuit. Tu resteras poli avec moi je t'emmerde. Bon, au revoir.
16: Au revoir Lolita.
10: Bonne nuit.
16: Bonne nuit, voilà.
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0: que c'est. Qu'est-ce que tu crois, toi? Tu crois qu'on va te lâcher la grappe comme ça?
1: Bah non,
0: maintenant, t'es dehors, tu fais les défis qu'on te dit, et c'est tout, et tu te la fermes, ta grande gueule.
1: Voilà, justement, bah tiens, commence par fermer la tienne.
2: Ouais, c'est clair, bah, voilà. Tu viendras avec moi, parce que au salon de l'auto, il y a des bières gratos.
0: Ouais. Non, là, tu iras te faire foutre, parce que j'irai pas.
1: Comme ça, on va pouvoir te faire conduire des tracteurs. Ouais. Comme ça, tu sauras comment faire pour rentrer quand tu partiras en vacances. Alors, tout le monde connaît ça.
3: J'ai la quéquette qui colle.
1: Etc., etc. Il y avait plusieurs parodies qui ont été laissées sur le répondeur, dont une qui était apparemment directement dédiée Gérard, et ensuite on aura Michel de Paris, 26 ans, qui veut un conseil pour les JO. Pour l'instant, écoutons donc une parodie concernant la quéquette qui colle pour Gérard de Suresnes.
4: J'ai une jambe en plastoc, j'ai un gros kyste dans le cou, j'ai une jambe en plastoc, vous approchez pas, j'ai plein de poux. Je suis né au Sainte-Marie de la Mer, direction la Dasse et puis Nanterre. Quand je me suis foutu en l'air, je n'étais pas très clair. C'était au péage du pont de l'Alma, je glissais sur le verglas.
1: Oh non.
4: Quand les pompiers sont venus me chercher, ils ont eu peur du moustachu, ma fille. Comme j'étais complètement torché, ma jambe est restée dans le fossé. J'ai dû conduire un sonitone et c'est une vraie cochonne. J'ai appelé d'une cabine, je bourrais alors le fion de Christine. Si je préférais la bibine, elle me suçait bien la pine. Je vois lourd sucer, 100 litres au sang, bulldog en fait autant. Je suis qu'un seul alcoolique, malgré ma cure de désintox. Je suis qu'un seul alcoolique, j'enferme mon chat dans un box.
1: Ah bon.
4: Aujourd'hui j'anime des débats avec un QI de moins 23. Je suis celui d'argent culin, car je trouve mon cul bien sympa. On me dit que je suis qu'un sinistre de la vie, je viens de la gitanerie. Maintenant je vis avec Sandy, on fait de grandes sodos parties. Avec mes 10 grammes d'alcool et mis, j'invite des fois Henri. J'ai essayé d'arrêter de boire, mais bon, c'est sans espoir. Il aurait des bas potables, mais bon, c'est pas probable.
0: Putain, mais qui c'est le branleur qui a sélectionné ça?
1: C'est Manu et Fildar. Putain, mais les gars,
0: vous êtes deux enculés, hein. Vous êtes deux gros enculés,
5: hein. Anagramme de Lucerne.
0: Ouais, ben, pour l'instant, ça vous fait peut-être rire, mais ça me fait pas rire. D'accord? Dans le prochain coup, tu te cares dans le cul,
2: on n'a pas écouté jusqu'à la fin, on a pris le début, parce qu'on s'est dit que c'est la carte
0: dans le cul. Ok.
2: Il est énervé, bon.
5: T'as bougé la jambe gauche.
1: D'accord. Alors, mais la fin, quand même, merde, mais mettez des bips.
0: Non, mais t'écoutes jamais rien, alors ouais. T'es payé à quoi foutre à te branler les couilles dans les studios, hein, ou dans les couloirs. Alors ça va comme ça, maintenant ton boulot, tu vas te le faire correctement parce que tu nous casses les couilles maintenant.
1: Voilà, bon, okay. Alors les conseils de Gérard et de Sandy, nous avons Michel, 26 ans de Paris, bonsoir Michel.
6: Oui, bonsoir Max.
1: Bonsoir, alors.
6: Gérard, Sandy, quand même.
7: Comment?
6: Bonsoir Sandy.
0: Ah, bonsoir. Tu peux parler un petit peu plus fort parce que si on t'entend mal...
6: Très bien.
0: Oh d'accord, il comprend tout à l'envers celui encore.
1: Alors quelle est ta question, Michel?
6: Ben voilà, moi en fait je pars à Sydney demain. Et
1: pour les JO?
6: Gérard, ouais, pour les JO.
1: Ouais, bah fais vite quand même. Ouais,
0: je crois que tu te réveilles un peu tard parce que demain il reste plus que deux jours, hein.
6: Bah ouais, je sais, mais j'ai gagné un voyage avec les bus Hollywood Chewing Gum, là.
0: Ouais, c'est ça.
7: Mais c'est pas la fermeture, non?
0: Non, mais c'est dimanche matin, il part demain.
1: Mais non, il n'y a pas la fermeture, il y a une nocturne, je crois, à Sydney, il y a une nocturne.
0: Ouais, ça s'arrête dimanche, hein, les Jeux Olympiques, hein.
7: Ah, ouais, d'accord.
0: Et tu es allé voir qui, là-bas?
1: Moi, sérieusement, alors c'est quoi ton problème, Michel?
6: Bah donc voilà, justement, c'est que vu qu'il reste plus beaucoup d'épreuves, j'aimerais un petit conseil, Gérard, qu'est-ce que tu me conseilles d'aller voir, en fait?
0: Ouais, bah, je vais te dire une chose maintenant qu'est-ce qui reste à voir à l'heure actuelle, c'est la finale de la boxe et c'est tout.
6: Ah, il y a d'autres épreuves, il y a le basket, il y a...
0: Ah non, on n'est plus dedans, hein.
6: Mais si.
0: Non, pas dans le basket.
2: Si, les
5: on
2: mecs.
5: Est en demi-finale, merde.
0: Lesquels
5: les mecs, pas la France en demi-finale.
0: Ah bah t'as plus que ça, hein, c'est tout, hein. Parce qu'il y a plus de... Non, il y a...
6: La boxe, il y a encore pas mal de trucs.
0: Eh ben, on vient de te le dire, la boxe et le basket, c'est tout ce qui reste, hein.
2: Il y a aussi le canoë-kayak.
0: Non, c'est fini.
2: En simple.
0: Bon, on dit
1: il y a du canoë kayak en salle.
2: Il y a le taekwondo là, le machin.
1: Oui, mais taekwondo ouais. Aussi.
0: Arrête tes conneries, j'ai vu les programmes, il reste plus grand chose, on n'est plus dedans presque. On n'a plus que la finale de boxe et le basket et c'est tout. Il n'y a plus rien d'autre pour les Français maintenant.
2: Le taekwondo aussi.
0: Mais non.
6: Ouais, mais j'y vais pas que pour voir des Français, hein, Gérard.
0: Ah bah.
6: Un spectacle, quand même.
0: Bah, ouais, qu'est-ce qu'il y a comme spectacle? Tu vas voir les. Quoi?
7: Il y a la fermeture.
1: Attends, Michel.
0: Ouais, mais
1: Michel.
6: Ouais.
1: Ne me dis pas que tu vas juste pour la parade de nuit, quand même.
0: Tu vas pour la clôture?
6: Bah, un petit peu aussi, ça peut être.
1: Ouais, bah attends, t'as des billets ou pas, Michel?
6: Ah ouais, non, sérieux, ouais.
1: T'as des billets de quoi? T'as des billets Hollywood?
6: Bah ouais.
1: Quel parfum?
6: Menthe.
0: Ouais, c'est ça. Fous-toi bien de notre gueule.
1: Non, mais sérieux.
6: Tu connais pas les voyages en bus Hollywood Chewing-Gum?
0: T'as besoin de préciser la marque?
1: Putain, pas de marque.
0: T'as besoin de préciser la marque?
1: Ah là, on va encore avoir des procès.
0: T'as besoin de préciser la marque?
6: Bah ouais,
0: oh, tu travailles ou quoi, là, quand je te parle?
1: T'es rayé ou quoi, toi, Gérard?
0: Eh non, mais tu dors ou quoi, là, derrière ton téléphone?
6: Bah non, pas du tout, Gérard, mais voilà, moi je suis obligé de préciser la marque, quoi.
0: Bah t'as pas besoin de... Putain, mais t'es con ou quoi?
6: Bon, non, excuse-moi, je n'en ferai plus.
0: Ah bon? Bah tu l'as dit, de toute manière, à l'heure actuelle, t'as presque plus rien. Si tu vas pour voir ce qui reste et puis la clôture...
7: Moi je peux pas t'aider, j'y connais rien en géo, donc... C'est ouais, pour ça que Gérard il parle le plus, parce que moi j'y connais rien du tout.
0: À part la clôture.
1: On rappelle que JO c'est pas Jolo Otage, hein, comme on l'a entendu dans l'un de tes débats.
6: Hein.
0: Ouais, ça c'est les deux cons. Ouais,
1: enfin, bon, j'ai eu des problèmes à cause de toi et c'est toi qui es responsable.
0: Il y a aucun barbu au JO. Ouais, c'est ça, t'as raison. Manu, tu fermes ta gueule, tu t'occupes de ton standard. D'accord, quand on t'appellera Potiam, tu sortiras de sous le lit.
1: Si, si, il y avait le tireur.
0: Toi, c'est pareil, tu fermes ta gueule.
1: Michel Hack, il était barbu, hein, c'était un bubard.
0: Putain, mais ils sont cons.
1: Bon, alors, pour terminer sur Michel,
0: Sur Michel, de toute manière, je peux te dire, si tu vas pour à peine deux jours, maintenant, ça sert à rien du tout.
6: Bah, surtout que. J'ai entendu dire que.
1: Tu pars quand, Michel? Demain?
6: Bah, je pars demain matin.
1: En ouais. plus. Bah, attends, en bus, pas jusqu'à.
0: Non, mais attends, tu vas comment?
6: En bus.
0: Ouais, bah alors là, t'es pas. Mais non, mais t'es pas arrivé. Hein.
1: Ça fait combien de trajets en bus, Gérard, Paris-Sydney?
0: Je sais pas, parce que je sais déjà que il y a un décalage de 10 heures d'avion. Il y a un décalage de 10 heures.
1: Attends, parce que si on fait un calcul rapide, Michel, tu me dis si je me trompe, hein, ouais. Sachant qu'il y a 10 heures de décalage en avion, ça fait combien en bus? Ça fait au moins 36 heures de décalage en bus.
0: Mais attends, il est pas arrivé. Hein.
7: Vaut mieux que tu prennes l'avion, hein.
0: Ouais. Tu vas en avion, ça va plus vite, hein.
1: Il va remonter dans le temps.
0: Ouais. Tu vas en avion, ou tu restes chez toi, tu regardes les...
1: Retour vers le passé et tout grâce au bus Hollywood.
0: Non, mais je crois que, à mon avis, tu vas y aller pour rien, hein, là. Bon, Michel.
6: Je veux dire, Sandy.
7: Oui.
6: Des rumeurs de couloir que tu représentais la France pour l'épreuve de sous-motori masculin.
0: Et toi, tu représentes le connard qui est en train de foutre de la gueule du monde.
6: Non, mais pas du tout. Moi, c'est ce qu'on m'a dit, donc.
0: C'est ouais, bah, ce qu'on, aussi, c'est les gens cons. Tu sais pour c'est quoi, des ons? Pour moi, c'est des cons.
1: Voilà, exactement.
0: D'accord. Et toi, tu fais partie des cons parce que tu le répètes.
1: Et Michel.
6: Ouais.
1: T'as intérêt à amener, de la mousse à raser parce que effectivement, là, si tu prends le bus, et que tu vas, à mon avis, faire tout en bus avec les bus Hollywood en partant de Paris pour la Racine-Nez, là, finalement, la beubarde, tu vas finir par l'avoir. Hein.
6: Ouais, c'est clair. C'est chaud.
5: En plus, pour y aller, tu passes par des pays sympas, quoi, si tu fais le trajet.
1: C'est clair, ouais.
0: Non, mais à mon avis, je crois que tu vas y aller pour rien. Hein.
6: Ah bon, tu penses?
0: Bah ouais. Oui, là, ouais. Vu qu'il reste vendredi et samedi.
1: Ah ouais, là, c'est chaud, là, encore.
0: Hein. Dimanche, c'est la clôture, donc tu vas pour rien. Hein.
6: Mes billets Hollywood, je me suis fait bébard, quoi.
1: Bah ouais, bah, c'est dommage.
0: Tout est fait rembourser.
6: Ah ouais?
0: Bah ouais, hein.
6: Mais je les ai gagnés, donc si je me les fais rembourser, je me fais rembourser que dalle, quoi.
0: Eh ben, dans ces cas-là...
7: Il pourra jamais se les faire rembourser, hein.
0: Tu crois?
1: Tu vas pas. Non, ça va pas être faisable. Bon, en tout cas, bon voyage, Michel, et tu es au courant.
0: Bon, tu rappelles dans la semaine pour nous dire où que t'es, là.
1: Ah, il sera pas arrivé, il sera dans le bus.
6: Je vous appelle samedi prochain.
0: Ouais, d'accord, samedi, ok.
1: D'accord.
0: À samedi.
1: Ok, allez, ciao, à samedi. Ciao, ciao, bisous. Roberto, dans un instant, 39 ans. Bonsoir, Roberto.
8: Oui, bonsoir.
1: Oui, t'appelles pourquoi?
8: Eh bien, écoute, je voulais des conseils auprès de Gérard et de Sandy sur la drague.
1: D'accord, ok, bah ne bouge pas, on revient dans un instant avec deux spécialistes de la drague, Sandy et Gérard. Et puis il y aura du courrier.
9: Ah oui.
1: Ah bon? Ouais. Vous m'avez rien dit, pourquoi du courrier? C'est quoi comme genre de courrier?
2: Ben je sais pas en fait, c'est Manu qui l'a sélectionné, donc il vous dira ça après la pub.
1: Non, d'accord, ok, ne bougez pas. Donc du courrier et encore un conseil de Gérard et Sandy concernant Roberto sur les techniques de drague. On fin de radio bien sûr avec toujours Gérard et Sandy qui sont dans les studios, 0803 08 5000. D'ailleurs, dans 8 à 10 minutes, ce sera Evan qui va continuer bien entendu à apprendre le flambeau de fin de radio partout en France. Et si vous voulez parler avec Evan, lui laisser des emails, vous y allez par l'internet, par le Minitel, par le satellite et également par le numéro de téléphone qui est le 0803 08 5000, et l'internet, à savoir, c'est quoi, qu'est-ce qu'il y a, Anka?
10: evanfunradio.fr,
1: voilà, pour lui laisser plein de messages et vous choisirez la musique que vous voudrez, et c'est tout ça entre minuit et 2h du matin. Voilà, vous pouvez appeler dès maintenant d'ailleurs si vous voulez éventuellement participer à cette émission. Gérard toujours avec nous, Sandy toujours avec nous. On terminera par le courrier. Pour l'instant, on avait Roberto, 39 ans, qui avait besoin de techniques de drague. Hein.
9: Oui, bonjour tout le monde. Bonjour alors, Gérard.
1: Juste avant Roberto, on était tout à l'heure avec Michel.
9: Oui.
1: Et on parlait justement de Sydney. Et on parlait du décalage horaire. Et Gérard m'a dit de quelque chose de très intéressant en antenne par rapport à David Douillet, oui.
0: Oui, qui est revenu là récemment. Donc, il y a à peu près plus de 10 heures de décalage horaire en avion.
9: Effectivement.
1: Voilà.
0: Donc l'autre, s'il y va en bus, comme il a dit, je crois qu'il n'est pas arrivé. Hein.
1: Ah bah s'il y a 10 heures en avion, il y a au moins 35 ou 36 heures en bateau. En bus.
0: En bus, ça dépend à combien qu'il roule.
1: 110 km/h.
0: Ouais, mais si c'est un bus pourri, ça m'étonne rien.
1: Alors Roberto.
9: Oui, alors bonjour Bibi aussi. Hein.
7: Bonjour.
9: Alors moi j'appelle parce que j'ai un métier très très difficile. Hein. Je travaille dur toute la soirée, toute la nuit. Hein. Je suis dans le bois et j'ai des problèmes pour draguer dans la vie de tous les jours. Et donc je sais pas comment il faut faire. Est-ce qu'il faut mettre du parfum par exemple?
0: Attends, tu travailles dans...
9: En fait, je suis un peu nerveux. Hein. Je sais pas comment faire.
0: Tu travailles dans quoi?
9: Je travaille toute la nuit, très très dur. Hein.
0: Mais
7: tu fais quoi comme métier?
9: Oh, trois fois rien. Enfin, c'est dans les bois, pas loin.
0: Hein. Ouais, ben c'est un travesti.
1: Ah non, mais il a le droit, je veux dire.
9: Ah oui, enfin.
7: Bah déjà, faut être quand même assez coquet. Hein. Si tu veux, faut bien s'habiller, faut se parfumer, faut se laver et tout quoi.
9: Et
7: donc
9: tu mets quoi comme parfum?
7: Alors moi, en ce moment, je mets de la pêche.
9: La pêche.
7: C'est un mélange de vanille et de pêche. Et
9: j'achète un kilo de pêche.
7: Non, mais c'est le parfum. C'est du liquide.
0: Faut pas mettre du parfum de femme.
9: Bah pourquoi?
7: Moi en général,
9: bien,
7: tu peux mettre du Mémène. Hein. Du Mémène, du Fabergé, où il y a d'autres parfums. Hein. Bon, on va pas citer de marque, hein, c'est pas la peine.
0: Hein. Bah non, bah t'as pas besoin de les citer. c'est bien parce que tu les cites en premier déjà.
1: Alors, Gérard, les conseils de drague quand même.
0: Non, mais ce qu'il y a, c'est que, comme t'as dit, Sandy, donc c'est ça, mais bon. Vas-y mollo quand même au départ, parce que si tu connais pas la personne, déjà tu essayes de faire ample connaissance avec elle.
9: Je mets quoi comme accessoire, enfin comme tenue vestimentaire? God à clous,
0: non mais attends, tu veux draguer quoi toi?
9: Mais je sais pas, moi je des copines, enfin des copains.
7: Mais t'es vraiment travesti ou c'est pour rigoler?
9: Non, je suis Roberto quoi.
0: Non mais on te pose la question, est-ce que tu es vraiment travesti, oui ou non?
9: Ah oui, je suis travesti, oui.
0: Bon, ça va déjà mieux maintenant.
7: Donc pour toi, vraiment, c'est vraiment une passion.
9: La travestitude?
7: Bah oui, je pense. Ouais. Non mais si tu veux une technique de drague, moi je peux te dire une technique de drague, je sais pas si ça marche, parce que moi j'ai pas essayé.
9: Oui.
7: Mais bon, si tu connais bien la personne, tu peux, si t'as son numéro, tu lui téléphones. Et tu lui fais croire comme quoi que tu veux parler à un tel ou je sais pas moi Patricia ou n'importe quoi, n'importe qui.
9: C'est Robert.
7: Et non mais toi c'est Robert, mais si par exemple tu veux parler à quelqu'un d'autre.
0: Tu parles à Roberta.
7: Voilà, tu peux parler à Roberta et oui. Tu lui dis voilà, je voudrais parler à Roberta, même si c'est pas vrai. Et si tu vois que la personne elle te répond à ce moment-là, c'est bon signe.
9: Et pour les poils sous les bras, parce que j'ai beaucoup de poils sous les bras.
7: Ah bah là faut t'épiler hein, dans ces cas-là. Faut aller dans un service dermatologique et puis tu peux.
0: Hein?
7: Dermatologie. Non, je me suis trompée, c'est une autre dame, c'est quelqu'un qui.
0: Esthéticienne.
7: Voilà, esthéticienne, cherchait le mot.
0: Dermatologie.
9: Et ça a marché pour toi?
7: Non, pour moi personnellement j'ai pas essayé. Hein.
9: Mais il doit y avoir une sacrée touffe alors.
0: Bah non, elle a rien du tout, puis elle a pas besoin de s'épiler. De toute manière, je l'ai connue sans qu'elle soit épilée, puis c'est tout.
9: D'accord.
0: Ça fait trois ans qu'on est ensemble.
9: Ah oui, quand même.
0: Bah oui, hein.
7: Bah ça passe les années, hein. Non, mais voilà la technique de drague que je peux te
0: Non,
7: te
0: mais tu l'appelles, t'appelles Roberta, tu lui dis comme on te dit, là, puis t'essayes de l'inviter à boire un verre.
7: Non, il fait croire que c'est Roberta qui est au bout du fil. Il dit, par exemple, je veux parler à quelqu'un, et en fin de compte, la personne n'existe pas.
0: Bah ouais, mais il demande après.
7: Si tu veux, c'est pour approcher la personne pour qu'elle puisse te parler au téléphone.
0: Mais il demande Roberta, comme lui, c'est Roberto, il veut avoir Roberta.
7: Bah, il peut demander, je sais pas, à n'importe qui. Et puis il verra bien si la personne a décroche. Bon, si elle décroche et puis qu'elle dit allô, au moins c'est quand même bon signe de draguer quoi. Mmh. Enfin, je sais pas moi.
1: Voilà.
9: D'accord.
1: Ok Roberto, on est malheureusement très pris par le temps.
9: D'accord.
1: Mais ce n'est que partie remise. Hein.
9: Je vous embrasse tous sur le kiki.
1: Ah, c'est très gentil de ta part. Salut Roberto.
10: Donc rebonsoir à tous. Donc la suite des débats du jeudi soir comme.
1: Tu m'envoies la musique. On va calmer tout le monde maintenant. J'ai l'impression...

0: terminé.
1: Et voilà les surprises des enfants, puisqu'ici il n'y a pas d'heure, il se passe toujours n'importe quoi. Je vous rappelle que quand il y aura des invités, quels qu'ils soient, passé 23h, on ne saura jamais qui ils sont, quand ils viennent, pourquoi, combien de temps ils resteront. Et ce soir, il est de retour, Gérard. Comment est-ce que
2: bonsoir.
1: Gérard, ce soir, vous a préparé une petite surprise. Donc, si vous voulez parler à Gérard, 0825-085000, et quelle surprise! Avant qu'on présente ta nouvelle équipe, en tout cas, ceux à qui tu veux bien donner leur chance, parce que c'était leur rêve, quelque part, de t'approcher, de travailler avec toi. On en discutera avec eux quelques instants. Mmh. Tu nous apportes de bonnes nouvelles, puisque ce soir, nous allons faire un mini débat. Juste pour se mettre l'eau à la bouche, pour les anciens, et puis pour les nouveaux, pour apprendre à te connaître, parce que c'est quand même quelque chose d'assez complexe que de connaître Gérard. Tout comme la politique, d'ailleurs. Faut le reconnaître.
2: Ouais, mais ça, maintenant, c'est au standard de faire leur travail, c'est pas à moi.
1: D'accord. Alors, on va faire un débat, le thème du débat, et après on présente l'équipe.
2: Donc, le thème du débat, c'est sur les présidentielles, donc comme on en parle pour maintenant, donc on va présenter quand même l'équipe.
1: Alors,
2: donc,
1: non, mais enfin le débat, c'est plus exactement sur la candidature de Jacques Chirac.
2: Voilà. Hein, on est non, bien... non, mais les présidentielles, point final à la ligne. Mais, hop, terminé.
1: Mais on parlera de Chirac, quand même.
2: Oui, mais on parlera de lui, c'est tout.
1: D'accord.
2: Donc, bah, sur les présidentielles, sur qui tu veux qu'on parle?
1: Bah, j'ose pas, c'est pas encore, on sait pas.
2: Oui, mais ça, on va en parler dans le débat. Commence pas à me saccager mon débat.
1: D'accord, enfin, c'est suite à la déclaration de Jacques Chirac qu'on a décidé de faire ce débat. Voilà. Donc maintenant, je vais vous laisser... enfin, on va faire les présentations. Gérard va vous expliquer qui est sa nouvelle équipe, sachant que ces gens-là, peut-être qu'ils ne reviendront peut-être plus jamais sur l'antenne.
2: Ah, ça dépend, hein.
1: D'eux et de leur travail.
2: Ça dépend comment que ça va passer ce soir.
1: Ils vont se présenter, tu vas leur dire qu'est-ce qu'ils vont faire, sachant qu'il manque encore des personnes dans l'équipe, parce qu'il faudra une deuxième standardiste, etc. Et explique les règles, vas-y.
2: Donc, pour l'instant, il y a Karine au standard, donc que vous connaissez très bien, qui travaille avec Max. Si Karine a pouvait allumer son micro pour dire bonsoir. Ouais,
3: pardon Gérard, bonsoir.
2: Bonsoir.
1: Alors, qu'est-ce qu'il faut qu'elle fasse, donner les conseils?
2: Bah, Karine a connu les conseils, j'y ai expliqué l'autre fois quand je suis venu.
3: Ouais.
2: Donc, dès qu'on dit à un auditeur au revoir, donc, hop, on reprend pas sous un autre surnom. Faut bien se mettre ça.
3: Dans la tête.
2: Dans la tête. Et je reconnaîtrai si c'est une personne qui est déjà venue sur les débats. Parce que, Karine.
3: Oui.
2: Ce qu'il faudra que tu fasses. Et ça, pour l'instant, c'est qu'un début. Parce que là, on va faire un mini débat. C'est que tu me prépares la liste avec les noms des personnes, la ville et la fréquence.
3: D'accord.
1: Ok. Parce, j'irai aux antennes, j'irai de son côté quelques instants pour lui expliquer les rouages. Voilà. La deuxième personne qui était
2: donc, la deuxième personne qui sera sur le site internet. Donc
1: alors là www.fr.wfun.
2: Voilà. Donc il se présente lui-même.
4: Jean-Christophe.
2: Bonsoir à toi, Jean-Christophe.
4: Bonsoir, Gérard.
2: J'espère que tu nous entends, malgré que t'as pas le...
4: Je suis à côté de toi, donc je comprends très bien.
2: Et puis, une personne qui sera là.
1: Attends, juste avant qu'il arrive, c'est qu'il faut expliquer que combien on est sur Internet, déjà.
4: Donc, là, 1470, et ça augmente.
2: Oh non, mais là, faut dire une

0: sera à la réanimation.
1: Voilà, c'est ça.
2: D'accord.
3: Donc moi c'est Simon, bonsoir.
0: Bonsoir à toi. Moi on s'est déjà croisé.
1: Ouais, donc Simon va prendre la réa et le contrôle de la radio. Voilà. Donc le seul truc à faire
0: c'est jingle que... c'est
1: voilà, ça dégage. Voilà.
0: Ça veut dire tu m'emmerdes, hop, boum boum.
1: OK, ça marche.
0: Et après c'est à Karine.
1: Alors, là on fait des essais. Je te laisse avec ton équipe et on va attaquer hein.
0: C'est à Karine au standard de gérer elle-même son boulot hein. Simon. Simon.
1: Ouais, Gérard.
0: Donc c'est à Karine elle-même de gérer son ouais. boulot. Donc sur l'internet déjà peut-être une personne non.
4: Alors, en fait on a Jean-Loup qui demandait juste avant que tu arrives quand est-ce que Gérard va arriver.
0: Voilà. Gérard est là. Voilà. Donc vous pouvez poser des questions sur les présidentielles. Donc c'est le thème du débat. Donc c'est un mini débat qu'on fait hein, parce que c'est pas un débat de 2h30 régulièrement. Comme on avait l'habitude de faire. Donc, pour l'instant, on peut discuter. Bah tiens, je vais en profiter pour saluer quelques personnes. Donc, salut Ekat, Rigobert, Monsieur Moussa, Monsieur Nounours, dénommé Tom Pousse de ma part, donc il se reconnaîtra, et Monsieur Grand Singe. Voilà, alors, dans ces cas-là, donc on peut peut-être attaquer.
3: On peut peut-être
0: personne,
3: peut peut-être passer des coucous nous aussi, non?
0: Ouais, vas-y.
3: Moi, je vais faire un petit coucou à Noémie aussi, voilà, c'est tout.
0: Noémie, Noémie. Moi, je salue tous ceux qui travaillaient avec moi avant, hein.
4: Et moi, je salue Noémie.
0: Personne m'a dit que j'étais un beau gosse aujourd'hui.
1: Ah, c'est vrai.
0: Ça veut dire quoi là?
4: On le dit plus parce qu'on le sait.
0: Ouais, mais
4: tout le monde le sait.
1: Bon. Trop la classe, Gérard.
4: Et au fait, Gérard.
0: Faut saluer Evan, mais Evan, il va prendre l'antenne un peu plus tard, et puis c'est tout, hein. Il va pas nous casser les
5: pieds. Gérard, on peut déjà accueillir deux personnes.
0: Oui.
5: On a Jean-Michel.
3: Pas par ta fiche, mais déjà.
0: Oui. Alors, Jean-Michel, t'appelles d'où?
6: Oui, bonsoir, c'est Jean-Michel, j'ai 42 ans, j'appelle de Montélimar.
0: Mm-hmm.
6: 110.12 en modulation de fréquence.
0: D'accord. Mais de toute manière, on prépare la fiche, pour savoir, hein, d'accord?
6: Très bien, je suis routier, hein.
0: Ah, t'es un routier?
6: Oui.
5: Randy aussi.
0: Randy, bonsoir.
7: Bonsoir Gégé, bonsoir tout le monde.
0: Bonsoir.
1: Salut.
7: Alors on écoute Fun sur 116.6 à Montaigne-sur-Faisan. Bonsoir tout le monde.
0: Bonsoir. Donc on va saluer quand même nos copains qui sont sur la route. Hein.
7: Ah quand même. Oui, bah tout à fait, oui. D'ailleurs, si le débat ne pouvait pas durer trop longtemps, parce que j'ai de cargaison de nougat à livrer là sur Paris demain matin.
0: Non mais attends, tu vas pas commencer à me chauffer.
7: Ah.
0: Hein, parce que je vais te dire une chose. Que c'est pas parce que t'es un copain routier
7: oui.
0: que tu as commencé à me dire faut que je me dépêche parce que j'ai une cargaison à faire, d'accord?
7: Mais le monde de la route ne t'a jamais oublié, Gégé.
0: Ouais, tu
7: le
0: restes
7: monde
0: tranquille.
7: De la route non plus.
0: Non, mais vous restez tranquille, d'accord?
7: Ok.
0: Bon, alors on va commencer par vous et puis petit à petit on reposera les questions. Mmh. Alors croyez, par contre, si s'il vous plaît.
4: Simon.
0: Si je pouvais avoir un peu de lumière.
1: Tu veux de la light. Donc.
7: Qu'est-ce qui se passe?
0: Non, c'est parce que pour faire les questions, il faut un peu de lumière.
8: Voilà,
0: c'est bon. Impeccable. Alors, croyez-vous que Monsieur Jacques Chirac a trop attendu pour se présenter? Donc, on va demander au routier,
7: Jean-Michel, tu peux m'appeler Jean-Michel.
0: Non, Jean-Michel, s'il te plaît.
7: D'accord.
0: Non, mais vous commencez pas à déconner, parce que sinon ça va aller vite. Non,
7: on va se tenir sérieux.
0: Vous répondez correctement aux questions, et vous essayez de nous faire, vous essayez de faire quelque chose de bien.
7: D'accord.
0: Parce que c'est le début.
7: Mmh.
0: C'est pour savoir comment que ça va se passer, pour savoir si on va continuer. Alors vous allez répondre correctement aux questions, sinon vous allez prendre des coups de
1: ça.
7: D'accord. Très bien. Donc,
0: alors, Jean-Michel.
7: Sur la nomination.
0: Croyez-vous que monsieur Jacques Chirac a trop attendu pour se présenter?
7: Donc, apparemment, il a fait son annonce à Avignon. Il a pris le train à Gare de Lyon. Il a fait son annonce à Avignon.
0: On s'en fout d'où qu'il a pris le train. Je te demande s'il a trop attendu ou pas.
7: Non, pour moi, il a fait dans les temps. Il se devait de faire cette annonce. Surtout qu'il est impliqué dans certaines affaires que...
0: On s'en fout!
7: D'accord. Donc, pour répondre à la question, je dirais oui.
5: Gérard. Marcelino est arrivé.
0: Si je peux avoir
4: Gérard, moi j'ai eu un petit sondage sur sur internet. Que pensez-vous de la candidature? Voilà, je vais
0: lire. Je vais lire au fur et à mesure.
4: Hein. D'accord, je te donne le papier, vas-y, je t'en prie.
0: Non,
4: mais c'est toi le boss, pardon.
0: Jean-Christophe. Faut te dire une chose, que quand on prépare un débat, ça c'est un mini débat qu'on fait.
4: Oui.
0: On va faire 5 je sais pas ce que le chef a précisé, mais

0: Quand tu me prépares des questions comme ça.
1: Oui.
0: Quand t'as le site internet, ça.
1: T'as vu, je t'ai bien présenté.
0: Non, non.
1: Bien présenté,
0: non, mais
1: hein.
0: Tu me les donnes.
1: Oui.
0: Et moi, c'est moi qui les lis à l'antenne.
1: D'accord.
0: C'est moi qui dis si ça passe ou si ça passe pas, hein.
1: Ouais. D'accord.
0: Pardon.
1: Attends, on m'a précisé sur le net que Chirac avait 15 minutes de retard à Avignon.
0: Ouais, mais ça, 15 minutes de retard sur Avignon, ça c'est leur problème, c'est pas le nôtre, hein. On est combien par contre, de temps en temps, faudrait que tu nous donnes le nombre de personnes qu'on est.
1: 2957, ça monte.
2: C'est plus.
1: Ah bah, écoute, moi je vois sur mon écran, 2900. Ah. 2301.
2: Ah, tu vois.
1: Voilà, ça arrive.
2: Ouais, ça arrive.
0: Bon, alors. Donc, on accueille Jean-Michel. T'es là?
2: Oui, je suis là.
0: Randy?
3: Oui, toujours.
0: Marcelino?
4: Oui, bonsoir Gérard.
0: Bon. Simon, ouais, mais par contre, Karine au standard, s'il vous plaît. Attendez, avant qu'on reprenne la première question.
5: Déjà, il y a Marilyn qui vient d'arriver.
0: Oui, mais Karine, je t'ai dit l'âge, ok, mais je veux les noms de villes avec les fréquences.
6: Ça va pas du tout.
0: Par contre, celui qui a une radio derrière est prié de l'éteindre parce que sinon je lui dis au revoir.
4: C'est normal. Tout à fait.
0: Donc, la dernière c'est
5: Marilyn.
0: Marilyn.
7: Bonsoir.
0: Bonsoir Marilyn.
4: Bonsoir Marilyn. Bonsoir.
6: Salut Marilyn.
0: T'appelles d'où?
7: J'appelle Poitiers. De Poitiers 115.5.
0: Voilà. 115.5, ok. Alors, on y va, là. Donc, la première question, je pense que tout le monde l'a entendu. Marilyn, tu l'as entendu aussi ou t'étais au standard?
7: Non, je suis désolée.
0: Alors, croyez-vous que Jacques Chirac a trop attendu pour se présenter, pardon? Alors, Jean-Michel, donc, c'était à toi que je vais commencer.
2: Bah, moi, je pense que non, il a fait ça dans les temps. Hein. Mm-hmm. Il se devait de se représenter. Et donc, il a
0: De se présenter,
2: ouais, mais il se représente, hein, parce qu'il a déjà été élu pour 7 ans. Donc là, il se représente, et puis on attend avec grande impatience les futures nominations de... Enfin, les futures...
0: Ouais, non, mais pour toi, attends, mais attends, commence pas à bouffer les questions.
2: C'est sur les prochaines questions.
0: Je te demande, est-ce que tu penses que, toi, il a trop attendu ou pas?
2: Non, je pense que non, il a fait ça quand il fallait. Peut-être que s'il aurait fait ça un petit peu plus dans l'après-midi ou dans le soir, ça serait moins mal passé, mais il a fait ça après le déjeuner de midi, après sa corona, donc...
0: Ouais, mais en même temps, je sais pas, même Randy,
2: ouais.
0: Randy, si tu veux répondre, et puis Marcelino ouais. et Marilyn, allez-y, hein. Non, mais pour vous, bon, donc, ils se représentent, d'accord. Mais attendez 5 minutes.
1: Excuse-moi, j'ai une excellente question sur le net. C'est Père Fouras qui demande est-ce que attends, il faut que je la retrouve.
0: Père Fouras, tu le laisses tomber. Au revoir.
1: Pardon. C'est Morgane. En plus, je me suis trompé. C'est Morgane qui demande. Il voudrait savoir pourquoi Chirac se présente alors qu'il est déjà président.
0: Mais il se représente pour les prochaines élections.
1: Ah d'accord.
0: Qui vont avoir lieu là.
6: C'est quand, Gérard?
0: Te dire quand, je sais pas.
2: Après le Love 2 et avant la Coupe du Monde.
0: Non, mais attends, le Love 2, tu permets, s'il te plaît, puis la Coupe du Monde, on s'en fout. Bon, moi, ce que je pense, c'est qu'il a trop attendu. Mais que pensez-vous aussi de son intervention au journal télévisé?
2: Moi, je pense qu'il s'est bien défendu avec Claire Chazal quand il est passé.
0: Attends, c'est qui là?
2: Là, c'est Jean-Michel.
0: Ouais, mais attends, Jean-Michel, laisse parler Randy, Marcelino et Marilyn.
2: Ok.
0: Bon, Marilyn.
7: Oui.
0: Donc pour toi, donc est-ce que tu crois que c'est normal qu'il aille trop attendu?
7: Oui. Non, parce que en fait, il est pas en retard par rapport à certains autres. Mais moi, je trouve qu'avant de se présenter aux élections présidentielles, il aurait mieux fait de se présenter devant le juge. Ça aurait été la moindre des choses. En fait.
0: Non. Attention. Oui. Faut bien se dire une chose dans la tête. Que ce qui s'est passé avant. Avec l'histoire des HLM, on n'en parle pas.
7: Bah oui, mais
0: on parle des présidentielles.
4: Non, mais c'est la campagne quand même. Hein.
0: On parle des présidentielles, on parle pas de ce qui s'est passé avec les histoires d'HLM de Paris, d'accord?
2: Mais Gérard, est-ce que tu trouves ça normal, franchement, qu'il soit pas présenté devant le juge Alfoun?
0: Ah non, mais ça, c'est pas mon problème. C'est qui vient de dire ça? Allô?
2: C'est Pépito.
7: Pépito, oui.
0: Non, il n'y a pas de Pépito sur l'antenne.
2: C'est Pedro.
0: Non, non, non. Alors, Jean-Michel, au revoir.
2: C'est pas moi, c'est pas moi.
0: Hop, au revoir. Allez, je veux pas le savoir. Non. Allez, hop, terminé.
3: Ouais, GG.
0: Oui.
3: C'est Randy. Tu demandes s'il a trop attendu. En fait, ce qui est important et ce qu'il faut quand même rappeler à nos chers auditeurs, c'est que ce qui est important, c'est qu'il se déclare, en fait, avant les élections.
0: Oui, mais ça... Ça, je vais te dire une chose.
3: Non,
0: je suis
3: sur tout ça, en fait.
0: Mmh. Voilà, non, mais je suis d'accord avec toi, Randy.
3: Ouais.
0: Il se présente, il a trop attendu. Mais de toute manière, il y en a un autre qui attend trop. Parce qu'il a plus que, à peine, 15 jours pour pouvoir donner sa candidature c'est aussi.
3: Est-ce que tu crois pas, toi, qu'en fait, plus on se déclare tôt, plus on a des voix, en fait, plus on va avoir des votes. Parce que si t'attends, tu vas avoir moins de votes. Les gens, ils auront moins de temps.
0: Mmh.
1: En oui, fait. Attention, justement, sur le net, on me disait, je peux parler, excuse-moi, Gérard, je t'ai pas demandé la parole. Il y a Tony Montana qui demandait, avec le passage à l'euro, est-ce que Chirac est sûr d'avoir 6 fois 55 plus de voix, justement, du fait qu'il s'est présenté un petit peu trop tard?
0: Ça, on verra. Monsieur Franck Duc de Bruxelles, tiens, un Belge.
5: Oui, bonsoir, c'est Franck Duc de Bruxelles.
0: Bonsoir à toi.
5: Bonsoir.
0: Donc on va quand même faire un petit sondage. Ah ben, attends, c'est pas bon là. C'est pas bon là, les sondages.
1: Pourquoi?
0: Tu as pensé de la candidature pour Jacques Chirac? C'est super cool là. Non, c'est pas des sondages comme
1: attends,
0: ça.
1: Attends, mais j'ai trouvé ça sur internet, c'est vachement sérieux. Attends, fais le site. www.sondageintéressant.com.
0: Non, mais c'est pas des sondages comme ça, moi. Toi, je vois,
1: Non, mais dis-moi, parce que je voudrais faire bien mon boulot.
0: Non, mais c'est des sondages écrits.
1: Mais c'est écrit, là.
0: Non, mais avec tout ce que les gens pensent eux-mêmes.
1: Mais si tu veux, c'est un sondage et les gens, ils cliquent dessus.
0: Bon,
1: pour,
0: on va déjà faire ça.
1: D'accord, ouais, vas-y.
0: On va déjà donner ça, puis on essaiera de... Je t'expliquerai plus tard. Donc, alors, c'est super cool à 0,5%. C'est cool à 20%. C'est moyen cool à 31,58%. C'est pas trop cool à 28,64%. Et je m'en fous grave, cool, à 14,78%.
6: Et toi Gérard, t'es dans quoi là-dedans? T'es dans quel...
0: Moi personnellement, je m'en fous complètement.
1: Cool.
0: De toute manière, faut te dire une chose Simon, que de toute manière, que ce soit de gauche ou de droite, tu seras toujours cocu, et de toute manière, tu boufferas de
7: la merde.
2: C'est clair et net.
6: Bien dit.
8: Belinda.
2: Une bonne boost starter.
6: Ah, une petite nouvelle qui arrive, Belinda.
1: Ah, on a une nouvelle?
8: Avec Karine.
0: Ouais, ben, c'est toi qui tente, hein. Non, mais c'est toi qui tente, c'est pas moi qui commande, pour l'instant. Là, on fait, donc, alors.
8: Oh!
0: Oh, s'il vous plaît,
8: c'est moi qui parle.
6: Donc, Belinda va faire un essai. Elles sont deux au standard.
2: Bonsoir, Belinda.
0: C'est la standardiste, hein.
1: Tu n'as pas le casque, mais on te dit bonsoir. Voilà. T'as pas le casque, tu vas avoir un casque, et voilà, on t'a dit bonsoir.
0: Ouais, on va te donner un casque.
2: Bonsoir, Belinda.
0: Ils vont te préparer, ils vont te mettre, tout en confiance.
1: Ouais, on fait tout péter 6000 sur le chat.
6: Ah, il en faut plus encore.
1: Montez.
6: On va te péter le chat, là.
0: Eh, moi, je veux pas le savoir. Evan, il prendra alors que je voudrais. J'en ai rien.
1: T'as bien combien? Faut qu'ils atteignent
0: combien? Moi, j'en veux 10 000.
1: 10 000.
6: Allez, 10 000 sur le chat.
0: Allez, on se joue. 10 000 personnes sur le chat. Parce que Max, il a pris, il avait 200 auditeurs. Alors, 200 personnes sur le net, j'en veux pas.
7: Non. Bon. Tu crois pas que c'est un cave, Max, quand même?
0: Non.
7: 200 personnes.
2: Un peu de respect, quand même.
0: Non, mais Max, c'est pas pareil. Ça, c'est pas lui qui a décidé de changer comme ça, c'est tout. D'accord.
1: Et Gérard, regarde ça. Regarde comment ça défile vite tellement il y a du monde qui parle sur le chat.
0: Ouais, mais moi je peux pas lire. Et
1: non,
0: puis,
1: oui, mais je te le dis quoi, il y a trop de monde, c'est hallucinant.
2: Il peut pas lire, il est strabique.
0: Non, fais gaffe à ce que tu dis, Randy, parce que tu risques de gerber. D'accord.
3: Parce que ça veut dire strabique.
0: Oui, mais restez calme un peu, s'il vous plaît, d'accord?
3: Alors qui est le technique?
0: Bon, alors. On en était où? Donc on va faire la deuxième. Avez-vous lu le livre de Madame Chirac? On va... attendez, qui c'est qui a pas répondu là à la question? Franck?
9: Oui.
0: Franck Duc?
9: Oui, je suis là.
0: T'as pas répondu toi à la première question?
9: Quelle était-elle?
0: Oh non, mais attendez. Par contre, au standard, attendez, s'il vous plaît, c'est moi qui gère mon débat, d'accord?
6: Attention, mise au point.
9: Faut gérer.
0: Donc,
8: Karine et Belinda.
0: Simon, Tu me mets les gens en antenne, s'il te plaît. Les gens en antenne. Et pour l'instant, sur l'internet, on verra ça après, parce que je vais quand même mettre une petite chose au point avec le standard. Donc c'est bon là, Simon.
6: Bah ouais, y aller. Bon, ça cartonne.
0: Donc alors, Karine et puis Belinda. Donc les gens, quand vous les avez au standard, une chose qu'il faut bien préciser, vous avez le casque.
9: Ouais.
0: Donc d'un côté. Donc quand vous avez la personne au standard, vous, si des fois par exemple la question, vous avez du mal à la comprendre, vous me faites un signe. Moi j'essaye. Je ferai des photocopies puis je vous laisserai les questions. Vous répétez la question à la personne au standard. Comme ça nous évite de perdre du temps.
6: J'ai rien compris.
9: J'ai
6: moi.
9: Pas compris. J'ai pas compris.
0: Non, mais ça évite à la personne qu'on va avoir sur l'antenne de lui répéter la question.
9: Ok. Ah.
0: Donc
9: là c'est plus clair.
1: Mais sur internet, eux, au moins ils ont compris.
0: Donc voilà. Donc avec Simon, on a fait la question. On a fait une photocopie.
6: Ouais.
0: Hein.
6: Ouais.
0: Donc voilà, je vous donne tu transmets. Donc on en est là à la 2.
1: Question numéro 2.
0: Donc à la question numéro 2, les gens que vous avez au standard.
1: T'as un double.
0: Ouais, moi j'ai mes papiers. Donc au fur et à mesure vous précisez à la personne la question que où qu'on en est. Parce que sinon on n'en finira pas. Bon alors Duc.
10: Alors j'ai retrouvé la question. En fait, je pense que la nomination de Gérard était en tout point parfaite et c'était au bon moment.
0: Oui.
10: Pauvre
0: Tache.
10: Oui.
3: Mais nous on n'a pas eu le fax des questions, GG. C'est pour ça on pourrait pas avoir les
10: questions. On n'a pas la photocopie.
0: Pauvre Tache. Je t'ai pas dit la présentation de Gérard. Je t'ai demandé la présentation du président de la République.
10: Ouais.
0: Tu comprends le français ou tu comprends pas le français,
10: Émile? Calme-toi, Gérard. C'était bien en fait. C'était le bon moment.
0: Ouais, bah alors, tu sais le bon moment que tu vas le passer? Dans ton lit, au revoir. Allez, hop. Allez, bonne nuit.
3: Hop là.
0: C'est dommage, c'est un mec de Bruxelles, mais c'est pas grave. Oui, sur l'internet, on a du monde.
1: Ouais, bah on disait, vous êtes le maillon faible, au revoir.
0: Voilà. Non mais, par contre, l'histoire du maillon faible, on en a rien à foutre. Je voudrais que les gens réagissent quand même sur le thème du mini-débat qu'on est en train de faire.
6: Ouais. C'est quoi déjà?
0: C'est les présidentielles.
6: Voilà.
0: Et par contre, dans 3 minutes, on met un disque.
3: Déjà?
0: Bah, on va mettre un disque quand même.
6: Attends, on commence déjà. Comment? Enfin, vas-y.
0: Ouais, donc, la deuxième question, c'est avez-vous lu le livre de Madame Chirac?
7: Oui.
0: Alors oui. Qui, Marilyn de Poitiers?
7: Non, je l'ai pas lu.
0: Bah alors pourquoi que tu dis oui?
7: Oui, parce que oui, j'ai compris ta question et j'accepte d'y répondre.
3: C'est très bien.
7: Je ne l'ai pas lu, mais j'aimerais bien que tu me dises de quoi il parle, parce que...
0: Je ne l'ai pas lu non plus.
7: Ah bah voilà, moi je m'intéresse beaucoup à la lecture et je pensais que tu allais m'initier...
0: Moi, la question que je vous pose, est-ce que vous l'avez lu? Est-ce que vous l'avez acheté?
3: Non.
9: Gérard, il y a Tonk Po qui vient d'arriver.
3: Ah, qui?
9: Tonk Po.
0: Bah, tu me marques au fur et à mesure, et puis tu transmets.
3: C'est que des karatéka ce soir.
0: Alors, Tonk Po, d'où de?
11: De Bogota, bonsoir.
3: Bonsoir Tonk Po.
0: Bogota, c'est quelle fréquence?
11: Ça, c'est du 110.2.
0: Ah ouais, 110.2?
3: Mm-hmm. Ah, ça doit être ça, hein.
1: Ok. Il dit sur le net qu'on n'est pas vraiment concentré sur les questions, là, ils comprennent pas où on va.
0: Voilà. Non, mais ça c'est normal parce que c'est un retour, donc les gens ils ont du mal à comprendre. Donc faut quand même qu'ils essayent de se remettre dans le bain. Parce que c'est vrai que ça fait un bout de temps que je suis pas revenu sur l'antenne. Ouais,
3: tu risques un claquage quand même, son réchauffement comme ça. Tu risques un claquage.
0: Hein. Bah non, mais ça, bon, maintenant, c'est à vous d'écouter sérieusement ce que je vous dis, si vous voulez qu'on continue à faire des débats, et puis c'est tout.
3: On peut répondre, Gégé?
0: Oui, ben, c'est qui
3: C'est Randy, donc, pour répondre à ta mini-question de ton mini-débat.
0: Mm-hmm.
3: Malheureusement, je pense que comme les autres auditeurs, j'ai pas lu le livre non plus.
0: Mm-hmm.
3: Par contre, si les gens veulent se renseigner, il y a quand même pas mal d'interviews qui traînent dans tout ce qui est télépoche, télé-loisirs...
0: Attends. Randy.
3: Oui.
0: Randy, s'il te plaît, évite de donner des noms.
3: Ah, on peut pas citer des marques?
0: Non, évite, s'il te plaît.
3: Ah merde, j'aurais
0: pas dit. Non, parce que sinon...
3: tout ça, en fait.
0: Ouais, non, mais évite, quand même.
3: Ah, dommage, merde, j'ai dit Gala aussi, en plus.
0: Ouais, bah évite, s'il te plaît.
6: Oh là, c'est n'importe quoi. Gérard, tu veux pas qu'on fasse une pause?
0: Ouais, bon, on va faire une pause. Donc, réfléchissez, avez-vous le livre de Madame Chirac, et puis c'est tout. Ouais, on se retrouve juste après, et on s'écoute.
6: On s'écoute. Voilà, absolument, un petit disque. C'est parti?
0: Bah, c'est quoi?
6: Bah, tu vas voir. On écoute.
0: Bah non, mais faut que tu donnes le titre.
6: Ouais, on va le donner après.
0: Ok. Allez, à tout de suite, on se retrouve tout de suite au 0800 25 08 5000 pour la suite du débat des présidentielles. Et c'est toujours Gérard sur Fun Radio.
12: Mais
0: à tout de suite.
12: Goût, tu sais.
0: Et voilà, donc c'est Gérard pour la suite des débats sur les présidentielles. Vous venez d'écouter Jean-Luc Nigaud. Mais moi, un vote... Quoi
6: bon, bien profond, c'est ça. Bien
0: voilà,
6: profond.
0: Voilà. Donc, on récupère pour ça, donc pour la suite de, du débat. Donc, Tongpo,
13: bonsoir.
0: Donc, 110.2.
13: Oui.
0: Randy.
14: Oui, toujours là.
0: Marcelino.
15: Oui, c'est lui-même.
0: Et Marilyn, pour continuer.
16: Oui, coucou.
0: Donc, vous pouvez tout nous, toujours nous appeler au 0800 08 5000. C'est quoi déjà le numéro, si
6: Ah, tu connais pas le numéro?
1: Non, 0800 25 08 5000.
0: Voilà.
1: Voilà.
15: Professionnel.
0: Donc, vous pouvez...
1: www.fun/.
0: Ouais, mais de toute manière, il va falloir qu'on prévoie...
6: Faut que tu fasses des petites fiches, hein, Gérard. Ça va pas du tout, ça. Hein.
0: Ouais, mais ça...
14: C'est pas trop, là, quand même.
0: Bah, de toute manière, Jean-Christophe, il...
14: Tu vois, je t'avais dit, tu risques le claquage, hein, sans échauffement.
0: Ah, c'est bon, ça suffit, là.
14: Qu'est-ce qui est en train de t'arriver, en fait?
0: Ça suffit.
1: Tu sais qu'on est à 6700 sur le net?
0: Bah, attends, t'as deux micros d'allumer, là.
1: Ah oui.
15: Oh là là.
1: Je me suis trompé.
0: Voilà. Tiens, tu marques tous les numéros, le point .fr et tout ça. Ah, donc, la question, donc, vous l'avez tous entendu.
16: Non.
14: La répéter quand même.
0: Oh non, mais on va pas faire que ça constamment, hein. Avez-vous lu le livre de Madame Chirac?
15: Alors moi, Marcelino, je ne l'ai pas lu, mais Gérard, je te conseille un livre, La Guerre des Boutons.
0: Ça ouais.
15: Va te plaire.
0: Non ouais. Mais La Guerre des Boutons, je m'en bats les cacahuètes.
15: Ouais, mais ça devrait être.
0: Non mais moi, je te parle d'un truc sérieux. Je te parle pas de ce qui de mon état de santé, d'accord?
15: Ah mais ça a rien à voir.
0: Parce que sinon. Marcelino.
15: On va te dire au revoir.
0: Voilà. Ben, eh ben, attends, voilà ce qui t'arrive.
6: Attends, Gérard.
0: Non, c'est bon. Allez, hop, allez. Ta gueule. Alors, vas-y, ta gueule, pas même, connard. Ouais, allez, au revoir. Allez, hop. Marcelino, terminé. Terminé, c'est fini. C'est fini, je veux plus t'entendre.
6: Il faut l'enlever, les filles.
14: Allez.
0: Marcelino, c'est terminé.
13: C'est terminé pour lui.
0: Voilà. Donc, Randy.
14: Ouais, bah écoute...
0: Ouais, mais attends, Evan, viens là. Evan
14: travail, là.
0: Putain, mais c'est pas moi, celui-là.
1: Ah, il revient.
0: Evan, non, mais attends, 5 minutes, je viens de commencer, là,
17: Mais je t'ai rien dit.
0: Bon, attends, tu me fais voir ça, et ça veut dire quoi?
17: Je vais demander l'heure.
0: Eh non, il est 1h15, tu veux prendre à quelle heure? Tu veux prendre à 1h30?
17: 1h15, c'est bon, merci, Gérard.
0: Bon, bah alors, tu vas pas commencer à me prendre la tête, non? Bon, allez, Randy.
14: Bah écoute, je t'avais déjà répondu, je t'en avais parlé des magazines, tout ça.
0: Ouais, c'est vrai que toi, je t'avais dit, faut pas me...
14: Ouais. Chirac, bon, personnellement, je sais pas, non, elle m'inspire pas des masses, en fait. Hein.
0: Mm-hmm.
14: Je pense que si j'avais été Chirac, j'aurais choisi une autre femme, quand même, pour mener une campagne. Il savait qu'il avait une campagne à mener, et il aurait...
0: Non, mais faut te dire une chose, c'est son livre. Parce que lui, d'après ce que j'ai pu comprendre sur une radio concurrente, il y a quand même aussi le président de la République qui a sorti un livre.
14: Ouais.
16: Ah bon?
14: Mais tu crois que c'est eux qui écrivent, en fait, ou pas?
16: Je crois qu'ils ont des mecs, hein.
0: Non, ça doit être eux qui écrivent.
14: On m'a dit que Bernadette, c'était Douillet qui l'avait aidé, en fait, pour le bouquin.
0: Non, je pense pas. Non, je pense pas.
13: Et Gérard, tu penses pas que c'est un stratagème, le fait que...
0: Qui c'est là?
13: C'est Tongpo.
0: Ouais.
13: Tu penses pas que c'est un stratagème, le fait que Bernadette sorte un livre pour faire élire son mari? Tu penses pas que c'est ça son but, en fait?
0: Donc, à la place,
13: Non, attends,
0: s'il te plaît.
14: Le stratagème, ça passe pas.
0: Non, mais attends, on accueille, par contre,
18: On attaque Jospin, par contre, la fleur, il y a un petit problème, elle va arriver la fleur.
0: Ah bon? Donc on a eu, Jacques Jospin, dans Galaba, donc la fréquence, ça sent 1.9.
15: Exact.
13: Gérard, tu penses pas que c'est un petit peu pousser mes mères dans les orties, que...
11: que Bernadette sorte un livre comme ça pour faire élire son mari.
16: Ouais.
0: Ouais, mais ça, de manière, ça dépense, hein.
16: Mais non,
0: c'est bon, elle a voulu sortir un livre. Ouais. Comme moi, si je veux, par exemple, avec mes poèmes, je peux faire un bouquin aussi.
14: Ah, il y a des gens qui t'ont proposé. Hein,
0: oui, mais moi, j'ai refusé. Pourquoi? Parce que ça m'intéresse pas, c'est tout. Oui, Marilyn. Attendez, s'il vous plaît, Marilyn.
16: Si tu sortais un livre, tu voudrais faire élire qui?
0: Ah, je sais pas. Je ne sais pas, de manière, faudrait peut-être répondre à la question.
14: Ouais, toi,
0: parce que là, on est en train de
1: dévier, là.
0: De dévier sur ce
16: non,
0: débat.
16: Non,
14: pour rester dans Bernadette, est-ce que toi, par exemple, t'aurais des slips jaunes à donner pour son opération slip jaune?
0: Non, mais attends. Là, je vais te dire une chose. C'est qui vient de dire ça?
14: C'est Randy.
0: Randy, au revoir.
11: Hop là.
0: Allez, bonne nuit.
6: Un petit café pour Gérard pour qu'il s'énerve.
0: Allez, hop, Randy, terminé. Au standard, s'il vous plaît. Oh là, mais qu'est-ce qui se passe là?
1: Oh là là, je crois qu'il va y avoir au standard.
0: Oh non, mais attends, qu'est-ce qui se passe là-bas au standard?
6: Qu'est-ce qu'il y a encore?
0: Qu'est-ce qui se passe? Oh là là, ils ont pas l'habitude, ça se voit. Hein.
17: Mais bon.
0: Ouais, mais Karine, s'il te plaît.
6: Attends, le téléphone.
0: Karine, qu'est-ce qui se passe au standard là?
18: Il y a un problème, on comprend pas pour l'instant, mais ça va aller. Fais comme si de rien n'était.
0: Ah ouais, mais non, mais si, moi, je voudrais quand même savoir parce que là, c'est compliqué, hein. Bon, c'est la première, je dis rien, mais
6: ouais, ça va pas, ça.
0: Hein?
6: Ça va pas du tout. Hein. Bon, on va peut-être poser une autre question, on le sait, hein.
0: Alors, qui c'est qui apparaît? Jacques?
12: Ouais, Jack.
6: Ah, y a plus? Si, il est là?
12: Ah, si, je suis là.
18: Fleur est arrivé, c'est bon.
6: Ah, y a Fleur qui arrive.
0: Bon, Fleur, t'appelles d'où?
19: Moi, j'appelle de Pontoise.
0: Donc, 101.9.
19: Voilà. Bonsoir, Fleur.
0: Merci de me dire la fréquence. Parce que je vais pas vous les rappeler, d'accord?
19: D'accord.
0: Ok. Alors. Donc, Marcelino, t'es toujours là?
16: Il y a longtemps qu'il est parti, lui.
0: Ah non, je vais pas virer.
19: Si, je suis
0: Oh non, mais attendez. Eh, au standard, là, s'il vous plaît.
1: Allô. Non, mais là, c'est ta faute, déjà.
0: Belinda. Tu me refais une nouvelle liste avec les nouveaux auditeurs qu'on a.
19: On est parce que là, alors,
1: pendant que la liste est refaite, moi, voilà. J'ai une super question de Sona Cotra sur le net. Et il demande si le livre de Madame Chirac peut gagner le prix Bombourg.
0: Bah ça va dépendre. Hein.
16: C'est toujours aussi tout raide.
0: Ouais. Mais ça va dépendre.
19: Hein. Gérard.
0: Oui. Gérard, c'est qui?
19: C'est la Fleur.
0: Ouais, la Fleur.
19: Ouais. Max, il est toujours avec toi?
0: Non.
19: Il est plus là?
0: Non. Ah, pourquoi?
19: Non, bah c'était pour lui dire un petit bonjour.
0: Ah, mais alors les bonjour au revoir. La Fleur.
19: Attends.
0: La Fleur au revoir. Terminé. Mais bonjour, comment?
19: Alors là c'est voilà. Trop.
0: Alors l'enculé, je t'emmerde, moi je t'encule.
6: Voilà.
0: Hop, c'est terminé.
6: Il n'y a plus personne là maintenant.
0: Ouh. Allez hop, terminé
6: bon,
0: celui-là.
6: Fille.
0: Oh non, ouais. Eh, oh, s'il vous plaît, le standard. Là, faut faire quelque chose parce que sinon on va même pas dire au revoir, hein. Là, je crois que vous me refaites une liste correctement. Alors, la Fleur est terminée.
6: Hop.
0: Il nous reste Jacques... Jacques,
12: ouais, je suis là. Je tenais à dire que...
0: Non, attends. Oui. Attends, parce que faut quand même... Bon, Simon, ouais. Oh merde, t'as pas calé un...
12: Allô
6: Qu'est-ce qui se passe, Gérard?
0: T'as pas calé un disque?
6: Ah bah non, si tu le demandes pas...
0: Bah, calé un disque et puis le standard.
6: Mais pose une autre question en attendant.
0: Bon, alors,
6: je trouve un disque.
0: La prochaine question. Si on vous... Ouais, ben, je vais faire un sondage avant.
12: Hop.
0: Alors, tu me retires les gens du jeu.
6: Hop, il n'y a plus personne.
0: Alors, quel est votre sentiment vis-à-vis de... Quoi? De l'immobilisme. L'immobilisme, hein. Oh là, qu'est-ce que c'est que ça? À propos des propositions psychologiques.
1: C'est les sondages que j'ai trouvés cet après-midi pour toi.
0: Ouais, mais attends...
1: Attends, vas-y, lis la question.
0: Alors, je ne comprends pas votre question à 27%.
1: Mais lis la question.
0: Alors, moi, je ne sais pas, à 49... Oh, et hop. Non, des trucs comme ça.
1: J'ai mis 3 heures pour le faire.
0: Écoute-moi. Oui. Moi, je vais te dire une chose, des trucs comme ça, j'en veux pas.
1: Bon, d'accord.
18: Donc, Gérard, il y a Al Château qui est arrivé.
0: Non. Non, mais faut me refaire une liste correctement.
18: Non, mais on n'a pas le temps parce que ça arrête pas de partir
0: mais
18: de
0: non,
18: revenir.
0: Mais non, mais là, on va mettre un disque.
6: Ah non, on n'a pas le temps.
0: Si. Tu me mets un disque.
6: Ah, mais j'en ai pas, là, pour l'instant.
0: Ils vont se calmer sur le net.
1: Fais gaffe, c'est en train de descendre sur le net.
0: Si on vous sollicite les pièces jaunes pour les enfants malades, En donneriez-vous voilà. Terminé, Gérard. On met un jean, on met un disque au standard. Vous me reprenez, vous me reprenez toutes les personnes.
6: On peut déjà faire avec les deux, les autres voyages.
0: Mais là.
6: C'est quoi le bordel, c'est quoi le problème?
0: Bah attends, regarde, j'ai 50 feuilles avec toutes les personnes.
6: Ah bah, tu leur dis, tu leur expliques aux filles, hein. Moi j'y suis pour rien. Hein.
0: Donc, tu mets un disque et puis terminé, basta.
6: Il a rien calé, on va pas mettre des disques.
0: Mais si, il met quelque chose, mais n'importe quoi.
6: Attends, on est dedans là, t'as ton petit café, regarde pour t'énerver. Un peu là, puis c'est bon.
0: Ouais, mais attends.
6: Tu leur gueules dessus, tu leur expliques.
0: Mais c'est quoi là? Je peux même pas travailler. Vous me faites une feuille avec toutes les noms des personnes avec les fréquences.
6: Voilà. Alors, et pendant que pour ça, tu peux poser.
0: Jacques Zofine.
20: Ouais, je suis là. À la
0: donc pour toi.
20: Oui. Bah écoute, j'ai rien entendu avec tout ce brouhaha.
0: Alors, si on vous sollicite pour les pièces jaunes. Pour les enfants malades, en donneriez-vous?
20: Non, pas trop, puisque maintenant, pourquoi les pièces jaunes d'aujourd'hui, elles valent un peu plus cher qu'avant. Donc,
0: oui, mais attends. Donc.
20: Des pièces jaunes en euros, non, mais en francs, oui.
0: D'accord.
20: Voilà.
0: Marilyn.
21: Oui. Moi, je suis plus pour mener une action sur le terrain. Quelque chose de concret. Donner une pièce jaune, ils s'en foutent, les gamins.
0: Mm-hmm.
20: C'est vrai.
21: Donc, faut leur acheter d'autres trucs que des pièces dures, c'est pas des jouets.
0: Mmh.
21: À quoi ça sert?
0: Non, mais pour les enfants malades, quand même, attends.
21: Un enfant malade, il faut lui donner des soins, il faut pas lui donner des pièces
0: dures. Oui, non, mais d'accord, non, mais attends.
18: Gérard, excuse-moi, ça y est, t'es content, je t'ai fait la liste, elle est nickel?
0: Oui, c'est bon.
21: Okay. Comment elle te parle?
0: Non, mais de toute manière, c'est le début. Mais je vais mettre les choses au clair après. Non, mais Marilyn.
21: Oui.
0: Toi, tu dis pour le, je sais pas comment que tu peux exprimer l'intention comme tu le dis là.
20: Mmh. C'est beau ce que tu dis.
21: Que moi, ce que je dis, c'est que plutôt que de donner des pièces jaunes à des enfants malades, vaut mieux leur donner des soins ou des médicaments.
0: Oui, mais non, mais par exemple, El Chateau, t'es là? El Chateau une fois, El Chateau deux fois.
20: El Chateau trois fois. Voilà,
0: ah,
20: terminé.
0: Voilà. Hop, El Chateau, il est terminé. Allez hop,
20: voilà,
22: dans le château.
0: Jack.
20: Oui, Jack.
0: Jack, t'es là?
20: Je suis là, exact.
0: Tongpo.
20: Ouais, Tongpo, je suis là.
0: Ouais. Et Marilyn, donc?
20: J'ai pas répondu à la question sur le bouquin.
0: Non, on s'en fout du bouquin, on n'en parle plus parce que
6: on passe à la suite.
0: Je vais pas m'éterniser là-dessus.
21: Personne l'a lu en plus.
0: Ouais, de toute manière. Donc, pour la question là, pour les pièces jaunes, moi, qu'est-ce que t'en penses, toi,
20: Bah moi, je trouve que c'est louable comme.
0: Ouais, mais hey, tu t'appellerais pas Tony, toi?
20: Non, du tout.
0: Non, te fous pas de ma gueule, d'accord?
20: Donc, pour parler des pièces jaunes.
0: Ouais, Tony.
20: Je dirais que c'est une bonne.
0: Vas-y, prends ton nom normal, Tony.
20: Pas la personne, mais je dirais qu'il y a c'est une bonne opération pour les enfants malades. Parce que c'est vrai que c'est des enfants qui souffrent, qui sont à l'hôpital, qui sont délaissés. Et je trouve que ce soit Bernadette Chirac, que ce soit Madame Ségolène Royal ou Madame...
0: Non, mais c'est passé. Oh, Tony.
20: Oui.
0: Pour l'instant, je te parle pas de ça. Et on va savoir sur l'internet parce que...
22: Une excellente question de The Seb. Pourquoi ne pas avoir fait une opération billet jaune pour apporter plus de fric?
0: Oui, mais ça faut bien se dire une chose. Qu'à l'heure actuelle, les pièces jaunes, ça dure jusqu'au 28 février. On est bien d'accord. Ouais, mais on le sait, mais attends, mais me commence pas à me prendre la tête, Evan. Merde.
22: Ben qui
17: rentre. Quelle heure, Gérard?
0: Mais merde, il est 1h30, mais tu vas l'avoir, l'antenne.
17: Non, merci, c'est bon.
0: C'est bon, tu vas l'avoir et me prends pas la tête, là, oh.
6: À tout à l'heure, Evan.
0: Au revoir.
22: On te propose des slips jaunes sur le net.
0: Des questions comme ça, tu m'en...
22: Je dis pas ça.
0: Tu dis rien.
20: Evan, donc... il est chaud pour mixer du Venga Boys, là.
0: Non, mais par contre, ce que je voulais vous dire... Donc, c'est pour répondre à la question à Marilyn et à toi, Tongo. Jacques.
20: Oui.
0: T'as pas répondu, toi?
20: Ah si, je viens de te répondre.
18: Ok, j'ai Bertranspiration qui...
0: Attention, il faut bien se dire une chose. J'espère que c'est pas des personnes qu'on a gerbées.
18: Ah non, non, pas du tout.
0: Qui revient,
3: hein? J'ai galère au standard, là.
20: Attends, c'est point final, gnangning.
0: Bertrand.
3: J'appelle de Toulouse, 117.7.
0: Oui, merci, j'ai les fréquences sous les yeux, d'accord?
3: Ah bah, tu dis toujours de donner les fréquences, moi.
0: Ouais, non, mais attends, tu vas pas me prendre pour un minus, hein.
3: Non, non, bah,
0: ok.
3: C'est pas le genre de la maison, hein.
0: Non, non, c'est pas le genre de la maison. Donc, la question, tu l'as entendu?
3: Bien sûr, les pièces jaunes. Alors, écoute, moi, les pièces jaunes, je sais pas, j'ai plutôt du billet, de la carte bleue, des trucs comme ça, tu vois.
20: Ils prennent pas ça.
3: Donc, pièces jaunes, je sais pas, est-ce qu'on peut donner de la carte bleue?
20: Non, ils prennent pas ça.
0: Non!
3: Ou du chèque,
0: les cartes bleues. Non, mais bon, alors maintenant que tout le monde... Attendez, s'il vous plaît. Je vais quand même mettre un peu mon grain de sel là-dedans.
21: Hein?
0: Non, attendez, s'il vous plaît.
20: Il faut le laisser parler.
0: Marilyn, oui, tu veux rajouter quelque chose avant que je parle?
21: Tu peux pas faire des chèques de 10 centimes? C'est comme si tu donnais une pièce jaune.
0: Non, on peut pas.
3: Et est-ce que tu peux donner un ticket resto, par exemple?
0: Non. Sur l'internet, une question
22: vachement culturelle.
0: Sérieuse, hein.
22: Non, franchement sérieuse.
0: Non, mais sérieuse par rapport
22: honnêtement
0: à la
22: pièces
0: question.
22: Jaunes. D'accord. C'est petit Yann qui nous écoute sur 102 FM. Il nous demande est-ce qu'avec ces pièces jaunes en euros, sachant qu'on multiplie par 6,56 et que c'est jusqu'à février et qu'il y a 28 jours, ça fait combien un ancien franc?
0: Non, mais déjà c'est pas 6,56, c'est 6,55. D'accord.
22: Ah, pardon. Alors, ouais, l'arrondi.
0: Non, mais ça après c'est pas eux qui c'est ça va être machiné à la Banque de France. Si, ça va être
6: la question.
0: Non, mais ça va être fait à la Banque de France, c'est eux qui vont gérer.
21: C'est la question.
0: Donc pareil. Donc pour répondre, oui.
3: Ouais, est-ce qu'on peut en profiter pour écouler par exemple si on a de la, c'est Bertrand, hein. Si on a de la fausse monnaie, est-ce qu'on peut écouler sa fausse monnaie par exemple?
0: C'est-à-dire?
3: Bah, je sais pas, tu sais, des fois, dans les distributeurs et tout, il y a des fausses pièces. Tu récupères, je sais pas, des vieilles pièces.
0: Non, mais attends, des fausses pièces dans les distributeurs, en principe, t'en as pas, c'est que des billets.
3: Mais est-ce que tu peux mettre des pièces étrangères, des trucs qui viennent?
0: Ah, mais ça, pour te dire une chose, c'est quand t'as la petite boîte jaune, là.
3: Ouais, mais c'est des pièces jaunes, hein, attention, hein.
0: Mais oui, non. Bien. Non, mais bon. Moi, je vais répondre à la question à Marilyn, parce que Marilyn, elle disait tout à l'heure, oui, mais faut penser quand même aux enfants qui sont malades.
20: Ouais, c'est sûr.
0: Ben mais là. Oui, mais de toute manière, si Bernadette Chirac fait ce système-là, c'est pourquoi. Déjà une, c'est pour que les parents soient à côté de leurs enfants. Ils sont à l'heure actuelle. Non, Marilyn, s'il te plaît, ne me coupez pas la parole. Une chose qu'il faut bien se mettre dans la tête, si Bernadette Chirac fait ça avec Alain Douillet, ça fait X temps.
22: Sur Internet, on dit qu'on se dégage du débat, là, complètement.
0: Je réponds à la question, c'est tout. Et je viens de me tromper, c'est pas Alain Douillet, c'est David Douillet.
3: Non, mais Alain Delon.
0: Ouais, tout à l'heure, ça va être la main de ma soeur dans un tuyau d'un swap, toi.
20: Si je peux me permettre, parce que ça vient de me donner une idée.
0: Ouais.
20: Par exemple, moi, tu vois, j'ai un stock de lire italienne, tu vois, en petit.
0: Bon, allez, dégage-toi, vas-y. Tu m'énerves avec ton truc italien, là, depuis tout à l'heure, Tango, là, hop, bonne nuit.
6: Allez, hop,
0: donc,
6: dégage.
0: Marilyn, je réponds à ta question. Alors.
3: Non,
0: mais c'est pour Tango. Hop, Tango, au revoir. Hop, bonne nuit.
20: Mais attends.
0: Tango! Bonne nuit! S'il vous plaît, le standard!
6: On se réveille là-bas, les filles.
0: Oh! Au standard, on se réveille, on pète les plombs!
22: C'est exactement ce qui
0: se passe. Oh là là! Ça m'énerve!
22: Oh là là.
0: Donc, Marilyn, pour répondre à ta question, si Bernadette Chirac fait le système avec un Douillet, c'est pas...
15: David, genre.
0: Ah ouais, David Douillet. Ouais, ça fait déjà deux conneries que je me dis. Non, mais de toute manière, on va arrêter.
15: Non, tu rigoles.
0: Je vais répondre à la question.
6: Non, mais c'est sérieux comme débat.
0: Donc, pour l'histoire des pièces jaunes, c'est pour que les parents aillent un coin pour dormir, qu'ils soient auprès de leurs enfants. À l'heure actuelle, sur Paris, ils ont posé la première pierre pour construire quelque chose.
20: Allô?
3: Bien sûr. C'est beau ce que tu dis, c'est beau.
20: Allô.
0: C'est qui?
20: C'est Maurice.
3: Allô, c'est qui?
20: C'est Maurice, je voudrais poser une question, là. Parce que ça...
0: Non, mais attends, oui. Pour l'instant, il sort d'où, celui-là?
20: Je viens de sortir du standard, là.
0: Mais attends, qui c'est qui me l'a permis à l'antenne, lui?
20: Ouais, parce que j'ai...
0: Karine, s'il te plaît.
20: J'ai la ligne directe.
18: Il n'y a pas de Maurice, il n'y en a pas, hein.
0: Mais
6: un imposteur. Bon, il faut le dégager, lui, hein.
20: Non. Ce que je voulais dire, quand même, c'est, par exemple, là.
0: Ouais, va te faire sauter, toi. Je veux pas t'entendre, toi. Donc, Marilyn, j'ai répondu à ta question ou pas?
21: Oui, parfaitement.
3: GG, c'est Bertrand.
0: Oui, Bertrand.
3: Tu te souviens de ma question sur les pièces étrangères? Tu as dit qu'il prenait les pièces étrangères.
0: Ouais, mais ça, faut faire
3: la regarde, par exemple, si t'as plein de pièces de Tchécoslovaquie, il y a peut-être un enfant qui peut partir une semaine en vacances en Tchécoslovaquie.
0: Non, mais attends, Bertrand, ouais. S'il te plaît.
3: Et je me demande si c'est pas ce que vous
0: voulez dire. Bertrand, tu m'écoutes, s'il te plaît.
3: Oui, allô.
0: Oh, ta gueule, Maurice. Bertrand, tu m'écoutes.
3: Oui.
0: Ce que je veux te dire, ouais. Et c'est Marilyn, elle a très bien compris ce que j'ai voulu dire.
21: Non,
0: c'est pas ce qu'ils vont récolter, c'est pour construire des trucs pour que les parents soient à côté de leurs enfants qui ont des problèmes.
3: Mais,
0: d'accord.
3: Regarde, avec mes pièces tchécoslovaques, tu peux construire une maison.
0: Bon, allez, dégage, allez, hop, bonne nuit, terminé, parce que tu m'énerves aussi, toi, avec tes pièces de merde. Allez, hop.
3: Allô?
2: Il est Louis d'or.
22: Gérard, tu peux dire juste qui tu vires pour le standard, au moins qu'il sache qui...
0: Bertrand, voilà, terminé. Bertrand,
21: ouais.
3: Okay. Allô, c'est Pedro. Bonsoir.
0: Oh là là, bon, allez.
4: Il faut prendre l'équipe en main, hein, Gérard.
0: Non, de toute manière, je pense que là, tu vas me caler une musique.
20: Allô, c'est Randy.
0: Allez, va te coucher, là.
20: Moi, je viens d'avoir une idée. Si par exemple, un gosse...
0: Oh non, là, c'est bon.
20: Si on
0: c'est
20: donne qui des centimes en euros...
0: C'est qui
20: on peut s'acheter un œil au Brésil.
0: C'est qui
5: oh, les filles, là, alors là, ça rame, là.
0: Bon, allez, hop.
5: Un coup de pression, là.
0: Oh.
21: C'est qui, oh?
0: Oh, c'est moi qui commande ici.
21: Ben, on sait, hein.
0: Bon, bah alors, vous me virez, vous me gardez Marilyn, Jacques Jospin.
21: Steven Urne est arrivé.
0: Non, mais vous allez me refaire une fiche.
21: Non,
0: vous allez me faire une fiche. La question reste, si, non, même pas, à votre avis, qui fera,
22: C'était une petite fiche.
0: Oh non, mais de toute manière, attends, je veux pas travailler comme ça, moi.
5: Ouais, non.
0: Alors, à votre avis, qui sera le président, oh merde,
5: combien on est sur Internet, là?
0: On est combien?
22: Là, on descend un peu, hein.
4: Ah merde.
0: Ah.
22: Je sais pas ce qui se passe.
0: À votre avis, que fera le président s'il est réélu? Voilà.
5: On met un disque.
0: Ah. Et on met un disque.
22: Ça remonte un petit peu, là, sur le net, tout d'un coup.
0: Alors, la question, c'est, Que fera le président s'il est réélu? Et le standard, vous me prenez des personnes. Non, je veux pas des... Ah oui, d'accord. C'est pour les gens au standard. Oui.
21: Oui?
0: Non, c'est pour les personnes qui vont être au standard, ok. D'accord. Donc c'est la quatrième et je pense que ça va être la dernière parce que...
5: Non.
0: On va voir. Donc, à votre avis, que fera le président s'il est réélu? Et voilà, et on s'écoute
4: un disque.
0: C'est quoi, Simon?
4: On te dira tout à l'heure.
0: Ok. Et vous pouvez toujours nous appeler. Oh. Alors, je vous donne les numéros. 0800 25 08 5000 et le net www.funradio.wwp.fr.
4: Slash. Il manque slash.
0: Ouais, bah, de toute manière, on va...
22: On a un plus facile un petit peu en dessous.
0: Non, mais on trouvera un autre système pour... Non, mais vous...
22: www.funradio.fr.
0: Voilà.
22: Dans la rubrique... La rubrique
0: chatouille, non.
22: Voilà.
0: Non, bah, on va tiens, pas.
22: Tu veux que je te demande la rubrique?
0: Voilà, c'est n'importe quoi, là. Non. On va faire rubrique débat de Gérard. Et
4: allez, on fait
22: rubrique débat de Gérard.
0: Allez, hop, terminé.
4: Allez, c'est d'accord. La pause.
0: À tout de suite. Donc, il reste à peu près 10 minutes de débat et on se retrouve tout de suite après.
5: Gérard, t'es où, là?
4: Ah là, s'il fait sa star, ça y est, il est dans le couloir. Eh, hey, Gérard!
5: Non, c'est Thierry Madoussinus, je connais. Ça s'appelle l'arnaque.
4: Allez, viens, Gérard, mets ton casque. Vite, tiens, sinon il y a un blanc, là.
5: En direct,
0: ça. Ouais. Et voilà, non, excusez-moi ah ouais, du petit blanc. Mais Simon, t'aurais pu...
4: Ah, mais t'es prévenu.
5: Comment ça s'appelle?
0: Donc, ça s'appelle Thierry Madoussinus. Et c'est le titre, c'était l'arnaque, et voilà. Donc, vous pouvez toujours nous appeler au 08... Oh.
5: Il est où?
0: Bah, je sais pas. Christophe, le site internet, s'il te plaît, là. On y va, là. Merde. Ah,
4: mais personne, là. C'est quoi, cette équipe?
0: Je crois qu'on va mettre les choses au clair après. Bon, alors, bah, je sais pas, où qui est bon. Donc,
4: Je crois qu'il est parti.
0: Bon, Christophe,
21: Il est là.
0: Hé! Hey. On n'a pas que ça à foutre, hein.
22: Moi, je t'allais faire pitouille un peu.
0: Ouais, mais il y a du monde derrière, qui reprend, hein. Donc, vous pouvez toujours nous appeler au 0800 25 08 5000 et le net donc www.funradio.fr rubrique débat Gérard et ça va être comme ça assez souvent donc la question c'est à votre avis que fera le président s'il est réélu donc on accueille pour ça Jacques Joffin.
2: Oui.
0: Marilyn.
2: Oui. C'est moi-même en présence.
0: Steven Brune.
2: Steven Urne.
0: Steven Urne. Et Steven Chantal.
8: Oui, bonsoir.
0: De l'accueil en vieille, la fréquence, s'il te plaît.
8: C'est 104.6.
0: Merci.
8: Je vous en prie.
0: Donc, alors, la question, vous l'avez entendue?
8: Oui, tout à fait.
0: Bon, alors, on va commencer par toi, Steven Chantal.
8: D'accord. C'était encore la question sur les pièces jaunes, c'est ça?
21: Qu'est-ce qu'il va faire quand il va être élu, Pépère?
0: Steven Chantal.
8: Oui.
0: Je sais pas qui c'est qui t'a sélectionné.
8: Oui, bah c'est moi qui ai oublié la question, hein. Ça n'a rien à voir.
0: Tu vas retourner. Non, mais déjà. Déjà une chose.
21: Non, mais ça arrive, Gérard.
6: Ouais, rappelle juste la question, Gérard.
0: Non, mais la question, je viens de la lire.
8: Oui, bah je pense que quand il sera réélu, il fera des grandes choses pour la France, hein, comme il a fait ces 7 dernières années.
0: Je te demande que fera-t-il quand il sera
8: Gérard, il va essayer de réduire la fracture sociale, c'était son grand thème de campagne de l'année dernière. Et je pense qu'il va y arriver, hein.
0: Oh là là.
8: Oui, bah oui.
0: Gérard, attends,
8: c'est chiant quand même, hein.
0: C'est qui me parle là?
2: Oui, c'est Steven Urne de Isoloir-sur-Indre à l'appareil 115.3. Mmh. Voilà, en fait, c'est un pseudo que j'ai donné à l'antenne car je travaille avec un célèbre député en région centre.
21: Attends.
2: Gérard? Oui, déjà, je voulais vous féliciter pour votre débat parce que je trouvais que vous aviez une bonne réflexion contrairement aux auditeurs qui ne vont pas très très loin dans leur dire.
21: Ok, d'accord.
2: Gérard, avant de répondre à cette question concernant effectivement le programme éventuel de Jacques Chirac, je voulais savoir ce que tu pensais de la corrélation entre la droite et la gauche et surtout du pragmatisme de Lionel Jospin.
0: J'en ai rien à foutre, Steven Burn.
2: Oui.
0: Terminé, au revoir pour toi.
21: Voilà. Non, mais il est bien, la seule, il est bien.
0: Non!
21: Il avait des trucs à dire.
0: Non!
21: Il avait des choses à dire.
0: Non!
21: Attends, Gérard,
0: là. Y a pas! Attendez!
22: Sur le petit monde aussi.
0: Oh, c'est moi qui commande encore!
21: Mais quand même, il avait plein de
0: choses. C'est moi qui commande si j'ai dit que non, c'est non! Gérard. Terminé, point final, la ligne. Terminé! Steven Brune, au revoir, terminé!
22: Même sur le
0: on n'en parle plus! Voilà, c'est terminé, Marilyn.
22: Et ben voilà, il y a des mondes qui descendent du net. Voilà, on est repassé à 5000.
0: Ouais, mais de toute manière, c'est le départ, voilà. C'est normal.
21: Mais il va être mieux celui d'après.
0: Marilyn.
21: Oui, ben moi je crois que déjà il va le fêter en buvant une bonne Corona, bien fraîche. Mm-hmm. Il va être bien, bien soulagé parce que je sais pas ce qu'il attend en fait s'il n'est pas réélu.
0: Non, mais à votre avis, que fera-t-il s'il est vraiment réélu?
21: Ouais,
0: est-ce qu'il fera ce qu'il est en train de...
21: Mais non, je crois qu'il fera mieux. De toute façon, il ne peut pas faire pire, donc je pense qu'il fera mieux. Il commencera
0: à... Allez-y.
8: Alors, est-ce que tu peux nous préciser, justement, parce que nous, on est un petit peu à la ramasse.
0: C'est qui, là?
8: C'est Steven Chantal. Quels sont ses grands thèmes de campagne à Jacques Chirac?
0: Non, on ne sait pas pour l'instant, hein. Il en a parlé hier, moi, j'ai pas écouté, hein. Il s'est présenté, il a dit oui, comme quoi qu'il se présentait,
8: Avignon,
0: il était.
21: Gérard, excuse-moi.
0: Oui.
21: Johnny Bigood qui entre.
0: Il appelle d'où, lui?
10: Allô?
0: Oui.
10: Gérard?
0: T'appelles d'où?
10: Johnny Bigood de Paris 15e.
21: Ouais.
0: Salut, Johnny.
10: Salut. Gérard?
0: Oui.
10: Bon, en fait, c'est un pseudo, mon vrai prénom, c'est Evan, et je voulais savoir quelle heure il était.
0: Ta gueule va faire sauter, au revoir. Oh, putain! Allez, là. Non, mais attendez, faut pas me prendre des gens comme ça. Bon, sur l'internet, une question avant que je réponde à ce que Marilyn m'a posé.
21: Gérard? Oh. Gérard, si tu jettes tous ceux qu'on te passe, nous, on peut plus.
0: Écoute-moi, Karine.
21: Mais non, mais t'es trop dur, vite. C'est le premier, en plus. Nous, on connaît pas. Et toi,
0: Simon,
21: t'es là, tu les jettes comme si c'était du torchon.
0: Tu me coupes simplement. Les auditeurs, ils sont coupés.
6: Ils sont plus là.
0: Donc, écoute-moi bien, Karine. Une chose que je vais...
21: Non, mais moi, je comprends pas pourquoi t'es si dur.
0: Il faut te dire une chose. Que c'est moi qui commande quand je fais mes débats. J'en ai marre, c'est que j'en ai marre. Oui, et non, normalement, je dois avoir... écoute-moi, s'il te plaît. J'en ai marre normalement, je dois pas avoir que 4 personnes, je dois avoir au moins 5 personnes d'un seul coup.
18: Ouais, non, mais
0: sur 5 personnes.
7: Ouais, mais tu jettes tout le monde, Gérard.
0: Non, non, mais là, sur le haut standard, les lignes sont en train de péter. Dans ces cas-là, on fait une chose, on va laisser tomber ça, et c'est tout.
18: Mais non, c'est pas la peine de laisser tomber. C'est toi qui commandes, ok, ça va. Ok, hein? Commande, non, t'as raison.
0: Alors, dans ces cas-là, vous faites ce que je vous dis, ou sinon, je demande d'autres personnes. C'est tout, c'est clair, net, précis. Si ça va pas, eh ben on standard le soir, dès que c'est moi qui prends, eh ben dans ce cas-là, je vous dis au revoir. Et c'est tout. Voilà. Sur le net, pour l'instant, ça a l'air de bien se passer.
22: Ouais, ça remonte, ça y est, ça remonte.
0: Oh, à l'arrière, ça se passe bien. Donc maintenant, c'est le standard. Maintenant, au standard, si vous êtes pas capable de faire votre boulot, vous me le dites. Oh, quand je vous parle, s'il vous plaît, au standard, là, au lot éjecté entre vous, là. J'aurais bien qu'on me réponde.
18: Oui, qu'est-ce qui se passe?
0: Non, mais quand je vous demande quelque chose, vous avez à répondre au moins. Parce que là, tu viens d'arriver, tu sais pas comment que ça se passe. Mais moi, je vais te dire une chose, il y en a plus d'un ici savent comment que je travaille. Quand ça va pas, ben, change d'équipe, c'est tout.
7: Il y en a plus d'un qui rêve de bosser avec toi, Gérard.
18: On t'a fait une nouvelle fiche, hein.
0: Donc,
18: Et on accueille Boîte à Ben, et j'espère que celui-là, il te plaira.
9: Boîte à Ben. Allô?
0: Oui.
9: Bonsoir.
0: Alors la question, je la répète, à votre avis, que fera le président s'il est réélu? Donc Marilyn, tu voulais réagir là-dessus, toi, parce que tu n'étais pas trop d'accord avec ce qui...
13: Voilà.
0: Oui. Donc je t'écoute. Mais allez-y les autres, hein, si vous voulez.
9: Ouais.
0: Attendez. Oh!
9: Qu'est-ce qui se passe, là? Allô?
0: Ça, par contre, à l'arrière, je veux pas entendre ça.
7: Ah, c'est pas moi, genre. Ah, bah voilà, ça y est, tu vois, tu
0: m'as fait
7: chier encore, hein.
0: Qui c'est qui est parti?
7: C'est qui, ça? Tu étais qui? C'est là, non?
0: Alors, Marilyn.
13: Oui.
0: T'es toujours là?
13: Oui, bien sûr.
0: Jack.
23: Exact, je suis toujours là.
0: Tongo.
24: Oui, je suis là.
0: Et Boîte à Ben.
7: Ah, bah non.
0: Ah, bah c'est Boîte à Ben qui est parti.
7: Ouais.
0: Bon bah alors comme ça on va terminer le débat là-dessus parce que je pense que ça va aller vite.
22: Gérard, ah non, ils veulent que ça continue sur
0: Gérard,
22: le net. Hein.
0: Ouais non mais attends c'est une première.
24: Oui. Pour recentrer un petit peu le débat, est-ce qu'on peut te demander quelles sont tes tendances politiques?
0: Non mais attends, tu permets?
24: Oui.
0: On va c'est qui pose la question?
24: C'est Steven.
0: Ah ouais, Steven Chantal.
24: Oui.
0: Bah, de toute manière, tu permets si on essaie finir Marilyn par rapport à ce qu'elle disait.
13: Oui, tout à fait, parce que tout à l'heure on parlait de déontologie et de pragmatisme. Moi, je crois qu'on a oublié de parler d'étymologie et de puritanisme. Et je voudrais savoir ce que tu en penses, parce que on se sent bloqué dans un système complètement raccroché à son ontologie. Enfin, tu vois ce que je veux dire. Donc, moi, je dis, il faut d'abord mettre les choses au clair avant que toute décision soit prise.
24: C'est clair, Gérard, parce que si ça continue comme ça, on va finir par voter bolchevique. Hein.
13: Voilà.
0: Non, mais de toute manière, pour vous dire une chose, qu'à l'heure actuelle, c'est pas pour être méchant vis-à-vis de lui.
13: Non, mais t'as raison, on va tous se faire
0: enculer. Non, mais de toute manière, ça, pour vous dire une chose, c'est qu'à l'heure actuelle, même s'il est réélu, de toute manière, ça changera pas le problème. Il hein. y aura toujours autant de personnes qui... Autant de personnes qui auront du mal à s'en sortir. Hein.
24: Quel bilan on peut tirer sur la présidence de Chirac là, sur ces dernières années?
0: Ben moi, je peux te dire une chose, que le bilan, si tu veux qu'on fasse un bilan, un bilan, moi je peux te dire une chose, que ce qu'il nous fait à l'heure actuelle, pour moi c'est de la merde. Il nous fait rien. Il débouche sur rien. Il n'y a rien qui est sorti. Il n'y a rien de sorti. Ils disent avec son premier ministre Jospin, même si Jospin il se présente, hein, qu'est-ce que ça va faire? Ça va rien nous donner de plus. Parce que pourquoi? Parce qu'on n'aura pas, il y aura pas plus d'emplois. Parce que maintenant ils suppriment des emplois partout. Donc les emplois, t'en as pas. Même pour les personnes qui sortent, qui sont dans des lycées, tout ça. J'écoute les impôts régulièrement. Et là je peux vous dire. Que celui qui a parlé à une heure, eh ben pour ce qu'il a dit, une personne qui a son CAP, maintenant ils vont revoir le système de CAP, donc c'est pas bon.
13: Il faut plus avoir CAP, il faut avoir un bac.
0: Maintenant. Mais maintenant c'est même pas un bac qu'il va falloir bientôt.
13: C'est pour ça que tu cherches pas de travail, Gégé, parce que de toute façon tu sais que t'en trouveras pas.
0: De toute manière, moi, j'ai pas de bike, j'ai rien du tout.
21: Non, mais c'est pour ça que t'en cherches pas, alors.
0: Mais non, mais même...
18: Excuse-moi,
0: oui.
18: T'as Chuck Norris qui arrive, là.
24: Et Gérard, tu trouves pas que ça manque un petit peu de femmes au gouvernement?
21: Salut, Chuck.
0: Bah, justement, ouais. Justement, la question... Donc, bah, on va pas toutes les faire parce que sinon je vais durer jusqu'à 2h du matin.
21: Puis, non, mais c'est bien que Chuck Norris arrive pour parler de misogynisme.
11: Tout à fait. Bonsoir Gérard.
0: Bonsoir.
11: Bonsoir, c'est Chuck Norris.
21: Bonsoir Chuck.
11: Bonsoir, on écoute Fun sur 114.4.
0: Ouais, merci. J'ai la fréquence sous les yeux.
11: Moi j'annonce les fréquences, hein, je suis poli. Bonsoir tout le monde.
0: Bonsoir. Ah. Salut.
11: Bonsoir.
0: Salut. Bienvenue.
11: Donc j'ai dit, on est toujours à fond dans le débat, c'est ça. Hein.
0: Non mais je te parle de, à votre avis que fera le président s'il est réélu?
11: Bon, déjà moi,
0: savoir s'il va changer ce qui se passe à l'heure actuelle ou s'il va lâcher les mêmes choses.
24: Parce que c'est inadmissible.
11: Non mais déjà Gégé il va sabrer le champagne, je pense, il va fêter l'événement.
0: Ouais mais non mais on s'en fout. On s'en fout s'il boit le champagne ou pas, on s'en fout. À ton avis Jack Morris, qu'est-ce qu'il va prévoir de faire par rapport s'il est réélu? Qu'est-ce qu'il va faire derrière? Est-ce qu'il va trouver une solution pour qu'il y ait moins de
11: chômage?
0: Oui.
11: Bah ouais, parce qu'en fait moi GG, moi si je peux me permettre d'exposer mon point de vue, Jospin et Chirac en fait ils sont un peu potes quand même. Bah, t'es oui. D'accord avec moi?
0: Mm-hmm.
11: Donc en fait ils se présentent tous les deux, ils sont sûrs qu'il y en a au moins.
0: Non. Attends. Jack Morris.
11: Tu vois, c'est bonnet
0: blanc. Non, Jack Morris. Pour l'instant. non. Attends. Pour l'instant, l'autre, il s'est pas présenté. Il a que 15 jours pour le faire.
11: Ah, mais il va le faire. Il va le
0: ouais,
11: faire.
0: Ouais, mais il va le faire quand?
11: Morris, d'accord avec moi. Bah, je sais pas. Le week-end.
0: Mais non, il faut qu'il passe avant le 28 février. Bah, une question sur Internet, s'il vous plaît, merci.
22: Oui, on me demande si tu as voté chasse, pêche, nature et tradition.
11: Oh là là.
0: Je voterai la main de ma sœur dans la culotte d'un zouave. Voilà.
22: Ah bah comme ça c'est clair. Vous avez compris sur le chat? Bon.
0: Voilà.
22: Comme ça tout est clair.
24: Pour en revenir un petit peu sur les femmes au gouvernement, oui. GG.
0: Bah de toute manière, que pensez-vous si une femme se présentait?
24: La question. Je sais pas si t'es au courant, il y a une actrice de film de cul quand même.
0: Ah, non, mais on s'en fout.
24: Une blondasse, tu les connais?
11: Si, faut le dire.
24: C'est
18: ça a peut-être un rapport.
24: Et tu trouves ça.
0: Bah, attends, Karine, s'il te plaît.
12: Hello, Karine.
0: Karine, ça veut dire quoi là?
12: Ça te prend souvent.
0: Ça veut dire quoi là?
18: Mais parce que s'il en parle, que on est en plein débat, ça a sûrement un rapport. Il faut.
0: Non, mais attends, mais qu'est-ce que tu veux dire là par rapport à la blonde, toi?
11: Gérard.
0: Ça veut dire quoi là? Mais vas-y, mais attends!
22: Et on demande sur Internet. Dégage. On demande sur Internet que Evan commence d'ailleurs, en fait.
0: Non, mais sur l'Internet, ils vont. C'est pour eux qui commandent, c'est moi!
11: Gérard, merde!
0: Eh merde, il est 2h-5, vas-y, mais t'as le temps!
11: Merde!
0: Putain, mais oh,
22: Tu te fais pas manger, Evan?
11: Mais si, ça y est, c'est fait!
0: Eh, ma pizza!
12: T'as mangé quoi?
11: Merde!
0: Bon! Alors, que pensez-vous si une femme se présentait donc Karine elle a ouvert
12: elle a ouvert
0: son bec.
12: Ouais, j'ai eu peur.
0: Ah mais je suis poli. De manière elle a ouvert sa gueule.
12: Voilà.
0: De toute manière va falloir qu'elle apprenne à travailler avec moi.
11: De toute manière.
24: C'est un métier hein.
0: Ouais, mais un métier, c'est...
24: C'est beau, hein.
0: C'est dur. Bon, allez, répondez sérieusement, parce qu'on va pas... On arrête dans 5 minutes, hein.
24: Comment pour en revenir à cette actrice de film de cul?
0: Non, on parle pas de la personne de film de cul, d'accord? Terminé.
21: Bon,
0: Gérard, hein. Marlène.
22: Attendez, on parle cul, c'est monté à 9000.
0: Mais on a le cul qui marche. Il y a le cul qui marche. On va pas parler là-dessus en politique.
22: 9000. Regarde.
0: Mais merde, en politique, on va pas parler.
12: Mais rigole pas, parce que politique, après, il y a le CSA.
22: Attends, regarde 9000.
0: Mais on va pas parler de ça.
12: Non, mais après, il y a des problèmes avec le CSA.
0: Eh, hey, donc, calmos, hein. Ouais, sur l'internet, calmos.
11: Ouais,
0: donc,
11: qui
0: c'est qui avait balancé ça, là, sur...
24: Ouais, c'est moi, parce que moi...
0: C'est qui?
24: Moi, je me dis que si on vote pour elle...
0: C'est qui?
24: On a quand même droit à une pipe.
0: C'est qui?
24: C'est Pépito.
0: Pépito.
21: Pépito,
0: qui a Pépito?
24: Non, mais son programme, il est alléchant quand même, parce qu'elle nous propose...
0: C'est qui? Donne-moi ton nom.
24: Steven, elle nous propose quand même...
0: Allez, Steven, au revoir.
24: Elle nous propose une pipe.
0: Hop, terminé.
12: Hop là.
0: Comme ça, ça va plus vite. Bon, Marilyn. Allez, il nous reste 5 minutes. Allez, Marilyn.
21: Concernant les femmes, tu sais que ça fait au moins 30 ans que Arlette Laguiller se présente tous les septennats au présidentiel. Et il y a des
18: Boîte à Ben est revenue.
0: Non, Boîte à Ben, j'en veux plus.
21: Non.
1: Allô?
0: Non, terminé.
1: Gérard,
0: non
1: Gérard,
0: mais Marilyn, j'en veux
1: mon
0: pas.
1: Mon téléphone portable qui a coupé.
0: Non, mais je t'ai dit au revoir, toi.
1: J'avais
0: c'est pas...
1: plus de batterie, c'est moi qui ai coupé.
0: Attends, revenir.
14: Il a même pas parlé, moi, ta Ben.
16: Écoute-le.
1: Allô.
0: Ouais, mais attends, hé, oh.
14: Mais attends, il a pas parlé encore.
0: Mais même quand je dis que c'est non, c'est tout.
1: Gérard, s'il te plaît.
0: Ouais, vas-y, accouche.
1: J'attends que tu me poses la question ou que tu me donnes la réponse.
0: Non, mais attends, tu te fous de ma gueule ou quoi, là?
1: Non, pas du tout.
0: Ou tu prends le train?
1: Ah, ok, d'accord. On parlait du programme, alors.
0: Non, je te parle, que pensez-vous si une femme se présentait? De toute manière, c'est pas toi que je donnais la parole, c'était à Marilyn.
21: Alors,
0: d'accord, alors tu fermes ta gueule.
21: Tu fermes ta gueule et tu
0: laisses parler la femme qui a... La

0: Alors, boîte à ben, au revoir. Allez, hop. Ça dégage. Karine.
1: Boîte à ben, dégage.
0: Karine, boîte à ben, terminé.
1: Ça y est, c'est bon.
2: Non, mais je compte pas.
0: C'est moi qui compte. Ouais, mais non, je compte pas. Non, mais de toute manière, faut faire pareil, hein, faut gerber, là, parce que c'est le bordel, là. Donc, on va pas s'éterniser là-dessus, et puis même.
3: De se calmer sur le chat aussi, c'est le bordel, quoi. Je veux dire.
0: On est combien?
3: Là, 7000, c'est un petit peu descendu parce qu'on parle plus de cul, tu veux.
0: Non, mais même, on va pas parler de cul, et puis de toute manière, on va stopper là, puis c'est tout. Hop, on verra ça un peu plus tard, et puis terminé. Donc, on va remercier Sean Novice.
2: Oui.
0: Bon, conclusion.
4: Oui, merci.
0: Mais on.
2: Pour la conclusion, il y a Roselyne.
0: Conclusion, lui.
4: Oui, bonsoir.
0: Bonne nuit. Tu prends la conclusion chez toi. Hop. Alors, conclusion de Chuck Novice. C'est vrai qu'on n'a pas eu trop de temps, et donc, conclusion pour toi, Chuck Novice.
4: Ouais, écoute, très bon débat sur la politique.
0: C'est quand même
4: un débat dangereux, hein. Je trouve que pour un premier débat, t'as choisi un thème où tu t'investis quand même vachement plus que...
0: Le
4: débat que tu faisais avant, genre, je sais pas, les aspirateurs, les trucs comme ça, c'était quand
0: Là, faut bien se dire une chose. C'est qu'on a pris, j'ai pris ce thème-là en accord avec la direction de Fun, donc c'est-à-dire avec Max.
4: C'est courageux, hein.
0: Carrément.
4: Courageux.
0: Donc pour faire ça, mais faut bien se dire une chose, c'est que normalement il y avait 10 questions et sur 10 questions, on a...
5: Sur l'Afghanistan.
0: Sur l'Afghanistan. Alors toi, tu feras ta conclusion demain. Au revoir.
6: Voilà.
2: Est-ce
6: voilà.
2: que tu peux dire qui tu vires à chaque fois?
0: Ça doit être Jack Zoffin. Donc, Marilyn, pourquoi pour terminer?
7: Oui, Gérard, eh bien écoute, je suis très contente que les débats aient recommencé, parce que j'écoutais attentivement l'année dernière. Moi, je trouve que c'était un débat de merde.
0: Ouais, si ça te plaît pas, c'est le même prix, d'accord, ma grande.
7: Tu vois, je te dis ça parce que justement, j'espère que ça va n'aller qu'en s'améliorant, parce qu'il va falloir que tu gueules, il va falloir que peut-être que tu cognes.
0: Je vais te dire une chose, Marilyn. Écoute-moi bien. C'est que là, à l'heure actuelle, il y a une nouvelle équipe.
7: Justement.
0: Et la nouvelle équipe, va falloir que je la travaille.
3: T'es pas content là, non?
0: Hein?
3: T'es pas content?
0: Donc, au standard. Pour l'instant, on peut pas faire tout parce que au standard, ils viennent de débuter. Karine, elle est avec Max de 23h jusqu'à je ne sais pas quelle heure, donc moi je peux pas dire quand est-ce que je reviendrai, hein. Sur l'internet, c'était
2: Belinda alors.
3: Belinda.
0: Ouais, et puis Belinda. Melinda ou Belinda?
2: Belinda.
6: C'est
2: Belinda.
1: Il serait temps de se le demander. Maintenant que c'est fini, j'ai
3: C'est Melinda, mais enrhumée.
0: Mais faut dire une chose, c'est que, bon, attendez, on va faire la situation.
1: Attends,
0: on va dire déjà au revoir aux auditeurs et après, on va discuter
1: pour savoir qui dit.
0: Donc, Marilyn,
1: qu'on allait faire caca.
0: Marilyn, c'est bon?
7: Oui, voilà, et puis bon rétablissement, Manu.
0: Tu retrouveras Manu, je sais pas quand, mais à partir de 21h, mais pas dans mes débats.
4: Bon entendeur,
0: salut, merci à toi, Marilyn.
4: Ouais.
0: Jack, Jopin.
4: Ouais, moi, je voulais dire un petit coucou aussi à Manu, et puis à Lolo Bebop, monsieur Johnny.
0: C'est bon, allez hop, au revoir les coucous. Tongpo,
8: bah oui, hein.
0: Tongpo, il est pas là.
9: Allô, c'est Tongpo.
0: Ouais.
9: Je brise des briques avec mon tibia. Je voulais te demander quels sont tes prochains thèmes de débat, en fait, parce que j'en ai quelques-uns à te proposer.
0: Je veux dire une chose.
9: Je sais pas ce qu'en pensent les autres, mais ça serait bien que tu fasses un petit débat sur le football. Parce que je suis un fan du PSG.
0: Je vais te dire une chose. Que tu veux faire un débat sur le football. Ouais. Moi, je vais te dire une chose. Que j'ai vu le match à la télé. Moi, ce qui me dégoûte, c'est les supporters du PSG qui ont foutu la merde.
1: On parle de foot, on parle pas de PSG Marseille, donc on s'en fout.
0: Ouais, mais on s'en fout.
1: Remercie-le.
0: Terminé. Au revoir, Tongpo.
10: Magique.
0: Ouais, c'est bon. Au revoir. Allez.
3: Un petit bilan, Gérard.
0: Alors, bilan sur l'internet, quand même.
1: Oui. Bah, l'équipe, alors, qu'est-ce qu'on garde? Est-ce qu'on garde Belinda d'abord?
0: Attends. On va faire le bilan internet avant. Alors, bilan internet pour la première soirée, parce que faut que je marque.
3: Tu notes sur 20?

0: Alors, non, mais...
1: Son score, combien
0: c'est? Ah, merde, j'ai mis où, cette putain?
1: Combien de moyenne? Ce qui va te donner un chiffre de moyenne, au total, dans la moyenne.
0: Non, moi, je veux savoir le nombre d'auditeurs total sur l'Internet.
2: Total? Ouais. Ah, le maximum qu'on ait ou la moyenne?
0: Non, le nombre de personnes à l'heure actuelle, alors que j'ai dit...
2: Là, 6752.
1: Oh là là, voilà,
0: c'est
1: a...
0: bon.
2: 6000, on a fait une pointe à 9000. Avec le cul.
0: Ouais, mais ça,
1: c'est vrai qu'il y a un petit débat sur le SM, peut-être que...
0: Ça, c'est un autre thème de débat.
1: On pourrait faire un débat sur les godes, peut-être.
2: Sinon, t'es content, enfin, je sais pas.
1: Ouais, alors, le bilan, d'abord. Jean-Christophe, alors, sur Internet, qu'est-ce que t'as à dire sur lui?
0: Bon, alors, sur l'Internet, par contre.
1: Jean-Christophe, il faut que tu donnes les prénoms des gens, parce que les gens ne les connaissent pas.
0: Jean-Christophe, sur l'Internet, est-ce qu'il faut te dire? C'est que les fiches que tu me sors. Moi, j'en veux pas.
2: D'accord.
0: Je veux pas des fiches comme tu m'as sorti tout à l'heure.
2: Je ne prépare rien.
0: Si. Non, mais tu me sors un truc.
1: Devant ton micro.
0: Mais tu me sors un truc avec, par exemple, le nom, les personnes. Pas ce que tu m'as sorti ce soir.
2: Ben oui, mais c'est un sondage. Les personnes,
0: ouais,
2: elles sont anonymes.
1: C'était un sondage officiel.
0: Un sondage, je le veux pas comme tu me l'as sorti ce soir.
2: Ah, d'accord.
0: Ça, j'en veux pas.
2: Ok.
0: Question standard.
1: Alors, Belinda et Karine.
3: Belinda. Attends deux secondes, parce que déjà, t'as dit Tompo à la fin, c'était Tonkpo.
0: Ouais, mais je m'en...
1: Bon, alors, Belinda, alors, d'abord.
0: Alors, Belinda, pour ta première, malheureusement, c'est bête.
4: Ouh là là. Mais... Je suis le maillon faible.
0: Eh oui, maillon faible, je suis... C'est pas que je t'en veux, mais c'est vrai que travailler avec moi, c'est pas évident.
4: Ouais, j'imagine.
1: Elle est arrivée au milieu aussi, hein, elle te connaissait pas.
0: Elle est arrivée comme ça. Voilà. Ben bon.
1: D'accord. Elle a fait de la merde.
0: Je vais te laisser une autre chance.
4: Ah, c'est wow. Cool.
0: Si, je vais te laisser une autre chance.
1: Quand Gérard reviendra, ouais.
0: D'accord. Quand je reviendrai. Mais merci. Quand, je ne sais pas.
1: Mais bon, on peut le dire, Belinda a fait de la merde.
0: Bah, disons, on y a pas trop montré comment que ça se passait. Ouais.
3: Mais non, mais moi, elle m'a aidé.
0: Par contre.
1: Alors, Karine.
0: Par contre, la dernière que je garde pour le mieux, c'est Karine. Par contre, l'AREA.
1: Simon.
0: L'AREA, monsieur Simon.
1: Oula.
0: Boum boum.
1: 74 aujourd'hui.
0: Oui, non, mais, je veux les entendre plus fort que ça.
1: T'en veux encore plus?
0: Non, mais pas pour me virer moi. Mais quand je vire un auditeur, j'en veux plus, je veux les entendre.
1: Ok.
0: Parce qu'au standard, ils comprennent pas. Parce que comme ils mettent pas leur casque sur les oreilles, eux, ils sont comme ça au standard. Mm-hmm. Voilà. Comme ça, tu dis, on vire. D'accord. Tu comprends pas.
1: Ouais, d'accord. Ça marche.
0: Donc voilà. Donc pour toi.
1: Vite, parce que tu me fatigues.
0: Là, pour toi, c'est bon. Aujourd'hui, impeccable. Okay. Y a rien à dire.
1: Impeccable.
0: Maintenant, je regarde le meilleur pour la fin, c'est-à-dire.
1: Il va te croquer.
0: C'est moi! T'as un standardiste!
1: Alors, vite.
0: Alors, Karine. Quoi, non, t'es pas passé encore.
1: Mais rigole pas, dis-lui sérieusement.
0: T'es pas passé à la trappe, toi, encore.
1: Gérard.
0: C'est que le problème.
1: Souris pas.
0: Non, mais le problème. Quand, je te l'avais dit plusieurs fois, quand j'étais venu, avant, je t'avais expliqué comment que je travaillais. Et là, t'as pas écouté les conseils. Donc, automatiquement, ce soir, pourtant, tu travailles avec Max, tu sais comment qu'il travaille.
1: Mais pour
0: donc,
1: toi, elle a fait un peu de merde.
0: Pour moi, ce soir, ça n'a pas été bien.
1: Bah, dis-le, c'est de la merde.
0: Ça a été du caca nerveux. Ça n'a pas été fameux.
5: Carrément.
0: C'est tout. Et par contre, maintenant, il est trop tard.
1: Ça n'a pas été du caca nerveux.
0: Non mais
1: t'as raison, mais il faut leur dire, hein, comme tu faisais avec Fildar, Emmanuel et les autres, parce que sinon on s'en sortira pas. Hein.
0: Ça, c'est vrai que ce soir, niette. Mais non, mais c'est pas la peine de retirer ton casque. C'est pas la peine de pleurer. Tu la reverras.
1: Ben ouais.
0: Qui?
2: Sa maman.
0: Bah oui.
1: Allez,
0: voyons, Karine. Mais de toute manière, c'est simple, et Max, il peut te le dire, depuis le temps qu'il me connaît, ça fait plus de, je sais pas combien de temps qu'on se connaît, nous.
1: Bah ça fait 5 ans que tu fais de la merde.
0: À chaque fois que j'envoie chier quelqu'un, je lui dis en face, c'est tout. Je lui dis.
1: Non mais là tu les gardes quand même les types là, tu les gardes.
0: Bah
1: on
0: Simon,
1: va tester des nouveaux mais.
0: Simon et Christophe pour un sens on va les garder.
1: Jean-Christophe
0: on va les garder. Au standard on va quand même garder.
1: Belinda et Karine quand même.
0: On va quand même les garder pour un nouvel essai. Et puis c'est tout.
1: Ouais.
0: Ah je suis content.
1: Et par contre c'est vrai que là les règles là il va falloir faire des petites réunions avant. Hein.
0: Mais ce qu'il y a, c'est qu'il faut vous dire une chose, que quand je vous dis quelque chose, C'est pas pour rigoler. Non, c'est sérieux. Non, c'est... Et par contre, en parlant de quelque chose de sérieux.
1: C'est du business, hein, qu'on se confirme.
0: Ouais, mais
1: c'est de la radio, on en dirait que c'est du show business.
0: Oui, mais c'est peut-être de la radio, mais ça te fait quand même remonter de l'audimat. Et par contre,
1: Ce soir, en tout cas, grâce à toi, c'est vrai que Fun, là, va vraiment péter tous les scores.
0: Ouais, on a fait quand même 6752.
1: Bah,
0: on avait parlé un peu de cul sur Internet.
1: Pour les aveugles ils achètent Libération demain et puis ils ont...
0: Ils font ce qu'ils veulent. Par contre, moi, ce que je voulais dire...
1: On conclut, parce que là, Evan, il en peut plus, hein, il va péter un câble.
0: Ouais, mais Evan, c'est pas grave, il va relancer quand même le message.
1: Ouais, parce que là, allez, Gérard, les conclusions.
0: Si quelqu'un...
1: Dans 15 secondes, il y a la pub.
0: Si quelqu'un a un portable...
1: Ah oui.
0: Un portable pour moi, donc sans abonnement, qu'il l'envoie au 22 rue Bayard, à l'intention de Max. Et Max me le retransmettra parce que sinon il pourra pas me joindre.
1: Voilà, parce que je voulais avoir un portable pour Gérard pour pouvoir le contacter régulièrement et le faire venir en surprise. Et c'est vrai qu'aujourd'hui il veut un portable sans abonnement.
0: Voilà, donc si quelqu'un a un portable qui se sert pas sans abonnement, qui souhaite pas bloquer parce que je veux pas...
1: Moi, j'en avais récupéré un auditeur mais j'ai un molocus.
0: C'est quoi encore?
1: Un vieux portable, une sorte de grosse galette.
0: Non, mais moi je veux pas un portable.
1: Tu veux un vrai portable. Hein.
0: Ouais, moi je veux pas une merde.
1: Avec le net et tout.
0: Non, moi je veux simplement un portable où que tu puisses m'appeler régulièrement.
1: Moi j'en avais un avec le GPS.
0: Je vais en faire quoi de ça?
1: C'est pour te suivre à la trace.
0: Tu vas me sentir à la trace comme. T'as l'habitude de faire.
1: T'inquiète pas, on est dans le studio, c'est déjà assez comme ça. Hein.
0: Donc alors, on laisse la place à Evan. Hein.
1: Ou peut-être qu'on va reprendre l'antenne, on sait pas, hein. Surprise. Hein.
0: Surprise, voilà.
2: Parce que sur Internet, ils veulent pas, hein. Evan, dehors.
0: On laisse la suite à Evan, et puis c'est tout.
1: Un petit disque. Un petit sketch, Gérard. À bientôt.
0: Merde. À bientôt, Simon.
5: Celui qui s'amuse à balancer des conneries en remix derrière, il va virer. Quel est le... vous arrêtez, s'il vous plaît !
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5: Ok, donc c'est pas mal. Donc, rebonsoir à tous. Donc, deuxième...
1: Salut, tu vas bien ?
5: Qu'est-ce que ça peut te foutre, tes médecins depuis 2 heures?
1: Ouais.
5: Donc on est de retour pour le deuxième débat qui porte sur les examens et les révisions. Donc toujours Fuldar en réa. Le Rigaud à la sur l'internet.
1: Manu à la batterie. Brancher les guitares.
5: Anka qui vient qui va épauler un peu Manu pour voir comment que ça se passe. C'est toujours la maman de Manu qui est à mes côtés. Comme c'est une professeure, elle va essayer de.
1: Tu vas t'aider, il paraît.
5: Elle va m'aider. On va voir comment. Qu'on va s'y dépendre. Voilà. Alors pour ça, on va accueillir Bac. Quoi?
1: Manu. Baccalauréal, parce qu'il le vaut bien.
5: Ouais, tu pourrais.
7: Manu, ça fait 50 fois que je te demande les villes.
1: Les villes.
7: Non, ouais, mais les fréquences.
1: Ah, mais je les connais pas, moi.
7: Alors, 25 ans de Limoges, fréquence.
8: Tout à fait, 119.9. Bonsoir à tous.
7: Bonsoir à toi.
8: Bonsoir. Bonsoir Monique.
7: Bégu.
8: Bézu. Ça se conjugue, bonsoir.
7: Paris 101.9.
8: Tout à fait, je te dis bonsoir Gérard, je dis bonsoir à Fielda, bonsoir à Manu, bonsoir à Rigaud et bonsoir à Monique.
9: Bonsoir.
7: N'oubliez pas qu'il y a Anka. Il y a Anka quand même qui est pour le Manu pour le deuxième. Quoi, tu t'en fous? tu restes poli, toi, sinon tu vas dégager tout de suite, toi.
8: Non, mais je voulais dire bonjour à Monique parce que je trouve sa voix charmante. Hein, et puis,
9: merci beaucoup.
8: Si c'était possible d'avoir son numéro de portable.
7: T'as raison. Alors là, tu demanderas à Manu. D'accord.
8: Il n'y a pas de problème.
7: Pousse KitKat.
8: Oui,
7: 29 ans de Lyon, ta fréquence.
8: Alors ma fréquence, 103.2.
7: Ok.
8: Ok.
7: Maîtresse mystère, 28 ans de Toulon.
8: Oh là. Oh le nom de Poufias.
7: Oh le nom de Poufias, attends, tu restes poli. Maîtresse mystère, 28 ans de Toulouse.
10: Bonsoir Gérard.
8: Ah. Oh le relief.
7: Qu'est-ce que c'est que ce travelot? Ta fréquence?
10: Je vais l'avoir un peu grave, je le sais. 97.3.
1: Oula. Par contre, t'as un téléphone de merde.
7: Ouais, hein.
1: Non, mais s'il parlait bien devant, c'est vrai. Hein.
7: Tu parles bien devant parce que sinon tu vas pas rester longtemps. Hein.
10: Ok, ma chérie.
7: Tu vas pas commencer comme ça parce que sinon tu vas gerber tout de suite. Ok. Allez, on attaque. Première question.
1: On attaque qui?
7: On attaque le débat qui porte sur les examens et les révisions. Alors, quelle est votre attitude que vous adoptez lors des révisions? On va demander à Maîtresse Mystère.
10: Ouais.
7: Bon, Maîtresse Mystère, bon, allez hop.
10: Oui, allez.
7: Non, non, non, allez, allez, allez, allez, allez. Hop, hop, hop, hop, hop, hop, hop, hop. Allez, hop, au revoir, au revoir, au revoir. Allez, terminé parce que... Pousse-kit-cat.
10: Ouais, bah alors moi, la préparation, en fait, 2-3 queues. Tu vois, je me tape 2-3 branlettes vite fait avant pour mettre en jambes. Ensuite, tu parles bien des préparations de révision, là.
7: Ouais.
10: Ouais, bon, ensuite, je me fume 2-3 clopes. Je me bats en film. Et puis là, bon, sur la dernière, j'ouvre mes cours, quoi.
7: Non, mais c'est ton attitude que t'as pour réviser.
10: Ah ouais, tout à fait, réviser. Je suis comme ça. Moi, je suis pas un bosseur, de toute façon, quoi.
7: Ouais, d'accord, ok. Ok, on a compris.
9: Oui, moi c'est un peu le même principe, parce que moi j'ai certaines facilités. Hein. Écoutez bien, Monique. Hein. J'ai certaines facilités, je suis assez intelligent, donc je suis beau gosse aussi. Hein.
7: Non mais, Bézu.
10: Oui.
7: Bézu, oui. Soit que tu réponds.
11: Chaud, Bézu.
7: Ouais, non, soit que tu réponds correctement à la question, ou soit que je te fais comme Maîtresse Mystère, je te dis au revoir.
9: Non, mais j'essaye de bien répondre à la question, c'est ce que je te disais. Moi j'ai assez de facilité vis-à-vis de l'apprentissage de certaines matières, que ce soit les mathématiques, le français ou... la sexologie.
7: Et De quoi la sexuologie?
9: Oui, la biologie. Parce
7: non, non, t'as des sexologies, hein, je suis
1: d'accord. C'est pareil.
7: Ouais, bah, la biologie, peut-être, mais la sexualité, ça m'étonnerait que vous l'ayez pendant lors des bacs. Hein.
9: Ouais,
7: ça m'étonnerait pour moi.
1: C'est bon, surtout sur un sujet biolo avec de la sexualité à l'intérieur,
9: ouais,
1: sexologie.
9: Ouais,
7: d'accord.
1: En parlant de sujet de biolo, on accueille Viens gicler sur mes miches.
12: Oui, bonsoir.
7: Ouais.
10: Ça forme de dire ça, Manu.
7: Alors, viens.
1: Non, ça va.
10: Sérieux.
7: Bon, et viens gicler.
10: Tu seras
7: bien. Viens gicler, t'as quel âge?
12: J'ai 23 ans.
7: Et t'appelles?
12: J'appelle de Rouen.
7: Fréquence?
12: Fréquence 105.1.
7: Ok.
12: Et bonjour à Bézul, futur beau-père de Manu.
9: Voilà.
1: Voilà, ça va loin.
9: Ça va vite, hein.
7: Ouais. Bon, donc Bézul, donc ça y est, c'est bon?
9: Ah ouais, c'est bon, là.
7: Ok, baccalauréat.
13: Ouais, bah écoute, moi j'ai pas de la chance comme Bézu, moi j'ai pas trop d'aptitude, donc en fait, moi je suis obligé de me préparer les antisèches, donc la majorité de ma préparation, ça revient quand même à ça, parce que moi j'ai pas d'aptitude particulière, tu vois.
7: Intellectuel. Oh, vous avez compris le sens de la question?
9: Je crois que
7: vous répondez à côté de la question.
13: Donc j'ai une attitude de tricheur, c'est tout.
9: Voilà.
7: Ouais, mais donc c'est ton attitude que t'adoptes.
13: Eh ben voilà, t'as tout compris.
7: Ah ok.
13: Ouais.
7: Viens gicler là, sur mes miches.
12: Oui, bah alors moi je passe mon bac depuis, c'est la cinquième fois là, donc j'ai la philo tout à l'heure.
7: Ouais.
12: Mmh. Je flippe un peu et bah pour réviser, bah je t'écoute.
7: Ah bah d'accord, bah c'est pas mal alors, comme ça tu vas être sûr de l'avoir encore.
12: J'espère que je vais le passer 6 fois. Hein,
13: si tu tombes sur la misère humaine, t'as peut-être une chance.
12: Ouais, okay. Ou la blason de kyste, mais bon.
1: Ah, ça peut être un sujet qui tombe.
7: Viens gicler.
1: Être nécessaire.
7: Viens gicler sur mes miches. Un conseil que je te donne.
12: Oui.
14: Viens gicler sur ces miches.
7: Ou tu te calmes.
12: Oui.
7: Sur les réponses.
12: Oui.
7: Ou tu vas gicler au standard.
12: D'accord.
7: Alors tu choisis.
12: D'accord.
7: Tu choisis quoi?
12: Je préfère aller t'écouter.
7: Ah bon?
9: Il faut que tu gères ton éjaculation.
12: Je gère là.
7: Bézu. Bézu, c'est pareil.
1: J'ai pas la queue leu.
7: Bézu, c'est pareil. Je vous préviens, le deuxième débat, ça va gicler sec. Hein.
1: Ça pèle sa mort. Je suis, mais je m'en fous. On continue. Alors,
9: je vois que tu essaies de me casser le cou avec Monique, c'est pas très gentil. Hein.
7: Pour l'instant, tu t'écrases, Bézu, d'accord?
9: Ok.
7: Rigo, tu voulais dire?
14: Oui, je voulais te poser une question de Pierre Fourat. Mystère. Il te demande. C'est pas le même.
1: Oh. Toujours plus drôle. Là.
14: Il te demande ce que tu fais pour réviser les questions de tes débats.
7: Bah moi, qu'est-ce que je fais pour réviser les questions de mes débats? Je me tape un Grand Prix de Formule 1 en révisant. Voilà, il a tout compris. Bon, ça c'est fait.
10: Mais à part dire des conneries, tu fais quoi d'autre?
7: À part dire des conneries, moi je t'emmerde.
1: Gérard, je voulais te poser une question. Est-ce que toi, t'as déjà révisé dans ta vie ou pas?
7: De bac, j'ai
1: non, mais pas le bac, t'es pas arrivé jusqu'au bac. Mais je sais pas, est-ce que t'as révisé en CP ou tu vois?
7: Ah, mais moi,
1: t'as arrêté l'école à quel âge?
7: Non, mais moi, on m'a mis dans un fond de.
1: Attends, Gérard.
7: On m'a mis dans le fond d'une classe, j'ai pas révisé.
1: Gérard, écoute.
15: Merci de votre attention.
7: D'accord. Donc, ok, bonne nuit.
1: Hein.
11: Non, mais t'as jamais révisé?
7: Non.
11: T'as jamais appris de leçons, rien?
7: Non.
9: C'est un autodidacte.
11: Oh, chaud, t'es beau quand même.
7: Bah ouais, c'est pour ça.
9: Il est autodidacte.
10: T'as quoi comme diplôme?
7: Déboucheur
11: de piconbière.
7: Encore je me retiens, c'est défonceur de porte ouverte. Je préfère me retenir. Ouais, bah, Bézu, le défonseur de gros cul, t'emmerde, il te garde.
15: Vous aimez les grosses, elles se trouvent en voiture 35, les grosses voitures 35.
7: Voilà, alors, seriez-vous prêt à tricher pour réviser votre bac? Alors, on va demander à bien gicler sur mes miches, parce que comme tu passes la philo tout à l'heure.
12: Ouais, et ben en fait, j'ai tout préparé, là, donc j'en ai mis un peu partout. Donc dans mes fringues, je vais tricher, c'est clair.
7: Ouais, mais dans ces cas-là, si tu triches, est-ce que tu peux tricher avec une calculatrice plus un portable?
12: Le portable, j'ai le vibreur.
11: Grosse question, là. Hein,
7: ouais, mais déjà, une, t'as pas le droit.
12: Ah ben si, j'ai le vibreur. Attends,
7: attends, de toute manière, pour...
12: Non, ils vont pas me fouiller.
7: Ouais, non, mais attends, t'inquiète pas, que d'après ce que j'ai compris cette année, ils ont pas l'intention de... Ils ont pas l'intention de se laisser faire, les profs. Hein.
12: Ouais,
7: ils ont...
11: Mais Gérard, j'ai une question, c'est que moi, mon frère va passer le bac aussi demain, et donc il m'a montré sa liste, et ils ont le droit, donc ils ont en fait la liste du matériel autorisé, et il y a une calculatrice en fait, qui elle est tellement sophistiquée et performante, qu'elle permet en fait d'enregistrer carrément toute une page de leçons, c'est-à-dire qu'ils peuvent l'amener même en philo, même, toi ils en ont pas besoin,
7: non.
11: Mais c'est
7: non,
11: vrai,
7: non, non.
12: Tu peux aller sur internet aussi.
7: Oh non, mais attends, dans ce cas-là, attends, tu crois que tu vas avoir internet lors de ta philo demain matin?
12: Ah bah c'est clair, il y a des calculatrices vachement sophistiquées.
7: Oh non, mais attends,
15: des téléphones portables.
7: Non non, mais ça va être interdit tout ça. Attends. Ouais, j'ai vu les impôts.
11: J'ai déjà vu l'institut, hein.
7: Non non, mais moi j'ai vu les impôts, faites-moi confiance qu'ils ont pas l'intention de se laisser faire pour les examens.
12: Ouais, mais tu veux, les surveillants de classe.
7: Ouais ouais, non mais attends, les surveillants de classe, mais ils vont avoir aussi d'autres surveillants derrière.
15: Ouais, sur les jeunes.
7: Attendez. Viens gicler sur mes miches. Tu vas aller gicler au standard et dans ton lit. Au revoir.
11: Non bah ça va être chaud hein dans le lit.
15: Donc je disais, oui, qu'il y a des gens qui vont venir avec leur calculette. Tu sais, tu peux rentrer du texte dans ta calculette pour rentrer tes cours. Donc là, tu vas pouvoir tricher avec ta calculette.
11: Tu m'écoutes, frigo, ou pas?
7: Non, mais ça... Non, parce que là...
15: Je suis concentré, moi, merde.
7: Non, parce que là, de toute manière, j'ai vu le truc. Et à mon avis, je pense pas que cette année...
11: Jean-Pierre Pernaud, il en a parlé. Hein.
16: Ouais. Excuse-moi, Gérard, mais tu sais... Maintenant, tu sais, il y a des calculettes qui sont super performantes.
15: Ouais, c'est vrai.
16: Et où tu peux rentrer toute une page de texte et tu peux l'avoir
11: pour compter.
7: Ouais, non, mais attends, dans ces cas-là, c'est plus un examen de bac que tu passes, c'est carrément de la tricherie, comme ça, le mec, il va l'avoir tout de suite, sa philo.
11: C'est clair. Gérard, j'ai vu à midi chez Jean-Pierre Pernaud, au 13h, à TF1, que maintenant, il y avait des calculatrices, hein, avec le progrès, hein, le modernisme, où tu pouvais, ils ont tellement de mémoire, que tu peux mettre des textes dedans pour pomper.
7: Mais je viens de te dire que non, ça ne serait pas. Alors arrête, parce que tu vas les pomper sous la console, toi.
17: Gérard, attends, parce que maintenant, les calculatrices...
7: Anka, bonsoir.
17: Tu peux mettre du texte dedans.
7: Mais on ne va pas s'éterniser sur des calculatrices. Je viens de vous dire que les calculatrices seront supprimées.
11: C'est clair,
7: net, précis. Elles vont être interdites lors des examens. C'est tout. On va pas s'éterniser sur la calculatrice pendant 2 heures.
10: Ouais, Gérard.
7: Merde. Ouais.
10: Ouais, c'est baccalauréole. Moi, je sais que j'ai un boulier. Je peux rentrer au moins 2 pages de texte.
7: Putain, mais. Eh, hey, oh. T'es boucher ou t'es.
10: Le boulier, c'est pas interdit.
7: T'es boucher ou charcutier?
10: Attends, c'est pas interdit pour la philo, le boulier. Hein. Je suis désolé.
7: Ouais, c'est ça. Bon, ça y est, on a fini. On peut passer à la troisième.
10: Vas-y, ok.
11: Ouais, ah, c'est déjà la troisième, là.
16: Ouais, à la place de Bézu, on accueille Pompon.
18: Moi, j'ai même pas répondu en plus.
7: Enfin, qui
18: Pompon, KitKat.
7: Ah ouais, ok.
18: Encore bu, Pompon.
7: Bonsoir,
18: donc, tu pas comme...
7: Oh, Pompon, ta fréquence, s'il te plaît.
18: Vas-y, raconte une histoire, Pompon. 102.7. 102.7 dans le record.
7: Bon, attends.
18: Il est russe.
7: Manu,
18: raconte une histoire, Pompon.
7: Manu, tu lui dis qu'il parle autrement, sinon tu lui dis au revoir tout de suite, parce que là, on dirait qu'il a fumé la moquette ou il a bu. Hein. Pousse KitKat.
18: Moi, en fait, je voulais dire que j'avais triché à l'examen du bac, parce que j'avais une calculatrice hyper sophistiquée, où tu pouvais insérer des textes, tout ça.
10: Au moins une page.
18: Au moins une page, ouais. Mais le problème, c'est que je me suis fait griller en flagrant délit.
7: Ouais.
18: Et donc, j'ai dû partir et j'ai pas eu mon bac.
7: Merde. Alors, dans ces cas-là...
18: T'es dans
7: non
18: la
7: mais,
18: merde.
7: Non, mais y a encore mieux pour tricher. Dans ces cas-là, vous faites une chose, vous coupez votre talon de chaussure comme dans le film Le Grand Bazar. Comme dans le film Le Grand Bazar, le mec, il tourne ça, hop, et puis il s'amuse à le taper sur son tam-tam. Attends, c'est quoi ce truc? Attends, c'est...
11: On va peut-être jamais passer d'examen, toi.
7: C'est vraiment de...
11: Vous savez, t'as le Bordeaux aussi, à la Guillermo Villas, là. Tu sais, tu tends, là.
7: Non, ouais, mais comme l'autre, là, qui va accoucher, qui écrit carrément sur les fesses du gamin.
11: Ouais, tu me fais penser à Jimmy Connors, quand même.
7: Bon, Manu.
10: La culture.
7: Ouais, Anka, tu voulais dire.
17: Je voulais dire qu'il y a beaucoup plus simple que ça et que tout simplement tu t'écris sur les cuisses et tu vas aux toilettes pendant
11: que tu fais. Ok, la pute.
10: Ok,
11: allez, sors.
10: Ok,
17: ok.
7: Non, mais pourquoi pas sur son sous-type aussi tant que tu y es pour les nanas. Non, mais attends.
11: Ouais, génial. Il t'allait s'aller en cours.
17: Ce que je dis, c'est que c'est du vécu.
7: Ouais, mais carrément aussi sur la culotte et puis on en parle un peu encore.
10: Tu te souviens dans Scream quand ils appellent Sydney à Gérard?
7: Ouais, c'est ça. Manu. Il est calmé, Pompon, ou pas?
11: Ouais, ouais, il est calmé,
16: je suis avec ma meuf, là.
10: Ah, il est tout calme.
7: Bon, Pompon!
10: Oui, ça va mieux. Oui, alors, il faut que je réponde à la question?
7: Bah oui.
10: Ouais, bah moi, je dirais que, bon, moi, déjà, j'ai jamais triché, hein, au bac. J'ai toujours évité parce que je suis dans l'honnêteté totale. Bon, moi, ce que j'aime, c'est les femmes matures. Et donc, c'est l'honnêteté avant tout.
7: Ouais. Tu peux me donner ta fréquence?
10: Oui, 102.5.
7: 102.5.
10: Voilà.
7: Ok, bon, qu'est-ce que je peux dire? Bon, bah, pour tricher sur le bac, on a assez parlé de l'histoire de la calculatrice, donc c'est plus la peine. Ah, que veut dire le mot baccalauréat?
11: Ah, bonne question, Gérard.
15: Très
11: bravo.
15: Bonne question.
7: Alors, baccalauréat, juste Manu.
16: Et on accueille Gabriel.
10: Gabriel.
7: Tu brûles mon esprit.
10: Étrangle ma vie.
7: Eh, hey, tu travailles là, Gabriel, là?
11: Mais les gars,
7: ils t'écoutent. Ta fréquence
10: 108.
11: Ah, c'est tout rond, c'est bien ça.
7: 108.
11: Ouais, c'est la limite, oui. C'est juste la fin de la fréquence.
10: Les parasites, ouais.
11: Ouais.
7: Ok, alors donc, la question c'est, que veut dire le mot baccalauréat, baccalauréal?
10: Bonne question. Ouais. Je pense qu'il faut remonter aux origines étymologiques.
7: Oh là là là là là.
17: Il y a trop de lait dans ton mot.
7: Eh non, mais je crois.
10: À mon avis.
7: Non, mais attends, baccalauréal.
10: Il y a trop de lait dans ton mot.
7: Eh, je crois qu'à mon avis, t'as dû fumer un joint, toi, avant de passer sur l'antenne.
15: Très cardiaque.
7: Là, je vais te dire, on en est à la troisième. Ça fait trois fois que tu me réponds, mais alors, à moitié défoncé.
10: Effectivement, c'est possible.
7: Ouais,
11: bah
7: alors.
11: Mais non, Gérard, il est tard. Non, il est quand même 4 heures.
7: Non, non, mais attends.
10: Moi, j'ai 2000 lascars qui viennent passer le bac sur mon mot.
7: C'est ça. Ah bah alors, dans ce cas-là, tu vas t'occuper de tes 2000 lascars et je te dis au revoir. Allez. Parce que je vais pas m'éterniser avec un mec qui soude la gueule.
10: Fumer du bon, sur l'antenne quand même.
7: Va fumer tes joints dans ton lit. Bonne nuit.
11: Gérard, justement, par rapport au débat, il y avait un petit sondage qui collait bien à la question que tu viens de poser. Donc j'aimerais bien que tu en parles.
7: De quoi? Avez-vous déjà révisé? Alors, 52% des gens répondent oui, mais ils ont quand même triché.
11: Bah, ça, on en a parlé tout à l'heure, oui.
7: Donc, 44% répondent qu'il ne faut pas réviser, ça sert à rien. Si, ça sert quand même à quelque chose, si tu veux être.
11: Ça sert à quoi?
7: Si tu veux avoir un diplôme. Hein,
11: oui, justement... mais je suis d'accord, mais il y a des gens qui travaillent toute l'année, donc ils n'ont pas besoin de réviser.
7: Ouais, d'accord. 27% des garages dispensent que les révisions, ça. Ça les fait bouffer, bah oui, pourquoi pas. Ah oui. 19% des étudiants m'emmerdent, car ils sont en train de réviser justement. Bah justement, si vous êtes en train de réviser, c'est pour ça que vous écoutez la radio, pour qu'on parle de ça. Voilà.
10: Ouais, bah oui, donc c'est un foutre.
7: Alors,
10: hein,
7: Pompon.
10: Oui.
7: Non, il n'est pas 3h du mat, il est 4h05.
10: Ouais, bah ouais, en plus, ouais.
7: Alors, Pompon.
10: Oui, répète-moi juste la question, parce que c'était un peu le brouhaha.
7: Bon, alors, Pompon, je vais te faire une chose.
10: Oui.
7: Déjà, tu t'appelles Pompon, mais Tony, d'accord?
10: C'est faux.
7: Ouais, tiens, mon cul.
10: C'est connu, c'est le château.
7: C'est ça. Alors, la question, vous l'avez très bien compris, je ne la répète pas. Ça vous apprendra.
10: Ah, il t'a voué, il y a 4 au hasard, moi.
7: Alors, vas-y.
10: 4.
7: Bon, d'accord, 4, t'as raison. tu vas voir, Manu, il va te la dire au standard.
10: Ok.
19: Tu la connais pas?
7: Mais si, tu l'as entendu comme moi.
10: Non, il a pas écouté comme
7: Kit Kat.
10: Bah, moi, j'ai déjà répondu.
7: Non!
10: J'ai un petit problème.
17: Ça vient d'où, baccalauréal?
10: Comment?
17: L'étymologie.
11: Baccalauréat, ça vient d'où?
10: Ouais, le mot. Ah oui, bah, bien sûr, tout à fait. Bah, en fait, je le sais pas du tout, Gérard.
15: Du latin.
10: 4. Je réponds 4. Ouais, 4.
7: Bon, d'accord, voilà, 4. Je crois que. Gabriel. Non, mais ça y est, c'est bon, là, t'as répondu, Gabriel.
10: Ok.
17: Tu brûles mon esprit et
7: Gabriel! Gabriel, tu réponds ou je te gerbe?
15: Putain, tu le fais bien.
7: Gabriel, c'est la dernière fois que je te demande de répondre.
17: 4.
7: Merde, allez hop, bonne nuit. Comme ça fera 5, allez hop, au revoir.
11: Et ça vient pas du latin?
7: Non.
11: Baccalauréus?
7: Non, si. Alors moi j'ai
10: regardé. Gérard, si je peux me permettre, c'est Pompougnac.
16: Je lui ai dit la question.
10: Ouais, en fait, baccalauréat, ça vient du grec, là, mais
9: Moi, j'ai eu un petit problème avec le grec, c'est que j'ai séché les cours pour aller coucher avec des femmes plus vieilles que moi.
7: Putain, mais t'as... Hey. Hey, non, mais les mecs. Oh, les mecs, oh, je préviens que ceux qui s'amusent, qui sont là à l'antenne et qui passent la pilote demain, si on vous demande que veut dire le mot baccalauréal, bah, yo, vous êtes sûr de gagner.
9: N'écoutez pas.
7: Alors, moi, j'ai regardé, c'est abréviation de famille bac égale bachot. C'est tout ce que je peux vous dire. C'est tout ce que j'ai. Baccalauréal. Baccalauréal, j'ai regardé sur l'audico, ça veut dire ça, c'est tout.
1: Et toi, c'est baccalauréal.
9: Et le baccalauréat, c'est foco,
14: alors.
7: C'est tout ce que j'ai comme définition que j'ai trouvé, c'est tout. J'ai regardé par. Le tolard est en merde, alors. Pousse qui te cache, au revoir.
17: Tout va bien.
7: Je veux pas te savoir, au revoir.
14: T'as cherché
7: terminé.
14: Dans quoi, Gérard? T'as cherché dans Téléstar?
7: Non, dans le dictionnaire, et j'ai trouvé que ça comme définition.
9: Quel siècle il est ton dictionnaire? Le guide France Football.
7: Manu là, qui sait bien? Il nous reste qui? Il nous reste que Pompon normalement.
14: Non, les baccalauréats.
7: Non, lui, j'avais dit au revoir déjà.
9: Non.
1: Bon, ça y est, il reste que Pompon là.
9: Voilà.
14: Donc la réponse, Gérard, c'est ça, Bacos?
1: Non, mais je crois que c'est en fait deux mots, bac et lauréat.
14: Ouais, en fait, c'est les feuilles de laurier de. Tu vois, l'examen.
1: Oui, c'est nominés. Par rapport.
14: C'est voilà, Raymond Bidochon sur l'IRC qui m'a communiqué cette information.
1: C'est les lauriers, ouais. Tu sais, les lauriers de César.
7: Tu vois, c'est la couronne.
1: Ouais. Oui, quand c'est en fait.
14: Les diplômés à l'époque, on leur en mettait un sur la tête.
1: On mettait une couronne de laurier, donc ouais. C'est le baccalaurier et baccalauréat.
14: Voilà.
7: Ah bon, c'est pas mal.
14: Tu peux le noter. Tu peux le noter.
7: Non, c'est bon.
14: Ah bah,
7: c'est bon,
14: c'est tu bon. Le retiendras.
7: Ouais. Manu, je refais pas un débat après là-dessus. Hein. Manu, oui.
14: Quel écran. On va accueillir.
1: Non, je te permets pas de dire ça, Manu. Il est pas con.
7: Manu, oui. Avec un con comme moi, on s'amuse. Avec un con comme toi, on se fait chier.
14: Ok, voilà. Super.
7: On a bon entendeur, salut.
14: Séché sur place.
7: Ouais.
14: Tout sec, quoi.
7: Vas-y.
14: On accueille Maître Capello.
1: Bonsoir.
9: Ouais, bonsoir.
14: Chaud. Et on accueille Marie Pierce. Bonsoir.
7: Oh là là là.
19: Oui, bonsoir.
7: Oh là, le travelo.
9: C'est plus grave pour Marie.
7: Ouais, oh le travelo. Oui, bon, maître. Hey, il m'en manque des auditeurs.
1: Mais tu vires tout le monde, Gérard. Hey,
7: Anka, s'il te plaît, tu prends. T'essayes de voir si on peut avoir des auditeurs aussi qui veulent participer, hein.
17: On va essayer.
7: Ouais. Maître Capello, t'appelles d'où?
20: Alors, j'appelle de Lâche la purée sur Yvette.
1: Jeu de mots.
7: Ça veut dire Jeep sur Yvette.
20: Tout à fait.
7: Donc 101.9.
20: Exact.
7: Marie Pierce.
19: Oui, j'appelle de
1: Bar-sur-Aube. Oh putain, non.
7: Oh putain, c'est quoi cette trabe? T'appelles de... C'est où?
19: J'appelle de Bar-sur-Aube, c'est dans l'Aube.
7: Ah, mais la fréquence
19: 107.3.
7: Oh bah d'accord, département...
20: Ouais, faire des combos.
9: Il a du mal à parler, c'est super.
7: Ouais, département à Fildar.
19: T'as des hormones.
7: Ouais, c'est ça, t'as des hormones. Bah dis donc, t'as des hormones dans la gorge. Ouais, Manu,
14: on va accueillir Mauresmo. Bonsoir.
1: Trop chaud.
21: Mon pote. Bonsoir.
7: T'appelles d'où?
21: J'appelle, là je suis à Paris, dans l'hôtel.
20: Bonsoir Emilien.
21: Ah mais s'il te plaît.
7: Bon alors, la fréquence.
21: Pote. Bah 100.9 hein, sur Paris.
7: Oh putain, Manu.
1: Sans déconner, le standard, c'est n'importe quoi.
7: Attends, qu'est-ce qui se passe? Là, ce soir, c'est vraiment la décatombe. Ça se voit qu'il est...
1: C'est la décatombe.
7: Il reste à peine 2 heures d'émission, mais alors là, c'est la catastrophe sur le deuxième débat.
1: C'est la décatombe.
7: Mais non,
14: merci de votre attention. De rien. C'est que, je sais pas, tu poses pas les bonnes questions au bon moment, en fait.
7: Ouais, mais attends.
9: C'est quoi la racine grecque de décatombe, là, les lettrés?
7: Toi, fais gaffe, Pompon, parce que l'immigré tout à l'heure, il va te dire au revoir, toi.
14: L'illettré, Gérard.
7: Ah, ouais, tu vas voir. Ouais, Rigo.
14: Bon, Gérard, pour calmer le débat, sachez que sur l'IRC, on est quand même 7023.
1: Ah, c'est bien, ça.
14: C'est bien, t'as vu, le son, il change et tout, c'est bien. Bah, et donc, il y a Fade. Alors, attendez, parce que ça va très vite, il y a énormément de monde. Putain, faut que je le retrouve.
7: Non, dis pas putain, on dit maman travail.
14: Parle pour toi, s'il te plaît.
7: Non, mais moi, je te le dis.
14: Et donc, il y a Fade Rota Arkham.
7: Fildar, s'il te plaît.
14: Quoi? Je sais pas.
7: Fildar, tu arrêtes.
14: C'est bizarre.
7: Fildar, avant. Ouais, c'est. Tu arrêtes, merci. Donc
14: il voulait savoir, je sais plus son nom, il voulait savoir où est-ce qu'on peut trouver un baccalauréat.
7: Voilà, aucune idée. Bah, aucune idée.
1: Dans les drogueries.
7: Bah, je pense que. Je sais pas où ça se trouve, moi.
20: Les dealers.
7: Je sais pas, moi, où ça se trouve, hein.
14: Il y a un marchand, tu crois? Il y a un marchand.
7: Je sais pas s'il y a des marchands qui vendent ça.
1: Non, mais moi j'ai entendu dire que il y avait des professeurs qui aidaient en fait les élèves pendant le bac pour tricher.
11: Moyennant finance, bien sûr.
7: Ah bah ouais, tu crois que le mec à 18 ans, il va s'amuser à casquer, à donner une enveloppe
11: non, mais avec,
7: à,
11: ses parents, avec ses parents.
7: Ah ouais, avec l'accord de ses
11: regarde,
7: parents.
11: Non, mais c'est les parents qui donnent l'argent.
15: Il y a bien des gens qui payent dans des écoles, tu vois. Ils payent genre 20 000 balles l'année pour payer leur bac. Donc c'est possible qu'il y ait des jeunes qui payent.
16: C'est dangereux d'acheter ses diplômes. C'est comme toi, t'as acheté ton permis poids lourd, on sait ce qui s'est passé.
7: Bah ouais, j'ai acheté mon permis poids lourd, t'as raison. Puis quoi encore?
20: Il y en a qui payent en ticket resto.
7: Ouais, c'est ça. Toi, fais gaffe parce que tout à l'heure, tu as payé pas en ticket de resto, tu as payé dans ton lit, toi.
20: Je le sens. Bien joué, Gérard.
7: Faites-vous des révisions, seul ou en groupe? On va demander à Pompon.
20: Ah, moi, je préfère en groupe, hein. C'est plus convivial.
7: Arrête, ma Fildar, s'il te plaît, avec ta musique de merde.
20: Je suis plus pour le groupe, hein.
7: Fildar, tu arrêtes, s'il te plaît, merci. Bon, Pompon, tu réponds.
20: Je te disais, moi, j'adore le groupe, hein. J'adore l'ambiance de groupe, tout ce qui est groupe, quand ça part en sucette, tout ça, moi, j'adore. Hein.
7: Ouais, tu es maître Capello.
20: C'est vrai que moi aussi, je suis plutôt groupe, hein. Faut quand même le reconnaître, c'est une constante chez nous, hein. Tout seul, reconnaître tout seul, c'est monotone.
3: C'est vrai.
20: On reconnaît que plus t'es, plus c'est facile. Regarde, ça vient plus facilement quand t'es à plusieurs quand même. On reconnaît, Gérard.
3: C'est vrai.
7: Bon, Fildar,
11: c'est jeu de 20h.
7: Dégage.
15: Il se fait un triple.
7: Au standard.
15: Il est high complet.
7: Au standard.
20: C'est Capello, c'est pour ça.
7: Au standard.
20: C'est un hommage.
7: Allez, au standard.
11: Qui va la réa?
7: Manu Auréa.
11: Ok, super.
4: Si vous aimez les grosses, elles se trouvent en voiture 35. Les grosses voitures 35.
7: Je t'avais prévenu lors du deuxième débat que je voulais pas que tu foutes ta merde. Tu l'as fait, donc c'est fait. Marie Pierce.
22: Oui. Ben non, moi je préfère travailler toute seule.
7: Oh là là là là.
15: Ça va.
22: Oh là. Vachement mieux toute seule, je préfère.
7: Ouais, d'accord. Ok.
20: Tu fais du double quand même.
7: Maresmo.
22: Ouais, non, mais je préfère ensemble, je me débrouille mieux.
7: Maresmo.
21: Ouais, bah moi je préfère en groupe, hein. Puis bon, réviser c'est pas l'idéal, mais ça peut se finir en ventouse, tout ça, c'est sympa. Non, c'est plus cool en groupe.
7: D'accord. Eh ben moi je peux vous dire que le mieux c'est en groupe et puis ben de bien réviser parce que c'est mieux qu'on est plusieurs pour s'entraider. Hein.
3: Je vais te demander, Gérard, est-ce que tu révises les annales avec Sandy?
7: Alors toi, Pompon, tu vois, les annales avec Sandy, t'emmerdes, et moi aussi, et je te dis,
15: les annales, Gérard, c'est le petit bouquin là quand tu révises ton bac.
7: Au revoir,
15: Gérard.
7: Non, non, mais il s'en va. Manu Fildar. Au revoir à Pompon. Terminé pour lui.
11: Qu'est-ce que je lui dis?
7: Tu lui dis au revoir, toi, je te reprends quelqu'un d'autre. Hop, terminé pour lui.
11: Non, mais j'ai un peu oublié comment ça se passe le standard menu.
7: Non, mais attendez.
16: Tu fais semblant de prendre des gens.
11: Voilà. Non, mais je veux dire, comment tu raccroches un mec?
16: Bah, tu sais, t'appuies sur le petit bouton off.
11: Ouais.
16: Voilà.
11: Attends. C'est lequel que t'as viré là, Pompon?
7: Ouais, Pompon.
11: Ok, je crois que c'est bon là.
16: Voilà, c'est nickel.
20: On accueille Blaise.
7: Quoi?
16: Mais non, c'est
11: vas-y,
16: ça.
11: Vas-y.
16: C'est ça, j'en ai un en attente, c'est Blaise. Hein.
11: Ouais, il arrive.
15: Moi, Gérard, pour détendre un petit peu l'atmosphère, il y a un sondage sur l'IRC donné par Noix de Coco à la question « Pourquoi passez-vous le bac ?» Les jeunes lycéens imberbes ont répondu à 12% pour ne pas finir sur TF1 à 19h, 37% pour ne pas finir sur Fun à 4h du mat, 28% pour ne pas finir dans un foyer et enfin à 99% pour ne pas finir dans le break d'un gros port.
7: Eh ben, son sondage de merde, il se le carre où que je pense, parce que ça, c'est de la saloperie son sondage, donc j'y répondrai pas. T'appelles d'où, Blaise?
11: Non, mais il n'y a pas de Blaise, il a raccroché, je le rappelle. Il y a eu un problème de. Il a un Bouygues et il y a un problème de Bouygues.
7: Ah non, si c'est un portable, c'est pas la peine de le rappeler, tu vois.
11: Non, un Bouygues fixe.
7: Non, c'est un portable, donc terminé.
11: Il l'a collé sur une borne, il est fixe.
7: Non, c'est un portable, j'en veux pas pendant le débat. Hop, terminé. Hop, c'est même pas la peine de le rappeler, tu prends quelqu'un d'autre, je le veux pas. Je veux aucun portable sur les débats.
4: Ok. Suite c'est à de nombreux excès de boissons, nous vous
7: alors,
4: informons que
7: sondage,
4: les toilettes des
7: Fildar
4: voitures 13 et 16 sont condamnées jusqu'à notre arrivée.
7: Vous arrêtez avec ce bordel de merde là, hein, maintenant.
16: Ok.
7: Ça commence à m'énerver.
16: Ok.
20: C'est chaud.
7: Ça commence à plaire, ce bordel, hein. Ça fait le deuxième débat que vous allez me foirer. Hein.
11: Gérard, excuse-moi.
15: Ça commence à plaire. Alors.
11: Juste avant qu'on reprenne le fil du débat, hein, avec un peu plus de sérieux, on a Joyeux Noël à la place de Pompon. Salut Joyeux Noël.
23: Salut Joyeux Noël.
11: Bah, toi aussi. Hein.
23: Bon Joyeux Noël à tous.
20: Oui. Joyeux Noël.
7: T'appelles d'où?
23: J'appelle de Francfort.
7: C'est-à-dire fréquence
23: 101.50.
7: 101.5 s'il te plaît.
23: Ouais parce que c'est un zéro après.
7: Ouais bah les zéros ça y est
20: on les enlève.
7: On les enlève.
20: Voilà.
7: Alors que doit-on faire pour réviser facilement? Donc 65% des gens répondent par correspondance. C'est vrai qu'il y en a qui le font par correspondance, d'accord. 35% répondent qu'il faut redoubler au moins deux fois. Bon ça il y en a beaucoup qui doivent redoubler chaque année.
20: T'as redoublé toi GG?
7: Moi je l'ai pas passé donc je ne peux pas te dire si je l'ai redoublé. 29% pensent que c'est ma question trop perso. Bon, ça, non, parce que sinon, je serai pas là. 17% estime que je suis mal placé pour qu'il me pénètre. Bah ça, j'en ai rien à foutre.
11: Tourne-toi un peu, merde. Tourne-toi un peu, c'est mieux.
20: C'est vrai.
7: Ta gueule, toi, là-bas. Bon. Toi, tu fais ton boulot au standard et quand tu auras fait ton boulot correctement au standard, tu me feras signe.
11: Je peux pas trouver des auditeurs et caresser Anka. Hein.
7: Ouais, ben pour l'instant, t'essayes de lui expliquer comment que ça fonctionne parce que sinon.
11: Je suis en train de lui apprendre les caresses.
7: Ouais, sinon, elle va.
11: Tu touches ma caquette comme ça et tu fais un, oui, c'est bon.
7: Non, mais t'essayes de lui apprendre comme il faut parce que si c'est elle qui te remplace après, ça va pas être évident.
11: Je vais l'apprendre comme il faut, t'inquiète.
23: J'ai envie de calme.
7: Ah, ça y est, il y avait longtemps.
0: Ah.
7: Alors, cinquième question. Depuis quelle date existe le bac le bac? Depuis quelle date existe le bac? Manu?
2: Oui, depuis 93.
20: C'est ta cochonne, ça, Gérard. Ouais. La cochonne.
5: Tu sais quoi, il y a mon chien qui borne.
7: Alors, Mauresmo.
21: C'est pas moi, Gérard. Alors, c'est pas moi, Gérard.
7: Tu me vires celui-là.
11: Là, lequel?
7: Maître Capello, bonne nuit.
11: C'est
7: Maître Capello, tu lui dis au revoir, comme ça il ira sucer la bite de son chien lui-même.
11: Vœux de mots.
7: Allez, hop, terminé, Maître Capello, au revoir. Allez, Maître
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7: D'accord, ça continue. Alors, depuis quelle date existe le bac? Joyeux Noël.
11: Bonne année à toi,
7: Gérard.
11: 0
7: Joyeux Noël. Vous avez l'intention de poire le débat jusqu'à quelle heure?
24: Résolution pour ce nouveau millénaire.
7: Vous avez l'intention de poire le débat jusqu'à quelle heure là? Joyeux Noël, tu réponds?
23: Oui. Bonne année. Ça existe depuis 1956.
11: Qu'est-ce que tu dis, Joyeux Noël? Parce que Gérard, t'écoute pas, il est en train de discuter avec Monique.
23: Ah, d'accord, ça va.
11: Des petites infos.
23: Attends, il est en train de griller la place à.
7: Non, mais de toute manière, d'après ce qu'elle m'a dit, c'est bien avant. Hein.
24: Ma mère vient de tomber dans le coma, merde.
23: Ah, oh, ta mère est morte.
7: Joyeux Noël.
20: Ok, la
7: oui. Joyeux Noël. Oui. Je te préviens, tu restes poli quand même avec les gens qui sont plus âgés que toi, d'accord?
23: Oui, bah, qu'est-ce qu'on fait?
7: Déjà, je peux te le dire, donc t'arrêtes un petit peu tes conneries parce que sinon tu vas faire Joyeux Noël dans ton lit.
23: Bah écoute, moi c'est la réponse que j'ai, c'est le dico que j'ai, donc voilà.
7: Ouais, ben moi je viens de demander à la mère à Manu et c'est bien avant 5 ans.
20: La mère de Manu.
24: Oui, la mère de Manu.
20: Pas la merde de Manu, pas la merde. Je crois qu'il y en a un, faut vraiment qu'il se calme là.
7: Mauresmo. Mauresmo, terminé. Mauresmo, terminé.
20: Ok, le mec.
7: Allez hop, terminé, ça t'apprendra de vouloir jouer les gros bras avec ta voix.
23: J'ai envie de câlin.
7: Bon, ça c'est terminé cette histoire parce que j'en ai marre. Ouais.
11: À la place de Maître Capello qui est parti, nous accueillons Timbre Poste de Toulouse. Bonsoir.
25: Oui, bonsoir à tous.
23: Bonsoir, Timbre Poste.
24: Bonsoir, Timbre Poste.
25: Bonsoir.
7: Toulouse, fréquence.
25: Toulouse, 102.5. Bonsoir, Monique.
26: Bonsoir.
7: Après.
11: Ah bah là, je cherche. Hein, NK est sur la brèche.
24: Bon, Gérard, pendant qu'il cherche, il y a une petite question de Snooze sur l'IRC pour calmer le débat. Gérard. Non, mais t'inquiète, elle travaille.
7: Ouais, non, elle travaille pas là.
24: Bah, c'est pas grave. Donc, je disais, il pose une question, Snooze, qui révise son bac en ce moment d'ailleurs. Il demande si un mec rate 3 fois son bac. Mmh. Est-ce que c'est là qu'on dit qu'il est bac plus 3?
7: Non, parce que de toute manière, il n'y a pas de. S'il rate 3 fois, il rate 3 fois. Donc, il rate 3 fois, donc il n'y a pas de bac, il n'y a pas de bac plus 3.
24: C'est quoi un bac plus 3?
7: Ben, ça, c'est des je sais même pas si c'est des, si c'est une capacité pour sûrement trouver du boulot, parce que maintenant, il y a des bacs plus 1, bac plus 2, bac plus 3, et puis ainsi de suite, hein.
24: Mais comment on fait pour avoir un bac plus quelque chose, alors?
7: Ben, ça dépend de ce qu'il veut faire lui dans sa vie, hein, parce que ça dépend des examens qu'ils ont à suivre, hein, aussi, hein.
24: Et est-ce qu'on peut être bac moins 20, par exemple, comme toi?
7: Ah non, bac moins 20, je crois que ça n'existe pas. Hein. Ça n'existe pas, ça.
24: Bah, je crois. Hein.
7: Non, à mon avis, non. Je crois pas.
24: D'accord.
7: Ok. Voilà, donc.
25: Bien calmé, là.
24: T'as eu un timbre poste. Débat.
7: Timbre poste.
25: Oui.
7: Tu réponds à la question?
25: Bah, je voudrais bien. Mais c'est sur l'étymologie, tout ça, là.
23: Dans quelle année? En quelle année?
25: Bah, je pense que c'était dans l'après-guerre. Churchill, tout ça, là. Parce qu'il cassait les couilles, Churchill.
7: Alors, toi, je crois que t'as vachement bien compris la question.
25: Attends, mais je sais pas. Franchement,
7: Quelle date existe le bac?
25: Ah, d'accord, le bac. Alors, c'est les années 60, je crois.
7: Non, c'est bien. On en a déjà discuté. C'est bien avant les années 60 que ça existe.
25: Tous les deux?
7: Oh là là, je suis con celui-là. Marie Pierce.
11: Avant de, ouais, de demander à Marie Pierce, excuse-moi Marie, hein.
22: Ah,
11: ouais, félicitations. Je tenais à accueillir à la place de Mauresmo, Billie Jean. Bonsoir.
22: Salut,
25: bonsoir tout le monde, bonsoir Gérard,
7: Billy. Bonsoir.
25: Bonsoir Billy,
7: bonsoir
25: l'équipe,
7: t'appelles
25: bonsoir
7: de...
25: Monique,
22: salut Billy,
25: j'appelle de Lille,
7: fréquence
25: 103.3,
7: ok,
25: bonsoir
7: bon.
25: Tout le monde, comédie musicale ou quoi.
7: Oh, ça y est, ouais, vous arrêtez un petit peu là, vos conneries. Alors, je répète la question pour tout le monde. Depuis quelle date existe le bac? Terminé, je ne la répète plus.
11: T'as alors, la réponse, Gérard?
7: Billie Jean.
25: Moi, Billie Jean, je dirais Billie Jean fin Renaissance. Début René Coty.
22: René qui?
25: René Coty.
22: Ah, d'accord.
7: Tu peux me dire l'année?
25: Oh, je ne sais pas, ça fait quoi? Ça fait 1340, 1350.
0: Un peu par là.
7: Hein. T'es né dans ces années-là, toi ?
25: Ben non, j'y étais pas, donc je te dis ça approximativement, tu vois.
7: Ouais, ben moi, je te dis que c'est bien. C'est en 1900. C'est
25: suffisamment large. Quoi.
7: En 1900.
25: J'ai pas encore répondu, c'est Marie Pierce. J'ai mué entre temps.
7: Quoi ?
25: C'est Marie Pierce, j'ai mué entre temps.
7: Non, mais attends, toi, je te dis. Ah non, non, ouais, Marie Pierce, ouais.
25: Ouais, bah tu vois, bah tu peux t'excuser d'ailleurs.
7: Si je veux.
25: Alors, la question, c'était depuis quand existe le bac ?
7: Ouais.
25: Bah, le bac, il existe, c'était entre la guerre du Vietnam et puis entre la guerre de Corée.
7: Non, ça existe depuis...
25: À peu près, mais 10 ans après.
7: Pff, n'importe quoi. Non, mais moi, je peux te dire...
25: Il y avait des bacheliers au Vietnam, donc c'était avant, forcément. Ouais. Bah, t'as vu.
7: Non, de toute manière, c'est avant l'année que Joyeux Noël m'avait donné. Tu m'avais dit quelle année ?
22: 56.
7: Ouais, bah c'est un petit peu avant.
25: Ouais, c'était exactement ça.
0: Non, mais il faut une date précise, peut-être.
7: Non, mais un peu avant 56, je peux pas te donner des dates précises, c'est tout.
0: Peut-être qu'il y a des gens qui veulent se cultiver.
7: Ouais, de toute manière, si
22: attends,
7: je vous dis...
22: Je veux dire, là, que tu fais un débat, que c'est même pas la réponse à ta question.
7: Mais ça y est, je viens de dire que c'était avant 56, là, quel mois et quelle année. Je viens de te dire 1956, joyeux Noël. Tu te fous de ma gueule ou t'as les oreilles bouchées?
25: Le mois et l'année.
7: Mais l'année, je viens de vous dire 56.
25: Et le mois.
7: Oh là là. Et ta sœur?
25: Et il fait ce qu'il peut avec sa culture générale de caravane, là. C'est bon,
7: là, les révisions sont-elles nécessaires? Alors, 75% disent peut-être de temps en temps de départ en vacances. 42% répondent oui, car c'est comme ça qu'ils ne finiront pas comme moi. D'accord, ça, voilà.
25: C'est pour le verglas.
11: Pour avoir des...
7: 26% des gens disent non, car ils sont en foyer et n'ont pas d'électricité. Ça, c'est des conneries à fil d'art, ça m'aurait étonné. Ouais, et 25% des gens... Répondre, ça dépend du tempo, du groove et de la dance. Eh ben, pourquoi pas non plus. Enfin...
11: Non, ils sont intéressants, ces sondages.
7: Ouais, c'est des sondages.
11: Ça éclaire nos lanternes.
7: Oui, ça éclaire tes lanternes, ça devrait éclaircir tes esgourdes que tu sais même pas. Parce que là, la dernière, et je vais le dire...
11: Devant ton micro, poulet. Hein.
7: La dernière, d'où viennent les révisions? 87% des gens qui disent « viennent par la A14 ». Alors, tu vois, ça... Un torchon à la poubelle.
24: Direct.
11: C'est voilà. Con parce qu'il y avait des trucs intéressants.
7: Ouais. Ouais, mais
11: moi, je l'ai lu et c'est vrai que franchement,
7: non, mais
11: il y avait
7: j'en ai
11: des
7: rien
11: trucs
7: à foutre. Terminé pour ça.
24: Oui, une très bonne question de Style sur l'IRC. Il voulait savoir, quand on a déjà son bac, est-ce qu'il faut qu'on continue à réviser au cas où on nous le reprenne?
7: Bah non, une fois que tu l'as passé, t'as pas besoin de continuer de réviser. Une fois que tu l'as,
11: et si on le vole pour bac,
7: il y a des vols de bac.
24: Non, non, mais inspecteurs, il y a des inspecteurs de bac, comme l'inspection sociale, tu connais ça.
7: Ouais, non, mais de toute manière, ça, il y a des inspecteurs partout, mais ça, de toute manière, une fois que tu l'as, et puis c'est tout, hein.
24: Ouais,
7: Manu.
8: Non, rien.
7: Donc voilà, question IRC, non, il y en a plus.
24: Bah, c'en était une, ça justement.
7: Ah bon, bah de toute manière, s'il y a des vols, ça c'est entre eux, hein, parce que de toute manière, c'est vrai qu'il doit y avoir des vols dans tous les trucs comme ça. Hein.
24: En tout cas, il y a Monsieur Mazur qui affirme que tu as été interdit de 5 ans du bac parce que t'as pratiqué des fouilles anales sur l'examinateur mystère.
7: Ah, bah Monsieur Mazur, je l'emmerde. Comme ça, sa question, elle est vite répondue. Pensez-vous
11: Tu dis la question à tout le monde et puis on va mettre un disque, on va faire une pause et on revient.
24: Ah, ça
11: va faire
24: du bien parce que ça fouette là.
7: Pensez-vous que le diplôme du bac peut être utile, peut-être un plus, pardon. Voilà, et on se retrouve juste après, on va s'écouter. Blablabla. La pépette d'Henri avec le petit chat câlin, c'est le... Quoi, le quinquennat du plaisir en break. Alors ça, des conneries comme ça, c'est même pas la peine que de me le dire. Hein.
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7: Bon, alors, tout d'abord, je préfère dire tout de suite aux auditeurs que le disque qui a été annoncé, donc ce n'est pas ça, c'est des Daft Punk.
11: C'est pas quoi.
7: C'était pas la pépette d'Henri comme.
11: Devant ton micro.
7: C'est pas du tout ce qui avait été donc.
11: C'est quoi?
7: Non, mais j'en ai marre de le répéter. Parce que j'en ai marre que vous me balancez des noms comme ça. Ok, alors terminé, je leur dirai pas.
11: C'est des titres que les auditeurs voudraient savoir. Connaître.
7: Non. Donc c'est pas du tout ce que vous venez d'entendre, c'était les Daft Punk.
11: Oui, et le disque, bon, on s'est trompé, mais c'était la pépette d'Henri avec le petit chat câlin.
7: Ouais, ben va te faire foutre avec ça.
11: Un quinquennat du...
7: Ouais, bah toi, tu vas faire le quinquennat tout à l'heure dehors. Tu vas aller faire un break avant. Alors,
8: avec Henri.
7: On récupère, joyeux Noël.
8: Bonne année.
7: Ouais. Timbre poste.
25: Ouais, bonsoir Gérard, salut Monique.
7: Marie Pierce.
12: Bonsoir.
13: Ouais, bonsoir, c'est moi.
25: Je t'aime, Monique.
12: Ah, c'est gentil, ça.
11: Ah, tu l'as pas vu.
12: Effectivement.
7: Et puis, Billy Jim, pour finir.
13: Ouais, Billy Jim. Ouais, Monique, moi aussi, je te kiffe.
7: Bon, ça va, là, tous les deux, là.
13: Bonsoir, Monique, quand même.
12: Bonsoir.
13: Tu me fais rêver, Monique.
12: Monique,
7: Tu kiffes
13: tes pattes. Tu me fais rêver.
7: Manu, tu peux...
11: Tu gères un peu.
7: Tu peux les calmer un peu.
11: Je peux gérer ma mère, je suis à l'aréa.
7: Non, mais tu peux gérer les deux travaux, là.
13: Tu me fais m'évader, Monique.
7: Bon, allez, hop, t'as un repas, au revoir, Billy Jim, au revoir. Allez, hop, terminé, Billy Jim, Billy Jim, au revoir. Et timbre poste, au revoir.
25: Non, mais j'ai rien dit, moi.
7: Au revoir, timbre poste, c'est Billy Jim, au revoir.
23: Au revoir, Billy Jim.
11: C'est bon, c'est carré, tout est propre.
7: Donc, joyeux Noël et Marie Pierce.
13: Ouais, c'est nous.
7: Donc, Rigo, des questions hier, ça va
24: essentiellement sexuelles. Il y a beaucoup de gens, comme Fait chier mon partiel, qui demandent s'il faut sucer pour avoir son bac. Si l'examinateur est un homme, bien sûr.
7: C'est qui pose ça? C'est une femme.
24: C'est Fait chier mon partiel.
7: Mais c'est quoi? C'est un mec?
24: Je sais pas.
7: S'il a envie de sucer quelqu'un, c'est son problème, c'est pas le mien. Hein.
24: Mais est-ce qu'il aura son bac, du coup?
7: Non, il croit pas avoir son bac s'il s'amuse à vouloir jouer comme ça. Hein,
24: t'as déjà essayé?
7: Non, mais moi je te dis que s'il s'amuse comme ça, ils auront rien du tout, les mecs. Et après?
24: Et après, il sait pas quoi faire, du coup.
7: Il sait pas quoi faire, celui qui passe, moi. Dans ce cas-là, il essaye de faire ce qui est de sucer son prof, et puis il verra bien ce que ça y est.
24: Et ça marche pas.
7: Si ça marche pas, c'est pas la peine qu'il insiste. Hein.
24: Ah, d'accord.
7: Et on est combien, là, sur l'IRC?
24: On est toujours beaucoup, on a monté un peu, on est 8722.
7: Et voilà, tu vois, 8722, tu vois. Il me demande comment que je peux tenir à 4h35 du matin pour un truc comme ça. Alors, la question...
11: Avant, Gérard, on accueille à la place de timbre-poste, Edith Poufias. Bonsoir.
17: Oui, bonsoir Gérard.
7: Bon. Tu te calmes ou quoi, toi, ou je te calme?
17: J'aimerais bien que tu me calmes.
7: Poufias.
11: Edith.
7: Ouais, t'appelles d'où?
17: On m'appelle Poufias.
7: Ouais, Poufias, t'appelles d'où, alors?
17: Edith. Je t'appelais pour toi.
7: Tu me donnes ta fréquence et tu te la fermes.
17: J'appelle de quand?
7: Ta fréquence, quand, c'est quoi?
17: 102.8.
7: Enfin, quand même.
17: Très bien.
7: Et après?
17: Après, tu restes calme.
7: Non, mais c'est pas à toi que je m'adresse, c'est à Pildar.
17: Très bien.
11: Mais qu'est-ce que tu veux?
7: Après, tu sais qu'on a d'autres.
11: Justement, je travaille pour ça. Je travaille dans ton sens.
7: Oh là, Emmanuel, c'est quoi ce son-là?
12: Je sais pas.
23: Philou.
24: Ah, bizarre.
7: Alors, pensez-vous que le...
24: C'est rien, c'est le mec qui teste la Erwan, mais c'est pas grave.
7: Pensez-vous que le bac... Pensez-vous que le diplôme du bac peut être un plus? On me demande un joyeux Noël.
23: Joyeux Noël. Un plus.
24: Bonne année.
23: Oui, en même temps, ça ne te sert pas à grand-chose. Hein. C'est un bout de papier. Hein.
7: Mm-hmm.
23: Donc voilà, tu mets au mur, mais voilà, ça ne te sert qu'à ça.
7: Ouais, si tu en as besoin pour trouver du boulot, ça m'étonnerait que tu vas le laisser au mur.
23: En général, tu donnes pas ça, tu donnes un CV, parce que mon diplôme du bac, il s'en tape, quoi.
7: Ah ouais, mais t'as certains employeurs qui te le demandent si tu l'as ou pas, hein.
23: Ah non.
7: Ah bon, si t'as... Si tu crois, tant mieux pour toi. Ça y est, c'est bon, 5 minutes, s'il vous plaît. Ouais,
11: Je voulais dire que ma mère a appelé, ça va. Elle s'est réveillée vers 4h22. Mm-hmm. M'a dit qu'est-ce qui se passe, sa gueule et tout. Je suis mais réveille-toi, rendors-toi, maman, c'est pas grave.
7: Non, mais
11: sinon, à part ça, on accueille Ustik, bonsoir.
7: Comment?
18: Bonsoir.
23: Ustik.
18: Ouais.
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7: T'appelles d'où?
18: Moi aussi j'en veux une.
7: Bonsoir, t'appelles d'où?
18: Ustik de Weed. Gérard, tu pourrais avoir des prix, toi, sur les...
7: Hey, tu peux fermer ta gueule quand je demande quelque chose à quelqu'un?
18: Bien.
24: Bon, Gérard, une petite, ouais, une petite anecdote de.
7: Attends, parce que j'ai pas la fréquence de l'autre. Ustik.
25: Ustik de Weed, donc 117.3. Bonsoir.
24: Ustik de Zeb. Donc une petite suggestion de Killer One sur l'IRC. Il dit que puisqu'il a déjà un métier et qu'il a besoin de thunes, est-ce qu'il peut vendre son bac puisqu'il en a plus besoin?
7: Ça se vend pas un bac. Une fois que tu l'as, c'est tu
25: le vends. Je crois que tu peux le vendre.
7: Non, bah, tu crois que tu vas vendre ton bac toi pour tu as triché sur le nom.
25: C'est bien possible.
7: Ah ouais, ça m'étonnerait, oui.
23: Je voulais savoir, tu parles de vendre des trucs, je voulais savoir si t'échangeais toujours tes tickets resto contre la monnaie au Chiquito.
7: Joyeux Noël. Joyeux Noël.
23: Ouais.
7: Au revoir.
23: Bah, je sais pas, c'est samedi, l'autre fois, elle m'a dit, je mettais des doigts, elle m'a raconté ta vie et tout.
7: Ah ouais, ben, tu vas te mettre deux doigts dans ton...
23: Ah
7: bah
23: non, attends, elle aime pas.
7: Tu vas te mettre deux doigts dans ton cul. Tu vas te mettre deux doigts dans ton cul et tu dis au revoir. Tu vas te mettre deux doigts dans ton trou du cul et je te dis au revoir.
23: Bon, j'arrive.
7: Hop, au revoir pour Joyeux Noël.
23: J'arrive samedi.
7: T'as raison, laisse-la tranquille, Jean. Oh, Joyeux Noël terminé, hein. Joyeux Noël, c'est fini pour elle.
11: Oui, mais c'est fini, là, on est en juin.
25: On est presque au 14 juillet.
7: Non, mais tu lui dis au revoir, on prendra quelqu'un d'autre après. Alors, okay, Marie-Pierce.
1: Ouais. Bah, moi, tu vois, il y a une question que je me pose déjà. Je me dis, c'est pas normal, toi, tu fais un débat sur révision, sur le bac, mais toi, déjà, est-ce que t'as le bac?
7: Et hey,
1: quelle mention t'as eu?
25: C'est un peu tout raide là ce que tu dis.
7: Je vais te dire une chose, Marie Pierce. Ouais. Depuis tout à l'heure, si t'as pas entendu, c'est Fielder qui m'a posé la question, je t'ai dit que je ne l'avais pas. Alors tu vas pas me gonfler avec ça parce que tout à l'heure tu as germé aussi toi.
25: Ah, t'as pas ton bac, Gérard?
7: Oh putain, mais.
25: Oh, non. Et t'animes des débats?
7: Et alors, qu'est-ce que ça peut te foutre?
25: Bah, ça veut dire que quand t'as pas ton bac, en général, t'es pas très intelligent, tu vois.
7: Bon, alors, Marie Pierce. Marie Pierce.
1: J'ai pas la même voix, j'ai une voix d'homme moi.
7: Ouais. Alors, Poufias.
1: Ouais,
7: au revoir.
1: C'est pas moi, Gérard, c'est...
25: Allez, au revoir, Poufias.
7: Au revoir, Poufias.
1: Gérard, c'est Marie-Pierre, je te pisse. Ouais,
7: alors, Marie-Pierre, au revoir.
1: Non, n'importe quoi, j'ai une grosse voix.
7: Allez, hop, terminé.
11: Non, mais tu vires tout le monde, Gérard.
7: Vous cherchez du monde au standard, c'est tout.
25: Tu retournes travailler ton passing shot, là, Marie, hop là.
11: Attends, c'est bon, on va arrêter de virer les gens et tu vas faire un peu ton débat comme une.
7: Non, mais toi, tu vas faire déjà ton boulot au standard quand tu dis au revoir à tout ça.
11: Ça fait au moins 10 auditeurs que je te balance en moins de 10 minutes, là.
7: Ah bah, peut-être, mais. Moi, je veux pas le savoir, c'est des connards parce qu'ils savent pas ce qu'on leur dit.
25: C'est faux.
7: Quoi, qu'est-ce que t'as, toi, Poufias?
11: Non, c'est Ustik. Poufias, tu l'as viré, je te rappelle. Donc, j'ai quand même réussi à choper Blaise. Tout à l'heure, j'ai essayé de l'appeler, c'était occupé. Blaise, bonsoir.
25: Ça va, encore un libéré. Bonsoir à tous.
3: Bonsoir, Blaise.
7: Bon, t'appelles d'où
3: tout à l'heure. J'appelle de Paris, moi.
7: 101.9.
3: 101.9, hein.
7: Bon. J'espère que c'est pas avec un portable, hein.
3: Ah non, pas du tout, hein, j'ai un
7: fil. Ok.
3: Allez, j'embrasse Monique, hein.
7: Vous arrêtez un petit peu avec
4: merci,
7: ça.
4: Merci, merci. C'est charmant. Ah oui.
7: Rigo, ouais, pour calmer un peu.
24: Alors, j'en avais une bien, mais je vais en récupérer une en route. Il y a Père sur l'IAC, il te demande si on voit mieux les plaques de verglas avec le bac.
7: N'importe quoi. Alors ça, c'est des questions cons que je répondrai même pas. Mm-hmm. Donc voilà. Donc c'est tout.
24: Non, je sais pas. Il y a Fred M qui dit que t'es censé boire à plusieurs, mais je vois pas le rapport.
7: Non, je vois pas du tout le rapport avec les examens et les révisions. C'est pas mal.
11: Mais Gérard, lui, c'est un verre, ça va. Trois verres, c'est mieux pour moi.
7: Et toi, c'est un verre, ça va. Deux verres, ça va. Trois verres, bonjour les dégâts. D'accord, avec ta 205. Ok. On a bien entendu. Salut.
11: Ok, super G9. À la place de je sais plus qui, parce que t'en vires tellement, on accueille Vieille Vicieuse. Bonsoir à toi.
7: Vieille Vicieuse.
9: Salut Gérard.
7: T'appelles d'où?
9: T'appelles parce que je voudrais faire un truc à trois après.
7: T'appelles d'où?
9: Je vais me faire fouetter par des tresses.
11: Elle appelle de Bordeaux.
7: Hé, la Poufias là, t'appelles
11: d'où? Non, c'est pas la Poufias. C'est la Vicieuse, elle appelle de Bordeaux.
7: Et la Vieille Vicieuse là, t'appelles d'où?
25: Tu parles pas comme ça de la mère à Manu, attention.
7: Oh hein. Ta gueule, toi, je t'emmerde.
25: Des choses que t'as dit là, et je boycotte.
7: Je t'emmerde. Bon, t'appelles d'où là, Bordeaux?
9: Bordeaux 80.
25: T'appelles d'où, Bordeaux? Oh.
11: Elle appelle de Bordeaux, la Vieille Vicieuse.
9: Trop quand il crie, Gérard.
7: Oh là là, mais celle-là, celle-là. La fréquence de Bordeaux
9: 92.3.
7: Oh là là.
11: Et parle un peu plus fort, Vieille Vicieuse.
7: Ouais. T'as intérêt de la réveiller, puis qu'elle se calme, parce que sinon, moi, je vais la calmer tout de suite, celle-là.
9: Je suis réveillée, là, je me prépare, je vais venir faire des trucs, tu vas venir faire des cochonneries.
7: Bon, alors, toi, je sens que tout à l'heure, tu vas pas finir le débat, je vais te gerber d'entrée, toi.
25: Mais qu'est-ce qui te fait peur, qu'elle soit trop belle ou.
7: La question, pensez-vous que le diplôme du bac peut être un plus? C'est la dernière fois que je répète la question. Alors, Vieille Vicieuse.
9: Ouais, dans ma boîte à tous, on a besoin du bac, ouais.
23: La boîte à tous avec tonton.
7: Bon, alors, vieille vicieuse, tu sais ce que tu vas me faire? Non, mais attends, tu vas aller voir Fildar au standard.
2: Tu vas laisser ton numéro de téléphone tout de suite.
7: Tu vas aller voir Fildar au standard, il va t'expliquer comment que je dirige un débat, d'accord?
23: Ouais, je
7: sais,
23: c'est Fildar.
7: Ah, bah, t'as raison, voici c'est Fildar. Tu me la mets, tu me la réveilles un peu plus là parce que sinon.
5: Je peux pas la réveiller, elle est vicieuse.
7: Non, mais je veux pas le savoir. Blaise?
25: Ouais. Le bac, ça sert pas trop à rien. En fait, il y a les adultes, ils disent que ça donne une clé pour ensuite faire de la, aller à l'université, tout ça. Mais je trouve que les adultes sont débiles aussi. Hein. Mm-hmm. Et moi, je pense qu'en fait, le bac, c'est pour rassurer les parents, pour dire que bon, on a travaillé, on a 18 ans, on a travaillé, tout ça, on s'est dépucelé dans l'année, c'était tranquille. Et qu'ensuite, il faut aller à l'université. Après là, à l'université, bon, on se rend compte que bon, les femmes, elles sont pas adaptées à nos besoins, et qu'il vaut mieux aller voir des femmes plus matures. Sexuellement plus mature.
7: Ouais, et là, on dit que. Ouais.
25: Et c'est pas genre des gamines comme Anka ou Noémie.
7: Voilà ce que je voulais dire. Alors, je vais te dire une chose, que les deux nanas qu'on a au standard, elles sont comme elles sont et c'est tout, d'accord? Si ça te plaît pas dans ces cas-là, t'écoutes une autre radio et tu nous emmerdes pas.
25: Non, mais moi j'écoute
7: voilà.
25: Max, hein, parce qu'il est bien chaud. Hein.
7: Ouais, bah moi si.

0: Excuse-moi. Pas
1: trop doué, celui-là.
2: C'est chaud, hein.
3: Gérard, on t'appelle d'où, Pousse Varotti?
2: On t'appelle de Paris.
0: Chante, ma grande.
3: Ok,
0: donc il y a énormément de gens sur IRC qui me l'ont posé, donc je vais pas citer les noms. Qu'est-ce qu'on peut faire comme métier quand on n'a pas le bac à part routier?
3: Bah t'as plusieurs possibilités, manutentionnaire, magasinier,
2: animateur puis... de débat de merde.
3: Alors toi Blaise, l'animateur
4: c'est pas Blaise,
3: c'est qui?
4: Ah devine.
3: C'est pas Pousse Pavarotti?
4: Ah bah non, il vient d'arriver.
2: Non, c'est pas moi, je viens d'arriver là.
3: Non, c'est...
2: Ah c'est pas moi, attention.
4: Tu chauffes,
2: Attention, c'est pas moi. C'est pas grave.
3: Non, c'est pas Vieille Vicieuse, c'est l'autre, Rustic. Au revoir.
4: Bingo.
3: J'ai retrouvé ta voix, au revoir.
2: Hop là, il a retrouvé.
3: Manuel Fildar.
4: Ouais.
3: Tu lui dis au revoir, Rustic, au revoir. Terminé. Au revoir.
2: Je te
3: conseille pas. Au revoir, j'ai dit.
4: Putain, tu vires tout le monde, GG.
3: Au revoir,
4: c'est relou.
3: Voilà, donc, ouais, Rigo, donc, t'as pas trouvé à peu près? Il n'y avait pas de questions, on peut continuer?
0: Non, à part des vieux jeux de mots à 2 francs, il n'y a rien.
3: Bon, alors, vieille messieuse.
1: Oui. C'est comment? C'est ça, comment on est habillé quand on révise?
3: Oh là, quelle est con celle-là, mais alors, grave de chez grave.
1: D'accord,
3: pensez-vous que le diplôme bac peut être un plus?
1: Ah, ouais. Mais je te l'ai dit tout à l'heure, je crois déjà.
3: Non, parce que tout à l'heure, t'étais à moitié dans...
1: Ah non, j'étais pas dedans, hein. Je t'ai parlé de ma boîte à tous où t'avais besoin de ton bac avant de rentrer, quoi, c'est tout.
2: La question, elle est juste, parce que c'est vrai que les putes bac plus 10, ça casque plus que les...
3: Pousse Varotti.
2: C'est pas moi qui ai dit ça.
3: Non, mais justement, tu réponds à la question.
2: Ah, excuse-moi. Bah, j'ai pas très bien compris la question, j'étais au standard.
4: Oh, ça, c'est nul, ça.
2: J'en suis désolé.
4: Ça, franchement...
2: J'en suis vraiment désolé, Gérard.
3: Non, mais là, je crois que vous foutez de ma gueule ou quoi, là, ce soir?
2: Non, je ne me permettrai pas. C'est pas le but.
3: Il est déjà 5h moins le quart et il reste plus qu'un quart d'heure avant la fin du débat.
2: C'est bien possible qu'on se foute de...
3: Ouais, de ma gueule. Bah,
2: Non, j'ai pas dit ça, Gérard. Non.
3: Alors, tu te débrouilles, t'essayes de savoir ce que j'ai posé comme question.
2: Alors, je vais répondre un peu à côté.
3: Oui.
2: Donc, le bac, c'est nécessaire, c'est ça?
3: Alors c'est la dernière fois que je la répète, voilà, celui qui va arriver, t'as intérêt de lui avoir posé la question parce que je veux pas la répéter, hein.
4: Ouais.
3: Alors, pensez-vous que le diplôme du bac peut être un plus?
2: Ah oui, c'est sûr.
4: Mais un plus pourquoi, Gérard? Vous auriez dû poser la question, les auditeurs, hein, vous êtes vraiment nuls.
3: Ah non, mais justement, je l'ai déjà dit pourquoi, c'est pour essayer d'avoir plus facilement du boulot.
2: On l'a compris, nous, la question, blaireau.
3: Le blaireau, t'emmerde, Pousse Pavarotti.
4: Mais non, c'est pas Pousse Varotti.
3: Alors, se blaise.
4: Non, mais ce que je veux dire, un plus pour le boulot, mais ça peut être un plus pour autre chose.
3: Bah non,
4: moi je me suis fait des meufs en disant que j'avais le bac et je leur montre la feuille.
5: Non, puis avec le bac tu peux faire avoir d'autres diplômes parce qu'il y a pas que le bac.
3: Ouais, mais ça dépend ce que tu veux faire dans la vie.
4: Bah oui,
0: tu peux avoir un BTS.
3: Ouais. Tout ça,
0: tu peux aller à la fac.
3: Tout ça dépend de ce que tu veux faire après comme étude. Hein. C'est vrai qu'il y a l'université, bien sûr, avec le bac.
5: Ça veut dire que toi, en fait, dès tout petit, tu savais que tu voulais être routier. C'est pour ça que tu as arrêté en CM2.
3: Bah non, mais moi, de toute manière, c'est pas moi qui ai voulu arrêter. C'est que ça s'est passé comme ça.
5: Ils ont voulu que tu arrêtes.
3: Non, mais ça s'est passé comme ça, c'est tout.
0: Tu voulais faire de la Formule 1, vous le.
3: Oh non. Alors, quelles sont les différentes matières qui composent le bac?
4: Nigel Mansell.
0: Attends, avant, j'avais un truc là. Oui, voilà.
4: Mais t'as un truc sur la joue, oui.
0: Sgeg de. Il y a Sgeg de Babouin, rien à voir avec les fesses, vu que là, c'est le Sgeg. Il voulait savoir si tu regrettes de ne pas avoir le bac.
3: Non, pas du tout. Alors là, je m'en fous complètement, moi.
0: Tu penses pourquoi?
3: Mais je m'en fous complètement.
0: Mais pourquoi tu t'en fous?
3: Non, moi j'en ai rien à foutre.
4: Ça aurait pu t'ouvrir des portes.
3: Oh non, pas du tout. Au contraire, c'est pas en ayant un bac que ça va t'ouvrir.
0: Ça t'aurait pas ouvert les mêmes portes, quoi.
3: Non, mais je vais te dire une chose, que ça m'étonnerait qu'avec un bac, tu peux avoir plus facilement du boulot, ça c'est faux. Hein.
4: Je crois qu'on peut déjà avoir un foyer 3 étoiles.
5: Avec un bac, t'acceptes pas en foyer, justement.
3: Toi, Pildar, tu vas fermer ta gueule et puis Manu, ça va être pareil parce que vous commencez à me casser les couilles avec le foyer. Je sens que ça va être les deux dernières questions et je vais me tirer après. Ok?
4: Bon.
3: C'est là, vous êtes deux connards.
4: Ceci dit.
3: Alors. Manu,
4: ceci dit, en temps de passion, on a quand même bac à chat. Bonsoir.
2: Bonsoir.
0: Putain, j'ai dit que moi aussi j'avais des vieux jeux de mots.
2: Bonsoir, c'est bac à chat.
3: T'appelles d'où?
2: J'appelle de Boursiflotte sur Bouzion.
3: Alors, je vais te dire une chose.
2: Bonsoir.
3: Tu me donnes la fréquence, s'il te plaît.
2: 118.8. Bonsoir, c'est bac à chat.
6: La fréquence.
3: Alors, la question, quelles sont les différentes matières qui composent le bac? Alors, bac à chat.
2: 15% d'aluminium.
6: Du polyester.
2: Ouais, il doit y avoir aussi des matériaux de synthèse, je pense.
5: Non, là, c'est sa rotule dont vous parlez.
2: Les trucs de stylo aussi.

0: truc qui permet de lancer les crottes de nez à 10 mètres.
1: Ah mais non, là, ça vaut pas 3 milliards.
2: Et vous l'avez, le tiki-tiki-tiki-tiki-tiki.
3: Bon, alors, pousse-moi ma routine. Tu vas aller te coucher parce que
4: il dit rien depuis tout à l'heure. Non, il dit rien, c'est pas lui.
3: Au revoir.
4: C'était Blaise qui déconne.
3: Non, mais
4: Pousse-Varotti, il a rien dit.
3: Justement, tu dis à Blaise bonne nuit, comme ça aussi, ça m'en fait deux de moins.
4: Mais non, Pousse-Varotti, il a rien dit. C'est pas Blaise en plus. C'est Marie Pierce.
3: Non, il n'y a pas de Marie Pierce.
4: On sait, elle est encore là, j'ai envie de la virer.
3: Non, il y a longtemps que tu allais virer celle-là.
0: C'est Bézu.
3: Non, tous ceux-là, ils sont déjà virés depuis longtemps.
0: Ah merde.
2: Bon, c'est quoi la question là?
3: C'est qui?
5: Oui.
2: Voilà, c'est Pierre, c'est Thierry.
3: Oh là là!
4: Non, c'est Blaise.
3: Putain, ma fille d'arbre.
4: Lectresse vie vicieuse, qui est bien calme, ça m'étonne.
6: Ouais, je suis bien calme. Hein.
4: Blaise, Pousse-Varotti et voilà. Bacacha.
2: En fait, le bac est rare, il y a plusieurs matières, c'est ça la question en fait.
3: Ouais,
2: hein.
3: Voilà, ouais, quelles sont les différentes matières qui composent le bac?
2: Ah, bah, il y a un petit peu de tout. Bah, déjà, il y a deux jeunes auditrices qui sont passées tout à l'heure qui disaient qu'elles passaient le bac de philo. Il y a la philo, il y a tout, hein, maths, histoire, géo, ça dépend des... en fait, ça dépend si c'est A, B, C... Si
7: non, c'est vrai, ça dépend des sections,
3: Non, mais ça, faut se dire une chose, qu'il y a plusieurs matières, et puis ça, toutes les matières, on peut pas... sinon, ça va, on va s'éterniser sur ça. Il y a la philo, il y a le français, il y a les maths, il y a la géographie, il y a la chimie, tout ça dépend de ce que vous voulez faire.
4: Le français, le bac français, tu passes pas avec les autres bacs, en fait, tu passes en première.
3: Monique,
7: si.
8: C'est en fin de
3: première. Vous vous calmez là derrière quand quelqu'un parle. Merci.
0: On laisse parler la
3: DS. Manu, quand ma mère parle,
7: quand je sais.
3: D'accord, tu coupes les auditeurs parce qu'on n'a pas besoin de.
7: Là.
3: On comprend rien.
7: Ils vont bander en antenne. Okay.
8: C'était juste pour confirmer que ça se passait bien en fin de première.
3: Donc en fin de première, le français, d'accord.
4: Mais vous poussez la 2 à combien? À 8000 tours? Parce qu'en fin de première, ça hurle déjà.
3: Bon, toi, avec tes
4: histoires de... Gérard, quand t'as la moustache qui s'irise comme ça, tu me fais kiffer.
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3: Bon, qui c'est qui vient de répondre? C'est Blaise qui vient de répondre.
4: Oui, Blaise disait avec toi qu'il y avait pas mal de matière.
2: C'est vrai, hein.
7: Je voulais juste rajouter que Vieille Vicieuse avait dit que ma mère avait une sale voix, donc c'est pas sympa.
3: Ah bon?
8: Ah, ça, c'est pas gentil. Ouais,
3: c'est vieille Vicieuse.
6: Vous fumez trop, Monique.
3: Bon, alors au revoir. Voilà, tira dire ça dans ta chatte. Allez hop, tu lui dis au revoir. Allez, terminé.
7: C'est vrai que le crack ravage les cordes vocales.
3: Allez, Bacacha.
0: Ouais, tu peux appeler Calin, hein, tu t'hésites pas. Hey, t'avais pas un vieux chat pourri qui s'appelait Calin?
3: Bon.
0: Attends, Gigi, il est 5h, on peut se lâcher quand même.
3: Bah non, mais moi je te dis que je m'attends, Bacacha, tu dégages.
0: Ouais, bah non, attends quand même.
3: Non, mais au revoir, Bacacha.
0: Bon, bah toi, bonne nuit, à tout de suite.
3: Voilà, ouais, bah bonne nuit, au revoir.
1: Retourne au paradis. Déjà.
3: Alors, pousse la rôti.
5: Ouais, bah c'est clair. Il y a déjà tout ce que disaient les autres tout à l'heure, qu'il y a plusieurs sections, donc différentes matières.
3: Bah, c'est ce qu'on vient de dire.
5: Bah oui, bah,
7: c'est bien taffé.
5: Qu'est-ce que tu veux dire d'autre?
3: Voilà.
1: Sur IRC, tout à l'heure, on me disait que tu avais oublié la matière sanitaire et sociale, mais venant de toi, c'est un peu normal.
3: Alors ça, sur l'IRC, ils commencent à me les gonfler avec leurs questions de merde.
7: Non, mais il y a tout simplement le sport, tu sais, les gens qui font sport-études.
3: Mais alors pourquoi qu'il n'y a pas le bac de sport en chambre aussi tant que tu y es? Ah, ça peut exister aussi un bac de sport en chambre.
7: Je suis pété de rire.
5: Un bac, dis-moi Gérard, ouais. T'as oublié d'être drôle ce soir ou pas?
3: Non mais moi je te pose la question, alors voilà.
5: Ah ouais,
3: je pose la question à Manu.
5: Il y a des limites, tu vois.
3: Ouais bah attends, si
5: dans
3: je veux...
5: Il y a des limites quand même.
3: Ouais bah si ça te plaît pas mon pote, c'est le même prix. D'accord?
5: Très bien.
3: Voilà.
7: Bon, tu fais quoi là, Gégé?
3: Huitième question. Voilà. Écoutez-vous la radio?
4: Attends, justement, avant que tu bougez pas, hein, les auditeurs, je vous mets à l'antenne. Juste avant que tu poses la question, on va accueillir, bien sûr, les nouveaux. Avec Gros Mulot, bonsoir.
10: Bonsoir.
2: Putain, il commence à faire jour.
4: C'est vrai?
2: C'est chaud, c'est le marathon, ça allait trop loin.
10: Je suis prêt demain.
3: Alors, Gros Mulot, fréquence.
10: Bonsoir, j'appelle de Romilly sur scène, 101.7.
4: Bon, 101.7, c'est pas dans Paris. Mmh. Et on accueille Dr Slump,
10: Sacré Dr Slump.
1: Tu es un farceur.
10: C'est Dr Slump. Bonsoir Gérard, bonsoir l'équipe, bonsoir.
3: T'appelles d'où?
10: J'appelle de Pithiviers. Tu foutras un coup de bite à Aral de
1: ma part. J'allais le dire, merde.
10: C'est chaud.
1: Aral, putain.
3: C'est la fréquence
10: 113.5.
7: Il paraît que les corbeaux ils volent à l'envers chez toi.
10: C'est chaud chez moi.
3: Alors, la question, c'est écoutez-vous la radio pour réviser les examens? On va demander à Pousse Vavarotti.
10: Mais quoi? J'ai rien compris à ta question.
3: Écoutez-vous la radio pour réviser les examens?
10: Ah, ok.
3: C'est français, clair, mais précis.
10: Ouais, mais c'est le français, c'est le français Gérard aussi, hein. Enfin bon.
3: Si ça te plaît pas, c'est le même prix.
10: D'accord,
11: avec 3 moins quand même.
10: Non, j'écoute pas la radio pour réviser, puisque tu vois, si j'écoute un débat comme ça, ça me déconcentre plutôt qu'autre chose. Tu vois?
3: C'est ça.
10: Réviser, quoi.
4: Gérard, je vais te poser la question. Qu'est-ce que tu peux écouter à la radio qui peut t'aider à réviser? Quelque chose que, ouais. des cours ou c'est carrément autre chose dans le style de la musique classique,
3: non, de la musique.
4: Ou des gens qui parlent, mais ça parle non, pas
3: non.
4: des cours.
3: Non, mais de la musique. Par exemple, on n'aurait pas fait la nuit marathon. T'en as que je suis sûr qu'ils auraient écouté la nuit jusqu'à 6h avec je sais plus qui c'est qui était là. Donc ils auraient pu.
4: Géronimo.
3: Ils auraient pu écouter la fun jusqu'à 6h du matin pour réviser. Hein.
1: Mm-hmm.
3: Ouais, Rigo.
1: Non, mais je suis d'accord avec toi.
3: Non, mais il n'y avait pas une question, non?
1: Il y a un petit sondage de Monsieur Mazur.
3: Non. Alors, le sondage de Monsieur Mazur, c'est pas la peine, j'en veux pas. Comme ça, ça va plus vite.
4: Ah, si.
1: Et alors, il y a une petite suggestion de Judge de Lyon. Pour calmer le débat, il dit que pour un examen médical, est-ce qu'on peut regarder des radios de rotule, du coup, ou autre, pour se détendre?
3: Alors ça c'est une question qui est pourrite, alors j'y répondrai pas, comme ça va encore plus vite. Ça va mieux pour ça va aller mieux, hein. Tu me diras que
4: de votre micro tu paieras pas plus cher.
3: Le prochain qui s'amuse à vouloir dire des conneries sur les révisions en parlant de ce que j'ai eu, c'est même pas la peine d'essayer que Rigo vous les lise parce que je ne répondrai pas à la question.
4: C'est clair. Tiens.
3: Oui,
4: justement par rapport à ton opération, j'en parlerai pas, mais je voulais savoir, est-ce que c'est comme les voitures, t'as des révisions à faire, genre pour voir si ta rotule tient le coup ou si t'as pas la patte qui flanche?
3: Non, mais ça, je répondrai même pas, tu vois.
4: Est-ce qu'au bout de tant de kilomètres de marche, tu dois.
7: Bon, allez, il n'y a plus besoin, puisqu'il s'est fait opérer pour enlever la ferraille.
1: Bah ouais.
3: Bon, c'est qu'il n'y a plus de ferraille. Je crois que. Non, mais il a rien compris.
4: La consolidation, ça va si ça tient.
7: C'est biodégradable.
3: Blaise.
10: Oui.
1: Silicone.
10: Ouais, bon, pour les radios, ça dépend ce que t'écoutes. C'est mieux d'écouter collagène. De la musique. Allô?
3: Oui, je t'écoute.
10: Oui, c'est mieux d'écouter de la musique plutôt qu'un du blabla qui va te prendre la tête, quoi.
1: C'est vrai.
4: France Culture, ça peut être sympa pour réviser, non?
10: Ah non, ça doit être bien casse-couille.
3: Le portable!
10: Non, c'est pas Chine. Moi.
4: C'est
10: l'interférence, apparemment, on appelle plus tard.
11: Ouais. Faut arrêter.
10: Apparemment,
3: ça devrait se calmer. Je sais pas.
1: Pendant ce temps-là, Gérard, sur IRC, comme ils savent plus trop quoi poser comme question, il y a Cocoon sur IRC, il te demande à quelle question est-ce que tu réponds?
3: Je réponds à la 8e et c'est tout. Alors, comme ça, lui, il va se calmer un petit peu parce que vous commencez à me les gonfler sérieusement ce coup-là.
1: C'est vrai.
3: Gros mulot pour continuer.
11: Ouais, à propos des radios, moi je t'écoute, on sait jamais, si jamais pour demain sur le bac, si en philo je tombe sur la boulimie, sur l'autoroute ou le quinquennat, je vais cartonner grâce à toi.
3: Alors sur la boulimie, je crois que t'es vachement en retard.
11: Que j'ai un sujet là-dessus.
3: Je crois que t'es vachement en retard sur la boulimie, il y a longtemps que le débat il a été fait. Hein.
10: Ouais, c'est clair.
11: Ouais, sur le quinquennat, pareil.
10: Ok, super.
3: D'accord. Docteur Small, là,
4: ouais. Slump.
12: Moi, j'aurais voulu savoir si tu trouvais que c'était vraiment judicieux de faire des débats cette nuit, parce qu'en fait, demain, il y a examen. Et voilà, qu'est-ce que tu vas dire à tous les parents qui vont te faire des, je sais pas moi, des procès, parce que les gamins, ils auront raté la philo, parce qu'ils ont écouté le débat de GG, tu vois. Qu'est-ce que tu vas leur dire à tous ces parents dont on a ruiné tous les espoirs qu'ils avaient placés dans leur petit chérubin? Hein?
3: Ouais, non mais ça de manière je connais.
12: Ou tu vas tout mettre sur le dos de Max comme d'habitude.
3: Il
12: y aura des procès, moi je te le dis tout de suite.
3: Docteur Small, au revoir, comme ça tu diras plus de conneries.
10: Mais attends, moi je te dis,
3: il y a des gens qui nous écoutent à leur école, donc ils ont pas besoin d'entendre de tes conneries, d'accord? Alors de bon entendeur, salut.
7: Est-ce que c'est les aides? Gérard.
3: Fillard.
7: Oui c'est bon, il vient.
3: Tu me dis.
4: Attends, je finis les blagues du moment.
3: Non mais oh. Mais Fillard, tu finiras ta blague demain, tu me diras docteur Small là. Au revoir, celui-là, ça y apprendra à dire des conneries sur.
1: Gérard, je vais dire que sur IRC, ça monte, on a dépassé les 9000, à cette heure-là, c'est incroyable. On est 9140, tout pile. Et il y a une très bonne suggestion de Zébulon qui te demande. C'était peut-être pas. Ah non, c'était Scare, excusez-moi. Qui te demandait quelle est ta matière préférée.
3: Ah, non, mais ils sont complètement cons, quoi, sur le.
10: Cajou, non
3: ils sont complètement cons, quoi.
1: Ils ont oublié que t'étais jamais allé à l'école.
3: Ouais, je crois, hein, faudra peut-être qu'ils...
5: Je crois qu'ils ont oublié aussi.
3: Ouais, et je crois qu'ils ont pas compris ce que j'ai dit au début.
2: Gérard, si t'avais eu l'occasion de faire de longues études, t'aurais fait quoi comme métier?
4: Ah oui, éteins la machine.
7: Éteins la machine, ouais,
4: c'est mieux.
7: C'est vraiment, c'est vraiment.
4: On va être tranquille au moins.
2: Hein, Gérard, je t'ai posé une question quand même.
3: Bah, de toute manière, ce que j'aurais voulu faire, bon, très très dur, je peux te dire que.
5: Je ne pense pas que t'es assez intelligent pour répondre à cette question.
3: Non, mais j'avais pas mal d'idées en tête, comme.
2: Il est 5h du mat, on est torché là, vas-y.
3: Non, mais de toute manière, c'était travailler dans des bureaux, c'est tout.
5: Ah bon? Et faire quoi dans des bureaux?
3: Ouais. Bah, se taper sur ordinateur ou sur une machine à écrire, voilà. Donc, je conclue, on va perdre.
1: Attends! Putain, ça devait être beau.
3: Oh putain, qu'est-ce qu'il y a de perdu?
1: Il y a du nouveau, il enchaîne fil d'art et travail.
4: Non, c'est des questions qu'on m'a souvent posées au standard quand j'ai essayé de dénicher des auditeurs.
3: Bah, Lyon.
4: Bah oui, mais c'est important et des gens voudraient savoir.
3: Hey, je veux te dire une chose, tu pourras encore écrire en pâte de mouche, je comprendrai. Il me faudra mes lunettes, le prochain coup je prendrai mes lunettes de soleil, d'accord?
4: D'accord.
3: Alors, Manu, ça suffit avec. Manu, tu m'arrêtes ça, s'il te plaît, tout de suite.
7: Attends. C'est parce que c'est le jour se lève là.
3: Non, mais j'en ai rien à foutre, moi.
4: En plus, des lunettes de soleil, c'est mieux pour ça.
3: J'en ai rien à foutre de ça.
7: D'accord.
3: Ok.
2: En fait, non, mais tu m'as choqué, Gérard. En fait, ton rêve dans la vie, c'était d'être secrétaire.
3: Voilà, t'as tout compris.
7: C'était pourquoi pour faire des trucs à ton patron ou...
3: Alors, est-il plus facile de réviser à l'étranger? Pousse Bavarotti. Alors là je peux vous prévenir tout de suite que c'est des questions à la file d'art. Hein.
5: Ouais, c'est clair. On voit que c'est un peu plus intelligent déjà.
1: Tu peux la répéter, s'il te plaît?
3: Alors, est-il plus facile de réviser à l'étranger?
1: Dans ton micro, s'il te plaît.
3: Est-il plus facile de réviser à l'étranger? Terminé, point final. Oh là, putain, ça devient lourd.
5: D'aller réviser à l'étranger, c'est pas le truc à faire, puisque bon, ton bac, si t'es français, tu le passes en France. Et donc vaut mieux rester dans le coin, tu vois, pour être...
3: Non, mais t'en as par exemple... Ah, mais justement, parce qu'il y a aussi les langues. On a oublié dans les matières.
5: Les langues?
3: Dans les matières. Quelles sont les différentes matières qui composent le bac? Il y a aussi les langues. Et là, souvent, il y en a qui demandent l'anglais. L'anglais, l'italien, l'espagnol, puis je sais plus que...
11: L'allemand quand même.
3: Ouais, non, mais l'allemand, c'est pareil à peu près comme l'anglais. Hein.
1: Le breton aussi.
11: Ouais, c'est la même.
3: Non, mais ça, le breton, c'est le français, ça.
5: Le coup, ça va...
4: Non, c'est pas la même langue que le français, le breton.
1: Bah non.
7: Ah, mais sinon, ce serait du français. Moi, rien,
3: ouais. Et donc, c'est pour ça que...
4: Kenavo, Gérard.
3: Qu'est-ce que tu veux, toi?
4: Kenavo.
3: Vas-y.
7: On parle pas des parents, Phil.
3: Bah non, qu'est-ce que t'as comme auditeur à me donner?
4: J'ai Madame Musquin. Bonsoir.
6: Bonsoir.
4: Ah bonjour.
1: Oh putain.
2: Bonsoir Madame Musquin.
1: Gérard, sur IRC, il y a Jess, il me dit qu'avec tes poèmes, tu pourrais peut-être passer un bac littéraire.
3: Oh là, putain, ils vont casser les couilles avec des questions pourries comme ça, longtemps sur l'IRC ou quoi?
1: Non, elle est pas pourrie du tout, c'est toi qui la prends mal.
4: Ils veulent t'en sortir les mecs, c'est tout quoi.
2: Gérard, c'est une suceuse, on vient de la prendre ce soir, c'est tout.
3: De quoi?
2: Attends,
3: pousse Bavarotti, tu peux...
4: Non, c'est Blaise, c'est Blaise.
3: Non, il est plus là, lui.
4: Si, Blaise est là.
2: Non, moi j'ai une question à te poser, c'est Blaise. Si t'avais eu de la chance de faire de grandes études, est-ce que tu penses que le métier de secrétaire serait été approprié?
3: Non mais attends, Blaise, au revoir, parce qu'il y a longtemps que j'ai déjà répondu à cette question, alors bonne nuit.
2: Allez, bonne nuit, j'ai pas suivi, j'étais hors antenne.
3: Non, mais tu vas y retourner, puis tu vas te coucher maintenant.
2: D'accord, est-ce que tu peux lâcher mon numéro à Monique?
3: Bon, ça, tu te débrouilles avec la mère tu te débrouilles avec elle après hors antenne.
2: D'accord.
3: Et Manu! Putain, je t'ai loupé toi, mais je vais pas te louper de ta... Madame Musquin, vous appelez d'où?
6: J'appelle de Paris.
3: Alors, question, est-il plus facile de réussir à l'étranger? Madame Musquin, bah voilà.
4: Pour passer faire les révisions.
6: Je sais pas si le diplôme français, il marche à l'étranger. Mais ouais, je crois que ça marche, ouais.
7: Qui sait qu'il y a une mouette chez lui?
1: Il n'y a pas quelqu'un qui a un coq aussi tant qu'on y est?
6: Je crois qu'il y a quelqu'un qui est coincé dans l'ascenseur là.
3: Je crois qu'on va pas continuer parce que ça commence à me prendre la tête là.
4: Ouais. Si, il faut pousser un peu.
3: Pousse Bavarotti et gros mulot, vous allez vous calmer, non, sinon attends, je vous dis au revoir.
5: J'ai rien dit, alors c'est pas quelqu'un,
11: ça se fait pas.
3: Attends, si t'es pas content, gros mulot ou pas Pousse Bavarotti, je vous emmerde, d'accord?
11: D'accord,
3: comment
11: m'a dit, ça se fait pas, elle a envie de
3: câlin
11: et c'est comme ça qu'elle est
3: restée. Alors, pose Bavarotti, elle a envie de
5: câlin,
3: moi je t'emmerde.
5: C'est
3: au revoir.
5: Mais c'est l'autre du temps.
3: Au revoir.
4: Moi je vire qui, parce que je sais pas où j'en suis.
3: Alors, tu vires Blaise. Tu peux.
4: Non,
3: tu
4: mais Blaise, ça fait longtemps qu'il est barré, Blaise.
3: Mais alors pourquoi tu étais encore là?
4: Mais c'est pas Blaise, c'est pour ça, tu t'es fait avoir, il n'y a personne là. Blaise vient de zapper justement. Donc
7: est-ce qu'on pourrait avancer sur les questions?
3: Pousse Varotti, que
4: non, Pousse Varotti là. Pousse Varotti, il n'a rien dit, donc il reste.
3: Alors, tu veux dire gros mulot terminé.
1: Je pense qu'il y en a qui passent leur examen tout à l'heure, qui sont en train de se réveiller, qui t'écoutent.
11: Il est bientôt une heure.
3: Donc la question, ça a été plus facile de réviser à l'étranger. Vous allez répondre ou pas?
7: Tu peux parler devant ton micro parce que là, c'est une horreur aussi, Gérard.
12: Ouais, ouais, c'est vrai.
4: Et avant qu'un des auditeurs réponde, on accueille Professeur Procion. Bonsoir.
12: Oui, bonsoir. C'est le Professeur Procion.
13: Bonsoir. Ah, oui, oui, oui.
12: Bonsoir.
3: Et donc, la fréquence.
12: J'appelle d'Orléans. 107.7.
4: C'est un professeur qui demain va surveiller les élèves pour la philosophie.
3: Ouais, bah, ouais. Bon, alors la question, je la répète, et vous allez répondre parce qu'il est 5h05 presque.
12: Ouais,
3: et
12: j'ai répondu. Hein.
3: Ouais, bah, c'est pour Madame Musquin et puis professeur machin.
11: Et puis gros Milo quand même.
12: Je vous avais
3: répondu.
12: Mais Gromulot,
3: tu puis du bec. Gromulot, je te dis au revoir.
11: Qu'est-ce que tu parles, toi?
3: Tu dis au revoir à Gromulot, lui, j'avais viré. Hein.
12: Gérard, c'est Gromulot.
3: Je lui ai dit, tu le vires.
12: Gérard, c'est Gromulot.
3: Tu le vires.
12: Gérard, c'est Gromulot.
3: Faites-le
12: au revoir.
3: D'accord, je le vire.
12: Allez, hop là.
3: Fais gaffe parce que là, ça va voler, toi.
4: Mais c'est quoi?
3: Ah ouais.
4: C'est le briquet Dupont.
3: Madame Musquin.
1: Dupont, Dupont.
14: Oui, je crois que vous avez répondu.
3: Alors donc, Pousse Varotti.
12: Oui, j'ai déjà répondu, Gérard.
3: Alors, professeur machin.
12: Et pourriez-vous me répéter la question?
3: Alors, la question, Gérard. C'est est-il plus facile de réviser à l'étranger, Manu, Gérard, s'il te plaît?
7: J'ai rien fait, Gérard.
3: Bon, elle est terminée, j'arrête, top.
12: Oui, monsieur Gérard.
3: Allez, hop, terminé.
12: Professeur Procion, à l'appareil.
3: C'est terminé, c'est la dernière question, comme ça ira plus vite.
12: Moi, je pense que les petits séjours à l'étranger, si je peux me permettre l'expression, ça peut donner un petit coup de pouce quand même.
13: Ah, c'est chaud.
12: Tout à fait. En ce qui concerne les révisions.
3: Y'a rien, Gérard. T'inquiète, tu crois que je t'ai pas vu faire?
7: Hein?
3: Je t'ai pas vu faire, tu crois ça? Alors, terminé, conclusion du débat.
4: Alors,
12: Ah non, on enchaîne jusqu'à 6h du mat.
3: Non, non, pousse Baba, non, parce qu'il y a encore.
12: Avant de m'enlever, là.
14: Vas-y, j'ai de la place sur la cassette.
3: Tu mets ta ça tout de suite, Manu.
7: C'est pas moi, Gérard.
3: Alors, pousse Bavarotti, conclusion.
12: Tu me prends dans la vitesse, là. C'est chaud.
3: Ouais, mais je m'en fous, c'est la conclusion du débat.
4: Bah, attends, pendant que Pousse Bavarotti réfléchit, on accueille Muriel Montaucet pour la.
3: Non, mais attends, tu te fous de ma gueule, toi, j'ai dit conclusion.
12: Bon, allez, une dernière petite question, là.
3: Non, c'est terminé. Terminé.
4: Elle veut pas, elle veut.
12: Cochon, là, je suis sûr que t'en as une dernière.
3: Alors, Pousse Bavarotti, le cochon, il t'emmerde, au revoir.
12: Mon cochon.
3: Allez, au revoir, Pousse Bavarotti, là.
12: Tu m'envoies une gaine.
3: Bonne nuit.
12: Tu m'envoies une gaine dédicacée de la grosse Sandy?
3: Eh, la grosse Sandy, elle t'emmerde, espèce de connard!
12: Ouais, je sais qu'elle m'emmerde, mais si.
3: Eh bah, je t'emmerde avec, connard! Alors, au revoir!
12: Faut pas être vulgaire, tous ces gens qui vont réviser, là, la philo, là.
3: Ouais. Fais gaffe, Manu!
12: On donne un bien mauvais exemple aux jeunes Français, aux jeunes Françaises.
14: C'est vrai.
12: Je vous le dis, moi.
3: Ouais. Madame Musquin!
14: Ils vont finir débatteurs.
3: Madame Musquin!
14: Oui, alors j'ai trouvé que c'était un débat pourri.
1: Calme-toi, Gérard, mange pas tes doigts.
14: Je plains que ça
1: existe. Ils sont pleins de puants.
12: Il y a des bactéries, ouais.
1: Tu vas attaquer le bois.
12: Je nourris à la lèpre. J'ai une bléno.
4: Qu'est-ce que tu disais, madame Musquin?
14: Je disais que c'était un débat pourri et que je plaignais ceux qui sont.
1: Attends, excuse-nous,
7: il t'écoute pas là.
3: Non, je continue pas parce qu'avec les deux cons là qui s'amusent à faire des doubles sons, c'est terminé. Alors là, c'est fini complètement, on arrête.
15: 5h10, 5h15.
3: Non, moi c'est terminé là.
4: Mais il reste 5 minutes là.
3: Non, mais ils mettent deux disques et puis terminé, moi.
15: Combien sur internet, il y a du monde?
3: 9000.
1: On a dépassé encore, on est 9324 au dernier. Ouais.
3: Non, mais j'ai plus de questions, alors.
4: Mais si, t'en as encore.
3: Mais non.
1: J'ai plus de bon
4: parce que toi, bien.
3: Non, parce que toi, tu me donnes des auditeurs qui sont à moitié cons, qui disent que des conneries.
4: Mais attends, t'as vu leur qu'il est, ils sont fatigués.
3: T'as
4: bouche
3: pour l'instant quand je parle d'accord.
4: Ils sont fatigués.
3: D'accord,
4: hein.
3: Bah moi je te dis, tu t'écrases. Et Manu, tu arrêtes s'il te plaît.
4: En plus, il y a des baisses de tension, on est crevés, ouais. On est au bout du rouleau, tu comprends pas.
3: 9000 combien que tu m'as dit?
4: 9200.
1: 9244.
4: Voilà.
1: Mais ça arrête pas de monter, alors note 44, c'est vrai.
3: Ouais, bah de toute manière,
1: mais c'est ils sont fatigués, hein, ils ont du mal. Hein,
15: regarde, tu
1: pouvais. Bac à sable et compagnie.
4: Moi, je suis à 14,7 de tension, faut y aller, faut monter là.
3: Toi, tout à l'heure, tu vas
4: aller, je vais arriver à 16.
3: Tu vas choper 14 coups de poing dans ta gueule, toi, ça va te faire tout drôle tout à l'heure.
7: Tu vas te casser, sur le poignet, fais gaffe.
3: Toi, tu t'écrases un petit peu parce qu'avec ton bordel, là, tu vas.
7: Hein?
3: Ouais, bah d'accord, au revoir.
15: Mais arrête, mais c'est bon, mais c'est pas possible.
3: Manu, c'est la dernière fois que tu me fais ça, tu dégages.
7: D'accord.
3: Tu dégages du studio maintenant.
7: Je peux pas, il reste 5 minutes. Je peux pas me le permettre.
3: Tu vires.
7: Je peux pas.
3: Tu vires de l'area, je veux plus te voir. Hop.
4: Je finis l'area si tu veux.
3: Non, toi tu.
4: Oh, attends, le kiff, un petit kiff.
7: Allez, fais-toi bien.
3: Non,
4: génial.
3: Non, mais attendez, viens.
1: Mais ouais, il met tout l'honneur et c'est bon.
3: Non, mais.
1: Pleure pas, GG.
3: Je sens que ça va mal se terminer. Alors,
15: dommage, j'ai eu du monde ce soir.
3: Ouais. Donc moi je vais poser une question quand même à Anka parce que depuis tout à l'heure j'ai demandé de faire la, le standard avec Manu. Apparemment tu m'as pris combien d'auditeurs?
16: Ben pas des masses parce qu'ils raccrochent tous, ils sont timides quand ils entendent ma voix.
3: Bah ouais, mais de toute manière c'est ton boulot, hein. C'est pas le boulot de parce que si tu remplaces Fildar,
16: bah, les auditeurs ils font pas leur boulot.
3: Non, bah même si tu remplaces Fildar à la rentrée, donc va falloir que tu voyes comment que ça se passe, hein, parce que quand
4: tu révises aussi toi, faut que tu révises.
3: Quand je dis à Manu qui fera la réa, c'est toi qui fera le standard. Si ça se passe pas, ça sera toi qui dérouillera. Hein. Là, je ferai pas de cadeau. Hein.
16: Ouais, mais il marche pas bien ce téléphone.
3: Ah ouais, non, bien sûr, il marche pas bien le téléphone. Non.
4: De toute façon, même si l'année prochaine je suis sur France Info, je viendrai pour tes débats.
3: Hein. Ouais, bah alors toi, voilà. Tiens, comme ça.
4: Ah oui, si
3: voilà, c'est tout ce que j'ai à te dire.
4: Si tu veux, ouais, pas
3: bon,
4: de problème.
3: On va faire des conclusions de l'IRC.
1: C'est chaud.
3: Bah oui, mais faudrait.
1: C'est chaud. Il y a énormément de monde. Alors, des questions. Alors, attention, question pertinente de Desperados. Il voulait savoir si tous les bacheliers passent l'épreuve en même temps, compte tenu du décalage horaire en France. Ah, c'est pas bête. Ah. Ça.
3: Non, mais attends, le décalage horaire, il y a longtemps qu'il est fait. Hein, depuis le mois de mai, mars, mais je sais plus quand. Donc il y a longtemps que c'est fait, donc le décalage horaire n'a rien à voir.
7: Est-ce que par contre, quelqu'un qui passe l'éclipse a joué
1: aussi?
3: Et pourquoi pas non mais si tu veux, pourquoi pas l'ouragan aussi? Non.
7: Ouais. Oh, chaud la vanne.
3: D'accord. Je crois que
1: non mais sérieusement Gérard, par rapport au décalage horaire, il y a des gens qui auront les sujets avant certains, tu vois, ils vont rentrer chez eux de l'examen, ils vont pouvoir appeler les autres à l'autre bout de la planète et leur donner les sujets.
3: Non mais ça dépendra, parce que ça faudra voir comment que ça va se passer. Mais de manière les sujets, ils les ont déjà tous dans les écoles, donc maintenant
1: les élèves déjà ils les ont.
3: Non, pas les élèves,
4: ils vont c'est dans des coffres avec des petits cadenas.
3: Non, ça y est, ils sont déjà distribués dans les lycées.
4: Oui, mais ils sont dans des
3: coffres. Non, mais de manière les lycées sont déjà permis, sont bien protégé à l'heure actuelle. Parce qu'il ne faut pas croire que ça va faire comme l'année dernière, qu'ils ont eu des problèmes qu'ils ont perdu pas mal de papiers.
4: Ça a brûlé les copies.
3: Donc, après...
1: Alors ensuite, les marées jouent-elles... alors, attends.
16: Quoi?
1: Les marées jouent-elles une influence sur le taux de réussite? Très bonne question, d'Is No Good.
3: Attends, mais qu'est-ce qui me sort, les marées, c'est quoi ça?
1: Les marées.
3: Les marées, mais non, mais les marées, elles n'ont rien à voir. Elles n'ont rien à voir. Ça n'a rien à voir avec la philo, la marée.
4: Non, par contre, la pleine lune, ça peut jouer. Si,
1: bah ouais,
4: si
1: ouais,
4: y a une pleine lune, tu dors mal, tu peux mal réviser.
3: Et pourquoi le soleil?
4: Bah non, le soleil, ça n'a rien à voir.
3: Ouais, bah, t'as raison.
4: Généralement, on dit que les cheveux poussent plus vite les nuits de pleine lune.
1: Ouais, ça, c'est vrai.
3: C'est ça. Après, que dernière conclusion, c'est tout?
1: Les conclusions, à part que ton débat a été.
3: Ouais, con, qu'avait ni queue ni tête comme moi, c'est ça. Donc,
1: voilà.
3: Donc, je m'en fous. À chaque fois, c'est pareil. Donc, je commence à en avoir
1: donc,
3: l'habitude.
1: Donc, forcément. 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
3: Ouais, mais de toute manière, ce site-là n'existe pas. Donc, c'est pas la peine de que les auditeurs.
1: Ah, si,
3: ouais, mais de toute manière, c'est un faux site internet.
1: D'accord.
3: Donc, ceux qui s'amusent à y aller, bah, vous faites ce que vous voulez. Mm-hmm. Mais de toute manière, je préviens que celui qui a été mettre mon numéro de portable dessus, je peux vous dire une chose, que celui qui l'a fait et qui continue à me faire chier, ça risque de morfler pour lui. D'accord?
1: C'est vrai.
3: Alors, celui qui veut jouer avec, eh ben, qui s'amuse, moi je vais jouer avec son matricule derrière. Donc moi, qu'est-ce que j'ai à dire? Il n'y a plus de conclusion.
15: Une dernière question.
7: Et les conclusions standards,
15: dommage,
7: tu fais pas?
3: Bah ça y est, ils ont déjà tous fini leurs conclusions.
7: Ah bon, ok. Bah
1: il y a quand même Lénine.
7: RFM, moi, c'est pour ça.
1: Il y a quand même Lénine sur l'IRC qui voulait savoir si le bac est sexuellement transmissible.
3: Alors ça, je répondrai pas du tout à cette question.
1: Pourquoi?
3: Ça, non.
1: Pourquoi?
3: Non, ça, je ne répondrai pas du tout à cette question-là, parce qu'à cette heure-ci, je m'amuse pas à répondre sur des conneries comme ça.
17: Bah, j'ai écouté. Donc moi, je passe mon bac demain matin, c'est-à-dire dans 4 heures.
3: De philo.
17: Ouais, de philo. Donc ça va être dur. Donc je suis vraiment dégoûté d'avoir écouté un débat aussi merdique pour foirer mon bac.
3: Eh ben alors dans ce cas-là.
17: Donc c'est abusé, Gérard.
3: Ouais.
17: Donc ce que je vais faire, c'est que au lieu d'aller passer mon bac,
3: ouais.
17: J'habite juste à côté là de la rue Bayard.
3: Ouais.
17: Donc je vais venir te foutre 2-3 béquilles là dans ta vieille beuge et ça va le faire.
3: Pauvre con, va
4: ta vieille beuge.
17: Tu mets un low kick dans la rotule.
12: Vas-y là.
3: Allez hop, au revoir.
4: Non mais ce que Gérard peut faire, c'est que étant donné qu'il t'a un peu emmerdé cette nuit pour tes révisions, il peut venir avec toi au bac.
17: Mais attends, tu vois la touche du mec quoi.
4: Mais ils vont le laisser rentrer, c'est obligé. Hein. Et puis ils vont pas le laisser dehors lui. Hein.
18: Il peut graver les réponses sur sa jambe directement.
3: C'est ça, t'as raison.
4: Non, ils vont le prendre en bureau, ils vont l'analyser.
3: Terminé. Ils vont l'ouvrir.
17: Gérard, avant de terminer, j'avais une question. Genre, quand tu vas à l'aéroport, tout ça, t'es pas emmerdé, le truc il sonne tout le temps, tu vois.
3: Non mais je te dirais une chose, qu'il faudrait peut-être ouvrir tes esgourdes, il y a longtemps que j'ai plus rien dans la jambe. Hein.
4: Non mais il parle des bouchons en ferraille que t'as dans l'anus. Tu sais, les bouteilles à la douane.
3: De toute manière, ça vient d'un troisième degré de Pilar. L'espèce de saloperie de Troyen de merde. Il vaut mieux d'y retourner dans son pays de merde pourri. Parce que j'y étais une fois. Les gens, c'est vraiment des connards. C'est tous des cons à Troyes.
18: Ça arrive, Gérard, d'avoir un anus artificiel. C'est pas grave.
3: Ça y est, c'est terminé.
17: Dernier petit truc, j'ai pris ton vieux chapeau Rav Kalin en otage.
3: Ouais, bah moi, je t'emmerde avec.
17: Faut faire ma conclusion,
3: GG.
17: Bah
3: vas-y.
17: Professeur François, l'appareil quand même.
19: Bonsoir.
17: Bonsoir. D'habitude, tu fais des débats sur des trucs que tu connais, c'est genre, je sais pas, les routiers ou la boulimie, par exemple. Et là, tu nous prends un débat sur les études, alors qu'en fait, t'es quand même un peu limité. Tu connais pas trop le truc, tu peux reconnaître quand même, GG. Que les études,
3: bon, les questions, si ça vous apporte. De toute manière, c'était une nuit marathon. Tu permets.
20: Il connaît, il veut être secrétaire.
3: Le débat. Bon, ta gueule, toi, quand je parle, merci.
20: Et son ambition dans la vie, c'est d'être secrétaire.
3: Voilà, donc c'était prévu qu'on faisait deux débats, donc un sur le quinquennat et l'autre sur la révision, vu que c'était la nuit marathon, donc c'est tout. Si ça vous plaît pas... Mais attends, tu permets, tu me laisses terminer quand je parle, s'il te plaît. Donc les questions, c'est moi qui les ai préparées. Le débat, c'est avec Max qu'on en a discuté, donc si ça vous plaît pas, c'est le même prix. En de bon entendeur, salut.
17: Non mais non, prendre en sténo, faut déjà connaître le français d'abord.
3: Alors, on va s'écouter le petit Pinocchio.
4: Ta conclusion là, chacal.
18: La tienne.
3: Ouais,
21: le chacal.
3: Alors le chacal, il t'emmerde, espèce de connard.
17: En plus, Gérard, t'as parlé du bachotage et du bachotage aux Philippines. Et ça, c'est dégueulasse.
3: Bah alors toi, tu dégages, au revoir.
20: Je suis bien content qu'ils aient délivré l'otage, là, pour suivre l'euro. Ils voulaient suivre l'euro, ils
3: l'ont relâché. Bon, allez, tu me dis au revoir à ces bandes de connards, là, parce que...
17: Non, bah non, on reste.
3: Non, tu leur dis au revoir, Manu.
18: D'accord, au revoir, les mecs.
3: Alors, bonne nuit. Donc, alors, pour moi, la conclusion, ben, comme par hasard, ça fait comme le deuxième débat, comme le premier débat. Merde.
4: Étrange.
3: Encore avec ces toujours vous deux. Alors, ça commence à bien faire. Donc, à la fin du mois, fil d'art, je te veux pas lors du débat. D'accord ?
4: Pas de problème.
3: On verra. Je verrai ça avec Olivier Delapro s'il sera décidé de bien.
4: Non, mais tout à l'heure, Olivier, il a voulu faire rien. Tu l'as viré au bout de deux minutes. Il viendra plus jamais dans ta.
1: Tu l'as viré. Non, mais ça,
3: pas c'était
1: sympa.
3: Pas prévu que je mette Olivier ce soir.
4: Il voudra plus bosser avec toi.
1: Ouais, c'est clair.
4: Donc, merde, tu restes tout seul maintenant.
3: Ça t'amuse, ça ?
4: Non, mais attends, j'ai rien.
3: Ouais. Donc, pour moi, la conclusion, c'est dommage que ça soit une mal terminée. Ça s'est terminé en couille, comme d'habitude. Et ça, j'aime pas ça. Ça fait deux débats qu'on fait en espace de deux heures. Je trouve que ça aurait pu se passer un petit peu mieux quand même pour la nuit marathon.
4: Ouais, mais tu peux pas essayer de donner un message là pour les auditeurs qui vont aller passer leur bac là, au lieu de
3: se plaindre là. Qu'est-ce que j'ai à leur dire ? Qu'ils réussissent, mais je leur dis les cinq lettres, c'est-à-dire merde pour ceux qui le passent. Voilà, c'est tout ce que j'ai à leur dire.
18: Et puis rien n'est perdu, toi t'avais 17 ans CM2, donc tu vois.
3: Moi je t'emmerde, d'accord ?
18: Ok.
4: Non mais en plus, Gérard m'a dit tout à l'heure que si t'as le bac, t'as plus facilement, enfin tu peux avoir plus facilement une TDI.
3: Ouais, et toi, tu ferais mieux de t'occuper de ta pigeot qui est en train de se faire broyer, qui est déjà broyée depuis longtemps.
4: Bah oui, c'est pour ça, pourquoi t'en parles ? Ça fait 3 ans que je l'ai plus, tu me prends encore la tête avec une bagnole.
3: T'en as encore une que t'as même pas été capable de me raccompagner l'autre fois, alors tu fermes ta gueule maintenant. Donc sur l'IRC, on a pas dépassé les 10 000 ?
1: Non, malheureusement, malgré qu'il y a un quart de Pokémon qui est arrivé à la fin.
3: Et donc, on a terminé ?
1: On a terminé à 9723.
3: 9723.
4: Bravo. Un peu de voyance.
3: Et donc, je vous remercie tous d'avoir passé la nuit avec. Non, il reste encore une petite demi-heure encore pour la fin de la nuit monologue.
4: Non, la nuit marathon, monologue.
3: Ouais, la nuit marathon, pardon. Donc, qu'est-ce que j'ai à vous dire ? Pour ceux qui passent le bac, je vous souhaite bon courage. Pour
4: qui rigole en face ? C'est Martin qui s'amuse en face.
3: Martin, tu te calmes s'il te plaît. Et Pildar, tu arrêtes. Donc, on va s'écouter le petit Pinocchio en bois d'acajou avec Arrête de mentir. J'ai mal aux fesses et j'espère que c'est le bon disque.
4: Oh bah tiens.
22: Ouais.
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22: Et voilà, le disque que vous venez d'entendre tout à l'heure, c'était les Lilliputs de Pluto avec les monnaies en euros. Et le disque que vous venez d'écouter, c'est
23: Manu.
22: Tout de suite, merci Manu. C'était les GG Bruel avec avec la solo de Docarl. Donc, Gralo de 22h à domicile. Donc,
23: non, en fait, c'était GG Bruel avec la Sodo Gratos à partir de 22h à domicile.
22: Ouais, ça, amuse-toi à dire des conneries comme ça. Et puis,
23: non, c'est le titre.
22: Oui, ben, ok. Et alors, pour ça, on va accueillir Diarré, 21 ans de Bourges. La fréquence, s'il te plaît. Allô?
24: Oui, bonsoir, la fréquence est 97.8, bonsoir à tous.
22: 97.8, bonsoir à toi. C'est quoi, c'est quoi son nom, là?
25: Sveltes.
22: Sveltes.
26: Salut, Gérard.
22: 19 ans, Dijon, la fréquence
26: 102.8.
22: 102.8, merci à toi. Et Wesh Wesher.
24: 73.5.
22: Ouais, c'est ça, 101.9. Hein, prends-moi pas pour un con, surtout Paris, c'est ça, ça a jamais été 113.5. D'accord? Donc vous êtes toujours sur Fun Radio, donc il y a Manu qui vous attend au standard,
25: oui,
22: au 0803-08-5000. C'est Pile Dark qui a repris les commandes de la Réa. Et bien sûr, toujours www.fr.funradio,
23: voilà,
22: où que Rigo vous attend.
1: Voilà, et je voulais juste dire à Manu qu'il y a un pote qui est rentré chez lui.
25: Ouais.
1: Voilà.
23: Gérard? On ne devait pas appeler.
22: Ben, c'est à lui de le faire, c'est pas
23: moi. Fais-le en live alors.
22: Donc, par contre, avant de commencer le débat sur les régimes, je voulais souhaiter un coucou à un dénommé Rabat et que Evelyne l'aime de tout son cœur. Et voilà. Et
23: ça, c'est bon. Pas les dédiphones, hein.
22: Ouais, mais même.
1: Et puis, on avait dit de pas citer de marque.
23: Ouais. Non. Attends, on va l'appeler.
22: Donc, alors, on va faire les régimes.
23: Ouais.
22: Donc on va commencer déjà comme ça. Seriez-vous prêt à faire un régime pour garder votre copain?
27: Bonsoir.
22: Ou copine? Allô?
27: Ouais.
22: Oui.
27: Ouais.
22: Bon, tu t'appelles comment?
27: Ta gueule. Ouais.
23: Ah, elle est pas sympa ta. Qu'est-ce qu'elle a son?
22: Oh, tu me la rappelles là.
23: Rappelle-la. Qu'est-ce qu'elle fait là?
22: Je te signale, fais le bon numéro parce que sinon ça va chier pour toi, toi,
23: oui,
22: Manu.
23: Je connais le numéro.
28: Je fais le bon, je le connais par cœur.
22: Mais alors, seriez-vous prêt à faire un régime pour garder votre copain ou copine?
23: Ça sonne.
22: Allô? Allô?
27: Oui, bonsoir.
23: Avec qui là?
22: Non.
27: Oui, bonsoir.
22: Allô?
27: Oui, bonsoir.
22: Ouais, bonsoir.
27: Est-ce qu'on pourrait... une conversation?
23: Est-ce qu'on pourrait parler à Sandy, s'il vous plaît?
27: À Sandy, ne quittez pas.
23: Merci. Toi, elle est pas toute seule.
22: Non, ah, c'est pas le numéro de la maison, alors tu... Hop, au revoir, c'est pas le numéro de la maison.
23: Attends, elle va arriver.
22: Non, c'est pas le numéro de la maison. Attends.
23: Mais elle a pas de copine.
22: Non, tu permets, t'as pas fait le bon numéro. Alors, Manu, tu me raccroches ça, s'il te plaît. Merci.
23: Ah, attends, allô?
25: Ah, là, voilà.
27: Allô?
23: Sandy?
27: Monsieur Duro?
23: Non.
27: Ne quittez pas.
22: Non, alors hop, bonne nuit
23: pour moi.
22: Non, allez, hop. Tu m'as pas appelé mon numéro.
1: Gérard, il y a un roadrunner sur l'IRC, il aimerait bien entendre le disque Une allumette dans le cul de sa sœur avec quelques pièces de monnaie.
22: Ah bah ça, faut demander à...
23: C'est pas dans la prog ce soir.
1: Et il y a pas Maréchal Ferrand qui suce des queues de cheval?
23: Non, non plus.
22: Alors,
1: désolé,
22: donc,
1: roadrunner.
22: Alors donc, la question, je la répète, seriez-vous prêt à faire un régime pour garder votre copain ou copine? On va demander ça à Diarré.
23: Allô? Attends, Manu, remets les auditeurs. Hein.
25: Ça y est.
22: Diarré.
24: Ah, ça y est, je suis revenu, là. J'étais au fin fond du trou, là. Écoute, moi, en fait, j'ai fait un régime forcé, parce que, comme mon nom l'indique, j'espère que vous n'allez pas vous moquer de moi, mais je suis quand même un petit peu atteint de diarrhée aiguë. Et donc, ça me fait faire un petit régime forcé, et moi, je trouve que les régimes, c'est pas marrant, parce que, voilà. Parce que moi, je vis ça au quotidien, je passe des heures et des heures, voilà, et voilà, c'est tout.
22: Mm-hmm. D'accord.
24: J'aimerais bien qu'on se moque pas trop de moi.
22: Non, mais attends, pour l'instant, on se moque pas de toi, d'accord?
24: Non, mais je prévois d'entrer.
22: Non, mais t'inquiète pas, que si ça se passe mal, c'est moi qui okay. gère.
24: Ok.
22: Sveltes.
27: Sveltes.
22: Ouais, Sveltes.
27: Moi, j'en ai pas besoin, parce que je suis super bien gaulée, donc j'ai jamais eu besoin de faire.
22: Non, mais attends, Sveltes.
27: Sveltes.
22: Hein, je vais dire une chose, à chaque fois c'est pareil, quand il y a certaines nanas qui disent ouais, qu'ils aiment Max, elles disent ouais, je suis super canon et tout ça,
27: oui.
22: Et dès qu'on les voit, c'est des tons. Alors arrêtez de nous faire croire que vous êtes super mignonne à l'antenne et que derrière ça soit le contraire, d'accord?
29: Bravo!
22: Ouais, parce que ça, faut pas nous prendre pour des cons.
29: Ouais!
27: pour un con, je te dis la vérité. Demande à Max.
22: Ouais, ben demande à Max, c'est ça. Tu vas pas demander à Max. Manu, oui.
0: Oui, donc une auditrice supplémentaire, on va accueillir Pitbull Mystère.
27: Allô.
22: Bonsoir.
27: Okay. Bonsoir.
0: Pitbull Mystère.
27: Salut Pitbull Mystère.
2: Salut toi.
27: Bonsoir tout le monde.
2: Salut ma chérie.
27: Ça va Sandy?
2: Oh non.
22: Pitbull.
27: Ouais, ah non, ouais rassure, Pitbull Mystère. Moi, hein. Ah d'accord.
22: Alors Pitbull, 27 ans, de Paris, 101.9.
0: Tu connais son âge?
2: Salut Pitbull Mystère.
22: What was there?
2: Ouais. Alors, est-ce que je serais prêt à faire un régime pour mon copain? Non.
22: Non, attends. Seriez-vous prêt à faire un régime pour garder votre copain ou copine? Donc ça s'adresse aussi bien, par exemple, je précise la question, parce que c'est vrai que j'ai pas trop précisé.
2: Ouais, parce que sinon j'ai perdu.
22: Non, mais c'est, par exemple, toi, est-ce que tu serais prêt à faire un régime pour ta copine ou vice-versa? Ou ta copine serait prêt à faire un régime pour toi?
2: Moi, je serais pas prêt à faire un régime pour mon copain ou pour ma copine. Si je suis gros, elle m'aimera gros, et c'est tout. Un point, c'est tout.
22: Non, mais attends.
2: Non, mais attends.
22: Ouais, cher. Écoute bien ce que je te dis. C'est pas la peine de monter sur tes grands chevaux quand je te parle, ouais. Parce que ça sert à rien.
2: Ouais. C'est parce que je fais l'équitation, des fois ça me.
22: Hein? Non, mais moi je te dis une chose, ça sert à rien de monter sur tes grands chevaux parce que sinon moi je te gerbe. D'accord? Alors ça suffit. Donc moi je te demande, est-ce que tu, par exemple, je sais pas ton poids, ça me regarde pas. Est-ce que tu serais prêt à faire un, c'est par exemple si t'es avec quelqu'un, est-ce que tu serais prêt à faire un régime pour elle?
2: Non, c'est joli. Non, je serais pas prêt à le faire.
22: Ah voilà.
2: Elle m'aimera gros ou mince, mais comme je suis.
22: D'accord.
27: On est comme on est, hein.
2: Voilà, tout à fait, bien dit.
22: Pitbull Mastoc, là. Mystère.
27: Bah écoute, moi je pense que chacun fait ce qu'il veut, mais oui, pourquoi pas. Si on veut plaire à son copain ou à sa copine, on est obligé de faire un régime. Voilà, hein.
2: Tu l'as pas fait, toi.
27: Tout dépend si on est gros ou si on n'est pas gros.
22: Mm. Alors attention, un conseil que je donne, le prochain qui traite quelqu'un de salope, dégage. Ça, c'est clair et net, parce que le mot que je viens d'entendre, je veux pas le rentendre.
27: Ouais. Ça t'a pas fait plaisir.
22: Ok.
2: Parle pas comme ça aux chiennes.
22: Attends. Là, vous allez vous calmer, parce que sinon, vous allez virer entre wet pressure et diarrhée.
23: Arrêtez.
0: Ouais, c'est naze.
2: J'ai rien dit.
22: On va peut-être arrêter
0: allez,
22: un petit peu.
0: On y va, je vais gérer.
22: Alors, moi, je peux... Donc, toi, Pitbull Mystère, là.
27: Oui.
22: Donc, toi, la question, c'est comme on est.
27: Non, ce que je veux dire, c'est que chacun fait ce qu'il veut. Bon, s'il y en a un qui veut faire un régime, il fait ce qu'il veut. Mais tout dépend de savoir s'il est gros ou s'il est pas gros.
22: Mmh.
27: Si la personne, elle est grosse, c'est normal. Elle va se dire, bon, bah écoute, pour avoir une bonne silhouette, je vais faire un régime. Mais si la personne, elle est mince, ça va...
22: Oh, tu sais que tu me coupes les auditeurs.
23: Ah, c'est Olivier, sans le faire exprès.
1: Ça, c'est Olivier, ça.
2: Olivier.
23: Sans le faire exprès, là. Mais elle est là.
22: Bon, Olivier.
2: Elle en rate pas une, lui.
27: Allô.
22: Oh là là, ça... Allez, là. Là, va pas falloir s'amuser à couper les gens comme ça maintenant, hein.
23: Mais c'est clair. Je suis d'accord avec toi, Gérard.
22: Alors, vas-y.
27: C'est à moi que tu veux parler?
22: Oui.
2: Bah oui, c'est à moi que tu parles.
27: Oui, bah donc
2: pars.
27: Je te disais, dans ce, je t'ai déjà répondu, c'est
2: mais
27: pour moi que tu parles.
2: Il a pas écouté.
22: Oh là là, mais vous avez fermé vos gueules derrière un peu ou quoi là?
2: Fuck my wife.
27: Ah, mais si on ferme nos gueules, après on va pas
2: talking
27: parler.
2: To me. What the fuck?
22: Bon, Manu.
0: Ouais.
22: Tu me gères les trois là,
0: ça marche.
2: Qu'on explose leur boîte à caca.
22: Ouais, je crois que lui, il va faire boîte à caca dans son lit. Oh là là, oh le Larsen, oh, là là. Oh le Larsen.
23: C'est quoi?
0: Allô?
27: On dirait malade en...
23: Allô? Oui. Oh, c'est bon.
2: Ouais, on va y aller.
22: Alors donc, moi je peux dire une chose, c'est... Si...
23: Ah, Manu,
27: on y va, Manu.
23: Manu est dans les teams.
2: Allô?
23: On y va. Salut Manu, ça va?
2: On va y aller, ça va bien, les enfants.
23: T'es sur quelle ligne, Manu?
2: Je
23: t'explique, je suis sur la ligne 3 et je passe à l'antenne quand je brief les auditeurs.
2: Ah, c'est bon ça.
23: C'est sympathique.
2: Oui, fun, bon sang, tu veux parler de quoi?
23: Bah, j'aimerais bien participer au débat de Gérard.
27: Non, oui,
2: place. Oui, ça, y a pas de problème.
23: Allez, on y va.
2: Ok, je te mets en attente et voilà. Puis on va y aller, ok.
23: C'est gentil.
2: Ok.
22: Bon, alors, je pense que tout le monde. Oh, ça suffit là, celui qui dit mon pote, parce que tu as dégagé, toi. Donc il y a la question, tout le monde a répondu, moi je vais répondre. De manière, c'est vrai que pour faire un régime pour garder son copain ou sa copine, de manière, la nana elle est comme elle est, le mec il est comme il est, et c'est tout. Moi je peux rien dire d'autre parce qu'il y a eu.
2: Parce que t'es mal.
22: Oh
2: placé.
22: Mais Manu.
23: Attends justement, on va essayer de changer la ligne.
2: Allô. Oui.
23: Je te rappelle sur une autre ligne. Hein.
2: Ok. Y a pas de problème.
27: Ah,
1: c'est la galère ça.
23: Tu vois et là ça marche, c'est bizarre mais c'est comme ça.
1: Gérard,
22: oui.
1: Sur IRC, on a dépassé les 9000, on est 9422.
27: Bravo.
1: Clap, on applaudit.
22: Mmh.
1: Il y a Yankee qui te demande si tu as fini ton régime d'intelligence.
22: Ah mais ça, il y a de toute manière, on n'a pas besoin de faire un régime pour être intelligent. Et il y a un truc justement, je sais pas si les gens ont pu le regarder sur sur une chaîne avec Jean-Luc Delarue dans Ça se discute. Il y a à peu près deux semaines ou trois. Je sais pas si Pitbull Mystère pourra me confirmer la date. Allô.
27: Ouais mais écoute, je sais pas, moi je te connais pas, donc je vois pas pourquoi tu me parles comme ça.
22: Ouais non, je te connais pas, attends, toi tu vas voir tout à l'heure, je vais te choper.
5: Gérard, justement, il y a Jupiler sur le Minitel qui habite dans le département 1 qui dit, moi j'ai perdu 35 kilos en 35 heures.
22: Non mais attends, parce que là, c'est vrai, attends, 35 kilos en 35 heures, attends, là pour l'instant il est en train
5: c'est
22: de...
5: C'est balèze.
22: Ouais non mais... Là, je crois qu'il va un peu loin. Non, mais pour dire que il y a un reportage qui a été diffusé sur avec
5: Delarue,
22: avec Jean-Luc Delarue, justement sur les l'obésisation. Sur les obèses. Ouais. Il y a une nana qui faisait plus de 110 kilos.
27: Oh là là,
22: dis-moi. Plus de 110 kilos. En espace de.
1: Elle est pas à l'antenne.
22: Si, on est toujours à l'antenne, Rigo.
1: Non, mais...
22: Et en espace d'un mois, je crois qu'elle a dû perdre 30 kilos. Et par contre, pour terminer là-dessus...
5: Et comment elle a fait pour perdre justement tant de kilos?
22: Ça dépend ce que tu manges. Si tu veux pas manger, c'est ton problème. Tu peux manger tu peux éviter de manger des matières grasses. C'est souvent... Manu, ouais. tu peux parler moins fort s'il te plaît, ça me prend moins d'écho dans mes oreilles. Donc tu peux éviter de manger des matières grasses.
24: Ouais, pas
22: tu peux
24: bon
22: tu peux manger
24: aussi, hein.
22: Pas de tu peux manger uniquement que des crudités, c'est-à-dire salade, carottes râpées, même betterave à la rigueur, voire salade endive, je précise tout ce qui peut se faire au régime.
5: Batavia. Carole.
22: Oui, ben c'est bien, continue de préciser les marques. Et par contre, pour en terminer là-dessus.
5: Et les carottes, ça donne les cuisses roses aussi.
22: Oui, ben c'est vrai, et puis ça rend aimable. Donc toi, tu ferais mieux d'en manger pas
1: plutôt
22: mal.
1: Plutôt toi,
22: et...
1: genre.
22: Non, mais moi, j'en mange souvent des carottes, lui, il n'en mange pas beaucoup. Donc pour en terminer là-dessus, et on va revenir vite fait, bien fait, sur un débat qu'on avait fait avec Bill Clinton et puis l'affaire Monica Lewinsky. Et à cause de... Parce qu'elle a perdu les débats, elle a perdu son procès. Tu sais combien qu'elle a repris de kilos, Monica Lewinsky?
5: Non.
22: Elle a repris 30 kilos.
5: Oh là là,
27: la grosse vache.
1: 30 heures.
24: La pipe, hein.
22: Donc alors, la deuxième question...
5: Ouais. Gérard, attends, juste Gérard. Avant, excuse-moi, vas-y Rego. GG, sur le Minitel, il y a Pete Sivier qui demande...
22: Ah non, mais attends, sur le Minitel, je m'en fous.
5: Si Big Bill va faire un régime.
22: Alors...
24: C'est vrai qu'il est gros, Big Bill.
22: Big Bill, il parle de Big Bill ou de Big B?
5: Big Bill.
22: Big Bill ou de Bibi?
5: Non, Big Bill.
22: De Big Bill. Je sais pas.
24: Il y a pas Big Bill quand même.
22: Je sais pas s'il prend un régime, le Big Bill. Oui.
1: Donc, Gérard, il y a Snooze sur l'IRC qui te demande qui sur Terre a fait le premier régime.
22: Oh, là, c'est une question. Les singes. Hein. De toute façon, on descend des singes.
5: Il y en a qui sont arrêtés plutôt que les. Il y avait des diététiciens pour les singes ou pas?
22: Non. Manu?
5: Non, rien.
22: Non, je croyais qu'on avait un autre auditeur, non?
5: Non.
22: Non, bon, donc, deuxième question. Oui.
27: Je voulais te demander, est-ce que toi tu fais un régime?
22: Non, moi je fais pas de régime parce que je suis depuis.
24: T'es beau déjà.
22: Depuis que je suis né, j'ai pourtant je suis un gros mangeur, mais j'ai jamais
27: de cul. Quoi.
22: J'ai jamais pris de poids et je suis bien dans ma peau. Je fais 60 kilos, donc c'est mon poids idéal.
27: Ah, mais tu ne trouves pas que c'est un peu beaucoup quand même, non?
22: Non, 60 kilos, 60 kilos pour 1m70, pour 38 ans, je pense que c'est largement suffisant.
24: Ouais, t'es tout sec, hein.
22: Ouais, mais je suis bien dans ma peau.
1: Sur IRC, il y a Roadrunner qui te demande si, avec l'arrivée de l'euro, on sera obligé de diviser son poids par 6,5 et dans ce cas-là, on n'aurait plus besoin de faire de régime.
22: C'est bête parce que cette question-là, c'est une question qu'on allait poser. Alors donc, on lui répondra tout à l'heure à cette personne-là.
1: Ouais. Okay.
22: Donc, alors, comment doit se faire un régime d'après vous? On va demander à Jerry.
24: Bah écoute, moi, tu connais mon problème. Donc moi mon régime il se passe plutôt par en bas quoi, c'est plutôt au lieu de limiter ce que je me fais rentrer en haut, c'est plutôt j'essaye de limiter ce qui ressort en bas quoi. Mais bon c'est pas évident quoi, hein. C'est pas évident, c'est une situation qui est pas facile à vivre. Ça fait mal au fion quand même, il faut le dire.
27: Est-ce que ça te brûle?
24: Voilà quoi. Moi je ça conseille à personne de faire ce genre de régime. Au pire je sais qu'il y a des filles qui se mettent deux doigts dans la bouche pour dégueuler.
22: Ah bah mais ça c'est vrai.
24: Un conseil que je vous donne à toutes les filles.
22: Éviter.
24: Les doigts bien au fond.
27: Ouais, bon. Et j'en connais quelque chose.
22: Voilà. Non, non, mais moi, je peux vous dire. Non, non, mais attendez. Là, moi, je réponds à ta question tout de suite, Diarré. Je vais te dire une chose, que dans ces cas-là, si les nanas s'amusent à se mettre des doigts dans la bouche pour dégueuler, donc ça sert à rien qu'elles essayent de manger. Parce que, en fin de compte, la personne, elle va se forcer à manger. Si c'est pour revomir tout derrière, ça ne sert à rien du tout.
27: Bah, voilà. Plus
24: vite. Peut pas venir, alors c'est une bonne diarrhée.
6: Revenir sur le débat,
22: Ouais, ben toi, tu vas revenir sur... Tu vas aller te faire sauter. Sveltes.
27: Sveltes.
22: Sveltes.
27: Sveltes.
22: Bon, ben, vas-y.
27: Oui. Je sais plus, Gérard, c'était quoi ta question?
22: Oh non, allez hop, je répète pas. Terminé pour toi. Au revoir. Moi, je te kiffe pas, alors tu dégages, au revoir, salut. Hop, terminé, hop.
8: Ah, ça recommence.
22: Oh non, non. Voilà, Wedwesher.
6: Ouais. Oh non.
25: Attends, Manu, là.
6: C'est relou.
24: Ça recommence, hein.
6: J'ai plus de standard, les mecs.
24: Oui, fais-moi
6: voir. Oh putain, bon, je te rappelle, j'essaie de te rappeler sur une autre ligne.
25: Okay, hey, mais t'arrêtes il passe des coups de téléphone perso.
1: Ouais, je crois que c'est ça, en fait,
6: ta copine.
22: Ouais, non, mais attends, je crois que t'es en train de t'amuser à téléphoner.
25: Ouais. Ça, c'est pas cool.
22: Alors, Wedwesher.
9: Ouais, moi, je crois que pour faire un gym, il faut manger des aliments équilibrés. Chips allégés, choucroute allégée, chocolat allégé.
24: Fibre.
22: Non mais attends, Wedwesher.
9: Oui.
22: Déjà le chocolat, je pense c'est déconseillé pour un régime. Hein.
9: Ah mais allégé, non.
22: Attendez.
25: Le chocolat blanc.
22: Attendez. Il y a certains chocolats qui sont faits pour des régimes, ça c'est vrai.
9: Non, fondu chocolat sans sucre et allégé avec matière grasse en moins.
22: Oh là là, c'est quoi ce standard là ce soir?
25: Non de merde.
24: Comme la sodomie sans tomate.
25: Fais une autre ligne, Manu.
22: Je pense que enfin.
1: Jean.
22: Oui.
1: Sur IRC, il y a Fesse de Babouin qui te demande combien ça coûte un paquet de Slim Fast.
22: J'en sais rien.
1: Parce que
9: 30 euros.
22: Ah ben parce qu'il veut faire un régime lui. S'il veut faire un régime, et ben il va voir un médecin et il va lui dire. Hein.
1: Il va voir quoi comme médecin? Un chirurgien?
22: Non, il va pas voir de gynécologue, ouais, parce que
9: les gynécologues, ça s'appelle.
24: Bien sûr. Attention
9: pour faire maigrir, c'est des maigrir.
22: Bon, petite boule mystère.
27: Oui, alors moi, je pense qu'un régime doit se faire... tu vois, le matin, tu manges des salades, des carottes. Le midi...
9: Pour le petit-déj?
27: Comment?
9: Des salades pour le petit-déjeuner?
27: Non, des petites salades, de la laitue, de la
9: carotte... Mais pas au petit-déjeuner, quand même. Au petit-déjeuner, t'es obligé de prendre des tartines.
22: Hein? Non, mais attendez, déjà, au petit-déjeuner, il y en a qui prennent qu'un café ou il y en a qui mangent des calouscans.
27: Mais il y en a qui prennent rien non plus. Hein.
9: Voilà, ouais. mais pas de salade, en tout cas.
22: Non, je pense pas.
9: Manger de la salade.
22: Ah non, mais ça dépend, parce que moi, je vois quand... Non, mais attendez.
27: Tu peux manger de la salade.
9: Tu vas pas tromper ta salade quand même.
22: Attendez!
27: C'est pas la question de ça, c'est la question, ou alors tu prends des biscottes allégées.
22: Bon, ouais, vous attendez?
1: Je sais pas pourquoi, la Turpentine sur l'IRC, elle me dit Pitbull Mystère, elle sait bien de quoi elle parle.
22: Bah ouais, mais alors, elle est là, elle!
25: Bah oui!
22: Ah bah elle, sa conclusion, c'est même pas la peine que tu me la donnes, hein, ça servira à rien du tout, hein.
1: Ok.
22: Donc, moi je peux vous dire.
1: De toute façon, elle me dit que. Toi,
22: il aura ni queue ni tête, c'est ça?
1: Non, elle dit que tu pèserais beaucoup moins sans queue ni tête.
22: Ouais, bah alors, elle est tellement con que c'est pareil.
6: J'ai fouillé dans mes papiers, j'ai retrouvé ton bac.
22: Bon, ta gueule, toi. Donc, qu'est-ce que je voulais signaler? Qu'est-ce que je voulais dire? Qui c'est que je répondais? Pitbull, Mystère, et il y a Wedwesher et Jerry, c'est ça?
24: Oui, tout à fait, oui.
27: Ouais, ouais.
24: On est là.
22: Donc,
25: d'ailleurs, en parlant de ça, on va accueillir Body Trainer et aussi Suzy One.
22: Alors, Bonnie.
10: Oui, bonsoir, Bonnie Trainer. Bonsoir, GG. Bonsoir, tout le monde.
22: T'appelles d'où, s'il te plaît?
10: J'appelle de Paris.
22: Donc, 101.9.
10: 101.9, exactement.
24: Salut, Bonnie Trainer.
22: Et le dernier?
11: Bonsoir, c'est Suzy One. Bonsoir. J'appelle de Chinatown.
22: Hein? Salut.
11: Chinatown.
25: Ouais, 13e.
11: C'est à côté de Paris, 13e, moi.
1: Paris 13.
11: Salut, Chinatown.
22: Ouais, ben, tu me mettras son nom correctement, hein.
25: Pas de problème.
22: Je pouvais vous dire que quand je rentre, une fois que j'ai fini la, quand je rentre chez moi, je me tape, je me tape une salade de riz, tomate au thon, et après je vais me coucher.
27: Ah, c'est bon, ça.
25: C'est bon, le salade de riz, tomate au thon.
11: Le thon, c'est bon. Une petite frisée au lardon, là.
22: Ouais. Ouais, ben, ok.
11: Bon, tous les soirs, quoi. T'as compris l'image ou pas?
22: Ouais, ben Tony, on t'a bien reconnu. Hein, Tony?
10: C'est pas bon, il est sur la même ligne, là.
22: Ouais, c'est pas toi, c'est ma soeur qui bat les cuisses d'un catcheur à 90 à l'heure sur un vélo moteur.
10: Oh, il est chaud, Gérard.
22: Hein?
10: Oh, il est chaud.
22: Et tu lâcheras le bâton après, ok?
10: Il est fort.
22: Alors,
11: passé, là. Hein. Je suis bien content que tu m'aies accepté, mon pote Gégé.
22: Ouais, bah alors, Tony.
27: Gégé.
22: Alors, Tony, maintenant, tu réponds.
11: Ouais,
22: Des
10: longs et de longs.
22: Alors, Tony, ok. Alors,
11: bien content, mon pote Gégé.
22: Petite boule mystère.
27: Oui.
22: Donc pour toi.
27: Bah,
22: que...
27: Moi, mais là, je dois aller au petit,
22: petit
27: coin.
22: Coin.
27: Alors, si tu pouvais répéter
22: la question. Ouais, bah, ok. Alors, mon petit coin, t'as déjà répondu. Tony. Non, vous là.
7: Tu l'as. Répète-moi la question, mon pote.
22: Oh, non, et oh.
7: Moi, j'ai pas de pub, c'est pas cool.
12: S'il te plaît, s'il te plaît.
7: Elle démoule des papiers brossards, l'autre.
22: Oh, ça y est, vous vous calmez là.
7: Merde.
12: Répète la question, s'il te plaît.
22: Alors, comment doit se faire un régime d'après vous?
12: Ouais, les régimes, en fait, il y a des régimes caloriques. Ça dépend des personnes. Il y a certaines personnes qui doivent manger certaines. Ça va être un peu technique. Est-ce que tu veux que je te raconte?
22: Non, mais non.
7: Calorique, c'est dans Astérix.
22: Oh, mais s'il vous plaît.
12: Écoute, Goldo, tu fermes ta gueule et tu me laisses parler.
22: Ouais. Alors là.
25: Pour calmer le débat, je voulais juste dire à Roadrunner que Suzy One, c'est pas la sœur de Davy One.
22: Ah bon, bah, c'est pas mal. Voilà. Manu, s'il te plaît. Manu. Ouais. Manu, t'essayes de me gérer le Goldo et le Tony, parce que là, ça commence à bien perdre.
25: Goldo, il est pas là, je gère le Tony.
22: Bon, tu le gères un peu, lui, hein. Alors donc, on va attendre. Bah non, on
25: mais
22: va
25: sinon, il y a le Benado sur l'IRC qui dit que le mieux pour maigrir au téléachat, il a acheté un Sandy Trainer. Et apparemment.
22: Non, un bunny trainer.
25: Et il a perdu 28 kilos.
22: Non, mais je sais pas s'il est. Justement, le truc qui est là, c'est de savoir si vraiment les trucs qu'ils font voir à la télé, là, les bunny trainers, tout ça, les trucs de ceinture, les trucs de ceinture, savoir si vraiment ça fait maigrir. Moi, je pense pas, à mon avis. Hein.
25: Le muscle plus 4000.
22: Ouais, je pense pas.
13: Ça marche comment, ces bécanes, là?
22: Non, mais c'est un truc que tu dois pédaler. Ça fait comme un genre de rameur que tu dois tirer constamment. Oh, c'est comme un genre de... Oh Olivier, s'il te plaît. C'est fini, ouais.
13: Mais c'est pas lui.
22: Punaise, mais j'aime pas ça, hein.
13: Et Gérard, les trucs là, tu sais, où tu mets les ronds, là, où tu te colles les ronds et on envoie de l'électricité, c'est
22: ouais,
13: quoi?
22: Ouais, non, mais ça, c'est...
13: C'est de la merde?
22: Ouais, mais ça, c'est pareil, ça te fera pas maigrir, hein. C'est des trucs, je sais pas, pour garder la forme, c'est comme les systèmes de petites pilules, là, qui vendent, que tu vois, là, tout le temps dans des magazines, pour mincir pour l'été, acheter ceci, cela, ça vous coûtera moins cher, en fin de compte, c'est de la saloperie. Ouais, c'est de la saloperie. Troisième question avant qu'on...
13: On mette un disque, ouais.
22: Ouais, on met un disque avant et puis on fait la troisième.
13: Non, vas-y, pose la question.
7: Question.
22: Alors la question, Tony, s'il te plaît, tu t'écrases quand je parle.
7: Non, c'est pas lui. C'était pas Tony, là. C'était Body Trainer.
22: Ouais, ben...
7: Excuse-moi, Gérard, excuse-moi.
22: On se calme.
7: Oui, tout
22: donc,
7: fait.
22: Juste avant de passer le disque, on va demander à Petit Rego de me donner la position, si on est assis. Si on a... J'espère qu'on va atteindre les plus de 10 000 personnes ce soir.
13: Ah ouais?
7: Alors, c'est ouf. Vas-y, petit Rigo.
25: Alors, j'y vais. Ok, pas de problème. On est 9213. Je remercie monsieur Régime de cette précision.
22: Eh ben, 9213, et tout à l'heure, on était 9422.
25: Et sinon, sur l'IRC, il y a toujours un mec qui s'appelle Arnett qui dit qu'il bande grave pour toi, Gérard.
22: Ouais, ben,
7: c'est faux! C'est faux!
22: Alors, la question, peut-on faire du sport après un régime? Et on va s'écouter les BM allégés avec « Fais-moi cramer l'anus ».
7: Pas de problème.
22: Avec du plantain. Et on se retrouve tout de suite après sur la suite des débats. Et vous êtes toujours sur Fun Radio 101.9. Et vous pouvez toujours nous appeler au 0803-08-5000. À tout de suite. Et voilà, c'était mon pote Gigi, les BM allégés avec Fais-moi crâner l'anus avec des plantes à pain. Et ça, ouais, c'est un tube. Ouais. C'est un tube qui va rentrer dans.
13: Qui est dans le Ricky Larsen.
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22: Dans
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22: Voilà. Et donc, j'espère que vous n'allez pas me laisser dans les pâquerettes. Donc, pour ça, donc vous êtes toujours sur Fun Radio. Donc, vous pouvez toujours nous appeler. Tony, s'il te plaît, merci. Ouais. Donc, vous pouvez toujours nous appeler au 0803-08-5000. Donc, il y a Manu et Apolline qui sont là au standard.
27: Bienvenue.
22: qui est revenu, qui va essayer d'appeler.
13: Mais ça va aller. Et les auditeurs, alors rapidement, parce qu'on va continuer le débat. Là,
22: Mais et puis toujours 3615 Colpun Radio, rubrique directe.
13: Il y a plein de connectés, 20 connectés. Ils sont tous là parce qu'ils aiment ton débat et ils trouvent que c'est vachement intéressant. Ouais. Et ils apprennent plein de choses parce qu'il y a beaucoup de gros sur le Minitel ce soir et ils ont envie de maigrir grâce à toi.
22: Et donc, toujours Rigo que je viens d'annoncer sur le site internet. Et donc, on continue. Donc, alors, la question c'était, peut-on faire du sport après un régime? On va demander ça à Diré.
24: Ouais, bah écoute, moi, bah tu connais toujours mon problème, donc. Le problème c'est que je peux pas faire de régime parce que j'ai quand même tendance à courir avec les fesses un peu serrées, vu ce qui m'arrive.
3: Mais des couches, baisse ta radio.
24: Donc
22: celui qui a la radio derrière, s'il vous plaît, vous la baissez parce que là c'est pas clair. Bon.
24: C'est du Larsen.
22: Ok, alors donc direct, toi
24: disais,
22: alors
24: je te disais, c'est pas évident de courir quand tu t'es tapé quelques heures de trône juste avant, c'est pas évident de courir, donc pour moi le sport c'est négatif quoi.

0: matin pour calmer le débat. Il y a Snooze.
1: Oh.
0: En fait, son chien, il lui demande s'il peut faire un régime comme les hommes.
2: Bon, bah, ça dépend de la nourriture qu'elle lui donne, hein. C'est tout, hein. Mm-hmm. Parce qu'un chien, je vois pas comment qu'il peut faire un régime, hein. Bah, donc, c'est à elle de voir ce qu'elle lui donne à manger, hein.
0: Okay.
2: Parce que je vois pas trop le rapport avec les régimes.
0: Donc, je vais attendre que Kill me réponde.
2: Mm-hmm. What was cher?
3: Est-ce qu'on peut faire du sport après un régime? Je dirais, ça dépend quel sport.
2: Mm-hmm.
3: Parce que par exemple, si t'es sumo, je suis sûr que tu sais ce que c'est un sumo.
2: Ouais, mais bah ça, ouais,
3: et
2: mais.
3: Et si tu perds plein de poids, ben hop, tu peux plus faire sumo, ta carrière ouais. est brisée parce que t'as fait un régime, c'est ça que tu veux?
2: Non, mais attends, parce que c'est vrai que c'est un sport de Chine, ça. Faut voir les personnes. De toute manière, je pense pas qu'ils pourront faire un régime vu le poids qu'ils ont, hein, parce qu'ils atteignent plus des 150 kilos, hein.
4: Ils font exprès de manger pour être gros.
2: Ah, je sais pas, ça faudrait
4: si,
2: essayer.
4: Pour le sport.
2: Non, mais faudrait essayer de voir quelqu'un. C'est dommage que on a plus NG, parce que NG pourrait nous le dire.
4: Ah, merde, ouais.
0: Donc, peut-être voilà.
2: Petite boule mystère de mes deux. Merde, pardon.
5: Merci de
2: déclencher
5: mon nom, c'est sympa.
2: Petite boule mystère 4.
5: Oui, bah écoute, pour faire un sport après un régime, non, je pense pas, mais pendant que tu fais ton régime, oui, tu peux.
3: Ah bon, voilà,
5: tu peux aller dans une salle de sport, faire des exercices, tu vois, ne serait-ce que pour éliminer un peu de la graisse que tu peux avoir.
2: Alors, tu peux préciser le sport?
5: Bah, je sais pas, ça peut être des abdominaux, ça peut être, je sais pas, moi.
4: Des dominos aussi.
5: Bah, je m'y connais pas beaucoup, donc je peux pas.
2: Eh non, mais. C'est pas des dominos?
5: Non, hein, des dominos.
2: Ouais.
5: Je sais même pas ce que c'est que des dominos, alors là.
2: Oh là là, mais t'es vraiment cloche, hein?
5: Ouais,
3: je le fais pas dire, hein.
6: Il y aurait là la prison.
5: Heureusement pour moi, hein.
3: Épouse-la.
6: À Google.
0: Gérard.
2: Oui.
0: Sur
2: 5 minutes, s'il vous plaît. Merci.
0: Le Benado, il dit que si tu veux faire un régime et perdre beaucoup de kilos, t'as juste à larguer ta femme, en fait.
2: Oh, ouais. Non, mais ça veut rien dire.
6: Tu vas perdre 120 kilos d'un coup.
2: Ouais, non, t'as pas besoin de perdre du poids pour larguer ta femme. Hein. Je peux le confirmer. Qui c'est qu'on a en dernier là? J'ai pas eu le temps de marquer son nom, Manu.
0: Quoi, en dernier quoi?
2: Le dernier auditeur après petite boule mystère de mes deux là.
0: On a Wet Watcher, Diarrhée, Body Trainer et Monsieur Tony.
2: Ben ouais, ben c'est Tony, Body Trainer.
3: Mais non, mais non, Body Trainer c'est moi là, c'est pas Tony là.
2: Ben donc, c'est
4: Tony. Body Trainer et Tony.
3: Voilà.
4: C'est deux personnes différentes.
3: Comme les deux.
2: Parce qu'ils sont tous les deux. Oh là là, oh.
6: Oh là là.
2: Eh, si vous êtes à deux à parler au téléphone,
4: mais c'est normal. On s'est débrouillé. J'ai fait un business, comme ça marchait pas, on peut.
2: Ouais. Alors donc, Bonnie Trailer.
4: Bonnie Tyler.
3: Bonnie Clyde Trailer.
2: Ouais. Ouais.
3: Je pense qu'il est tout à fait possible de faire du sport après un régime. Comme ça te permet de modeler ton corps.
2: Ouais, mais tu peux préciser quel est le sport?
6: Disque 2000.
3: Tu peux faire du body training, par exemple. Tu sais ce que c'est, Gérard?
6: Ou de l'électrofac.
2: J'en connais un tout à l'heure, il va se prendre un agenda dans la tranche.
3: C'est diarrhée, mon pote GG, c'est diarrhée.
2: Ouais, je t'écoute.
3: Non, mais c'est diarrhée qui a des conneries, là.
2: Ah bon, bah alors, diarrhée, tu vas aller voir Manu au standard.
0: Gérard,
3: c'est pas très bien de foutre le bordel dans les débats, GG.
2: Ouais, bah diarrhée, tu vas voir Manu.
3: Par celui-là, laisse tomber.
2: Voilà, hop.
0: Donc il y a Davy One sur l'IRC, il demande comment font les gros pour faire un régime vu qu'ils sont tellement gros, ils voient même pas le poids sur leur balance à cause de leur ventre. C'est comme pour pisser, comment ils font pour pisser s'ils voient pas?
2: Non mais si, ils arrivent quand même à pisser, faut quand même pas déconner. Ils arrivent quand même à voir leur poids sur leur balance, c'est pas parce qu'ils ont un gros ventre qu'ils vont pas voir leur poids. Attends, là faut quand même pas déconner.
4: T'es con quoi.
2: Non mais là sa question IRC elle est complètement con. Donc, quatrième question. J'ai oublié d'y répondre à celle-là, parce que si je réponds pas, après, on va me dire, ouais tu réponds pas aux questions.
3: Ouais, tu réponds pas aux questions.
2: Donc, peut-on faire du sport après un régime? Moi, il y a un sport qui est vachement bien à faire pour ceux qui ont envie de perdre du poids. C'est du vélo sans selle.
5: Hein?
7: C'est quoi ça, Gérard?
2: Ben, c'est un vélo qui a pas de selle.
3: Et ça sert à quoi? C'est quoi comme
4: petit perdre du poids avec ça, tu vois?
2: Ouais, mais t'as pas besoin de lever ton cul.
3: Ouais, mais c'est quoi ça?
2: Tu restes
3: ça, non?
2: Tu restes debout et tu pédales.
3: Ça muscle que l'anus, ouais, ça muscle rien d'autre.
2: Non, mais ça te muscle tous les gens, tout le corps. Donc voilà.
3: Justement.
2: Alors combien de kilos perd une personne qui fait un régime
0: Juste avant de répondre à cette question, on va accueillir Holbran à la place de Diarrhée.
2: Alors Holbran, bonsoir.
8: Bonsoir.
2: Et t'appelles d'où?
8: J'appelle de Tours.
2: Fréquence
8: 108.2.
3: Salut Holbran, je kiffe les céréales.
2: Oh, tu te tais toi s'il te plaît derrière. Merci. Eh ben, Holbran, justement, ben, la question, c'est combien de kilos perd une personne qui fait un régime?
8: Oui, ça dépend ce qu'elle mange.

0: Ouais.
1: Donc si elle mange des fibres, elle grossit plus vite que si elle mange des patates, c'est sûr.
0: Mmh. Non mais juste.
1: Comment ?
0: Oui.
2: Tu aimes le chibre, Gérard ?
0: Non, non, attendez, avant que tout le monde réponde, justement, on vient de me donner un sondage. Donc, avez-vous déjà fait un régime ? Alors, 40% répondent oui, 30% ne s'en rappellent plus, 26% ne peuvent pas en parler, donc, et 10%, ils sont allés en scooter des mers. Oui, ben là, qui c'est qui me sort des
3: conneries pareilles
4: hein. Apo.
5: Ah, dans cette source sûre, je les ai trouvées dans des livres.
0: Ah ouais, mais alors là, parce que
5: spécial je vais dire... pour les régimes. En
0: ouais,
5: plus.
0: Ben là, je vais te dire une chose. Donc, je vais avant que tout le monde réponde, je vais quand même faire le deuxième parce qu'on me le donne que maintenant. Donc, le deuxième, qu'aimez-vous trouver dans un régime? Donc, 42% des gens y aiment le fait de maigrir. Alors là,
4: Bah si.
0: 23% des gens y aiment le faire de grossir. 15% aiment trouver des idées de recettes. Et 9% aiment quand c'est gratuit pour les veaux. Alors là, je vais te dire une chose à Pauline, c'est la dernière fois que tu vas me sortir des conneries comme ça, parce que c'est de la merde.
5: Ouais, mais Gérard, j'ai trouvé dans un livre.
0: Ouais, non, mais attends, 9%...
5: Pas, c'est à l'éditeur 9, qu'il faut te plaindre, c'est pas...
0: Non, non, mais 9% aiment que c'est gratuit pour les veaux. Dans ces cas-là, pourquoi
5: mais non,
0: pas...
5: Mais c'est parce que
0: non, mais pourquoi pas la vache? Pourquoi pas la vache ou le taureau hein? Pourquoi pas la vache ou le taureau? Pourquoi alors, les veaux alors?
4: Gérard, sinon pour reparler de régime, il y a Yankee qui te dit que si tu veux perdre quelques kilos, t'as juste à te laver.
0: Non, c'est vrai qu'il y a des trucs de thalasso-thérapeutique. Qui sont justement pour des personnes qui sont assez obèses et ça c'est vrai que ils vont dans de l'eau et
3: dans des bains de boue.
4: Non mais lui il me dit que toi pour perdre quelques kilos t'auras juste besoin d'une bonne douche quoi.
0: Ah non mais moi je vais te dire une chose que je suis bien comme je suis.
5: Fait quoi Sukan?
0: Ça y est parce que sinon ça va être là-bas que tu vas te retrouver hein.
3: Moi j'ai fait
0: Non mais ça y est, je
6: dois partir à la montagne.
3: Non mais moi je suis parti vers 17h.
6: Ah ouais.
3: Et en fait non Gérard. On continue le débat.
0: Alors la place. Question, combien de kilos perd une personne qui fait un régime? On va demander ça.
4: Gérard,
0: à
4: on a dépassé. Ah non.
3: Oh, non. Non. Oh putain, on y a non. cru.
7: 9990.
3: Combien Rigo?
4: 9997.
7: Voilà.
0: Ouais, comme la semaine dernière.
4: Comme la semaine dernière. J'ai cru. Enfin, franchement, excuse-moi.
0: Non, mais il reste encore une demi-heure, donc d'ici une demi-heure, on pourra.
3: Ouais, facile.
0: Donc, alors, Holbran.
1: Oui.
0: Donc, pour toi
1: je pense qu'elle peut perdre de 1 à 10 kilos facilement.
0: Oh là là, le Larsen là.
4: Mais c'est toi, je crois que t'as fait un truc en virant.
5: T'es en débranchant le casque de Manu.
0: Alors donc, pour toi, c'est en perdant 1 à 10 kilos?
1: Ouais, à peu près.
0: Ouais, mais tu crois qu'en perdant, combien de kilos perd une personne en faisant un régime? Donc pour toi, elle perd 10 kilos comme ça, sans...
1: Comme ça, ouais.
0: Non mais... Ouais, mais ça dépend ce qu'elle mange. Si elle mange presque pas, elle va perdre plus que ça.
1: Mais c'est ce que je te disais tout à l'heure. Il vaut mieux manger des fibres plutôt que des patates.
0: Qui c'est qui a un portable?
8: Ah, c'est pas moi.
3: Qui a un portable?
0: Qui a un portable?
8: C'est pas moi.
1: Manger, t'as un portable.
6: Il y en a qui va jarter, là.
0: C'est clair. Il y en a qui vont jarter avec les portables.
1: Ah, c'est clair.
0: Alors, Tony.
9: Ouais, bah ça, en fait, ça dépend des sports pratiqués. Je suis d'accord avec Holbran.
0: Attends, je te parle pas du sport. Je te demande combien de kilos perd une personne en faisant un régime. Alors tu réponds correctement, ou sinon tu gerbes.
9: Excuse-moi, j'étais à la question précédente. Les kilos perdus, ça dépend des régimes, parce qu'il y a des régimes végétariens, des régimes, je crois avec à base de viande. Il y a encore du Larsen. Et en fait, ça dépend. Je crois que les régimes à base de viande sont plus amaigrissants que les régimes à base de légumes, de patates, de poissons. Merci mon pote Fildar. Et tout ça. Mais il y a de la folie. Hein.
10: Gérard, rappelle-moi, au 06 12 24 32, j'ai plus d'unité.
9: Oui.
10: Dans une cabine. Magne-toi, je veux faire le débat. Magne-toi.
3: C'est qui Manu?
1: Il est où là?
9: Ça c'est Fildar. Ça. Bon, moi je dénonce parce que je suis grillé à mort. C'est Fildar, ça. Sur une bande, sur DAT.
0: Celui-là, on s'amuse pas là. Bonnie. Ah bah ça doit être lui. Wet Washer.
11: Ouais. Oui.
0: C'est pas la peine de le rappeler, hein.
3: Non, laisse tomber.
0: Wet Washer.
11: Oui, alors quand on fait un régime, on perd 6 kg 350, quel que soit le régime.
0: Non mais attends, mais précise là, parce que je comprends pas là.
2: Tu me dis combien de kilos on perd en faisant un régime? Alors je te dis, on perd 6 kilos 350 grammes. Et si je veux perdre plus, tu refais plusieurs fois ton régime.
0: Non mais attends,
4: c'est faux, on me dit que c'est
2: 375 peut-être, hein, je suis pas sûr, à 10 grammes près c'est ça. Hein.
0: Mais non mais attends, déjà ça dépend ce que tu manges, tu vas pas me dire que tu vas perdre 6 kilos 350 en espace d'une journée.
4: Non, de toute façon, sur IRC, il y a Snooze qui me dit, il a raison, 1 kilo de perdu, 10 de retrouvé.
0: Ouais ouais, mais ça fait comme une de perdu, 10 de retrouvé, c'est ça aussi.
6: Ah mais c'est possible hein.
0: Oh, tais-toi toi. Toi, tu fais combien toi?
6: De quoi, en quoi?
0: Tu pèses combien?
6: 60.
0: 60 kilos, mon cul. C'est du poulet. Petite boule mystère 9.
7: Ouais, bah je pense que combien de kilos? Bah peut-être de 1 à 10 ou de 1 à 30, je sais pas, hein, ou ça peut être de 1 à 50. Hein.
0: Et pourquoi pas de 1 à 999?
7: Bah écoute, tu me poses une question, moi je te réponds. Hein.
0: Eh ben alors.
6: J'ai vu le débat, moi je préfère quand t'as picolé, salut.
7: Hein?
0: Laisse celui-là.
4: C'est qui ça?
0: Celui-là qui vient de dire ça.
6: Il y a la sonnerie après.
4: C'est bon, je l'ai trouvé.
0: Ouais bah tu me le gardes. Tu me le gardes hors antenne, celui-là, je vais m'occuper de son matricule. Garde-moi-le bien au chaud.
6: Oui, il est nul le débat. Moi, je préfère quand t'as picolé, ça.
7: Allô?
0: Ouais.
6: Arrête, Manu.
7: Allô?
0: Je t'écoute.
7: J'aimerais bien que la personne qui me met hors antenne arrête.
11: Ouais.
7: Hein?
11: Tu peux pas travailler.
7: Parce que là, ça commence à bien faire. Hein. Je suis d'accord avec
11: toi. On peut pas travailler.
7: Parce que moi, je sais plus si je suis à l'antenne ou si je suis pas.
0: Non, mais là, t'es à l'antenne.
11: Voilà, donc je te plains pas.
6: À l'antenne, ma biche.
7: Donc je suis à l'antenne.
0: Ouais.
7: Donc la question, c'était combien de kilos qu'on peut perdre, c'est ça?
11: Voilà.
7: Bah écoute, moi, je te dis, ça peut être aussi bien de 1 à 30 que de 1 à 90 ou de 1 à 50. Hein. Tout dépend de la personne, si elle a besoin de perdre beaucoup de kilos ou si elle a pas besoin de perdre beaucoup de kilos. Voilà.
11: Ouais.
7: Okay. C'est tout ce que j'avais à dire, quoi.
0: Ben moi, je pense que combien de kilos perd une personne en faisant un régime justement.
11: Tu peux répondre aussi?
0: Qui?
11: Body trainer.
0: Non, mais attends, toi, je crois que je t'ai dit au revoir.
11: Mais pourquoi? Mais j'ai rien fait, moi.
12: C'était pas lui, c'était Wet Watcher. Excuse-moi, je te l'ai pas dit, mais je l'ai viré, Wet Watcher. C'était lui, Larsen.
13: Oui, bonjour, monsieur Gérard. Tu vois, mathématicien, ce que vous racontez, ce n'est que des conneries.
0: Bon, alors, Manu.
11: C'est pas moi, là.
7: Oh là là, GG, tu fais des blancs pas possibles.
0: Ouais, Gérard, là, faudrait peut-être me gérer un peu mieux ça au standard, hein.
12: Ouais, parce que tu fais trop de blancs, hein, Gérard.
0: Ouais, c'est ça.
11: Trop de blancs.
6: Allô, maman? Ouais. Non, mais.
0: Voilà. Non, mais ça y est, toi, allô, maman, ici, bébé, alors bonne nuit. Cinquième question.
4: Gérard, sur IRC, pour.
11: C'est qui, sur IRC?
4: C'est Pingouin.
0: Vas-y, j'écoute.
4: Il dit qu'on peut perdre jusqu'à 125 kilos par kilo.
0: Non.
7: Ah si. Ah si, je suis désolé. Hein.
0: Oh toi, depuis que je te connais, t'as perdu 11 kilos. Hein. Alors tais-toi, toi.
12: Alors.
7: De qui tu parles?
12: Tu sais pas d'où?
4: Ça devait être chaud avant.
0: Ouais. À quel âge peut-on commencer un régime? On va demander à Holbran.
12: Allez, on reprend le débat là, Gérard.
0: Alors,
12: Manu.
0: Ouais.
12: Oui, je voulais dire qu'à la place de Wet Watcher, on accueille Bifidus Actif.
0: Quoi?
11: Oui,
12: Bifidus. Bifidus.
0: Ouais.
12: Actif.
5: C'est ce qu'il y a dans les yaourts, Gérard.
0: Ok.
11: Actif.
0: T'appelles d'où?
11: J'appelle de Paris, 101.9.
0: 101.9, ok. Donc, la question c'est à quel âge peut-on commencer un régime?
6: Hey, Gérard, tu viens demain, je t'invite au Queen.
7: Allô?
0: Oh, mais ta gueule, toi, espèce de connard!
7: Ça m'aura pas fait plaisir, hein.
0: Putain, mais ça commence à bien faire, là, vous avez. Là, ça commence à me casser les couilles, alors le débat, il va se terminer dans moins d'un quart d'heure, hein.
7: Ça va foirer.
0: Alors, vous vous calmez maintenant. Oui. Et Manu, tu vas me gerber ça comme il faut.
12: D'accord, parce que sinon, je vais te mettre à côté.
0: Mets les doigts. Holbran.
13: Gérard, j'aimerais bien que tu me prennes le cul pour entendre.
0: Ta gueule, toi.
13: Le nouveau logo FED.
0: Bon, alors, Tony, au revoir. Hop. Salut, Tony.
4: Gérard, pour calmer le débat, il y a beaucoup de gens sur IRC qui me disent que le meilleur moyen de maigrir, c'est de faire l'amour. Qu'est-ce que t'en penses?
0: Il y en a qui arrivent à maigrir en faisant l'amour, mais je sais pas si c'est une bonne recette.
3: Ouais, mais justement, il y en a qui ne transpirent pas en faisant l'amour, donc ils maigrissent pas en fait.
0: Attends, je vais te dire une chose, que le mec qui arrive pas à transpirer en faisant l'amour, je vais te dire une chose que j'en ai pas encore vu.
14: C'est la surène.
0: Ta gueule, toi.
3: Tu transpires ou pas, toi?
0: Je répondrai pas à ta question de merde. Holbran.